0: expérience intérieure. Un ouvrage publié en 1943 pour la première fois, remanié, réédité en 1954.
1: Adapté deux fois.
2: Jules Verne
0: Jules Verne,
3: mais non. Freud.
0: Non, c'est avant, non. C'est un essai divisé en cinq parties.
4: Oui.
0: Je vais vous donner les noms des cinq parties, ça va peut-être vous aider.
4: Certainement.
2: Oh, si vous nous les donnez, c'est que ça va pas nous aider.
0: Première partie, ébauche d'une introduction à l'expérience intérieure. Deuxième partie, le supplice. Troisième partie, antécédent du supplice.
2: Tantal.
5: C'est le marquis de Sade.
0: Non. Quatrième partie, post-scriptum ou supplice.
4: Ah bon, décidément.
2: Gilles Deleuze.
0: Gilles Deleuze, non.
6: On est d'accord, c'est un philosophe.
0: Alors, c'est un philosophe.
4: Et c'est un philosophe français.
1: Foucault.
0: Foucault, non.
4: Est-ce que c'est un philosophe français?
0: Un écrivain, philosophe, romancier, poète français. Alors. Vous m'avez pas laissé donner les cinq parties.
3: Alors, après post-scriptum, il y a quoi?
0: Ébauche d'une introduction à l'expérience intérieure. Le supplice.
4: Oui.
0: Antécédent du supplice. Post-scriptum au supplice. Ouais, enfin, Manibus daté Lilia Plenis.
4: Pardon?
2: C'est celui que j'ai préféré.
4: Mais alors, dites donc, Laurent, est-ce qu'il est mort il y a longtemps, ce monsieur?
0: Ah, il est mort il y a un petit moment quand même. Il est mort en 1962.
1: Je m'en souviens français, même si c'était hier.
0: Un français,
6: ouais. Est-ce qu'il est étudié en terminale?
0: Ah, il est étudié, je pense, en philosophie.
3: Merleau-Ponty?
0: Non, en philosophie contemporaine.
6: Il est en terminale, donc il n'est pas dans les philosophes qu'on étudie en philo terminale.
0: Ah si, je pense qu'en terminale on doit aussi l'étudier.
2: Il n'est pas aussi célèbre que Sartre.
0: Ah non, mais quand même il est assez célèbre, il a écrit La mort, L'impossible, Le bleu du ciel, La part maudite.
2: Supplice, la mort, il est en pleine forme le mec.
1: Il a des noms composés.
0: Ah non, il n'y a pas de nom composé.
3: Henri Bergson.
4: Est-ce qu'il a un nom qui sonne typiquement français?
0: Oui, il a un nom très français et le prénom tout de même.
2: Il était âgé en 62 quand il est mort.
0: Il est mort à 64 ans, il est mort à Orléans si ça peut vous aider.
3: Non, pas, évidemment.
1: Est-ce que vous pourriez faire un jeu de mots avec son nom, vous?
4: Ah oui, amusez-nous,
1: c'est
4: Laurent.
1: C'est drôle quand vous faites des jeux de mots.
0: Non, j'en ferai guerre.
1: Bataille.
0: Georges Bataille. Vous voyez que vous le connaissiez.
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0: On parle beaucoup du Nynorsk dans la presse. Mais qu'est-ce que le Nynorsk?
6: La punaise de lit?
0: Non, pas du tout.
9: C'est une langue? C'est une langue.
0: Alors, vous êtes obsédé, vous aussi, par les punaises de lit?
4: Non, c'est très angoissant.
0: Non, mais c'est vrai, on peut pas ouvrir un journal sans tomber sur une punaise. Qu'est-ce qu'on en a à battre des punaises?
2: Parce que, je vous souhaite d'en avoir chez vous. Vous allez voir que ce que c'est. C'est un enfer.
6: Qu'est-ce que ça provoque comme effet?
2: Alors, la journée, rien, parce que ces petites merdes, elles dorment. Mais dès le soir venu, elles le sentent. Oui, et là, elles ont besoin de sang, elles se nourrissent de sang, c'est des bêtes vampires. Donc, en général, elles se mettent là où on couche, dans ton lit.
0: Plaignez-vous.
2: Et là, t'es piqué. Tu n'arrives pas à dormir, t'es angoissé parce que ça, tu les vois pas, parce que c'est grand comme un pépin de pomme. Et puis, il y en a partout. Et ça coûte super cher pour
6: Mais c'est pas des moustiques, ça.
2: Et une fois, écoute, j'en avais dans mon lit. Donc, j'en pouvais plus.
6: Mais quelle différence avec les moustiques?
2: Ben, un moustique, ça vole, une punaise, non. Voilà. Et j'en avais dans mon lit. Je change parce que j'étais piqué de partout, j'étais angoissé. Je vais dans mon canapé. Écoute-moi bien, je les voyais faire comme des fourmis, faire une colonne comme ça de mon lit jusqu'au canapé pour me piquer, les salopes. Ah non, c'est très très... Je ne veux pas revivre ça, ni moi ni ma chatte.
0: Non, mais écoutez, franchement, de là à faire une psychose autour des punaises.
9: 11% des foyers sont infectés, c'est beaucoup quand même, un foyer sur 10.
0: Ah, vous aussi, alors, vous vous y mettez, alors, sur les punaises.
9: Non, mais bon, c'est vrai que quand tu regardes 11%, c'est beaucoup, c'est-à-dire un foyer sur 10. C'est-à-dire, là, il y a forcément des gens dans le public qui sont venus avec une punaise de lit dans la poche.
6: Mais la question...
0: Porteur de punaises,
2: retirez vos culottes.
9: En plus, ça vit dans les fauteuils comme ça, un peu, avec la housse et tout, là.
6: Non, mais pourquoi?
0: Les fauteuils qui n'ont pas été nettoyés depuis Philippe Bouvard.
9: Apparemment, Philippe Bouvard est une ancienne punaise de lion.
6: Est-ce que c'est lié la punaise? Est-ce que c'est parce que les gens ne font pas les ménages?
2: Non, c'est pas.
0: Ça n'a rien à voir avec l'hygiène. Rien à voir avec l'hygiène.
6: Alors,
0: c'est comme ça, voilà.
2: En vacances.
0: Voilà.
10: Ça me rappelle le mec qui bouffe une pute à 10 euros et il voit des trucs qui sautent dans les poils. Elle dit à la pute, dis donc, ce serait pas des morpions, ça? Et la pute, elle dit, pour 10 euros, tu vois.

0: n'ai pas des gambas comme ça.
1: Ah oui. Oui. C'était pour en arriver là.
2: Ouais. Ouais, ouais.
3: Et 11% des foyers sont infectés. Non,
1: et tout ça, c'est de votre faute, madame Kahn. Voilà,
4: pardon, je n'aurais pas du tout dû prononcer ce mot.
1: Mon inorsque n'a rien à voir avec les punaises.
2: Est-ce qu'il fait partie de l'espèce animale?
1: C'est pas un animal.
3: C'est une langue, c'est une langue.
1: C'est une langue, le ninorsque.
3: Ah. Langue.
1: Bravo, alors, monsieur.
2: Oui, c'est une langue danoise.
1: Pas danoise.
5: Belle. C'est pas une langue qu'on parle dans la banlieue d'Ukraine?
1: Non, c'est pas une
3: langue. Comme le morse.
1: Ce n'est pas le morse.
6: C'est européen comme langue.
1: C'est européen.
3: Ninorsk.
1: Le Ninorsk.
3: Ça vient de Norvège?
1: Ça vient de Norvège.
2: Ah oui, c'est ça. Et le prix Nobel de littérature vient de Norvège et il parle en Ninorsk.
1: Il écrit en Ninorsk. Bonne réponse d'Ariel Dombal.
2: Oui, oui.
1: Aidé par Az.
2: Oui, oui, oui.
1: Eh oui, mais le prix Nobel de littérature est norvégien, il s'appelle John...
7: Il va pas en vendre beaucoup, là.
1: Mais vous avez raison, John Foss, d'abord on nous dit, bon, alors, le prix Nobel de littérature, attention, hein, il est traduit dans le monde quand même, heureusement qu'il est traduit, parce qu'effectivement, on nous dit, un, il écrit en norvégien, puis après, on regarde les articles, mais attention, il écrit pas en norvégien, parlé par tous les Norvégiens,
2: non.
1: Il écrit en ninorsk, qui est parlé seulement par 10% des Norvégiens.
6: Ah, il y a plus de lits aussi, c'est ça? C'est les 10%.
1: Non mais vous vous rendez compte un peu? Il écrit en inorx, John Foss, le prix Nobel de littérature. Ça me permet de vous poser une petite question subsidiaire hein, pour Madame Salès d'Astbéon dans les Pyrénées-Atlantiques. J'ai regardé un peu la liste de tous les prix Nobel de littérature depuis 1901. C'est d'ailleurs un Français hein, qui obtient le premier prix Nobel de littérature. Je ne vais pas vous interroger là-dessus aujourd'hui parce que ce serait trop dur. C'est Sully Prudhomme, personne ne l'aurait retrouvé. Donc...
3: Ah, j'allais dire.
1: Oui. La dernière, ça c'est plus facile, vous le savez.
2: C'est Modiano.
1: Mais non. Annie Ernaux a obtenu donc le prix Nobel de littérature en 2022. Certes, c'est Modiano avant elle qui l'a eu en 2014. Je vous donne les prix Nobel français. Qui l'a refusé en 1964? Un Français l'a refusé.
2: Sartre, c'est ça.
5: Sartre, oui.
1: Jean-Paul Sartre, ça c'est très bien.
7: Pourquoi il l'a refusé?
5: Oh, ben, Parce qu'il était chic. Est-ce que tu comprends ça?
7: Ben non, c'est un peu que c'est pas dans mon dictionnaire, chic. Excuse-moi.
1: Et puis alors, je vais vous demander qui a obtenu le prix Nobel de littérature. On est chez les Français, attention. Hein. Il y en a eu deux Français dans les années 50.
2: Alors, il y a eu Camus.
1: Albert Camus en 1957.
7: Bravo, Ariel.
1: Mais pas de chance, ma question porte sur celui qui l'a obtenu en 1952.
8: Est-ce que son nom de famille, ça commence par un V?
1: Pas du tout.
3: Proust.
1: Proust,
5: est-ce
1: non.
5: Que ça commence mais Proust par était mort F. en 1922.
3: Ouais, son fils, c'était son fils qui écrivait.
5: Alors,
2: mais 57 Camus, je rappelle.
1: Oui, ça on a compris, Ariel.
2: Voilà. Je le rappelle en passant.
3: C'est quelqu'un d'amusant. Pourquoi vous avez choisi cette personne-là? C'est quelqu'un d'amusant?
1: Ah non, c'est pas amusant du tout. Non, c'est rare que les prix Nobel de littérature soient amusants.
3: Non, mais c'est juste ce que je veux dire. Oh, c'est surprenant, c'est surprenant.
1: Ah non, non, je l'ai pris parce qu'effectivement, c'est celui peut-être le plus difficile à retrouver parce que Camus.
2: Gide,
1: je l'ai dit.
3: Jean-Jacques Rousseau.
1: Non.
5: Non, mais là, tu l'as dit exprès pour que j'étais fouette avec ma langue.
3: Oh. Alors, je l'ai pas du tout dit pour ça.
1: Non, alors je vais vous donner quelques titres écrits par ce grand écrivain français qui fut d'ailleurs aussi académicien.
5: Ah, Monterland ?
1: Non, Monterland, non. Il a écrit Thérèse d'Esquerou, Le Nœud.
5: Ah.
1: Le nœud de vipère, le baiser aux lépreux.
2: Vipère au point?
1: François Mauriac. Bonne réponse de Marcella Iacou. Bravo Marcella. Ouais.
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3: Pour Anne Turpin, une question à la portée de tous. Madame Turpin habite Villecresne, dans le Val-de-Marne, et on va parler des acronymes, mais des acronymes américains, évidemment. Alors, le POTUS, ça, vous savez qui c'est?
4: Oui, President of the United States. States.
3: La FLOTUS, c'est
5: la First Lady.
6: First Lady of the U.
3: Voilà.
6: United States.
3: La MILF.
6: Mother I'd like to fuck.
3: LOL.
6: Loud of laughs.
3: Vous voyez, vous connaissez tous les acronymes américains. ASAP.
6: As soon as possible.
3: Dès que possible.
7: Ouais. Voilà.
3: Laser.
8: Light amplification and stimulation of radiation.
3: Excellente réponse.
9: Encore plus dur. L'Azerbaïdjan.
3: Laser, c'est exactement light amplification by stimulated emission of radiation. GOAT, tout le monde connaît ça.
6: GOAT. Oui, greatest of all time.
9: C'est comme ça qu'on m'appelle.
3: Greatest of
9: encore
3: all
9: plus
3: time.
9: Dur. RATP.
3: Le meilleur de tous les temps. Non, mais ce sont des acronymes uniquement américains. Bien c'est sûr. Pour pas être perdu aux États-Unis quand vous tombez évidemment sur ces trois lettres ou quatre lettres. Dit I et Y, DIY.
6: Do it yourself.
3: Do it yourself, fais-le toi-même. Et enfin, YOLO.
6: You only live once.
3: You only live once, ce qui veut dire...
6: On ne vit qu'une fois.
3: On ne vit ça qu'une fois. Bravo, là, vous m'avez fait le tour. Hein. Il y en avait d'autres, mais les autres, vous les connaissez. OMG.
7: Oh my God.
6: Oh my God.
3: Voilà.
7: C'est ce que disent les femmes, généralement. Enfin, bref. Je vais pas rentrer dans les détails, c'est pas l'heure.
10: Prétentieux.
3: Mais non, il a même pas compris.
11: Non, c'est quand elles voient leur sextoy.
3: Mais voilà,
7: mais
3: voyons.
7: Oui.
3: Il est couillon, lui, là.
7: Il est bébête. Hein.
9: Roselyne, t'as toujours le tien qui est marché au fioul.
11: Non, avec des pédales.
7: Elle vient de la comprendre. Elle vient de la comprendre.
10: Vous n'arriverez pas à la poser. Oui, elle a des sextoys, évidemment, comme toutes les femmes, quasiment.
3: Nathalie?
10: Oui, dans une armoire, j'en ai vu. Qu'est-ce que j'adore fouiller, vous savez.
7: Il y avait un grand black dans son armoire.
10: Pendant qu'elle était au boulot, j'ai refait
6: la chambre. Mais toutes fouillées sans... Non, mais t'as pas le droit.
10: Alors... C'était au milieu des chaussettes. Ah,
3: J'espère que vous allez chanter la chanson de Gilbert Bécaud. Elle avait un joli nom, Nathalie, mon God. Enfin, vous n'aviez pas fouillé dans son placard.
6: Non, ça, je suis outré.
9: Ah, mais ouais, c'est peut-être une métaphore. Le placard, c'est peut-être autre chose.
10: Mais je ne fouille pas son portable, en revanche, pas encore.
6: Mais
10: parce que j'ai pas son code. Je lui ai dit, mon amour, je pourrais avoir ton code.
6: Mais ça va pas.
10: Tout de suite, pas tout de suite. Maintenant, c'est moi, je veux le partage total et j'aimerais bien. Et elle, elle a mes codes et tout. Hein.
6: Attends, excuse-moi.
7: Oui, mais elle a rien à craindre.
11: Donc elle tombe sur quoi? Un texto à ta mère?
10: C'est ta meilleure blague. Moi je suis vraiment en couple parce que je découvre le couple, vous savez, à 37 ans, à 47 ans, pardon.
6: Ah, mais t'es en couple?
10: Mais oui.
6: Mais j'ai pas suivi.
10: Mais oui.
9: Ça doit se marier. Ça doit te reposer la main, non?
6: Ah, ça y est, vous
10: non,
6: êtes...
10: je suis très...
6: Vous êtes ensemble, ça y est.
3: Elle est ensemble, elle, lui et les sextoys.
6: Je voudrais savoir, tu as dit, c'est la première fois que je suis en couple, mais vous êtes en couple, vous vivez ensemble?
10: Bah, nos travails.
9: Les gens, c'est lui qui paye les piles.
10: Est-ce que vous pensez que je suis bon au lit?
6: Non.
3: Par je lui dire. Que...
10: Non, mais c'est vrai que je suis nul.
6: Est-ce que tu
10: plies? Parce que j'ai pas confiance en moi et puis j'ai pas la.
6: Non, c'est pas une question de confiance.
10: Et si
6: c'est une question d'envie, c'est une question de savourer.
10: Ouais.
6: Tu vois, quand tu manges un truc qui te plaît, et ben. T'as du plaisir. Eh ben c'est pareil là.
10: Ouais, mais j'ai pas le sentiment de possession, j'aime pas avoir la possession.
6: Mais on sent, mais
10: non mais
6: Attends, on va peut-être arrêter ce déballage, peut-être t'as pas trouvé la bonne espèce.
10: Laurent, tu peux.
9: est-ce que tu dis des gros mots pendant l'acte?
10: Ah non, jamais, j'ose pas.
3: Changer de zoo.
10: Oh, j'ai honte de ce que je dis.
6: Dis-moi des trucs sales. Poubelle.
9: La cuisine, la salle de bain.
6: Poubelle pleine.
10: Une fois

0: Non, je vais pas, j'arrête là.
1: Si, si.
2: Alors, allez-y, vous avez commencé.
1: Nous, on s'en fout, on est là jusqu'à 18 ans.
2: Une fois quoi, une fois? Une fois quoi?
3: Une fois, j'ai osé, vous savez, la petite fessée, mais c'est du lâcher, en fait.
1: Oh là là!
3: Tu fais? J'ai pas osé, j'ai dit, bon, je le fais, mais parce que tu me donnes.
4: Non, mais arrête-toi, là. On en peut plus, là.
2: Mais vous avez vu comment il fait avec cette petite main?
1: Une fois, j'ai essayé la petite fessée.
2: Mais elle, vous faisant une fessée ou vous lui faisant?
3: Moi.
4: Je suis effondré. Là.
2: Vous voulez pas lui donner, Roselyne, des petits cours parce que vous êtes
4: lui quoi... donner la fessée?
2: Non,
4: oh bah non, non.
5: Ah oui, Roselyne. Non, Roselyne, si tu le branles, on gagne 20 minutes.
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2: Une question pour monsieur Maximilien Brouchou qui habite l'homme dans
8: le... C'est un surnom, c'est pas possible, c'est un pseudo.
2: Pourquoi?
8: Non, Brouchou. Maximilien Brouchou, on dirait un nom de magicien au 18e siècle.
5: Brouchou.
8: Ou un ventriloque.
2: Brouchou, il s'appelle.
8: Mouchou.
2: Brouchou,
8: Maximilien.
2: Oui, Brouchou. Ouais, ses parents lui ont donné un joli prénom au moins, vous voyez.
8: Ouais, ça doit être des scientologues ou des témoins de Jéhovah.
5: Et il a dit c'est l'homme. Remarquez,
2: Max Brouchou, c'est moins bien déjà, parce que j'imagine que tout le monde l'appelle Max, oui. Maximilien.
8: Ou alors Emilien, on l'appelle.
2: Monsieur Brouchou, en tout cas, espère un chèque RTL. Et ma question porte sur 0,75 centimes d'euros de différence. Mais de quoi s'agit-il ?
8: Est-ce que c'est le carburant ?
5: Est-ce qu'il est question de pouvoir d'achat ?
2: Non.
9: Est-ce que c'est la même chose, mais dans une différente matière ?
2: C'est vrai, il est question de comparer deux choses.
9: D'accord.
5: Est-ce que c'est un objet ?
2: Et la différence entre les deux, c'est 0,75 centimes.
9: Est-ce que ce sont deux versions différentes de la même chose?
2: Alors, deux versions différentes de la même chose, on peut quasi dire ça, oui.
3: Est-ce que c'est genre bio, un légume pas bio?
2: Un légume bio, non.
10: Ce sont les sacs avec une l'électricité.
2: L'électricité, non.
5: C'est le même usage, en tout cas. C'est deux objets.
2: Le même usage, oui. 0,75 centimes de différence
5: entre les
2: deux.
5: Est-ce que c'est quelque chose qu'on achète?
2: Et vous m'avez demandé si, au fond, les deux avaient le même usage.
5: Oui, le même usage.
2: Je vous ai répondu oui. Et peut-être que quand je vous donnerai la réponse, vous me direz, ah non, je connais madame Leclerc.
5: Elle est chiante un peu.
2: Son esprit tatillon ou monsieur Moix, peut-être. Ils vont me dire, ah mais non, c'est pas le même usage.
8: Ah, c'est un concombre?
2: Un concombre.
9: Des capotes.
2: Des
9: capotes, une application sur iPhone.
2: Non.
5: Est-ce que c'est quelque chose qu'on a, à votre avis, qu'on a déjà acheté autour de cette
2: table?
5: Alors
2: attention, pour obtenir 0,75 centimes de différence, il a fallu que je fasse des divisions, hein, parce que le prix des deux choses que j'ai comparées, évidemment, est bien plus élevé que 0,75.
5: C'est au poids, alors, que vous l'avez fait?
2: Pas au poids.
9: Au nombre?
2: Au nombre, au nombre de
8: poids. C'est pas le prix
2: poids.
8: Du miles?
9: Bah, je sais pas, un paquet de pâtes? Un paquet de nouilles?
2: Non.
5: Ou un paquet de cigarettes?
8: C'est pas un truc qui est un peu imagé, c'est pas genre le prix du miles quand on prend l'avion?
2: Le prix du miles, non.
9: Et là, vous avez divisé par beaucoup, beaucoup, beaucoup?
2: Ah, j'ai divisé, je vais vous dire.
5: Ah, bah
2: j'ai divisé pour l'un par 2044 et pour l'autre par 2836.
8: Ah, c'est l'indemnité de Castex?
2: Non.
5: Mais alors, c'est quelque chose qu'on achète en grande quantité quand on en achète, alors?
2: Ah non, non, non.
9: Ah, c'est un nombre de jours, ça?
2: De jours, non. Et alors, ce qui est fou en plus, c'est que j'ai vu monsieur Moix lire l'article tout à l'heure. Alors,
8: mais non.
2: Et je me suis dit, il va pouvoir répondre facilement.
9: Ah oui.
2: Sauf que moi, j'ai fait le calcul, pas lui.
5: Est-ce que c'est le nombre de plumes dans un coussin ou un oreiller,
2: pas
5: par
2: du
5: exemple
2: tout.
9: Le nombre de pages dans un dictionnaire?
5: J'ai lu juste un truc sur le
9: nombre
5: Larousse.
9: De pages dans un dictionnaire entre le Larousse et le Robert.
2: Excellente réponse de Florian Gazan.
5: Ah oui.
2: Eh oui.
5: Ramenez à la page. Vous êtes vicieux, hein.
2: Il y a le petit Larousse et donc le Florian Robert qui sortent en même temps, comme chaque année, évidemment. Ouais. Le millésime 2023 du petit Larousse et du petit Robert.
5: Y a-t-il même le même nombre de mots à l'intérieur?
2: Alors, de mots, je ne sais pas, mais en tout cas, de pages.
5: Ça peut être écrit plus petit.
2: Il y en a 2044 dans le petit Larousse illustré. Plus de pages dans le petit Robert, mais pas tant que ça, au fond, hein. 2836.
5: Oh bah quand même.
2: Quand même près de 800 pages en plus. Et le petit Robert coûte plus cher, 66,90 € pour le petit Robert, 32,95 € pour le petit Larousse. J'ai donc fait un calcul pour savoir par page quel dictionnaire coûtait le plus cher. Eh bien, écoutez, sachez qu'il y en a un qui coûte 1,60 centimes par page, et ça, c'est le petit Larousse, et l'autre qui coûte 2,35 centimes par page, c'est le petit Robert.
5: Alors, le Robert est beaucoup plus cher. Hein.
10: Donc, le Robert, c'est plus cher.
2: Ah oui, le Robert est plus cher, d'où la différence de 0,75
10: centimes
2: entre les
5: Mais est-ce qu'il est bien, est-ce qu'il est mieux, le Robert?
2: Alors, justement, à vous de me répondre maintenant. Est-ce que c'est le même usage, le petit Larousse ou le petit Robert?
7: Est-ce qu'il y a les noms propres dans les deux?
8: Ouais, c'est ça.
2: Ah bah, dans le petit Larousse illustré, il y a les noms propres.
7: Oui, et pas dans le Robert?
2: Et dans le petit Robert, non, parce que je crois qu'il faut acheter le Robert des noms propres pour avoir le...
8: C'est marrant, moi j'ai vu sur les petits Robert de Christina tout à l'heure.
2: C'est un hommage à vos petits Robert, qui sont magnifiques, qui n'ont pas été refaits en plus.
8: Contrairement à... ça va, Julie?
2: Non, non, Julie...
8: Elle a la peur qu'elle était à la radio en plus. Parce qu'on s'est compte, elle a la radio.
2: Julie, c'est pas les petits Robert, Julie Larousse, évidemment.
7: Ah oui, bravo.
5: Non, Julie, elle les a pas fait refaire.
11: Non, ça peut être ça.
5: Aucun chirurgien fait ça. Ça n'existe pas.
7: Allez, parlez vite d'autre chose.
11: Non, mais c'est incroyable.
8: Là, par contre, sa perruque, c'est elle.
2: Ils ont appelé les mecs du chantier de Notre-Dame pour essayer.
11: Ils vont lui installer une flèche d'ailleurs.
8: Oh non,
2: c'est la première cathédrale où les saints seront à l'extérieur.
8: Oh. Vous rigolez, vous serez comment à son âge? 93 ans, elle a la vieille. Ça, je vous souhaite être comme elle à 93 ans.
5: T'as quel âge en vrai? On peut te le demander ou pas?
7: Je ne vous dis pas mon âge, je vous donne ma date de naissance et vous ferez le calcul.
11: 1946.
5: Non, avant.
11: 1800.
7: Le 11 juillet

0: vos 77 ans.
1: Ouais.
0: Et de 7 à 77 ans.
1: Je dirais mon dernier Tintin.
0: Ben voilà, c'est voilà. Ça. Ou c'est plutôt pour votre mari que ça va être Tintin après.
2: Il a quel âge, lui, alors?
1: Il est incroyable, il a 6 ans de moins que moi, il m'aime toujours, c'est quand même.
0: Ah là là, en plus, elle est cougar!
3: Ah ouais!
0: C'est... Espèce d'Annie Ernaux!
3: Voilà, exactement!
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0: vous demande le nom de l'auteur du pont de la rivière Kouaï.
1: Oh, trop facile.
0: Ah, il est mort il y a 30 ans, hein, déjà.
2: C'était un livre avant d'être un film, donc.
0: Ah oui, ça, c'était un livre avant d'être un film.
1: Jack London.
0: Et il est mort le 31 janvier. Demain, on célébrera les 30 ans de sa disparition, puisqu'il est mort le 31 janvier 1994.
1: Vous avez dit Jack London.
0: Jack London, non.
2: Dites donc, Laurent, il devait être très âgé.
0: Ah bah, il est mort, il avait 81 ans. Il l'a écrit en 1966, bah le pont de la rivière
3: Kouaï. Était britannique.
0: Non, il est français, c'est un
4: français. Lui, c'est Pierre Boulle.
0: Pardon.
4: Pierre Boulle.
0: Bonne réponse de Florian Gazan. Ah, heureusement que Florian est là.
5: Ouais, c'est vrai.
0: Eh oui, Pierre Boulle, voilà, je comprends pourquoi finalement Madame Mergaud vous admire. C'est pour votre culture, votre savoir, Florian.
3: Je peux faire ma dombale ?
0: Oui.
2: Le pont de la rivière Kouaï, il est en Thaïlande.
0: Oui, mais le pont de la rivière Kouaï, c'est bien un livre au départ, écrit par Pierre Boulle, l'auteur aussi, vous avez raison, de La planète des singes. On oublie. On retient plus souvent d'ailleurs La planète des singes et on oublie que c'est aussi un auteur français, effectivement, Pierre Boulle, qui a écrit Le pont de la rivière Kouaï.
2: Ça s'écrit Boulle comme Boulle ?
4: Avec deux L.
0: Avec deux L.
2: D'accord.
0: On parle beaucoup de la perche dans les journaux aujourd'hui. Pour quelle raison ? C'est une question pour Michel Rodin qui habite Morestel.
5: La perche de rivière ?
0: La perche de poisson, non.
2: Alors la perche, c'est pas la rivière qui coule dans le perche.
0: Non,
5: pas du tout. Le soie à la perche.
0: Le soie à la perche, non.
2: Est-ce que c'est une perche de film qui dépassait dans un plan ?
0: On parle beaucoup de la perche dans les journaux. Pour quelle raison ?
5: En deux mots ? Est-ce que c'est géographique ?
0: En un seul mot, la perche.
5: Est-ce que c'est géographique ?
4: Alors, c'est une ville,
3: un nom de famille.
2: C'est une maladie.
0: C'est un nom de famille.
3: Et c'était pas un joueur, c'est sportif ?
0: Et c'est sportif, mais c'est pas un joueur.
2: Ben oui, c'est le gardien de but de l'équipe.
5: L'entraîneur de l'équipe de handball.
0: Pas du tout.
6: Mais il n'y a pas de gardien de but dans le handball.
4: Ben si.
5: Bah si, quand même.
1: Si, quand même.
3: Non.
1: Bah,
3: c'est open bar, les gens y passent. Ils
4: la cage, elle est vide.
3: La journée porte ouverte.
2: En tout cas, les mecs qui couchent avec toi, ils n'aiment pas les femmes intelligentes.
0: Bah, bien sûr qu'il y a même deux gardiens de but par match. Oui.
6: C'est le truc où on met dans le panier.
0: Ah, non, ça c'est le basketball.
4: Est-ce qu'au gardien de but, au basket, il faut être...
0: De toute façon, c'est pas du hand. Voilà.
2: Alors, est-ce que ça nous aiderait de trouver le nom, le prénom de Monsieur Laperche ?
0: Oh, je peux vous le donner, c'est Tom. Tom Laperche.
2: Est-ce que alors, ça, c'est plus précis.
3: Un sport collectif.
0: Un sport collectif, non.
6: Du ski, c'est du ski.
0: Ça peut arriver.
2: Oui,
0: mais
6: c'est du ski.
0: En l'occurrence, là, non.
2: C'est du ski. Eh bien, c'est évident que Tom Laperche est un joueur de tennis.
0: Oui.
3: Ah, c'est pas lui au tire-fesse qui donne la perche ?
0: Non, pas du tout.
6: Et non, il fait du ski ?
0: Il fait du ski, non, pas du tout.
6: Il fait de la voiture.
0: Non, il fait pas de la voiture,
5: Est-ce qu'il pratique un sport avec une balle ?
0: Non.
5: Est-ce qu'il est sur Terre ?
0: Non, il n'est pas sur Terre.
2: Il vient d'être...
6: Il n'est pas sur Terre.
0: Enfin, là, maintenant, il est sur Terre.
5: Ouais.
2: Est-ce que c'est de... mais
5: sur l'eau ?
2: Mais qu'on est idiot. Mais oui. Il a gagné la route du Rhum.
0: Alors, on se rapproche.
2: Mais oui, forcément. S'il n'est pas sur Terre, c'est qu'il est sur mer. Et s'il est sur mer, il est navigateur. Donc, il participe à une course.
0: Oui.
2: Et voilà.
3: Alors, qu'est-ce qu'il
5: y a comme...
2: La Transat Jacques Vabre.
0: C'est pas la Transat Jacques Vabre. Non.
2: Alors, c'est le tour du monde dans le sens inverse des vents contraires.
0: Non, ça c'est Maud Fontenoy.
2: Ouais.
6: Le Vendée Globe.
0: Non, mais écoutez, je vais vous accorder la bonne réponse.
2: Merci.
0: Qu'est-ce qui lui est arrivé à Monsieur Laperche?
2: Eh ben, il a dématé. Il a dématé.
0: C'est le premier à renoncer, évidemment.
5: Oh.
0: C'est le nouveau Tour du Monde
5: Toujours passé pour des coups.
0: Toujours dominé par Charles Caudrelier. C'est le leader actuellement. Il y a Thomas Coville, il y en a d'autres. Il y a le Armel Lecléache qui sont dans cette course. Et le premier à avoir abandonné, on l'a appris dans les journaux ce matin, mais c'est hier que l'information est tombée. Il faisait escale à Cape Town, donc en Afrique du Sud. Et à cause d'une avarie, il ne repartira pas. Il a décidé de renoncer avec son trimaran, renoncer au Tour du Monde. Et c'était bien Tom Laperche, ce navigateur qui a renoncé. Je pensais quand même que vous suiviez cette course autour du monde. On va quand même dire bonne réponse collective. Puisque vous avez parlé handball, tiens, comme ça, on va en finir avec le sport aujourd'hui. Une question pour Patrick Ramdel. Et là, j'espère quand même que Florian Gazan va répondre illico presto, parce qu'il mérite tout de même qu'on retienne son nom. Alors, je ne vous parle pas du gardien de but. Hein.
2: Ah bah non.
6: Oui, parce qu'il y en a pas. Attention, il y en a.
2: Dans les matchs d'Isabelle, il n'y a pas de gardien.
4: Non, et il n'y a pas de ballon non plus.
6: Non, je confondais avec le baseball.
0: On a eu...
3: Il y a un gardien de baseball.
4: Oh, le bazar.
2: Oh là là.
3: C'est vrai qu'il n'y a pas de gardien de but.
6: Non, avec le panier là qui a pas de fond.
2: Pas de
3: basket.
5: Basketball.
0: Le panier qui a pas de fond, c'est le vôtre.

0: Ouais, c'est, ça, c'est sûr. Ouais.
1: Oh la vache. Non, sachez qu'il y a eu un grand gardien en plus en hand qui s'appelait Thierry Omeyer, qui a été un des joueurs les plus récompensés avec l'équipe de hand, juste derrière d'ailleurs Nicolas Karabatic, qui lui vient de battre justement le record du nombre de trophées gagnés avec une équipe de handball. Un palmarès insensé, puisqu'effectivement il a 11 titres en bleu, Karabatic, 3 titres olympiques, 4 titres mondiaux et désormais 4 titres européen. Il est juste devant deux autres Français, Michael Guigou et Thierry Omeyer. Et donc, ma question, parce que quand même, on parle des joueurs, on parle des gardiens grâce à Isabelle, et j'aimerais quand même qu'on ait retenu dans tout ça le nom du sélectionneur de l'équipe de handball.
2: Ah, Guillaume Gilles.
1: Guillaume Gilles, bonne réponse de Florian Gazan.
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1: Oui. C'est vrai que vous allez faire Danse avec les Stars, Lola Dubini.
4: Bah ouais, je sais pas pourquoi j'ai dit oui. Hein.
1: Ah bah oui, bah,
5: pour l'argent, pour l'argent.
1: Nous,
4: pour
1: on
4: l'argent,
1: sait.
4: Évidemment.
5: Bah oui.
6: Quel nom vous avez dit ?
1: Lola Dubini.
7: J'ai cru que c'était Diamant qui avait mis de la crème de jour.
1: Mais non, Lola était déjà avec nous la saison dernière et c'est vrai que ce sera, je sais pas, la énième grosse tête à faire Danse avec
5: oui,
1: les Stars.
5: Tout, tout,
1: il y a eu Titoff, il y a eu Ariel Dombal, il y a eu Jean-Marie Bigard, il y a eu Jean-Philippe Janssen.
5: Oui, et leur faut une grosse.
7: Il y a eu la boule aussi.
5: Non mais, c'est un réservoir de talent.
4: Ce rôle, parce que moi, les gens n'ont pas d'attente, tu vois. Les gens se disent, ok, elle va crever au deuxième prime.
5: Ah, par contre, tu vas maigrir.
7: Mais tous les gens qui ont fait ça, ça a bien boosté leur carrière, tu
1: vois. Allez, donnez-lui des conseils, Jean-Philippe, alors qu'est-ce qu'elle doit faire?
5: Ah, tu vas en chier ta race, c'est sûr.
8: Non, mais fais non, pas comme lui.
5: Au début, tu dis, oh, c'est bien, on apprend de la danse, on apprend des trucs, mais quand tu tapes 6 heures de danse par jour, je peux dire que le soir, tu pleures. Hein, j'ai perdu 9 kilos en 6 semaines.
4: Bah, moi, c'est uniquement pour ça que je le fais, c'est moins cher qu'un abonnement.
5: Ah oui, t'es sûr, tu vas gagner. C'est qui va te porter? Tu danses avec qui?
4: Une poutre ATM.
8: Jean-Michel Fenwick.
1: Ah, j'ai trouvé d'ailleurs sur le site internet de Jérôme Kerviel, je ne sais pas si vous suivez le compte Instagram de Jérôme Kerviel.
9: Il existe encore.
1: Oui, alors écoutez, il est assez drôle. Alors, je ne sais pas s'il écrit tout ce qu'il publie, je crois qu'il republie aussi des choses drôles qu'il trouve ailleurs, mais peu importe, ses choix sont assez rigolos. Et à propos du poids, il dit « J'ai perdu 3 kilos, mon secret, je mange que des trucs que j'aime pas. C'est comme j'aime, sauf que j'aime pas. » Par exemple, dans le même site Instagram de Kerviel, cette annonce faite par une dame, c'est chez Carrefour. La maman du petit, va te faire enculer, je parle pas aux inconnus, est attendue à l'accueil du magasin.
9: Oui, il est marrant ce Kerviel.
1: Ah oui, franchement, il y a plein de choses drôles, je vous jure.
9: Il a bien fait de quitter la banque.
1: Toujours sur le site de Kerviel, il y a ça aussi. J'ai fait monter un autostoppeur hier. Après s'être installé, il m'a remercié et m'a demandé comment je faisais pour être sûr qu'il n'était pas un meurtrier en série. J'ai répondu que le risque qu'il y ait deux meurtriers en série dans la même automobile était très faible. Non, vous voyez, franchement, c'est marrant. Ah, il y a ça aussi. Il a publié ce panneau. Alors, ça, c'est véridique. Hein. C'est à l'entrée d'un cimetière, cet été, à quelqu'un qui avait, j'imagine, le gardien du cimetière, mis ce panneau. Port du masque obligatoire. Protégeons nos défunts. Faut quand même le faire.
5: Il y en avait une qui était très bien aussi. C'est mon amoureux et moi avons convenu de ne jamais nous coucher fâchés l'un contre l'autre. On est debout depuis vendredi.
1: Bon, dites, je vois que Paul Elkarat s'impatiente.
8: Hein. Mais non, mais on peut pas, le problème, on peut pas parler tous ensemble à 6 à l'unisson, donc j'attends.
1: Eh ben, vous attendez la première citation, j'imagine.
8: Ou je patiente pour faire une blague aussi.
1: Non, donnez. Ah, vous voulez faire une blague?
8: Non.
5: Elle parle.
8: Non, mais pour changer, comme ça, on va pas.
1: La première citation, elle sera à destination de monsieur Maurice Bouvard, qui habite.
7: Oui. Les vrais noms. Il est pas tout pour se faire 300 boules, le vieux.
9: Vous avez l'adresse de l'EHPAD?
1: C'est dans l'Ain, Châtillon, sur Chalaronne, que monsieur Bouvard, Maurice Bouvard, espère un chèque RTL, qui a dit, quand on voit tous ces top modèles anorexiques et qu'on sait combien on les paye, on se dit que ça fait cher le kilo.
7: Coluche?
1: Non.
4: C'est moi.
7: Des proches?
9: Quelqu'un de vivant?
1: Quelqu'un de vivant.
5: Très vivant.
1: Très vivant, oui.
5: Il marche.
1: Ah oui, il marche.
9: Il fait du spectacle.
1: On espère qu'il va remarcher jusqu'ici.
7: De Benoît?
1: Non.
4: Il faisait partie des grosses têtes.
5: Et
9: Boué, Gueluc.
1: Gueluc. Bonne réponse de Paul Elkarat. C'est Philippe Gueluc. Une citation pour Christine Duval, qui habite Le Croisic, en Loire-Atlantique, qui a dit « La plus grande leçon de la vie est d'apprendre que même les idiots ont parfois raison. »
7: C'est mort ?
1: Ça, c'est mort.
7: En quelle année ?
9: C'est français ?
4: C'est mort.
8: En quelle année ?
1: Ah bah, si vous me demandez en quelle année ?
0: Non, pas en quelle année !
9: C'est français ?
1: Paul Elkarat va répondre.
7: Ah oui, non. Ah, pardon, je ne connaissais pas votre ordinateur de poche.
1: Il connaît toutes les dates par cœur.
8: Ah bon, pourquoi tu m'appelais Siri, hein ?
1: Il est mort le 24 janvier 1965.
9: Voilà. Ah, Victor Hugo !
1: Non. Ah, vous voyez, ça marche plus.
8: Ah bah, si, mais il y en a plein qui sont morts.
0: Ah, ça, c'est dérivé. Ah,
4: j'avoue, Martin ne les cite pas tous.
9: Moi, je dirais Pagnol.
1: Pagnol, non.
7: Bah, non, 74, Pagnol.
9: Ah, tu connais toutes les dates aussi.
4: Mais il connaît que les gens morts, ma fille.
7: Donc, Marcel Achard, vous n'en voulez pas.
1: Non, mais je crois que vous avez oublié de poser une question essentielle.
9: Il n'est pas français.
0: Une femme.
1: Il n'est pas français.
9: Il n'est pas français.
7: Ah, oui, il était en gros.
5: Il est américain.
7: Peter Ustinov.
1: Non, il est mort le 24 janvier 65. Et il a
9: Hemingway.
1: Non, et il a eu le temps de dire la plus grande leçon de la vie.
8: Ah, mais c'est Churchill.
1: Winston Churchill. Bonne réponse. De Paul Elkarat.
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1: Petit Larousse illustré, le nouveau là qui vient de sortir, celui de 2026. Déjà, hein, je viens de le recevoir, on me l'a envoyé aujourd'hui. Merci d'ailleurs aux éditions Larousse de m'avoir envoyé le nouveau petit Larousse illustré avec des nouveaux mots à l'intérieur.
7: C'est
1: par
7: marrant.
1: Exemple, comment ça c'est marrant.
7: C'est marrant qu'il vous envoie, pourquoi il vous envoie à vous?
1: Bah pour que j'en parle. Bah,
7: voyez-vous. Vous m'envoie, moi, il pourrait, s'il me l'envoie, j'en parle aussi.
1: Ils se disent que moi je vais l'ouvrir.
8: Ah, comment il t'a poussé !
1: Je ne fais pas que des jeux de mots.
2: D'ailleurs, ça, c'est assez mignon sur la tournée, parce que quand Jérémy veut poster des trucs, pour être sûr, il fait relire les messages à Arnaud.
1: Ah oui,
2: Arnaud, il met ses lunettes, il corrige. Oui, très bien.
8: C'est vraiment le grand-père et son petit-fils. Ouais.
1: Alors, dans le nouveau Petit Larousse illustré, il y a un mot qui nous vient de Belgique. D'ailleurs, monsieur Boxo va peut-être pouvoir répondre plus rapidement que les autres à cette question. C'est le mot « sastruquer ». Qu'est-ce que sastruquer en Belgique ?
7: Ah bah, j'en sais rien du tout.
1: Ça, alors,
8: c'est
1: ah bon
8: belge, ça ?
7: C'est ah oui, sastruquer. Ah oui.
8: C'est se masturber ?
4: C'est se masturber, ouais.
1: Ah non, ce n'est pas se masturber, sastruquer.
7: C'est un verbe, hein ?
1: C'est S'apostrophe.
7: S'apostrophe, ouais.
1: Et plus loin, bah, astruquer.
7: Il devrait le prendre pour se masturber, parce que je trouve que ça marche bien.
1: Non.
4: Bah, il y a déjà sastiquer, hein.
7: Oui, mais sastiquer.
5: Ah. Arrête de t'astruquer. Arrête un peu de t'astruquer toute la journée,
4: c'est
5: enfin.
4: Très, très bon en accent.
2: Ouais. Ouais. Jérémy, où il a dû beaucoup travailler pour le spectacle du trio, c'est sur l'accent du Sud.
1: Ah oui, pourquoi ?
2: Je suis pas bon en accent. J'ai jamais été bon en accent. En accent. Et c'était très mignon aussi, cet homme qui remplit des salles partout en France, qui a fait deux versites, il fait « Boubou, je suis nul en accent, tu peux m'entraîner, s'il te plaît ?» Et on s'entraînait à faire l'accent du
1: l'accent
2: Sud.
1: Faites l'accent du Midi.
2: Non, il le fait mieux, là.
5: Ah, je le fais mieux.
8: Mais c'est pas ouf, quand même.
1: Mais c'est pas mal. On croirait Titoff qui essaie de perdre le sien.
2: Ouais. Non, si, il le tient bien.
1: Bon, dites-la, mon astrucage.
4: Ouais, c'est quoi, alors?
8: Sastruquer.
1: Quand un Belge sastruque. Et c'est dans le dictionnaire français, désormais. Hein.
8: C'est un verbe, du coup.
1: Le verbe sastruquer.
8: Je m'astruque.
1: D'abord, on ne choisit pas de sastruquer.
8: Est-ce que c'est agréable de sastruquer?
1: C'est quelque chose qui vous arrive de sastruquer.
8: C'est quand on se trompe?
1: Quand on se trompe, non.
8: C'est quand on tombe.
1: Ah oui, et d'ailleurs, peut-être qu'après, vous êtes astruqué, monsieur Boxo arrivera, débarquera.
8: Ah,
1: ouais.
8: Ah oui, donc c'est ça. Donc on meurt quand on s'astruque.
4: Ah, c'est tomber et se cogner la tête sur un truc et du coup on meurt.
7: C'est se faire mal.
1: S'astruquer.
4: Ouais.
8: C'est une hydrocution ?
1: Non, non, non. Alors on n'est pas obligé de mourir, hein. On ne meurt pas forcément.
7: C'est se faire mal, se blesser.
1: Mais quand même, on peut en mourir. Voilà.
8: S'étouffer,
1: avaler de travers, c'est s'astruquer en Belgique. Il y en a d'autres, des nouveaux mots dans le Petit Larousse illustré. Par exemple, pour Madame Beer de Choret, le glamping vient de...
8: Le glamping. Attendez, le glamping.
1: Non, non, le clamping, pardon.
8: C'est, oui, le glamping. Ah oui, c'est le glamping, je sais ce que c'est un camping. C'est un camping où il y a plein d'amis qui viennent.
4: C'est une catégorie ou pas.
8: Il y a des tentes et des glands.
4: C'est hyper sympa.
8: Alors, c'est Jean-Phi qui m'a fait découvrir le glamping.
1: Mais non, c'est bien glamping.
8: Ah, c'est le glamping. Ah,
1: bon. J'avais un doute, mais c'est bien la lettre G. Ils font mal leur G chez Larousse.
8: Ils vont être contents de vous avoir envoyé le dictionnaire.
1: Le glamping avec un G.
7: Voilà. Ça viendrait du verbe to
8: glander,
7: to glamp.
1: Alors, c'est un mot valise, hein, le glamping.
7: Glamp.
4: Et G-L-A-M.
1: Oui, G-L-A-M, P-I-N-G. Okay. Le glamping, ça vient de rentrer dans le Petit Larousse illustré.
4: C'est planter des glands pour qu'il y ait des chaînes qui poussent.
1: Non, non, non.
4: C'est un rapport avec la beauté.
1: Non, non, non.
2: C'est un rapport avec le fait de glander ?
1: Non plus, non,
6: c'est
1: non.
6: C'est un
1: non,
6: verbe
1: non.
6: irrégulier.
1: Comment vous dites ?
6: Non, je réfléchis, je pense que c'est un verbe irrégulier, c'est du to glam, glum, glamp.
2: Glamper, glamper, glampon. Hein.
10: C'est pas de l'anglais ?
1: C'est pas de l'anglais, non, non.
6: Ah, c'est pas de l'anglais !
2: Ok.
11: C'est quand on oublie un tampon.
2: Oh, quel enfer, quel enfer.
11: Oui, bah ça peut arriver. Ah,
6: mais qu'on l'oublie, mon enfin.
1: Vous étiez tout près au départ, en fait. Hein.
6: Ah, avec le camping.
1: Eh, bien sûr.
6: Ah, alors,
11: ok, c'est un loisir.
10: Ah, c'est du camping dans les arbres.
1: Alors, du camping dans les arbres, non.
10: Sur l'eau.
1: Mais c'est du camping, oui.
11: C'est du camping dans les gens.
1: Non, non.
6: C'est du camping à l'hôtel.
1: Alors, pas à l'hôtel, mais vous vous rapprochez.
10: Sur le parking d'un hôtel.
1: Non, vous vous rapprochez.
6: Ah, c'est de planter sa tente, c'est faire du glamping, c'est faire du camping dans la maison, dans le salon, non, c'est pas ça.
1: Non, non, non. Mais c'est quoi le glamping?
11: Ah, c'est faire du camping sans tente.
1: Ah non, non.
2: C'est marcher dans la rue, quoi.
1: Non, non. La première syllabe, puisque c'est un mot valise, à votre avis, ça, elle vient d'où le
2: glaner?
1: Alors, mais non, le glamping.
2: Glamping. Oui, mais vous le prononcez comme si c'était anglais aussi.
1: C'est du camping.
2: Le glam.
6: Glamour.
1: C'est le camping glamour. Wow. Exactement. Ah.
2: C'est quoi du camping glamour?
11: C'est pour ça que je vous demandais si ça avait rapport avec la beauté.
2: Mais c'est quoi du camping glamour?
1: C'est quoi du camping glamour? Bah, si vous aviez ouvert le petit Larousse illustré, vous le sauriez.
2: Non, mais qu'est-ce que c'est un camping glamour?
1: Le camping glamour rentre dans le dictionnaire. Le glamping, c'est du camping haut de gamme, alliant confort, originalité et respect de l'environnement.
2: Oh, bah, c'est plus
11: une
2: du camping,
11: chambre d'hôtel,
2: alors.
11: En fait.
1: Des yourtes, par exemple, vous voyez, des roulottes. Ah. À vos souhaits.
6: À tes souhaits, Bobo.
11: C'est vrai que c'est un vieux, moi.
6: Vous avez vu les bruits qu'il fait?
2: C'est discret, hein.
6: Non, mais c'est les gens du premier rang, là. Il a eu peur, le monsieur. Il a eu peur.
11: Il est parti pisser, ça a duré trois quarts d'heure.
6: C'est le nouveau Pierre Bénichou.
10: Il manque plus qu'il ronve un peu dans le micro.
6: Ce que vous savez pas, c'est qu'en éternuant, il a fait un petit caca.
1: J'ai l'impression que la nouvelle pièce que je viens d'écrire vous ira à merveille.
2: Aïe, aïe, aïe.
6: Oh, boubou. Oh, pardon. Non, mais pour rebondir sur le glamping, c'est quand même très désobligeant pour le vrai camping, parce que vous êtes en train de dire que le camping, c'est pour les beaufs, c'est sale, c'est pas respectueux de l'environnement.
1: Ce n'est pas moi qui l'ai dit.
11: C'est toi qui l'ai dit.
10: C'est le petit Larousse.
1: C'est le petit Larousse. Le glamping vient de rentrer, effectivement, dans le petit Larousse, comme l'urbex, d'ailleurs. Mais l'urbex, c'est dangereux. C'est une question pour Madame Barbera, pardon, Monsieur Barbera, Antoine, qui habite à Brive-la-Gaillarde, du côté de chez Patrick Sébastien.
12: C'est génial.
1: Et qu'est-ce que l'urbex, puisque je vous dis que c'est dangereux et que ça vient de rentrer.
2: C'est quelque chose qui se passe en ville.
10: Non, mais c'est de l'escalade d'immeuble, non?
1: Alors?
2: C'est quelque chose qui se passe en ville.
1: Oui.
2: C'était l'escalade d'immeuble.
6: C'est sauter de
11: d'immeuble en camping.
6: Non, non, c'est aller découvrir des trucs abandonnés. Ce sont des trucs urbains abandonnés et c'est dangereux parce que c'est dangereux de visiter des choses qui tombent en ruine, etc.
1: Excellente réponse d'Arnaud de sa mère. L'urbex est une activité qui consiste à s'introduire dans des lieux abandonnés. C'est ce qu'a fait
2: Maxence.
11: J'allais le dire. C'est tellement drôle.
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1: Une question intéressante, je crois, pour Lionel Grandjean, qui habite Paris 12e. Qu'est-ce qui peut être en miroir ou à l'écrevisse?
10: Ah, est-ce que c'est une pratique sportive?
1: Une pratique sportive, non.
10: Une pratique sexuelle.
11: La pêche.
1: Même si c'est effectivement à propos de sport qu'on en parle. Vous dites?
11: La pêche
1: à l'écrevisse, oui.
11: Oui, on peut mettre une écrevisse et
1: voilà,
11: puis...
1: mais la pêche en miroir.
11: On met un miroir et comme le poisson, comme ils sont... il se voit dans le miroir, il croit que c'est un
10: autre poisson. Un autre poisson. Et là, on l'attrape,
11: et
10: Laurent, et on le met dans la barre.
11: Il se fracasse la tête contre le miroir.
10: Oui, il est estourdi et on rattrape.
11: On le récupère.
10: Ça marche aussi à la chasse, hein. Vous faites ça avec les sangliers et tout, vous allez avec un miroir dans la forêt, les sangliers approchent, vous les attrapez.
1: Non, non, c'est pas la pêche à l'écrevisse, c'est la pêche en miroir.
10: Est-ce que c'est une façon de corder une raquette, par exemple?
1: Non, non plus. Non, ah non, c'est pas directement sportif. Vous m'avez demandé si c'était sportif, je vous ai dit non, et j'ai répondu plus précisément, même si c'est en ce moment à cause du sport qu'on en parle, mais oubliez le sport.
12: À cause du rugby?
1: Ça n'est pas sportif. Oui, c'est vrai que c'est à cause de la Coupe du Monde
10: de
1: rugby.
10: C'est la façon de chanter en canon?
1: La façon de chanter en canon, alors là, excellente réponse de Florian Gazan.
12: Il y a une sacrée polémique là.
1: C'est à propos des hymnes qui étaient chantés par des chorales d'enfants, hymnes chantés en canon. Alors il paraît que les pays n'étaient pas vraiment contents du résultat que ça donnait, sauf que les gamins sont en train de pleurer à la maison parce qu'on leur

0: avait promis de venir chanter en canon sur les terrains et qu'on a tous viré les mioches.
1: J'espère qu'Arthur n'en faisait pas partie parce que l'auditrice va nous rappeler pour nous reparler de son gosse.
0: Et alors on peut chanter en miroir, c'est-à-dire de façon renversée ou à l'écrevisse, sous forme de rétrogradation. Alors, j'avoue que je connais pas les différentes façons de chanter en canon. Vous connaissez, vous, qui quand même est une experte en musique, en opéra.
2: Oui, non, mais chanter à l'écrevisse, à l'opéra, non. C'était quand même, on comprenait pas la Marseillaise.
0: Ah, mais ouais, vous pourriez peut-être nous expliquer, vous, monsieur Rachin.
3: Bah, justement. Oui, alors. Justement.
0: Rachin, c'est dans les choristes.
3: Non, non, mais j'étais au stade, c'était hallucinant. C'est-à-dire qu'on a commencé à chanter la Marseillaise et puis tout à coup, on n'arrivait plus, quoi.
2: On arrivait
3: Moi, c'est la première fois que je me suis arrêté. Non, mais qu'est-ce qui se passe? C'est quoi?
4: Mais parce que c'est pas toi qui devais chanter, c'était
3: mais
4: les enfants.
3: Toi
4: tu n'y étais pas. De toi.
3: Et donc, à un moment donné, on a entendu d'autres notes. Enfin, c'est-à-dire en canon, quoi.
0: C'est bizarre. Bah oui, mais les pauvres gosses, maintenant, on leur
4: mais
0: dit.
4: Mais oui, il fallait pas que tu chantes, c'est que les enfants.
3: Mais non, mais simplement, il fallait prévenir le public qu'on allait chanter en canon.
1: En fait, ce qui est triste, c'est que les huées du président, eux, étaient parfaitement en chœur. Et que les chansons étaient ratées.
0: On a un exemple de chanson en canon, si c'est possible.
3: Jacques.

0: Ce que je vous propose, c'est d'essayer.
1: Ah ouais, moi je suis chaud.
2: Allez, ah bah, allons-y.
3: Nous, on commence.
2: Sur quelle chanson? Sur les yeux d'Émilie?
4: Ah non, ma frère Jacques.
3: Sur frère Jacques.
0: On a trois filles canons qui sont là. Ah. Roselyne, Valérie et Dari. Alors, vous faites frère Jacques, vous.
4: D'accord.
0: Et nous, les garçons, on fait dormez-vous. D'accord, d'accord. Alors, on essaye. Allez, attention, on... un, deux, trois.
5: Frère Jacques,
0: dormez-vous.
4: Non,
0: dormez-vous.
2: C'est pas un canon,
3: Laurent. Le canon, mais non, c'est pas
2: non,
3: ça.
2: C'est pas un canon, Laurent.
4: Non, en canon, pas ça. En canon, Laurent, c'est au moment où on va chanter dormez-vous.
6: Nous, on fait
4: vous allez entonner frère Jacques.
0: D'accord, on recommence.
7: Par contre, faudrait qu'on démarre bien toutes les trois.
3: Avec la même note.
7: Vraiment, t'es parti fausse.
4: Bon, allez, on commence.
2: Alors, attendez, qu'est-ce qu'on doit chanter?

0: dire.
1: Non, ça devait être un bordel là, au stade, hein, effectivement.
2: C'était pas si mal, nous.
1: Ouais. On a bien fait, vous trouvez?
2: Oui, je trouve ça pas mal.
1: Mais en tout cas, il a fallu que la ministre des Sports se mêle de tout ça pour virer les gosses. Alors bon, il paraît qu'ils vont recevoir des petites récompenses.
2: Oui. Pauvre petit gamin.
1: Non, mais enfin, écoutez, c'est vrai que c'était pas...
2: Bon, maintenant, ils vont jouer au foot.
3: C'est vrai que c'est horrible quand on y pense, parce que toutes les familles devaient être là-dessus depuis un an, ils répètent, tout le monde doit être fier.
1: À l'école, en fait, ils répétaient avec leurs institutrices dans les écoles, et il y a beaucoup d'enseignantes et d'enseignants qui disent on peut pas leur faire ça, on a passé 12 mois à leur faire apprendre l'hymne chilien. La petite
3: La petite Garrido,
1: elle a appris l'hymne chilien.
3: Ah ben, tonton Jean-Luc va être content. Mais.
4: Par contre, l'hymne néo-zélandais était très bien chanté.
1: Ah oui.
4: C'est la Marseillaise vraiment qui a pris cher.
2: Parce que tu connaissais pas et que t'as fermé ta gueule.
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1: Pour Madame Thor, une question culturelle qui pourrait...
7: Je m'appelle Michel, j'ai le cœur en Provence où j'ai laissé mes souvenirs.
1: Mon Dieu.
7: Aïe, aïe, aïe. Tous mes souvenirs.
4: Non, l'autre.
1: Même Michel Thor.
7: Emmène-moi danser ce soir, joue contre joue et serré dans le noir. Fais-moi la cour comme au premier instant, comme cette nuit où tu as pris mes 17 ans. J'en appelle à la tendresse, à l'amour s'il nous en reste.
8: Et ben, c'est elle qui a inspiré la chanson des Beatles de McCartney. Michèle, ma belle. Il semblerait que ce soit elle.
1: Vous pensez ça?
8: C'est ce qu'elle a dit en tout cas dans les interviews. Tu sais ça, Bobo?
1: On est à une époque où tout le monde croit Fabien Lecoeuvre. Alors...
8: oui. Possible.
1: Pour Christelle Thor, donc. Une question culturelle qui pourrait nous coûter 300 euros. Parce que là, c'est vrai que ça demande vraiment, on va dire, un savoir littéraire. Ouais. Mais je vois bien deux ou trois personnes qui l'ont ici, sans citer de nom. Vous voyez Charles Dickens.
4: Oui, on voit.
1: Il est mort, Charles Dickens, en 1870, mais il est né en 1812, et il est né, pourquoi je vous en parle aujourd'hui, il est né un 7 février, c'est aujourd'hui l'anniversaire de naissance de Dickens, à qui on doit évidemment Oliver Twist, David Copperfield. Ça, c'est les plus connus des œuvres de Dickens. Les Grandes Espérances, un peu moins connues, mais quand même. Mais quel était le titre du premier livre de Charles Dickens?
3: Facile.
1: Et là, on va rigoler.
3: Mais non, c'était...
4: C'est pas l'histoire de Noël, là. Je suis au bout de la langue, c'est facile.
8: C'est pas sur Noël.
9: Christmas...
8: C'est pas ça, non?
4: Ils n'ont pas fait une pièce de théâtre aussi?
1: Non. Il y a quelqu'un qui avait un peu récupéré le nom du personnage principal de ce livre. Ah. Et c'est vrai que le nom du personnage principal est connu. Et il est d'ailleurs...
8: Est-ce que c'est le titre?
1: Il est d'ailleurs dans le titre.
3: Ah, d'accord. C'est pas Oliver Jerk?
1: Non.
3: Alors, il twist, il jerk.
8: Est-ce que c'est uniquement le nom et le prénom, ou il y a une phrase entière?
1: Ah, il y a une phrase, je peux vous aider. C'est les aventures de... Et là derrière...
8: Huckleberry Finn?
1: Non.
9: Le petit Lord Fauntleroy?
1: Non plus. Ah, les aventures de...
9: Tom Sawyer.
7: Tom Sawyer, c'est l'Amérique, le symbole de la liberté. Il est né sur les bords du fleuve Mississippi. Tom Sawyer, c'est pour nous tous un ami.
1: Et Tom Sawyer, c'est Mark Twain.
3: C'est pas le baron de Munchausen?
1: Non plus. Charles Dickens a écrit Oliver Twist. C'est vrai qu'on confond parfois Oliver Twist et Tom Sawyer.
4: Aventure de Satanas et Diabolo.
8: C'est peu probable.
1: Ah, ça nous rappelle des souvenirs.
8: Mais c'était bien, ça.
1: Avec la voix de Satanas, c'était génial.
8: Ça n'a pas donné lieu à un film des années plus tard. Et c'est pas un nom genre Tom Jones.
1: Ah non, c'est pas...
3: Sex bomb. You're my sex bomb.
1: Non.
3: Il y a un personnage ou deux?
1: Il y a plusieurs personnages, mais le rôle titre est, comme je viens de vous le dire, dans le titre. Alors les autres personnages...
4: Les aventures de Toto.
9: Huckleberry Finn.
1: Non. Les autres personnages s'appellent Augustus Snodgrass, il y a Tracy Tupman, Samuel Hare, Alfred Jingle.
8: Ça a été adapté en dessin animé ou au cinéma?
1: Alors en dessin animé, je ne crois pas, mais...
8: Mais au cinéma, non?
1: Au cinéma, je pense.
3: Et c'est un nom qui a été récupéré par un autre artiste.
1: Oui, il y a un artiste, pas tout à fait, mais pas loin, voyez.
2: C'est Harry?
3: Laurent Wauquiez.
2: Mais c'est un homme, hein?
1: Ah oui, c'est un homme. Ouais. C'est les aventures de...
8: Un petit garçon.
4: Bénil.
1: Bénil.
0: J'adorais.
10: Il y a cinq syllabes.
1: Non, il y a deux syllabes.
8: Peacock, Mr. Peacock.
0: Ouais, Peacock.
1: Vous n'êtes pas loin.
8: Ouais, Peacock. Ça me dit quelque chose.
1: Les aventures.
8: Pee-wee.
0: Pee-wee Herman, Pee-wee.
1: Alors mélangez les deux là. Oui, je sais que vous l'avez dit.
8: Bonne réponse de la basse-cour.
1: Au milieu du poulailler, j'ai effectivement entendu pas pouic-pouic, hein, pic-pouic.
9: Non, j'ai dit pic-pouic, je l'ai dit plein de fois.
0: C'est le côté intello qui a répondu.
1: Les aventures de Mr. Pickwick. C'est le premier roman de Charles Dickens. Bravo, on y est arrivé.
0: Bravo.
5: À suivre.
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1: Henri est au téléphone, il a laissé un message sur notre adresse mail, lesgrossetêtes@rtl.fr. J'aime la répéter de façon à ce que vous laissiez vous aussi hein, vos doléances, réprimandes, critiques, quelques compliments de temps en temps font du bien aussi, hein, mais ce n'est pas l'essentiel.
10: C'est moins marrant.
1: c'est moins marrant,
10: ben
1: ça,
10: oui, c'est vrai.
1: Ça dépend qui est concerné, c'est toujours pareil. Bonjour Henri.
12: Bonjour, bonjour Laurent, bonjour les grosses têtes et bonjour le public, évidemment.
1: Eh ben, tiens.
10: Quel paillot.
1: Ah, et Henri a noté une petite erreur que je reconnais avoir pu commettre récemment parce que je suis allé vite en sortant cette phrase. Je me souviens exactement dans quelles circonstances c'était, mais allez-y, je vous écoute, Henri.

0: Oui, c'était la question. Alors, qui a dit, pardon, qu'il vaut mieux être le premier mari d'une veuve que le deuxième?
1: Oui.
0: Et donc, je me suis dit, ou bien Laurent s'est mélangé un tout petit peu les pédales, ou bien l'auteur de cette citation n'était pas très futé, parce que le premier mari d'une veuve étant carrément mort, évidemment, sa place n'est pas enviable.
1: Non, voilà, effectivement, voilà. La citation, c'est « Il vaut mieux être le deuxième mari d'une veuve que le premier. »
0: Voilà. Il me semblait bien aussi.
1: Et c'est de Sacha Guitry. En fait, je sais exactement pourquoi je me suis planté quand j'ai donné cette citation que je connais par cœur depuis des années. C'est que c'est un jour où Isabelle Mergo se plaignait dans l'émission de ne pas avoir eu de citation de Sacha Guitry. Ah.
0: Et oui, donc, je m'en souviens.
1: Voilà. Oui. Et au dernier moment, j'ai sorti de mémoire la citation. Et comme je l'ai sorti de mémoire très rapidement, j'ai inversé les deux propositions. Mais vous avez absolument raison. Et évidemment, ça n'est drôle que si on ne se trompe pas dans l'ordre. Il vaut mieux être le deuxième mari d'une veuve que le premier. C'est bien de Sacha Guitry. Bravo d'avoir rectifié et de bien suivre. C'est aussi pour vérifier si les auditeurs sont attentifs.
0: Laurent, je vous suis depuis tellement longtemps que forcément.
2: Vous avez quand même appelé les grosses têtes pour dire que Laurent s'était trompé en disant qu'il s'était mélangé les pédales, qui est une expression qui n'existe pas du tout puisqu'on se mélange les pinceaux.
3: Oui, parce que moi j'étais pas là en plus.
0: Effectivement.
4: C'est perdre les pédales.
1: Oui, parce que je ne mélange aucune pédale. Sachez-le, je sais qui est qui. On vous remercie, Henri. Maggie, maintenant, est au téléphone. Ah, Maggie, rend la vie. Je sais plus comment c'était la chanson.
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1: En visant,
5: c'est un rouge.
2: Ouais, j'adore Rosy Va.
6: Rouge.
2: Avec elle, sa bouche.
6: Maggie, la, la, la, la, la, la.
2: On est sous le charme.
1: On les découvre, les ex-intello de France Inter. Ah, bravo, Vizorek.
2: Ah, j'adore Rosy Va.
1: Il nous a fait croire pendant 10 ans qu'il regardait 7 sur 7 d'Anne Sinclair. Alors qu'en fait, il regardait Maggie, il regardait Maggie parce que c'était la même heure, hein, je vous préviens.
2: C'est pas faux. Et oui. C'est pas faux.
1: Alors bonjour Maggie, en tout cas.
6: Bonjour Laurent, bonjour les grosses têtes, bonjour à tous. Bonjour. Je suis très très très heureuse de vous avoir.
1: Ah, c'est gentil. Alors, et particulièrement, voilà. Vous aimez nos ch'tis, je crois.
6: Ah, bah j'appelle du Nord, bien évidemment. Oh. Donc un gros bisou à Jean-Philippe.
3: Un bisou, tchat.
6: Un petit gros bisou, mon tio. Ouais,
7: oh,
6: mon tio. Ouais, Bilote, gros bisou aussi à qui. Mais ceci dit, je n'oublie pas Alex, parce que je suis sa compatriote.
1: C'est pas vrai.
2: Belge du Nord, c'est pléonasme, hein.
3: Non.
6: Léonaz, mais bon, je suis belge comme Alex, mais je trouve qu'Alex, il a perdu son accent.
2: Alors, j'ai travaillé. Ouais. J'ai travaillé. Vous voulez que je vous explique pourquoi?
1: À France Inter, ils sont obligés.
2: Non, c'est quand je suis arrivé au cours Florent, on m'a dit qu'avoir un accent dans sa langue, ça n'allait pas. C'est-à-dire que si j'avais un accent allemand, un accent italien, j'aurais pu jouer le Cid. Mais jouer le Cid avec un accent belge ou un accent québécois, c'est mort. Et donc, effectivement, j'ai travaillé. Donc, je ne dis plus huit, je ne dis plus mon radiateur à fouille.
3: Ah oui.
2: Je ne dis plus, je prends le wagon.
1: 90.
2: Je ne dis plus 90.
7: Et c'est difficile d'enlever son accent?
3: Non, moi, j'ai pas eu de mal à le perdre.
2: Mais, tu sais, Maggie, je peux le reprendre très facilement, hein, si tu veux.
3: Le Cid, nous partions ça ensemble. Bah, voilà.
6: Écoutez, moi, je fais du théâtre et de temps en temps, je dois prendre l'accent belge.
2: Mais dans quelle pièce tu as un rôle de belge?
6: On avait fait la chambre mandarine et alors, au lieu d'avoir un accent méridional, moi, j'ai pris un accent belge.
3: Il y a la comédie musicale aussi de La Frite Enchantée.
6: De La Frite Enchantée, bah oui.
1: Et c'est pour ça, parce que vous aimez le théâtre, j'imagine, que vous avez appelé votre chien Roméo.
6: Oui, bah, ça me plaisait bien. C'est un petit rescapé qui vient d'un chenil. Et voilà.
1: Je pensais que c'était pour Shakespeare, moi, vous voyez. Oui.
6: Pour Shakespeare aussi, puisqu'on me demande partout où est sa Juliette. Voilà.
1: Et il a déjà connu une Juliette, Roméo, ou pas?
6: Il en a connu certainement une.
1: Ah oui, mais avant vous, vous voulez dire.
6: Oui, enfin, avant moi.
2: Oh Laurent, non.
4: Avant qu'il se fasse opérer.
1: Entendons-nous, avant vous, avant qu'il soit... Oh, et merde. On peut rien dire ici. On vous embrasse, Maggie. Daniel, pour terminer. Bonjour, Daniel.
8: Oui, bonjour, Laurent. Bonjour à tous.
7: Bonjour.
1: Alors, Daniel, qu'est-ce qu'il me dit, Daniel? J'écoute les grosses têtes depuis le début. Je regrette la disparition des vraies grosses têtes. Ah. Jean Dutour, Jacques Martin et Jean-Yann.
2: Nous aussi.
7: Qu'est-ce qu'on peut faire?
2: Est-ce que vous voulez l'explication de pourquoi ils viennent moins souvent?
0: Vous avez une espèce de poule qui glousse et qui coupe la parole de tous les autres. Oui. C'est assez insupportable.
7: C'est qui?
3: Dis-moi la poule.
1: Uniquement avec
0: vous. Heureusement, elle relève de niveau. C'est une petite grosse, quoi.
7: Johan Rieu.
0: Une petite grosse.
2: Mais c'est plus sur un dindon, hein.
0: Alors, en fait, tout ça, ce n'était qu'un jeu. Le but de la manœuvre, vous l'avez bien compris, c'était d'avoir une montre.
1: Vous savez quoi? On va vous envoyer deux montres RTL. Je vais vous dire pourquoi. Je vais vous envoyer une nouvelle et une ancienne pour que vous puissiez les comparer.
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1: Une autre question maintenant.
3: On fait pas les éphémérides aujourd'hui?
2: Mais c'est à la fin.
1: Pourquoi vous avez révisé les éphémérides?
3: Vous inquiétez pas.
1: Il faudra attendre 17h pour ça.
3: Je vais tout niquer, vous allez pas.
1: vous avez révisé, monsieur Boxy.
3: J'ai tout là.
1: Bah, si vous voulez, vous en faites un tout de suite. Moi, je suis pas.
2: Ah,
1: bah,
2: comme ça.
1: Oui, je suis pas.
2: Parce qu'il a répondu qu'une fois au début, là. Il aimerait bien faire une deuxième réponse. Oui,
1: ouais. Bah, par exemple, il y a 50 ans, sortait un film où on voyait Régine dire des choses incroyables au cinéma.
3: Non, mais on veut savoir qui est mort ou qui est vivant. La date de naissance, on veut savoir les dates de naissance.
1: Oui, mais moi, dans l'éphéméride, j'ai pris ça. Et il y a pile 50 ans, c'est une question pour Robin Boujadeau qui habite.
3: Donc, les éphémérides, ça peut être tout, alors.
2: Eh ben oui, ça peut être Régine.
1: Ah oui. Alors.
2: Donc tu vas tout niquer, vas-y.
1: Je rappelle la question, il y a 50 ans, en 1974, donc si vous faites le calcul, il y a 50 ans sortait sur les écrans de cinéma en France, puisque le film était déjà sorti aux États-Unis, un film où on voyait Régine dire des choses qui surprenaient tout le monde.
2: Alors, la vraie Régine?
1: Non, pas la vraie Régine.
2: Ah. Donc, alors, c'est une voiture, c'est le nom d'un personnage.
1: Régine, c'est le nom du personnage.
2: D'un dessin animé.
1: Donc, on veut le titre du film. Pas d'un dessin animé. Oui, on veut le titre du film.
2: Est-ce que c'est un film américain?
1: Oui, ah bah oui, je viens de vous dire qu'il était sorti aux États-Unis avant.
2: Et c'est qui le réalisateur?
1: Ah bah, ça, j'ai pas tout
2: film de science-fiction?
1: Alors, science-fiction, non, pas vraiment, non.
2: Fantastique,
1: on peut dire, oui.
3: Il n'y avait pas Marlon Brando dans le film?
1: Non, il n'y avait pas Marlon Brando.
2: Autant Christine, la voiture qui fait peur, je vois ce que c'est, mais Régine, je ne sais pas.
1: Bah, Régine,
2: 38 tonnes, peut-être.
1: Si je vous donne le nom de l'actrice, ça peut vous aider?
2: Oui. Peut-être.
1: Alors, c'était Linda Blair qui jouait Régine.
2: Ok, pas trop.
10: Est-ce que c'est un film qui a produit toute une série, genre Rambo 1, 2, 3, 4?
2: Viva la Régine 1, Régine 2.
3: En tout cas, il y a Nikita Khrouchtchev qui était né aujourd'hui. Il y avait Brian De Palma. Il y avait Salvatore Allende aussi.
1: Attendez, j'en ferai des questions comme ça tout à l'heure. Okay. Mais maintenant, je sais au moins celles que vous avez.
2: Donc, il n'y aura pas Khrouchtchev, il n'y aura pas De Palma, il n'y aura pas Allende. C'est
3: merde. Moi, j'ai merdé.
11: Pourquoi Régine disait des choses particulières?
1: Eh ben, justement,
11: des choses obscènes, réfléchissez.
1: C'est un film qui a 50 ans. Il est sorti pile il y a 50 ans aujourd'hui, chez nous en France.
2: Est-ce que c'est un film culte?
1: Ah oui, c'est un film culte. Et Régine disait des choses pas piquées des hannetons.
2: Est-ce que le titre du film, c'est c'est lié à ce personnage?
1: Non, c'est un autre personnage, le titre du film.
11: C'est un film de Robert Altman.
1: Et c'est quelqu'un qui rend visite à Régine.
11: C'est pas un film de Robert Altman?
1: Le titre, non, de Robert Altman,
2: c'est un super-héros.
10: Est-ce que c'est un film d'horreur?
1: On peut dire, oui.
10: D'horreur.
1: On peut dire.
10: Alors, L'Exorciste.
1: L'Exorciste. Oh, bonne réponse d'Ariel Dombal.
3: Bravo.
1: Eh oui. Régine, c'est la jeune fille, évidemment.
2: La petite fille.
1: La petite fille.
2: La petite fille qui crache du guacamole en disant « Ta mère, si je débite en enfer !»
1: Ça, j'étais sûr que vous aviez retenu les paroles.
2: C'est formidable, ce film.
1: C'est pas la première chose qu'elle fait. Hein.
2: Non, ça, c'est au bout d'un moment.
1: La première chose qu'elle fait, c'est qu'elle descend les escaliers dans la salle de réception de la maison des parents.
2: À l'envers.
1: Et il y a un astronaute qui est invité, et elle lui dit « Vous allez mourir là-haut », et elle pisse sur le tapis. Voilà, c'est comme ça que ça commence.
2: Oui, ça peut peut arriver. Une soirée un peu arrosée.
10: Et le metteur en scène s'appelle William Friedkin.
1: Exactement. Bravo. Ariel. Ah.
11: Non, comment s'appelle celle qui joue la mère, qui est formidable?
1: Alors, la mère, je pense, était jouée la mère par Chris McNeil, c'est ça, non? Pensez.
2: Je ne sais pas.
11: C'est formidable.
2: Le film est génial. Hein.
1: Et le père, l'exorciste, c'est Max von Sydow qui joue effectivement l'exorciste, qui rend visite à la petite fille pour
2: essayer de faire partir le malin.
1: Voilà, pour la dédiaboliser. Moi aussi, j'aimerais bien faire partir celui qui fait le malin.
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1: Bah tiens, je compte sur vous, monsieur Janssen, pour répondre à la question suivante. Une question d'actualité, étonnamment. mais à quelle actualité est ramené ce mot que j'ai découvert dans Libération hier? C'est une question pour Claire William, qui habite Pontivy. En effet, j'ai appris ce qu'était un flaperon. Mais qu'est-ce qu'un flaperon?
13: Un apron moche.
1: Voilà pourquoi il faisait déjà les grosses têtes il y a 30 ans.
14: Ça n'a rien à voir avec l'aérien?
1: Eh bien, évidemment que si.
14: Si, ah, c'est
1: un flaperon. Qu'est-ce que vous avez comme d'autres domaines de culture que... oh.
14: C'est un volet sur les ailes de l'avion.
1: C'est-à-dire donc c'est...
2: Un morceau d'aile.
1: Un morceau d'aile. Je vous accorde la bonne.
14: Ah oui, c'est un morceau d'aile, c'est un volet qui est... C'est des pièces détachées, vous savez. Et il n'y a qui est abîmé, c'est ça, c'est par rapport à ça. Il y a un avion qui a volé et les passagers ont vu qu'il manquait un morceau sur ce volet.
1: Non, c'est qu'on nous reparle dans la presse d'un flaperon, pas n'importe lequel, flaperon. Mais effectivement, moi, j'ignorais l'existence de ce mot. Un flaperon, c'est bien un morceau d'aile.
14: Il fallait me demander.
1: Hein. Alors maintenant, je vous demande pourquoi on parle d'un flaperon.
11: À cause d'un accident.
1: Ah, oui, mais lequel?
11: C'est celui du Rio.
1: Rio, mais c'est un anniversaire. Enfin, l'anniversaire, une célébration.
11: Triste. Ah, le Concorde.
1: Ah non, pas le Concorde.
13: Argentine.
1: Non plus. Ah, l'Argentine non plus. 10 ans de mystère.
2: Malaysian Airlines.
1: Le Malaysian Airlines, bonne réponse. Ça fait une double réponse.
2: Hein. Alors, c'est carré.
1: Ah non, mais vous avez dit morceau d'aile, c'est vous qui l'avez dit.
2: C'est vrai, je l'ai spécifié.
11: Mais non, il pensait à un poulet, lui.
1: Ah bah oui, c'est vrai, quand on... Ça, c'est pas bête ce que vous dites. Quand on vous proposera dans le poulet, quel morceau vous préférez?
11: Flaperon.
1: On va dire le flaperon. Mais le flaperon, c'est un morceau de l'avion qui avait été récupéré un an après. Ouais. Alors, j'allais dire la catastrophe, on n'en sait rien. Parce
11: non,
1: que
11: mais c'est... Ah non, voilà, ici, il manque un bout. L'avion,
2: on peut l'imaginer, ouais.
1: Eh bien, allez savoir, il vole peut-être toujours quelque part, cet avion.
15: Non, mais ça fait peur.
1: C'est,
15: hein.
1: C'est le vol MH370 qui avait effectivement disparu en mars 2014, vous vous rendez compte. Ça fait 10 ans déjà.
14: Hein. Il y en a eu deux coups sur coup de MH.
1: Comment ça, deux?
14: Eh bien, il y a eu le premier MH370 et quelques mois plus tard, il y en a eu un autre qui a été abattu au-dessus de la Russie.
1: Ah oui, mais celui-là,
15: oui.
1: On sait.
15: Si on savait
14: oui, mais ça fait quand même deux avions de la même compagnie en quelques mois. Donc, ça, ils ont mis la crise sous paillasson, normalement.
15: C'est vrai?
14: Bah, c'est terrible pour une compagnie d'accidents coup sur coup.
15: Il y a une confiance qui s'installe.
2: Surtout qu'on ne dit jamais 203.
1: Attendez que je comprenne. Le deuxième avion, on sait ce qui s'est passé.
15: Oui, mais ça quand même, ils n'ont pas de sens. Quoi.
14: Mais c'est quand même mystérieux quand même, parce qu'on n'a pas les résultats de l'enquête. On a retrouvé la carcasse, l'avion, on sait que... mais on ne sait pas donc, exactement.
1: En gros, ce que vous êtes en train de me dire, là, c'est que pour mes prochaines vacances, je ne choisis pas Malaysian Airlines.
14: Non, surtout pas, je ne vous conseille pas. Non, oui. Moi, je l'ai répertorié dans ma liste noire. Hein, oui.
1: Et ouais. Il y a des compagnies comme ça qu'il faut pas prendre, vous le savez, vous, monsieur Janssen. Donnez des conseils à tous nos auditeurs autant
14: mais
1: qu'on
14: je veux
1: en
14: bien,
1: profite.
14: Mais vous savez, je n'ai plus vraiment la légitimité de me prononcer sur l'aérien parce que je ne vole plus. Mais il y a quand même des listes qui sont éditées par le gouvernement pour les compagnies les plus fiables au monde.
1: Ah oui.
14: Voilà, donc on peut les consulter sur les sites dédiés. Voilà.
1: Air France, c'est bien Air France.
14: Oui.
15: Ah bah oui.
14: Oui. Par contre, il faut attention. On n'a pas toujours été bien classé, mais maintenant on est bien classé. Voilà.
13: Ils changeaient les flaperons à chaque fois.
14: Oui. Moi, je nettoyais tous les flaperons. Hein, soyez.
1: Non, mais il y a un truc que j'arrive pas à comprendre, c'est la nourriture. Comment vous arrivez à chauffer tout pour tout le monde?
13: Ah bah il y a des micro-ondes.
14: Il y a des fours, monsieur Ruquier.
1: Mais ils sont grands, les micro-ondes pour...
14: Il y a des séries de fours et c'est des cassolettes, c'est des systèmes de cassolettes, donc c'est des, à c'est étage. Pas les micro-ondes, il doit y avoir 40 cassolettes par four.
13: Mais c'est pas...
14: Et il y a 7 fours à l'arrière, 2-3 au milieu et 2 à l'avant en première, oui.
11: Donc, au feu de bois.
14: On fait chauffer simultanément tous les plats et après il faut charger tous les plats dans les voitures.
11: Mais comment c'est que le plateau pas des micro-ondes parce que c'est de l'aluminium.
14: Ah non, c'est des fours à chaleur ventilée, monsieur Junio.
15: Et vous avez d'autres repas, vous mangez pas comme nous.
14: Non, ne mange pas comme les passagers. Par contre, les deux pilotes ne doivent pas manger la même chose.
13: Ah oui.
14: Voilà.
13: Ah,
14: parce que s'il y a un pénatox, l'autre ne la fera pas. Parce que sinon, hein, vous rendez compte, s'ils ont une gastro avant d'atterrir, c'est compliqué.
15: Une allergie. Les collègues sont juste derrière.
11: Une allergie.
14: Donc ça, c'est
11: ils gonflent comme un airbag.
14: Ah oui, vous des œdèmes de caque.
1: Comme Coluche dans Banzai.
16: Voilà, oui.
1: Vous souvenez, Valérie?
13: Oh, bah, je m'en souviens très bien.
14: C'est elle qui faisait le chameau.
13: C'était horrible.
1: Qu'est-ce qui était horrible?
13: Ben, sa tête.
1: Ah, hein. Comment ils ont fait d'ailleurs
13: pour... Oh, bah, c'était du maquillage.
1: Ah,
13: hein.
1: Oui, ah oui.
2: Merci Valérie.
1: Il me fait toujours rire ce film.
14: Ah oui.
1: C'est vrai. Hein.
13: Ben, il n'y a pas que vous, il repasse au moins 2 fois par an.
14: C'est vrai. Et moi, pendant qu'on faisait la tournée théâtrale de votre pièce, monsieur Ruquier, une grande pièce hein, quand même, couple magique, et ben, j'ai été étonné et ébahi à chaque fois. Les gamins. Donc, c'est-à-dire que ce film traverse toutes les générations, parce que les gamins qui connaissent pas Valérie, mais ils connaissent forcément Banzai et Valérie par rapport à Banzai. Et ben, je trouve ça magnifique de traverser les générations comme ça.
13: Non, mais ils me connaissent.
14: Ben non, mais ça, c'est dingue, ça.
13: Tu as raison.
14: Et tu sois flatté, tu sais.
13: Mais je suis très flatté.
14: Pour les gens, tu restes une mythe. Non, un mythe.
1: En fait, c'est votre point commun, où tous les deux, vous resterez une hôtesse de l'air jusqu'à la fin de votre vie.
13: Exactement.
1: Faut bien dire les choses. Vol MH370. En tout cas, 10 ans de mystère, parce que là, pour le coup, celui-là, on sait vraiment pas du tout ce que cet avion est devenu. Tiens, vous avez froid, Karine Le Marchand.
16: Je vous vois mettre ses chinchillas.
13: Tu vois, c'est ça de pas avoir de chair. Ah, j'ai jamais froid.
15: T'as jamais froid? Moi, j'ai tout le temps froid.
1: D'habitude, on voit votre petite fourrure, mais c'est parce que votre jupe.
11: Mais c'est génial.
16: C'était mieux avant.
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1: Pour Rémi Jaya qui habite Vichy dans l'Allier,
14: oui.
1: Pouvez-vous me dire comment s'appelle le bouchon qui se trouve à la frontière entre la Colombie et le Panama?
11: Un embouteillage?
2: Entre le Panama
11: Hidalgo,
2: et...
11: Le Hidalgo.
1: C'est une zone de marais et de forêts située à la frontière entre la Colombie et le Panama.
13: L'Amazonie?
1: Non, ça fait quand même 160 km de long et 50 km de large.
2: Ouais.
1: Il n'y a aucune infrastructure à cet endroit, aucune route. Et c'est très connu évidemment en géographie, on appelle ça la région du ou le bouchon du.
2: Du diable?
1: Du diable, non.
11: Ça se sniffe?
1: Ah non, ça se sniffe pas.
14: Le
1: non.
14: Bouchon de...
15: Le bouchon, c'est la terre?
1: Non.
15: Ce morceau
1: non,
15: de terre
1: non,
15: qui
1: non.
15: Monte?
1: Non.
15: C'est un nom propre.
14: Et pourquoi on appelle ça le bouchon? Parce que c'est la forme d'un bouchon?
1: Oui, un peu,
11: oui,
1: voyez-vous.
11: Je vais te le dire, oui.
1: C'est à l'est de l'isthme de Panama, à cheval sur le Panama et la Colombie, et ça marque la limite entre l'Amérique centrale et l'Amérique du Sud.
14: Y a pas le bouchon de cocaïne,
11: c'est pas l'isthme de Panama?
1: Non.
14: Alors attendez, est-ce que c'est un mot espagnol que nous
1: cherchons? Alors on peut le dire à la française, on peut le dire à l'espagnol.
14: Si on le dit à l'espagnol, on le dit comment?
1: On dit pareil, oui, c'est pareil.
14: Tu veux le faire parler, toi?
11: Le
14: bouchon. Je vais vous faire parler.
1: Bah oui. Alors, pas très loin, vous avez côté Panama. Mais un Yaziva, vous voyez, qui est le principal...
15: L'Aziza?
1: Non, Yaziva, qui est le centre culturel. Et puis, alors, vous avez évidemment quand même quelques Indiens par là. Hein. Vous avez les Cuevas, mais ils ont été exterminés depuis. Les Emberas, les Kunas.
13: Attendez, il y a des chutes d'eau célèbres.
1: Il y a peut-être des chutes d'eau célèbres, mais pas Pas à ma connaissance, non. Non.
17: Laurent, est-ce que vous nous donnez des tribus d'Indiens parce qu'en fait, ça, le nom, ça porte le nom d'une tribu?
1: Ah, pas du tout. C'est quand même une zone d'activité pour les rebelles colombiens qui viennent parfois.
13: Le Capac, Medellin,
19: comme dirait Caroline, on ne peut pas répondre si on ne sait pas la réponse.
16: On peut deviner.
17: Laurent, aidez-nous.
1: Je peux vous aider phonétiquement, si vous voulez.
17: Oui. Moi, toute aide est bienvenue.
1: À moins que quelqu'un dans la salle ait la réponse et lève la main, mais je n'ai pas l'impression.
15: Improuvable.
1: Alors, je vais vous aider. Alors. On va dire que c'est une façon pour Jean-Philippe Janssen de répondre quand quelqu'un le remercie. Dans ces cas-là, il dit...
13: Merci les gens. Pas de quoi.
19: Biloute.
13: Oui, quand même.
17: Le bouchon de biloute.
1: C'est pas le bouchon de biloute, non. Vous faites Jean-Philippe, Bernard.
17: Oui. OK.
1: Moi, je vous dis merci, Jean-Philippe. Et tu réponds ?
17: De rien, madame.
1: Bonne réponse de Bernard Mabie. Le bouchon d'Arien.
13: Jamais entendu ce nom, jamais.
19: Quelle belle question.
1: C'est la région du Darien. C'est vrai que Jean-Philippe, quand on lui dit merci, répond Darien.
13: Darien.
1: Le bouchon du Darien, vous ne connaissiez pas, Stevie?
16: Non, mais j'irai voir sur Google Earth.
1: Ah ben voilà, bah oui, vous voyez, comme quoi vous avez encore à apprendre en géographie.
16: La Terre est vaste.
17: Ça, c'est bien dit.
16: Non, mais en plus, je m'intéresse à la Lune, aux cratères, aux machins, je peux pas être partout.
1: Eh ben écoutez, si vous intéressez à la Lune, foutez-y le bouchon du Darien. Ça nous arrangera tous.
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1: C'est Christelle depuis la Seine-et-Marne qui va tenter de parier sur une de mes grosses têtes. Là, évidemment, le raconteur en chef Jean-Marie Bigard aujourd'hui, mais Laurent Baffy est là. Caroline Diamant n'est jamais mauvaise.
17: Complètement mauvaise.
1: Voilà,
17: jamais très bonne.
1: Dans cet exercice, Beaugrand, généralement avec les histoires belges, sait lui aussi y faire. Franck Ferrand nous a surpris plus d'une fois. Franck est plutôt doué pour les accents. Sur qui pariez-vous alors, Christelle?
21: Bonsoir Laurent, bonsoir les grosses têtes.
1: Bonsoir Christelle. Oui, c'est vrai qu'on ne s'est pas dit bonjour.
21: Eh ben, c'est très compliqué ce soir de choisir parce qu'effectivement,
17: il y a Jean-Marie, mais il y a surtout
21: Laurent Baffy aussi. Hein, et moi, je suis une femme
17: bien moins
21: Baffy.
17: Fort que Jean-Marie, pardon. Blague, généralement, Jean-Marie.
13: Elle a le droit de choisir qui elle veut.
1: Si elle chouchoute Laurent Baffy, elle peut choisir Laurent Baffy.
13: Mais oui, elle sera à cause de qui elle perd.
1: Vous voulez un indice sur ma blague?
21: Demander aux grosses têtes s'ils pensent avoir la meilleure histoire drôle.
1: Je crois que celle de Laurent est pas mal, hein, Laurent.
17: Alors, je sais pas pourquoi vous me l'avez donnée, parce que même moi, elle m'a choqué. Je vous jure.
13: Elle est très sale.
17: Et elle est pas très 2024, parce qu'il y a le mot trou de balle.
1: Il y a plus grand chose de 2024.
19: Ça va, l'autre, il fait sa vierge et...
17: Oh, pour un trou de balle. Ah bah, allons-y, alors.
21: Non, si Laurent Baffy est choqué, je vais prendre Jean-Marie Bigard.
19: Eh bien, tu fais un très bon choix.
1: Alors, on va attendre.
19: Merci. Déconner.
1: On va terminer par Jean-Marie. On commence par Christophe Beaugrand.
17: Alors, c'est une histoire belge, évidemment. Un Belge rencontre une fille superbe dans la rue avec des seins magnifiques, un décolleté plongeant. Il s'approche d'elle et lui dit « Dites-moi, est-ce que pour 1000 euros, vous accepteriez que je vous morde les seins ?» Là, la femme est scandalisée, elle le rejette, elle continue sa route. Le Belge fait le tour du pâté de maison, il arrive à retomber sur elle et il lui redemande « Est-ce que vous accepteriez pour 10 000 euros de vous faire mordre les seins ?» Là, la femme refuse de nouveau, elle dit « Mais vous êtes complètement malade, hein, ça ne va pas. » Il s'arrange pour la rencontrer une troisième fois et fait « Et pour 100 000 euros, est-ce que vous accepteriez que je vous morde les seins ?» La femme réfléchit un petit peu et elle se dit « Bon, allez, d'accord, hein, vu l'importance de la somme, évidemment. » Il l'emmène à l'abri des regards, elle enlève ses vêtements, son soutien-gorge. Le Belge n'en revient pas, il n'a jamais vu une aussi belle poitrine. Il commence à palper, à toucher ses seins, les embrasser, les malaxer. Il met la tête entre les deux, comme ça. Et alors, au bout d'un quart d'heure, la femme qui est un petit peu quand même un peu impatiente lui demande « Mais vous ne les mordez pas ? » Et là, il fait « Bon, vous êtes folle, c'est beaucoup trop cher, hein ?»
1: Elle est rigolote. Elle est bien ?
17: Elle est très bien.
1: Caroline Diamant.
17: C'est le genre à accepter à 10 000.
19: Même à 1000, à mon avis.
17: C'est un policier qui s'adresse à une jeune conductrice.
5: Sans ceinture, mademoiselle, c'est 135 euros. Et par curiosité, sans culotte, c'est combien?
1: Oh, elle était mignonne. Elle a bien fait de pas miser sur celle-là, oui. Mais elle était mignonne. Monsieur Ferrand, Franck Ferrand.
6: Alors, c'est Vladimir Poutine qui visite une école.
1: Il alors, accent russe.
6: Et il est avec tous les médias officiels, vous imaginez bien. Et on demande à un élève de poser une question au président de la fédération. Et c'est Igor qui lève la main.
22: J'ai deux questions, monsieur le président. La première, pourquoi la Russie a-t-elle envahi la Crimée? Et la deuxième, pourquoi la Russie a-t-elle envahi l'Ukraine? Et au moment où Poutine allait peut-être répondre, alors, tout le monde avait le souffle court, c'est la sonnerie de la récréation. Donc tous les enfants sortent, c'est la récré, bon voilà. Et à la reprise des cours, Poutine est toujours là, il y a toujours les photographes, etc. Et il demande qu'un autre élève lui pose une question. Alors, il y en a un autre qui s'avance, c'est Dimitri, lui. Il dit, moi, monsieur le président, moi, j'ai quatre questions. Pourquoi la Russie a-t-elle envahi la Crimée? Pourquoi la Russie a-t-elle envahi l'Ukraine? Pourquoi l'heure de la récré a-t-elle sonné 20 minutes avant l'heure? Et où est passé Igor?
1: Oh, mon Dieu. Elle est horrible.
23: Elle est très drôle.
1: Tony Bozzi. C'est à vous, Tony.
23: Il est bien.
24: Alors, c'est un enfant de 10 ans, il est au tribunal avec ses parents qui divorcent, et le juge, il arrive et il lui demande « Mon garçon, je vais te confier à la garde de ta maman. » Le petit dit « Ah non, non, non, monsieur le juge, elle est trop méchante, elle me donne la ceinture de fou et tout, je veux plus. » Le juge, il est là, il dit « Ok, alors je vais te confier à ton papa. » « Ah non, non, monsieur le juge, mon père, il me fout des torgnoles, il me gifle, il me met des claques dans la gueule, j'en peux plus. Si ton père est violent aussi ?» Le juge, il est désemparé, il sait pas quoi faire, il dit, bon alors, à qui tu veux que je te confie la garde? Le petit dit, à un joueur de tennis français, monsieur le juge. Le juge, il comprend pas, il dit, quoi? Pourquoi un joueur de tennis français? Il dit, bah, parce que monsieur le juge, il ne bat jamais personne.
1: Elle est mignonne!
24: Elle est mignonne, elle est mignonne. C'est pas très gentil.
1: C'est au tour de Laurent Baffy, puisque vous avez parié Christelle sur Jean-Marie Bigard. On terminera par Jean-Marie, c'est à vous, Laurent.
25: Alors, une femme va au commissariat pour déposer plainte. Elle dit « Monsieur l'inspecteur, c'est terrible, je viens vous voir, je n'en peux plus, mon mari me sodomise. » L'inspecteur lui dit « Oui, alors ?» Elle dit « Quoi, alors ? Mais ça fait trop mal, ça fait un mal de chien. » Le commissaire lui dit « Mais madame, n'allez pas porter plainte pour ça. » La fille répond « Mais vous vous rendez pas compte, avant j'avais un trou de balle qui faisait l'équivalent d'une pièce de 10 centimes. Aujourd'hui, mon anus ressemble à une pièce de 2 euros. » Et le commissaire lui dit, bah quoi, vous n'allez pas faire chier tout le monde pour 1,90€.
1: Elle n'est pas très MeToo.
23: Non, pas trop, non.
1: Pas vraiment, même. Mais on va terminer en beauté par Jean-Marie Bigard.
26: Ça se passe place Vendôme. Il y a un camion noir énorme qui arrive. Le haillon s'ouvre. Il y a un éléphant qui sort. Il défonce la vitrine de chez Cartier. Et avec la trompe, il pique tous les bijoux. Il rentre dans le camion, le camion se referme, le haillon, et il se barre. Bon, et un flic qui arrive sur place, et il interroge le petit serveur qui était en train de mettre la terrasse en place. C'est le seul témoin, il dit, vous avez vu quoi? Il dit, il y a un camion noir qui est arrivé, il y a un éléphant qui est sorti, il a pété la vitrine, a pris tous les bijoux, a remonté dans le camion. Et l'inspecteur, il dit, mais c'était quoi comme marque le camion? Il dit, j'en sais rien, j'ai vendu, c'était assez spectaculaire, ça a été vite, je sais pas. Il dit, ok, vous pouvez quand même me dire si c'était un éléphant africain ou un éléphant d'Asie. Et l'autre, il dit, oh, j'habite Sarcelles, j'y connais rien, moi, un éléphant, qu'est-ce que vous faites chier avec ça? Et l'inspecteur, il insiste, il dit, oh, ça va, c'est très bien que l'éléphant africain, il a des grandes oreilles, et l'éléphant d'Asie, il a des petites oreilles. Et là, le garçon, il dit, là, je pourrais pas vous dire, il avait une cagoule.
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27: Mais qu'est-ce que vous nous chantez là?
1: Laure habite Herceau en Belgique. Bonjour Laure.
28: Bonjour,
1: bonjour
28: Laure.
1: Bonjour Laure.
29: Bonjour Laure.
28: Je suis alcoolique depuis.
1: Nous avons un compatriote ici parmi nous.
30: Vous habitez vraiment.

0: naguet.
1: Et dans une autre petite ville, il y a une place qui s'appelle Place du Chat.
0: C'est pas vrai.
1: Mais si, Laurent.
0: Laure, vous voyez, en tout cas, vous étiez au courant et vous pouvez être fier de votre ami, votre compatriote.
1: Rassurez-vous, Laure, je m'empêcherai de trouver la bonne réponse.
0: Elle a en tout cas choisi, Laure, une chanson dont il faudra pour vous retrouver l'interprète. Elle espère partir à Aix-les-Bains. Mais pour ça, il faut d'abord chanter. Nous vous écoutons.

0: Oh là là,
1: c'est dansant.
2: On dirait la compagnie créole.
3: Ne dormez pas sur l'autoroute, hein, chers auditeurs.
1: Vanessa Paradis.
3: Vanessa, non.
1: C'est une femme.
3: C'est une femme, oui.
4: Je l'écouterai des heures.
2: Je trouve que vous la chantez un peu vite.
4: Le chanteur Christophe.
3: Christophe, non. Une femme qui vit encore.
2: Ah. Chanteuse de variété.
3: Alors, chanteuse plutôt de variété.
5: Sylvie Vartan.
3: Sylvie Vartan, non.
2: Enzo.
3: Enzo, Enzo, non.
2: C'est ce genre-là. Est-ce qu'elle est, c'est une chanteuse des années 80?
3: Plutôt une chanteuse des années 90-2000.
2: Jeanne Balibar.
3: Jeanne Balibar, non.
2: Jeanne Chéral.
3: Jeanne Chéral, non.
2: C'est ce genre de chanteuse, un peu.
3: C'est pas une Jeanne.
2: C'est pas une Jeanne.
5: Mélodieux.
2: Vous avez vu que je m'empêche de trouver. Hein.
3: En tout cas, l'école Gueluc, c'est pas une école de chant. Hein.
2: C'est une Québécoise, Laurent?
3: Une Québécoise, non.
2: Française?
3: Française, oui. Oui.
2: Une Esquimaude?
3: Non.
2: Une Yupik?
3: Non plus.
2: Non. Brune ou blonde? Brune ou blonde?
3: Ah, plutôt. Sa couleur change régulièrement.
4: Ah oui, Axel Red?
3: Non.
6: Non, c'est Axel Red est
5: trop rouge. Sa couleur change régulièrement.
2: Jocelyne Caméléon?
3: Et châtain.
4: Vous n'avez pas l'émission avec nous?
3: Non, elle pourrait être amusante.
2: Liane Folie?
5: Mais elle ne l'est pas.
2: Liane Folie?
3: Liane Folie, non.
5: Ah, elle va nous coincer, je pense.
3: Ça ne s'arrête jamais, alors.
2: Non, c'est la troisième fois qu'elle la chante.
1: Voilà, c'est fini.
3: Ah, gagné! Vous avez gagné votre séjour à Aix-les-Bains. Alors, il faut dire que c'est la chanson d'un dessin animé, cette chanson, n'est-ce pas? Alors,
7: voilà,
3: sans nous dire
7: c'est
3: pour
7: un
3: l'instant.
7: C'est un souvenir d'enfance.
3: Eh oui, c'est un souvenir d'enfance. C'est la chanson du film Anastasia. Je sais pas si vous avez vu ce dessin animé Anastasia. Et évidemment, vous nous avez interprété lors la version française chantée par Vérifion.
4: Hélène Segarra.
3: Hélène Segarra.

0: c'est la même chanson ?
1: Ah oui, c'est la même chanson.
2: Il y a l'orchestre en plus.
1: Laure, c'est parce que vous aimiez ce dessin animé que vous avez choisi cette chanson ?
3: Voilà, exactement.
4: Ah, elle a gagné.
5: Petite Madeleine
4: de
5: raison, Proust. Était génial, ce
1: Petite Madeleine de Proust. Ah, vous avez aimé Anastasia, vous aussi?
5: Ah ouais, un grand souvenir de dessin animé.
1: Ah bah voyez, un grand souvenir de dessin animé.
2: Moi, j'ai eu peur qu'il se réveille pas, parce que l'anesthésie est pas faite comme il faut, ça peut être dramatique.
0: Il y a des fois où t'as été plus drôle, Philippe.
2: Oui, je sais. Mais
1: vous essayez tout, alors, aujourd'hui. Vous avez...
2: La totale. Écoutez, je vous ai écouté pendant tout le confinement, et je me suis dit, là, il faut y aller, maintenant. Faut relever le niveau.
0: Oh, le salaud.
5: C'est trop timoré.
2: Hein? Donc, j'essaye, je donne tout ce que je peux.
4: Mais qu'est-ce qui lui arrive?
2: Incroyable.
4: Je crois qu'il dessine des bites, en fait, sur son...
2: Non, c'est ta gueule que je dessine.
1: Espèce de tête de nœud. Laure, vous partez à Aix-les-Bains, bravo.
0: Pierre, on applaudit.
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1: Pour Sandrine Drujon, qui habite Clermont-Ferrand, pouvez-vous me dire qui sont en Angleterre Bogeyman, en Allemagne Der Schneider, en Belgique Spétain ou l'homme au crochet, en Espagne El Coco, en Bourgogne La Vouivre, en Franche-Comté le Picolaton, dans le Nord-Pas-de-Calais Marie Grouette, en Normandie le Père Lapouque ou en Nouvelle-Aquitaine Michel l'égorgeur.
7: Oula.
0: Oh, sympa.
7: C'est la mort. C'est une manière de parler de la mort.
4: C'est pas le père Fouettard.
1: Ah ben non, le père Fouettard, justement, c'est ainsi qu'on l'appelle, le père Fouettard, dans d'autres régions. Vous avez raison.

0: peut être aussi le père Fouettard. Mais tous ces gens-là, comment les appelle-t-on ?
1: La Saint-Nicolas ?
0: La Saint-Nicolas, non.
2: On les appelle des monstres, des...
0: Alors, des monstres, oui, mais il y a un
1: nom. Des ogres.
0: Des ogres, non, non plus.
1: Des yétis,
0: non.
3: Pour faire peur aux enfants. C'est les messieurs pour faire peur aux enfants.
0: Oui, mais il y a un mot.
1: Des épouvantails.
0: Des épouvantails, non, il y a un mot pour ça, monsieur.
1: Des vampires.
3: Des épouvantaires.
0: Je vous demande le mot qui correspond effectivement à tous ces personnages. On appelle aussi, je peux vous dire, par exemple, babou dans certains coins.
1: Des monstres,
0: oui, mais il y a un mot plus précis que monstre. Des Marie et Grouette dans le Nord-Pas-de-Calais. Vous connaissez Marie Grouette, monsieur?
3: Oui, si vous voulez Marie Grouette.
1: La Dame Blanche.
0: Ou un snook. Vous connaissez un snook?
3: Snook.
0: Oui, un snook.
4: Des rêves.
0: En Normandie, par exemple, le père Lapouque, c'est vrai, moi, je sais que chez moi, c'est mes parents me disaient, il y a le père Lapouque qui va passer.
2: Ah bon? C'est le contraire du père Noël.
3: Pour faire peur aux enfants, pour leur faire quelque chose.
0: Oui, c'est le contraire de père Noël, vous avez raison, mais pas tout à fait.
1: C'est un mot comme monstre, par exemple.
2: Comme un troll?
0: Non, c'est un nom particulier, c'est ce que je vous demande.
3: Ah bon? C'est un nom particulier pour les monstres qui font peur aux enfants.
0: Un personnage maléfique présenté aux enfants pour leur faire peur et les rendre obéissants, c'est un.
4: Un salaud.
2: Un mec qui paye pas sa pension.
3: Un pédophile.
0: Mais non.
1: Mais quoi? Mais il y a des parents qui disent attention, il y a Marie et Gros Crux qui arrivent.
0: Oui.
2: Tu vas voir, Az, le père Fouettard, il va venir.
1: Moi, on me disait juste ton père arrive. Ça suffisait largement.
0: En fonction des régions, ça a des noms différents. Oui. Effectivement, en Bourgogne, c'est la Vouivre ou la mère Engueule. En Bretagne, vous avez le Barbaou. Dans le Val de Loire, vous avez la mère Tire-Bras, vous voyez.
3: La mère Tire-Bras.
2: C'est un adjectif.
0: À Nantes, on parle de Marie la Tueuse.
1: En un mot.
0: À Marseille, on parle de Chapacon.
2: Ah, un poison.
0: Non. Et tous ces noms-là, ce sont
3: des démons.
0: Mais non.
1: C'est en un mot.
0: C'est un mot bien précis.
2: Des méchants.
0: Et j'ai trouvé d'ailleurs ce mot, c'est marrant parce que, vous voyez, je ne connaissais pas la définition exacte de ce mot, tout en sachant ce que cela voulait dire, bien sûr, mais je n'avais pas la définition exacte. Et là, aujourd'hui,
1: on l'a. Les traqueurs ?
0: Non, grâce à François-Olivier Gisbert, parce que c'est lui qui utilise ce mot dans son édito cette semaine dans Le Point. Il en parle à propos de Donald Trump, qui est devenu une sorte de.
1: C'est en un mot ?
0: C'est en. Avec un trait d'union, en deux mots avec un trait d'union.
4: Un croque-mort.
0: Un croque-mort, non.
2: Un croque-mitaine.
0: Ah ouais. Bonne réponse de Jean-Philippe Janssen.
2: Est-ce que toi, tu pensais à croque-monsieur?
0: Les croque-mitaines, tous ces personnages, ce sont des croque-mitaines qui font peur aux enfants. Alors, au départ, un croque-mitaine, ça vit au bord d'un cours d'eau ou d'un étang et ça va noyer les enfants. En fait, les croque-mitaines, on les appelle comme ça parce qu'ils menaçaient les enfants de manger les doigts de l'enfant. Les parties du corps les plus exposées aux gelures, les doigts ou le nez de l'enfant, voilà ce que devait faire un croque-mitaine. Et en fonction des régions, eh bien, effectivement, les croque-mitaines ont différents noms. Vous auriez pu le trouver, ça aussi, professeur Rollin, quand même.
3: Ah oui, depuis Gilles Renard,
2: il est loin. Il est pas bien.
5: Je suis rentré à la maison depuis une grosse demi-heure.
2: Il vient de se teindre en roue pour, pour oublier.
0: Non, franchement, monsieur le professeur. Je vous rappelle votre titre dans cette émission, professeur Rollin, vous voyez.
5: C'est un concept assez, assez glissant et assez dangereux. Hein. Je pense que beaucoup d'enfants ont été traumatisés, plus qu'il n'était nécessaire.
4: C'est pour ça que tu l'avais oublié.
5: Probablement.
0: Non, mais moi, le père Lapouque, je peux vous dire, attention, le père Lapouque.
5: Vous aviez peur.
0: Ah ben, j'avais peur.
5: Voilà.
0: Une pouque, c'est comme un grand sac, vous voyez. Donc, dès que je voyais un monsieur avec un grand sac, je me disais, oh là là, c'est le père Lapouque qui va m'emmener, vous voyez.
4: Et là, en espagnol aussi, on dit el cuco.
0: El cuco.
2: Moi, j'ai connu el cuco.
5: Ça a été cité dans la liste tout à l'heure.
4: Non, coco.
5: Il l'a cité dans la liste tout à l'heure.
1: Moi, je faisais toujours le même rêve quand j'étais petit. Je rêvais qu'il y avait un monstre qui arrivait, qui me prenait par les pieds, qui me jetait par la fenêtre.
0: C'est pas vrai.
1: Ouais.
2: Oh my god.
1: C'est une anecdote que j'ai toujours rêvé raconter.
3: J'étais toujours ma sœur près de la porte de la chambre aussi.
0: Pardon ?
3: Moi, quand j'étais gamin, on avait des lits superposés avec ma sœur et je dormais en haut parce que comme ça, si un monstre venait dans la chambre, il attaquerait ma sœur en premier.
2: Ah, c'est sympa ça.
0: Il faut dire que c'était elle la plus costaud des deux.
1: C'est fou qu'on rêve de moi.
5: Moi, avec mes quatre premiers enfants, j'avais inventé un croque-mitaine. croque-mitaine que j'appelais Monsieur Dredd, et je ne me le pardonne toujours pas parce que je leur ai fait très peur.
1: Ah oui, c'est trop
4: marrant. Après, il y a 20 ans de psychanalyse.
2: Maintenant, ils ont tous des dreadlocks.
1: Non, mais il ne faut pas le faire, c'est traumatisant.
0: Mais à RTL aussi, souvent dire, oh, attention, il y a Taverneau qui va arriver. Maintenant, on sait ce que c'est exactement qu'un croque-mitaine. Ah oui. Ça peut s'écrire attaché, hein, mais généralement, c'est croque avec un trait d'union et mitaine plus loin, mais on peut éventuellement, si on a envie, l'écrire d'un seul mot. Croque-mitaine, c'était la bonne réponse. Bravo Jean-Philippe.
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0: Je vous demande le nom de l'auteur du pont de la rivière Kouaï.
9: Oh, trop facile.
0: Ah, il est mort il y a 30 ans, hein, déjà.
10: C'était un livre avant d'être un film, donc.
0: Ah oui, ça, c'était un livre avant d'être un film.
9: Jack London.
0: Et il est mort le 31 janvier. Demain, on célébrera les 30 ans de sa disparition, puisqu'il est mort le 31 janvier 1994. Vous avez dit
9: Jack London.
0: Jack London, non.
10: Il était britannique. Donc, Laurent, il devait être très âgé.
0: Ah bah, il est mort, il avait 81 ans. Il l'a écrit en 1966, bah, le pont de la rivière Kouaï.
11: Est britannique.
0: Non, il est français, c'est un
11: et
0: français.
11: Lui, c'est Pierre Boulle.
0: Pardon.
11: Pierre Boulle.
0: Bonne réponse de Florian Gazan. Ah, heureusement que Florian est là.
12: Ouais, c'est vrai.
0: Eh oui, Pierre Boulle, voilà, je comprends pourquoi finalement Madame Mergo vous admire. C'est pour votre culture, votre savoir, Florian.
11: Je peux faire ma dombale?
0: Oui.
10: Le pont de la rivière Kouaï, il est en Thaïlande.
0: Oui, mais le pont de la rivière Kouaï, c'est bien un livre au départ, écrit par Pierre Boulle, l'auteur aussi, vous avez raison, de La planète des singes. On oublie, on retient plus souvent d'ailleurs La planète des singes et on oublie que c'est aussi un auteur français, effectivement, Pierre Boulle, qui a écrit Le pont de la rivière Kouaï.
10: Ça s'écrit Boulle comme Boulle?
11: Avec deux L.
0: Avec deux L.
10: D'accord.
0: On parle beaucoup de la perche dans les journaux aujourd'hui. Pour quelle raison? C'est une question pour Michel Rodin qui habite Morestel.
12: La perche de rivière?
0: La perche de poisson, non.
10: Alors la perche, c'est pas la rivière qui coule dans le perche.
0: Non.
12: Pas est-ce que c'est un rapport
11: sur la perche?
0: Le soit la perche, non.
10: Est-ce que c'est une perche de film qui dépassait dans un plan?
0: On parle beaucoup de la perche dans les journaux. Pour quelle raison?
12: Mots. Est-ce que c'est géographique?
0: En un seul mot, la perche.
12: Est-ce que c'est géographique?
11: Alors, c'est une ville,
12: c'est un nom de
10: famille. C'est une maladie.
0: C'est un nom de famille.
11: Et c'était pas un joueur, c'est sportif?
0: Et c'est sportif, mais c'est pas un joueur.
10: Ben oui, c'est le gardien de but de l'équipe.
12: L'entraîneur de l'équipe de handball.
0: Pas du tout.
10: Mais il n'y a pas de gardien de but dans le handball.
11: Ben si.
12: Ah bah si, quand même.
9: Si, quand même.
11: Non,
9: c'est en fait part, les gens y passent.
11: La cage, elle est vide.
9: La journée porte ouverte.
10: En tout cas, les mecs qui couchent avec toi, ils n'aiment pas les femmes intelligentes.
0: Bien sûr qu'il y a même deux gardiens de but par match. Oui.
10: C'est le truc où on met dans le panier?
11: Ah non, ça c'est le basketball. Est-ce que le gardien de but au basket, il faut être...
0: De toute façon, c'est pas du hand. Voilà.
10: Est-ce que ça nous aiderait de trouver le prénom de Monsieur Laperche?
0: Oh, je peux vous le donner, c'est Tom. Tom Laperche.
10: Est-ce que alors ça c'est plus précis.
11: Un sport collectif.
0: Un sport collectif, non.
10: Du
0: non,
10: ski,
0: non.
10: C'est du ski.
0: Ça peut arriver.
10: Oui,
0: mais
10: c'est du ski.
0: En l'occurrence, là, non.
10: C'est évident que Tom Laperche est un joueur de tennis.
0: Oui.
11: Ah, c'est pas lui au Kerfess qui donne la perche?
0: Non, pas du tout.
10: Et non, il fait du ski?
0: Il fait du ski, non, pas du tout.
10: Il fait de la voiture?
0: Non, il fait pas de la voiture,
12: Est-ce qu'il pratique un sport avec une balle?
0: Non.
12: Est-ce qu'il est sur Terre?
0: Non, il n'est pas sur Terre.
10: Il vient d'être...
12: Il n'est pas sur Terre.
0: Enfin, là, maintenant, il est sur Terre.
12: Ouais.
10: Est-ce que c'est de... mais
12: sur
10: oui,
12: l'eau?
10: Mais qu'on est idiot. Mais oui. Il a gagné la route du Rhum.
0: Alors, on se rapproche.
10: Mais oui, forcément.
12: S'il
10: n'est pas sur Terre, c'est qu'il est sur mer.
12: Donc, et
10: s'il est sur mer, il est navigateur. Donc, il participe à une course.
0: Oui.
10: Et voilà. La Transat Jacques Vabre.
0: C'est pas la Transat Jacques Vabre.
10: Alors, c'est le tour du monde dans le sens inverse des vents contraires.
0: Non, Ça, c'est Maud Fontenoy.
10: Voilà, alors...
12: Le Vendée Globe.
0: Non, mais écoutez, je vais vous accorder la bonne réponse. Merci. Qu'est-ce qui lui est arrivé à Monsieur Lapeyre?
10: Eh ben, il a dématé, il a dématé.
0: C'est le premier à renoncer, évidemment. Oh. C'est le nouveau Tour du Monde.
12: Eh ben, voilà, toujours passé pour des coups.
0: Toujours dominé par Charles Caudrelier, c'est le leader actuellement. Il y a Thomas Coville, il y en a d'autres. Il y a le Armel Lecléache qui sont dans cette course. Et le premier à avoir abandonné, on l'a appris dans les journaux ce matin, mais c'est hier que

0: formation est tombé. Il faisait escale à Cape Town, donc en Afrique du Sud. Et à cause d'une avarie, il ne repartira pas. Il a décidé de renoncer avec son trimaran, renoncer au tour du monde. Et c'était bien Tom Laperche, ce navigateur, qui a renoncé. Je pensais quand même que vous suiviez cette course autour du monde. On va quand même dire bonne réponse collective. Puisque vous avez parlé handball, tiens, comme ça, on va en finir avec le sport aujourd'hui. Une question pour Patrick Ramdel. Et là, j'espère quand même que Florian Gazan va répondre illico presto, parce qu'il mérite tout de même qu'on retienne son nom. Alors, je ne vous parle pas du gardien de but. Hein.
1: Ah bah non.
2: Oui, parce qu'il y en a pas.
1: Attention, il y en a.
3: Dans les matchs d'Isabelle, il n'y a pas de gardien.
4: Non, et il n'y a pas de ballon non plus.
2: Non, non, je confondais avec le baseball.
0: On a eu...
5: Il y a un gardien de baseball.
4: Oh, le bazar.
2: Oh là là.
5: C'est vrai qu'il n'y a pas de gardien de but.
2: Non, avec le panier là, qui a pas de trou, qui a pas de fond.
0: Le panier qui a pas de fond, c'est le vôtre.
2: Ouais, c'est sûr. Ouais.
4: Oh la vache.
0: Non, sachez qu'il y a eu un grand gardien en plus en hand qui s'appelait Thierry Omeyer, qui a été un des joueurs les plus récompensés avec l'équipe de hand, juste derrière d'ailleurs Nicolas Karabatic, qui lui vient de battre justement le record du nombre de trophées gagnés avec une équipe de handball, un palmarès insensé puisqu'effectivement il a 11 titres en bleu, Karabatic, 3 titres olympiques, 4 titres mondiaux et désormais 4 titres européens. Il est juste devant deux autres Français, Michael Guigou et Thierry Omeyer. Et donc ma question, parce que quand même on parle des joueurs, on parle des gardiens grâce à Isabelle, et j'aimerais quand même qu'on ait retenu dans tout ça le nom du sélectionneur de l'équipe de handball.
4: Ah, Guillaume Gilles.
0: Guillaume Gilles, bonne réponse de Florian Gazan.
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0: Mais pourquoi vous n'aimez pas les chanteuses, monsieur de Kersauzon? Faudrait percer.
3: Il n'aime pas les chanteuses. C'est la musique qu'il n'aime pas. Il aime bien les chanteuses.
5: Il dit pourquoi vous n'aimez pas le diesel? Parce que ça pue, bah pareil.
8: Ah, mais il y en a qui adorent l'odeur de l'essence. Hein.
5: Non, c'est pas que j'aime pas. La musique me gave, je n'ai pas accès.
0: Faudrait aller chez un psy pour savoir pourquoi ça vous gave, la musique.
9: Parce qu'il n'aime pas ce qu'il rapporte des sentiments.
3: Que tu n'écoutes jamais de musique, Olivier.
5: Non, je suis allergique, c'est, ça me gêne.
2: Ouais, bah, parce que sa maman lui chantait des trucs
5: mais non,
2: pour l'endormir,
5: non,
2: des berceuses.
0: Ah oui, il a été traumatisé par bateau sur l'eau.
2: Ah oui.
10: Maman, et petit bateau qui vaut.
5: Non, j'aime pas. Attends, c'est un regret. C'est pas une, c'est tout, j'aime pas.
3: Même les réveillons que tu passes avec Palmade ou danser sur la compagnie créole en slip, là.
5: Non, c'est la musique me gêne. Il n'y a pas que ça qui me gêne. Non, mais j'ai tout.
0: Vous êtes courageux, toi.
5: J'ai le droit de pas aimer ça. J'ai pas.
3: Tu peux ne pas aimer quelques groupes, mais tu peux. Tout le monde aime la musique en général. La musique.
5: Non, ben non, mais tout le monde. Moi, j'aime pas. C'est tout.
3: Pas lui.
5: Il y a pas mal de choses qui m'intéressent pas. Tu en fais partie d'ailleurs. Mais c'est tout. Je suis intéressé. Il y a des domaines où j'ai du talent, je suis intéressé par, et des choses où j'ai pas accès. C'est tout. C'est plus une infirmité, une souffrance.
3: Ouais,
5: ouais. Tu peux pas te rendre compte à quel point c'est difficile pour moi de pas pouvoir profiter du talent de cette charmante jeune femme.
3: Je vois un gosse qui
5: Et de quand même entendre les trucs niaiseux que tu dis et même pas drôle. Tu crois que c'est jamais
3: intéressant? Je vais m'occuper de toi, je vais faire de toi une reine.
5: Ça va, ta gueule.
9: T'es là pour embellir la vie.
0: C'est vrai que quand même, je vous sens un petit coup de cœur pour notre ami.
5: Non, mais elle est charmante, que je te dise, mais...
8: Et t'as jamais joué d'un instrument? T'as
5: non,
8: jamais
5: non,
8: mis tes mains sur un piano?
3: C'est pas référent, il aime pas la musique.
5: Mais il est allergique, il a déjà un début de tête de cuite.
3: Bah oui.
9: Et il gonfle.
3: Tu parles pas philosophie avec Stéphane Plaza, c'est pareil.
9: Même sur le bateau, t'écoutes jamais de musique.
3: Même rien.
9: Classique.
5: Mais les oreilles en mer, c'est les yeux. C'est comme les yeux, les oreilles, ça sert à écouter. Avec le son, tu sais ce qui se passe.
3: Mais tu entends les sirènes?
5: Bon, ça me fait... Écoutez, déjà, c'est déjà pas toujours drôle d'être avec des gens comme vous, donc soyez... Soyez un petit peu agréable, occupez-vous de votre entre-vous que vous adorez, parce que vous passez votre temps à vous féliciter, à vous
9: congratuler, poisson,
5: à faire des films les uns sur les autres et des chansons merveilleuses. Occupez-vous de vous, moi je bois un coup tranquille, foutez-moi la paix.
3: Merci. Bravo!
0: Monsieur de Kersauzon, je vous présente des gens charmants, vous retrouvez des vieux amis comme Monsieur Gignot que j'ai éloigné.
5: Non, il est plus vieux qu'ami. Hein.
0: Valérie Mérès, que vous avez connue à ses débuts aussi, vous devriez être
5: non,
0: content.
5: Non, mais je les aime bien, mais c'est pas non plus une vraie passion, mais ça rassure-toi. Hein.
0: Bon, enfin, quand même, et Jean-Philippe Janssen, avec qui vous avez sympathisé, vous parlez le même dialecte aujourd'hui.
9: Ah oui, mais moi, je me mettais visiter son île et tout.
0: Comment ça?
4: Oui, mais c'est vieux.
9: J'ai joué à Tahiti, moi.
0: Et c'est pas vrai, vous avez vu Olivier à Tahiti?
9: On s'est vu là-bas, on a gâché, il m'a fait faire...

0: autour de Lille. Ouais.
1: C'est pas vrai.
0: Oui, oui. Dans sa voiture. Et il m'a dit, je vais te faire faire un tour que tous les touristes ils font pas. Donc il me dit, on va pas faire les plages, tout ça. Et il m'a emmené dans Lille. Parce que c'est, eh ben, j'ai cru qu'il voulait me perdre dans la jungle, là. Parce qu'à un moment, il dit, descends de la voiture, revoir là-bas. Et je suis descendu, il me suis retourné, il n'y avait plus de voiture. Je me suis retourné derrière. Il a essayé de me perdre dans la jungle à Tahiti.
2: Et t'as montré son bigorneau?
1: Il a été bien accueilli et tout.
0: Oui, bien. On a bien mangé, bien accueilli. On a fait, oui, il s'est bien occupé de moi.
2: C'est-à-dire qu'il est sympa dans la vraie vie.
0: Il est très sympa. Oui. Et puis, il m'a appris plein de trucs. Il m'a tout expliqué, Lille, comment que ça marche.
1: Par exemple.
3: Je ne me souviens plus de rien, mais t'aurais bien pu. Je traverse l'île avec lui, il m'a emmené partout, et à coup, il m'a abandonné. J'ai eu peur qu'il est sauvage. Hein?
0: Mais non, mais j'étais à sa maison, une jolie maison.
3: Ah, vous êtes allé chez lui?
0: Oui, il fait celui qui est pas tant si machin. Mais c'est joli, c'est harmonieux, c'est pas un gros bruit qui vit dans un garage. Hein. Non. C'est une belle maison, il y a du volume.
1: Il y a un toit.
0: Ah oui, ça a sorti à les couleurs. Tu sens que j'ai souci du détail, il n'a pas rien à foutre, non?
2: La déco, c'est quoi? Il y a quoi comme déco?
0: Ta compagne est charmante, adorable en plus.
2: Jean-Louis? Elle est charmante, Jean-Louis. Moi, je suis son Instagram, elle est charmante.
0: J'ai passé des moments
2: de la chance, Olivier. Hein.
1: Ah bah non, mais on y va tous. Maintenant qu'il nous dit qu'au fond, 20 heures d'avion, c'est pas long.
0: Mais c'est pas long.
1: Moi, je propose qu'on
4: aille. C'est pas long, mais c'est cher.
1: On y va tous, on va faire les grosses têtes en Polynésie.
0: Ouais.
1: On va venir là-bas vous emmerder.
0: Ouais.
5: T'es le bienvenu.
1: On restera pas plus de 3-4 jours. Hein.
2: On fait ça. Avec plaisir.
5: T'es pas obligé d'amener ton cirque, mais tu peux venir.
1: J'ai une autre question quand même, parce que c'est vrai qu'on va lâcher un peu notre ami Olivier de Kersauzon.
5: C'est une bonne idée.
1: Ben oui, parce que je sais bien qu'il a besoin de repos de temps en temps.
5: Non, j'ai un coup de téléphone à faire.
6: À faire.
2: Pour la valise?
1: Mais pourquoi vous téléphonez pendant l'émission, monsieur de Kersauzon?
5: Ah, parce que le. Je voudrais pas te faire de peine, mais même quand tu bavardes, le monde continue à exister, tu vois. Et qu'il y a des trucs où des mecs, ils attendent de moi une réponse pour un truc ou je sais pas quoi.
1: Vous avez toujours du business alors, monsieur de Kersauzon?
5: Non, c'est pas du business, c'est des affaires générales et maritimes, ça te dépasse un peu, mais.
0: Là, il attend de déclencher le
5: continue à parler avec tes idiots, ferme ta gueule et tout ira bien. Allez hop.
1: Bon, bah alors, une question pour mes idiots.
2: Comment ça se passe ton business de bois tropical où tu mets de la coke dedans?
1: Pour Pascal Rion, qui habite Neuf-le-Château, pouvez-vous me dire qu'est-ce qu'on appelait joyeuse au moment du sacre de Napoléon en 1804?
6: Les couilles!
1: Non, Valérie, non, c'est joliment dit, mais non.
2: C'est une personne qu'on surnommait comme ça?
1: Non, pas une personne. Mais il faut dire que
0: pratique.
1: Ce qui s'appelait joyeuse depuis très longtemps.
6: Les prostituées?
1: Non.
0: Les veuves?
1: Non.
2: C'est des personnes?
1: Non, c'est pas une personne.
5: C'est militaire?
1: Alors, militaire, le mot est un peu fort, mais...
2: Ah, c'est les cloches?
6: Les gardes?
1: Non.
2: Les coups de canon?
1: Non.
2: C'est une arme?
1: Ça date, pour tout vous dire, quand même, depuis...
6: C'est des gens vivants?
1: Comment ça, des gens vivants?
6: C'est pas des cloches, justement. C'est des objets ou des humains? Voilà, merci.
1: Alors, c'est un objet qu'on appelait joyeuse.
2: Qui sert à la cérémonie?
1: Alors, qui servait à la cérémonie?
2: C'est religieux.
1: Et qui, en plus, existait depuis, on va dire, les années 800, depuis le 9e siècle.
6: C'est des cloches?
2: C'est religieux?
1: Le religieux... Alors, là, au moment du sacre de Napoléon, c'était effectivement plus ou moins religieux, mais ça ne l'était pas au départ.
2: Ah, c'est pas le vêtement?
1: Non.
2: C'est une couronne?
6: C'est donc pour célébrer un moment?
1: Oui, alors, c'est le sacre de Napoléon. Qu'est-ce qu'on voit, un sacre de Napoléon?
6: Ah, une couronne!
2: Il y a un sacre!
1: Alors, il y a un sacre, il y a une couronne.
6: Une épée!
1: Joyeuse, c'est l'épée! Mais l'épée de qui?
6: Ah, celui Durandal. Qui le met sur
1: Durandal.
6: La tête.
1: Alors Durandal, on
2: non de Roland.
1: Alors
6: Damoclès.
1: On se rapproche.
5: L'épée de
2: Christine Bravo.
1: On est à la bonne époque.
2: De Charlemagne.
1: L'épée de Charlemagne. Ouais, ouais, bonne réponse de Gérard Jugnot. Et oui, c'est l'épée de Charlemagne qui a servi au sacre de Napoléon, cette épée qu'on appelait joyeuse, allez savoir pourquoi.
2: Tu te prends un coup de joyeux, ça fait mal.
1: Ben oui, mais en tout cas, cette épée a servi au sacre des rois pendant tout le 12e et 13e siècle, et c'est une épée qu'on a ressortie au moment du sacre de Napoléon, et voilà, et elle s'appelait joyeuse.
6: Moi, je pense savoir pourquoi on l'appelait joyeuse, c'est parce que Charlemagne se battait beaucoup, donc il faisait comme ça,
0: oui.
6: Donc c'était joyeux.
0: Il faisait
6: Voilà.
0: Je suis joyeux,
6: sur l'épée. C'était joyeux.
2: Quelle déduction.
4: Tous est mort, c'est

0: Et joyeux.
1: Oh, la version de l'histoire par Valérie Mérès et Jean-Philippe Janssen.
2: Oui, bah, tout a une signification, sinon pourquoi ça s'appellerait joyeuse?
1: Bah, voyons. Enfin, bon,
2: réfléchissez, monsieur Ruquier, voyons.
1: C'est d'ailleurs dans la chanson de Roland, effectivement, qu'on découvre le nom de cette épée qui a appartenu à Charlemagne et qui a servi, qu'on peut voir encore d'ailleurs cette épée. Hein.
3: Oui, oui.
1: Elle est au Louvre, l'épée de Charlemagne, si vous voulez.
4: Mais elle bouge plus.
0: Il l'a pas volé, Lupin?
1: Pardon, monsieur de Kersauzon, c'est à moi ou c'est au téléphone que vous répondez?
3: Non, mais joyeuse est au Louvre, on peut la voir. Tu vois, je suis tout en même temps quand même.
1: Et à qui vous répondez alors? Parce que vous textotez, je vous vois textoter.
3: Non, je n'exagère pas non plus. Je lis les textos, oui.
1: Ah oui?
3: Mais je t'entends en même temps, je suis dans le coup. Attends, Charlemagne, l'épée de ça, continue, merde. Sois pas de mauvaise foi, tête. Non, je suis obligé de faire ça, j'ai du travail.
0: Sur le petit téléphone, il y a...
1: Joyce, Jonathan, est-ce que vous pouvez lui confisquer son téléphone portable?
2: Mais attention, mais pas ta main.
3: De là, toi, là. Mais l'araignée chantante, elle rêve de ton côté.
4: Mais t'as pas un téléphone.
3: Ne pas la glace.
4: C'est un genre de tam-tam.
0: Il y a un téléphone à...
5: Attends, je fais une photo, il y a un MeToo, il y a une agression de Joyce Jonathan sur Olivier de Kersauzon, je tweete tout de suite.
3: Ah oui, appelle MeToo.
2: Ah oui.
3: J'ai une belle tête de victime, continue.
2: Sortir en cuir aiguë, sauter dessus.
1: L'araignée chantante, il l'appelait.
0: Mais tu reçois des textos sur ce téléphone de 1983?
1: J'en reviens pas.
4: C'est un joyeux.
1: Mais en plus, le téléphone est presque plus petit que son pouce.
2: Bah oui, mais tout est plus petit que son pouce.
3: Non, mais je vous dérange pas.
0: Vas-y,
3: non, mais personne, j'écoute même ce que tu dis.
0: Mais non, mais tu reçois des SMS de Mergo pour aller dans les buissons. Raconte, vas-y, lis.
3: Non, mais là, c'est des trucs.
2: C'est professionnel, oui. C'est des contrats qui sont en jeu, hein, ça, je suis sûr. Hein.
0: Cher Chantal, je ne suis plus avec Christine.
3: Mais non, je réponds pas. Bon, ça va, quoi. Vous allez faire chier combien de temps?
1: Vous avez vu comme elle est gentille.
3: Moi, je vous dérange pas, je vous laisse faire votre émission.
2: Elle est attentionnée.
1: Vous avez vu comme elle est gentille, vous voulez. Et puis elle le voit, elle dit, vous voulez que je vous aide à textoter?
0: Oh,
1: c'est mignon.
3: Avec mes petits doigts.
0: Ils vont nous faire un duo, ça va être fou, quoi.
1: Oh oui, comme à l'époque, Pierre Bachelet, Florence Artus.
0: Exactement.
4: Mais j'ai peut-être un concert prévu en Polynésie, donc évidemment, Olivier, je vous mets sur la liste.
2: Ah bah tu vas voir, il va te faire visiter ton île, attention qu'il t'abandonne pas en voiture.
0: Tu veux voir la première partie?
4: Non, il y a Jean-Louis qui est là, de toute façon.
0: Il fait la première partie, Olivier, un petit one-man show, là, un petit stand-up.
3: Écoute, je suis pris, fous-moi la paix, continue ton truc. Là.
0: Quel talent il a. Quel
3: père. Profite de mon absence pour être drôle à cette émission.
4: Ah, c'est ça toute l'histoire. C'est parce qu'il y a un volage de vedettes.
2: Il y a de la jalousie.
1: Il y a de la jalousie, il y a de la
2: rivalité. Tu sais.
0: Vous avez raison, il y a Boublil qui vient, on est peinard comme ça après.
3: J'ai fini, tu peux reprendre.
1: Ah. Après la pub alors.
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0: hier ont eu lieu des obsèques qui étaient les vrais obsèques 34 ans après les répétitions. Car la personne qui a été enterrée hier s'était déjà fait enterrer, mais comme une répétition de ses propres obsèques, il y a 34 ans. C'était hier dans un petit village du Loiret qu'ont eu lieu ces vrais obsèques 34 ans après la répétition générale. Mais de qui s'agit-il ?
1: Alors on l'a déterré.
2: Un acteur ?
0: Qu'est-ce que vous dites ?
1: On l'a déterré.
2: Mais non, il a répété.
0: On l'a pas laissé 34 ans dans le trou. Dans ces cas-là, on fait venir l'adjointe au maire de Saint-Dizier. Elle cherche le trou, elle la trouve.
1: Ah ouais.
3: Alors, voyez, attendez, on cherche quelqu'un.
4: Mais Laurent, et pourquoi il y a 34 ans, alors il a fait une
0: répétition? Parce que comme ça, elle, c'est une dame, elle et son mari se sont amusés à assister à leurs propres obsèques, à leur enterrement il y a 34 ans. Lui, d'ailleurs, il est mort entre-temps, il a rejoint le trou avant elle. Mais elle vient de nous quitter et elle avait envie comme ça de s'amuser il y a 34 ans en vivant ses propres obsèques. Et évidemment, 34 ans après, et là, ça devait arriver un jour, elle a eu ses vrais obsèques, c'était hier.
2: Une personne connue ?
0: Oui, et vous, vous la connaissez, je le sais.
2: Moi ?
0: Oui.
2: Une Miss, donc ?
0: Une Miss. Ah, ça, c'est intéressant. Il y aurait eu un enterrement de Miss hier sans que vous soyez invité.
2: Bah, ça me semble bizarre, mais...
5: Elle va pas au Miss Mort.
0: Pardon ?
5: Elle va au Miss Monde, pas au Miss Mort.
2: Je la connais. Hein ? Alors, c'est pas une Miss.
0: Ah, c'est pas une Miss, non, okay. Non.
3: C'est une femme politique?
0: Une femme politique, non. Moi, je ne la connaissais pas, cette femme. En fait, j'ai appris son existence quand on nous a annoncé sa disparition. Et c'est vrai qu'elle a été enterrée hier, quelques jours, c'est souvent le cas, après sa mort, parce qu'avant, c'est indélicat. Et toujours est-il qu'il y a 34 ans, ça, alors je l'ignorais, c'est Libération qui a fait deux pages là-dessus hier. Libération nous raconte effectivement qu'il y a 34 ans, elle avait déjà assisté à ses propres obsèques parce que ça l'amusait.
3: C'est une meuf marrante alors.
0: Ouais, elle était plutôt manifestement.
3: C'est une auteure.
2: Il y a un lien.
3: Une auteure.
0: Une auteure. Oui.
2: Il y a un lien avec Tom Tom et Nana ou pas?
0: Oui.
1: Ah oui, l'auteur de Tom et Nana.
2: C'est l'auteur de Tom Tom et Nana.
0: Comment elle s'appelle?
2: Ah ben je ne sais plus.
3: Bérénice.
0: Ah non.
3: Bénédicte.
0: Dominique. Non, mais je vais vous accorder la bonne réponse.
3: Ah.
0: Parce qu'effectivement, c'est Bernadette Desprez qui était l'auteur de Tom Tom et Nana. Bonne réponse de Sylvie Tellier.
2: Et on note que la blonde en a mis 3, ce coup-ci.
0: Oui.
2: Quand même.
0: Cette dessinatrice était manifestement rigolote parce qu'elle avait avec son mari imaginé en 1990, il y a donc bien 34 ans, une cérémonie d'enterrement préparatoire.
3: Alors moi ça j'aimerais trop faire ça.
0: Ah oui.
6: Oh non.
0: Bah si vous voulez on le fait. Hein.
5: Oui.
3: Mais
0: écoutez, je n'imite pas très bien Léon Zitrone, mais je peux essayer. Mesdames et messieurs, bonsoir. Ici l'enterrement de Roman de Duyck. La boîte à chaussures vient d'arriver. On vient de glisser le corps
3: des crevettes
0: dans la boîte à chaussures. On a fait 2 trous de chaque côté, mesdames et messieurs, bonsoir, pour passer les bras afin qu'il nous fasse rire une dernière fois. Et oui, le voici, le petit Roman de Duyck, un talent formidable, incroyable, et nous assistons à son enterrement. Sylvie Tellier, ex Miss Monde, Miss RTL, Miss TF1, mystère pour certains, est ici en tête du cortège, suivi par l'ambassadeur de talent, monsieur Jean-Philippe Janssen. Et on voit l'adjointe au maire de Saint-Dizier qui cherche le trou dans le cimetière.
6: Bravo.
0: Et voilà, il n'y a qu'à demander.
3: Magnifique.
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0: Ah, une question littérature, ça fait toujours plaisir quand on a un écrivain sous la main et pas la littérature.
6: C'est gentil, merci.
0: C'est vrai que... Où en est votre livre, d'ailleurs? Vous en avez vendu...
6: On approche les 25 ventes.
0: C'est... Voilà un écrivain qu'on a surnommé le valet de chambre de l'histoire à cause des détails intimes qu'il a donnés sur certains de ses... personnage, et c'est un écrivain français, militaire aussi, qui, il faut le dire, date un peu, puisqu'il date de la deuxième moitié du XVIe siècle. De quel écrivain s'agit-il ?
3: Roger de Bussy-Rabutin ?
0: Non.
3: Agrippa
2: de Ronsard ?
0: Ronsard, non.
6: Bijard ?
3: Théophile de Viau ?
0: Non plus.
8: Guillaume du Bartas ?
0: Non.
3: Théodore de Bèze ?
0: Ça existe, ça?
3: Ah oui, je vous promets.
8: B-E-Z-E.
3: Oui, mais...
6: C'est pas Moutarde?
3: Vincent Voiture?
6: Le colonel, vous avez dit.
0: Non.
3: Vincent Voiture?
0: Non.
3: Duvellet? Brantôme?
0: Non. Comment vous dites?
3: Brantôme!
0: Brantôme!

0: Brantôme.
1: Excellente réponse de Paul Alcarat, c'est Brantôme.
2: Il est chiant, Alcaraz, il est comme Beaugrand, il parle tout le temps, mais lui, à la fin, il a la bonne réponse.
1: Pour Thomas Penn, qui habite ici les Moulineaux, pouvez-vous me donner le nom de ce célèbre scientifique connu pour son chat
3: Schrödinger. Erwin. Non, allez, s'il vous plaît.
4: Erwin, c'est ça
3: Erwin Schrödinger. Oh,
2: bah, j'aurais dit Gueluc, moi.
3: Erwin.
5: Non, mais il est très fort.
1: Philippe Claudel s'est fait griller de 2 secondes par Paul Alcarat. C'est énervant, hein, Philippe Claudel.
5: Non, mais il est très fort, je suis admiratif.
1: Pour Véronique Sarange, qui habite Carcassonne, je vais tenter encore une question littéraire, mais cette fois, je vais vous donner le nom d'un pays, un pays imaginaire. Et je vais vous demander qui a inventé, créé ce pays. Ce pays, c'est la Garabagne. Qui a créé, inventé la Garabagne?
3: La Garabagne?
4: Un Français.
1: Un Français? Alors, un Français?
3: Non.
1: Non. Il a été naturalisé français en 1955, mais ça va aider Christine Ockrent et peut-être même Monsieur
3: Guillaume. Un Belge.
1: Puisqu'il est belge. Né, il est né à Namur.
3: Henri Michaud.
4: Il est né.
3: Henri Michaud!
4: Non, mais laisse-la moi au moins celle-là. C'est insupportable.
1: Ah oui, vous l'avez deviné, c'était bien Henri Michaud, à qui on doit voyage.
4: Ma mère va me tuer.
1: À qui on doit voyage en grande Garabagne.
3: Ah ouais.
1: C'est effectivement un de ses recueils de poésie publiés. La Garabagne étant un pays imaginaire, objet d'un récit d'Henri Michaud.
3: À chaque fois qu'on en parle d'Henri Michaud, j'aime bien préciser, je ne sais pas si c'est un peu psychopathique de ma part, mais.
1: Sûrement.
4: Oui.
1: Sûrement,
3: j'aime bien préciser que sa femme est morte accidentellement dans un incendie, l'incendie de chez eux.
1: Ah oui.
3: Ouais. Mmh. En 46, je crois que c'était au sort.
4: Moi aussi, j'aime bien préciser ça lors des repas de famille.
1: Alors, il est temps d'appeler les pompiers, peut-être. Une autre question pour Didier Chicha, qui...
2: Chicha. J'étais chez lui hier.
3: Voilà, non.
5: Ça sent bon, ça.
1: Monsieur Chicha habite Béchamp, Meurthe-et-Moselle. Et si vous avez lu le supplément du magazine Le Monde, vous saurez répondre à cette question. C'était une page intéressante parce que le titre de cette page, c'était « Cas d'école ». Et on nous faisait remarquer dans cet article que souvent, à la rentrée scolaire, il y avait un prof ou une institutrice qui était mise en avant, à l'occasion d'ailleurs, la plupart du temps, de la sortie d'un de ses livres, d'un livre qui, on va dire, raconte l'univers scolaire de l'intérieur. Alors cette année, c'est une femme qui s'appelle Lisa Kamen-Hirsig qui a même fait la une du Figaro Magazine il y a 8 jours pour expliquer ce que l'école était devenue. Il y a quelques années, il y avait une femme qui s'appelait Céline Alvarez qui s'était fait connaître grâce à un livre appelé « Les lois naturelles de l'enfant ». Et puis on remonte jusqu'en 1976 ainsi. Cette année-là, effectivement, il y a un écrivain. Il est devenu écrivain, il est devenu romancier. Mais au départ, il était professeur. Et c'est grâce à un livre... qui s'appelait « Je suis comme une truie qui doute » qu'il s'est fait connaître.
2: C'est la biographie de Christine Bravo.
1: Monsieur Toen.
2: Je pose une question. Pas que vous qui posez des questions.
1: « Je suis comme une truie qui doute »
2: Je vois là, c'est parce qu'on voit tous la couve. On voit tous la couve. C'est... Christine avec ses lunettes comme ça, avec sa petite bouteille. Là.
1: Et puis ensuite, il... Et puis ensuite, il a publié « Anti-manuel de français à l'usage des classes du second degré ». Et c'est devenu un spécialiste de la langue française, une sorte d'historien, chroniqueur au Figaro littéraire aussi, qui nous a quittés en 2012. De qui s'agit-il? Quel prof s'est fait connaître cette année-là, en 1976, grâce à ce livre avec un titre, c'est vrai, curieux, « Je suis comme une truie qui doute
2: ». Il a fait un peu de médias.
1: Ah oui, bah d'abord je vous ai dit,
2: au-delà de la presse,
1: il était au Figaro littéraire.
2: Mais genre de la radio, de la télé.
1: Il a même fait acteur de temps en temps, il a écrit aussi des livres sur la chanson française.
3: Ouais, j'ai peur.
1: Et même son livre, Je suis comme une truie qui doute, a été adapté au cinéma par Bertrand Tavernier et c'est devenu ce fameux film qui s'appelait Une semaine de vacances. Ça vous dit quelque chose, ce film de Tavernier? Mais moi je connaissais le nom sans savoir qu'il fut professeur au départ et qu'il s'était fait connaître à la rentrée scolaire 1976.
2: Paul, c'est à vous.
0: Il est mort en 2012.
2: Parce que les autres sont complètement à l'ouest.
1: Bon, monsieur Claudel le connaît sûrement, mais
2: oui,
1: ça va lui revenir.
2: Oui, mais il sait.
1: Il était corrézien au départ. Hein. Il était né à Laglaigeole, en Corrèze, en 1935.
2: Ah, c'est pas...
1: Et il est mort à Lille en 2012.
2: C'est pas Jacques.
1: Il a présenté une émission sur France 3, vous me demandiez.
2: Ah, Interville.
1: Si on l'avait vu. Non, le magazine de l'imprévisible.
2: Oh, voilà. Et c'était par rapport à les phénomènes paranormaux.
1: Ça s'appelait Aléa, le magazine de l'imprévisible.
3: Albert Jacquard ?
1: Non, oh non. Non. Ah, vous dites ça parce que c'est un anniversaire aujourd'hui pour le professeur Jacquard.
2: Ouais, c'est vrai. Ouais.
1: Il est mort il y a 10 ans.
3: Il y a 10 ans, ouais.
1: Jour pour jour. Je vois que vous avez révisé pour cette émission.
3: Ah, mais... pas du tout, j'ai même pas vu qu'il était mort.
1: Mais vous avez les réponses dans le mauvais ordre.
4: Ah, Jacquard Albert ?
1: C'est bien ça, monsieur. C'est bien, monsieur. Comment il s'appelle déjà? Guillaume.
3: Est-ce qu'il s'appelle, est-ce qu'il s'appelle Christophe?
1: Non, mais je vous jure que vous le connaissez.
5: Son
1: Philippe
5: prénom,
1: Claudel.
5: Son prénom, Laurent.
1: Oh, Claude, allez, je vous donne son prénom.
2: Claude Allègre.
1: Non.
5: Claude Duneton.
1: Claude Duneton. Bonne réponse de Philippe Claudel. Claude Duneton.
5: On n'aurait pas trouvé.
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1: Vous pouvez raconter, les auditeurs connaissent l'histoire de votre Joconde, mais vous pouvez raconter à monsieur Obal que c'est vrai ce que je dis.
7: C'est vrai, un jour je suis parti visiter le musée du Louvre et je suis vraiment tombé amoureux de la Joconde. Et je suis parti dans une boutique où j'ai acheté le poster, 6 euros. Et je suis rentré chez moi et j'ai dit mais je vais en faire quelque chose de cette affiche, je peux pas mettre ça dans un cadre en verre, ça va être absolument dégueulasse. Donc j'emmène mon affiche chez un encadreur, où là j'en ai eu pour 1100 euros de cap. On a l'impression que c'est la vraie aujourd'hui.
8: Oui, bien sûr.
7: Et là, je m'arrête. Mais non, mais je vous assure. Ah non, monsieur Aubac, hein. Elle est plus belle que la vraie.
1: Hein. Non, mais je vous assure. Qu'est-ce que vous en pensez alors, Hector?
8: Je pense que la vraie, on la voit très mal parce qu'il y a beaucoup de. Il y a un verre fumé qui est affreux et puis.
4: Les petites.
8: Il y a trop de monde autour et que la vôtre, vous la voyez mieux, c'est la vôtre.
7: Ouais, puis.
1: Sauf quand il cuisine gras, hein. Je veux dire, quand il cuisine gras.
0: Elle est au-dessus de la cuisinière?
1: On la voit à peine.
7: Elle est sur le côté du mur. Sur le côté du mur.
1: Mais dans la cuisine,
7: dans la cuisine, ah oui. Quand on fait le tour de l'îlot central, elle nous quitte pas des yeux. Ah non, mais on est sous haute surveillance.
1: Monsieur Mike.
8: Mais c'est un vrai problème, hein, les vitres sur les tableaux, hein. On voit plus rien. On voit beaucoup moins bien la peinture au musée que si vous la regardez dans un livre maintenant. J'exagère à peine.
3: Mais il faut protéger le tableau. Il faut le.
7: Non.
3: Oh, un spécialiste.
7: Merci, Johan. Merci.
1: Vous, c'est pas la peine d'essayer, il peut pas vous encadrer.
3: Et puis j'ai appris une chose extraordinaire. Oui. Vous avez fait l'acteur et vous avez été apparemment l'escorte de Sandrine Kiberlin dans un film.
0: Quoi?
3: Il paraît que vous avez fait l'escorte.
4: Oh, mais il lit tout sur tout. Ah,
8: j'ai joué dans un film avec Sandrine Kiberlin, c'est vrai, mais j'étais pas escorte du tout, j'étais un type très bien, qu'elle regardait en levant les yeux. Et je devais faire le type prétentieux, je suis arrivé.
7: Oh, ça, un rôle de composition.
8: Pas évident.
1: Est-ce que je peux savoir si vous avez eu des retours sur la première émission que vous avez faite avec nous, des commentaires des amis qui vous ont dit n'y retourne pas ou...
8: Alors, j'ai regardé les ventes de mon spectacle,
1: oui.
8: Au 13e art tous les lundis soirs, il n'y a pas eu un gramme de différence. Donc j'étais à 80, toujours à 80 par jour, c'est tout.
1: Ah oui, et j'aime pas...
8: Mais c'est incroyable, je comprends pas. J'ai dit, mais c'est populaire comme émission. Bah oui, mais ton truc est pas populaire.
1: Non, mais je pense que vous allez voir, ça va décoller. Vous n'avez fait qu'une émission, c'est la deuxième. La semaine prochaine, les ventes vont décoller.
4: Ça veut pas,
0: Non, ça dépend. Moi, je propose, on fait passer l'émission et en fin d'émission, juste avant de rendre l'antenne, on fait l'analyse pour voir si ça va vendre ou pas.
1: Oui, puis on rappellera évidemment les lieux où vous passez, monsieur Omar.
0: Non, mais il faut articuler un peu quand même.
4: Oui, et puis il faut sourire pour avoir l'air attrayant. Si vous faites la tronche en méprisant tout le
0: public, oui, voilà, ça va pas.
4: Même je trouve que 81 personnes, c'est beaucoup.
1: Ha ha ha ha ha!
8: Je comprends pas, Isabelle. Je pensais qu'on était réconciliés.
9: Pas du tout.
8: Tout ça parce que je me souviens plus. Je me souviens plus comment vous appelez Isabelle. Et à ce moment, elle me dit mais pourquoi vous vous souvenez plus que je m'appelle Isabelle? Et elle m'a refait le coup. Et là, c'est pareil aujourd'hui. Vous êtes. Je mérite pas ça. Alors comment je me suis dit. Ma mère m'a dit mais sois gentil avec Isabelle. Je suis gentil avec Isabelle. Ah, c'est le prénom de ma sœur. Et ça, c'est un problème aussi.
9: Bah même votre
8: maman. Non.
10: On assiste à la descente.
9: La dernière fois.
8: Non, je.
9: Ma dernière fois.

0: Hector, vous êtes célibataire.
1: Et moi, c'est toujours bâché. Et là, maintenant, il y a évidemment Karine Le Marchand, qui, je vous préviens, n'allez pas dans sa voiture. Elle a un volant en moumoutro.
0: C'est vrai.
2: Qu'est-ce que vous dites?
3: Je comprends pas ce qu'elle dit. Non, mais ça va être la guerre, ça va être la guerre. Moi, j'ai voulu la paix, elle a cherché la guerre, je sais pas pourquoi. Il y a ma voisine à ma gauche qui me dit, est-ce que vous êtes célibataire? Je réponds oui depuis...
0: Bah parce que
3: non,
0: ça peut être intéressé.
3: Non, c'est pas ça, j'étais célibataire jusqu'à hier soir.
2: Ah oui? Vous avez rencontré quelqu'un?
3: Oui, c'est à la suite de mon spectacle, je suis allé voir une dame...
2: Qui peut-être vous a entendu aux grosses têtes?
3: Non, on a parlé ensemble, ça m'a suffi pour penser que...
0: Peut-être il se passerait quelque chose.
3: C'est déjà passé quelque chose dans ma tête.
1: Vous n'avez même pas payé l'addition.
3: J'ai emmené chez maman, qui c'est là où j'habite.
2: Vous habitez chez votre maman encore?
3: Dans un très vieil appartement. Depuis que mon père est mort, j'ai pas voulu la laisser seule.
2: C'est gentil.
3: Et je vous assure qu'elle est beaucoup plus gentille que beaucoup de femmes que j'écoute.
2: Moi, je crois qu'il est temps de passer à une première citation. Vous voyez, monsieur Boulet, vous avez fait connaissance avec Hector Obak.
4: Il est extraordinaire.
2: Vous aimez bien les... parce que...
4: Ah ben, j'aime bien les sonner, moi, donc. Enfin, les sonner dans le bon sens, hein, monsieur.
5: Mais il vient pour sa séance de psy, monsieur.
2: Pardon?
5: Il vient faire sa séance de psy, j'ai l'impression qu'il vous parle de sa mère, il y a un truc un peu...
0: Non, mais,
1: il a rencontré la femme de sa vie hier, il s'est rien passé, il a même pas payé l'addition.
4: Mais moi aussi...
1: Puisque manifestement, ils n'ont pas été au restaurant, mais je trouve ça admirable de rêver comme ça, ça c'est...
4: Bah Isabelle, j'ai rêvé d'autres fois aussi.
1: Oh, t'inquiète.
2: Vous vouliez dire, monsieur Stevie,
4: non, mais pour le rassurer, moi aussi, je vis avec maman.
2: Oui, mais vous, c'est normal. Pour Rémi Goumet, qui habite Saint-Brieuc, une première citation, qui a dit « Pourquoi n'y aurait-il pas de vie sur les autres planètes? Il y en a bien à Châteauroux. »
1: Ah, Jean-Yann.
2: Non, pas Jean-Yann.
4: Alphonse Allais.
2: Non, quelqu'un qui vit encore.
5: Ouais. Il vit à Châteauroux.
0: Une femme.
1: C'est un humoriste.
2: Un humoriste.
1: Un seul en scène.
2: Qui a fait du seul en scène, qui en fait encore parfois.
1: Timsit.
2: Et c'est Patrick Timsit. Bonne réponse d'Isabelle Mergaux.
1: Mais elle applaudit.
3: Non, mais là, j'applaudis, là. Quand elle trouve un truc aussi, c'est pas facile de citer Tim Seed, et elle a trouvé. Là, j'applaudis, ça m'épate.
0: C'est
3: pas rien de connaître Tim Seed dans son...
0: Moi, je pense qu'il va se passer un truc.
4: Ouais, et vous, ils arrivent.
3: Ça suffit. Dès qu'elle ouvre la bouche, il faut que je parle.
1: Je pense qu'il se moque.
4: Ah non, pas
1: non.
4: Ah non, il est pas du tout condescendant.
1: Il applaudit.
4: Bon, ah, il est pas du... Je t'assure qu'il a un béguin pour toi.
1: C'était pas condescendant, c'est une espèce de mépris.
3: Mais j'aime bien qu'on fasse un séminaire sur moi.
1: Vous allez vous faire un avec toi.
3: Non, mais il y a un vrai débat.
1: Moi, je vais aller voir ton humeur. Hein.
2: Il est pas condescendant, il est plutôt intelligent, montant. Je voudrais terminer ce que Mme Mergaux a essayé de vous dire tout à l'heure, monsieur Obal.
1: Isabelle,
2: parce que Isabelle étant un peu jalouse, que la dernière fois j'ai placé Caroline Diamant à vos côtés et aujourd'hui. Et
3: elle était très belle.
2: Ah oui, oui.
3: Moi j'aime beaucoup cette femme.
2: Caroline Diamant. Et là, cette semaine, je vous mets à vos côtés Karine Le Marchand. Et en fait, Isabelle Mergaux est un peu jalouse parce que je dis, mais pourquoi pas moi? Pourquoi pas moi?
1: Non.
3: Vous aussi, vous voulez aller au musée?
1: Je me dis pas pourquoi pas moi. Oh, Hector, quand je parle. Tu sais que je vais appeler ta maman, ça.
0: Je me demande, Isabelle. Je me demande, Isabelle.
1: Le goûter, walou.
0: Est-ce que tu crois pas que t'es un peu trop castratrice?
3: Mais beaucoup trop, mais beaucoup trop. Mais beaucoup trop.
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2: Ça va, Gérard ?
9: Mais t'étais où? Il paraît que t'étais en Turquie pour les cheveux, l'opération des cheveux. Ça a pas marché.
10: Ça a pas marché.
9: T'étais où alors, Gérard? Il nous a manqué, Gérard, hein, patron?
2: Mais il était là hier déjà, mais vous n'étiez pas là.
10: Pas là.
2: Et je le fais reprendre l'émission, Gérard, on va dire doucement. Un sas de décompression avant de vous retrouver directement, vous voyez.
1: Oui, c'est ça.
2: Parce que quand même, il faut. Ah, mais vous êtes client de Monsieur Toen, je sais, Gérard Junior.
10: Je suis surtout son ami.
2: Ah, vous êtes son.
0: Tu sais, il dit pas ça souvent. Ouais.
5: Mais qu'est-ce qui s'est passé?
9: Le pire, c'est qu'il le pense.
5: Mais comment ça se fait?
9: C'est simple, tu sais quoi? On s'aimait pas trop et un jour on s'est dit, viens, on prend deux billets de train pour Bétaram. On a passé un week-end là-bas, on s'est régalé, on a refait les choristes, des versions.
5: Ça crée des liens. Oh, quelle horreur!
2: Ah bah, les choristes, c'est. Bah oui,
5: c'est ça.
1: Ouais. Tu sais qu'il a
9: et Gérard, il s'est dit, derrière ce cœur de pierre, il y a un gosse.
10: Ouais, ouais. Non, surtout, j'aime les cons.
2: Ah bah là, vous êtes servi.
9: C'est un compliment, moi je le prends comme un compliment.
2: Bienvenue ici. Voici une première citation, et ce sera une citation pour Caroline Colronier.
5: Colronier. Ah, ils vont mal, ils m'aiment Colronier quand ils font froid.
2: Colloignier, elle s'appelle.
5: Colloignier.
2: Caroline Colloignier, elle habite Crépy en Valois.
5: Crépy.
10: C'est pas au Portugal.
5: C'est Crépy en Valois.
2: Puisque c'est la fête des mères dimanche prochain, voici
9: la fête
2: une citation.
9: Des mères. Maman. La fête des mamans ou des mères? Les mères des villes.
2: La fête des mamans.
9: Maman.
2: Qui a dit à la dernière fête des mères, j'ai offert une chaise à ma mère, à la prochaine fête, je la ferai électrifier.
0: Jean-Yann.
9: Woody Allen.
0: C'est Jean-Yann.
2: C'est pas Jean-Yann.
10: C'est américain, non?
2: C'est pas américain.
9: Pierre Doris.
2: C'est français.
9: Pierre Doris.
2: Bravo. Bonne réponse de Caroline Diamant. Qui a dit pour Jeff Nedelian, qui habite dans les Deux-Sèvres, il est mort, alors pourquoi irais-je à son enterrement, puisque je suis sûr qu'il n'ira pas au bien.
5: Un peu, oui, ça c'est pas mal.
9: C'est un comédien, ça.
2: De Vos. Non, c'est un poète, grand poète français.
5: Prévert.
2: Pardon.
5: Prévert.
2: Jacques Prévert, bonne réponse de Christophe Beaugrand.
9: J'allais dire Patrick Sébastien.
11: Non. J'ai l'impression que l'intelligence est de ce côté aujourd'hui.
5: C'est pas une impression.
9: Ouais, mais pas le physique. Hein.
2: Et pas le thé.
9: Bon, alors nous, c'est pas beaucoup mieux, mais nous, on s'en fout, on mise sur là-dessus, on mise sur le talent.
2: Puis, restons dans la mort pour cette citation.
5: Ah, décidément, il y a une thématique aujourd'hui.
11: Merci pour cette thématique qui donne la pêche.
2: À l'attention de Mme Bonnet qui habite Lens.
11: Un gros bonnet.
2: Juliette Bonnet qui a dit pour une femme, tout événement, même un deuil, se termine par un essayage.
0: Oh. Sacha Guitry. C'est vieux ça, non?
10: Sacha Guitry.
2: Alors ça, c'est vieux.
9: Ah, Laetitia Hallyday?
2: Non.
9: Il est mort?
2: Il est mort, ah oui, il est mort depuis un moment. Ah.
9: Oscar Wilde?
2: Oscar Wilde, non.
9: C'est français?
2: Bon, on se rapproche.
9: Ah, Giscard?
2: Non.
9: George Bernard Shaw?
10: André Gide?
2: André Gide, non.
9: C'est anglais?
2: Alors, c'est anglais, non, c'est très français.
0: Il était écrivain?
2: Ah oui, ça, pour être écrivain, il était écrivain.
9: Poète?
11: Pouf.
9: Jean Cocteau.
0: Gide.
9: Proust.
2: Qui a dit Proust?
10: Marcel Proust.
2: Mais pourquoi vous le dites comme ça, Bernard Gérard?
10: Parce que je suce une pastille.
2: Ah bon?
10: Et j'ai failli dire Prout. Mais c'est Proust.
2: Et c'est Marcel Proust. Oh, bonne réponse de Gérard Junior.
12: J'irai bien faire un tour du côté de chez Swan, revoir mon premier amour qui me donnait rendez-vous.
2: Parfait.
5: Sous les chênes.
9: Ils sont bien les deux vieux du Muppet Show, là.
5: On a nos références.
2: Ah bah oui, alors vous, quand on parle de Proust, vous chantez d'Ève.
5: Bah oui, qu'est-ce que vous voulez.
2: Mais c'est vrai que du côté de chez Swan, c'est de Marcel Proust, et c'était de lui aussi cette citation pour une femme. Tout événement, même un deuil, se termine par un essayage. Qui a dit, et c'est pour Claire Petitjean, qui habite Mur-sur-Allier dans le Puy-de-Dôme, je préfère les vieux aux jeunes. En effet, on n'a jamais hérité d'un jeune.
11: Ah, ça, si on pousse dans l'escalier...
9: C'est une michto?
2: Pardon.
9: C'est une michtonneuse?
2: Ah, non. T'as un habitué des grosses têtes qu'on aime bien.
9: Sim,
0: c'est l'amiral.
2: Olivier de Kersauzon, bonne réponse de Valérie Mérès. Allez, on monte le niveau d'un cran maintenant avec des citations littéraires. Quoique Proust, c'était déjà littéraire. Mais là, ce sera plus difficile. C'est une citation d'ailleurs trouvée dans l'éditorial de Franz-Olivier Gisbert aujourd'hui, dans l'hebdomadaire Le Point, qui a dit « Ce sont les mots qu'ils n'ont pas dit qui font si lourd les morts dans leur cercueil. »
9: On dirait du Joule. Mais en imagé, quoi.
5: Ce sont les mots qu'ils n'ont pas dit.
2: Ce sont les mots qu'ils n'ont pas dit qui font si lourd les morts dans leur cercueil.
9: Mais c'est un dyslexique ou pas?
13: C'est une très ancienne tournure.
2: Qu'est-ce que vous avez compris, qu'on rigole?
13: Que ce sont les mots qu'ils n'ont pas dit qui les rendent si lourds dans les cercueils.
2: Oui, bah vous répétez la même chose.
13: Oui, mais ça y est, j'ai que...
0: Alors, c'est parce que, en fait...
2: En fait, faut pas mourir avec ses secrets.
13: Oui, parce qu'on a des choses qui vous pèsent et finalement, les cercueils sont lourds.
9: Ah, c'est Nicolas Sarkozy, alors.
2: Non.
9: C'est pas que
13: non, c'est vivant.
2: Ah, c'est pas vivant, non.
9: C'est du 20e siècle.
2: C'est un académicien français du 20e siècle.
13: Maurice Druon.
2: Cocteau. Mais on va dire plutôt la première moitié, même s'il est mort en 72.
9: Albert Cohen.
2: Ah non. Un romancier, essayiste, dramaturge.
9: Marc Lévy.
2: Non. Ah, j'avais dit que je montais le niveau. Hein,
0: Oui, ça y est, je sais.
9: Anouilh.
2: Ah, oh, ça m'étonnerait.
9: Jean Anouilh.
0: Il était bordelais.
2: Ah non, pas du tout. Ah
9: bon. C'est pas Jean Lanouille.
2: Ah non, c'est pas Lanouille.
13: Pensez à Mauriac.
9: C'est un aventurier aussi,
13: Jean. Pensez à Paul Nizan.
2: Ah non.
9: Est-ce que c'est un aventurier?
13: Un dramaturgiste.
2: Dramaturgiste. Crachez votre pastille, Gérard.
13: Mais arrête de sucer pendant l'émission.
9: Crache ta valda depuis le temps que tu
0: l'as. Il a été remplacé par qui à l'Académie?
2: Non, bon, ça, j'en sais rien.
0: Ah ben moi, c'est
13: ça. Est-ce
2: qu'elle connaît? Oh, tu parles.
9: Ah, donnez-lui juste pour.
13: Est-ce que ses pièces sont toujours jouées?
2: Oui, certaines, mais c'est plus rare.
13: Il a écrit des romans aussi, ou
2: par exemple,
13: du théâtre.
2: La ville dont le prince est un enfant.
9: Monterland.
2: Bonne réponse collective. Elle est plus difficile peut-être encore, mais c'est encore un dramaturge académicien français qu'il faudra trouver. Vous voyez, je vous donne les indications avant, qui a dit « La santé est un état précaire qui ne laisse présager rien de bon ».
9: Vous n'aviez pas le moral quand vous avez préparé l'émission.
13: T'as raison, parce qu'il y a des morts, des malades, oui, des cercueils, c'est bizarre.
2: Ça permet de rire de choses graves.
9: Oui, mais pourquoi on rire? On les mettra tous le même jour.
2: C'est vrai qu'elle n'est pas très optimiste, cette citation, mais elle est drôle.
9: Marcel Achard?
2: Non, ce n'est pas Marcel Achard. Char, la santé est un état précaire qui ne laisse présager rien de bon.
9: À mon avis, c'est du 20e siècle.
13: À mon avis, il a sorti les questions d'Halloween.
2: On est effectivement au 20e, là encore. Il est mort en 72. Bah tiens, la même année que Monterland.
9: Robert Lamoureux, Jules Romain.
2: Bonne réponse de Gérard Jugnot, l'auteur de Knock.
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2: Ah, une question pour Yann Levert, à laquelle Yann Moix devrait répondre facilement. Paris 19e, pas Yann Moix, Yann Levert. La question concerne un lipogramme. De quoi s'agit-il?
13: Un hipogramme?
2: Non, un lipogramme.
15: C'est le fait d'utiliser une lettre, de faire commencer un poème par la même lettre.
2: Non, ah, non, ça c'est un, je sais,
9: un hippopotame.
2: Non.
15: Alors c'est le fait de mettre un certain nombre de mots dans un vers.
2: Non.
13: C'est le fait de commencer une phrase et de la terminer avec la même lettre.
2: Non.
9: Alors c'est peut-être le fait de commencer tous les mots par la même lettre.
2: Non, vous étiez tout prêt au départ, monsieur. Et je suis sûr que vous allez pouvoir me citer.
15: Par exemple,
2: le lipogramme le plus célèbre.
15: On enlève une lettre, par exemple la disparition de Georges Perec, c'est un lipogramme en E.
2: Voilà, parce qu'on n'a jamais utilisé la lettre E, c'est enlever une lettre de tout ce qu'on a pu écrire. La lettre E, effectivement, disparaît de ce livre qui s'appelle La Disparition. Il y a d'ailleurs pas de...
13: Alors là, ça me... Ou le U.
2: Pas de dans le titre. C'est Georges Perec qui a écrit La Disparition et c'est un lipogramme. Ah. Bonne réponse de Yann Moix.
9: Ah, mais oui!
2: Pourquoi?
9: Ben oui, parce que l'hyposuction, tu enlèves quelque chose.
13: Non, mais c'est pas l'hypo que t'as pas compris, c'est grave.
16: Ben oui, non, mais elle a raison, l'hypographe.
2: Et crois-moi qu'elle a compris succion, en revanche. Pour Fernand Jans, qui habite Fontenay-les-Bris dans l'Essonne. C'est dans les tweets Savoir du Monde que je trouve parfois des questions. J'aime les citer quand même, c'est bien toujours de citer ses sources. Et dans Savoir du Monde, on nous a donné une phrase en tchèque. Une phrase qui signifie « enfonce ton doigt dans ta gorge ». Pourquoi cette phrase « enfonce ton doigt dans ta gorge » est-elle célèbre en tchéquie?
13: Parce que ça désigne une personne?
2: Non.
9: Est-ce que c'est un... Est-ce que ça fait...
16: Mais...
13: Un slogan de la révolution?
17: C'est pas un rapport avec... Est-ce qu'on pourrait pas dire que...
2: Vous seriez pas en train de faire un hippogramme?
16: Oui, non mais sauf que toi, t'as enlevé toutes les lettres.
9: Attendez. Est-ce que c'est... Est-ce que quand on prend les initiales en tchèque, ça donne quelque chose en tchèque?
13: Non, parce que ça a marqué le début de la censure dans ce pays.
18: avant, la phrase s'appelait « Prends ton doigt dans ton cul ».
2: Non, non, ça marche encore aujourd'hui. Et c'est vrai que c'est pas la seule phrase en tchéquie, mais évidemment, moi, je vous donne la traduction « Enfonce ton doigt dans ta gorge ». C'est valable aussi, il faut le dire, pour une morie pleine de taches se mouilla dans la brume.
18: C'est des pangromes ?
2: Non. Et c'est valable aussi pour une taupe à péter à travers une motte de gazon ayant premièrement avalé une poignée de grains.
19: Est-ce que c'est des codes pour la guerre ? Est-ce que ce sont des codes pour la guerre ?
2: Je suis moins sûr des suivants. Non, évidemment, il faut connaître...
19: C'est pour ne pas oublier quelque chose.
2: Il faut connaître, évidemment, la langue tchèque.
19: Ah, ok.
2: C'est ce qu'on appelle...

0: Un virelangue, voyez.
1: Oui, oui.
2: Ok, j'ai une idée.
0: Ah, allons-y.
2: Ouais. Alors peut-être que c'est pour se souvenir, par exemple en tchèque, de toutes les planètes.
0: Non, non, non. On est tout près de la question et de la réponse précédente, pour tout vous dire.
3: Ah, eh bien, ouais. toutes les lettres sont employées.
4: Ah, il n'y a pas de voyelle. Il n'y a pas de voyelle.
0: Il n'y a pas de voyelle dans cette phrase. Bonne réponse de Stevie.
2: Attendez, excusez-moi, hein, je voudrais pas vous reprendre patron, mais dans enfonce, il y a pas de e.
0: Mais ça c'est en français.
5: Ben, elle a rien compris.
4: Moi quand j'étais en vacances c'était quoi ce pays? En Slovénie.
0: Oui. Ouais.
4: Et ben pour dire bourdon, parce que je demandais comment ça se dit ça en slovène.
5: Ah ouais,
4: et ben
5: ouais.
4: Le mec, il y avait pas de voyelle dedans.
0: Vous êtes sûr que c'était pas gland plutôt?
4: Non. Non, il y avait des bourdons, je dis comment on dit? Et il y a pas de voyelle. Nous on voyait pas remarqué.
0: Enfonce ton doigt dans ta gorge, ça te dit.
3: Ah ouais, c'est normal parce que c'est comme ça qu'on parle quand on a le doigt dans la gorge.
0: STRC, PRST, SKRZ, KRK pour traduire en langue française, enfin avec les lettres françaises.
3: Vous voulez pas qu'on fasse un Scrabble?
0: Mais c'est vrai aussi pour la traduction en tchèque d'une morie pleine de taches se mouilla dans la brume. Voilà des mots qui en tchèque n'ont aucune voyelle. Bonne réponse

0: Une question pour Joël Grec, habite Bandol, et c'est dans Le Point, l'hebdomadaire Le Point, aujourd'hui, que j'ai fait la connaissance avec quelqu'un que je ne connaissais pas, je veux dire, qui s'appelle Bernard Blacher, et on nous apprend, sous la plume d'Olivier Hubertali, aujourd'hui dans Le Point, qu'il en vend 200 millions par an. Oh. Mais qu'est-ce que Bernard Blacher vend 200 millions
1: pain.
0: Pardon.
1: C'est pas du pain, c'est pas Marie Blacher.
0: Et alors, qu'est-ce qu'il vend?
1: C'est des grandes boulangeries industrielles. C'est une chaîne de boulangeries.
0: Et il vend donc des
1: du pain, des sandwichs, tout ce qu'on trouve dans une boulangerie.
2: Des croissants,
1: des chocolatines, des chocolats,
2: des baguettes.
0: Il vend 200 millions de baguettes par an. Bonne réponse de Jean-Philippe Janssen, plus d'un milliard d'euros de chiffre d'affaires.
2: Il est célibataire?
0: Alors, non, mais d'ailleurs, il a appelé effectivement ses boulangeries, vous avez raison, Marie Blacher, du nom de sa fille. C'est sa fille qui s'appelle Marie. Moi, je connaissais pas, parce que je crois que ça n'existe pas dans notre région, à Paris, en région parisienne. C'est surtout, je crois, dans le sud de la France, hein, qu'on trouve vers Avignon, Saint-Rémy-de-Provence, dans les Bouches-du-Rhône.
3: Angoulême.
0: Peut-être Angoulême aussi. La chaîne Marie Blacher. Et on trouve souvent ces boulangeries aux sorties des villes, vous voyez.
2: Parce que c'est des pains de mauvaise qualité.
0: Non, le pain.
2: C'est 200 millions, ça veut dire que les gens ne les font pas dans leur propre four.
0: Et ben si, justement.
2: Ils achètent des trucs.
0: Non, le pain est fait sur place.
2: C'est comme chez Picard.
0: Non. D'où le succès d'ailleurs de ces baguettes-là, c'est que c'est des baguettes qui ont du goût. Vous avez d'ailleurs trois possibilités. Vous l'achetez ou blanche, ou dorée, ou bien cuite. Elles sont faites sur place. Alors, elles sont très bien exposées. C'est ce qui a fait le succès de ce genre de magasin. C'est parce que elles sont mises en lumière, sous des étals, des auvents. Trois baguettes achetées. La quatrième offerte.
2: Mais là, ça va être dégueulasse. Enfin,
4: non.
2: C'est déjà préfet. Comment vous dites que c'est pas préfet?
1: Préfet, c'est sur place.
4: Non, mais en plus, les artisans, les boulangers en ce moment, ils sont en grande difficulté. Je pense qu'il faut les soutenir et pas dire que c'est dégueulasse. C'est pas vrai, c'est pas dégueulasse.
2: Non, mais là, c'est le mec qui vend 200 millions. Il n'est pas en difficulté.
3: C'est pas un gars dans une boulangerie qui vend 200 millions. Il y a plein de boulangeries.
2: Ils distribuent des trucs comme congelés.
0: Mais non, puisqu'on vous dit que c'est fait sur place.
3: Mais c'est une recette.
2: Trois et la quatrième offerte.
3: C'est pas parce qu'il y en a beaucoup que c'est pas bon. Regarde, les chihuahuas, il y en a pas beaucoup, ils sont tous moches.
0: Non mais
5: ils sont pas faits sur place.
0: C'est juste que ça marche. Chaque boulanger fait son pain. Lui, voilà. Il a une franchise en quelque sorte, vous voyez. Et c'est ça qui a fait de lui un milliardaire. Je trouve que ce papier vraiment est intéressant parce que c'est un homme qui n'avait jamais été pris en photo. C'est la première fois de sa vie qu'il rencontrait un journaliste. Toute photographie de lui était interdite jusqu'à présent. On demande même au journaliste d'éteindre son téléphone mobile pendant l'entretien. Il n'a pas de page Wikipédia. Il n'avait jamais donné d'interview, ni même à la presse locale La Provence ou Midi Libre, les journaux de sa région. Et là, Le Point a réussi enfin à interviewer ce nouveau milliardaire qui a fait fortune avec des baguettes de pain grâce au marketing. Pas parce que c'est du mauvais pain, parce que je vous dis, chaque baguette est faite dans chaque boulangerie.
2: Il faut les goûter. Hein.
0: À la sortie de la ville. Alors, je vous conseille d'y aller au dernier moment, parce que ça, j'ignorais aussi. Si vous y allez dans la dernière demi-heure de la fermeture, vous paierez la baguette à moitié prix.
2: Bah voilà.
1: Et l'eau.
0: C'est 50% moins cher sur tous les produits 30 minutes avant la fermeture.
2: À la sortie, sortie des villes avec l'essence, tu achètes de la baguette en même temps.
4: Mais non, mais tout le monde n'habite pas en centre-ville.
3: Qu'est-ce que tu racontes comme connerie?
4: Oui. En tout cas, en tout cas, il s'est fait beaucoup de blé avec son pain.
1: Exactement.
0: Ce que vous ignoriez, cher. Non, mais voilà pourquoi ce papier dans Le Point est vraiment passionnant. Je vais vous dire pourquoi. C'est que j'ignorais, c'est que tous les milliardaires investissent
5: dans la boulangerie.
0: Dans la boulangerie.
2: Ouais, dans la baguette.
0: Alors, écoutez, je vous invente pas le truc. Hein,
3: il y a Elon Musk qui vient de racheter un Paul.
0: mais vous ne croyez pas ce qu'il vient de dire. Ils sont tous fous de pain. Stéphane Courby, grand patron, Stéphane Courby, qui a plein de médias et tout ça. Eh bien, il a pris 30% du capital des boulangeries Ange. Il y a 265 boulangeries Ange. Et c'est le deuxième réseau national derrière Marie Blacher. Vous avez aussi le trio Xavier Niel, Mathieu Pigas, ça c'est aussi des grands milliardaires.
2: Parce que les gens sont tellement pauvres qu'ils n'ont qu'ils disent pas à manger.
0: Et
2: mais non, mais...
0: Et ben eux, ils ont racheté pareil des parts des boulangeries, 130 boulangeries. Louise, moi je connais pas ces boulangeries, les boulangeries Louise, mais vous voyez ce qui veut dire en tout cas que les milliardaires investissent dans...

0: le pain.
1: Et il y a Depardieu qui a investi dans la brioche dorée, apparemment.
2: La Micaline.
0: Voilà, il a 781 boulangeries.
3: Ah là là, ouais.
0: Vous voyez, et la première boulangerie Marie Blachère a été inaugurée en 2004.
4: Ouais, c'est ça fait... sûr qu'il ne doit même pas jamais manger son propre pain.
3: Bah, on va y aller ensemble voir.
5: Quoi, oui, moi je suis d'accord, Rachel. On fait un petit voyage. Très, très bon. Voilà, moi je veux rencontrer
3: dans
5: cette
3: personne. Dans le concret. Bah,
0: écoutez, voilà. Si Monsieur Blachère nous entend, qui nous envoie une baguette?
5: Qui nous envoie une tartine
0: avec un petit milliard.
5: Voilà.
0: Et on en dira le plus grand bien. Voilà,
5: exactement.
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0: Bon, il serait peut-être temps de briller, Christine Bravo, parce que...
3: Ouais.
1: Bah, mais c'est bronzé déjà, c'est bon.
0: Il y a quand même votre petit-fils qui est dans la salle.
8: C'est pas mon petit-fils.
0: Ah bah si.
8: Ah bah si. C'est le fils de mon fils.
0: quel âge il a, Théo?
8: Je ne sais pas quel âge il a, ni comment il s'appelle. Comment tu t'appelles?
9: Elle est gentille, mamie Cruella.
0: C'est la première fois que je vois, je suis impressionné de voir un de vos petits-enfants vivant quand il est arrivé. Parce que ça fait des années que vous m'annoncez leur mort à tous.
8: Mais j'ai jamais... Mais c'est...
0: À chaque fois, vous me dites qu'il y en a un qui est en train de mourir. Non, mais je vous jure.
2: Ah bah, lui, il a eu trois opérations à cœur ouvert.
0: Il a l'air de bien aller, il est mignon comme un cœur. Non, franchement, alors...
8: T'es sympa.
9: Il était content que ta grand-mère ce soit
8: sympa.
9: Une.
0: Comment il s'appelle votre petit-fils?
8: Eh ben, je m'en rappelle plus, dis donc.
4: Oh non.
1: C'est du second degré. Oh
8: là, il s'appelle, oui. Il s'appelle Felipe, voilà.
0: C'est
8: Felipe,
0: pas vrai.
8: C'est espagnol.
0: Felipe!
8: Comme le roi d'Espagne.
0: Ça, ah bah ah, ça ouais. Tombe bien. J'ai une question sur le roi d'Espagne. Juan Carlos, qui est en exil, vous
8: savez. À Abu Dhabi.
0: Ah bah exactement. Il est
10: il n'a plus rien à se mettre.
0: Vous aussi, vous êtes à Abu Dhabi. Hein.
3: Non, mais bah Christine, elle les met sur la tête.
0: L'exil forcé et doré de l'ancien roi d'Espagne, Juan Carlos, c'est un titre du Figaro aujourd'hui. L'ex-monarque qui a fui d'éventuelles poursuites judiciaires il y a un an, nous explique Mathieu de Taillac dans le Figaro, aurait une retraite bien dorée là-bas à Abu Dhabi, vous avez raison. Mais il aimerait tout de même pouvoir revoir son palais royal, maison royale qui s'appelle comment?
8: La Zarzuela.
0: Pardon?
8: La Zarzuela.
0: La Zarzuela. Bonne réponse de Christine Bravo.
8: Et c'est pas l'Escurial du tout.
10: La Zarzuela, c'est un nom de plat espagnol.
8: Oui. Oui.
0: La Zarzuela, c'est ça?
8: C'est la paella.
10: Oui, avec
8: au poisson.
10: Voilà, c'est ça, la Zarzuela.
8: Ouais.
10: Mais Merkel, elle habite choucroute.
0: Ah bah faites bien de parler de Mme Merkel parce que c'est la question suivante pour René Scherer qui habite Lingolsheim dans le Bas-Rhin. La chancelière, vous savez, est résignée à soutenir son futur successeur qui a un peu de mal dans les sondages actuellement. Hein, elle va passer la main, Mme Merkel.
10: Oui, pareil,
0: et pouvez-vous me dire depuis le temps qu'elle est là, quel est le nom du parti d'Angela Merkel?
1: CDU.
8: Oui.
1: CDU, le parti démocrate.
0: Oui. Oui. Le parti CDU, excellente réponse.
2: Christliche, démocratische Union.
0: Ah, vous parlez allemand aussi?
3: Il a un AVC, là.
9: Il maîtrise toutes les langues.
0: Elle nous manquera, Mme Merkel, quand même.
10: Ah oui, dis donc. Hein.
0: Vous, non, lui, mais c'est pas vous lui ressemblez beaucoup.
10: Oh, non. Ben, je ressemble à Merkel, je ressemble à Mme Soleil, à Merkel. Dis donc, je suis bobin, quand même.
0: Elle va vous manquer, donc, Mme Merkel,
10: beaucoup,
0: Monsieur Mabi.
10: Vous avez une question, Laurent?
0: Vous voulez que je passe à autre chose, j'ai l'impression.
10: Oui, passez.
0: Bah, alors voilà, passez une question très facile pour monsieur François Jabouille qui habite Lyon. Et c'est dimanche prochain que le monde entier regardera le numéro 30. Mais de quoi ça
1: s'agit? Kaboul Express?
9: Messi, c'est Messi.
0: Lionel Messi, c'est le numéro du maillot de Lionel Messi, le numéro 30. Bonne réponse de Laurent Baffi.
9: J'ai répondu à une question de foot, je n'y crois pas.
8: Et moi, si j'avais les moyens, j'offrirais à mon petit-fils, on en a parlé ce matin dans le taxi, je lui achète j'achèterai le maillot numéro 30, mais comme je lui ai dit ce matin, il est au moins à 120 balles et il est très très cher parce qu'on n'est pas loin de la boutique du PSG.
9: Et la concierge qui doit tricoter des pulls va pas lui faire.
10: Fabriqué par des gosses qui sont plus jeunes que ton petit-fils.
8: Mais oui, et j'ai pas de petit-fils. Et donc.
0: Bon, enfin, avec ce que vous gagnez ici, vous pouvez quand même bien payer à ce gamin un tu vas l'avoir ton maillot. Tu verras.
8: Je suis moins payé que le prix d'un maillot, donc.
2: Matheuse.
8: Et si on retire les 30 balles de taxi aller-retour, il ne reste plus rien.
3: Mais Christine fait Danse avec les Stars.
8: Alors là, j'ai refusé.
3: Bah oui, parce qu'on nous aurait confondu, ma pauvre. Non.
9: Philippe, si Jean-Philippe t'offre le maillot, tu refuses.
0: Allez, une question géographique. On parle beaucoup de la Crimée aujourd'hui dans l'actualité. C'est une question pour Virginie Gresset qui habite Bethlange en Moselle. Pouvez-vous me citer les deux principales villes du littoral de la Crimée?
1: Yalta et Kazan.
0: Non.
11: Et Yalta?
9: Vladivostok?
0: Non.
10: Quel bonheur de voir trébucher. Non, quel bonheur. Continue, Paul.
1: Monsieur Salacrou, veuillez vous taire.
0: Yalta
9: Sébastopol?
0: Sébastopol, Yalta et Sébastopol. Bonne réponse de Paul Elkarat et de Laurent Baffi. Une autre question pour Charles Roth qui habite Crisol. Crisol, c'est dans l'Oise. Quelle célèbre marque fut créée grâce au chimiste Franz Greter qui donna à cette marque le nom du lieu où il obtint un coup de soleil en 1938?
10: Ambre solaire.
0: Non.
10: Ça sert à quoi ce produit?
0: Ben justement, ça a un lien avec les coups de soleil, oui.
9: Nivea. Ah. Cochiente.
0: Non plus, non.
1: Richard Cochiente.
0: Ce chimiste, Franz Greter, est en vacances en 1938. Bon, il fait quelque chose de spécial ce jour-là. Et effectivement, il est victime d'un coup de soleil. Et ça lui donne l'idée de lancer une marque qui va porter le nom du lieu où il se trouve.
10: Ray-Ban,
0: non.
8: Est-ce que c'est un rapport direct avec un effet sur la peau?
0: Bien sûr.
3: C'est une marque de cosmétiques.
2: Est-ce que cette marque, et c'est une marque de cosmétiques, donc, elle fait d'autres produits que des produits
0: solaires? Et c'est surtout un lieu géographique, puisque c'est là où il se trouvait. Oui.
9: Est-ce que ce lieu est en Europe?
0: En Europe?
10: Non.
0: Oui.
10: Oui.
0: Ah! C'est à cheval entre, c'est dans les Alpes.
9: Côme?
0: Non. C'est pas loin de la Suisse, de l'Autriche.
10: Chamonix?
0: Non.
1: Courmayeur?
9: Est-ce que c'est une station de ski?
0: Alors, une station, c'est pas tout à fait une station.
10: Saint-Gervais?
0: Non. Mais c'est une marque très connue.
2: Chambéry, non. Mont-Blanc.
0: Quoi, Mont-Blanc?
2: Ah non, c'est de la crème dessert, ça.
3: Le stylo. Alors, je tente un Danette.
0: Non, mais vous vous rapprochez quand même.
2: Ah, voyez.
10: Brévan,
0: non.
9: Gervais.
0: Non.
8: Non, mais cherchons, est-ce que ça se vend en Monoprix?
0: Oh, ça se vend dans
2: partout.
0: De nombreux
8: magasins. Ou seulement
0: magasins.
8: Dans des...
10: Mer de glace.
0: Non, mais...
8: Dans des pharmacies. Mais je crois que je
0: l'ai sur le... Réfléchissez, ce monsieur, Franz Greter, il a un coup de soleil en 1938, il se trouve à un endroit, un lieu géographique, et il va prendre le nom de ce lieu géographique.
8: À pic.
0: Non.
9: Est-ce que c'est une montagne?
0: Alors oui, c'est un massif.
10: Pise.
0: Un sommet des Alpes, même.
10: Pisewin.
0: Pisebuin.
8: Ah oui.
0: Bonne réponse de Bernard Mabille.
10: Je me suis dit, ça ne doit pas être ça.
0: Et oui, c'est Pisebuin. Pisebuin, qui veut dire pic du bœuf, d'ailleurs, qui est un sommet des Alpes à 3312 mètres d'altitude. Et ce jour-là, ce chimiste, Franz Greter, faisait l'ascension du sommet du Pisebuin quand il a eu un coup de soleil. Ça lui a donné l'idée de la crème solaire qu'on peut acheter.
2: C'est très bon produit.
0: Ah oui, c'est vrai.
2: Ah oui, ils sont un peu chers, mais très très bon produit. Ils font même des crèmes solaires qui vous teintent la peau avant qu'il repigmente. Alors, un bronzage doré, très très beau. Ah oui. Voilà.
9: Vous avez lancé l'esthéticienne, vous êtes content?
10: Ça soigne les crevasses.
2: À pas confondre avec Pisegouine, c'est pas pareil.
0: Ça, c'est le dernier examen de votre sœur.
2: Exactement. C'est une affection urinaire.
0: Je vous trouve, à part monsieur Baffy qui était très bronzé, les autres, je vous trouve tous un peu palichons.
10: En Bretagne.
8: C'est ça.
1: Bah non.
0: Et vous, alors, vous bronzez pas, Lola?
3: Ah bah non, moi j'ai une peau qui prend le coup de soleil, donc je créerai beaucoup de marques avec beaucoup de noms de villes.
9: Le temps qu'à mettre de la crème, le soleil est couché.
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0: Toute la presse parle de la perle rare que cherche Monsieur Macron. Il y a quelques semaines même, on avait évoqué une autre expression, c'était le mouton à cinq pattes. En fait, on cherche quelqu'un qui n'existe pas quelque part, cette perle rare, ce mouton à cinq pattes. Il y a d'ailleurs une autre expression synonyme qui elle aussi est animalière. Laquelle ? Quelle est l'expression synonyme du mouton à cinq pattes, de la perle rare ?
11: Le dahu.
0: Le dahu, ça, je suis pas sûr que Monsieur Macron cherche le dahu.
8: La poule qui a des dents ?
0: Les poules qui ont des dents.
8: Non.
0: Ça, c'est plutôt quand les poules auront des dents.
8: Ouais, je sais.
5: Est-ce que ça a un rapport avec...
8: au moment où je le disais.
5: Est-ce que ça a un rapport avec la mer, Laurent?
0: La mer, non, c'est un animal.
1: Il y a l'oiseau rare. Mais
0: alors, l'oiseau rare, c'est aussi une expression.
1: Ah, je sais, c'est quoi.
5: Mais le phénix.
0: Mais c'est plus précis. Et c'est justement, vous avez raison.
1: C'est un oiseau.
5: Un oiseau.
0: Un oiseau rare.
8: Un pélican.
0: Un pélican, non.
2: L'astrogoute.
0: C'est quoi ça, l'astrogoute?
1: C'est une salle de
8: conférence. Il doit faire.
5: C'est un mélange entre un astronome.
1: C'est la dernière boîte. C'est bon,
2: Laurent, tu peux pas dire non, c'est pas ça, juste pourquoi tu
11: vas dans ma
8: parce que c'est ce qu'on trouve au Cap Vert.
1: C'est le merle blanc.
0: Le merle blanc.
11: Ah, le merle blanc.
0: Bonne réponse. Voilà. De Christophe Barbier, c'est le merle blanc. Et donc, le merle blanc, c'est peut-être monsieur Thierry Baudet, dont on parle depuis hier, qu'on connaissait pas avant-hier, hein, il faut bien
11: encore
0: dire.
11: Encore un animal.
1: Pas du tout, encore un animal, d'ailleurs.
0: Il n'y a pas de chance, monsieur Baudet, d'ailleurs, parce que je pense que depuis l'école, il n'a pas entendu un jeu de mots, une connerie sur
8: Adada
0: son nom.
8: Adada sur mon Baudet.
0: Ouais. Il était tranquille, et là, alors, ça y est, ça va partir.
8: Ah ouais.
0: On va le traiter de bourriquet, de bourricot, de...
1: Ah, bah, c'est surtout depuis hier, haro sur le Baudet. Parce qu'est-ce qu'il en prend,
8: hein. Ah oui, ça, c'est
0: et
8: vrai.
0: Voilà.
1: Estimer les mules, voilà.
0: Voilà, on va avoir le droit à, vraiment à toutes les conneries du genre. Le pauvre était peinard avec son nom de famille, tranquille, au comment ça s'appelle, le CESE?
1: Le CESE, le Conseil économique, social et environnemental.
0: Ça sert à quelque chose, ça, le CESE?
1: Ça sert à débattre. Il y a 175 membres, 52 syndicalistes, 52 patrons, et puis les CUT, les associations, la société
8: c'était
1: civile.
8: C'était très drôle ce qu'il
1: vient. Et on parle. Mais c'est eux qui ont fait les conventions, vous vous souvenez de la convention
8: citoyenne? Non, non, c'est bon, merci.
0: Qu'est-ce qui était très drôle?
8: Il parlait de CESE, alors il dit c'est pour s'asseoir. Voilà. C'est pas moi.
11: J'ai été soutenu par Isabelle.
0: Une CESE pour s'asseoir.
8: C'est drôle, ça me fait rire. Voilà.
2: Il y a quelque chose qui me turlupine.
0: Allez-y.
8: Turlupine, ça m'intéresse.
2: Depuis 30 secondes, je suis à l'ouest à cause des bracelets de Crêteville.
8: Ouais.
2: Explique-nous ce concept, c'est quoi?
11: J'ai rangé ce matin avant de partir.
8: C'est ta fille.
11: Ma fille a laissé traîner ça, donc je l'ai mis autour de mon poignet.
2: Ah, c'est trop mignon. Depuis tout à l'heure, je suis comme, pourquoi il a ça autour? Voilà.
8: Bah, si, ça, c'est des SAO. On reconnaît les hommes qui ont des enfants, ils ont toujours des trucs pourris comme ça. C'est vrai.
0: C'est comme c'est vrai que c'est un bracelet de Smarties qu'elle a dû vous offrir.
11: Oui, c'est ça, oui.
0: Pour la fête des pères, j'imagine.
11: Non, non, il traînait par terre.
5: Non, il l'a ramassé, il l'a mis sur lui.
8: Il s'est dit, ça va me porter chance.
5: Pour amener sa petite fille avec lui.
0: Oh, c'est mignon.
5: Parce qu'il avait peur, il avait super peur.
1: Ah, le porte bonheur.
5: 3 ans et demi.
11: J'en ai deux, j'ai un grand modèle aussi, j'ai 6 ans.
5: Ah oui, quand même. Un grand modèle. Waouh.
0: Vous avez beaucoup donné, alors.
11: Deux filles, ouais.
8: Oh, deux fois.
11: Ça va. Bah attends, 6 ans, dans le Nord-Pas-de-Calais, elle peut être déjà maman.
0: Et je vous propose Isabelle, vous risquez plus rien.
8: Que d'élégance.
0: Pardon Isabelle, pardon, ça m'a échappé. Oh, ça m'a échappé.
8: Je vous emmerde.
0: Oh,
8: ça m'a échappé.
0: Je suis désolé, ma...
8: Oui,
5: c'est sûr que c'est pas lui qui risque de se mettre en ça.
0: ça, détrompez-vous, on sait jamais.
8: Ah bon?
0: Ah bah tiens,
5: oui, mais alors ça, c'est le scoop de la journée. Alors depuis le temps que j'attends mon tour, avec le patron,
8: à la queue, comme tout le monde.
5: Ça, il n'y a pas de problème.
0: C'est d'ailleurs dégueulasse, parce que c'est effectivement un triste avantage qu'ont les hommes par rapport aux femmes.
5: C'est-à-dire
0: on peut même très tardivement donner effectivement naissance.
5: Ça, j'ai pas dit ça pour ça.
0: Naissance à un enfant, oui, mais ça n'empêche pas, justement, je peux quand même encore le faire, voyez-vous. C'est le triste privilège qu'ont les hommes par rapport aux femmes.
1: Mais c'est la rançon pour les femmes d'avoir l'immense privilège de porter des enfants.
8: Oh, alors, donc il faut payer pour ça?
5: Non.
8: Je m'insurge. Non, je ne laisserai pas passer ça.
5: En plus,
8: c'est parce qu'on peut créer... Allez, vous êtes bien niqués, après vous ne pouvez plus baiser.
5: Voilà.
8: Vous ne pouvez plus créer, plutôt.
5: Oui.
8: Mais c'est monstrueux comme pensée. Et je me demandais pourquoi vous étiez autant critiqué, monsieur Barbier. Et je commence à comprendre. Oh, mais genre, mais vous rendez compte de ce que... Non, mais d'abord...
0: Monsieur Barbier, c'est honteux ce que vous avez dit.
8: Mais alors,
11: honteuse,
8: on a le privilège de donner la vie, puis alors sans aucune souffrance, hein, parce que vous avez tellement souffert pour mettre une goutte de sperme. Enfin bon, allez.
12: de chien.
13: Excuse-moi, mais parfois,
14: on
13: oui.
14: On hurle de douleur, les jambes écartées. On a plus de chatte, elle est plus reconnaissable. Après, le mec, il veut plus baiser avec nous. Et allez, c'est pour ça qu'ils ont des maîtresses tout de suite après. Et alors donc, voilà, ça nous apprend
12: c'est
14: bien fait pour vous.
12: C'est une expérience personnelle.
14: Non, franchement, c'est odieux ce que vous venez de dire.
1: Ah ben, j'ai bien fait de venir.
0: Oui, mais venez pas trop vite. Allez, une autre question. En tout cas, tout ça est parti de Monsieur Baudet, dont on aura la confirmation aujourd'hui. On n'a plus l'air d'y croire, hein, monsieur.
1: Bah, sa cote a baissé depuis hier.
15: Christophe, il verrait qui, alors?
0: Ah oui, vous verriez qui, vous?
14: Cazeneuve?
0: Ah oui, ça, c'est une bonne question. Bah, oui. Ça, vous verriez qui vous? Qui?
1: Êtes-vous candidat? Oh, vous imaginez un gouvernement de grosses têtes?
15: Ah, ça serait génial.
1: Ça serait une bonne solution.
15: Ah oui, ça serait
1: essayé.
12: La Belgique a vécu 2 ans sans voilà.
1: Non,
12: mais sans gouvernement,
15: c'est marrant parce et François Hollande, il a des chances.
14: Bon, il a pas du tout.
1: François Hollande, premier ministre de Macron,
14: qu'il soit premier ministre.
1: Peut-être. Qu'est-ce qu'on rigolerait?
14: Non, bah non. Réfléchis. Attends, la tête, c'est pas que pour porter les cheveux. Réfléchis. Un peu.
0: Bon, je crois que là, on a bien fait le tour. Choc.
12: Ouais. On est vraiment sur de la bonne analyse politique. Oh, mais moi, resserre-moi un picon quand même.
15: Et sur des belles énergies.
0: Chacun, on a pris pour son grain.
14: Oui.
0: On se retrouve après la pub.
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0: Ah, une question maintenant pour Francine Bourgogne qui habite Saint-Rémy-les-Chevreuses, c'est dans les Yvelines. Et j'aimerais vous demander ce qu'on appelle aussi la pomme coton. L'autre nom de la pomme coton.
1: Est-ce que ça se mange?
0: Oui, ça se mange.
14: C'est une pomme?
0: Alors, bah non, c'est pas une pomme.
1: C'est du coton?
0: C'est pas du coton. Mais ça pourrait ressembler à une pomme, sauf que c'est plus cotonneux.
1: C'est un fruit.
0: D'où son surnom, la pomme coton.
1: Un abricot?
14: Oui, un abricot.
0: Un abricot, non.
18: Il y a une station de métro?
0: Est-ce qu'ils ont une
1: dans pêche?
0: Paris
1: c'est une pêche.
0: Non, mais une pêche, c'est une pêche,
14: oui. Bah oui, mais moi j'allais dire une pêche.
1: Non, mais c'est une variété de pêche.
0: Non,
14: c'est un fruit. C'est velouté.
0: Est-ce que c'est un fruit? C'est un fruit. Ça s'appelle aussi la pomme coton, mais évidemment. Évidemment, ce fruit est un fruit à part entière, comme l'est la pêche ou comme l'est la pomme.
14: Le kaki.
0: Non, le kaki.
1: Le caca. Le qui a du caca kaki, collé au cucu, collé au cucu. Vous connaissez pas ça? J'adore.
0: C'est une grande jojo, ça aussi.
1: Non, c'est bébé Charlie.
12: Ah oui, bébé Charlie.
1: Qui a du caca kaki, collé au cucu jusqu'au kiki.
15: Non.
0: Votre discothèque est terrible.
1: C'est vrai, j'avoue.
18: Est-ce qu'il y a une rue en province?
14: Non, est-ce que t'es rancunier?
18: Ou des marronniers, je sais pas, un marronnier.
0: Ah, il y en a partout.
1: Ça pousse en France?
0: Alors non, c'est plutôt pas en France.
14: Est-ce que c'est la figue de Barbarie?
0: C'est exotique. C'est plutôt au Portugal, en Grèce.
14: Oh la bouse?
18: La grenade?
0: Il faut un climat méditerranéen.
18: Des olives?
14: La grenade?
0: La grenade, non.
14: Est-ce que ça a la forme d'une pomme?
0: Bah oui, puisqu'on appelle ça effectivement une pomme coton, parce que c'est cotonneux en surface. Oui,
1: Et c'est rond.
0: C'est très odorant.
14: Qu'est-ce que vous appelez cotonneux?
0: Oh bah cotonneux, qu'est-ce que vous voulez que je vous dise? C'est pas, il y a pas 10 000 explications au mot cotonneux, vous voyez.
1: Coton. C'est une sorte de
14: paix. Non, parce que c'est pas appétissant. Un fruit cotonneux, le mot cotonneux.
0: Oui, mais on l'utilise beaucoup en cuisine.
1: Vous en mangez?
14: On mange pas l'écorce.
0: Ah, non, mais est-ce que j'en mange moi?
1: C'est huileux?
0: Huileux, non.
1: Est-ce que ça se mange tout seul ou c'est dans une préparation?
0: Ah, on fait des préparations
14: c'est
0: avec.
14: C'est un fruit.
1: C'est sucré.
14: Ah, des bêtes goji.
0: Comme beaucoup de fruits, voyez-vous.
1: Les bêtes goji. Très à la
14: ouais, moi j'en mange goji. Quand je fais du tennis au jardin du Luxembourg.
1: Ah oui, on prend des petites bêtes goji. On prend des petites
12: bêtes. Restez en province, les amis.
14: Pardon.
18: Oh. C'est portugais, on a dit que c'était. C'est dommage qu'il n'y ait pas de Toen.
1: C'est un fruit rouge.
14: Ah, des nèfles?
0: Des nèfles, non. C'est le fruit star des jardins en automne, plus particulièrement.
14: Voilà. Ah, le potimarron?
0: Non.
14: La courge.
1: C'est très méditerranéen.
0: Ce sont des légumes, ça, vous voyez.
14: C'est très
1: méditerranéen. La citrouille méditerranéenne, très.
18: Les fleurs de courgette?
0: Fleurs de courgette, non.
1: Le yuzu?
0: Non, c'est plus simple que ça.
14: Hein. Ah, c'est les gros pamplemousses?
0: Ah non, c'est pas les gros
18: pamplemousses. C'est une prune?
1: Ce sont des pastèques. Ah, est-ce que c'est gros?
14: Ah oui, est-ce que ça tient dans la main?
0: Et chère Valérie et chère Caroline.
1: Qu'est-ce qu'elles ont?
14: On en a
12: ouais, je trouve que vous
1: c'est,
12: avez...
1: c'est la taille de leur poitrine.
0: Je suis sûr que vous connaissez l'arbre où on trouve ce fruit.
14: L'arbre à pute? Oh papa!
17: Mais tu t'étonnes que les gens se plaignent après. Oui,
19: non, je suis d'accord.
17: Les gens passent des coups de fil.
19: Je retire.
17: En disant, ils sont bon,
20: du clamon, mon fruit. Alors,
21: écoutez, vous n'avez pas donné sa chance à la réponse melons, de Père Léon qui a dit des pastèques.
20: Des pastèques, non, des melons, non.
17: Alors, qu'est-ce qui pourrait leur plaire aux deux, là?
20: L'arbre à thunes. D'ailleurs, le surnom qu'on donne à ce fruit, pomme coton, ça vient du joli nom qu'on lui donne en Italie. On appelle ça.
17: Mélocotone.
20: Les mélacotona.
17: Mais oui, le mélocotone.
22: Qu'est-ce que c'est? Tomate.
17: Mélocotone, oui, on connaît.
20: Pamplemousse. Non, Estherelle Payani dans Télérama cette semaine fait tout un article pour

0: Justement,
1: ceux
0: qui aiment faire des confitures, des gelées, vous voyez.
2: Le coin.
0: Bonne réponse collective.
3: Mais collectif du bon côté, c'est Junio et moi. En face, il n'y a rien eu. Hein.
2: Et alors,
4: je sais, parce que l'arbre, c'est le cognassier. Ça fait connasse un peu, c'est pour ça. Je pense qu'il pensait à ça.
5: J'étais pas loin.
4: C'est pas sympa.
0: Le coin est effectivement un fruit qui vient du cognassier.
4: Vous êtes tordu quand même.
0: Eh ben oui, mais il fallait bien que je vous aide un peu.
4: Mais on a trouvé.
2: Ça, c'est le coin. D'ailleurs, on a trouvé.
1: Le coin.
0: Ça s'écrit C-O-I-N-G.
1: Le
0: coin, si vous préférez. Et l'autre nom du coin, c'est effectivement la pomme coton. Et d'ailleurs, j'ai une question subsidiaire à propos de ce fruit, parce que le coin est climactérique. Ah, qu'est-ce que ça veut dire?
5: Il est hystérique, mais par rapport au temps.
0: Ce n'est pas le seul fruit qui soit climactérique. Plusieurs fruits sont climactériques.
3: Il est indifférent au climat.
4: Il regarde la météo des mines d'Elia.
0: La banane, par exemple, est climactérique, elle aussi.
1: Il continue à pousser quand on l'a cueilli.
0: Excellente réponse de monsieur Junio.
5: Ça
1: m'embouche un coin.
4: Moi, je dis, il est cultivé.
3: Il est sur le toit du monde.
5: Je comprends pas. La banane, elle continue pas à pousser quand
0: elle mûrit. Elle continue à mûrir.
4: La tomate aussi, du coup.
5: Je pensais qu'elle prenait du...
0: La tomate aussi, effectivement.
2: Oh, l'avocat aussi. Dans ces cas-là, vous prenez n'importe quel fruit et légume.
5: Tout pourri.
2: Ça continue.
0: Il y a une différence entre pourrir et mûrir.
2: Je confirme.
3: Elle va mûrir. Rire.
4: Oui, fais gaffe parce qu'au bout d'un moment, ça finit par arriver. Hein.
0: Mais le quing aussi est un fruit climactérique. Climactérique, effectivement, ça veut dire qu'il continue à, non pas à vivre, mais qu'il continue à, comment je pourrais vous dire ça?
2: À avoir des sentiments
5: pour l'arbre.
0: Ouais. Il continue à mûrir après cueillette, un peu comme les grosses têtes.
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0: Ça nous permet de parler à Christophe Cardo. Dans un instant, il sera en ligne, monsieur Cardo. Et il est collectionneur, un collectionneur passionné, au point d'ailleurs qu'il a tatoué sur son bras, le haut de son bras, son épaule, on peut même dire. Il a fait tatouer l'objet de sa collection. Mais qu'a-t-il de tatoué sur son épaule, monsieur Cardo, à qui on va parler dans un instant?
5: Johnny Hallyday.
0: Non.
8: J'espère qu'il collectionne pas les sextoys.
0: Non.
8: Un objet?
0: Alors, un objet, oui et non, mais on peut pas considérer que ce soit un objet. En tout cas, si on le regarde comme ça sur son épaule, sur son avant-bras, ça n'est pas un objet.
8: Mais c'est pas un être humain, en tout cas. C'est pas un personnage, c'est pas...
2: Mais tu collectionnes pas les êtres humains.
9: Mais les aventures.
0: Qu'est-ce qu'il y a, monsieur Buxy?
10: Je demande c'est quoi la question?
0: C'est quoi? Il me semblait pourtant que c'était très très simple.
2: Non, mais je pense que...
10: Sur l'épaule, les tatouages, c'est quoi?
0: Surtout pour un garçon aussi tatoué que vous.
10: Voilà.
0: Le monsieur qu'on a au téléphone dans un instant va vous faire de la concurrence, puisqu'il est tatoué lui aussi, et il est collectionneur. Et il a justement tatoué l'objet de sa passion sur son épaule. De quoi s'agit-il?
8: Il est passionné de François Bayrou?
0: Non.
2: Quand vous dites que c'est pas un objet, ça veut dire que c'est un caillou, par exemple?
0: Non. Ah, je vais vous aider, ça tient de la marque. Puisqu'il est passionné par une marque.
9: Nike.
0: Non. Et comme il est passionné par cette marque, il a évidemment fait
5: tatouer le logo.
0: L'emblème de la marque.
10: Le coq sportif.
0: L'emblème et même le nom de la marque, quelque part.
9: Ricard,
0: non.
2: Est-ce que
5: c'est une chaîne de magasins supermarché?
0: Une chaîne de magasins, non.
2: Est-ce que c'est une marque française?
0: Alors oui, c'est très français, madame.
8: C'est classe ou pas? C'est classe?
9: Michelin.
8: C'est une marque plutôt...
2: les slips Éminence.
0: Ah ouais, vous...
9: À la classe, ouais.
0: Ah ouais, vous tatouez vos slips
9: Éminence. Le coq gaulois.
0: Le coq gaulois.
2: C'est très français, ça.
0: Le coq gaulois,
9: non. Il n'y a pas plus français.
8: Est-ce que c'est vestimentaire? C'est quelque chose qu'on porte?
0: Alors, c'est quelque chose qu'on porte, non.
8: Ça se mange?
0: Ça se mange, oui.
8: Oui.
5: Le pâté,
8: Mars.
0: Non. Oui.
8: Mars,
0: non.
9: Justin Bridoux.
0: Il aurait tatoué sur son épaule.
2: Justin Bridoux.
9: Oui, c'est vrai, c'est un peu bizarre.
8: Le camembert?
0: Alors, le camembert, non, mais on se rapproche.
2: Moi, je pense à la vache qui rit. Parce que
0: la vache qui rit. Oui. Réponse.
10: Il a tatoué la vache qui rit sur son épaule.
0: Bonjour, monsieur Cardo.
2: C'est joli.
0: La vache qui rit.
11: Bonjour, les grosses têtes.
0: Sur l'épaule gauche ou l'épaule droite, la vache qui rit?
11: La droite.
0: La droite. Alors, elle n'est pas rouge, elle n'est pas en couleur, comme le célèbre logo, parce que la vache qui rit, elle est rouge, avec les cornes blanches, le museau blanc, et évidemment, les deux portions de vache qui rit dans les oreilles, enfin, qui pendouillent aux oreilles. La vôtre, elle est, on va dire, en noir et blanc, non, de couleur de votre peau, elle est simplement dessinée. Le tatoueur n'a pas voulu faire la couleur rouge, c'est ça?
11: Oui, et pas que. En fait, c'était mon premier tatouage et j'avais un peu peur d'avoir mal.
0: Ah oui, ah oui. On la reconnaît quand même, hein, j'ai la photo devant les yeux.
11: Oui, ah oui, c'est tous les gens qui voient mon tatouage savent exactement ce que c'est. Oui, bon, après j'ai des commentaires positifs et des gens qui comprennent pas, oui.
0: Vous êtes d'un Montbéliard dans le Doubs.
8: Ah oui, l'accent magnifique.
0: Oui. Ah bah oui, l'accent du Jura,
8: l'accent doubiste.
0: Voilà, parce que c'est
11: En Franche-Comté, oui, effectivement, oui. On a un accent qui se reconnaît facilement.
8: Oh, légèrement.
0: Oh, pas tant que ça.
8: Maintenant, franchement, discret.
0: Dans le Doubs, on s'abstient. Et alors, faut savoir quand même que, évidemment, ça se limite pas seulement à un tatouage, évidemment. Vous êtes collectionneur de tout ce qui concerne la vache qui rit. C'est-à-dire que j'imagine.
11: Exactement.
0: Ah, alors allez-y, précisez-moi.
11: Moi, je me limite aux boîtes en carton.
0: Ah, pardon. Oh, pardon.
8: Ah oui.
0: Oh, la boulette.
8: Oh, la boulette. Ah oui, non, c'est Laurent, là. Il y a un moment donné, il faut être comme...
12: Parce qu'il y a des boîtes en carton.
0: Vous voulez dire qu'il y a d'autres amateurs de la vache qui rit qui collectionnent autre chose que les boîtes de la vache qui rit?
11: Oui, tout à fait. Vous avez des gens qui collectionnent tout.
0: Ah oui.
8: Ah, les produits dérivés?
0: Oui. Et donc, il y en a... Donc, oui. Vous allez dans ces cas-là, dans des clubs échange... Enfin, échange juste.
8: Vache.
0: Quel lapsus. Où on fait des échanges entre collectionneurs.
8: Ah oui, la vache qui joue, le club échangiste.
0: Parce qu'il y en a qui, évidemment, ont des produits dérivés, des gadgets, des trucs comme ça, c'est ce que vous voulez dire?
11: Disons qu'il y a beaucoup de choses qui ne m'intéressent pas, oui. Et c'est uniquement les boîtes, mais c'est plus de l'achat que de l'échange. Hein.
0: Ah, c'est-à-dire qu'en fait, on achète les produits de collection. Il faut savoir que la vache qui rit, elle a 104 ans. Et d'ailleurs, j'ai une petite question subsidiaire. On verra si vous savez y répondre, vous aussi, Monsieur Cardo, et si mes grosses têtes peuvent vous aider, ou inversement. Quel a été le premier nom de la vache qui rit? Elle ne s'appelait pas la vache qui rit au départ.
12: La vache qui pleure?
0: Non, comment ça s'appelait?
11: Non, fromage moderne.
0: Fromage moderne.
12: Bravo.
0: Bonne réponse de Christophe Cardo. Eh oui. Eh oui, parce que c'était moderne comme fromage. Ouais. Il était présenté en portions. C'était ça, la modernité, évidemment, Monsieur Cardo.
12: Je croyais que c'était l'anneau.
11: Les premières boîtes, c'était des boîtes métalliques et il n'y avait pas de portions. À partir de 1923, vous avez c'était des boîtes avec des portions emballées dans de l'étain.
8: Ah. J'ai une question. Est-ce que vous êtes fait tatouer une languette dans le dos?
11: Non, pas encore.
0: Mais alors, les boîtes que vous avez de la vache qui rit, combien vous en avez d'abord de boîtes de la vache qui rit?
11: Disons que moi, j'ai commencé à faire ça sérieusement en 2024. Oh, donc, j'en ai pas encore énormément.
0: D'accord. Ah oui, non.
8: Mais qu'est-ce qui vous a amené
0: à... Trois, vous en avez trois.
8: Et comment vous avez commencé?
11: J'en ai beaucoup plus que ça. Mais disons que je cherche à la fois des boîtes anciennes et les boîtes qui sont produites actuellement, quoi.
0: Elles sont vides ou elles sont encore avec leurs portions?
13: Oh.
11: J'ai les deux.
13: Ah oui?
0: Est-ce que ça cocotte pas au bout d'un moment le fromage fondu?
11: Non, pas du tout. Ah. Là, j'ai reçu aujourd'hui des boîtes qui ont été éditées en édition limitée, qui date de 2000. Et en fait, ça sent absolument rien.
12: Ah, c'est bien emballé.
0: Attendez un peu.
8: Pratique, ouais.
0: Vous les avez depuis 2024?
11: Non, je les ai reçus aujourd'hui.
0: Alors, ce qu'on va faire, c'est quoi? Parce que autant profiter de l'antenne de RTL, Christophe Cardo, tous les auditeurs de RTL qui, évidemment, ont des objets, alors, j'ai bien compris, que des boîtes de vaches qui rient chez eux, vous les envoie, Christophe, comme ça, vous allez compléter votre collection.
11: Il n'y a absolument aucun problème. Je serais ravi.
0: Grâce à tous les auditeurs de RTL, si vous avez de la vache qui rit chez vous, hop, vous envoyez tout ça à Christophe. Faut quand même que la boîte soit un peu ancienne, parce que si tout le monde vous envoie la même boîte qui vient d'acheter au supermarché...
8: Oui, c'est pas très intéressant.
0: Ça, c'est pas intéressant, on est d'accord, Christophe.
11: Pas trop, non, mais je serais quand même ravi de recevoir ou même des témoignages des gens qui ont eu des expériences avec la vache qui rit, ça m'intéresse.
8: Ah ouais, d'accord, là ça part loin, là.
0: Attendez, quel genre d'expérience, Christophe?
11: Moi, je sais, j'ai beaucoup de souvenirs de mon enfance, parce que chez mes grands-parents, il y avait de la vache qui rit.
0: Oui.
11: Et c'est mes premiers souvenirs de vache qui rit que j'ai mangé, donc il y a des anecdotes.
8: Mais par exemple, les groupes de discussion, est-ce que vous le mangez plutôt par la pointe ou par l'arrière?
10: C'est
8: quoi?
10: Est-ce que vous mettez
0: c'est génial, il y a des collectionneurs de tout en France. C'est pour ça que la France est un pays formidable. Christophe Cardo est collectionneur de vaches qui rient. Il a même une vache qui rit sur l'épaule et on l'applaudit. Bravo Christophe.
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0: Une citation pour Catherine Pavé, qui habite Tourcoing, qui a dit « J'ai dit à mon psychiatre que j'avais souvent l'impression d'être un chien. Il m'a ordonné de descendre de son canapé. »
2: Ah, c'est génial. C'est mignon. Dac.
0: Non, c'est pas
2: c'est
0: Pierre.
2: C'est américain.
0: C'est quelqu'un qui a fait une longue analyse, je dois dire.
5: Woody Allen.
0: Mais chez nous, en France.
5: Une longue analyse en France.
0: Une longue analyse, et chez nous, en France. Enfin, il allait chez le psy, ça c'est sûr, moi je l'ai bien connu.
4: Ah bon,
5: il Pierre Desproges.
0: Ah non.
4: Est-ce que c'est un humoriste, déjà?
0: Oui, c'est un présentateur. Non, mais là, on est en train de
2: Ah alors c'est Faugier.
5: Jacques Martin.
0: On est. Mais Jacques Martin. Ah, bonne réponse. Bonne réponse de Christophe Beaugrand. Pour Stéphanie Marel, qui habite en Val, qui a dit « Les femmes sont plus chastes des oreilles que de tout le reste du corps. »
4: Sacha Guitry. Sacha Guitry, un tout petit peu misogyne, ça.
0: Ouais. Ah oui, mais c'est très vieux, pour tout vous dire.
4: Ah oui.
2: Ça fait 19e.
0: Oh, ça fait même avant.
4: 16e.
2: Ah oui,
0: un peu après.
4: 17.
0: Voilà.
4: Voilà.
13: Je dirais Molière.
0: Molière, bonne réponse de Monsieur Titoff. Comment vous avez fait pour deviner que c'était Molière?
2: Mais oui, c'est incroyable.
0: Vous avez joué du Molière déjà?
13: Évidemment, oui, oui.
0: Qu'est-ce que vous avez joué de Molière?
13: J'ai tout joué de Molière.
2: Les Misérables. Roméo et Juliette.
13: La femme du boulanger, la fille du pugiatier.
4: Ah mais Molière avec l'accent de Marseille, ça doit être formidable.
0: Ça doit être quelque chose.
5: Et ma cassette.
13: Non, ça va.
5: Quoi?
13: Reste à l'accent belge, c'est beaucoup mieux.
5: Oh, bon, j'ai de grande qualité, hein.
0: Oh, ça doit être drôle, les Belges qui jouent du Molière.
5: Oh, mais c'est très
0: ça fait comment alors?
5: Ma cassette. Alors, je n'ai plus le texte. Hein.
2: Bah oui.
5: Arpagon, là, dis donc.
13: Mais c'est difficile. Moi, j'ai appris à avoir l'accent neutre, mais le problème, c'est que parfois, tu
0: Ah bon, vous avez appris à avoir l'accent neutre.
13: Oui, parce que dans certains films, j'ai moins l'accent qu'au naturel.
0: Ah oui, oui.
13: J'ai appris, mais sauf que parfois, tu fais une sortie de route.
0: Ah oui,
13: tu dis, bah ouais, oui, ça va, tu vas bien, chacun et autrui. Et puis d'un coup, ça fait l'autre, tu vois.
5: Et ça va bien.
13: Et c'est pas évident.
2: En tout cas, parmi vous tous, il n'y en a qu'une qui sait réciter du Molière.
0: Ah, alors allez-y.
4: Alors attention.
0: Mais avec l'accent belge, on a dit.
2: Mon Dieu, que votre esprit est d'un étage bas, que vous jouez au monde un petit personnage, de vous claquemurer aux choses du ménage et de n'entrevoir point de plaisir plus touchant qu'un idole d'époux et des marmots d'enfants. Oh. Laissez aux gens grossiers, aux personnes vulgaires.
4: Elle va faire la pièce.
2: Les bas amusements de ces sortes d'affaires à de plus hauts plaisirs.
0: C'est quelle pièce de Molière?
2: Eh bien, c'est Les femmes savantes.
0: Oh.
2: Comme moi.
0: Oh.
2: Voilà.
14: C'est les femmes savantes de Marseille.
0: La bouche est bouclée, bravo Élie. Pour Céline Urbain, qui habite Blacé dans le Rhône, qui a dit un jour, j'ai coincé ma cravate dans un fax. Quelques minutes plus tard, je me suis retrouvé à Tokyo.
14: Ah, c'est génial.
13: C'est année 90.
0: Alors,
4: c'est américain.
0: Il est mort en 2006.
14: Ça peut pas être Molière.
4: Américain.
5: Robin Williams.
0: Non, c'est français.
4: Ah, c'est français.
0: Curieusement.
2: Un acteur.
13: Il n'est pas belge, plutôt.
0: C'est surréaliste, c'est français, il n'est pas belge.
14: Un humoriste.
0: Alors, il était humoriste. Le mot est fort, en tout cas acteur drôle, même s'il a fait du cabaret aussi.
14: Jean-Yann.
0: Pianiste.
13: Il avait un petit défaut de langue.
0: Absolument.
5: Darry Cole.
0: Bonne réponse
13: collective
0: de Christophe Beaugrand.
4: Et Titoff.
0: Christophe Beaugrand qui l'a piqué effectivement à Titoff. Ah, j'aime bien celle-ci pour Roselyne Hénaud, qui habite Bresset dans la Manche, qui a dit « Je n'ai aucun préjugé sur quiconque. Je déteste tout le monde de manière uniforme. »
13: Ça, c'est bien. Pierre Bénichoux.
0: Non.
4: Un Français.
0: Alors là, pour le coup, c'est américain.
4: Groucho Marx.
0: Non. Quelqu'un qui est mort à 66 ans.
5: Robin Williams.
0: Dont, on va dire, les initiales sont très fréquentes dans différents lieux particuliers.
4: WC Fields.
0: Bonne réponse de Christophe Beaugrand.
12: Bravo. T'as une rapidité à retrouver les choses. Ah ben,
0: quand on dit WC, évidemment.
4: Oui, les Vespasiennes, c'est mon truc.
0: Ah, il est habitué à fréquenter ces lieux.
4: Mais arrêtez de dire ça. Ces lieux, c'est quoi? Des lieux de toilettes?
0: Ces lieux d'aisance, voyez-vous.
4: Voilà. Et pourquoi? Alors, pour vous, les toilettes, c'est un lieu érotique?
0: Pas du tout. Alors là, vraiment.
12: Alors, non, vraiment pas.
0: Ah non, vraiment pas. Ça m'est arrivé, comme tout le monde.
4: De quoi faire?
12: Ah non.
4: Que ça vous est arrivé de quoi faire?
15: Bah, pas comme tout le monde.
4: De faire ses besoins. Vous avez fait l'amour dans des toilettes?
0: Oui, oui, bien sûr.
12: Ah bon? Moi, pas, ça me dégoûte.
0: Il y a parfois, on n'a pas le choix, voyez-vous.
4: Ah bah,
15: on a toujours le choix, pardon. C'est quoi?
1: Autant tu peux pisser dehors, mais ça, tu peux pas le faire.
4: Remarquez, moi,
0: oui, puis au restaurant, ça arrive au restaurant.
4: Dans les toilettes du restaurant?
0: Bah oui.
12: Mais non, mais ça veut dire que si vous êtes deux à table, tout à coup, la table reste vide à bon moment.
4: Ah bah, attends, c'est quand ils sont à plusieurs, c'est parfois quand il fait des dîners de potes, il s'en va 5 minutes et hop. Ceci dit, moi, je l'ai fait dans les toilettes de TF1 une fois.
0: Ah, bah, voyez.
4: Il y a très longtemps.
0: Et à mon avis, ça doit être avec le même.
4: Pardon, mais à mon avis, une Miss France, elle a dû faire des trucs.
1: Mais bien sûr.
15: Dans les toilettes, pardon. Mais alors, un pied sur la cuvette et puis l'autre sur le porte-papier, là.
0: Ah, mais quoi, attendez, vous pouvez mimer encore, ça m'excite. Ça me rappelle des bons souvenirs.
4: Ah non, mais il faut choisir les toilettes handicapées. Il y a des poignées pour s'accrocher, c'est formidable.
0: Alors voilà.
4: Et puis c'est plus large.
0: Alors voilà, déjà, effectivement.
4: Ah, vous avez voyé, hein.
0: Et vous, Ariel, je suis sûr que ça vous est arrivé aussi, avouez.
16: Ben, je dois avouer, et dans l'avion, et dans le train, et dans le restaurant.
4: Mais
16: quand on est...
0: Quel voyageur, ce BHL.
16: C'est vrai
4: qu'il voyage.
12: Elle est actrice.
0: Pardon.
16: Non, mais c'est vrai.
0: Et vous, Caroline, je suis surpris. Alors,
12: honnêtement, je vous dis
0: chose comme vous êtes.
4: Comme vous êtes.
12: Mais j'aime bien mon petit confort.
0: Ah oui.
12: Alors, jamais dans les toilettes, non, parce que je suis très fragile de la narine.
15: Et puis, c'est ça, moi, je n'ai déjà pas posé mon sac. Alors, imagine.
0: C'est pas dans le nez que je vous l'aurais mise.
17: Moi, c'était dans les toilettes d'un cinéma, mais j'avais pas vu qu'il y avait des caméras. Donc, les gars nous ont vus entrer et ils ont toqué à la porte. J'ai eu la honte de ma vie.
0: Ah oui, moi, j'ai vu le
17: la
0: film.
17: La honte de ma vie.
4: Ah oui, ouais. Pardon, mais
0: c'était votre meilleur.
17: Je vous remercie. Jamais plus j'irai au cinéma à Boulogne.
16: Mais en tout cas, dans les trains, c'est extraordinaire.
0: Ah oui, expliquez.
4: Parce que ça bouge.
16: Bah, c'est merveilleux.
0: Ah oui.
15: Avec l'odeur de la pastille bleue, la désinfectante.
4: Et surtout, t'imagines, en train, au moment de l'orgasme,
18: le train en provenance de...
15: Vous n'avez pas besoin de l'ambiance, de l'odeur.
16: Non, mais la passion, ça vous prend partout, voilà.
12: Non,
4: je peux comprendre. À un moment donné, il peut y avoir un truc qui s'impose.
16: Mais bien sûr.
4: Voilà, exactement.
12: Ah ben moi, ça s'impose dans un 5 étoiles en sortant, je peux te dire. Mais pas dans
0: les toilettes. Vous savez combien ça va vous coûter?
4: Alors que pour Ariel, ce sera moins cher. Ce sera
12: simplement
4: 1 euro pour les toilettes publiques.
0: Alors que Christophe et moi, on n'est pas regardants.
4: Il faut s'adapter. Hein.
1: Non, ce qui peut être suspect, c'est si tu fais ça dans les toilettes, mais de chez toi.
0: Bah, quand on est tout seul.
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0: Pas trop intimidé entre Madame Bachelot et Monsieur Claudel.
25: Oh, que nenni, je tâche de survivre, mais l'ambiance est fort guillerette, donc très joviale.
26: Voilà. Tu veux venir du côté des tuches? Coucou, Monsieur Pop.
0: Ça vous plaît, guillerette, Monsieur Rami?
27: Il n'a pas compris.
0: L'ambiance, vous la trouvez guillerette, vous aussi?
27: Tout le monde sait courir au ralenti.
3: Courir au ralenti, c'est marcher. Viens par ici, mon petit. Ah. Ici, c'est les tuches.
0: Vous faites l'accent des tuches.
3: Bah alors, j'aime beaucoup les tuches.
0: Ah oui.
3: Mais Guillaurette, c'est vrai que j'ai pas compris.
6: Monsieur Ruquier, moi, je me sens un peu entre deux mondes.
0: Mais est-ce que, monsieur Poff, vous pouvez expliquer l'adjectif Guilleret et son féminin Guilleret à monsieur Rami?
25: Oh, ben, en d'autres termes, un peu moins cérémonieux, je dirais.
3: Cérémonieux?
25: C'est peut-être ça, chacal.
0: Voilà. Non, mais rajoutez pas un mot qui comprend pas dans le... La question qui vient est une question contemporaine, là, vraiment à la portée de tout le monde. Ouais. Monsieur Rami, vous connaissez.
3: Non, mais
0: là,
3: aujourd'hui, il faut dire monsieur le Belge, parce qu'il a aucune bonne réponse. Moi, j'ai Coluche.
0: Ah oui, c'est vrai que vous avez eu Coluche
7: c'est vrai,
0: lui,
7: c'est vrai,
0: tout
7: c'est...
0: à l'heure. Mais là, je vais vous parler de Johnny Depp. Ça, tout le monde connaît Johnny Depp.
7: Absolument.
0: Et Johnny Depp a eu pendant longtemps, d'ailleurs, il a toujours un tatouage, mais un tatouage qu'il a modifié. En effet, il était fou amoureux et il s'était fait tatouer sur le bras le nom d'une de ses femmes, compagne, maîtresse, pas Vanessa Paradis.
6: Non, c'était Kate Moss.
0: Non, c'était pas Kate
6: Moss. Amber Heard.
0: Non plus.
6: Non, c'est l'actrice américaine qui est revenue en force avec la série qui cartonne chez les ados, et c'est Winona Ryder.
0: Bravo, mais ça n'était pas la question.
7: Et Jocelyne à côté aujourd'hui.
0: Mais vous avez raison, c'est un bon départ, oui. Chère Caroline, puisqu'il avait effectivement fait tatouer sur son bras le nom de son amoureuse, Winona. Comment vous dites, Winona?
6: Je ne sais pas, Winona Forever.
0: Il avait tatoué effectivement Winona Forever.
25: Bien joué dans le dernier Beetlejuice qui est sorti au cinéma d'ailleurs.
0: Exactement, monsieur Poff, bravo. Mais
6: je crois qu'on fait une bonne
0: équipe. C'est pas la question non plus. Mais il a fait modifier ce tatouage après leur séparation, évidemment. Quelles sont les deux lettres qu'il a enlevées sur son tatouage pour que son tatouage ait une autre signification?
7: Ah, ben, il a enlevé le W et le I pour faire Nona, la nonne, parce qu'il est religieux.
0: Non.
25: Moi, j'aurais dit que c'était le NA, comme ça, ça fait Winno, qui est presque wine, l'alcool, est charmant.
0: Et c'est une bonne réponse que monsieur Pas.
3: Alors là, je tombe des nues.
0: Effectivement, il a enlevé le na de Winona, ça donne Wino Forever, ce qui veut dire ivrogne pour toujours.
6: Il a tenu parole.
3: C'est surtout qu'il la déteste. T'imagines?
6: Oui. Mais il a tenu parole quand même.
0: Et effectivement, aujourd'hui, il a tatoué ivrogne pour toujours, Wino Forever, au lieu de Winona. C'est votre première bonne réponse.
3: Ouais, écoutez, pas ça. Voilà.
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0: Et Olivier, je compte énormément sur vous pour les questions littéraires qui vont venir maintenant. Je vois vous et Ariel pour répondre aujourd'hui.
3: Oula.
0: Ariel par miracle, vous par connaissance. En plus, écoutez, franchement, la première question est facile d'accès puisqu'elle concerne une fable de La Fontaine que vous connaissez tous normalement. Ce sera pour monsieur Paul Charles qui habite Paris 5e arrondissement.
9: Le corbeau et le renard.
0: Non. La laitière et le pot au lait.
9: Oui.
0: Perrette.
9: Légère et courvêtue, elle allait à grands pas, ayant mis ce jour-là pour être plus agile, cotillon simple et souliers plats.
0: Ah, c'est pas mal, dites donc. Oui, effectivement, c'est le début, en tout cas, Ariel.
3: Oh là là.
0: Notre laitière ainsi troussée comptait déjà dans sa pensée tout le prix de son lait, en employait l'argent, achetait un 102, faisait triple couvée. Je vous passe quelques verres et justement, je vous demande quel est le verre.
3: Adieu, vos vaches.
9: Vache cochon couvée.
0: Excellente réponse d'Olivier de Kersauzon et d'Ariel Dombal. Qui ont répondu avant même que je pose la question. La question, c'était quel verre entend-on quand le lait tombe? Le lait tombe, adieu vos vaches, cochons couvés. La dame de ses biens quittant d'un œil Marie sa fortune ainsi répandue va s'excuser à son mari en grand danger d'être battu. Le récit en farce en fut fait. On l'appela le pot-au-lait. Bravo Ariel, bravo Olivier. Vous voyez, j'avais misé sur vous.
3: On va vous laisser.
0: Allez. J'ai eu raison.
10: Il dresse.
0: Alors il faut expliquer ce qui vient de se passer. C'est qu'Olivier de
6: Kersauzon. Achève-le, Olivier, on s'en branle.
10: Écrase-le.
0: Olivier de Kersauzon vient d'aboyer sur le chien. Et ça, c'est quand même vrai que pour un chien, ça doit être surprenant.
10: C'est bizarre.
6: De vas-y, croque-le.
0: Lui aboie dessus.
10: Oh, il est mignon, ce chien.
6: Il faut le croquer, croquez-le.
11: Tu fais ton gros dur, toi, mais t'aimes bien les bêtes.
10: Ouais, j'aime bien, ça sera bon.
2: numéro 38.
5: Larry, on va prendre deux rouleaux de printemps, s'il te plaît.
11: Vous êtes vraiment grave.
0: Mais vous avez raison, quand même. C'est pas pour dire du mal, parce qu'on aime beaucoup nos auditeurs asiatiques. Mais oui, c'est vrai que quand je promène mon chien, et ben je vous jure que c'est.
2: Ah oui, bah, c'est vrai. Regarde, que... regarde, bonjour, Monsieur Cookie.
0: Mais je vous jure que c'est vrai, c'est oui, que les personnes asiatiques le regardent bizarrement.
11: Oh, ouais. N'importe quoi.
0: Ah, je jure que c'est vrai.
2: Ils ont l'impression. Ils ont
0: jure.
5: Non, là, ils voient même Nubé.
2: Monsieur Ruquet, promène le vol.
11: Mais c'est pas possible.
5: Mais si. Mais si.
11: Ma chaîne, on regarde pas un poulet.
2: Si, si, si.
0: Je vous ne parle pas de nos amis asiatiques qui vivent chez nous.
5: Normaux.
0: Ils sont habitués. Mais je vous parle des touristes.
15: Ah oui,
2: on regarde beaucoup. C'est un vieux monsieur dans le quartier, Neuilly, il promène le menu. Non, mais ils ont la bête. Il est très gentil, il promène le menu.
5: Ils cherchent un restaurant, ils le trouvaient pas.
2: Non, ils ont l'impression qu'ils bossent chez Deliveroo.
5: Bah oui.
2: Il n'y a pas de. Il n'y a pas de.

0: Il y a juste le monsieur, il n'y a, pas la sauce, il n'y a pas les baguettes. Ah, parce que moi, je... Valérie, pour accompagner, il n'y a rien. C'est juste un petit sommet. Ah,
1: mais oui, mais patron, vous avez mis un post-it avec marqué menu là sur la queue aussi.
2: On va avoir des problèmes avec les ambassades.
0: C'est un peu l'apéritif. C'est un peu l'apéritif. C'est pour mettre en appétit.
3: Non, mais mon labrador, je le promène sans laisse.
0: Oui, non, bah bien sûr, il n'a pas de laisse. C'est un menu libre.
4: C'est le jeu en plein air.
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6: Moi, j'ai ma petite idée sur la guerre de 100 ans. Qu'est-ce... Si ça vous intéresse,
3: ah bah, bien analyse. Sûr. Allez-y.
6: Je pense que ça a duré 100 ans parce qu'à l'époque, il n'y avait pas de jumelles, pas de drones et tout. Et le temps qui se trouve, il
7: de
6: se trouve.
7: De drones.
3: De drones.
6: T'as dit quoi?
3: Des drones.
8: Des drones.
6: Oui, parce
7: que c'est un département.
6: Non, là, oui.
8: C'est pas des drones.
6: Ah, oh, merde.
8: C'est comme l'animal, c'est pas
6: et
8: un dronadaire.
6: Je pense qu'ils ne se. C'est, ils se sont pas bagarrés pendant 100 ans, ils se cherchaient.
4: Bien sûr, c'était un Colin Maillard qui a un peu traîné.
6: Non, mais je crois, c'est vrai, que c'est pour ça que ça a duré aussi longtemps. C'est ma petite analyse.
3: Mais bien sûr. Dès que vous avez comme ça une petite information historique, n'hésitez pas.
7: Hein. C'était une guerre entre qui et qui, la guerre de 100 ans?
3: Entre les Anglais et les Français. Ouais,
9: sûr, les Français étaient divisés, les Bourguignons étaient avec les Anglais, les Armagnacs avec le roi de France.
10: Non, les Bourguignons étaient avec le bœuf, il y connaît rien.
6: T'es pas d'accord avec moi qu'ils se trouvaient pas? C'est pour ça
9: en fait, ils se sont quand même beaucoup trouvés, parce que Crécy, la bataille de Poitiers 1345,
6: quand ils se trouvaient,
9: arrêtez de se foutre la gueule.
6: Quand ils se trouvaient,
9: à Zincourt 415.
6: Quand ils se trouvaient,
8: ils avaient des cartes.
6: C'est la plupart du temps, ils se trouvaient pas. C'est pour ça que cette.
10: Moi, je pense qu'il faut dire oui, qu'on passe à autre chose.
7: Voilà, ouais.
3: Ah oui, parce que là, vraiment, votre analyse, Dieu sait.
8: J'en ai entendu,
3: des trucs cons ici.
8: Non, mais c'est vrai.
6: Vous croyez qu'ils se sont bagarrés comme ça pendant 100 ans? Non,
8: mais
6: ils sont réfugiés.
3: Alors, ils faisaient des pauses. Il y avait la mi-temps pour les publicités déjà. Mais
6: eh ben, s'il y a un historien qui m'écoute, qui l'appelle et qui dise que j'ai raison.
9: Ils ont surtout pris la peste de 1348. Alors là, ils se sont arrêtés pendant 20 ans. Là.
8: Ah, ben la peste de 1348, c'était elle.
3: La question concerne un acteur dont je vous demande de retrouver le nom. Acteur dont il serait évidemment difficile de vous donner le rôle le plus célèbre. Encore que, au théâtre, il a joué une femme. Ça, c'est assez rare dans la carrière d'un acteur. Il a joué Gladys dans Pas d'orchidée pour Miss Blandish, sur un texte de Frédéric Dard.
9: C'est Jean-Marie Prolier.
3: Oh là là là là.
7: Bravo.
3: Alors là, bravo, ah, bravo. Christophe Barbier. Alors Jean-Marie Prolier,
8: c'est pas de l'à peu près. Hein.
3: Vous avez révisé les éphémérides du jour.
9: Toujours. Et puis le rôle le plus célèbre, c'est Saul Carlus.
3: Comment vous savez
8: c'est lui
3: ça?
8: Ah mais oui,
9: c'est lui la pub.
8: Mais oui.
7: Ah mais oui, là et je le connais parce que je connaissais pas dans La Dame aux Camélias, mais dans Saul Carlus, j'ai vu. Ouais.
3: Et oui, Saul Carlus avec Terra de Johnson, nouveau savon à l'huile de lin. Je lave sans rincer mes sols carrelés et ils retrouvent leur beauté satinée.
7: Ah bah oui.
3: C'est son meilleur texte à Jean-Marie Prolier. Et c'était dans une publicité, écoutez.
11: Sol Carlus, où mes sols carrelés sont beaux, où je te jette au lion.
12: Avec Terra de Johnson, nouveau savon à l'huile de lin, je lave sans rincer mes sols carrelés et ils retrouvent leur beauté satinée.
13: César, quel sol carrelé? C'est Sol Carlus?
11: Non, c'est Terra de Johnson.
3: Ah ouais. Et vous vous souvenez de ça?
7: Ah oui, j'étais petit, je me souviens de cette pub.
3: Et ben voilà, Jean-Marie Prolier, il a fait aussi Norwich Union après comme publicité.
7: Ah oui, et il a fait des films sinon.
9: Je crois que c'est une pub signée Dino Risi. Hein.
3: Sûrement, en tout cas, c'est vrai que Jean-Marie Prolier a marqué la télévision des années 70-80. Oui. Il a fait quelques films quand même au cinéma avec Jean-Yann, on le voit dans Tout le monde, il est beau, Tout le monde, il est gentil. Ah oui.
9: Pierre Richard, La moutarde Montonnet.
3: Moi, il y en a vouloir des sous de Jean-Yann, Les Charlots en folie, La moutarde Montonnet, effectivement, La coccinelle à Monte-Carlo, et même dans Banzai avec Valérie Mérès et Coluche, il joue le businessman du Concorde dans Banzai, Jean-Marie Prolier. Et je sais que Monsieur Baffy a écrit ça aussi avec Jean-Marie Bigard. On lui doit aussi tout un livre sur les ultima verba, les derniers mots, les mots de la fin. Il avait été collectionneur de mots de la fin. C'est quand le dernier mot qu'on prononce avant de mourir.
10: Avant de mourir, mais c'est dur. Il y en a qui sont usurpés parce que c'est dur à vérifier ce genre de. Il y en a qu'on idéalise.
3: Ah oui, évidemment.
6: L'apocryphe.
3: Qu'est-ce que vous dites?
6: C'est apocryphe.
7: Non, c'est hypocrite, on dit.
14: Attends, excuse-moi, tu vas nous garder cette énergie d'huître jusqu'à la fin de l'émission ou...
6: L'énergie d'huître? Ouais, tais-toi la gambasse. Hein.
7: Elles sont mauvaises, hein.
14: Mais non, mais elle est là, répond comme ça.
7: Elle est vexée, elle est vexée.
3: Qu'est-ce qui vous arrive, Isabelle?
6: Mais oui. Non, mais rien.
3: Elle a raison, Caroline, on vous sent boudeuse.
6: Mais oui. Pas du tout. Ah non, non, non, non, non, moi je suis
14: chiant. Ah ouais.
6: Non. Non,
10: mais Laurent, on peut comprendre sa détresse. Elle nous donne des infos historiques et on n'adhère pas.
14: Et nous, on fait comme si c'était pas important. Alors qu'on se posait la question, alors, c'est comment vrai. Ils alors, font écoutez, pour se trouver.
3: Si vraiment c'est
6: 100
3: ça.
6: 100 ans
3: imagine. Ah, ça y est, c'était ça. Si vraiment, alors écoutez, bon, franchement, Isabelle, si vraiment ça vous fait. Ah, vous êtes d'accord tous. Si ça fait plaisir à Isabelle, c'est vrai que si ça a duré 100 ans, c'est parce qu'ils ont dû se chercher.
14: Mais oui, voilà,
3: mais
14: oui.
3: Il n'y avait pas Waze, il n'y avait pas le GPS. Non. Alors ils étaient là, les Anglais, mais where are the French? Where are the French?
14: Mais ils criaient where are the French?
6: Mais c'est évident!
3: Mais bien sûr!
6: On n'énervez pas, sinon je parle de CIM!
3: On est con, il n'y a pas pensé plus tôt, mais oui, bien sûr!
10: Alain Decaux a écrit, mais où qui sont ces cons? Un ouvrage qu'il faut autoriser.
7: Ils ne pouvaient pas se chercher s'ils étaient anglais, qu'ils étaient en France, il y avait des Français partout.
6: Mais ils se cachaient dans le maquis, dans les.
10: Il y avait pas, ah, il était en Corse!
6: Il n'y avait pas autant de construction, il y avait. Mais ils se cachaient dans les bois.
3: Mais oui,
6: ils se cachaient.
3: Oui, oui, oui.
7: Mais non,
3: oui, oui, Isabelle, oui.
6: Je merci. Suis sûre qu'il y a un historien qui m'écoute quelque part. Mais, et qui
10: il s'est donné la mort.
6: Oh merde.
7: Si toi, tu vas en Angleterre, tu trouves des Anglais.
6: Mais pourquoi t'es pas de mon côté, toi?
7: Oui. Ça, c'est bien.
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3: Gilles nous appelle depuis Ploumagoar. Bonjour Gilles, c'est en Bretagne, Ploumagoar, j'imagine.
15: Oui, bonjour Laurent, bonjour les grosses têtes.
6: Bonjour Gilles.
15: Armor, c'est à côté de Guingamp.
3: Tout près de Guingamp, Gilles. Ah, voilà. Et comment vous
16: en avant Guingamp.
3: Ah, ben, en avant Guingamp. En avant le stade du Roudourou.
17: Roudourou, exactement.
3: Voilà, et qu'est-ce que vous faites dans la vie, Gilles?
15: Bah, je suis à la retraite.
3: À retraite de quoi?
15: J'étais dans la fonction publique.
3: Très bien, dans la fonction publique. Et aujourd'hui, bah, vous occupez en écoutant, par exemple, et entre autres, les grosses têtes, j'imagine, Gilles.
15: Ouais, je vous écoute tous les jours, parce qu'en plus, bah, je fais conducteur de car, donc je vous ai tous les jours à la radio.
3: Ah, mais alors, donc vous n'êtes pas vrai. Ah non, vous étiez conducteur de car.
6: Non.
15: Je suis toujours.
17: Maintenant, il travaille au noir.
3: Bah, vous n'êtes pas là, vous êtes conducteur de car.
18: Mais vous êtes conducteur de car alors que vous ne voyez pas bien parce que vous êtes à la retraite. C'est peut-être dangereux pour vos passagers.
3: Mais non, il a 63 ans.
15: Non, j'ai 10 sur 10 dans les yeux.
3: Il a 10 sur 10 dans les yeux.
19: Non, mais vous inquiétez pas, elle est Maya.
15: Il vous manque un bras aussi.
3: Ah, il vous manque un bras.
18: Il vous manque quoi?
16: Non. Et il est cul de jatte. Ça fait pas de chance.
17: Et vous buvez, bien sûr, puisque vous êtes breton. On sait que les bretons boivent. Mais oui, moi je suis breton.
6: Et Gilles, c'est vrai qu'il vous manque un bras?
15: Non.
18: Mais peut-être avec un bras en bois, on conduit mieux qu'un bras en chair.
17: Oui, merci. Excuse-moi, t'as déjà vu des gens avec des bras en bois? Mais tu vis où exactement?
3: Gilles, écoutez bien mes 6 grosses têtes. Une seule grosse tête va vous dire la vérité, les autres n'ont que des fausses informations. On commence par Valérie Mérès.
19: Alors, Gilles, accident à Notre-Dame. Un ouvrier zélé qui démontait l'échafaudage a retiré trop de clous. Le Christ est tombé par terre.
16: Oui, d'accord.
3: Ah bah, il faut se méfier. Roselyne Bachelot, maintenant.
20: François Hollande, interrogé sur son avenir par un média italien, s'est porté candidat pour la présidentielle 2022. Il a déclaré « Je suis plus drôle que Jean-Marie Bigard et je peux apporter des croissants à Afida Turner.
3: » Jean-Luc Lemoyne.
17: Alors, ça va être facile, hein, Gilles, vous l'avez entendu hier. Christophe Castaner l'a annoncé, la police française achètera maintenant ses menottes dans les sex shops. En effet, ce sont celles avec la fourrure rose qui seront désormais utilisées pour éviter les blessures au poignet.
3: Marcella Yacoub.
21: Innovation. Un nouveau smartphone va bientôt être commercialisé. Il fait thermomètre et permet de prendre votre température. Pardon, mais moi, je peux ajouter quelque chose, même
3: si c'est pas
19: de personnel.
21: Mais où est-ce qu'on prend la température?
16: Mais tu te mets pas le smartphone dans le cul. Non. Écoute.
17: Si, mais il faut lubrifier avant.
3: Écoutez, ne faites pas de commentaires. Laissez notre.
21: Parce que là, c'est vague. C'est mais trop vague. Où est-ce qu'on prend la température?
1: Non, laisse
17: faire les
1: lâche, lâche le truc là. On fait un tour de table. On voilà. En parlera après.
3: Voilà. Isabelle Mergaux.
1: Alors, la caution du policier qui a tué George Floyd a été fixée à 1 million de dollars. Le Ku Klux Klan a immédiatement lancé.

0: d'Isabelle Mergaud.
1: Isabelle Mergaud non plus. Après, donc, Marcella Yacoub, c'est le téléphone, je crois, c'est ça, non ?
0: C'est ça, oui.
1: Et je crois qu'il prend la température, ouais. On le mettant dans la poche, et on peut prendre la température, je crois.
2: Alors, vous savez, l'information, c'est dans la poche qu'il faut le mettre, c'est ça ?
3: Oui, comme ça, t'as la température de la poche.
4: Ouais, c'est bien.
5: Tu sais si tu peux mettre quelque chose de frais ou pas dans la poche.
4: Oui, c'est bien d'avoir la température.
0: Alors, Gilles, vous choisissez Marcella ?
1: Ouais, c'est smartphone.
0: Ah. Le smartphone qui prend la température.
6: Ouais, c'est vrai.
0: C'était ça la bonne information.
6: Ouais.
0: Oui, Gilles. Mais pas dans la poche, hein.
3: Non, c'est frontal, c'est frontal.
0: C'est sur le front qu'il faut le mettre, en fait.
1: Oui, non, mais c'était une blague dans la poche.
0: Ah, c'était une blague. Vous êtes drôle, Gilles.
3: Oh.
0: Non, c'est sur le front, évidemment, c'est par infrarouge.
1: On le met en face et il prend, ouais.
0: Eh oui, c'est par infrarouge. Alors, c'est un constructeur chinois qui vient d'inventer ce smartphone. C'est Huawei, hein. Je connais pas cette marque Huawei.
3: Huawei? Dans les animaleries que vous trouvez ça.
0: Voilà, voilà. Je suis
1: un chien, comme ça.
0: Vous qui êtes asiatique,
6: Huawei.
0: Comment on prononce Jean-Luc?
3: Huawei.
0: H-U-A-W-E-I.
3: Huawei.
0: Ah ben voyez.
3: Huawei.
0: Qui c'est qui avait raison? C'est bien Huawei. Et ben voilà, si vous avez un smartphone Huawei, vous pourrez prendre votre température par infrarouge.
1: Je voulais vous demander un petit. Est-ce que j'aurais pu avoir une montre pour ma collection, s'il vous plaît?
0: Oh Gilles, très bien. Vous faites une collection de montres.
1: J'ai pas que des montres publicitaires, donc il me manque celle d'RTL.
0: Ah, qu'est-ce que vous avez comme montre publicitaire, ça m'intéresse?
1: J'ai Virgin, j'ai Samsung, j'ai Volvo, Renault.
0: Ah, c'est bien, dites donc. Pour donc, quelqu'un qui manque un bras, c'est con.
1: Bah si, ça serait sympa.
0: Eh ben, je vous envoie une montre RTL, évidemment.
6: Évidemment.
0: C'est parti, Gilles. Merci beaucoup.
6: Ouais.
0: Bravo à vous.
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2: Mon chéri d'amour que j'aime.
0: À qui vous parlez là?
8: À moi.
3: Non, je crois que c'était à moi.
2: Oui, Franck, oui. Mais...
0: vous préférez Jérémy Ferrari?
2: C'est pas une préférence, j'adore cet homme.
0: Ah oui.
2: Oui, je l'adore.
3: Mais alors que ça n'est pas du tout réciproque, c'est fou.
2: Mais oui, c'est en plus, c'est ça. Non, mais j'aime tout ce qu'il est. J'aime son intelligence, j'aime son humour, j'aime
5: son physique.
2: Mais ça pourrait être mon fils.
3: Oui.
0: Son petit-fils même.
3: Il y a beaucoup de différences avec ma mère, mais oui.
2: Ta mère est plus jeune que moi.
3: Ma mère est un peu plus jeune que toi, je crois. T'as quel âge?
2: Je vais avoir 61.
3: Ah oui, elle est beaucoup plus jeune que toi. Ah oui, ma mère, elle a 58 ans. Ah oui, non, c'est pas...
2: Beaucoup
3: c'est, non,
2: plus
3: oui.
2: jeune.
3: Non, elle a dit. Oui, mais ressenti
2: je
3: beaucoup plus jeune.
2: Je retire tout ce que je viens de dire, je l'aime pas du tout.
3: Le ressenti est beaucoup plus jeune.
0: Il suffit de parler. Non, mais tout le monde est content d'être ici. Dari Boudboul a l'air en forme. Mais où est notre coco,
5: Coco n'est pas là.
0: J'ai piqué la réplique de Jérémy Ferrari.
3: Parce que je lui ai demandé avant l'émission, elle m'a dit redis-le pendant l'émission.
5: Il n'y a pas de noix de coco parce que.
0: Noix de coco, précisons-le pour les auditeurs.
3: Oui, sa fille.
6: Parce que c'est pas clair.
3: Oui, c'est son jardinier.
5: C'est ma fille, noix de coco. Noix de coco, elle est dans la voiture, dans le parking, avec sa maman et sa petite nièce.
3: Ah, ben ça valait le coup de la poser pendant l'émission, la question. C'est intéressant comme réponse.
5: Mais parce que les chiens peuvent rentrer que par le parking, il faut les rentrer en cachette.
0: Oui.
5: Et comme je suis ressortie, vous allez tout savoir, pour aller boire un verre avec mon fils, Isabelle. Du coup, tu n'es pas obligé de faire
9: Non, mais attends, si.
5: Enfin, Isabelle, elle boit un Carvitel, donc évidemment, c'est tristounet.
3: Boire un verre à jeun avec Dari Boudboul, là, c'est compliqué. Mais alors, attends, t'invites Adine, tu vas manger chez Yohann Rinou, tu vas boire des verres avec Dari Boudboul, qu'est-ce qui se passe?
9: Ma vie est un enfer. je suis seule, très seule.
5: Du coup, on est rentré par la porte.
0: Pardon?
5: On est rentré du coup par la porte.
10: C'est original d'entrer par la porte. Ça, c'est bien.
5: Ah ouais.
10: C'est pas con, on n'y pense jamais à ce truc-là.
5: Non, mais quand on rentre par la porte, non, on ne peut pas rentrer avec le chien.
9: Elle rentre par le garage pour pouvoir remonter ses chiens.
5: Voilà. Elle a tout
9: passer,
5: compris, Isabelle.
9: Oui, mais sinon, du coup, ils sont les gardes chiens, ne te laissent pas passer.
5: Dans le garage.
0: Mais vous allez laisser les chiens dans le garage pendant 2h30?
5: Mais pourquoi mais attends, tu ne les rejoins pas?
3: Tu passes par le garage. tu passes par le garage pour ne.
0: Mais c'est ça, la prochaine fois, faites monter les chiens et restez-vous dans le garage.
5: Chiche, la prochaine fois, je viens avec les trois.
3: Non.
0: La première citation est pour vous, ça tombe bien, Dari Boudboul, et pour Véronique Gontier, qui habite Chenny-Ménil dans les Vosges, qui a dit « Si vous avez perdu au tiercé, vengez-vous, mangez du cheval. »
3: Pierre Dac,
0: bonne réponse de Jean Benguigui, c'est Pierre Dac.
5: Personne mange de cheval, d'ailleurs.
0: Pour Pierre Marpinard, elle va commenter tout ce qu'on dit.
9: Non, mais parce que personne mange de cheval.
3: Oui,
9: les boucheries.

0: Lins. Oh merde.
1: Ah oui, ça c'est dur.
2: Les gens n'arrivaient pas à prononcer.
3: Non. Ouais. Pour toi, c'est plus facile de manger du poney que du cheval. Ouais. Disons.
2: Pour monsieur Marpinard, qui habite Clairoy dans l'Oise, qui a dit: cette femme vient de fêter le 10e anniversaire de ses 39 ans.
4: Oh oh.
2: Oh oui. Voilà. Je me la suis mis dans la poche.
5: Qu'est-ce qu'elle est alerte.
2: Je suis tranquille pour 2h30. Ensuite, une question pour Mohamed Boisa, qui habite Marseille, qui a dit: l'agréable dans les cadeaux, quand on donne de l'argent qu'on reçoit pour Noël, c'est qu'au moins l'argent, c'est facile à changer.
6: Ah, c'est français?
2: Français, non, c'est américain.
0: C'est assez nouveau, parce que le de changer les cadeaux, là, c'est un phénomène relativement nouveau avec eBay.
2: C'est vrai. C'est vrai. Voilà,
5: donc... Alors, c'est Steven Wright?
2: Non.
4: C'est Jimmy Kim Kardashian?
2: Non, c'est pas Kim Kardashian.
0: Mais Hélène.
2: C'est une femme.
5: Ah, ah. C'est d'accord, ok, je sais. Ma... Le nom ne revient pas complètement.
6: Ah, bah, génial.
5: Mais...
6: Oprah Winfrey?
5: Oh, ouais, je pensais à elle.
6: Ouais, mais c'est trop tard.
5: On n'a qu'un seul cerveau pour deux.
6: Oh, bah, non, non, non, c'est sûr que non.
2: Oui, mais il n'est pas là.
0: Marie-Higgins Clark?
2: Ah non, non.
5: Elle est morte.
4: C'est Michelle Obama.
2: Ah non, non. Non,
0: Sharon Stone?
2: Dans ces cas-là, je dis, ah, je l'ai vu sur scène dans une comédie musicale à Broadway. J'ai eu cette chance.
4: Bette Davis?
2: Non, pas Bette.
5: Bette Midler.
2: Bette Midler, bonne réponse. De Caroline Diamant, qui n'a pas de cerveau, mais a au moins une mémoire. Alors.
5: Oui, parce que Franck Ferrand, excuse-moi, mais Bette Davis n'est pas très
4: j'ai confondu,
5: forme.
4: J'ai confondu.
3: Il n'a pas pu voir Bette Davis, il n'est pas.
4: Non,
3: pas
4: quand même.
2: Vieux. Une citation pour Thibaut Roux, qui habite Puisserguier dans l'Hérault, qui a dit un jour, avec des amis, il se trouvait par hasard dans une toute petite gare, la gare SNCF de Dozul-Puteaux, qui a dit. Au chef de gare de cette toute petite gare, je tiens à vous féliciter. Vous avez là une ravissante petite gare. Vous auriez ça, rue Saint-Lazare à Paris, vous auriez un monde fou.
4: Excellent.
3: C'est Alphonse Allais.
2: Oui, Alphonse Allais. Avouez que c'est drôle.
3: Alphonse Allais.
2: Alphonse Allais. Bonne réponse de Jean Benguigui. Pour Marina Flamand, qui habite Bayeux, hein, dans le Calvados, évidemment, Bayeux, qui a dit « C'est merveilleux, la vieillesse, dommage que ça finisse si mal.
5: Ah, » c'est pas français, ça.
2: Ah si, ça c'est très
0: français. Ah, oui.
2: Quand je dis très français, ça veut dire académicien français.
0: Ah, du tour.
2: Et même prix Nobel de littérature.
4: Oh. Oh.
3: François Mauriac.
5: François Mauriac.
2: François Mauriac, bonne réponse de Jean Benguigui. Qu'est-ce que j'ai d'autre en magasin? Hein, j'aime bien celle-ci.
0: Non, je sais que ça s'écrit pas.
2: Ah, qu'est-ce qu'il y a? Qu'est-ce qu'elle
6: a? Je sais pas, elle note des trucs sur un petit carnet.
5: Je vais noter Bette Midler.
6: Mais pourquoi faire?
5: Parce que je fais des fiches, moi, comme Paul. Note que Bette. Mais parce que tu dois l'entendre. Mais je suis.
0: Non,
5: je crois que je l'ai mal écrit.
0: Midler, parce que Bette, ça te reviendra.
2: Une citation pour Céline Charconat, qui habite Saumur, dans le Maine-et-Loire, qui a dit: l'homme, la femme, le sexe, qu'est-ce que c'est? Un bouchon et une bouteille.
3: Quelle horreur!
6: L'homme, le sexe, quoi?
2: L'homme, la femme, le sexe entre eux, qu'est-ce que c'est? Un bouchon et une bouteille.
0: Attendez, c'est quoi le bouchon? C'est quoi la bouteille?
5: Oh, bah, oh, tu peux t'expliquer?
6: Oh, bah, quand même, vraiment... ça fait vraiment longtemps, alors. Oui.
2: Ben oui, il y a un bouchon, d'ailleurs.
0: Non, il y a bouchon parce qu'il y a embouteillage.
2: Oh, enfin,
4: oh là là, ben oui.
2: Eh ben, il va falloir le trouver, le cochon, tire-bouchon.
0: C'est quoi? C'est du Bigard, ça?
2: Ah non, non, non, pas du tout.
0: Eh ben, c'est pas très malin, moi.
2: Eh ben, c'est un romancier.
4: C'est pas très élégant.
0: Non.
2: C'est pas très élégant, c'est traduit, pour tout vous dire.
5: Ah ouais, bah,
3: l'américain.
4: Russe?
5: Non, c'est traduit de Oscar Wilde.
2: Pas du tout, mais c'est effectivement.
6: Churchill?
2: C'est amusant parce que. Enfin, amusant, je pose.
5: C'est anglais.
2: Mais c'est quelqu'un qui, en tout cas, est né à Dublin et qui est mort à Zurich.
4: Ah, c'est Joyce.
3: James Joyce.
2: James Joyce, bonne réponse. De Franck Ferrand et de Jean Benguigui.
0: Mais franchement, attendez, je ne vois pas je vois pas l'image.
2: Oh ben enfin.
0: J'ai pas l'image.
5: Alors moi j'ai l'image.
0: La bouteille, t'as vu ce que c'est? Ah, c'est une bouteille de quoi? C'est un Geronimo, c'est quoi comme bouteille?
2: Un Geronimo.
4: Geronimo.
2: Oh
4: la vache.
2: Geronimo, c'est un indien.
5: Excusez-moi, mais c'est rare que sur les trois femmes, ce soit moi la plus intelligente.
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1: Monsieur Baffy avait un peu raison, il faut qu'on réveille notre Olivier Bellamy, et il a besoin pour ça...
2: Non, je fais du rodogging.
1: Il a besoin de questions musicales, mélomane qu'il est, spécialiste de la musique classique. Il va forcément déjà, et ce sera une première question pour Laurent Ortier d'Arpajon, identifier cette symphonie, le nom du compositeur et peut-être même le numéro de la symphonie. Ça commence mal. C'est beau, hein? Ça a été créé un 12 septembre, on est le 12 septembre aujourd'hui. Le 12 septembre 1910.
3: C'est pas Rachmaninov?
1: Non, non, c'est pas Haydn, non.
4: C'est russe?
1: C'est pas russe, non, non.
3: Non, c'est français.
1: C'est pas français, non.
4: C'est italien?
1: Non, non, non, non.
3: C'est allemand?
1: Autrichien.
3: Comme la plupart du temps.
1: Autrichien, on va dire autrichien.
5: Voilà, bah oui.
1: Ah, vous me décevez, monsieur.
2: Je cherche, hein.
3: Haydn.
1: Haydn,
6: non, non,
2: non, non, non, non.
1: Écoutez, c'est un compositeur qui
2: c'est
1: n'arrive...
2: C'est Gustav Mahler.
1: Voilà, j'allais vous dire un compositeur qui n'arrive jamais seul.
2: C'est la symphonie des mille, numéro 8.
1: La symphonie numéro 8 de Gustav Mahler. Bonne réponse d'Olivier Bellamy.
4: Moi, je connaissais un numéro 5 de Chanel, mais...
1: Pour Liliane Gauthier, un morceau suivant. Et là, c'est aussi une symphonie. Vous allez me donner le numéro et le compositeur.
3: Beethoven.
1: Ah non, non, non. Là, c'est un compositeur français.
3: Mais la Bartok?
2: Non. Non, non, français, chérie.
1: On croirait ça prit.
3: Oh, dis donc. Oui. Attends, oh, mais ça va pas bien de me parler
1: vous
3: comme ça.
1: Je peux non. vous dire qu'il a écrit quelques opéras, comme par exemple Yolande, Guerqueur.
3: Ah oui, oui.
2: Magnard, Albéric Magnard.
1: Albéric Magnard. Alors là, bravo.
3: Ah oui.
1: Qui connaît Albéric Magnard?
4: Bah, que lui. Albéric. J'ai dîné avec lui il y a deux jours.
1: Il est mort en 1914.
4: Ah, hein. je confonds.
1: Alors, il y a quelqu'un qui a 97 ans et qui sort son autobiographie, un célèbre pianiste et compositeur. Il nous raconte un siècle de vie, hein, quasiment 97 ans. Et c'est quelqu'un qui a été, évidemment, un musicien reconnu à l'international. Il a débuté sa carrière dans les années 1950. Et il avait même écrit la musique du film À bout de souffle.
3: Claude Bolling?
1: Ah non.
2: Cosma. Cosma.
3: Oui, Vladimir
2: Cosma.
1: Mais non, non, là,
6: c'est
1: on parle.
6: C'est pour ça que je pensais.
1: On parle d'un pianiste et compositeur. Pianiste de jazz, écoutez.
2: Vivant?
1: Vivant.
3: Ben oui, 97 ans.
4: Il est dans la chanson de jazz.
1: Comment vous dites?
2: Martial Solal.
1: Martial Solal. C'est encore une bonne réponse d'Olivier Bellamy. Grand pianiste, Martial Solal.
2: Oui, en jazz.
3: Ah ouais,
2: oui.
3: Bah y a lui et Chopin. Hein.
4: Ah oui, oui, c'est ça.
1: Pianiste de jazz, compositeur, arrangeur, chef d'orchestre français. Il a accompagné les plus grands musiciens américains, Stan Getz, Sonny Rollins, Dizzy Gillespie.
2: Ce qui est extraordinaire, moi, c'est le jazz que j'aime bien parce que c'est le jazz qui rend heureux.
1: Ah oui,
4: c'est ça. Oui, chérie,
1: mais
4: oui.
1: Ça se voit, vous avez l'air heureux.
2: Oui, absolument.
1: Ah oui,
2: absolument.
1: Oui, oui.
2: Parce qu'il y a du jazz qui fait un peu pantalon de velours, la fumée.
4: Oui, c'est vrai.
2: Les caves, oui. Tout ça. Oh là, c'est
4: comme si vous le compreniez, là, Laurent, on va gagner du temps.
2: Alors que lui, c'est un pianiste du bonheur.
4: Allez, mais tu as raison, chérie.
6: Voilà. Mais c'est tellement beau ce qu'il dit.
2: Non, allez, c'est vrai.
1: Une dernière pianiste question musicale. Oui. Après, ouais. Comme ça,
3: là, moi, je vais laisser Olivier répondre parce que je ne vais pas lui piquer la vedette.
1: Ah non, mais avouez que là, parce qu'il y en a certains là, ici qui viennent.
4: Il est pointu.
1: Il y en a certains ici qui viennent avec soi-disant une spécialité, puis rien.
3: Ouais,
4: hein,
3: bah oui.
4: Il n'y en a pas de spécialiste. Moi, ça fait 20 ans que je cherche.
3: Quoi des non-spécialistes alors.
1: Je ne veux pas faire injure. Paix à l'âme des frères Bogdanov, mais enfin, on se souvient quand même des questions.
3: Ouais, ça les a tués d'ailleurs. L'humiliation.
1: On se souvient des questions scientifiques.
3: Ah oui.
1: On n'avait jamais de réponse.
3: Ah oui, même en les séparant, il n'y avait pas de réponse.
1: On les embrasse, on les adore. Et moi, j'adorais les frères Bogdanov.
4: Moi, je dois dire un truc, c'est que là, quand je suis entre grosses têtes, au bout de la troisième émission, vous organisiez un dîner où vous aviez privatisé un restaurant, une pizzeria, pour que toutes les grosses têtes se retrouvent. Et moi, je suis arrivé là-dedans, j'étais invité, mais très impressionné parce que je connaissais encore personne. C'est ma troisième émission. Et je me retrouve à table avec, en face de moi, j'avais Claude Sarotte, j'étais Benichou, et j'étais entre deux frères Bogdanov. J'avais l'impression
3: d'être entouré
4: par deux sphinx comme ça. Ça faisait de profil, il faisait peur quand même, je te jure. Et je sais pas, sûrement parce qu'on m'a mis là.
1: Il y a double menton avant l'heure.
4: Sûrement qu'on m'a mis là parce que j'avais fait des trucs sur ma gueule aussi, sûrement.
2: Moi, j'étais à un salon du livre avec les deux. Eh ben, je peux vous dire que j'en ai pas signé un, parce qu'ils avaient une foule devant. À chaque fois, je disais, pardon, pardon, pardon, s'il vous plaît, laissez-moi mon petit carré pour avoir, les deux mémés, là, qui viennent me voir. Eh ben, c'était impossible. C'est intéressant ce que je raconte.
4: Quelle belle histoire. Quelle belle histoire.
1: Je préfère quand vous répondez aux questions. Non, je vais vous demander qui a mis en musique la célèbre comptine pour enfants. Une comptine pour enfants, d'ailleurs, je dois dire que je ne connaissais pas très très bien moi-même. Ah, vous dirais-je, maman.
2: Wolfgang Amadeus Mozart.
1: Bonne réponse d'Olivier Bellamy.
5: Alors, autant je connaissais les autres, mais celui-là me dit rien du tout.
1: Mais c'est quoi ça, « Ah, vous dirais-je maman ?»
2: Alors, « Ah, vous dirais-je maman », c'est une vieille chanson française, « Ah, vous dirais-je maman ?» Et Mozart a écrit des variations.
1: Ça, c'est « Ah, vous dirais-je maman ?»
2: Voilà, ça, c'est l'original, c'est la vieille chanson française. Je l'ai repris tout bêtement. Hein.
3: Mais plus bêtement. Vieille que lui.
2: Si Mozart peut être bête, mais enfin. Voilà. Et ensuite, il y a des variations.
1: Parce que ça, un enfant le ferait.
3: Mais
2: non,
3: il
2: l'a peut-être quand il avait 3 ans. Non,
6: il y a des petits triolets là.
1: Il y a quoi, il y a quoi?
4: Oui, des triolets.
5: Mais oui, Elsa.
2: Non, c'est pas si facile.
1: Ah
2: non.
1: Bon. Parce qu'on entend là, c'est pas facile.
2: Si.
1: À
2: non,
1: faire.
2: C'est pas si facile.
1: Si.
6: Non.
1: Bah, Caroline Diamant, elle joue du piano, elle vous dit que si.
3: Ça, c'est facile à faire.
2: Et ça, et ça.
6: Non, non.
3: Mais c'est plus bizarre. Il suffit d'avoir une petite dextérité.
6: Si je joue du piano,
2: c'est la première variation.
1: Ah, c'est joli là.
4: C'est beau l'accordéon.
3: C'est pas là que j'ai dit que c'était facile.
4: C'est beau l'accordéon.
1: Vous jouez du piano, un jour on fera un concours de piano entre Caroline et Isabelle.
3: Ah ouais, mais moi faut que je me coupe les ongles, j'ai plus envie.
4: C'est surtout tes doigts boudinés qu'accrochent.
1: Ils vont s'accrocher dans votre gueule dans 2 minutes.
7: À suivre.
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1: Stéphane est au téléphone depuis Dunières sur Eyrieux, c'est dans l'Ardèche, c'est ça Stéphane ?
8: Bonjour Laurent, oui c'est ça, oui.
1: Bonjour Stéphane.
9: Et nous on pue ?
1: Que faites-vous ?
8: Et bonjour les grosses têtes.
1: Ah ben voilà.
9: Bonjour Stéphane.
1: Que faites-vous dans la vie Stéphane ?
8: Je suis agent de sécurité incendie.
1: Oui. Agent de sécurité incendie. C'est-à-dire qu'en fait on vous appelle quand il y a le feu ou vous êtes dans un endroit précis ?
8: Non, c'est avant qu'il y ait le feu, c'est pour éviter qu'il y ait le feu en fait, sur des sites industriels.
1: Bon, en tout cas écoutez Stéphane, l'intérêt pour vous c'est pas totalement de raconter tout ce que vous faites dans votre vie, c'est avant tout de partir grâce aux grosses têtes.
9: 3 jours à Kiev ?
1: Non. 2 nuits au château de Dissay, c'est un magnifique château. C'est à 10 minutes de Poitiers, avec évidemment tout le décorum, hein, magnifique. J'en ai parlé toute la semaine. Hein. C'est un château qui date du 15e siècle. C'est dans le département de la Vienne.
9: C'est rénové.
1: Il y a la fameuse Florine Broudissou qui a gagné le concours des meilleures mains de France. C'est une masseuse.
9: Ah oui,
1: et ben bah, Florine,
9: complète.
1: Elle a évidemment en main un espace spa bien-être de 450 mètres carrés, Stéphane. Vous rêvez déjà de ce monument historique. Je parle pas de la dame, je parle du château de Dissay.
8: Ah, ça y est.
1: Évidemment, bah, si je m'y mets moi aussi. Châteaudedissay.com, c'est le site internet, évidemment, pour en savoir plus sur votre séjour. Stéphane, maintenant, il s'agit d'écouter mes grosses têtes. Oui. Et vous le savez, d'essayer de déceler où est la vraie info parmi les fake news qui vont vous être données. On commence par Bernard Mabille.
9: Nouvel album de Renaud, un décodeur est fourni dans l'édition de luxe.
1: Sébastien Thoen.
10: Kylian Mbappé en couple avec Emma Smet, la petite fille de Johnny Hallyday. Laetitia réclamerait 10% sur le transfert au Real Madrid.
1: Valérie Mérès.
11: Thierry Ardisson a tweeté ce matin, après avoir entendu l'interview de Renaud diffusée sur RTL, « On comprend mieux Dalida morte que Renaud vivant
1: ». Jean-Phi Janssen.
12: Oui, dans l'optique d'une grève d'un nouveau genre, un Britannique a vécu pendant 6 ans avec un pénis artificiel attaché à son bras gauche. Après une opération de 9 heures, la bistouquette a finalement été installée dans la bonne zone.
1: Gérard Jugnot.
13: C'est à la une du Parisien du jour, le chirurgien esthétique des stars de la télé-réalité devant la justice. Il aurait injecté à son insu des neurones supplémentaires à l'une de ses patientes, ce qui a ruiné sa carrière.
1: Christine O'Krent pour terminer.
14: Mystère des piqûres en boîte de nuit. Emmanuel Macron s'est dit très inquiet pour Christophe Castaner.
1: Alors, à votre avis, qui a dit la vérité? Ça me paraît assez simple, Stéphane.
8: Oui, ça me paraît assez simple, mais on va y aller par élimination.
1: Quand même, vous avez raison, faut être prudent dans la vie.
8: Ouais, voilà. Bon, on va éliminer Sébastien Thouen, déjà.
1: D'accord, ça c'est toujours bien éliminé. Ouais.
15: Je vous en prie, Stéphane.
1: Ouais.
8: Ouais, voilà, comme ça.
1: Mais c'est vrai qu'il paraît qu'il y a des rumeurs entre la petite Hallyday et le beau et grand Kylian.
15: Il a des mondes dans les vestiaires, il paraît. Ah, c'est un dégueulasse. Hein. Bon, c'est un grand joueur, on s'en fout, il fait ce qu'il veut. Hein.
1: Quel match hier soir, dites donc, entre parenthèses. Oh la vache!
15: Avec Benzema?
1: Ah oui.
15: Quel
1: oui.
15: joueur?
1: Le Real
15: c'est
1: Madrid.
15: C'est dommage, c'est pas français?
1: Ah non, ils nous ont. Mais c'est pas possible. Non, mais vous allez tout nous faire là?
15: Mais on l'aime, Karim, c'est un ami, c'est un mec super.
1: La panoplie complète du facho, là.
15: C'est un mec super, Karim. En
1: plus, bon, alors attention. Hein.
8: Sébastien, donc éliminé.
1: Doublement éliminé, vous avez raison.
15: Voilà, merci Stéphane.
8: Oui. D'entrée, oui. Gérard aussi.
1: Gérard Jugnot, hein, très bien, vous le gardez pas. Okay.
8: Valérie non plus.
1: Mais c'est vrai qu'il y a un chirurgien, je connaissais pas ce chirurgien, monsieur Azoulay.
13: Il qui est des merveilles.
1: Qui est le spécialiste des stars de la télé-réalité.
14: Eh oui. Ben, j'irai pas.
1: Ensuite.
8: Alors, Valérie non plus.
1: Valérie Mérès, non, tiré Ardisson, n'a rien tweeté à propos de Renaud ou de Dalida. Ensuite.
8: Bernard non plus.
1: Non plus. Non.
8: Christine non plus.
1: Ah bah écoutez, alors il vous reste...
8: Oui, voilà, on reste sur
15: la plus belle.
1: Vous croyez vraiment qu'il y a quelqu'un qui a eu un pénis artificiel attaché à son bras gauche, ouais. Jean-Phi?
4: Oui, c'est vrai.
1: C'est vrai?
4: Oui, c'est vrai. Bah moi, j'aurais passé la journée à me sucer le bras. Hein.
13: Mais c'est quoi cette histoire?
1: Mais c'est une histoire incroyable, mais c'est vrai. C'est un homme qui s'appelle Malcolm McDonald qui est. Qui
15: ah, était... c'est le clown?
1: Ça a dû faire rire les enfants.
15: Je vais retourner chez McDo, je n'aimais pas ça, mais là, ça vaut le coup.
1: Malcolm McDonald, un Anglais.
15: Comme vous êtes.
1: Alors, il était victime d'une infection du sang qui s'est étendue jusque dans la zone de son périnée. On appelle
15: ah, quand
1: ça
15: on bande trop, ça tombe.
1: Le périnée. Conséquence tragique, son pénis est devenu tout noir.
4: Oh là là, mon
1: Dieu.
4: Et
1: a fini par tomber.
15: Oh là là, comme une fille. Comme une fille.
4: Quelle horreur, moi, ma vie est foutue.
1: Donc, les médecins ont décidé de se lancer dans une greffe qui n'avait jamais été faite, une greffe de ce genre. Leur idée, attacher temporairement un pénis artificiel sur son bras gauche grâce à un lambeau de peau avant de le déplacer ensuite dans la zone pubienne. Tout devait fonctionner, mais dans la réalité, ça a été plus compliqué que prévu. En raison d'un manque d'oxygène du patient, l'opération a dû être reportée à plusieurs reprises, ce qui fait qu'il a dû rester pendant toutes ces années.
15: Ah ouais. Et il était naturiste, c'était horrible.
1: Avec
15: pas la masse les flous, il disait, oh, merde, il y a l'anglais qui arrive, là. Oh là.
13: Quand il achetait des
15: slips. Il a traumatisé des familles entières de campeurs. Il a traumatisé des gens, ce mec-là.
13: Il achetait des slips très bizarres.
15: Ouais, bah oui, il avait un slip à chaque main. Bah, sa bite lui allait comme un gant, c'est ça? Le pauvre, c'est terrible.
1: Mais c'est pourtant vrai, écoutez. On pense pas un jour pouvoir lire des choses pareilles. Ben c'est pourtant.
14: Et encore moins le dire.
13: Non, mais ils n'avaient pas publié.
1: Vous imaginez, vous seriez au 20h, vous auriez dû donner cette information, Christine.
14: Non, sûrement pas.
15: Elle aurait fait un duplex, Christine, carrément.
13: Non, mais est-ce qu'il faisait pipi par le bras?
4: Et le cul, ils ont mis ses couilles.
1: L'opération.
15: Mais non.
4: Bah si. Ils ont tout coupé.
1: Au début, ils avaient greffé le truc sur le front et ils voyaient plus rien à cause des couilles. Bon bah écoutez, je crois qu'on a fait le tour.
15: Et quand il se mouchait des litres de foutre.
1: Oh non.
15: C'était horrible.
14: Non, c'était horrible
15: ce qu'il traversait. Non. Il faut le soutenir, il faut lui parler, il faut en parler.
14: Mais tu vas toujours trop loin.
15: On va lancer une cagnotte litchi pour ce mec.
1: Et ben on vous souhaite un bon massage au château de Disset, Stéphane.
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1: Comment appelle-t-on les habitants de la Lune?
19: Les lunaux.
20: Les sélénites.
1: Les sélénites, ah, oui. Bravo.
21: Mais il n'y a personne sur la Lune. Il n'y a pas
19: d'habitants.
21: Il n'y a personne sur la Lune.
1: Non, mais c'est au cas où il y en aurait eu.
21: Ah. Mais c'est dans un livre. Franchement, mais donner un nom de personne qui n'est pas...
15: Comme les Martiens.
1: Oui, mais il y en aura peut-être un jour. Elon Musk ou d'autres rêvent d'aller vivre sur la Lune. Et un jour, il y aura peut-être des sélénites. Et on a déjà prévu le mot, effectivement, qui désigne les habitants imaginaires pour l'instant de la Lune. Mais qui peut-être un jour seront réels.
19: Quand on aura fait une colonie sur la Lune.
1: Voilà, voilà.
22: C'était le nom d'un café-théâtre, le Sélénite.
1: Eh ben, vous voyez, ben, les Sélénites sont bien les habitants imaginaires de la Lune. Une question pour Ségolène Ravon. Ah. Oui, Mme Ravon habite dans le Var. Et j'aimerais que vous me disiez comment on appelle l'insecte voisin de l'abeille à corps noir et aile bleutée.
19: Bourdon.
1: Non. Appelé aussi parfois d'ailleurs abeille charpentière.
20: La mouche de mer. Non, c'est le, c'est le xylocope.
1: Le xylocope. Bonne réponse de Paul Elkarat.
19: Ah oui, alors là.
1: Ah, vous connaissiez pas les xylocopes?
20: Ah, l'abeille charpentière, c'est l'autre nom.
1: Ils creusent leur nid dans le bois.
19: Dans le bois, oui, xylo, c'est bois.
1: Ah oui, le nom.
19: En grec.
1: Vous qui êtes, je crois, un bon menuisier, monsieur.
20: Monsieur Woodbill.
19: Non, mais c'est vrai que quand t'achètes un appartement, ils font un.
21: Mais si tu construisais toi-même,
22: on a construit des théâtres, mais. Vous bricolez.
1: Mais le week-end, vous bricolez pas.
22: Ça m'arrive, mais.
1: Ah, bah, voyez.
19: Très mal. Ils poncent.
1: Ils pioncent,
19: par exemple, ils ont une lettre près.
1: Donc, vous ne saviez pas ce qu'était que les xylocopes quand on bricole. On sait ce que sont les xylocopes parce qu'effectivement.
22: C'est les petits trous.
1: On les trouve dans le bois, vous voyez.
19: Les trous, les petits trous.
22: Mais c'est des vers. C'est
21: pas, mais ils abîment le bois.
1: Ah, bah, ils abîment le bois. Ils font ah oui, ils font leur nid dedans. Hein.
21: Comme les termites, alors.
1: Ah bah,
15: Et alors, quel rapport avec les abeilles? C'est parce qu'elles font du miel aussi?
1: Qu'est-ce que je lui dis?
21: Elle a pas tort, parce que vous avez dit quelle est la voisine de l'abeille. Moi, je connais pas toutes les adresses des abeilles.
22: C'est un miel un petit peu plus, c'est de la sueur, ce qu'on appelle.
1: Tiens, on va rester dans le domaine animalier pour Bertrand Montel, qui habite Telgruc-sur-Mer. C'est dans le Finistère. Comment appelle-t-on un jeune poisson utilisé pour repeupler un étang?
19: Alors, on le connaît,
20: ça.
19: Le repeupler des étangs.
1: L'alvin,
19: c'est le bébé poisson.
21: Voilà, toutes les races. Oui. C'est des
1: l'alvin
21: alvins.
1: Existe aussi, vous avez raison.
21: L'alvin triste, hein. Il y en a.
1: Car le mot qu'on cherche est un alvin.
19: Alors, Laurent, est-ce que le mot que l'on
21: cherche. Un gardon.
19: Est-ce que le mot que l'on cherche est utilisé pour désigner quelque chose qui n'a rien à voir avec les animaux et les poissons?
1: Alors, ça existe aussi un autre animal. Et c'est vrai qu'on le connaît mieux sous le nom de cet autre animal que sous le nom du petit poisson qu'on met dans un
21: étang. Par exemple, une panthère, quoi.
1: Voilà.
19: C'est-à-dire que ça désigne aussi
22: un agneau.
19: Est-ce que c'est pas une totoche?
20: Il est lourd, mais.
21: Est-ce que c'est le blanc d'amour?
1: Il est lourd, mais là, pour une fois, il a été drôle.
19: Merci, vous pouvez enlever le
21: poilu. Est-ce que c'est un animal poilu?
19: L'autre animal, est-ce que c'est un animal qui a des poils?
21: Mais il n'y a pas de poisson poilu.
22: Une paramécie?
1: Mais non. Elle dit qu'il n'y a pas de poisson poilu, elle a raison.
19: Oui, bah.
22: Si, le barbu.
19: Le barbu.
20: Le barbu. Le blanchon. Le blanchon.
19: Et la boue de boule quand elle se baigne.
21: Voilà. Et l'arrêt, comment veux-tu la faire?
19: J'ai déjà vu des raies poilues.
21: Alors, est-ce que c'est pas un petit poisson qui s'appelle le blanc d'amour?
19: Mais on te parle d'un animal poilu.
21: Oui, mais le blanc d'amour, il se transforme. Je serais d'avis qu'on cherche l'autre animal qui a... Voilà. Alors, est-ce que c'est un animal qu'on trouve... Je vous parle de l'autre animal. Qu'on trouve dans la jungle.
1: Cet autre animal, on ne le trouve pas dans la jungle et je veux dire qu'il a été popularisé grâce à la télévision. Mais
22: Shadok.
1: Non, mais
21: un
22: ragondin.
1: Non, mais en tout cas, la première définition de ce mot, c'est bien du frottin, un petit poisson qu'on met dans un étang pour le repeupler.
19: Okay.
1: Et effectivement,
21: et ben vous
1: c'est
21: venez de le dire,
22: c'est frottin.
19: Du menu frottin.
1: Non, c'est un alvin, c'est un frottin et c'est un autre mot que je cherche et que je vous demande de me donner.
21: Et alors, est-ce que c'est un poisson herbivore ou insectivore?
22: Il n'y a pas d'insectes dans la mer.
19: Un poisson herbivore.
1: Qu'est-ce qu'elle raconte?
19: Un poisson herbivore.
22: Il n'y a pas d'insectes sous l'eau.
2: Si, ça s'appelle surtout, des crustacés. Dans les étangs, quand tu veux faire une mare. Moi, j'ai une mare à grenouilles.
5: Oh. Bon.
2: Eh bien, dans une mare
6: et
2: à grenouilles...
6: Et vous avez de l'eau jusqu'où?
21: Non, mais cherchons l'autre animal qui a été popularisé...
6: L'autre animal est parti de quelle famille, l'autre animal?
21: Qui a été popularisé à part la télé.

0: C'est pas à moi de vous donner la famille de l'animal.
1: Ah, il n'a pas de poils, il a des plumes.
2: Est-ce qu'il vole l'autre animal?
0: Tout ce que je peux vous dire, que le même mot désigne à la fois
1: Calimero,
0: ce petit poisson fretin qu'on met dans un étang pour le repeupler, et un autre animal, attention, quand il est jeune, on le désigne ainsi.
1: Est-ce que c'est un animal qu'on a chez soi? Est-ce que c'est un animal?
0: Non.
1: Est-ce que c'est un animal qu'on a chez soi?
0: Alors, vous pouvez en avoir chez vous, parce qu'effectivement, par extension, on a donné ce nom aussi à un objet.
1: Ah, la salamandre!
3: Un hérisson.
0: Un hérisson, non.
4: Une salamandre.
0: Et c'est d'ailleurs cet objet qui a popularisé ce mot à la télévision.
2: Une tête de loup!
1: Tête de tigre,
3: le schmilblick.
1: Un schmilblick.
0: Non, cet objet n'est pas un œuf et un œuf ne fait pas de politique.
2: Je sais plus ce qu'on cherche, un objet,
5: un canon d'animal,
1: je suis perdu. Je suis perdu.
4: Et l'autre animal, vous...
0: Ah, je suis content, on va donner 300 euros.
1: Attendez, c'est un objet qui est en même temps un animal qui a été popularisé par la télé et qui est poilu.
2: Et qui fait des ménages.
1: Et qui est aussi un bébé poisson.
0: Au départ, la première définition, je vous l'ai donnée.
5: C'est un fretin,
0: petit poisson qu'on met dans un étang pour le repeupler. Mais c'est vrai que c'est aussi dans l'élevage un jeune animal qui n'a rien à voir avec les poissons. Et ce jeune animal qui n'a rien à voir avec les poissons a été popularisé par la télévision au point que ça a donné son nom à un objet que vous pouvez avoir à la maison.
2: Il sert à quoi?
0: Je vais vous le dire. Tiens.
1: Est-ce que c'est un objet à la maison qui sert pour nettoyer?
0: Pas du tout.
5: Un poussin.
1: Oh non.
0: 300 euros pour Monsieur Montel qui habite Telgruc-sur-Mer. Est-ce que quelqu'un aurait une idée dans le public? Je ne pensais pas qu'on allait perdre un chèque RTL avec le Nourin.
5: Maître Capello.
0: Maître Capello, souvenez-vous.
1: Ah, le cochon.
2: Dans
1: le
2: les jeux de il disait.
0: Nourin disait, on va mettre 100 euros dans le Nourin.
5: On mettait les francs.
0: Un Nourin, effectivement, est un petit porc.
1: Un
0: jeune porc après le sevrage. C'est devenu une tirelire en forme de cochon. Grâce à l'émission, effectivement, des jeux de 20h. Mais au départ, un nourin, c'est un petit poisson qu'on met dans un étang pour le repeupler. Voilà.
6: Oh non, je connais pas.
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0: Une question pour Maxime Lependu qui habite Nevers dans la Nièvre.
1: C'est dur. Hein.
0: Qui est assez étonnante, c'est surtout la réponse d'ailleurs qui l'est, puisqu'il y a une chanteuse qui a sauté pour la première fois en parachute le 27 juillet.
1: Ah oui, c'est Isabelle Aubray.
0: Isabelle Aubray, bonne réponse.
9: Et oui, mais à partir d'un certain âge, tu risques plus rien.
1: Non, mais tu te dis bon, au pire, je me loupe.
9: Non, mais c'est courageux, quand même.
0: Ah bah oui, quand même. Il paraît qu'elle a dit « Maman, je t'aime !»
1: Ah, elle allait peut-être la revoir.
0: En ce temps. Mais vous croyez pas si bien dire. C'est exactement pour ça qu'elle se trouvait dans les airs et elle a crié « Si tu me vois, maman, je t'aime !» C'est mignon,
1: c'est
0: quand
1: mignon.
0: Même.
1: C'est mignon,
2: adorable. Oui, c'est très naïf. Ouais, c'est pas parce qu'il est là-haut que sa mère... Ouh, oh, bah tiens.
1: Oh, mais qu'est-ce qu'elle fout? Qu'est-ce que tu fous, là?
10: Non, mais... C'est une poète.
1: Non, mais c'est mignon.
0: Moi, je l'adore, Isabelle Aubray.
2: Mais moi aussi, bah, oui. Tout le monde l'aime, Isabelle.
0: Elle est venue ici parce qu'elle a pris sa retraite de la chanson, elle ne montera plus sur scène.
1: Ah, c'est bad.
0: Mais
1: elle n'a pas pris sa retraite de parachute.
0: Il faut rappeler qu'elle a été championne de France de gymnastique en 1952, Isabelle Aubray.
1: Ah non, mais c'était une sportive.
0: Eh ben oui,
1: c'est sûr.
0: Et c'est comme ça.
1: Elle a eu pas mal d'accidents, là.
0: Oui, elle a eu accident de voiture et elle est tombée du trapèze aussi une
1: fois.
0: Quand
1: elle a fait le gala de l'Union, je crois.
0: Au gala de l'Union. Ouais. Mais c'est une casse-cou, en fait.
1: Thérèse... Ça n'a pas toujours bien marché, en plus, la pauvre.
0: Thérèse Coquerel, de son vrai nom, Isabelle Aubray, qu'on adore, qui a représenté la France au concours Eurovision de la chanson, qui a si bien chanté Brel ou Ferrat. Ben, en tout cas, bravo, elle a sauté en parachute à 85 ans, quand même.
1: Bravo Isabelle.
0: Une question géographique maintenant. Isabelle Aubray pour Delphine Gauthier qui habite Argarien aux Mines. La Moselle est à l'honneur aujourd'hui. Et je vous emmène sur la rive du Danube. Alors là où le Danube se jette quasiment dans la mer Noire, puisque pendant 47 kilomètres, le Danube sépare deux pays avant de se jeter en mer Noire. Quels sont les deux pays que c'est...
10: La Roumanie.
0: La Bulgarie, non. Qu'est-ce que...
11: La Slovénie?
0: Non plus.
1: Non, j'ai...
11: La Slovaquie?
0: C'est pourtant facile.
10: La Hongrie, non.
0: Et ben même pas.
11: La République tchèque?
1: L'Ukraine.
0: Non, l'Ukraine, bonne réponse de Philippe Claudel. Mais oui. Eh oui, le Danube sépare la Roumanie de l'Ukraine sur 47 kilomètres avant de se jeter dans la mer Noire. Il faut dire que le Danube est un très très grand fleuve qui traverse de nombreux pays. Je peux vous donner la liste entière.
3: Non, franchement, allons-y.
9: Donnez-nous tous les pays.
2: Allez,
9: les pays.
3: Non, mais là, fais pas trop de lèche quand même.
0: L'Allemagne, pour commencer.
9: Ach, les beaux Danube bleu, y'a.
0: L'Autriche, la Hongrie. La Slovaquie, la Hongrie, la Croatie, la Serbie, la Roumanie, la Bulgarie, la Moldavie et l'Ukraine. Évidemment, Poutine vous dirait, ça fait qu'un seul pays, mais.
9: C'est une question de vision.
0: Mais en fait, ça en fait plusieurs. Et bravo, c'est une excellente réponse de Philippe Claudel encore. Il brille, hein, il brille.
9: Non.
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0: Ah, une question qui devrait permettre à Laurent Deutsch et à Hector Obalk de, on va dire, réunir leurs sciences à l'un et à l'autre pour trouver la réponse.
6: Et nous, on réunit quoi?
3: On réunit
6: autour d'un verre là.
0: Parce que c'est à la fois de l'histoire et de la peinture. En effet, c'est un peintre à qui François Ier a confié une somme d'argent.
9: Léonard de Vinci.
0: Non, pour qu'il lui achète des œuvres d'art. Et finalement, une fois rentré chez lui en Italie, il a retrouvé son épouse et puis avec l'argent, plutôt que de, on va dire, acheter des œuvres d'art pour François Ier, eh bien, il a dépensé tout l'argent pour se fabriquer, pour se faire construire une maison à Florence, dans sa ville.
3: Bah, de quel peintre
0: s'agit-il ?
9: Alors, ça doit être Michel-Ange.
0: Michel-Ange, non.
6: Le Caravage,
0: non.
3: Titien,
0: non.
9: Raphaël,
0: non.
6: Grossien.
9: Qui fait les tableaux de légumes, là.
0: Pardon.
9: C'est pas celui qui fait les tableaux de légumes.
0: Ah, Archibaldo.
9: Ouais,
0: Archibaldo.
9: Non.
11: C'est pas le même moment.
0: Qu'est-ce que vous dites ?
11: C'est un siècle plus tard.
9: Oh, ça va, ça va.
6: Déjà, il dit un peintre. Nous, on est très fiers.
2: Attends, il dit les légumes et on comprend.
9: Corrache.
0: Comment vous dites ?
9: Corrache.
0: Non.
6: Celui qui remettait les slibards.
11: Comment ?
0: Ah, El Braghetto.
6: El Braghetto.
0: Non. Vous voulez que je vous donne quelques œuvres ? Vous donner...
9: Véronèse.
6: Moi, ça m'aidera pas, mais ça aidera sûrement Hector et Laurent.
0: Il a peint la Madone des Harpies.
11: Sarto.
0: Sarto, bonne réponse.
6: Je savais que ça l'aiderait.
0: Andrea.
11: Je vous explique très vite. Andrea del Sarto, c'est un peintre qu'on appelle maniériste. Ça veut dire quoi, maniériste? Ça veut dire qu'il vient après toute la Renaissance, où tout le monde sait tout faire et tout le monde sait très bien peindre. À ce moment-là, chaque artiste se distingue autrement que par un truc technique, mais par une manière. Et la manière de Sarto, elle est floue. Elle est floue 3 siècles avant les impressionnistes et elle est géniale. Voilà Sarto.
0: Ah bah écoutez, ça c'est bien résumé.
6: Moi j'adore ces chansons, hein.
0: Qu'est-ce que vous dites ?
9: Les chansons de Sarto, je vous avoue. Michel Sarto.
0: C'est pas Michel Sarto, c'est Andrea del Sarto.
9: Pardon.
0: De son vrai nom d'ailleurs, Andrea Daniolo di Francesco di Luca, ou Andrea Daniolo di Francesco di Luca di Paolo di Meglio Vanucci. Il avait un nom à rallonge, hein, celui-là.
6: On est d'accord, c'est un escroc, le mec.
0: Pourquoi ?
6: Bah, il a pris de l'argent à François Ier pour, soi-disant, acheter des œuvres d'art, il s'est fait une maison.
0: Quand c'est flou, il y a un loup.
12: Est-ce que vous allez au musée quasiment tous les jours pour parfaire votre connaissance ?
11: Tous les mardis, parce que sinon, il y a trop de monde.
2: Tous les mardis. Le mardi, c'est fermé ?
11: Justement, c'est pour pas ça pour lui.
12: Vous ne vous mêlez
11: pas. J'ai passé 20 ans de ma vie, à passer tous les mardis au Louvre, au musée d'Orsay, à Londres, à Chicago, et
2: je ne sais pas encore,
11: pour filmer les tableaux.
2: On vous ouvre
11: oui,
2: les musées ?
11: Oui, parce que je suis un chercheur.
12: C'est l'un des plus
2: connus. Non, mais d'accord, vous cherchez les tableaux, mais
11: je fais
2: une
11: encyclopédie des détails. Oui, et donc, j'ai besoin d'aller dans tous ces musées-là. Et les images que je projette dans mon spectacle, eh ben, c'est pas des trucs que j'ai pris sur Internet.
2: M'engueulez pas,
11: c'est des choses que j'ai filmées avec amour, comprenez-moi. Quand vous filmez un tableau, vous avez toujours l'ombre du cadre à gauche, à droite. Du coup, on fait jamais une bonne photo. Et donc, je ne fais jamais de photos. Je ne fais que des détails et je les superpose les uns après les autres.
2: Mais c'est génial.
11: Mais oui, mais c'est ça, ma vie.
0: C'est
11: ma passion, vous comprenez ou pas? Venez un jour.
2: Oh, ça va, je sais que je ne suis pas Caroline. C'est quand même pas la peine de parler comme ça.
11: Mais Caroline, jamais elle m'aura interpellé comme ça. C'est tout de suite. Et à tous les yeux, dès les premières secondes, j'ai senti que vous cherchiez la noise.
2: Mais mon prénom, Alors qu'on...
11: J'ai demandé gentiment, mais c'est quoi votre prénom? Vous l'avez mal pris. Qu'est-ce que j'ai dit comme connerie? Alors on peut plus demander à une femme parce que c'est une grosse tête. Pardon, c'est quoi votre prénom? Alors elle me prend mal. Mais c'est quand même dingue. Maman m'a dit, sois gentil avec

0: tout le monde. J'ai dit, je vais être gentil d'abord avec Caroline. Et boum, je lui demande son prénom et boum, je me fais gauler.
1: Vous êtes un phénomène.
2: Je voudrais quand même préciser à Isabelle Mergault, parce que j'ai la chance, et j'espère, mais normalement, mon ami Franck Ferrand a vérifié tout ce que j'ai écrit. J'ai écrit une pièce sur la Joconde qui sortira en février prochain au Théâtre de l'Œuvre. Et sachez, en étudiant sur la Joconde, chère Isabelle, le mardi, justement, jour de fermeture du Louvre et des autres musées, il y a des tas de gens dans le Louvre, y compris d'autres peintres qui viennent faire des copies. Alors, il n'y a pas foule, mais il y a quelques personnes.
3: Je ne le savais pas.
2: Et d'ailleurs, le jour où la Joconde a été volée, c'était un jour de fermeture du Louvre, puisque c'est quelqu'un qui venait travailler sur la Joconde pour la copier, pour en faire un autre tableau, une autre toile. Eh bien, c'est quelqu'un qui, venant pour ça, s'est aperçu que la Joconde avait disparu. C'était un jour de fermeture du Louvre, mais il n'empêche qu'il y avait quand même un peu de monde ce jour-là. Et vous y allez tous les mardis, alors.
0: Oui,
2: vous pourrez m'emmener, parce que moi, justement, j'aimerais bien aller voir la Joconde, parce que depuis que j'ai écrit...
3: Alors toi, tu vas y aller.
2: Depuis que j'ai écrit cette pièce, j'y suis pas retourné.
3: Mais là, moi, je peux faire la queue.
4: Mais ça doit être génial.
0: Il n'y a pas que le Louvre, vous avez le Prado à Madrid,
3: oui.
0: Vous avez
3: la Gallery
0: à Londres, vous avez à Francfort, vous avez à Berlin, vous avez de quoi faire. Et j'emmènerai en priorité Caroline.
5: À suivre.
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11: J'ai découvert sur les réseaux sociaux comme,
2: Madame Douillet va se présenter au concours Miss France, puisque maintenant il n'y a plus de limite d'âge. Vous auriez le droit, vous, de vous représenter?
11: Non, on n'a pas le droit de se représenter. Ah. Mais il n'y a plus de limite d'âge, donc elle a toutes ses chances.
10: Mais comment
11: elle se présente pas dans l'Est? C'est pas en Rhône-Alpes, non? Où est-ce qu'elle se présente
12: exactement? Elle se présente et ceux qui ne voteront pas pour elle recevront la visite de son mari.
4: Mais elle est comment? Elle est jolie quand
11: même? Elle est très jolie.
4: Ah oui, c'était Rio avec les cheveux longs, Marie.
0: Elle est moyenne quand même.
2: Non, mais elle est candidate d'abord au titre de Miss Châtillon.
11: Ouais, c'est ça, Châtillon.
2: Pays de Dombes, ouais. C'est sa région.
4: On va commencer par un canton. Ouais.
2: Et puis après, elle peut devenir Miss Rhône-Alpes. Et puis si elle gagne le titre de Miss Rhône-Alpes, elle pourra devenir peut-être Miss France.
11: Imaginez, je suis la dernière Rhône-Alpine. Ça serait. Elle prendrait le relais.
2: Ah, vous rendez compte un peu le bouleversement mondial.
11: Là, le bouleversement.
4: Et on nous fait chier avec
12: l'Ukraine. Ça pourrait être vous en plus. Parce qu'il y a beaucoup la rumeur en ce moment, vous allez revenir donc à la tête des Miss France.
11: Mais il y a beaucoup de rumeurs.
12: Mais apparemment, mais vous laissez courir le bruit, vous laissez courir le bruit comme
11: ça. Ah, pas du tout, je laisse rien courir.
12: Alors, si vous êtes de nouveau présidente, est-ce qu'il y a un d'entre nous qui peut être membre du jury?
11: Je suis présidente d'honneur.
12: Ah oui, c'est.
4: Mais laisse tomber, c'est derrière toi tout ça. Maintenant, t'es chez Sephora, t'as une belle carrière. C'est derrière toi, Sylvie, t'as plus rien à prouver.
12: Je crois que tu es faite pour ça, vraiment, pour chaperonner tout ça. Non, mais vraiment, je pense que tu vas
2: être nommée. Mais de quoi je me mêle?
12: Mais non, mais c'est vrai, son nom revient très régulièrement, là, en ce moment. C'est un peu la crise.
2: Vous êtes dans les
12: il y a une crise des institutions.
11: Il est dans les statistiques.
12: Il y a le départ, ça a été un peu mouvementé encore. Je pense que t'es la femme de la situation. Non mais c'est vrai, Laurent, ça changerait ta vie parce que là t'as pas trop de boulot en ce moment. Non mais ça permet.
4: Non,
2: il a un sens du compliment.
12: Mais c'est pas du tout ça.
11: Ouais, mais alors tu sais, regarde le fait de pas avoir de boulot en ce moment, comment je fais remonter les statistiques mensuelles?
12: Mais non, mais quand tu reviens juste de vacances, c'est pour ça que tu travailles énormément, c'est une entrepreneuse, hein, vraiment. Hein.
2: Ah oui.
11: Ne te rattrape pas au branche pourri, va.
12: Quand j'essaye d'être méchant, ça marche pas, en fait. Donc il faut que je reste gentil et tout. En fait, j'ai juste balancé ça comme ça pour essayer d'être drôle et je suis pas drôle quand je suis méchant. Donc je laisse ça à Toen. On peut passer parce que je suis pas bon du tout, là, depuis 30 secondes.
4: Il est gêné. Ah, ça commence à être drôle.
12: J'ai voulu faire l'intéressant pour une fois et ça a pas marché. J'ai envie. Laurent, c'est très gênant. non,
13: oh, il va faire un AVC, vas-y, vas-y, vas-y.
12: Il y a 2 millions d'auditeurs qui écoutent ce gros bide là, alors s'il vous plaît, Laurent.
13: Oh, t'es pas un gros bide.
12: Parce que moi, je prends des rafales de tout le monde. Et moi, vraiment, en plus, j'adore. Sylvie, tu sais très bien que je t'adore.
11: Non, mais je suis hyper blessée.
12: Et là, je veux juste dire une petite blague un peu vachère.
2: C'est pas gentil ce que vous avez fait.
13: T'es vraiment une salope. Parce qu'en plus, je sais que tu le penses au fond.
2: Même Stomy.
13: Si.
2: Stomy, vous trouvez qu'il n'a pas été aimable, vous êtes d'accord?
12: Ah non.
14: Moi, je savais pas qu'il pouvait être méchant comme ça.
12: Non, c'était
14: la beauté.
12: J'ai appris un truc extraordinaire ce matin, mais vraiment, et je suis très fier d'être avec toi, Stomy, parce que Stomy.
13: Attention.
12: Stomy est né dans le même lit qu'une des plus immenses stars internationales. Et c'est pas les conneries. Stomy est né dans le même lit, au même endroit, qu'une des plus grandes stars internationales que le monde ait connue et que la chanson n'ait jamais connue. Je vous laisse. C'est une question, c'est parce que je prends le relais de Laurent. Alors, qui est cet homme? J'accueille vos questions. Vos questions. Allez, on pose des questions.
2: Ça tombe bien, je suis encore en jet lag. Je me laisse faire. Moi, je me laisse porter.
11: J'ai pas compris. C'est un chanteur, mais que le monde de la chanson n'a jamais connu.
12: Non, que justement, que c'est vraiment une superstar de la chanson et il est né dans le même lit, au même.
13: Mais comment ça, dans
11: la même maternité?
13: La même maternité.
12: La même maternité.
13: Ah, Herbert Léonard.
2: Césaria Évora.
12: Non, pas du tout.
11: T'es né où, Stomy?
14: Clinique Marie-Louise, rue des Martyrs.
12: Posez-moi des questions. Est-ce que c'est un homme? Est-ce que c'est une femme? Est-ce que c'est
11: un homme?
12: C'est
11: un homme.
3: Chanteur.
12: Angoul. Oui, c'est un chanteur.
3: Un chanteur. Donc
12: allez, on continue les questions.
13: Est-ce qu'il est toujours vivant?
12: Il est. Non, il est mort.
2: Ah. Moi, je le laisse animer. Ça fait un concurrent de moi à la fin.
11: Est-ce qu'il chantait pour le plaisir?
12: Non, il ne chantait pas pour le plaisir, mais il donnait beaucoup de plaisir. Et je crois qu'il y a eu au moins une chanson où il y avait plaisir dans le titre.
13: Francky Vincent?
12: Non. C'est beaucoup plus star que ça.
2: Grouillot Ecclésias?
12: Non, c'est.
11: Il est français?
12: Il n'est pas né en France.
2: Henri Salvador?
12: Non.
11: Il n'est pas né en France. Comment il peut ne pas être né en France?
12: Il est francophone.
2: Jacques Brel?
12: Non, mais on est.
15: Johnny Hallyday?
12: Oui! Bonne réponse de Christophe Barbier. Il est né rue des Martyrs, clinique Marie-Louise. Exactement. Dans la chambre, tu te rends compte un peu, c'est dommage que t'aies pas eu son talent, mais c'est franchement... Attends, je vais t'embrasser. J'ai plus de ventre, je suis en train de devenir un autre homme, quoi. J'envoie des tas.
14: Ah, c'est bien, c'est bien.
12: Toen, c'est toi le prochain sur la liste, et toi. C'est très bien que je t'adore.
14: Un bisou. En tout cas, ça...
15: C'était un bon gros, c'est devenu un maigre méchant.
14: Ça me permet de rendre hommage à ma maman. Marie-Josée Oliveira Picotero qui m'a mis au monde, voilà.
2: Ben oui, c'est pour ça que je pensais à Césaria Évora, moi, évidemment, à cause du Cap Vert. Écoutez, franchement, monsieur Rio.
12: Je crois pas qu'on apprend des choses avec
11: moi. Et moi, j'ai pas le droit à un bisou, tu dis que je glande rien, mais j'ai pas de bisou.
12: C'est vrai, mais bon, je peux venir te faire un bisou. Oui.
2: Il a besoin du consentement, vous savez.
13: Ouais, sur la joue, hein.
11: Tu sais, j'ai plus
12: que ça à
11: faire.
12: Mais qu'est-ce qui va, je suis la star de l'émission aujourd'hui.
13: Merci, bravo.
12: Écoutez, Stomy, sa chanson, je suis né à Paname. Je suis né à Paris. C'est magnifique. Non, je suis né à Pigalle.
11: On y est presque.
12: C'est sa plus belle chanson et c'est une chanson exceptionnelle, très poétique.
14: Et il y a ma maman qui chante dans ce titre-là.
12: Bien sûr. Je suis né à Pigalle.
14: Voilà.
12: Vas-y.
14: Et dedans, elle fait, Ogne fitch, elik bonne chez. C'est-à-dire, ah, mon fils, c'est ici que tu es né.
13: C'est du Cap-Verdien.
14: Voilà. Ouais.
12: Mais j'adore. Et je crois que vous êtes très mélancolique et parfois la nuit, vous allez avec votre voiture et vous passez devant la clinique Marie-Louise. Et demain, je suis en repos.
13: Yoann, il y a la météo. Lance la météo.
12: Non, mais c'est vrai. Parce que t'es quelqu'un vraiment, j'ai envie de t'embrasser.
2: Faut vraiment que j'ai le jet lag pour le laisser faire.
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2: Ah non, mais alors là, faut qu'on explique à nos auditeurs.
18: Oh non.
2: Faut qu'on explique.
18: Je demande juste un verre d'eau. J'ai demandé juste ça, Laurent, je vous assure. Elle s'est fracassée contre le plexi, là.
19: Il est tellement propre et tellement transparent.
18: Il est tellement clair.
13: Ah, Julie, quel palmarès.
18: Expliquez aux auditeurs.
2: Je ne sais pas si nos auditeurs ont bien compris, mais Monsieur Reichmann avait un peu soif, voyez-vous.
18: De l'eau.
2: Il réclame de l'eau. Julie Leclerc répond, ben, j'ai pas touché à mon verre, je vais te donner le mien. Et elle tend le verre d'eau à travers le plexiglas.
18: Oui, ça marche pas du tout.
19: Ah, oui. Mais franchement, il est tellement transparent. Et bien entendu,
20: protestante, ça l'a rendu aveugle. Oui.
2: Il y a que ça de transparent dans la maison.
18: Est-ce que tu veux mon petit bidon?
19: Mais c'est quoi?
18: Ben c'est de l'eau.
20: Mais non.
21: Ben si.
22: Oui, c'est de l'eau en forme de brique de lait.
19: Ben oui, moi je veux ça.
21: Ben voilà, ben voilà, je te l'offre.
20: Merci. Quel jour on est?
21: Fais attention.
19: Quel jour on est? On est mercredi. Ah. 9 février.
20: Quelle année?
19: 2022.
2: Bon, ça va. Voici une question pour Thérèse Coxham qui habite Aulnay-sous-Bois.
21: Ah, mais Thérèse.
2: Peut-être avez-vous vu sur les réseaux sociaux un film qui faisait son retour grâce à la rencontre entre Monsieur Macron et Monsieur Poutine autour de cette table incroyable.
21: Oh, table. L'ovale.
19: Table, mais...
21: Elle est énorme.
2: Bah, je sais pas combien de mètres elle faisait cette table.
22: Ça, ça a bien mis la distance, hein, ça.
2: Ah ouais, Poutine d'un côté, Macron de l'autre. Une table improbable comme on n'en a jamais vu tellement.
19: Jamais vu.
2: Elle était longue. Elle était longue comme ma table.
22: Oui, on se serait cru chez vous.
21: En
22: oui.
21: forme de ballon de rugby.
2: Mais incroyable. Donc, des gens se sont amusés à montrer l'image d'un film où on voyait une aussi longue table et au bout de la table, il y avait le comte Enguerrand de Montignac et de l'autre Félicien Mézeray. Mais de quel film s'agit-il ?
20: Scarface ?
2: Non.
20: Un film français ?
2: Oui, le comte Enguerrand de Montignac.
20: Oui, c'est
19: le français, souper, évidemment. Le souper !
2: Et Félicien Mézeray, ce sont des noms français. Alors, c'est évidemment les noms des personnages que je vous ai donnés.
20: C'est pas Vatel ?
2: Pardon ?
20: Vatel.
2: Vatel,
19: c'est pas
2: non.
19: Le souper.
20: C'est un film tiré de Simenon, d'un roman de Simenon ?
2: Non.
19: C'est Les Visiteurs, non ?
2: Ah, Les Visiteurs, non.
20: Les Tuches ?
2: Les Tuches, non. Non, un film que tout le monde connaît, un vieux film qui date de 1968, mais qui repasse.
20: La Folie des Grandeurs.
2: La Folie des Grandeurs, non. Ah, mais c'est vrai qu'il y a deux funesses.
19: La vie de château.
2: Il y a deux funesses au bout de la table.
21: La Grande Vadrouille.
2: La Grande Vadrouille.
20: Le Grand Restaurant.
2: La
20: Zizanie. Non.
2: Si vous trouviez qui est à l'autre bout de la table, vous sauriez parce qu'ils ont tourné très peu de films ensemble.
19: Coluche, Bourville,
2: non. Le comte Enguerrand de Montignac.
19: C'est Jean Gabin.
20: C'est le tatoué.
2: Bonne réponse de Fabrice. Aidé par Valérie Mérès.
22: Oui.
2: Vous êtes tatoué, monsieur Janssen.
22: Ah non, je n'ai jamais cédé à cette tentation. Non.
2: Ça, alors c'est bizarre.
22: Oui, c'est vrai, tous les PD sont tatoués sauf moi. Parce que ça a fait
2: de même. Il n'y a pas que les PD, les chiens aussi.
22: Non, figurez-vous que j'ai longtemps hésité. Et puis, je me posais des questions parce que j'étais pas sûr de pouvoir. Et puis après, en vieillissant, je me dis non, c'est ridicule.
2: Le seul tatoué ici, c'est peut-être monsieur Toed. Non, vous n'êtes pas tatoué,
20: Toed. Pas du tout, moi, et ça me fait peur. Vraiment. Non, j'avais le visage de Zemmour sur une couille, mais je l'ai enlevé. J'avais sur une couille Zemmour et l'autre couille Frédéric François. Je les aime bien.
21: Mais quel est le rapport?
20: Je les aime bien les deux, moi.
21: Ah ouais.
19: Il faut tout pas le chercher insulte, de rapport.
20: Moi, je les aime bien, moi.
2: Valérie, je m'en souviens maintenant. Valérie, elle est tatouée.
23: Moi, j'ai un petit tatouage sur le coin de la fesse.
22: Oui.
23: Mais avec les yo-yos que j'ai fait, maintenant, ça ressemble plus à rien.
22: C'est une sardine et c'est devenu un dauphin.
21: C'était quoi là-bas?
23: C'était le prénom de mon amoureux à l'époque de
19: Bonsaï. Faut jamais faire ça, ma pauvre fille.
22: Tu changes
19: d'amoureux alors.
23: Et donc, du coup, après, j'ai dit, comme c'est en chinois, j'ai pu dire que c'était mon prénom à moi.
21: Il s'appelait comment?
23: Il s'appelait Eric à l'époque.
21: Et maintenant, il s'appelle Jean-François.
20: Christine Bravo qui a un souci aussi, elle avait fait tatouer Tom Cruise sur sa fesse il y a 30 ans, maintenant c'est Pierre Ménès le tatouage.
21: C'est super moche.
20: Non mais les jeunes générations le font beaucoup.
19: Oui, ma fille beaucoup, a des tatouages.
22: Il y a une mode des tatouages.
2: Monsieur Reichmann, peut-être, non?
21: Oui, sur le nez.
20: Voilà.
21: J'ai essayé de l'enlever.
20: C'est
21: ça
20: quel vignoble que t'as mis?
21: C'est un gros cruche. C'est un médoc.
20: Et Laurent, vous êtes tatoué, vous, Laurent?
2: Non, je suis pas vous, non.
20: Non.
21: Rien du tout. Est-ce que vous êtes percé, Laurent?
2: Non plus.
20: Ni percé, ni tatoué, rien.
21: Même pas un petit trou quelque part.
2: Non.
21: Pourquoi Jean-Philippe Janssen répond à la place de...
22: Parce que je le connais quand même, je sais bien qu'il n'est pas percé ni tatoué.
21: D'accord.
22: Bizarre. Ce n'est pas dans son tempérament, vous comprenez?
21: D'accord.
22: Ah oui, c'est vrai, c'est ça.
20: Non, mais trouvez
2: quoi je me mêle, vous.
23: C'est vrai, on passe des vacances ensemble, on le saurait.
22: On voit bien qu'il n'y a pas de trou.
2: on passe des vacances parfois ensemble. Enfin, je ne suis jamais nu devant vous, Valérie.
19: Jamais.
20: Oui, mais dans un backroom, on ne peut pas mentir.
23: Sur un malentendu.
2: D'accord. Sur un malentendu, alors.
20: Moi, pour un CDI, je le fais, Laurent.
21: Non. Mais non.
20: Mais si.
23: Mais comment il me renie quand je pense que quand j'avais 25 ans, il était fou de moi.
2: J'ai une question musicale.
21: L'autre, il change de thème.
2: Je suis toujours fou de vous, chère Valérie.
21: Elle va se faire tatouer Laurent en chinois.
20: Il est super. Il est complètement fou. Il t'a filé une pièce pour te dire comme il est fou.
2: Ne l'angoissez pas, elle est déjà morte de trouille.
20: Elle va être super, Valérie, c'est génial sur scène, ça va être super.
2: Mais bien
20: le
2: sûr,
20: problème, écoutez, c'est l'autre. Plaza,
2: c'est
20: évidemment.
2: Pas vrai, je suis allé aux répétitions. Je vais
23: il
2: vous dire,
23: est fort.
2: Ils sont bluffants, tous les trois. Je voudrais vous y voir de jouer pareil, tiens.
21: Ouais, j'aimerais bien faire une pièce avec toi.
20: Ah ouais?
21: Ouais.
20: Ah ouais?
21: Ça irait très très vite.
20: Mais je sais pas comment on a qu'à faire, non? On va boire un café, on se marie, puis après on fait une pièce.
21: D'accord, on commence comme ça.
20: Non, mais avec plaisir, j'en ai grave.
21: Ça t'embête pas?
20: Mais Laurent, il veut me faire bosser, il m'a dit. Hein, patron?
2: On va réfléchir.

0: Depuis la blague de Pierre Ménès, il a un doute.
1: On va réfléchir.
2: Je vais faire les 12 coups de midi d'abord. Je peux ou pas?
0: Les 12 coups, ça va faire plaisir à Jean-Phi.
2: Oh.
1: Vous me donnez le temps de la pub et je réfléchis. D'accord.
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1: Pour Charles Gigotte, qui habite Hondres dans les Landes, ah, vous avez encore quelques semaines pour aller à la Comédie Française, puisque c'est jusqu'au 29 avril que se joue Cyrano de Bergerac, ouais, avec Laurent Lafitte, hein, d'ailleurs dans le rôle titre du héros.
2: Il joue plus tapis, il joue Cyrano maintenant.
1: Oui, maintenant il joue Cyrano. Le nez s'allonge tout autant pour Bernard Tapie que pour Cyrano de Bergerac. Mais en tout cas, c'est évidemment une pièce de la Comédie Française qui est au répertoire régulièrement, mais c'est assez rare quand même. Joué par Laurent Lafitte, en tout cas c'est un événement et c'est jusque fin avril. Ma question est toute bête, hein, c'est une question d'ordre culturel. On va voir si vous connaissez si bien Cyrano de Bergerac. Quel est le dernier mot de la pièce d'Edmond Rostand?
6: Panache.
1: Pardon.
6: Mon panache.
1: Mon panache. Oh, ouais. Excellente réponse.
7: Alors c'est là, pas bravo. Mon panaché, t'es sûr?
1: Non, alors, c'est mon panaché. Vous savez exactement comment ça se termine alors, monsieur Ferrand?
8: Il est le pauvre, il est en train de mourir. Il est dans le cloître avec Roxane, évidemment, et il se bat contre tous ses ennemis, contre la vanité, etc.
1: Et il dit, mais il est quelque chose que j'emporte. Et ce soir, quand j'entrerai chez Dieu, mon salut balayera largement le seuil bleu. Quelque chose que sans un pli, sans une tâche, j'emporte malgré vous. Et elle pose la question. Elle lui dit, c'est. Et il répond, mon panache.
7: Oh là, c'est beau.
1: Ah oui, c'est beau.
7: Bravo.
1: Bravo, monsieur Ferrand.
2: C'est question. Ce qu'a dit Renaud aussi avant de mourir. Hein. Mon panache.
1: Non, mon panache.
7: Ouais, panache.
1: Monsieur Amar habite Villers-les-Nancy en Meurthe-et-Moselle. Dans quel cas est-il conseillé de mâcher un chewing-gum?
7: Quand on pue de la gueule.
1: Je sais.
7: Quand on joue au... Quand on joue au poker pour masquer ses traits et ne pas donner d'indication.
9: C'est dans l'avion dans l'avion quand on décolle.
1: Non, plus.
9: Ah bon.
7: Je vous le dis, au poker, on nous dit de mâcher du chewing-gum. Comme ça, on bouge le visage.
10: Oui, il y a plusieurs cœurs.
7: On ne peut pas lire des tics.
10: Ah, c'est pour le bluff.
7: Des indications pour bluffer.
10: Quand l'avion il descend pour se déboucher les oreilles, non.
1: Il y a plusieurs cas, effectivement.
2: Ben, une fellation.
1: Moi, je vous demande un cas précis qui fonctionne pour tout le monde, vous voyez.
9: Alors, est-ce que ça nous sert?
10: Et les conseillers d'en mâcher, c'est
1: pas ça? Pas seulement pour ceux qui jouent au poker et pas seulement pour ceux qui voyagent en avion.
2: Ah, pour avoir des gaz?
1: Non. Non,
10: non, mais c'est pour colmater?
1: Non, pour colmater, non.
2: Pour faire travailler l'estomac?
7: Est-ce que c'est pour le sortir de la bouche et en faire quelque chose
1: non,
7: après?
1: Non, du tout. Non, il faut mâcher un chewing-gum et cela vous sera utile. Pourquoi?
9: Mais est-ce que ça peut aider en quelque chose?
1: Ah ben oui, c'est ce que je suis en train de vous dire.
8: En cas de hoquet. Okay.
1: Non, mais on se rapproche un peu.
10: Ah, en cas d'éternuement.
1: Non plus.
9: Quand on veut, excusez-moi, c'est pas du tout vulgaire, mais quand on veut roter pour éviter de roter.
1: Non.
10: C'est bien,
1: non.
10: C'est sur l'anatomie. Enfin, ça agit sur le corps. C'est un truc. C'est pas.
9: C'est pour. Quand on a envie de faire pipi,
7: C'est pour soi ou c'est pour un voisin?
10: Ah non, c'est
1: pour soi-même.
2: Ah, c'est pas avant un lavement?
1: Non.
2: Si, comme ça, on est détendu, on mâche. Et quand tu nous mets la poire, on est bien.
8: Ça permet d'éradiquer un problème de santé. Ou un...
1: Alors un problème de santé, non, on n'ira pas jusque là.
8: Un désagrément.
7: Ça y est, c'est évident. C'est évident. On aurait dû penser.
1: C'est le troisième roulement de tambour sur la même question. Voilà, hein.
7: Oui, mais je peux battre des records. Je suis sûr que le fait de mâcher à temps régulier permet de réguler les battements cardiaques.
1: Non.
9: J'ai trouvé Laurent, peut-être. C'est pas quand on, c'est pour s'habituer. Tiens, quand on sait qu'on va faire l'amour, tiens, en mâchant.
7: Non mais
9: bah, on saute, ça imite le sautement.
1: Faites pas de gestes.
10: Non, ça va aller.
9: Alors, est-ce que c'est
1: Vous essayerez chez vous et des tas d'auditrices et d'auditeurs qui nous écoutent.

0: ça descend après.
1: Déjà qu'on vous voit à 15h30, laissez-nous tranquille avec comment vous êtes le matin.
2: Je suis d'accord.
3: Déjà qu'il fait pas le ménage chez lui.
1: Surtout, on est en train de perdre 300 balles à cause de vous.
3: Alors, est-ce que ça on voit plus clair quand on...
1: Mais non,
3: ça pleure.
4: Ça retire les larmes.
3: Ah, ça sèche
2: les
3: yeux.
2: Ça permet de cligner des yeux et du coup, si on a quelque chose dans l'œil, ça part.
1: Mais non, enfin là, vous êtes en train de brûler. Vous ne donnez pas la réponse.
0: Ça permet de pas loucher.
5: Pardon. Avec les paupières.
1: Avec les paupières. Non, pas directement les paupières.
3: Ah, ça fait cligner des yeux.
1: Non,
5: c'est
1: plus.
5: C'est un lien avec une douleur.
1: On donne 300 euros à Monsieur Hamar. Et regardez les mains qui se lèvent dans le public.
5: Oui, là, tout le monde a
1: Jean-Philippe Janssen, c'est à vous d'y aller. Là, vous n'avez pas été malin. Hein. Là, on perd vraiment bêtement 300 balles. Hein.
4: Bonjour, comment vous appelez-vous?
6: Bonjour, je m'appelle Louison.
4: Et Louison, quelle est, d'après vous, la réponse?
6: C'est lorsqu'on épluche un oignon, on pleure pas?
1: Évidemment, c'est pour éviter de pleurer quand on épluche les oignons. Bon. Il suffit de mâcher un chewing-gum.
4: Je savais qu'il fallait faire couler de l'eau.
3: Ouais.
1: Eh oui, souvent quand on épluche un oignon, on a envie de pleurer. Eh bien, si vous mâchez un chewing-gum,
4: ça dépend.
1: Quoi?
4: Ça dépend.
1: Comment ça,
4: non,
1: ça dépend?
4: Non, parce que moi, quand j'épluche mes oignons,
1: oui, bon, on sait lesquels.
4: il faut faire couler de l'eau. De l'eau froide, bon, c'est pas bon pour la planète, mais ça empêche de pleurer.
1: Eh bien là, vous mâchez un chewing-gum.
0: Et ça empêche de bander aussi.
1: Si vous mâchez un chewing-gum, vous ne pleurerez plus en épluchant vos oignons.
5: C'est drôle, ça.
2: Voilà. Mais ça piquera quand même.
1: Pardon?
2: Est-ce que ça piquera quand même?
1: Oh, j'en sais rien, j'épluche pas les oignons, mais écoutez, essayez chez vous et vous nous direz, ouais. Voilà.
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1: Une question pour Sandrine de Pierreux qui habite dans les Alpes-Maritimes. Des tas de jeunes se réunissent régulièrement à Bondoufle.
4: Oh.
1: Mais pour faire quoi?
9: C'est en région parisienne.
10: J'ai bien une idée, mais vous allez me traiter de grossier.
1: Alors, ils sont de plus en plus nombreux, d'ailleurs, à aimer.
3: Il y a une notion de fête?
1: Oui, de fête, le mot serait peut-être un peu fort.
3: Est-ce que c'est une réunion, genre avec des jeux vidéo, des choses comme
1: Alors,
3: ça, des espèces de concours?
1: De concours, oui, mais de jeux vidéo, non.
3: Alors, justement, tout le contraire, ils n'ont plus de portable, ils ne veulent plus rien.
1: Tous les vendredis, tous les samedis soirs, depuis 3 ans, quand la météo le permet.
10: Ça fait chier.
1: Ils se réunissent à Bondoufle, tous ces jeunes.
3: On joue aux échecs?
1: Aux échecs, non.
3: Bah, ils jouent tous ensemble ou alors il y a des groupes?
1: Ah, c'est un groupe, ça peut y avoir jusqu'à une quarantaine de personnes.
3: Là où on se tire dessus avec de la couleur, là.
4: Oh, super.
10: Le paintball?
1: Ah, le paintball, non.
3: Voilà.
10: Il y a des accessoires?
1: Non, aucun.
3: C'est
1: aucun.
3: Un jeu de société?
1: Un jeu de société, oui.
9: Et alors, ça on passe.
3: C'est un trivial poursuite géant?
1: Pas un trivial.
3: Cluedo.
10: Un jeu de rôle.
9: Non mais ça se passe en plein air puisque vous parlez de la météo. Il faut que la météo.
1: Ça pourrait se passer à l'intérieur, mais
9: eux, ils sont en plein air.
3: C'est un quiz.
1: Un quiz, non.
3: De l'acrobranche?
1: L'acrobranche, non.
3: Il y a besoin de matos pour ça?
1: Alors, on peut jouer avec son propre matériel, mais le jeu de société existe que vous pouvez acheter si vous avez envie d'avoir, on va dire, le vrai jeu.
10: Est-ce que vous, chez vous, vous avez l'accessoire pour y jouer?
1: Oui, et moi, j'ai souvent joué.
3: La sardine,
1: non. Pardon.
9: Au loup-garou.
1: Au loup-garou.
3: Le loup-garou.
1: Bonne réponse de Julie Leclerc.
3: Bien sûr.
1: Eh oui. C'est un jeu qui fait fureur en ce moment.
3: Ma fille aussi, elle adore ça.
1: Et à Bondoufle, les jeunes de banlieue jouent au loup-garou.
10: Vous adorez ça, Laurent?
9: Adorez. Alors, on joue tout le temps chez Laurent, mais je comprends rien.
3: T'es invité chez Laurent?
10: Moi aussi.
3: Non, moi, je suis jamais invité.
9: Ça y est, c'est parti.
3: Incroyable, mais arrêtez de raconter vos anecdotes avec Laurent. Moi, je sais même pas.
9: Non, mais.
3: Moi, je vais faire des invitations chez moi, il sera pas invité. Voilà, comme ça, là.
1: Mais c'est pas vrai que vous étiez chez moi, vous aussi, quand on a joué au loup-garou il y a un an.
3: Oui. C'est pas vrai.
1: Mais si. Elle était bourrée, elle s'en souvient pas. Alors, mais Michel.
9: Absolument, nous avons joué au loup-garou.
1: Laurent, vous étiez là? Est-ce qu'elle était là? Oui,
3: oui, oui, elle était là.
10: Et j'ai rien compris à ce jeu, Laurent.
9: Moi non plus. Je n'en comprends rien.
4: On peut m'expliquer, est-ce que c'est le loup-garou? Je sais comment.
3: Ah bon,
4: c'est
3: spécial.
10: Regarde, t'as la femelle juste à côté.
1: Julie, essayez d'expliquer à monsieur Berléand.
9: C'est impossible. C'est un jeu de rôle. Alors, on vous dit que vous êtes villageois, on vous dit que vous êtes un loup.
10: Sorcière.
9: Que vous êtes une sorcière, une petite fille. Alors, le village s'endort. Alors, on ferme tous les yeux. Et puis, mais seuls les loups-garous ouvrent les yeux. Quand vous avez tiré votre carte, vous savez ce que vous êtes. Si vous êtes un villageois ou un loup-garou ou une sorcière.
1: Bah pourquoi vous faites semblant de ne pas avoir compris quand on joue?
9: Mais quel est le but de ça?
3: Oui,
9: je suis sorcière. Et alors?
3: Ah oui, bah oui.
9: Oui, mais des fois, le but, c'est juste.

0: de se marrer.
1: Eh ben...
0: Tu t'es pas marrée.
1: Eh ben non, je ne suis pas marrée.
2: Ça fait 30 fois qu'elle joue, elle comprend jamais rien. Julie.
1: 30 invitations, t'as remarqué, 30 fois que je joue.
2: Je suis sûr que vous adorez les jeux de société, Olivier.
3: J'ai horreur de ça, j'ai horreur de tout, moi, alors faut pas la peine.
2: Le solitaire, éventuellement.
0: Oui, voilà.
2: Les nuits et les soirées doivent être longues là-bas en Polynésie. Une petite partie de domino.
0: Avec un crabe.
1: Et la nuit tombe très tôt en plus. Et du coup, les gens se lèvent à 5h du matin. Il y a
2: La nuit tombe très tôt sur le village.
1: Ah ben voilà, ça c'est une phrase du loup-garou.
3: Ah ouais.
1: La nuit tombe.
3: C'est vachement intéressant.
2: Et ben les jeunes de bon douffle.
3: Je regrette de ne pas passer plus de temps avec vous. Ils ont des vies magnifiques. Alors, ça, quand t'as fini ça, tu vas voir Berléand au théâtre. Le lendemain, tu te flingues. Putain, arrêtez vos machines. C'est une vie de merde que vous avez, putain.
2: Michel, elle adore jouer au loup-garou.
0: Mais moi, j'adore surtout être en société.
2: C'est ça. Il va falloir qu'on vous apprenne à vivre en société, monsieur.
3: C'est un peu tard.
1: Ouais.
3: C'est un peu tard.
0: C'est un peu trop tard.
3: J'arrive, je te supporte, là. C'est rien.
0: Oui, mais parce que t'es payé, mais est-ce que tu peux vivre sans être payé?
3: Non. Moi, je ne me réveille qu'au cri du billet de 500 euros.
2: Vous n'avez pas toujours navigué en solitaire quand vous étiez avec vos camarades à bord.
3: Ouais.
2: Vous avez eu des équipages à une époque. Le soir.
3: Il n'y a pas de soir quand t'es nuit et jour à bosser. Qu'est-ce que tu crois, pauvre tâche?
2: Le soir au milieu de l'océan.
3: Deux vagues, tu t'arrêtes, tu fais un pique-nique. On est fréquenté des nains.
2: Un petit cache-cache à bord.
3: Ben voyons. Coucou, qui c'est qui est derrière la grand voile?
2: Bon, en tout cas, le loup-garou.
3: Le loup-garou, ça a l'air vachement bien.
2: C'était une question spéciale, dédicace à Julie, qui est la seule animatrice de jeu qui n'en a jamais compris un seul.
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2: Je vous rassure, monsieur Obal, je vais remonter le niveau avec la question suivante.
5: Revenons à quelque chose d'un peu intéressant.
2: pour Tatiana Radondi, qui habite Reims. Et vous allez voir, là, ça concerne la peinture, parce que je vais vous donner le nom de Camille Doncieux, qui n'a pas eu de chance, Camille Doncieux, parce qu'elle est morte très très jeune, à 32 ans, Camille Doncieux. Elle va avoir une maladie qui va l'aliter pendant de longues années.
6: Si elle est morte, elle l'a déjà eu, la maladie.
2: Pardon?
6: Non, vous dites, elle va avoir une maladie.
7: Je sais de qui vous parlez, Laurent.
2: Oui, mais je me...
6: Oui, oui, on se remet en arrière et on repart dans le futur.
2: Je suis en train de vous raconter sa vie. Elle est morte.
0: Ben, c'est Camille Claudel.
2: Très jeune. Non, Camille Doncieux s'appelle-t-elle. Elle est morte, ça, c'est un fait, chère Caroline.
5: Vous avez connu de son nom ou pas?
2: Et maintenant, je vous raconte...
5: C'est Camille Doncieux, donc son nom.
2: Doncieux, oui, Doncieux.
5: Ben, ça y est, j'ai trouvé.
2: Ah oui. Ah ben, ne dites rien.
7: Moi aussi.
5: Non, j'ai pas compris la question. La question consistait à savoir si Camille Doncieux s'appelle Camille Doncieux. Je le confirme parce que je le sais.
0: Ah oui, tu sais déjà.
2: Non, j'ai pas encore posé la question.
7: Je sais,
2: suis en train de vous raconter sa vie, mais j'ai été interrompu par Madame Diamant qui prétend que j'aurais utilisé le futur intérieur. Alors, tout simplement, je me place avant sa mort et je dis elle va avoir une longue maladie, vous voyez, et cette maladie va l'aliter pendant un an et demi. Et ce qui est fou, c'est que c'est la maîtresse de son mari, voyez-vous, qui va la soigner. C'est elle qui va être là à son chevet jusqu'au bout. C'est quand même terrible de mourir à 32 ans, puis de savoir que c'est la maîtresse de votre mari qui est là à vous achever.
6: Ça se trouve, c'est elle qui l'a.
0: Est-ce qu'il
7: s'agit, Laurent Ruquier, pardon d'étaler ma culture,
2: allez-y,
7: une fois, de la peintresse?
6: Arrête-toi
5: ou
6: là,
5: de la sculptrice.
2: La peintresse, oui.
5: Ou de la sculptrice.
2: De quelle peintresse?
7: Du nom de Frida Kahlo.
2: Oh. Pas du tout. Camille Doncieux.
6: Ah, le grand chibre.
7: Il a dit son nom.
6: On lui dit, pas allongé, Frida Kahlo.
7: Ça fait trois fois qu'il répète son nom.
5: Frida Kahlo.
7: J'ai le droit de me tromper comme tout le monde.
5: Frida Kahlo, c'est celle qui a des sourcils en une seule barre.
7: Emmanuel Chien.
5: Elle était la maîtresse de Trotsky.
2: Et oui. elle, Camille Doncieux, c'est son mari, évidemment, qui peignait.
6: Elle était célèbre.
2: Elle était le modèle favori de son époux et sa maîtresse à ce peintre. C'est Alice Ochédé. Et c'est elle qui était là au chevet. Elle deviendra la seconde épouse du peintre, mais elle était là quand l'autre est morte dans son lit de mort. Et d'ailleurs, le peintre a peint cette toile magnifique.
5: Attention, là, tout le monde va savoir.
2: Et oui, Camille, sur son lit de mort.
8: Oh, c'est pas lié à Toulouse-Lautrec.
2: Toulouse-Lautrec. Alors, allez-y, au Balk.
5: Moi, je veux pas non plus étaler ma culture, hein. Mais comme vous ne savez pas, je suis obligé de vous le dire.
0: Bah, je regarde.
5: En plus, ce tableau est très très connu et très très moche.
7: Alors, tu l'as fait Courbet.
0: N'engage que vous.
5: Pas Courbet.
0: De gars. Moi,
5: ça
0: je pense
5: pas
0: à Monet.
5: Moi, engage...
2: Allez-y, allez-y,
5: non,
2: Hector.
5: Non, allez-y, c'est Monet. Claude Monet.
2: Oui, bonne réponse d'Hector Obalk. C'est Claude
5: elle
2: Monet.
5: Il faut vous dire que Monet, il a fait 2000 tableaux, et sur 2000 tableaux, il y a quoi? Il y a 5 ou 6 portraits. Le type détestait, comme tous les impressionnistes, détestait l'humanité. Tout ce qu'ils aimaient, c'est quand il y avait personne.
7: Les paysages.
5: Quand ils pouvaient faire d'un champ de coquelicots un mur de coquelicots. Parce que tout ce qui les intéressait, c'était de faire des tâches pour arriver à quelque chose qui plus tard s'appellera l'art abstrait. Voilà. Donc,
7: très beau.
5: Voilà. Bravo. Vous me demandez un résumé rapide, je vous le fais.
8: Mais c'est passionnant, en plus, c'est vrai.
7: Moi, j'apprends rien.
2: Parce que vous retenez pas. Mais en tout cas, Camille Doncieux, effectivement, aura été soignée. Ça aussi, hein, c'est pas, elle est morte,
5: c'est fou,
2: Caroline, mais aura été soignée par la maîtresse de son mari, Claude Monet. Et c'est beau, je trouve, voilà, deux femmes
7: bien
2: qui
7: sûr.
2: Sont là, qui, en fait, c'est un peu comme si on donne le relais, vous voyez.
7: Oui.
2: Mais qui vous dit que l'autre a pas un peu poussé sur le...
8: Elle était bienveillante.
2: Vous croyez?
8: Mais bien sûr.
2: Vous devez savoir.
5: Non, moi je connais rien à la vie des gens.
2: Ah oui?
5: Je connais que leurs œuvres.
2: Ah oui?
5: Et d'ailleurs, leur vie ne m'intéresse que dans la mesure où celle se voit dans leurs œuvres.
2: Et Camille sur son lit de mort, c'est pas bien, alors, comme tableau, alors?
5: Non. D'abord, toute la profondeur, toute la difficulté du truc a été obviée parce qu'en fait, il lui met un drap sur la gueule, du coup, on voit rien. Et puis, c'est pas très bien peint. Et puis, c'est une touche très laborieuse. Puis, ça lui va pas de faire ça. Voilà, ça lui va pas.
2: Vous préférez quand il fait...
5: Les nymphéas.
2: Ah oui, ou les paysages.
5: Mais surtout les nymphéas. Les nymphéas, c'est magnifique. C'est des paysages ultramarins, si j'ose dire. Tout d'un coup, en fait, c'est un lac qui est par terre, là, c'est tout. C'est juste un bassin. Sauf qu'il fait le plan de sorte qu'on regarde que le bassin. Ce qui fait qu'en haut, c'est la limite qui fait qu'on voit pas la motte de table de l'autre côté. Donc, on voit le ciel dans l'eau.
0: Qui reflète.
5: C'est-à-dire qu'on voit et les nymphéas et on voit les nuages. Tout ça en regardant par terre, en bas. Et en haut, le haut et le bas se mettent sur un même plan horizontal.
7: Oh,
5: et c'est
7: magnifique.
5: Comme une piscine vue de profil. Si la métaphore vous dit quelque chose.
2: Vous avez une piscine, vous, chez vous, monsieur Obalk?
5: Bien sûr que non.
8: Vous n'avez même
5: j'habite
8: pas une baignoire, je suis sûr. Vous avez
5: j'habite
8: pas
5: une Paris, si, j'ai pas une
2: même
5: baignoire.
2: Pas une douche.
7: Mais ce qui est marrant, c'est que tu parles.
5: C'est n'importe quoi.
2: Mais
5: c'est
2: parce que Hector habite avec sa maman.
5: Mais venez voir, j'habite chez maman, oui, c'est vrai.
0: Ah
5: oui.
7: Mais moi, j'aime beaucoup Hector parce qu'il parle comme un oncle à moi, mon oncle Marco. Je te jure, t'as le même accent.
5: C'est Marco,
7: sauf que lui, il vend des moquettes.
5: C'est Marco, ça, le de Blueville.
7: Enfin, il s'appelle Marco Smadja. Enfin, on est pas de jaloux. Mais il vend des moquettes.
5: Et il vend des moquettes.
7: Il parle comme toi, mais il parle comme ça, mais de la moquette. Il dit vraiment, alors là, c'est incroyable parce que tu mets ça sur la perspective de la moquette et elle est indémodable.
5: Non mais Blue Bill, on va...
2: Je crois que j'ai réuni des monstres.
5: On dîne ensemble ce soir.
7: Avec plaisir. Bah, demain, j'ai un rendez-vous très important.
5: Oui, mais ce soir...
2: Attendez, il faut quand même que je vous raconte.
5: Mais j'aime pas ne pas dîner avec les gens.
2: Parce qu'il est quand même drôle, Boublil, parce que je lui dis, donc, on pourrait... Non, parce que là, je peux pas, parce que je vais faire un film. Je fais, ah bon, tu vas faire un film? Enfin, j'en parle demain avec quelqu'un. Ça, c'est tous les acteurs, ça.
7: C'est vrai?
2: C'est pas signé, là. Il sait même pas quel rôle il va jouer.
7: Sûrement le rôle d'un chien.
8: Un beau réalisateur.
2: Vous avez rendez-vous avec le producteur, le réalisateur?
7: Non, bah, j'ai déjà eu le producteur, j'ai rendez-vous avec le réalisateur.
5: À quelle heure?
7: Très tôt le matin, parce qu'après je peux pas et lui peut pas. Parce
5: ouais.
8: Mais t'as un essai à passer comme non?
7: Non, moi on me propose directement.
5: Quand on fait rien.
0: Attends. Et moi tout à l'heure, Laurent Ruquier me demande, et toi Julie, tu tournes? Tu vas... Oui, bah là on m'a proposé un film, mais je vais pas le faire.
8: Max, tu peux pas m'introduire dans le milieu du cinéma?
7: Non,
8: beaux succès quand même.
2: En plus, pour un film gay.
8: Mais non, mais tu fais beaucoup de comédies qui ont du succès. Tu fais avec ton ami là, extraordinaire, qui est une grosse tête aussi fantastique. J'ai oublié son nom, mais je l'adore. Mais vraiment.
0: Femme, homme.
8: Non, un mec extraordinaire, évidemment. Kev Adams, vous êtes super proche.
7: Ouais, bien sûr.
8: Non, mais vous avez fait des films.
2: Ils sont juste juifs tous les deux.
8: Mais non, vous avez fait des grands films tous les deux. Donc... Et moi, je passe un casting,
2: Mais non, mais franchement, il a, vous avez déjà tourné avec Kev Adams?
7: Bah non, mais j'ai pas l'habitude. Mais j'aime beaucoup, hein.
2: C'est bien ce que je dis. Ryu, vous venez de faire preuve d'antisémitisme.
7: Oui. Non, je l'aime beaucoup, mais non, j'ai pas encore tourné.
8: Parce qu'un jour, je me souviens, vous étiez là tous les deux dans la même émission.
2: Il a autant tourné avec Kev Adams que Julie Ferrier avec Charlotte de Turckheim.
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2: Et la question porte sur Christian Demureau, Rob Hornby et Maxime Guyon, qui sont montés tous les trois sur le podium. Mais quel podium ?
9: Ah, c'est un défilé, c'est la Fashion Week.
2: Non, pas
10: c'est du sport.
2: C'est du, alors du sport, oui.
10: C'est de l'équitation ?
2: De l'équitation, pas tout à fait.
9: Du polo.
2: Mais oui, vous avez raison, c'est du cheval en tout cas.
11: Ah, ben c'est ceux qui ont fait le Grand Prix qui s'est passé dimanche.
10: L'Arc de Triomphe.
2: C'est le trio gagnant de l'Arc de Triomphe. Bonne réponse. Bah oui, parce que ce sont les jockeys hein, qui montent sur le podium, ce ne sont et pas oui. les chevaux, c'est quand même le rappeler. Et Christian Demureau, Rob Hornby ou Hornby, je ne sais pas comment on prononce, et Maxime Guyon sont bien les jockeys de Ace Impact, Westover et Honesto, les trois chevaux qui ont gagné le Grand Prix de l'Arc de Triomphe. Vous y êtes allé ? Vous
11: avez pas du tout.
2: Ah non, parce que vous aviez l'air bien au courant, Karine.
11: Bah parce que je suis allée courir autour du hippodrome. Non, pas avec les chevaux.
2: Belle Alzan, il y en a
11: 11. Je suis allée courir hier. Et c'était un bazar. Hein.
2: Ah oui ?
11: Ah bah oui.
10: C'est peut-être en voyant Karine qu'ils ont couru plus vite d'ailleurs, hein, les chevaux. Hein. C'est peut-être pour ça. Hein.
2: Ça alors, je savais pas que vous couriez autour de l'hippodrome.
11: C'est très sympa. Il n'y a pas de voiture, donc c'est pas dangereux. Et comme il n'y a pas de voiture, il n'y a pas de prostituées non plus. Si tu fais du sport là où il n'y a pas de voiture...
2: Vous ne courez pas la nuit tout de même.
11: Mais il y en a le jour.
10: Et puis les prostituées, ça ne t'empêche pas de courir.
11: Bah moi, j'ai peur des clients.
10: Mais ils ne viennent pas pour toi.
11: Bah oui, mais on ne sait jamais sur un malentendu. Moi, je ne sais pas.
9: Elle court avec un sac à main.
11: Mais non, j'ai peur.
2: T'imagines le mec qui court après en disant « C'est combien ?»
10: T'as vu une pute en train de courir en jogging?
11: Mais j'ai peur, attends, dans le bois, je te jure, il y a des gens bizarres, il y en a quatre et tout.
2: Pardon, mais monsieur Ferrari a raison. Le propre, si j'ose dire, d'une prostituée, c'est que normalement, elle ne bouge pas.
10: Bah oui, elle reste sur place. Ouais,
11: t'as des mecs bourrés, t'as des gens qui viennent des cités à quatre. Attends, c'est pas des gens forcément bien.
9: Il y a aussi des bons clients.
2: En tout cas, le Grand Prix de l'Arc de Triomphe a vu le triomphe, c'est qu'à le dire, du meilleur poulain français entraîné par Monsieur Rouget. Oublions.
10: Et c'est sympa qu'il était favori, mais Honesto, le troisième, était à 55 contre 1.
2: Mais comment vous savez ça?
10: Mais oui, c'est l'actualité.
2: Exactement. 55 contre 1, ça veut dire que vraiment c'était un gros outsider.
9: Ouais.
2: Pour ne pas dire un tocard même.
10: Oui, parce qu'il avait fait une première course où il avait déçu, sa cote s'était effondrée. Là, 55 contre 1, parier dessus, c'était valable. Et maintenant, il va aller aux États-Unis disputer des courses.
11: Vous avez fait quoi le dimanche? Vous faites quoi le dimanche?
10: Je lis la presse.
2: Le dimanche, il court.
9: Il court après.
2: Il court autour de l'hippodrome dans l'autre sens. Une autre question pour monsieur Hockey, Pascal Hockey, qui habite Buzet-sur-Tarn. En Haute-Garonne. On nous parle dans la presse aujourd'hui comme d'un symbole du doudouk. Mais qu'est-ce que le doudouk ?
9: Le doudouk ?
2: Oui, le doudouk.
11: C'est un nom français ?
2: Non, c'est pas français, ça c'est vrai.
9: C'est un objet pour les enfants ?
2: Alors on peut dire doudouki aussi, ou dadouk, ou duduk si vous préférez.
12: Et donc on le connaît sous un autre nom en France ?
9: Au nom des joueurs de rugby tout à l'heure encore.
2: Ouais. Non, c'est pas des joueurs de rugby.
9: Bon, est-ce que ça a rapport avec l'enfance ?
2: Alors on peut dire duduk, on peut dire doudouk, doudouki, doudouk ou dadouk.
9: C'est pas genre un fantôme, un truc comme ça dans les films d'horreur ?
2: Pas du tout.
11: Un animal ?
2: Un objet, oui.
9: Est-ce que c'est pas tout simplement un doudou pour les enfants ?
2: Ah non.
11: Ça vient d'Asie.
2: Au sens large du terme, alors.
11: Attends, est-ce qu'on en a ?
10: La Turquie, l'Orient
2: Géographiquement, c'est plus précis que ça.
10: Ça vient de l'Orient. C'est l'Arménie.
2: Expliquez.
10: C'est peut-être le symbole de l'Arménie ?
2: Oui, mais quel symbole alors ?
10: Quel est le symbole de l'Arménie ? C'est un arbre ?
2: Un arbre, non.
10: C'est un chapelet ?
2: Un chapelet,
11: une
2: non.
11: Plante,
10: un instrument de musique.
2: Et c'est un instrument de musique arménien.
9: Ah oui.
2: Bonne réponse de Christophe Barbier. Culture. Eh oui, c'est comme un hautbois, en fait, un hautbois cylindrique. On en joue dans tout le Caucase, mais c'est vrai que c'est devenu surtout un instrument de musique arménien, symbole de l'Arménie, le duduk, doudouk, doudouki, doudoug ou dadouk.
12: Parce que quand on en joue, ça fait doudouk, doudouk, doudouk, c'est ça ?
9: C'est vrai ?
2: Elle est mignonne, hein. Même quand elle dit quelque chose qui n'a pas d'intérêt.
11: Oui. C'est joli.
9: Ça casse le rythme, mais c'est mignon.
2: C'est joli, hein. De quel instrument jouez-vous ? jouez-vous, Joyce ?
12: De la guitare et du piano, mais vous le savez, Laurent, quand même.
2: Bah oui, mais enfin, je pensais que vous pouviez jouer du doudouk aussi, vous voyez.
12: Du doudouki.
2: Du doudouki.
9: Et pourquoi on parle de cet instrument ?
2: Bah parce qu'on parle de l'Arménie, connard.
9: On parle du Haut-Karabakh. Ouais, j'ai bien fait de poser la question, hein. On est bien reçus, hein.
13: Ah bah on est bien reçus.
2: Une autre question, celle-ci, ce sera à mon avis pour Monsieur Barbier, puisqu'il s'agit d'un anniversaire qui le concerne, 90 ans. C'est pas lui qui a 90 ans, Christophe est bien plus jeune, bien sûr. Ah mais bon, c'est quelqu'un qui fête ses 90 ans aujourd'hui même, puisqu'il est né le 2 octobre 1930.

0: 3 à Paris. Et c'est un de nos plus grands chefs d'orchestre dont je vous demande de retrouver le nom.
1: Casadesus ?
0: Casadesus, non.
1: Penderecki ?
0: Non plus. C'est une question culturelle, musicale. Et c'est vrai que c'est un nom qu'on connaît quand on connaît un peu la musique classique.
2: C'est un japonais ?
0: Comme Monsieur Barbier, qui en plus est venu, je crois, avec son épouse aujourd'hui.
3: Et oui, tout à fait, qui est chanteuse d'opéra. Donc,
0: voilà, je ne sais pas où elle est.
3: Peut-être qu'il a dirigé ma femme, si j'ose dire.
0: Ben voilà, lui.
3: Parce que moi, j'essaye de l'amener à la baguette, ça ne marche pas du tout.
1: D'Agugno ?
0: Elle va peut-être vous souffler, Mme Barbier, alors.
2: C'est Michel Plasson. Plasson.
0: Pardon ?
2: C'est Michel Plasson.
0: Elle a soufflé à Boublil. Alors ça, c'est incroyable quand même.
4: Bah parce que je m'intéresse à la musique classique.
2: De le dire.
4: Quoi, j'ai le droit d'avoir plusieurs cordes à mon arc.
0: Eh bien, bonne réponse. Comment s'appelle votre épouse, monsieur
3: Pauline, Barbier. Pauline Courtin.
5: Elle est jolie.
0: Eh bien, bonne réponse de Pauline Courtin.
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0: Il s'agit maintenant de retrouver le nom d'un homme d'État et homme de lettres français. Comte d'Empire, Napoléon disait de lui, il joint le travail du bof au courage du lion.
4: Ah, le maréchal Ferrand.
0: Non.
7: Bon, ça, c'est une question pour Franck Ferrand.
8: Il joint le travail du quoi? Du bœuf?
0: Il joint le travail du bœuf au courage du lion.
8: C'est pas le père Foras, ça?
0: C'est Napoléon Ier qui a dit ça, alors qu'il était à Sainte-Hélène quand il a fait l'éloge.
1: C'est un éloge, ça?
0: De ce comte d'Empire.
1: Ah bah oui, un lion et un bœuf, la force du bœuf.
2: C'était pas Daru?
1: Les jolis cheveux.
0: Comment
1: du
0: vous
1: lion.
0: Dites
2: Daru.
0: Pierre Daru. Bonne réponse de Franck Ferrand.
1: Je sais où est la rue.
2: La rue Daru.
1: La rue Daru.
2: C'est où?
1: Elle est près de chez toi.
0: C'est effectivement Daru. Qui était Pierre Daru, monsieur Ferrand?
9: Il a joué un rôle très important dans toutes les commandes de l'Empire. Il était le grand organisateur de la maison impériale.
1: Il avait une force de lion. Et
5: lion
1: de
5: il avait une force de bœuf avec un cœur de lion.
1: Un cœur de lion.
0: Pour Hélène Labbé, Mme Labbé habite Douai dans le Nord. Il s'agit de retrouver maintenant.
5: Ah non,
0: le...
5: Douai dans le nez.
4: C'est bien.
2: Voire pire.
4: Tu vois que tu peux briller, Isabelle.
0: Mme Labbé de Douai. En tout cas, espère 300 euros et je vais vous demander sous quel nom connaît-on mieux ce célèbre colonel qui au départ s'appelait Rémy Ranguin quand il est né à Saint-Mandé. Mais de quel célèbre colonel s'agit-il?
8: Colonel Réel. Colonel Réel.
0: Bonne réponse de Monsieur Haas.
8: Ça, c'est de la culture et de l'histoire de France.
4: Ouais, bravo.
0: Expliquez qui est le colonel Réel.
8: Un chanteur qui est totalement disparu aujourd'hui.
3: Un artiste majuscule.
8: Mais qui est vivant. Il chantait « Toutes les nuits, je pense à toi. 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Si près de moi, je nous vois tous les deux. »
4: Oh, c'est beau.
0: Vous voyez que je fais des questions pour vous, monsieur Haas.
8: En fait, non, je vous dis la vérité, j'allais le sortir en blague pour colonel par rapport au colonel, parce que je pensais que c'était un vrai truc d'histoire, et en fait, c'était vraiment le gars.
4: C'est pas marrant.
1: Ah oui, moi, je croyais que tu faisais une vanne.
8: Moi je voulais faire une vanne, mais en fait c'est vraiment le gars.
4: Continue à faire des vannes, ça peut marcher de temps en temps.
0: Et oui, c'est le vrai colonel Réel qui a chanté toi et moi aussi. Toi et moi.

0: C'était Emily son plus grand succès.
1: Ouais.
2: Pour Karine Hathor, la question suivante, elle a porté tout le monde aussi. Hein. Madame Hathor habite à Hardricourt, dans les Yvelines.
3: C'est qu'est-ce qu'on... Michel.
1: Ouais, on connaît que Michel, nous.
2: Qu'est-ce qu'on fait
1: Emmène-moi danser ce soir.
4: Et elle m'a cherché.
2: Ah oui. Qu'est-ce qu'on fait 15 fois par jour?
3: L'amour.
2: En moyenne.
1: Ah, on pète.
2: Bonne réponse de Christophe Beaudoin.
4: Ah oui, c'est pour nous, ça.
3: Tu te rends compte que c'est ta première bonne réponse?
1: Non, c'est pas vrai.
2: Merci. Effectivement, les êtres humains pètent à peu près 15 fois par jour. Ce qui
5: est mais en comptant les nuits.
1: Oui, parce qu'on se rend pas compte, la nuit, il paraît qu'on pète beaucoup.
6: Merci Laurent de faire des questions pour moi.
0: C'est par jour, c'est pas par nuit.
1: Non, mais par jour, c'est pour, la, pour les 24 heures.
0: Par jour ou par nuit?
1: Non, pour les 24 heures. Bah,
0: parce que par nuit, ça peut monter à 45, attention.
1: Ça dépend ce que tu as mangé.
2: N'ayez pas honte de péter, en tout cas. Sachez que chacun le fait en moyenne une quinzaine de fois par jour.
1: Pendant l'émission?
2: Homme comme femme. Ce qui représente un volume de 0,25 litres de gaz à 2 litres de gaz au quotidien à peu près.
1: Ah quand même.
3: 2 litres.
2: Et oui oui.
3: Ah, et ah, vous croyez que les écolos veulent nous interdire
5: Vive le métro aux heures de pointe.
2: On le sait que on sait que les pets de vaches sont évidemment.
3: Pourquoi vous me regardez Je suis encore comptabilisé dans les humains.
1: Les pets de Caroline sont-ils très dangereux pour la planète?
2: Vous posez une question, je vous réponds moi. Oh et merde. Alors,
1: bah, c'est le cas de le dire.
2: Il faut éviter de manger des chewing-gums. Ça fait péter.
1: Oh, les choux aussi.
2: Il faut éviter de parler en mangeant car ça fait entrer des gaz discrètement dans le ventre qui finissent par causer des ballonnements. Vous voyez, c'est pas conseillé de parler en mangeant.
3: Il y a les dîners où on parle pas. Alors,
1: oui, mais on pète pas.
3: Hein.
0: Alors, est-ce que je peux poser une question? Parce que j'ai appris quelque chose. Je vais demander
2: je vous en
0: à Franck Ferrand parce qu'il connaît l'histoire de France. Est-ce que c'est vrai que dans la bienséance, c'est moins grave de péter à table que de roter à table? Péter à table, c'est accepter, roter, c'est vraiment mal vu.
1: Et voici la réponse de Franck Ferrand.
5: Alors, la réponse, je la confie au père de Sacha Guitry, c'est pour faire plaisir à Isabelle, à Lucien Guitry. On disait qu'il avait fait beaucoup de voyages en voiture. Alors à l'époque, c'était des diligences hein, avec Réjeanne, la grande comédienne. Et il dit, oh, elle avait une haleine atroce.
1: Non, Régine, Régine, tu
5: Et en plus, elle rotait, c'était atroce. Et les gens disent, mais vous avez ouvert la fenêtre? Non, j'ai pété pour changer l'air.
1: On ne s'attendait pas à ça comme chute.
0: Wow. Bonne réponse.
1: On n'attendait pas cette chute.
3: C'est vrai. Bravo. T'as bien fait de demander.
0: Elle est bonne la chute. Alors là. Je suis désolé, j'ai compris.
1: Mais il paraît qu'il ne faut pas se retenir.
2: Il y a eu la fameuse histoire entre Jacques Chirac et la reine d'Angleterre.
3: Ah bon?
2: Ah bah oui, à un moment donné, Jacques Chirac lâche un P et il dit à la reine d'Angleterre, je préférerais que ça reste entre nous. Et elle lui répond, moi je préférerais que ça se dissipe.
1: Vous croyez que c'est vraiment vrai passé?
0: Mais,
1: ça
2: mais non, enfin voyons.
3: Ah, moi je suis crédule.
1: Mais quelqu'un a déjà pété pendant l'émission ou pas?
2: Bah oui.
1: Ah bon?
2: Chantal Latsou est notre spécialiste.
1: Elle pète pendant l'émission?
2: Ah bah, bien sûr, c'est bien connu.
1: C'est vrai?
2: Bah oui, enfin voyons.
7: Eh oui, je me suis lâché.
2: Non, parce que j'adore. La voit parce qu'elle se penche un petit peu à droite, un petit peu à gauche.
1: C'est vrai?
3: Mais moi je croyais qu'elle bougeait.
1: Elle bouge encore.
2: C'était pour ça. Il n'y a que pour ça. 15 en tout cas, c'est.
1: Oui, c'est une belle moyenne.
2: Le mieux, c'est de compter la prochaine fois, comme ça. À partir de demain matin, vous comptez.
1: Pourquoi mais Caroline?
2: Par exemple, là, moi, je viens de faire un rototo. Bah, c'est le premier du jour. Et bien, comptez, et puis comme ça, on se donne rendez-vous demain et on compare.
3: Si vous voulez. Oui. Moi, je vais vous dire, j'ai réussi à être marié pendant 20 ans, plus de 20 ans. Je n'ai jamais entendu mon mari péter.
1: Non.
3: Jamais je n'ai pété devant lui.
1: Non, c'est pas possible.
3: Mais si.
2: Non, mais c'est le mariage qui a pété.
3: Mais je peux le faire.
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2: Ah vous nous avez manqué, Bernard.
7: Ah bah vous aussi.
2: Ah ben non, mais ça fait un sacré vide quand vous n'êtes pas là.
7: Ah oui. C'est gentil ça ou pas? Oui.
2: C'est gentil parce que vous m'avez réellement manqué.
7: Et bah moi aussi.
2: Mais qu'est-ce que vous foutiez? Où est-ce que vous étiez? En tournée?
7: Oui, en tournée.
2: En thalasso?
7: Non, en tournée. Je répétais une pièce de théâtre et c'est vachement dur.
2: Ah oui?
7: Oh, je savais pas que c'était aussi
2: difficile. Ah, vous allez jouer dans une pièce de théâtre?
7: Ça y est, on a démarré, ouais.
2: Ah ça, alors comment ça s'appelle?
7: Le cake aux olives. Vous avez raison de vous marrer, c'est très très drôle.
2: Non, il faut que ce soit alimentaire. Le cake aux olives.
7: Et c'est avec Philippe Chevalier.
2: Ah oui, oui,
11: Maurice ça... Chevalier plutôt, non?
2: Non, Philippe, c'est son père. Philippe Chevalier, vous, mais il y a des actrices aussi.
7: Non, on est tous les deux.
12: Tu fais le cake ou les olives?
7: Les olives.
2: Alors, ça doit être bien, mais c'est où alors?
7: Ben là, on est en province, puis après, on arrive à Paris.
2: Oh non, parlez pas de malheur. Non, vous êtes content d'être en tournée?
7: Ah, j'adore.
2: C'est vrai?
7: Ah ben j'adore, parce qu'en plus, je tourne avec mon spectacle à moi.
2: Et les gens vous parlent des grosses têtes?
7: Ah, beaucoup.
2: Qu'est-ce qu'ils vous disent alors?
7: Que je suis bon dans les grosses têtes. Et qu'il y a quelqu'un qui n'arrête pas de me taquiner. Non, ben, ils me disent que j'ai bon caractère.
2: Ah, ben bien sûr que vous avez bon caractère. Ah, ben oui. Ça rebondit.
11: Le Saint-Bernard, même.
2: Ah ben, ça tombe bien, justement, pour Mélanie Harel, qui habite Danemarie, dans le Haut-Rhin. C'est pour vous, monsieur Mabille, cette citation.
13: Ah, c'est sur la nourriture?
2: C'est tout. Bah, on va dire, c'est tout l'inverse de Bernard. C'est quelqu'un qui a dit « J'étais si maigre quand j'étais enfant que chaque fois que j'allais à la plage, un chien m'enterrait dans le sable. »
7: Oh là là. Oh, c'est Pierre Doris, ça, non?
2: Non, non. Bah, il n'était pas maigre, Pierre
7: Doris.
2: Non,
7: mais ça aurait pu être lui.
12: Très maigre.
2: C'est Sim. Max Goublil, c'est Sim. Pour monsieur Vieux, Michel Vieux, qui habite Douai en Anjou, qui a dit, si la théorie de l'évolution était vraie, comment se fait-il que les mères de famille n'aient toujours que deux mains?
13: Ah, c'est joliment dit.
12: C'est une femme qui a dit ça?
2: C'est une femme.
12: Ah, d'accord.
2: Morte, non.
12: Humoriste
2: vivant.
12: Ah, d'accord.
11: Florence Foresti.
2: Bonne réponse. De Monsieur Bellamy. Ah ben, ça tombe bien, la prochaine est pour vous, Monsieur Bellamy. À l'attention de Grégory Romaric, qui a dit « Lorsque Beethoven devint sourd, son perroquet se dirigea vers le mime.
13: » C'est
12: un humoriste aussi.
2: Ce n'est pas un Français. Quelqu'un qu'on cite rarement. Mais
13: un Américain?
2: Un Américain, alors américano-britannique.
12: Woody Allen.
7: Woody Allen. Ustinov.
2: Non, il a fait partie d'une troupe célèbre.
7: Monty Python.
11: Thierry Williams.
2: Comment vous dites?
12: Thierry Gilliam.
2: Bonne réponse de Valérie Mérès.
12: Ah merde.
2: Ah oui, c'est, le prochain sera pour vous, Bernard Mabi, je pense.
7: Je me demande si j'ai bien fait de revenir, parce que
2: à l'attention de Martine Canès, qui habite en Hombourg, qui a dit « L'administration, c'est un problème pour chacune de vos solutions. »
11: Coluche.
2: Non, c'était avant Coluche.
11: Courteline.
12: C'est Francis Blanche.
2: Courteline, non.
12: Courte-Manche,
2: non plus. Fédot, non.
7: Léo Campion.
2: Quelqu'un qui a un peu fait les grosses têtes, avec qui vous avez travaillé, Bernard Mabi, et moi aussi, d'ailleurs.
7: Jean Amadou.
2: Bonne réponse de Bernard Mabi. Pour Sylviane Dupin, qui habite en Charente-Maritime, qui a dit « L'homme sage doit connaître ses limites. Moi, c'est simple, j'arrête de boire dès que je peux plus lire l'étiquette.
7: » C'est un poivreau?
12: C'est un poivreau.
2: Alors, un poivreau, je n'irai pas jusque-là.
7: Borloo.
2: Non. C'est quelqu'un qui a fait partie des grosses têtes pendant longtemps.
13: Christine Bravo.
2: Non.
13: Elle cochait toutes les cases.
2: Non, mais dans le bar d'à côté.
12: Jean-Jacques Perroni,
2: bonne réponse de Valérie Mérès, c'est Jean-Jacques Perroni. Allez, un dramaturge maintenant pour Claire William, qui habite Pontivy, qui a dit « Tout est drôle dès l'instant que ça arrive aux autres.
7: » Jean Anouilh.
2: Non, pas Jean Anouilh, mais on n'est pas loin.
7: Jean Amadou.
2: C'est de cette époque.
11: Ionesco.
2: Non, quelqu'un qui a écrit « La vie est belle », Jean de la Lune, patate.
7: Marcel Achard.
2: Bonne réponse de Bernard Mabille. Oh. Celle-ci est pas mal, tiens, pour Freddy Proutot, une dernière pour la route. Monsieur Proutot habite à Réguigny dans le Morbihan, qui a dit « J'ai un ami qui est moitié portugais, moitié juif. Il est concierge, mais l'immeuble lui appartient.
12: » Ça doit être Guy Bedos, quelque chose comme ça, non ?
13: C'est Sébastien Thoen.
12: Ah, est-ce que c'est Michel Bougenat ?
2: C'est pas Michel Bougenat.
13: C'est récent ?
2: Alors, il est plus, j'ai envie de dire qu'il est plus portugais que juif.
7: Ah. Louis Rego.
2: Louis oui, Rego, ah. Bonne réponse de Bernard Madou.
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2: Qu'est-ce que vous disiez, monsieur Junior, Valérie Mérès?
7: Non, j'ai eu peur quand vous avez dit « i » que...
2: Que je dise quoi?
7: Idiote.
12: Non.
2: Ingénue.
12: Alors ça, c'est vraiment lamentable. Comme non, première réflexion.
2: On est toujours trahi par ses vieux amis, hein, savez, Valérie.
12: Ah bah oui,
7: non, mais non, c'est pas ça, j'ai dit... eu peur, j'ai eu peur. Vous ne l'avez pas dit, vous avez eu...
2: Ingénue. Jamais je ne dirais que...
12: Laurent pense pas que je suis idiote, hein, sinon je serais pas là.
14: Non, elle aurait pu croire hystérique, en revanche.
12: Oui, ah bah non, c'est un...
14: Ah, ça prend.
7: Ouais, elle aurait pu comprendre aussi à genoux.
2: Non, pas à genoux. Ah, vous l'avez connue à genoux, vous.
7: Je sais pas.
13: Non, elle peut plus maintenant.
12: Ça, elle a jamais été à genoux, hein. Ouais.
14: Et elle parle d'elle à la troisième personne maintenant.
15: C'est pour ça qu'elle a pas fait carrière. En tout cas, Gérard, je suis content parce que, excuse-moi Valérie, j'ai eu très très peur cet été. Tous les étés, je vous raconte ou pas? Oui. J'entends rien, je vous raconte ou pas? Oui. Ça va, calmez-vous. Je dois voir Gérard tous les étés parce que dans le Var, moi j'ai une maison que j'ai achetée avec votre argent et l'argent de Vincent Bolloré.
14: Et les droits du livre.
12: Impressionnant.
15: Un château et Gérard aussi a un petit truc, un mobilhome, je sais pas, près d'un camping naturiste. Et cet été, on s'est pas vu et je l'appelais, il répondait pas. Alors j'ai flippé, j'ai radé. Alors j'ai appelé les EHPAD, j'ai appelé les cliniques vétérinaires, j'ai vu la nécro de Var matin, heureusement qu'il n'y était pas. J'ai eu peur, t'étais où Gérard?
12: Eh ben il travaillait lui. Oui.
2: Elle vous défend bien, l'idiote. Pour lui dire un mot gentil à mademoiselle Angoune, que alors, vous croisez, je crois, pour la première fois.
15: Alors oui, mais c'est marrant parce qu'elle ressemble à ma nounou qui est philippine. Merde. Si, sauf qu'elle, Angoune, elle a des papiers depuis le temps, t'as dû gratter, j'imagine. Eh ben, bienvenue à toi, en tout cas.
2: Elle a la nationalité française.
16: On n'a jamais fait ça.
14: C'est
16: toujours la première fois.
15: Non, mais il faut la diversité, c'est normal. C'est comme dans l'émission, il faut des hétéros, parfois.
2: Tiens, à propos d'hétéros, monsieur.
14: Oui, je suis là, oui, bien sûr. Je ne vois pas pourquoi vous riez.
2: Monsieur Beaugrand, je sais que vous connaissez par cœur le tube de l'été.
14: Ah, mais j'ai passé la nuit, pardon. pas la nuit, l'été avec Ariel Dombal.
2: Mais oui, parce qu'elle
14: a sorti le tube olympique absolument extraordinaire.
2: Et vous connaissez par cœur la chanson déjà.
12: Paris!

0: Corridor.
1: Ah oui,
2: ah
1: oui.
2: Ah mais c'est fabuleux.
3: Ça pourrait être un duo.
1: Attends, c'est pas...
2: Cette chanson est extraordinaire.
0: Mais alors, explique-moi, Ariel, quand tu chantes ça, oui, c'est une idée de toi ou c'est Paris qui te le demande?
2: Ah, non, bah, personne n'a demandé
4: non,
2: ça.
4: Non, c'est un pari, mais personne ne lui demande.
5: Voilà, c'est un grand pari.
1: Et pour les Paralympiques, ils t'ont rien demandé?
4: Elle était drôlement en avance.
1: Ouais, c'est ça. Ouais. Ils auraient pu mettre les deux, la même chanson, ça marche aussi. Ah.

0: Vous marrez pas, c'est avec nos impôts quand même. Vous marrez pas trop, non, parce moi, que c'est tout gratuit. Ça, c'est avec nos impôts.
1: Moi, je donne tout gratuitement.
2: Mais ça rentre dans la tête, n'empêche.
1: Entre autres.
0: Ouais, comme toutes les chansons de merde.
1: Mais non, mais c'est formidable. Et alors, vous l'auriez vu dans son tuyau de douche, déguisé, quand elle a fait le concert à Paris. Elle avait une espèce de tunique qui ressemblait un peu à un tuyau, un flexible.
3: Mais c'était les cercles olympiques.
1: Ah, j'avais pas reconnu.
0: Les hula hoops. Non, mais c'était sublime.
4: Alors, les hula hoops.
1: C'est vrai qu'Ariel avait un peu de mal à se translater de gauche à droite, ah bah, mais c'était formidable.
2: Ariel a fait du hula hoop avec son alliance. Allez, une première citation pour monsieur Da Silva qui habite.
0: Ça, c'est un copain, ça. Qu'est-ce que faire, la plombée ou la maçon?
2: Je crois qu'on est la dernière émission avec des blagues éculées. Comme...
0: Ouais, c'est vrai que c'est honteux. Hein.
2: Enfin, franchement.
0: Ouais, mais ça, c'est pour ça qu'on est là.
2: C'est aussi à cause de vous, monsieur Toen.
0: Comment il s'appelle?
2: Da Silva.
0: Oh là là là là là là.
1: Ça va finir à l'Arcom.
0: Ça doit être un boule d'or.
2: C'est une femme, Claudia Da Silva.
0: Oh là, bah là, ça fouille, alors. Il faut faire un douvi, là, parce que c'est là le trou qui fouille.
2: Non, écoutez, nos amis portugais ont été tranquilles pendant.
0: Vous avez des amis portugais, sérieux, vous?
2: Oui, oui.
0: Bah ouais,
5: moi, oui. Moi, oui.
2: J'adore le Portugal et ils le savent, mes amis portugais.
0: Alors pourquoi ils viennent tous ici, alors? Parce que c'est tellement génial. Pourquoi ils sont 25 millions dans le Val-de-Marne? Non, mais je suis fatigué aujourd'hui. Et je compte bien me taire.
2: Alors, pour madame Da Silva, qui habite...
0: Oh là
2: soit une fête.
0: Qu'est-ce qu'on fasse, Da Silva?
2: Vous n'imaginiez pas, avant de venir ici en Grosse Tête.
5: Absolument pas. Absolument la
2: difficulté que j'avais à animer cette émission.
5: Oui, je vous comprends mieux maintenant.
2: Ah, vous voyez un peu quand vous me croisez.
1: C'est un asile.
5: Vous avez toute ma sympathie.
2: Ah, merci. Et réciproquement.
0: Non, mais attends, là, on se marre pas trop, mais après, on va passer tes chansons. T'inquiète pas.
4: Christophe,
0: t'inquiète pas, on va se marrer. T'inquiète pas,
4: tu peux pas faire un mix, chanter ça en portugais.
1: Ah, c'est dur, ça.
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1: C'est compliqué.
0: Et ici, les moulinons. Il faut faire un petit douvi, sinon il n'y aura pas de crépi. Oh là là là. Bon, comment elle s'appelle, cette dame qui va gagner 300 euros?
1: Claudia Da Silva.
2: Pour même Da Silva.
0: Oh là là là.
1: Elle habite où?
0: Elle doit habiter Saint-Mandé, elle.
2: Montataire.
0: Montataire?
2: Oui, dans l'Oise.
0: D'accord.
2: Qui a dit partir, c'est mourir un peu, mais mourir, c'est partir beaucoup.
1: Ça, c'est rigolo.
3: Claudia. Jean Gagne.
1: Des proches.
2: Alors, c'est un des plus grands humoristes du début du siècle.
0: Ah, Nordel-Hollandais.
2: Et même.
1: Francis Blanche.
2: Enfin, du début du siècle précédent, d'ailleurs.
4: Alphonse Allais.
2: Et c'est Alphonse Allais. Bonne réponse. Bravo. Excellente réponse de Gérard Jugnot.
1: Bravo.
2: Pour Léa Baudouin, maintenant, habite. Léa Baudouin habite Bertry, dans le Nord, qui a dit: quand on a l'intention de se suicider en se jetant du haut d'un immeuble, on a intérêt à choisir le plus élevé possible, de façon à avoir le temps de changer d'avis.
3: Alors, oui, ça pourrait être des proches.
2: Alors, non,
1: ça pourrait être
3: Woody Allen.
1: C'est pas français,
3: c'est Woody Allen.
2: Non, c'est quelqu'un que vous avez connu, d'ailleurs, Valérie Mérès, parce que.
0: René Coty.
2: Non, ça. Mais regardez comme ça fait rire Gérard.
1: Parce qu'il l'a connu aussi.
4: Mais personne connaît René Coty.
0: Mais moi non plus.
4: Moi, je l'ai connu un peu parce que mon oncle s'appelait Coty.
2: Oui, alors, ah bon. Non, là, c'est quelqu'un avec qui elle n'a pas travaillé directement.
0: Mais
2: Valérie,
0: c'est Mike Brandt.
2: Mais elle le croisait dans l'émission de Michel Pollack. Droit de réponse, vous voyez.
1: Cavana.
5: Ah, bah Cavana.
2: François Cavana. Ah, ouais. Bonne réponse de Christophe Beaugrand. Pour Thibault Leroy, une dernière citation. Monsieur Leroy habite la chapelle de Guinchet, en Saône-et-Loire, qui a dit: le seul endroit où il n'y a aucun problème entre les Juifs et les Arabes, c'est l'hôpital américain de Neuilly.
0: C'est vrai, cela dit, c'est vrai.
2: Ça doit être un territoire à part.
1: Oh, moi, je vois bien Tim Seed dire ça.
2: Non, et écoutez, je vais vous dire, je l'ai écrite à la main, cette citation, parce que je l'ai entendue hier soir, ça m'a tellement fait rire. J'étais devant mon téléviseur quand j'ai...
1: Donc, c'est quelqu'un qui a fait cette blague-là, la télé.
4: C'est actuel.
2: C'est quelqu'un qui vit encore très bien, d'ailleurs.
0: Un humoriste. Rachida Dati.
2: Pas Rachida Dati. Alors, quelqu'un qui est très, très drôle.
1: Boujna.
5: Un humoriste, donc.
2: Humoriste, oui.
5: Qui a travaillé avec vous.
2: Qui a travaillé avec moi, en plus. C'est vrai. J'en suis très fier.
5: Jérémy Michalak.
2: Hier soir, son spectacle était retransmis sur TMC.
1: Ah, mais j'ai pas vu, merde.
5: Ah, bah Florence Foresti.
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2: Qu'est-ce qu'on appelle Marine One dans la presse aujourdui?
0: Marine One?
10: Ah, c'est comme Air Force One.
0: Marine Le Pen?
2: Ah non, c'est pas Mme Le Pen.
10: C'est comme Air Force One, Laurent?
2: Oui.
1: Porte-avions.
10: C'est Bardella?
2: Marine One, ce serait le surnom de Bardella.
1: Un bâtiment de guerre?
2: Un bâtiment de guerre, pas forcément de guerre, mais c'est
0: un voilier. C'est un bateau, c'est un bateau.
2: C'est pas un bateau, Marine One.
1: Un sous-marin.
2: Non, non plus.
10: C'est une arme.
2: D'abord, il appartient à qui, Marine One?
10: À Trump.
2: À Trump. Bravo, Michel, à Trump. Alors, c'est quoi?
9: Ah, mais Marine One. C'est pas le robot en forme de chien?
2: Ah non, non plus.
10: Les nouvelles taxes?
0: Un club de golf?
2: Je sais pas ce qu'il a fumé aujourd'hui, le petit.
9: Mais non! Mais il met des robots en forme de chien qui parcourent la Maison Blanche.
1: Un objet volant?
0: Un golf?
2: Un golf, non.
1: Un objet volant?
2: Ah oui, ça vole, ça, pour voler.
9: C'est un drone?
1: Un satellite?
0: C'est
1: un
0: hélicoptère.
9: L'hélicoptère
0: qui part de la Maison Blanche et qui emmène le président.
2: Excellente réponse de Bernard Mabille. C'est l'hélicoptère présidentiel, Marine-Ouane.
0: Il n'avait pas de nom avant?
2: Ben non, mais je l'ai découvert ce week-end. Marine-Ouane, c'est le nom de l'hélicoptère présidentiel qui conduit effectivement Donald Trump en week-end, chaque week-end, pour Palm Beach. C'est bien Palm Beach?
1: Ouais, Palm Beach.
2: Vous êtes allé voir Palm Beach?
1: Oui.
2: C'est où Palm Beach?
1: Palm Beach, c'est pas du tout dans ce coin-là, c'est plutôt du côté de, à côté de Miami.
2: Pourquoi vous dites c'est pas dans ce coin-là? On n'a pas parlé d'un coin précisément.
1: Mais si, de la Maison-Blanche. Je pensais que c'était à côté de la Maison-Blanche. L'hélicoptère, c'est quand même un long trajet. L'hélicoptère, ça pas une très grande capacité.
0: Ah, si, celui-là, si. Il est énorme.
1: Oui, mais enfin, l'hélicoptère, généralement, on prend pas l'hélicoptère pour. On prend le jet. Il prend un avion pour
0: toi, par exemple.
1: Voilà, c'est pas possible. Moi, je suis pour la France.
9: Vous avez un jet.
2: Ah, dites-nous si vous avez un jet. Écoutez, on n'a pas toujours des très riches ici, à part moi.
10: Non, il y a. Mais attends, pourquoi? Parce qu'il est peut-être thune, lui.
1: Pas du tout.
10: Non, mais il a un jet 27. Il est
1: voilà,
10: bien.
1: Exactement.
2: Vous avez un jet ou pas un jet, Richard?
1: Non, j'en ai plus.
2: Ah bon,
9: j'en ai.
2: Mais il y a une justice.
9: C'est par rapport à vous. Et t'as plus de jet, donc c'est par rapport à l'écologie ou par rapport à l'argent?
1: Ben, c'est par rapport à l'écologie, bien évidemment.
9: Ah ouais, ouais.
1: C'est le bilan carbone.
2: Vous avez eu un jet, vous, Bernard, dans vos belles années?
9: Non, ben, il s'envole pas.
0: J'ai eu un ULM.
1: Ultra léger motorisé.
9: Non, ultra lourd motorisé.
11: Moi, j'ai déjà monté dans des jets.
2: Bah, on vous demande pas si vous êtes déjà monté dans un jet. On vous demande si vous en avez un, Titoff.
11: Bah non.
9: Il en a bu.
2: Dans quel jet vous êtes déjà monté?
11: C'était pour les Miss France. C'était le retour. J'étais avec Michel Sardou.
2: Ah oui.
11: Ah ouais. Valérie Zetoun, c'était très rigolo.
1: Mais aujourd'hui, beaucoup de gens louent des jets. Ils sont pas propriétaires.
2: Ah voilà.
1: Ça revient très cher et c'est voilà. Donc même les gens qui ont beaucoup d'argent, ils les louent, ils les partagent.
0: C'est comme les bateaux.
1: C'est comme les bateaux. Après. Bernard a dit un truc intéressant, c'est vrai qu'il y a des très gros hélicoptères avec comme des Sikorsky et tout ça, des moteurs très puissants effectivement, qui peuvent faire beaucoup plus, mais bon, qui reviennent
10: genre super frelon et tout ça, non, c'est ça.
11: Et surtout qu'il a à côté, il y a deux avions qui
10: le suivent.
11: Le suivent en plus.
10: Ben oui.
0: Si son truc tombe en panne, il peut passer dans l'avion de chasse.
1: Parce qu'il se balade avec les codes nucléaires tout le temps.
11: Ça va. Ouais, on est rassuré avec Trump.
1: Tu peux rien faire, tu peux pas. Même en France, le président aussi, il a toujours quelqu'un qui le suit avec les codes nucléaires derrière, où il va. Il peut pas faire un pas sans cette espèce d'attaché avec le code
10: nucléaire.
1: Lettre de camp.
11: Et Hollande, il faisait comment quand il partait en scooter?
1: Justement, le problème d'Hollande, justement, il a semé justement cette aide de camp, ce qui était une faute très grave. C'est pour ça que ça a causé beaucoup de problèmes. C'est la première fois qu'un président se sépare de cette aide de camp, lui dit pas où il va. Et normalement, il doit être tout le temps informé à la seconde près d'où est le président, et lui, il lui a fait un petit coup de...
2: Parfois, il y a des gardes du corps qui s'égarent, suffit qu'il y ait Tchakalov dans le coin.
1: Et vous les retrouvez, pour les mêmes raisons.
2: Vous les retrouvez dans les toilettes.
11: Avec les codes nucléaires.
2: Le pauvre Henri. Alors.
10: Oh, mais arrêtez.
1: On l'aime bien, Henri, ici, en fait.
10: Mais oui.
2: Une autre question, ce sera pour Monsieur Gontier, qui habite Marseille. C'est du côté de chez vous, Monsieur Titoff. Peut-être vous avez suivi le Tour des Flandres. Mm-hmm. Et dans tous les comptes rendus aujourd'hui à propos du Tour des Flandres, on nous parle de MVDP. Mais que désignent ces quatre lettres?
9: Mathieu Van Der Poel.
2: Mathieu Van Der Poel, bonne réponse de Paul Alcarat. Il a perdu, hein, d'ailleurs, puisque c'est le Slovène Pogacar qui a gagné le Tour de Flandre. Mathieu Van Der Poel, c'est bien
9: le petit-fils de Poulidor.
2: Le petit-fils de Poulidor, qui donc finit deuxième, toujours comme deuxième. Son grand-père. Chez les femmes, c'est Lotte qui a gagné.
11: Lotte qui
9: C'est Lotte.
2: Lotte.
9: C'est Lotte. C'est une Allemande.
2: C'est d'Allemande, elle n'allait pas avoir un prénom de poisson quand même.
12: Et ça se prononce pas comme ça.
2: Lotte.
12: La mille turbo.
2: L'autocopé.
9: Voilà. On est dans la pisciculture.
12: C'est effrayant.
2: Ah oui, c'était ça pour être effrayant. C'est effrayant.
9: C'est vraiment au ras du sol.
2: Et c'est une Belge, l'autocopé, qui elle a gagné l'auto, elle, du côté des femmes. Le même tour, le Tour de Flandre. En attendant, vous le savez évidemment, le Paris-Roubaix qui va venir bientôt. Et Pogacar s'est inscrit. C'est une grande première pour le vainqueur du Tour de France. Il s'est inscrit pour le Paris-Roubaix. Donc, évidemment. Ce sera peut-être. Qu'est-ce que vous dites?
12: Il est formidable, il gagne tout.
2: Pourquoi vous l'aimez bien, Pogacar, Bernard?
12: Parce qu'il est jeune, il est sympa et il gagne tout.
2: On a une Française d'ailleurs qui a pas mal terminé dans le Tour de Flandre, qui avait une médaille olympique, elle a changé de discipline. Enfin, elle faisait déjà du vélo, mais elle faisait du VTT.
12: Ah oui.
2: Quoi?
11: C'est quand même, oui. C'est vrai que parce que t'arrives là, par exemple, tu fais l'haltérophilie, au lanceur de javelot, et puis t'arrives, tu fais.
2: Non, mais elle faisait du VTT, voyez.
11: Ah, ça n'a rien à voir, c'est pas du tout la même discipline.
2: Ah, voilà, Pauline Ferrand-Prévot, elle a eu une médaille aux Jeux Olympiques en faisant du VTT, et là, paf, elle a changé de discipline, elle s'est mise au cyclisme sur route, et elle a terminé deuxième. Pauline Ferrand-Prévot, retenez son nom, parce que vous faites du vélo d'appartement, c'est comme si vous, d'un seul coup,
12: Bernard,
2: vous en faisiez dehors, vous voyez, Bernard. Vous faites toujours du vélo d'appartement.
12: Je fais du vélo d'appartement et j'ai acheté un tapis de course.
2: C'est pas vrai.
12: Oui, mais je suis pas vanté dessus.
2: Quand vous dites j'ai acheté un tapis.
12: J'ai tellement peur de me casser la gueule que
2: Quand vous dites j'ai acheté un tapis de course, c'est le tapis qu'on trouve au supermarché sur lequel on met ses courses.
12: Non.
2: Pour courir.
12: Oui.
2: Ça alors.
12: Mais j'ai peur de tomber, donc je suis pas monté dessus.
2: Ouais, franchement, essayez pas ça. Et votre vélo d'appartement alors?
12: Ah bah là, je suis monté dessus, mais il est un peu. Il a les roues ovales.
2: Ah oui, comme ça, vous faites du rugby en même temps. Non mais faut reprendre le sport là, Bernard, si vous voulez avoir le body summer pour cet été.
12: Oui, pas pour
2: cet été, pour l'été du siècle prochain.
11: Super. Mais attention avec le tapis.
12: Vous êtes fiers de vous.
2: Hein. On dit pas Bader Sami d'ailleurs, on dit comment on dit
9: Summer body.
2: Faites le summer body vous, Gal Chakalov.
13: Non.
2: C'est le moment là. Hein.
13: Non mais là c'est le moment. Je vais partir chez moi. Je vais nager pendant 3 semaines. Ça va aller très.
12: C'est où chez toi?
2: Ah bah c'est son château là-bas dans la mer.
13: C'est dans le sud, sur une île qui s'appelle Port-Croix.
12: Ah oui, d'accord.
2: Voilà. Elle a un château, on n'a jamais
12: été. Nous sommes pas du même monde.
2: On n'a jamais été invité dans son château.
13: Henri ne nous invitera pas.
2: Ah, c'est là-bas qu'il est, Henri, ou pas?
13: Ah, non. Oui, Henri, il me rejoint de temps en temps là-bas. Mais
11: de temps en temps, quand elle n'y est pas. Mais c'est super, c'est magnifique, Port-Croix.
2: Vous y êtes allé, vous?
11: Moi, j'ai passé ma vie à Port-Croix.
2: Non, mais vous êtes allé dans son château?
11: Non, jamais.
13: Il m'a appelé plusieurs fois pour qu'on se voit, mais
11: il y avait Henri, donc j'ai pas osé. Mais c'est magnifique.
2: Il y a combien de chambres?
13: Dans mon hôtel ou dans l'hôtel de mon père?

0: dans le château.
1: Oh là là,
2: oh là. Oula, oula, oula, oula.
3: Mais t'as toute l'île pour toi.
4: Mais il n'y a rien sur cette île. Il hein. y a un petit port, il n'y a rien.
0: Il y a 21 chambres dans l'hôtel.
1: Combien?
0: Dans l'hôtel, c'est un tout petit hôtel de 21 chambres, il n'y en a qu'un. Oui. Oh. Et puis, vous le connaissez peut-être?
2: Non. Ouh.
0: Et voilà, et dans le château, il n'y a pas beaucoup de chambres. Dans le fort, on partage avec ma sœur. En fait, il y a 5 chambres de chaque côté, c'est tout.
1: 5 oh, chambres pas.
2: C'est ridicule.
1: Ah, c'est vraiment.
2: Je trouve ça ridicule, ça valait même pas
1: minuscule.
2: La peine d'en parler. Il n'y a que 5 chambres de chaque côté.
4: Ouais.
3: Je peux vous inviter à la Courneuve chez moi, mais.
4: C'est pas évident.
1: On aimerait bien y aller avec toutes les grosses têtes.
0: Mais je vous dis toujours, venez.
1: Ouais, bah, enfin, venez, on connaît le truc.
2: Oui, venez,
1: ouais,
2: venez,
1: faut
2: venez,
1: fixer une date. Ça. Alors là, moi, Pierre Perret, ça fait 40 ans qu'il me dit viens manger à la maison.
0: C'est ça.
1: J'ai jamais vu l'odeur d'un cassoulet. Hein.
0: On va trouver une date.
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1: Maintenant, je voudrais vous parler d'Auguste Piccard, qui est mort il y a pile 60 ans, le 24 mars 1962. Hein, faites les comptes, c'est bien il y a 60 ans. Auguste Piccard, vous le connaissez.
2: L'homme du Batiscaf.
1: Voilà, c'est le grand-père de Bertrand Piccard qu'on connaît mieux.
2: Professeur Tournesol. C'est le professeur Tournesol, oui.
1: C'était ça ma question, allez-y.
2: Professeur Tournesol, c'est lui qui a inspiré le Hergé pour écrire, pour dessiner le professeur Tournesol.
1: Il ressemble au professeur Tournesol.
2: Mais pour cause, oui.
1: Auguste Piccard, excellente réponse. Avant même que j'ai le temps de poser la question. Parfait, monsieur Baffy, vous connaissiez Auguste Piccard.
2: Oui, bien sûr, et puis c'est une lignée d'aventuriers incroyables, toute la famille.
7: Ah ouais, tout ce congelé là, l'aventure du congelé.
2: Ah oui. Tu comprends avec Courgeot.
8: La grande chaîne du froid. Bah, on essaye de dire quelque chose, si on n'a pas la parole, parce que nous on répond pas, il y en a que pour là-bas. Hein. Il n'y a que des questions qui sont faites sur mesure pour là-bas. Et la zoologie, et l'histoire.
7: C'est vrai qu'il n'y a pas beaucoup de.
9: Et quand on donne la réponse,
8: nous, sur,
9: l'encadre.
8: Les vies contemporaines.
7: Mais c'est peut-être bon signe, ça veut peut-être dire que c'est leurs dernières émissions à eux.
2: Ah, c'est la révolution là-bas. Allez, faut chercher le rue du Marais maintenant. Allez.
1: Qu'est-ce que vous voulez que je vous pose comme question que vous pourriez répondre, monsieur?
8: Je sais pas.
2: Sur les balayages.
8: J'ai déjà répondu, des choses aujourd'hui.
1: Oui.
8: Mais c'est, nous, c'est des questions, elles sont jetées comme ça à la volée. Eux, c'est vraiment sur mesure, c'est long. Là, ben là.
7: Non, c'est vrai, sur le stylisme, ouais. Sur la mode.
2: Le Botox.
7: Sur le Botox.
8: Oui.
7: Sur le rock'n'roll.
2: Ah, ça se plaint bien.
9: Vos réponses sont mises en valeur, alors que nous, pas
7: voilà.
8: Du tout, quoi. Ah oui, écoutez, c'est à peine...
7: Sur la gastronomie, les œufs en neige, tout ça.
1: Je vous ai posé une question sur le Borch, ça vous a mis en valeur.
7: Ben voilà.
1: J'avais lu à la une de Paris Match, ici Paris ou France Dimanche, que vous étiez dans la peine, que votre famille...
8: Oui, voilà. Allez, alors, question histoire. Hein.
7: Une question sur Mylène Farmer ou
8: sur... histoire pirogue.
1: C'est Stéphane.
8: Incontestablement.
1: C'est Stéphane. C'est Stéphane Plaza. Même si je n'ai pas le temps d'aller au théâtre vous voir toutes les semaines, je vous suis quand même à travers la presse, les réseaux sociaux.
8: Oui, vous voyez bien, oui.
1: J'ai bien vu que Stéphane Plaza, par exemple, avait dit qu'il était le nouveau Keanu Reeves.
8: Oui,
7: quoi?
9: Il faut de l'imagination.
7: Mais Keanu Reeves, maintenant, alors.
8: Il voudrait faire un remake de Point Break.
7: Non.
8: Oui.
1: Et vous allez être embarqué dans cette aventure?
8: Oui, moi, je ferai la planche de surf.
7: Pourquoi il a dit ça? Il était encore bourré?
8: Mais non,
9: mais il a le droit de dire des choses.
8: C'est son film de chevet, il le regarde tout le temps.
1: Alors, il faut quand même que je vous dise que Valérie Mérès, elle le défend, mais alors, on peut plus...
8: Ah, mais c'est... Mais même
1: on
8: moi...
1: On ne peut pas toucher un cheveu de Stéphane Plaza.
7: Ah ouais. Lui et Poutine.
1: Elle est tombée... elle est tombée amoureuse de Plaza. Franchement, j'aurais jamais imaginé
7: mais pourquoi
1: ça.
9: C'est le scénario, c'est le scénario.
1: Avant, c'était moi son chouchou, elle jurait que par moi, et Laurent Parsi, et mon Lolo.
8: Ah, mais l'autre,
1: elle est par... Alors, depuis qu'elle joue avec Plaza, il n'y en a plus que pour lui.
9: Oh là, mais non, mais de 20h à 22h.
2: C'est pourquoi Laurent, il l'a pénétré, il l'a expertisé.
8: Ah, non. Elle papillonne tout le temps autour de lui.
7: C'est vrai? Mais avant, tu l'aimais pas ou tu l'as toujours aimé? Maintenant, tu l'aimes beaucoup.
9: Je l'ai toujours aimé, mais Jean-Phi est jaloux de mon rapport avec Stéphane.
8: Ah, bah, tu vois, bah, elle va me le piquer.
7: Ah bah, c'est surtout que vous.
1: Ah non, je vous ai jamais vu avec des yeux comme ça. Hein. Dès qu'il ouvre la bouche.
9: Mais je joue bien.
1: Non, même après la pièce au restaurant, hein, Jean-Phi.
8: Ah oui, je ne peux plus l'approcher. On ne peut plus l'approcher.
9: Oh.
8: T'approches Stéphane et tu parles un truc. Qu'est-ce que vous dites? Vous parlez de moi, tu vois, elle est amoureuse.
7: Mais quand vous faites la chenille, mets-toi au milieu alors, du coup.
8: Après
7: la pièce.
1: Il vous plaît physiquement, manifestement.
9: Non, mais
8: Il se touche de plus en plus.
9: On est censé être un couple au théâtre, on incarne.
2: Oui, de là à faire une étape faciale, je trouve ça un peu limite pour le premier rang. Pardon.
1: On avait dit qu'on disait pas les tours de magie.
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1: Lucie est au téléphone. Bonjour Lucie.
10: Bonjour. C'est sympa de m'appeler.
1: Ah bah c'est sympa. Bah c'est vous qui nous avez laissé un message sur lesgrossetêtes@rtl.fr.
10: Il y a 3 jours et puis paf, vous m'appelez.
1: Ah bah c'est comme ça, 3 jours. Bah paf, je mets 3 jours à réagir. Je me dis à cette bonne Lucie qui attend là, il faut l'appeler Lucie. D'autant que je crois vous avez une tendresse particulière pour Bernard Mabie. C'est bien ça?
10: Mais il est touchant Bernard.
1: Vous dites j'ai une petite tendresse pour Marcela Yakou, Florian Gazan et Bernard Mabille, ce qui me fait réaliser que j'aime visiblement les handicapés de la vie de couple.
10: Bon, en fait,
3: au revoir Lucie.
10: J'ai bien compris, il a déjà bien œuvré, Bernard. Oh,
4: bien œuvré.
10: Pour le réarmement démographique, comme dit l'autre.
1: Ah, bah oui, c'est vrai. Combien d'enfants vous avez eu?
3: 6.
1: 6 enfants. Bah,
10: et
1: des petits-enfants, vous en êtes où?
3: 5.
1: 5 petits, oh, les arrière-petits-enfants.
3: Ouais, non, pas encore.
1: Pas encore.
11: Et tout ça en copiant les textes de René Labranlet.
3: Bah, c'est ce qui m'inspire.
12: Bah oui, et en mangeant des raclettes.
1: Et vous, Lucie, faites quoi dans la vie alors?
10: Ben alors figurez-vous, j'ai entendu qu'il y a Monsieur Barbier. Ben oui. Je fais le même boulot que sa femme et j'ai chanté avec elle il y a pas si longtemps.
1: C'est pas vrai.
13: Ah, formidable
1: ça, ça alors.
13: C'était dans quel
10: ma collègue.
13: C'était dans quel opéra?
10: Alors on a chanté dans Colomba, qui était une création de Jean-Claude Petit à l'Opéra de Marseille. Mais vous ne vous connaissiez pas à l'époque.
13: Non, je l'ai rencontré après, mais elle m'a parlé de Colomba et de Jean-Claude Petit. Parce
1: voilà.
13: Que
1: et de Lucie.
13: Et de Lucie. Mais les créations pour des artistes lyriques, c'est toujours un événement, parce qu'on joue beaucoup d'opéras anciens.
1: Lucie, vous n'allez pas nous chanter un petit air, là, rien que pour nous?
10: Non, je ne suis pas liée à une folie, ça va pas à la zone.
12: Je ne sais pas.
3: Et je reste planté là.
1: On adore Liane Folie. Ah oui. Oh bah oui, on n'est pas une vacherie près, même avec les amis. C'est comment on est, Lucie. Et vous allez chanter quoi prochainement, alors, Lucie?
10: Eh bien, écoutez, je vais chanter du Bach, du Brahms et du Rossini.
1: Vous avancez dans l'alphabet, c'est parfait. Bon, on vous remercie, on vous embrasse très fort.
13: À bientôt, Lucie.
1: Paulette, maintenant.
12: Ah oui.
1: Bonjour Paulette.
12: Paulette.
1: Ah, ou peut-être ce n'est pas Paulette, mais c'est quelqu'un qui appelle pour sa mamie Paulette. Je comprends mieux. C'est bien ça? Allô? Ou alors c'est bien
10: Allô
1: Paulette? Ah non, alors c'est
11: ah
1: bien
11: ouais,
1: Paulette.
11: C'est Paulette, oui. C'est Paulette.
12: Paulette?
1: Allô, Paulette? C'est les grosses têtes à l'appareil. Laurent Ruquier. Oui.
10: Ah bon?
1: Oui, ah bah, ah bah oui, ah bon.
10: Eh bah bonjour.
1: Eh bah bonjour.
12: Bonjour Paulette.
1: J'ai reçu un message qui me dit « Soyez chouette, offrez une montre RTL à Mamie Paulette, 91 ans. »
10: Oui, alors?
1: Bah alors la question c'est, est-ce que c'est vous Mamie Paulette?
10: Je suis Mamie Paulette, alors soyez chouette.
1: Eh ben je vous offre une montre RTL. Voilà. C'est mignon.
10: Alors,
1: oui.
10: Alors j'ai gagné?
1: Ah bah oui,
3: oui.
10: Et qu'est-ce que j'ai gagné?
1: Une montre RTL.
10: Eh ben c'est très bien.
1: Eh ben voilà, comme aurait dit Guy Bedos à une époque, bonne fête Paulette. On vous envoie la montre RTL. On vous embrasse.
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1: Et là, je vais vous parler essentiellement des Campinois ou des Campiniens, car on dit les deux. Et les Campinois et les Campiniens, quand ils rentrent dans leur hôtel de ville, ils voient une table. De quelle table s'agit-il?
11: La table où le petit Clovis est né?
1: Pardon?
11: Le roi Clovis est né sur une table.
1: Le roi Clovis est né sur une table.
11: Ne serait-ce pas la table de où Clovis est né?
1: Mais est-ce que c'est le Stevie que j'ai connu il y a 20 ans?
4: Non, pas du tout.
11: Ben non.
4: Pas du tout.
12: Et quoi?
4: Alors, il a fait
12: c'est
4: des études depuis.
11: C'est ça la réponse?
1: Pas du tout, mais, mais quand même, c'est la façon dont il m'a répondu. Vous avez vu, ne serait-ce le roi Clovis qui est né sur une table, qui naquit il y a 20 ans. Il y a 20 ans, il aurait dit qui naquit, qui a naquit, qui,
14: ah
1: qui
14: oui, est c'est naquit, incroyable, hein,
1: qui
14: c'est...
1: est nu.
14: C'est une, je sais, c'est une table d'orientation.
1: Non plus, non.
11: C'est une vous table... pouvez répéter le gentilé ?
1: Bien sûr.
2: Qu'on peigne le professeur Raoult d'abord.
1: Vous avez vu, il a même retenu le gentilé. Le gentilé.

0: exposée derrière une cordelette en velours rouge. Elle trône dans...
1: Donc c'est historique.
0: Voilà, elle c'est historique. Elle
2: quelle trône année
0: dans l'escalier de l'hôtel de ville. Mais quel hôtel
2: elle
0: de ville?
2: Elle est dans l'escalier?
0: Oui, enfin...
2: Bah, en bas
3: elle est
2: dans
3: le bureau d'un roi.
0: En bas de l'escalier.
1: On a signé quelque chose.
4: Ah, les deux églises.
0: Mais c'est vrai que ça vous aiderait si vous trouviez le nom de la ville.
4: C'est quoi les trucs des deux églises?
0: Monsieur Gisbert, il fut une époque où vous travailliez au Figaro, n'est-ce pas?
5: Oui, absolument.
2: Colombet.
0: Vous n'avez pas lu le Figaro aujourd'hui?
5: Colombet les deux églises.
0: Non, Colombet les deux églises, non.
4: Ah, c'est
0: non.
4: Ça que
0: non, mais quel rapport il y aurait entre les Campinois, les Campiniens et Colombet? Vous voyez bien que ça
5: aucun.
0: Sonne pas
5: bien.
2: On cherche. Ne nous engueulez pas quand on n'a pas la bonne réponse, on va plus chercher.
6: Ne perdons pas de temps, vous nous dites pas, vous nous dites le nom de la ville et ça nous aide à trouver.
3: Mais non, parce que dès qu'on a le nom de la ville, on va avoir la réponse.
0: Non, non plus, non, pas forcément.
6: Allez, Laurence.
2: Alors,
6: soyez pas petite bite, donnez-nous le nom de la ville.
0: Bon, alors d'accord. C'est Champigny-sur-Marne.
2: Ah,
0: on a perdu assez de temps comme ça.
6: Alors, c'est là que Franquin a dessiné son premier Spirou. Ah non, c'est le maire de Champignac, ça prononce pas.
0: Non, Champigny-sur-Marne, c'était la ville, monsieur Gisbert.
5: De Georges Marchais.
0: De Georges Marchais.
3: C'est son bureau alors.
5: Ah, c'est le bureau de Georges Marchais.
2: C'est un rapport au communisme.
6: Liliane a fait les valises.
0: Alors, c'est la ville, pendant longtemps, ça a été la ville de Georges Marchais.
5: Mais c'est pas le bureau de Georges Marchais.
2: Est-ce que c'est rapport au communisme?
0: C'est rapport au communisme.
2: Ah bah voilà, enfin.
5: Le bureau de Maurice Thorez.
0: Alors, au communisme, en tout cas...
5: Le bureau de Maurice Thorez.
0: Attention, en tout cas, à la gauche.
5: Maurice Thorez, non?
0: Maurice Thorez.
6: De Jaurès?
0: Pardon?
6: Le bureau de Jaurès?
0: Alors, pas le bureau de Jaurès.
3: La table de cuisine.
6: La 16 de Jaurès. C'est la table avec laquelle on l'a assassiné.
5: En lutte. Là où il était assassiné.
0: Allez-y.
5: Effectivement, c'est la table de la rue des Croissants, le café de la rue des Croissants, le café des Croissants.
0: C'est la table du café du Croissant où Jaurès a été assassiné. Bonne réponse de Franz-Olivier Gisbert.
1: Bah, vous savez que je n'ai pas seulement appris la réponse, mais j'ai appris que Jaurès était assassiné.
6: Ah merde, tu savais pas?
1: Non.
2: Moi, je pensais que c'était une citation de Macron.
0: Pourtant, c'est une célèbre phrase. Quand il est rentré au café du Croissant, il est arrivé là, il a dit « J'y suis ». Jaurès.
6: Elle est bonne.
0: Phrase historique.
6: Oui, absolument.
0: Pourquoi on en parle? Parce que la ville qui a été communiste pendant des années et des années, depuis 1950, pourrait
5: passer
0: à droite aux prochaines municipales, c'est-à-dire le week-end prochain. C'est qu'on vote le week-end prochain, monsieur.
6: Ah bon, bien sûr, je suivrai ça avec attention.
0: Bah oui, mais vous êtes en Belgique.
6: Oui, mais enfin, je suis de tout cœur avec vous.
0: Dans quelle ville vous votez, vous, Chantal?
3: Quelle ville?
4: Alors où j'habite?
5: À mon avis, elle vote pas.
0: Moi, je pense qu'on devrait retirer le droit de vote par moment.
1: New York.
3: Non, je vote à Suresnes.
5: Monaco, non? Monaco.
0: Vous votez à Suresnes?
3: Suresnes, ouais.
0: Ah, très bien. Oui, et il y a un deuxième tour?
3: Deuxième tour.
0: Ah, ben, bah, vous avez voté au premier tour?
3: Non.
0: Non, vous allez voter au deuxième?
3: Je ne sais pas si je suis là.
0: Ah.
3: Voilà.
0: C'est pour ça que vous avez les seins en accordéon, Chantal?
6: Oh.
3: C'est parce que vous votez. Vous voulez physiquement.
0: Vous votez vers Suresnes.
6: Oh.
0: Ah ouais. Ah oui, elle
1: c'était pas totalement gratuit, c'était vraiment pour arriver
0: Arriver vers Suresnes.
3: La chute est bonne, c'est vrai.
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0: Une question pour Yann Richard, qui habite Tréflaouenant dans le Finistère.
1: On dirait une vanne.
4: Mais elle ressemble beaucoup à cette ville.
0: Le pigeon est le seul oiseau au monde...
2: À chier sur ma voiture.
0: C'est normal, il vous reconnaît.
1: T'as qu'à pas l'appeler aussi.
2: Non, mais je vous assure que dans
0: Elle est là, la tête par la vitre arrière, à faire... Alors forcément, il réplique.
2: Dans la rue, il y a plein de voitures. Il n'y a que sur la mienne qui vont chier. Et je vous assure, c'est vrai.
0: Et vous connaissez la phrase de Pierre Légaré qui disait « Ce que je ne comprends pas, c'est que les pigeons chient des crottes noires sur les voitures blanches. »
4: Oui, c'est vrai.
0: « Et les crottes blanches sur les voitures noires. »
4: C'est vrai.
0: Bon, alors écoutez, c'est pas ça ma question.
4: C'est pas ça.
0: Le pigeon est le seul oiseau à pouvoir boire de l'eau comme les autres ne le peuvent pas. Qu'est-ce que font
4: avec une paille?
0: Non, pas avec une paille.
1: Attendez, je suis du côté des vieux ou des cons, en fait.
4: Je crois que le pigeon est déglutilant.
0: C'est-à-dire?
4: Ben, en fait, la plupart des animaux, ils ne déglutissent pas. L'eau passe directement dans leur gorge. Et je crois que
2: Lui, il déglutit. Fait glou comme ça.
4: C'est-à-dire qu'il prend de l'eau dans son bec, il lève légèrement la tête et il déglutit. Donc il avale l'eau.
1: Ah, il a une luette, tu veux dire?
4: Non, il avale.
2: Il déglutit pas.
4: Par exemple, les autres animaux.
1: Moi aussi, j'avale. Je suis pas un pigeon.
0: Vous avez donné une partie de la réponse.

0: pense, monsieur Ferrari, mais j'allais dire presque à l'inverse.
1: Ils n'utilisent pas leur langue.
2: C'est pas ça. Pour déglutir, ils sont obligés de lever la tête en l'air.
3: Ouais. C'est le contraire. C'est les seuls qui déglutissent pas.
4: Non, c'est les seuls capables de boire la tête en bas.
0: Excellente réponse de Caroline Diamant.
1: Non, les pigeons.
0: Non.
1: Ils relèvent la tête.
0: Non, justement, le pigeon est le seul oiseau au monde à pouvoir boire de l'eau sans avoir ensuite à lever la tête pour avaler.
1: Mais ça veut dire quoi?
2: Dans mon jardin, ils lèvent tous la tête. Moi, je sais, je les regarde.
1: Oui, t'as du temps l'après-midi.
2: Bah oui.
1: Pour regarder les pigeons.
0: Ça, c'est vraiment la vieille à sa fenêtre.
2: Mais j'ai plus de meubles chez moi. Faut bien que je m'occupe.
1: Il faut déballer tes cartons, Isabelle.
3: Moi, j'ai un poisson rouge, Laurent. Et je sais pas si c'est une particularité du poisson rouge, mais il arrive à manger les petites graines, tu sais, que je lui donne comme ça de temps en temps, en faisant caca. Il arrive à manger en faisant caca.
2: Ah, ça fait directement.
4: Ah bah, je le fais aussi, moi, ça.
3: Oh, non.
0: Bah, si ça m'arrive de prendre un truc...
3: aux toilettes.
0: Aux toilettes.
2: Ah, non.
0: Pas un plat de pâtes, mais par exemple un Mars ou je ne sais quoi.
2: Non.
3: En plus, ça ressemble à la sortie. Ça a même eu la même aspect à la sortie.
2: Un coup de barbe, ça repart. Pourquoi pas du boudin? Pourquoi pas du boudin noir?
1: Vous pensez qu'il y a des millions de gens qui admirent Laurent Ruquier? Qui voient en lui un intellectuel. Le mec a lancé la carrière de milliers d'artistes, etc. Et on apprend comme ça en se levant le 2 janvier qui fait caca en mangeant des Mars.
5: Ça va vraiment pas de...
0: Ça vous est jamais arrivé de grignoter un truc?
2: Personne... C'est impossible.
3: Mais c'est horrible.
0: Caroline, ça vous est jamais arrivé de grignoter un truc dans les toilettes?
2: Jamais.
3: C'est le pire.
2: C'est impossible.
0: Ah non, mais écoutez, c'est pas grave.
2: Mais non, mais vous êtes le seul.
0: Non.
2: Vous avez choqué.
5: Si.
2: Vous avez choqué la
3: main. Non, il y a mon poisson rouge.
2: Levez la main, ceux qui ont déjà fait ça. Non,
3: mais...
2: Voilà.
3: Mais non, il y a les odeurs là.
0: Je vous dis pas que je fais ça chaque fois. Ça m'est déjà arrivé une fois.
2: Oui, mais
0: j'avais faim, pas le temps, bon.
1: Laurent, moi, si je suis totalement honnête, ma grand-mère, elle faisait ça.
0: Ah,
1: mais elle le faisait pas exprès.
2: Quelle horreur!
0: Non, mais enfin, écoutez, comprenez-moi. Je vous dis pas que dès que je vais aux toilettes, je prends un truc pour manger.
2: Oui, ça vous est arrivé, mais nous, jamais.
3: Jamais.
2: C'est impossible.
1: Moi,
2: jamais.
1: En tout cas, moi, j'ai plus envie de dîner avec vous, là.
0: Mais non, mais enfin, écoutez, ne me mentez pas. Moi, jamais.
2: Mais je vous jure,
3: c'est impossible.
2: Jamais.
0: Ça m'arrive encore de ces jeux. Même de pisser en mangeant, d'ailleurs.
3: Ah, d'accord. Oui, ça, oui.
1: Non,
3: ça, oui.
1: Il y a un truc qui est super dur, c'est de boire de l'eau et de faire pipi en même temps. Essayez, c'est super dur.
3: Ah, c'est vrai.
1: Le cerveau n'accepte pas les deux informations. Sauf chez vous, visiblement. Mais il y a que...
0: Ça me rappelle une histoire que Philippe Bouvard adorait raconter aux grosses têtes. Il l'a raconté à peu près une fois par an et moi je le fais à peu près une fois tous les deux ans aussi. C'est une histoire de Philippe Bouvard, donc je peux le faire, car les auditeurs fidèles des grosses têtes sauront reconnaître son histoire. C'est le type qui va aux toilettes et qui dit « Docteur, j'ai un problème de digestion, je digère trop vite en fait. Hein. Je mange des petits pois, paf, je fais des petits pois. Je mange des carottes, paf, je fais des carottes. Je mange des haricots verts, paf, je fais des haricots verts. M'a bouffé de la merde.
1: » Et bonne année 2024.
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3: Ah, une question d'actualité à la portée de tout le monde. Là,
4: ouais,
3: pour
4: bah,
3: le
4: grâce
3: coup.
4: À Dieu.
3: Qui a sorti son journal intime en 2017
4: Louana
3: et dans l'actualité aujourd'hui, écrit même la polémique.
5: Écrit même la polémique, c'est quoi? C'est le nom de son dernier ouvrage.
4: Non, elle crée la polémique.
3: Qui crée la polémique à son corps défendant, bien sûr, actuellement, et a sorti son journal intime en 2017.
1: Une femme?
3: Une femme, oui.
4: Française?
3: Ouais. Française, alors française, oui.
6: C'est pas du tout lié au sport?
3: Alors, lié au sport...
6: Un petit peu.
3: Indirectement, j'ai envie de dire.
4: Actrice?
5: Ah, c'est
3: non.
5: Pas Zaya?
3: Zaya, non.
6: Ah oui, c'est une sportive?
3: Non, pas du tout.
7: Mais c'est une dame qui est très âgée maintenant, qui parle sa jeunesse.
3: Oh non, elle est née en 95, donc vous voyez.
4: Oui, c'est pas Anne Frank, quoi.
3: Non, c'est pas Anne Frank.
6: Donc c'est une artiste alors.
3: Pardon, une artiste. Une artiste, oui.
5: Alizée,
3: non.
4: Une chanteuse.
3: Une chanteuse, oui.
6: Est-ce que son livre a eu un énorme succès, ce journal intime?
3: Qui a parlé de livre?
4: C'est un journal intime.
6: Ah oui, c'est Virginie Despentes. Non.
3: Non.
4: C'est un journal intime, mais un journal dit, pas écrit.
7: Audio.
3: Non plus.
6: Donc c'est un film.
4: C'est un film, c'est pas un livre. On peut pas l'acheter à la Fnac?
3: Si.
4: Alors c'est un livre.
6: Non, c'est un film.
5: C'est un disque.
3: C'est un disque.
5: Bah voilà.
4: Ah bah alors c'est audio.
7: Bah c'est le nom de son album, Journal Intime. C'est Ophie Winter.
3: C'était son premier album qui s'appelait Journal Intime.
6: Olivia Ruiz,
3: non.
7: Elle vient d'un télécrochet?
3: Ah non.
6: Et là, Laurent, elle est en plein cœur d'une polémique.
3: Ah oui, ça commence.
5: Ah, Miss Tinguette?
3: Non. Ça commence.
5: Arletty?
3: Ça commence à prendre la polémique.
7: Parce qu'elle parle avec quelqu'un.
3: Ah non, elle parle avec personne.
4: Non, c'est le titre de son album, quoi, Journal donc Intime.
3: C'était le titre de son premier album.
7: Mais ça crée la polémique à cause de son contenu, à cause de ce qu'elle raconte.
3: Ah, ce n'est pas son premier album qui crée la polémique.
4: C'est le deuxième.
3: Non plus.
7: Je sais qui c'est.
3: Allez-y.
7: C'est Aya Nakamura.
3: Bonne réponse de Mela Bedia.
5: C'est son premier album. C'était pas très connu.
6: Je crois que Macron veut qu'elle chante du Édith Piaf aux Jeux Olympiques, c'est ça, non?
3: Exactement.
5: Enfin, l'inverse est impossible, maintenant.
6: Et elle a répondu, c'est qui?
3: Faut voir.
5: Ah oui.
3: Est-ce qu'on est capable? Tiens, on va écouter le tube d'Aya Nakamura juste un peu. On voit si on peut la chanter façon Piaf,

0: président de la République sait qu'Aya Nakamura est une star internationale aujourd'hui, il faut quand même dire les choses. Et effectivement, certains pensent que ce n'est pas un bon choix que de choisir Aya Nakamura pour ouvrir...
1: Moi, j'aurais mis Sylvie Vartan. Qui chante du Aya Nakamura?
0: Alors, et en tout cas, le premier album d'Aya Nakamura s'appelait D'où mon piège, s'appelait effectivement Journal intime. Ah ouais. Elle en a sorti d'autres depuis. Moi, je ne sais pas si c'est bien ou pas bien.
1: Mais pourquoi ça serait pas bien?
2: Ouais.
3: Mais pourquoi il doit décider qui doit chanter quoi, lui? Enfin,
4: oui, bah, c'est parce qu'il est président de la République. Bon.
0: Elle a raison. Elle a raison.
4: Enfin, je dis ça. Je dis rien.
0: Tu penses à moi, pense à faire de l'argent. Je suis pas ta daronne. Je suis pas ta tata. Jean Kachana, baby. Oh, je suis pas ta tata. Vous voyez que piaf. Piaf peut chanter.
1: Eh ben ça y est,
5: franchement,
1: on peut dire adieu à Marc-Antoine Lebret.
0: Je ne suis pas ta daronne, je te ferai pas la morale. Tu parles sur moi hier, crache encore hier. Tu voulais m'avoir. Tu savais pas comment faire.
1: Tais-toi, c'est idiot.
0: Il y a du piaf là-dedans. Il y a du piaf.
1: Donc, mais elle va le faire ou pas, alors, où ça craint?
0: Ah bon, on sait pas, vous savez ce que c'est, les polémiques, les machins.

0: Ah, elle veut pas, elle s'exprime.
1: Et certains disent qu'Emmanuel Macron fait n'importe quoi, que c'est pas une bonne idée. Monsieur Barbier, on veut votre avis.
2: D'abord, en effet, pourquoi c'est au président de la République de choisir la chanteuse?
3: Oh, mais tu
2: Laissons le comité d'organisation des jeux faire ça. Il a pas à s'en mêler. Ensuite, soit on fait du la France éternelle et on fait venir un chanteur un peu comme on l'a fait pour la Coupe du Monde de rugby, etc. Et on s'endort. Soit on veut faire vraiment la jeunesse et on prend la vedette populaire du moment, même si elle sera oubliée dans quelques années. Le mélange des deux, avoir du Piaf et du Ayana
0: Kamara,
3: ça fait un peu cliché, tu vois, comme lui, comme Emmanuel Macron, la Tour Eiffel et tout ça. Tu vois, la France, c'est quelque chose comme ça pour touristes.
2: Voilà, il y a un peu touriste.
0: Ou alors on reforme pas les Forbans, mais les Trois Cafés Gourmands.
1: On met les Trois Cafés Gourmands.
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1: Qu'est-ce que vous pourriez chanter pour Olivier de Kersauzon?
5: Non, je chante rien pour moi, je chante pour toi.
6: Bah, je peux te chanter une de mes dernières chansons.
0: Ah oui.
5: Et même une des premières, ça me fait autant chier, donc vas-y.
1: C'est rare qu'on fait du live dans l'émission.
0: Oui.
5: En général, c'est plutôt de la conserve.
6: Bon, Olivier, je sais que tu détestes la musique. Il y a des moments durs à passer, mais finalement, ça reste moins que 20 heures de vol.
5: Ouais. Oui, mais ça mène, 20 heures de vol, ça mène quelque part.
6: Mais là, ça t'amène
7: à tes sentiments, à l'émotion.
5: Bon, allez, vas-y,
6: ça t'amène à la suite de la journée.
5: Ferme ta gueule et fais ton truc. C'est sympa et tout, je t'en veux pas, c'est pas de ta faute.

0: C'est joli, avouez.
1: Bravo, Joyce.
2: Merci.
0: Alors, monsieur de Kersauzon.
3: C'est vachement bien, parce qu'avec le 4, quand coupe en le son, t'entends pas.
4: Ah non, mais là, c'est sûr, tu vas la tuer, Catherine Lara. Tu vas la tuer.
0: Il a été ému, notre Olivier. Moi, je l'ai vu. Quand il a dit Olivier, Polynésie et tout.
4: Il regardait son slip, la petite jolie chose.
5: Ah oui. Il veut pas le dire, mais hein.
3: Il entend que j'avais pas uriné sous moi.
2: Ah, pourtant, c'est le tournage.
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0: Tout était des bêtises.

0: tout était des bêtises, même si ça partait à chaque fois de vraies informations. Il y avait forcément plus de monde à l'Assemblée nationale qu'à l'enterrement de Jean-Marie Le Pen, qui s'est fait, vous le savez, en toute intimité. Mais le dry January, bah, ça dure, hein. Il y a des gens quand même qui continuent à résister, à ne pas toucher une goutte d'alcool jusqu'à la fin du mois, mais c'est pas François Bayrou forcément qui va les faire reboire. L'histoire du faux Brad Pitt, ça existe aussi.
1: Oui.
0: Mais je suis pas sûr que la dame ait confondu François Bayrou avec Richard Gere quand même. Mais la dame va mal, hein. Ils ont retiré TF1, même retiré.
1: Retiré, ouais,
2: il est sympa avec elle, il la présente comme une gourdasse.
0: C'était difficile de la présenter autrement.
3: Non, parce que moi j'ai étudié la situation.
4: Des femmes entrées là.
5: Ça sent le vécu.
3: Déjà, ça m'a touché parce qu'elle s'appelle Anne.
0: Oui, bien sûr.
3: Et c'est une belle femme. Et sur Légende, c'est une chaîne YouTube, ils ont creusé. Et en fait, ça a duré super longtemps l'arnaque. Elle n'est pas idiote en fait.
2: Elle est juste un peu faible.
3: Non, elle ne connaissait pas du tout les réseaux sociaux. Elle les a découverts. Elle a commencé à parler avec la mère de Brad Pitt.
4: Mais voilà. Après ?
3: Oui, mais non.
4: Attends, elle habite au Bénin, la mère de Brad Pitt.
3: Je veux dire que ça a été hyper bien fait, ça a été progressif. Elle a parlé avec l'agent de Brad Pitt, c'était super bien organisé. Ils ont fait des vidéos en intelligence artificielle où on montrait une chaîne américaine.
2: Ça, c'était mal fait.
0: C'est sûr que l'intelligence était artificielle.
4: Mais Anne, j'en vois pas 800 000 euros, même à part quelqu'un de ta famille.
3: Mais ça s'est fait progressivement au début, elle a donné 600 000 euros.
4: C'est pas
1: possible.
2: Et Anne, elle a les moyens quand même, parce que tout le monde ne peut pas donner 800 000 euros.
3: Parce qu'elle venait de divorcer, elle avait une prestation compensatoire.
0: Moi, pour Brad Pitt, je donne bien 800 000.
1: Oui, pour le vrai, pas le faux.
5: Moi, j'ai vu le vrai, il est magnifique.
0: Ah, ça y est.
2: Ah, moi aussi.
0: Lui aussi, il s'est fait baiser.
5: Il a donné le départ des 24 heures du Mans.
0: Vous avez cru que c'était le vrai, vous. Vous avez cru que le Mans, la ville du Mans, avait fait venir le vrai faux.
4: Il m'avait bien maquillé.
5: Tout le monde a sa photo avec Brad Pitt, sauf moi.
0: Qu'est-ce que vous dites?
4: Il m'avait bien maquillé, grimé sur le. Si c'était pas le Rotenberg, en fait. Moi, j'ai une plainte de Brad Pitt. Moi, il a porté plainte contre moi, Brad Pitt.
0: Ah bon, pourquoi?
4: Parce qu'on a fait une caméra cachée avec Action Discrète sur Canal+, 25 euros par mois. Non, c'est vrai, il y a 10 ans, et on s'est incrusté dans sa maison, là, en Provence, au château de Miraval, en se faisant passer pour bref. Et comme il y avait une violation de propriété privée qu'on l'a diffusée, il a porté plainte. Moi, j'avais une plainte de Brad Pitt. Ou d'un béninois.
0: Enfin,
4: on ne saura jamais, mais.
0: Je comprends, en tout cas.
3: En tout cas, ils ont retrouvé le mec, et actuellement, il se fait passer pour Keanu Reeves.
0: Avec un meilleur accent, j'espère.
3: C'est un spécialiste.
2: Ça s'appelle du phishing.
3: Mais c'est
4: bien fait maintenant. Moi-même, j'ai failli être piégé. J'ai failli coucher avec le prince d'Arabie Saoudite. Alors, tu vois.
0: C'est vrai.
5: Ta princesse.
0: Mais oui.
4: Moi, je vous voyais déjà chez Rabat.
5: Tu devais acheter la tenue pour le père pour son anniversaire.
0: Racontez-nous comment ça s'est terminé.
4: Eh ben, ce mec. Comment ça s'est terminé? Quand il m'a demandé de l'argent, j'ai bien vu que c'était pas pour ma beauté.
3: Il a demandé combien?
4: Des petites sommes au début. Hein.
2: Mais comment tu peux dire que t'as failli coucher alors que tu l'as jamais rencontré?
4: Parce qu'il m'a envoyé sa photo et j'ai dit, je doute, j'aimerais qu'on fasse une visio. On a fait une visio, j'ai fait une visio avec quelqu'un, mais déjà sûrement que je me suis fait avoir par l'intelligence artificielle, c'était sa tête. J'ai dit, si, je suis en train de parler avec le prince d'Arabie Saoudite.
0: C'est vrai?
4: Et après, je me suis étonné, pourquoi qu'il s'intéresse à moi, le prince d'Arabie Saoudite? Oui. Et après, j'ai dit, c'est vrai.
1: C'est normal qu'il s'intéresse à toi.
4: Pour lui, je suis français, je suis blond, je suis 4 de 9 pour lui, tu vois.
3: Catherine Deneuve maintenant.
4: Mais attends, le prince d'Arabie Saoudite.
0: Ah oui.
4: Du coup, t'étais triste ou pas en sortant?
0: Il s'appelait
4: T'étais triste ou pas?
0: C'est peut-être ça, Sarkozy, c'était un faux Kadhafi.
4: Bah, oui.
2: Donc tu t'es vue princesse, quoi.
4: Oui, donc je peux comprendre cette mécanique.
0: La solidarité des connes.
4: T'inquiète pas, Jean-Fi, on ira à Beauval, on l'enculera un chameau.
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0: Une question pour Pascal Hoquet, qui habite Buzet-sur-Tarn. Je vais vous raconter une histoire, écoutez-la bien, parce que je vais vous demander de quoi il s'agit, bien sûr. Le soir tombait. Papa et maman, inquiets, se demandaient pourquoi leurs 4 garçons n'étaient pas rentrés. Les gamins se sont certainement perdus, dit maman. S'ils n'ont pas encore retrouvé leur chemin, nous les verrons arriver très fatigués à la maison. Mais pourquoi ne pas téléphoner à Martine? Elle les a peut-être vus.

0: Aussitôt dit, aussitôt fait, à ce moment, le chien se mit à aboyer. De quoi s'agit-il ?
1: Le club des cinq.
0: Non.
2: La famille Ligonesse ?
0: Je... ça aurait pu, mais non,
3: mais
0: monsieur.
3: C'est quoi la question?
0: Oh, je viens de la poser, la question.
3: Non, mais on ne comprend pas. Vous avez lu, est-ce qu'on cherche un titre de livre?
0: C'est à vous de chercher ce qu'on cherche.
3: C'est à moi de chercher ce qu'on cherche.
0: Oui, oui. Ouais. Je vous ai raconté une histoire.
3: Oui, ça, on a compris. Ouais.
0: Bon, et je vous demande à quoi correspond cette histoire.
4: Ça peut être le résumé d'un film ou d'un livre.
0: Le résumé d'un film ou d'un livre, non.
1: Un téléfilm?
0: Un téléfilm, non.
1: Un film. Demain nous appartient, c'est ça hier. Hein.
2: Vous pouvez relire un petit passage.
0: Bien sûr, c'est pas un petit passage, je vous lis l'intégralité.
2: Allez-y,
3: ouais.
0: Le soir tombait, papa et maman, inquiets, se demandaient pourquoi leurs quatre garçons n'étaient pas rentrés. Les gamins sont certainement perdus, dit maman. S'ils n'ont pas encore retrouvé leur chemin, nous les verrons arriver très fatigués à la maison. Pourquoi pas téléphoner à Martine? Elle les a peut-être vus. Aussitôt dit, aussitôt fait. À ce moment, le chien se mit à aboyer.
5: Martine est un serial killer.
2: Ah oui, après Martine à la plage, Martine est pas.
0: Elle tente de me répondre à cette question-là ou à une autre, là?
4: C'est peut-être un début de roman inachevé.
0: Ça, c'est bien. Allez-y, monsieur. Non,
4: quelqu'un qui a commencé, hop, c'était interrompu par la mort ou par un accident.
0: Ce n'est pas ça du tout, mais c'est bien.
3: Est-ce que c'est un spot publicitaire?
0: Non plus.
3: Mais c'est bien.
0: C'est bien. Chacun aura son sucre.
4: Est-ce que ce serait un message crypté?
0: Non, c'est pas crypté du tout.
5: Si ça vient pas d'un livre.
0: Je peux vous jurer qu'il y a des tas de gens qui connaissent.
3: Ah, je sais. Et la
0: histoire.
3: Caravane passe?
0: Non.
1: C'est une histoire.
3: Le chien aboie.
0: Il y a des tas d'auditeurs à qui ça a sûrement parlé, à qui ça a évoqué quelque chose, cette histoire.
2: Est-ce qu'il y a une suite à ce texte?
0: Non.
2: Ça s'arrête là?
4: C'est un mot de passe.
1: Que vous avez lu, c'est l'histoire en entier.
0: Oui.
4: Laurent, j'ai une question. Est-ce que l'histoire a une importance ou c'est les lettres et les mots qu'il y a à l'intérieur de l'histoire?
0: Ah, c'est intéressant ce que vous dites là parce que c'est un vrai débat du moment, ça. Les deux sont importants.
1: Est-ce que, oui.
5: C'est un message de résistant pendant la guerre.
0: Ah, dis donc.
1: Ça, c'est efficace et concis.
0: Ah ouais, ça c'est...
1: T'as le temps de crever 10 fois.
0: Les Américains ont le temps de débarquer, hein.
3: Martine,
4: est-ce que dans cet extrait, il y a un mot, un indice qui devrait nous faire tout trouver immédiatement?
0: Pas plus que ça.
4: Non.
0: Pas plus que ça.
1: Est-ce que Martine, c'est Martine Aubry?
0: Ah non, du tout. Non.
5: Est-ce qu'il y avait un chien, justement? C'est ça le problème.
0: Je ne comprends rien aux questions de Chantal.
4: C'est-à-dire que la question, c'est une des plus difficiles qu'on ait jamais eu aux grosses têtes. Hein.
0: Je vous la refais une fois, si vous voulez. Ce sera au moment de la réponse.
4: J'ai une dernière question, Laurent. J'ai une question très importante.
0: Oui, monsieur Moix.
4: Est-ce qu'on connaît l'auteur de ce passage?
0: Oui, absolument.
1: Il est mort.
0: Je peux vous donner le nom de l'auteur. Elle s'appelait Danielle Maness.
1: Ah, c'est une fille.
2: Comme le rappeur, ce Maness.
0: Danielle Maness.
5: C'est une auteure, en fait. Non, parce qu'il n'était pas un livre.
0: Oui, à partir du moment où elle a écrit cette histoire, c'est une auteure. Vous avez raison, Chantal. Je ne peux pas vous contredire. Je m'en voudrais même de vous contredire.
1: C'est pas un jeu de rôle.
2: Est-ce que c'est pas dans le Cluedo
0: Dans le Cluedo, non. Un jeu de rôle, non.
1: C'est un message sur eux.
0: 300 euros pour monsieur Hockey, le deuxième chèque RTL du jour.
1: Ah oui, c'est dingue.
0: Je vous ai déjà coincé avec les tapis roulants. Est-ce que quelqu'un dans le public a une idée à quoi correspond cette histoire? Non,
1: oui,
0: personne.
1: Les questions que vous posez, nous on répond pas, le public répond pas, posez-vous des questions sur vos questions. Hein.
0: Peut-être que si je vous l'avais lu autrement, vous auriez deviné.
4: Un mot sur deux.
0: Voilà comment j'aurais dû vous lire l'histoire.
4: Un mot sur deux.
0: Le soir tombait. Point. Papa et maman, inquiets, se demandaient pourquoi leurs quatre garçons n'étaient pas rentrés. Les gamins se sont certainement perdus, dit maman. Point. S'ils n'ont pas encore retrouvé leur chemin.
1: Écoute.
0: C'est une dictée. C'est une des dictées les plus célèbres qu'on donne aux enfants à l'école. Bonne réponse, mais trop tard, Jean-Philippe Janssen.
2: J'y avais pensé, j'ai pas.
1: Je suis parti de loin.
0: C'est une dictée classique qu'on donne aux enfants parce qu'il y a beaucoup d'accords dans le texte que je viens de vous donner. Vous voyez, il faut conjuguer, il faut accorder les verbes, les participes passés.
2: Oui.
0: Et c'est un texte à la fois facile.
6: Tu peux te la carrer, ta dictée. Attends. L'autre idiot nous fait des dictées, arrête.
3: Mais
6: arrêtez, putain, t'es

0: complètement malade et tout.
1: Vous auriez vraiment dû nous la faire, la dictée.
2: Elle a l'air simple, cette dictée. Parce qu'il n'y a pas de mots compliqués.
0: Tous les dictées, c'est simple. T'écris comme ça, c'est écrit, c'est tout.
2: Et oui, à ce moment, le chien se mit à aboyer. Et quand vous m'interrogiez sur le sens, la question, c'est qu'effectivement, en ce moment, on parle beaucoup de ça dans la façon d'éduquer les enfants. Est-ce qu'ils doivent savoir écrire les mots ou est-ce qu'il vaut mieux qu'ils en comprennent le sens? Et cette dictée-là est justement utilisée depuis quelques années. Elle est signée, cette dictée, Mme Danielle Manès, la grande dame de la linguistique.
3: Elle est connue.
2: Elle est décédée au printemps 2022. Et cette dictée de 66 mots est très accessible, mais il n'empêche que les élèves chutent le plus souvent sur les situations d'accord sujet-verbe qui pourtant sont sans difficulté manifeste. Et c'est une question sur laquelle manifestement vous avez chuté vous aussi. Vous ne passerez pas en classe supérieure. Pour Daniel Ekman, qui habite Ilkirch-Krafenstaden, c'est dans le Bas-Rhin. Ah. Francis Maroux repose aujourd'hui dans le cimetière de son village natal de la Drôme, à Montboucher-sur-Jabron. Il est mort à 72 ans. Le 24 décembre, soir du réveillon, 1987, à Montélimar.
3: Il a bien caché le réveillon. Hein. Ouais.
2: Mais pour quelle raison parle-t-on pas mal de Francis Maroux?
4: Parce qu'il est né le même jour que moi. Le 24 décembre.
2: Alors, non, il est mort.
5: Il est mort.
2: Le 24 décembre.
5: Vous êtes croisés. Hein.
2: Il est mort le 24 décembre.
4: Moi, je suis né le 24 décembre à minuit. Je pensais que c'était à cause de ça.
2: Oui, mais pas 87, Roselyne.
5: Mais on
2: vous trouve très jeunette, mais pas à ce point-là.
3: Il a inventé un truc?
2: Ah, il n'a rien inventé, Francis Maroux.
5: Il a écrit quelque chose.
6: Un livre.
2: Un livre, non.
5: Il a été victime de quelque chose?
2: Il n'a jamais rien écrit, et Dieu sait qu'il aurait pu, mais il a toujours refusé d'écrire ou de parler.
3: Ah, et même de parler?
2: Oui.
3: Il était muet?
2: Non, il était pas muet, mais je veux dire.
5: Il était mime.
2: Il a toujours refusé de parler aux journalistes.
7: Est-ce qu'il était témoin d'une affaire?
2: Oh, de plusieurs.
6: Dans la police, il travaillait dans la police.
2: Oh, il était. Alors, c'est vrai qu'il était gendarme au départ.
5: Ah, il était gendarme.
7: Ah, de Saint-Tropez? Et puis il a déménagé?
2: Non, il était pas gendarme.
4: C'était lui qui guillotinait les condamnés à mort?
2: Ah, pas du tout.
5: Il est mort en quelle année?
2: Ah, je vous l'ai dit, en 87, 1987.
5: Oui, donc on ne guillotinait plus beaucoup.
2: À l'âge de 72 ans.
5: Il a été sur une enquête.
7: Il a été chauffeur?
2: Il a été chauffeur aussi, oui.
7: Genre du général de Gaulle, un truc comme ça.
2: Chauffeur du général de Gaulle.
4: Ah, bravo.
2: Bonne réponse de Florian Gazan.
6: Il y a un truc.
2: Et pas seulement, d'ailleurs. Pas seulement chauffeur du général de Gaulle, parce qu'après...
6: Amant aussi.
2: Non, pas Amant. Non, mais c'est vrai que c'est lui qui conduisait la DS lors du fameux attentat du pont sur Seine, puis aussi au moment de l'attentat du petit Clamart.
5: Et c'est lui qui a emmené De Gaulle voir Franco?
2: Non.
5: Non, mais ils se sont vus après la démission.
2: Non, mais c'est lui ensuite qui était aussi à Colombey-les-Deux-Églises, au service,
3: mais là, il porte malheur.
2: Au service de monsieur et madame de Gaulle.
5: C'est pas lui qui l'a
4: écrasé. Il conduisait mal quand même.
3: Il porte malheur.
6: Ça fait beaucoup de.
7: Il a quand même fait.
5: C'est pas lui qui l'a écrasé en faisant une manœuvre malheureuse à la fin. On a dit que c'était que le chêne était tombé, mais c'est pas.
2: Mais vous vous moquez.
7: Après, de coup, il a fait qui les Didi?
2: Mais il s'est installé au domaine de la boisserie, résidence personnelle du général. Il est devenu son homme de confiance. Et d'ailleurs, dans les minutes qui ont précédé le décès du général dans sa bibliothèque, le 9 novembre 1970. Francis Maroux était là, il a descendu un matelas du premier étage, y a installé le général, et ensuite aidé du médecin qui a constaté le décès.
6: A étouffé.
2: Et du prêtre qui est devenu administrer les derniers sacrements au général. Eh bien, Francis Maroux a transporté le corps du général dans le salon.
5: Il était costaud. Hein,
7: en voiture.
3: Il était pas tout seul.
2: Et il l'a recouvert jusqu'à mi-poitrine du drapeau français. Et c'est Maroux qui a fait tout ça. Et jamais il n'a parlé aux journalistes. D'accord. Et jamais il n'a sorti un livre. On pouvait rendre hommage à Francis Maroux.
5: Merci Francis.
2: Pour sa, sa discrétion.
5: Merci Francis.
3: Je propose 3 minutes de silence.
2: Mais qui sont cons?
7: Maroux de secours.
4: Bravo Florian.
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2: Une question pour Julia Choplin, elle habite Nancy. Une question d'actualité, c'est dans l'IB hier que j'ai trouvé ce terme que je ne connaissais pas. Il faut dire que c'est interdit chez nous, le fracking. Mais qu'est-ce que le fracking?
4: La vendre à perte?
2: Pardon.
4: Vendre à perte?
2: Ah, c'est pas bête, vous avez raison, Mme Borne a essayé d'inciter...

0: Ça n'a pas marché.
1: Les stations essence à vendre, à perte, mais ça n'a pas marché. Mais ça n'a rien à voir avec ça, encore que. Il y a un lien indirect.
0: Il y a un lien avec le pouvoir d'achat ?
1: Avec le pouvoir d'achat, non, mais en tout cas avec
2: le commerce.
3: Alors, avec l'essence. Les taches de rousseur, ça s'appelle des... freckles, donc pas frack.
1: Là, c'est F-R-A-C-K-I-N-G, le fracking.
0: Est-ce que ça a un lien avec l'essence ?
1: Alors, avec l'essence, en tout cas avec...
0: La voiture ?
1: Non, mais...
3: Est-ce que ça, c'est un lien avec l'habillement, moi, je pense ?
1: Avec l'énergie, oui.
0: L'électricité ?
1: L'électricité, non.
0: Le gaz ?
1: Oui, et donc...
3: Alors, c'est gaslighting.
2: C'est fracturer des couches de roche pour exploiter
4: non, ça,
2: des gisements de
4: gaz de schiste. Hein, oui.
1: Effectivement, c'est une excellente réponse. Bravo. De Monsieur Claudel. C'est la fracturation hydraulique et quand on va profond, c'est même le cas du gaz de schiste, vous avez raison.
5: Vous êtes d'une intelligence insolente.
1: Eh ben oui, Monsieur Claudel, lui, au moins, a compris que le fracking interdit chez nous est quand même utilisé au Texas. Et le problème, c'est que Total fait du fracking aux États-Unis et ensuite importe chez nous ce gaz naturel liquéfié que normalement, on ne devrait pas utiliser puisque je m'adresse à l'ancienne ministre de l'Environnement.
4: Et de l'écologie,
1: pardon. Oh, pardon. Oula.
2: Pas pareil.
0: À l'époque, on disait écologie. Mais qu'est-ce que ça fait comme mal le fracking, en fait ? C'est quoi pourquoi en France c'est interdit ?
4: Parce qu'en fracturant ainsi, on voilà, c'est très mauvais pour la planète.
2: En fracturant profond.
4: C'est trop long à t'expliquer.
1: Je crois qu'elle a changé le ministère depuis. Elle s'en rappelle plus.
5: Elle est au sport.
0: Non, j'imagine. Je voulais pas te piéger. Je pensais que tu savais.
3: Pardon. Non, je pense qu'elle allait se lancer dans une phrase.
0: Non, je crois qu'elle a oublié vraiment.
1: Voilà. Non seulement elle a oublié, non seulement elle a oublié, mais elle s'en fout.
0: Je suis désolé, Roselyne. Je voulais pas.
1: Une autre question pour Amir Sicardini. Oh, c'est dur à dire ça. Sicardini, voilà, Sicardini. Monsieur, oui, monsieur Sicardini habite à Montfort-sur-Meux, en Ille-et-Vilaine. En Ille-et-Vilaine. Et j'aimerais vous parler de Jacqueline Pain, qui est née en 1942. Elle a 81 ans aujourd'hui.
4: Ça s'écrit comment, Pain ?
1: Pain, P-I-N. Jacqueline Pain, P-I-N. Alors, aujourd'hui, elle s'appelle plus comme ça, parce que elle est née Pain, P-I-N, mais elle a pris le nom de son époux.
4: Monsieur Pont ?
1: Non.
2: Monsieur Pine ?
0: Monsieur Boulot ?
1: Non, non. Un parachutiste.
0: Elle a changé d'arbre ?
1: Elle a pris le nom de son mari parachutiste.
0: À l'américain ?
1: Oui. Oui.
3: Ah, Monsieur Parasol, elle a épousé.
0: Jacqueline Bissette.
1: Ils ont eu 4 enfants ensemble.
0: Donc elle a un nom américain.
2: C'est quoi la question ?
3: Si on l'interrompait pas, il faudrait interrompre.
2: Quand même la poser.
1: La question, c'est que Jacqueline Pain, devenue Jacqueline Mercorelli, puisque je vais vous donner le nom de son
3: d'accord.
1: mari, Jacqueline Mercorelli, lui, il était parachutiste, monsieur André-Jean Mercoli. Ben Jacqueline est devenue très célèbre aujourd'hui et elle travaille encore à 81 ans. Mais que fait-elle ?
0: Est-ce qu'elle travaille dans la mode ?
1: Non, pas du tout.
2: Parce qu'elle a un pseudonyme ?
1: Oui, elle a un pseudonyme.
3: Oui, la petite main de Saint-Laurent ?
1: Ah non, non.
0: Est-ce qu'elle vend quelque chose, cette dame ?
1: Oh, tout le monde vend quelque
3: elle
1: chose.
3: Elle fait de la publicité.
5: Bah non, elle produit quelque chose.
1: Pardon ?
5: Elle produit quelque
1: elle
5: chose.
1: Elle produit rien du tout.
3: Est-ce qu'elle est toujours en activité ?
1: Ah oui, je l'ai encore vue hier soir, moi. Alors,
0: elle est à la télé.
1: Elle est à la télé.
5: Ah, c'est une speakerine.
3: Oui, alors, bah, c'est une
5: spéciale. C'est pas la tour du pain, là.
3: C'est facile. Elle est spéciale.
1: 81 ans, elle va être contente.
0: Franchement, elle fait moi.
3: Est-ce alors... que c'est pas une spécialiste du turf ?
1: Ouf !
3: Ou du turf ?
0: Elle est pas comédienne.
3: Est-ce qu'elle dit pas c'est le 5 dans la 3e, le 2 dans la 1ère ?
1: En tout cas, j'en ai des trophes ici.
0: Alors attends, c'est qui une vieille dame de 80 ans qui est à la télé hier soir ?
1: On dit pas une vieille dame, on dit une dame âgée de 81 ans.
3: On dit une dame d'un certain âge.
1: Jacqueline Mercorelli, elle est née à Aix-les-Bains. Et
0: qu'elle chante ?
4: Elle paraît à la télévision.
1: Ah oui, régulièrement.
2: Elle présente quelque chose ?
3: Elle est actrice.
1: Et moi, je l'aime bien d'ailleurs, cette dame.
0: La météo.
3: Ah non, c'est Pierrette Bresse.
1: Ah non, Pierrette Bresse. Enfin,
0: est-ce qu'elle est déjà passée dans des émissions que vous présentez ?
1: Moi, non, je ne l'ai jamais vue, cette dame, en vrai.
0: Ah, en vrai,
2: elle est dans des programmes de divertissement ?
1: Monsieur Arbelaise a dû la voir, lui.
0: Maïté.
1: À la cuisine. Maïté.
3: Marcotte.
2: Mercotte.
3: Mercotte.
1: C'est Mercotte.
3: Mais non.
1: Bonne réponse.
6: Elle a 80 ans.
2: Que depuis tout à l'heure, je suis en train de...
6: Pas mais je la pensais pas âgée.
0: Elle a pas 80 ans, Mercotte.
1: Eh ben, elle est née en 42, alors fait compter.
0: Elle fait vachement moins.
1: Elle a 81 ans.
0: Elle fait 10 ans moins.
1: Jacqueline Pain, elle est née Jacqueline Pain, elle a 81 ans, Mercotte. Ah, et c'est son mari qui s'appelait Mercorelli. Et voilà pourquoi elle s'est appelée Mercotte. Mais son vrai prénom, c'est Jacqueline au départ.
2: C'est exceptionnel parce que, pour le coup, Mercotte, je pense que personne dans cette planète la connaît autrement que Mercotte. Ça a pris un peu le dessus. C'est un peu comme Shakira, vous en parlez au début.
0: Oui, elle ressemble Shakira. Un peu d'ailleurs.
2: Voilà, c'est exactement.
0: Elle danse pareil.
2: Le même être. Non, mais incroyable, Mercotte. Il y a un âme de gentillesse et de générosité qui a pris cette veine de la cuisine, de la pâtisserie même aujourd'hui, et qui est une des images, je pense, pour tous, hein, de la cuisine.
0: C'est un peu la Shakira.
4: J'ai jamais entendu parler de Mercotte.
2: La Shakira de la cuisine.
1: Attendez, regardez, Roselyne.
4: J'ai jamais entendu parler de Mercotte.
0: Je ne connais pas bien non plus.
2: C'est parce que vous étiez concentré. Vous étiez trop concentré sur le fracking.
0: Ah, tu l'as cherché.
1: Ça y est, je crois qu'il est vraiment grosse tête.
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1: Vous avez gardé vos lettres d'amour, vous, Caroline
3: Diamant?
1: Oui,
3: absolument. Avec un fiancé. Et un jour, je les ai retrouvés quand ma fille était petite, sous son lit.
1: Ah oui?
3: Elle les avait piqués. Heureusement, c'était en anglais. Et comme elle comprenait pas encore l'anglais, elle a pas pu comprendre.
1: Ah oui, la plume de ma tante. Sous le plumard de ma mère. Et vous, monsieur Barbier, vous avez vos lettres d'amour encore?
9: Ah, je dois en avoir quelques-unes, mais j'en ai reçu beaucoup moins que Caroline Diamant quand j'étais petit.
10: Moi, ce que j'aimais bien quand on s'envoyait des lettres ados comme ça, c'était, on mettait toujours derrière l'enveloppe, allez court, petit facteur, car l'amour n'attend pas.
0: Et moi, j'étais tout rouge à lèvres, j'embrassais l'enveloppe.
11: Je mettais pas ça. Moi, j'ai jamais mis ça de ma vie. Hein.
0: Vite, petit facteur.
10: Non, mais tu faisais pas ça.
0: Vite, petit facteur, et puis je mettais mon parfum dessus et je mettais du gloss et j'embrassais l'enveloppe.
10: Voilà, moi aussi, je faisais ça.
1: Olivier a fait ça beaucoup aussi.
11: Avec des pigeons
10: voyageurs.
11: Il jetait des bouteilles à la mer, on les reçoit encore maintenant, celles d'Olivier.
1: Vous avez dû écrire. Moi, je suis sûr. Parce que, vu le talent que vous avez pour improviser, et on connaît évidemment le succès de vos livres, vous avez dû écrire de très belles lettres d'amour, Olivier.
0: Ah oui.
11: Non, je l'ai fait, mais je n'ai pas écrit.
3: Mais non, regardez ce bleu de ses yeux.
11: Vous avez gagné du temps. Moi, j'ai jamais. Non, j'ai eu des émotions fortes, mais la pudeur m'a empêché de les transmettre. Vous devez bien comprendre que l'adolescent que j'étais était quelque chose de fragile, de délicat. Oui.
1: Par exemple, aujourd'hui, si vous deviez envoyer une jolie lettre d'amour à Caroline Diamant assise à vos côtés...
11: Ce ne serait pas elle que je l'enverrais.
3: C'est un exercice.
11: Ouais, c'est bon. Caroline, le temps passe près de toi souvent. J'essaie d'attraper ton regard, de te parler un peu. Tu ne me regardes même pas. Et moi, tout seul, dans ma façon discrète, je souffre. Le décor de RTL nous apporte du rouge, le bruit de la lumière. Et moi, c'est mon cœur qui s'en va seul, tranquille, sur un chemin douloureux puisqu'il s'éloigne de toi. Partir en mer, c'est aussi te regretter ces moments que j'ai passés à tes côtés sans jamais oser toucher ta main ni s'approcher de toi pour ce corps merveilleux qui m'attire et que j'aimerais bien envie de bousculer, ma grosse salope.
3: Quel poète!
1: Ne la lisez pas jusqu'au bout quand vous la recevez.
11: Ben si, je ressors de la salle de bain. Voilà.
1: Et vous, monsieur Janssen, vous avez gardé vos courriers alors?
0: Ah oui, mais j'avais un amoureux italien que j'avais rencontré. C'était steward à l'italien, c'était rencontré à Caracas, à l'hôtel, à la piscine. Il y avait un bel italien qui était là, moi j'étais là. Et à l'hôtel à Caracas, nos clés, c'était. Bon, on avait la clé de chambre, mais le porte-clé était gros comme ça, avec le numéro de la chambre. Donc j'avais repéré le numéro de la chambre et puis il m'avait rejoint dans l'ascenseur, il avait bloqué la porte. Et puis, elle a commencé une histoire d'amour qui a duré 3 ans.
12: m'envoyer des lettres.
1: Trois ans?
10: Oui. Ah, mais vous êtes allé jusqu'à quel étage?
13: Trois ans dans l'ascenseur.
3: Ils sont montés, descendus.
12: Ah oui, c'était bien.
1: Trois ans avec un Italien.
12: Ouais, Morgane. Ouais.
1: Morgane, c'est pas très italien. Ça,
3: je vous dis ta gueule.
12: Il est à Milan, donc pendant trois ans.
1: Encore un Breton qui vous a menti.
12: Non, Palombi, ça s'appelait. Et on se partageait entre Paris et Milan. Je passais beaucoup de temps à Milan. C'est moi qui lançais la Fashion Week en Europe.
3: Mais t'habites à Milan.
1: Vous pouvez vous retrouver, appeler Fontaine et Bataille, on sait jamais.
12: Non, on s'est retrouvé il y a pas longtemps parce que maintenant la notoriété fait que beaucoup de gens se rappellent à mon souvenir et il m'a rappelé. J'étais content quand j'ai eu un message de lui. Je dis oh là là, peut-être la chose va reprendre tout ça. Et puis
3: il a pas aussi sa photo.
12: Il a pas aussi bien vieilli que moi, c'est sûr.
1: Ça c'est sûr. Ils ont pas les mêmes chirurgiens en Italie.
12: Ils en ont des mieux normalement.
1: Ça me fait plaisir. Et vous, monsieur Rolinski, je demande à tout le monde pour le courrier.
14: Sinon, j'ai écrit beaucoup de lettres aussi. À l'époque, il n'y avait pas le téléphone portable. Donc c'est vrai que c'était quand même beaucoup plus fort, beaucoup plus romantique. On attendait avec impatience.
1: Vous, c'est un truc facile parce qu'en tant que sculpteur, il suffit que vous disiez par exemple à la fille: tiens, j'aimerais bien te sculpter. Est-ce que tu veux pas t'osculpter?
10: Oui, parce qu'elle croyait que c'était un docteur.
14: Mais les deux.
1: Mais est-ce que tu veux pas venir à la maison? Vas-y, déshabille-toi.
14: Oui, oui. Est-ce que tout ça.
1: Et là, elle pose et vous faites un ours.
14: Non, moi, je voulais simplement, je lui dis, est-ce que tu voudrais être ma muse? Et on pourrait, comme ça, on pouvait effectivement beaucoup s'amuser.
15: Pour lui proposer de lui sculpter la moule. Il fait des animaux.
1: C'était chouette les années 80.
14: On en a sculpté.
3: La plage.
10: Et vous, Laurent?
1: Pardon.
10: Vous avez gardé vos lettres d'amour?
1: Oui, je les ai gardées. Surtout les réponses. Parce que c'est idiot de dire on garde les lettres.
3: Oui, c'est vrai, on garde les lettres.
1: On garde celles qu'on reçoit, pas celles qu'on envoie.
10: Autrement, on les envoie pas.
1: Mais j'ai tout le courrier d'Olivier. Là. Mon cher Laurent,
3: c'est que des lettres d'avocat, non?
1: Pour un petit billet en plus.
15: C'est vraiment d'enfant.
1: Promis, je reviens la semaine prochaine.
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1: Une question historique pour Monsieur Ferrand à destination de Lydia Torres qui habite Saint-Grégoire en Ille-et-Vilaine. C'est une bataille qu'il va falloir retrouver, une bataille qui date du 29 juin 1440. Je sais pas, ça vous dit quelque chose ça déjà, Monsieur Ferrand?
17: Ça pourrait être donc c'est pendant la toute fin de la guerre de Cent Ans.
10: Azincourt.
15: Azincourt.
17: C'est 1415 Azincourt.
15: Sorry.
1: Je vais quand même vous donner les belligérants.
10: Belligérants.
1: C'était une bataille italienne puisque c'est entre la République de Florence et le duché de Milan. Quel est le nom célèbre de cette bataille?
15: La bataille de Poltrone Sofa. Et voilà.
13: Authentica qualità.
1: Et oui, les Florentins d'un côté, les Milanais de l'autre, et c'est une célèbre bataille.
17: Elle est célèbre pourquoi?
1: C'est toute la question.
17: Parce qu'il y a une expression qui en est tirée, non?
1: Non, pas une expression.
17: C'est le nom d'une ville, en tout cas, ça c'est sûr.
1: Effectivement, c'est lié à l'endroit où ça s'est passé.
10: Rimini?
1: C'est une ville toscane, vous voyez.
10: Rivoli?
1: Rivoli, non.
10: Sienne,
1: non. Non, elle est connue.
10: Pise.
1: Alors, c'est une victoire des Florentins, si vous voulez quand même quelques précisions.
15: Par quel score?
17: Est-ce que c'est un 3-1?
15: C'est un 3-1.
17: Elle est connue parce qu'il s'y est passé quelque chose de particulier.
1: Elle est connue pour une autre raison.
17: C'est devenu une œuvre?
1: Hernani. Hernani, non.
3: Guernica.
17: C'est le nom d'une toile, donc.
1: Guernica, ça c'est Picasso, monsieur.
17: C'est l'Espagne. Est-ce que c'est le nom d'une toile?
15: Guernica?
1: C'est le nom d'une toile.
10: D'accord.
17: Et là, la toile, c'est simplement le nom de la ville ou c'est la bataille de...
1: Non,
17: de
1: c'est la bataille de...
17: Ah, d'accord.
10: Rizzotto?
17: C'est la bataille, ça y est, ça me revient.
12: Ça a pas l'air, là.
3: Allez, ouvre tes chakras.
17: Allez, Ferrand. C'est la bataille peinte par Léonard de Vinci dans la salle d'honneur du Palazzo Vecchio de Florence.
3: On veut pas savoir où il est.
17: Ça s'appelle... Mais ça va me revenir.
1: Ferrand!
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1: Qui ne sente pas n'est pas historien. Qui ne sente pas n'est pas historien.
12: Rien. Qui ne sente pas n'est pas historien.
10: Rien. Oh, chien de Ferrand. Oh, chien de Ferrand.
0: Non, non, il va se trouver.
17: Je suis sûr que ça va me revenir.
0: Faut l'encourager. Est-ce que ça va revenir avant 18h?
1: Effectivement, c'est
0: ça la question.
5: Ah, mais c'est pas une pas par Léonard du Vinci dans la salle des machins, là.
12: Allez, Jean-Phi, allez, Jean-Phi, allez.
1: C'est une toile, d'ailleurs, qui n'existe
17: mais
1: plus.
17: Mais non, parce qu'elle est cachée par une autre qui a été faite
1: par-dessus.
17: Par...
1: Et oui, elle a disparu, cette toile. Oui. Ah, si vous avez regardé, d'ailleurs, l'excellent

0: série. Il est encore temps de la regarder en replay. Je ne le dis pas parce que c'est France Télé qui l'a faite, parce que je ne l'ai pas vu au moment où elle a été diffusée. Mais le week-end dernier, on a eu quelques jours de vacances, donc j'ai regardé cette série qui s'appelle Leonardo. Et c'est comme ça, hier, j'ai eu l'idée de la question.
1: Bien, ouais.
0: Très réussie, où on voit toute l'histoire de Léonard de Vinci. Et à un moment donné, il est là avec, face à lui, Michel-Ange. Ils ont chacun
2: c'est
0: un
2: ça,
0: mur.
2: C'est un concours, en fait.
0: Voilà, c'est un concours entre les deux. Léonard de Vinci est plus vieux que Michel-Ange, qui le nargue. Et l'un et l'autre, finalement, ne termineront pas leur toile. Léonard de Vinci, parce qu'il s'est aperçu qu'il a fait une connerie et que ça commence à gouliner un peu de partout.
3: Oui, assez frité. Oui.
0: Assez frité. Et finalement, par respect, Michel-Ange ne terminera pas la sienne non plus. Hein. Mais comment
3: c'est
0: s'appelle
3: pas la bataille d'Ange...
0: Ça
3: me revient petit à petit, mais...
4: Il y a la première
5: Attends,
4: syllabe.
5: Il y a Hans.
4: Il y a un Z derrière.
0: Non, il n'y a pas de Z. Mais il a le bon début.
4: Dancy.
5: Danduze.
1: On te demande le nom de la bataille.
3: Oui, mais elle va revenir.
4: Mais quand?
6: Non, mais attendez, là où vous êtes marrant, il y a des
4: Elle va revenir, moi aussi j'ai dit ça pour ma femme, mais
3: deux gros chevaux.
6: Non, il y en a même une autre qui s'est barrée entre temps, d'ailleurs.
5: Oui, elle est plus cachée en dessous.
0: Et hélas, 300 euros qu'on va devoir distribuer.
3: Ouais. Je ne connais que ça, mais j'ai eu...
5: Non.
6: Mytho.
3: J'ai fait des conférences sur ce tableau.
1: D'accord. Remboursé.
0: Ah non, tout ça pour nous dire qu'il faut qu'on le paye.
5: Stéphane Bern, il le sait.
3: J'ai un trou. Ce qu'on appelle un trou.
4: Mais même Laurent Deutsch. Laurent Deutsch vient de m'envoyer un SMS avec la réponse. Quelle honte.
7: J'ai toujours dit que quand on grattait bien en dessous de moi, il y a un Franck Ferrand, mais il est moins bon.
1: C'est peut-être
0: qu'on va avoir la réponse dans la salle. Est-ce que quelqu'un connaît l'histoire de Leonardo?
7: Ah, il y a un monsieur au fond.
0: Une main au fond, monsieur Beaugrand.
8: Alors, quel est votre prénom?
9: Bonjour Serge,
8: d'où venez-vous?
9: Marseille.
8: Oh, un Marseillais! Bien.
4: Ça y est.
8: Vous avez vu le match hier soir ou pas?
1: Non, bon.
8: Alors, est-ce que vous avez une idée de la réponse?
9: Écoutez, je ne connais pas vraiment la réponse, mais si ça commence par « en », je vais risquer « en côme ».
0: Ah non, pas du tout.
4: Et monsieur, c'est bien marseillais.
0: Et monsieur Ferrand...
8: C'était bien d'avoir tenté.
0: Monsieur Ferrand vient de me donner la réponse par écrit.
3: Ça y est, il m'a fallu le temps.
0: Mais c'est arrivé trop tard, on perd quand même 300 euros. C'était bien la bataille d'Anghiari.
3: C'est ça.
0: La bataille d'Anghiari, peinte par Léonard de Vinci.
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0: C'est évidemment ce que c'est qu'une grolle ou une paire de grolles, ce sont des chaussures. Oui. Mais une grolle, ça sert aussi à dénommer un objet assez courant en Savoie, dans les Alpes. Ah, vous savez ce que c'est?
4: Bah oui, c'est dans les bronzés fonds du ski, c'est pour boire de l'alcool. C'est une sorte de coupelle avec plusieurs trous et qu'on soulève et on boit de l'alcool, la liqueur.
0: Effectivement, c'est, vous l'avez dit, une sorte de bol central avec plusieurs trous, avec des becs qui permettent de boire à plusieurs autour de
1: à plusieurs?
0: Oui, à plusieurs.
2: Oui, parce qu'il y a des gens qui ont des amis et tout. Hein.
4: Oui, tu sais.
1: Non, mais c'est un seul truc. Comment tu peux boire à plusieurs?
13: C'est une gourde à plusieurs trous.
4: Voilà. C'est ça.
0: On en connaît d'autres. Oui, une grolle, il y a un trou central
4: Mettre le liquide.
0: Orné d'un petit couvercle sculpté. Et autour, il y a plusieurs trous qu'on appelle des becs. La grolle est...
1: Franchement,
4: dans quoi on est en train d'aller?
1: Concrètement, comment on fait ça pour boire à plusieurs? Non, mais
4: comme dans un glory hole, tu t'assois et puis t'attends.
0: Chaque participant boit à son tour par un des becs avant de passer la coupe de l'amitié à son voisin et afin de ne pas en renverser en buvant par le bec choisi dans le sens inverse des aiguilles d'une montre. Voilà. Il convient alors de boucher les deux becs adjacents avec ses pouces.
4: Oui.
0: Là, parce qu'autrement, ça
4: coule. Sinon,
0: autrement, ça coule de tous les côtés.
4: C'est propre en tout cas.
1: C'est pas Covid. Hein. Mais c'est qui est dommage. Pourquoi tout le monde ne boit

0: pas les mêmes trous.
1: Ah, ça s'appelle une fontaine.
2: Ça s'appelle l'inverse,
3: c'est pas le même concept, quoi.
4: C'est autre chose. Et la coutume veut qu'on ne repose pas sur la table la coupe tant qu'elle n'est pas vide. Oui. Voilà le concept de la grolle. Et on y mélange du café, de l'agneau, du sucre. C'est dans la vallée d'Aoste, hein, des oranges, du citron, si vous voulez. Enfin, tout ce que vous voulez. C'est un vase en bois qui possède effectivement plusieurs becs, plusieurs trous, qu'on peut ainsi utiliser à plusieurs. Bonne réponse de Florian Gazan. À partir du 11 février prochain, et c'est une question pour monsieur Romain Pintier qui habite le Fenouillet en Vendée. À partir du 11 février, on trouvera de nouveaux billets en France en circulation. Mais quelle sera la particularité de ces nouveaux billets qui seront mauves d'ailleurs?
3: Ah bah il y aura un autre monument dessus du coup.
4: Non, ça on peut, je peux vous dire que le dessus ça concernera le débarquement parce qu'on célébrera à cette occasion, il faut le dire, l'anniversaire évidemment du débarquement. C'est aussi l'objet d'ailleurs de cette collection car c'est une collection de billets, on n'aura pas tant que ça. Il y aura 3000 exemplaires de ces billets.
5: Ah mais ça sera des billets d'argent ?
4: Ah oui, des billets d'argent.
1: C'est pour le débarquement. Il y aura pas d'argent.
2: Ça vaudra 44 euros?
4: C'est-à-dire?
1: Ce sont des billets vierges.
4: C'est-à-dire?
1: Un peu de collection.
4: C'est-à-dire?
3: Bah, qui n'auront qu'une valeur.
1: Ça sera zéro.
3: C'est des billets de 0 euros.
2: Voilà.
4: Des billets de 0 euros. Bonne réponse de Bernard Mabille. En hommage au débarquement en Normandie du 6 juin 44, bah oui, 1944, 2024, faites le compte.
3: Qui a eu cette idée quand même?
6: Vous-même. Non, mais c'est une idée stupide.
3: Non, mais vous racontez quand même qu'il y a des gens qui sont dans un bureau.
7: C'est intéressant, ça crée de la valeur, c'est bien.
3: Mais non, c'est 0 euros, ça crée pas de valeur.
7: Oui. C'est parce que ça va être collectionné, oui, ça va s'échanger à prix d'or.
4: Ah oui, parce que vous allez devoir les acheter, ils seront vendus, ces billets.
3: Ça, c'est vrai. Ça, faut vraiment être un con. Acheter un billet de 0 euros, faut vraiment être un débile.
2: Surtout, ça coûte combien un billet de 0 euros?
4: Mais non, parce que comme il n'y en aura que 3000.
3: Bah, oui, voilà. D'accord. Mais
4: après, vous pourrez revendre votre billet de 0 euros plus cher que ce que vous l'avez acheté.
3: Non, mais la démarche, elle n'est pas possible.
1: Ouais, spéculation. Ouais,
6: mais c'est qui a... C'est Macron qui a eu l'idée?
5: Écoute, je suis pas sûr.
3: Ouais, c'est Macron.
4: Ben oui, ça se vendra entre 5 et 10 euros, vous voyez, le billet.
2: Déjà, entre 5 et 10 euros,
3: non, mais non, là, c'est pas de soi.
4: Vous ne perdez pas grand-chose, vous voyez. Vous achetez un billet de 5 à 10 euros qui en vaut zéro. Bon, c'est vrai que ça sent l'arnaque.
3: C'est vraiment débile.
1: Non, mais c'est bien pour filer aux aveugles.
4: Parfait.
2: T'imagines, tu laisses ça en pourboire si t'es radin?
3: Non, mais c'est vraiment stupide.
4: Écoutez, sur les 80 ans de la libération française, qu'il y a des jolis billets mauves vendus chez nous à partir du 11 février, vous n'êtes pas obligé de les acheter, mais croyez-moi, il y a beaucoup de collectionneurs qui seront ravis d'avoir ces billets de 0 euros. C'est comme ça. Ah, une question maintenant, une question concernant un pape, le pape Benoît IX. Alors attention, hein, là on est dans des temps évidemment très très anciens, puisque le pape Benoît IX a donné sa démission le 1er mai 1045. Mais qu'est-ce qu'il a fait? Pour quelle raison a-t-il donné sa démission le 1er mai 1045?
6: À cause des croisades.
4: Le pape Benoît IX.
2: C'était le jour de son mariage?
1: Il est amoureux, oui.
2: Il s'est marié?
4: Il voulait se marier. Bonne réponse de Florian Gazan. Et oui, Benoît IX a démissionné pour se marier. Mais il est redevenu pape après.
6: Il a divorcé.
4: Oui, parce qu'il a fait 3 pontificats, le pape Benoît IX. Mais il s'est marié entre-temps, il a eu des enfants. Au moins, c'est fait, vous voyez.
2: Oui, c'est ça. Il a repeuplé le Vatican. Je repeuple le Vatican, il retourne.
7: Oui, il a eu envie de... Oui.
4: Non, mais c'était à une époque où on n'était pas trop regardant.
2: On l'est pas toujours non plus aujourd'hui. Hein.
3: Mais je crois que c'était même plutôt monnaie courante, des papes qui avaient des enfants,
4: ah,
3: etc.
4: Ah non, monnaie courante, c'est 0 euros. Benoît IX, effectivement, s'est marié après son premier pontificat, puis il y en a eu un deuxième, un troisième. Attention, hein, il y a eu d'autres papes qui ont eu des enfants, évidemment, c'est comme ça, qu'est-ce que vous voulez, c'est une époque où...
1: Bicette.
4: Pardon? Au fond du couloir, ouais. Bernard. Il n'arrive même plus à faire une phrase.
3: Oh. Bah on est sur les derniers mois.
2: Ouais. C'est dur. J'avais l'impression qu'ils faisaient une partie de bataille navale au plein milieu de l'émission. J'avais l'audio pas touché.
7: C'est-à-dire enfant de pape, ça doit être vraiment bizarre, quoi. Je présente.
4: Pardon.
7: Enfant de pape, ça doit être vraiment bizarre.
4: Ah oui,
1: c'est rare. Pape, hein,
7: c'est statut quand même social. Rare,
5: ouais. Non mais quelle hypocrisie, quoi.
6: Mais qu'est-ce que tu as contre l'hypocrisie?
7: Ah oui.
5: Bah
7: ah
5: enfin, c'est hypocrite. Il y en a, ils ont des enfants et ils disent il faut pas se marier, machin. Et puis il se passe des choses épouvantables. Et sauvez chez moi, là, je commence
3: c'est
5: à
3: beau,
5: penser
3: c'est bien. C'est bien.
5: Non, mais... dans un truc et...
4: Elle a bien fait faire... elle a bien fait de faire actrice, au moins, elle a un texte.
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4: Une question pour Isabelle Lafontaine qui habite Suresnes, dans les Hauts-de-Seine. Peut-être vous avez acheté Paris Match cette semaine. Je ne sais pas si vous l'achetez encore Paris Match.
8: Non. Non seulement je ne l'achète pas, mais je ne le lis pas.
9: Mais pourquoi ? Qu'est-ce qui s'est passé ?
8: Je lui ai donné 30 ans de ma vie.
4: Mais pourtant,
9: c'est dans une... qui parle. Hein.
4: Pourtant, la une de Match, il y a quand même quelque chose d'étonnant cette semaine. C'est Alexandre. Alexandre qui sort de l'ombre. Il a 18 ans. Il
8: et
4: fait...
8: c'est le fils d'Albert, le fils caché qui n'est plus caché.
4: Vous voyez que vous le lisez. Encore.
8: Alors... je le lis pas, mais j'ai vu la couverture.
4: Bonne réponse.
9: Albert de Monaco.
8: Il est métis et il s'entend très bien avec son père. Il parle sport et politique.
9: C'est pas le fils de l'hôtesse de l'air.
4: C'est alors là, il y en a marre qu'on dise qu'elle est hôtesse de l'air.
9: Oh, c'est pas, c'est pas une tarte.
4: Vous voyez que vous avez lu l'intérieur aussi.
8: En fait, j'ai vu quelqu'un de Match il y a pas longtemps.
4: Il est incroyable qu'on me présente encore comme hôtesse de l'air, profession.
9: C'est ce que dit le fils.
4: Non. C'est ce que dit la mère.
9: Ah oui.
4: Profession que je n'exerce plus depuis 19 ans.
8: Oui, ben
9: moi aussi, je dis
8: ça. C'est ça.
4: Alors elle est à la une, Nicole Coste de Match, avec son fils Alexandre, qui donc est le fils aîné du prince Albert à 18 ans.
9: Parce qu'à l'époque, c'était sorti déjà il y a quelques années, le gamin.
8: Ah oui,
9: petit.
8: Parce qu'il a 18 ans.
9: Et on disait partout qu'elle est hôtesse de l'air. Alors c'est pour ça que nous, dans les avions, on essayait toujours de travailler en première pour trouver un prince ou quelque chose comme ça, parce que s'il y avait des enfants cachés comme ça.
1: Il a été fabriqué dans l'avion.
9: Moi, j'aurais
1: arrêté
9: de travailler, hein, j'aurais été princesse sur le rocher, je te le dis, moi.
1: Fabriqué dans l'avion.
8: Mais t'aurais eu du mal à faire l'enfant quand même.
7: Ah, t'es bien réveillé quand même. Un polychinelle dans le tiroir.
4: Oh, donc Jean-Phi de Monaco. Ah,
7: je m'appelle Jean-Phi, je vais accoucher dans une semaine. Le

0: C'est vrai, hein,
1: elle avait beaucoup touché. Ah, vous étiez parlé entre copines.
0: Exactement. Et c'était déjà il y a quelques années, et elle était déjà malheureuse. Hein.
2: C'est terrible, pauvre Charlène, elle aurait pu se marier avec un garagiste à Meudon, et puis elle se retrouve avec le con, là, le roi, de
0: ouais,
2: quoi.
0: Mais elle est malheureuse, elle est malheureuse.
3: Tapez-vous des pauvres.
4: Ouais. Ouais. Il y a moins de misère à cesser dans le populaire. Hein.
5: Anniversaire princier pour Alexandre. Non mais c'est vrai que c'est une belle histoire de famille. Moi j'aime
4: ouais,
5: bien. C'est magnifique. J'aime bien quand les familles sont recomposées.
0: Ouais. Bah oui, mais que, non, parce qu'enfin, il profite de l'absence de Charlène quand même pour retrouver son ex.
5: Bah non mais ça fait plaisir de voir que le gamin à 18 ans qui est quand même une sorte de petit prince. C'est que c'est Stéphanie sa marraine en plus.
0: Ouais.
5: Ah c'est
4: Il est pas dans la
0: Caroline.
4: Il est pas dans la
6: merde. Il va finir au cirque alors.
4: Ouais. Comme un ouragan. Ah, il est pas dans la merde.
5: Oh, dites donc, vous l'avez connu, Stéphanie de Monaco, vous, monsieur de Kersauzon.
4: Oui. Je vois pas le rapport.
5: En tout cas, la maman déclare, dès que Stéphanie est devenue la marraine d'Alexandre,
4: tout a été mieux.
5: J'ai su qu'il aurait sa place dans la famille.
4: Eh ben oui.
5: Princière.
4: Ah, bah oui.
2: Et quel est son rôle? Et... il est petit prince, il est quoi?
5: Prince de Lu.
1: Il va trouver du boulot au cirque.
2: Bah oui.
5: Mais voyez, en tout cas, la maman, elle veut plus qu'on dise qu'elle était hôtesse de l'air.
6: Bah, pourquoi? C'est pas une honte, hein?
4: Ouais.
6: C'est un beau métier, madame, hein?
4: Ouais.
6: Ah, c'est facile de dire, je veux plus qu'on dise que je suis hôtesse de l'air, maintenant qu'elle est sous le rocher.
2: Mais Jean-Phil n'a pas honte, hein, il le dit, hein.
6: Ouais. Hôtesse
1: de l'air. Jean-Phil est toujours hôtesse de l'air, hein, au cas où.
2: Bah oui.
6: Mais on est hôtesse de l'air à vie. Voilà,
5: ah oui.
6: Même quand on l'est plus, on l'est.
5: Ah oui.
6: C'est un métier tellement
4: fort. Chez toi, t'as une belle gueule d'hôtesse de l'air.
7: Ah, mais la vie, mon hôtesse de l'air pour tout le monde. Quoi qu'il arrive.
6: On a les heures de vol.
2: Ouais, oui.
5: Et elle dit aussi, la maman, j'ai un immense respect pour la princesse Grâce et je n'aime pas qu'on me compare à Charlène.
2: Oh,
4: oh là là. Oh,
6: elle a pris le boulard.
0: Ouais.
4: Ça va bien.
6: Non plus, je veux pas qu'on me compare à Charlène. Hein.
2: Alors, autant le Covid, l'Afghanistan, je m'en fous, mais cette histoire, c'est. C'est vrai que c'est grave. Elle a raison. On va lire l'article en entier maintenant. Et on va l'appeler après.
5: Alors
2: pour lui faire gagner 300 euros.
5: Alors après, il y a quand même. C'est marrant parce qu'elle dit je veux plus qu'on être hôtesse de l'air, mais il y a un petit moment quand même, elle dit sucré ou salé. Bon, alors là, c'est.
6: Ah oui, ça, c'est.
5: Il y a des trucs qui reviennent.
6: C'est l'onomatopée, ça sort.
1: Les automatiques.
6: On dit bonjour, vous allez bien, sucré ou salé. Ah oh, non. C'est ça. Ou alors on dit sacré ou sucé aussi.
5: Non mais vous avez des enfants cachés vous, monsieur de Kersauzon. Forcément, il y a sûrement quelque part sur une île.
4: Levez le doigt.
5: Levez le doigt, vous pouvez gagner 300 euros.
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10: Je suis au loto ce soir d'ailleurs.
5: C'est pas vrai.
10: Ne jouez pas parce que je fais toujours perdre.
5: Comment ça vous faites toujours perdre?
10: Ah ben il y a eu des statistiques, je suis celui qui fait toujours perdre dans les présentateurs du loto. On est 5 ou 6.
5: Avant.
10: Et alors
5: parce que vous gardez les boules pour vous.
2: Et le rapido ça te dit pas?
10: Je n'ai pas le droit de toucher aux boules. Il y a 5 bons numéros
11: et 2 étoiles.
10: Et voilà.
1: Ah ben, non mais il faut demander, la permission de les toucher.
10: Non, alors oui, alors dans l'absolu, il faut toujours demander la permission de toucher les boules, mais non, je peux toucher les boules de répétition.
5: C'est quoi les boules de répétition?
10: Eh bien, pour la répétition, parce qu'il y a toujours une répétition pour voir si le matériel
0: c'est tellement
10: fonctionne.
0: Difficile.
10: Si la grosse.
5: Elle a raison, Christine. Trois heures de répète.
10: Oh là là. Elle est fourbe, hein, Claire Chazal.
2: Non, alors. Du coup, t'as une doublure, c'est hyper compliqué.
10: Il y a pour vérifier que les machines fonctionnent bien, mais ils n'utilisent pas les vraies boules, ce sont des boules de répétition.
0: Ah oui.
10: Et après, le mec arrive avec une valise scellée, etc., avec un huissier de justice.
5: Vous nous en direz tant. Pour Thierry Bailly, une question culinaire. Et c'est monsieur Bailly qui habite Villers-les-Nancy. En Meurthe-et-Moselle, qui espère
2: c'est
5: un chèque.
2: C'est joli par là-bas.
5: Oui, qui espère un chèque RTL. Et c'est évidemment à monsieur Herbelez que j'adresse cette question, mais tout le monde peut jouer, car vous savez certainement ce que sont que des brochettes de mauviettes.
2: Bah, c'est l'Eurovision.
5: Non.
11: Eh ben, c'est des peureux.
0: Ah.
11: C'est des gens qui sont peureux, non?
5: Ah non, non, ça se mange.
10: Ça se mange. Est-ce que c'est de la viande?
0: Alors,
10: est-ce que c'est de la viande?
4: C'est un dessert?
5: Alors, je me demande si c'est encore autorisé.
11: C'est des oiseaux.
5: Ah.
11: Les ortolans. Oui, c'est des oiseaux.
5: Alors lesquels?
10: Les ortolans.
1: Des grives.
5: On en a longtemps fait du pâté.
10: C'est un petit oiseau.
5: Ah oui, comestible.
10: Ah bah j'espère, oui. C'est la moindre des choses quand même.
1: C'est une pie.
5: D'ailleurs.

0: on appelle ça aussi, pour les petites escalopes recouvertes de lamelles de jambon fumé que l'on cuit au beurre et qu'on on sert très chaud avec des olives vertes et un peu de jus de citron.
1: C'est compliqué.
0: Ah oui, oui, mais ça...
2: Un mésange
0: Non, des mésanges, non.
1: Mais alors,
2: du moineau,
3: c'est un oiseau.
1: Ça doit être des toutes petites escalopes, c'est un petit oiseau.
0: Ah oui, oui, oui. Ah, oui.
4: Des harengs petites.
0: Et après, c'est vrai qu'on a traité de mauviettes ceux qui étaient... peu courageux ou qui avait une résistance physique.
1: Ça vient de là.
3: Le couille
4: molle. Les
2: colibris.
0: Colibris, non.
1: C'est le
2: tourterelle.
0: Ah non, c'est un oiseau très connu.
2: Ah, le pigeon.
0: Hirondelle. Une hirondelle, non.
2: Pigeon, non.
0: Pigeon non plus. C'est même une chanson très connue.
1: Une chanson avec un oiseau.
4: Un petit oiseau.
1: Comme un enfant aux yeux de lumière.
2: Mais non.
5: Et c'est pas tourterelle.
0: Mais ce n'est pas la tourterelle.
2: C'est l'hirondelle.
0: Non, une chanson très connue. Et effectivement, c'est.
1: Alouette, alouette.
0: Bonne réponse de Christophe Beaugrand. La mauviette, c'est une alouette. Ça se fait toujours ça, l'alouette? Non, c'est interdit.
6: Non. D'ailleurs, je pense que la raison pour laquelle je connais pas, c'est que c'est pas un produit qu'on retrouve dans nos cuisines. On la trouve dans des cuisines d'autres un peu de façon.
1: Ah, des cuisines malhonnêtes.
6: Ouais.
0: Alouette, brochette de mauviette, pâté d'alouette, pâté de mauviette.
6: Et pourquoi mauviette alors?
0: Eh ben, parce que c'est le nom de l'alouette commune, l'alouette grasse, en fait, la mauviette. Et donc, on faisait à l'époque des brochettes de mauviette plus que des brochettes d'alouette.
6: Et le mot faiblard vient de là?
0: Alors,
6: de cette mauviette?
0: Après, effectivement, péjorativement, on a appelé les personnes fragiles ou peureuses des mauviettes. Mais est-ce que ça vient de l'oiseau?
2: Et l'oiseau, il a quel cri? Il ulule?
1: Non, ça c'est une chouette.
3: Non, ça c'est
1: la chouette ulule.
3: Chouette ulule.
1: Mais je sais pas ce que en fait l'alouette.
2: En espagnol.
3: Non, l'alouette.
1: Il ulule.
6: Elle ulule.
1: Il ulule.
6: Elle ulule.
1: En espagnol, c'est il ulule.
0: Le hibou, la chouette ulule.
1: Et l'alouette, on ne sait pas.
2: On ne sait pas, mais elle doit avoir un petit cri quand
0: bien sûr.
6: Ah oui, elle
2: bien sûr.
0: Monsieur Arbelaz, faites quoi comme petit oiseau alors vous?
6: Le verdier.
0: C'est quoi le verdier?
6: C'est un petit oiseau, hyper beau.
0: Et ça vous en faites alors?
6: Non, pas du tout, j'aime bien la garder volée.
0: Alors, quel est le volatile que vous cuisinez le mieux?
6: Non, en vrai, en ce moment, à la carte, j'ai des volailles jaunes des Landes, c'est magnifique.
0: C'est quoi ça?
6: C'est des volailles qui sont nourries au maïs, c'est des volailles landaises, et c'est juste exceptionnel. Quand on voit une petite volaille en supermarché, normalement,
2: jaune,
6: 800 grammes, là, c'est des très très belles volailles, la peau elle est jaune, c'est absolument magnifique.
4: Ils les ont chez Picard ou pas?
6: Tu sais quoi que tu peux en trouver?
4: Oui, c'est pour ça que je te dis ça, je vois le menu de Picard.
6: C'est peut-être possible.
2: Juan, j'espère que les petits oiseaux seront vivement interdits, à part le poulet, parce que c'est ce que mange l'être humain le plus, 600 millions de tonnes de poulet. Oui, sont consommés par mois.
0: Ouais. Par vous
2: les humains.
1: Mais où est-ce que tu les mets?
0: Si c'est par vous, ça se voit pas.
2: Non, mais c'est vrai, le volatile qui est à la tête de toute la chaîne, c'est le poulet.
4: Elle était plus drôle au JO.
0: Ah, si vous voyez ma poule.
2: Ah bah oui.
0: Albert Vimette.
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0: Je n'en reviens pas de votre popularité, monsieur Rioux. Vous êtes arrivé, les gens vous acclamaient, vous leur avez donné un petit billet avant de venir.
8: Mais non, mais les gens savent que j'ai une vie un peu compliquée, que je suis fragile. Mais si, et donc les gens adorent le côté je suis un peu couillon, que j'ai du mal dans ma vie, et donc ça les gens apprécient.
0: En plus, qu'ils savent que vous êtes un enfant de divorcé. J'ai appris ça, j'étais triste cette semaine.
2: Mais oui.
0: Ses parents se sont séparés.
6: C'est vrai,
8: oui, mais après 30 ans d'amour. Il y a quelques années.
0: Qui a quitté qui?
8: C'est la vie, vous savez.
0: Non, mais qui a quitté qui?
8: C'est compliqué.
4: Mais c'est quoi ça? Le problème, c'est
2: aucun des deux voulait la garde.
8: Laurent, vous me mettez dans mes 22 mètres, là. C'est l'histoire de la vie, mais l'important, c'est qu'ils se sont aimés 30 ans.
0: Mais vous préférez votre papa ou votre maman?
8: Ah non, on demande pas ça. Et Christine, elle me regarde,
0: mais vous ressemblez physiquement à votre maman ou à votre papa?
6: J'espère à son papa.
8: Le problème, c'est ni l'un ni l'autre.
0: Ah, parce qu'en plus...
6: La barbe, c'est maman.
8: Non, mais c'est vrai. Et en plus, j'ai deux parents qui sont très calmes.
0: Ah oui.
8: Et donc, je suis le seul qui est complètement fadin dans l'histoire.
4: Et ta sœur jumelle, elle est pareille?
8: Non, elle est très différente. Elle parle pas beaucoup. Elle est très calme. Elle ne dit rien. Enfin, elle est très pudique. Et donc, en fait, on se complète merveilleusement bien.
4: Non, mais dis-moi, qu'est-ce que t'as fait avec ta voix?
8: C'est quand je suis stressé et que Laurent me pose des questions intimes que je prends une voix un peu bizarre.
0: Oh, des questions intimes, c'est juste sur...
6: Quand il est sur la sellette, il prend une voix de crécelle. Voilà.
0: Il a raison, bel ami. Moi, ma voix préférée, ça reste celle d'Olivier Bellamy. C'est une voix chic, vous voyez.
4: Mais
0: vous
4: il est pas
0: un peu comme ça, il a un côté, non, hein, vous êtes d'accord?
6: Après minuit, il change de voix, on l'a vu après minuit. Hein.
8: Oh, on l'a vu,
6: tais-toi.
9: Après
6: minuit, c'est plus cette voix.
0: Hein. Ah oui, c'est vrai.
8: C'est le loup-garou.
6: C'est plus Beethoven, c'est Booba après minuit.
0: C'est vrai, c'est vrai. Vous n'étiez pas là, vous, Christine et Jean, mais on a fait un voyage à Londres. Oui. Et il faut reconnaître que M. Bellamy nous a...
9: fait un striptease.
0: Il nous a surpris.
8: Oh
0: parce que
8: non, quand même pas.
9: Bah t'appelles ça comment quand on enlève ses vêtements?
8: Ah oui, bah c'est ça alors. C'est ça.
0: C'est tout l'inverse de ce qu'on peut imaginer.
4: Mais oui.
0: Cet homme-là, cet homme chic qui vous parle de Chopin, de Ravel, de la troisième... De la... Bon, eh ben, passé minuit...
8: On était en dehors de l'Europe. On était hors d'Europe. Et ben voilà.
6: Mais hors d'Europe, on n'a pas le droit d'enlever ses habits après 2h du matin.
8: Et c'était le roi du match de foot aussi. C'est ça qui est encore plus surprenant. Même sur le terrain de foot,
4: j'ai l'impression d'être au zoo.
8: C'est pas faux.
0: Remarquez-moi aussi, hein, quand je vous vois, j'ai l'impression d'un gros poussin qui est passé chez l'opticien.
4: Attention.
0: C'est quoi cette... Non, attendez. Maintenant, vous êtes monochrome, alors.
4: Vous êtes de la police?
0: Ah non, mais vous êtes tout en jaune, des pieds à la tête.
8: Elle a un
0: non,
8: petit peu
0: non.
8: De vert.
0: Tout est jaune, même la slip.
8: Même les dents sont jaunes, je l'ai vu. Non. Mais tu ressembles de plus en plus à Jean-Pierre Coff. Mais non, mais... Non. Et c'est un compliment, Jean.
4: C'est lui qui dit ça.
8: Les lunettes rondes et tout, c'est... Ah, ouais.
0: Le mieux, c'est peut-être que je commence par une citation, car je sens les auditeurs impatient qu'on passe aux choses sérieuses. Tiens, mais justement, puisque vous avez du caractère, on aime dire ça de vous, chère Christine. Voici une citation pour Madame Arc, qui habite Suippers, dans la Marne, qui a dit « Quand on a du caractère, il est toujours mauvais. »
4: Oh. C'est joli.
0: Ah. Ah oui, c'est joli.
6: C'est vrai.
4: C'est un français. C'est un français.
0: Un français.
6: C'est un humoriste.
4: C'est un moraliste.
0: Non, ce n'est pas un humoriste, ni un moraliste.
9: Un écrivain.
0: Un homme politique. Oui, madame.
8: Mitterrand.
0: Non.
6: Jacques Chirac,
0: non.
8: Bon. De Gaulle.
4: Edgar Faure.
0: C'est plus ancien que tout
8: Edgar
0: ça.
8: Edgar Faure.
0: Plus ancien que Faure.
4: Daladier.
0: Raymond Poincaré.
4: Clémenceau.
0: Georges Clémenceau. Ah, oui. Bonne réponse de Jean Benguigui. Merci Jean. Une citation plus récente pour Lydia Combe, qui habite à Brest, qui a dit « Je me demande parfois si Dieu n'a pas Alzheimer et s'il ne nous a pas complètement oubliés. »
8: Ah, Woody
4: c'est
8: Allen
4: contemporain.
0: Alors, ce n'est pas Woody Allen, mais ça aurait pu.
4: C'est un juif américain?
9: C'est vieux?
0: Alors, c'est un Américain, effectivement. Un Américain qui vit encore, qui a une cinquantaine d'années.
9: Ah, qui est jeune?
6: Spielberg?
0: Non.
4: Il est écrivain?
0: Il n'est pas écrivain, il est acteur, il est humoriste, il est scénariste.
4: Ah, c'est un de votre bande, là.
6: Jimmy Fallon?
0: Voilà. Pas Jimmy Fallon.
6: Jerry Seinfeld?
0: Non, un spécialiste de l'humour noir, proche de Richard Pryor.
6: Dave Chappelle.
0: Bonne réponse de Az.
4: Qu'est-ce qu'il y a? Je sais pas qui c'est.
0: Ben, dites-lui Az qui
6: c'est. C'est un humoriste noir.
4: Oui, ben ça, merci.
0: Pour Nicolas Robinson, qui habite la Madeleine, une dernière citation avant qu'on passe aux choses sérieuses, qui a dit, attention, c'est très difficile, très ancien, qui a dit, c'est en enseignant que les hommes s'instruisent.
6: Charlemagne.
0: Non.
8: Confucius.
0: Non,
4: c'est plutôt
8: Confucius,
4: philosophe grec.
0: Alors effectivement, c'est très ancien. Et...
4: Pline ou c'est Sophocle.
0: Alors
8: Platon.
6: Socrate. Ah bah...
8: Pourquoi vous rigolez, Laurent?
0: Parce que je viens de voir qu'il est... c'est quelqu'un qui était né dans le sud de l'Espagne, à Cordoue, et j'aurais jamais imaginé ça. Mais
4: pourquoi?
0: C'est plus romain que grec, pour vous aider.
6: Et vous rigolez souvent à ça?
0: Quand je me surprends, oui.
8: Est-ce que c'est vraiment un personnage hyper important de l'histoire?
0: Vous avez raison, c'est très con.
4: Il a un nom espagnol?
0: Je sais que je vous aime pas, mais vous avez raison.
4: Est-ce qu'il a un nom espagnol?
0: Ah non, pas du tout. Non, justement, voilà. D'où ma surprise. D'où mon émoi.
9: Pline.
8: Mais Cicéron. Non.
0: Pas Cicéron, pas Pline, mais un philosophe, un dramaturge, un homme d'État, romain, tout ça. La
6: Clovis,
0: Platon.
6: Clovis.
0: Platon. Platon, non.
8: Clovis. Titus.
0: Titus,
4: Clovis,
0: non.
4: Clovis, l'autre.
9: C'est en russe.
6: Ah, Clovis, c'est un homme d'État, Clovis, non?
4: C'est une marque de faux, pourquoi, là?
6: Clovis, pourquoi il peut pas dire ça, Clovis?
4: Tu connais Clovis?
0: Ah,
4: Clovis,
0: vous avez trop regardé les émissions historiques de Christine Bravo.
4: Ah non. Alors, Clovis, franchement.
9: C'est un nom en russe?
0: Non, c'est pas un nom en russe. On l'appelait d'ailleurs.
9: Romain.
4: C'est le fondateur de la démocratie athénienne.
0: Et lui, on l'appelait
6: Tolstoy.
0: Mais non, pas Tolstoy.
4: Sophocle.

0: entendu stoïque. J'ai entendu stoïque, j'ai tenté un truc.
1: Non. Ouais, mais ton inculture devient géniale, je trouve.
2: Et gênante.
3: Non, moi, ça m'arrange, on le prend pour ça, le petit.
0: C'est pour... J'ai trouvé Dave Chappelle quand même.
3: Ah oui, ah, bah, oui, bravo. Voilà. Ah, bravo. Ah. Non, mais là, c'est un homme d'État. Philosophe romain. D'ailleurs, on le surnommait, comme il était dramaturge aussi, hein, le tragique parce que son père, ou le jeune parce que son père était déjà connu.
0: Alexandre.
3: Non, non.
4: Mais ils sont tous comme ça, il y a Pline le vieux, Pline le jeune, ils sont tous
3: voilà,
4: en famille.
3: Voilà, exactement.
5: C'est un historien plutôt.
3: Non, non, c'est un philosophe, un dramaturge.
0: Quelle année
3: Quelle année ah, ça va vous aider, vous, l'année.
0: Ne doutez pas de mes performances, allez voir, dites-moi l'année.
3: Alors, il est né entre l'an 4 avant Jésus-Christ et l'an 1 après Jésus-Christ, parce qu'à 5 ans près, on ne sait pas à cette époque-là. Ah, voilà.
5: C'est comme les actrices.
3: Les registres étaient très mal tenus. Mais il est mort, en revanche, on a la date exacte de sa mort, le 12 avril 65 après Jésus-Christ.
2: Sénèque.
3: Sénèque, ah, bye. Bonne réponse. Heureusement qu'on a un homme cultivé.
4: Olivier, heureusement que t'es là.
3: Bonne réponse d'Olivier Bellamy, c'est Sénèque.
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3: Monsieur Fabrice voulait nous donner une petite citation sur les cocus.
7: Quand vous avez parlé de cocus tout à l'heure,
3: oui.
7: Ça m'a fait penser à ce qui est peut-être la plus belle citation de Guitry. Ce qui m'ennuie le plus lorsque je suis cocu, c'est que l'autre sait maintenant de quoi je me contentais.
3: C'est vache.
7: C'est d'une méchanceté.
8: C'est bien.
3: J'ai une question pour Madame Ledin, Jo Ledin, qui habite hier dans l'Essonne. Et Madame Ledin nous envoie régulièrement des questions. Et parce que d'habitude, je trouve les questions et je les associe à des auditeurs, mais elle m'en envoie. Oui. Alors j'en profite. Et
4: là, on a le droit, moi je vais en envoyer.
3: Non, vous non. Non.
8: Non. Bah, quatre pattes dans tes bois, toi.
0: Copulé avec des cerfs.
3: Et la question concerne le Dépasus. Vous connaissez tous le Dépasus sans savoir qu'il s'appelle ainsi. Mais qu'est-ce qu'un Dépasus ?
8: Des cauchemars de ces questions.
7: C'est un animal.
8: Je cauchemars de Laurent Ruquier. Je dis, qu'est-ce qui va nous sortir ?
3: Et je peux même vous dire, monsieur Bloxy, c'est grâce à vous qu'on pose cette question. Ah. Parce que vous devriez savoir ce qu'est un Dépasus. Ah. Et Mme Ledin, c'est en vous entendant qu'elle a eu l'idée de nous envoyer cette question.
8: C'est dans la prononciation. C'est un défaut de prononciation.
3: Il n'y a pas de défaut de prononciation.
8: Oh bah, il parle bien non plus.
0: C'est quand même l'hôpital qui se fout de la charité.
8: J'arrive pas en prononciation.
0: Merde, toi, on comprend un mot sur 16.
8: Alors,
7: c'est un animal.
8: C'est grâce à moi.
3: Ah, le Dépasus n'est pas un animal.
9: Un rapport avec la musique.
8: C'est un mec qui dépanne.
3: Non, du tout. Aucun rapport avec la musique.
0: Qui dépanne et panneur.
4: C'est un instrument de musique.
9: Un rapport avec les femmes, parce que Stéphane aime bien les femmes.
3: Pourquoi avec les femmes?
9: Parce que c'est un grand charmeur.
3: Ça, c'est vrai que peut-être, peut-être...
5: C'est une MST.
3: Non, non. Mais l'autre jour, monsieur Bloxy, dans l'émission, s'interrogeait sur quelque chose qui fait partie du corps humain. Et
5: C'est les pieds. Les
4: c'est
5: pieds.
4: Les pieds.
3: Alors
8: un mec qui est fou des pieds.
3: Non,
5: mais non. C'est le nom d'un orteil.
3: Le talon.
4: C'est le nom d'un orteil, non.
3: Quoi?
4: C'est pas le nom d'un des orteils.
5: Le petit doigt
4: c'est un os. C'est un os de l'orteil.
8: C'est à moi la question. C'est moi
7: c'est
8: qui ai dit les pieds.
7: La déformation de l'orteil.
4: Non, c'est un hallux valgus.
9: L'oignon.
3: Alors.
4: Il y a l'hallux valgus, c'est le Dépasus.
3: Alors, c'est quoi le Dépasus?
4: Eh ben, c'est quand on retire l'hallux valgus.
3: Non. Mais non. Vous
4: c'est
3: aviez.
4: Quand? C'est un os. C'est un os.
8: C'est le quatrième petit doigt.
3: Alors, c'est pas le quatrième.
5: C'est le cinquième.
3: Non.
5: Le sixième. C'est le sixième. Le milieu. Celui qui n'est pas.
8: Le troisième. Le deuxième.
3: Le premier. C'est le deuxième.
5: J'ai trouvé. J'ai trouvé la question. Deux bonnes questions dans l'émission. Moi, j'ai fait un pacte avec moi-même.
3: Le deuxième orteil, voilà. Car vous vous interrogiez l'autre jour sur les noms, parce que vous avez fait une judicieuse remarque. Vous avez dit sur l'antenne de RTL, c'est bizarre, les doigts des mains ont tous un nom, et vous avez dit, les doigts de pied n'ont pas tous un nom, à part le gros orteil. Mais en fait, les autres orteils ont aussi un nom. Chacun a un nom. Et Madame Jo Ledin nous a envoyé effectivement le nom de tous les orteils et le Dépasus est le deuxième.
8: Ah bah oui.
3: Alors vous avez l'Hallux qui est effectivement le gros orteil, c'est le pouce, le pouce du pied, l'Hallux.
8: Enfin je vais pouvoir les nommer.
3: Le deuxième orteil, oui suce-moi le Secondus. Le Secondus c'est le deuxième qu'on peut appeler aussi le Dépasus. Le troisième orteil est le Tertius ou le Centrus, Centrus parce qu'il est au centre évidemment de tous vos doigts de pied.
8: Oui.
3: Et puis vous avez le quatrième qui est le Cartus ou le Préexterius.
8: Le cinquième dans l'anus.
3: Non, le cinquième est le Quintus ou l'Exterius.
8: Oh.
3: C'est le plus petit des orteils, le Quintus ou l'Exterius. Oh. Voilà, vous avez maintenant tous les noms de vos doigts de pied, monsieur.
8: Bah, bravo.
9: Mais vous savez qu'il existe beaucoup de fétichistes des pieds.
2: Oui.
9: Chez les Miss France.
2: Ça, c'est la base.
9: Non, mais je suis étonné. Est-ce que ça vous fait autant fantasmer que ça, nos orteils?
2: Je pensais que
9: c'est plus beau que la gueule.
2: Non, moi, c'est le plus important, c'est les pieds.
10: Mais les pieds sans chaussures ou les pieds avec chaussures?
3: Si ça vous fait plaisir.
2: De l'intelligence, tous les
3: pieds. Si ça vous fait plaisir, je suis allé chez la podologue hier.
2: Les pieds de femme, les pieds de femme.
7: Mais c'est un vieux ressort érotique qui est très répandu chez les soumis, déjà.
2: Ah oui.
7: Piétiner la tête par les pieds de femme, ça les rend fous.
10: Sur les chevaux, c'est ce qu'on fait. Un cheval rétif. Quand un cheval est un peu caractériel, pour s'en sortir, il faut le coucher et on met le pied sur sa joue. Et je peux vous assurer que le cheval le plus cinglé, vous faites ça, ça devient un mouton.
3: C'est ce que vous faites à votre mari, Sylvie, alors?
9: Non, mais si ça peut le calmer, je vais peut-être tenter.
8: Ah oui?
3: Ah, parce qu'il est un peu trop en demande.
9: Il est sanguin, le
3: mec. Le gars, il a épousé une miss, c'est pas pour rien.
8: Il se fait plaisir, le cochon.
3: Il y en a, ils aiment les pieds, mais avec les chaussettes, en plus.
8: Moi, j'aime bien avec les chaussettes. Chaussettes blanches,
9: non, mais
8: alors, ça m'emporte.
9: Non, mais il y en a qui adorent faire l'amour avec leurs chaussettes.
7: Ce ne sont pas des connaisseurs. Le vrai connaisseur, il aime le pied sur une chaussure à talons
8: hauts. Voilà, mais j'arrive pas à tirer dessus.
2: Voilà. Non, Ken avec les chaussettes, c'est vraiment le truc le plus naze du monde.
9: Non, mais c'est un tue-l'amour.
2: Ken avec les chaussettes.
9: C'est un tue-l'amour.
2: C'est à la mode maintenant de Ken avec les chaussettes de tennis.
7: Ah, bah, il y a le face sitting aussi.
9: C'est quoi ça?
3: Je crois qu'on a réveillé Fabrice.
2: Le face sitting, ah ouais.
9: Parle-nous-en, Fabrice. Il a sorti les bretelles.
7: Ben vous savez pourquoi j'ai enlevé ma veste? Parce qu'hier, lorsque j'ai enlevé ma veste dans l'émission, j'avais trop chaud. D'un seul coup, j'ai répondu à 4 questions de suite. C'est vrai ou c'est pas vrai?
3: C'est vrai.
7: Alors.
3: Mais là, je vous attends toujours sur Robert Desnos.
7: Oui, ça va. Ne m'enfoncez pas, je peux avoir des lacunes.
3: Un R aussi, hein, qu'on n'a pas vu venir.
7: Non.
3: Le H.
7: Et pourtant, je fais des mots croisés.
3: E-R-E. Et quant aux doigts de pied, aux orteils, eh bien, ça reste le domaine, la base, comme il dit, de monsieur Stubby Bugsy.
2: Voilà, il faut dire, c'est une bonne réponse de Stubby Bugsy.
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3: Question concernant Rod Stewart, le chanteur fait partie. Qu'est-ce qu'il y a, vous là?
10: I am sailing.
2: Non, je suis en train de penser à Jean-Marie Le Pen.
3: Ah oui?
2: Putain, mais arrête.
3: Pourquoi?
2: Parce que moi, je me suis embrouillé avec lui dans un avion.
3: Ah oui, vous nous aviez raconté.
2: Ouais,
3: qu'est-ce que vous avez fait, Jean-Marie Le Pen?
2: Il a refusé tes amants? Non, en fin de compte, moi, j'étais dans l'avion avec lui, et bon, c'était à l'époque, c'était le grand méchant loup et tout ça.
3: Ah, noir!
2: Et je me suis dit, et tout le monde était super sympa avec lui. Monsieur Le Pen, ça va, il signe des autographes, les hôtesses, vous voulez du champagne? Et moi j'étais comme ça, j'étais en train de devenir fou, j'étais comme ça pendant 30 minutes. Après, moi, je crie, tête de veau! Je commence à crier comme ça dans l'avion, et après, je lui envoie du pain sur la tête, tout ça. Les gardes du corps, ils sont arrivés, on s'est embrouillés, moi et mes potes. Dès qu'on est arrivé à Strasbourg, les flics sont arrivés, m'ont monoté, m'ont amené au commissariat. Monsieur Le Pen a porté plainte. Et voilà, on a été au tribunal, j'avais pris mon avocat, tout ça, j'ai plaidé, tout ça, j'ai fait une grande plaidoirie, j'ai pris quand même 1000 francs d'amende.
3: Tu m'étonnes.
2: Et après, il y a quelques années, j'ai regretté. Je me suis dit, il était déjà vieux, j'aurais pas dû faire ça. Et j'avais fait mes excuses chez Mouloud. Et je me suis dit, heureusement que j'ai fait mes excuses avant qu'il soit mort.
3: Oh, bah c'est joli ce que vous dites, vous voyez.
2: Voilà. Moi, je suis en train de penser à lui comme ça.
3: Ah, bah c'est bien. Voilà, écoute...
13: Franchement, d'accord. Un beau message de prévention.
3: Bon, je peux revenir à Rod Stewart, bien alors.
9: Ah, alors, lui, I am sailing.
3: Il a 80 ans aujourd'hui, Rod
13: mais
3: Stewart.
13: Mais j'ai pas vu ça dans mes éphémérides. Pourtant, j'adore ce chanteur.
3: Eh ben, si, il est né le 10 janvier 1945.
1: Bon, travail, hein.
3: Ça aurait rien donné que vous l'ayez vu, puisque la question, je vous demande pas son nom, vu que je vous le donne.
13: J'adore.
3: Voyez, Rod Stewart. Mais la question, la voilà. Pour quelle raison peut-on voir régulièrement, quand il vient à Paris, Rod Stewart, rue de Douai, dans le 9e arrondissement ?
5: Il y a des magasins de musique ?
3: Non.
13: Dans ton restaurant préféré ?
3: Non plus.
9: Il a habité là il y a longtemps ?
2: Il y a un magasin de guitare là-bas ?
3: Non plus. Mais
9: parce que son grand tube, I am sailing, I am sailing.
2: C'est pas ça son grand
9: si.
2: Tube ? C'est un
1: Baby Jane.
3: Si c'est vraiment ça, l'un ou l'autre, de toute façon, je m'étonne qu'il ait pu en faire des grands tubes. Ces tubes, il y en a plein.
13: C'est par rapport à un magasin,
3: il y a celui-là comme tube déjà. Tiens, par exemple.
13: Ouais, ah oui.
5: C'est pas celui-là le plus gros.
3: Il y a celui-là aussi, si vous voulez.
5: Voilà, c'est ça. C'est ça que chantait.
13: Ouais,
5: ça c'est bien. C'est pas Gilles Dreux, hein.
2: Ça c'est bon.
3: Et puis celui de Ariel maintenant.
9: Mais oui.
5: C'est une chanson pour Kersozon, ça. I
13: am sailing. Non,
3: ça fait trois tubes. Bon, peu importe.
9: Celle-là est tellement belle, on a envie de pleurer.
13: Est-ce que c'est lié à un magasin, un shop, un café ?
3: Alors, c'est lié à plusieurs magasins. Alors, vous avez raison, vers la rue de Douai, il y a beaucoup de
5: magasins de musique.
3: De magasins de musique, mais pas seulement. Il y a une autre.
2: Il y a un hôtel de fou là-bas.
3: Ah oui, ça, non, je sais pas. Écoutez, je vais pas me mêler de la vie.
5: Il y a un super dealer aussi.
3: Non.
13: Il y a sa maîtresse. Qui habite là-bas.
3: Pardon.
2: J'ai dit ça tout à l'heure.
3: Sa maîtresse, non.
1: C'est un rapport avec Rimbaud.
3: Je me mêlerai pas à ce point.
9: C'est un magasin.
3: Alors, il y a plusieurs magasins.
9: Mais c'est à cause d'un magasin qui va là-bas.
3: Ces magasins, ou grâce.
5: Ah, des perruques.
3: Non. Rod Stewart va rue de Douai.
2: Il y a un magasin de bottes.
3: De farce et attrape, non plus.
13: Des friperies.
3: Friperies, non plus.
5: Des déambulateurs.
3: Déambulateurs.
13: Là où ils font des frites.
3: Non.
2: Des chemises à dentelle.
5: Des pacemakers.
3: Chemises à dentelle. Pacemakers, non.
5: Des dentiers.
3: C'est pas parce qu'il a 80 ans qu'il va rue de Douai. Il y va depuis des années, rue de Douai, vous voyez.
9: Parce qu'il y a de la lingerie fine.
2: Alors, je dis pas un club échangiste.
3: Non, pas du tout.
13: C'est pas là-bas le club échangiste.
3: Qu'est-ce qu'il y a ?
13: C'est pas là-bas les chandelles.
3: Parce que vous connaissez les chandelles, vous.
13: Comment vous connaissez-vous ?
3: Je vais vous dire pourquoi je connais les chandelles. C'est parce que je connais Thierry Ardisson qui a souvent parlé des chandelles.
13: C'est vrai, je crois que j'ai déjà vu là-bas. Ouais.
3: Il a même voulu m'y emmener une fois, mais je lui ai dit que j'étais pas échangeable.
13: Est-ce qu'il y a une salle de sport là-bas ?
3: Pardon ?
13: Une salle de sport,
3: non.
9: Un fromager.
3: Bien sûr.
1: Oui. Il se tape un petit roquefort.
9: C'est quelque chose qui se mange ?
2: Un truc de massage.
3: Ça ne se mange pas.
5: Il y a un Euroto ?
3: Et c'est vrai que ça fait partie de ses passions.
5: Carglass ?
3: Non. À Rod Stewart.
9: Les motos ?
3: Pardon ?
9: Motos ?
3: Les motos, non. Et donc, quand il vient à Paris, évidemment...
1: C'est des objets ?
5: La pêche à la ligne.
1: Ce sont des objets.
3: Plusieurs ?
13: C'est français.
3: C'est français.
1: Plusieurs objets ?
3: Il y a sûrement des boutiques comme ça aussi en Angleterre, mais là, évidemment...
9: C'est une brocante.
3: Une brocante, non.
1: Des livres ?
3: Je dois dire, d'ailleurs, que j'ai été moi-même surpris en passant rue de Douai il n'y a pas longtemps, en voyant ces boutiques, parce que je me suis dit, mais comment ces boutiques peuvent-elles encore fonctionner, marcher, avoir des clients ?
5: C'est pas les jeux de rôle ?
2: Des statues, des horloges.
3: Et aujourd'hui, alors en tombant sur tout le CV de Rod Stewart pour préparer cette émission, puisque je savais que c'était son anniversaire, je m'aperçois que c'est une de ses passions.
5: Les affiches de cinéma.
3: Les affiches de cinéma, non plus.
1: Est-ce que ça se collectionne ?
2: Il y a une voyante là-bas.
3: Ah oui, ça fait une voyante, ça c'est pas bête.
1: Est-ce que
3: alors,
1: ça se collectionne ?
3: Ah mais non, il n'y a pas de voyante.
5: Ah, les massages thaïlandais ?
3: Alors ça fait.
2: J'ai dit déjà le massage.
3: Mais c'est pas
1: non,
3: ça c'est
1: trop. Mais arrêtez de dire n'importe quoi.
2: Non, c'est trop.
1: Est-ce que ça se collectionne ?
3: Oui, c'est une forme de collection.
9: Des pins ?
3: Des pins, non. Mais c'est plus qu'une collection.
5: Les cartes Pokémon ?
3: Ça va plus loin qu'une collection, c'est une passion. Hein.
5: Ah, les petits trains ?
3: Les petits trains ! Bonne réponse ! Excellente réponse de Sébastien Thoen.
8: Il est content, celui-là.
3: Le modélisme
5: mais
3: ferroviaire.
5: Mais oui, j'adorais ça, oh, moi.
3: C'est incroyable. Mais oui, encore des tas de boutiques de modélisme ferroviaire dans Paris. Et particulièrement, je ne sais pas pourquoi, j'imagine parce que c'est au-dessus de la gare Saint-Lazare. Mais rue de Douai, vous avez au minimum deux boutiques. Il y en a d'autres, d'ailleurs, dans les rues adjacentes.
5: Mais il y a plein de gens connus qui aiment bien les petits trains comme ça. Ben, Jean-Marie Le Pen, il aime bien les petits trains.
3: Et Rod Stewart, en tout cas, effectivement, il est passionné de modélisme ferroviaire.
5: Il y a plein de boutiques dans Paris comme ça. Parce que même à Bastille, il y en a.
3: Mais comment ils
5: Parce que les gens, ils sont fans et qu'il y a une vraie passion et qu'après, c'est leur passion. Ils sont dévoués. Ils vont tous les trois mois ou tous les deux mois dans les magasins.
3: Un client tous les trois mois,
5: mais
3: ça
5: non,
3: suffit
5: pas.
3: Mais
5: non, c'est pas vrai. Bah non, il y aurait pas autant de boutiques sinon.
3: Mais c'est ça que je comprends pas. Comment ça peut vivre une boutique de modélisme?
5: Je suis comme vous. Moi, je collectionne les plug anal. Il y en a beaucoup. Il y a une boutique de plug anal. Ah, Anne.
3: Vous avez un petit train?
14: Non, j'ai ni train ni plug anal, moi.

0: Non, mais un plug anal dans le train.
1: Ça peut faire les deux. Hein. Ça qui est bien, c'est que ça peut faire les deux.
2: N'importe quoi.
0: Eh bien, écoutez, franchement, quand on pense que le gars qui a chanté Dancing I Am Sexy fait du modélisme ferroviaire.
1: Ouais, il a, c'est vrai, ça, ça dit quelque chose maintenant. Je savais
0: le ça, quand même, faut quand même bien dire, ça vous casse un mythe.
1: Bien sûr, à
0: 80 ans. Vous avez une collection, vous, monsieur Rami?
3: Je dois avoir plus de 300 ou 400 maillots des mecs contre qui j'ai joué.
0: Eh ben voyez, ça c'est bien.
1: Ah, t'en as pas un pour moi?
3: Ta gueule. Et donc.
1: mais t'as joué contre qui? T'étais sur le banc, toi?
3: Portugais.
1: T'as les maillots d'arbitre? T'as les maillots d'arbitre, toi?
3: Eh, hey, c'est pas là que le pistolet. Mais tu sais même pas combien de matchs j'ai fait titulaire.
1: Vas-y.
3: Bah, je sais pas, je te demande.
4: 500 à peu près.
3: Ouais, plus de 500. Ouais.
1: Non, ça a été une super carrière.
3: Donc, du coup, ouais, donc j'ai plus de. Ouais, je dois avoir plus de 400 maillots.
0: Et vous, Anne Romanov, vous avez une collection de quelque chose?
5: Pas du tout.
0: Jamais vous avez entamé une collection?
5: Non.
0: Non.
5: Quand j'étais petit, j'ai collectionné des timbres. Hein, moi.
3: Ah, bah okay.
0: Ah ouais, ouais.
3: Et depuis votre célibat, vous n'avez pas collectionné les hommes? Vous avez dit que vous avez eu des aventures.
5: Ouais.
3: C'est vrai?
5: Bah oui.
1: Ouais.
3: C'était quoi?
1: Alors, c'est un bon coup, Gérard Larcher? Parce que tout le monde dit que c'est un super coup.
6: Moi, j'avais une collection, moi.
0: Ah, qu'est-ce que vous aviez comme collection?
6: J'avais une collection de culottes.
0: De culottes?
5: Oh non.
0: Ça, alors, mais de culottes féminines ou de culottes
1: d'hommes? Non, non, non, de mecs.
6: Non,
5: culottes de... Mais celles qu'il a laissées à Los Angeles.
6: Non, culottes de mes chéries avant.
0: Ça alors.
6: Et une fois, j'avais bu tout ça et j'avais dit à une de mes ex, regarde, ça c'est la culotte d'un tel, un tel, un tel, un tel, un tel.
0: Une telle,
6: une telle. Ah, ouais, une telle, une telle, une telle.
0: Ou alors vous étiez chez moi.
6: Et qu'est-ce qu'elle a fait?
0: Ouais.
6: Un jour, je me suis embrouillé avec elle.
0: Ouais.
6: Et le lendemain, elle m'a dit, tu sais quoi, tes culottes, je les ai toutes brûlées.
0: C'est pas vrai.
6: Elles m'avaient brûlé toutes.
1: Qu'est-ce qu'elles sont méchantes. Alors toi, t'étais un romantique en lui montrant ça. C'est vrai, hein.
0: Et vous, Ariel, vous avez une collection?
7: Moi, je suis très collectionneuse.
0: Qu'est-ce que vous collectionnez?
1: Les Kurdes.
7: Non, j'ai commencé, ma première collection, c'était une petite collection de souris.
0: Oh. Ah.
7: Oui. J'avais des petites souris vivantes aussi.
1: C'est vrai?
7: Ouais, j'adore les souris.
1: Non, c'est des rats, tu vas sur les quais, tu les prends.
7: Mais j'aime bien les rats aussi, hein, mais bon.
3: Des souris?
7: Oui, des souris. J'ai une très grande collection de mini-souris.
0: Et vous, monsieur Toen, qu'est-ce que vous collectionnez?
1: Moi, je collectionne les fous rires du public.
0: Ouais!
1: Excellent!
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0: Une question zoologique, parce que monsieur Baffy s'impatiente, évidemment. Ah bah oui. Quel animal souffre de priapisme? C'est une question pour Anthony Gorgi, qui habite Levallois-Perret.
5: L'être humain.
0: Ah non. Il faut rappeler évidemment ce qu'est le priapisme.
9: Il y a une érection permanente.
7: Permanente.
0: Une érection
4: c'est
0: permanente.
4: Le lion,
0: non.
4: Le protel,
0: non plus.
9: Le gorille,
0: non.
5: C'est des mammifères obligatoires.
0: Ce ne sont pas des mammifères.
7: Ils vivent dans la mer.
4: Est-ce que c'est un poisson?
0: Ils ne vivent pas dans la mer.
4: Un oiseau, non.
5: C'est
4: un
5: les moustiques, la mouche.
0: On se rapproche, monsieur.
4: Un reptile.
0: Alors, on
4: se rapproche. Une salamandre.
0: Une
4: grenouille, un crapaud.
0: Ah, bah, plus gros.
9: Un lézard.
0: Plus gros.
5: Une iguane.
0: Plus gros.
7: Ah, un crocodile.
0: Et ouais,
5: un alligator.
0: Un alligator. Bonne réponse de Karina Marimont. Qui enfin a trouvé sa spécialité.
5: Ah, voilà, c'est ça. L'érection permanente. Faites-moi.
0: Non, parce qu'il faut savoir que tout à l'heure, pendant les pubs, Mademoiselle Marimont nous dit, moi, je suis emmerdé, je n'ai pas de spécialité. Lui, là, c'est la musique. L'autre, c'est les conneries. Là-bas, c'est la peinture. Mergot, c'est Sacha Guitry. Marcella Yacoubsé, on n'a pas encore trouvé, mais on trouvera. La littérature, on va dire.
9: Ma fille, c'est l'érection.
0: Et vous, Karina Marimont, vous avez trouvé enfin, c'est le priapisme, l'érection permanente.
4: Cochonne.
0: Vous ne saviez pas
4: non,
0: que l'alligator avait une érection permanente? Eh ben oui, l'alligator a une érection.
7: Il en fait quoi?
0: Oh ben il en fait quoi? Il fait ce qu'il peut avec. C'est pas marrant, hein, vous savez, moi j'en sais quelque chose.
5: Mais ça s'adopte un alligator, ça m'intéresse moi.
9: Non mais c'est vrai que c'est pas marrant.
0: Ah.
9: Les gens font toujours la remarque en croyant se moquer des grands dieux grecs qu'on voit dans les sculptures. Ils disent tiens, pourquoi il a une petite bite? Alors que c'est un type super beau. Enfin vous voyez, tous les dieux grecs qu'on voit dans la sculpture, dans les musées, tout ça, ils ont tous une petite bite. Pourquoi? Parce que c'est plus viril. Pourquoi c'est plus viril? Parce que la bite t'empêche de maîtriser ton propre corps. Tu es soumis à ta bite. Alors que quand elle est toute petite, ça veut dire que ton corps et ton esprit dominent le monde.
4: Et t'as rien dans la main.
0: Vous dites ça parce que ça vous arrange bien.
5: Oui, c'est ça. Ça veut dire que c'est le genre d'excuse.
0: En tout cas, les alligators,

0: auront effectivement constamment leur pénis en érection.
1: Mais en fait, ils ne peuvent pas pénétrer une alligator féminine.
0: Non, mais en fait, ce qui se passe, c'est que le pénis est toujours en érection. Il jaillit de l'intérieur du corps quand il en a besoin.
1: Il ne s'accouple pas avec
2: non, les femmes. Non, il envoie sa bite en chronopost, ça lui renvoie.
1: Non, il ne fait comme pas
0: un œuf. Il voit une femelle. Qu'est-ce qu'il fait l'alligator? D'abord, il l'accoste. Après... Après, il dit quel est votre prénom? Il dit Odile. Ah, il crocodile et boum. Pour Gabriela Lopez qui habite dans l'Aude, pouvez-vous me dire quel animal piaule, du verbe piauler bien sûr.
3: La poule. Non, la souris.
2: C'est un oiseau?
0: Alors, ce n'est pas un oiseau qui piaule.
2: C'est un mammifère?
0: Un mammifère, oui, oui.
2: Il y en a en France?
0: Ah, en France, je suis pas certain.
3: Alors, le kangourou?
2: C'est la famille des singes?
0: Des singes, non, pas du tout.
1: C'est l'autruche?
0: L'autruche, non.
4: C'est pas un zèbre?
0: Un zèbre, non.
2: Ça se mange?
0: Ça ne se mange, oh bah tout se mange, mais non, on m'a jamais
3: présenté. La girafe?
0: La girafe, non.
2: Et on a en Afrique?
0: En Afrique, oui, bien sûr.
4: L'hippopotame.
0: L'hippopotame, non.
3: Le rhinocéros.
2: Plus gros qu'un chien.
0: Il y en a en Afrique, il y en a aussi en Inde, il y en a, on va dire, dans le sud de l'Europe.
1: Et les tigres.
0: Il y en a des dorés, il y en a un flanc rayé, il y en a des striés, il y en a...
5: Un pan.
0: Pardon.
5: Pan.
0: Un pan,
2: non. Un mammifère, non. Un chacal.
0: Un chacal. Bonne réponse. De Laurent Baffy. Le chacal piaule. Une question pour Marilyn Quintin qui habite dans le Val d'Oise. Peut-être connaissez-vous l'échelle de Mohs. Et j'aimerais d'ailleurs que vous me disiez à quoi correspond le 1. Je vais vous aider parce que c'est une échelle de minéralogiste. Mohs, Friedrich Mohs, était un minéralogiste et il a établi une échelle. On appelle ça l'échelle de Mohs, les 10 minéraux. Alors, j'aimerais que vous me donniez... Le numéro 1 de l'échelle.
2: Le diamant.
0: Et le 10e échelon. Alors non, c'est dans l'autre sens, mais bravo. Le plus dur, c'est le diamant. C'est la moitié de la réponse.
2: Et l'or?
0: Non.
3: Mais le tout premier, c'est le gravier.
0: Alors, pas le gravier.
2: Le plus mou, vous voulez dire.
5: Le fer blanc.
0: Effectivement, vous avez le diamant, c'est
2: la craie.
0: Plus dur. Vous avez
5: le cuivre.
0: Entre-temps, vous avez le topaz.
4: Le calcaire.
0: Le quartz. Le calcaire.
5: Là, c'est le silex.
0: Non, c'est encore plus, mais encore plus friable que ça.
5: La pierre de lave.
0: Non.
2: La pierre ponce.
0: Et d'ailleurs, on regrette tous cette époque.
5: L'éponge.
1: Les chewing-gum.
0: On a tous aimé ça, évidemment.
3: Ah, on a tous aimé ça.
0: Ah oui, oui, oui.
5: Le malabar.
0: C'est le 1 sur l'échelle de Mohs. Ce minéral est
3: l'éponge.
0: En dureté, hein. C'est la dureté qu'on mesure, hein.
3: Oui.
0: Donc c'est le plus mou, si vous voulez.
3: L'éponge.
0: Le plus friable. Dit... Oui, vous m'avez dit l'éponge.
5: Mais j'ai dit l'éponge.
0: Mais oui, il a dit l'éponge.
2: C'est pas un minéral.
5: C'est deux fois faux.
1: La boue.
0: La boue, non. La boue, non.
2: La boue. Et nous, on a aimé ça.
0: Ah,
1: c'est encore plus mou que la moue.
0: On est tous passés par là.
2: On est tous passés par là.
0: Le coton. Non, bah, le coton n'est pas un minéral.
3: Non, je sais. Bah oui, mais j'aimais ça, moi, quand j'étais petite. Voilà. Ah, je cherche ce que j'aimais.
0: Mais vous n'êtes pas loin. Pensez à votre maman qui est là.
1: Le placenta.
0: Le placenta, non, quand même pas.
4: La pierre ponce.
0: Oh, bah oui, c'est mou, la pierre ponce.
4: Mais
1: le,
4: non.
1: Le talc.
0: Comment?
1: Le talc.
0: Le talc. Excellente réponse de Carina Marimont.
5: Alors là.
2: Ah, oui,
5: le talc, c'est un minéral.
0: Oui. Le talc, c'est un minéral, c'est le premier des minéraux dans l'échelle de Mohs. Ouais, ouais. Vous avez le talc, ensuite le gypse, ensuite le calcite.
5: La poudre de talc, peut-être.
0: Oui, friable, sous l'ongle, le talc.
4: Pierre, ouais.
0: Et après, vous avez le quartz, le topaz, le corindon, et ça se termine par le diamant. Voici de 1 à 10 les minéraux de l'échelle de Mohs. Et on a tous aimé être talqués, voyez.
5: Bien sûr.
1: Mais on aime encore.
5: Bien sûr.
3: On se rappelle pas, moi, tu m'en rappelles pas.
0: Ah, si, moi, je me rappelle.
2: Oui, mais vous, c'était il y a deux jours.
0: Vraiment, vous êtes bon du talc au talc.
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0: Samedi soir prochain, oui. C'est la finale de la Ligue des Champions.
5: Oui.
0: Le Paris Saint-Germain contre Milan.
8: Et Laurent, c'est important parce que notre nouvel invité, notre nouveau chroniqueur, il est né à Milan et c'est un énorme supporter de l'Inter.
9: Depuis jusqu'au bout des ongles.
0: Ah, donc vous allez être pour les Italiens.
9: Non, je suis pour l'Inter. Ah oui. Je suis vraiment pour l'Inter. Si les autres clubs italiens pouvaient perdre, c'est pas

0: fait, mais la Terre, il doit gagner.
1: Oui, mais samedi soir.
0: Ah oui, c'est, oui, samedi soir, c'est la Terre.
1: Donc c'est donc vous allez être pour les Italiens.
0: Ah, oui, pour la Terre, disons.
2: Il a peur de se faire virer. Oui.
3: Mais vous donc, avez le droit, vous avez le droit d'être pour les Italiens.
1: Mais vous comment êtes on appelle plus... ça en mathématiques parce qu'en fait, vous voulez pas dire les Italiens, mais quand même, c'est inclusif. L'Inter Milan sont des Italiens.
0: Oui, voyez. Non, mais c'est parce qu'il y a, une espèce de petite compétition. Si ça avait été un autre club italien, on aurait guigné sous cap si jamais il se plantait, évidemment.
1: On aurait quoi
0: On aurait rigolé sous cap.
1: Guigné, vous avez dit guigné.
0: Guigné, j'ai dit oui.
1: Vous avez dit guigné.
0: Guigné, j'ai dit guigné.
4: C'est belge
5: bah non, c'est français, guigné.
4: on imaginait pas cette tête en supporter de l'Inter de Milan. Il va y avoir que des mecs comme ça dans la tribune, en costume et tout.
1: Alors évidemment, on revient dans la presse aujourd'hui sur les finales perdues par, et gagnées parfois par l'Olympique de Marseille. Quand même, les Marseillais qui nous écoutent seraient vexés si je ne parlais pas de la finale de 1993. Mais on revient aussi évidemment dans la presse ce matin sur celle qui a été perdue en 1976.
6: Bien sûr, les poteaux.
1: Par les Stéphanois. Et alors ma question, c'était contre le Bayern de Munich. Ça, tout le monde s'en souvient. D'ailleurs, on ne doit pas dire Bayern de Munich.
6: Là, on dit Bayern de Munich. Bayern comme Munich. Real Madrid.
1: C'est d'ailleurs à Munich qu'a lieu la finale.
6: Mais c'est pas dans le même stade qu'en 93, c'est dans le nouveau stade.
1: Ah très bien. Veut dire que quand Marseille a gagné la Ligue des Champions, c'était à Munich.
6: Exactement.
1: Oh, ça fait quand même beaucoup de choses communes, tout ça.
6: Mais oui.
1: Parce que c'était c'est aussi ça. Contre Milan, mais pas le même
6: exactement.
1: Milan.
6: Exactement. C'est une sorte de destin, là, qui, on va voir si ça va se vérifier samedi.
1: Et en revanche, en 76, quand les Stéphanois perdent contre le Bayern Munich, ben justement, c'est ma question. Où a lieu
6: c'était
1: la finale?
6: C'était à Glasgow, à Hampden Park.
1: Où ça?
6: À Glasgow, à Hampden Park.
1: Excellente réponse.
5: Tout s'applaudit.
1: De Johan Rioux.
6: Et d'ailleurs, ce qui est génial, Laurent, tout le monde dit les poteaux carrés, sauf que c'était pas des poteaux. L'équipe de Saint-Etienne avait tiré deux fois sur la barre transversale. Donc, on dit les poteaux, alors que c'était la barre transversale.
1: Mais alors, quand même, le Parisien nous rappelle, et là, c'est quand même, évidemment, un problème que je tiens à soumettre au professeur Butchella, puisqu'il a écrit dans le Parisien, c'est une équation mathématique qui a passionné les Français. Est-ce qu'un ballon repoussé par un poteau carré serait allé au fond si celui-ci avait été cylindrique, comme dans tous les autres stades du monde, à part le stade de Glasgow, ce 12 mai 1976. Vous avez deux heures pour répondre.
0: Ça dépend de l'angle d'incidence. Hein.
1: Ah, comment ?
0: Ça dépend de l'angle d'incidence de la balle sur le poteau.
1: C'est-à-dire ?
0: C'est-à-dire que en fonction de comment la balle vient frapper le poteau, elle peut rentrer dans le goal. C'est la réflexion, si vous voulez, la balle réfléchit pour rentrer dans le goal. Oui. Mais si elle arrive pile poil droit sur le poteau, qu'il soit carré, rond ou rectangulaire, elle reviendra vers vous.
5: La balle réfléchit.
3: De toute façon, ça dépend du pied qu'il a lancé.
5: Ah, ça, on sent. Et c'était un gaucher. C'était ouais. Battenay.
1: Dominique Battenay, effectivement, oui. Qui a joué ensuite au Paris Saint-Germain. D'ailleurs, ouais, très grand joueur, Dominique Battenay. Oui. Mais donc, vous ne répondez pas vraiment à ma question, professeur.
0: Donc, vous voulez me dire, est-ce que si ça avait été rond, elle aurait pu rentrer?
6: Exactement.
0: Oui, oui, elle avait plus de probabilité de rentrer que si elle est carrée. Ça, c'est certain.
6: Oui.
0: Ouais. Mais je ne suis pas certain qu'il y a des poteaux carrés dans ce pays, non?
6: Un jour, Laurent, je peux me permettre d'aller un petit peu plus loin.
5: Bien sûr, bien
6: sûr. Vous avez posé une question extraordinaire de sport. Dans une piscine, vous avez posé la question, est-ce qu'il vaut mieux être petit ou grand pour nager vite?
4: Ah, bah, grand.
6: Et vous avez répondu à la question assez récemment sur votre Instagram. Parce que moi, je suis petit, mais est-ce que je peux aller plus vite qu'un grand?
5: Bien sûr.
6: Oui.
5: Qui ne sait pas nager. Un grand qui ne sait pas nager.
6: Oui.
5: Toi, tu sais nager, tu iras plus vite.
4: Ou un grand qui n'aurait pas de jambes, par exemple.
0: Un demi-grand. Un demi-grand.
6: Alors, monsieur Boucher, là, votre réponse.
0: La réponse, c'est que en fait, si vous voulez, le grand va avoir une plus grande force de traîner, donc il va le ralentir, mais à la fin, la puissance des bras qui sont plus grands et des jambes, mais surtout la puissance des bras va l'emporter. Donc quelque part, il perd d'un côté, il gagne de l'autre, mais à la fin, d'après mes petits calculs, le grand gagne sur le petit.
4: Vous comprenez ce que vous racontez ou pas du
1: tout? Parce que moi, j'essaie de résumer. Donc les petits nagent mieux que les grands?
4: Non.
1: Mais non.
0: Non, les petits, entre guillemets, pénètrent sans doute plus facilement. Ils sont moins freinés par l'eau.
3: Ah, c'est connu.
6: C'est ce qu'on me dit.
0: Oui.
3: Ça va mieux.
0: Que les petits pénètrent plus facilement. Oui, ça c'est...
3: Mais c'est au-delà
0: de la science physique, je dirais. Hein.
5: Et oui.
6: Et vous avez répondu à une question extraordinaire aussi, c'est génial. Ça, Laurent, il faut retenir.
5: On n'a pas fini de parler.
6: Il faut retenir ce que vous avez dit. Et ce que je vais dire, c'est qu'en fait, quand on a envie de faire pipi, il faut absolument aller faire pipi parce qu'on perd de sa concentration. Par exemple, imaginons, là, j'ai envie de faire pipi. J'ai une question à répondre. Il vaut mieux que j'aille faire pipi.
0: Tout
6: parce
0: suite.
6: Que si je ne fais pas pipi, c'est comme si j'avais 24 heures sans dormir.
4: Mais t'as pas envie de faire pipi, là? Moi, j'ai envie, en tout cas.
6: Non, mais c'est comme si on avait 0,5 grammes d'alcool.
0: Exactement.
6: Et donc, donc vous avez raison, c'est fou. Et pourquoi c'est quoi?
5: Mais quel rapport avec la nage?
6: Aucun.

0: Et pourquoi parler avec tant d'excitation?
1: Répondez-lui quand même, professeur.
2: Oui, mais c'est tout à fait juste. On a pu montrer que quand vous avez une envie pressante, eh bien, vos facultés cognitives sont diminuées. En faisant passer à des batteries de tests cognitifs à des personnes à qui on avait fait boire de l'eau dans la demi-heure qui précède et des personnes qui n'avaient pas bu d'eau, on avait constaté que les résultats étaient statistiquement moins bons.
0: Mais moi, j'ai tout le temps envie de faire pipi aux grosses têtes. C'est peut-être ça.
1: C'est l'important, c'est de partir pisser. C'est terminé vos questions.
3: Là, j'en ai d'autres, mais comme l'émission dure 2 heures, j'ai le temps.
1: C'est ça, allez, pisser, revenez. Ah, ce week-end, qui s'est moqué d'Anne Hidalgo sur scène?
4: Moi.
3: Anne Hidalgo, Chantal Goya qui l'a vannée de manière incroyable au Palais des Congrès, c'est une histoire de dingue. C'est Chantal Goya qui l'a
1: vannée. Bonne réponse de Yohann Rioux. Eh oui. Je pense qu'il lui a pris à Chantal Goya entre deux chansons sur Pandi Panda, Pinocchio, le lapin, etc. D'un seul coup, il y avait des pieds nickelés, alors elle s'est moquée des pieds nickelés, et puis, enfin pas des pieds nickelés, d'Anne Hidalgo, en disant que les pieds nickelés avaient volé la ceinture d'Anne Hidalgo pleine de diamants, mais que elle pourrait aller à Tahiti avec sa ceinture, mais que dans 2 ans, elle serait plus là. On va,
3: je sais pas, c'est étonnant.
1: Elle avait bu ou...
5: Ouais. Enfin, quand on est parisien en même temps, bon...
1: Oui, tout le monde se moque d'Anne Hidalgo, même Chantal Goya.
5: Voilà, c'est pour ça que c'est très particulier.
6: Bah, elle a peut-être disjoncté à un moment parce qu'elle était mal garée. Avant le spectacle, elle s'est mal garée, donc elle était énervée, elle arrivait en retard.
1: Je suis pas sûr qu'elle conduise encore, elle a 82 ans quand même, Chantal.
3: Oui, mais elle est extraordinaire, il y avait un monde fou, encore 3500 personnes. Hein. C'est quoi, sa 535e Palais des Congrès?
5: Et
3: il y
5: avait un monde. C'est ça, toi.
3: Puis on est tous des enfants de Chantal Goya, moi quand j'étais petit.
1: Vous, pas moi.
3: Un lapin, un matin. Allez, monsieur Bouchela, après moi.
7: J'ai un chasseur.
8: Monsieur Bouchela,
7: je crois que c'est je sais plus.
0: Il a moi, déjà perdu sa place à la fac aujourd'hui.
3: je suis sûr que vos étudiants vous adorent, non?
7: Oui, je m'entends bien avec eux. Ça, c'est vrai.
3: Mais est-ce que vous mettez que des bonnes notes? Non, je vous vois mal mettre une mauvaise note.
7: Ben, moi, je suis un hypersensible. Donc, j'ai du mal avec le concept de l'évaluation. Mais je trouve qu'en vérité, c'est pas moi qui devrais évaluer. Je trouve que moi, je devrais enseigner quelque chose à mes étudiants et c'est quelqu'un d'autre qui devrait évaluer ce que j'ai fait. Parce qu'en fait, le prof.
8: Il s'évalue
7: lui-même. Et donc, en fait, je trouve ce système est en fait pervers et quelque part malhonnête. Mais à la fin de l'histoire, j'essaie de réaliser des évaluations formatives. Si l'étudiant fait le minimum syndical, ça passe. Mais s'il n'a pas envie de travailler, je ne peux pas travailler à sa place.
1: Comme moi ici, pareil. Je vous regarde, j'ai l'impression, c'est marrant, parce que regardez Yohann Rioux et le professeur Yann.
3: On est pareil,
1: on a l'impression de 2 siamois qu'on aurait séparé.
3: Moi, je suis très ravi.
8: Ça se voit qu'il y en a qu'un qui a gardé le cerveau.
1: Il y en a un qui a pris les kilos, l'autre le cerveau.
3: J'adore.
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1: Une question pour madame Michèle Demange qui habite en Haute-Garonne.
10: Ah, très bien.
1: En 1890, qu'est-ce que Frédéric Delerre a été le premier à numéroter?
10: Ah bon?
1: C'est une question très difficile, autant vous dire. Qui a quand même un lien avec l'actualité, si vous avez bien lu.
5: Ah oui, sinon elle n'aurait pas lieu d'être, cette question.
11: Est-ce qu'il numérote les électeurs?
1: Il pose parfois des questions d'ordre culturel qui n'ont pas de lien avec l'actualité.
11: Il numérote les parrainages?
1: Mais les parrainages, non.
12: C'est lié au plaisir?
1: Qu'est-ce que vous appelez plaisir, monsieur?
12: Je sais pas, celui qui a inventé le match compteur à la sortie des putes ou un truc comme ça.
1: Alors non, si c'est le sexe, non, mais c'est du plaisir.
12: C'est la bouffe.
1: Alors oui, la bouffe, oui.
11: Il a numéroté les saveurs.
1: Alors c'est lié à des animaux, oui.
5: Il numérotait les morceaux de viande, non, c'est ça?
11: Les abattis.
1: Alors c'est vrai que ça concerne de la viande.
11: Il numérote. Il faut numéroter les abattis.
13: Il numérote les parties du corps.
11: Mais oui, c'est le tableau chez le boucher.
5: Oui, que la vache.
6: Ah oui, la vache.
5: C'est écrit 5, 4, matin.
6: Il y a une grosse vache.
1: Ouais.
6: Pas des drumsticks.
11: Non, pas le miroir. Valérie, pas le miroir, chez le boucher.
6: Il y a plein de chiffres.
1: Rien à voir.
11: Les vitamines.
1: Rien à voir avec la viande de bœuf.
5: Le poulet, alors.
11: Ça concerne les volailles?
1: Les volailles, oui.
11: C'est pas sur les oies?
5: C'est sur la dinde.
1: Les dindes, non.
5: Le foie gras.
1: Non.
8: Les oies,
1: non.
5: Mais qu'est-ce qui a fait numéroter quoi sur ces poulets?
6: Ah, les canards.
1: Les canards, oui, mais comment, pourquoi?
6: Ah ben, parce que ceux qui étaient sur les lacs dans le bois de Boulogne.
5: Les canards putes. Ils ont un col vert et tout.
8: Ouais. C'est les seuls que tu peux tirer dans les coins.
6: Alors, Est-ce que ça a un rapport avec des canards vivants ou des canards morts?
1: Ah bah non, le canard est mort quand il le numéro.
6: Ah, c'est le canard pissé.
1: Non,
6: le
1: foie gras.
11: Avec les foie gras de canard?
1: Non, oui. Non, bah. Pourtant, je sais que vous, monsieur Junior, vous avez dû voir ces canards numérotés.
11: C'est la tour d'argent.
1: À la tour d'argent. Bonne réponse de Gérard Junior. Expliquez, Gérard.
11: J'ai jamais mangé parce que je trouve ça effrayant. C'était le canard au sang. On prenait un canard, on l'écrasait pour sortir le sang. C'était horrible.
1: La tour d'argent va fermer provisoirement. Là, vous pouvez y aller jusqu'au 30 avril. Mais après, il faudra attendre le 1er février 2023. C'est un restaurant qui est une véritable institution à Paris où les plus grands de ce monde sont allés. 15 quai de la Tournelle avec vue sur Notre-Dame de Paris.
5: Et la péniche de Christine Bravo, ça cache la vue, je te dis.
1: Ou sur l'incendie, ça dépend des jours. Mais en tout cas, c'est évidemment une institution parisienne qui existe depuis très longtemps. Et Frédéric Delair, c'est le premier maître d'hôtel, propriétaire en 1890, qui a servi en salle le fameux canard au sang, tel qu'on le connaît encore aujourd'hui. C'est évidemment ce qui fait la renommée du lieu, entre autres, hein, parce qu'il y a la vue quand même aussi, mais c'est le célèbre canard de la Tour d'Argent qui est découpé devant vous à bout de fourchette, sans toucher le plat, paraît-il, il faut faire ça comme ça, vous voyez. Et le canard au sang est découpé et numéroté depuis le numéro 1.
11: Il est écrabouillé dans un truc, je crois, surtout.
1: Et voilà, qui a été découpé en...
11: Est-ce qu'il est sélectionné? Est-ce que j'aurais numéroté parce qu'il est un peu prestigieux?
1: Non, il est numéroté parce que c'est...
13: Comme une œuvre d'art.
1: Comme une œuvre d'art, parce que c'est comme ça, on numérote tous les canards au sang découpés à la Tour d'Argent depuis 1890. Je serais intéressé de savoir à quel numéro...
5: Je ne comprends pas ce que ça veut dire numéroter un canard au sang.
1: Joyce, dites-lui.
13: Mais c'est comme une œuvre d'art, une pièce unique. Mais moi, je me dis que les associations doivent être folles.
5: Mais quand tu l'as mangé, c'est plus une pièce unique. À ce moment-là, on se l'est caché.
13: Mais c'est pas numéro... ça, c'est contre...
11: Numéro... On le découpe. Il y a une association des amis des canards numérotés.
13: Non, mais c'est...
11: Ce monde va très bien.
13: C'est un peu barbare. C'est un peu barbare d'arriver avec ton canard comme ça que tu découpes à table.
11: Mais c'est un resto. Bah,
1: oui, c'est un restaurant qui a eu 3 étoiles. Je ne sais pas s'ils les ont encore.
11: Non, il a tout perdu.
1: Mais à une époque, ils ont eu 3.
11: C'est le cadre qui est joli aussi. C'est la vue là sur.
1: Alors la moquette est affreuse en revanche.
5: Oui, c'est. Oui.
1: Alors moi j'y suis allé.
11: Mais c'est pas pour partouzer, c'est pour manger. Forcément, Laurent, bah oui, lui, il arrive le menu, il a rien à foutre. Hein. Mais les gens s'assoient et mangent, Laurent, excusez-nous. Voilà. Ils sont pas à quatre pattes en train de faire l'hélicoptère avec Stevie. Voilà. Excusez-nous d'avoir les vies normales, nous.
1: Olivier, vous avez dû y aller, vous, à la Tour d'Argent.
4: Oui, oui.
1: Eh ben oui, c'était bien, alors, le canard au sang.
4: Vous voyez longtemps, j'ai oublié.
1: Ah ben, oh.
4: Il y a un numéro dans les toilettes, quand vous tirez la chasse d'eau. Moi, j'étais le 121 832. Il numérote les canards et il donne des dossards aux crottes. Voilà. C'est la folie du numéro dans cette institution.
11: Bah, c'est le même numéro que ce que t'as mangé.
1: Oui, c'est la chasse aux canards.
5: Ah oui. Voilà.
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1: La valise, 1069 euros et 2 choses dans la valise. On vous la confie, chère Anne. Un numéro de 1 à 20 pour commencer.
13: 15.
1: Le 15. Alors, retenez bien. Vous allez appeler quelqu'un qui s'appelle Christine. Christine Bibot. Bon, le prénom suffira. Et Christine habite à Lunel. Lunel, c'est dans l'Hérault. Alors, évidemment, à chaque fois, j'explique à nos invités, mais vous connaissez bien le principe. Quelqu'un décroche, vous présentez, vous expliquez où vous êtes. Et la question qu'il faudra retenir, au bout d'un moment, c'est quel est le contenu de la valise? Ça sonne déjà. Je vous laisse faire, Anne Roumanoff.
13: Je le sens.
11: Ta promo en même temps.
13: Non, mais... Je la sens pas, cette Christine.
11: Ah ouais.
1: Christine Bibot.
11: Oula.
13: Déjà, elle répond pas.
1: C'est la sœur de Justin Bieber.
15: Allô?
13: Allô, Christine?
15: Oui?
13: C'est Anne Roumanoff.
15: Oui?
1: Elle n'est pas plus surprise que ça.
13: Je vous appelle, je suis aux grosses têtes à RTL.
15: C'est une blague?
13: Bah non!
11: Non, c'est Madonna, on t'aurait pas dit Romanoff. Hein. Elle a réglé un Beyoncé, on t'aurait dit.
15: Ah non, parce que j'y crois pas, hein!
11: Vous êtes aussi là-dessous,
13: alors,
11: quand même!
1: Vous écoutez RTL?
13: Vous écoutez RTL ou vous écoutez une autre radio?
15: Ah, depuis que je suis née!
13: Ah, bah depuis que vous êtes née!
15: Je suis vieille!
4: Ça nous rajeunit pas!
13: Vous avez quel âge?
15: 63.
13: Et vous faites quoi? Vous faites rien?
15: Non, je fais plus rien. Mais enfin, j'arrête pas de bosser. Mais bon, je fais plus rien. Voilà.
11: Tu sais que c'est Philippe Bouvard qui présente toujours les grosses têtes.
16: Bonne réponse de Sébastien Thoen.

0: Donc Christine Anne-Roumanoff a une question fatidique à vous poser, c'est parti.
1: Qui y a-t-il
2: dans la grosse tête
1: Mais qui y a-t-il donc dans ma tête à moi, il y a
2: rien. Qui y a-t-il dans la valise, Christine?
1: Alors moi j'ai 1069, c'est coquin.
0: Oui.
1: J'ai deux places pour la pièce de Christina Reali, un tramway nommé Désir au Bouffe Parisien.
0: Oui.
3: Pas obligé d'y aller.
1: Et j'ai la réédition de l'album bleu des Beatles.
0: Ah oui, un triple vinyle, 38 titres
1: triple
0: des Beatles.
1: Vinyle, oui.
0: Et ce week-end, qu'est-ce que Vincent Perrault a ajouté?
1: Ah, ben j'ai rien.
3: Mais si, la cagoule
2: du gars. Non, mais c'est pas juste parce qu'elle écoute à peu près, quoi.
0: Bah oui. Bah, oui. Mais ce qui est bien, en revanche, c'est que Vincent Perrault, ce week-end, n'a rien ajouté.
1: Ah, j'avais bien, vous êtes un blagueur.
0: Vous avez gagné la valise de Perrault. Ouais.
1: Merci beaucoup.
2: Mais j'ai pas compris. Elle a gagné 0,69, c'est
0: non,
2: quoi?
0: 1069 euros.
4: Tu veux dire qu'elle aura droit à aucun 69 dans tout
0: 1069 euros, deux places pour Christina Reali au Bouffe Parisien et l'album des Beatles, album bleu, triple vinyle, 38 titres. Bravo! Alors là, franchement, c'est bien, Christine.
1: Ah, bah, j'écoute depuis que je suis née, mes parents m'ont mis RTL dans les oreilles depuis le début, hein.
0: Et c'est la première fois que vous connaissez, que vous gagnez la valise RTL?
1: Oui.
0: Jamais vous n'avez rien gagné avec RTL.
1: Jamais, ni montre, ni bouquin.
3: Oh,
1: ni
3: bon, c'est vraiment des salauds.
5: On l'a dit, ça n'arrive jamais.
0: En 60 ans, en 63 ans, vous n'avez rien gagné.
2: Et vous faisiez quoi comme métier avant?
1: Oh, de tout. J'ai beaucoup déménagé, j'ai fait un peu de tout. Mon métier premier, c'est secrétaire.
3: D'accord. Vous avez vendu du poisson aussi, non?
1: Oui, aussi, oui.
3: Ah, vous êtes très à l'aise quand vous parlez, c'est pour ça.
0: En 63 ans, il n'a jamais rien gagné.
2: Est-ce que vous avez un mec?
1: Oui, malheureusement.
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0: Une question pour Pierre-Édouard Mercier.
5: Oui.
0: Pendant que Christine Bravo se renseigne sur l'emploi du temps de Valérie Mérès.
5: Elle veut l'éliminer.
0: Qu'est-ce qui se passe, Valérie? Expliquez-moi.
8: Mais parce qu'elle voudrait que je reste à La Rochelle, clouée à La Rochelle,
9: mais
8: pour
9: non.
8: faire plus d'émissions.
9: Mais non, j'ai dit, quand est-ce que tu pars à La Rochelle? Tu m'as dit mardi.
8: Oui.
9: Et je t'ai dit, pour toujours.
8: Non, je fais mes allées et venues, maintenant j'ai le droit de circuler en train. Donc.
9: Oui, mais ça dure combien de temps, un aller-retour? Un aller de La Rochelle à Paris.
8: Ça bah écoute, ça va, c'est même pas 3 heures.
9: Je sens c'est beaucoup quand même.
0: Je sens qu'elle est prête, vous payez le train pour que vous restiez là-bas.
9: Non, mais c'est très fatigant.
8: Moi, ça me fatigue pas, je lis, je me cultive dans le train, je lis les pièces de théâtre au
0: Ah bah alors ça, c'est pas dans le train qu'il faut que vous cultiviez, c'est dans le cerveau.
5: C'est cultivé dans l'arrière.
9: C'est pas mal, ça.
8: Mais oui, mais ça monte.
9: Ça
8: fait et ça
9: oui, oui, on sait comment ça fait un train. Voilà.
5: Ça fait longtemps que ça fait plus ça, un train.
0: Oui, ça fait plus de chou-chou-chou.
5: Ça fait plus de chou.
0: Alors, c'est que vraiment, le Paris-La Rochelle a changé. C'est un TGV, quand même, le Paris-La Rochelle.
8: Ouais, mais j'aime bien que ça fasse chou-chou-chou.
0: Je vais vous laisser à vos rêves. Je vais revenir à ma question pour Pierre-Édouard Mercier, qui habite Lyon. Quelles sont les 4 lettres célèbres disparues en 1949?
8: Des lettres?
5: Des lettres?
0: Oui, quelles sont les...
5: Écrites par quelqu'un?
0: Alors, écrites par quelqu'un? Non, pas vraiment.
5: Ah, d'accord.
9: C'est un acronyme?
0: Un acronyme? Non.
3: Un sigle?
0: Un sigle? Non.
9: C'est des lettres genre A, E, I, O, U?
0: Exact.
10: Ah, la C, E, C, A, par exemple?
0: Non, du tout.
8: Ah, ça serait l'alphabet qui a été écourté?
0: Ah, non.
5: Il y avait 30 lettres.
8: Ah, bah oui, comme chacun sait.
9: Ils ont tiré X, Y, Z depuis 1933.
8: Eh ben, on sait jamais. Bah, je suis désolée.
5: On a vendu du beurre et
8: pourquoi
5: des lettres aux Allemands.
0: Heureusement qu'elle prend le train. Hein.
3: Ouais. Heureusement, qu'est-ce que Steve, mes mères.
5: On a vendu du beurre et des lettres aux Allemands.
0: En 1949,
9: alors, répétez.
0: Quelles sont les 4 célèbres lettres qui ont disparu?
5: C'est en France?
0: Ce n'est pas en France.
8: En Allemagne?
0: En Allemagne, non.
10: En Angleterre?
0: En Angleterre, non.
5: C'est aux États-Unis?
0: C'est aux États-Unis.
10: C'est au niveau fédéral?
0: Au niveau fédéral? Qu'est-ce que vous appelez au niveau fédéral?
10: C'est au niveau de tous les États-Unis ou ça concerne un État en particulier?
0: Ah, ça concerne un État en particulier.
10: La Californie?
0: La Californie, oui.
3: C'est Hollywood.
5: Il y
3: a le panneau Hollywood et c'était...
5: Hollywoodland.
3: Les qui sont tombés, c'était Hollywoodland.
0: C'était Hollywoodland jusqu'en 1949 et maintenant c'est Hollywood. Bonne réponse de Florian Gazan et Jean-Jacques Perroni.

0: quand on y va, on voit seulement le panneau Hollywood avec les quatre lettres de Land en moins. Bravo, fallait retrouver ça. Et vous l'avez fait. Une question maintenant pour Guy.
1: Pardon ? qui est orthophoniste.
0: Écoutez, ça s'appelle SZKU.
2: SZKU. Ah, bah, moi, je peux pas prononcer.
0: SZKU. Zularek. Zularek. Saint-Jean-les-Longuillons, vous le retrouverez facilement. Ma question concerne le livre d'un avocat qui s'appelle Sureau. Monsieur François Sureau est un célèbre avocat parisien. Et il vient de publier un livre de plus de 800 pages, d'ailleurs, que toute la presse nous dit être brillantissime, labyrinthique même, c'est ce que dit Marie-Françoise Leclerc dans l'hebdomadaire Le Point cette semaine, envoûtant. Il est avocat au Conseil d'État, à la Cour de cassation, il est premier au classement des avocats les plus puissants de France, François Sureau, et là, il fait quelques digressions sur ce qu'il aime dans la vie, aussi bien en littérature qu'ailleurs. Et d'ailleurs, le titre de son livre, L'or du temps, il l'a emprunté à une épitaphe, puisque c'est sur la tombe de quelqu'un qu'on peut lire « Je cherche l'or du temps ». Mais sur quelle tombe, justement ?
3: Steinbeck.
0: Steinbeck, non.
1: Un Français ?
0: Un Français, oui.
1: Mort ?
3: Il est bon de celle-là.
0: Oui, effectivement, puisqu'il y a sa tombe sur laquelle on peut lire « Je cherche l'or du temps ».
1: Sa sépulture est à Paris ?
0: Oh, comme il dit ça bien. Sa sépulture, effectivement, est à Paris aussi. Au cimetière des Batignolles.
4: Ah, c'est Jean-Paul Sartre, bien sûr.
0: Jean-Paul Sartre.
3: Sartre, il est à Montparnasse.
0: C'est un poète, écrivain français, très connu, oui.
3: De quel siècle ? Du 20e siècle ?
0: Ah, du 20e, il est mort en 1966.
3: J'ai complètement oublié
0: l'épitaphe. Je cherche l'or du temps. Sur quelle tombe peut-on lire cette phrase « Je cherche l'or du temps » Et effectivement, cette épitaphe a servi de titre au nouveau livre de François Sureau.
3: Il était de l'académie ?
0: Non, il n'était pas académicien français.
5: Et il a fait de la politique ? Écrivain ou il a fait du cinéma ?
0: Écrivain, poète, peintre aussi un peu.
1: Ah bon, adapté au cinéma ?
0: Adapté, alors non, mais il faisait partie d'un mouvement très célèbre.
1: Les Dadas ?
0: Oui, bravo.
4: Jean Cocteau.
0: Jean Cocteau, non.
4: Marcel Duchamp.
0: Marcel Duchamp, non.
1: Tristan Tzara.
0: Christian Zara, non.
3: André Breton.
0: André Breton, bonne réponse de Jean-Jacques Perroni.
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0: Quelle célèbre phrase fut prononcée le 4 juillet 1917 par le colonel Charles Stanton ?
3: Tirer les premiers.
1: Oui, Charles Stanton, il a dit
4: en avant Guingamp.
1: Le pays. il a dit le pays de Lafayette, nous voilà. Pays de Lafayette, nous voilà.
3: Pas
1: pays.
3: Lafayette, nous voilà.
0: Lafayette, nous voilà. Oh. Bonne réponse de Paul Alcarat et d'Isabelle Mergaud. Eh oui, moi j'ignorais que cette phrase fut prononcée en 1917 pendant la Première Guerre mondiale. Moi je pensais que c'était à l'époque de Lafayette.
1: Et non.
0: Et pas du tout, c'est une phrase qui a été prononcée par ce colonel américain sur la tombe de Lafayette pendant la Première Guerre mondiale. Quand les Américains sont venus chez nous, il est allé, ce colonel américain, sur la tombe de Lafayette.
5: Qui est où ?
0: Au cimetière de Picpus.
5: Ah, ouais.
0: Et il est allé sur la tombe de Lafayette, donc pendant cette Première Guerre mondiale, effectivement, et c'est là que ce colonel a dit Lafayette, nous voilà, pour dire les Américains sont là pour aider la France, en remerciement de ce que Lafayette a fait pour les Américains.
5: Et qu'est-ce qu'il a répondu, Lafayette ?
0: Il n'a rien répondu, mais en tout cas, bravo.
3: Le château de Lafayette est dans le Puy de Dôme. Près de la chaise
5: donc.
0: Et quel rapport, Ariel ?
3: C'est bon à savoir, écoutez. Près de la chaise Dieu, vous pouvez vérifier.
0: Une question cinématographique.
5: J'adore.
0: Pour Tatiana Druyère, qui habite Reims. Quel film s'ouvre avec cette phrase de Jules Renard ? N'écoutant que son courage, qui ne lui disait rien, il se garda bien d'intervenir.
2: Poil de carotte.
0: Non.
3: Courage Fuyon ?
0: Courage Fuyon ! Bonne réponse d'Isabelle Mergaud.
3: Non, s'il vous plaît, non. N'applaudissez pas, la culture, c'est mon métier.
0: Un film d'Yves Robert, effectivement, avec Jean Rochefort et Catherine Deneuve. Courage, Fuyon. Une autre question pour

0: Marc Chaise, question littéraire. Monsieur Chaise habite Vauréal. Et je vais vous demander qui a écrit Anne-Marie, un roman qui a obtenu le prix Goncourt en 1981.
1: Il s'appelait Pierre ?
0: Il est mort en 98 et il s'appelait pas Pierre.
1: Il s'appelait comment ?
0: Ah bah, il a eu le prix Goncourt en 81 et il avait déjà eu le prix Interallié en 1973. C'est donc un écrivain français assez réputé tout de même.
2: Bah Gary ?
0: Ah non, c'est non. Pas Romain Gary.
3: C'est pas Claude Roy ?
0: Ah non plus, non.
4: C'est pas Paul Brett ? Je fallait que je sorte un nom, hein, écoute. Il fallait que je me sente concerné. Je sais pas pourquoi je suis.
0: Vous m'avez surpris là. Ça m'a fait un choc.
3: Est-ce que il a un nom français?
0: Ah oui, très français. Même s'il était né, il faut vous le dire, il était né en Chine.
3: Oh là.
0: Et on le surnommait
2: d'ailleurs. Ah oui, alors c'est Baudard.
0: Lucien Baudard. Bonne réponse d'Ariel Dombal.
5: Ah oui, c'est Lucien Baudard.
3: Bravo Choupinette.
6: Bravo Ariel.
2: Ah oui,
0: on le surnommait Lulu.
2: Grand journaliste.
0: Lulu le chinois, Lucien Baudard. Oui. Effectivement. Oui, c'est vrai, Lulu le chinois.
3: C'est drôle. On dirait un braqueur.
0: Grand reporter à France Soir, journaliste français, écrivain, qui a obtenu le prix Goncourt en 1981 avec Anne-Marie. Lucien Baudard dit Lulu. Lulu le chinois. Une autre question pour Ludovic Rubuta. Monsieur Rubuta habite Fethia en Haute-Vienne. Pouvez-vous me citer une actrice née à Bruxelles, morte en Suisse et qui a obtenu un Oscar?
1: Audrey Hepburn.
0: Audrey Hepburn, wow, excellente réponse. De Paul Elkarat. Là, qu'est-ce qu'il fait, Adil
3: Rami ? Il va faire pipi, mais il prend son téléphone parce que je crois qu'il se filme aussi quand il fait pipi.
0: Mais alors là, bravo, Paul, parce qu'il y avait quand même un piège dans ma question.
1: Oui. Hein. Elle est née à Etterbeek, on le sait peu. Hein,
0: mais c'est vrai
1: qu'elle
0: est
2: née en... Il vient de donner, attendez.
3: Ouais,
2: Adil
3: ça.
2: Vient de donner un mot à une spectatrice. Là.
0: Oui, oui.
2: Voilà, et voilà, ben elle a une feuille, c'est, je ne sais pas ce que c'est, son numéro de téléphone ou quoi.
3: C'est son téléphone.
2: Mais attention, il filme tout.
3: Hein. Oui, il filme.
0: J'ai maintenant vous poser une question à portée de tout le monde. Pour Florence Corse, qui habite Feuquières, dans l'Oise, pouvez-vous me dire comment on appelle le morceau délicat qu'on trouve de chaque côté de la carcasse au-dessus du croupion d'une volaille?
1: Le solilès.
0: Ouais. Bonne réponse.
2: Et ça vient de l'expression que, comme c'est le meilleur morceau, il y a que les sauts qui les laissent. Donc, solilès.
0: Le solilès, effectivement. Excellente précision de Madame Mergaud. Aidé par Monsieur Paul Elkarat.
2: Est-ce qu'il n'y a pas dans le gigot un truc qui s'appelle la souris?
0: Si.
2: C'est le même alors?
3: Non.
2: Ah non. C'est pas autour du croupion.
3: C'est sur la cuisse le gigot. Non.
0: Tous les croupions ne se ressemblent pas, Ariel. Monsieur Rami est de retour.
1: Voilà. Parmi nous.
2: Alors, tu t'es filmé rapidement, dis donc.
4: Qu'est-ce qui s'est passé pendant mon absence?
0: C'est pour ça qu'on ne vous a pas joué tout le temps pendant toute la durée des matchs, parce que si vous ne savez pas vous retenir pendant 90 minutes...
4: Ben, généralement, je me retiens, mais là, c'était compliqué.
2: Qu'est-ce que tu donnes des mots aux...
4: Non, mais parce que je ne voulais pas la griller, alors je lui ai envoyé un message pour lui dire félicitations, parce qu'elle est enceinte.
3: Ah, c'est mignon. Eh oui, c'est vrai qu'elle est enceinte.
4: C'est tout?
1: Enceinte, hein?
2: Ah bah ça, bah dis donc, t'as l'œil.
0: Non, mais c'est surtout que vous draguez même les femmes enceintes.
4: Pas
1: mais
4: du
1: non,
4: tout.
1: Mais parce
7: c'est
1: que
7: la seule vidéo qui lui manque, c'est la seule vidéo qui lui manque.
1: Non, parce qu'elle est enceinte d'Adil Rami.
0: Je voudrais maintenant souhaiter un bon anniversaire à un octogénaire.
1: Merci.
0: Un octogénaire né le 9 janvier 1944, hein, ça va de soi, comptez, ça fait bien 80 ans. Et cet octogénaire a été classé par le magazine Rolling Stone le 3e meilleur guitariste rock de tous les temps, derrière Jimi Hendrix et Eric Clapton. De qui s'agit-il?
1: Gilmour?
0: Non.
4: C'est pas quand même l'ex de Pamela?
0: Ah non, pourquoi
4: Jagger Lee, oui, c'est un rocker, non? Super connu. Oui.
0: Ah non, je connais pas.
3: Le mec des Stones?
0: Non. Mais...
3: Il faisait partie d'un groupe?
0: Oui, c'était le fondateur et leader d'un groupe, c'est vrai.
1: Il est vivant toujours?
0: Il est vivant, bah oui, puisque je lui souhaite un bon anniversaire.
7: Ah oui, pardon. Ah,
3: c'est quand même pas le petit
7: d'ACDC?
3: C'est pas le mec d'ACDC?
0: ACDC, non.
7: De pas le mec d'Oasis?
0: Oasis, non.
2: Comment, les chiquis?
1: Ah,
3: les quoi?
1: Monsieur Ruquier?
4: C'est quoi?
2: Les...
0: Vous pouvez me répéter?
3: Quoi?
2: Les Chipsikins. C'est dur à dire.
0: Mais c'est vrai qu'il y a des bons guitaristes dans les Chipsikins.
2: Oui, oui. Ah bah, vachement.
1: C'est pas Jimmy Plant?
0: Comment vous dites?
1: Jimmy Plant.
0: Alors, c'est Robert Plant
1: et Jimmy Page.
0: Et Jimmy Page, bonne réponse.
6: Le mec, il mélange deux personnes.
0: Eh oui, parce qu'ils sont dans le même
6: groupe. Ils sont dans le même groupe, Led Zeppelin.
0: Et Led Zeppelin, mais c'est Jimmy Page, qui a 80 ans aujourd'hui et qui était le guitariste du groupe. Robert Plant, lui, il écrivait les paroles. Alors que Jimmy Page, lui, était le compositeur de la majorité du répertoire de Led Zeppelin.
6: Et le fondateur qui est mort.
0: Jimmy Page a donc 80 ans aujourd'hui. Bon anniversaire au leader du groupe Led Zeppelin.
6: Co-leader.
4: Ah, je te jure, hein, je sais pas comment il fait pour stocker autant de trucs dans sa tête.
7: Ah, pendant que tu te filmes, lui, il lit. Hein.
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0: Oh bah j'aimerais vous parler de Brahim Asloum et Caroline Roux, et pourquoi pas Frédéric Dard aussi. Ces trois personnalités, bon il y en a deux qui vivent encore, mais ces trois personnalités ont un point commun qu'on lit et qu'on retrouve dans la presse beaucoup aujourd'hui. Lequel ?
15: En rapport avec le Vendée Globe ?
0: Le Vendée Globe, non.
15: Est-ce que c'est physique ? Par exemple, ils sont tous gauchers ?
0: Ah
15: ou...
0: non, mais non, c'est pas physique.
2: Est-ce
0: mais
2: que
16: ils ont
2: tous
16: fait
2: les...
16: de la boxe ?
0: Ils n'ont pas fait. Mais Carole, vous voyez, qui c'est Caroline Roux quand même ?
2: Oui, non,
0: la journaliste. C'est dans l'air. La journaliste politique
16: bien
0: qui
16: oui,
0: anime
16: oui,
0: C'est
16: oui,
0: dans
16: je
0: l'air.
16: Sais bien, bien sûr, le très bien qui
0: et c'est. Et vous pensez oui. qu'elle fait de la boxe alors
16: bah, et pourquoi pas
15: avec des politiques. Ils ont tous fait quelque chose identique.
0: Non, ils doivent être plutôt, enfin pas Frédéric Dard parce qu'il est mort, mais ils sont plutôt joyeux aujourd'hui, vous voyez.
15: Ah,
2: bah,
15: c'est
2: joyeux mort, parce
15: leur anniversaire, non.
2: Ils ont pu passer la journée la plus déprimante de l'année où les gens se suicident, qui est le 15 janvier.
0: Qu'est-ce que vous racontez ?
2: Mais oui.
15: Alors, on est le 16.
2: C'est
0: hein? Alors, nous aussi, à ce moment-là.
2: Oui, c'est mais ça. Oui,
0: parce
2: nous
0: que je voudrais vous signaler que nous sommes vivants, Ariel.
15: Félicitations non, mais... à tous d'être encore en vie. Bravo.
0: Ce que vous êtes en train de nous dire, c'est que hier, c'était une journée à suicide.
2: Oui, oui, alors... oui. Les gens sont.
16: Mais c'est vrai.
0: Alors, je me suis baladé autour de la Tour Eiffel. Alors, j'en ai pris sur la gueule des gens qui tombaient.
16: Ça pleuvait.
0: Oh là là là là.
2: Non, mais c'est vrai, les
0: dans
2: gens.
0: Dans mon
2: sont...
0: immeuble, trois pendus.
2: Ils sont très déprimés. Les jours sont courts, ils sont ruinés à cause de Noël,
15: d'argent.
2: Et les vœux qu'ils ont fait le 1er, enfin le soir du 31, on est déjà le 15, et ils ne se sont pas exaucés. Donc,
16: Où est-ce qu'on va, là, Ariel, là? C'est pas possible,
2: mais,
16: Ariel,
2: calme. Non, mais c'est très scientifique, c'est un
15: scientifique. Ah, bah, oui, c'est très scientifique.
16: Non, mais là, on est sur Frédéric Dard.
15: C'est révolutionnaire, même. Michel Simès, c'est quoi tes sources, exactement?
2: Non, c'est un mathématicien anglais qui s'appelle Skrill-Anal, quelque chose comme ça.
0: Skrill-Anal.
15: Il a une petite carrière dans le X avant. Mais il a gardé son.
16: Ou dans le Hot.
2: Et c'est lui qui a étudié tous ces facteurs, tous ces paramètres.
15: Est-ce qu'ils ont fait quelque chose, chacun la même chose
0: à vous revenez à la question.
15: Oui, de ce côté-ci, on joue.
0: Nous, de notre côté, on se marre.
17: On revient à la question.
15: Alors, désolé, des questions.
17: C'est qu'ils ont tous fait une chose identique.
0: Ah, ils n'ont pas tous fait une chose. Eux, ils n'ont rien fait.
15: Ils ont subi.
0: Ils ont un point commun. Et ce point commun est un nom qui revient dans la presse, un mot qui revient dans la presse beaucoup aujourd'hui.
15: Ça vient de leurs origines ?
0: Alors, oui, absolument. Ils sont tous nés au même endroit.
15: Voilà.
0: Ils sont
16: à Gaza.
15: Au Middle East.
0: Oh non, pas à Gaza.
15: À Beyrouth.
0: Ah, Bourgoin-Joyeux. Ils sont berjaliens. Bonne réponse d'Alex Vigorek.
15: Eh oui, parce que Bourgoin-Joyeux a battu Lyon hier.
0: Exactement.
15: 2-2 pénalty. Lyon s'est fait défoncer par la Nationale 3. Je sais pas si vous vous rendez compte de l'humiliation. Moi, je suis lyonnais. L'Olympique lyonnais,
0: mais ça se dirait pas.
15: On dirait pas que t'es lyonnais.
16: T'as l'air content.
15: Ouais, c'est ça.
2: C'est où Bourgoin machin?
16: À côté de Lyon.
15: Bourgoin-Joyeux, c'est à côté de Lyon.
0: Alors, ils sont bons.
15: C'est la petite province à côté de Lyon, quoi. Se faire dégommer par Bourgoin-Joyeux quand t'es Lyon, c'est comme se faire remplacer par Rachida Dati quand t'es Roselyne Bachelot. C'est une humiliation, c'est terrible.

0: Mais si... et inversement.
1: Mais tu n'es jamais allé en vacances à Bourgoin-Jallieu.
2: Mais
1: quelle surprise. Tu sais que c'est vraiment l'endroit où il faut aller. Il n'y a rien de plus chic.
2: Il y a la Rosette de Lyon.
3: Oui, bah,
1: on est parti des enfants là.
0: Non, mais c'est joli à hein, Bourgoin.
1: Moi, je connais que la Rosette de la Légion d'honneur.
0: La région lyonnaise est de toute façon magnifique. Et vous vivez toujours là-bas?
4: Ah oui, moi, je vis là-bas, je vis à Lyon.
0: Mais comment vous faites pour vos allers-retours et tout? Vous me direz que vous venez pas souvent.
4: Je sais pas si vous connaissez le concept du train.
2: Oui.
4: Ça a dû vous faire peur la première fois qu'il est parti. Ça a dû vous faire quelque chose. Mais en gros, c'est un truc sur des rails qui tient entre les deux villes. Et en fait, quand on monte dans un train, ça nous permet d'aller de l'autre côté.
0: C'est pas vrai.
4: Je vous jure, monsieur Riquet.
2: Est-ce qu'il y a toujours le restaurant Les Trois Gros?
5: C'est ça. C'est à Rouen.
3: C'est pas du tout à Lyon, c'est à Rouen. Mais c'est pas grave, bonne intervention.
5: Pas très loin de Lyon, mais de l'autre côté.
3: D'autres restaurants, il y a aussi Bocuse.
0: Franchement, en revanche, si vous montez sur
3: Bocuse.
0: Je vous jure que si vous montez sur la butte, vous voyez les pyramides, Ariel.
4: La région lyonnaise est une ville, c'est une ville absolument magnifique, c'est vrai. Moi, j'ai
2: bien sûr.
0: On salue les Berjaliens et les Berjaliennes, qui évidemment sont particulièrement. Qu'est-ce que vous dites, François?
5: Non, non, j'ai dit Berjaliens.
0: Ça me semblait bien que vous imitiez De Gaulle. Vous préparez un rôle? Vive Bourgoin-Jallieu libre! Ben, on va les voir au prochain tour de la Coupe de France.
3: Exactement.
0: Puisqu'ils se sont qualifiés contre Lyon. Et effectivement, en consultant ce matin la liste des natifs de Bourgoin-Jallieu, il y avait Frédéric Dard parmi les noms de ceux qui sont nés là-bas. Caroline Roux, la présentatrice et journaliste politique.
3: Et
0: Guy Savoie aussi a passé son enfance à Bourgoin-Jallieu.
2: Parce que c'est au bord du Rhône ou au bord de la Saône. Ah, voilà. Non, parce qu'il y a le Rhône et la Saône.
6: Je vois très bien.
2: Et Lyon est au milieu.
0: Bah, aucun des deux. Hein.
1: Aucun des deux, en fait.
2: Non, mais je vous apprends quelque chose.
0: Ah oui, oui.
3: C'est pour ça que les gens écoutent.
0: Hein. Ouais. Vous devriez être journaliste, ça m'intéresse.
5: Mais alors, je voudrais dire quand même qu'il y avait avant une très bonne équipe de rugby à Bourgoin.
0: Absolument.
5: Absolument.
0: C'était aussi une équipe de rugby célèbre, vous avez raison, Bourgoin-Jallieu. Ça s'écrit J-A-2-L-I-E-U. Bravo, en tout cas, effectivement, aux Berjaliens et aux Berjaliennes.
3: Et le titre de l'équipe aujourd'hui, c'était Bourgoin-Joyeux.
0: Effectivement, mais après le 15 janvier, parce qu'avant, ils étaient suicidaires.
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0: Ah, une question pour Chantal Lambert. Question musicale qui nous permettra d'ailleurs d'écouter ce morceau musical que tout le monde connaît.
6: Donc pour les chanteurs.
0: Et qui fut joué pour la première fois à Paris lors de l'exposition universelle de 1867.
6: Ah, la Lambada.
0: Non. Ce fut un triomphe majeur international, puisque c'était l'exposition universelle, tous les pays du monde étaient là. Plus de 20 rappels, et ensuite on a vendu plus d'un million de partitions dans le monde.
6: Mais non.
2: Est-ce que c'est un chant de Noël?
0: Un chant de Noël? Non.
6: C'est pas le canon de Pachelbel?
0: Non, mais c'est vrai que pendant les fêtes de fin d'année, on entend souvent ce célèbre air.
6: C'est pas Vive le Vent?
0: Vive le Vent, non.
6: Maréchal, nous voilà?
0: Ah non.
6: Ça a été composé.
8: Moi, je le chante tous les mois.
9: C'est une composition.
8: Donc, il y a bien un moment au mois de décembre où je le chante.
0: Ça fait comment, Maréchal, nous voilà?
6: Maréchal, nous voilà. Devant toi, le sauveur de la France.
8: François, on l'a enchanté ensemble hier. Ouais, il fait genre, il découvre l'autre.
0: C'est pas Marion Maréchal, nous voilà.
8: Marion Maréchal, nous voilà, évidemment. Devant toi, la sauveur.
5: Mais c'est une chanson.
8: Vous parlez c'est une composition.
5: Par un grand musicien connu.
0: Alors, il y a des paroles qui ont été mises sur
5: cette
0: air.
5: C'est le beau Danube bleu.
0: C'est le beau Danube bleu. Bonne réponse de François Berléand. On l'a, le beau Danube bleu, on l'a.
10: Moi je l'ai vu, le beau Danube, il est pas bleu du tout, il est pourri.
8: Il est pas bleu, il est pas beau.
10: Non, il est
2: mais c'est vrai que c'est tellement beau, mais c'est du Strauss.
0: Ah bien sûr, c'est du Strauss.
2: Mais il y a père et fils.
0: Ah oui, mais c'est le fils, Johann Strauss fils, qui a composé le beau Danube bleu.
2: C'est
0: que vous pouvez peut-être nous interpréter avec la voix, chère Ariel.

0: Le ticket 22 du vestiaire est demandé.
1: Continuez, Ariel.
2: Non, mais moi, je trouve que c'est une musique qui vous emporte. Ah, ben, les vagues.
3: Alors, qui a posé des paroles sur cette musique?
4: Alors,
3: ça m'intéresse.
4: Alors, il y a des paroles qui n'étaient pas très appréciées.
3: Ah bon?
4: Danube, si bleu, si beau et si bleu, vous tourbillonnez calmement à travers la vallée et les prairies. Notre Vienne vous salue, votre ruban d'argent lie le pays à la terre et les cœurs heureux battent sur votre belle plage. Mais les paroles n'étaient pas très appréciées.
3: Et donc, qui les avait écrites?
4: On a très vite abandonné. Ah, vous voulez vraiment le nom du
5: titre? Certains Rommel.
3: Non.
4: Alors, c'était pas Strauss, en tout cas, qui a écrit les paroles, mais je peux vous le retrouver, le gars.
5: Ouais, mais la musique, hein, même sans paroles.
4: L'auteur,
5: mieux,
4: poète et parodiste Joseph Weil, un ami d'enfance de Strauss, qui a écrit les premières versions des paroles sur un thème un peu satirique et ironique, mais qui a été pris à la légère, et qui, bon, à la maison d'Autriche, on n'a pas aimé. Vous voyez ce que je veux dire? Donc, on a très vite supprimé les paroles de cette air qui reste mieux comme ça, vous voyez. Oui. Pa, pa, pa, pa,
5: Ah, vous le vendez bien.
2: Oui.
4: Non, Ariel le fait mieux. Vous pouvez me le refaire encore une fois, Ariel?
2: Non, je vais vous faire les quatre, les derniers leads de Strauss, le quatrième lead de Strauss.
6: Non.

0: On va mettre des paroles là-dessus. Hein.
1: Non, mais c'est le quatrième livre de Strauss.
2: Allez, François. François, tu nous fais les quatre autres.
1: Non, mais d'après Strauss, il y a...

0: désirs font. Tout dit, gardez-moi, puisque je suis à vous. Ah ouais. Oui. Oh. Ouais.
1: Mais pardon, pardon Ariel. Parce que je suis en train de vérifier, ça n'a aucun rapport avec Strauss.
0: Non, non, aucun.
2: Allez Gérard, tu nous chantes du Beyoncé ?
1: Non, parce que je la connais tellement, mon arrière.
3: Maintenant, vous vérifiez tout, maintenant.
1: Je suis allé vérifier, c'est Franz Léa.
0: Oui, mais enfin, c'est une valse.
2: Elle a passé un magasin.
0: Voilà, c'est une valse, c'est une valse.
1: Ah, d'accord, enfin bon, si c'est une valse, alors pourquoi pas du François Feldman, tant qu'on y est.
4: Eh ben oui.
1: Ah, vous voyez, les valses...
3: Les valses de Dienne.
4: Les valses de Dienne.
5: Oui, maintenant, que deviennent, les valses de Dienne.
3: Ils sont les Biboulet et les François Berléand.
1: Que devient Vincent de Dienne ? C'est vrai qu'on pourrait faire
4: oui.
1: Une très jolie parodie, vous avez raison.
4: Ah, ouais. Ah, que devienne. Les valses de Vienne. Dis-moi, qu'est-ce qu'elles deviennent ?
1: On peut quitter Vienne puisqu'on parle des rivières et du beau Danube bleu. Ça me fait penser à la Maritza. Peut-être que Sylvie Vartan pourrait chanter le beau Danube bleu.
6: Ou... bonsoir, bonjour, au revoir. J'arrive de Los Angeles. Ariel, tu es magnifiquement habillée. Je te dis, j'adore tes bottes tout à l'heure. J'adore. Et je suis très heureuse d'être là avec ces messieurs si cultivés.
2: Tu sous-entends qu'elle est un peu chiante ?
6: Pas du tout, pas du tout. Qu'est-ce que vous vouliez que je chante quoi ?
1: Oh, bah, ce que vous voulez, moi, c'est ici, on est là pour s'amuser. Hein.
6: Oui, bah, une chanson qu'on aime bien de Sylvie Vincent va choisir.
3: Le Zizi.
6: En tout, tout, tout, vous saurez tout sur le Zizi. 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Un grand coup, le grand touffu, le petit joufflu, le grand ridé, le Montpellé. Tout, tout, tout, tout, vous serez tout Laurent Ruquier.
1: Ben voilà, il n'y a qu'à demander.
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2: Je vous le dis d'avance, Yoann Rioux va s'adresser à vous d'ici 30 secondes et à vous dire « Ah bien, c'est tout à fait comme moi, moi aussi j'étais au téléphone, puis c'est au téléphone que j'ai démarré dans cette émission. »
3: C'est vrai.
2: Et puis Laurent Ruquier m'a repéré au téléphone, il m'a dit « Votre vie, elle va changer !»
4: J'étais là en plus, j'étais là, j'ai écouté votre prestation, vous êtes extraordinaire monsieur, ça a été 9 minutes 30.
5: Qu'est-ce que je disais ?
4: 9 minutes 30 de bonheur monsieur. Et merci à votre maman de vous avoir fait naître le 11 décembre 1973 à Milan. À 5 ans et demi, vous avez rejoint la Belgique, vous vous rendez compte, docteur en mathématiques, docteur en physique, et vous adorez le vin aussi, vous avez découvert le vin à 14 ans, voyage scolaire en terminale.
6: Moi aussi j'adore le vin, il n'y a pas besoin d'en faire.
4: Et vous êtes génial, et vous avez des statistiques extraordinaires, par exemple, je crois que vous avez répondu à la question, quand on répond au pif à une question, combien de chances on a de répondre bien à la question?
5: Paf.
4: Ça c'est une vraie question.
7: Ça c'est une vraie question, ouais. Ça dépend le nombre de réponses évidemment.
4: Ah oui, c'est vrai. Mais si on a 4 réponses possibles, si à QCM, ABCD, qu'est-ce qu'il faut répondre alors?
7: Bah c'est une chance sur 4.
4: Ah donc il n'y a pas plus.
8: Est-ce
4: alors
8: que vous pouvez lui transformer le cerveau?
2: Vous connaissez Yoann Rioux, professeur?
7: Non.
4: Tu ne connais pas.
7: Non, ne connaissez pas.
2: De réputation,
7: pas.
2: Vous voulez dire?
7: Oui, je ne sais pas vous ai dit, oui.
2: Ah bah, de réputation.
7: De réputation.
2: Il faut quand même expliquer que le professeur, d'abord, pardon de vous dire ça, professeur, parce que j'avais vu une photo de vous, mais je ne pensais pas que vous faisiez professeur à ce point.
7: Ah ouais.
2: C'est-à-dire que vous avez vraiment une tête de professeur.
7: Je ne sais pas si c'est un compliment, mais.
9: C'est vrai que quand on dessinait des professeurs, on dessinait vraiment cette tête. J'ai l'impression que mon dessin de 8, quand j'avais 8 ans, a pris forme là devant moi. C'est un truc de fou, quoi.
8: Est-ce que c'est parce qu'on a le cerveau tellement plein que les cheveux en tombent?
2: Non, regardez Rioux. Mais. Non, mais il faut préciser que le professeur s'est assis et qu'il a installé son cartable à côté de lui. Et qu'est-ce qu'il y a dans son cartable?
6: Une règle.
2: Une règle.
6: Ça faisait longtemps que j'avais pas vu une règle.
2: Valérie non plus.
8: Il a osé, il a osé.
6: C'est très drôle.
8: Je me serais pas permis. Hein.
6: Moi non plus, je ne serais pas.
2: Alors, pourquoi cette règle dans votre cartable?
7: Parce que je suis pas très très grand et donc quand je dois montrer des choses au tableau, bah là j'ai 50 cm en plus pour ne pas passer vraiment pour trop petit, quoi.
2: Mais pensez qu'il y aurait un tableau ici pour nous montrer les trucs.
7: Non, mais elle est dans le cartable de manière systématique pour pas l'oublier, donc elle vit avec moi.
9: C'est vraiment un vrai prof, quoi. C'est pas une blague, quoi. C'est vraiment.
2: Attendez, c'est pas une blague, ça on sait pas encore. J'ai déjà eu les Bogdanov ici. Non, j'ai préparé des questions évidemment où on va faire appel, cher professeur, à votre science des mathématiques. C'est quoi votre vraie spécialité?
7: Bah, ma vraie spécialité, c'est la physique générale et effectivement les mathématiques de l'incertitude. Donc une sorte de vision probabiliste.
9: Comme moi, c'est un truc de fou, on a la même spécialité.
7: Oui.
6: Bah, c'est sûr que c'est spécialité.
2: En vous,
6: pas de...
2: c'est plutôt la probabilité. Bon, professeur, bienvenue aux grosses têtes.
7: Bah, merci pour votre accueil, merci pour l'invitation.
2: Voici une première citation pour Franck Carnot qui habite en Gironde, qui a dit « Les technocrates, si on leur donnait le Sahara, dans 5 ans, il faudrait qu'ils achètent du sable ailleurs. »
4: Coluche.
2: Et c'est Coluche. Première bonne réponse de Yoann Rioux. Pour Jérémy Poincelet, qui habite dans le Nord, qui a dit « Je n'aime pas être chez moi, à tel point que lorsque je vais chez quelqu'un et qu'il me dit « Vous êtes ici, chez vous », je rentre chez moi.
9: » C'est un Américain ?
2: Non.
8: Des proches ?
2: Et il est né en tout cas en Belgique.
7: Raymond DeVos ?
2: Raymond DeVos, c'est votre première bonne réponse.
7: Belgique.
2: Et d'ailleurs, c'est un autre Belge que je vais citer maintenant pour Violaine Donadieu, qui habite Ramatuelle, qui a dit « Chaque fois qu'il y a un type qui meurt, c'est jamais le même.
6: » C'est drôle, ça.
9: François Damiens ?
2: Non.
7: Jean-Claude Van Damme ?
2: Ah, ça pourrait être Jean-Claude Van Damme. Vous avez raison.
7: Adamo. C'est vrai, Adamo.
2: Ça, c'est quelque chose qui, quand même, on va dire, est tout proche des probabilités et des statistiques. Ah, chaque fois qu'il y a un type qui meurt, c'est jamais le même, vous confirmez, professeur.
7: Ah oui, c'est une logique absurde. Voilà.
2: Alors, à qui doit-on...
6: Non, ça peut arriver, quelqu'un qui fait un truc de mort imminente et qui se réveille
7: et qui remeurt.
6: Je suis là pour tout ce qui est intellectuel, c'est moi, hein, vous aurez compris.
2: Qu'est-ce que vous dites, vous?
9: Je demande si c'est un humoriste.
2: Alors, humoriste, il avait de l'humour, mais c'était surtout un poète, écrivain. Ah,

0: surréaliste belge.
1: Ah, André Breton.
0: Pas André Breton.
2: Alphonse Allais.
0: Non, belge d'expression française.
3: Verlaine.
0: Non, non, non, non.
4: Oh, Verlaine.
5: J'ai dit Verlaine en français, ça va passer. Je me dis peut-être qu'il y a un frère là-bas.
4: André Gide.
0: Non, non, non, non.
4: Benoît Poelvoorde.
5: Très bien.
6: Alors. Oh, non, Alex Vizorek.
0: Non, mais d'habitude.
1: Il est mort.
0: Ah, il est mort. Il est mort en
5: 1987.
0: Il est mort à Bruxelles. Un surréaliste belge d'expression française qu'on cite régulièrement ici, mais alors évidemment, comme j'ai pas
1: Magritte.
0: Forcément.
1: Non,
0: Magritte.
2: Materlinck.
1: On sait rien, vous pouvez faire des blagues aussi. Ah oui, Materlinck, c'est vrai, Materlinck. Oui,
0: ah, Maurice Materlinck, c'est pas bête.
7: Ouais, merci,
0: qui a,
7: Laurent.
0: Qui a dit Materlinck?
7: C'est moi.
0: Comment ça se fait ça?
7: Bah, parce que j'ai beaucoup de culture,
1: c'est un belge.
7: Oui,
1: oui.
7: Un belge. Voilà, Materlinck.
0: Bravo, c'est pas bête.
7: Ouais, ouais, c'était pas moi qui l'avais dit. Ça s'appelle mentir.
8: C'est le professeur, c'est vous qui avez dit.
7: Non,
2: je l'avais glissé, oui.
7: Il osait rien dire.
5: C'est un journaliste?
0: Un journaliste. Non, non, un poète, écrivain, surréaliste.
7: Un surréaliste qui faisait plutôt partie du mouvement dadaïste ou cubiste.
5: Pas les Loirs.
0: Non, mais pas les Loirs, et pas belge.
7: Il est pas belge, pas les Loirs.
5: C'est ça qu'il était pas mort.
1: Qu'est-ce qu'il a dit déjà? On sait plus d'ailleurs.
7: Ouais, c'est quoi la citation?
1: C'est quoi son truc?
0: Qu'est-ce qu'il a dit? C'est lui qui a dit chaque fois qu'il y a un type qui meurt, c'est l'homme elle-même.
1: Verhaeven.
0: Si vous n'écoutez pas les grosses têtes, c'est pas de ma. Ah, ça c'est bien aussi, Paul Verhaeven.
7: C'est Verhoeven, le réalisateur?
0: Non, non, non, c'est un autre belge, vous voyez.
5: Beethoven?
0: Beethoven.
5: Je sais pas, je tends des trucs en veine, apparemment veine c'est bien.
7: Vander.
0: Non, on va donner 300 balles et vous verrez que dans la salle, certains auditeurs qui sont des fidèles des grosses têtes auront retenu son nom parce que ils sont effectivement plus souvent à l'écoute de l'émission que vous-même qui venez ici prendre votre chèque et qui n'écoutez pas l'émission quand vous y pensez pas.
7: Ça c'est vrai, tout à fait vrai.
0: Ryu.
8: Non, c'est faux, c'est faux.
7: Ryu, il écoute tout le fond.
8: Oui, j'ai écouté l'émission avec monsieur Bouchet là.
5: Mais qui met un smoking en pleine journée?
8: Un smoking. Parce que je suis heureux en ce moment. Alors attendez,
7: comme un mec qui passe devant le juge un peu.
8: Ah ouais,
7: on dirait qu'il a
0: pourquoi vous avez un smoking, c'est vrai?
8: Mais parce que j'avais envie
1: qu'il a reçu une lettre.
8: J'avais envie d'être classe aujourd'hui.
5: Non, mais ça fait pas classe du tout.
7: Non, ça fait vraiment mec qui va au tribunal.
8: C'est vrai, c'est beau quand même. Alors attendez,
1: oui.
8: Est-ce qu'il a percé en France?
0: Oui, on connaît son nom grâce aux grosses têtes parce que ça fait à peu près un ou deux ans qu'on le cite régulièrement ici.
2: C'est pas Eddy Merckx?
0: Ah non, c'est pas.
7: Ah non.
0: C'est pas bête, Eddy Merckx en même temps. Vous avez raison, faut tout tenter.
2: Faut tout tenter.
0: Vous avez bien compris le principe des grosses têtes.
2: Il faut
0: dire n'importe quoi très vite.
2: Marc Wilmots.
0: Allez-y, d'autres noms de Belges alors.
1: Allez, allez, allez.
0: Baudouin. Baudouin, non. Non, non, bah écoutez, on va donner 300 balles. Est-ce que quelqu'un a le nom dans le public?
5: Personne.
0: Une dame au premier rang qui va tenter quelque chose.
5: J'y crois pas du tout.
8: Votre prénom, madame?
9: Marie.
8: Alors, votre réponse, Marie?
9: Peut-être Raoul Ponchon?
0: Ah, Raoul Ponchon n'est pas belge, madame. Il était mon mari.
7: Oh, Raoul Ponchon. Alors, si c'est pour entendre Raoul Ponchon, franchement.
6: Ah ben, Raoul Dufy, peut-être.
0: C'était Louis Scutener.
6: Ah oui.
0: Vous connaissiez quand même.
2: Oui, j'ai deux recueils de lui, effectivement. Il est dans cette logique.
7: Et moi, trois recueils. C'est ça qui est dingue. Hein.
2: Alors, il vient de Liège, non?
0: Alors, non, de Bruxelles.
2: De Bruxelles.
0: De la province de Hainaut.
2: Oui, c'est ça, de Mons.
0: Et vous avez deux recueils.
2: Deux recueils, mais que je n'ai pas ouvert depuis longtemps, moi, justement. Qui prennent la poussière.
0: Alors, on vient de le constater. Merci, monsieur le professeur.
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0: Question culturelle et picturale, puisqu'il s'agit d'un père et de son fils. Le fils s'appelait Louis, le père Paul. Et je vous demande sous quel nom tous les deux peignaient-ils leurs œuvres.
12: Attendez, laissez-nous un peu d'avance.
13: Alors, Bruegel.
0: Ah non, Bruegel, non. Le père s'appelle Paul, le fils s'appelle Louis. Le père, particulièrement, est très très connu. Plus que le fils.
6: Utrio ou un.
0: Utrio, non.
6: Pissarro.
0: Et d'ailleurs, ils avaient pris comme pseudonyme pour peindre. On va dire un pseudonyme. Qui faisait référence à leurs origines.
13: Ah, Balthus.
0: Origine flamande, pour vous dire.
14: Balthazar, là, tout ça, non?
0: Balthazar, non. Oh, si je colle Hector Obalk.
13: Et on est en quelle période,
0: alors? Alors là, on est, on va dire, plutôt...
14: Il sait pas.
0: Début 20e, fin 19e. Voilà. Mais d'ailleurs, curieusement, hein, pour tout vous dire, leur vrai nom est plus connu que leur pseudonyme de peintre.
13: Ah, parce que c'est une marque aussi?
0: Ah non.
6: Vous venez nous embêter à chercher le pseudo, alors on a qu'à chercher le vrai,
14: finalement, on va s'apercevoir que c'est un surnom inconnu avec un nom inconnu.
6: Oh, Laurent, je parle.

0: Mec,
1: Non, parce que l'autre, il accapare tout, là. On a qu'à chercher le vrai, on va trouver le pseudo après, peut-être, non?
2: Ah oui?
3: Eh ben,
2: oui.
3: Cherchez le vrai!
1: Eh ben voilà, cherchons le vrai!
4: Double la main.
5: Ripollin?
3: Non! Oh.
5: Écoutez, on tente, hein.
6: C'est en combien de... c'est un 2 quelque chose?
3: C'est surtout, chérie Paula, c'est la fille Valentine qui est connue.
4: C'est pas Merckx.
3: Ça, c'est un cycliste, Merckx.
4: Alors, moi, j'ai pas compris pourquoi vous avez dit que son vrai nom était plus connu. Il est, bah, est plus connu pour autre chose.
1: La réponse.
3: Parce que moi-même, je vais vous dire, jusqu'à ce matin, mais c'est dans la presse que j'ai appris ça aujourd'hui.
4: D'accord.
3: Jusqu'à ce matin, j'ignorais qu'il était peintre et que son fils fut peintre aussi.
4: D'accord. Il est connu pour, donc, autre chose.
3: Exactement.
0: Ah bah d'accord.
5: Un acteur. C'est un politicien, à la base?
3: Un politicien, non.
6: Un auteur.
3: Un auteur, non.
5: Il est mêlé dans la presse.
6: Chanteur.
4: Un réalisateur?
3: Réalisateur, non.
6: Chanteur.
3: Chanteur, non.
4: Aviateur?
6: Comédien?
3: Non.
4: Un soldat?
1: De Vinci, un parking, un truc comme ça.
6: Tu connais le nom des soldats?
4: Ou un général, ou un...
5: Non, c'est pas possible.
3: Et d'ailleurs, allez-y.
5: Non, mais c'est un roi ou une reine?
3: Ah non, pas du tout.
5: Parce que la reine du Danemark, vous avez vu sur Netflix? Mais j'ai halluciné.
6: Qu'est-ce qui s'est passé?
5: Mais la reine du Danemark.
3: Qu'est-ce qu'elle fait, la reine du Danemark?
5: Elle est oufissime.
6: Ah bon?
5: Mais c'est elle qui a fait le décor d'un film.
3: Ça vous change, hein, de France Inter, hein.
5: On apprend des trucs. Oui, bah justement, ici, on apprend. Alors que là-bas... la reine du Danemark, c'est elle qui a fait toute la scénographie d'un film qui s'appelle En Regard, je crois. Et elle est dans son palais et elle passe des heures à découper des magazines et à recréer des décors sur des grandes planches.
3: La reine du Danemark.
5: Oui. Et en plus, elle a la clope au bec. Elle est comme ça en train de fumer sa clope.
1: Où tu vas avoir
5: la clope? Elle est en train de coller, mais allez voir. Moi, j'étais.
1: L'expression.
5: Attentatisé, quoi.
3: Vous saviez pas ça, hein, monsieur Obalk, hein.
6: Il me semble que nous nous éloignons de la question. Il me semble que nous nous éloignons de cette question. On ne sait toujours pas qui sont ce Paul et ce Louis, qui ne sont donc pas que peintres.
3: Non, mais d'ailleurs, il disait aujourd'hui dans Libération, puisque c'est Philippe Lançon qui nous raconte ça dans Libé, qu'il peignait pas si mal, hein, le père.
6: Non, mais d'accord.
3: Entre parenthèses, c'est écrit pas si mal.
6: Ah. Non, mais il faut qu'on trouve le métier de ces gens-là,
1: oui,
6: excusez-moi.
1: Ça,
6: est-ce qu'ils ont un métier intellectuel?
3: Alors, écoutez, on va perdre 300 euros.
6: Non, ça va pas. Attendez, Laurent.
5: Savez-vous notre grand désarroi?
0: Ça n'a rien à voir avec la peinture, tout ça. Mais rien.
6: Est-ce que c'est un métier intellectuel?
3: Non, enfin oui, non.
1: Est-ce que c'est une marque de voiture?
3: Non.
4: Si vous les connaissez vraiment très très bien.
3: Je suis surpris, hein, monsieur.
1: Et tellement déçu. Moi, je l'avais mis sur un piédestal. Il était là-haut, mais il vient de descendre, d'une façon vertigineuse.
3: Ah oui, parce que moi, j'étais persuadé que vous connaissiez au moins le père, Paul. Mais vous ignoriez peut-être qu'il peignait lui aussi, et que son fils Louis était également peintre, et qu'ils signaient leurs toiles d'un pseudonyme collectif choisi en fonction de leurs origines flamandes.
0: Alors c'est quoi le...
3: Je vais vous le dire, mais...
6: Il y a peut-être dans la salle des réponses.
4: Ah non, il n'y a aucune main.
6: Personne.
3: La question était très difficile, je dois le reconnaître.
0: Un pseudonyme collectif de
3: Paul et Louis.
0: Van Dongen.
3: Non, Paul et Louis s'appellent Paul Gachet et Louis Gachet.
6: Et alors?
3: Le docteur Gachet est le docteur de Van Gogh, peint par Van Gogh, et le docteur Gachet peignait lui-même, et son fils aussi.
4: Oh, ouais.
3: Et ils ont peint tous les deux sous un pseudonyme collectif qui était Van Rissel.
0: Ah oui?
3: Qu'est-ce qu'il y a, monsieur?
0: C'est dingue. Voilà.
4: Moi, j'aime pas Van Gogh.
6: Il lui prenait juste la température et leur...
0: Bah, autant parler. Ouais, c'est ça. Hein,
4: on a une analyse.
0: C'est comme si moi, je vous disais que mon cousin, il connaît quelqu'un qui est musicien, et ce musicien, d'ailleurs, avait un pseudonyme.
3: Alors là,
0: et son fils aussi. Et d'ailleurs, c'est vachement intéressant parce qu'ils se sont mis ensemble pour avoir un troisième pseudonyme qui est l'addition des deux premiers. Non, mais c'est dingue, vos questions. C'est ça que vous avez cherché à faire. C'est un ami d'Isabelle qui a fait la question.
3: Mais j'étais persuadé que vous connaissiez le docteur Gachet.
0: Le docteur Gachet, il est très connu parce que je crois que les Américains ont acheté $1 million ou $3 millions ou $100 millions.
3: Elle ouvre l'expo, d'ailleurs. Le portrait du docteur Gachet ouvre l'expo là-bas au musée d'Orsay. Puis il y a une expo Van Gogh avec les toiles, 52 toiles, les dernières qu'il a peintes là-bas avant de se suicider à Auvers-sur-Oise. Et parmi les toiles, il y a celle du docteur Gachet, Paul Gachet.
0: Ouais.
3: Et je suis désolé de vous apprendre, monsieur Hector Obalk.
0: Ça, c'est vrai.
3: Mais c'est comme ça aux grosses têtes.
5: Mais on apprend à tout âge,
0: c'est
5: vrai.
0: Oui,
3: je suis désolé de vous apprendre que Libération, et c'est Philippe Lançon, c'est pas moi, Philippe Lançon dans

0: Bé qui nous rappelle que le docteur Gaché
1: peignait pas si mal.
0: Voilà.
1: Mais ça c'est de l'info. Mais je comprends.
0: Et oui.
1: De toute façon, je vais vous dire un truc. Van Gogh, c'est pas un si grand artiste que ça.
2: Oh, ah bon? Ah mais je le déteste. Ah, ça, ça, j'aime pas.
3: Et pourquoi?
0: Pourquoi?
1: Je le prouve dans mon spectacle. Il y a un moment où je fais 7 minutes et c'est toujours pareil. Pour dire du bien d'un peintre, je suis obligé de prendre un peintre moyen, voire médiocre, pour comparer. Et donc, je compare Cézanne avec Van Gogh. Or, 95% de mon public, Van Gogh, c'est pas qu'il l'aime, c'est que c'est leur peintre préféré.
4: Ah ouais?
1: Ce qui prouve que je suis pas un démagogue. Et je leur dis, ben, vous allez voir, dans 7 minutes, vous allez changer d'avis.
0: Vous allez nous raconter ça après la pub, alors.
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0: Ah, le téléphone du jour va nous permettre d'avoir Maïwenn d'Anjou, une Bretonne, mais elle aurait peut-être su, elle d'ailleurs, qui était le nom du gardien de l'équipe de Brest, qui a pris 7 buts hier contre le Paris Saint-Germain. Quand je pense que vous êtes supporter du PSG, vous n'avez pas regardé le match hier
8: soir.
0: Non,
8: j'ai pas regardé le match.
0: Monsieur Berléand.
8: J'avais un dîner.
0: Bon, bah, rattrapez-vous avec la présidente de l'association dont on va parler maintenant. Canine Braise Hop, c'est le nom de l'association. Et je prends le risque, je vous donne carrément le nom de l'association. Mais à quoi sert cette association et qu'est-ce que le Canine Hop?
9: Il y a l'histoire d'un chien, c'est une histoire de chien.
0: Non, il ne s'agit pas de chien.
9: De dents alors.
0: De dents non plus.
8: Mais de breton.
9: Mais canine.
0: Alors, canine, Braise. Ça s'écrit K-A-N-I-N.
9: Ah d'accord.
2: Hop, U-P.
0: Alors, le Canine Hop, c'est un sport. Hop. Hein? Mais... quel genre de sport?
9: Est-ce qu'on saute?
0: Alors, on saute au Canine Hop, oui.
9: Hop, ça veut dire qu'on...
2: On fait sauter les crêpes.
0: Alors, ah, ça, c'est pas bête.
9: C'est marrant.
2: Oui, parce que...
0: En Bretagne.
2: C'est Braise, c'est la Bretagne.
9: On fait sauter les Bretons.
0: Mais on ne fait pas sauter ni les Bretonnes, ni les crêpes.
4: Est-ce que c'est on joue à saute-mouton.
0: Alors, saute-mouton, non, mais on se rapproche.
9: Est-ce que c'est une activité qu'on fait tout seul?
8: À saute-peur.
9: Tout seul?
0: Comment ça saute?
9: On saute au-dessus d'un cochon?
8: Saute-mouton.
9: Non, il a faim, il a envie de manger un sauté de porc.
8: Il y a beaucoup de porcs en Bretagne.
0: Alors, ce n'est pas des porcs qui sautent.
2: Mais des bouchons de bouteilles.
0: Non.
9: Est-ce que ce sont des êtres humains qui sautent?
0: Êtres humains, non.
9: Ah, on fait sauter des
8: animaux.
9: Des puces sauteuses.
4: Des kangourous?
0: Non.
9: On fait sauter des animaux. Des phoques?
0: Non. Et effectivement, c'est un sport qui vient de Suède.
9: Ah bon?
0: Et la présidente de l'association.
9: Ah, des rennes.
0: Canine Braise Hop.
9: Des pingouins.
0: A décidé de populariser ce sport. Du saut d'obstacle, mais du saut d'obstacle
4: pour des oiseaux.
0: Pour tourteaux.
9: Est-ce que c'est un animal qu'on chevauche? Est-ce qu'on est dessus?
3: Est-ce que ce sont des mammifères?
0: Alors, mammifères, oui, qu'on chevauche, non.
9: On n'est pas dessus, ils sont tout seuls.
2: Des ânes.
0: Ils sautent tout seuls, on n'est pas dessus.
9: Il y a des haies pour les faire sauter?
0: Ah bah oui, puisqu'il y a des obstacles.
9: D'accord.
3: Des couches? Ah oui,
2: des poules et des coques.
9: Mais on a dit des mammifères,
2: Est-ce que ce sont des félins?
0: Non, ne battez pas Liane Folie, monsieur.
2: Mais parce que j'ai pas entendu.
0: Elle pense que les poules sont des mammifères.
8: Il y a des poules mammifères.
9: Ah oui,
8: il y a des poules. Des
9: otaries. On en connaît dans l'équipe.
2: Est-ce que ce sont des félins?
0: Laissez mammifères.
2: Ah non, ce sont des mulots, des rats ou des souris.
0: Non plus.
9: Est-ce que c'est un petit animal, un animal tout petit?
0: Vous avez dit quoi, Valérie?
2: Est-ce que ce sont des félins?
0: Des félins, non.
9: Est-ce que ce sont des animaux de petite taille?
3: Est-ce que ce sont des canidés?
9: Attends,
8: est-ce que ce sont des poissons?
0: Des poissons, non.
3: Des tortues.
0: Ah, on se rapproche.
2: Mais des lapins.
0: Ah oui. La réponse de Valérie Mérès.
2: Ah, bravo.
0: Bonjour, Mme d'Anjou, Maïwenn d'Anjou.
10: Bonjour.
0: Faites sauter des lapins avec de la moutarde.
10: Non, sans moutarde.
8: Des lapins bretons?
0: Mais alors, des lapins bretons, des lapins partout. Mais c'est en Suède que vous avez appris qu'existait ce sport, le saut d'obstacle pour lapins, le canine. Oh, parce que canine, ça veut dire lapin en suédois, c'est ça?
10: C'est ça.
0: On aura au moins appris ça.
8: Oui.
0: Et le lapin n'a pas tout à fait la même image en Suède que chez nous, expliquez.
10: Eh ben.

0: le lapin, il a le même statut que le chien en Suède. Chez nous, souvent, le lapin, on le voit enfermé dans une cage, alors que là-bas, ils sont les trois quarts du temps en liberté, ou bien dans des très grands parcs.
1: Conditionné.
2: Ah, ils doivent être très choqués de savoir qu'on mange du lapin, nous, alors.
0: Je pourrais pas vous dire.
3: Qu'on comprenne quand même comment ça se passe, le canine hop, parce que un lapin, c'est vrai que ça saute facilement, un lapin, oui. Mais on lui apprend à sauter des obstacles sur un parcours précis, c'est ça?
0: Oui, c'est bien ça. Bah, comme l'agilité avec les chiens, ou bien l'équitation avec les chevaux.
3: Mais alors, parce qu'ils sont pas attachés, les lapins, ils s'enfuient pas de l'autre côté. Enfin, une fois qu'ils ont sauté l'obstacle, qu'est-ce qui les empêche d'aller plus loin?
0: Ben, rien pour eux, c'est un gros jeu où le but, ça va être de parcourir l'obstacle. Après, ils savent que nous, en soi, on est contents. Et eux, c'est comme un plaisir de sauter par-dessus un obstacle.
2: Donc, on apprivoise les lapins. On apprivoise aussi facilement qu'un autre animal.
3: Avec des carottes,
0: oui,
3: j'imagine.
0: Avec carottes ou même sans friandises, ils le font naturellement parce que c'est un jeu, ils prennent plaisir à le faire.
3: Vous êtes combien à pratiquer ce sport, le saut de lapin?
2: Deux.
0: Dans l'association, on est 25 adhérents fixes, mais après on a des, entre guillemets, bénévoles un petit peu partout.
4: C'est une expression, d'ailleurs, on dit sauter comme des lapins.
5: Oui, c'est ça.
0: C'est ça.
2: C'est le pervers qui s'est réveillé.
3: Il a pris ses cachets tout à l'heure, donc il a très envie de niquer. Je suis désolé,
5: et
3: madame.
5: On dit aussi un sauté de lapin aussi.
3: Alors, entre le sauté de lapin et le baiser comme un lapin, faites votre choix, madame. Combien font les obstacles?
0: Ça dépend des obstacles, c'est selon la taille, ça peut être de 10 cm à facilement 70 cm.
2: Ah, c'est un saut de haut quand même.
3: Ah oui, donc, bah,
5: oui, bah, plus et, super. Et on peut miser de l'argent ou pas?
0: Bah, on n'a pas fait ça encore.
4: L'autre, il veut manger.
3: Il y a Dari Boudboul sur le troisième lapin.
4: Ouais.
3: Il veut cuisiner. J'ai hâte de voir ça. Il y a des images sur YouTube, on peut voir ça?
0: Oui, il y a plein de vidéos de plein de personnes qui en font également en France, non. Mais il n'y avait pas encore d'association, donc on a décidé de créer notre association. Oh
3: bah, vous avez bien fait, puis comme ça on en parle aux grosses têtes, parce que nous on est toujours sur le fait de l'actualité, vous comprenez?
2: Et vous avez un champion, il s'appelle comment votre lapin? Coco.
0: Moi j'en ai 5 en tout, mais le champion ça va être Joy, c'est un petit lapin de Garenne que j'ai recueilli quand il était tout petit.
3: Ah, il est bon, il saute bien. Et les 4 autres lapins s'appellent comment?
0: Jonathan. Il y a Molly, Tash, Maddy, Roberta et Tessa.
2: Ah, mais Coco Berta, mais c'est mon préféré.
3: Je connais des gens qui ont des lapins à la maison. En fait, c'est vrai que le lapin, c'est un animal domestique. Il y a des gros lapins, mais souvent, ils sont un peu feignants, les gros lapins. Je les vois pas sauter.
0: Ça dépend, mais souvent, oui, c'est un petit peu plus feignant.
2: Mais ça fait des petites crottes un peu partout, un lapin.
6: Mais oui, mais c'est pas sale, c'est sec. C'était dans c'était une réplique d'une pièce de théâtre que j'ai jouée.
2: Non, mais parce que ça fait pas dans une...
3: Attendez, ça m'intéresse. C'est pas sale.
0: Les lapins, c'est très propre. C'est dans un bac à litière comme un chat et comme un chat.
6: C'est pas sale, c'est sec. C'était dans Bunis Bar avec Josiane Balasco.
3: Ah oui.
6: Elle m'expliquait, parce qu'elle avait un lapin, que je lui disais, quand même, il fait des crottes. Et elle disait, mais c'est pas sale, c'est sec.
3: Voilà une grande réplique de théâtre.
4: Oui.
3: Le plus gros. On a beau dire.
2: Oh, bah, j'ai hâte de ton hommage, à ton
6: dessert.
4: Il y a être ou ne pas être, et puis il y a ça.
3: C'est pas sale, c'est sec. Bon, bah, écoutez, mon lapin va falloir raccrocher maintenant. Non.
2: Le plus gros lapin.
3: On vous embrasse, Maïwenn, et vive le caninop, le saut d'obstacle pour lapin.
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3: Les Portugais, ils adorent Cristiano Ronaldo.
5: Bah pas, oui, bien sûr. Mais ils ont deux idoles. Il y a Cristiano Ronaldo et Linda de Souza.
8: Oh non, il oubliait.
3: Vous oubliez Amalia Rodriguez. Quand on a un peu de culture, on dit Amalia Rodriguez.
5: Et Madredeus, la chanteuse de Madredeus. Très bon groupe de fado.
3: Ah oui.
5: Douce tristesse. Et souffrimen, que tristesse. Ils chantent que ça, les Portugais.
3: Attendez, j'y suis là. Je prends un petit verre de Porto. Vous pouvez me faire un air de fado?
5: Douce souffrimen, et que tristesse. Vai fou de caralho. Vai fou de tristeza.
9: Vous avez des prestiges, Natas?
5: Sin Ludovic, sin Ludovic. Fais le crépit, fais l'ennui.
3: Ce mec est fou. Mesdames et messieurs, je ne prends pas une part de responsabilité.
5: Vous me poussez.
3: Tiens, bah vous devez les avoir, les sept, tiens, monsieur Toen, et vous allez sûrement pouvoir les retrouver tous les sept. Ah. Eh ben, justement, c'est, si vous avez lu La Croix, vous aurez certainement vu
1: Les Sept Samouraïs.
3: Que non, non, non. Dans les meilleures ventes, dans la librairie La Procure, vous avez un essai qui s'appelle Nos Sept Péchés Capitaux. Ah. Pouvez-vous me rappeler lesquels sont ces sept péchés?
6: La gourmandise.
3: Alors, la gourmandise, très bien.
1: L'orgueil.
6: Luxure.
3: La luxure, très bien.
1: L'hétérosexualité.
8: Ah oui, c'est un péché.
3: Alors, là,
1: l'assassinat.
6: L'orgueil.
1: La monogamie, excusez-moi, non. C'est pas un vice, ça?
3: J'en ai trois. Vous m'avez dit l'orgueil, la luxure et la gourmandise.
1: L'envie.
3: L'avarice. Et l'envie. Parfait, il en manque deux.
1: La mort, tuer les gens.
3: Non.
1: La jalousie. C'est pas un péché.
6: La jalousie.
1: C'est pas un péché de tuer quelqu'un.
8: Oui, la jalousie.
3: C'est
6: l'envie.
3: Un péché capitaux, pas.
8: Ah oui, capitaux.
3: Les
8: sept péchés capitaux.
3: Les vices capitaux, les commandements. Péchés capitaux. Ah, oui. Alors, vous m'avez dit l'orgueil, l'avarice, la luxure, l'envie, la gourmandise.
8: La colère.
3: Bravo, monsieur.
6: Ah, il en manque plus qu'un.
8: J'en sais. Moi, je suis un bon chrétien.
3: Il en manque plus qu'un.
6: Alors, le meurtre.
3: Le meurtre, non.
1: Mais non. C'est pas la partouze.
3: Ah, non, j'ai cru.
8: Ah bah non, sinon.
3: Vous n'étiez pas loin.
1: Je sais que c'est ça.
8: Ah oui, c'est comment que c'est
1: la pa
3: le pape la paresse. Bonne réponse, la paresse.
1: Arrêtez. Mais on fait une émission, c'est sérieux. Là.
3: La modestie, on devrait rajouter la modestie.
1: Oh, patron, vous m'avez bien cerné.
8: Il en sait quelque chose, de la paresse.
3: Oui, parce que quand même, il y a sept. Oui. Vous avez trouvé un sur sept, Toen. C'est pas la peine de rameuter tout le public.
1: Bon, j'ai pensé à tous les autres, j'ai dit le dernier.
3: Les autres ont trouvé les six principaux péchés.
1: C'est normal, ils les ont tous. Moi, j'ai que la paresse, donc je l'ai trouvé.
3: Alors, vous avez un peu l'orgueil aussi,
8: l'envie.
3: L'envie, la colère, parfois. L'avarice, je ne vous connais pas encore assez pour le savoir.
8: Si.
3: La luxure, il paraît aussi.
8: Ouais. Hein. Oh, la luxure.
1: Qui s'est jamais habillé en Asie dans une cage T'as jamais fait ça?
8: Si, pardon.
1: Ouais, t'as déjà fait ça.
8: Ouais, c'est vrai.
1: C'était pour les 30 ans de Dorothée, je crois.
6: Moi, je comprends pas pourquoi la gourmandise, ça fait partie des défauts comme ça, capitaux.
3: Hein. Ah bah oui, mais c'est normal, c'est un des sept péchés capitaux.
1: C'est un péché,
3: la gourmandise. Ce n'est pas tant la gourmandise au sens moderne, peu ou pas du tout péjoratif, qui est blâmée, que la gloutonnerie, pour être précis, chère Valérie.
6: Une notion d'excès, quand même, dans les péchés.
3: Voilà, c'est l'idée de démesure et d'aveuglement. Ça plus loin que la gourmandise encore.
1: C'est Pierre Ménès.
3: C'est la gloutonnerie plus que la gourmandise.
4: Et pourtant, on chante qu'on m'en donne l'envie.
3: Oui, ah bah oui, ça sert à l'envie.
8: Avoir les yeux plus gros que le ventre, c'est ça.
3: Alors l'envie, c'est encore autre chose, c'est la tristesse ressentie face
5: à... Que souffriment, que tristesse. Oh, que tristesse. Que souffriment d'un béfica.
1: C'est aussi dur pour vous que pour moi ou pas?
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3: Comment appelle-t-on les habitants de la Lune ?
12: Les Luneaux.
13: Les Sélénites.
3: Les Sélénites, bravo !
6: Mais il n'y a personne sur la Lune.
8: Il
6: n'y
8: a pas d'habitants ?
12: Bah oui.
6: Il n'y a personne sur la Lune.
3: Non, mais c'est au cas où il y en aurait eu.
6: Ah ! Mais c'est dans un livre. Franchement, donner un nom de personne qui n'est.
8: Comme les Martiens.
3: Oui, mais il y en aura peut-être un jour. Elon Musk ou d'autres rêvent d'aller vivre sur la Lune. Et un jour, il y aura peut-être des Sélénites. Et on a déjà prévu le mot, effectivement, qui désigne les habitants imaginaires pour l'instant de la Lune. Mais qui peut-être un jour seront réels.
12: Quand on aura fait une colonie sur la Lune.
3: Voilà.
4: C'était le nom d'un café-théâtre, le Sélénite.
3: Eh ben, voyez, les Sélénites sont bien les habitants imaginaires de la Lune. Une question pour Ségolène Ravon. Ah. Oui, Mme Ravon habite dans le Var. Et j'aimerais que vous me disiez comment on appelle l'insecte voisin de l'abeille à corps noir et aile bleutée.
12: Bourdon.
3: Non. Appelé aussi parfois d'ailleurs abeille charpentière.
11: C'est le xylocope.
3: Le xylocope. Bonne réponse de Paul Elkarat.
13: Ah oui, alors là.
3: Ah, vous connaissiez pas les xylocopes?
11: L'abeille charpentière, c'est l'autre nom.

0: Ils creusent leur nid dans le bois.
1: Dans le bois, les xylos,
2: ah oui,
1: bois,
2: c'est vrai.
1: En grec.
0: Mais... Vous qui êtes, je crois, un bon menuisier, monsieur...
3: Monsieur Boutbille ou Junior
4: Boutbille.
3: Non, mais c'est vrai que quand t'achètes un appartement, ils font un...
5: Mais si tu construisais toi-même...
2: On a construit des théâtres, mais très mal.
0: Mais le week-end, vous bricolez pas.
2: Ça m'arrive, mais...
0: Ah, ben vous voyez,
1: très mal. Ils poncent.
0: Ils pioncent.
1: Non, ils pioncent, par exemple. Ils ont une lettre près.
0: Donc, vous ne saviez pas ce qu'était que les xylocopes quand on bricole. On sait ce que sont les xylocopes parce qu'effectivement...
2: C'est les petits trous.
0: On les trouve dans le bois, vous voyez.
1: Les trous, les petits trous.
2: Mais c'est des vers.
5: Ils abîment le bois.
0: Ah bah, ils abîment le bois. Ils font ah oui, ils font leur nid dedans. Hein.
5: Comme les termites, alors.
0: Ah bah,
6: Et alors, quel rapport avec les abeilles? Parce qu'elles font du miel aussi.
0: Qu'est-ce que je lui dis?
5: Elle a pas tort, parce que vous avez dit quelle est la voisine de l'abeille. Moi, je connais pas
2: famille.
5: Toutes les adresses des abeilles.
2: C'est un miel un petit peu plus... C'est de la sueur, ce qu'on appelle.
0: Tiens, on va rester dans le domaine animalier pour Bertrand Montel, qui habite Telgruc-sur-Mer. C'est dans le Finistère. Comment appelle-t-on un jeune poisson utilisé pour repeupler un étang?
1: Alors, on le connaît.
3: Qui fait ça?
1: Navelin?
3: Le mot repeupler des étangs.
0: L'alvin,
1: c'est le bébé poisson.
5: Voilà,
6: toutes les races. Oui.
0: L'alvin existe aussi, vous avez raison.
5: L'alvin triste, hein. Il y en a.
0: Car le mot qu'on cherche est un alvin.
1: Alors, Laurent, est-ce que le mot que l'on
5: cherche. Un gardon.
1: Est-ce que le mot que l'on cherche est utilisé pour désigner quelque chose qui n'a rien à voir avec les animaux et les poissons?
0: Alors, ça existe aussi un autre animal, et c'est vrai qu'on le connaît mieux sous le nom de cet autre animal que sous le nom du petit poisson qu'on met dans un étang.
5: Par exemple, une panthère, quoi.
0: Voilà.
1: Que ça désigne aussi
3: un agneau. Est-ce que c'est pas une totoche? Il est lourd, mais...
6: Est-ce que c'est le blanc d'amour?
0: Il est lourd, mais là, pour une fois, il a été drôle.
3: Merci, vous pouvez enlever le
5: poil. Est-ce que c'est un animal poilu?
1: L'autre animal, est-ce que c'est un animal qui a des poils?
6: Mais il n'y a pas de poisson poilu.
3: Une paramécie.
0: Elle dit il n'y a pas de poisson poilu, elle a raison.
2: Oui, bah.
3: Le barbu.
1: Le blanchon. Et la boue de boule quand elle se baigne.
5: Voilà. Et l'arrêt, comment veux-tu la faire?
1: J'ai déjà vu des raies poilues.
6: Alors, est-ce que c'est pas un petit poisson qui s'appelle le blanc d'amour?
1: Mais on te parle d'un animal poilu.
6: Oui, mais le blanc d'amour, il se transforme.
5: Je serais d'avis qu'on cherche l'autre animal qui a... Voilà. Alors, est-ce que c'est un animal qu'on trouve... Je vous parle de l'autre animal. Qu'on trouve dans la jungle.
0: Cet autre animal, on ne le trouve pas dans la jungle et je veux dire qu'il a été popularisé grâce à la télévision.
2: Mais Shadok.
0: Non, mais
2: un ragondin.
0: Non, mais en tout cas, la première définition de ce mot, c'est bien du frottin, un petit poisson qu'on met dans un étang pour le repeupler.
1: Okay.
0: Et effectivement,
5: vous venez de le dire.
2: C'est frottin.
1: Du menu frottin.
0: Non, c'est un alvin, c'est un frottin, et c'est un autre mot que je cherche et que je vous demande de me donner.
6: Et alors, est-ce que c'est un poisson herbivore ou insectivore?
5: Non.
2: Il n'y a pas d'insectes dans la mer.
1: Un poisson herbivore.
0: Qu'est-ce qu'elle raconte?
1: Un poisson herbivore.
2: Il n'y a pas d'insectes sous l'eau.
6: Si, ça s'appelle des crustacés. Dans les étangs, quand tu veux faire une mare. Moi, j'ai une mare à grenouilles. Eh bien, dans une mare
0: et
6: à grenouilles...
0: Et vous avez de l'eau jusqu'où?
5: Non, mais cherchons l'autre animal qui a été popularisé...
3: De quelle famille, l'autre animal?
5: Qui a été popularisé à part la télé.
0: C'est pas moi de vous donner la famille de l'animal.
1: Il n'a pas de poils, il a des plumes.
6: Est-ce qu'il vole, l'autre
0: animal?
6: Tout
0: ce que je peux vous dire, que le même mot désigne à la fois...
2: Calimero.
0: Ce petit poisson frottin qu'on met dans un étang pour le repeupler, et un autre animal, attention, quand il est jeune, on le désigne ainsi.
1: Est-ce que c'est un animal qu'on a chez soi? Est-ce que c'est un animal? Est-ce que c'est un animal qu'on a chez soi?
0: Alors, vous pouvez en avoir chez vous parce qu'effectivement, par extension, on a donné ce nom aussi à un objet.
1: Un hérisson.
0: Un hérisson, non.
3: Une salamandre.
0: Et c'est d'ailleurs cet objet qui a popularisé ce mot à la télévision.
6: Une tête de loup.
1: Tête de tigre,
2: un schmilblick.
0: Non, cet objet n'est pas un œuf et un œuf ne fait pas de politique.
5: Je sais plus ce qu'on cherche, un objet,
6: un animal, un ménage.
2: Je suis perdu.
3: Et l'autre animal,
0: je suis content, on va donner 300 euros.
3: Attendez, c'est un objet qui est en même temps un animal qui a été popularisé par la télé et qui est poilu.
1: Et qui est aussi un bébé poisson.
0: Au départ, la première définition, je vous l'ai donnée.
2: C'est un frottin.
0: C'est un frottin petit.

0: Que ça veut dire qu'il n'a pas de fièvre, donc ça veut dire qu'il va mieux, en
1: oui,
0: fait.
1: Bah oui, il a repris ses activités.
0: Ah oui, comment vous savez ça?
1: J'ai écouté la radio, j'ai écouté RTL, monsieur.
2: Il lève la main en l'air, à gauche, à droite, oui, et il baisse.
3: À la place d'une hostie, mange un doliprane, c'est pareil.
2: Ils sont énormes, de plus en plus énormes, hein, les doliprane.
0: Ah oui,
3: il faut les avaler, ah oui.
4: Ah oui, ah ouais, ils sont énormes.
5: Ah, c'est gros, mais ils sont durs à avaler. Hein.
2: C'est des steaks. Et Dieu sait que j'ai de la place.
5: Moi, je suis obligé de découper en deux.
0: Dieu sait que vous en avez avalé.
5: Les doliprane.
2: Rien qui m'ait calmé le mal de tête, je peux vous dire.
0: On est content s'il va mieux. Le pape, je savais pas qu'on lui avait enlevé un bout de tout.
2: Un bout de quoi?
4: On l'a envoyé au
0: concis. Un bout de pompon.
4: Un bout de pompon.
0: J'arrive pas à le dire.
2: Les juifs.
5: Il a enlevé le prépuce.
0: Non, un bout de poumon. À 21 ans, on lui a enlevé.
2: Merci pour la fraîcheur de vos infos.
0: Non, mais parce qu'on nous refait. Quel est con. Mais non, mais on nous refait un bilan de sa vie médicale. Ah oui. Et il faut savoir que dès 21 ans, il avait une pleurésie, inflammation de la membrane qui entoure les poumons. Donc, il a frôlé la mort à 21 ans. Ah oui. Et on lui a enlevé le lobe supérieur de son poumon droit. Et puis, alors, après, il a été opéré de la cataracte en 2018.
3: Mais il n'a pas fait de cadeau, Jésus. Hein.
0: Une ablation du parti du côlon en 2021.
1: Ah ouais.
0: Une intervention pour une hernie abdominale en 2023.
3: Et on se plaint qu'il n'a pas de fièvre, eh ben.
5: C'est bien la moindre des choses.
2: Mais il prie qui?
0: Ah, mais vous voyez, franchement.
1: Mais c'est beaucoup.
0: Ah ouais, le pauvre.
4: Il est très vieux.
0: Alors là, il faut le ventiler, hein, parce que.
4: Il a chaud.
0: Ah oui, il a chaud.
3: Oui,
0: il faut lui donner de l'oxygène pour qu'il ne s'étouffe pas.
3: Ah mais il va se balader
2: qu'il
3: bouteille.
2: Il a quel âge, ce grand garçon?
5: 88. 90.
0: Oui, bah oui, oui.
4: 88, je crois.
3: Il faut qu'il accroche les gants, hein.
4: Bah, laissez les papes, hein. Les papes, ils les font vieux, hein.
0: Qu'est-ce que tu veux dire?
4: C'est toujours des vieux, les papes.
0: Ça, c'est pas faux.
3: Pour les garder moins longtemps.
4: Ça serait bien, un jeune pape.
3: Eh oui.
2: Ça changerait
4: jeune
2: quoi
4: pape, oui, avec des 40 balais.
3: Un beau petit jeune pape.
5: Toujours là, pape, ouais.
3: Tous les gardes du Vatican sont toujours magnifiques. Je ne sais pas comment ils les choisissent, mais ils sont toujours magnifiques.
0: Les Suisses.
3: Ah oui. Les gardes suisses.
4: Les Suisses.
3: Ah oui. Ah oui. Avec le costume.
0: Ah bah les curés s'y connaissent en homme.
1: En jeune homme.
0: Ils les choisissent petits.
5: Ça ne va pas faire plaisir au Premier ministre.
0: Pourquoi? Monsieur Bayrou.
5: Oui.
0: Oh non, Monsieur Bayrou,
5: il est embêté en ce moment.
3: Bon. Ah bon?
0: Oh, il est embêté. Okay. Il a une excuse.
5: Laquelle?
0: Bah, c'est-à-dire que comme il termine pas ses phrases, il peut toujours dire je l'ai dit, mais vous n'êtes pas allé jusqu'au bout.
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0: Serge Liadeau, monsieur Chanson, est au téléphone. Il vient d'entendre la chanson de Sheila. Mais alors là, dans les chansons de Sheila, il n'y a pas de rime rigolote.
8: Non.
0: Comme dans celle que vous nous avez préparée. Quand je dis vous avez préparé, recherché. Hein, c'est pas vous qui les avez trouvées, mais c'est pour rendre hommage à Gérard Jugnot, j'imagine.
8: Ben oui, parce qu'il a été spécialiste de ça aussi, les fausses rimes.
0: Et oui, dans sa chanson, Le choix dans la date.
8: Exactement. Bon, donc, on appelle ça fausse rime, mais c'est pas exact. Les rimes sont, en général, respectées, mais là où on attend le mot tabou, l'auteur, lui, il a placé un mot
0: c'est
8: inoffensif.
0: Ça. En fait, c'est pas des fausses rimes, les rimes sont justes, c'est plutôt le faux mot, en fait.
8: C'est ça. Alors, on commence avec Chanson plus Bifleury, qui a repris une des plus vieilles, je crois que c'est la plus vieille chanson en fausse rime, c'est Ouvre la fenêtre, qui date de 1921.
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2: Ça marche toujours, en fait. Ouais, hein. Fernandel.
3: Alors oui, le grand spécialiste, il avait commencé comme une troupier, mais il s'est spécialisé dans ses chansons l'Est. Et ça, c'est un modèle du genre qui a beaucoup été repris par la suite. Folâtrerie qui date de 1931.
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1: Ah oui, ça marche toujours. Charles Debert. Alors, elle était dansant. C'est une chanson que Roger Pierre interprétait régulièrement aux Grosses Têtes et elle date de 1931.
2: Oui.
0: Comme le jazz se mettait en branle, elle lui dit chaque jour je me rends au thé dansant. 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
2: Alors maintenant, c'est Renaud qui a repris en 81 une chanson aussi un grand tube de Fernandel. Ça s'appelait Idylle souterraine et Renaud l'a rebaptisé La jeune fille du métro.
3: Le métro.

0: après Renault arrive Gérard Jugnot, forcément.
1: Évidemment. 1983, là aussi, on repense beaucoup à Fernandel. C'est une version modernisée de cette chanson-là, et ça s'appelle « Le choix dans la date ».
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0: Quel crooner ce Gérard.
1: On a emballé là-dessus.
0: Alors on termine par une chanson qui s'appelle Avien. C'est évidemment Nicole Croisi et les Charlots qui ont chanté
2: oui.
0: ça.
2: Oui, au départ c'est ça, mais elle susurre tellement qu'on n'entend pas bien les mots tabous. Alors je me suis fait plaisir, j'ai retrouvé une version récente de Ian Stotz et Cécile Giroux. C'était en 2018.
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2: Bon bah quoi ça rime tout ça? Ça rime à faire rire avant tout. Ouais, merci oui. Monsieur Chanson.
3: À suivre.
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2: On parlait du Maine-et-Loire tout à l'heure. Voilà Vincent qui lui est à Angrie dans le Maine-et-Loire. Bonjour Vincent.
5: Bonjour.
6: C'est dans le secret, hein, ça.
2: Et Vincent, il a envie de rigoler. Alors Vincent a décidé de participer au jeu des histoires en misant sur la grosse tête qui racontera le mieux la sienne. Vous avez une petite idée déjà, Vincent? D'abord, que faites-vous dans la vie, pardon?
5: Je travaille dans la démolition.
2: Dans la démolition, moi aussi.
6: et moi, je pourrais, honnêtement.
2: Et alors, vous connaissez le principe, chacun va raconter une histoire drôle. Qui va être le plus drôle en la racontant? C'est ça le but. Vous voulez qu'on s'informe, qu'on enquête tous les deux un petit peu avant?
5: Ouais, j'aimerais bien, ouais, pour avoir une petite... J'ai ma petite idée, mais allez-y.
2: Alors, Yoann Rioux, je crois, a une histoire belge.
7: Ouais, une histoire de football, en plus.
2: Un football belge.
6: Et il fait très bien l'accent belge.
2: Madame Diamant.
6: Une petite histoire de blondinette.
2: Ah bah, évidemment, des blondes pour Madame Diamant. Monsieur Bellamy, elle est bien la vôtre?
8: Moi, j'aime bien, c'est de l'humour noir. C'est pas vrai, c'est de l'humour noir.
2: L'humour noir. Paul Elkarat, oui, vous?
9: C'est rigolo.
2: Rigolo. Roselyne.
10: Moi, je vais raconter une histoire de chien.
2: Une histoire de chien pour Roselyne. Et enfin, monsieur Titoff, elle est bien la vôtre?
11: C'est rigolo. Ah. Voilà.
2: Alors, Vincent, est-ce que ça confirme votre petite idée?
5: Bah, vous m'aidez pas beaucoup, mais je vais faire corporate, je vais prendre Madame Bachelot.
2: Madame Bachelot.
6: Vous êtes pharmacien?
2: Je vais faire corporate. On terminera par elle, on va commencer par monsieur Titoff.
11: C'est deux amis qui se croisent, et puis, alors, comment ça va, tout ça? Bah, non, dis donc, ça va pas du tout, je vais divorcer. Et tu dis, enfin, c'est pas possible, tu as déjà divorcé, ça fait même pas 3 mois que t'es marié. Il fait, bah, ouais, attends, tu rigoles, tu accepterais, toi, de vivre avec quelqu'un qui rote, qui pète, qui picole toute la journée, qui fout rien de toutes ses journées, tu accepterais, toi, ça? Bah, tu dis, bah, non, bien sûr que non. Il fait, bah, voilà, bah, ma femme non plus.
2: Ah, bah oui, elle est bien.
8: Ah, oui, elle est bien.
2: Elle est vécue, en plus.
8: Elle est bien.
2: Monsieur Bellamy, c'est à vous.
8: Alors, c'est une femme qui vient de perdre son mari.
6: Décidément.
8: Elle est à la chambre funéraire et elle dit en sanglotant au croque-mort, son rêve aurait été d'être enterrée en smoking, mais nous sommes trop pauvres. Nous sommes trop pauvres pour en acheter un. Alors, émus, les employés des pompes funèbres décident de lui offrir un costume. Et le lendemain, elle retrouve son époux vêtu d'un superbe smoking. Ah, mon Dieu! Ah, vous êtes adorables! Combien je vous dois, messieurs? Oh, bah, du tout, rien du tout! C'est un client qui vient de mourir d'une crise cardiaque en sortant d'un gala de charité. Oh, bah oui, mais enfin, quand même! Ça a dû vous donner beaucoup de travail. Oh, bah, non, pas tant que ça! On a juste échangé les têtes.
2: Ah oui, de l'humour noir. Caroline Diamant.
6: Elle était fraîche.
2: Caroline.
6: Alors, c'est une blonde qui se confie à deux collègues de bureau. Elle dit, oh là là, c'est plus possible. Je crois que je vais tout dire à mon mari. Je vais lui avouer toutes mes aventures extra-conjugales. Alors, sa collègue, il y a une de ses collègues qui lui dit, dis donc, mais quel courage! Et puis, il y a l'autre qui lui dit, mais surtout, quelle mémoire!
2: Paul Elkarat.
10: Un médecin dit à son malade, j'ai une mauvaise nouvelle et une très mauvaise nouvelle. Commencez par la mauvaise, vous avez un cancer. Oh, c'est affreux, répond le type. Et la très mauvaise? La très mauvaise, c'est que vous avez aussi la maladie d'Alzheimer. Ouf! Du moment que je n'ai pas le cancer.
8: Ah, oui. Elle est jolie.
2: Elle est bien.
6: Elle est bien.
8: Elle est jolie, ouais.
2: Monsieur Rioux, c'est à vous.
7: Alors, c'est une histoire de football. Donc, c'est un footballeur belge. Il joue dans le célèbre club d'Anderlecht, extraordinaire club historique. Il rentre chez lui après un entraînement. Il a tout donné pour l'entraînement. Il y a un match vraiment très, très important dans quelques jours. Et là, il rentre chez lui comme un possédé, comme un taré, comme un fou. Et il commence à ce moment-là, très bizarrement, à virer tous les meubles de son appartement. Il les met tous dehors. Il se saisit d'un marteau. Il pète tous les murs. Boum, splatch, paf, paf. Il est comment déchaîné. Là, les minutes passent, et là, sa femme, elle entre chez elle, et elle hurle en voyant le carnage. Mais t'es complètement dingue. Mais une fois, mais qu'est-ce que tu fais? Mais t'es complètement taré. Et là, son mari lui répond, eh ben mon amour, je fais de la place. L'entraîneur tout à l'heure m'a dit que samedi prochain on joue à domicile. Oh, il y a beaucoup de sourires. Il est pas mal mon accent belge. J'ai travaillé cet été.
6: La femme avait un petit début d'accent belge et le mari est parti, mais on sait pas dans quelle région.
2: Pauvre Nathalie. Roselyne, c'est
6: bougie,
2: à vous.
6: Bougie.
0: C'est un monsieur très chic qui promène son chien au jardin du Luxembourg. Il y a un homme assis sur un banc et qui lui dit « Oh, vous en avez un joli chien ?»« Oui, c'est un très joli chien, il s'appelle Yuki et il sait faire des tas de choses. »« Ah oui, mais qu'est-ce qu'il sait faire exactement ?»« Ben, je vais vous montrer. » Yuki assis. Le chien s'assied. Yuki croise les papattes. Yuki croise les papattes. Yuki lève les papattes. Yuki lève les papattes. Yuki suce le monsieur. Yuki suce le monsieur. Bon, Yuki, je te montre, mais c'est la dernière fois.
2: Bon, bah écoutez.
6: Allez, extra. T'as fait, t'as tout mimé son copain.
2: Vincent, je crois que vous avez compris quelle était l'ambiance au Conseil des ministres.
0: Oui, parce que je l'ai raconté à Frédéric Mitterrand, qui l'a raconté dans un livre.
2: Bravo Vincent, c'est vous qui gagnez le voyage.
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13: Je tirerai les boules demain soir, sachez-le.
2: Ah, c'est vrai, c'est
14: Dans quelle boîte?
13: Non, mais au loto.
2: L'euro million, le loto.

0: Le loto.
1: Ah, faites le loto, vous, alors.
0: Et je fais les deux.
2: Mais faites... pourquoi ils t'ont choisi alors que t'es pas beau?
3: Et alors, qu'est-ce que tu fais toi si tu gagnes au loto, Christophe?
1: Mais il ne peut pas gagner au loto, il tire.
0: Ah, on a le droit de jouer. C'est une loterie nationale, ça n'est pas un jeu télé, donc je peux moi-même me faire gagner.
4: Mais si, tu pourrais changer de sexe. Deviens un homme. C'est la Saint-Christophe aujourd'hui. Fais comme Marcella, ça lui va bien. Allez, monte-nous tes couilles, Marcella, qu'on rigole. Vas-y.
0: Marcella, moi je suis pas méchant avec elle, je suis gentil avec toi. Pourquoi t'as dit
1: si? En plus, il est pas moche, on peut dire il est chiant.
4: Il est débile.
1: Il est con.
2: On peut dire.
4: Non, mais arrêtez.
2: Moi, j'ai pas dit qu'il était moche, j'ai dit qu'il n'était pas beau, mais il a plein d'autres qualités. Moi, je l'adore, c'est comme une danseuse.
4: Mais quand il se présente, on regarde les boules, on regarde pas lui.
3: Oui, c'est vrai que normalement, ceux qui présentent le loto, c'est des nanas avec des gros nichons.
2: Là, c'est oui, c'est ça.
1: Non, il y a Jean-Pierre Foucault aussi.
4: C'est pas une nana avec des gros nichons, Foucault?
0: Non, il y a Karine Ferry qui sera là ce soir à l'Euro Million.
1: C'est pas vrai.
0: Qui effectivement a des gros nichons.
4: Elle est plus à Sciences Po.
5: Mais tu sais qu'on peut.
4: Elle est brillante, elle.
5: On peut très bien faire Sciences Po et avoir des gros nichons, espèce de crétin.
1: Enfin, ouais. C'est pas votre cas.
5: Mais non, parce que j'ai pas voulu.
1: Non.
6: Est-ce qu'il y a un directeur d'acteur pour le tirage du loto?
0: Ah ben, il y a un producteur, en tout cas, pour l'émission. Il y a un directeur artistique.
1: Vous répétez? L'autre jour, vous nous avez dit que vous répétiez.
0: Je répète, mais avec des boules de répétition.
4: Ah, on n'a pas... Oui. Ah, c'est marrant, comme Rocco Siffredi, tiens.
0: C'est vrai. On ne peut pas répéter avec les vraies boules qui sont gardées par un huissier de justice dans une valise scellée.
4: Un certain Stéphane Bern. Il garde les boules de tout le monde, lui.
0: Ah, mais c'est avec Stéphane Bern. J'ai fait le loto avec lui pour le patrimoine l'année dernière.
1: Oh, écoutez, on s'en fout.
0: On était en duo, c'était magnifique.
1: J'avais choisi une première citation pour Monsieur Junior, ça tombe bien, la voici. Pour Florian Blot, qui habite Mauléon, c'est dans les Deux-Sèvres, qui a dit les trois étapes de la vie d'un homme, c'est croire au Père Noël, ne plus croire au Père Noël, et puis finalement se déguiser en Père Noël.
0: Oh. Oh. C'est français?
1: C'est pas français.
5: C'est américain?
1: C'est américain.
4: Woody Allen.
0: Pas Woody Allen,
1: c'est
0: ça,
1: pas Woody Allen, on va dire son père en quelque
0: Groucho
1: sorte.
0: Groucho Marx,
1: bonne réponse de Gérard Jugnot et Christophe Beaugrand. Pour Nora Vedel, qui habite Les Touches, c'est en Loire-Atlantique.
0: Les Touches, c'est où le film?
4: C'est où le film qui est super, qui
3: le film qui short.
4: Non, c'est la version X des Touches.
1: Alors, qui a dit, et c'est pour même Vedel des Touches, donc...
0: Cassez la voix.
1: Oh, non. Les psychiatres, c'est très efficace. Avant, je pissais au lit, j'avais honte. Je suis allé voir un psychiatre, je suis guéri. Maintenant, je pisse au lit, mais j'en suis fier.
4: Ah ben ça, c'est Gérard.
5: Jean-Yann, ça.
1: Non, c'est votre ami.
5: Ah ben, c'est Coluche.
1: C'est Coluche. Bonne réponse de Valérie Mérès. Ah, j'aime bien ça pour M. Choquet de Versailles, Marie Choquet, qui a dit « Contre la mauvaise haleine, une seule solution, le téléphone.
3: » Ça, c'est français, ça.
1: Oui, d'ailleurs, c'est marrant parce que c'est pas du tout le style de...
4: C'est quelqu'un qui pue de la gueule?
1: Non.
0: Ah bah si, c'est connu, il y a des people qui sentent de la bouche.
1: Lesquels?
0: Ah bah non, mais je vais pas vous le dire, mais...
4: Ah oh bah si.
2: Mais oui.
0: Et il y en a, on aime pas les interviewer de trop près, quand même.
1: Ah ouais. Alain Chamfort.
2: Est-ce que c'est un humoriste?
1: Oui, c'était un grand humoriste.
2: Il est mort il y a longtemps.
0: Fernand Reynaud.
1: Il est mort bien après Fernand Reynaud. Il est mort quand même au 21e siècle en 2006.
0: Raymond Devos.
1: Et c'est Raymond Devos. Bonne réponse de Monsieur Beaugrand. Pour Romain Gélard, qui habite le Fenouillet, c'est en Vendée, le Fenouillet, qui a dit « Le lit est l'endroit le plus dangereux du monde. 99% des gens y meurent. »
0: Absolument. Il est mort depuis longtemps, monsieur.
1: Ah, il est mort, lui, depuis très longtemps.
5: Napoléon?
1: Ah non.
0: Est-ce que c'est un écrivain?
2: C'est au 19e siècle, en fait.
1: Alors, il est plutôt du 19e, même s'il est mort au 20e. Mais on va dire qu'il a fait...
0: Victor Hugo.
1: Il a fait 10 ans au 20e.
3: Victor Hugo, ouais.
1: Seulement. Non, il n'est pas français.
5: Oscar Wilde.
1: Alors, c'est pas Oscar Wilde.
4: Un anglais?
1: Un américain.
4: Mark Twain.
1: Mark Twain. Bonne réponse de Gérard Jugnot.
4: Ah, mon grand-père.
1: J'aime bien cette citation, c'est la dernière citation. Qu'est-ce que vous avez dit, monsieur?
4: J'ai dit mon grand-père, Mark Twain.
0: Twain.
1: Faut pas confondre Toen et Twain. Mark Twain, rappelons.
0: A du talent.
1: Rappelons-le. Voilà. C'est surtout l'auteur de Tom Sawyer.
0: Tom Sawyer.
1: Oh, merde.
0: C'est l'Amérique, la liberté.
4: Vous le lancez.
0: Il est né sur le bord du fleuve Mississippi.
4: Tu m'étonnes qu'il fait
0: pour nous tous un ami. Il n'a peur de rien, c'est un Américain.
1: Une dernière citation pour Mme

0: Marceau, Sabine Marceau, qui habite Aix-en-Provence, qui a dit « Il y a toujours un moment dans leur vie où les gens s'aperçoivent qu'ils m'adorent. »
1: Ah, ah
2: c'est donc une comédienne.
0: Non, pas un acteur, non, non.
3: Nicolas Bedos.
4: Quelqu'un qui se la pète.
0: Pardon.
4: Quelqu'un qui se la pète.
0: Alors, il était connu
2: Alain
0: pour...
2: Alain Delon.
3: Français.
0: Il était connu pour son égocentrisme.
2: Alain Delon.
0: Non, pas Alain Delon.
3: Sacha Guitry.
0: Pas Sacha Guitry.
5: Il est mort en quelle année?
0: Il est mort en 1989.
3: Emmanuel Macron.
0: Non.
3: Le danseur, bon
4: Jacques Chazot.
3: Jacques Chazot.
0: Non, lui, il était vraiment, on va dire, le parangon de l'égocentrisme.
3: Brialy.
2: Ah, Serge Gainsbourg.
0: Non, non, non.
5: Ah, mais c'était un comédien.
0: Non, c'était pas un acteur.
5: Un musicien.
0: Pas un musicien.
6: Un journaliste.
0: Pas un journaliste.
2: Un homme politique.
0: Un homme politique.
5: Un
3: Dali.
0: Salvador Dali. Bonne réponse de Gérard Vigneault. Bravo Gérard. Mais oui, c'est Salvador Dali, évidemment.
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9: Ah, ça va pas du tout. En plus, j'ai fait un cauchemar horrible cette nuit. C'est plaisir de vous voir, parce que ça va pas du tout. J'ai fait un cauchemar horrible. Je sais pas où j'étais. J'étais sur un toit, puis au loin, il y avait des ruines. C'était pas en banlieue, mais c'était à l'étranger. Puis il y avait une piscine, ça partait bien, mais c'était bizarre parce que il y avait un gars, là, qui ressemblait. C'était pas Bruce Toussaint parce qu'il avait des cheveux. Stéphane Plaza. Sur un transat, comme ça, il me regardait, je comprenais pas. Puis je voulais me baigner. Puis en fait, il y avait une famille de tuches qui faisait des bombes dans l'eau. C'était chiant, mais en fait, c'était Valérie Trier-Veller et Julie Leclerc. Et puis après, je vous voyais, vous, patron, avec un mec plus jeune. Donc du coup, vous me regardiez plus. Et j'essayais, j'aurais plus d'émission. Et... Mais c'est ça, ah, je sais pas, c'est horrible comme cauchemar.
0: Ça, c'est vrai, ils vous regardent pas, vous avez vu votre gueule.
9: Ah, mais non, c'était en Grèce avec vous, on est parti en séminaire.
2: Ça faisait du bruit, non?
0: Ah, oui, oui. On était les grosses têtes, c'est vrai, en séminaire de travail.
3: Ouais.
4: Ah, oui. C'est
0: marrant comme quoi on n'est pas crédible.
10: Il faut le dire.
3: On réfléchit aussi une nouvelle
0: fois. Franck Ferrand,
10: on a travaillé.
0: Oui, on est crédible. Est-ce que vous pouvez expliquer que c'est vrai?
10: En fait, on est allé là-bas pour travailler, on avait beaucoup de points à éclaircir.
0: Voilà.
10: Et on en a éclairci certains.
2: Voilà. Sauf quand il est aux grosses têtes. Hein. Pas crédible quand il est aux grosses têtes.
0: Pourquoi? Pourquoi?
2: Bah, parce que ce qu'il vient de dire, c'est faux.
9: Tu veux qu'on raconte ta soirée dans le bar à strip, toi? Il est malin, lui. On a fini le commissariat. Heureusement, Chakalov fait les potes avec Macron, il s'en est sorti.
2: Dès qu'il y a de la merde, il est là, lui.
0: Méfiez-vous, Paul, parce que c'est vrai qu'on a des dossiers maintenant. Ah, le petit jeune, je peux vous dire qu'on a dévergondé pendant le week-end.
2: Pas du...
9: Alors non, là, c'était super.
2: Moi, bon,
9: il fallait coucher pour assurer son CDI, mais ça valait le coup.
0: Juste pour revenir là sur le séminaire. Monsieur Paul Alcarat, qui vous avez trouvé le plus sympathique des grosses têtes pendant ce séjour?
11: Je sais pas.
9: Bon, quel est le meilleur coup? Ça va aller plus vite.
4: Attends, tout ce que tu vas dire, Paul.
11: Non, ils étaient tous sympathiques.
0: C'est vrai.
11: Ouais, non, bah ça, non, c'est compliqué parce que ils sont tout le monde est différent. Donc dire qui est le plus sympathique en sachant que
0: ça, j'ai remarqué, c'est vrai que s'il y a bien un truc qui caractérise les grosses têtes, c'est que vous êtes différents.
5: On est tous différents.
0: Avec un nombre de gens différents,
2: avec une certaine
0: très différent.
11: Une sympathie inhérente à chacun, mais je peux pas. Choisir, décider qui était la plus sympathique à tel moment, sachant que chaque jour change.
4: Oui, ça dépend du contexte.
0: Bah ouais,
9: les hétéros sont sympas, mais... c'est les PD qui sont casse-couilles.
4: Non, mais quand on a le luxe d'avoir Franck et Kinou et puis Paul qui se complètent, qui nous racontent des choses qui font nos guides dans les musées.
0: Ça, faut quand même dire que Franck Ferrand, effectivement, est formidable comme guide touristique.
10: Oui. C'est l'ami guide un peu.
0: On a fait le musée de l'archéologie, il nous expliquait tout très bien. Et c'est vrai que Paul Alcarat, il était derrière, il raconte que des conneries. Et vous, Julie Leclerc, ça a été bien votre séminaire alors?
12: Très bien. On était dans un hôtel magnifique. On avait forcément, dès qu'on levait les yeux, on voyait l'acropole. On avait des paysages sublimes autour de nous.
9: Le Formule 1, il est incroyable.
12: Il est bien.
9: C'est dommage, j'en avais pas
4: l'air. Et on était une bonne bande de filles. Hein. On s'est toutes régalées.
9: Si on m'avait dit un jour que je visiterais le Parthénon avec Daniel Evenou, je savais pas où étaient les ruines du coup.
4: Attends, c'est marrant. On s'est dit, il y a un anachronisme. Il y a une momie en Grèce.
9: Bah oui, t'es venu.
2: Non, bah non.
9: Sortez-la, enlevez-lui les bandes. Enlevez-lui les bandes.
0: On mange un peu toujours pareil en Grèce, en
9: Pas du tout, ah c'est
12: On a toujours la salade de tomates avec les petits morceaux de feta, voilà, avec des olives, le petit régime crétois.
9: Mais il faut un très bon cassoulet, par contre.
11: Feta matin, midi et soir.
0: Feta neuneux pour vous. Une première citation pour Cyril Leblanc, qui a dit « Mozart était tellement précoce qu'à 35 ans, il était déjà mort. »
11: Pierre Dac.
0: Non.
11: Jean-Yves Desproges.
0: Pierre Desproges, bonne réponse de Paul Aïcarat. Qui a dit « Être dans le vent, c'est une ambition de feuille morte. »
12: Mais c'est poétique.
9: Liane Folie.
0: Non.
11: Gérald Darmanin.
0: Non, un écrivain et philosophe français.
9: Ah oui.
0: Dont je dois dire, j'ignorais le nom jusqu'à hier dans l'avion.
10: Ah,
0: quand j'ai trouvé cette citation dans le Figaro.
9: Vous connaissiez pas son nom.
11: Il est né quand?
12: Merleau-Ponty.
11: Il est né quand?
9: On vient de Grèce, on n'a pas révisé.
10: C'est Merleau-Ponty.
0: Merleau-Ponty. Non.
9: Michel Aufraise. Il est aux fraises, Michel, de plus en plus.
0: Un écrivain et philosophe français, récompensé par l'Académie française.
10: Oui, à quelle époque?
0: Ah voilà, influencé par Platon, Aristote.
9: Ah, Thierry Beccaro.
0: Non.
11: Tyrozon.
0: Pardon?
11: Tyrozon.
9: Non, ça, c'est un dinosaure, ça.
0: Non. Il est né à Saint-Marcel-d'Ardèche en 1903 et il est mort en 2001.
9: 98 ans. Bravo, papy.
0: Et oui, absolument.
9: Bravo, respect.
0: Oui, effectivement.
9: Dans quel état, par contre?
11: Tu vois, gars. Ça commence pas par un T?
0: Oui, ouais, oui, ça commence.
9: Son nom, mais chiffrelette. Thierry Ardisson.
12: Théodore, quelque chose?
9: Nobile.
12: Thomas.
0: Non.
11: Non, non, non.
0: Peut vous donner son prénom si ça vous aide.
12: Oui, allez.
0: Gustave.
12: Ah, Gustave Eiffel.
11: Oui, c'est...
9: Eh, t'as vu, Paul, d'avoir été touché les nénettes? Ben, ça t'a tout mélangé.
11: Gustave Thibon.
0: Gustave Thibon. Bonne réponse de Paul Aïcarat. Thibon, Polo, Thibon.
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13: J'ai rencontré Az dans la rue.
14: On s'est croisés dans la rue hier.
0: C'est pas vrai, vous fréquentez les mêmes quartiers.
14: Oui, ça se voit pas.
0: Enfin, Ariel, qu'est-ce que vous foutiez dans un kebab? Où est-ce que vous êtes rencontrés?
14: En bas des Champs-Élysées.
13: Voilà, en bas des Champs-Élysées.
0: Ah oui, quand même.
14: Voilà, je rentrais vers le sud et elle a remonté vers les Champs.
0: C'est un beau roman, c'est une belle histoire.
14: Mais elle marche seule, Ariel, dans Paris.
0: Ah oui.
9: Avec son sac à main, t'as vu, elle le fait tourner. Il était quoi, 1h du matin? Oh, ça va, faut bien qu'elle bosse un peu à côté quand même.
13: Non, mais c'est vrai que mon sac à main me sert d'armure. Et oui, je me souviens une fois, en sortant du cinéma, on m'a donné une tape sur les fesses.
0: Ah oui?
13: Et ben j'ai pris mon sac à main et paf!
9: Ouais, mais tu l'as épousé depuis. Sacré BHL, toujours
0: allez, je crois qu'il est temps de passer à une première citation, on ne change pas les bonnes habitudes. Pour Christine Tonio, qui habite Malmort, dans les Bouches-du-Rhône, qui a dit « La tortue est le seul animal qui peut faire l'amour avec un hérisson, mais elle en a rarement envie.
11: » Coluche?
0: Non.
11: C'est un humoriste?
9: C'est français?
0: Alors, quelqu'un qui était drôle, français, oui.
9: Il était drôle? Élie Semoun.
0: D'origine étrangère. Quelqu'un qui est mort en 2014.
11: À d'origine étrangère?
0: Oui, mais...
13: Ah, Gueluc.
0: Non, il n'est pas mort.
9: Si. La dernière émission, il était.
0: Non, mais il avait un point commun avec Gueluc.
15: Il était belge.
0: Belge, non, non, non.
14: Ah, il était
9: dessinateur.
0: Dessinateur, oui, monsieur.
9: Il était impuissant.
15: Donc c'est un dessinateur d'origine étrangère, mais qui vivait en France.
0: Eh ben oui, bien sûr.
9: Volinsky.
0: Non, pas Volinsky.
15: Ilip.
0: Non, Ilip, non.
15: Reiser.
0: Reiser, non.
9: Hergé.
0: Hergé, non.
15: Dessinateur de presse.
9: Bah, Sampé.
0: Dessinateur de presse, oui.
9: C'est pas Sampé.
0: Dans les Sampé, non.
15: Dans quel journal, Laurent?
16: Faisant.
15: Ah non, bah, il était français.
0: Écoutez,
15: français.
0: C'est un des créateurs d'un journal que...
13: De Tintin.
14: Mais non.
9: Du Canard Enchaîné.
0: Mais non, mais non.
9: Wapiti.
13: De Pif la Gaffe.
0: Mais Stevie sort de ce corps. Un des cofondateurs, créateurs.
9: De quoi?
15: Charlie Hebdo.
0: Et Charlie Hebdo.
15: Et la chocolaterie.
0: Mais non.
13: Ah non, ça y est, je sais, Paris Boum Boum.
0: Mais non, mais quels sont les deux grands magazines satiriques des années 60?
9: Harakiri, Choron.
0: Voilà, Harakiri. Alors, c'est pas Choron.
15: Cavana.
0: Cavana, François Cavana.
15: Il est arrivé.
0: Quand vous y mettez à plusieurs, vous y arrivez. Tiens, puisqu'il y a un record de saut à la perche qui a été à nouveau battu ce week-end, j'ai ressorti cette citation pour Claude Jardin, qui habite Foucheron dans le Jura, qui a dit « Un grand qui saute arrive toujours plus haut qu'un petit qui saute.
13: » Ah, il faut dire ça.
9: C'est français?
0: Ah, français, oui.
15: Francis Blanche.
0: Plus français que ça, tu me...
9: Jean-Yann.
0: Francis Blanche.
14: Anatole France.
0: Non.
14: Jean-Marie Le Pen.
0: Non, mais posez des questions.
9: Alors, il est mort?
0: Il n'est pas mort.
13: Est-ce que ce serait par hasard... Monsieur Sarkozy.
0: Monsieur Sarkozy. Ah oui, il aurait pu dire un grand qui saute arrive toujours plus haut qu'un grand qui saute.
14: Jean-Benguigui. C'est un politique.
0: Un politique. Non, non, non, non.
9: Et il a jamais fait de politique.
0: Ah oui, non, il a jamais fait de politique.
9: Est-ce qu'il faisait du théâtre?
0: On a dû lui proposer du théâtre. Non, non, non, non.
9: Du cinéma.
0: Non.
14: Un écrivain.
0: Non, non. Un grand qui saute arrive toujours plus haut qu'un petit qui saute.
15: Est-ce que c'est un sportif?
0: Oui, alors sportif. En tout cas, oui, il s'est occupé de sport.
15: C'est pas Galfione.
0: Pas Galfione.
16: Un ministre des sports.
0: Pas, rien à voir avec la perche. Cette citation n'a rien à voir avec la perche.
15: Donc c'est un sportif qui a quand même un peu d'esprit.
0: De l'esprit, il était marrant. De l'esprit, on n'ira pas jusque-là.
9: Un journaliste sportif.
0: Oui, c'est vrai, de l'esprit, mais il était marrant surtout.
14: Ah, il est mort.
15: Il était marrant, mais il n'est pas mort.
0: Non, mais il est moins en activité, il est un peu à la retraite, vous voyez.
9: Ah, Pierre Ménès.
0: Pierre Ménès, non.
14: Patrick Montiel.
0: Patrick, c'est Montel, vous voulez dire.
14: Non, c'est Montiel.
16: Bernard.
0: Non, c'est Bernard Montiel et Patrick Montel.
14: Ah, mais moi, je parle de Patrick Montiel, moi.
0: Mais vraiment. C'est qui celui-là, alors?
14: Un pote à moi.
13: Alors, ce fut un grand sauteur et maintenant, c'est un petit sauteur.
15: Non. Voilà. Ah, DSK.
0: Non.
9: Et c'est, il était journaliste?
0: Alors, journaliste, non, il a été consultant après avoir fait sa carrière dans le sport.
14: Un footballeur.
0: Et on l'adore, en plus.
9: Henri Lecomte.
0: Mais non, non.
15: Pierre Albaladino. Est-ce que c'est le patineur artistique Candeloro?
0: Non. Non, non, moins con que ça.
15: Moins con que ça.
16: Est-ce que c'est un rugbyman?
9: Ah, bah juste en dessous, il y a David Douillet. Il demeurait, pareil. Hein.
14: Il est
9: pas beaucoup, pas tant que ça.
14: C'est un footballeur avant?
0: Oui, voilà, il était dans le football, absolument.
9: Thierry Roland.
16: Mais Eric Cantona.
0: On l'a moins connu comme footballeur que comme...
14: Entraîneur. Gérard Rouillet.
0: Giroud. Bonne réponse de Jérémy Ferrari. Eh oui.
15: Moi, j'ai joué avec Giroud.
0: C'est pas vrai.
15: Ouais, j'étais au Marrakech du Rire. Jamel nous propose de faire un match de foot caritatif pour les enfants, je sais pas quoi. Et donc, il avait mélangé des...
0: Les enfants du roi.
15: Voilà, les enfants du roi. Et donc, on va faire un match de foot. Et moi, j'ai jamais joué au foot. Enfin, j'y connais absolument rien au foot. Et il avait mélangé des joueurs de foot très connus, donc que je ne connais pas parce que je regarde pas le foot. Et puis des stars, mais entre guillemets, parce qu'au Marrakech du Rire, il y a des gens pas très connus qui sont considérés comme des stars. Donc, je me retrouve avec dans l'équipe de Giroud. Et à côté de moi, à 5-10 mètres, je vois un grand black. Donc, je sais pas si c'est un joueur de foot ou si c'est un humoriste ou je sais pas qui c'est, moi.
14: Ou un vigile.
15: Et donc, je lui dis, excusez-moi, est-ce que tu sais jouer au foot? Parce que je voulais qu'il m'explique les règles. Et il m'a dit, je suis Marcel Desailly, je suis champion du monde.
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0: C'est quelque chose d'assez étonnant parce que c'est seulement il y a 20 ans que ça a été légalisé au Chili. Mais qu'est-ce qu'on peut faire depuis 20 ans seulement au Chili ?
5: Avorter.
0: Avorter, non. Avorter, je pense que c'est depuis encore moins longtemps parce que quand vous saurez de quoi il s'agit...
13: À fumer de la marijuana.
0: Oh.
19: Divorcer peut-être.
0: Divorcer, ouais. Bonne réponse de Bruno Solo. Effectivement, le divorce a été légalisé au Chili il y a seulement 20 ans.
18: J'aurais été dans la merde au Chili.
0: En 2004, parce que vous en êtes à combien de divorces?
18: Deux et demi. Non, deux.

0: Et à un cours.
1: C'est quoi un demi-divorce?
2: Le demi, c'est que je vais être toujours sur le feu. Après,
3: mais pourquoi
2: pas
3: vous remariez à chaque fois?
2: Mais moi, je veux pas à chaque fois, mais j'ai la faiblesse de dire oui. Je me suis toujours marié pour des mauvaises raisons. La première, c'était pour les impôts. La deuxième, c'est pour faire plaisir à mon père qui était à l'Amérique et voulait me marier. Voilà.
0: À l'Amérique?
2: À la mairie.
0: Ah, d'accord.
2: Il avait l'écharpe.
1: Et la troisième?
2: La troisième, je cherche la raison, mais ça va.
3: Laurent, ma fille.
4: Moi, je t'ai marié 3 fois et j'ai pas eu de chance. J'étais veuf 3 fois. La première est morte après avoir mangé des champignons vénéneux. La deuxième, 2 ans après, de quoi elle meurt? Champignons vénéneux. Devinez de quoi est morte la troisième? Non, c'est triple fracture du crâne. Elle voulait pas manger les champignons vénéneux.
3: Ça, c'est des histoires qu'on pouvait plus raconter en 2024. En 2025, on peut à nouveau les raconter. Mais je signale que vous envoyez vos courriers à Laurent Baffy directement. Moi, je prends pas les courriers. Alors attention, justement, c'est pour vous, Laurent, la question zoologique qui va venir. Je vais vous parler d'un animal un peu mystérieux qui s'appelle l'échidné. Je sais pas si vous connaissez.
4: Oui, c'est le seul monotrème qui, même genre, qui pond des œufs comme l'ornithorynque.
3: C'est une sorte d'ornithorynque, oui. Effectivement.
5: Ça semble un
3: L'échidné, mais ce n'est pas ce qu'il y a de plus étonnant chez cet animal. L'échidné a 4, mais 4 quoi?
1: 4 couilles.
4: 4 oreilles.
3: On se rapproche.
2: 4 anus.
4: 4 sexes.
3: Alors, non, il n'a pas 4 sexes.
4: 4 glands.
3: 4 glands. Bonne réponse de Laurent Baffy.
1: Alors, moi, j'ai pas compris.
6: Mais je comprends pas comment il est.
3: Éloignez les enfants parce que je vais vous montrer une photo.
1: C'est quoi la différence entre un gland et un sexe?
3: Eh ben, le gland, c'est ce qu'il y a au bout du sexe. Là, l'ornithorynque.
0: Elle connaît que les chevaux, elle.
3: L'ornithorynque. En question. Alors, donc, soyons clairs, il s'agit d'un échidné. Ça s'écrit E-C-H-I-D-N-E, l'échidné. Et l'échidné, il a bien un seul sexe. Mais au bout de son sexe, regardez.
6: Ah, un peu comme une vache. 4 pis.
2: Il a un sexe étoilé.
3: Regardez, il a... non, ne gardez pas la photo pour vous, Dari Boudboul. Mais effectivement, il a 4 glands au bout du sexe.
1: Ah, c'est étonnant. Ah, quelle horreur. Des 4.
4: Oui.
1: Les 4 glands, il y a du sperme qui sort.
2: Oui, c'est un arrosage automatique, madame.
3: Une autre question.
4: Et Laurent, faut préciser que les animaux sont les seuls au monde, c'est les seuls mammifères à pondre des œufs.
6: C'est ça.
4: L'ornithorynque et l'échidné. C'est quand même incroyable.
6: Ouais. En tout cas, en 2025, selon le calendrier chinois, on est dans l'ère du serpent.
3: Voilà. Quel rapport?
2: Aucun, eh bien, comme d'habitude.
0: Par rapport à la carotte, je veux dire. C'est quoi le rapport?
3: Moi, je suis mieux qu'un échidné. Hein. J'ai 6 glands dans cette émission. Pour Florent Menoux. Une autre question zoologique. Monsieur Menoux habite Conches-en-Ouche, c'est dans l'Eure. Quel animal fait une chute de 2,50 m dès la naissance?
4: Le girafon.
3: Le girafon. Bonne réponse de Laurent Baffy. Expliquez alors, Laurent.
4: Bah, il tombe de la hauteur des pattes de sa mère, 2,50 m, et voilà, il s'en
3: remet. Elle peut pas s'agenouiller au moment où elle...
4: Elle est pas croyante.
2: Non, mais par contre, mais il n'a pas de cordon ombilical parce que ce serait un saut à l'élastique dès la naissance. Ouais.
1: Il n'a pas de cordon ombilical.
3: Mais ils se font mal, les petits girafons, ou pas?
4: Un petit peu, mais pas tellement.
1: Mais en même temps, tu leur as pas demandé.
3: En tout cas, le girafon, effectivement, tombe de 2,50 m dès l'accouchement. C'est tristouné quand même. Hein,
1: ça, ah ça... oui, commencer la vie comme ça, c'est dur.
4: On nous met une grosse claque dans la gueule et sur le cul, c'est bon.
3: C'est pas faux en même temps. Ouais. Oui,
1: mais pourquoi? À qui on met... À toi, on a mis une claque, moi, on ne m'a pas mis.
3: Oui, parce que vous aviez dit un gros mot dès le premier jour. Une autre question, mais musicale. Cette fois, on quitte la zoologie. Il ne peut pas y en avoir que pour vous, monsieur Baffy. Encore que je compte sur la culture générale de chacun. Ça n'est pas si facile. Monsieur Bellamy est absent et je vais vous faire écouter, joué par un orchestre de chambre britannique, un célèbre morceau. À vous de retrouver ce morceau classique.
0: Ah, moi, je sais.
3: Allez-y.
6: Moi, je sais Pachelbel. C'est Pachelbel.
0: Non, c'est le canon de Pachelbel.
3: Le canon de Pachelbel. Bonne réponse de Bruno Solo.
6: Collective, je l'ai dit aussi.
0: C'est une des plus belles œuvres qui a jamais été écrite.
3: Je ne crois pas, Ariel, que vous ayez dit Pachelbel.
6: Non, j'ai dit Pachiavel.
3: Vous avez dit quoi?
6: Pachiavel.
5: Machiavel, qui a dit Machiavel?
2: Elle a dit la carotte de Pachiavel.
3: Vous avez dit Pachiavel,
6: oui.
3: Et quand je dis bonne réponse de Monsieur Solo, vous dites je l'ai dit aussi.
6: Oui, parce que c'est le canon de Pachiavel et tout le monde le connaît.
3: Mais non,
2: c'est Pachelbel.
6: Oui, mais vous prononcez
4: ne
6: comme ça.
4: Ne contestez pas. On l'appelle Janine à peu près.
2: Il le prononce comme c'est écrit.
3: Mais non, mais à aucun moment c'est écrit Pachiavel. Comment vous dites, vous?
6: Pachiavel.
3: Pachiavel.
6: Pachiavel.
3: Non, non, non. Alors là, vraiment, Ariel,
6: c'est en mexicain. Italiano, c'est ecce et che. Et Pachiavel. Et alors?
0: Elle est formidable.
6: Est vero.
0: Vous savez quoi, Laurent?
6: Sinon,
0: je lui offre.
6: Ben trovato.
0: Je lui donne, je lui donne. C'est pour moi.
3: Ça s'écrit, cher Ariel.
6: Oui.
3: Et puis, il s'agit d'un Allemand né à Nuremberg.
2: Oui, mais il passait ses vacances en Italie aussi.
3: Il est né à Nuremberg.
6: Voilà.
3: Il est mort à Nuremberg. Voilà. Ça s'écrit P-A-C-H-E-L-B-E-L.
6: Mais il adorait l'Italie. Ah,
2: mais par contre, Laurent, s'il est Allemand...
0: Caneloni, c'est pas Schelbel.
2: S'il est Allemand, ça se dit Pachelbel.
3: Exactement, ouais. Ça pourrait se dire éventuellement Pachelbel, mais on dit en tout cas, ici en France, le canon de Pachelbel. Écoutez encore, c'est tellement joli.
6: Ah,
3: c'est
6: oui.
3: Une excellente réponse de Bruno Solo.
6: Collective.
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3: Ah, une question de mode maintenant pour Grégoire Ilch, qui habite Noirmoutier en Ile. C'est en Vendée. Alors là, c'est vraiment à la portée de tout le monde. Vous connaissez peut-être les acteurs Liam Neeson, Pierce Brosnan.
9: Ah oui.
3: Ça vous dit quelque
9: oui,
3: chose?
9: Oui, j'ai vu Pierce Brosnan à New York. Il est magnifique.
3: Eh bien, il y a aussi Adam Sandler, Justin Bieber, Kylie Jenner. Eh bien, ouais. Tous ces gens ont été vus avec quelque chose de nouveau dans la mode, quelque chose qui ne se faisait pas avant et qui est quand même très très étonnant. C'est une marque qui fait ça. Qu'est-ce qu'on les a vus porter, tous ces gens-là?
9: Des jupes?
3: Des jupes, non.
2: C'est vers le bas ou vers le haut?
4: Un sac à dos, un sac à dos.
2: C'est vers le bas ou vers le haut?
3: Alors on va dire que c'est dans la partie inférieure du corps.
2: D'accord.
4: Un bikini.
10: Qui se met au pied?
3: Ah non, c'est pas au pied, non.
4: C'est un pantalon?
3: Alors c'est une forme de... Enfin, c'est
4: pantalon-jupe,
3: un pantalon-jupe, non.
2: Un pantalon où le fond est tout bas.
10: C'est le truc indien, là.
3: Non, non.
4: C'est un pantalon avec une seule jambe.
3: Non, non. Je peux même vous dire c'est des jeans, en fait.
2: C'est lié à peut-être le fond de la culotte qui est très très bas.
3: Non,
9: c'est étonnant parce que ce sont des hommes.
3: Choses qu'on connaît,
10: connaît
3: depuis un petit moment. Les jeans taille basse qui laissent passer le sourire du plombier, oui. On connaît ça.
4: Ah, attendez, ce sont des jeans Superman, non? Avec le
2: non,
4: slip au-dessus.
2: C'est devant, non. Ou derrière? C'est plutôt lié...
3: Alors, c'est plutôt devant. Plutôt devant.
2: Il n'y a pas de braguette?
9: Est-ce que c'est quelque chose...
3: On se rapproche.
10: C'est en jogging?
9: Des
10: jeans en forme de jogging?
9: C'est le double boutonnage comme les pantalons de marin ou les trucs de bébé?
3: Braguette à l'arrière?
9: Non, genre... vous savez,
4: comme une liée.
10: Oui, oui.
4: Un lacet à la place de la fermeture éclair.
3: Qu'est-ce qui est un lacet?
4: Un lacet.
9: Ah oui, moi je portais quand j'étais jeune, oui. Les pantalons Philippe Salvet, oui. Avec
10: des lacets.
9: Très sexy.
4: Oui. Il t'en reste?
0: Bah, il n'y a pas de braguette, par exemple.
9: Oui, je peux le mettre.
2: Est-ce que ça m'irait bien, par exemple? Est-ce que ça m'irait bien? Je serais à la mode avec.
3: Ah non, bah alors. Vous, pour tout vous dire, j'ai l'impression que vous les avez portés avant les autres.
9: Oh, c'est pas vrai, qu'est-ce que c'est? Ah, le ventre au-dessus du pantalon!
2: C'est la chemise qui n'arrive pas à tenir dans le pantalon.
3: Non.
2: Ah, je sais!
4: Est-ce que c'est un rapport avec.
2: Non, mais je vais vous dire ce que ça m'est arrivé ici mon premier jour. C'est. En fait, quand je suis stressé, parfois, il y a toujours une petite goutte qui reste.
4: Oh.
2: Et donc. C'est ça! Et donc, comme dans la goutte, on la voit plus.
9: Mais c'est dégoûtant, putain!
2: En fait, quand je suis stressé, quand je vais faire pipi, en fait, je suis tellement stressé, Laurent.
9: Mais on veut pas te voir!
2: Et il y a. Et
3: bien, c'est une bonne réponse de Johan Rioux! Les nouveaux jeans.
2: Il n'y a pas de taches.
10: Ils sont absorbants.
3: Ils ont des fausses taches.
4: Ah non.
3: À l'entrejambe. Comme si vous étiez fait pipi.
2: Tu peux venir voir, Laurent?
3: Ah, vous pouvez regarder. Comme si vous étiez fait pipi dessus.
10: Tu peux faire passer.
4: Ben,
9: maman.
3: Ce sont des jeans faussement mouillés à l'entrejambe.
10: Non mais
3: entrez, faites passer Ryu, faites passer Amadi.
10: Moi aussi, je veux bien voir parce que
3: Ce sont des jeans faussement mouillés à l'entrejambe, comme si on s'était oublié.
4: Ben est-ce qu'ils sont marrons derrière?
3: Ça pourrait. Oh. C'est un effet mouillé au niveau des parties intimes.
9: C'est un effet trempé même.
3: Qui donne l'illusion que celui qui le porte a eu quelques petits problèmes techniques.
4: Quelle horreur.
11: En fait, moi j'ai mon oncle, il en a un depuis 2 ans. Hein.
3: C'est commercialisé, une soixantaine d'euros. Alors c'est sur le site, vous pouvez les acheter, on devrait
11: se... C'est horrible. Pourquoi dépenser des sous, on a qu'à se pisser dessus.
2: Ouais, non, mais, c'est... mais attends, mon premier jour en grosse tête, il y a Valérie, il y a comment on s'appelle, il y a comment, Ariel Dombal qui me dit, mais il y a une goutte sur ton jean, mon premier jour, t'imagines un peu. La honte, ça commençait.

0: Alain.
1: White Pants Denim, voilà le site internet sur lequel vous pouvez acheter votre jean mouillé à l'entrejambe. Wet comme humide, mouillé, hein, c'est facile, W-E-T, Wet Pants comme pantalon, denim comme les jeans. Wet Pants, je ne sais pas pourquoi je fais la pub pour ça, je ne touche pas un pourcentage.
2: Oui, hein. Non mais franchement.
3: En toute humidité.
4: C'est dégoûtant.
5: Laissez pisser.
3: Non,
1: mais attendez, je vous ai pas...
3: Attends Caroline, me dis pas
1: pourquoi
3: ça t'arrive jamais.
1: Je ne vous ai pas montré cela, c'est encore pire. Tenez, vous pouvez faire passer, regardez, il y en a.
4: C'est dégoûtant.
1: Non mais c'est incroyable.
4: C'est écœurant de dégueulasserie.
6: Qui a eu l'idée?
4: Mais c'est vrai, il a raison. Alors, dans ces cas-là, on va lancer avec une tache marron derrière.
5: Ah oui.
4: Il y a des cons qui vont porter ça.
7: Ou du vomi.
4: Mais parfois, t'es avec du vomi.
5: À la chemise, avec le jour vomi.
4: Mais oui,
3: oui, mais je trouve que c'est bien parce que parfois, c'est involontaire et on le sait pas qu'on l'a.
4: Non, mais que tu t'oublies avec une petite goutte. Déjà, c'est dégoûtant. Mais là, ce sont des photos de mecs qui sont complètement faits dans le pantalon.
5: Tu vois faire juste une petite goutte. Lui.
4: Je le vois pas.
3: On a quand même avant le caleçon. Laurent, merci pour la question. Hein.
1: Pourquoi?
3: Parce que c'est un truc génial, je trouve.
1: Ah oui, oui.
2: Enfin, il y a le soir. Hein.
1: Ah, mais c'est très à la mode. Dans tous les orpéas, j'en ai vu, moi.
7: Dans cette émission, tu dis tout, en fait.
3: Oui, c'est vrai,
2: je dis tout. Attends, il n'y a pas que dans l'émission. C'est tout le temps.
6: Et Pierre, et encore aujourd'hui, il est un peu sur la retenue.
1: Son rêve, c'est d'être moi.
3: Je vous respecte infiniment. Vous avez changé ma vie.
1: Ah.
3: Mais oui.
1: Oui, mais à changer de couche. En tout cas, voilà. Wet Pants, comme son nom l'indique, c'est une marque de jeans faussement mouillée à l'entrejambe. Ça vous coûtera entre 65 et 75 dollars. Minimum. Ou pas un rond si vous faites ça vous-même à la maison.
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1: Si vous voulez trouver une chérie molle, qu'est-ce que vous devez faire?
3: Une chérie molle?
10: On dit, alors, monsieur Ruquier, on dit une chérie molle. Hein.
1: Pardon?
10: On dit une chérie molle.
1: Oui, mais c'est moins drôle.
3: Une chérie molle, c'est...
10: Et une chérie molle, c'est une anone, c'est un fruit vert qui ressemble un peu au corossol. Qui a un
3: goût... Le chorossol.
10: Très sucré et très bon en glace. Et on trouve ça aux Antilles, en Amérique du Sud.
1: Ah ben voilà pourquoi vous savez le prononcer.
2: Bah oui,
1: parce
2: ça vient de chez lui.
1: Vous êtes un ancien foyalais.
10: Exactement. Ouais. Le corossol et la kérimol sont des fruits jumeaux.
11: Mais attends,
10: qui se ressemblent
11: énormément. On est en terrain connu depuis tout à l'heure.
10: Moi, la chérimol,
11: mais ça, il y a sa maîtresse qui va arriver, il y a son ancien prof.
3: Je pensais que c'était quand on avait un rendez-vous avec Darry Boudboul, ça.
1: Pardon, j'ignorais qu'on devait dire kérimol et non pas chérimol. Mais en tout cas, c'est une excellente réponse.
11: Bravo.
1: De Paul Elkarat. Car en effet, l'arbre s'appelle donc le kérimolier.
10: C'est les anonacées, c'est la famille des anones. C'est les...
1: Alors ça, moi, j'avais effectivement cette famille que je connaissais pas bien. Ils sont rarement venus à la maison.
10: Oui, mais faut aller les chercher.
3: Les chérimoles, ils viennent jamais.
1: Les anonacées sont jamais venus à la maison.
10: Non.
1: Mais c'est quoi alors des anonacées?
10: Eh ben, c'est justement une famille d'arbres fruitiers dont il y a le kérimol, le corossol.
1: La kérimol.
10: La kérimol.
3: Il est nul. Il est nul. La kérimol.
6: Et moi, j'ai joué dans une série molle.
11: Et moi, en ce moment, j'ai une demi-molle.
6: Arrête de me regarder, s'il te plaît.
10: Monsieur Larosière.
3: Est-ce qu'une chérie molle peut rendre un chéri dur?
1: Une chérie molle. En tout cas, bravo. Franchement, c'est bien.
10: Non, mais j'adore ces fruits, c'est pour ça.
1: Alors maintenant, je vais vous demander à quelle célèbre bataille, et c'est une question pour Florence Corse.
10: Ah, si ça fait comme hier.
1: À quelle célèbre bataille ont participé le réalisateur Jean-Pierre Melville, l'athlète français Alain Mimoun ou l'écrivain, documentariste, réalisateur Frédéric Rossi?
3: C'est une vraie bataille qu'on cherche.
1: Une vraie bataille.
3: C'est pas une bataille de fiction.
1: Ah, ce n'est... Alors, c'est ça qui est formidable.
3: Non.
1: C'est que c'est une vraie bataille qui n'est pas une bataille de fiction.
3: Et ils étaient soldats.
10: Dien Bien Phu?
3: Ils étaient soldats.
1: Dien Bien Phu, non.
11: C'est l'Argentine.
1: L'Argentine, non.
6: La guerre du foot. La guerre de 40.
1: Alors oui, mais quelle bataille?
6: La
10: bataille de Koursk.
1: Non.
10: Et c'est où?
6: La bataille de Stalingrad.
1: Non.
10: Est-ce que c'est une ville en France?
6: La bataille des Ardennes.
1: Alors, ce n'est pas en France.
10: Non. Ah merde. Est-ce la bataille d'El Alamein?
1: Non.
0: En Italie.
1: C'est en Italie.
0: Ah bah voilà.
10: La bataille du Monte Cassino.
6: Monte Cassino.
1: Monte Cassino. Bonne réponse de monsieur Duléry et de monsieur Paul Alcarat. Effectivement, bravo. La bataille du Monte Cassino. Cassino, on dit aussi.
10: Et ils ont dû fumer quelques joints là-bas.
1: Et Jean-Pierre Melville, Alain Mimoun, c'est curieux hein, d'ailleurs.
6: Ah oui, Mimoun.
1: Mimoun, Melville et plein d'autres, hein, mais j'ai pris les trois plus connus. Frédéric Rossif était effectivement soldat pour la France dans cette bataille.
10: Vous avez la vingtaine.
1: La bataille du Monte Cassino. C'est une excellente réponse. À deux. Mais c'est déjà pas mal.
10: Pourquoi je dis ça? Parce que c'est Alphonse Juin qui était à la tête de l'expédition.
11: Du Mont Cassino. On posera l'autre question après, t'inquiète pas.
10: Alphonse Juin. Non,
12: parce qu'il a fait une vanne sur les joints.
1: Ah oui, on avait oublié déjà. C'est bien, faites-vous vos blagues à vous.
10: Ah, je me fais rire.
11: Ouais, fais-en un livre ou un blog, mais laisse-nous tranquille.
12: Laisse-nous tranquille.
1: Ah bah tiens, une question pour Mme Boutboul qui habite... Mme Boutboul.
10: Madame Boutboul.
1: Oh là, non, c'est une question destinée à Dari Boutboul, mais pour Mme Truand, qui pareil, remarquez, qui habite Paris 2e. Il y avait dans Le Figaro, il y a quelques jours, tout un article sur la drogue du cheval.
12: Ah, la kétamine.
1: La kétamine, ouais. Bonne réponse.
11: Ah bah tiens.
1: De Christophe
11: Comme
1: Beaugrand.
11: Par hasard, les gens des médias, ils s'en mettent plein le nez.
12: C'est connu.
10: C'est ce qu'on donne à, par exemple, des gens qui ont des gros soucis mentaux. Pour les calmer, parce que ça marche pas sur des gens.
12: Faudra simplement prévenir Antoine.
11: Mais c'est passé Antoine.
12: Non, mais qu'il a le sourire du plombier. Voilà. Le pantalon est un peu bas. On a tout vu Antoine. Voilà. Antoine est parti aux toilettes. On a vu son derrière.
0: On a vu le début des fesses d'Antoine.
11: Mais c'est chiant. Et c'est pas drôle la prostate. C'est pas drôle la prostate. Mais non, mais là, monsieur. Et vous rigolez là.
1: Et s'il court comme ça, c'est parce qu'on a failli en voir plus.
0: Regardez, il est là-bas.
12: En tout cas, là, il est prêt. Hein. Il est prêt à réagir. Tiens, ça va être assez rapide de baisser la culotte parce que la moitié était déjà faite.
11: Il a lâché une goutte sur le chien de derrière.
12: C'est curieux ce qui se passe dans cette émission quand même.
0: Non, il pensait qu'il allait tenir et
11: ne pisse pas dans mon casque.
12: Non mais Laurent essaye de présenter l'émission. Il envoie un cul de star qui passe derrière vous.
1: Oh, un cul de star. N'exagérons rien non plus. Juste le sourire du plombier d'une star.
0: Oui, mais quand même.
1: En tout cas, Mme Boutboul ne semble pas connaître
0: mais
1: la drogue.
0: Mais c'est quoi
10: la, j'ai connu la kétamine.
1: La drogue du cheval. C'est en Angleterre, hélas, hein, que les jeunes, surtout, paraît-il, utilisent.
11: Mais ils sont défoncés, les Anglais, ils sont défoncés.
1: C'est euphorisant, et effectivement, c'est très grave, hein, parce que on la vend à un faible prix, c'est à accès facile, et ça fait de terribles dommages en matière de santé.
0: Antidouleur ou excitant?
1: C'est pas compliqué. On en a donné deux à Duléry avant l'émission.
12: C'est pas facile à digérer, visiblement.
11: Par exemple, tu rates toutes tes imitations.
10: Par exemple,
0: pendant un moment, circulait dans les chevaux.
1: Le revoilà.
12: J'espère qu'il a réussi à remonter
11: Antoine,
12: sa culotte.
11: Antoine, ta braguette.
12: Oh. Ah non, là, ça va mieux qu'à l'aller. Franchement, ça se passe mieux à l'aller qu'au retour, Laurent.
1: Mais j'ai l'impression d'animer un cirque. Ouais. J'ai l'impression d'être, je sais pas, Marcel Faure et Jacqueline Monsigny. C'est pour les
12: plus anciens. Eh bien, oui.
1: C'est pour les plus
11: Antoine,
1: anciens.
11: Antoine, le PQ, Antoine.
10: Monsieur Ricky, je t'entraîne.
1: Antoine, vous avez du PQ qui reste coincé derrière.
11: Et même pas une feuille. Mais c'est pas une feuille, c'est le rouleau carrément.
12: J'ai juste fait un gros pipi, pas un petit caca.
11: D'accord. Ah.
12: Très bien. On saura tout. Hein. On saura tout.
11: Alors, pipi, caca, c'est quoi cette émission? Mais la kétamine, non, ça fait des ravages parce qu'ils en prennent tous et ils font les overdoses, c'est ça, patron?
0: Non, mais pendant un moment, circulait dans les chevaux de course, il y a très longtemps, ce qu'on appelait le jus d'éléphant. C'était un produit que donnaient dans les cirques, pour calmer les éléphants. Et à d'autres doses.
1: C'était plus drôle du Léric aller aux toilettes.
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1: Ah, une question olympique pour Hervé Levert qui habite Compiègne dans l'Oise. Serez-vous capable de me dire quelles seront les quatre nouvelles disciplines que nous verrons en 2024 pour les JO à Paris?
5: La pétanque.
0: La pétanque.
1: Alors la pétanque, non.
11: Le skate.
1: Alors le skateboard.
11: Oui, mais il y a un genre de skate.
1: Oui.
11: Voilà, c'est un genre de skate.
0: Le longboard.
1: Mais ça y est, le skateboard.
5: La trottinette.
1: La trottinette, non.
13: La seringue et la kalachnikov.
2: Le Waze, un truc comme
1: non.
2: ça.
1: Alors, il y a oui. le skate, ça c'est bien. Ça
2: le fait... surf.
1: Alors, le surf, ça en fait deux.
11: Le selfie. Ah,
1: alors,
11: le...
1: il vous en manque deux.
5: Le surf
1: sport.
5: Sur la scène.
14: Il n'y a pas le wakeboard.
1: Quoi?
14: Le wakeboard.
1: Non, non, non.
2: Le longe-côte.
1: Non, le longe-côte.
5: Sport de combat.

0: Alors non, il y a un sport énormément pratiqué, c'est vrai.
1: Le sudoku ?
0: De plus en plus
2: pratiqué. Le yoga.
0: Mais qui n'était pas encore olympique.
2: Le yoga.
0: Le yoga, non.
3: Le pilates ?
4: Le qigong ?
0: Non.
5: Le vol à la tire.
0: Alors, il y a quatre sports. Hein. Le vol à la tire, non. Il y a quatre nouvelles disciplines. Vous m'avez dit le surf, le skateboard. Ça, c'est bien. Maintenant, vous pouvez oublier...
2: Ah, la danse, là. Le dance break, break dance.
0: Le break dance, ça fait une discipline de plus.
5: Et la rumba.
0: Non.
2: Moi, je suis pas d'accord, mais on me demande pas mon avis.
0: Alors, le breakdance, je suis pas d'accord non plus, mais enfin, c'est comme ça. Le quatrième sport, la quatrième discipline.
3: C'est pas un sport extrême.
0: Ça, c'est un vrai sport. Ah, vous avez dit?
3: C'est pas un sport extrême.
0: Alors, extrême, ça dépend où on le fait.
5: L'escalade.
0: Bonne réponse de Bernard Mabie. L'escalade. L'escalade, c'est un vrai sport. Et de plus en plus pratiqué. Hein. Les gens font beaucoup d'escalade en ville. Il y a des murs d'escalade. Vous-même, peut-être, Bernard.
5: Ah bah, vous verriez la gueule de ma femme. Elle n'en peut plus.
0: Vous faites quoi comme sport, vous, monsieur Toen?
6: Non, moi je cours une ou deux fois par semaine.
0: C'est pas vrai.
6: Ouais, je cours.
0: Mais où est-ce que vous courez?
6: Sur les quais. Et dès qu'il y a une trottinette, bim, quoi. Ou une vieille avec un sac, bam. Non, je cours un petit peu.
0: Mais moi aussi je cours sur les quais.
6: Mais non, mais quel quai?
0: Bah, vous me reconnaîtrez facilement, je cours avec mon chien.
6: Ah, d'accord.
2: Ouais. Et il a un petit sac.
6: Et le chien il court aussi?
0: Ah, bah le chien il court, il a intérêt à courir parce que moi j'ai des roulettes. D'accord. Patrick Besson, dans Le Point, avait fait la liste des nouvelles épreuves olympiques qu'on pourrait suggérer pour 2024 à Paris. Et c'est vrai que le baby-foot, par exemple, pourrait être une discipline olympique.
6: Ah, ça serait bien.
5: Ah, oui.
0: La course de char à bœuf. La traite des vaches.
6: Ah, ça serait bien.
0: La lecture ultra rapide, le deltaplane, la cueillette de cerises bio, le repassage de pantalons dans la liste des disciplines proposées par Patrick Besson, la paella géante.
6: Ah, c'est pas mal, ça.
0: Non, mais c'est vrai qu'il y a des disciplines à la con.
3: On est d'accord.
0: Moi, je trouve qu'il faudrait qu'il y ait moins de disciplines.
5: Oui.
0: Enfin, plus de disciplines dans le choix et moins de disciplines dans les sports. Voilà.
6: Bien dit. Herr Müller.
0: La découpe de sol grillé.
3: Oui.
6: Ah, c'est pas...
5: Il écrit un peu n'importe quoi.
0: Non, mais c'est drôle.
6: Mais comment ouvrir les huîtres aussi, l'ouverture d'huîtres?
0: L'ouverture d'huîtres. Ouais. Ça pourrait être un sport olympique aussi. L'apnée, ça c'est un vrai sport, l'apnée.
3: Oui,
0: c'est un sport olympique.
3: C'est une performance.
0: Ah, bah, voilà.
6: Vous mélangez les sports, le 100 mètres
3: et huîtres
6: ouvertes. On mélange des sports, quoi.
0: Surtout aux Jeux Paralympiques.
6: C'est aux Jeux Paralympiques. Bon, on met des bulots, c'est pas grave.
0: L'ouverture d'huîtres avec les pieds.
6: Ah ouais, c'est fou. Il faut courir en même temps. Voilà, ça serait des sportifs.
0: La course en sac, on devrait faire la course en sac.
3: Ce serait rigolo, ça, en plus.
0: Ah, le golf miniature, ça c'est pas mal, le golf miniature.
6: Ça, c'est
0: bien. Ouais, on aime bien le golf
6: miniature. Ouais, ça, un bon pétard et un Ricard.
5: Ah, ouais.
6: Et un bon golf miniature,
3: et
6: ça c'est les vacances.
3: Un mini-golf, oui.
5: Un bob.
0: Et d'ailleurs, la voile, ça existe aux Jeux Olympiques, ça?
7: Ah oui, évidemment.
0: Ah oui,
6: Et la vapeur.
7: Il y a des séries olympiques en dériveur, oui.
0: Qui a été champion olympique, alors?
7: Je sais pas, je regarde rien, moi.
0: Vous regardez pas vos confrères?
7: Je regarde rien du tout, nulle part.
0: Mais vous avez quand même une forme olympique, mon cher Olivier.
4: Mais parce qu'en fait, tu ne regardes pas le sport, tu en fais.
7: Oui.
3: Oh.
0: Voilà.
7: Exactement. De même que je ne regarde pas les pornos.
3: Tu ne regardes pas les pornos?
6: Tu te fais en...
5: Ouais, c'est toi.
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0: Mon pont en Bresse, ce samedi, il y aura un mariage qui fait beaucoup parler à Mon pont en Bresse, en Saône-et-Loire. Pour quelle raison ce mariage fait-il beaucoup parler?
10: C'est Brad Pitt, non?
0: Ah non.
6: Ah, c'est pas Retailleau et Wauquiez?
0: Ah non.
10: C'est les people?
0: Ah non, c'est pas des people du tout.
6: Des animaux?
0: Je peux même vous dire que le maire du village, Montpont-en-Bresse, refusait dans un premier temps de faire ce mariage.
6: Ah, c'est des hétéros?
0: Finalement, il y sera. Ce sont des hétéros.
4: Moi, je refuse d'en marier. Là-dedans?
0: Pardon?
4: Il y a un OQTF, non?
0: Alors. Effectivement, il y a...
4: Ou un fichier S.
0: Quelqu'un qui est sous le cul. Sous le cou.
10: Sous le cul.
0: Sous le cou d'une OQTF, vous avez raison.
6: Ah, c'est pas Marion Maréchal et Yacine Bellatar? Ils sont très amoureux, il paraît.
0: Écoutez, vous n'êtes pas si loin.
6: Mais je sais que je suis pas loin, mais à chaque fois je suis pas loin.
0: Je vais même vous accorder la bonne réponse.
6: Mais non.
0: Mais oui.

0: s'il vient pour l'argent et les papiers, c'est lui qui a du courage.
1: Et l'affaire prend une dimension supplémentaire parce que la future mariée, effectivement, milite au Rassemblement National.
0: Comme tout le monde.
1: Et elle épouse un jeune Tunisien sans papier, sans travail, sans domicile fixe et sous le coup d'une OQTF.
2: Oui, d'accord.
1: Donc, évidemment, le maire dit c'est un mariage blanc.
0: Elle, c'est une responsable. Elle a,
1: et elle a dit non, non, c'est un coup de foudre. Tout est prêt, la robe est achetée, mon bouquet aussi. Certes, je suis militante pour Marine Le Pen, mais moi, j'épouse un Tunisien sincère, franc et honnête.
3: Qui respecte la loi française et les valeurs de la République.
1: Et d'ailleurs, lui aussi aime Marine Le Pen, voilà ce qu'elle
0: mais
1: dit.
0: Mais c'est normal.
1: Donc, finalement, le maire va être obligé, puisque le mariage n'a pas été interdit par le procureur de la République. Donc, le mariage aura bien lieu ce samedi à Montpont-en-Bresse. Même le maire, c'est une dame, s'exécutera à contre-cœur. J'irai à reculons et sans écharpe, a dit madame Anne Trontin. C'est le
4: bah, oh, il va faire chaud, de toute façon.
1: Sans son écharpe de mer.
4: Ah, d'accord.
1: Voilà, Isabelle.
0: D'accord. Il y a quand même des drôles d'union en ce moment. Hein. J'ai vu, là, il y a Mimi Mathy avec le basketteur, la français, là.
3: Wembanyama.
4: Attends, mais tu.
3: Oui, mais c'est pas sa femme, c'est son porte-clés.
0: Ouais, voilà, ouais.
1: Mais on parle de plus en plus des histoires de différences d'âge. D'ailleurs, dans le magazine Elle, on nous dit que les écarts d'âge entre partenaires sont de plus en plus scrutés et font évidemment naître des tas de commentaires sur les réseaux sociaux.
4: Alors, ouais, surtout, c'est toujours dans un sens. Hein. C'est toujours quand la femme est plus vieille.
1: Détrompez-vous, c'est en train de changer, ça.
3: Eh oui.
0: Moi, j'ai vu un mec riche avec une moche.
1: Et à l'Élysée.
0: Hallucinant, hallucinant.
1: À l'Élysée, c'est quoi, à votre avis?
4: Eh oui. Oui. Oh,
0: alors,
4: bah justement, ça fait écrire. Hein.
1: Ah oui, et Cher, la chanteuse Cher qui a 78 ans, elle est avec un jeune homme de 38 ans.
5: Il y a pas Michel Thor.
1: Michel Thor.
0: Et Roselyne avec Jules. Personne n'en parle, ça.
3: Ouais.
1: Madonna, 66 ans, avec un garçon de 28. Maintenant, ça marche dans les deux sens, Isabelle. Ne croyez pas ça. Ah non, non, je vous jure. Heidi Klum qui a 51 ans avec Tom Kaulitz qui en a 35. Bon, alors évidemment, il y a aussi ou même Florence, notre camarade Florence Forestier, avec un charmant humoriste plus jeune.
0: Cominec, super.
1: Plus jeune qu'elle. Bon, alors évidemment, il y a des écarts, effectivement, homme-femme aussi. Al Pacino, 84 ans, avec Noor Al-Fallah, 31 ans.
0: Mais c'est Al Pacino.
1: Mais voilà, c'est Al Pacino. Avouez, avouez, Isabelle.
5: Parce qu'on bande mieux quand on est acteur.
1: Ah bah, demandez à François. Hein.
0: Et il refait encore un. Non, mais... Bravo Roselyne! Bravo Roselyne! Ouais.
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1: Une question pour Stéphanie Fargier, qui habite Metz en Moselle. Comment s'appelait la tribu dirigée par Pyrrhus Ier, tribu grecque, qui était la troisième tribu la plus connue avec les Chaoniens et les Thesprotes?
4: Ah, parce que ça aussi, ils étaient connus, ceux-là?
2: Les Chaoniens et les Thesprotes.
4: Non, je veux dire, est-ce que au niveau de notoriété.
7: C'est un nom grec.
1: Alors, c'est un nom qui vient du grec, évidemment. C'est une tribu, évidemment, de l'Antiquité, qui était dirigée par Pyrrhus Ier, et le plus célèbre grec appartenant à cette tribu était Alexandre le Grand, car sa mère était une princesse de cette tribu.
7: Les Thraces.
2: Est-ce que c'est un
1: les
2: nom?
1: Les Thraces, non.
2: C'est un nom.
5: Les Macédoniens.
1: Les Macédoniens. Non.
7: Les Spartiates.
1: Les Spartiates. Non. Les Perses.
5: Les
1: non.
5: Est-ce que c'est un nom qui est maintenant utilisé pour désigner autre chose?
1: Qu'est-ce que
5: c'est...
1: vous avez dit?
4: Il dit les Spartiates et l'autre il répond.
7: Les Tongues.
8: Les Tongues.
2: Les Tropéziennes.
1: Madame Bachelet était en train de poser une question intéressante.
5: Est-ce que ce nom est utilisé maintenant pour désigner autre chose que cette tribu?
1: Absolument. Et d'ailleurs, ce n'est pas sans lien avec notre interlocutrice précédente.
2: Ça a un rapport avec les chiens. Ah, Animalis.
1: Ça a un rapport avec les chiens.
2: Chez Truffaut.
5: Ah oui, les cyniques.
1: Les cyniques, non.
0: Les pitbulls.
1: Les gamelles. Non.
2: Attends, c'est
4: les croquettes.
1: Non, cette tribu était réputée pour leurs chiens de combat les bergers utilisaient pour garder leurs troupeaux. Et le plus célèbre...
8: Vas-y, les Rottweiler. Les Doberman.
3: Pitbull.
1: Et le
8: Pit. Et t'as vu mon pit.
1: Et le plus célèbre de ces chiens était celui d'Alexandre le Grand, qui s'appelait Peritas.
2: Les bulldogs.
1: Les bulldogs.
4: Peritas.
1: C'est pas une race de chiens.
2: Pas une race de chiens.
1: Autant vous dire.
5: Ça désigne des chiens.
1: Oui, absolument.
2: Les canidés.
1: Les canidés, non.
4: Ça désigne
3: c'est pas une race, mais ça désigne des chiens.
1: Oui, absolument.
7: Les molosses.
1: Les molosses. Bonne réponse de Bernard Mabille. Bravo.

0: Eh oui, les Molosses.
1: Respect.
0: Bravo,
1: respect.
0: Bravo.
2: Effectivement, bravo, les Molosses.
1: Respect, oui, oui, bravo.
0: Ouais, bravo.
2: Les Molosses,
3: c'est. Pas étonnant que ce soit lui qui ait trouvé quand même cette réponse.
0: C'est vrai que c'était.
2: Bon, comment tu vas. On n'a pas dit les Molosses, on a dit les Molosses, Roselyne. Et oui, les Molosses. Tout le monde connaît ce mot, évidemment, ouais, qui désigne les chiens imposants dans le langage courant. Et les Molosses, c'était une tribu grecque à laquelle appartenait Alexandre le Grand. C'est une très bonne réponse. Bravo.
0: Quel talent, ce Bernard.
2: Une autre question liée à l'actualité, ce sera cette fois pour Amandine Pigeot qui habite...
4: Elle roule en quoi comme voiture?
5: En Rhino.
4: Tu roules en Pigeot, Amandine?
2: Amandine Pigeot habite dans...
4: Ou en Rhino.
2: Dans la Marne. Et moi, je vous emmène tout simplement sur le site de Beauvoir, dans l'Allier. C'est là-bas qu'on peut trouver, ou qu'on trouvera sûrement, si on arrive à l'extraire, de l'or blanc. Mais qu'est-ce que l'or blanc?
3: Le lithium.
2: Le lithium, oui. Bonne réponse de Madame Bachelot, bravo.
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2: Vous êtes invité à l'Élysée.
7: Non, je n'ai pas encore été invité, mais j'espère que le président écoute l'émission.
2: Parce que quand il y a un dîner comme ça avec l'avenue du Roi, on invite tous les Belges célèbres de Paris, j'imagine, Roselyne, c'est comme
3: alors
2: ça.
3: Moi,
2: ça...
3: j'ai été invité, mais pour la réception au Centre Pompidou avec le Roi des Belges.
2: Là, ces jours-ci, là.
3: Oui.
2: Quand c'est
3: je crois que c'est ce soir.
2: Ah ben, vous pouvez y aller. Allez, faites-nous plaisir, emmenez Christophe qu'on rigole.
3: Je vais pas y aller, j'ai mieux à faire.
0: Ah bon? Ben parce qu'elle elle fait de la télé le soir.
3: Bah oui, je suis sur RTL pour On refait le monde.
0: Ah, la radio, pardon.
3: Donc j'ai renoncé au Roi des Belges pour RTL.
7: C'est oh, elle aime la thune, hein, quand même.
2: Mais vous y allez au dîner
7: elle
2: des
7: est pas
2: Belges.
7: Belge.
8: Non, non, maman.
9: Elle est gaulée comme une frite. Hein.
2: elle est très belge.
0: Ah oui, c'est la plus belge. Ah, oui.
8: J'adore l'idée de gauler comme une frite. C'est comment, à votre avis, la frite?
2: Ça dépend de l'Afrique du Sud ou de l'Afrique du Nord.
8: C'est plutôt craquant.
0: C'est tout mince.
8: Ma marraine est belge.
0: Ah bon?
8: Oui, oui.
0: Ah,
8: oui.
0: Elle est toujours vivante.
2: C'est qui, oui, votre marraine?
7: Annie Cordy. C'est pour ça qu'elle s'est lancée dans la chanson. Hein.
2: C'est qui votre marraine?
8: Eh bien, ma marraine est une merveilleuse, élégante, délicieuse dame qui s'appelle...
0: J'ai l'impression qu'elle ne se rappelle plus.
7: Ça se sent, elle a oublié.
9: On est dans le maître du jeu.
8: Qui s'appelle Mimi Solvay. Et alors, ce qui est très chic, c'est que le pape faisait partie d'un de ses ouvriers dans les usines Solvay.
7: En Belgique?
8: Voilà, en Belgique.
10: Une usine de quoi?
7: De frites.
9: De frites. Chez Léonidas.
3: Solvay, c'est une puissance chimique.
8: Oui, oui, et c'est le grand Nobel de chimie aussi. Solvay.
9: On ne comprend rien, c'est les énigmes de la mère Fouras.
7: J'avoue, là, c'est très étrange. Hein,
2: moi, de toute façon, j'ai quitté depuis un moment. Une première citation pour Jérémy Corniaud. Monsieur Corniaud habite Molette, dans les Yvelines, qui a dit « La différence entre un optimiste et un pessimiste tient au fait que le pessimiste est habituellement mieux informé. »
8: Ah,
0: c'est français, ça.
5: Surant.
2: Ça, c'est français. C'est pas surant, mais bravo, ça pourrait l'être.
8: Ça pourrait être. De l'inconvénient d'être né.
2: Mais c'est quelqu'un qui vit encore, qui
0: romancier,
2: journaliste, écrivain, romancier, chroniqueur littéraire, qui signe dans le Figaro Magazine toutes les semaines.
0: Donc, Frédéric Becbédé.
2: Frédéric Becbédé. Ah, joli retour de Monsieur Titoff.
0: Bravo. Alors là, si Titoff se met à lire le Figaro, là, c'est qu'il a pris un coup de vieux.
9: Ou alors il est allé chez le médecin.
1: Non mais, je connais tous les auteurs pessimistes. C'est vrai.
2: Pour Florian Schiappetta, qui habite Feuquières, dans l'Oise, qui a dit un homme qui dit... Quoi? Qu'est-ce qu'il y a?
0: Non, Feuquières, voilà. C'est un joli...
2: C'est Schiappetta qui vous a...
0: Bah les deux, Schiappetta et Feuquières.
9: Ça fait beaucoup. Hein.
0: Et souvent, ça arrive quand le...
2: Enfin,
0: le...
2: C'est-à-dire que Schiappetta, c'est deux passés simples qui vont pas ensemble.
9: Non, c'est où là?
0: Oui, c'est mal conjugué.
9: C'est pas fromage et dessert.
0: Effectivement.
9: Hein,
0: et parfois, c'est après...
2: Pardon, madame.
9: Je suis dit un peu pétillé.
0: Après,
1: c'est où Schiappetta?
3: C'est comme bouffer épicé, c'est la même chose.
2: On a compris, oui. Alors, qui a dit un homme qui dit des obscénités à une femme, c'est du harcèlement sexuel. Une femme qui dit des obscénités à un homme, c'est 4 euros la minute.
0: C'est génial.
8: Pierre Bénichoux.
1: Jacques Martin.
2: Pas Jacques Martin.
0: Jean-Yann.
2: Jean-Yann, évidemment. Ah. Bonne réponse de Christophe Beaugrand. Ah. Une citation qui a un lien avec les actualités présidentielles américaines pour Madame Tassou, qui habite Le Pertre en Ille-et-Vilaine, qui a dit « La moitié des Américains n'a jamais lu un journal. La moitié n'a jamais voté pour la présidentielle. Hélas, ce n'est pas la même moitié. »
7: C'est drôle. C'est américain.
2: Oui, c'est américain.
7: Woody Allen.
2: Et c'est un, non pas Woody Allen.
1: Jerry Seinfeld.
2: Mais un présentateur télé.
9: Jimmy Fallon.
7: Letterman.
2: Non.
7: Jay Leno.
2: Jay Leno. Ouais. Bonne réponse de Christophe Beaugrand. Ah, pour Jean-Jacques de Trèze, qui habite la Tesse-Morin dans l'Hérault, qui a dit « Après avoir fait une grosse connerie, le chat grimpe dans l'arbre, tandis que le fonctionnaire grimpe dans la hiérarchie. »
9: Philippe Peluc.
2: Alors, c'est quelqu'un, c'est peut-être le truc ça le plus être. Drôle qu'il ait dit. Hein, pas
7: parce qu'il n'est pas humoriste.
2: Je ne sais pas à qui il l'a piqué. Et...
7: Ah, c'est quelqu'un qui pique des blagues.
2: Non, non, non, non, pas du tout. C'est quelqu'un qui n'était pas humoriste au départ. Ah bon, c'était à la fin non plus, d'ailleurs.
8: Mais... C'est un homme politique. Olivier.
2: Mais c'est son anniversaire aujourd'hui, je voulais lui faire un petit clin d'œil, s'il nous écoute encore, même s'il est un peu aigri aujourd'hui.
7: Ah, Jean-Jacques Perroni.
2: Non, non,
8: c'est un journaliste.
2: Un journaliste.
8: Bruno Mazur.
2: Bruno Mazur. Oui. C'est marrant, journaliste aigri.
8: Direct.
2: C'est vrai. C'est bien Bruno Mazur. Bonne réponse de Karina Marimont. Ah, ça c'est plus difficile pour Françoise Brossard qui habite Strasbourg, qui a dit « Mes parents me détestaient tellement que je suis doublé sur les films de famille.
8: » Que c'est drôle.
7: C'est pas français ça.
2: Non, c'est pas français.
7: Américain.
2: C'est américain. Effectivement, il est né à Washington, il vit encore. Mm-hmm. Acteur, réalisateur, producteur, roi du stand-up pour ceux qui en font.
1: Eddie Murphy.
2: Pas Eddie Murphy.
9: Dave Chappelle.
8: Jerry Lewis.
9: Dave Chappelle.
2: Non, non, non, non, non. Et c'est vrai que il a un nom fait de deux consonnes, en quelque sorte.
5: Comment
2: Oui.
5: Ah oui, comme DJ, oui.
2: Voilà, comme DJ, bravo.
8: Ah oui, CK.
2: Louis CK. Ah, oui. Louis CK, excellente réponse de Karina Marimont. Bravo. Louis CK.
5: Joli.
8: Ah oui.
2: Pour Noémie Bailly, qui habite Saint-Hilaire-de-Riez, qui a dit « Un requiem est une musique composée pour quelqu'un qui ne peut pas l'entendre.
8: Ah, » C'est peut-être Pierre Desproges.
2: Non, non.
7: C'est très beau.
2: Et ça, c'est vivant.
9: Ah, et c'est vivant. Français?
2: C'est français, vivant, un habitué de l'émission d'ailleurs.
1: Ah ouais, Jérémy Ferrari?
2: Non, c'est le même qui a écrit et donné cette définition de la prostate, organe masculin qui, passé un certain âge, nous fait pisser en morse.
7: Ah ouais. Laurent Baffy.
2: C'est Laurent Baffy, bonne réponse de Christophe Beaugrand.
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2: On va parler des voyages de Gulliver, de Jonathan Swift, paru au XVIIIe siècle.
5: Bien sûr.
2: Et dans les voyages de Gulliver, il y a une tribu d'humains dégénérés, un peu sales, même, et même d'une saleté infecte, avec des coutumes même répugnantes. Et Gulliver trouve largement préférable la compagnie d'une autre tribu qui eux sont calmes, honnêtes, rationnels, plutôt que cette tribu d'humains dégénérés. Comment s'appelle-t-il?
5: Les ch'tis.
1: Alors c'est d'un mot anglais.
2: Alors c'est d'un mot anglais, absolument. Ah. Et si je vous pose la question, évidemment, c'est parce qu'aujourd'hui, tout le monde connaît le nom de cette tribu, même sans avoir lu Jonathan Swift.
5: Les Wok.
2: Les Wok, non, mais c'est pas bête.
5: Les Wokistes.
2: Les Wokistes,
5: non. Ewoks.
2: Les Ewoks, non.
9: Lié à un film qui sort aujourd'hui ou qui sort cette semaine?
2: Non, c'est pas lié à un film.
5: C'est, non, c'est lié à l'actualité générale.
2: On va dire c'est lié à la société moderne.
1: Les Black Blocs.
2: À des mots qui sont apparus depuis maintenant quelques décennies.
8: Les emails.
2: Les emails, non.
5: Les followers.
2: Les followers, non.
9: Les blablacars.
2: Blablacars.
8: Non, on s'éloigne. Je pense qu'on est dans l'ordinateur et dans les trucs comme ça.
9: Ouais, voilà, les GAFA. Okay.
8: Les
9: Intel.
8: Alors, est-ce qu'on le trouve sur le clavier de l'ordi?
2: Ah, on le trouve sur, même sur son smartphone, on le trouve.
8: Copier-coller?
9: Arrobase.
2: Arrobase, non.
8: LinkedIn.
2: C'est beau d'être avec des modernes. Hein.
9: Ah oui. Métaverse.
2: Non, mais c'est beaucoup plus répandu et simple que ça.
5: Les Uber Eats.
2: Ah non.
9: Deliveroo.
2: Non.
9: Moi, je vois bien la tribu des Deliveroo.
12: Cancelled.
2: C'est pas bête, hein.
13: Mais le mot désigne aussi quelque chose de sale et de crade.
2: Ah non, pas du tout. Pensez bien qu'une marque n'aurait jamais. Ouais. Évidemment, peu de gens.
8: C'est une marque.
2: Oui, c'est une marque. Peu de gens savent, évidemment, que ça vient d'une tribu qui était désignée, on va dire, un peu sale, un peu répugnante, dégénérée par Jonathan Swift.
14: Et même ceux qui ont déposé la marque ne le savent pas.
2: Bah, j'imagine qu'ils ne le savent pas.
9: Non, les incultes.
8: Ah ouais, dis donc.
12: Est-ce que Laurent, vous utilisez cette marque? Est-ce que Laurent, vous utilisez cette marque au quotidien?
2: Alors, parfois, ça vous arrive sans même que vous l'utilisiez.
12: C'était quoi? Tinder? Les Tinder?
2: Tinder, non. On va donner 300 euros. Il vous reste 30 secondes pour trouver le nom de cette tribu dans les voyages de Gulliver. Un mot que tout le monde connaît aujourd'hui grâce à la société moderne et grâce à vos smartphones.
13: Les cyber, non, c'est pas les cyber.
2: Les cyber, non.
9: Cyberattaque.
2: Une marque. C'est pas les quelque chose. Alors, si vous cherchez les.
8: Apple, non.
2: FaceTime.
8: SMS. Uber.
2: Quoi?
9: Texto.
8: Uber.
9: Et moi je traduis.
2: Uber. Elle est comme Rio, elle a beaucoup perdu aussi. Hein.
9: On est sur Uber.
2: De mon Uber côté, ah non, pas Uber. Non. Non, bon, on va donner 300 euros et c'est tant mieux. Voilà un premier chèque qui s'en va pour Joseph François qui habite Chigny-les-Roses. Cette marque a été baptisée ainsi en clin d'œil aux créatures des voyages de Gulliver. Est-ce que quelqu'un aurait la réponse? Maintenant, vous pouvez lever la main. Si vous avez la réponse dans le public, personne.
8: Ah là là, dis donc.
14: Quelle bande de nuls.
9: Vous êtes incultes.
2: Eh, quand je vais vous dire, c'était Yahoo tout simplement.
12: Oh, c'est trop vieux Yahoo maintenant.
2: Yahoo, 300 euros grâce à Yahoo.
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2: C'est une question d'éphéméride d'ailleurs, puisque c'est l'anniversaire aujourd'hui, les 75 ans de Julia Migenes, qu'on a pendant longtemps appelé d'ailleurs Julia Migenes Johnson. Ça, Madame Bachelot, vous pouvez dire à vos camarades...
17: C'est une chanteuse,
2: cantatrice, vous pouvez même dire.
17: Cantatrice, oui, mais enfin, chanteuse. Carmen. Elle a en particulier tourné dans le Carmen.
2: Voilà. Grande cantatrice américaine, qui était soprano, qui est toujours, j'imagine, bon, à 75 ans, je pense qu'elle n'exerce plus beaucoup, vous me confirmerez, Madame Bachelot?
17: Oui, on l'entend plus, effectivement. À 75 ans, c'est rare.
13: Il n'a pas arrêté, soprano, il chante encore. Excusez-moi cette précision, mais ça me paraissait important de préciser.
17: Je signale que Carmen, c'est pas un rôle de soprano, c'est un rôle de mezzo.
13: Ah non, mais.
12: C'est Michaela la soprano.
14: Oh la honte!
13: Et les métiers libanais,
14: hein. Dis pas ça.
12: C'est Michaela la soprano dans Carmen.
17: Oui, exactement.
2: Bah écoutez, je vois marqué en tout cas sur le CV de Madame Migenes.
17: Mais c'est de temps en temps chanté par des sopranos.
2: Johnson, tessiture, soprano, voyez-vous.
12: C'est le même qui a fait la question sur les Jeux Olympiques, là.
2: C'est moi, vous pouvez vous adresser à moi.
17: Bon, alors c'est quoi la vacherie?
2: La vacherie, c'est que même... D'abord, on peut quand même lui souhaiter un bon anniversaire.
17: Bon anniversaire.
2: À Julia Migenes Johnson, 75 ans.
14: 10 soprano.
2: Je crois qu'on ne doit plus dire Johnson, d'ailleurs. Hein. Je crois qu'elle veut qu'on dise Julia Migenes maintenant.
12: Elle doit être divorcée.
17: Ouais, parce que...
2: Elle a été mariée 4 fois. Et divorcée 4 fois. Je crois qu'on a moins entendu parler d'elle ces dernières années parce qu'elle appartenait
14: à... secte.
2: À l'église de la Scientologie. Et on va dire que ça a un peu nuit à la fin de sa carrière à Julia
13: Migenes Cruz.
2: Julia Migenes, qu'est-ce que vous dites?
13: Elle s'appelle Migenes Cruz maintenant.
14: Travolta, Travolta.
2: Ah oui, avec Tom et Travolta peut-être.
13: Ça lui a pas nié. Hein.
2: En tout cas, elle est née à New York, Julia Migenes, le 13 mars 1949. Ça vous confirme bien qu'elle a bien 75 ans aujourd'hui. Et elle avait fait un spectacle chez nous, en France, qui s'appelait Diva au bord de la crise de nerfs. Un one-woman show pour lequel elle avait fait appel à quelqu'un chez nous en France. Mais de qui s'agit-il?
14: Un auteur?
2: Un auteur, oui, ouais. Absolument.
14: Français?
2: Français, oui, absolument.
8: Mort?
2: Qui est mort, non, qui est vivant. Non,
14: en quelle année?
17: Houellebecq.
2: En 98, Julia Migenes a fait appel à...
17: Moi, ça, je sais pas.
2: Comment ça, vous savez pas?
17: Ben non.
2: Mais quand c'est pas, on cherche quand même.
17: Non, mais parce que vous dites c'est une vacherie, parce que Bachelot, elle saura pas, donc je confirme oui, que je sais que... pas. Eh ben, donc que vous êtes vengé. Donc voilà, ça va bien.
13: C'est bien les ministres. Oh, ils pensent comme ça. Ils peuvent combattre.
18: Est-ce que c'est un auteur de chansons?
2: Et je le mets où le chèque RTL de 300 euros?
17: Vous le mettez où vous voulez.
14: Topo.
18: C'est un auteur de chansons ou un écrivain?
2: Je crois qu'il a écrit 2-3 chansons, mais pas plus.
13: Ça n'a rien à voir avec Almodovar.
2: Topor, non.
14: Volinsky.
2: Volinsky, non.
17: Mais c'est quand même un auteur qui écrit des livres sérieux.
2: Il a fait pas mal de livres sérieux, non. On peut pas
8: Frédéric
2: dire
8: ce... Dard.
2: Frédéric Dard, non.
14: Cavana.
2: Cavana, non.
18: Toujours vivant, vous avez dit.
2: Toujours vivant, absolument.
14: Toujours vivant.
2: Alors. Et en 98, William Higgins a fait appel à lui pour Diva au bord de la crise de nerfs.
18: C'est un romancier?
2: Un romancier, non, pas du tout.
14: Non, c'est un auteur.
17: Un journaliste.
2: Journaliste, non plus, non.
8: Un nouveliste.
2: Je crois qu'il a. Non, je suis même sûr, il n'a jamais eu sa carte de journaliste.
13: Ah, oh oui, mais enfin, il y a des gens chroniqueurs.
17: Il y a des gens qui écrivent dans les journaux qui n'ont pas leur carte de journaliste.
2: C'est vrai, ça.
13: Il y a des gens qui sont ministres qui n'ont pas leur carte de ministre.
14: Une de ses œuvres.
17: Ta gueule.
14: Une de ses œuvres.
2: Pardon.
14: Vous pouvez nous donner une de ses œuvres?
2: Ah non, moi je ne donne pas. Moi, je réponds oui ou non à vos questions.
8: Est-ce qu'il a fait de la bande dessinée?
2: Bande dessinée, non.
18: Des scénarios de films.
2: Quand tu étais adolescent.
14: Est-ce qu'il a été metteur en scène?
2: Metteur en scène, non.
8: Dialoguiste.
14: Il n'a rien fait, finalement.
18: Scénariste, dialoguiste.
2: Ah si, il a fait beaucoup de choses.
17: Il a fait des choses pour le cinéma.
2: Pour le cinéma, non.
8: Le théâtre.
17: Pour le théâtre.
2: Le théâtre, oui.
14: Jean-Michel Ribes.
2: Jean-Michel Ribes, non.
13: Il a été directeur de théâtre.
2: Directeur de théâtre, oui. Il a été directeur de théâtre, oui.
14: Directeur de théâtre.
2: Oui.
14: On les connaît maintenant, les directeurs de théâtre.
2: Non, mais il n'a pas fait que ça, évidemment.
17: Jean-Claude Brialy.
2: Claude Brialy est mort.
8: Est mort.
2: J'ai une mauvaise nouvelle pour vous.
17: Oui, parce qu'il habite le Maine-et-Loire.
14: Olivier Palais-des-Glaces. Ah, mon directeur de théâtre.
2: Ah non, mais directeur de théâtre, c'est pas ce pourquoi on l'a le plus connu, voyez-vous.
17: Ah d'accord.
14: Jean Bouquin.
2: Qui ça?
14: Jean Bouquin.
2: Jean Bouquin, non. Non.
14: Théâtre parisien.
2: Un théâtre parisien, oui, absolument. Oui.
14: Rive gauche.
2: En 98.
18: Bernard Murat.
2: La cantatrice Roulia Miguenès a fait appel à lui pour Diva au bord de la crise de nerfs.
8: Mais pour mettre en scène ou pour écrire?
2: Non, pour adapter le spectacle en français, car évidemment,
14: oui,
2: elle l'avait.
14: Elle l'avait joué
17: en anglais.
2: Oui. Diva au bord.
18: Pierre Laville?
2: Pierre Laville, non, pas du tout.
13: Elle l'a joué où?
2: Écoutez, je vais pas vous faire la liste de tous les théâtres où elle l'a joué.
8: Bon, donc c'est un auteur, on joue ses pièces.
2: Ah oui, absolument. Oui, c'est vrai. Oui. Qu'est-ce que j'avais dit? Hein, 300 euros le chèque RTL.
14: Ah, c'est fini là?
2: Ah oui, c'est fini là, Bernard. Et je me suis bien vengeos sur la Bachelos.
17: Il est mesquin.
2: Est-ce que quelqu'un aurait une idée dans la salle? Il y a une main qui se lève là-bas. Allez-y, Jean-Philippe Janssen.
8: Il y a une main timide.
14: C'est vraiment une main qui va te fatiguer pour rien.
13: Eh bien, laissez-la lever, elle m'a dit qu'on peut la retrouver, moi.
18: C'est quelqu'un qui a vu.
17: Bonjour, comment vous appelez-vous?
19: Clément.
17: Et Clément, quelle est selon vous la bonne réponse?
19: C'est pas vous, Laurent Ruquier.
2: Bravo, monsieur, vous venez de gagner 100 euros.
14: Oh, c'est drôle.
17: C'est pas vrai.
14: Oh, c'est drôle. Vous avez été directeur de théâtre.
2: Alors là, je savais que je les aurais.
14: Oui. Oh, c'est drôle. Vous avez été directeur de quel théâtre?
2: Du théâtre Antoine, pendant 6 ou 7 ans, monsieur Haas. Et je me vois encore arriver. Alors, je vais vous dire, ça a duré 2 jours. Hein. Je me vois encore arriver chez William Higgins Johnson, on l'appelait encore comme ça à l'époque, avec son piano. Elle était totalement folle. Et au bout de 2 jours, j'ai abandonné.
17: Mais c'était pas une question d'art lyrique.
2: Non, mais elle est vraiment mauvaise.
17: Ah, ouais, je suis très mauvaise.
8: Ariel Dombal, tellement elle est de mauvaise foi.
14: Mais vous avez très bien joué, parce que vous avez même dit sur le truc de la carte de journaliste. Vous avez dit non, mais non, il l'a jamais eu.
2: Bah non, c'est vrai, j'ai jamais eu la carte de journaliste.
14: Mais ça fait comme si vous réfléchissiez.
2: Ah bah oui, bien sûr.
8: Ah bah.
13: Oui, il y a ce qu'ils ont de bon comme
17: non, mais c'est. Ah là, c'est un pervers.
13: Mais quel vicieux.
2: Je suis tellement content de vous avoir eu.
14: Et il y a Bernard Mabie qui a dit, mais il a rien fait ce gars en fait.
17: Ah oui,
2: il est con ce Bernard.
17: T'as raison.
2: Alors c'est une question culturelle, littéraire et d'actualité avec laquelle nous allons redémarrer, parce que c'est qu'il y a des grands films populaires qui passent actuellement sur les chaînes de télévision. On a pu revoir le fameux Bossu, alors pas la version avec Jean Marais, mais la version avec Daniel Auteuil. Mais comment s'appelle le Bossu dans le Bossu?
13: Ah, à Quasimodo.
2: Ah bah non, non pas non, Quasimodo. Non. Ça c'est dans Notre-Dame de Paris, vous voyez.
13: J'ai pas bien compris.
19: Lagardère, non ?
2: Lagardère, bonne réponse.
20: Si tu ne viens pas à Lagardère,
13: Lagardère viendra à toi.
2: Il fallait se souvenir de la phrase. D'ailleurs, on ne la connaît généralement pas en entier, cette phrase. La vraie phrase en entier, je sais pas si vous la connaissez, monsieur Ferrand. Phrase d'Henri de Lagardère, c'est le personnage principal de cette œuvre de Paul Féval. Oui. Le bossu, la vraie phrase en entier, je vais vous la donner. Qui que tu sois.
19: Quel acteur.
2: Ta main gardera ma marque. Je te reconnaîtrai. Et quand il sera temps, si tu ne viens pas à Lagardère, Lagardère ira à toi.
20: Waouh.
13: Et c'est la
20: à cause de la botte de Nevers.
2: Exactement. C'est ce que Bolloré a dit à Arnaud.
19: Si tu ne viens pas à Europe 1, bah comme tout le monde.
2: C'est vrai qu'il venait pas souvent à Lagardère. Si t'allais pas à Lagardère, crois-moi, il venait pas à toi.
20: Ah, ça, c'est sûr.
9: Oh, on se moque, mais on sait pas quel sera notre avenir.
2: Comment ça?
9: Il est toujours propriétaire.
2: Mais expliquez pourquoi vous sortez votre
9: fond de teint. Parce que je me suis fait un chignon et je voudrais vérifier.
2: Comme si... ça, avant 17h.
9: Voilà.
20: Alors, j'allais te faire un compliment sur ton chignon parce que je trouve que c'est pas juste un chignon, c'est une sorte de mise en pli, un chignon hyper travaillé. Et je trouve que le réduire à l'état de chignon, ben, c'est un peu péjoratif pour
2: je ton veux
20: chignon
2: qui n'est pas du chignon. Je ne veux pas m'immiscer dans la vie privée de Caroline Diamant et d'Esteban, mais si, je le dis aux autres grosses têtes,
20: hein, ouais.
2: Mais j'ai repéré. Je peux vous dire un truc,
8: oui.
2: C'est que Caroline Diamant est sur un coup.
9: Bon, enfin. Mais Laurent, dès que vous voyez à nouveau arriver dans la vente, vous pensez que
2: ça ne vient pas de vous. C'est que j'ai repéré que vous plaisiez beaucoup à monsieur Esteban.
13: Oui, il aime bien. Hein.
9: Bah non, bah enfin, vous le mettez super mal à l'aise. Qu'est-ce qu'il va vous dire maintenant?
20: Oui,
9: non,
20: je suis super mal à l'aise.
9: Elle me plaît pas.
2: Bah non, mais... non. Je peux vous dire que tout, j'ai compris ce matin.
13: Je l'ai repéré.
2: À son regard.
20: Ah, il y a eu un truc.
13: Ouais, ouais. Il a le béga.
19: Et ça se confirme en plus comme il aime les chiennes lesbiennes, tu vois.
13: Et elle est réceptive.
2: J'ai une question littéraire, historique aussi, car j'imagine que monsieur Ferrand connaît parfaitement la bataille d'Hernani, qui n'est pas une bataille historique, évidemment, mais une bataille
20: théâtrale. 1830.
2: Voilà, et vous savez évidemment à quoi correspond cette fausse bataille d'Hernani, c'est donc
20: Victor Hugo présente son nouveau drame romantique Hernani, et évidemment il est en butte à la critique de tous les classiques, et il y a toute la bande de Théophile Gautier avec son gilet rouge qui sont là et qui sont en train de crier vive Hernani, vive Hugo et tout ça. Voilà.
2: Et cette pièce parmi les plus célèbres donc de Victor Hugo, et dont la première représentation a effectivement déclenché cette fameuse bataille. Cette pièce compte parmi ses personnages, donc le fameux personnage éponyme de la pièce, Hernani, qui est un noble. Vous avez Don Carlos, le roi d'Espagne, et vous avez Don...
20: C'est la folie des grandeurs, en fait.
2: La folie des grandeurs, c'est Ruy Blas.
20: Ah, c'est Ruy Blas, oui, pardon.
19: C'est Salluste.
2: Ah, pardon, hein, pardon, non, de vous, vrai, pardon vrai, de vous vrai, reprendre, non, monsieur Ferrand, mais...
19: On te trouve très approximatif, Franck.
8: Oui,
19: je trouve que tu te relâches, t'es arrivé ici. Le mec était carré, canon, et là, ça flotte.
13: Là, ça y est, c'est flottant.
8: Ça flotte.
2: Mais je peux comprendre qu'il y ait confusion, parce que le troisième personnage s'appelle Don Ruy Gómez de Silva.
20: Voilà.
9: Et Ruy Gómez de Silva, je note tout.
2: Hein. Ah oui. Et Don Ruy Gómez de Silva, dans Hernani, la pièce de Victor Hugo, je peux même vous dire précisément à l'acte 3, scène 7, il prononce une phrase célèbre qu'on utilise toujours encore tous aujourd'hui. Laquelle?
19: Nique ta mère.
2: Nique ta mère.
20: Madame, c'est trop d'un.
2: Ah non, pas non. Du tout.
9: Madame, c'est trop d'un. Vive la chloroquine.
2: Ah non.
19: Non.
9: On prononce particulièrement en ce moment, Laurent.
2: À quel moment? Pas particulièrement, mais souvent quand on discute avec quelqu'un, à un moment donné, on lui dit quelque chose, et puis là, paf, on ajoute cette phrase de Victor Hugo qu'on trouve pour la première fois dans Hernani, pardon.
13: On fait aller.
2: Alors, ça, c'est chez Foucault.
20: Il faut qu'on comprenne ce que ça veut dire.
19: Oui. C'est positif, c'est un compliment ou pas?
2: C'est pas un compliment, non, c'est, on va dire.
20: C'est un constat sur la vie?
2: C'est une façon de résumer. Tiens, je vais vous aider un peu.
20: C'est de la discussion quotidienne.
2: C'est une façon de résumer les choses, cette phrase.
9: Ainsi soit-il.
2: Non.
20: Coussi coussin.
2: Ah, coussi coussin.
19: Et tout le toutim.
20: Ça fait pas 12 pieds.
8: Et tout quanti.
2: Tout le toutim non plus. Non.
20: Comme si comme
19: ça. Et tout quanti.
2: Mais tout le toutim, c'est un synonyme. Vous êtes tout prêt. Vous brûlez.
19: Et tout le tralala.
2: Ah, et tout le tralala, vous brûlez encore.
19: Oui, mais je vais.
9: On brûle par le tralala ou par le.
2: Par le lala.
9: Ou par et tout.
20: J'en passe et des meilleurs.
2: Excellente réponse de Franck Ferrand. J'en passe et des meilleurs.
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2: Ah bah les gens ils se lèvent dans l'avion même quand, tout le même temps, quand même... on leur demande pas.
21: Ah oui, surtout quand on leur demande pas.
2: Ça, à chaque fois vous deviez leur dire on reste assis.
21: Oui, il y a des turbulences, il faut rester assis, c'est pour votre sécurité, c'est pas pour vous embêter.
2: Non mais même
21: il y a une dame qui dit oui mais j'ai pipi. Bah vous faites eh ben oui mais vous allez faire pipi au plafond sinon.
2: Non mais même à l'arrivée souvent les gens veulent se lever trop tôt.
21: Ils sont très pressés. Mais...
2: Ah, comment vous faisiez alors?
21: Ah bah mais faut gueuler, tu prends le micro, tu fais assis.
22: Oui mais non. Oui mais t'as pas encore vu au théâtre, c'est des standing ovations.
21: Non mais ils sont tous pressés de sortir, ils ont tous une correspondance, la famille.
23: Bah oui.
21: Je comprends, mais on ne peut se lever qu'après le dernier virage et quand on arrive au point de stationnement, c'est tout.
20: Mais alors maintenant ils plongent la cabine dans le noir pour que les gens restent assis voire allongés maintenant. C'est-à-dire que on dans l'avion.
21: Qu'est-ce qu'il prend comme avion lui? Des avions allongés, ils vont pas.
20: Mais
21: bien,
20: non, sur les longs courriers, ça fait 3-4 fois. Il fait beau, on est en plein jour et ils te collent dans le noir. Bah, comme ça, ils se disent, les gens vont pas circuler.
21: Non, monsieur, c'est une interprétation. C'est pour que les gens soient apaisés, voilà, sereins. Ça, ouais. Et on fait fermer les cache-hublots parce qu'il y a des halos de lumière qui rentrent et qui empêchent les gens de dormir.
23: C'est vrai, c'est chiant.
21: On fait tout pour le bien-être. Hein, c'est désolé.
22: Moi, je pense que si tout le monde restait assis, oui, on sortira beaucoup plus vite.
2: Non, mais je trouve que les gens sont plutôt respectueux. C'est rangé par rangé. Il y a toujours un ou deux qui essaient hâte de se glisser devant vous, de la rangée d'après, ouais, à la rangée de devant. Mais c'est de plus en plus rare.
21: Oui, hein. Maintenant, ils se disciplinent, les gens. Ils font attention. Mais vous savez, ne serait-ce que le moment où on débarrassait les plateaux, quand les gens avaient mangé. Moi, je sais que c'est désagréable d'avoir son plateau sur les genoux. Mais quand je débarrassais une rangée, les trois rangées derrière, ils étaient déjà avec leur plateau comme
23: c'est
21: ça.
23: C'est vrai.
21: Et je leur disais, ma mère, elle n'a pas fait l'amour avec une pieuvre.
2: Faut voir en même temps. Bon, il est peut-être temps de décoller quand même pour
23: allez,
2: nous aussi.
23: Oui,
2: avec une première citation. Tiens, une citation dont tout le monde connaît évidemment le sens et ça arrive qu'on l'entende. Mais on en a parfois oublié l'auteur. C'est pour Christine Garrigue qui habite en Haute-Garonne que je tente cette citation donc à 300 euros. À qui doit-on cette célèbre phrase ? Puisque c'est mystère nous dépasse, feignons d'en être l'organisateur.
20: Ah, je crois que c'est Talleyrand.
2: Pas du tout.
21: Monsieur Juste et tout, là.
20: Non, mais là où c'est horrible, c'est que je me rends compte que je l'ai souvent cité en disant « comme dit Talleyrand ».
23: Alors, les gens, ils osent pas te dire « mais c'est pas Talleyrand ». Alors, est-ce que c'est un homme d'église ou un homme de pouvoir ?
2: Alors, homme d'église, non.
23: Et donc un décideur,
20: un écrivain,
2: un écrivain.
20: C'est Chateaubriand.
2: Chateaubriand.
20: Pascal.
2: Non, c'est après Chateaubriand, bien après Pascal.
21: Ah oui.
2: C'est plus récent que
23: Victor
2: ça,
23: Hugo,
2: en fait. Puisque ces mystères nous dépassent, feignons d'en être l'organisateur.
20: Paul Valéry.
2: Pas Paul Valéry.
20: C'est Anatole la même époque.
2: Anatole France non plus.
23: C'est début du 20e.
2: Il est mort en 1963.
23: Ah oui.
20: Incroyable.
21: C'est pas l'autre là, comment ça s'appelle?
23: Il y a quelqu'un en 63 qui disait feignons.
24: Il est français.
21: Et pas Jean-Paul Sartre.
2: Jean-Paul Sartre, non.
20: Un homme politique.
2: Un homme. Oh, quand normalement on dit mort en 63, ça devrait vous aider, hein.
21: Ah, Kennedy.
2: Non, pour
20: ça. C'est 62. C'est bon, c'est bon.
2: C'est vrai.
22: C'est 62.
2: Non, mais 63, on parle de double mort souvent.
20: Ah, c'est Jean Cocteau.
2: Jean Cocteau. Ah. Bonne réponse de Franck Ferrand.
22: Ça pouvait pas être Edith Piaf.
2: Eh oui, puisqu'on sait que Piaf et Cocteau sont morts la même année et le même jour.
20: Oui.
2: Enfin, pas tout à fait le même jour.
20: Non, à 24 heures d'écart.
2: Pour dire la réalité, puisqu'on a triché sur la date du décès d'Edith Piaf. Mais en tout cas, c'est bien Jean Cocteau à qui on doit, j'espère moi-même ne pas me tromper, monsieur Ferrand, mais j'ai mes sources là devant les yeux, qui est effectivement Cocteau qui aurait dit « Puisque ces mystères nous dépassent, feignons d'en être l'organisateur. » On lui doit aussi des phrases comme « Les miroirs feraient bien de réfléchir un peu avant de renvoyer les images.
22: » Moi, j'aimais bien aussi la superstition, c'est l'art de s'accorder avec les coïncidences.
2: Ah, ça, c'est beau. Très, très joli.
23: Moi, j'aimais bien c'est joli. Aussi une de ces citations célèbres « Un cul connu n'est jamais perdu.
19: » C'est à quelle occasion qu'il a dit ça?
2: C'est de Cocteau, ça?
23: C'est, je crois.
2: Je sais pas si c'est de Cocteau, mais on le dit souvent dans le Marais. Une autre citation pour Joël Givray. Mme Givray habite Bandol, qui a dit « On ne prête qu'aux riches et on a bien raison parce que les autres remboursent difficilement.
0: » C'est bien.
21: C'est pas Talleyrand ?
2: Non, non.
22: C'est français ?
2: Ah, c'est français.
0: Il était aux grosses têtes.
23: C'est Jean-Yann.
2: Ouais. Oh, il aurait pu être aux grosses têtes.
0: Ah, il n'était pas.
2: S'il fut vivant à cette
22: Alphonse
2: époque.
22: Alphonse
2: Allais ? C'est un des plus célèbres vers
22: Tristan Bernard.
2: Tristan Bernard, bonne réponse. J'allais dire un des plus célèbres verbicrucistes.
3: Ah oui.
2: Pour Noémie Bailly, qui habite Saint-Hilaire-de-Riez, en Vendée, qui a dit « À Hollywood, il suffit que vous alliez aux toilettes pour qu'on vous oublie.
0: » Une femme ?
2: Non, un homme.
20: Woody Allen.
2: Non, mais un homme toujours vivant.
21: Un réalisateur ?
2: Alors, réalisateur. Oui, je crois qu'il a réalisé un ou deux films, mais c'est pas ce qu'il a fait de mieux.
0: Un acteur.
2: C'est surtout un acteur.
0: Un acteur. Drôle.

0: Oh, drôle.
1: Pas forcément.
0: Pas forcément. Non, il a joué dans
2: Clint Eastwood.
0: Peu de films comiques d'ailleurs.
3: Toujours vivant.
0: Quand j'y pense, toujours vivant.
4: Kevin Costner.
0: Dans la fin de sa carrière, là, il a joué plus dans des comédies, mais au départ, c'était pas des comédies.
1: Ah, donc il est à la fin de sa carrière.
0: Schwarzenegger, non.
1: Et il faisait des westerns.
0: Des westerns. Il a fait ce qu'on appelle un nouveau genre de western. C'est même son premier succès.
3: Eastwood.
0: Non. On va dire que ça a même marqué la fin des westerns américains.
1: Dustin Hoffman.
0: Bravo. Excellente réponse de Valérie Mérès.
1: 88 ans.
4: Ouais, il s'y vit que ça, Dustin Hoffman.
1: Purée, nous aussi, on vieillit en fait.
0: Et c'était évidemment Macadam Cowboy qui marquait la fin de ce qu'étaient les westerns et ce qui devenait d'un seul coup un cowboy urbain, évidemment. Macadam Cowboy, c'est un des premiers grands succès de Dustin Hoffman qui, après, a tellement enchaîné les tubes. Si Tootsie, c'était une comédie très réussie, mais c'est vrai qu'il a joué plutôt des rôles dramatiques, que ce soit dans Rain Man, Kramer contre Kramer. Les chiens de paille, Papillon, Le Lauréat, Des hommes d'influence. Et c'est vrai que plus récemment, il était plutôt drôle. Ça, c'est dans les fameuses comédies avec Ben Stiller, là, où il joue le beau-père.
1: C'est Robert De Niro.
0: Il y a les deux.
1: Oui, c'est vrai.
3: Absolument.
0: Pardon, mais il y a les deux. Quand vous voulez reprendre le chef, faites attention à ce que vous dites.
3: Dans le troisième.
0: Parce que, effectivement, il y a De Niro qui joue le beau-père de Ben Stiller. Mais le père de Ben Stiller.
1: Qui s'est tixé avait raison. C'est Laurent.
0: Et ben voilà.
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0: Je ne connaissais pas la traduction du mot Trump. Laissez-moi poser la question avant de répondre, parce que je vois Monsieur Barbier et Mme O'Crène déjà là en train de sortir leurs ergots, prêts à répondre. Mais vous regardez dans un dictionnaire français-anglais ce que veut dire le mot Trump, il y a deux sens au mot Trump. Un sens, on va dire plutôt favorable, et un sens péjoratif. Que veut dire le mot Trump en français?
4: Trump?
0: Non, pas du tout.
12: Si on regarde sa gueule, c'est vraiment péjoratif, de toute façon.
0: Vous lancez dans l'analyse politique, vous, maintenant.
12: Non. Bah non, quand on voit...
0: Tout ça parce qu'il veut plus que deux sexes, alors que vous en voulez 10.
4: Est-ce que ça veut dire duper, induire quelqu'un en erreur?
0: Alors, tout Trump, effectivement, vous avez raison, monsieur Barbier, tout Trump veut dire falsifier.
4: Ça, c'est le sens négatif.
0: Ça, c'est le verbe.
13: C'est le vrai sens du terme.
0: Voilà, tout Trump veut dire falsifier.
13: Et surtout s'agissant du personnage en question.
0: Mais... Trump.
13: Magicien aussi.
0: The Trump. Ou E Trump. Le mot Trump.
13: Une trompe.
0: Non, pas du tout.
4: Tout Trump son biscuit.
0: Alors, il y a. je suis surpris que vous n'ayez jamais regardé.
13: Ah oui, absolument.
0: La traduction du mot Trump.
13: Je suis surprise et déçue.
0: Alors, parce que quand vous allez savoir, c'est assez marrant, parce qu'il y a deux sens à Trump. Un sens plutôt agréable et un sens un peu péjoratif. Ah bah,
4: La supériorité,
0: non.
14: Est-ce que vous pouvez donner des synonymes?
13: Donner des dates de ce mot.
4: Ou l'exemple de quelqu'un qui serait un Trump.
13: Est-ce qu'il y en a un Trump ici?
0: Je souhaite à personne. Je vais vous dire qu'en tout cas, c'est un sujet qui, ces derniers temps, m'a beaucoup intéressé. Là, je parle de l'aspect péjoratif du mot Trump.
13: Est-ce qu'on peut dire un? On dit c'est un menteur.
0: Les deux cas, c'est masculin.
4: C'est un harceleur.
0: On va donner 300 balles.
4: Un harceleur, c'est un violeur?
0: Ah non, pas du tout.
13: Mais c'est pas un. usurpateur.
0: Non.
4: Un fraudeur.
13: C'est un truconteur.
0: Ah non, c'est pas un truconteur.
13: Un masque.
14: C'est quoi?
13: Un masque.
14: Et vous pouvez pas donner des synonymes?
0: Comment ça?
14: Du mot qu'on cherche, ça serait trop facile.
4: Pourquoi ça vous a beaucoup préoccupé ces derniers temps?
0: J'ai pas dit préoccupé, j'ai dit occupé.
4: Occupé.
13: Occupé. Un chat?
0: Non,
13: un chien?
0: Non.
4: Lors d'un voyage?
13: Non.
4: Ah, la trahison, le traître.
0: Non plus.
13: Le coiffeur?
0: Le coiffeur, non. non, mais on va donner 300 balles. C'est et à moins qu'il y ait une prof d'anglais dans la salle, peut-être on va donner seulement 300 balles. 400 si quelqu'un a la réponse, mais... Le mot Trump a deux significations en français. Est-ce que quelqu'un a les deux significations? Personne ne parle couramment.
13: Pour une fois, j'ai le micro.
0: D'ailleurs, je suis un peu surpris parce que même au Crène, je pensais...
13: Oui, j'attendais la vanne.
0: Je pensais que vous parliez couramment anglais.
13: Mais c'est le cas.
0: Vous, vous qui me reprenez régulièrement sur mon accent...
13: Ah, mais je vais continuer.
0: Eh ben, vous ne savez pas ce que veut dire Trump.
13: Mais c'est un mot qu'on emploie souvent. Alors... Ben, c'est fini. quand il y a la cloche, quand il y a la cloche... ding, ding, ding, ding.
0: Alors, on va dire le sens favorable de oui. Trump, c'est quand vous jouez aux cartes Trump, c'est un atout. C'est l'atout.
13: Ah, oui.
0: Ça,
13: d'accord.
0: C'est plutôt agréable. C'est un atout aux cartes. Et le sens péjoratif, vous n'allez pas en revenir, mais Trump, ça veut dire P, un P.
12: Ah ben, tu vois, Trump,
4: pourquoi ça vous a beaucoup occupé?
0: Je viens d'écrire une pièce de théâtre sur le pétomane.
12: Ah, voilà.
0: Et donc, effectivement, je me suis intéressé beaucoup au P.
13: Et elle est déjà traduite.
0: Mais enfin, c'est quand même fou de s'appeler P, vous voyez. Prout, si vous préférez.
13: Non, mais c'est très curieux que les journalistes
12: n'en parlent pas.
13: Américains, et il y en a quand même beaucoup sur les deux côtes qui haïssent Trump, il faut bien le dire, ne l'aient pas relevé.
12: Ils sont à la prison de Rikers.
0: et j'ai des tas d'exemples. Hein. Trump, à tout, I didn't have a Trump so hard to pay a club. Là, c'est évidemment quand on joue aux cartes qu'on peut employer cette phrase. Je n'avais pas d'atout, alors j'ai joué un trèfle. Ou alors, effectivement, dans le sens Trump qui veut dire P, the dog let out a massive Trump, ce qui veut dire que le chien a
12: lâché une caisse.
0: Le chien a lâché une caisse. Ce qui arrive souvent aux chiens,
12: mais
0: d'ailleurs.
12: Atout,
13: c'est pas un mot qu'on emploie toutes les 4 matins, mais Trump, quand on joue aux cartes.
0: Et pas seulement quand on joue aux cartes, quand on veut rester faire partie des grosses têtes, et c'est ce que je vous souhaite, chère Ariane Massenet, il vaut mieux avoir quelques atouts, n'est-ce pas?
13: Oui. Quelques Trump, absolument. Méfiez-vous que je ne confonde pas avec l'autre mot.
0: Ah non, ça, on a déjà Chantal là-dessous.
13: Ah bon? Ah bon? Elle a des petits problèmes?
0: Oh, c'est une lâcheuse.
13: Ah bon? Ah, je vais plus la regarder de la même façon.
0: En tout cas, Trump veut bien dire ou à tout quand on joue aux cartes, ou P, prout, quand on a une flatulence. Ça paraît incroyable, mais c'est vrai.
12: Oui.
0: Voilà le double sens du mot en français.
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0: Une question amusante quand même avant les infos de 16h, puisqu'on est le 13 janvier. C'est une journée mondiale un peu particulière aujourd'hui.
12: Ah oui.
0: Journée mondiale étonnante d'ailleurs. Allez-vous.
12: Putain, on aurait su qu'on était le 13, on aurait vérifié.
14: J'ai vérifié, je sais la réponse.
0: Alors allez-y.
14: Et puis ça me correspond parfaitement. C'est la journée nationale de l'hypersensibilité.
0: Eh ben pas du tout, non.
12: Bon, alors attendez. Toi, t'es hypersensible.
14: Bah oui.
11: T'es hyper chiant, oui.
14: Je pleure souvent.
4: Alors, est-ce que c'est une maladie?
0: Je croyais que vous aviez la bonne réponse, parce que je suis sûr que vous êtes capable. Alors attention, hein. Écoutez bien ce que je vais dire.
11: Ok.
0: Vous êtes capable de suivre cette journée, monsieur Rioux.
11: C'est lié à la sexualité.
0: Journée mondiale, non, pas spécialement la sexualité.
13: Le régime, sport,
12: c'est la journée de l'abstinence.
0: Il faut savoir que précisément...
11: Ça, il l'observe tous les jours, ça.
12: Justement, c'est pour ça qu'il est capable de la suivre.
0: D'habitude, elle avait lieu au mois de mai, cette journée mondiale, et puis ils l'ont changée, ils ont décidé de la mettre le 13 janvier, et c'est déjà la 13e édition de cette...
13: Du bisou
0: journée mondiale.
13: C'est pas la
0: journée du bisou?
11: Est-ce que c'est quelque chose de positif?
0: Positif, négatif, non, mais...
11: Parfois, c'est une maladie.
0: Ça nous permettra en tout cas de demander à Monsieur Rioux, on va dire, d'adopter cette journée mondiale.
4: Ah, de vous fermer sa gueule.
0: Non.
12: La journée du silence.
0: Et en plus d'écouter peut-être Rika Zaraï.
4: Ah, les bains de siège.
12: Mettre le cul dans l'eau froide.
4: Le cul dans l'eau froide.
0: Non.
4: C'est
0: non.
4: La journée sans chemise, sans pantalon.
14: Dans le métro.
0: C'est la journée sans pantalon. La réponse.
14: C'est ceux qui vont dans le métro seulement en slip.
12: Ah bon?
14: Ou en maillot de bain.
0: Journée mondiale sans pantalon, monsieur.
13: Mais alors, c'est pour les femmes?
0: Non, c'est pour les hommes.
15: Ça se passe comment, là?
11: Le

0: Mais comment ça peut s'appliquer ça? Les gens vont pas mettre de pantalon.
1: Et c'est surtout dans les métros en fait, entre New York
2: dans le métro.
1: Tout. Bah je sais pas, c'est souvent. En fait, c'est né dans un mouvement dans les métros. Les gens prenaient le métro, ils devaient absolument pas avoir de pantalon. C'est par rapport à l'homosexualité, je crois, par rapport à.
3: Non, c'est pas toujours notre faute.
4: Non, mais avant c'était au mois de mai, donc ça allait, il faisait chaud, mais là ils vont se geler les couilles les mecs.
3: Elle a le côté pratique.
5: Non mais ni les femmes ni les hommes n'ont d'avoir de pantalon.
6: J'en ai sans pantalon, j'en ai mondial.
3: Mais regarde sa culotte.
4: Tu peux mettre ta petite culotte.
5: Les hommes peuvent mettre un kilt.
6: Absolument, vous avez raison, les hommes peuvent mettre un kilt.
1: Moi, ça me dérangerait pas du tout d'aller.
2: De faire l'émission sans pantalon.
5: Ça nous dérangerait. Ouais, mais pense aux autres quand même.
2: Est-ce que tu es capable. Johan, est-ce que tu es capable, en l'honneur de cette journée, d'enlever ton pantalon maintenant?
7: Laurent, il en pense quoi, Laurent?
5: Ah, il a peur!
3: Il va le faire.
7: J'ai changé mon slip ce matin, c'est pas.
5: Vas-y. Voilà, on s'en sort bien.
6: Je pense qu'il en est capable.
4: Déjà, on le voit quasiment. Voilà.
2: Mais arrête de tirer dessus, il va faire un string.
5: Il va faire une orchide.
0: Il a fait son slip parce qu'il savait que tu allais venir.
6: Il aurait mieux fait de changer sa note.
7: Laurent, elle fonctionne très bien. J'ai fait des contrôles récemment.
5: Ah bon? Qu'est-ce donc, ça veut dire qu'il fait pipi régulièrement? Non, mais...
7: Bah, comme je vais être papa et tout, donc j'ai vérifié si
2: tu vas être papa.
6: Comment ça, vous allez être papa?
7: Non, mais je veux être papa.
2: Ah, il veut.
7: Donc j'ai vérifié si c'était possible, les spermatozoïdes et compagnie.
4: On y va. Est-ce que t'as trouvé une femme qui accepte de faire un enfant avec toi?
7: Déjà, je voulais faire un point sur ma santé, donc j'ai vérifié et tout.
2: Il a vérifié techniquement.
7: Laurent, je suis allé voir. C'est bon, j'ai encore des je sais pas quoi, des spermatozoïdes. C'est bon, je suis au point.
0: Ça, oui, tu dois.
7: Je vais pouvoir féconder.
2: Mais c'est terrible parce que
6: je crois pas que vous avez encore des spermatozoïdes. Je crois que vous êtes un spermatozoïde.
2: Je suis d'accord.
6: On le voit s'agiter. On a l'impression que c'est le dernier qui a gagné la course. Vous voyez,
5: moi, je crois même que tu as, ce qui est rare à ton âge, j'ai tout tes spermatozoïdes.
3: Il a déjà gagné un donné.
4: Non, mais moi, ce qui m'intrigue, c'est comment tu vas faire pour trouver une femme qui accepte de te faire un enfant.
1: Je suis très confiant dans mon destin.
5: Avec de l'argent, on trouve.
1: Ah, mais je suis très
2: mais il a
1: confiant.
2: Pas d'argent.
6: Avec qui vous avez passé les fêtes, monsieur Rioux?
5: Il a écrit en Europe de l'Est.
1: Non, je vais vous dire le truc. Je suis sûr que je vais trouver quelqu'un et que je vais faire un gamin.
6: En 2022?
1: Mais, non, 2023. Enfin, non, parce que le premier bisou en
2: 2028. Allez, 2029.
6: Le premier bisou en 2022.
1: Parce que moi, je suis très lent, vous savez. Il y a beaucoup de restaurants avant. Il y a beaucoup de nuits à la maison sans toucher.
4: Alors, le restaurant, moi, je veux bien, mais je m'arrête là.
5: Non, moi-même resto, ça me.
0: Ouais, moi-même resto, ça me.
7: Arrête, t'as passé 7 heures chez moi.
2: 7 heures?
5: Oui, non.
7: 7 heures,
1: à 18h30 et elle est partie vers 1h du matin.
6: Mais comment ça se fait? Mais qu'est-ce que vous avez fait pendant 7 heures?
1: On a parlé de la vie de son enfant.
4: Mais elle est bizarre depuis.
0: J'ai dormi.
5: Il y avait le gigot de 7 heures, maintenant il y a le mergot de 7 heures. T'as trop vitamine de GHB.
6: Non, mais attendez, Isabelle.
2: C'est trop long.
6: Moi, je savais pas que vous étiez resté 7 heures.
5: Elle était à point.
0: Non, mais il est pas excité comme ça en tête
1: non,
0: à tête.
1: En fait, dans l'après-midi, il est intimidé.
0: Il est beaucoup plus calme.
4: Il est intimidé peut-être.
1: Et Laurent le sait.
0: Mais il a les bras toujours aussi courts. Hein,
2: ça... Il y a des invariants.
5: Pourquoi c'est toi qui as dû aller chercher les trucs au fond du four?
6: Non, mais vous auriez dû attendre effectivement le 13 janvier, journée mondiale sans pantalon, pour inviter Isabelle Mergault. Moi, vous auriez eu un prétexte pour l'avoir, voyez, entre les mains, votre pantalon.
2: Ah, j'ai eu peur.
6: Et Chakri Khazaraï a évidemment signé cette magnifique chanson.

0: Excusez-moi, mais on imagine la tête d'Isabelle Mergault qui sait pas que le 13 janvier, c'est la journée sans pantalon. Elle accepte gentiment de se faire inviter à dîner par l'autre Stanley.
1: Elle sonne.
2: Et il a le pantalon à la main.
0: Et l'autre, il ouvre, il a en quel but.
3: Il y a Rick Cazaret qui passe en fond sonore. Lumière tamisée. Ah tiens, juste avant 16h, j'ai deux, trois petites histoires amusantes que j'ai trouvées sur Internet à vous proposer. Il y a le professeur Strauss, c'est sur Twitter, ou sur Instagram peut-être, qui dit, c'est un mec qui est en train d'accrocher des cornichons dans un arbre. Il croise un autre gars qui lui dit, mais pourquoi tu mets des cornichons sur les arbres? Pour éloigner les girafes, lui dit l'autre. Mais il n'y a pas de girafes ici. Bah oui, parce que j'ai mis des cornichons.
4: Moi, j'aime bien. C'est joli.
5: Oui, elle est mignonne.
3: Et puis aussi cette dame qui dit à une autre, c'est Michel et Denisot qui, sur Instagram, alors soit ils racontent des blagues, soit ils publient des blagues d'autres, hein, c'est pas

0: lui forcément qui les imagine, mais en tout cas il en fait la publicité et c'est plutôt amusant. Et Michel Denisot a publié ce dessin où on voit une dame qui pour la nouvelle année dit à une autre: ma résolution cette année, c'est d'arrêter d'insulter les gens sans le vouloir. Et toi, c'est de perdre du poids, j'imagine.
1: C'est joli aussi.
0: C'est joli. Et il y a aussi Eric Métayer qui a publié ce photomontage. On voit une maman qui est en train de coucher sa petite fille. Et la petite fille dit à la maman: dis maman, c'est dans longtemps, 2023. Et la maman répond: dans 4 dodoses.
2: Ah, oh, c'est mignon.
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0: C'est la saison du brame, le brame du cerf.
4: Ah, c'est évidemment. Oui, ça brame chez moi.
0: Ah, ça brame chez vous, mais c'est peut-être pas un cerf.
4: J'aimerais bien que ça soit pas un cerf, mais bon, il y a que les cerfs qui brament chez moi.
0: C'est la saison des amours, les cerfs brament dans le but d'attirer les biches et de défier les autres mâles.
5: Il faut comme ça.
0: Vous le faites bien.
5: Je fais le cerf et Enrico Macias. Si vous voulez, je peux faire Enrico Macias sur un cerf. Allez, avance, avance.
0: Alors, j'ai une question, évidemment, à propos du cerf, dont la femelle, c'est...
6: La biche.
0: La biche, bien sûr. Le petit, c'est le...
4: Fan.
0: Le fan, mais on ne l'appelle pas le fan longtemps. On l'appelle un fan, le fan, jusqu'à 6 mois. Mais de 6 mois à 1 an, on continue à l'appeler fan s'il s'agit... Ça peut paraître étonnant, mais s'il s'agit de la femelle, continue à l'appeler fan. Comment l'appelle-t-on, en revanche, si c'est un mâle?
4: Eh ben, un daguet.
7: Bambi.
5: Jeunisse.
0: Fantôme. Pardon.
4: Un daguet.
0: Alors, le daguet, c'est de 1 an à 2 ans.
4: Voilà, bon, vous chipotez, hein.
7: Ça se termine par ray.
0: Non, mais je vois que vous n'êtes pas loin. Effectivement souvent dans les mots croisés qu'on
7: c'est pour ça.
0: Qu'on retrouve ce mot. Comment on appelle le petit fan, en quelque sorte, hein, ou plutôt le fan mâle, puisque le fan est une femelle entre 6 mois et 1 an. Vous voyez?
5: Le fanon?
0: Non. Alors, ça n'a rien à voir. Et après, effectivement, vous aviez raison, cher Dari Boudboul, à partir de 1 an, quand les bois commencent à pousser, on appelle ça un daguet pour le mâle.
5: Ou un cocu.
8: Mais pourquoi?
0: Et une bichette pour la femelle.
8: Mais ça vient d'où, Bambi, alors?
0: Comment ça
4: s'appelle? La Bambi, c'est comme ça.
8: Mais pourquoi on l'appelle Bambi?
0: Bambi, non, vous n'écoutez pas les grosses têtes. Ah, parce qu'aux grosses têtes, on l'a expliqué.
5: Eh oui,
0: C'est une abréviation de Bambino, Bambi, tout simplement. Qui veut dire enfant. Et paf.
4: Vous savez un truc, le cerf.
0: Oh merde.
4: Non, non. Parce que c'est vraiment comme tous les mecs, c'est pareil. Il fait son cacou. Il brame. Et en fait, donc, il se tape sa biche. Mais la biche, comme elle sait que c'est le plus vieux qui gagne, parce qu'il se bat avec les jeunes, le jeune, il se barre dans un coin. Et ensuite, la biche, après, elle retourne se faire sauter par le jeune.
5: Ah, oh, mais c'est vraiment une
0: salope. Ah bah, d'où le nom biche.
4: Oui. Non, mais c'est vrai.
0: Ah oui,
4: il y a une vraie raison.
0: Ça vient de la biche.
4: Il y a une vraie raison scientifique, c'est pour que le...
0: Bon, du Théo.
5: Mais c'est quand même intéressant.
8: C'est pour mélanger la semence.
4: Et alors, hier soir, chez moi...
8: On va tout savoir. Oh,
4: le soir...
5: En parlant de partouze, vas-y.
4: À propos de partouze, moi, le soir, je vais écouter le brame, donc je me promène dans le bas des chevaux, parce que moi, les chevaux, ils en ont peur, en plus.
0: Aimez-vous, brame?
4: Et j'ai vu 2 arbres qui bougeaient. Je me dis, ça y est, il y a un truc qui va pas.
5: C'est Johan Rioux qui était planqué dans un courant.
4: Eh ben, pas du tout. Je suis arrivé 4 pattes.
0: Ah oui?
7: Ah oui, déjà?
5: Eh ben, ouais.
4: Mais non,
6: c'est toi la biche.
0: Déjà que debout, c'est pas haut.
8: Il pleut pas chez toi? Qu'est-ce que tu fais à 4 pattes dans les courants?
4: Pour pas leur faire peur. Pour pas qu'ils me voient. Et j'ai vu,
8: en fait, la flotte.
0: Et là, elle s'est tapée Christophe Buisson.
4: C'est vrai ce que je dis. Il y avait 2 cerfs. Alors, imaginez l'arbre au milieu.
0: Oh,
4: ils étaient de chaque côté de l'arbre avec leur bois et je voyais l'arbre bouger. C'était terrible.
5: T'es trypsophile, ça nous intéresse pas.
4: Mais tu sais quoi? Je suis partie parce qu'à un moment donné, il y en a un qui a arrêté, qui est parti et alors ça s'est mis à sentir mauvais. Il lâche un truc.
0: C'est pas grave, ils vont s'habituer.
4: Non, mais c'est marrant comme ça. Et alors, le petit jeune, alors, dites, va dans le
0: comment s'appelle mon fan entre 6 mois et 1 an?
4: Pas, parce que moi, j'ai jamais entendu ce nom.
0: Mais si,
6: moi, j'ai des bois de cerf chez moi parce que ça attire la virilité.
4: Ouais. Ah bon, oui? T'as besoin de ça?
6: Est-ce que ça commence par fan?
8: Lâche l'affaire sur semi.
7: Moi, je l'ai trouvé souvent dans les mots croisés, mais je ne le retrouve plus.
4: Combien de lettres?
0: Moi, c'est un mot que je connaissais aussi grâce aux mots croisés, évidemment.
4: Oui, c'est combien de lettres?
0: C'est le nom du fan quand il est mâle et

0: quand il a entre 6 mois et 1 an avant, oui, avant de devenir un daguet.
1: Au Vidret.
2: Quoi? Ça, vous l'avez déjà dit, Laurent. Bah, oui, bah, mais vous n'avez pas dit le nombre de lettres.
1: Ben, bah, c'est pas un pendu qu'on fait. Hein.
0: Si vous voulez, c'est en 4 lettres.
2: Ah, voilà, ah, ça va nous aider.
1: Ah bon?
3: C'est Ré, alors.
4: Et ça finit par E.
1: 4 lettres, un tétot.
0: On n'a pas dit que ça finissait par E.
2: Ah bah oui, si en plus t'embrouilles les trucs, toi.
0: Un finot. Non, non, mais on va donner encore 300 balles.
2: Non, on cherche.
1: Ça finit par Ré.
2: On va se tirer les potes et la cervelle.
0: Ça finit pas par Ré, non.
1: Ah bon?
0: Non.
1: Un taré,
0: mais non.
2: Est-ce que ça finit par une voyelle?
0: Ça finit pas par Ré, je vous dis, mais c'est pas loin, effectivement.
2: Donc par A.
1: Oh là là.
0: Non.
1: Que vous pouvez nous le mimer sur les lèvres, peut-être comme ça, c'est un jeu, on lit sur les lèvres comme
2: Est-ce
1: ça.
2: Est-ce que ça finit par une voyelle? C'est juste une question.
0: Pensez à Monsieur Jean-Phi, par exemple.
1: Ah, un gay.
2: Il y a deux fois la même voyelle.
0: Oui, il y a deux fois la même voyelle.
2: Ah, voilà, bah donc c'est pédé.
0: Non, pas.
5: Un tifi.
0: Non, mais écoutez, tifi. Tant pis, on va encore donner un
5: tifi.
0: Et je suis sûr que je vais avoir la réponse dans le public. Ne levez pas encore la main, hein. On a encore 20 secondes. Enfin, quand je dis on. Mes grosses têtes ont encore 20 secondes pour tenter de trouver la solution. Je comptais quand même sur Monsieur Fabrice.
6: Ah, oh, bah pourquoi moi?
0: Et aussi sur Mme Boutboul qui connaît quand même les chevaux. Et les chevaux, un cerf, c'est jamais qu'un cheval avec des bois. Hein.
1: Et en plus, elle va, tu les rencontres dans les bois.
4: Ah, quatre
2: mais
4: pattes,
2: oui, mais moi, je les rencontre pas entre 6 mois et 1 an.
0: Un cerf, c'est un cheval cocu quelque part.
1: Exactement.
0: Comment vous dire?
1: Personne ne sait.
0: Est-ce que quelqu'un dans le public a personne?
1: Personne ne sait.
6: Donc c'est difficile.
1: Je sens moins teubé là.
0: Ça veut dire qu'il n'y a pas de cruciverbiste dans cette salle, parce qu'effectivement, au mot croisé, c'était un mot qui revient régulièrement, c'est R, H-E-R-E.
6: Ah oui.
0: Et je pensais à Air France.
2: Ah bah oui.
5: Pour Jean. Ça s'écrit pas pareil.
0: Ah bah non, ça je sais. Oui.
1: Oh, pardon.
0: R H E R E un R H E R E
2: c'est vrai.
0: Nom du faon.
2: Je l'ai déjà entendu.
0: Eh oui, entre 6 mois et 1 an avant qu'il devienne daguet.
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0: Une question pour Frédéric Rago qui habite Martigues. Oui, il était dans la liste Sacha Guitry, monsieur Rago.
9: Ah, d'accord.
0: Je vois que vous suivez, c'est
9: oui,
0: bien.
9: On le reconnaît.
0: Oui, je donne une deuxième chance à ceux à qui on a attribué des citations sur Guitry parce que c'était quand même assez injuste de les faire perdre.
9: Monsieur Rago de Martigues.
0: Alors là, il s'agit d'Alexandre Ferdinand Godefroy. Ça ne vous dit peut-être rien.
9: Et non.
2: Mais il a qu'à le réchauffer.
9: C'est pour ton anniversaire.
0: Alexandre Ferdinand Godefroy. Eh ben, il paraît que pendant les périodes de confinement,
6: il y a eu beaucoup de ventes de godes,
9: de sextoys.
0: Les objets sexuels ont été très utiles.
9: Les gens qui étaient tout seuls.
6: Moi, j'en ai acheté d'occasion, c'est formidable.
9: Il faut bien les désinfecter au gel.
6: Je les ai offerts à ma femme.
0: Monsieur Alexandre Ferdinand Godefroy, lui, est mort à Nice en 1933, mais il a été. C'est assez curieux parce qu'on me dit qu'il est mort à Nice, mais il a quand même été inhumé aux États-Unis, à Saint-Louis, dans le Missouri. Il faut dire qu'à 14 ans, au Havre, il a commencé son métier, que je ne vous donnerai pas. Puis il est parti, effectivement, travailler à Londres, puis ensuite à New York, puis à Mexico. C'est un homme qui a beaucoup voyagé. On lui doit une invention dont on se sert encore aujourd'hui. Quelle est l'invention qu'on doit à monsieur Alexandre Ferdinand Godefroy?
2: On l'a dans la cuisine?
0: Non, dans la cuisine, non.
2: Est-ce que c'est dans le textile?
0: Alors ça peut parfois, dans certaines recettes, qu'on vous dise, tiens, utilisez ça. Mais enfin, c'est assez rare.
2: Dites-moi, Laurent. Un chinois.
9: Vous croyez qu'on en a tous autour de la table de cet objet?
0: Alors moi, curieusement, non, j'aime pas ça, donc je m'en sers jamais, donc je n'en ai pas. Mais j'en ai parfois pour mes invités à la maison.
2: Des épices?
5: Je sais pas, je suis rarement invité. Alors bon, qu'est-ce que ça peut être?
9: Des chaussons, ça vous serait
0: pourtant utile.
2: Un parapluie?
9: Un truc pour se brosser les dents?
0: Non.
6: Un chausse-pied.
2: Tout ce qui va mettre.
6: C'est pas les cure-dents.
2: Du savon.
6: C'est vraiment pas un truc indispensable, hein.
2: Un peigne.
0: Un peigne, non.
9: Un rasoir.
6: Un chausse-pied.
0: Un chausse-pied.
6: Pourquoi
0: il aurait besoin d'un chausse-pied?
9: Pour la bouche.
6: Je pensais pas.
2: C'est quelque chose, quand je vais le savoir et que je vais comprendre que j'en avais besoin, ça va me choquer?
0: Ah non.
6: C'est un rapport avec les dents?
9: Une brosse à cheveux.
2: Un soutien-gorge?
0: Pas une brosse à cheveux, mais on se rapproche.
9: Une brosse à chiottes.

0: Dans le premier tiroir de la commode près du lit.
1: Près de la Bible.
2: Oui, voilà. C'est ça, il y a la Bible d'un côté, le sèche-cheveux de l'autre.
3: Un revolver.
0: Et un Godefroy dans le tiroir du dessous. En tout cas, hommage à Alexandre Ferdinand Godefroy, un des plus grands coiffeurs, qui a commencé au Havre comme ouvrier coiffeur à 14 ans et qui a fait une carrière internationale grâce à son talent pour la coiffure. Il avait de belles moustaches d'ailleurs aussi, monsieur Godefroy, sûrement inhumé aux États-Unis si on en croit Wikipédia. Une question pour Muriel Seyté, qui habite Lorient, dans le Morbihan. Qui fut victime d'un accident de chasse le 29 février 1948, près d'Offenburg, en Allemagne, et donc fut atteint en plein cœur par la balle d'un autre chasseur ayant ricoché sur la peau épaisse d'un sanglier.
2: En quelle année, pardonnez-moi.
1: Les sangliers sont de saison.
0: Oui, les sangliers sont de saison aujourd'hui dans mes questions.
2: 1848 ou 1900?
0: 1948. Et si je vous en parle, c'est parce qu'il y a un rapport, évidemment, avec le 8 mai 1945. Ah, 75.
1: C'était un militaire?
0: C'était un militaire.
3: Goebbels,
0: non.
1: C'était un russe?
0: C'était un français, monsieur.
3: Ah! Il aimait la chasse.
0: Je vais vous dire plus que ça.
2: C'est un héros de la France qui est mort bêtement, c'est ça?
0: Ah bah, il est mort bêtement, effectivement, à cause d'une balle qui a ricoché sur un sanglier pendant une partie de chasse, alors que c'est lui, sachez-le, qui le 7 mai 1945 a signé la reddition de l'armée allemande à Reims.
2: Un général
0: français.
3: Le général Détry.
0: Non.
1: Alors là, c'est honteux parce que j'ai raconté ça il y a quelques heures.
4: Oui, je vois.
3: Oh, non.
4: Un petit sec avec une petite
0: moustache. C'est un général français qui a signé parce que c'est Juin qui n'était pas là.
1: C'est
2: un nom de boulevard.
4: C'est pas Giraud, hein.
0: Non.
2: C'est un nom de boulevard.
0: Alors je sais pas s'il a un boulevard.
3: Général de la Bollardière.
0: Ah non, il s'appelait François.
3: De Haute-Cloque.
0: Non.
2: De Haute-Cloque peut vous aider. De Lattre de Tassigny.
0: Et c'est vrai, voilà un nom de général qu'on a un peu oublié, faut bien le dire.
2: Le pauvre. Alors, il y a des noms de rue quand même.
0: Alors que c'est lui
1: qui. C'est lui qui était à Reims.
0: C'est lui qui était à Reims. Bon, alors c'est vrai que ça n'a pas avantagé sa notoriété. Le fait de mourir atteint en plein cœur par la balle d'un autre chasseur. Vous voyez, c'est quand même pas malin. Ça a brutalement terminé sa.
1: Ça commence par un B, non?
0: Sa carrière de militaire. Ça ne commence pas par un B, non, monsieur.
2: Bon, on va faire des charades maintenant.
1: Non, parce que je ne me rappelle plus.
2: Un rébus.
4: Non, je crois qu'il n'a pas un nom.
0: Le 7 mai 45, alors qu'il est général de corps d'armée, il contresigne.
2: Il y a beaucoup de syllabes.
0: Ah bah, me dites pas bien sûr.
4: Non,
0: hein.
4: Bah oui,
2: est-ce qu'il y a beaucoup de syllabes au nom de ce monsieur?
0: Il contresigne en présence de Alfred Jodl et de l'américain Walter B. Smith, chef d'état-major du général Eisenhower, la capitulation allemande à Reims en tant que second du général Juin.
3: Général de Juillet?
0: Non. Et il s'appelait le général.
2: Combien de syllabes?
0: François et deux syllabes.
1: Sauvé, non, un nom comme ça.
0: Comment vous dites?
1: Sauvé.
0: Ah, vous l'avez presque, oui.
3: Oui. Souris.
1: J'ai raconté ça là.
2: Ça commence par un S.
0: Ça commence par un S. Ah, vous l'avez quasi.
3: Sourlois.
4: Soubise.
2: Est-ce que c'est sous la première syllabe?
0: Je sais pas si on doit prononcer le Z ou pas à la fin. François Sauvez.
1: Et alors justement, je me suis posé la question en racontant ça l'autre jour, est-ce qu'on devait prononcer ou pas le Z? Mais vous voyez,
0: François Sauvez ou François Sauvez, ça a été un peu dur à retrouver.
4: Un peu, oui.
0: Mais voilà quand même un nom qui méritait qu'on le retienne.
4: Oui, oui.
0: On va dire bonne réponse collective.
3: Bravo.
0: Qu'il est grand, plus grand encore, mort que vivant. Voici la question suivante.
4: Le général de Gaulle.
0: Non, qui normalement, grâce à Monsieur Ferrand,
1: oui ça je sais,
0: devrait trouver réponse.
2: C'est un roi.
1: Je les laisse chercher peut-être, non?
0: Comment qu'il est?
2: Soit il connaît la réponse, il se la pète, soit il la connaît pas. Et
1: non, c'est en décembre 1588 à Blois que ça se passe.
4: Oh là là.
3: François Ier.
0: Qui a dit qu'il est grand, plus grand, encore mort que vivant? Qui a dit ça à propos de qui?
3: Alors, à propos de Leonardo da Vinci?
0: Non, pas du tout.
4: À propos de François Ier.
2: On parlait d'un roi.
1: On est dans les guerres de religion.
0: Non plus.
2: On parlait d'un prêtre.
0: Non, mais dans les guerres de religion, oui, mais François Ier, non.
5: Souffle-moi, ça va les bluffer.
4: François Ier, donc c'était...
2: C'est ton anniversaire.
3: C'est de Clovis?
0: Pardon?
3: Clovis?
0: Ah, Clovis, non.
4: Clovis, c'est beaucoup plus tôt.
2: On parle d'un roi.
0: Non, alors, il y a un roi dans l'affaire, mais pas seulement un roi.
2: Un et un.
0: De qui on parle et qui le dit?
3: Alors, je me demande
0: oui.
3: Si ce serait pas Henri III.

0: Ouais.
1: À propos du duc.
0: Elle arrive même pas à rire.
2: Oh là là là.
1: Du duc de Grange. Qu'est-ce qu'il met?
3: Guise.
1: De Guise. Oh,
2: bravo. Ah, dis donc.
0: Beau cadeau d'anniversaire bravo. De Franck Ferrand.
2: Bravo Franck.
0: Le duc de Guise. C'est à son propos qu'Henri III dira qu'il est grand, plus grand, encore mort que vivant. C'est lui qui le fait tuer, en fait.
1: Mais
0: hein, c'est
1: oui,
0: ça.
1: Complètement, c'est fou. Il était là, le duc, il marchait tranquille, walou. Et Henri III,
4: Non, ouais. C'est le contraire.
1: Ah oui.
5: Non, c'est ça, c'est bien ça.
0: C'est Henri III qui fait tuer le duc de Guise.
5: Qui est devenu une sorte de roi bis, il fallait le
3: supprimer. À ma guise.
0: Et c'est vrai qu'Henri III, une fois que le duc de Guise est mort, assassiné, gisant sur le sol, les bras en croix, la tête reposant dans son sang. Henri III va dire qu'il est grand. Est-ce que vraiment il a dit ça?
5: Oui, apparemment, oui, il y a plusieurs témoins.
0: Qu'il est grand, plus grand, encore mort que vivant. Bravo, monsieur Ferrand.
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0: C'est vrai, monsieur Haas, qu'on a un peu de mal à comprendre le titre de votre spectacle. Là, j'ai vu les affiches, là. 6 fois 10, ça veut dire quoi? 60, c'est
7: non,
0: ça?
7: Non, en fait, je vous dis la vérité, c'est qu'en fait, au départ, on avait une idée. Et en fait, on a écrit spectacle après avoir eu l'idée. Et on s'est rendu compte que le spectacle n'a rien à voir avec le titre. Et ça coûte cher de refaire une affiche, donc on a gardé 6 fois 10.
8: Et tu joues en ce moment? C'est en ce moment?
7: Oui, c'est en ce moment. Si tu veux ne pas venir, tu peux continuer. Continue à pas venir, vraiment continue.
0: Ah non, mais on va venir, nous, alors.
7: Ouais, bah,
0: quand vous allez jouer quand à Paris, alors?
7: Bah, là, ce soir, je joue à Caen.
0: Donc, ah oui, bah, à côté de chez vous.
7: À côté de chez vous, demain, non?
0: C'est pas à côté de chez moi, à Caen. J'habite Paris, monsieur.
7: Oui, mais vous êtes normand.
0: Ah oui, d'accord, mais enfin, je vais pas venir à Caen uniquement pour vous ce soir.
7: Bah, je sais pas.
0: J'ai ma Joconde à nourrir, moi aussi, vous voyez.
7: Paris, ça sera en septembre.
8: Mais est-ce qu'on peut aller au théâtre sans passer par Internet avant?
0: Bah, bien sûr qu'on peut aller au dernier moment au théâtre. Oui. Sauf si c'est complet, évidemment, ouais, c'est complet. Vous trouverez pas de place au dernier moment, mais.
7: Ta meuf, tu la ramènes pas au théâtre?
0: Ah oui, tiens, vous êtes déjà sorti au théâtre avec votre Nathalie, alors. Où on en est dans cette histoire?
4: Ça fait combien de temps?
8: Elle arrive cet après-midi.
0: Elle arrive d'où? Elle arrive cet après-midi.
8: Elle arrive de chez l'esthéticienne?
9: Je vais la chercher à la gare.
7: Avec cette chemise?
4: Elle habite où?
9: Non, mais c'est.
8: Elle arrive en bétaillard?
9: Je suis tellement heureux.
7: Du coup, elle revient d'Hawaï?
8: Quel gars.
9: En fait, c'est une romantique et puis j'adore le
0: Montparnasse, donc c'est à Montparnasse.
8: Gare de Lyon, si.
0: Quel gars elle arrive alors? Non, mais vous nous avez
7: elle arrive du
4: mais
7: sud-ouest.
4: C'est la première fois que nous la voyons.
8: C'est Montparnasse.
9: Et donc, ce qui est génial, c'est qu'on a un amour tous les deux pour Anna Gavalda, donc un jour j'attendrai quelqu'un.
7: Sans branle, elle arrive de quel gars, on te demande. Anna Gavalda, c'est quel gars?
9: Et donc, c'est génial, c'est la première fois qu'on va passer autant de temps ensemble, on va passer 3 jours ensemble.
0: Non, mais attends.
4: Bon, elle habite où?
0: Vous nous avez bien dit qu'elle était dans le sud-ouest.
9: Mais oui.
0: Bah c'est Montparnasse.
9: Voilà, donc cet après-midi, je suis à Montparnasse.
4: Mais c'est la première.
9: Et j'ai préparé un petit programme.
8: Oh la vache.
10: C'est quoi ton programme avec elle là?
4: Oh mon Dieu. Attendez, vous allez être sur le.
0: Alors ça m'intéresse. Vous allez être sur le quai de la gare à l'attendre.
9: Ouais, mais comme je suis très discret, je vais être un petit peu à l'écart. Oh,
10: oui. Qu'elle va ta chemise.
8: C'est vrai que t'es très discret. Ouais.
10: Très discret.
9: Je vous assure. Alors. Non mais je suis très romantique, vous savez, j'ai un peu la boule au ventre.
8: Mais t'as acheté un bouquet de fleurs.
9: En fait c'est marrant,
10: non,
9: parce que
10: t'as la boule tout court.
9: Mais est-ce que vous c'est pareil?
0: Vous serez avec un bouquet de fleurs à la main quand il va arriver?
9: Non, elle veut pas les
7: non,
9: fleurs.
7: Il sera avec une pancarte, c'est son Uber en fait.
10: Des chocolats.
7: Il est jamais sorti avec mais elle, c'est un Uber.
9: T'as
7: Uber,
9: vu en comment fait. Je t'inspire, hein, ça fait déjà 3 blagues grâce à moi quand même. C'est,
7: je pourrais en faire 10. Et je pourrais en faire 10 en plus, hein, vraiment. En plus je me retiens.
0: Elle arrive en TGV ou en Michelin?
8: En inouï.
9: Et ce qui est
0: beau. Ah bah ça, c'est vraiment, si elle arrive, c'est vraiment inouï.
9: Alors, vous êtes inspirés tous. Et donc, ce qui est magnifique...
0: Non, mais attendez, donc vous pourriez nous la présenter ce soir.
9: Oui.
4: Elle a fait combien de temps?
9: Et alors, ça fait de nombreux mois. Et ce qui est magnifique, c'est que justement...
10: De nombreux mois.
9: Demain, elle sait pas encore. Mais là, elle va pas écouter parce que là, elle arrive cet après-midi. Donc, on sera ensemble quand l'émission va avoir lieu. Et donc, ce qui est génial, c'est que demain, je l'emmène en voiture. Elle sait pas encore, on va en Normandie.
0: C'est pas
10: en voiture.
0: Alors, attendez, vous avez réservé où? où en Normandie alors? Non, parce que je peux vous donner des conseils quand même.
11: C'est vrai.
0: Vous avez réservé où alors?
11: À Cabourg.
0: À Cabourg.
7: Mais t'as 85 ans pour aller à Cabourg avec une meuf.
11: Non mais...
7: À Cabourg, non, mais tu vas la ramener pour la faire rêver alors qu'elle vient du sud-ouest.
10: Bah, ça va la dépayser.
9: Ce qui est génial, c'est qu'elle est absolument comme moi, elle est totalement romantique aussi.
0: Ah bah, c'est Proust. Ah ouais.
10: Mais c'est quoi,
0: ah bah voilà, il l'emmène dans la ville de Proust.
9: Et je ne connais pas
0: cet hôtel. Pas le S.
9: Hein. J'ai peur la nuit, comment on fait quand
10: t'as peur de quoi la nuit?
12: Ah, comment on fait?
10: T'as peur de quoi?
12: Elle saura faire, elle, non?
13: Non, mais est-ce que tu l'as déjà rencontré? C'est la première rencontre.
9: Non. Ça sera notre 10e rencontre.
13: Ah. 10e?
12: Ah, c'est pas une brouteuse alors.
0: Vous savez ce que c'est qu'un 69, j'espère. Hein.
9: Non, mais je sais pas le faire, je
10: t'en
9: prie. Comment vous voulez que je me mette
0: en place? Vous connaissez l'histoire de Johan Rioux? C'est Johan Rioux, c'est Proust qui me fait penser à ça.
9: Arrêtez, Laurent.
0: Il a jamais fait de 69, il sait pas ce que c'est. Alors, Eva, on fera, mais t'inquiète pas, je vais te montrer. Au moment où il commence, elle pète. Et lui, il dit, ah oh, bah dis donc, s'il y en a encore 68 comme ça, je préfère arrêter maintenant. Non, mais...
7: Ça réserve un hôtel?
0: Ah bah c'est le grand hôtel de Cabourg, j'imagine.
12: Il a pris le grand hôtel ou pas?
10: Il a pris l'Ibis.
9: Ah bah, mais surtout, c'est qu'elle déteste qu'on parle de nous.
0: Il va y avoir Voici.
7: Parce que t'as pris un hôtel à Cabourg?
0: Vous allez faire la une de Grosla.
9: En fait, ce qui est dingue, c'est que...
13: tellement de questions.
9: Non, mais qu'est-ce que c'est beau d'être au bout d'un quai et d'attendre. Moi, je trouve ça cette
12: sensation. Ouais, surtout si elle arrive pas.
10: J'ai eu peur. Qu'est-ce que c'est beau d'être au bout d'un quai.
12: Je suis à deux doigts d'appeler chez Sudrail qui déclenche une grève pour lui sauver la vie.
0: Mais moi, j'ai envie d'aller à Montparnasse.
10: Ah, moi aussi.
12: On y va cet après-midi.
9: Non, mais la suite, tout à l'heure, l'émission est longue, il y a 2 heures.
12: Non, mais nous, ça nous va.
9: Il est que 15h41. Là.
10: Allez, raconte.
13: Non, mais raconte. Allez.
0: Ah non, mais non, on vous voit tellement sur la gare, le quai.
9: Ouais.
0: Elle va descendre à un moment donné avec ses bagages.
7: Et son badge, hein, c'est un contrôleur.
9: Tu veux pas faire un sketch sur moi, Az? Tu veux pas faire un sketch sur Johan?
12: Il a envie que ça marche, hein.
9: Surtout, c'est que demain matin, j'ai une mission sur la chaîne L'Équipe. Demain matin, c'est très important. Il y a le tirage au sort de la Ligue des Champions demain, de la Coupe d'Europe.
10: Il y a un rapport avec Nathalie.
9: Donc en fait.
12: Cette nuit, c'est la Ligue des Champions.
9: Donc je suis un peu pris au
0: mieux. Le rapport, c'est qu'elle, elle a perdu au tirage au sort.
12: Et ce soir, vous dormez où
9: d'ailleurs? Et donc demain, on part à 15h. C'est parti demain.
10: Et vous dormez dans le même lit?
9: Ah, c'est génial. Et puis j'adore, franchement.
0: Vous avez pris qu'une chambre pour deux?
12: Oui, avec des lits superposés.
9: J'ai pris 2 lits au cas où.
13: Mais bon, je comprends pas les 2 lits séparés. Si c'est. Vous allez pas.
9: Bah oui, mais il faut toujours être élégant. Il faut toujours penser que.
13: Oui, mais bon, c'est combien la 6e?
9: Laurent, vous donnez des conseils, Laurent.
0: Ah non, mais je comprends pas, effectivement. Ou vous prenez 2 chambres, ou vous prenez une chambre avec un grand lit. Mais il n'y a pas d'intermédiaire.
13: Et les 9 premières fois, vous n'avez pas dormi ensemble?
9: Non, pas encore.
10: Vous avez
9: pas
13: quoi?
9: Donc vous avez intérêt de m'aider pendant les
12: 6 mois. Vous n'avez même pas baisé en Bluetooth?
10: Tu n'as pas retiré sa culotte, rien.
12: Ça se trouve, c'est un mec.
10: Ça fait du temps.
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0: Los Angeles est arrivé 3e ce week-end. Mais à quelle occasion?
13: Le prix de l'Arc de Triomphe.
0: Le prix de l'Arc de Triomphe dont on vient de parler. Ouais. Bravo Ariel.
13: Ouais.
0: C'est le nom du troisième cheval, puisque le tiercé, c'était effectivement Blue Stocking Aventure, et le troisième, un cheval qui s'appelait Los Angeles. Mmh. Les femelles ont été meilleures que les mâles sur le Grand Prix
11: Ça, c'est pas nouveau.
0: Sur le Grand Prix de l'Arc de Triomphe. C'est le prince Albert de Monaco qui a remis
15: Un autre cavalier, oui.
0: Votre ex-fiancé, puisque vous nous aviez raconté qu'il vous avait dragouillé quand même à une époque.
15: Attendez, mais il t'a pas pris pour Charlène? mais tu as été avec le prince Albert?
16: Non.
15: Réglote. Ça m'intéresse, bien sûr.
16: Mais le prince Albert et moi, nous sommes très amis.
15: Ah,
16: oui.
15: Ah mais ça n'a
17: les
15: jamais...
17: Les copains copines, on se voit en pile ou
16: quoi? Non.
15: Non mais Eliane, moi je t'aime et il a raison, t'es sublime.
16: Oh stop, bah t'es vraiment gentil.
17: Lui un peu moins, on dirait beau grand chauve.
16: Non,
17: mais...
16: non, si tu veux, c'est que j'ai un peu raté le coche.
15: Il y a eu une occasion et t'as pas...
16: Il y a eu beaucoup d'occasions.
0: Vous auriez pu être princesse de Monaco.
15: Oh, t'imagines
16: la vie... Bah, mais pourquoi ça te fait rire, toi? N'importe quoi.
15: Mais oui, pourquoi tu
17: Mais je t'imaginais pas en princesse de Monaco.
18: Non, mais c'est que t'aimerais tellement être à ma place et être princesse de Monaco.
15: Alors, ça ne m'aurait intéressé que pour chanter comme un ouragan.
16: Voilà, c'est ça. Non, non, mais ce que je veux dire, c'est que... Oui, mais la vie n'est pas terminée, Laurent.
15: Ah, Charlène peut...
18: Charlène n'a pas bien se tenir.
15: Charlène peut passer à autre chose.
17: Il t'appelle encore, vous êtes encore proche. Là.
16: Espérons que...
0: Il y a bien eu Grace Kelly, princesse de Monaco, une actrice, pourquoi pas, une chanteuse.
15: Mais oui,
16: mais,
15: pourquoi
16: oui,
15: pas.
16: Mais bien sûr.
0: Est-ce que vous êtes rentré dans le palais? Enfin,
15: mon Non. Bah, est-ce que lui est rentré dans le palais?
16: Mais non, mais attendez, on se connaît...
17: Dans ton palais,
16: on se connaît depuis 35 ans, ça
15: Ah bah, raison de plus.
0: Justement, est-ce que vous avez visité le palais? Ça, je veux savoir.
17: Tu l'as vu sur le trône?
16: Mais bien sûr.
17: Donc tu l'as vu sur le trône, c'est mythique.
16: Mais non, non, non. Mais en tout cas, si jamais, on sait jamais, si on nous écoute au palais, on vous embrasse très fort.
17: Mais c'est génial.
16: Allez, on part.
17: Et Ariel, t'as pas eu un roi qui t'a dragué un moment?
19: Si.
0: Si, c'est ce qu'elle a joué.
17: Su, impératrice.
0: Quel roi vous a dragué, Ariel?
19: Charles d'Angleterre.
0: C'est pas vrai.
19: Oui.
15: Louis XIV avant, quand même.
0: Et le roi Charles actuel?
19: Oui, le roi Charles actuel.
0: Mais il n'était pas roi encore à l'époque.
19: Il n'était pas roi, il était prince.
0: Ah oui.
19: Et il m'a montré toutes ses aquarelles.
15: Il était avec les Didier à l'époque, donc.
19: C'est un être délicieux.
0: Ah, vous l'avez goûté, donc, carrément.
19: Non, mais c'est quelqu'un qui a un grand sens de la poésie.
17: Ah oui,
19: qui
17: faut voir ses oreilles et ses couilles, les mêmes. Il paraît que c'est la même taille.
15: Toen a un grand sens de la poésie.
17: Et toi, Christine, t'as pas eu quelqu'un? Le roi Merlin, peut-être?
19: J'espérais.
0: Mais en quelle
19: occasion? Merci, Sébastien. Ben oui, bien sûr.
0: Christine n'a pas besoin d'épouser un roi, c'est la reine, Christine.
19: Et voilà.
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21: Kersauzon, elle est jolie. Enfin, il est beau, je trouve.
15: Kersauzon, elle est jolie, t'as dit?
0: Attends. Ah bah depuis qu'elle sort avec Stevie.
22: Attends, je suis en train de préparer mon casque parce que les deux abrutis, ils les applaudissent, ils gueulent et tout ça. Et avec le casque, on a un son moins fort.
21: Non, je trouve qu'il est plus beau.
0: Les deux abrutis dont il parle sont deux personnes du public qui sont à côté de lui.
15: Les pauvres.
0: Messieurs, dames, si vous pouviez applaudir moins fort.
15: Voilà. Et ne riez pas, ne riez pas.
22: Une bande de sauvages, ça doit être propre chez vous. Non, je dis pas. Tu les verrais les deux, avec les dents qui poussent et tout. C'est des délinquants.
0: C'est un couple bien sympathique.
22: Pas du tout, c'est des délinquants déguisés.
0: Très propre sur eux, ils font très noïdes, ce monsieur.
15: Moi, je trouve que la dame a une tête de candidate du Rassemblement Renaissance à la législative. Hein? Vous êtes candidate
23: au Luxembourg.
15: Au Luxembourg.
0: Ah bah voyez, elle est au Luxembourg.
15: Ah bah oui, vous avez du pognon, donc c'est bien.
0: Putain, c'est peut-être...
24: pour ça qu'elle est heureuse.
0: On n'en sait rien, ça se tombe, c'est la patronne, dites donc.
15: Ah, vous avez raison.
21: C'est vrai, RTL.
15: Vous êtes chez vous, madame.
0: Attention, Olivier, faites attention, ils viennent du Luxembourg.
22: Et alors?
0: Ce sont nos actionnaires.
22: Ah, les pauvres. Hein. Alors, c'est trop du cul là qu'on bosse.
11: Non, mais ils osent tout, c'est dingue.
0: Madame Latsou, c'est vrai que vous allez faire Mask Singer, vous allez être dans le sud.
21: Non, écoutez.
24: Oui.
21: J'ai déjà du mal à reconnaître les gens sans masque, alors là.
0: Je le demande, alors écoutez. C'est une catastrophe.
1: C'est quand même fou de mettre une prosopagnosique pour connaître les gens quand même.
0: Une quoi?
1: Une prosopagnosique.
15: Alors qu'est-ce que c'est?
2: Prosopagnosique.
1: C'est du génie de mettre quelqu'un qui reconnaît pas les visages pour reconnaître Massinger.
0: Ah, c'est ce que j'allais dire, vous avez raison, mais dans d'autres termes, monsieur Alcaraz, puisqu'il faut quand même dire à Camille Combal et à TF1 que Chantal Latsou, en 15 ans d'émission, n'a jamais reconnu un seul invité mystère.
2: C'est pas vrai.
0: Bah oui. Non, mais c'est elle qui s'engage pour faire Massinger.
15: Non mais elle va au moins faire rire les gens. Le problème de Chantal Latsou, c'est qu'elle ne reconnaîtra pas non plus les artistes une fois qu'ils auront enlevé leur costume.
21: Mais oui,
15: wow. elle
21: je potasse, attends, je potasse.
0: Qu'est-ce que vous potassez?
21: Ben, j'apprends les gens.
0: Mais comment
21: Mais comment il s'appelle le chanteur assez original là? Comment j'ai plus son nom?
24: Michael Jackson.
2: Stromae.
21: Non, celui qui chante.
15: Bilal Hassani.
21: Qui était à The Voice.
15: Kenji?
21: Non.
15: Bah je sais pas.
21: Oh putain.
1: Qui était à The Voice dans le.
21: Ça finit par un I.
15: Bah Kenji.
21: Non,
24: bah non. Louis Mariani.
0: Ils ont quand même mis Gilbert Montagnier dans Masque.
15: Ouais. Ah oui, mais c'était pas pour essayer de voir les gens.
0: Non,
15: d'accord.
0: Non,
15: parce
0: il était déguisé en voyant.
21: Mais du coup,
1: ça
21: change rien. D'ailleurs.
15: Je crois qu'il faisait l'arbre.
0: Je leur souhaite bon courage en tout cas. Voici une première citation pour Jocelyne Duvallon, qui habite Noyers-sur-Cher dans le Loir-et-Cher, qui a dit: si on voulait me décerner la Légion d'honneur, j'irais en slip. Pour qu'il sache pas où la mettre.
1: Pierre Dac.
0: Non.
15: Coluche.
0: Coluche. Bonne réponse, évidemment, de Christophe Beaugrand. Une citation pour Christine Olivaux, qui habite Nancy en Meurthe-et-Moselle, qui a dit: être con est tout à fait supportable tant qu'on l'est suffisamment pour pas savoir qu'on l'est.
15: Français.
0: Alors un Français mort en 2014.
1: Cavana.
0: Et c'est. Oh bah oui, bravo. François Cavana. Oh, bonne réponse de Paul Alcaraz. Pour Mélanie Palinco, qui habite loin dans le Rhône, qui a écrit « Puisque le ciel a été fait par Dieu ainsi que la terre, sois sûr que tu y rencontreras les mêmes mots qu'ici-bas. »
24: Bernanos.
1: C'est assez ancien.
0: C'est du 19e
15: siècle. Est-ce que c'est français? Oui.
0: Allez, je le tente. Juste une date. Je le tente, rien que pour amuser le public.
1: Juste une seule.
0: On est un peu comme au cirque ici, mesdames et messieurs. Oh. Sans augmentation du prix des consommations, l'artiste Paul Alcaraz va vous donner le nom de celui qui est né en 1846, qui est mort en 1870.
1: Et c'est le comte de Lautréamont.
0: Eh bien, attention, mesdames et messieurs, voici un deuxième numéro. Deuxième numéro, et je vous le demande, c'est pour Paul Besset, qui habite Vouvray dans l'Indre-et-Loire, qui a dit: les brigands vous demandent la bourse ou la vie, les femmes exigent les deux.
1: Clara Morgan,
24: Sacha Guitry.
15: Ça, c'est forcément français.
0: Et attention, je
1: Madame
0: vous
1: Claude.
0: Des dates, ce n'est pas français, mesdames et messieurs.
15: Si, les bourses. Francophone.
0: Ce n'est pas français. 1835-1902.
1: Samuel Butler.
0: Excellent, mesdames et messieurs. Et nous continuons.
15: Vous allez. Vous le faites bien.
1: On peut donner son Xanax à Shilzavata, s'il vous plaît.
0: Alors
21: extraordinaire.
0: Je tente quelqu'un qu'on n'a jamais cité au gros.
1: Non mais c'était déjà bien Butler, on l'a jamais cité.
21: Encore plus difficile pour Paul Alcaraz. C'est un incroyable illusionniste.
0: Je ne sais même pas s'il le connaît, si quelqu'un le connaît, mais c'est quelqu'un qui a déclaré: qu'est-ce que la civilisation? C'est l'argent mis à la portée de ceux qui en possède. Voilà la phrase d'un écrivain un peu anarchiste, frère d'un peintre célèbre, marqué par la justice et l'hypocrisie, oublié après sa mort. Et effectivement, on peut trouver parmi ses romans les plus célèbres Le Voleur, Les Pharisiens, L'Épaulette, Biribi, Discipline militaire.
1: Et son frère peintre est plus connu.
0: Alors son frère s'appelle... son frère est...
24: C'est un des Ripollins.
15: Ah non. Est-ce que son frère porte le même nom?
0: Ah oui,
15: il porte le même nom. Il pourrait avoir un pseudo.
0: L'un et l'autre.
1: Oui, même nom.
0: Voilà un écrivain qui est né à Paris en 1862, mort en 1921. De quel écrivain s'agit-il?
1: C'est quoi? C'est Georges Darien?
0: Excellente réponse.
24: Alors là, peut-être s'en aller, Chantal.
15: C'est incroyable.
3: Incroyable.
5: On connaît même pas son nom, mais c'est
0: je ne dirais même pas merci, il me répondra d'un rien.
15: Eh ouais.
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1: Quelle fut la première vedette à se produire sur la scène de l'Olympia ?
2: Oh,
3: Maurice Chevalier ?
1: Non, pas Maurice Chevalier.
2: Est-ce que c'est un chanteur, un acteur ou quelque chose d'autre ?
1: C'est une femme.
2: Joséphine Baker ?
1: Joséphine Baker, non.
3: La Goulue ?
1: La Goulue ! Bonne réponse de Laurent Baffy. Eh oui.
4: Je ne pas qu'elle avait un spectacle, la Goulue.
1: Eh ben, c'était une danseuse de French Cancan.
5: Elle disait tout le premier rang.
1: Elle avait quitté le Moulin Rouge et elle dansait effectivement à l'Olympia quand l'Olympia a été inauguré le 11 avril 1893, puisque c'est le même patron du Moulin Rouge qui a créé l'Olympia. Vous vous rendez compte, à la fin du 19e siècle, oui. 1893.
5: Et Toulouse-Lautrec dans la salle.
1: Sûrement. Et la Goulue, en tout cas, dansait le Cancan. C'était la vedette du programme, la Goulue à l'Olympia. Vous avez fait l'Olympia, Chantal?
4: Oui,
1: combien de fois
4: l'Olympia, plusieurs fois. C'est très beau comme ça, c'est magnifique.
2: Et la Goulue était sympa ou pas?
4: Oui, oui, elle était dans les coulisses, elle regardait mon spectacle.
3: Moi aussi, je l'ai fait l'Olympia, Laurent, si vous avez des
1: questions. C'est pas vrai.
3: Oui, avec
2: moi aussi, je l'ai fait.
4: On t'a pas demandé à toi.
3: Mais je sais pas, j'essaie d'agrémenter un peu.
4: C'est à moi qu'on pose la question.
6: Mais c'est toi, c'est quoi?
4: J'ai adoré faire l'Olympia.
3: Moi, ma spécialité, c'est la cuisine au beurre.
6: Non, mais pourquoi tu as fait c'est quoi que tu as fait?
3: Je faisais des one-man shows avec des chansons dedans.
1: Il chantait à l'Olympia.
3: Mais oui, des one man.
1: Il a fait chanteur, Max Boublil.
4: Mais je me souviens plus ce que tu chantais.
3: Oh, ce soir, tu vas prendre... Oui, tu vas prendre comme si je sortais de prison après 10 ans de réclusion. Oh, tu vas prendre. Oui, tu vas prendre. J'espère que t'es véhiculé parce que tu pourras plus marcher. Oh, tu vas prendre. Ça, c'était pour toi, Marcella, uniquement
6: non,
3: pour
6: là,
3: toi.
6: Écoute,
1: je sens que ça lui plaît. Hein.
6: Ça me plaît, mais tu chantes faux.
3: Non, pas du tout. Alors, je chante pas faux du tout. Amenez-moi une guitare, on va voir si je chante faux.
6: Parce que les paroles sont magnifiques.
3: Elle m'énerve, mais elle est agaçante,
5: non? C'est un programme.
3: Mais qu'est-ce que je vais lui faire à Marcella?
6: C'est magnifique, c'est hyper, hyper romantique, en fait.
1: Pour Maryse Latester, qui habite en Gironde, si vous allez à Haute-Rive, ce sera pour voir quoi?
5: Une statue. Le palais idéal du facteur cheval.
1: Pour voir le palais du facteur cheval. Bonne réponse de Franck Ferrand. Vous l'avez déjà vu en vrai? Je parle pas du facteur, hein, je parle du palais, évidemment.
5: Ah non, le facteur, je risque pas de le voir, mais le palais, soyons très honnêtes, c'est un petit peu décevant.
1: Ah oui, ah oui.
5: Mais c'est quand même...
1: Conseillez pas d'aller jusqu'à Haute-Rive, alors.
5: Bon,
1: pas pour ça, en tout cas.
5: C'est une curiosité, puis le paysage autour est somptueux.
6: Mais pourquoi s'appelle le palais cheval?
1: Parce qu'il s'appelait comme ça, c'était son nom, Monsieur Cheval, le facteur cheval. Il était facteur, et il avait...
6: Il s'est construit un palais?
5: Il est tombé sur une pierre.
1: Voilà, c'est ça. Et racontez, Monsieur Ferrand.
6: C'est un palais des cartes?
5: C'est ce que dit Laurent, il a trébuché sur une pierre qu'il a trouvé très belle, et après sa tournée le soir, il est venu chercher cette pierre et s'est dit qu'est-ce que je pourrais en faire. Et il s'est mis, à mesure qu'il faisait des tournées, tous les matins, il ramassait des pierres étonnantes, des racines, des choses étranges, et il s'est mis à faire cette espèce de construction un peu bizarre, totalement fantaisiste.
2: Des bouts d'assiettes.
4: Un peu la maison de Dame Tartine.
5: Mais c'est vrai que c'est un petit peu mal vieilli, parce que ça n'a pas été conçu par un...
1: Voilà. Je voudrais juste m'arrêter sur la précision de Madame Latsou, parce que déjà qu'on ne sait pas, vraiment pour ceux qui ne connaissent pas le palais du facteur cheval... on ne sait pas bien. Moi, je connais, parce que j'ai déjà vu, il y a même eu un film formidable avec Jacques Gamblin dans le rôle du facteur cheval. Donc moi, je le vois, le palais. Mais pour ceux qui ne connaîtraient pas le palais, je ne suis pas certain, chère Chantal, que votre petite précision ait donné grand-chose. Parce que, est-ce que vous croyez qu'on connaît mieux la maison de Dame Tartine que le palais du facteur cheval?
5: Mais quand Franck a dit ça a mal vieilli, il parlait de Chantal.
4: La maison de Dame Tartine, c'est une maison qui est faite de briques et de broc avec des gâteaux.
1: C'est quoi la maison de Dame Tartine?
4: Je ne sais pas. Quoi? Ça, c'est un truc qui m'habite depuis ma jeunesse, Dame Tartine, mais je ne la connais pas personnellement. Voilà.
1: Donc vous dites un truc sans savoir ce que c'est.
4: Oui, mais ça, je trouve ça intéressant. Les gens vont aller voir, vous savez, c'est ça aussi à la radio.
1: Parce qu'en plus, vous n'allez pas apprendre ce que c'est que la radio.
4: Les gens vont,
1: vous n'allez pas aller voir le type qui dit que je dis 2 euros, vous.
4: Les gens vont se documenter sur Dame Tartine. Et toi, tu m'as dit que tu connaissais...
5: Dame Tartine? Oh, bah, par cœur.
4: Ben voilà, tu vois.
1: Non, mais moi, je connais Dame Tartine.
2: Ah.
1: Parce que j'ai vu la bande dessinée quand j'étais gamin. J'avais Dame Tartine, c'est une sorcière qui se balade sur un balai dans le ciel. C'est ça, Dame Tartine.
4: Elle a une maison bizarre.
1: Mais je me souviens pas de la maison de Dame Tartine.
4: Vous n'avez pas tilté sur la maison.
1: Mais c'est pas ça, c'est que vous me surprenez en voulant aider nos auditeurs à identifier le facteur du palais cheval en disant oh, ça ressemble à la maison de Dame Tartine.
5: Que personne ne connaît.
4: Mais moi, pour me suivre, si vous voulez.
1: Oui.
4: Rien n'est jamais fini.
1: Ah non, ça.
5: Ça, on a vu, hein.

0: C'est quoi la pub de Laurent?
1: Enfin, Chantal, merci pour
2: ces... J'aime bien donner des précisions aux gens, parce qu'après, ils sont perdus. Mais ce garçon qui est tombé sur une pierre, moi, je comprends très bien.
3: Ouais.
2: Je suis tombé place de la République jeudi soir.
1: C'est pas vrai.
3: Non.
2: Si, parce que figurez-vous qu'il n'y a plus de station
1: c'était
2: de taxi.
1: C'était pas mardi soir, plutôt.
2: C'était jeudi soir.
1: Très bien.
2: Je connais ma vie.
1: D'accord.
2: C'est... Pourquoi vous voulez vous immiscer dans ma vie?
3: Mais voilà. C'était une manif, pourquoi que tu faisais?
2: Je faisais pas de manif.
3: Contre la mort.
2: Je sortais de l'Alhambra. Je sortais de l'Alhambra et j'avais un dîner d'anniversaire après. On m'attendait pour souffler les bougies. Je suis extrêmement attendu dans les dîners. Bon. Et donc, avec Michel, on s'est retrouvé place de la République.
1: Non.
2: Pas de station de taxi.
1: Sans rire. Non.
2: Rire, ouais, vraiment sans rire. Et j'en trouve un, mais très loin devant le De Jazé.
1: Oui. Mmh.
2: Je cours, parce que j'aime bien courir.
1: Oui.
2: Je cours.
0: Et que tu cours bien.
2: Et il y a deux marches pour aller sur la chaussée.
1: Oui.
2: J'attends, je traverse. Donc je
1: j'espère qu'il y a une chute.
3: Bah non, bah oui.
2: Je glisse sur une canette de bière écrasée sur la deuxième marche. Je glisse et je fais un vol plané comme ça. On m'a vu, Michel va me partir.
3: Mais non.
2: Comme ça.
0: Par-dessus
2: je
0: le déjeuner.
2: Sur
0: le taxi.
2: Non, presque, mais sur le chaussée.
3: Sur le quoi? Sur le chaussée.
1: Manifestement, il y a encore des dents sur place.
2: Sur la chaussée.
0: Elle se on aura dit Tom Tartine.
1: La suite après la pub.
4: À suivre.
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1: Pour Angélique Sabatier qui habite Tourche dans le Finistère.
6: Je maîtrise mieux le sujet.
1: C'est la première fois il y a 110 ans qu'on a utilisé le mot slip dans la presse française, dans une revue qui s'appelait L'Illustration. Le mot slip est apparu pour la première fois en 1913.
6: Avant, on disait quoi? Culotte.
1: Ah bah avant du culotte, ça n'existait pas vraiment en plus. Donc,
6: non.
1: Vous voyez,
6: et on avait des deux.
1: Ça vient du verbe slip, glisser, vous voyez.
6: Oui, et l'anglais.
7: Avant, c'était la chemise qui servait de slip.
1: Oui, exactement, monsieur Junior, vous avez raison. Et il y a eu un procès, il y a une vingtaine d'années.
6: De slip?
1: Oui, un procès entre deux marques de slip, la marque DIM et la marque HOM. H-O-O-M. En effet, l'un et l'autre s'accusaient d'une invention que l'un pensait être, on va dire, le l'astigateur et l'autre a répliqué en disant non, ça existait déjà.
7: C'est le slip kangourou.
1: Le slip kangourou, non, il existait.
7: L'affaire est dans le sac.
6: Est-ce que c'est la...
1: Non.
6: Est-ce que c'est la petite poche pour sortir le zizi sans enlever le slip?
1: C'est-à-dire, expliquez.
6: Il y a une couture ouverte, comme ça on peut sortir le zizi sur le...
1: Mais ça c'est le slip kangourou,
2: justement. Bah oui,
0: enfin...
7: Il y a une poche.
0: Ah
8: oui, non, mais maintenant il y a beaucoup de slips forme kangourou.
1: Oui.
6: Qui n'ont pas l'ouverture.
1: Elle connaît toute seule où il y a l'ouverture, en tout cas.
8: Tu sais bien comment on fait.
0: Très déçu,
8: il n'y a pas l'ouverture.
6: En fait, elle collectionne.
1: Une experte vous parle.
6: Elle collectionne les slips de ses voisins.
8: Il y a des slips kangourous qui sont fermés.
1: Oui,
6: on a compris que tu étais très déçu.
7: Il y a l'empiècement du décousu.
1: On est au bon endroit, en tout cas.
6: On est sur la couture.
1: Sauf que, effectivement, à un moment donné, la société HOM, H-O-M, a apporté une amélioration au slip.
7: Le slip sans couture.
8: Oui.
0: Le slip sans couture.
8: Mais je voudrais proposer des trucs sans être traité de prostituée.
1: Et dis donc, c'est vous-même qui souvent vous auto-traitez.
8: Non. Est-ce que ce serait pas la couture qui fait la couture épaisse et large avec la marque?
1: Non.
7: Sans couture.
6: Est-ce que c'est lié à l'élastique?
1: Vous étiez tout prêt avec le slip kangourou, hein, effectivement.
9: Est-ce que c'est pas le slip avec une trompe d'éléphant là devant pour faire rigoler?
7: Le slip.
8: C'est horrible.
10: Le slip koala.
1: Non.
7: Le slip en fermeture éclair.
0: Le slip rembourré.
1: Vous étiez en train de brûler.
0: Au lieu de mettre un béret,
7: il était rembourré.
6: Ça moule au niveau du paquet.
8: Bah le shorty.
1: Non.
8: Le shorty caleçon.
1: Il y a eu DIM et HOM qui ont se sont fait un procès parce que effectivement l'un a dit moi je l'ai fait avant, l'autre a dit non mais ça existait déjà sous l'antiquité.
9: Le string
1: sous l'antiquité. Non, on est tout près de la poche.
7: En élastique.
1: Mais vous n'avez pas trouvé
6: le fermeture éclair?
1: Non.
8: Est-ce que ça concerne le tissu ou plutôt la forme?
1: Non, ça ne concerne pas le tissu.
6: Est-ce que ça concerne une couture?
1: La forme, pas tout à fait une couture.
6: Est-ce que
8: la
6: c'est
8: matière?
6: Est-ce que c'est par rapport? Est-ce que c'est par
7: le
6: rapport
7: slip au préversible?
1: Pardon.
7: Le slip préversible.
1: Alors pas le slip.
6: Est-ce que c'est dégoûtant ça?
8: Non, enfin Gérard.
7: Un peu chaud. Quand il a un peu usé.
8: Non.
1: Devant derrière.
6: Est-ce que c'est lié au
1: Coluche, jaune devant, marron derrière? Non, écoutez.
6: Est-ce que c'est lié au

0: maintien des bourses.
1: Pas tout à fait, mais...
2: Le jockstrap.
3: Ah, le moule-couille.
1: On est bien...
0: On est bien dans la zone, là, oui.
4: C'est pour les hommes.
1: On est bien... Bien sûr que c'est pour les hommes.
0: Bon, c'est lié aux
4: testicules. Il y a des slips pour les femmes.
0: C'est lié aux testicules.
1: Enfin, rarement pour les slips kangourous. Un slip kangourou, c'est pour les hommes. Et vous étiez tout prêt, vous brûliez.
5: Ben, c'est pour...
6: J'ai brûlé quand j'ai...
0: Enfin, sur l'ouverture.
2: Quand t'as dit merguez.
0: Sur l'ouverture.
1: Sur l'ouverture.
0: On a brûlé sur l'ouverture.
4: Oui, ah, il y a pas
3: oui.
0: Bah si, mais l'ouverture est horizontale et pas verticale.
6: Ils en ont mis une de chaque côté.
1: Effectivement, pour que les droitiers comme les gauchers puissent sortir leur sexe de l'un côté ou de l'autre. Et bonne réponse de Caroline Diamant.
0: Ah mais elle est slipologue. Elle est slipologue.
1: Parce qu'avant les slips poches kangourous n'avaient qu'un côté.
6: C'est vrai.
1: Et si vous étiez...
6: C'est vrai, j'imagine.
2: Si on voit... on voit bien que les hommes ici ne sont pas experts en slip.
0: Non mais pardon, excusez-moi. Pardon, on peut sortir quand même son zizi sans le sortir avec la main.
1: C'est pas pratique.
0: C'est pas comme écrire au stylo.
6: C'est pas pratique, j'imagine.
1: Quand c'est de l'autre côté, c'est pas pratique.
4: Mais c'est très compliqué parce qu'il y a une espèce de chicane, ce qui fait que...
0: Non mais ça dépend si tu portes à gauche ou si tu portes à droite.
4: Pisse dessus quoi, oui.
3: Non, mais... Moi j'ai toujours préféré les hommes en caleçon. Hein.
0: Ah non, c'est mieux les slips.
6: Oui
0: non,
6: mais pourquoi tu sais, tu poses pas la question.
4: Le boxer.
3: Bah oui mais j'y revenais pas.
0: C'est beaucoup plus... à cause de ça.
2: Il y a quand même rien qui puisse permettre d'éviter la dernière goutte.
0: Ah mais si, il faut.
4: C'est le vieux proverbe, qu'on soit ouvrier ou bien patron, la dernière goutte, c'est pour le caleçon.
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1: Quel célèbre

0: quel célèbre nom de danseuse? Alors évidemment, François Lu va être un peu favorisé en tant que danseur étoile. Quel célèbre nom de danseuse se dispute l'Australie et la Nouvelle-Zélande?
1: Anna Riera.
0: C'est qui, c'est quoi ça?
1: C'était un petit clin d'œil pour ma danseuse de Danse avec les Stars, j'en profite. Normal.
0: Un petit clin d'œil.
1: Bah oui, elle mérite d'être mise à la lumière.
2: La lumière, oui.
0: C'est pas elle.
1: Dans la lumière. Ok, allez, toi, écoute-moi bien maintenant.
0: Cassez-lui la gueule à Toen.
1: Non.
2: Je présentais un pote à moi, c'est Ludovic Becherel, tu le connais?
3: Non, mais en plus, en l'occurrence, là, il avait raison, dans la lumière.
0: Oui, mais
2: il a dit à la lumière.
3: Oh, t'es con.
4: Donc, c'est une danseuse qui est...
0: Quel célèbre nom de danseuse se dispute l'Australie et la Nouvelle-Zélande?
4: Loïs Fuller.
1: Mais pourquoi ça a la portée de tout le monde, en fait?
0: Pardon.
1: Pourquoi ça a la portée de tout le monde?
0: Ah ben parce qu'il faut.
2: Il y a peut-être un piège en fait, c'est ça.
0: Il y a un petit. Ouais. C'est pas seulement un piège.
4: Est-ce que c'était une danseuse classique contemporaine?
0: Ah, ça a été une grande danseuse.
3: Elle est morte.
0: Contemporaine, oui. Elle est, on va dire, de la fin du 19e, début 20e.
3: Oula. Colette.
0: Elle est morte, effectivement. Elle est morte en Russie. C'était une danseuse russe, mais on la connaît pour autre chose.
4: Estée Lauder.
0: Non, elle est effectivement disputée par l'Australie et la Nouvelle-Zélande. Pas en tant que danseuse.
4: Ah, la Pavlova.
0: Excellente réponse.
2: Le dessert de la poupée.
1: Bah ouais.
0: Excellente réponse.
2: Pour la recette du dessert.
4: C'est ça.
0: Non. Eh oui.
4: Pour la mousse.
0: Pour les origines. Savoir qui, effectivement, le premier a fait le dessert, la Pavlova, ce dessert nappé de crème chantilly, recouvert de fruits frais.
2: Et de meringue.
0: À base de meringue, exactement. Mais c'est un dessert qui a été nommé ainsi Pavlova, en l'honneur de la ballerine russe Anna Pavlova. Et sauf que les Néo-Zélandais disent, c'est nous qu'on l'a fait. Ouais. Et les Australiens disent, non, c'est pas eux.
2: Et la panna cotta, c'est qui? C'est les Italiens ou c'est les Portugais?
0: Mais vous en faites des pavlova, Isabelle, vous?
3: Mais non, mais vous êtes fous.
2: Bah, mais elle a un cuisinier, elle a un chef.
0: Bon, vous battez des blancs d'œufs. Vous savez le faire, ça, battre des blancs d'œufs?
3: Bah, faudrait que j'ai un batteur. Je peux t'en prêter un, si tu veux.
0: Vous mettez du sucre, du vinaigre blanc, de la fécule de maïs, de la vanille. Vous faites la meringue avec tout ça. Temps de cuisson, 45 minutes à 120 degrés, voyez. Puis après 20 minutes à 90, on rebaisse le tout tout doucement. Puis on éteint le four. Et là, on attend le refroidissement, Isabelle.
3: Mais on met des petits fruits à l'intérieur, non?
0: Ça fait que la pavlova va être croustillante et l'intérieur moelleux. Et là, après, on décore de crème fouettée, de chantilly, de fruits sucrés, de fraises, de kiwis, de pêche. Bon,
3: en fait, Nutella.
0: Non, pas Nutella, mais faites ce que vous. C'est bon la pavlova quand même, faut le dire.
4: C'est très bon.
3: C'est aérien.
0: Un jour, vous aurez peut-être un dessert. Fromage ou danseur?
3: L'alu.
4: Ce sera plutôt du côté d'Amsterdam, à mon avis.
3: Ouais.
4: Si on prend l'alu.
0: Mais vous aimeriez avoir un dessert à votre nom?
4: Moi, je suis pas très. Non. Mais je vous en avais parlé une fois, on m'avait proposé de faire un portrait de moi, une sculpture. Je suis pas trop pour ça, moi.
0: Enfin, quand même, c'est chouette d'avoir un dessert à son nom.
4: Ouais, moi, je préfère qu'il soit dans mon assiette plutôt.
2: Au moins, un flan? Le flan, t'as pas vu le flan?
3: Non, c'est vrai qu'il n'a pas un nom de famille à dessert. Hein,
4: non, c'est vrai. L'alu, c'est compliqué. Hein, ouais.
0: Tandis qu'un bon mergot. Hein.
4: Ah, mais le mergot, ça sonne très bien.
2: En pichet, alors. Hein.
1: Ouais, mais un mergot, c'est pas dessert, c'est plus d'alcool. Hein.
5: Un camembert.
3: Alors là, je bois plus.
5: Ou un camembert, le mergot. Plutôt un camembert.
1: Le mergot. Un fromage qui pue.
5: Un bon mergot bien fait.
2: Ah, c'est un fromage bleu. Qui vit parce que quand il est vieux, il est bien.
0: Avec des asticots qui ressortent.
2: Ah, c'est sûr.
1: Ah ouais. Et moi, je suis restaurateur. Je fais une carte et je te dis, je te trouve un dessert. Vraiment mignon. Ça s'appellerait les poustillons de Margot.
3: Non, Margot, c'est Mergot. Il sait même pas ton nom.
1: C'est Mergot.
3: Bah oui.
1: Bah oui, j'ai dit, mais moi, j'ai un accent. Margot.
3: Ah oui. Quel mauvais. Oui, t'as raison, l'idole.
6: Ça t'étonne, toi, qu'il ait gagné les traîtres?
0: Non, mais il est tout gentil, Adil.
6: Il est adorable. Ouais. Il est adorable.
2: Franchement, pour un Suédois, il est sympa.
0: Mais c'est vrai que vous ne buvez plus, alors, Isabelle.
3: Ça fait longtemps.
0: Ah, vraiment?
3: Ouais.
2: Elle ne boit que de l'eau avec son pastis.
3: Non, c'est terminé. Maintenant, j'ai pris de l'âge, j'ai pris de la bouteille, donc je ne prends plus de bouteille.
0: C'était Monsieur Rami.
1: Oui.
0: Vous auriez pu apporter quelque chose. C'était son anniversaire hier.
3: Oh.
1: Joyeux anniversaire.
3: J'aurais pu apporter, je sais pas, un verre à dents.
1: C'est quoi un verre à dents? Pour mettre les dents? Un verre pour mettre les dents? C'est ça? Ah, ok, j'ai à voir.
3: Non, mais tu plaisantes.
1: Mais non, mais t'es jeune, t'es belle et tout.
3: Ouais.
2: Non, t'es plus dans les traîtres, là. Détends-toi, il peut dire.

0: vérité. Hein.
1: Il continue à mentir alors que l'émission est terminée.
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4: Mais Ziz, c'est une belle rencontre, Ziz, parce que parfois on s'écrit, tu sais, et franchement, Ziz, c'est une très très belle rencontre.
1: Ah oui,
4: c'est devenu une amie, vraiment. Ah
1: oui. C'est pas vrai.
4: Mais c'est vrai encore, et puis la prochaine fois que j'ai à Marseille, tu m'accueilleras. On ira sur la plage et tout, on ira.
1: Oui.
4: Mais c'est vrai, avec Ziz, on s'écrit sur Instagram et tout.
5: Oui,
4: c'est
5: bon. C'est bien.
4: Il y a un truc qui est né entre nous.
5: Ouais.
1: C'est dommage que ce soit la
6: Méditerranée qui décède. Hein.
1: C'est dommage que ce soit la Méditerranée, parce que sinon. Sinon, j'aurais été vous, j'y serais allé à marée basse, puis j'aurais attendu que ça remonte, vous voyez.
5: Mais vous savez, il est très sympathique.
1: C'est pas vrai.
5: C'est vrai, c'est un garçon qui est, jovial, il est, hein, c'est vrai.
6: On dit qu'il est con, mais peut-être dans le sud, vous avez d'autres mots.
5: Mais vous savez, je vais vous dire, on est toujours le con de quelqu'un, monsieur Baffi, n'est-ce pas?
4: Allez, Vlan, 1-0 Baffi.
6: C'est pas un 0 Baffi, c'est un 0.
4: Mais j'adore. Parce que franchement, Sébastien Thoen, il a beaucoup de boulot pour arriver à ton niveau encore. Parce que toi, t'as l'expérience, t'as les années qui sont là. Sébastien, si tu m'entends, t'es super en ce moment. Franchement, tu tapes dans l'œil de tout le monde, tu tapes dans l'oreille de tout le monde, tu tapes sur le système de tout le monde, t'es génial. Je t'ai vu samedi soir, t'as
6: été. Arrêter, là.
4: Mais là, quand même, Laurent Baffi, c'est énorme. Laurent, c'est, t'as vu, c'est, t'as été un précurseur.
1: Ouais, c'est votre match posthume.
6: Félindra, tête de tigre.
4: Je t'adore, Laurent. Ils sont tous gentils aujourd'hui.
1: Aïe, aïe, aïe.
6: C'est marrant.
4: Laurent,
6: hein.
4: Vous avez perdu vos questions, vous voulez
1: pas du tout, pas du tout.
6: Bah, il faut qu'il puisse les poser, surtout. Hein.
7: Mais moi, j'ai toujours pas compris. Tu es pas sportif,
4: si
7: c'est
4: pas
7: footballeur.
1: Ah, il est passe-partout.
7: Non, mais c'est pas pareil, le commenter et jouer.
4: Il y a pas besoin d'avoir été un énorme sportif pour commenter.
7: Ah non, ça, je suis d'accord, oui. Ouais. Mais t'as été un ancien sportif.
4: Est-ce que toi, t'as été un cheval pour monter au galop, pour être extraordinaire? Non.
1: Donc c'est quoi le rapport? Léon Zitrone n'est jamais monté à cheval, par exemple.
7: Et on peut être un très grand.
1: Et en patinage artistique, il était pas très doué non plus.
4: Et Jean Rochefort non plus n'est pas monté à cheval.
7: T'avais été un ancien sportif.
4: C'est gentil. Non, mais j'étais quand j'étais jeune un petit peu, ouais.
6: Il a jamais été gros baiseur et il regarde des pornos.
7: Ah, tu fais vœu de chasteté?
4: Ouais, ça fait 2 ans.
6: Bah, il a pas eu le choix.
4: Juste
6: hein.
4: Avant les grosses têtes, la dernière fois, c'était juste avant les grosses têtes. Ouais. Mais oui, en plus, c'est vrai.
6: Après, le chien est mort.
4: C'était à Deauville. Mais Laurent, depuis que je vous connais, j'ai pu baiser ça.
1: Ah bah oui, regarde la gueule. C'est tout juste s'il me dit pas que j'ai une gueule de bromure.
6: Là, je crois que c'est un appel du pied dans un premier temps.
4: Et Dari, tout va bien pour vous, Dari?
7: C'est-à-dire
6: Il voulait dire sexuellement.
5: Je veux savoir quand est-ce que tu as baisé la dernière fois.
7: Non, mais
4: est-ce que tu montes sur tes grands chevaux? Est-ce que tu est-ce que t'as la cravate d'or aussi?
6: Oui, vas-y, est-ce que tu suces des poneys? Lâche-moi.
4: Non mais sérieusement, Dari, c'est une question très importante.
1: Non, moi j'ai une question, moi, alors. Pas pour Dari Boudboul, pour vous, Yohann Rioux.
4: Attendez, je vais prendre du thé avant.
6: Oui, un peu d'excitant, parce que là, il est mou.
1: Voilà. Vous êtes sur une île déserte.
4: Avec qui je pars?
1: Ah non, laissez-moi terminer la question.
5: Ah, c'est pour moi, ça, tu vas voir.
1: Comment vous avez deviné?
5: Je vous connais, maintenant, je vous vois venir.
1: Non, pas pour vous seulement. Vous êtes sur une île déserte, Yohann Rioux.
4: Oui.
1: Et il y a avec vous, madame ou mademoiselle Dari Boudboul et mademoiselle Ziz du panier. Vous choisissez qui?
6: Le cheval ou la vache?
4: J'adore.
5: On avait dit pas le physique.
7: Non, mais c'est surtout la question, elle se pose pas comme ça. C'est qu'il a pas vraiment le choix. C'est-à-dire qu'il va falloir quand même s'y mettre à plusieurs pour que ça fonctionne.
4: Mais non, mais vous êtes Dari, vous êtes un petit peu une femme des années 80. Vous êtes comme Evelyne Delia. Vous êtes toutes ces femmes qui étaient dans l'écran et il y avait une sorte de fantasme autour de vous. Sérieusement.
5: Ah, oui. Et moi, c'est Simone Garnier,
4: les femmes mûres. Non, mais j'aime les femmes qui ont de l'expérience, qui ont de la vie.
1: Bah, vous n'avez pas répondu à ma question.
4: Bah, je prends Dari.
6: Bah, tu prends Ziz, il y a plus à vous.
4: Dari, c'est énorme. Mais Dari, c'est un mythe.
1: Ah, bah, voyez, Dari.
5: Des fois, on se dit qu'on a de la chance.
7: Ça dépend de quel coup pour moi.
1: Allez, une première question pour Stéphane Montroni, qui habite à Milly dans le Loiret. Quelle est la particularité, la singularité du drapeau du Népal par rapport à tous les autres drapeaux au monde?
6: Bah, il est le seul à être dans cette forme.
1: C'est-à-dire?
6: Il n'est pas triangulaire.
1: C'est-à-dire?
6: Bah, il a 2 triangles. Il n'est pas rectangle.
1: Il remonte comme ça. Il n'est pas rectangulaire.
6: Il n'est pas rectangulaire.
1: C'est une bonne réponse de Paul Alcarat.
6: Bah après, il y en a d'autres qui sont pas rectangulaires.
1: C'est-à-dire?
6: Bah, le drapeau de la Suisse n'est pas rectangulaire non plus.
1: Comment ça, il est pas rectangulaire, le drapeau de la Suisse?
6: Non, il est carré, mais il est pas rectangulaire.
8: Il a forme de coffre.
0: Ce que vous me dites, c'est que c'est des quadrilatères, mais
1: oui,
0: c'est pas
1: mais
0: rectangulaire.
1: Le carré est un rectangle qui a.
0: Qui a bien réussi, oui.
2: Ah bah non, c'est pas.
0: Ouais, non.
1: Mais si, en quelque sorte. Bah, le carré, c'est un rectangle qui a la même longueur
6: bien
1: de chaque
6: sûr,
1: côté,
6: bien
1: voyez.
6: Sûr. Et non, la vie, c'est un tout qui a mal tourné.
1: Tous les rectangles ne sont pas des carrés, mais tous les carrés sont des rectangles. Allez,
0: tous les carrés ont tous les côtés de la même longueur, alors qu'il n'y a que les côtés parallèles qui ont la même longueur.
4: Ouh, j'ai mal à la tête, j'ai mal à la tête.
0: Là, vous l'avez énervé, Laurent, il a de la bave aux lèvres, là. Bah non, il y a pas. Ça y est, là, il va découpiller.
1: En tout cas, vous avez raison, le drapeau du Népal, lui, n'est ni carré ni rectangulaire. Il s'agit de deux triangles. C'est le seul parmi les drapeaux nationaux qui ne soit pas rectangulaire. Moi, je vous le dis, tel que c'est écrit
0: voilà,
1: partout, vous voyez.
0: Et le drapeau du Paraguay, le seul à avoir deux faces différentes.
1: Ah, ça, c'est autre chose. Alors, écoutez.
0: Mais non, mais c'est pour ajouter
1: moi,
0: quelque chose.
1: Les militaires homosexuels, je ne connais pas.
7: Ah. Il y a des drapeaux.
0: Non, ça, c'est le portugais, ça.
1: Non, les paraguais, vous m'avez dit.
0: Ouais, mais les portugais aussi.
1: Je comprends
7: pourquoi
1: pas
7: il
1: tout
7: est triangulaire.
0: Mais si, j'ai compris, hein, j'ai compris. Hein.
1: Je comprends pas tout, le petit.
0: Mais si.
1: Il va falloir que vous l'emmeniez sur l'île des Vertes.
0: Non, non,
4: allez,
0: non,
4: viens
0: non,
4: avec
0: non.
4: moi, viens avec moi, on part de
0: non,
4: moi.
0: Non,
4: allez.
0: Ah non, je te balance la noix de coco sur la gueule. Oh non.
1: La noix de coco, c'est le nom du chien de Dari Boudboul.
0: Ah oh, bah ça oh se mange aussi, hein.
4: Mais pourquoi il est pas là, votre chien Dari?
7: Parce qu'aujourd'hui, elle a pas pu rentrer. Ah. Parce qu'on a eu peur qu'elle soit méchante.
6: Et Gigi, pourquoi t'as pas pris ta chatte?
5: À RTL, on n'aime pas les chiennes.
1: Mais
5: ça
1: oui, c'est ça. C'est-à-dire qu'ils n'ont pas. Non, alors, je vais vous dire, je vais intervenir auprès de la direction.
5: Ah, c'est pas normal.
7: Oui, parce qu'elle est minou, chienne.
1: Vous étiez là avant le viril. Donc, il n'y a aucune raison que vous ne puissiez pas rentrer avec votre petite
6: d'accord,
1: chienne.
6: D'autant
1: ici.
6: Plus qu'il y a plein de blaireaux qui rentrent. Hein.
4: Dari, est-ce que vous êtes heureuse de votre retour? C'est énorme quand même, c'est surprenant, c'est beau.
7: Ah oui, je suis ravie.
4: C'est vrai. Vous savez comment ça s'est passé ou pas votre retour?
7: Non, mais quand je pense quand même qu'en arrivant tout à l'heure, le seul qui me dit « Oh, comme vous êtes toute petite !» Alors qu'il fait « Moi, je fais 1m12, mais lui, il fait 1m14 », franchement...
5: Lui, il fait surtout 1m sur 1m, tu mets un anneau, on dirait un porte-clés. Hein.
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1: Monsieur Dodwig.

0: monsieur Dodwick, Roman.
1: Alors, un sadique, un masochiste, un tueur en série, un nécrophile, un zoophile et un pyromane.
2: Ah bah c'est moi.
1: Sont assis sur un banc dans un parc. Un endroit où moi déjà j'irai pas. Et s'ennuient à mourir. D'un coup, le zoophile dit venez, on attrape un chat. Le sadique dit oh, venez, on attrape un chat et après on le torture. Le tueur en série dit venez, on attrape un chat, on le torture et après on le tue. Le nécrophile dit venez, on attrape un chat, on le torture, on le tue et après on le baise. Le pyromane dit venez, on attrape un chat, on le torture, on le tue, on le baise et après on le brûle. Et le masochiste fait c'est d'une violence.
3: Elle est bien.
0: Elle est bien.
3: Elle est bien.
0: Caroline.
4: Alors c'est un gars qui arrive chez son meilleur pote, voilà, son pote est tranquillement assis dans le canapé et avec une énorme mite sur la table basse. Alors il lui dit bah ça va? Et l'autre lui dit, répond oui oui. Bah, c'est quoi cette énorme mite sur la table? C'est atroce. Il dit bah il y a un génie chez moi, tu peux lui demander tout ce que tu veux.
5: Je te crois pas.
4: Si si, je te jure, il suffit de dire génie je veux et tu l'as. Ah ok, génie, je veux 1 milliard. Et tout à coup, on entend un énorme bruit derrière les deux hommes et il y a un billard qui vient de tomber de nulle part. Il dit, dis donc, il serait pas un peu sourd ton génie? J'ai pas demandé 1 billard, j'ai demandé 1 milliard. Fait ouais, et moi, tu crois que j'ai réellement demandé une grosse mythe?
0: Si elle est bien.
3: Elle est marrante.
0: Max Boublil.
6: Moi, c'est une histoire belge. Alors, deux Belges qui passent leur soirée à faire la tournée des bars. Et lorsque tous les bars sont fermés, il y en a un qui propose à l'autre de venir chez lui terminer la soirée avec une bonne bière. Et une fois chez le gars, son copain qui cherchait les toilettes entre malencontreusement dans la chambre à coucher. Et il referme aussitôt la porte et il revient voir son pote qui a la tête dans le frigo pour prendre des bières. Il dit « Hey, j'en suis allé dans ta chambre et... Eh ben ta femme était en train de baiser avec un mec !» Alors le mari, il se redresse alors du frigo, il pose son index sur ses lèvres et il dit « Chut, il y a que de bière !»
3: Allez bien.
0: Paul El Karat.
7: Eh ben allons-y, hein.
3: Ah bah dis donc, ça te donne envie.
7: Un couple fait son jogging dans les bois en plein hiver. Au bout d'un moment, elle dit « Tiens, il n'y a personne, je te ferai bien une petite gâterie. » Bof. T'as peur d'en avoir une toute petite rétrécie par le froid? Non, j'ai peur que tu claques des dents.
1: Elle est bien!
3: Elle est bien! Elle est grave bien. C'est, j'adore raconter comme ça, plateau. Ah ouais.
0: Bien vendu en plus.
4: Bien vendu, surtout bien vendu.
3: Avec envie.
0: Jérémy Ferrari.
8: Donc c'est un automobiliste qui roule un peu trop vite sur l'autoroute. Il se fait arrêter par un flic. Flic l'arrête. Tu dis c'est un tronçon à 110. Vous êtes à 170. Donc là c'est retrait de permis immédiat. Donc l'automobiliste est dégoûté. Puis le flic il est un peu taquin, il a un peu la connerie, le flic. Alors il lui dit, écoutez, j'ai envie de vous laisser une chance. Je vous fais une petite devinette. Si vous répondez bien à la devinette, je vous laisse votre permis. Alors, bon, le mec à la voiture, il dit, ok, allez-y. Alors, le flic, il dit, voilà, quel est l'engin qui a 4 roues et un volant? Le conducteur, il dit, une voiture. C'est bon, je peux y aller? Alors, le flic, il dit, non, désolé, il fallait préciser. C'est une Peugeot, c'est une Citroën? Ah, mais je vous dis une voiture. Moi, je veux la précision. Est-ce que c'est une Peugeot, est-ce que c'est une Citroën? Le conducteur, il dit, non, mais attendez, vous foutez de ma gueule. Il dit, attendez, je vous en fais une deuxième. Si vous répondez correctement, je vous laisse votre permis. Ok. Qu'est-ce qu'il y a? 2 roues et un guidon. Automobiliste, il dit, une moto. Enfin, mais il dit, vous faites exprès. Je vous ai dit de préciser. Est-ce que c'est une Kawasaki? Est-ce que c'est une Yamaha? Donc, le mec, il commence quand même à s'énerver. Automobiliste, il dit, bon, ok, de toute façon, j'ai compris, j'ai perdu mon permis. Est-ce que moi, maintenant, je peux vous faire une devinette? Alors, le flic, il dit, oui, bien sûr, allez-y. Il dit, ok, qu'est-ce que c'est une jeune fille en mini-jupe qui attend sur le trottoir et qui demande de l'argent pour coucher? Alors, le flic, il dit, c'est une pute. Ça veut dire, le conducteur, il dit, oui, mais il faut préciser. C'est ta sœur, c'est ta mère. <C'est bien. rire>
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0: On peut le dire, vous nous avez traité de tous les noms avant l'émission, monsieur de Kersauzon.
10: Non, pas du tout, j'ai fait une description.
0: Non, sauf moi, parce que je vous paye, mais les autres. Vous allez dire du bien, j'espère, pendant cette émission.
10: Ça va être une première.
0: Content de retrouver monsieur Titoff.
10: Ah ouais, magnifique, en proxénète rurale, délicieux.
0: Monsieur Beaugrand, il y a longtemps que vous n'aviez pas vu monsieur Beaugrand, il vous manquait, je suis sûr.
10: Énormément.
11: Non, mais moi, ce marin bourru, il m'excite toujours autant.

0: C'est vrai,
1: ah c'est bah marin bourré.
0: Florian Gazan.
2: Ça y est, là, toute la finesse de Gazan. T'as intérêt à bosser à l'équipe, parce qu'un mec qui bosse à l'équipe, c'est un mec qui peut pas bosser dans un grand journal et qui a pas les couilles pour faire du sport.
3: Vous voyez, fallait pas le pousser, hein.
4: Ça fait plaisir de le retrouver. Ah, ouais.
1: Il a pas changé, hein.
4: Ah, voyez, il a pas changé, hein.
5: Qu'est-ce, jamais déçu.
0: Qu'est-ce qu'on vous disait, hein.
2: L'autre jour, je travaillais l'équipe.
0: Laurent, il y a un truc, là. Notre sixième grosse tête qui était en retard arrive. Je suis ravi, monsieur de Kersozo.
4: Ah oui, alors là, c'est la rencontre au sommet.
2: Ça fait plaisir.
0: Monsieur de Kersozo, je me disais que vous ne pouviez pas être le seul noble dans cette émission. Et parce qu'on n'avait qu'une grosse tête à particules, c'était Olivier de Kersozo. Ouais. Alors je vous présente Madame Ziz Dupanier. Bonjour. Arrivé en retard le jour où il y a Olivier de Kersozo.
1: C'est suicidaire.
6: Je suis désolé, figurez-vous que j'ai pris un taxi qui est à la retraite cette année. J'ai dit, menez-moi vite à RTL, il m'a mené rue Bayard.
0: Oh, le couillon, alors.
6: Je vous jure.
0: On est content de vous revoir.
4: T'as pas vu Péroni?
0: Péroni, il est toujours au bistrot, en face. Je voulais vous présenter, en tout cas, monsieur de Kersozo.
6: Oh, un rêve pour moi.
1: Il adore la bruit.
2: C'est terminé le rêve, on se réveille. Bonjour, bonne émission.
6: J'étais contente parce que la dernière fois que je suis venu au niveau testostérone entre Beaugrand et Jean-Philippe Janssen, il n'y avait pas grand-chose.
4: Ah ben là, il y en a trop, là.
6: Là, il y a de l'homme, hein.
0: Vous voyez comme elle a le sens du compliment, monsieur de Kersozo.
2: Oui, c'est très gentil ce qu'elle vient de me dire, ça me fait plaisir. Elle est contagieuse.
6: Je serai votre sirène, amiral. Allez. Moitié femme, moitié ton.
4: N'empêche, je pense que sur une traversée en solitaire, pour une escale, ça peut être pas mal.
1: Bah, une sirène
4: ouais,
1: avec
4: ou pour un bateau pneumatique.
1: Une sirène avec une queue.
6: Au niveau des bouées, c'est ce qu'il faut maintenant. Hein,
4: C'est vrai que c'est pas bien.
0: Vous ignorez peut-être, monsieur de Kersozo, que Ziz Dupanier est en plus chanteuse.
4: Ah oui.
2: Ça va bien, comme la musique me fait chier aussi.
0: Comment ça, il sait accueillir les gens.
2: Non, c'est sympa. Non, attends. Je dois dire que des moments d'accent de ce pays complètement enchanteur, de cette ville que j'adore, ça donne quand même des moments de bonheur et je vous en remercie. Bon, maintenant tu fermes ta gueule.
6: Comment elle était trop vieille.
0: Ce serait dommage que vous ne connaissiez pas les chansons de Ziz Dupanier. Je vais vous offrir son album.
2: Ouais, t'as raison.
0: Elle va vous chanter J'aime tes rouleaux de printemps, par exemple.

0: en avez vendu beaucoup, Madame Dupanier, depuis juin dernier?
1: Écoutez, à part ma voisine et mon oncle, je crois que... Non, je les vends bien à la fin du spectacle, vous savez.
2: Quand les gens sont ivres.
0: Hein. Bon, il est peut-être temps quand même de commencer par une citation. Vous savez, on est là pour ça, pour la culture, avant tout.
2: Bien sûr.
1: Et la grande musique aussi, quand même.
0: Et la grande musique, pour Paul Lautoré, qui habite Plomelin, c'est dans le Finistère, qui a dit: parmi tous les astrologues, tarotologues, numérologues et autres machinologues, les cancérologues restent les plus capables de prévoir l'avenir.
3: Pierre Desproges.
0: Pierre Desproges, excellente réponse de Caroline Diamant. Une citation maintenant pour Estelle Croix, qui habite Toulouse, qui a dit: Hitler ne buvait jamais de vin blanc, ça rendait méchant.
2: Woody Allen?
0: Non.
4: Jean-Yann?
0: Non.
4: Groucho Marx.
5: Est-ce que c'est français?
0: C'est français, monsieur.
3: Popek?
2: C'est mort?
0: Popek, non.
4: Coluche?
0: Jacques Martin, non.
2: Jean-Yann?
0: On se rapproche tout doucement.
2: Jean-Yann?
0: Non plus.
4: Jean-Yann, Jacques Martin, non. Sim, non.
0: Oui, Jacques Martin.
4: Carlos?
0: Jean-Yann, Olivier de Kersauzon.
4: Non, on a dit Sim, Carlos.
0: Quatrième qui nous manque depuis plus d'un an maintenant.
2: Pierre Bénichoux.
0: Pierre Bénichoux, bonne réponse.
4: Évidemment.
0: Bonne réponse.
3: Vous le mettiez dans ces quatre mousquetaires.
0: Ah bah oui, mais quand même, Pierre Bénichoux a eu des

0: Nourriture ?
1: La nourriture, non, non.
2: Est-ce que c'est quelque chose qui concerne la vie quotidienne, cette échelle de
1: Thaler ? Non, elle permet... Oh, la vie quotidienne, plus maintenant pour vous, mais à une époque, oui, on a utilisé l'échelle de Thaler.
3: C'était pas à l'école pour la vue, par exemple ?
1: Alors, pour la vue, non, mais à l'école, c'est vrai que l'échelle de Thaler...
3: Louis. Le poids, pour... les poids...
1: Non,
4: c'est
1: non.
4: Pour la pluie ?
1: Pas pour la pluie.
5: Donc, c'est un rapport à l'enfance.
1: Ouais. Alors, à l'enfance, une partie de l'enfance.
0: Bon, la croissance ?
3: Ah, c'était pas pour les poignets ! J'ai eu ça quand j'étais petit, savoir si on va grandir ou pas. À 12-13 ans,
2: détends-toi.
3: Ouais, c'est quand on fait une radio des poignets. C'est pas ça, non, ça n'a rien à voir.
1: On vous a fait
3: des radios des poignets. J'étais très petit quand j'étais petit.
2: Des poignets d'amour.
3: Je voulais savoir si j'allais devenir grand, et je suis pas devenu grand. Et je vous assure, aujourd'hui, on fait une radio des poignets et on sait s'il y a un petit
4: jeune. Parce que tu étais déjà dans un état de malformation.
3: Non, mais c'est vrai, ça n'a rien à voir avec ça, Laurent.
1: Alors, j'imagine qu'il y a un lien, oui.
0: Ça a un rapport avec la croissance.
1: Alors, ça a un rapport avec la croissance.
2: Est-ce que c'est la courbe de croissance pour les enfants à l'école ?
1: Non, plus précisément, c'est pas seulement la croissance.
2: Ah, c'est la différence entre le poids et la taille.
1: Qu'est-ce que ça mesure ? Qu'est-ce que ça classifie, cette échelle de
4: la taille des os ?
1: Pardon ?
4: La taille des os ?
1: La taille des os, non.
4: C'est pas le rapport entre les poids et la taille ?
1: Le poids et la taille, non.
5: La masse corporelle ?
0: La masse graisseuse.
1: Alors, ça, je vais vous aider.
2: C'est lié à la croissance, en tout cas.
1: La classification de Thaler, oui, c'est vrai que c'est lié à la croissance, mais plus précisément, ça mesure les... On va dire...
2: Les quoi ? Les bourses descendent.
1: Ah, on se rapproche.
2: La taille du sexe ?
1: Non, bon. Mais alors c'est vrai pour les garçons comme pour les filles. Donc il n'y a pas que les bourses. Mais qu'est-ce que ça ?
0: La puberté.
1: Ça mesure la puberté. Bonne réponse de Gérard Jugnot.
3: Ce qui veut dire, Laurent, alors ?
1: Bah, l'échelle de Thaler permet de mesurer l'avancement physiologique au cours de la puberté. Par exemple, le stade de développement des poils pubiens. Donc ça s'appelle pépé, poils pubiens. Le développement mammaire chez les filles, évidemment, ça aussi. Et le développement des organes génitaux chez les garçons. Voilà pourquoi, quand vous avez dit testicules, je vous ai dit que vous vous rapprochiez.
2: Je dis souvent testicules.
1: Le volume testiculaire,
3: par exemple. Vous avez déjà eu ça ? Moi, j'ai jamais eu ça comme test.
1: On m'a jamais... Vous, ils vous ont fait les poignets. Ils vous ont fait les poignets parce qu'ils n'ont pas osé aller plus bas. Bah oui, on est.
5: Rien n'est apparu chez toi encore, Yoann.
2: Mais non, mais il n'y a pas de calcul, j'imagine. Non, je sais qu'à l'école, généralement, le médecin scolaire vérifie si les bourses descendent.
3: Ouais, j'ai eu ça aux 3 jours.
4: Mais ça, les pédophiles.
2: Aux 3 jours, a priori, c'était
3: mais
2: descendu.
3: Mais j'ai eu une vérification.
5: Mais c'était remonté pour lui.
4: Mais comment tu fais ? C'est que les pédophiles qui font ça.
1: Non, moi j'ai eu le droit aussi.
2: C'est à l'école, les médecins scolaires.
1: À la visite médicale avec médicale,
5: j'étais palpé chaque année.
1: Voilà, on vous palpe les.
2: On y retournait pour ça, d'ailleurs.
1: Non, mais c'est vrai que la puberté, c'est important, quand même.
2: C'est pas le moment où on est le plus sexy, généralement.
1: Ah oui.
2: Ah bah, ça grandit n'importe comment.
1: Ouais. Ouais.
3: Moi, j'ai pas eu d'acné. Vous avez eu de l'acné, vous, ou pas ?
1: Pardon ?
3: Moi, j'ai pas eu d'acné.
1: Oh, ça suffisait comme ça. Vous n'aviez pas besoin de ça, en plus. Vous êtes tombé dans le clérasie quand vous étiez tout petit.
3: Gérard, qu'est-ce qui a marqué ta puberté ?
0: Ta gueule.
1: Ça existe toujours, cette marque, d'ailleurs. Moi, j'achetais ça, du clérasil.
2: Ah, oui, je pense.
1: Ça existe toujours, ça, clérasil.
5: Du roaccutane. On vous en offrira un tube, cher Laurent.
2: Je crois que ça marche toujours. Bah, il y a toujours le même problème. Hein.
1: Je crois que j'ai bien atteint l'échelle de Thaler, rassurez-vous. Oui. Le haut de l'échelle.
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1: Nous aurons dans un instant Monsieur Patrice Lainé au téléphone. Je ne vous dis pas de quoi il est spécialiste, Monsieur Lainé, parce que ça vous aiderait trop. Oh, quoique, remarquez, si je pourrais, parce que la question est toute simple, la réponse devrait fuser rapidement pour David Ronce, qui habite Mangue dans le Nord. Monsieur Lainé, dans un instant au téléphone, nous dira si on peut se fier, oui ou non, à Champignouf. Mais qu'est-ce que c'est que Champignouf ?
7: Champignouf.
8: J'adore.
7: C'est une application.
3: En tout cas, c'est rigolo.
7: C'est une application pour trouver des champignons.
1: Oui, rien que le nom.
8: Oui, c'est marrant.
1: Justifié.
8: Oui, justifié la question.
1: La question. Ouais. Je me suis dit, ils vont trouver en 15 secondes, mais Champignouf, ça fait marrer, vous voyez.
8: Bon, c'est une appli pour trouver des champignons.
1: C'est une application.
7: Une application pour trouver des champignons.
9: Pour les reconnaître.
7: Pour les cuisiner.
9: Et
3: pour distinguer les vénéneux des comestibles. Ah oui.
1: Évidemment, une application pour distinguer les champignons vénéneux des champignons comestibles. Bonjour, monsieur Lainé.
9: Oui, bonjour.
1: Vous êtes secrétaire général de la Société mycologique de France.
9: C'est ça.
1: C'est-à-dire spécialiste en champignons.
10: Oui.
1: Est-ce qu'on peut se fier à Champignouf, puisque c'est une application qui nous dit, j'imagine qu'on prend

0: Taux de champignons qu'on a trouvé.
1: C'est pas possible de l'appeler champignon.
0: Et champignon vous nous dit si le champignon on peut le manger ou pas.
2: Il n'y a pas d'équipe marketing.
3: C'est pas tout à fait ça. Les concepteurs de champignons ne disent pas qu'ils.
2: Non, mais ça marche pas. Les concepteurs de champignons.
3: Bah, je suis désolé.
2: Mais non, mais il n'y a aucune crédibilité.
3: Oui, non, mais ils ne se vantent pas de dire si un champignon est comestible toxique. Ils essayent de donner le nom du champignon. C'est un peu différent.
2: On est en forêt. On voit un truc bizarre. Moi, le mec, il me dit attends, je vais vérifier sur champignons. Je lui dis non mais laisse tomber, on ramasse pas ça.
0: Vous dites qu'il faut pas se fier à champignouf.
3: Ah bah non, il faut pas s'y fier. Alors ils prétendent pas donner la comestibilité, néanmoins ils essaient de donner le nom et parfois ils se trompent.
0: La question c'est donc, est-ce qu'il faut se fier, c'est le Parisien d'ailleurs qui est venu sur cette question, est-ce qu'il faut se fier à Internet et aux applications? Il n'y a pas que champignouf d'ailleurs, j'imagine qu'il y en a d'autres.
3: Donc, tout à fait, non, c'est le même problème. Un champignon avec une photo, c'est trop difficile à identifier.
0: Moi j'ai choisi champignouf parce que je trouvais ça mignon et quitte à mourir intoxiqué, autant mourir joyeux.
3: Ah oui. Ça c'est votre problème.
4: Mort à cause de champignouf.
0: Il est mort à cause de champignouf. Je trouve ça plus joyeux, vous voyez, que est-ce que mon champignon est vénéneux? Il y en a beaucoup en tout cas des champignons en ce moment, monsieur Lenné.
3: Bah, il y a une poussée au mois d'août, là avec, vous avez remarqué la météo depuis ces derniers jours, il fait très chaud, très sec.
4: Ah ça c'est les mycoses.
3: Éventuellement, il reste les champignons là, mais pour le reste là c'est la pause là.
0: Quel est, on va dire, le truc classique, le plus facile à faire pour être sûr de ne pas se tromper? C'est d'aller chez le pharmacien, c'est ça?
3: Bah par exemple, mais les pharmaciens ils ont quand même une compétence universelle, donc en ce qui concerne la comestibilité, c'est le plus sûr.
2: Chez les animaux, on dit souvent que les couleurs vives sont signes de danger. Est-ce que c'est la même chose sur les champignons? Parce que, par exemple, l'aménite du mouche, c'est très rouge, je crois. Est-ce que ça...
3: Oui, c'est vrai, mais c'est ce genre de règle générale, il faut absolument les éviter. Parce qu'il y a toujours des contre-exemples. La seule façon d'identifier un champignon comestible, c'est de le connaître. Voilà. Savoir comment il s'appelle, voilà, c'est tout.
0: L'autre façon de savoir si un champignon est comestible ou pas, c'est de le manger.
3: tout à fait. Et encore, c'est pas sûr parce que vous avez parfois que l'idiosyncrasie qui font qu'un champignon habituellement comestible peut être toxique pour quelques personnes.
0: Mais pourquoi vous ne créez pas, vous, monsieur Lenné, puisque vous êtes secrétaire général de la Société Mycologique de France, pourquoi vous ne créez pas votre propre application qui serait sûre à 100% celle-là?
2: Champignaf.
3: D'abord, parce que c'est impossible, et puis deuxièmement, parce que c'est pas la vocation de la SMF de mettre en avant l'étude de la comestibilité des champignons. On est une société plus à vocation savante, scientifique, on étudie les champignons en tant que naturaliste et pas en tant que gastronome. On a quand même notre rôle envers le grand public, mais ce n'est qu'une partie de notre activité.
4: Ils veulent pas d'emmerde.
2: Oui, c'est ça.
3: Donc, effectivement, on fait de la prévention, mais c'est pas notre activité principale.
4: Non, mais c'est dangereux parce que c'est aussi la qualité d'interprétation.
0: Et si on veut une bonne omelette aux champignons, est-ce qu'il faut aller sur Omelettouf en plus de champignons pour savoir si les œufs sont frais?
3: Le plus simple, si vous voulez être sûr, c'est d'aller encore sur les marchés et d'acheter vos cèpes et vos girolles.
0: Votre champignon préféré à vous, monsieur Lenné?
3: Il y en a plusieurs, mais je pense qu'en ce moment, c'est le 7 qui est certainement le meilleur à trouver.
4: Il y en a déjà?
5: Moi aussi, j'aime le foot.
3: Il y en a eu au mois d'août, il y en aura peut-être s'il recommence à pleuvoir, on ne sait pas.
0: Bon, on va quand même pas dire trop de mal de Champignouf, parce que voilà une application qui aide au moins à identifier, on va dire...
3: C'est l'idée, voilà.
0: À 95%, on va dire.
3: Oui, ça c'est bon, on n'a pas fait de test, véritablement, à mon avis, c'est plus faible que ça.
6: Ah, 50%? Alors,
0: 50%?
4: Ça commence à craindre.
3: Il faut aller voir, mais je pense qu'effectivement...
4: Une chance sur deux de mourir.
3: Les champignons, c'est trop difficile. Il y a des applications pour les plantes qui marchent mieux, mais les champignons, c'est trop difficile.
4: Mais on peut vraiment mourir en mangeant un champignon pas bon?
3: Ah bah bien sûr, tous les ans, il y a quelques intoxications mortelles, tout à fait.
0: Dernière question, mais ça n'est pas pour moi, hein, c'est pour un ami. Comment on peut choisir le bon champignon qui va empoisonner quelqu'un sans que ça se sache?
3: J'ai évité de répondre à cette question.
0: Mais vous avez la solution, hein?
3: Ah, on ne sait pas.
0: En tout cas, merci, monsieur Lenné. D'avoir prévenu nos auditeurs qu'on pouvait s'amuser avec Champignouf, mais ne pas faire confiance à 100%.
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0: Vous allez me dire sûrement quel est le nom du fils de Marc Aurèle et de Faustine la Jeune, qui fut empereur lui-même.
8: C'est pas Tibère, c'est...
0: Non, un empereur assassiné d'ailleurs, il faut bien le dire, le 31 décembre 192 par l'esclave Narcisse, qui l'entraînait au maniement des armes et qui l'a étranglé dans son...
9: Parce que c'était un salaud, ces mecs, c'était un vrai salaud.
0: Alors, c'est vrai
9: Marc Aurèle.
0: Alors, le fils de Marc Aurèle, hein, c'est lui.
8: Octave,
0: c'est lui qu'on cherche. Il portait pas forcément bien son nom, pour tout vous dire.
10: Horace.
9: C'est pas les Horace.
0: Non.
9: Mais
0: non.
9: Il était fâché avec son père, en fait.
0: Ah, c'était un despote, hein. Mais le peuple l'aimait plutôt parce que
9: c'est ce que. Parce que le peuple aime les despotes.
0: Exactement. Et finalement, bon, il a quand même été assassiné par celui qui lui apprenait le maniement des armes. Il l'a étranglé dans son bain, l'assassin, l'esclave Narcisse.
10: C'est con, il aurait dû le noyer simplement.
0: Mais déjà, il avait tenté de l'empoisonner, ça n'avait pas marché. Alors, il avait fini à la main.
9: Avec sa sœur, avec la sœur, il était complice de sa sœur.
0: Exactement, mais comment vous savez ça?
9: Parce que je m'intéresse à tout ça.
0: Bah alors, donnez-moi son nom.
9: Il portait un nom qui ne
11: le ressemblait
9: pas.
11: Voilà, genre le bien-aimé.
8: Marc Aurèle?
0: Marc Aurèle, non.
8: Comme Maximilien?
0: Maximilien, non.
9: Comme héroïque ou quelque chose à voir avec un...
0: Pour trouver les réponses ici, il faut boire mes paroles. Il suffit d'écouter le moindre indice que je vous donne, mais vous ne m'écoutez plus.
11: Si, au
10: Postillon,
11: contraire.
10: Le magnifique.
0: Et Dieu sait pourtant que j'ai été chercher cette question dans mes tiroirs et que vous auriez déjà dû trouver le nom.
9: Non, mais c'est pas avec les tiroirs, il doit y avoir un truc.
10: Tiroir,
9: c'est tordu, je sens que c'est tordu.
11: Commode.
0: Bonne réponse de Valérie Mérès. Voyez, Valérie, elle est plus maligne que les autres, Valérie Mérès. Elle m'écoute, elle. Et oui, commode n'était pas commode. Et effectivement, c'est dans mes tiroirs que j'ai trouvé le nom de l'empereur romain Commode, fils de Marc Aurèle. Et Commode a été assassiné dans sa baignoire. C'est quand même une histoire terrible. Le nombre de gens, finalement. Moi, je prends plus que des douches. Parce que. Le nombre de gens qui sont assassinés dans leur bain, quand on y pense.
10: C'est ça, Claude François, le premier.
0: Claude François.
10: Absolument.
9: Mais lui, c'était la douche.
0: Ah non, c'était une baignoire.
11: Baignoire, il fallait qu'il enjambe.
9: Est-ce que c'est le commode qui a donné le nom au meuble?
0: Qu'est-ce que vous dites?
9: Je dis, est-ce que c'est le commode qui a donné le nom à la commode?
10: Mais bien sûr. Et en très lointain descendant, c'est Bernard Buffet, le peintre. Voilà. Il y a aussi le poète argentin Sanchez, mais.
0: Et d'ailleurs, on n'arrêtait pas de lui dire si tu es gay, ridon.
10: Ah oui.
0: Non, écoutez, franchement.
9: Mais Harry, comment tu peux penser une chose comme ça? C'est étonnant que ton cerveau provoque ce type de questions. Non, mais attends. Me parle de mon cerveau avec sa crotouille blanche devant elle. Une commode.
0: Vous n'insultez pas la chienne. D'abord, alors là, madame.
9: Ah, tout ça parce que c'est votre belle-fille.
0: Oui, n'insultez pas la fiancée de mon chien.
9: Alors attendez, je vois pas comment votre chien peut lui faire quelque chose.
0: Non, eh bien, justement. Ça m'arrange.
10: Il peut lui renifler le cul, c'est tout.
12: Ouais, c'est un vrai animal.
10: Mais c'est vrai que c'est un animal à la taille d'une crotte de votre chien, Laurent. Ouais. D'accord.
9: Oui, mais c'est pas la taille le problème de cet animal.
0: Très amoureux. Ouais.
12: On dira un rat qui a eu des malheurs.
9: C'est le comportement.
0: Ils sont très amoureux. Mon chien adore la petite chienne de Marcella.
10: Et
9: parce qu'elle fait pouet-pouet.
0: Comment ça, elle fait pouet-pouet?
9: Parce que quand il doit jouer avec, elle doit faire pouet-pouet-pouet, le même petit bruit que sa maîtresse.
0: Enfin, Marcella fait pas pouet-pouet quand je lui... quand j'appuie dessus.
9: Non, mais Dari, toi, tu vis dans un monde parallèle.
0: Elle vit dans un monde parallèle.
9: Complètement.
0: Et en tout cas, j'attendais de la culture et j'ai eu.
9: La commode, on a appris que la commode, ça vient de commode.
0: Non, on a appris que Valérie Mérès avait tout compris à cette émission et qu'au moins elle a bien identifié l'empereur romain Commode, voilà. Qui ne l'était pas.
10: Bravo.
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0: Christophe Barbier est très content, il est à côté de sa chouchoute Isabelle
14: Mergault.
0: Ah Mergault.
14: Oui, j'aime beaucoup Isabelle.
15: Moi aussi.
0: Vous savez que c'est un couple qui est en train de se former entre Isabelle et Christophe.
15: Ouais. Ça va être content,
16: ils ont consommé ou pas?
0: Qu'est-ce que vous dites, vous?
17: Ça va être content de sa femme à Christophe.
15: On a eu plein de petites écharpes rouges.
0: Ah, vous avez vu

0: Comme il est classique, Paul, oui. Il pense déjà à votre femme.
1: Oui, mais il pense pas au mari d'Isabelle.
0: Bah, elle en a pas, faut dire. Voilà. Votre femme n'est pas jalouse d'Isabelle Mergaux.
2: Oh, bah, elle est tellement brillante, adorable, belle et tout, elle peut pas.
3: Ouais, mais enfin, bon, ça suffit. Pas de
4: Elle a une grande tendresse pour Isabelle, comme moi. Et si, j'aimerais bien qu'on consomme un jour quelque chose avec Isabelle, au-delà d'un cocktail à la terrasse.
2: Mais moi aussi.
4: Et si nous jouions ensemble?
2: Ah, oh, bah ce serait bien, j'adorerais.
0: Ah, bah, j'adorerais.
3: À Guitry, à Sacha Guitry.
4: Ah oui, avec grand plaisir.
0: Moi, j'aimerais bien vous voir jouer ensemble.
5: Oulala.
0: Et en plus, Isabelle est une grande cantatrice aussi. Quelle heure d'opéra vous pourriez chanter, monsieur Barbier? Vous savez que sa femme est une cantatrice, donc il faut quand même être à la hauteur.
3: La reine de la nuit.
0: Allez-y, allez-y.
3: Ah, ah, ah.
0: Ah oui,
5: qu'est-ce que t'as fait comme
0: je crois qu'il est temps. Il est temps de passer à une première citation pour monsieur Blanc, Maurice Blanc, qui habite dans le Loiret, qui a dit: ce ne sont pas les enfants sur la banquette arrière qui font les accidents, mais bien les accidents sur la banquette arrière qui font des enfants.
4: Oh. Est-ce que c'est Jean-Yann?
0: Oh, ouais. C'est pas Jean-Yann.
4: Pierre Dac.
0: Et c'est Pierre Dac, bien sûr. Bonne réponse de Paul Elkarat.
2: Sur la banquette arrière, c'est pas pratique.
0: Ah oui, vous avez essayé déjà?
2: Ah ouais, dans une deux chevaux.
5: Sur la banquette.
0: Et ah alors, oui, en plus. Alors
2: oh bah non, on s'est pas reproduit. Bah, on a même pas. On a même
0: surtout
2: pas.
0: Si les mecs est sur la banquette avant. Ah, vous avez déjà fait l'amour à l'arrière d'une voiture?
2: Oh bah, la base.
0: Ah, c'est la base.
2: Bah oui, quand vous êtes jeune, que vous savez pas où aller, le foin, non? Alors ça, non, moi je fais une allergie.
5: Le foin.
2: Faut que vous... Ouais, non, le foin.
0: Ah, le foin.
5: Le foin. Vous aviez... Alors les granges.
2: Vous aviez compris quoi? Le fion.
0: Non. Mais souvent vous avez fait ça à bord d'une voiture, Isabelle?
2: Oui, oui, c'est... Mais la deux chevaux n'est pas confortable. Et la quatre ailes non plus.
0: Et donc. Ouais. C'est ça de sortir avec des hommes riches. Une autre citation, et cette fois ce sera pour Erika Culot, même Culot, habite dans le territoire de Belfort, qui a dit: l'intelligence en politique consiste à dire à l'avance ce qui va arriver demain, la semaine prochaine, le mois prochain et même l'année d'après, et d'avoir ensuite l'intelligence d'expliquer pourquoi ça s'est pas produit.
4: Winston Churchill.
0: Bonne réponse de Christophe Barbier. Une citation pour Carole Dos Santos qui habite...
2: Oh là là là là.
0: Non. Oh non.
2: Merde,
0: je vais demander aux auditeurs qui ont des origines portugaises de prendre un nom d'emprunt quand ils
2: nous envoient... C'est Dos Santos.
0: Non, écoutez...
2: À la tête, sa mort, aux Etanos.
0: Qui a
2: mais
0: dit...
2: sa cousine, elle a été d'Ivry sur scène. Parce qu'à Ivry sur scène, il y a beaucoup de... C'est pas qu'il y a beaucoup de gens qui font du BTP, mais il y a des gens qui viennent...
0: Oh, je rêve que vous rencontriez une Portugaise qui s'appelle Tétanos, vous.
2: Oui.
0: Qui a dit... J'ai connu
2: une daïra aussi.
5: Oh, là, là.
2: Mais c'est malin parce que son mari faisait le BTP, mais il n'était pas carreleur. Il était terrassier, et c'est rare.
0: Ta gueulos. Qui a dit: je connais un homme qui est mort d'avoir fait un trou à son pantalon, il faut dire qu'il était scaphandrier. C'est quelqu'un dont je vais vous donner la date de naissance et la date de mort. Il est né en 1864 et il est mort en 1901.
5: Toulouse-Lautrec?
0: C'est Henri de Toulouse-Lautrec. Bonne réponse de Paul Elkarat qui se
2: joue. Vous avez donné les dates, c'est facile aussi.
0: Pardon.
2: Vous donnez les dates, c'est un peu Mutual Manac l'autre là. Non mais s'il savait, ah oui je vois, il aurait bien pu dire ah, ça on... ce peintre incroyable, mais vous donnez les dates, c'est un peu... Ça m'étonne de toi.
0: Je donne les dates pour gagner du temps, parce que si ben je comptais sur votre culture, Toen...
2: Allez-y, posez-moi une question sur Gilles Verdez, je peux répondre. Gilles Verdez. Pas de soucis, mais vous prenez des peintres d'il y a 200 ans, là.
0: Pour Christelle Bastia, voilà, quelqu'un...
2: Elle est corse.
0: Oh non, mais...
2: Là, mais je voulais de l'humour, vous voulez de l'humour de qualité, je suis là.
0: Bastia
2: oh
0: habite...
2: là là, Calvitien.
0: Madame Bastia habite à Villeneuve-sur-Yonne, dans l'Yonne. C'est quelqu'un qu'on a rarement cité à ce moment de l'émission. Et c'est une femme, je vous le dis d'avance. Une femme qui a dit: je n'ai jamais posé pour la double page centrale de Playboy parce que je ne supporterais pas d'avoir une agrafe dans le nombril.
2: Loana.
0: Non.
5: Elle est morte.
0: Elle est morte il y a 5 ans.
2: Brigitte Bardot.
0: Brigitte Bardot, non.
2: Elle est morte, je l'ai vue en photo, elle est morte.
4: Est-ce que c'est une actrice française?
0: Voilà. Une actrice française, non. Elle a tourné encore.
2: Ah, Marthe Villalonga.
0: Elle a tourné encore récemment, mais là, elle était plus âgée, évidemment, puisqu'elle est morte à 82 ans. Et

0: Tout récemment, elle tournait encore dans la série Game of Thrones, voyez-vous.
1: Ah oui, c'est joli. Ouais, mais c'est très dur à trouver le nom. Ah, mais je vois qui c'est.
0: Mais elle était plus connue.
2: Oui, Diana Rigg.
0: Diana Rigg, voilà. L'actrice de Chapeau melon et bottes de cuir. Bonne réponse de Christophe Barbier.
1: Bravo, Christophe.
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0: Une question pour Thierry Defour, qui habite Villers-les-Nancy en Meurthe-et-Moselle. Dans quel cas prend-on une rincette ?
1: Pour se rincer les doigts ?
0: Ah non,
1: ça, c'est quand il
5: ça
1: pleut.
5: Se boit.
0: Ça se boit, une rincette, oui.
5: Entre deux plats ? C'est un alcool entre deux plats ?
6: C'est pour faire digérer.
0: Ah, vous pensez au trou normand ?
5: Oui, voilà, mais appelé autrement dans une autre région.
0: Alors effectivement, ça se rapproche, mais c'est plus précis.
1: Alors, est-ce que c'est la différence pour passer du poisson à la viande ?
0: Non, alors
6: non, j'ai une idée.
1: Ah,
6: c'est pour se rincer la bouche entre deux vins.
0: Pouf. Pas du tout. Et vous avalez, vous, ce que... Enfin, je veux dire, vous, quand vous rincez la bouche, vous avalez après. Alors,
1: ouais.
0: Je viens de dire que ça se buvait. Alors
7: c'est pas à base d'alcool.
0: Alors, c'est à base d'alcool, mais ce n'est pas entre deux plats, justement.
5: Non, à la fin du repas.
0: Alors, mais précisément...
5: Avant le café.
0: Alors,
6: digestif.
1: Avant la poire.
0: Pas avant le café.
7: Dans le verre de café chaud. Dans la tasse. Une fois qu'on a bu le café, dans la tasse à café, on met un petit peu d'alcool.
0: Et ça s'appelle la rincette. Ah, oui. Bonne réponse de Philippe Claudel.
2: Ah, mon grand-père faisait ça.
6: Non, moi, mon grand-père, il faisait chabreau. Non,
7: c'est autre chose. Oui, dans la soupe.
0: C'était pour
6: voter. Et alors, j'ai pas besoin. Et alors, je peux pas parler de moi.
1: Il faisait chabreau.
0: C'était pour vous tester sur votre prononciation, c'est tout.
6: Le chabreau, c'est mettre du vin rouge dans la fin de ta soupe.
0: Alors que là, la rincette, c'est une petite dose d'eau de vie qu'on verse dans la tasse à café qu'on vient de vider. La seconde dose, c'est le pouce café. Mais la rincette, c'est juste après avoir bu le café dans la tasse encore chaude, monsieur Claudel, spécialiste de la Mirabelle.
7: Exactement, j'allais vous le dire, avec la Mirabelle, c'est très très bon.
0: Vous m'avez apporté une bonne bouteille de Mirabelle.
7: Production personnelle.
0: Que je vais peut-être prendre pour la grippe, c'est bien.
7: Ah, c'est bien, oui. Ah,
1: vous avez la grippe.
0: Ah bah oui, je vais prendre une petite Mirabelle. Alors,
1: mais pourquoi vous parlez de la rincette, ça revient à la mode ou alors c'est.
0: Mais pourquoi.
2: Il n'y a pas de raison.
1: Non, mais vous pourriez dire, c'est en ce moment, ça revient, je sais pas.
0: Dans ces cas-là, je vous le dis, mais là, c'est.
2: Là, c'est une
1: question. Je découvre l'émission, moi.
2: C'est une question décorrélée de toute actualité.
1: D'accord.
5: Est-ce que récemment, Laurent, on vous a proposé une petite rincette?
1: Ouais, mais c'était dans un sous-sol avec trois personnes.
0: C'est vous qui me rincez, vous voyez que je vous dise.
6: Ça, je peux comprendre.
0: Ah non, mais vraiment, Toed, alors. Mais qu'est-ce que vous préférez, d'ailleurs, comme petit alcool à la fin du repas, vous, Caroline?
8: Rien. Non, moi, je bois pas d'alcool.
0: Jamais. Même pas un petit limoncello, une chose comme ça.
8: Ah non, je déteste
6: une manzana. À la limite, quand c'est vraiment, je veux faire chic et genre la meuf qui sort, je prends un Cosmopolitan comme dans Sex and the City.
7: Wow.
5: Démodé. Ouais. Même pas ce que c'est.
7: T'as pas le sexe, mais t'as le Cosmopolitan.
6: Okay. T'en sais rien, j'ai peut-être plus de sexe que toi, t'es marié.
7: Justement.
0: Valérie, vous, qu'est-ce que vous prenez?
9: Alors, vous savez que moi, je m'appelle Trier Veller et donc c'est aussi l'eau de vie de Lorraine, hein, donc de Mirabelle.
0: Ah, Mirabelle aussi. Isabelle, qu'est-ce que vous prenez comme rincette?
6: Comme rincette, j'aime bien la Marie Brizard avec de la glace pilée.
0: Ah, parfait, Marie Brizard.
6: Facile.
0: Pour vous, monsieur Beaugrand?
8: Moi, je prends pas ce genre de truc, là. Champagne, moi, tout
1: le temps. Ouais, puis cocaïne, c'est tout.
0: Quelle horreur. Et vous, Toen, alors?
1: Moi, j'aime bien le véritable, vous savez, le jet 27 ou 31, là.
0: Ah oui.
1: Qui est pas bon, parce que c'est très industriel. Mais le véritable jet est français, en fait. Ça s'appelle la menthe pastille et ça vient d'Angers.
0: Ah, oui.
1: C'est un pharmacien qui a créé ça. Et j'ai un pote d'Angers qui nous en ramène tout l'été. Et on se défonce la gueule avec des collégiennes et tout. Pardon. Je peux pas tout raconter non plus. Non mais la menthe pastille c'est très très bon. Si vous aimez genre le jet, mais c'est beaucoup mieux, c'est le vrai truc.
0: Bah je crois qu'on a bien fait le tour de la rincette.
2: Et avec modération, hein, je le rappelle quand même.
0: Évidemment, et on se retrouve sans modération après les infos de 17h.
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0: Dans la famille, c'est le fils de Germaine qui a été choisi pour jouer son oncle. Mais dans quelle famille?
2: La famille Lantier?
0: Non.
10: Attendez, la famille Coupeau.
0: Alors pourquoi la famille Lantier, expliquez-moi.
10: Germaine, vous avez dit?
0: Oui, Germaine.
10: Ah, j'ai entendu Gervais.
0: Dans la famille.
2: Le fils de Germaine.
0: C'est le fils de Germaine qui a été choisi pour jouer son oncle. De quelle famille s'agit-il?
2: C'est une famille de comédiens.
0: De comédiens, non.
2: Donc le fils est devenu comédien et il a joué son oncle qui était célèbre.
0: Oui, voilà, absolument, le fils de Germaine.
2: Ok. Donc Germaine, c'était la sœur du monsieur?
0: Non.
2: Ou la belle-sœur?
11: Ah, c'est pas dans la famille Patrick Devers, ça?
0: Dans la famille Patrick Devers, expliquez, alors Germaine Devers.
2: ça va pas être ça. À mon avis, c'est pas ça.
11: Non, mais parce que je sais que ça, la mère des
0: Dieu
11: enfants...
0: sait que j'aime pas me moquer de vous, Michel.
11: Je sais, mais non, mais je...
2: C'est tentant.
11: Mais parce que Madame Devers, si vous... Elle avait...
0: Morin, je crois qu'il s'appelle Morin.
2: Mado Morin.
11: Voilà, Mado Morin. Voilà, cherchez-t-il
0: là. Morin, c'est les
11: voilà,
0: Morin.
11: Mais pas du tout, c'est absolument pas ça.
0: Rien à voir.
11: Rien à voir.
2: Alors, est-ce que ce sont des gens qui sont encore vivants, là, tous ces gens dont on parle?
0: Alors,
10: l'oncle, il est mort.
0: L'oncle est mort.
2: Et le fils, là, il est vivant encore?
0: Ah, bah oui, puisqu'il joue l'oncle. Là.
2: Il joue l'oncle en ce moment, là.
0: Le fils de Germaine.
2: Non, c'est nouveau, ça. C'est-à-dire qu'il le fait maintenant.
0: Oui, maintenant.
12: C'est dans un film. C'est
0: dans un film, oui.
2: Bah oui, bah oui.
10: C'est un film bio, c'est un biopic.
0: Un biopic, oui, oui.
10: Et son oncle, il est mort quand?
0: Ah bah non, mais je vais pas trop vous en dire.
2: C'est français?
0: L'autre, il croit que je vais lui donner la date.
2: Est-ce que c'est français?
0: Je l'ai pas vu venir.
10: Oh, ça va. Il est mort depuis longtemps, au moins, l'oncle?
0: Ah, il y a un petit moment quand même.
12: C'est pas le biopic sur Aznavour?
0: Alors, donc, qui était Germaine Aznavour?
10: La femme de Charles.
13: La femme à
10: Charles.
2: Et le fils de Germaine, c'était Raïm. Parce que c'était Germaine Raïm. Non, ça colle pas.
0: Ah, ça colle.
2: Non, mais ça colle pas.
0: Je suis bien content de ma question.
2: Est-ce que ce sont des Français?
0: Non.
11: Ah, Jackson alors. Germaine Jackson.
0: Ah, oui, bonne réponse.
2: Bravo.
11: Oui. Je me suis rattrapé.
0: De Michel Bernier.
13: Germaine.
11: Oui.
13: Germaine, vous l'avez mal prononcé.
0: Si vous avez dit Germaine, c'était moins drôle.
13: Oui, c'est vrai. En plus, je le connais, il n'aime pas du tout qu'on l'appelle Germaine.
0: C'est Germaine Jackson.
13: Germaine.
2: Germaine, tu te fous de ma gueule, tu veux qu'il
0: Qui a un fils qui s'appelle Jafar.
2: Jafar, oui, comme le méchant.
13: Dans Aladdin.
2: Dans Aladdin.
11: Jali, oui, c'est de lui. Ali Ababa. Jafar, je suis coincé.
2: Oui, Jafar. C'est curieux, Jafar.
12: Tu fais beaucoup de voix, dis donc.
0: Un film qui sera réalisé par Antoine Fuqua.
2: Antoine Fuqua.
13: Comme les dragées.
2: Comme les dragées.
13: Lui, c'est le fils de Gérard Fuqua.
2: C'est formidable.
12: Germaine Fuqua.
2: À mon avis, ça s'appelle vraiment Germaine. À mon avis, ça va être un film à chier.
12: Germaine Fuqua.
2: On ne peut pas s'appeler Germaine Fuqua.
0: Voilà, joli nom.
12: Antoine Fuqua.
0: C'est un très grand réalisateur, Antoine Fuqua.
2: Il a fait quoi d'autre?
0: On en a déjà parlé plein de fois
2: ici. Qu'est-ce qu'il a fait, Antoine Fuqua?
0: Alors, tiens, il a fait Equalizer. Equalizer
11: 2. J'adore.
0: Equalizer 3.
10: Avec Denzel.
0: The Guilty. Il a fait.
13: The Guilty.
0: Oui, Guilty, si vous voulez.
10: Sacha Guilty.
13: Germaine.
0: Le Gueuleton. Le King Arthur. Shooter, tireur d'élite.
13: Bien, ça.
0: La chute de la Maison Blanche.
10: Avec Gérard Butler.
0: Voyez.
10: Avec Gérard Butler.
0: Les 7 mercenaires, la nouvelle version.
13: Oh, okay. Seven mercenaries.
2: Et maintenant, il fait.
0: C'est nul. Mais ça existe même plus, les dragées Fuqua. Ça existe.
13: Ah, je dis pas. Ça existe.
0: C'est pour aller aux toilettes. Hein,
2: c'est si, je crois que c'est quand on est constipé.
13: Je pars beaucoup en vacances, ça existe.
0: Ah, mais vous. Vous devez le connaître, vous, Miss France, Jean-Pierre Fuqua.
13: Oh, c'est nul. Oh, c'est nul.
11: J'avoue.
2: C'est votre dernier mot, Miss France.
11: On va passer.
13: Oh, j'avais même pas compris.
11: J'avais pas envie de passer une sacrée soirée.
2: Alors, avec une dragée Fuqua.
0: On a appris depuis que c'était sa dernière.
2: Mais c'est pas vrai. Il a démenti.
11: C'est faux.
2: Il a dit que ça n'était pas vrai.
0: Ah bon?
2: Ce sont des bruits de couloir. Il dit
13: tant
2: que
13: mieux,
2: pas
13: j'adore.
2: Vrai. Cette année, ça fait 30 ans. Il a dit j'y suis, j'irai.
13: Et pas un cheveu blanc. C'est incroyable. Il a pas vieilli. Non, mais c'est vrai.
10: C'est un très bel homme.
2: Il a les mêmes cheveux que mon papy.
13: Il s'appelle une perruque.
2: Il a une couleur d'un guépard.
11: J'aime bien parce qu'on est passé de Michael Jackson au grand-père de...
10: et ensuite...
2: En plus, ils sont de la même année, ils sont de 47
0: ans. Non mais Jean-Pierre... c'est intéressant ça.
12: On a bien fait de venir. Hein.
2: Moi, j'attends avec impatience le biopic de Paul Elkarat.
10: Il devait y en avoir un.
12: Non.
10: Il devait y en avoir un, oui.
0: C'est pas vrai, on a failli vous jouer au cinéma.
10: Ouais. Mais au cinéma, non, à la télé, oui.
2: Pardon, mais t'as 24 ans.
0: Mais qui aurait joué votre rôle?
10: On sait pas, mais il y avait Hubert Besson sur le rôle.
13: Besson?
10: Ouais.
2: Luc Besson?
10: Hubert.
2: Ah non.
13: C'est le neveu qui apparaît ici.
2: C'est Jean-Pierre Fuqua.
13: Il a un magasin.
0: Dieu sait, comme Benichou avait dit pour Boublil, Dieu sait qu'on on en connaît des Besson, mais c'est le seul qu'on connaît pas.
10: Non, mais quand c'est, même, c'est le créateur désolé, de Plus belle la vie. Un peu les séries françaises, il est connu. Berthesson,
14: non, c'est, rigole,
10: il, c'est lui qui est derrière.
14: Il a créé Plus belle la vie,
10: voilà, par exemple. Il a créé d'autres choses.
0: Ah ouais. Vous pourriez faire une magnifique Joséphine Baker.
15: Oui, tout le monde me dit ça.
14: Mais
15: oui.
14: Plus que Joséphine Ange Gardien. Parce qu'on dirait, il y a au moins trois Mimi Mathy là-dedans.
0: Ah mais c'est vrai.
15: Oui, tout le monde me dit ça.
10: La poitrine est.
0: Ah oui, on avait déjà dit ça.
12: Non, mais Paul.
14: Paul,
15: on a le droit. Les yeux.
12: Mais Paul, enfin.
0: Qu'est-ce qu'il a dit?
12: Il a dit la poitrine, non.
15: Parce que toi, t'as connu Joséphine Baker.
10: Bah oui, non, oui, parce que...
0: Elle avait une grosse poitrine.
10: Non, justement.
0: Ah, elle a trop de sang.
10: Un peu plus, je trouve.
0: C'est quand même la première fois que Paul Alcarat dit à une femme, elle a trop de nibard.
10: Non, mais pour un rôle, je veux dire que Joséphine...
0: Mais qu'est-ce que ça doit être?
10: Mais Joséphine Baker, en 1925, elle avait 19 ans, elle était seins nus à la revue Nègre. Elle avait pas beaucoup de poitrine, alors qu'elle en a un peu plus. Je trouve que c'est pas très...
14: Alors, moi, je sais pas ce que
0: Michel Bernier s'est foutu pour l'euro.
15: Voilà, faut que j'aille me faire bronzer. Hein.
14: Les bananes, ça va.
10: Non, Michel
14: les
10: Bernier, elle pourrait faire mes West.
0: J'ai deux amours, Angélique et Michel. J'ai deux amours.
14: Mon Dieu, qu'elles sont belles.
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16: Éric Coquerel, l'un des responsables de la France Insoumise, a annoncé le dépôt d'une proposition de loi pour abroger la réforme des retraites et revenir à 62 ans. On sait que le RN veut faire la même chose. Dans le monde entier, les réformes des retraites se multiplient. C'est toute l'Europe qui se prépare au vieillissement avec des réformes. Toute l'Europe sauf le petit village gaulois.
17: Bon, va falloir qu'on y pense en tout cas. C'est le sous-texte de votre chronique. Merci beaucoup, François.
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0: Question dont la réponse est dans l'hebdomadaire Le Point, à propos, vous savez, du roman Le Mage du Kremlin, qui a été un gros succès en librairie il y a maintenant un ou deux ans déjà, et d'ailleurs qui a eu une adaptation, je me souviens qu'on
14: au théâtre,
0: avait, on avait eu effectivement absolument. L'acteur au téléphone au théâtre, et ça y est, maintenant on nous parle de l'adaptation au cinéma, c'est Olivia Sayas qui va réaliser ce film avec un scénario d'Emmanuel Carrère, Le Mage du Kremlin, mais qui va jouer Vladimir Poutine?
18: C'est un anglais, mais je vais jamais revenir sur son nom. J'aide parce que je.
14: Oui. C'est un anglais connu.
18: C'est un anglais.
0: Très connu.
18: Qui est sorti avec Sienna Miller, c'est ça, non?
14: Il a joué dans quoi?
0: Je ne surveille pas ses sorties, même si je devrais, parce que.
18: Il a
0: que
18: joué
0: je,
18: dans James Bond.
0: Je le trouve très sexy, je dois dire.
18: Il a une cinquantaine d'années.
0: Pardon.
18: Non.
0: Qui va jouer Vladimir Poutine? C'est étonnant, d'ailleurs.
18: Oui.
14: Daniel Craig?
0: Daniel Craig. Alors, franchement, je trouve que c'est lui qui aurait dû jouer. C'est lui qui ressemble le plus à Poutine, Daniel Craig. Et puis bon, ça y est, ils prennent Cadmérade, on ne sait pas pourquoi.
14: Ah bah vous l'avez dit.
18: Donc un acteur britannique qui vient du théâtre à la base.
0: Alors qui vient théâtre, du cinéma.
19: Ah alors c'est Hugh Grant.
18: Hugh Grant. Un peu plus jeune.
0: Alors Hugh Grant dans le rôle de Poutine, là vraiment.
14: Là faut le faire.
18: Tom Cruise.
0: Tom Cruise non plus. Non,
18: américain.
14: Il n'est pas anglais.
0: C'est une star.
18: Oui, c'est chouette. Oui.
0: Enfin,
18: mais je ne reviens pas sur son nom, je vois sa gueule. Mais je ne reviens pas sur son nom.
0: C'est marrant comment vous dites je ne reviens pas sur son nom.
18: C'est du belge peut-être ça.
0: Oui, parce que chez nous on dit son nom ne me revient pas.
18: Ah, oui. On a tendance à mettre dans l'ordre qui nous vient. Non, mais les Belges ils sont tarés. Vous avez vu ce qui s'est passé en Belgique il n'y a pas si longtemps?
0: Ils ont
18: envoyé de la thune pour faire réparer un pont. Ils ont réparé un pont qui n'avait pas besoin d'être réparé à 10 mètres du pont qui avait besoin d'être réparé.
0: Mais où on avait eu la municipalité ici? Si vous écoutiez l'émission Roman Dodwick.
18: Ben, mais moi j'ai pas la radio, j'ai 25 ans. Qu'est-ce que je... La TSF. Allez, c'est un nom court en plus.
19: Moi j'ai une idée. Allez-y. Mais je ne suis pas sûr qu'il ne soit pas mort.
0: Alors. Alors <okay. rire> Allez-y.
19: Alors c'est John Gilgood.
14: Non. Oh oui. Parce qu'il a l'âge du rôle.
18: Non, mais c'est plus jeune.
20: Non, c'est pas Jason Statham.
19: Gilgood. Non, mais c'est un immense acteur shakespearien.
14: Statham. Non.
0: Ah, Jason Statham dans le rôle de Poutine.
20: Bah je sais pas, il paraît que c'est tellement.
14: Moi j'ai joué avec lui.
18: Alors oui, ça je sais,
14: Tu as joué avec lui?
0: Faites la cuisine dans le transporteur, faites pas les cascades.
14: Ouais.
0: Hein.
14: Non, si je fais une marche arrière. Non.
20: Il est très sympa d'ailleurs.
18: Bon, c'est un acteur qu'on a vu récemment
5: récemment.
0: Ah mais on le voit tout le temps. C'est un grand acteur. C'est un acteur hollywoodien. Il est né à Londres, mais c'est un acteur hollywoodien.
5: Est-ce qu'il a joué dans les Marvel?
0: Pardon.
21: C'est pas Hopkins.
5: Anthony Hopkins.
22: Plus jeune.
0: Non.
5: Il a joué dans les Marvel.
0: Il a une cinquantaine d'années aujourd'hui.
5: Il fait pas les Marvel.
0: Ah si, il joue dans Captain Marvel.
5: Ah, ça m'aide pas.
0: Mais il joue pas Captain Marvel, il joue un commandant dans Captain Marvel.
20: Non, Jude Law, non, il a dit non.
0: Comment vous avez
20: Jude
0: dit
20: Jude Law, j'ai dit.
0: Jude Law, oui. Bonne réponse.
5: Ça fait un quart d'heure que je l'ai dit.
0: Il dit, c'est court. Il était sexy, Jude Law. Alors que Poutine, je trouve pas particulièrement sexy.
21: Non, mais il a beaucoup d'argent.
0: Il a beaucoup d'argent, c'est
23: moi,
0: vrai.
23: Quand moi, il m'est arrivé quelque chose quand j'ai rencontré Poutine. Chirac m'avait envoyé négocier avec lui la signature du protocole de Kyoto. J'ai eu une sensation physique que des glaçons coulaient dans mes veines. C'était absolument incroyable.
0: Ah oui.
19: Il vous a hypnotisé?
23: Non, mais on a l'impression de tourner dans un James Bond et qu'il y a quelqu'un qui vous dit c'est lui le méchant.
19: Ah oui.
23: C'est exactement
5: ça. J'ai eu cette
23: ça.
5: Même sensation quand j'ai rencontré Isabelle Mergaux.
0: Moi, je veux qu'on fasse la scène. Alors, qui fait le russe le mieux ici?
20: Je vais faire le russe.
0: Très bien.
5: Ah oui, c'est bien.
0: Alors, attention. Voici le nouveau film, Le Mage du Kremlin, avec Roman Dodwyk dans le rôle de Vladimir Poutine. On va lui mettre une perruque blonde, on va le faire grossir un tout petit peu. Et il y a une scène où, effectivement, on voit Poutine recevoir Roselyne Bachelot dans son bureau, là-bas, au Kremlin. Alors, allons-y.
20: Bonjour. Madame
23: bonjour,
20: Bachelot.
23: Bonjour, monsieur le président.
20: J'aime beaucoup ce que vous faites.
23: Ah, pas moi.
20: Attention.
5: Vous n'avez pas dit ça.
20: Attention à ce que vous dites. Il y a sniper sur votre tête. On a Rachida Dati en otage. On peut faire pareil pour vous. Bravo pour tout ce que vous avez fait. Sarkozy comme ça.
23: Ouais.
20: Vaccin comme ça.
23: François Hollande comme ça.
20: Vous êtes la bienvenue. Vous voulez pas être ministre santé chez nous?
23: Monsieur le Président, je viens vous demander de signer le protocole de Kyoto contre le réchauffement climatique.
20: Je signe rien. Moi, pas signé.
23: Bah, tu sais que c'est exactement ce qu'il m'a dit.
5: J'ai raté mon texte.
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0: Une question pour Cédric Colasanti, qui habite Falampin, c'est dans le Nord.
21: Oh, c'est vilain là-bas.
0: Je ne sais pas si vous vous souvenez, mais l'autre jour, Franck Ferrand nous a expliqué qu'on devrait appeler la Seine, non pas la Seine, mais Lyon.
5: Exact.
0: Parce que Lyon serait en fait un affluent plus gros et avec un plus haut débit que la Seine. D'ailleurs, on devrait faire la même chose, paraît-il, pour le Mississippi, qu'on devrait appeler le Missouri. Mais il y a un autre cas. Quel est le fleuve qu'on devrait appeler la Kama?
5: Le Tigre, ou ça, en France?
0: En Europe, en tout cas.
21: Le Danube.
0: La Kama, le Danube, non.
5: La Vodka?
21: La Volga.
5: La Volga.
19: La Vodka.
0: Il en rate pas une.
21: Elle est bon.
0: Et c'est effectivement la Volga et pas la Volga. Vodka. Bonne réponse de Stevie.
19: La Vodka.
0: Aïe.
5: Oh là là, on vous aide pas.
0: Ah non, on part de loin, hein, croyez-moi. Oh le plus grand fleuve d'Europe, la Volga, qu'on devrait appeler, paraît-il, la Kama, parce que effectivement, la Kama aurait un débit. En fait, la Kama existait avant la Volga, et le débit de la Kama, comme pour la Seine et Lyon, en fait. Voilà. Hein, je vais pas rentrer dans les détails géographiques, mais il y a comme ça des fleuves qui portent injustement leur nom, voyez-vous.
19: D'accord. Injustement.
0: Une question pour Tatiana Druyère, qui habite Reims. Dans la Marne. Pouvez-vous me dire comment on dit pain et vin en breton?
5: Pain et vin en breton?
19: Brèges.
5: Ah, mais c'est pas le groupe de l'Eurovision?
0: Mais
5: ah
0: oui. Non, pas du tout.
5: Petchevetch. Petchevetch.
0: Non, non, non.
21: Pambania.
0: Non, non, non.
5: Tipiak.
0: Non, non.
21: Pirate. Non, ça, c'est du pakistanais, ça.
19: Pirate. Pourquoi vous voulez le savoir?
0: Parce qu'il y a un moyen mémotechnique, et c'est quelque chose que vous allez apprendre, pour savoir comment on dit pain et vin en breton.
5: Ah, boursin.
0: Boursin, non. Ça date de la guerre de 1870, hein, car les soldats bretons, pendant la guerre de 1870, réclamaient du pain et du vin, parce qu'ils étaient affamés et assoiffés. Mais comme ils parlaient en breton, on ne les comprenait pas. Et donc, évidemment, de là, évidemment...
21: Ah, c'est pas l'histoire d'armes ?
0: D'armes, non.
6: Ils avaient des baïonnettes, déjà, comme armes.
0: Et alors ?
6: Non, mais je précisais ça. L'arme la plus utilisée était la baïonnette.
21: Mais c'était des prénoms bretons, du coup ? C'est des prénoms bretons ?
0: Non, pas du tout.
7: Est-ce que c'est qu'on l'utilise pour autre chose, nous ? On le connaît
0: Oui, puisque je viens de vous dire, je rappelle l'histoire, que pendant la guerre de 1870, les soldats

0: bretons, quand ils réclamaient du pain et du vin, on ne les comprenait pas.
1: Ils disaient crêpes et cidre, non?
2: Ça aurait pu passer, ça aurait pu passer.
1: Ben oui.
0: Mais j'ai une équipe de branquignoles ici.
3: Ah, genre un truc comme Alès Braise.
0: Pardon.
3: Alès Braise.
0: Pas du tout.
2: Non,
0: pas du tout. Vous devriez plutôt vous attarder sur le fait que je vous précise, que
4: mais
0: je
4: oui,
0: souligne.
4: 1870.
0: Et voire même que. Non, pas ça du tout. Sur le fait que je surligne
1: oui.
0: qu'on ne les comprenait pas quand ils réclamaient du pain et du vin.
3: Ah, ok, un mot bizarre, genre
4: alors,
3: un
4: quand
3: broglio.
4: On n'arrive pas à comprendre quelqu'un, on par mime. Exemple en baragouine ou.
0: Et alors
3: Gouine.
4: Eh ben, Barra
1: Bavin.
4: Baragouine.
0: Alors
4: le pain, c'est Barra, et le vin, c'est Gouine.
0: Excellente réponse de Christine, bravo.
4: Oh la vache, t'es tordu, hein.
0: Le verbe baragouiner oui. vient en fait des deux mots bretons.
4: Je suis génial.
0: Barra, qui veut dire pain. Et Gouine qui veut dire vin, parce que pendant la guerre...
4: Gouine, ça veut dire vin.
0: Mais oui.
5: Ah bah je bois pas d'alcool, moi.
0: Pendant la guerre de 1870, les soldats bretons, effectivement, revendiquaient de pouvoir manger et de boire. Ils voulaient du vin et du pain. Ils faisaient barra, Gouine, barra, Gouine. Et on a dit qu'ils baragouinaient.
2: D'accord.
4: Et alors quand tu...
5: C'est dingue.
4: Je veux des Gouines, je veux des Gouines.
2: Et comment on appelle un baragouine, alors?
0: Oh non, écoutez.
5: Eh ben la foufoune électrique.
2: Voilà.
0: Non mais c'est quand même pas mal d'apprendre ça.
5: Non, mais
0: vous
4: c'est génial.
3: Merci beaucoup.
2: Mais
3: Laurent.
2: Du coup, alors attends, c'est les Français qui leur disaient vous baragouiner.
0: Vous voyez,
2: savez pas.
0: Avec ce genre de petites infos, Monsieur Esteban, oui. vous pourrez aller en emmerder d'autres dans d'autres émissions.
3: Eh ben, alors je vais vous en sortir une autre bouquin. Eh bien, le saviez-vous, ça vient de bourg. Bourg qui voulait dire peuplier.
0: Alors voyez, c'est moins intéressant par exemple.
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0: Pardon pour cette voix un peu voilée.
4: Ah non, mais ça
0: dire.
4: Fait très sexy. On
0: ah, vous trouvez
4: ah, ouais, on dirait un crooner qui a chanté toute la nuit, qui a un passé un peu comme ça, de nocturne, et c'est très sexy.
7: Ah, ah oui. Bah, la voix, c'est parti, hein. Elle l'allume.
0: Vous êtes jalouse, Karine, ça me fait plaisir que vous soyez jalouse.
4: Elle est jalouse de quoi ?
7: C'est son jeu est un petit peu trop voyant.
0: Ah oui.
7: Elle est habillée comme une.
4: Alors, je vais te dire le marchand. Je suis habillée comme toi d'habitude.
0: Ça, c'est pas faux.
4: Parce que c'est vrai que t'arrives toujours avec une jupe au ras du bonheur, enfin du bonheur. Avant c'était le bonheur, au ras du bonheur et des. Et quand je me suis vue dans la glace, je me suis dit tiens, j'espère que le marchand est pas là, on va être habillé pareil, on va faire la comparaison. Et quand même t'es tellement bien gaulé que j'avais pas envie. Et là c'est pour une fois,
7: t'es en jean. Bah oui. Bah oui, mais chérie, t'as vu le temps qu'il fait dehors, tu vas prendre froid.
0: Regardez-moi, je suis sorti en culotte. Et voyez le résultat.
4: Bah, je vais prendre froid pour une fois, je prends un truc. Hein,
0: mais c'est vrai que vous êtes très très jolie. Ah, là,
4: je n'avais plus de jogging de garde. Parce que, j'explique, ma machine à laver est tombée en rade. Ce qui fait que tous mes joggings se sont accumulés. Je m'habille contre jogging. Et je n'avais plus rien à me mettre. Je me suis dit, oh, bah, tiens, je vais faire ça.
0: C'est vrai, Karine, que vous êtes toute en bonne sort, en religieuse aujourd'hui.
8: Ah, oui, depuis qu'elle est politique.
7: Alors, j'ai un petit pull un petit peu ajouré.
0: Oui.
7: Un jean près du corps.
0: Oui.
7: Non, moi je me trouve
9: non,
7: l'hiver,
9: t'es bien.
7: Quoi.
9: Tu te rachètes une vertu depuis que tu fréquentes les politiques.
0: Ah,
9: parce qu'avant, t'étais habillée comme une rastaquaire.
4: Non.
9: Maintenant, elle met des petits trucs col Claudine.
2: Ouais, mais attention,
0: ce elle sait que les politiques sont dangereux.
9: Oui.
0: Donc, j'ai vu embrasser Darmanin, donc.
7: Bah oui, mais j'avais
0: elle a intérêt
7: semblant.
0: À mettre des jupes longues.
2: Attention quand même, hein, au pantalon slim, on voit tes couilles.
0: Je crois qu'il est temps de démarrer par une première citation après cette première jolie remarque de Monsieur Toen. Pour Cynthia Zied, qui habite Villebray dans l'Allier, c'est que c'était quand même la journée de la femme ce week-end.
4: Non, la journée des droits des femmes. Oh là là.
9: Ouais, mais en fait, t'es la femme.
2: Du coup, j'ai fait la vaisselle samedi soir.
4: Des roses pour la journée de la femme, ça m'énerve.
0: Ah oui, oui.
4: Mais pourquoi pas un aspirateur?
0: Ah bah écoutez, justement.
2: On n'a pas une journée de la vieille, une journée de la femme.
0: Justement, trouver qui a dit, et voilà une première citation. Je crois que la femme est l'avenir de l'homme, mais en attendant, on a encore de beaux jours devant nous.
2: Ah. Oh. PPDA ?
8: Non. C'est un homme.
0: C'était un homme.
4: C'est pas français. Martin ou...
8: Jean-Yann ?
0: On va dire dans la bonne lignée.
4: Sim ?
0: Non.
2: Francis
4: Blanche ? Carlos ?
0: Non, quelqu'un qu'on a bien connu ici aux Grosses Têtes.
7: Pierre Bénichou.
0: Pierre Bénichou, bien sûr. C'est bien Pierre Bénichou qui avait dit, ici même d'ailleurs, je crois que la femme est l'avenir de l'homme, mais en attendant, on a encore de beaux jours devant nous. Pour Isabelle Delattre, qui habite dans l'Aude, qui a dit, pour savoir qu'un verre de vin est de trop, encore faut-il l'avoir bu.
8: Renaud ?
0: Non.
2: Hemingway.
0: C'est aussi un de nos habitués d'ailleurs. Il va revenir dès la semaine prochaine.
2: Un alcoolique, François Berléand ?
0: Non.
8: Olivier de Kersauzon ?
0: Olivier de Kersauzon, oui. Bonne réponse de Florian Gazan. Ah, j'aime bien la suivante pour Corentin Miller, qui habite Saint-Florentin dans l'Yonne, qui a dit « En amour, être français, c'est la moitié du chemin. »
4: Sacha Guitry !
0: Eh ben non.
8: Et voilà. C'est non, un auteur du 19e ?
0: Un auteur du 20e, à cheval, il est essentiellement 20e, mais je vous connais, vous êtes tatillon, comme il est né en 1888. Ah oui, vous allez me dire, ah ben non, il est aussi un peu du 19e. Enfin, il a vécu 12 ans au 19e.
8: Donc il a écrit
2: Léonard.
8: Pendant le 20e.
2: Non, c'est romantique ce qu'il dit.
0: On va dire que ce qu'il a écrit est du 20e.
4: C'est un philosophe.
8: Un poète.
0: Alors, philosophe, je ne sais pas si on ira...
4: Ou alors un essayiste.
7: Est-ce qu'il est français?
0: Écrivain, diplomate, académicien français.
2: Roland Dumas.
4: Gary.
8: Claudel?
0: Non, pas Paul Claudel.
8: Anatole France?
0: Et Monsieur Barbier.
8: Alexis Saint-Léger.
0: Monsieur Barbier.
2: Asia Takiedine?
0: Et Monsieur Barbier l'a interprété au théâtre.
8: Paul Morand.
0: Paul Morand, bonne réponse.
10: Oh bah ouais, mais alors là,
4: Alors, ça va être comme ça tout le temps.
8: D'accord. C'est un romancier.
7: D'accord avec ma copine.
0: Pour Thomas Simon.
7: Bah oui, c'est triché.
0: Oui, c'est vrai que c'est trop facile. Vous avez raison. C'est trop facile. Alors pour Thomas Simon, voici une autre citation. Je suis contre les femmes.
7: Tout contre.
0: Le plus contre possible.
4: Sacha Guitry.
0: Ah là, ça vous va par contre. Pour Julien Rivera, qui habite Gisors dans l'Or, qui a dit « Personne n'accepte de conseils, mais tout le monde accepte de l'argent. Donc l'argent, ça vaut mieux que les conseils. »
8: Nicolas Sarkozy.
0: Non. Oh.
2: De Chavannes.
0: De Chavannes, non.
9: Mais c'est français.
8: C'est français.
0: Alors non. Non, c'est irlandais.
4: Il est mort, évidemment.
0: Ah oui, il est mort.
2: Non, il est là, il est devant toi.
0: Il est mort au XVIIIe siècle.
2: Oh, c'est un...
0: Et on lui doit un très grand roman.
4: Le portrait de Dorian Gray ou pas?
0: Ah, pas du non. tout.
8: Walter Scott.
0: Là, vous parlez d'Oscar Wilde.
8: Walter Scott.
0: Walter Scott non plus.
2: Un Irlandais.
0: C'est Ivanhoé, c'est ça, Walter Scott.
2: Il était roux.
0: Oh, je pense qu'il était roux. J'ai
7: comme
0: un portrait
7: si
0: de lui, là.
2: Bah, les Irlandais, ils sont roux.
7: Oui, mais et alors, si on te dit oui, vas-y, alors c'est qui?
2: Ah, bah, c'est ça. C'est Jonathan Dunham. Ah bah,
0: vous avez le début.
8: Jonathan Swift.
0: Bonne réponse.
8: Sébastien.
0: Allez. De Christophe Barbier.
8: Gulliver.
2: J'ai laissé à Barbier, j'avais le prénom, je t'ai laissé la victoire.
8: Fais une bonne équipe, Sébastien.
2: Dans le cul, le marchand.
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0: Et on est obligé évidemment de souhaiter un bon anniversaire à Christine.
8: Ah
0: bravo.
8: Elle nous manque 88 aujourd'hui.
0: Est-ce qu'on a la musique aujourd'hui? Happy birthday, 70 ans.
2: Elle les fait pas.
0: Non, 70 ans, c'est l'âge, c'est son anniversaire aussi de Stevie Wonder. Il est né le même jour que vous.
13: Ouais,
0: et pas la même année.
13: Je sais, mais je suis très vénère parce qu'il y a un nouveau stagiaire, je suppose, au Parisien. Ça fait 30 ans. Il y avait Christine Bravo et Nico Saliagas.
0: Ça va.
13: Et aujourd'hui, il y a Stevie Wonder et Nico Saliagas.
8: Allez, les cadeaux. Moi, j'ai offert un mois de Comme J'aime.
0: Ils vous ont plus mis dans le Parisien. Ils vous ont effacé.
13: Ils m'ont ôté. C'est forcément...
0: Vous voyez, il était temps que vous reveniez, quand même.
8: Ils ont peut-être pensé que t'étais morte.
13: Mais j'existe plus.
8: Non, ils ont ouvert les yeux. Parce que... Non, le pire, l'année dernière, il y avait ton nom, mais il y avait une croix à côté.
0: Et Stéphane, alors votre compagnon, il vous offre quoi pour votre anniversaire?
8: Ah oui. Un peu de bite, comme chacun.
0: C'est marrant. Ah bah, il est marin, alors c'est normal.
8: Pas ça.
13: Qu'est-ce qu'il m'a demandé hier?
8: Oh, je de partir. Elle fait du cap-nœud à l'heure.
0: Mais attendez que je comprenne, le bateau...

0: Le bateau, c'est à lui ou c'est à vous?
1: C'est à lui, c'est à lui.
0: Et d'ailleurs, je tiens à signaler pour ceux qui ont regardé Les Enfants de la télé dimanche dernier, puisque je recevais Christine Bravo, que le montage de l'émission était à son avantage et à mon désavantage, parce que je prétendais qu'elle avait 3 bateaux. Elle me disait, mais non, c'est pas vrai, j'en ai que deux. Et au bout d'un moment, je disais, mais expliquez-moi. Et puis finalement, elle commençait à compter. Elle en a vraiment 3. On a coupé le moment où elle dit qu'elle en a 3, mais elle en a 3.
1: Oui. Eh bien, c'est lui qui m'a fait acheter les 3. Lui, il en avait un. Il avait la péniche.
2: Et t'as fait des crédits pour
1: les
2: deux.
1: Il m'a vendu.
0: Je savais pas qu'il était marin, François-Marie Bagné.
1: Il m'a vendu Froufrou, le bateau à passagers. Et on a craqué sur un catamaran qu'on a fait construire au chantier de La Rochelle.
2: Comment ça s'appelle?
1: Chantier de La Rochelle.
0: Il y en a un qui est à La Rochelle, c'est ça?
1: Non, il est à la Trinité-sur-Mer.
3: Pour empêcher des crevettes?
1: Il a été. Pourquoi tu dis ça?
3: À cause de l'odeur, je suis monté.
0: Non, bah, non, attendez, vous avez un, qu'on comprenne. Ouais. Vous avez un bateau à la Trinité-sur-Mer.
1: Il s'appelle Ultimo.
0: Oui, et les deux autres bateaux, ils sont où alors?
1: Il y en a un qui est au port de l'Arsenal, qui est un bateau à passagers, et il y a ma péniche.
0: D'accord.
1: Enfin, la péniche de mon compagnon, qui est, je vais pas vous donner l'adresse.
0: Ah non, mais alors lui, il l'avait
1: sur
0: déjà,
1: la
0: cette
1: scène,
0: péniche.
1: Lui, il vivait depuis.
3: C'est pas si c'est un porte-conteneur. Vous pouvez pas l'arrêter. C'est ça qu'il a pris Christine d'ailleurs.
4: La seule façon qu'avait Christine de monter sur la scène, c'est d'acheter une péniche. Oh.
0: Non, la seule façon qu'elle avait de monter sur péniche, c'était. C'est un bel anniversaire qu'on lui fait, en tout cas.
4: C'est plutôt sa fête.
0: Ah bah non, mais ce qu'elle veut, Christine, c'est qu'on parle d'elle. Ça fait quand même déjà à peu près 5 minutes.
1: Non,
3: mais elle le mérite parce qu'elle a tellement eu 15 vies en une, c'est incroyable.
0: Ah oui, vous trouvez.
3: Bah attends, son voyage au Mexique, Froufrou, sa descente aux enfers, son retour, l'engueulade avec vous, c'est extraordinaire.
5: Elle a une belle mort quand même.
1: Je me suis jamais engueulé avec.
2: Je te présente Yoann Rioux.
3: Laurent, vous êtes beaucoup plus heureux depuis que vous avez retrouvé Christine.
5: Non, il est sur l'antidépresseur.
3: Si, parce que c'est une amie très très chère pour vous.
0: N'exagérons rien, très c'est chère, une bonne copine.
3: Vous préférez Christine ou Isabelle Mergaux?
5: Oula. C'est difficile de choisir entre la peste et le choléra. Hein.
0: Ça se voit qu'on est en période d'épidémie. Hein. Non, écoutez, franchement. En plus, j'allais vous raconter quand même que l'expérience économique, parce que c'est une chef d'entreprise, Christine.
2: Ah oui.
0: Dans le challenge, ils vont faire 3 pages sur sa success story économique, c'est-à-dire son parc d'attractions au Mexique.
1: Tu m'énerves.
0: Les body Bravo Hollywood. Et c'est c'est-à-dire que les bateaux, ils devraient retrouver les 2 prochaines entreprises qui ont déjà coulé.
1: Je vais vous dire un truc, le
3: bateau... C'est vrai que tu vas racheter le Titanic? Vous avez toujours rebondi de toute façon.
0: Ah bah forcément. Ah oui.
4: Elle est très rebondie.
3: Ah, y a quoi, ouais. On l'appelle le trampoline dans le métier.
4: La mer d'Odu.
0: Qu'est-ce qu'il y a, Jean-Philippe Janssen?
2: Oh, il m'agace.
0: Qu'est-ce qu'il y a?
2: En plus, distanciation sociale, tu craches de partout.
4: Mais oui, t'es attirant, t'es attirant. Tu m'expliqueras ce que c'est Grindr? Tu pourras me mettre la petite.
2: Moi, tu le sais, tu fais celui que ça t'y touche, que jamais j'ai rien fait, mais tu dois être le plus gros des pervers que la terre. Oh.
5: Christine, ça l'a toujours énervé, la mythomanie. Hein.
1: Ouais. Et tu vois,
0: non, elle n'aime pas qu'on mente plus qu'elle.
1: Voilà.
0: Non, mais ces bateaux, c'est vrai, bientôt on pourra voyager.
1: Voilà, sur la Seine.
0: Sur ces bateaux, sous les jupons de la Seine, ça s'appelle.
2: Ah, oui,
0: c'est joli quand même.
2: Oui.
3: Bonjour l'odeur. Bah, vous allez nous raconter surtout l'histoire de France.
5: Surtout bonjour la vue.
3: Oh là là. Il y aura Stéphane Bern aussi.
1: Mais non, pas du tout. Il y a les historiens des jupons de l'histoire. Mais c'est pas que pour des croisières historiques, ce bateau. Si vous voulez, vous pouvez... Oh bah toi, alors, ça tombe bien, ma fille. Parce qu'il y a un gars qui m'a dit, sur la Seine, est-ce que vous louez votre bateau à Laurent Baffy? Il cherche un bateau pour un événement, l'anniversaire de sa femme. Alors j'ai dit, bah
0: oh,
1: oui.
0: C'est mignon, c'est romantique, ça.
1: Et là, attends, c'est pas romantique du tout. On lui annonce le prix, il a dit non. Moi, à moins de 1000 balles, je ne prends pas.
5: Moi, j'étais pas ces prix-là. Ils m'ont annoncé beaucoup plus cher que ça. Non,
0: c'est
5: non.
0: Normal, c'est sa vieille femme, c'est pas l'autre.
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0: Une question à destination de monsieur Patrick Latour qui habite la Ferté-Saint-Aubin.
6: On peut pas répondre, Laurent, aux questions. Moi, je peux pas réfléchir.
0: Pourquoi?
6: Parce que il y a Adil Rami qui est à moitié nu devant moi.
7: Il est pas à moitié nu.
6: Il a des bras.
0: À moitié nu, il est comme moi, il est manche courte.
6: Alors, oui. Ça n'a rien à voir.
0: Comment ça, ça n'a rien
2: à
0: voir?
6: Bah non, mais vous me déconcentrez pas. Mais là, les bras d'Adil, c'est impressionnant.
0: Il est sexy, ça, il faut reconnaître.
6: Ah, mais vous avez vu les bras?
8: C'est vrai.
7: Non, mais oui, ça va. Mais
5: bon, c'est bon, on a fini.
8: C'est bon, là.
5: Ça va aller, là.
8: Je pense qu'on a dit, oui.
0: Mais bon, écoutez, Liane Folly est déjà sur le coup.
9: Moi, j'ai rien dit et j'ai rien fait. Alors, commencez pas.
7: Tu vas dire et tu vas faire, hein.
9: Non, mais c'est pas moi qui ai commencé, hein. Non, après, il s'est passé.
8: Tu rends le ballon, Liane.
10: Moi, j'ai jamais dit que j'étais ni pauvre ni con. On va réfléchir. On va jouer d'abord.
0: Il a dit qu'il aimait bien quand vous chantiez, que ça l'excitait. Peut-être qu'il pourriez lui chanter un petit truc.
6: Moi, je vais apprendre à chanter.
7: Comment c'était avant que j'arrive dans les grosses têtes? Il n'y avait que des bonnes réponses.
8: On s'ennuyait.
7: J'ai l'impression que maintenant, c'est...
11: Il y avait Bernard Mabille, mais enfin, c'est pas...
8: Il y avait rien de beau à regarder.
0: Liane, qu'est-ce que... Si vous deviez séduire encore plus ce garçon, parce que je crois que la moitié du chemin est déjà fait.
9: Ah ben moi j'ai...
0: Qu'est-ce que vous pourriez lui chanter?
10: Hey.

0: issu.
1: En attendant ton retour, comme dans une vieille chanson d'amour.
2: Ouais.
3: Bravo.
2: Bravo.
3: C'était magnifique.
0: Bon, j'avais une question là. Qu'est-ce qui s'est fermé dans ma culotte?
2: Non, non, pas du tout, au contraire.
4: Je signerai la tribune.
0: Pour Patrick Latour, qui habite la Ferté-Saint-Aubin dans le Loiret.
5: C'est pas loin de chez moi.
0: Oh, mais
2: super, on s'en fout.
6: Ah, quelle belle histoire.
2: Est-ce que je peux poser une question à Dari?
0: Oui.
2: Je voudrais juste savoir où elle en est avec Johanna. Mais non, parce que tu m'as dit que tu me tiendrais au courant et tu m'as rien dit.
4: J'ai des images en tête.
2: Mais oui, parce que c'est un
5: peu. Non, mais attends, alors, je ne peux pas passer d'Adi là-dedans.
0: Pour l'instant, elle vient juste de le ferrer.
5: Non, mais t'as des questions, toi aussi.
2: Eh ben, je sais pas, je te demande.
0: Moi, j'ai des questions, mais on me les laisse pas poser. Voilà. Pour monsieur Latour, qui habite la Ferté-Saint-Aubin dans le.
6: Oh, c'est à côté de Tidari Boudboul.
5: Oh non, je, non.
0: Roselyne, aidez-moi, faites quelque chose.
5: Oui, gueule les mouettes, là. C'est pas ma question, là.
0: Vous, au moins, vous n'êtes pas perturbé par le grand garçon là-bas.
5: Oh,
0: comme...
5: bah, comme, oh là.
4: Comme par hasard. Quelle originalité, Roselyne aussi trouve beau. Et allez.
5: Oh, mais dis-moi un truc, Adine.
3: Oui.
5: T'aimes bien les vieilles?
3: Allez, on pose la question, non, parce que non, monsieur Latour peut gagner 300 euros.
0: Qu'est-ce que vous dites?
7: Juste la maturité, c'est bien.
0: Ah oui, voilà.
7: Oui. Peut avoir une femme de 28 ans, bien mature, c'est bien.
2: Et voilà.
5: Ah oui, donc 28 ans, il n'aime pas vraiment les vieilles.
3: Non. Bah pour lui, c'est une vieille.
4: Alors, attends, question. Jean-Philippe Janssen fait son spectacle de la maturité. Du coup, est-ce que ça veut dire que tu peux y aller?
6: Il n'est pas homosexuel, ce monsieur, laissez-le tranquille.
4: Bon, c'est pas.
7: Non, mais je viens quand même venir au spectacle, tu m'as invité.
3: Alors, la question, c'est bien, oui. Pour monsieur Latour.
6: Ouais, la question, monsieur Latour, elle a fait
2: la question.
3: Tout près de chez Dari Boudboul.
0: C'est vraiment près de chez vous, la Ferté-Saint-Aubin?
5: Non, mais j'ai... Non, mais j'y vais souvent parce que j'ai un...
3: On s'en fout.
0: C'est dans le Loiret. La question concerne le docteur Calico. De qui le docteur Calico est-il l'ennemi?
2: Oula.
4: C'est un personnage de fiction.
5: Oulala.
0: Oui, absolument.
3: De bande dessinée.
0: De dessin animé, en tout cas.
6: C'est
0: dessin animé. C'est une question pour faire plaisir à Adil Rami.
7: Ah ouais? De Lucky Luke?
0: Lucky Luke.
2: Non, c'est Walt Disney.
0: Alors, c'est un film de Walt Disney, exact.
5: Oui,
7: c'est le nom encore?
0: Le docteur Calico.
2: Calico.
6: C'est dans Aladdin.
0: Pourquoi
2: non.
0: Aladdin?
6: Non. Bah, je sais pas pourquoi.
2: Non, c'est un vieux. Calico. Un vieux.
0: Parce Walt qu'il Disney. Connaît tous les dessins animés de Disney.
2: Oui, mais c'est.
6: Ah ben, je disais tout à la maison DVD.
4: Est-ce que.
2: Et est-ce que tu as vu la princesse et la grenouille?
5: Exactement.
2: Tu connais?
7: Oui.
2: Bon, et Mama Audi, la sorcière, tu la connais?
7: Oui.
2: Eh bien, c'est moi qui fais la voix.
6: Ah, ah ben, oui. Alors là,
5: il bande. Oh, et là, il bande. Là, là, là, là.
7: Je crois que... Non, ça me parle parce que j'ai fantasmé sur cette sorcière. C'est bizarre, sur la voix,
6: et
7: du
6: ben,
7: coup.
6: Tu peux coucher avec.
0: Est-ce que vous avez vu les seins dalmatiens?
7: Ah, mais ça date.
0: Ah bon?
2: Ah oui, mais
0: parce que c'est
2: génial.
0: Moi qui remets la queue.
2: Alors, bon,
0: non, mais qu'est-ce que vous nous faites
2: Calico.
0: Pas dire ici alors.
2: Ça relève le niveau là. Alors, quoi. Le docteur Calico.
7: Le docteur ennemi de. Okay.
2: Est-ce que ça serait pas dans les Aristochats?
0: Non, qu'elle est effectivement l'ennemi du.

0: Marie Bianca.
1: Non plus, oh non, c'est pas Bernard.
2: 2008.
3: Ah bah t'as vu, le public aussi sont cons.
2: Là,
1: Jean-Phi, je peux même vous dire que le docteur Calico, c'est Malcolm McDowell qui faisait la voix dans la version
4: dans la version française.
1: Et c'est John Travolta qui fait la voix du personnage qu'on cherche.
3: Ah, mais c'est pas moins moche et méchant, là, Grizzly, je sais pas quoi, là.
1: Et en voix française, c'est Richard Anconina qui faisait la voix.
4: Et le personnage principal était joué par
1: C'est le personnage principal qu'on cherche.
4: Ah, parce que c'est aussi le nom du film.
2: Ah, là, il y a à nouveau le monsieur.
1: C'est le nom du film.
4: Est-ce que c'est un chien, le héros?
1: Oui.
4: Oui, oui, attendez. Est-ce que c'est un chien qui va très vite?
5: Volt est-ce malgré lui.
1: Pardon.
6: Bravo.
4: Volt héros malgré lui.
1: C'est Volt. Ah. Bravo.
2: Regardez. Il est contrarié.
1: Volt.
4: Le chien qui va vite avec le petit hamster qui est dans le rond. J'allais le trouver à une seconde. Toi avec le nœud, je te hais.
3: Bravo. Bravo.
1: Volt star malgré lui.
2: Alors il a gagné 300 euros.
1: Il a gagné 300 euros, wow. Ce monsieur. Wow. Et effectivement, c'est Richard Anconina qui faisait la voix de Volt dans la version française. C'est John Travolta dans la version originale. Volt star malgré lui. C'est l'histoire de Penny et son chien Volt qui sont les personnages principaux et qui passent leur temps à échapper au plan du diabolique docteur Calico. Mais puisqu'on est dans les Disney, j'avais une deuxième question pour monsieur Vignali qui habite Argenteuil. Pareil, dans quel film trouve-t-on la méchante sorcière nommée Mère Gothel?
2: Oula,
4: c'est pas dans le... Et c'est réponse.
1: Et c'est une bonne réponse.
4: Quand même.
1: De Romane Deluc.
4: Alors, il dit rien le nœud pape là.
2: C'est la princesse.
7: Elle a la même coupe que toi, c'est pour ça que t'as trouvé.
1: Réponse là. Moi j'ai jamais vu ces séries là.
2: Regarde les réponses.
3: C'est pas celle qui a les cheveux longs là.
2: Oui, elle a des cheveux très très longs.
1: Exactement, c'est une vieille et méchante sorcière qui s'appelle Mère Gothel.
3: Et là elle fait le meilleur pâtissier, cette sorcière là.
1: Non, pas Mère Cotte, Mère Gothel. Elle a trouvé une fleur aux pétales d'or qui inverse le temps et elle va vouloir couper les cheveux de réponse car elle croit que les cheveux auront le même pouvoir que les pétales de la fleur magique. Viens là que je te raconte l'histoire.
2: Oui,
1: à peine elle a coupé une mèche que celle-ci devient brune et terne.
3: Ah, c'est vrai.
1: Déterminée, la méchante sorcière Mère Gothel s'empare de toute la chevelure de réponse. Ça y est, il s'est endormi. C'est Isabelle Adjani qui fait le rôle de la sorcière dans la voix française. Et effectivement, vous avez raison, Romain Duris qui fait la voix, j'imagine, du prince, c'est ça?
4: Oui, il fait la voix du prince qui vient aider Réponse à se barrer de sa tour et à vivre des aventures. Il y a des super chansons, il y a un super film d'animation.
2: C'est merveilleux.
1: Ouais, c'est super. J'ai une question plus culturelle cette fois, même si c'est aussi de la culture Disney.
7: Oui.
4: Ça va, on va pas. Il y a pas de sous-culture non plus, quoi.
1: Pardon, qu'est-ce que vous dites?
4: Non, je dis, il y a pas de sous-culture. Disney, c'est de la culture aussi.
1: Oui, enfin, en tout cas, maintenant que Mme Dati est au ministère, c'est de la culture. Et ma question est toute bête parce que c'est le 200e bicentenaire, on pourrait dire. 200e anniversaire de la naissance de Marie Duplessis. Quels sont les trois autres noms avec lesquels on pourrait appeler Marie Duplessis?
2: Marguerite Gauthier, la dame aux camélias. Déjà, ça en fait deux.
1: Et la troisième, vous ne pouvez pas le louper, la troisième.
2: La Traviata.
1: Et ben voilà, bravo, c'est Roselyne Bachelot. Eh oui. Ah ben, il n'aurait plus manqué que vous manquiez l'opéra, Roselyne. Effectivement, Marie Duplessis était une courtisane française, née le 15 janvier 1824. Il y a bien donc 200 ans pile aujourd'hui. Elle est morte très très jeune, à 23 ans. Elle est morte, j'imagine, en toussant beaucoup, puisque c'est le principe, évidemment, du roman qu'a écrit
2: Alexandre Dumas. Elle aimait les raisins glacés parce qu'ils n'ont pas de saveur, les camélias parce qu'ils n'ont pas d'odeur, et les hommes riches parce qu'ils n'ont pas de cœur.
1: Et voilà, il s'est inspiré effectivement du personnage, enfin de la vraie personne qui était Marie Duplessis, pour le personnage de son roman La Dame aux Camélias, qui s'appelait Marguerite Gauthier. C'était deux des réponses que je vous demandais. Et après, Verdi en a fait un opéra, La Traviata. Tout ça, ce sont d'excellentes réponses de Mme Bachelot.
4: J'avoue, ça a plus de gueule que Disney.
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0: cognac, non.
1: Non, c'est une bouteille, c'est un format de bouteille.
0: Ah, j'ai même le prix exact, hein, 6 999 €. Ils n'ont pas voulu le mettre à 7 000, mais c'est le...
2: Un vieil Armagnac ?
0: Non, c'est le Napoléon le plus cher.
3: Ça s'est vendu aux enchères comme ça ou ça se vend régulièrement ?
0: Ah non, vous pouvez le commander. J'en ai un à 4 699 € si vous avez un peu moins d'argent.
4: Oui. Un chapeau ?
0: J'en ai un Napoléon à 3 599 €.
2: C'est décoratif ?
0: J'en ai un à 999 €.
3: Ah oui, rien du tout.
0: J'en ai un à 899.
2: Mais il a abîmé celui-là.
0: Si vraiment votre famille s'est cotisée et n'avait pas...
3: C'est un objet de collection ?
0: De nombreux moyens, là, j'en ai un à 649 €.
2: C'est
4: un meuble ? Un chapelet, c'est un chapelet ?
0: Et, puis alors, si vous voulez vraiment l'avoir un peu moins cher, là, j'en ai un à 299 €. Mais enfin, le plus cher, c'est 7000 balles.
4: C'est un meuble ?
0: Un meuble, pas tout à fait.
3: C'est un objet de collection.
0: Mais c'est vrai qu'on peut le bouger. Mais ce n'est pas un objet de collection du tout.
3: C'est une horloge. Est-ce que c'est pas un masque funéraire de Napoléon ?
0: Ah non, du tout.
4: Une horloge ?
0: Non, non.
3: Est-ce que c'est un rapport direct avec l'empereur quand même ?
0: Pas du tout.
3: Ah bah voilà.
2: Est-ce que c'est décoratif ?
0: Ah bah ça sert à quoi ? C'est à vous de me le dire. C'est un peu ça la question.
4: Un pot de chambre ?
0: Un pot de chambre ? Ah, vous avez un pot de chambre encore, Bernard ?
4: Oui, bien sûr, avec un petit canard.
2: Et tu l'as appelé Napoléon ?
5: Ça vient de... C'est de quelle année ?
0: Alors c'est en 1976 que cette marque Napoléon a débuté dans un monde un peu particulier que certains pratiquent, aiment.
2: Ah, le monde échangiste.
1: C'est un fromage.
0: Et c'est, la marque a été déposée en 76.
5: C'est du sport.
0: Et c'est en 1981 que vraiment on a pu commencer à en acheter. Du sport, non.
4: Libertin.
0: Libertin.
3: Mais si on a appelé ça Napoléon, c'est qu'il y a quand même un lien soit avec Napoléon
2: non. premier,
3: soit avec
2: il a
3: Napoléon.
2: Dit non.
0: Alors écoutez, vous essayerez de me le trouver parce que moi je ne le vois pas.
3: Ah oui, donc c'est purement publicitaire en
0: Absolument.
3: Fait.
5: Est-ce que quelqu'un en a chez lui ?
0: Ah oui, parce que. Ici. Écoutez, moi je ne connaissais pas cette marque. Il se trouve que ce matin au bureau, quand j'ai dit ça, elle m'a dit ah ben oui, le mien c'est un Napoléon. Ah bon, tiens, je l'ignorais.
3: C'est un des toilettes.
0: Non, non, non. Je crois que c'est québécois d'ailleurs.
3: Est-ce que ça existe dans d'autres marques ?
0: Absolument.
2: Ah, un vélo ?
0: Un vélo.
2: Fauteuil.
0: Un fauteuil, non.
2: Est-ce que c'est uniquement décoratif ?
0: Ah non, pas du tout. C'est utile pour ceux qui s'en servent.
4: Est-ce que c'est lourd ? Est-ce que ça bouge ?
0: Pardon ?
4: Est-ce que ça bouge ?
0: Est-ce que ça bouge si vous le bougez ?
3: Ça se trouve dans une maison ?
2: Vous en avez un, Laurent ?
0: Généralement, quand on le met à un endroit, on le laisse à cet endroit-là, mais on peut le bouger.
1: Des toilettes de chiottes.
0: Pardon ?
5: Des toilettes de chiottes.
1: Des cuvettes de chiottes.
0: Ah, vous allez chier sur Napoléon, vous.
5: C'est lourd ou pas ?
0: Ah, c'est assez lourd.
2: Est-ce que vous en avez un ?
0: Alors, moi, je déteste ça, autant vous dire.
3: Ah, bon.
0: M'invitez pas à ce genre de truc, là, je déteste ça.
3: Ah, c'est pour un jeu ?
0: Un jeu, non.
3: Est-ce que c'est dans la maison ?
0: Ah non, c'est plutôt à l'extérieur, même si on en fait pour l'intérieur aussi.
5: Une niche,
0: non.
5: Un barbecue.
0: Pardon.
3: Un barbecue.
0: Les barbecues. Napoléon, pourquoi ils n'ont pas pris Jeanne d'Arc ?
3: Mais oui, c'est bête.
0: Bonne réponse d'Éric Logérias.
3: Je vois ce que c'est des trucs énormes.
0: Eh oui.
3: C'est comme un coffre, ça s'ouvre.
5: Pourquoi vous aimez pas les barbecues ?
0: Parce que j'aime pas ça, le barbecue.
2: Ah oui, moi non plus.
0: Je trouve ça emmerdant, c'est chiant, il y a tout le monde qui
2: ça sent mauvais.
0: On n'arrive pas à faire les saucisses, enfin des trucs. Il y avait une page entière, il y a quelques semaines, dans le Figaro, c'est Pascal Grand-Maison. Mais j'avais mis la page de côté, j'attendais l'avenue de Monsieur Ferrand, qui sera peut-être.
3: Qui est grand spécialiste des barbecues.
1: Non, mais Sandrine Rousseau, elle aime pas les barbecues.
0: Ça, c'est vrai, mais peut-être Monsieur Ferrand, vous allez nous trouver le lien entre Napoléon et le barbecue.
3: Ah non, là, franchement.
0: Non, vraiment
3: je pense
0: pas.
3: Que c'est vraiment publicitaire.
0: Ah ouais.
2: Alors, non, puis le barbecue, on met les saucisses, on parle et c'est tout brûlé.
0: Pardon ?
2: Les saucisses, on les met sur le barbecue, ensuite on papote avec les copains.
0: Ah bah vous,
5: tu
0: forcément.
2: Ah, non, ça, c'est brûlé.
0: Ça, c'est sûr qu'avec vous, la saucisse, elle peut être brûlée.
3: Elle est calcinée. À mon avis, on la sort même pas.
0: Mais en effet, c'est l'époque où on ressort les barbecues. Alors, on nous dit qu'il y a 3 modes de cuisson : charbon, gaz et électrique. Mais alors, effectivement, tout le monde précise dans ce genre d'article que c'est au charbon qu'on sent le meilleur goût.
2: Non, cèpe de vigne.
0: Mais alors, auquel cas, si c'est ça, pourquoi on achète des barbecues gaz ou électricité ? Autant cuire ça sur son four à la maison. Non, je comprends pas trop.
3: Mais parce qu'on le met à l'extérieur.
0: Oui.
3: Et puis comme ça, on n'a pas à le nettoyer.
2: Mais tu peux faire des chamallows au barbecue.
1: Ah bon ?
2: C'est bon.
1: Ça, oh là là là là, non mais il faut l'arrêter là.
2: Les
1: chamallows au
3: barbecue. Des légumes.
2: Non, les chamallows au barbecue.
0: Oui, oui, oui, oui, oh, dites oui, oui, oui, oui, oui,
5: oui, oui, oui, oui.
0: Ah ça c'est sûr. J'ai payé un Napoléon 7000 balles pour faire des chamallows. Non, mais enfin franchement.
4: Celui de 200 balles, il n'y a rien, il n'y a que la grille.
1: Ah non, Bernard.
4: Il y a quoi, 200 balles ?
1: Pas toi.
0: Ne croyez pas ça, même Bachelot, il y a des gens passionnés. Et c'est l'époque qui arrive, là, ça y est, on ressort son barbecue. Vous êtes comme moi, vous n'aimez pas ça, mais n'en dégoûtez pas les autres. Non,
3: quand c'est pas, quand c'est pas la plancha.
0: Ah oui.
3: Ah oui. Moi, j'ai été jury avec Jean-Pierre Foucault de cette même

0: maison au concours international de plan de chat qui avait lieu pendant le salon de l'agriculture.
1: Alors, il y a la plan de chat Jésus-Christ, alors parfait. Oui.
0: Non, la plan de chat, il y a une passion plan de chat.
1: Mais je comprends pas que vous n'aimiez pas ça, vous, le barbecue, parce que généralement, dans les ministères, on fait ça dès que les...
2: Oh bah non, on fait pas de barbecue dans les ministères, bah, qu'est-ce que vous allez
1: dans le jardin du ministère.
2: Non, bah non, mais non, on travaille, nous, monsieur, dans les ministères.
1: Enfin, vous faites des parties quand même de temps en temps, vous voyez.
3: Je pense pas qu'ils se tapent des sandwichs merguez à l'Assemblée. Hein.
0: Non. Franchement, vous voyez Roselyne dans la cour des colonnes de Buren en train de faire chauffer ses merguez. Non, mais...
3: Vous voyez Roselyne, mets-moi à gérer une barbecue, s'il te plaît.
1: Vous, je suis sûr que vous aimez ça.
3: Moi, j'adore.
1: Ah, voilà.
3: Moi, j'aime bien l'ambiance, j'aime bien la cuisson, j'aime bien, je trouve ça simple. Mais moi, je suis un mec simple. Après, ici, vous arrivez pas à comprendre.
1: On va se cotiser tous aux grosses têtes et on va vous offrir un barbecue Napoléon.
2: Ah, ouais, oui. Moi, je celui à 200 euros. Hein, pas celui à 7000.
4: La grille.
1: Non, mais c'est joli quand même, un beau barbecue.
5: Oh là oui.
1: Mais qui marche pas, vous voyez.
0: Ouais,
1: Parce que moi, franchement, je comprends pas. Ou ça fait une odeur puante, ou alors c'est au gaz et à l'électricité. Alors là, je comprends pas l'intérêt.
5: Mais parce qu'il y a soupçon de cancer sur le charbon de bois.
1: Oui, et alors.
5: Donc les gens préfèrent avoir électrique ou gaz.
0: Oui, mais
2: c'est pas le goût de fumée. Le seul avantage, c'est que c'est les mecs qui s'y mettent le dimanche sur le barbecue. Ah. Et pendant ce temps-là, on peut buller à l'apéro.
0: Mais c'est pour ça que Sandrine Rousseau n'aimait pas ça, parce que. Mais voilà. Ça masculiniste.
2: Voilà. Voilà.
5: Bah, une femme sur un barbecue, c'est une moule frite. Hein.
1: Ouh. J'ai l'impression de réécouter Bouvard en 77.
5: C'était pas si mal que ça.
0: Moi, c'est un Weber. Alors,
6: ah oui,
0: voilà.
6: Moi aussi.
1: Ah oui.
0: Simone. C'est le modèle Simone.
1: Ah oui, avec la tronçonneuse. Et vous, monsieur Ferrand, vous faites du barbecue?
7: Ah non.
1: Nous sommes faits pour nous entendre. Hein.
7: Tout à fait.
3: Ah non, moi, je fais des trucs classe. Lui, la dernière fois, on était à l'aéroport quand on est parti à Nice. Je lui ai proposé un onigiri, du thon dedans que vous aviez pris, vous, Laurent.
1: Oui, c'est bon. Un sandwich japonais.
3: Un sandwich japonais. Bon, il m'a regardé, il m'a dit ah, non, je ne mange pas ce genre de choses. Je lui ai dit mais Napoléon, il mangeait le même, il l'a bouffé direct. Après.
7: Ah, ça avait pas l'air très ragoûtant ton truc là d'ailleurs.
3: Non, c'était pas mal, mais
7: c'était gentiment offert. C'est
3: voilà,
7: vrai.
3: Ouais. C'est vrai.
1: C'est vrai qu'il est pas épais notre Ferrand. Il faudrait un peu le.
3: Non, mais il mange des trucs des années du 17e. Il mange que des trucs du 17e siècle, c'est pour ça.
7: Je suis un faux maigre.
1: Ah, vous êtes un faux maigre.
6: T'as des petits bourrelets?
2: Folschlang, comme on dit en allemand.
7: Voilà. Ah, c'était beau ce passage barbecue. Que...
1: Et vous, Bernard, vous en faites du barbecue?
3: Oui. Ah, j'ai cru que vous allez lui demander s'il était un faux maigre aussi. Vous êtes un faux maigre aussi, vous, Bernard, non?
1: J'empile. Malgré la fumée du barbecue, je vois encore.
5: J'empile des briques et je mets la grille dessus et ça fait un barbecue formidable.
1: Vous faites votre barbecue à la main.
5: Écolo.
1: Le barbecue m'habille.
5: Absolument.
1: Fait maison. Et alors, qu'est-ce que vous préférez faire au barbecue? Des saucisses, des chamallows? Comme l'autre folle de l'autre côté.
5: Ah, le chamallow, c'est à la broche. Hein.
6: Sur une petite pique.
3: Ouais, c'est bon, tu vas pas nous faire un tuto pour cuire des chamallows. Non. tu les mets dans le feu, et puis c'est tout.
1: Et le poisson, si vous faites le poisson au barbecue.
5: Ah oui, ça arrive.
1: Ça doit être compliqué.
0: Samedi, j'ai fait des maquereaux. Et ben, c'était excellent.
1: C'est pas vrai.
0: Je suis le seul à les avoir bouffés à la maison, mais c'était très très bon.
5: Vous mettez un film d'alu sur la grille et vous posez votre poisson.
7: C'est parti sur le barbecue.
6: Faire des asperges.
0: C'est le retour du barbecue.
3: La papillote est très bonne en barbecue.
0: Mais oui.
3: Vous mettez le poisson dedans, vous la refermez, quand vous l'ouvrez, il a gardé tout son goût et il a pas été en contact avec le charbon.
0: Oui, et il a cuit dans son jus.
1: Vous voyez, Mme Bachelot, petit à petit, ils font leur coming out de barbecue.
2: C'est ça, ouais, je vois ça.
1: Ah, jusque-là, personne n'osait moufter. Et puis, d'un seul coup, on s'aperçoit que tout le monde en fait.
2: Bah, oui. Ah non, pas Franck Ferrand. Hein. Il a dit ah non. Espèce de cri rauque.
0: Ça lui rappelle Jeanne d'Arc.
6: Non, il a pas un cri rauque.
0: Pas de boulot pendant les loisirs.
1: Bon, en tout cas, belle et bonne réponse de monsieur Langéry. Les barbecues Napoléon, c'est une marque à la mode, paraît-il.
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10: Ah non, moi il y en a une qui est exceptionnelle, c'est l'ours, Michel.
2: Ah ouais,
10: c'est bon. Extraordinaire.
11: C'est l'histoire d'un type, il va à la chasse avec son petit fusil. Et il marche, et puis tout d'un coup, il voit un ours. Alors, il se planque derrière un arbre et il tire sur l'ours. Et l'ours, il tombe. Il est très content parce qu'il a tué l'ours. C'est rare. Alors il arrive près de l'ours et puis et il lui dit je t'ai eu toi. Et à ce moment-là l'ours il se lève, il prend le mec, il le retourne, il baisse son pantalon et ça va vous plaire, il l'encule. Alors ça serait dans une introduction, j'ai dit le sodomise, mais non là il l'encule. Aux grosses têtes, il l'encule.
4: Ah bah ouais, on a pas peur.
11: Alors le type il est très très vexé.
4: Mais c'est bizarre.
11: Il va dans le oui parce qu'il est pas du tout homo. Il va dans un magasin de spécial fusil pour ours. Il achète un fusil pour ours. Il retourne dans la forêt comme un dingue. Il cherche l'ours. Il trouve l'ours. Il tire. L'ours il tombe. Il s'approche de l'ours. Il lui donne un coup de pied dans le ventre pour vérifier. Et il dit je t'ai eu toi. À ce moment-là l'ours il se lève. Il retourne le mec. Il baisse son pantalon et il l'encule. Le mec il est très très vexé. Là aussi je peux la faire durer 2 jours. Il va dans un surplus militaire. Et il vole un bazooka. Il revient dans la forêt. Il fait ça c'est pour appeler l'ours. L'ours arrive très content. Le mec il vise l'ours, il tire sur l'ours. Il y a un petit cratère au fond, il y a l'oreille. Là vous avez pas l'image, mais je tire la langue. Il lui donne une grande claque, il donne une coupée dans le ventre, il soulève sa patte, il fait je t'ai eu la scoula connard, je t'ai eu. À ce moment-là l'ours il se lève, prend le mec, il retourne, il met son pantalon. Et d'après vous qu'est-ce qu'il fait? Il l'encule.
4: Mais il est où cet ours? Me disait Christophe.
12: Alors, il a pris son permis de chasse, Christophe.
11: Alors il est évidemment de plus en plus vexé. Il retourne à la caserne militaire, il vole un tank. Il roule dans la forêt, il fait l'ours arrive et on m'a appelé. Il tire des obus. Il y a un cratère de 25 mètres au fond, il y a l'ours. Comme ça, il tape sur l'ours, il donne des claques. Il se met comme ça pour faire la photo avec le pied sur le ventre de l'ours. À ce moment-là, l'ours, il se lève, il prend le mec, il retourne. Oh, il baisse son pantalon, il fait dis-moi, tu serais pas pédé, toi?
1: Vous la connaissiez pas? On s'en lasse pas.
4: Mais oui, il la raconte tellement bien.
1: Michel vient nous la raconter une fois par an, mais on l'adore.
11: Oui. Non, moi, il y en a une que j'adore. Ah, vraiment, alors, j'adore. C'est le moineau qui est dans la forêt.
10: Parce que
11: ça m'a rappelé ça. Parce que vous savez, les histoires, ça s'enchaîne.
1: Qu'est-ce qu'il ferait pas pour éviter les questions littéraires?
11: Il y a un moineau, il est dans la forêt, il est là, il se balade, c'est le bruit des ailes, hein, Et puis tout d'un coup, il voit un éléphant. Et il a un coup de foudre. Il fait à l'éléphant, j'ai un coup de foudre, je te veux, l'éléphant, il fait arrête de dire des conneries. Il fait, je veux te niquer, je te veux. L'éléphant, il fait, écoute, arrête, regarde-toi, regarde-moi, tout nous sépare, arrête. Bon, je veux te niquer, je t'en supplie, je veux te niquer. Au bout d'un moment, l'éléphant, il fait, bon, écoute, si ça te fait plaisir, vas-y. L'autre, ouais, yes! Il se met derrière, et il commence à niquer l'éléphant. Il est très content. L'éléphant, évidemment, il en a la faute, il sent rien. Au-dessus, dans un arbre, il y a un singe qui est en train de manger une noix de coco juste après sa sieste. Et tout d'un coup, il regarde la scène, il fait, c'est dingue, il y a un moineau qui nique un éléphant, j'avais jamais vu ça. Il meurt de rire. Il perd la noix de coco, elle tombe sur la tête de l'éléphant. L'éléphant, il fait aïe, et le moineau fait, t'aimes ça, salope.
1: Ah ben celle-là, on la connaissait pas.
4: Je vous l'avais jamais raconté.
1: Ah non.
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0: par exemple. Ensuite, il a eu Leto et ils ont eu Apollon et Artemis ensemble.
1: Mais il arrêtait pas de baiser, le mec.
0: Ah oui, oui.
2: C'est vraiment le DSK des dieux, ce mec. Hein.
0: Ah ben, c'est Zeus, c'est Jupiter. Lui, il en a eu qu'une, c'est Brigitte. Mais.
2: Mais, en tout cas, mais attendez, Zeus, c'est pas le mec aussi, des fois, il se transformait en vache pour aller niquer je sais pas qui, là?
3: Non.
1: Ah non, bon, non, non, non, non,
0: non, non, non. Là, vous confondez avec l'abbé Pierre.
2: Ah oui, ça doit être ça.
1: Il est mort quand, Zeus?
0: Pour les Grecs, c'est Zeus. Pour les Romains, c'est Jupiter. Voilà. Mais c'est le même.
1: Et pour nous, c'est Macron.
0: Alors, j'en suis à la cinquième femme, je crois, à peu près.
1: Oui, oui,
0: la
1: oui,
0: cinquième, c'est Maya.
2: Hermès. Avec dites-vous, on n'a toujours pas la question. Hein.
0: Avec qui ils ont eu Hermès. Non, mais je fais toute la famille.
4: Oui, parce que c'est intéressant. Un peu de culture, n'ennuie pas quand même. Oui. Non.
0: La sixième, vous connaissez la sixième, monsieur? C'est Alcmen.
3: Ah, bah, ils ont eu Héraclès.
0: Et ils ont eu Héraclès. Parfait. Après, il a eu Sémélé.
3: Sémélé et Dionysos.
0: Ils ont eu Dionysos. Très bien. Après, la huitième, il a eu Danaé.
3: Danaé, c'est Persée.
0: Oh, mais c'est tous les enfants.
3: Sous la forme d'une pluie d'or en prison.
4: Toutes ses pensions alimentaires.
1: T'imagines.
3: Sous la forme d'une pluie d'or.
0: Neuvième femme.
5: On dirait la nécro des Dix Barclays.
0: Neuvième femme, Némosine.
3: Némosine, ils ont eu les neuf muses.
5: Oh, il y a un médicament.
0: Dixième femme, Déméter.
3: Déméter, ils ont eu Perséphone.
0: Bravo.
1: Ah, c'est pas un truc de ramasse-poubelle.
3: Et Déméter qui est aussi sa sœur. Hein,
0: sans rire.
1: Hein, bah, c'est sa sœur et son frère.
0: C'est la famille tuyau de poil.
1: Il se tapait sa sœur.
3: Héra aussi, c'est sa sœur d'ailleurs. Mais il se marie avec sa sœur.
0: La onzième femme, c'est Léda.
3: Léda, ils ont ils ont eu Hélène.
0: Et Pollux.
3: Et Pollux.
0: Bravo.
5: Ah, j'aimais bien, moi, ce dessin animé.
0: Douzième femme, Perséphone.
3: Perséphone.
0: Qui était donc sa fille, j'imagine.
1: Il était du Nord, Zeus.
0: Après, il a eu comme maîtresse Sélénée.
1: Parce que ça lui suffisait
3: Sélénée,
1: pas.
3: Sélénée, déesse de la Lune.
0: Après, il a eu Callisto.
3: Arcas, Callisto.
0: Alors, Europe. Voilà. Avec Callisto, ils ont eu Arcas, c'est vrai. Avec Europe, il a eu...
3: Minos.
0: Minos, bravo. Minos,
3: roi de Crète.
0: Radamante et Sarpédon.
3: Oui. Ah, c'est des bons prénoms. Et dont Radamante et Minos seront les juges des enfers.
0: Mais bien sûr.
3: Ah, sauf oui, père.
0: 16e femme.
2: Non, mais vous vous rendez compte de Noël?
1: Ah, non, mais il était sur les genoux, là.
0: Sosième femme, Eurynomée, avec qui il a eu Charite. 17e.
3: Non, les Carites, elles sont trois.
1: Ah oui, ah, c'est quand
3: trois.
1: Ils ont mal au
3: dos. Les Carites, c'est trois divinités. Ah,
1: moi, j'ai deux
3: trois
1: Carites.
3: Filles, trois filles.
0: Les Carites dentaires. Alors, oui.
1: Et là, il se fait livrer du Viagra et il remet ça.
0: La 17e s'appelle Lolo, avec qui il a eu.
1: Lolo.
0: Lolo, il a eu Epaphos avec
2: le fleuve.
3: Ah oui, Epaphos, oui, je vois.
0: 10e femme, Pluto, il s'est même fait le chien, vous voyez. Et avec Pluto, c'est qui l'a eu avec Pluto?
5: Dago.
0: Avec Pluto, ils ont eu Tantale.
5: Ah, Tantale. Tantale là-dessus.
3: Mais oui, Tantale, exact.
0: C'est le même supplice, quand t'as bien. Et enfin, ça y est. On y arrive. Voilà ma question.
3: Qui va peut-être durer une seconde.
2: Ça fait 17 minutes.
4: Ça fait combien, l'enfant?
0: La 19e femme, la 19e maîtresse, c'est Électra.
1: Ouais, donc.
0: Pouvez-vous me citer un des enfants que Zeus a eu avec sa dernière maîtresse, Électra?
2: Cette question était tellement longue, j'ai eu l'impression d'attendre un premier ministre.
3: Leur fils, il fut roi de quoi?
0: Alors, leur fils, je les connais pas bien, les enfants. Hein, je vais pas.
3: Mais le plus connu.
0: Mais alors, je vais vous dire que la plus connue, c'est un peu le symbole de notre émission, voyez-vous.
3: Harmonie?
0: Harmonie! Ah. Bonne réponse de Paul Elkarat. Avec Electre, ils ont eu Dardanos, Hématlon, Lazion et Harmonie.
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0: Ah, une question pour Cédric Laravine qui habite Clermont-Ferrand dans le Puy-de-Dôme. Et ma question porte plutôt sur une information donnée par la Dépêche du Midi, dans les pages Haute-Garonne. Ce titre assez étonnant que je vous demande de compléter, c'est un peu le jeu du ding-ding. Hein. Je sais que de temps en temps vous me réclamez ce jeu du ding-ding. Vous voyez, j'enlève les mots d'un titre et à vous de retrouver les mots qui manquent.
1: Je peux faire ding-ding?
0: Si vous voulez, bien sûr, Bernard. Ce n'est pas parce qu'il fait chaud.
1: Ding-ding. Je suis pas allé.
0: Pas tout de suite. Ce n'est pas parce qu'il fait chaud qu'on arrête de ding ding ding
1: ding de baiser.
0: Non.
3: De travailler.
0: Non, non, non. C'est effectivement un titre de la Dépêche du Midi aujourd'hui.
2: De manger.

0: du cassoulet.
1: Comment vous savez ça?
0: Sérieux?
1: Vous avez lu le journal?
0: Non, vous mentez.
1: Mais non, c'est bon, exactement le titre.
2: Écoutez,
1: c'est le titre
0: exact. C'est la culture, ça, mon Dieu.
3: Ça permet de faire un peu de vent.
1: Ce n'est pas parce qu'il fait chaud qu'on arrête de manger du cassoulet.
4: C'est
1: le titre de cet article.
0: Incroyable.
1: Les 1700 cassoulets individuels qui seront servis samedi prochain place du Capitole à Toulouse ne sont pas annulés malgré la chaleur, parce qu'il y a le grand banquet.
5: Le grand banquet, c'est pour autre chose.
1: C'est après. Le grand banquet de Toulouse à table, j'imagine que c'est un événement annuel à Toulouse.
5: Peut-être sous les froids.
1: Voilà. Ça a été confectionné dans les restaurants de Monsieur Goutte, Georges Goutte. Le restaurant La Dînée à Avignonnet, c'est lui qui a préparé les 1700 cassoulets pour cette fête. Place du Capitole, samedi soir. N'annulez pas, malgré la chaleur, on continuera à manger du cassoulet place du Capitole. C'est bon, le cassoulet, c'est vrai que
3: c'est
1: chaud.
3: Par tous les temps.
6: Mais c'est pas ça, c'est qu'il y a un truc très agaçant, c'est qu'on dit toujours « Oh non, mais là, par cette chaleur, je vais prendre une salade de tomates, etc. » Alors que les plats les plus lourds ont été inventés dans des pays chauds.
3: Le couscous.
6: Sur les 3 C, couscous, cassoulet, choucroute, il y en a deux qui viennent des pays chauds.
0: Et d'ailleurs, quand il fait chaud, il faut boire chaud aussi, c'est très important. Il ne faut pas boire froid quand il fait chaud. Parce que non, c'est vrai, c'est la vérité. En tout, il faut prendre du thé. C'est pour ça qu'on prend du thé en Afrique.
5: C'est vrai, tu t'y connais en diététique.
1: Une question littéraire pour remonter un peu le niveau. Une question littéraire à destination de monsieur ou madame, plutôt Candice Maurice, qui habite. J'ai vu Maurice, j'ai cru que c'était un monsieur, mais ouais. Maurice, c'est son nom de famille. Et Candice, c'est bien un prénom féminin, elle habite Villejuif, Candice Maurice. Ah. La question concerne quelqu'un qui a épousé la sœur de Maurice Leblanc. Maurice Leblanc, vous le savez, c'est l'auteur d'Arsène Lupin. Mais qui a épousé la sœur de Maurice Leblanc?
3: Un autre auteur.
7: Un écrivain.
1: Un écrivain, prix Nobel de littérature.
7: Ah. Français.
1: Français, non.
5: Mort. Ah.
3: Neruda.
1: Neruda, non.
5: Est-ce qu'il est mort?
1: Ah oui, il est mort, oui.
7: Anglais?
1: Écoutez, il a eu le prix Nobel de littérature en 1911 et il est mort en 1949.
5: Et très connu.
1: Ah, très très connu. Et c'est vrai qu'il a été fou amoureux de la sœur Georgette Leblanc. Je peux vous donner son prénom. Georgette Leblanc.
6: Ah ben, Georgette, c'est sûr que ça inspire comme prénom.
1: C'est la sœur de Maurice.
3: Il a un héros dans son
7: Est-ce qu'il est britannique? Écriture.
1: Britannique, non.
3: Non,
1: non, non.
5: Est-ce qu'il a fait une œuvre qui est dans la Pléiade ou qui...
1: Dans la Pléiade, je ne crois pas, mais en tout cas, au moins deux œuvres que tout le monde connaît. Et manifestement, cette Georgette aimait les Maurice.
0: Ah, bon, l'île Maurice, c'est le cas de l'île Maurice?
3: Ah, l'île Maurice.
6: Maurice, c'est pas Maurice Barrès, il a pas eu le prix.
1: Non, mais c'est vrai qu'elle était la sœur de Maurice Leblanc et elle a eu une histoire d'amour avec un autre Maurice.
0: C'est pas Maeterlinck.
1: Maurice Maeterlinck, bonne réponse.
6: Bravo.
1: D'Alex Vizorek.
6: Bah, c'est dans son jardin, là.
1: Ben oui, il faut dire que c'est effectivement un Belge, un écrivain francophone qui est mort chez nous en France, à Nice. Mais qui est né au départ à Gand, en Belgique. Auteur, entre autres, Maurice Maeterlinck.
6: La vie des abeilles.
1: Bravo, La vie des abeilles.
0: Patrouille de l'oiseau bleu.
1: L'oiseau bleu aussi, ou encore Péléas et Mélisandre. Voilà trois œuvres de Maurice Maeterlinck. C'est une excellente réponse collective.
0: Il n'y a pas que le cassoulet, hein.
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1: Vous allez bien, monsieur Toen? Vous avez l'air en forme, je trouve.
10: C'est pas exactement ça. Je suis en négociation, ça va être pour l'an prochain. Tout le monde me veut, là.
1: Vous me faites le coup tous les ans et tous les ans, vous êtes toujours là.
10: Oui.
1: Qui vous veut
10: là? J'ai plein de plans là. Là, j'ai reçu un CDI là pour faire le parking chez Decathlon.
1: On est qu'en mars, me dites pas que vous êtes déjà sollicité en mars.
10: Si, il y a Al Jazeera qui veut que je vienne faire la météo chez eux. Et puis l'agence de voyage là, Yann Moix, c'est Depardieu pour la Corée, vous savez. Ils cherchent un agent de voyage sympa, plutôt open, comme bien les gens. Non, j'ai plein de plans, alors méfiez-vous.
1: Vous hésitez donc?
10: Ouais, j'hésite, j'hésite.
1: Je tiens à vous, s'il faut rajouter un petit billet, je rajouterai un petit billet.
10: Ah bah ça c'est noté, tout de suite. Ça c'est noté tout de suite.
1: Un petit billet pour que vous partiez.
10: C'est noté aussi, oui.
1: Et vous, monsieur de Kersauzon, alors, vous êtes content de retrouver votre camarade Jean-Philippe Janssen? Parce que j'ai appris quand même des choses, Jean-Philippe m'a raconté l'autre jour, qu'un jour il s'est fait toute belle pour aller voir votre banquier.
2: Oui, à la demande express d'Olivier de Kersauzon qui m'avait demandé.
4: Mon banquier que je pensais équilibré, sain et normal, a une attirance violente pour la compagnie de ce garçon.
2: Non mais il m'a demandé de prendre bien soin de son banquier, que c'est important.
4: Mais
2: il
4: c'est
2: m'a
4: important dit, de prendre soin de son banquier parce que t'es prêt.
1: Mais son banquier à Brest.
2: Oui, ouais. Il m'a dit, je comprends pas. Il m'a appelé un jour, alors bien sûr, Olivier de Kersauzon qui vous appelle de Tahiti, il vous appelle à 3h du matin, alors il a rien à foutre que vous dormez. Hein. Et puis il dit, alors je sais pas pourquoi, mais mon banquier il t'adore, alors je comprends pas, il a du goût de merde, mais bref, ça m'arrangerait que t'ailles déjeuner avec lui.
1: Et alors?
2: Ben, effectivement, j'étais déjeuné avec le banquier qui était charmant au demeurant. Et puis après, il m'a fait faire la tournée des popotes de tous ses amis. Je connais tout Brest. Hein.
10: C'est vrai?
2: Oui, il y avait des gens du Nord.
1: Enfin, tout Brest. Le Brest gay.
2: Oui.
4: Vous êtes en train de gâcher l'immense émotion secrète, profonde et rare que j'ai en regardant la jeune femme en face de moi.
1: Ah, vous parlez de Ariel Dombal?
10: Non, de Bellamy.
4: Je la trouve merveilleuse. Chacun de ses gestes, de ses inclinaisons.
11: Oh non, n'en rajoutez pas, monsieur.
4: Je la trouve délicieuse et formidable.
1: Oui, Ariel, ça fait plaisir hein, quand même.
12: Mais oui, moi je reçois ça comme des caresses, comme le zéphyr sur un bateau. Voilà. Et ça
13: des
12: me fait emprunts. Très plaisir.
13: C'est bizarre que tu dises ça, Olivier.
2: Ah oui, parce qu'il l'a pas dit à toi.
13: Ouais, non, c'est parce que en général, tu portes des lunettes.
2: Tu es Ariel Dombal, quand même, une icône.
10: C'est la femme de l'ambassadeur du Kurdistan. Quand même.
1: Et elle revient de Londres, Ariel.
12: Voilà, je reviens de Londres.
1: Qu'est-ce que vous avez tourné à Londres?
12: Alors, j'ai tourné avec The Hype of the Hype, The Beautiful Charlie XCX.
1: Ah oui, oui, oui.
12: On the top
1: ça
12: of
1: nous
12: the
1: dit
12: charts.
1: Rien, mais on fait comme si on comprenait.
12: Mais non. Attendez, elle a fait ce Brat, n'est-ce pas, avec Billie Eilish. Mais
1: ah, Billie Eilish, ça me dit quelque chose.
12: Ben voilà, alors quel est le dernier super hit mondial avec les millions de followers?
10: Ah, c'est
12: eh bien,
10: flab,
12: c'est Charlie XCX. D'abord, j'étais très émue parce que quand même, l'Eurostar...
2: Ah, c'est émouvant, oui.
10: Bah, tu arrives dans le tunnel, là, t'avais chialé.
2: Bah, tu vois la lumière au bout du tunnel, c'est incroyable.
10: Ouais, puis tu penses aux migrants au-dessus qui peuvent pas prendre. Eux, ils sont en bateau au-dessus, ils coulent, et toi, t'es bien dans le tunnel.
1: Mais ça vous fait rire, rien.
12: Non, mais déjà, on se pose la question à quelle hauteur de la mer est le tunnel?
10: Ah, oui, en dessous, oui. Il est en dessous, Le principe, c'est qu'il c'est pas le métro aérien, hein, c'est en dessous, en fait.
12: Oui.
10: Ils ont creusé en dessous.
12: Oui, mais creusé à combien?
10: 40 centimètres.
2: Oh, oui. Au moins, oui.
12: Non, on ne sait pas où on est, c'est assez extraordinaire. Et ces tonnes d'eau au-dessus de la tête et tout ça. Et c'est une grande aventure. Quand on arrive à Londres, on est très dépaysé.
1: On est mouillé, hein, vous avez vu. Hein.
12: On y
1: faut
12: parle...
1: pas ouvrir la fenêtre.
12: On y parle 300 langues.
10: Mais ça, non.
12: À Londres. Oui, 300 langues. La ville la plus cosmopolite du monde.
10: Ah ouais.
12: Et alors, c'était drôle parce que dans le train, il y avait des gens qui essayaient de parler français. Alors, on l'apprenait quand on a faim. Comment on dit quand on a faim? Alors, il faut dire « Je crève la dalle ». Alors, je me disais, mais comment c'est... Yes, if you really look French, you have to say « Je crève la dalle ». Alors, je me disais, non, mais c'est pas possible d'apprendre des choses
10: pareilles. C'est génial. Et tu sais qu'il y a un truc qui est super aussi, tu connais la banlieue? Et c'est le même principe, tu prends un train qui s'appelle le métro, ça va en dessous, et t'arrives, c'est la banlieue, c'est cosmopolite, il y a 300 langues, c'est super. Enfin, te fais pas chier aller jusqu'à Londres, hein.
11: Mais quelle bonne idée.
10: Mais quelle bonne idée d'aller en banlieue.
1: Allez, une première citation, si vous le voulez bien, et ce sera une citation pour Monsieur Henriot, qui habite dans le territoire de Belfort, qui a dit « J'aime beaucoup les enfants, mais j'ai quand même un reproche à leur faire, c'est qu'un jour, ils vont devenir de futures grandes personnes. »
10: Oh, Jean-Marc Morandini ?
1: Non.
10: Excuse-moi, il l'a même dit au tribunal, alors. Hein. Ah
13: non. Alors, c'est pas de Saint-Exupéry ?
1: Ah non, non, c'est un humoriste qu'on attend moins sur ce terrain-là, c'est un peu poétique,
2: ah,
1: mais
2: oui.
1: C'est quelqu'un qu'on cite régulièrement
11: Woody
1: ici.
11: Allen.
1: Mais c'est vrai qu'on le reconnaît moins, non, un Français.
10: Jean-Marie Bigard ?
1: Non, non, non.
10: Quelqu'un qu'on cite souvent.
1: Ah oui
10: bah, c'est Pierre Dac.
2: C'est Coluche.
1: Alors, c'est pas Pierre
10: Francis
1: Dac.
10: Francis Blanche.
1: Francis Blanche, bonne réponse de Monsieur Toen. Il a dit « Comment peut-on aimer un intellectuel ? Ils ont une balance à la place du cœur et une petite cervelle au bout de la queue. »
12: C'est pas très gentil. C'est ça.
10: Est-ce que c'est un intellectuel également ?
1: Non. Vous dites ça parce que vous aimez un intellectuel.
12: Absolument.
1: Eh bien, ça
10: il
1: vous
10: a
1: fait...
10: même pas le bac BHL, arrête.
13: Ça mais vous c'est fait... un peu vrai par rapport... C'est vrai ce qu'on dit. La phrase, elle est vraie.
1: Et en plus, c'est quelqu'un qui savait de quoi elle parlait, puisque ça lui fait un point commun avec vous, à cette personne qui a dit ça, Ariel. Ah. Parce qu'elle aussi, elle vivait avec un intellectuel.
12: Alors, Nathalie Sarraute.
1: Nathalie Sarraute, non.
13: Simone de Beauvoir.
1: Pardon.
13: Simone de Beauvoir.
1: Bonne réponse d'Olivier Bellamy et de Marcella Yacoub.
10: J'ai une devinette, patron, je peux ?
1: Allez-y.
10: Vous savez pourquoi tous les Portugais s'appellent Manuel ?
1: Non.
10: On n'allait pas les appeler Intellectuel.
13: Mais ton nom de famille, c'est pas portugais ?
10: Qu'est-ce qu'elle a, la vieille ? Qu'est-ce qu'elle dit, la vieille ?
13: Ton nom de famille, c'est pas...
10: C'est le chien qui parle ou c'est la vieille ?
13: Ton nom de famille, c'est pas...
1: C'est vrai que d'un seul coup, on pourrait croire que c'est Jeff Panacloc.
13: C'est quoi ?
10: Parce que vous enlève avez... ton point ?
13: Quoi, le point ?
1: Vous avez un petit chien, on a l'impression que vous êtes ventriloque.
13: Non, c'est parce qu'elle est nerveuse aujourd'hui.
1: Ah,
13: elle est en chaleur. Moi, elle est en chaleur. Non, elle attend. Elle cherche les pères de ses enfants.
11: Elle cherche une paire de fesses dans laquelle mordre.
10: Oh, eh ben, on s'amuse bien à Radio Classique. Hein.
13: Non, mais tout ça.
10: On s'est trompé de radio, j'en fais.
13: Ton nom des familles. Sébastien, ton nom des familles, c'est pas d'origine portugaise ?
10: Pas du tout.
1: En tout cas, il y a des intellectuels portugais. Si je suis par exemple de cette Pessoa, dont on a parlé il n'y a pas longtemps ici, grâce à une bande dessinée extraordinaire qui raconte la vie de ce grand écrivain portugais. Pardon donc à toute la communauté qui nous écoute.
10: Bien sûr.
1: Mais fait que Toen aime plaisanter.
10: Bien sûr. Je connais un carreleur qui a le bac, moi. Donc, comme quoi, ça veut rien dire. Hein.
12: Mais la phrase m'étonne de Simone de Beauvoir.
1: Ah, vous revenez à ça.
2: Oui, effectivement, oui.
10: Bah, tu l'as bien connue, faut dire.
1: Comment peut-on aimer un intellectuel ? Ils ont une balance à la place du cœur et une petite cervelle au bout de la queue. C'est pourtant bien signé Simone de Beauvoir. Bravo Marcella. Bravo Olivier.
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1: Tout le monde ne connaît peut-être pas Hélène in Paris, et je vous sens intéressé, monsieur Boulet.
16: Ah, moi j'adore, en ce qui me concerne.
1: Bah, vous la connaissez pas encore.
16: Non, mais le look, le regard.
1: Ah oui.
16: La prestance.
17: On dit pas le look, on dit the look.
16: Ah oui, the look.
10: Qu'est-ce qu'elle va nous apprendre?
16: Non, on dirait Nancy Reagan, j'adore.
1: Qui ça? Nancy Reagan, elle est morte, hein.
16: Oui. Ah bah oui, mais en mieux.
18: En beaucoup moins morte. C'est Ariel Dombal en brune, vraiment. Et vous êtes phosphorescente. Elle est géniale, c'est une fille incroyable que vous avez permis de faire découvrir quand même à la France. Elle a déjà eu 1000 vies. Elle a bossé, je crois, même avec Steven Spielberg. Elle a vendu des objets.
1: Ah bon, ça, je savais pas que vous avez fait.
18: Mais oui, je crois que
17: non,
18: vous avez
17: fait.
1: Fait c'est
17: non,
1: E.T. E.T. E.T. c'est vous.
18: J'ai fait une petite enquête hier soir. J'ai appelé une de vos amies. Et vous savez quoi? Elle a un majordome qui s'appelle Kent. Et oui, elle a un homme et tout. Elle a des domestiques.
10: Vivement que la gauche revienne. Oh putain, c'est pas vrai.
18: Mais qui est ce Kent alors?
17: Kent, c'est mon chouchou. C'est lui qui. Kent, bring my shoes. Please. Kent.
18: C'est votre domestique. Et puis elle cherche quelqu'un. Parce qu'elle a été mariée, elle a deux enfants, mais là elle est célibataire et cherche quelqu'un.
17: Ah oui, mais
12: tu lui as dit non. Que tu étais
17: alors libre. Alors là, j'ai un rêve.
1: Ah, mais j'ai prévenu Hélène une Paris hier. Je lui ai dit on a un garçon célibataire, puceau.
18: Presque, à demi.
17: Non. Moi, mon rêve cette année, c'est vraiment de rencontrer Karine Le Marchand. J'adorerais faire. L'amour est dans le pré. Vous rendez compte, Hélène, in the prey.
1: Ah oui, avec un agriculteur.
17: Avec un agriculteur. Mais je trouve ça tellement sexy.
18: Mais c'est le petit-fils d'un agriculteur.
17: Ah ben bah voilà, c'est vrai.
19: Et lui, il va faire Johan in Hélène, je fais.
18: En tout cas, je suis heureux de vous rencontrer. Ah bah, n'ayez pas peur, hein, parce qu'il y en a qui sont venus me voir en secret tout à l'heure en me disant, c'est qui cette Hélène? Et donc, bah voilà, je leur ai dit
3: oh,
18: un
3: lui,
18: peu.
3: J'aurais pas voulu le connaître pendant la guerre.
18: Oh la vache. Ils se sont tous regardés en disant, mais c'est qui?
1: Non, mais il faut quand même dire que je vous ai entouré la regarde quand même. D'un côté, vous avez un garçon célibataire qui ne demande que ça.
18: C'est vrai.
17: Mais alors, bah, s'il est agriculteur, ok.
18: Et puis, vous avez l'âge de mon papa. Comme...
11: Oh là là,
18: bah, ah,
11: là,
18: là, là, là, là, là, là.
3: Faut toujours.
18: Mais non, mais. Ah oui.
3: Faut toujours qu'il gâche tout.
17: Là, t'as tout gâché.
3: Elle avait commencé à sortir le chèque. Il est con.
17: T'as tout gâché.
3: Il est con.
1: Et de l'autre côté, Monsieur Boulet, qui, on va dire, il peut pas être votre majordome, enfin, il aime accompagner.
17: Mais il ressemble à Kent.
1: Ah oui. Oh. Mais il aime accompagner les dames riches d'un certain âge.
17: Moi, je suis blindée d'amour. Alors, d'ailleurs,
3: vous,
17: j'ai
3: vous
17: même.
3: Vous avez vu la gueule des gigolos?
1: Non mais Monsieur Boulet a été l'accompagnant de Madame
18: Barrière.
1: Marthe, comment elle s'appelait déjà?
18: Martha Barrière.
1: Martha Barrière.
17: Ah, Martha. J'étais très amie avec Diane Barrière.
18: Ah oui. Ça...
17: Voilà la fille.
18: Ok, d'accord.
7: Enfin, et Mouna Ayoub. Nous les gens de gauche.
17: Non, Mouna Ayoub, non, c'était pas non. Moi.
3: À nous
17: pas...
3: les socialistes, on compte pas. Hein.
1: C'est bien la première fois, Bernard, que je vous entends dire « Nous, les socialistes !»
11: Ah oui, ça c'est clair.
1: Combien de langues vous parlez?
17: Je parle quatre langues.
1: Quatre langues, on va vérifier avec M. Logérias. Alors, français, d'accord? Après, alors.
3: J'ai jamais été aussi humilié.
1: Anglais. Vous voulez parler anglais, M. Logérias?
20: Yes, I want to call Hélène Imperial's going to start in New York. And then
17: quoi?
20: Before the report,
17: qu'est-ce que t'as dit?
20: C'est tout quoi? From Minnesota to travel to
17: one week. J'ai rien pigé.
20: No, that's because I'm going to start to record, come on.
1: Ensuite, quelle langue?
17: Arabe.
1: Arabe.
20: Alors, que non, je peux être.
17: Il est
20: non d'accord.
17: Alors, je vais dire, tu parles pas l'arabe.
1: Et ensuite, quelle autre langue?
17: Espagnol.
1: Espagnol.
7: Non, mais est-ce qu'on peut l'entendre parler les langues elles aussi?
20: Ah, si, por favor, un poquito.
17: Un poquito.
3: Je connais un mot en espagnol, c'est chorizo.
17: Chorizo. Ah, chorizo. Chorizo, muy rico.
1: Non, mais moi, je suis allé chez Hélène Paris.
3: Je suis
1: invité par Paris Match, hein, il faut le dire. Je n'avais pas compris. En fait, ce ne sont pas vos meubles qui sont dans le studio. Vous faites.
17: En partie.
1: Vous faites
17: en
1: musée, partie. En fait.
17: Ah non, pas musée, galerie. Musée, c'est en face, au Louvre.
3: Si vous aimez les antiquités, je suis là.
17: Non. Il y a Laurent hier, ce qui était très drôle, parce que je lui ai dit à la Kamala Harris, il me dit, c'est qui ça?
1: On parlait d'Anne Hidalgo et elle dit, Anne Hidalgo, elle a voulu faire la Kamala Harris.
17: J'ai dit, elle est Kamala Harris, elle fait Kamala Harris, et il a dit, c'est quoi?
3: Alors, ah bah, on est loin du Havre.
17: Alors j'étais.
1: Mais en fait, elle parlait de Kamala Harris. Oh.
17: Alors j'étais très inquiète. J'ai dit, are you serious?
1: Kamala Harris.
3: J'espère que vous avez bien mangé quand même.
17: Ah bah oui, c'était Yannick Aleno qui a fait le dîner.
1: Vous voyez,
17: s'il vous plaît.
7: Ouais, c'est donc Paris Match fait des invitations chez vous. Moi, si je veux inviter chez vous aussi,
17: avec plaisir. Mais quand
1: Valérie,
17: vous
1: ça vous rappelle le bon temps.
7: pas celui-là, non.
17: Avec plaisir, Valérie.
3: Il faut avec que tu viennes avec tes meubles
18: et tes amis.
1: Allez, une première citation.
3: Et je pense qu'IKEA est interdit chez madame.
17: Ah non, j'en ai, j'adore IKEA.
1: Ah oui? Qu'est-ce que vous avez chez IKEA?
17: Bah, le bureau du fond. Vous n'êtes pas.
18: C'est là où il y a les dossiers.
1: Le bureau du fond, ça doit être les chiottes qu'elle veut dire. Pour Marc Marchal, qui habite Morbac en Lorraine.
3: Ah, Morbac,
7: ah, bah, oui. Morbac?
1: Oui, la citation suivante. Comment voulez-vous que je vous explique pourquoi on peut être nazi? Je ne sais même pas faire marcher un ouvre-boîte.
3: Ah, c'est Woody Allen.
1: Et c'est Woody Allen, oui. Bien sûr. Bonne réponse de Bernard Mabille. Une citation qui va très bien avec l'ambiance Hélène in Paris pour Grégoire Hilsch qui habite Noirmoutier qui a dit « Je voudrais rassurer les peuples qui meurent de faim dans le monde. Ici, on mange pour vous.
3: Oh. » C'est Coluche.
18: Coluche.
1: Coluche, excellente réponse de Bernard Mabille.
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2: Ah, une question d'actualité à la portée de tout le monde.
3: Grâce à Dieu.
2: Qui a sorti son journal intime en 2017
3: Loana
2: et dans l'actualité aujourd'hui, écrit même la polémique.
4: Écrit même la polémique, c'est quoi? C'est le nom de son dernier ouvrage.
3: Non, elle crée la polémique.
2: Qui crée la polémique à son corps défendant, bien sûr, actuellement, et a sorti son journal intime en 2017.
5: Une femme?
2: Une femme, oui.
5: Française?
2: Ouais. Française, alors française, oui.
6: C'est pas du tout lié au sport?
2: Alors, lié au sport...
6: Un petit peu.
2: Indirectement, j'ai envie de dire.
5: Actrice?
4: Ah, c'est non. Pas Zaya?
2: Non. Zaya, non.
6: Ah oui, c'est une sportive?
2: Non, pas du tout.
7: Mais c'est une dame qui est très âgée maintenant, qui parle sa jeunesse.
2: Oh non, elle est née en 95, donc vous voyez.
3: Oui, c'est pas Anne Frank, quoi.
2: Non, c'est pas Anne Frank.
6: Donc c'est une artiste alors.
2: Une artiste, oui.
4: Alizée, non.
5: Une chanteuse, oui.
6: Est-ce que son livre a eu un énorme succès, ce journal intime?
2: Qui a parlé de livre?
5: C'est un journal intime.
6: Ah oui, c'est Virginie Despentes. Non.
5: C'est un journal intime, mais un journal dit, pas écrit.
3: Audio.
2: Non plus.
6: Donc c'est un film, c'est un journal intime.
3: C'est pas un livre. On peut pas l'acheter à la Fnac?
2: Si.
5: Alors c'est un livre.
6: Non, c'est un film.
4: C'est un disque.
2: C'est un disque.
4: Bah voilà.
5: Ah bah alors c'est audio.
3: Bah c'est le nom de son album, Journal Intime. C'est Ophélie Winter.
2: C'était son premier album qui s'appelait Journal Intime.
6: Olivia Ruiz,
2: non.
3: Elle vient d'un télécrochet?
2: Ah non.
6: Et là, Laurent, elle est en plein cœur d'une polémique.
2: Ça commence.
4: Ah, Miss Tinguette?
2: Non. Ça commence.
4: Arletty?
2: Ça commence à prendre la polémique.
7: Parce qu'elle parle avec quelqu'un?
2: Ah non, elle parle avec personne.
5: Non, c'est le titre de son album, quoi, Journal Intime.
2: C'était le titre de son premier album.
7: Mais ça crée la polémique à cause de son contenu, à cause de ce qu'elle raconte.
2: Ah, ce n'est pas son premier album qui crée la polémique.
5: C'est le deuxième.
2: Non plus.
3: Je sais qui c'est.
2: Allez-y.
3: C'est Aya Nakamura.
2: Bonne réponse de Mella Bedia.
3: C'est ton premier album. T'étais pas très connu.
6: Parce que je crois que Macron veut qu'elle chante du Édith Piaf aux Jeux Olympiques, c'est ça, non?
2: Exactement.
4: Enfin, l'inverse est impossible, maintenant.
6: Et elle a répondu, c'est qui?
2: Faut voir.
4: Ah oui.
2: Est-ce qu'on est capable? Tiens, on va écouter le tube d'Aya Nakamura juste un peu. On voit si on peut la chanter façon Piaf.

0: public sait qu'Ayana Kamura est une star internationale aujourd'hui, il faut quand même dire les choses. Et effectivement, certains pensent que ce n'est pas un bon choix que de choisir Ayana Kamura pour ouvrir...
1: Moi, j'aurais mis Sylvie Vartan. Qui chante du Ayana Kamura.
0: Alors, et en tout cas, le premier album d'Ayana Kamura s'appelait « D'où mon piège ». Ça s'appelait effectivement « Journal intime ». Ah ouais. Elle en a sorti d'autres depuis. Moi, je ne sais pas si c'est bien ou pas bien.
1: Mais pourquoi ça serait pas bien ?
2: Pourquoi ça serait pas bien, ouais.
3: Mais pourquoi il doit décider qu'il doit chanter quoi, lui ? Enfin...
4: Oui, bah, c'est parce qu'il est président de la République.
0: Elle a raison. Elle a raison.
4: Enfin, je dis ça. Je dis ça, je dis rien.
0: Tu penses à moi, mais je alors... pense à faire de l'argent. Je suis pas ta daronne. Je suis pas ta catane. J'en rends catchana, baby. Oh, ja. Je suis pas ta catane. Vous voyez que piaf. Piaf peut chanter.
1: Eh ben ça y est, franchement, on peut dire adieu à Marc-Antoine Lebret.
0: Je ne suis pas ta daronne, je te ferai pas la morale. Tu parles sur moi hier, crache encore hier. Tu voulais m'avoir. Tu savais pas comment faire.
1: Tais-toi, c'est idiot.
0: Il y a du piaf là-dedans. Il y a du piaf.
1: Donc, et elle va le faire ou pas, alors où ça craint?
0: Ah bon, c'est pareil, vous savez ce que c'est, les polémiques, les machins.

0: Ah, elle veut pas, elle s'exprime.
1: Et certains disent qu'Emmanuel Macron fait n'importe quoi, que c'est pas une bonne idée. Oui. Monsieur Barbier, on veut votre avis.
2: D'abord, en effet, pourquoi c'est au président de la République de choisir la chanteuse?
3: Oh, mais t'es
2: laissons le comité d'organisation des jeux faire ça. Il a pas à s'en mêler. Ensuite, soit on fait du la France éternelle et on fait venir un chanteur un peu comme on l'a fait pour la Coupe du Monde de rugby, etc.
3: Coup,
2: et on s'endort. Soit on veut faire vraiment la jeunesse et on prend la vedette populaire du moment, même si elle sera oubliée dans quelques années. Le mélange des deux, avoir du Piaf et du Aya Nakamura,
0: ça semble ça
3: fait un peu cliché. Tu vois, comme lui, comme Emmanuel Macron, la Tour Eiffel et tout ça. Tu vois, la France, c'est quelque chose comme ça pour touristes.
2: Voilà, il y a un peu touristes.
0: Ou alors on reforme pas les forbans, mais les trois cafés gourmands.
1: On met les trois cafés gourmands.
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6: Et on voit jamais l'orchestre qui joue. Ça fait 40 ans que je suis là, j'ai jamais vu l'orchestre.
7: Ils sont tout petits dans une boîte.
6: Il y a quand même une imposture là.
0: Ils sont dans la fosse.
8: C'est des nains là, tu vois.
7: Ils sont tout petits dans la
8: fosse. Ils ont des petits instruments.
1: Ils sont dans la fosse là, au fond de la salle.
6: Non, mais j'en glace ça quand même. C'est depuis le temps. RTL devrait quand même un jour nous mettre un orchestre qui joue ça devant nous. Merde.
1: Faire du live, vous avez raison.
6: Ouais, parce que.
1: En attendant d'avoir un véritable orchestre, direction Bouc-Bel-Air. À Bouc-Bel-Air, c'est pas loin de chez vous, ça.
9: C'est à côté d'Aix-en-Provence.
1: Voilà, dans les Bouches-du-Rhône.
6: C'est pas loin, c'est très joli.
8: Pas loin.
1: Dites, vous êtes de Marseille même ou de la région marseillaise, vous, Ise du Panier?
10: Moi, je suis du Panier, c'est le village qui est dans Marseille.
1: Le quartier.
10: Au-dessus du Vieux-Port.
6: Le Panier, c'est le cœur de Marseille.
10: Oui,
7: c'est le quartier qui a inspiré le Mistral dans Plus belle la vie.
10: Exactement. Voilà. Et là où il y a tous les fachoumacs ou les cacous. Comme
7: les fachoumacs.
10: Oui, les Sendoissibag, tu sais, les voyous à l'époque. Il y avait, c'est là qu'on a tourné les films de Borsalino.
8: Ouais, il est bien rempli le panier.
6: Et c'est où, Paris?
9: Caroline adore Marseille.
6: C'est où le panier?
0: Ah bah c'est juste au-dessus.
9: C'est juste au-dessus du panier. C'est derrière la mairie.
6: Quand tu remontes la Canebière alors?
8: Non,
10: de l'autre côté.
9: Non, bah,
10: où il y a le Mucem.
9: Je partirai pas en bateau avec lui.
6: Il y a le Mucem.
9: Pardon, mon capitaine.
6: Tu allais à Marseille, t'étais pas né.
9: Bah ça, je sais très bien.
1: Vous demandez, vous avez déjà mouillé, j'imagine, à Marseille.
6: Moi j'ai couru avec Gaston Defer dans le temps.
11: Et alors effectivement, je me rappelle du petit là, le petit marin avec son pompon, on s'était bien amusé ensemble, on avait bien couru sur la Canebière. Il est pas mal le petit là, et alors la vieille pute, je l'aime bien. Elle est sympa.
0: Mais en fait, pas ou pas.
3: Elle est pas vieille.
8: Elle est pas vieille.
1: Ah non, mais c'est de vous dont il parlait. Caroline.
8: C'est drôle.
1: Vous avez vu comme je vous défends, Madame Dupanier.
10: Merci beaucoup.
1: Vous pouvez compter sur moi.
10: Je sais. Ça se voit dans votre regard que vous avez le béguin, comme on disait
1: non,
10: à mon époque.
1: N'exagérons rien non plus.
7: Ça me rappelle une chanson.
1: J'ai peut-être le béguin, mais j'y tremperai pas mon sucre.
10: Ce n'est qu'un béguin, rien qu'un petit béguin, juste une amourette.
1: Vous êtes toujours là, Monsieur Borot?
12: Oui.
1: Ah, bonjour, Monsieur Borot.
12: Bonjour à toute l'équipe. Ça fait plaisir d'être accueilli par Ziz et Titoff.
1: Vous les connaissez évidemment, puisque vous êtes dans les Bouches-du-Rhône, tout est parti de là, de Bouc-Bel-Air. Qu'est-ce que vous faites à Bouc-Bel-Air, Monsieur Borot?
12: Ben, je suis prof de maths.
1: Professeur de mathématiques. Et vous allez avoir un esprit de déduction forcément formidable pour tenter d'éliminer au fur et à mesure 5 grosses têtes et n'en garder qu'une, celle qui vous aura dit la vérité sur son parcours. On commence par Mme Aziz Dupanier.
10: Alors, mon cher Eric, mon nom de scène du panier fait référence à ma carrière de basketteur aux États-Unis que j'ai eue avant de me lancer dans le spectacle et la chanson.
1: C'est plausible. Florian Gazan.
8: Oui, alors c'est moi qui héberge Lionel Messi à la maison le temps qu'il se trouve un petit appartement. Hein.
1: Olivier de Kersauzon.
13: En 78. C'est vachement crédible. J'ai tourné dans le clip des Village People.
8: C'était
13: une jeune vie. Ah oui.
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13: Ah, je suis de Tennessee.
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1: Maintenant que vous me le dites, je crois que je vous reconnais. Oui, oui.
10: C'est il y a laissé des plumes, Laurent, non?
9: Je me rappelle, on y était ensemble.
1: Caroline Diamant.
13: C'est la chanson du pédalo.

0: Caroline.
1: J'ai passé un nouveau test de QI. Eh bien, je vous annonce que je n'ai pas 130, mais 190. Oh, le vétérinaire qui m'a fait passer le test m'a dit que c'était exceptionnel.
0: Christophe Beaugrand, maintenant.
2: 5 ans avant l'apparition de la pandémie dans le pays, j'ai présenté l'émission « La France passe le test ».
0: Et on termine par Titoff.
3: Alors, l'Olympique de Marseille m'a appelé pour que je devienne le nutritionniste du PSG.
0: Ben voilà, vous voyez.
4: C'est vrai que Dimitri Payet fait mince à côté de toi.
0: Ça me paraît assez simple. Hein. Donc, vous moquez pas du poids de Dimitri Payet.
4: Il est très bien, il est très bien.
0: Parce que j'ai vu le poids de Neymar sur le terrain. Il n'a pas mangé que des haricots pendant l'été.
4: De toute façon, Neymar, tant qu'il a la barbe, il est bouffi.
3: Ah, c'est vrai.
4: Quand il va maigrir, il va se raser.
0: Ah, c'est ça, alors.
5: Ah, il planque le double menton avec la barbe. Ça,
3: ouais. Puis là, les boîtes de nuit ont réouvert.
0: Bon, pendant ce temps-là, Eric, en tout cas, réfléchit. Et je pense qu'il a forcément le nom de la grosse tête qui lui a dit la vérité.
6: Oui, j'aimerais beaucoup aller voir Titoff et Ziz en spectacle, mais je pencherais plutôt pour Christophe Beaugrand aujourd'hui.
0: Alors, est-ce que Christophe Beaugrand a bien animé une émission qui s'appelait « La France passe le test » il y a 5 ans ?
5: Eh bien oui, je confirme. C'était avec Carole Rousseau et justement, c'était un test de QI en direct.
0: Avec Carole Rousseau ?
5: Avec Carole Rousseau.
4: C'est pour ça qu'ils vous ont pris.
5: Et on a fait un autre sur la culture générale et c'est, voilà, il y en a eu 2.
0: Eh ben voilà, bravo Eric.
4: Bravo, Eric.
0: On vous embrasse, bravo encore.
7: Bravo Eric. Bravo.
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0: Ma vraie question, c'est quel est le plus vieux parc d'attractions de France ?
4: Bétarame ?
0: Non.
10: le Puy du Fou.
0: Ah non, le Puy du Fou, ben non.
7: Non, Astérix.
0: Même Mickey était là avant Philippe de Villiers, voyez-vous.
11: La foire du trône.
4: Mais la mer de sable, c'est encore très célèbre aujourd'hui.
7: Oui.
4: C'est encore en action.
0: Je crois que je l'ai entendu.
4: La mer de sable.
0: La mer de sable, bonne réponse de Florian Gazan.
4: C'est où la mer de sable ? La mer de sable, c'est au nord de Paris, c'est au-delà d'Astérix, c'était le parc d'attractions de Jean Richard.
7: La mer de sable, la mer, la femme du père,
12: non.
7: Ou la mer...
12: Non, il y a plein de sable.
0: Non,
12: partout.
0: La mer...
7: Ah oui.
4: Et qu'est-ce qu'on y fait dans ce centre ? Alors,
0: la mer de sable existe effectivement depuis longtemps, c'est le plus vieux parc d'attractions qui a ouvert, bah tiens, il a mon âge, le parc a ouvert en 1963, mais il est toujours frais, moderne.
4: Ouais, j'y suis allé quand j'étais petit, c'était pas le...
7: J'en ai jamais entendu parler.
0: De moi ou du parc ?
7: Non. Mais vous êtes une star mondiale à côté du parc.
0: Mais non, la mer de sable, ça existe.
12: Mais oui, t'as une attaque de diligence, t'as plein de choses comme
0: c'est
12: ça.
0: C'est à Ermenonville, enfin,
4: Oui.
0: À la forêt d'Ermenonville. C'est le plus vieux parc à thème en activité en France. Vous avez le désert de l'Arizona, avec une dune. Vous avez le canyon du Colorado. Ça, c'est sur la conquête de l'Ouest. Vous avez la vallée du Mississippi, c'est les toilettes.
4: C'est pas le Grand Canyon, les toilettes ?
0: Et c'est vrai que le parc a appartenu à Jean Richard, le célèbre commissaire Maigret. Et la mer de sable a eu son heure de gloire et ça reste quand même. C'est normal de lui rendre hommage. On parle toujours du parc Astérix.
4: En plus, je crois qu'ils ouvrent une nouvelle attraction cette année.
0: Ah oui ?
4: La mer de sable, un grand 8 nouveau. Donc il y a encore des attractions. C'est pas une brocante, quoi.
7: Ah zut, je croyais que t'allais faire une place.
0: Moi aussi.
7: J'attendais la mer de sable.
0: Qu'est-ce qu'il est chiant quand il est sérieux.
4: Merde. Je voulais leur faire un peu de promo.
0: C'était pas la mer de sable, vous étiez le marchand. Hein. Alors il faut y aller.
4: À Maré-Basse,
0: Il faut y aller à Maré-Basse.
4: J'ai le même humour que vous, Laurent, tu es prêt à vous remplacer.
0: À Maré-Haute, il n'y a pas de parc, tout le monde se noie.
4: Comme j'ai un problème d'oreille interne, je peux pas aller, ça sert à rien que j'aille dans un truc, j'ai le tournis.
11: Qui lâche.
4: Et dès que j'ai le tournis, je vomis, donc je vais pas donner dans un spectacle devant plein de gens, quoi. C'est sympa de prévenir si on fait un looping ensemble.
7: Yoann Rouyina.
0: C'est Yoann Rouyli.
7: Yoann Rouyli, normal, c'est dur. Yoann Rouyli qui vomit.
4: Je vomis souvent parce que j'ai un problème vraiment. Et dès que, par exemple, quand j'ai fait Fort Boyard, à chaque fois j'ai vomi parce que j'ai le tournis. Et dès que je suis un petit peu, tu sais, comme ça, là, ça va pas du tout.
0: Ah, donc ça doit pas être facile, le radada avec Nathalie, alors.
7: Ah, il fait pas la toupie vénitienne.
4: Oui, mais peu, mais de la qualité.
0: La brouette suédoise, vous la faites pas, alors.
4: Ah non, moi, c'est la brouette bretonne, attendez. Ah,
0: la mer des sables, en tout cas, reste le premier parc d'attractions. Une question musicale, maintenant, pour vous, évidemment, monsieur Bellamy, pour bien que vous puissiez briller de temps en temps. Je vais vous faire écouter un morceau musical, un morceau de piano, il va de soi. Je vous demande quel est le nom.

0: Et figurez-vous qu'il a épousé une femme qui s'appelait Loriot. C'est quand même extraordinaire.
1: Qui est un nom d'oiseau, faut le dire.
0: Et voilà,
1: mais
0: voilà.
1: Tout le monde ne le sait pas.
0: Ah, mais tout le monde devrait le savoir.
1: Vous venez de répondre, c'est con, parce que si vous n'aviez pas raconté ça, vous auriez eu une bonne réponse tout de suite après. Parce que j'allais vous demander en quelle forme a été sculptée la stèle de sa tombe au cimetière où il repose. La tombe d'Olivier Messiaen est sculptée en forme
2: d'oiseau.
1: En forme d'oiseau, effectivement. Et là, ce qu'on vient d'entendre, si on peut repasser le morceau, c'est un bon musicien, alors ce Messiaen.
0: C'est un très grand musicien.
1: Mais ça s'entend pas vraiment là sur ce qu'on entend.
0: Évidemment, c'est pas Sheila ou Karen Cheryl, mais c'est juste en dessous, quoi.
1: Ce qu'on écoute là, ce qu'on est en train d'entendre, s'appelle Fauvette des Jardins.
0: Ah voilà.
1: Parce qu'effectivement, il était passionné par les oiseaux.
0: Et c'est dans le catalogue des oiseaux.
1: Ah oui.
0: Mais ne m'en demandez pas plus. Non, c'est beau. C'est beau quand même. Ça fait rêver, non?
3: On dirait qu'il accorde son piano quand même.
0: Eh ben, c'est déjà pas mal.
3: Ah, c'est corbeau, ça.
1: Ça, c'est quoi? C'est un oiseau qui chie sur une voiture?
3: C'est pigeon au printemps.
4: Non, j'adore le piano, mais sincèrement, c'est un peu dissonant.
1: Je crois qu'on vient de perdre la moitié de nos auditeurs grâce à vous, Olivier Bellamy.
0: Revenez.
1: Mais en tout cas, c'était bien Olivier Messiaen. Bonne réponse du spécialiste de la musique classique.
5: À suivre.
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1: Une question pour Damien Malfait, qui habite Plumelin dans le... Monsieur Malfait habite à Plumelin dans le Morbihan. Et la question concerne Jeanne d'Arc. Qu'est-ce qu'on peut désormais faire avec Jeanne d'Arc?
7: L'éteindre.
1: Non, pas l'éteindre.
8: Il y a une application. Il y a une application qui permet de l'interviewer, de discuter avec elle. L'intelligence artificielle répond à sa place.
1: On peut parler avec Jeanne d'Arc. Wow. Bonne réponse de Christophe Barbier.
7: À quel moment on peut parler avec elle?
8: C'est assez normal qu'une fille qui a entendu des voix fasse entendre la sienne maintenant.
1: Absolument.
8: Quand même, hein.
1: C'est tout nouveau. Ça vient de sortir avec l'intelligence artificielle. On vous donne une sorte de magnète, voyez-vous, et il y a un QR code derrière. Mmh. Et grâce à ce QR code, vous pouvez poser. Mais c'est parce que on pourrait croire que c'est enregistré à l'avance, qu'on connaît, qu'on sait ce qu'elle va dire.
7: Elle parle en direct.
1: Non.
9: Non, c'est de l'intelligence artificielle.
1: Non, mais vous pouvez lui poser toutes les questions que vous voulez. Et en fait, comme elle, je sais pas, c'est une sorte de mix entre ChatGPT.
8: Oui.
1: Elle va vous répondre quoi que vous lui demandiez.
8: Elle répond parce que l'intelligence artificielle va puiser dans la mémoire du procès notamment, et elle répond.
10: Oui, question de sa vie.
8: C'est ce qui permet de vérifier.
9: Ça intéresse. À part Jean-Marie Le Pen.
8: Ça permet de vérifier que Jeanne d'Arc n'est plus celle qu'on croyait.
1: Oh.
8: Mais
9: pas mal.
10: C'est beau, hein, sa mais femme, elle l'aime, elle applaudit encore à cette connerie.
9: Il vous fait encore rire, madame?
7: Toujours. Ah, c'est la petite chauve qui est là-bas, là?
10: Non, elle est belle.
9: La petite chauve.
7: Qui a envie de parler avec Jeanne d'Arc?
1: Plein de gens ont envie de parler avec Jeanne d'Arc. Et puis, c'est vrai que vous pouvez lui demander toutes les questions et il vous répondra. Est-ce que tu es la sœur de Mireille? Mireille, c'était pas ma sœur. Voilà. Des tas de trucs.
10: Non, mais on lui pose des questions sur sa vie à elle.
1: T'as pas trop chaud? Non, ça va. Ça s'est arrangé. Est-ce que tu connais Marine Le Pen? Oui.
9: Oui, je l'aime beaucoup.
1: Voilà. Est-ce que t'as le sentiment d'être récupéré? Tout le monde essaie de me récupérer. Des tas de trucs, quoi.
9: Est-ce que tu connais Christophe Barbier?
8: Quel a été ton dernier mot sur le bûcher? Je veux descendre. Et le bourreau m'a répondu, tu vas en avoir.
1: C'est une sainte, je vous le rappelle.
7: J'ai écouté un podcast sur Jeanne d'Arc de Laurent Deutsch sur RTL.
9: Dis donc, t'as du temps à perdre.
7: Et je sais que les derniers mots de Jeanne d'Arc ont été Jésus, Jésus, Jésus.
9: C'est vrai?
7: Écoutez, moi je fais...
10: C'était pas en espagnol.
1: On a tout fait sur les derniers mots de Jeanne d'Arc et les grosses têtes les ont souvent rappelées. Monsieur Barbier a rappelé effectivement, je ne suis plus celle. Qu'est-ce que vous avez dit d'autre?
8: Je veux descendre.
1: Voilà, je veux descendre.
7: Il y a eu aussi, pourvu qu'il pleuve.
1: Pourvu qu'il pleuve. Ça c'était Jean-Yann. Ça c'est Jean-Yann. Pourvu qu'il pleuve.
7: Qui me l'a volé, hein. Qui me l'a volé.
1: Mais bon, il y en a eu plein. Vous m'avez pas cru. Vous m'aurez cuite.
7: Mais moi je fais confiance à RTL. J'écoute les podcasts. Je me dis ça va me servir aux grosses têtes. J'arrive ici, je dis Jésus, Jésus, Jésus. On me dit non, c'est pas ça.
1: Et si, c'est la vraie phrase. Ah, c'est la vraie phrase. Jésus, enfin la vraie phrase.

0: Oui, on ne sait pas.
1: Elle bégayait. Jésus, Jésus, Jésus.
0: Et avec le crépitement du sapin, de toute façon, on n'entend pas bien.
2: Je pense qu'on va tous avoir du courrier, en fait.
1: Mais en tout cas, on peut
3: elle les voir. Elle est morte récemment, Jeanne d'Arc, Laurent.
1: 1431,
3: ah,
1: si
3: oui,
1: vous voulez savoir.
3: Ah oui, c'est sa date, quand même.
1: Je connais la date par cœur, parce que Jeanne d'Arc, en Normandie, c'est important. C'est là où elle a été brûlée.
0: Bah, c'est les mêmes dates que Fustel de Coulanges. Hein.
4: Philippe de Villiers a acheté l'anneau de Jeanne d'Arc, qui était la propriété des Anglais, il y a quelques années. Oui, elle avait une bague, un anneau.
3: Ah oui.
2: Il a fondu.
4: Non, parce qu'elle l'a enlevé avant de mourir. Et les Anglais l'ont
3: elle
4: emporté.
3: L'a donné à Gollum.
4: Les Anglais l'ont emporté en trophée et Philippe de Villiers l'a racheté il y a quelques années. On n'est pas tout à fait sûr de l'authenticité.
3: C'est un gros déconneur, ce Philippe de Villiers.
1: C'est pour exposer au Puy du Fou,
4: bien
1: j'imagine.
4: Sûr, exposé sans doute.
1: Ben voilà.
4: Mais le prochain truc, c'est de réhabiliter l'évêque Cochon, qui est de sinistre mémoire parce qu'il a fait brûler Jeanne d'Arc, mais qui avant avait été un magistrat impeccable pendant la guerre de Cent Ans, qui avait notamment un peu aidé à libérer Paris de la révolte des Cabochiens en 1413.
0: C'est un beau combat dans lequel tu vas te lancer.
5: Non, mais si on prend la même logique, faut réhabiliter Pétain parce qu'avant le Vichy, il était très bien.
0: Montez une association tous les deux.
5: Tu vois ce que je veux dire?
1: Ouais. On a l'impression d'être au bistrot. Tu vois ce que je veux dire, Marcel? À Marcel. Pour Armand Guimbous, qui habite Amiens, dans la Somme, une question sur un ingénieur autrichien qui s'appelait Gaston. Son nom est resté à la postérité grâce à une arme. Laquelle? Comment s'appelait
5: Gaston?
1: Cet autrichien prénommé Gaston.
4: C'est une arme à feu?
1: Une arme à feu, oui.
0: En quelle année, Laurent?
5: Gaston Winchester?
1: Winchester, non.
0: Ah, c'est pas Colt?
1: Ce n'est
5: c'est
1: pas
5: Samuel Colt.
1: Mais c'est vrai que Colt, c'était quelqu'un qui a laissé son nom au fameux Colt.
3: Comme Smith & Wesson.
0: Colt avait une phrase que j'aime beaucoup, il dit « Dieu a fait des grands et des petits, je les ai rendus égaux.
1: » Grâce à une arme.
4: Est-ce que c'était Gaston Glock?
3: Il va être bien ton spectacle.
4: Gaston Glock.
1: Gaston Glock, bonne réponse de Christophe Barbier. Eh oui, un Glock. Alors un Glock, on a l'impression que c'est un peu en plastique hein, comme arme.
4: Ouais, mais je pense que quand on est face à un Glock, ça fait pas du tout arme en plastique.
1: Ah, c'est vrai.
2: Si, mais c'est moins lourd que les autres. C'est vachement bien.
0: Je crois que c'est l'arme
2: bon,
0: de.
2: Tu connais de... Oui, j'adore tirer.
1: Ça s'écrit.
6: C'est sympa. Mais sauf quand tu cours.
1: Comment ça, vous adorez tirer?
2: J'adore tirer.
1: Ah ouais, où est-ce que vous tirez? Dans un club de tir?
2: Oui.
0: Mais moi aussi, on pourrait se croiser quand on va tirer.
2: J'adore. Bon, avec la gendarmerie.
1: Mais vous tirez sur qui? C'est des photos de qui? D'Alessandra
2: Sublet? Sur des cibles. Ah non, je l'adore. Sur des cibles.
1: Des cibles.
2: Ouais, ouais.
0: Mais étonnamment, c'est un truc qui détend beaucoup parce que vous êtes très concentré.
2: C'est ça.
0: Comme vous êtes dans des endroits insonorisés, comme ça, coupé du monde, il n'y a pas de réseau et tout. Et que c'est vraiment ça. Moi, ça me détend beaucoup.
1: Ça appuie sur la détente, c'est sûr.
2: Non, mais t'es obligé de tirer avec le souffle.
6: D'ailleurs, on dit détendu.
2: De retenir ton souffle, c'est tout un... Donc c'est vrai que t'es hyper concentré, ça fait un bien fou.
1: Glock, ça s'écrit G-L-O-C-K et non pas G2L au cul, évidemment. Mais en tout cas, c'était bien. Gaston Glock, bravo Christophe Barbier.
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1: Pour les Parisiens, évidemment, tout va bien, ils connaissent l'avenue Montaigne. Est-ce que tout le monde en région connaît cette célèbre avenue de Paris, qui est une des plus chics
3: Beaucoup de magasins de luxe.
1: Voilà, de la capitale, on va dire, c'est un peu comme...
9: Oui, puis c'est ce qu'on appelle aussi le carré or pour l'immobilier.
1: Voilà.
9: C'est l'immobilier qui est le plus cher à Paris.
1: On va dire c'est la remise d'Ariel Dombasle, à peu près.
9: Voilà, c'est
1: ça. Oui, c'est ça. Mais en tout cas, avenue Montaigne... À une époque, il y avait un endroit assez incroyable où on pouvait voir Rigole Bosch, Rosalba, Céleste Mogador, Musquette, Frisette, Finette et Marionnette.
10: Oh, c'est des
3: drag queens.
1: Comment s'appelait cet
10: endroit? Non, pas à l'époque, c'était des prostituées.
5: Ah, c'est pas du tout lié à un dessin animé alors?
10: C'était un bordel.
9: C'était une boîte.
3: On dirait un peu les noms des filles du Crazy Horse.
1: Alors c'est vrai que ça ressemble à ça, sauf que c'est pas le Crazy Horse qui lui se trouve avenue Georges V.
3: Oui, c'est pas loin.
5: Mais c'est un endroit aussi prestigieux.
9: N'existe plus, Laurent.
1: Alors, ces femmes qui dansaient dans cet endroit...
3: Bon, c'était un cabaret.
1: C'est un endroit, effectivement, où ces femmes-là dansaient. Elles dansaient le cancan avec des culottes fendues qui faisaient perdre la tête au tout Paris.
3: Ouais.
1: Et elles s'appelaient Rigole Bosch, Rosalba, Céleste, Musquette, Frisette.
3: On dirait des vaches.
1: Oui, on se croirait dans le Gers.
3: Allez, Frisette.
1: Finette et Marionnette.
3: Il faut retourner au pré.
9: Et du coup, c'est
10: qu'est-ce qu'il faut trouver, alors?
1: Eh ben, le nom du lieu.
3: Mais alors,
5: ça a disparu il y a longtemps, Laurent. Ça a disparu il y a quelques années ou il y a quelques décennies?
1: Alors, écoutez. Ça a été fondé en 1831.
3: Ouais.
1: Et ça a fermé en 1875.
3: Ah oui.
1: Et ça a été démoli en 1882. C'est était entre le 49 et le 53 de l'avenue Montaigne.
8: Bah, c'est pas le 51.
1: Pardon.
8: C'est le 51. Alors.
3: Entre le 49 et le 53, c'est le 51. Il a raison.
1: Non mais
10: ah, est-ce que
1: ça allait du 49.
8: Ah.
1: C'est trois comme Rioux. Au début, ça s'est allé sur trois numéros.
3: Il y en a plus que deux.
4: Voilà. Est-ce que ça s'appelait les Folies quelque chose?
1: Ah. Non. Mais non, c'est bizarre parce que je vous ai dit avenue Montaigne.
10: Oui.
1: Et je m'aperçois là que il me. Alors oui, ah. C'est ça. C'est actuel parce qu'en fait avant ça s'appelait la rue du Faubourg Saint-Honoré.
10: Ah, c'est ça.
1: Et c'est l'actuelle avenue Montaigne.
10: Il n'y avait pas la Goulue là-dedans.
1: Il y avait dans la Goulue, c'était au Moulin Rouge.
10: Oui.
1: Souvenez-vous, vous y étiez.
10: Ouais.
3: Est-ce que c'était un endroit un peu malfamé ou pas du tout?
1: Ah non, c'était
10: un endroit gentil.
1: C'était un endroit gentil.
3: Un peu fripon.
1: C'est là où on dansait le cancan. Et c'est vrai.
8: Les culottes fortes.
10: Donc le nom.
1: Vous voulez pas, monsieur?
3: Oui, j'ai envie de danser.
1: Faites ça. Mesdames et messieurs, voici le French Concon.
10: Allez,
8: vas-y. Alors, il essaye de prendre les gens pour danser.
1: Touchez pas.
8: Oh là là, les jeunes. Attention. On accélère.
1: Aïe, aïe, aïe. Pardon, hein, homme, parce qu'il a choisi.
10: Et il a choisi un super beau mec. Hein. Avec ça, on va croire que t'as une fiancée, toi. Tu
3: vois. Il y en a neuf qui ont dit non.
8: C'est vous, Nathalie du zoo de Beauval. Bon, en tout cas, il a la cuisse agile. Hein, quand même.
1: Oui. Tout ça nous éloigne de 49, 51
10: alors, est-ce que
1: 53 avenue Montaigne. Enfin, à l'époque, c'était pas avenue Montaigne. Ça s'appelait encore rue du Faubourg Saint-Honoré.
10: Est-ce qu'il y a un restaurant qui a eu le même nom que cet endroit?
1: Non, mais il y a quelqu'un qu'on connaît bien ici aux Grosses Têtes qui porte le même nom. Voyez-vous.
4: Ah, c'est pas le bal quelque chose?
1: Oui, monsieur.
4: Le bal?
10: Ah.
3: Du panier?
1: Du panier, non.
3: Le bal. Est-ce que c'est le bal
4: Mabille?
3: Mabille.
1: Le bal Mabille. Bonne réponse.
3: Ah bah c'est sûr que alors, si toutes les danseuses avaient son gabarit, on comprend que ça est fermé quand même.
1: Le bal Mabille est cité dans de nombreux romans de la comédie humaine de Balzac.
3: Ouais.
1: On retrouve souvent des choses qui se passent là-bas au bal Mabille. Et c'est effectivement un lieu du 19e siècle qui se trouvait rue du Faubourg Saint-Honoré avec un professeur de danse qui s'appelait Mabille Père. D'où le nom du lieu, le bal Mabille. Mais c'est surtout les danseuses qui faisaient parler d'elles. Mmh. Évidemment avec leurs culottes fendues, vous imaginez
3: oui,
1: un peu.
3: Sûr, on adore.
1: Heureusement, Rioux n'avait pas ça. Mais
3: non, parce que le premier rang,
4: c'est quoi une culotte fendue? C'est quoi une culotte
8: fendue?
3: Fendue avec un trou.
1: Pas fondu, fendu.
8: C'est un slip. Prêterai, j'en ai des culottes fendues.
3: Je sais pas si on peut appeler ça comme ça.
1: On appelle ça comment d'ailleurs? Des jogs, je sais pas.
8: Des jogs strap.
1: Des jogs strap.
3: C'est-à-dire qu'en solo, c'est un slip qui est ouvert à l'arrière.
8: C'est normal, tout le monde a ça.
3: En Corse, peut-être.
11: Nathalie n'en porte pas, je peux le dire.
8: Sinon,
1: je sais pas si on se prend la culotte quand on se prend la gueule.
8: Oui, ça va être une histoire de mode.
10: Bah, hein. Sinon, comment tu vas au cabinet?
8: Bah, oui, t'es.
3: Bah, tu peux le retirer.
11: Bah, tu
3: non, mais pardon, mais pour mettre ça, il faut quand même avoir un beau derrière. Hein.
8: Ah, oui, non, mais ça
1: bah, oui, tient les ballons de la. Mais je peux vous dire que Musquette, Frisette, Finette, Marionnette, Rigole-Boche et Rosalba.
3: Ah, Rigole-Boche, surtout.
1: Elle, tout Paris venait les applaudir au fameux bal Mabille. Et en tout cas, c'est une très bonne réponse de Christophe Barbier. Bravo.
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1: Comment vous avez mangé avec Robbie Williams?
14: Non, je suis arrivé dans une pièce.
1: Ouais.
14: J'ai dû me laver les mains, enfin en mode bim bam boum, genre dans comme à la banque. Première pièce, on m'enferme derrière. Deuxième pièce, pour la sécurité, l'hygiène, je sais pas pourquoi. Et quand je suis rentré dans cette pièce, il y avait que 20 personnes. Et dans ces 20 personnes, plus ou moins, en face de moi, bien évidemment, il y avait Pamela.
1: Ouais.
14: Il y avait Kate Moss, son copain. Il y avait Maria Carré, son copain, parce qu'elle est avec un jeune danseur. Elle était avec un jeune danseur. Ensuite, il y avait Wesley Snipes. Enfin, d'autres acteurs, j'ai pas retenu tout le monde, hein. Et après est venu Robbie Williams. Et il est fan de
1: Friends. C'est là que vous avez vu

0: François Berléand.
1: Ouais, c'était là.
2: Mais vous n'étiez pas là?
1: Moi, j'étais avec Jason Statham.
2: Et donc, du coup, il est venu après, parce qu'il faisait un concert privé en bas, une sorte de... Et il est venu et il est fan de foot, complètement fan de foot.
0: Ah bah oui, ça, oui, c'est un supporter de football.
2: Et on devait jouer ensemble, et depuis, plus de nouvelles. Ah bah,
0: j'ai une autre question culturelle, cette fois. Culturelle. Mais Walt Disney, c'est aussi la culture, bah oui, la culture populaire.
1: Genrée, hein, genrée quand même.
0: Pardon?
1: Elle est genrée, la culture de Walt Disney.
0: Si vous voulez.
1: Oui, oui, mais c'est...
0: Là, je vais vous demander l'œuvre célèbre dans laquelle on peut entendre « Adieu, notre petite table ». Hein ? Dans quelle œuvre célèbre peut-on entendre « Adieu, notre petite table » ?
3: Le catalogue IKEA ?
0: Non.
4: Alice au pays des merveilles ?
0: Non, c'est une question
4: c'est
0: pour...
4: C'est un film ?
0: Une question pour Brahim que Khaled.
1: C'est de l'opéra ?
0: C'est de l'opéra.
1: Ah. D'accord, donc c'est un opéra français. C'est français.
0: Un opéra français. Ah bah, « Adieu, notre petite table ».
1: Oui, mais ça pourrait être traduit.
0: Ce n'est pas traduit.
4: Voilà. Carmen.
0: C'est donc du français. C'est pas Kermel.
4: C'est du Mozart.
0: Ce n'est pas du Mozart.
1: Non, du Mozart en français, ça n'existe pas.
0: Pardon.
4: Du Massenet.
0: C'est du Massenet.
4: Ah. Et ben voilà.
1: Ah ben voilà.
4: C'est toi. T'as écrit des opéras. J'ai écrit des opéras. Effectivement.
3: Alors, sur du mobilier, du coup.
0: Et effectivement, c'est Papy Jules.
4: C'est Papy Jules. Tonton Jules. Werther.
0: Werther, non.
4: Je l'ai dit déjà.
0: Mais c'est effectivement l'opéra le plus célèbre de Jules.
4: Manon.
0: Bonne réponse de l'arrière. Vous êtes quoi déjà?
4: Arrière-arrière-nièce.
0: Arrière-arrière-nièce.
2: Ah ouais, t'es pistolée. Ariane, Ariane, bravo, vous êtes très intelligente.
4: Merci beaucoup.
2: Très cultivée. Hein.
4: Merci, Adine. Bah,
2: malheureusement, je ne suis pas sapiosexuelle, mais bravo.
5: Ah, ça veut dire que t'aimes bien taper des gourdes.
0: Manon, c'est un opéra comique en 5 actes de votre arrière-arrière-arrière-oncle, donc, si j'ai bien compris. Jules Massenet, effectivement. C'est d'après, d'ailleurs, un roman de l'abbé Prévost, l'histoire du chevalier des Grieux et de Manon Lescaut. Ces deux œuvres en ont fait une seule, un opéra qui s'appelle Manon, et c'est là qu'on entend Adieu, notre petite table. Ah oui, ça change des Aristochats.
4: Il se moque de tonton Jules.
0: Quoi?
4: Il se moque, il fait rire.
3: Non mais je suis désolé, qu'est-ce que c'est que ce truc-là?
4: C'est beau.
3: On dirait une meuf qui va faire une brocante, quoi.
0: Adieu, entre table, aussi,
4: notre... Mon pain, il est complètement abruti, ce
5: Jules. Non, moi je suis d'accord avec lui, c'est un peu chiant.
4: Non.
5: Oui.
4: Bon, c'est pas non plus, oui. C'est normal,
0: c'est vrai qu'on a l'impression qu'il n'y a pas les 4 pieds à la table.
4: Oui, c'est pas faux, c'est pas.
3: Il a réussi à faire un opéra sur une table.
0: C'était la chanson préférée et l'opéra préféré de Désiré Landru. La petite table.
4: Ah ouais.
0: Il aimait écouter cet opéra.
4: Mais c'est plutôt Adieu ta petite tête.
0: Oui, mais voilà, il est comme il était. Il montrait qu'il avait beaucoup de culture pour draguer les femmes. Puis après, il les brûlait. Mais au départ, effectivement.
4: Mais oui.
0: Quoi, ouais.
2: Landru. Ah ouais, bah je sais pas, c'est bizarre ce que vous dites.
4: Landru.
2: Pour quelqu'un qui connaît pas, ça veut dire qu'il faisait quoi?
4: Landru, tu connais pas Landru?
2: Non, il charmait et après il les brûlait.
0: Oui, il passait des petites annonces, il disait cherche femme au foyer.
5: Ah oui, puis il les découpait sur la table.
4: Il les découpait, oui, sur la table. Il découpait la table pour brûler.
6: Et c'est qui a acheté le poil de Landru?
2: On dit pas c'est qui, on dit qui est-ce qui.
4: On dit qui a... Ouais. Et à ton avis, quelle est la personne...
3: Il se prend vraiment pour un demi-dieu, ce footballeur.
4: Que penserais-tu d'une personne qui aurait racheté le poil de Landru dans lequel il brûlait des personnes?
2: Oh, bah c'est Damer.
0: Non, c'est moi, en fait.
4: Parce que
0: si un jour vous venez à la maison...
4: C'est vrai.
1: On va te découper.
2: Je vais débarquer bientôt à la maison avec grand plaisir. Il y a une poêle avec des poils dessus?
0: Il y a le poil de Landru chez moi.
4: Ouais,
0: voilà.
4: Quoi, c'est vrai?
5: Mais c'est pas la poêle pour faire sauter les crêpes. Non,
4: la cuisine
5: est un poil.
4: Il adore l'histoire de Landru.
0: C'est pas que j'adore l'histoire de Landru.
4: Vous avez une fascination pour Landru.
0: J'ai pas du tout une fascination pour Landru.
3: Vous avez acheté le poil de Landru?
5: Oui, parce qu'il a écrit une pièce de théâtre sur Landru.
0: Voilà.
5: Quand il est plongé dans une pièce, il achète les trucs. Là,
0: c'est pas que j'achète les trucs, j'ai écrit une pièce sur Landru. Voilà. À l'époque, c'est Robert Hossein qui, effectivement, a accepté de faire jouer cette pièce au théâtre Marigny. C'est Régis Laspalès qui jouait Landru. Et il se trouve qu'au même moment où la pièce a commencé à se jouer, une amie m'a appelé en disant « Dis donc, je suis dans une brocante. »

0: ils sont en train de vendre le poil de Landru. Qu'est-ce que vous auriez fait à ma place?
1: Eh ben, vous l'avez acheté.
0: Ah, voilà.
2: Mais dis donc, pourquoi vous achetez pas le tableau de la Joconde, dis donc?
3: Parce qu'il n'est pas à vendre.
0: Parce qu'il est un peu plus cher.
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0: Notez les lettres.
5: Y-O-N-D-R. Y-O, attendez, Y-O.
0: N-D-R. C'est une question pour Odile Davier.
5: Yondre.
0: Voilà, qui habite Lambersart.
6: Oui, il sait écrire. Ouais, pas moi, mes amis.
0: Mme Davier espère un chèque RTL. Et pourquoi retrouve-t-on dans la presse depuis le 31 décembre ces cinq lettres Y-O-N-D-R qui sont cinq lettres d'une société américaine fondée il y a maintenant 10 ans par Graham Dugoni.
2: C'est des vêtements sportifs
0: de... Des vêtements sportifs, non. Le siège social est à San Francisco.
7: Une société de déménagement?
0: Non, non, Isabelle, je vous ai bien entendu, mais non.
5: Est-ce qu'ils sont implantés partout dans le monde?
0: Et attention, si vous avez bien écouté ma question, car il y a toujours des indices dans mes questions.
5: Redites-la.
0: J'ai dit pourquoi depuis le 31 décembre parle-t-on beaucoup dans la presse de la société Y-O-N-D-R?
7: Ah, parce que c'est une société qui organise des dry January.
5: Ah, est-ce que ça serait une société qui étudie les comportements des gens par rapport à leur téléphone, aux réseaux sociaux, et ça sera en rapport avec le fait qu'il y ait un million de personnes qui filmaient en même temps le feu d'artifice au-dessus de l'Arc de Triomphe.
0: C'est une excellente remarque de monsieur Ferrari.
2: Dès que c'est Ferrari, c'est excellent.
5: J'ai pas de point avec une remarque.
8: Non, ce n'est pas ça.
0: Parce que effectivement, c'est à cause du fait qu'on a vu tous cette photo sur les Champs-Élysées de tous ces Parisiens, ou en tout cas touristes et Parisiens qui étaient là.
1: C'était terrible.
0: Pour effectivement marquer le coup des 12 coups de minuit pour passer de 2023 à 2024. Et tout le monde était en train de filmer avec son téléphone portable au lieu de regarder. Après, on en parlera, mais il se trouve qu'à cette occasion, effectivement, on reparle d'une société qui s'appelle la société Y-O-N-D-R. Ah,
5: c'est une société ceux qui font les feux d'artifice?
0: Non. D'ailleurs, certains psychologues disent que ça n'est pas si grave qu'on fasse ça, parce que ce qu'on peut reprocher à quelqu'un, c'est de regarder son téléphone quand il se passe quelque chose d'intéressant, et au lieu de regarder, effectivement, ils regardent leur téléphone, alors que là, au
1: non,
0: fond...
1: Non, ils regardent ce qu'ils doivent regarder à travers du téléphone. Ils ne regardaient pas son téléphone le jour de...
0: C'est ce que je suis en train de dire.
1: Non?
0: Si, justement, vous ne m'avez pas laissé terminer, mais c'est ce que je suis en train de dire. Je veux dire...
1: Ah, vous voyez ce que ça veut dire? Vous voyez comme c'est frustrant qu'on ne laisse pas terminer?
0: Je suis en train de vous dire que ce qui est grave, c'est quand on regarde son téléphone alors qu'il se passe autre chose qu'on ne regarde pas, alors que là, et là, c'est la deuxième partie que j'allais vous dire, là, le 31 décembre dernier, on ne peut pas reprocher aux gens de ne pas regarder. Ils filmaient en même temps qu'ils regardaient. Oui. Au moins, ils regardaient. Parce que c'est vrai qu'il y a une maladie aujourd'hui qui consiste à regarder son téléphone au lieu de regarder un spectacle, par exemple, ou au lieu de, je sais pas...
5: De parler à son voisin.
0: Voilà, au lieu de parler à son voisin, ou au lieu même de regarder le film qui passe à la télé. Ou...
1: Dans votre explication, grâce à ça, on peut trouver... Ouais. Là, vous avez parlé pendant 10 minutes.
6: Bon, je sais.
1: Attends, à 2 secondes. Oh merde, laissez-moi.
6: Non, mais je te jure, je sais.
1: Là, maintenant, ça suffit.
6: Je sais.
1: Laurent Riquet.
0: Oui, Isabelle Mergaux.
1: Vous avez parlé.
5: Oh là là.
2: C'est
5: vraiment la fin.
8: Oh les graillons.
2: Ah, c'est pas beau, le couloir de la mort.
0: Comment il s'appelle, la dame au camélia?
2: La dame, la veuve Clicquot. Ils sont pas beaux, les 100 derniers mètres. Ils donnent pas envie d'être franchis.
0: C'est la dame au gros glavio.
1: Vous avez parlé pendant 10 minutes. Est-ce que ça va nous aider, ce que vous nous avez raconté?
2: Bah, je sais, c'est une société qui permet aux gens de se désintoxiquer des téléphones portables.
0: Non, mais c'est une société dont on a déjà parlé à plusieurs reprises, parce que certains de vos confrères utilisent cette société.
1: Pour mesurer le temps d'écran et limiter le temps d'écran. Qui coupe le téléphone. Enfin, je veux dire, on n'a plus de rien, on peut plus. Il coupe le réseau. C'est une société qui coupe le réseau.
2: Qui limite l'accès au téléphone.
0: Alors, qui limite l'accès au téléphone, oui.
2: Alors oui, bah c'est bon, c'est la bonne réponse. Pourquoi quand c'est Jérémy qui dit une connerie, c'est brillant? Et moi, quand j'ai la bonne réponse, c'est même pas la bonne réponse.
5: On dirait le Meupel Show, on dirait un truc qui s'agite comme ça avec des bouts de mots. Une grosse tignasse qui bouge dans tous les...
1: Mais c'est moi qui l'ai dit.
2: Mais c'est moi qui l'ai dit.
1: Non,
2: c'est moi.
5: Allez Isabelle, refais le petit marteau, fais-nous rigoler.
1: C'est moi qui ai dit que
7: ça coupait le réseau. Comment il y a...
2: Moi, comment... j'ai dit que ça limitait le temps. J'ai trouvé la bonne réponse.
8: Il coupe les pubs.
7: Eh ben, oh putain, si on me laissait aller jusqu'au bout de ma pensée, j'y serais arrivé au temps.
0: Mais qu'est-ce qu'ils ont inventé, Yonder? YONDER.
2: L'euthanasie.
7: Eh ben... Attends, c'est
0: Ahmed Silla, par exemple.
7: Oui. Ahmed Silla
0: ou Florence Foresti ont fait appel à cette société.
1: Ah oui, c'est pour séquestrer le téléphone à l'entrée des salles de spectacle.
0: Bonne réponse de Christophe Barbier.
2: Ouais. Pardon, j'étais pas loin.
7: Oh là là, et moi j'étais hyper pas loin. Loin, peut-être.
0: Ils ont effectivement inventé des housses disponibles en trois tailles différentes avec un loquet automatique dans lequel l'utilisateur place son téléphone à l'entrée du spectacle. Eh bien, il le garde, son téléphone, avec lui, sauf qu'il ne peut pas l'utiliser, vous voyez. Et l'appareil va d'un seul coup passer effectivement dans une zone verrouillée et la housse se déverrouillera quand il sortira de la salle pour retrouver l'usage de son appareil. Le spectateur doit sortir du périmètre pour que sa housse se débloque. Et la société en question, américaine, s'appelle Yonder. C'est né en 2014. Et effectivement, des artistes, des chanteurs, des humoristes, et même Madonna, par exemple, récemment, a fait appel à cette société pour que leur concert ne soit pas envahi par les téléphones portables. Évidemment, on n'a pas pu faire ça sur les Champs-Élysées le 31 décembre dernier. Mais au fond, ça dérangeait personne, là, pour le coup, que chacun ait son petit téléphone pour filmer. À partir du moment où on regarde à travers son téléphone,
2: au moins on voit ce qui se passe.
0: Voilà.
5: Les chanteurs, c'est plus compliqué. Parce que nous, les humoristes, on peut quand même vanner les gens. Enfin, on a un rapport direct avec les gens. Ils osent moins utiliser leur téléphone. Mais les chanteurs, c'est vrai qu'ils sont en train de chanter. Ils peuvent pas arrêter la chanson pour dire au mec d'arrêter de filmer. Donc, les salles de concert, c'est insupportable.
8: Mes spectateurs ont des téléphones à cadran. Donc, ça pose pas de problème.
0: Yonder, c'est cette société, en tout cas, qui permet effectivement de bloquer les téléphones des spectateurs pendant un spectacle.
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0: Ah, voilà une question pour monsieur Charles Cator, qui habite Vilvorde en Belgique, qui a dit: avec tous les maillots de Messi et Ronaldo que j'ai, je peux m'acheter une villa à Los Angeles. La première fois, je vais voir Ronaldo, il accepte facilement, on rejoue, je lui redemande, il me redonne un maillot, il est super respectueux, il récupère le mien à chaque fois.
1: Ben, c'est pas Adil Rami?
0: Oui, c'est Adil Rami!
9: Bravo! Mais moi, je comprends pas ce que tu as voulu dire.
2: Ben, est-ce que tu comprends le français déjà?
9: C'est trop compliqué.
0: Il aurait eu le maillot des... Non, mais vous avez combien de maillots alors de Messi et de Ronaldo?
2: Je dois avoir, je crois, 3 ou 4 maillots de Messi. Et peut-être pareil.
0: Les joueurs, il faut qu'on vous explique, cher Marcella. À la fin d'un match, les joueurs s'échangent leurs maillots. On pourrait faire ça d'ailleurs à la fin des grosses têtes, nous aussi.
2: Échange des slips. Est-ce que vous savez que nous, on s'entraîne avec des slips et que chaque slip est numéroté?
0: Comment ça?
2: Ah bon, bien sûr. Par exemple, on arrive le matin dans le vestiaire et puis il y a des gros tas de slips en plein milieu. Et puis tous les joueurs arrivent.
0: Jésus et ses 10 slips.
2: Et on cherche. Et que t'as toi en équipe de France ou à Marseille ou ailleurs, eh ben on arrive et on cherche notre numéro sur le slip parce qu'il y en a qui piquent des slips.
0: C'est pas vrai.
2: Il y a un énorme tas.
9: Alors, quelle est l'importance si quelqu'un vole un slip si tu dis qu'il y a 5 ans?
2: Moi, par exemple, c'est mes slips. Je veux garder mes slips, tu vois.
3: Ah oui, un slip, c'est personnel.
2: Hein. Ah oui. Enfin bref, voilà.
1: En tout cas, Marseille, ils ont pris une déculottée. Hein.
0: Et pourtant, le Paris Saint-Germain jouait sans Lionel mes slips. Difficile, celle-ci, qui a dit, je profite de la présence de Monsieur Barbier, qui a dit: la télévision n'est pas faite pour être regardée, mais pour qu'on y passe.
7: C'est quelqu'un qui aimait bien qu'on le regarde.
3: C'est un politique.
0: C'est un Anglais, effectivement, très, très, très raffiné, célèbre pour son esprit, mais qu'on a rarement cité ici aux grosses têtes.
1: C'est un humoriste anglais?
0: Non, pas un humoriste, un dramaturge. Voilà pourquoi je compte sur vous, monsieur Barbier.
3: Ah, bah, c'est Shakespeare.
0: Ah, oh, bah oui, Shakespeare.
7: Ah, oui.
0: Qui voulait passer à la télévision.
1: Est-ce qu'il est vivant?
0: Alors, non, il est mort quand même. Il est mort en 73. Il est mort à la Jamaïque, voilà. D'ailleurs.
10: Jamaïque. C'est pas Harold Pinter qui meurt.
0: C'est pas Pinter. Non, alors il faisait plus du boulevard, voyez-vous. Genre Sérénade à Troyes.
7: C'est pas Coward.
0: Noël Coward. Elle n'en revient pas elle-même.
2: Mais c'est qui Shakespeare?
9: Non, c'est pas vrai.
3: C'est le frère de Britney Spears. Oh,
9: non, mais les...
2: non, mais Shakespeare, je connais, mais Shakespeare.
0: Il a raison. Ouais, qui a mal prononcé
3: Shakespeare? C'est moi.
0: Oui, forcément.
9: Mais écoute, pour quelqu'un qui ne lit jamais aucun livre, tu peux pas faire les précieux non plus, Radhi. Hein.
0: Radhi.
2: Non mais je connais Shakespeare parce qu'ils ont fait un Disney sur Shakespeare, donc ça va, je connais. Ça s'appelle Gnoméo et Juliette.
0: La dernière pour aujourd'hui, qui a dit la principale cause de mortalité chez les mannequins est la chute à travers les grilles d'aération sur les trottoirs.
10: Est-ce que c'est un mannequin?
0: Non, c'est un Américain qui a dit ça.
7: Un photographe? Woody Allen?
0: Pas Woody Allen, pas photographe.
3: Ricky Gervais.
0: C'est Ricky Gervais. Bonne réponse de Jean-Philippe Janssen.
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0: C'est vrai que là, il va falloir faire quelque chose, monsieur. Il faut vous arrêter parce qu'on n'a plus envie de vous engager si on peut plus se foutre de votre gueule.
10: 24 kilos aujourd'hui.
0: 24 kilos quoi?
10: Tu fais 24 kilos?
3: Et 24 kilos du Mans.
10: De 106 à 82.
0: Non, ne l'encouragez pas, je vous jure.
10: Non, il a juste baisé une fois.
7: Mais il est à base de quoi, ton régime?
10: De sport. Je me suis remis au sport. Je suis fier.
7: Oui,
10: je suis
7: mais tu manges moins. Développé.
10: Je mange beaucoup moins.
3: La masturbation, pour lui, c'est un sport.
10: C'est pas faux.
7: Oh là là.
0: Non, un sport, c'est quand on y arrive.
10: Je vais grimper le Mont Ventoux au printemps.
0: Oh, le comme pauvre. Ça qu'il l'appelle.
3: Le pauvre Ventoux.
7: Le pauvre, oui.
0: Elle a un surnom, Nathalie, maintenant, donc.
10: Le Galibier.
2: Le Galibier.
10: Mon petit Galibier.
0: À mon avis, il n'est pas le premier au col de l'utérus.
7: Oh non, Laurent. Allons.
10: Et je vais changer mes chemises dans quelques jours.
2: Oui, ça c'est pas
10: déjà, essaye d'en laver une.
7: Oui.
10: Oh, en fait, ce qui est génial, c'est qu'on parle autant de moi quand j'étais gros que quand je suis devenu maigre.
7: Donc, non,
3: non t'es pas encore maigre, hein. Attends, il y a encore une marque.
2: Ce sera intéressant de voir ce que ça donne quand tu seras mort.
0: Allez. Une première citation pour Madame Mélina Zeribi, qui habite Calvi, qui a dit « Mon meilleur ami est parti avec ma femme. Il me manque. »
2: Groschomarck.
10: Pierre Dac.
0: Non, c'est français, ce n'est pas Groschomarck. C'est quelqu'un qui vit encore.
7: Ah, qui vit encore.
0: Qu'on a eu au téléphone il n'y a pas longtemps.
2: Olivier de Benoît.
0: Bonne réponse collective.
2: Non, je crois pas.
3: Si.
0: On va dire Laurent Baffy et Jean-Philippe Janssen,
10: le couple.
0: Pour Inès Waïd, qui habite Saint-Étienne-du-Bois, qui a dit « Si la télévision n'était pas aussi éloignée du réfrigérateur, certains Américains ne feraient pas d'exercice du tout.
7: » C'est un Américain qui a dit ça?
0: Non, mais c'est quelqu'un qui a vécu à Los Angeles pendant quelques années.
10: Lynn Renault.
0: Pardon.
10: Lynn Renault avec...
0: Lynn Renault, ça pourrait être Lynn Renault.
2: Francis Weber.
0: Il a travaillé avec Lynn Renault.
10: Ah, c'est Jean-Jean.
0: Et j'ai entendu... Oui, mais ne lui piquez pas sa réponse.
10: J'avais pas entendu ça.
0: Elle l'a dit trois fois.
7: Ouais. Ah bah merde, en plus il compte et il répond pas. Ah bah merde alors.
0: Oui mais ça me permet de dire triple bonne réponse d'Isabelle Mergo.
7: Bravo.
0: Ah, pour Gauthier Mounier, qui habite Mélès en Ille-et-Vilaine, qui a dit « Les préservatifs ne sont pas toujours très sûrs. Un de mes amis qui en portait un s'est fait renverser par un bus.
1: » C'est absurde.
0: Ah, c'est absurde, c'est drôle, c'est vivant.
7: C'est Gueluc.
0: Et c'est pas français.
7: C'est belge?
0: Non.
7: Américain.
0: Gueluc est belge, c'est américain.
7: Woody Allen.
0: Woody Allen, non, on le voit à la télévision encore aujourd'hui. Ces émissions sont diffusées en France.
7: Sam White.
0: Jimmy Fallon. Jimmy Fallon, bonne réponse.

0: de Jean-Philippe Janssen. Pour Georges Guédu, qui habite Lassigny dans l'Oise, qui a dit « Les deux choses que je reproche à Édouard Balladur, c'est son menton. »
1: Jacques Chirac.
2: Non, pas Jacques Mabille.
0: Non,
2: une grosse veille.
0: Quelqu'un qui aimait bien se moquer des politiques.
3: Thierry Loluron.
0: Pas Loluron.
2: Jean Amadou.
0: Et plutôt de gauche.
2: Guy Bedos.
0: Guy Bedos, bonne réponse de Johan Rioux. Ah, j'aime bien celle-ci pour Emmanuel Pinto qui habite Boussevilliers, qui a dit « Plus j'aime l'humanité en général, moins j'aime les gens en particulier. »
2: Oh, c'est beau.
4: Oh, c'est beau, ça.
3: Oh, c'est bien, ça.
0: C'est français. Littéraire et ce n'est pas français.
3: 18e ?
0: Non, on est plutôt 19e.
2: C'est plein. Dostoïevski ?
0: Comment vous savez ça?
2: Bah, c'est son esprit.
0: Non, mais alors lui... Eh ben oui, c'est Dostoïevski.
3: Incroyable.
0: Bonne, excellente réponse de Franck Ferrand.
3: Alors, Franck Ferrand, il a une tête d'enfant sage. On dirait qu'il va faire la photo d'école.
4: Oui, mais il a le petit débardeur du dimanche.
0: Vous voulez que je vous avoue un truc, j'aime beaucoup Franck Ferrand.
3: Oh, oui.
0: Je vais vous avouer ça, c'est mon chouchou, Franck Ferrand.
2: C'est bien, non, Laurent, d'où ça vient, Laurent?
0: Il est intelligent, il est drôle,
2: vous
0: il
2: n'êtes
0: a
2: pas
0: de
2: à côté, parce
0: il
2: que les beau. Paillots, ça fait péter.
0: Il
2: ça,
0: a
2: c'est
0: de,
2: quelque chose.
0: Il a de l'autodérision, il rit de tout.
3: Oui,
0: il
3: est, puis enfin,
2: avec le prix qu'il gagne, il pourrait se payer des manches. Hein.
0: Oui, ça, c'est vrai qu'aujourd'hui, il est habillé en buraliste, mais.
2: C'est vrai, oui.
5: C'est votre préféré, Laurent, ou pas? C'est votre.
0: Ah, il fait partie de mes préférés.
2: Je sens une petite pointe d'angoisse dans ta question. Toi, tu fais partie des détestés.
0: Je vais quand même enchaîner avec une dernière citation pour Nicole Provost, puisque Dostoïevski a été si brillamment trouvé par M. Ferrand.
4: Oui, c'était son esprit.
0: Mais effectivement, pour Nicole Provost, peut-être plus difficile. Elle habite Chatou, même Provost, dans les Yvelines. Elle espère, elle aussi, un chèque RTL, qui a dit « La différence entre un ouvrier et un intellectuel, c'est que l'ouvrier se lave les mains avant de pisser et l'intellectuel après. »
3: Après.
6: Ah, c'est joli.
2: C'est français.
0: C'est français.
2: C'est vivant.
0: Ah non, c'est pas vivant. Non, non, non. C'est du 20e siècle. Quelqu'un qui est mort dans les années 1977.
2: Ah, pour c'est être pas très Pierre Daninos?
0: Non, c'est pas Pierre Denis.
4: Ah, pourtant, c'était l'esprit.
0: Ah ouais.
2: Il a fait du cinéma.
0: Il a en tout cas dialogué pour le cinéma.
2: Audiard?
0: Pas Audiard, non, non.
2: Janson?
0: Non, mais on se rapproche. C'est un poète surtout. Un
3: des Prévert?
0: Raymond Queneau. Prévert, bonne réponse d'Isabelle Mergaud. Jacques Prévert, bravo Isabelle.
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0: C'est le jeu du ding-ding.
3: Ah.
0: Vous connaissez Monsieur Semoun?
3: Absolument pas.
0: Ah ben voilà, ben, Monsieur
3: c'est
0: Palmade.
3: C'est la première fois que j'entends une cloche.
9: Non, c'est dur à comprendre.
0: Pas moi.
3: Pourtant, bah ouais.
0: Monsieur Palmade, pouvez expliquer le jeu du ding-ding à votre camarade Semoun?
10: Eh bien, oui. il va nous dire des grands titres de journaux, des titres qui font des.
0: Merci Pierre.
10: Des gros titres de journaux.
3: Ouais.
10: Et le ding-ding va remplacer un mot.
0: Le dernier mot.
3: Il va falloir le trouver.
10: Le
3: c'est
10: dernier
3: génial.
10: Mot.
0: Le dernier mot de chaque titre trouvé dans la presse du jour. À moi de vous proposer ces titres, à vous de trouver le dernier mot et on saura qui parmi les six grosses têtes, justement, aura ce dernier mot. On va commencer par vous. Alors, Pierre, par vous, Monsieur Palmade. Ça m'amuse plus de commencer par vous avec le titre que j'ai devant les yeux. Vous êtes prêt, Pierre?
10: Oui, à fond.
0: Attention, c'est un titre du Parisien ce matin. La folle journée de Léon.
10: De Bruxelles.
0: C'est bien essayé, Pierre.
11: Oui, mais je peux la récupérer, celle-là.
0: C'était
11: Léon Bertrand.
0: Non, Marchand.
3: Léon Marchand.
0: Léon Marchand, vous auriez perdu aussi.
3: Mais oui.
0: C'est le tricolore, le fameux nageur qui s'est qualifié pour la finale du 200 mètres papillon en battant le record de France. Vous êtes éliminé. Madame Trierweiler, attention, c'est pour vous, c'est de la politique. Macron cherche la...
11: Majorité introuvable.
0: Non, un seul mot. Attention, c'est un titre du Parisien aujourd'hui.
11: La solution.
0: Pardon.
11: La solution.
0: Alors, c'est presque la solution, mais c'est pas la solution. Macron cherche la...
3: La sortie.
11: Oui, la sortie.
3: Il aimerait bien.
0: Le 14 juillet, qu'est-ce qu'il y a? Macron cherche la...
9: La victoire.
0: Non.
9: Le défilé. À se défiler. Le Macron cherche à se défiler.
0: Non. Mais on n'est pas loin du défilé. Macron cherche là.
11: À ce défilé, tu l'as
0: non
11: dit.
0: Non,
3: la martingale.
0: La parade.
3: Ah.
0: Il cherche la parade, Emmanuel Macron. Vous êtes éliminé.

0: Valérie Traveiller. Monsieur Benguigui, c'est dans Le Monde qu'on peut lire ce titre. Madame Brigitte Bourguignon, battue sur le fil, va devoir quitter le ministère de la...
1: De la Santé.
0: De la Santé. De la Santé. Ah oui. Vous restez parmi nous. Attention, monsieur Semoun. Voici encore un autre titre du Parisien. La nouvelle Assemblée nationale est un peu moins...
2: Est un peu moins varié. Non, est un peu...
0: Est ça, a, au
2: est
0: contraire.
2: Un peu moins, oui, au contraire. Est un peu moins bleu. Est un peu moins bleu.
0: Bleu. Ah oui, elle est bleue. Oui, vous l'aviez demandé à point.
2: Non, mais est un peu moins ensemble, rassemblé.
0: Non, Christine.
3: Féminine.
0: Féminine. Oh, elle est moins féminine, la nouvelle Assemblée.
1: Ah bon,
0: il y a moins de femmes que dans la précédente Assemblée. Oh. C'était le titre qu'il fallait trouver. Vous êtes éliminé, monsieur Semoun. Oui. Christine O'Krent. Titre du Figaro. Gustavo Petro présidera la...
3: Colombie.
0: Oui.
3: Oh,
1: attendez, c'est son boulot.
3: Ah oui, ouais.
0: Monsieur Babi, trouverez-vous le dernier mot du titre suivant dans le Parisien. C'est la ministre de la Culture, même Rima Abdul-Malak, qui déclare... Exclusif dans le Parisien. J'ai très envie de me rendre au...
1: Au cabinet. Au Roger Ver, son chef de cabinet.
0: Non.
1: En Ukraine.
0: Non.
1: Au théâtre.
0: Non. La nouvelle ministre de la Culture déclare, j'ai très envie de me rendre au...
1: Au César.
0: Non plus.
1: Au Molière.
4: Au Châtelet.
0: Au Hellfest.
4: Hellfest.
0: Elle veut aller au Hellfest.
1: Chez les Metallica, là.
0: Exactement.
1: Ouais, elle a pas tort.
0: À l'occasion de la fête de la musique, la nouvelle ministre fait le point sur ses passions et elle dit, j'ai très envie de me rendre au Hellfest. Vous, par contre, vous pouvez aller au cabinet, Bernard. Il nous reste... Jean Benguigui en course, c'est bien ça ?
1: Oui.
0: Et Madame O'Krent. C'est le duel final. Jean Benguigui contre Christine O'Krent.
1: Quelle histoire.
0: Monsieur Benguigui, à Vitry-sur-Seine, un incendie mortel a eu lieu chez un homme qui accumulait les objets. D'où ce titre. Au secours, mon voisin a le syndrome de...
1: Diogène.
0: Diogène, excellente réponse de Jean Benguigui. Attention, c'est le titre de l'Humanité qu'il faut trouver maintenant, Christine O'Krent.
1: Ah, c'est pas ses idées, hein, ma... Oh, ben, elle le lit quand même.
0: Président de la République, recherche majorité.
3: Majorité.
0: T'as un adverbe derrière.
3: Ah. Oh, désespérément.
0: Désespérément. Excellente réponse de Christine O'Krent. C'est bien désespérément. Attention, monsieur Benguigui. Dans les coulisses de la vente, titre l'Équipe, Textor aura 66% du capital de...
1: L'Olympique Lyonnais.
0: Excellente réponse. De monsieur Benguigui.
1: Oh là là.
0: Attention, madame O'Krent. Titre du Parisien, les Français délaissent de plus en plus le...
3: Les Français délaissent de plus en plus le vote, oui. Le vote.
1: Les burettes, les burettes.
5: Les clochettes.
1: Les cloches.
0: Vous êtes toujours sur RTL. À la quatrième cloche, il sera 17h. Le cash, les Français délaissent de plus en plus le cash.
3: Le cash,
5: l'argent liquide.
0: L'argent liquide.
1: Ah, ils vont plus au distributeur.
0: Ah, exactement, ils délaissent de plus en plus le cash.
4: Crypto-monnaie.
0: Tout à l'heure, on avait le chèque au bord du terrain. Maintenant, on a le cash en dernier mot. Et le grand gagnant est
6: Jean Benguigui.
0: On se retrouve après les infos de 17h.
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0: Qu'est-ce que les Belges mettent par derrière?
8: J'ai une petite idée, hein. Dans certains endroits où je suis allé à Bruxelles, je sais ce qu'ils mettent par derrière. On est bien accueillis.
1: Laissez-le terminer la question.
9: Il est payé au mot, mon grand.
0: Qu'est-ce que les Belges mettent par derrière?
8: Oh, une bite, hein, on peut le dire.
9: Ça va pas, non?
0: Mais le pire, c'est que ça fait rire arrière.
9: Mais oui, parce qu'il est à côté d'elle.
3: Vous le
6: chercher. Je ne sais pas quelle va être
8: on
6: la sort, question.
8: Il n'arrête pas de m'aguicher. Hein. Tu t'étonneras pas après.
0: Mais, laissez-moi terminer ma question.
8: Bah oui, allez-y.
0: Qu'est-ce que les Belges mettent par derrière que les Français mettent par devant?
8: Le slip. Le slip peut-être, non?
10: Le slip.
11: Non, des essuie-glaces.
6: Ouf. Quand je m'avais conduit une voiture, des essuie-glaces.
0: Il y a qu'Isabelle Mergaux qui a les essuie-glaces à l'intérieur.
12: Alors attendez, est-ce que c'est quelque chose de pratique dans la vie de tous les jours?
6: Oui, oui, j'ai une idée. Non.
8: Mais tu
6: soyez
8: cherches.
6: Cool, après les gens ils m'en veulent à cause du roulement de tambour.
8: Allez, vas-y, hein.
6: Alors, ce serait, vous voyez par exemple, ce que vous enfilez.
8: Oh là,
6: Non, ce que vous enfilez quand
0: on avait
6: vous allez.
0: Dit qu'on parlait pas de la vie privée.
6: Quand vous allez vous faire opérer.
8: Oh, ah, pardon.
6: Quand vous vous faites opérer, vous enfilez une
8: blouse.
6: Eh bien, peut-être que nous, on l'enfile par devant et que les Belges l'enfilent par derrière.
0: Ah, c'est vrai que la blouse, chez nous en France, vue de dos, c'est pas terrible parce qu'on a toujours le cul qui dépasse.
6: C'est ça, oui, exactement.
0: C'est ça la bonne réponse. Alors, hein. Les Belges, ils ont été plus malins, ils se sont dit on va la mettre par devant.
8: Oh, nous, c'est pas le cul qui dépasse, hein, croyez bien. Hein.
6: Non, mais ça aurait pu être ça.
0: Rien à voir avec ça.
10: Est-ce que ce ne seraient pas les lunettes?
0: Non.
12: Est-ce que c'est un vêtement?
0: Non, non.
6: Mais comment t'enfiles des lunettes par derrière? Pardon.
12: Si, parce que tu peux, avec des aimants, des
0: fois... On n'enfile rien ici. Alors, enfin, je veux dire, cette question n'a rien à voir avec...
12: Alors, on n'enfile pas, mais ça se fait par devant ou ça se fait par
0: qu'est-ce
12: derrière?
0: Qu'est-ce que les Belges mettent par derrière, là où les Français le mettent par devant?
6: Est-ce que c'est un objet?
0: Non.
1: Est-ce que la Légion d'honneur?
12: Est-ce que c'est en voiture?
0: Non, non, non.
13: Est-ce que c'est sur nous?
0: Non, non, non.
12: À la maison?
0: Non, non, non, non. Ah, ça a un lien avec la maison.
6: Ça a un lien avec...
12: La boîte aux lettres.
6: Saint-Nicolas.
0: Ça a un lien avec la boîte aux lettres.
12: Les poubelles. Les poubelles.
0: Non, non, non.
10: Est-ce qu'ils mettent pas la sonnette, au lieu de la mettre dehors, ils la mettent dedans?
8: Ça, c'est possible, hein, parce qu'on n'est quand même pas très futé. Hein.
0: Ça, alors, ça est bizarre. C'est jamais vrai. Personne ne vient me voir.
8: Personne, jamais. Hein. C'est ballot.
6: Parce que vous êtes condescendants avec nos amis.
12: C'est lié à la maison. C'est lié à la porte d'entrée.
6: La poignée! Ah ben non!
13: Il y a un lien avec l'écriture.
0: Expliquez.
13: Bah, j'explique plus rien, je sais pas quoi.
6: Ça y est, j'ai trouvé.
0: Allez-y.
6: Eh ben, il timbre le dos de l'enveloppe et non pas le devant.
10: Ah non, le destinataire, l'expéditeur.
13: Ils écrivent derrière.
10: Ils y mettent l'expéditeur devant au lieu de le mettre derrière.
0: Non plus.
8: Et c'est pour ça que nos lettres n'arrivent jamais.
6: C'est pas le timbrage.
12: Alors attends, est-ce que c'est lié à un courrier qu'on envoie?
0: Absolument.
12: D'accord.
6: Au Père Noël. C'est le courrier à Saint-Nicolas.
13: En fait, ils écrivent...
0: Oui.
6: Hein?
12: Ils écrivent l'adresse à l'arrière de l'enveloppe.
0: Non, ça non, mais
12: à l'envers.
11: Non, je sais, ils sucent le timbre du mauvais côté.
0: Salut. Vous vous léchez le derrière et nous on lèche le devant.
8: Le principal, c'est que ça colle. Hein.
0: Mais non, c'est autocollant aujourd'hui, les timbres.
12: Alors attendez, non, mais alors c'est lié à la façon dont on écrit l'adresse.
0: Absolument.
12: Ah, le code postal de la ville.
0: Pas le code.
12: Le numéro la rue, de la rue. Le numéro de la rue. On met le nom de la rue et on met le numéro derrière.
0: Bonne réponse de Christophe Beaugrand.
12: Oui. Et comme en Allemagne aussi.
0: On met la rue d'abord et le numéro de la rue ensuite en Belgique. Ah, alors que nous, on met le numéro d'abord et la rue après.
10: Mais les Anglais aussi mettent la rue, le numéro après, je crois.
13: Non, ils mettent avant.
12: Les Allemands.
13: Avant
12: les Allemands.
11: Mais au Japon, il n'y a pas de numéro.
10: Voilà. Ah, c'est vrai.
0: C'est vrai, elle a raison.
12: C'est pas pratique.
6: Ah oui. Oh, bah dis donc. Il n'y a pas de numéro.
11: Non.
6: Ah bah déjà qu'on ne comprend pas comment écrire l'adresse.
1: Ouais. Et en Palestine, il n'y a plus de maison. Donc ça va encore plus vite.
13: Il y a des Belges là parmi nous.
0: Eh bien oui, les Belges.
12: Oh, je suis désolé.
0: Est-ce que les Belges confirment ce que je viens de dire?
6: Bien sûr. Bah, ils sont partis.
8: Ah,
6: ils se sont levés.
8: J'ai commencé à dire un truc, ils sont tous barrés. Je ne comprends pas.
0: En tout cas, voilà, si vous voulez écrire à RTL, amis belges, il faut écrire au 55 avenue Charles de Gaulle.
6: On est au 56.
0: Ah bon? Ah ben c'est pour ça alors.
6: C'est pour ça que votre courrier n'arrive
13: mais,
6: jamais.
13: Mais ça veut dire quoi? Ça veut dire que si j'envoie un courrier en Belgique et que je mets le numéro en premier, il va pas trouver la rue?
12: Ça marchera, je pense, ça marchera quand même. Il se dira encore, c'est encore un con de français. Hein.
11: Non mais j'ai appris aussi qu'il ne faut plus lécher les timbres.
12: Non, ben non, ça colle. Sinon maintenant il reste collé à ta langue.
6: Mais alors attendez, les adresses mail, est-ce qu'ils mettent l'arobase en premier?
0: Non, écoutez, franchement, laissez nos amis belges qui nous écoutent sur Bell RTL.
1: Il n'y a pas plus le logique et intelligent qu'un Belge.
0: Et en tout cas, en Belgique, une adresse postale ne s'écrit pas comme chez nous en France. Effectivement, on met le numéro de rue après la rue. Nous, on le met avant. C'est un petit détail. Oui. Mais c'était une bonne question qui nous a permis de rigoler pendant 6 minutes.
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0: Bon anniversaire Valérie.
15: Joyeux anniversaire. Joyeux

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1: C'est des fleurs qui vous sont offertes par le conseil scientifique parce qu'elles sont défraîchies, elles aussi.
2: Ah non,
3: non, elles sont aussi tellement belles. Il y a des hortensias et des pivoines, c'est tout ce que j'aime.
1: Ah bah écoutez, formidable. C'est les mêmes qu'on offre régulièrement. À, on les met au réfrigérateur à chaque fois.
4: Elles sont recyclées.
1: Elles sont recyclées. Voilà. C'est celles qu'on avait offertes à Bernard Mabille il y a 40 ans pour ses 50 ans. J'ai une question pour Agathe Fougère, épouse Pilée. Ouais, elle a tenu à le signaler. Alors je le dis.
5: Ah, j'ai déjà bu une infusion de Fougère.
1: Oui,
5: parce qu'on m'avait dit ah ouais, ça défonce un peu, mais en fait non.
1: Ah, parce que
5: rien.
1: vous droguez.
5: Non, mais c'est vraiment.
1: Je
5: j'étais.
1: Disais aussi.
3: Ah,
1: non,
3: mais ça se voit.
5: J'étais ado et on m'a dit ah ramasse de la Fougère, fais une infus, tu vas voir, ça fait bizarre.
3: Ils sont bien foutus de la gueule.
6: Si ça fait bizarre, ça donne la chiasse.
5: Ouais, je crois on peut un peu s'intoxiquer, mais ça fait rien.
4: Moi, je risque d'aller aux toilettes toutes les heures.
5: C'est comme les pots de bananes séchées. Voilà, je tenais à vous dire.
4: Alors, Madame Fougère, qu'est-ce qu'elle nous veut?
5: Oui, pardon.
3: Il était pilé.
1: Merci de revenir à la question, Monsieur Semoun.
5: C'est sympa de parler des fougères.
4: Dès qu'il y a un mot de plante, hein,
1: Agathe Fougère, épouse pilée, elle habite Trelaz, dans le Maine-et-Loire. Et la question concerne, elle espère un chèque RTL, voilà ce qu'elle veut. Et la question qu'on lui a associée, eh bien, concerne Jean Paulhan. Peut-être, ça vous dit quelque chose, il fut académicien français, résistant aussi, évidemment. Grand prix, d'ailleurs, de littérature de l'Académie française.
5: Légion d'honneur.
1: Oui, ça sûrement aussi. Et surtout, directeur de la NRF, la nouvelle revue française. Mais on lui doit surtout à Jean Paulhan, à l'époque où il travaillait chez Gallimard, on lui doit un titre très célèbre. Lequel?
7: Histoire d'eau,
1: non. Alors c'est vrai, vous avez raison, parce qu'il a été l'époux de celle...
6: De la reine.
1: Voilà, de celle à qui on doit Histoire d'eau, vous avez raison, mais ce n'est pas ça.
5: Ah, là, on doit trouver le titre.
4: Est-ce qu'il a trouvé un titre pour quelqu'un?
1: Exactement.
4: Par exemple, pour Proust, il aurait trouvé À la recherche du temps perdu.
1: Alors, il n'a pas trouvé un titre pour quelqu'un. C'est un peu plus compliqué.
4: Il a aidé quelqu'un à améliorer le titre.
6: Ah, il aurait pu, par exemple, inventer des choses comme les dictionnaires amoureux.
1: Non.
3: Il a édité un livre dont personne ne voulait.
1: Non.
5: Il est l'auteur d'une chanson un peu connue.
1: Non, et oui, en même temps, d'ailleurs, chère Valérie, parce que c'est vrai que le livre dont il est question, c'est pas un livre que on voulait au départ, mais ça a été un énorme succès.
7: Le pont de la rivière Couaille.
1: Non, et c'est Jean Paulhan qui en a trouvé le titre.
3: C'est pas un livre de Kessel?
1: Un livre de Kessel,
4: qui est sorti chez Gallimard, forcément.
1: Alors, un livre qui est sorti chez Gallimard à l'époque, oui.
5: Est-ce que ce livre, Laurent, a-t-il été adapté au cinéma?
1: Alors, est-ce que ce livre a-t-il été adapté au cinéma? Je suis obligé de vous répondre oui et pas qu'un peu.
5: Ouh.
3: Ah, Pagnol, alors c'est du Pagnol?
1: C'est pas du Pagnol.
7: L'amant.
3: Roger Martin.
7: Liaisons dangereuses.
1: Alors, quand je dis pas qu'un peu, c'est pas qu'il y a eu plusieurs adaptations. Je crois même qu'il n'y en a eu qu'une seule. Mais. C'est un tel succès.
6: Ah oui, le corneau, la grande vadrouille.
7: Le gendarme à Saint-Tropez.
1: Non.
4: Est-ce qu'on peut connaître la date de parution de ce bouquin?
1: Ah, la date de parution du livre, c'est, je crois, autour...
6: 1951.
1: Oh non, c'est même avant ça, puisque l'adaptation cinématographique date de 1939.
7: Oh là
3: ah, bah, voilà. Est-ce que c'était un roman policier?
7: C'est tous les gars du monde?
1: Non.
5: Le cuirassé Potemkin?
1: Non.
6: Le troisième homme?
1: Alors, pardon, c'est le livre qui date de 39. Et le film est sorti chez nous qu'en 1950. Il y a eu la guerre entre deux.
7: Alors puis il y a eu surtout l'invention du cinéma.
1: Oui.
3: Le
1: cinéma a été inventé depuis longtemps.
3: C'était un écrivain?
1: Car le film est en couleur. Hein.
3: C'était un écrivain?
1: Comment ça, c'était
3: C'était le livre d'un auteur femme ou homme?
1: Ah, c'était une femme qui avait écrit le livre.
4: Ah, autant n'importe le vent.
1: Autant n'importe le vent. Bonne réponse d'Élise Semoun.
3: Bah oui. Margaret Mitchell.
1: Eh oui, parce qu'il fallait quand même trouver un titre français. Comment traduire Gone with the Wind? Gone with the Wind, ça ne veut pas dire autant n'importe le vent.
7: Moi, je dirais autant n'importe le vent.
1: Bah non.
5: Et croyez-moi, par le vent.
1: Croyez-moi, ils ont réfléchi à un petit moment, parce que Gone with the Wind, ça veut dire parti avec le vent, emporté par le vent. C'est pas si simple. Simple que ça. À la merci du vent contraire, évanoui dans le vent. C'est dans l'Express, d'ailleurs, qu'on nous donne tous les différents titres qui ont été, à un moment donné, suggérés. En aller au vent, soufflé par le vent, après le vent. Et c'est Jean Paulhan qui, finalement, a trouvé ce magnifique titre.
6: Qui ne lui a pas rapporté un sou.
1: Ah non, il a fait ça gentiment pour M. Gallimard.
6: Voilà.
1: Autant en emporte le vent.
5: D'ailleurs, on ne comprend pas trop ce que ça veut dire, quoi.
1: Oui, mais c'est joli. Que...
5: Ah, oui, c'est oui, ok, c'est de la
4: c'est
5: poésie.
4: Poétique.
5: Ça, ouais. Je ne suis pas poétique.
1: Et d'ailleurs, la preuve que c'est poétique, c'est qu'il ne l'a pas inventé. Cette mais expression.
7: Ah, il l'a volé.
6: Oui, François Villon.
3: Ah, deuxième question.
1: François Villon, bonne réponse.
5: Bravo.
1: De François Rollin.
5: Il a été cash, le professeur Rollin.
3: C'est les trucs de François.
1: Ça. Eh oui, ah, ouais. Effectivement, c'est en fait un vers célèbre de François Villon. Ça s'appelle Balade en vieil langage François. C'est peut-être pas pour rien d'ailleurs.
7: Il l'avait piqué à qui, Villon?
1: Ah, je sais pas, mais en tout cas, c'est assez joli d'imaginer que chaque strophe de ce poème signé François Villon se termine effectivement par « Autant en emporte ». D'ailleurs, c'est pas « en emporte le vent », mais puisque c'est du vieux François, « Autant en emporte l'ivance ». À l'époque, c'est ainsi qu'on écrivait et qu'on parlait François pour dire français. Je serais incapable d'ailleurs de vous lire le poème tellement il est en vieux François.
7: Oh, si, faites-le, faites-le.
1: « Car on soit lycéen apostol, d'aube vestuse. »
7: Non, ne le faites plus.
3: Essayons Verlan.
1: Mais c'est vrai que c'est pas facile à lire, le vieux François.
6: Non, mais on le lit toujours traduit. Oui,
1: effectivement. Et
6: on
1: donc,
6: se le fait traduire.
1: Chaque strophe de ce célèbre poème de François Villon se termine par « Autant en emporte le vent » et c'est comme ça que M. Pollan a eu l'idée de traduire « Gone with the Wind » par ce vers de François Villon. Excellente réponse de M. Semoun, puis de M. Rollin.
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1: Mercredi dernier, on a pu voir le célèbre joueur argentin, ex-joueur du Paris Saint-Germain, qui joue, ça peut vous aider peut-être, qui joue à l'Inter Miami aujourd'hui. Eh oui. Et on a vu Lionel Messi appuyer sur un bouton avec un ballon. Mais pour faire quoi ?
4: Appeler l'ascenseur ?
1: Appeler l'ascenseur, non.
9: Pour une association ?
1: Pour une association, non.
3: C'est lancer un événement ?
1: Oui, en quelque sorte,
10: c'est
1: on peut le dire.
10: C'est un buzzer ?
1: Un buzzer, c'est une forme de buzzer. D'habitude, ça se fait plus, j'ai envie de dire, plus naturellement, plus simplement.
4: Là,
1: un peu plus compliqué.
10: Une inauguration ?
1: Une inauguration, on peut dire.
11: C'est pas les JMJ ?
1: Les JMJ, c'est quoi ça, les JMJ ?
11: Les Journées Mondiales de la Jeunesse.
1: Ah non.
3: Est-ce que
11: c'est le pape, là.
9: Attendez, c'est à Miami, ça se passe à Miami.
1: Ça se passait à Miami.
9: C'est un stade ?
1: Quoi ?
9: L'inauguration d'un stade ?
1: Un stade, non.
11: Un parc d'attractions ?
1: Un parc d'attractions, on se rapproche. Une plage, on se rapproche.
10: Ah, un parc d'attractions sur une plage.
1: On se rapproche encore plus.
9: Santa Monica, Clarica,
1: un festival, non.
9: Qu'est-ce qui nous manque ? Le nom du parc ou la
1: désignation ? C'est pas un parc. C'est pas un parc.
11: Un golf.
9: Un musée.
1: Mais on se rapproche.
10: Il y a des toboggans ?
1: Oui, il y a des toboggans.
11: Un aquapark.
3: Un aquapark, oui.
1: Un aquapark, non.
3: Non, mais il n'y a pas le mot parc dedans.
1: Non, il n'y a pas le mot parc.
10: Il y a le mot land ?
1: Non plus.
11: Mais il y a quoi alors ?
3: Il y a à quoi ?
1: Ah non, mais vous avez sûrement vu ça.
11: Un centre de rétention ?
1: Non. Vous avez sûrement vu ça dans les journaux et c'est vrai qu'on ignore. Voilà, la preuve, je l'ai appris ce matin dans le Figaro Économique. C'était Lionel Messi qui avait inauguré avec un ballon en appuyant sur un bouton.
11: Est-ce que c'est logique que ce soit lui ? Genre c'est un combat qui...
1: Non, j'imagine que c'est parce que ça se passait à Miami qu'ils l'ont pris lui. Mais
3: c'est un genre de Fashion Week ?
1: Non, la Fashion Week, non.
3: Des toboggans ?
10: Bah, les toboggans.
3: On ne sait pas.
1: Il
3: hein.
1: y a des toboggans.
11: Il y a de l'eau.
1: Il y a de l'eau, oui.
3: Bah, c'est au bord de la mer. C'est pour les enfants et les grands ?
1: Bah, les enfants, mais aussi les adultes.
3: D'accord.
11: C'est un cinéma ?
1: Il y a ça aussi.
3: C'est un genre d'aquaboulevard ?
10: Un centre commercial ?
3: C'est un aquaboulevard.
1: Centre commercial, il y a ça aussi.
11: Un aquarium géant.
10: Un hôtel.
11: Mais c'est une ville, tout simplement. Ville. C'est une nouvelle ville.
1: Alors oui, mais c'est quoi précisément ?
9: Une nouvelle ville.
11: Ah, il y a une
1: nouvelle ville, non.
9: Un mall, une tour.
1: Non, un mall, une tour, non. Une tour mall, non plus.
3: Un Messi City.
10: Un aéroport.
1: Non plus.
11: Mais qu'est-ce que c'est que ça ?
1: Ah ben oui, mais vous êtes très loin.
11: Une gare
3: Miami.
1: Et c'est pourtant très facile et ça... prouve aussi que vous n'avez pas suivi l'actualité. Parce que on a vu les images partout, ça fait peur.
10: Ah oh oui, je sais, un bateau géant.
3: Oui, le bateau.
10: Le Pacifique.
11: Oui. Le plus grand bateau du monde.
1: Bonne réponse de Roman Doduic et de Michel Bernier.
3: Espèce d'immeuble incroyable.
11: C'est monstrueux.
1: Le nouveau plus grand paquebot du monde.
10: Il y a 7 piscines, 20 restaurants.
1: Une quarantaine de bars et restaurants. 7600 passagers à bord.
9: C'est
11: un cauchemar.
1: 20 ponts, 2800 cabines.
10: Il y a un casino aussi.
1: Des toboggans, des cinémas, un casino.
11: On sort plus du bateau, on va même pas voir la mer.
3: T'as pas besoin.
11: Tu sors même pas sur le pont, tu restes dans le bateau en fait.
1: Et en tout cas, c'est bien Lionel Messi qui est en appuyant. Alors, qu'est-ce qui s'est passé en fait ? Il a pris un ballon. Avec le ballon, il a appuyé sur le bouton. Ça a déclenché tout un mécanisme.
11: Avec le toboggan ?
1: Qui fait que là, il y a une bouteille de champagne qui est allée s'écraser.
11: Comme dans Pouic Pouic ?
1: Comme dans Pouic
11: Pouic. Et le bateau, il a coulé. Oh merde !
1: C'est pas dans Pouic Pouic.
11: Le petit baigneur. Le petit baigneur.
9: Mais c'est la fameuse bouteille à la mer.
11: Vous connaissez.

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5: Pour Ludovic Lotel, qui habite Champigny dans le Val-de-Marne, encore une question d'actualité, puisqu'on nous dit dans la presse ce matin que Vincent Garcia est le seul à savoir. Mais à savoir quoi ?
6: Oh ben le Ballon d'Or. C'est le rédacteur en chef de France Football. Ce soir, il y a le Ballon d'Or. Et pour la première fois, on n'a pas annoncé au vainqueur qu'il avait gagné. Personne ne connaît le résultat. Vinicius est favori. Adil Rami est deuxième. Mais seul le sait, le rédacteur en chef.
5: Comme ici,
6: Football.
5: Alors.
7: Mais comment toi, Radhi, tu savais pas?
5: Radhi Rami.
8: Parce qu'il va trop vite, le monsieur là-bas avec les charpes.
7: Mais toi, tu devrais répondre à peine l'autre terminé prononcé.
8: Bah, j'écoutais pas, j'écoute après, moi.
5: Vincent Garcia, après. Qui c'est Vincent?
8: Bah, bien sûr que je connais Vincent Garcia, mais on parle de Vinicius, mais aussi de Rodri, donc on sait pas.
5: On sait pas.
6: De Bellingham, peut-être.
5: Puisque seul Vincent Garcia sait qui sera effectivement le ballon d'or de cette saison. D'habitude, on sait à l'avance. Vous avez une petite idée ou pas, alors?
8: Du moins, on sait pas toujours à l'avance. Parfois, deux, trois fois, Lionel Messi a gagné le ballon d'or, il méritait pas non plus.
5: Oui. Vous avez été, vous, des fois dans les...
8: Hein? Non. Pas à ce niveau-là, quand même. J'ai été très très haut, mais pas à ce niveau-là.
5: Les hot dogs, peut-être.
8: Oui, t'es grand. C'est quoi, ça?
7: Les hot dogs?
8: C'est du chocolat noir, non?
5: Ah non, pas côte d'or.
7: Les hot dogs.
8: C'est des trucs des films de boules?
5: Oui.
8: Ah, ben, ça me parle un peu plus, ouais.
9: Ça existe vraiment?
6: Les hot dogs, oui, ça existe.
7: Les hot dogs?
10: Ah oui, c'est comme les Oscars.
9: Et donc, ils reçoivent
8: la palme.
5: Ah oui.
9: Et puis, ils font des speeches.
8: Absolument. Oui. Oh,
5: bien sûr.
11: Tu peux encore t'inscrire.
5: Rocco Siffredi a eu un prix d'interpénétration féminine.
8: Non, j'attends le festival de Cannes pour ça, je préfère.
7: Pourquoi t'as arrêté?
8: Ben parce que j'ai bientôt 40 ans.
7: Ah, c'est pas qu'on t'a chassé?
11: On l'a chassé.
8: La quoi?
11: C'est pas qu'on t'a chassé, elle dit. On t'a chassé?
8: Ah ben non, on m'a pas chassé, non. Oh, ça
11: non.
8: Ah non. Ben, j'ai même poussé la machine un peu trop loin.
5: Je pense qu'elle vous chasserait bien, vous voyez.
7: Non, c'est vrai qu'on ne t'a pas chassé.
8: Ah non, jamais de la vie.
7: Pourquoi? Mais on t'a exclu parce que tu t'es vieux.
8: Mais tu m'as pris pour un sanglier ou quoi?
7: Oui. Mais tu sais que tu imites davantage mieux les sangliers qu'un être humain.
8: On est tous des sangliers.
5: Pour Franck Prost, qui habite Rennes, c'est en Bretagne, ça tout le monde le sait. Une question, toute simple alors, question, puisque désormais, on va en trouver des enroulables. Jusque-là, on pouvait en trouver même si ce n'est pas la majorité des pliables. Bientôt, il y en aura des enroulables.
7: Ah, des téléphones portables.
5: Bonne réponse de Marcela Yacoub. Eh oui, les smartphones flexibles, des appareils à écran pliable. Alors, c'est vrai qu'on en voit un peu plus qu'avant. C'est sorti il y a déjà 5 ans, en 2019, les smartphones pliables.
10: Les enroulables, on les met pas dans les poches, on les met carrément dans le slip.
11: Oui, mais non, il faut des télés enroulables aussi.
5: C'est-à-dire qu'en fait, c'est mou, vous voyez. Vous allez pouvoir le mettre, par exemple, autour de votre...
10: Comme un bracelet.
5: Comme un bracelet. Il s'enroule, il est mou, le téléphone.
8: Mais qui fait ça?
5: Motorola.
8: Ah, ok. Parce que là, apparemment, il y a un nouveau Tesla qui va sortir. Il va mettre tout le monde d'accord.
5: Un nouveau quoi?
8: Tesla.
6: Mais ils font des téléphones, Tesla?
8: Des téléphones, ouais.
7: Des voitures enroulables.
6: Autour des platanes, oui, on pourra les enrouler. Oui.
5: Moi, je suis tenté quand même par le téléphone pliable.
7: Oh, mais bien sûr, évidemment, tout le monde va avoir son enroulable, en fait.
5: Pas enroulable, un pliable. Enroulable, j'en suis pas là encore. C'est vrai que ça me paraît un peu mou.
11: Oui, mais vous qui êtes Apple, ils n'en font pas chez Apple.
5: Bah, ils vont finir par en faire.
11: Non, depuis que Steve Jobs n'est plus là, ils n'ont pas fait d'innovation transcendante.
5: Qu'est-ce que vous en savez, vous?
11: Parce que je suis l'actualité, moi je suis Samsung, je sais, c'était...
5: Mais Samsung, vous?
9: Attention.
5: Pardon. Moi, je suis en goune. Moi, j'ai une engoune, elle est pliable aussi.
9: Elle rit jaune.
5: Elle est pliable.

0: Non, on va s'arrêter là.
1: Mais elle doit être très difficile à emballer.
0: Oh, oui, elle n'est plus emballable.
2: Oh, mais elle a déjà déroulé.
3: Du câble,
0: Rota.
4: Elle va fermer son clapet.
0: C'est pour moi ou Valérie?
4: Ah non. Alors justement, puisqu'on parlait de flexibilité de ces téléphones enroulables, moumou en quelque sorte, regardez l'enchaînement, je vais vous demander qui a écrit cette nouvelle publiée en 1854,
0: oh là là.
4: Nouvelle qui nous raconte l'histoire du chien Moumou, pauvre chien qui va être tué parce qu'il aboyait trop.
2: Moumou.
4: Moumou, le chien Moumou.
0: C'est auteur français?
4: Un auteur français, non.
2: Ah non, parce que c'est japonais, Moumou.
4: Comment ça, c'est japonais, Moumou?
2: Bah, le chien. Si, c'est japonais, c'est des syllabes. Moumou, c'est japonais.
0: Miu Miu, elle est pas japonaise.
4: Elle a raison.
2: Miu Miu, c'est un chat. Miu Miu, c'est un chat.
4: J'ai jamais pensé à vous appeler comme ça.
0: Non, surtout pas.
2: Mais moi, je dirais que je sais pas ça, qu'au nom japonais, sinon on aurait dit Moumou.
4: Non, chien... non, Moumou, M-O-U, M-O-U.
1: C'est pas dans l'actualité, non, ça n'a pas à voir avec l'actualité.
4: L'actualité, le mot serait fort, mais ça a quand même à voir avec quelqu'un qui aurait eu...
0: Quel âge?
4: Là, ça fait beaucoup à calculer parce qu'il était né le 28 octobre, certes, mais 1818. Alors,
2: faites les comptes.
1: C'est Ivan Tourgueniev.
2: C'est pas vrai.
1: Le russe.
3: Oh, mais oh, alors, non, lui mais... aussi, avec les dates, il dit un nom.
4: C'est le nouveau Paul Aïkarat.
5: Ah, hein. C'est dingue. Non, c'est l'ancien.
1: Vous êtes allé...
4: Bonne réponse de Christophe Barbier. Ivan Tourgueniev. Bravo, Barbier.
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4: Une question pour Mehdi Habibi qui habite...
2: Oui,
4: ça vous rappelle les chansons.
2: Habibi,
3: c'est pas de chez toi, ça.
2: C'est chez moi.
3: Habibi. Oh oui, fais-le.
2: Madame Naraflado.
3: J'adore quand il fait l'arabe. Vas-y, fais-le. Fais l'arabe.
2: Non, je veux pas l'arabe.
3: Allez,
2: j'ai pas d'âme, je vais être poursuivi.
3: Non, allez.
2: Tu vois, je vais faire l'arabe avec 30% d'extrême droite en France. Mais t'es con ou quoi?
3: C'est pas faux!
2: C'est très bien. Habibi, ça veut dire mon amour, ma jolie.
4: Écoutez, de toute façon, Mehdi, Habidi, c'est pas Habibi, c'est Habidi.
2: Ah, ça change tout, c'est Habidi, Habidi. Alors que l'autre, c'était Habibi. C'était con, Habibi, t'es foutu.
4: Il habite Vireux-Valran, en Ardennes, dans les Ardennes. Et notre auditeur espère un chèque RTL qu'on lui souhaite. La question n'est pas si simple, même si elle est dans l'actualité. Quel est l'autre nom du dessement des Pyrénées qui vient d'être classé espèce en danger?
3: C'est une bête.
4: Oui.
3: Ça, c'est une bête.
4: Oui, le dessement des Pyrénées.
5: Ça vole?
4: Ah non, ça vole pas, le dessement.
3: C'est un ours. Ça a quatre pattes?
4: Alors attention, je vous demande son nom entier au dessement des Pyrénées, parce qu'il y a deux noms. Il y a un nom, on va dire, plus connu que...
2: Lizard,
4: non.
3: Tu ne nous demandes pas son prénom. Par exemple, Albert, on s'en fout.
4: Non, je vous demande pas son prénom, non.
2: Est-ce qu'il existe dans les Alpes?
4: Il est plutôt dans les Pyrénées, le dessement des Pyrénées. Il est, vous voyez, au nord de l'Espagne et du Portugal.
2: Donc, il a un accent. Ben oui.
4: C'est un petit animal.
3: Il est petit.
4: C'est un rongeur. Alors, maintenant.
3: Tout le monde ronge.
5: C'est vrai.
3: Il n'y a pas
5: distinctif, c'est vrai.
3: Non.
5: Tout le monde
3: ronge. Laurent ronge.
2: Un rat.
4: Vous, si vous êtes arrivé là, c'est parce que vous avez beaucoup rongé. Il n'y a qu'à la maison que c'est mal rongé.
2: Ça y est, fait le cochon. Tu parles d'animal.
0: Est-ce que ça serait pas une taupe?
2: Tout de suite.
4: Une taupe, non.
3: Est-ce que c'est gentil comme animal?
4: Oh, c'est gentil. Bah là, en tout cas, on en a besoin parce que c'est une espèce en danger.
0: Un écureuil.
4: Un écureuil, non.
5: Une belette.
4: Alors, c'est un museau pointu.
3: Oh, j'adore.
5: Un blaireau,
4: non.
0: Ah non, un fourmilier.
4: Alors, un fourmilier, non.
2: Ça se mange.
3: Est-ce que c'est un...
4: Alors, ça se mange pendant la guerre, éventuellement.
3: Un ornithorynque.
5: Un castor.
4: Non, un castor. Plus simple que ça.
3: Un ragondin.
7: un ragondin.
4: Alors,
3: c'est dégueulasse les ragondins. Faut les tirer les ragondins.
4: Plus petit qu'un ragondin.
3: Moi je tire les ragondins.
4: Castor. Alors non, non.
2: Une musaraigne.
4: Non, non, non.
2: Une souris.
3: Est-ce que ça fait des cabanes avec sa
4: queue? Plus gros qu'une souris.
2: Un rat. Un rat musqué.
4: Un rat, ça suffit pas.
3: Ah oui.
4: Il faut trouver quelle sorte de rat.
3: Ratatouille.
2: Un rat des champs.
8: Ratatouille.
2: Un rat de la montagne.
5: C'était l'heure.
4: Non.
2: Un rat des Pyrénées.
4: Alors, le Desmond des Pyrénées, c'est un rat qui a une particularité physique.
3: Sans poils.
4: Alors non,
3: il est nu.
4: Il a des poils. Effectivement, il a des petites pattes palmées qui lui permettent.
3: Il peut grimper.
2: Un rat canard.
4: Alors, un rat canard, non. Non, c'est.
3: Un rat des marais.
4: Non, c'est plutôt lié à son museau, vous voyez. C'est
2: un raton laveur.
4: Non.
3: Qu'est-ce qui est lié à son museau?
2: Un rat Cyrano.
4: Son.
2: Long nez.
4: Ah, c'est son nom. Son nom, c'est un rat...
3: Poilu, moustachu.
4: Moustachu, non, non, non, non, non.
2: C'est un rat avec un bec de lièvre. C'est alors... très rare.
3: Ça s'opère.
5: Ça s'opère.
4: Il repère ses proies sous l'eau, vous voyez.
3: Non.
4: Et Pierre, comment il va les choper, ses proies?
3: Il va avec une canne à pêche et un fil.
2: Avec sa queue.
3: Non, non, non.
2: Avec sa queue.
3: Avec les dents.
4: Non, qu'est-ce qu'il a?
3: Dents.
5: Les poils.
2: Avec une langue, avec sa langue.
3: Il a un hameçon sur... Je le connais.
5: Un hameçon
3: sur la langue. Il a un hameçon sur la langue.
2: Il a un cheveu sur la langue.
4: Mais non, mais non.
3: Qu'est-ce qu'il a? Avec quoi il le...
2: Un crochet.
3: Il le gobe.
2: Avec ses incisives.
3: Il le chuche.
4: Non, non.
3: Il
5: l'aspire. Il a une trompe. Un rat trompe. Avec un rat trompeur.
3: Un rat trompeur.
5: Un rat trompe.
4: Il a une trompe. Et on l'appelle donc le rat.
2: Le rat trompette.
4: Le rat trompette. Bonne réponse de Jean-Bendigui. Eh oui. Désormais, le rat trompette est une espèce classée en danger.
3: Je peux savoir.
2: Oh bah, je comprends.
3: Comment?
2: J'ai dit Jean-Jacques Goldman et j'ai dit rat. Non mais...
5: Ça bosse.
4: Enchaînons avec le rat trompette, si vous le voulez bien.
2: Ouais.
4: Pour Fabrice Marchal, qui habite Polestre, justement. Quel est l'instrument de musique qu'on appelle aussi la trompette de Cannes? C'est plutôt effectivement comme un roseau évidé, avec seulement une petite membrane qui fait résonner l'instrument.
3: C'est un espèce de hautbois.
2: C'est
3: de
2: un piano,
3: flûte.
2: Un piano.
4: Alors c'est une petite flûte, on appelle ça aussi la flûte eunuque.
3: Eh ben c'est du duc, c'est une flûte arménienne.
4: Pardon?
2: On a coupé une partie.
4: Oui, oui, en quelque sorte.
2: Oui. C'est ça qu'on appelle la flûte eunuque.
4: La flûte eunuque. Elle
3: c'est un pipeau.
4: Elle mesure à peu près 20 cm.
3: Ah, même, oh la vache.
4: Elle s'allonge.
3: Ça fait longtemps que je n'ai pas soufflé là-dedans, moi.
5: C'est un mirliton. C'est un mirliton.
4: Un mirliton. Bonne réponse de Daniel Picouli.
5: Donc il faut souffler.
4: Un mirliton. Bonne réponse.
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0: moi-même qui ai des origines ukrainiennes,
1: tu croises un russe,
0: je refuse de coucher avec un russe.
2: Vous avez des origines ukrainiennes.
0: Oui.
3: Ah ben c'est nouveau ça.
0: Mon grand-père était ukrainien, ma mère est.
3: Et tu as été envahi par qui?
0: Oh, ça fait longtemps.
3: Oh là là. La liste est longue.
1: Ah oui, oui. Ah mais lui il a adoré, il adore ça.
0: Ah oui, on est resté dans les tranchées.
2: Ariel Dombas. Non mais attendez, c'est la première fois que vous nous dites ça.
0: Mais non, je l'ai dit à qui veut bien l'entendre, c'est parce que vous m'avez pas posé la question. Mais ma mère est polonaise ukrainienne.
2: Ah, votre mère est polonaise ukrainienne.
0: Oui, ma grand-mère était polonaise, mon grand-père
2: est ukrainien. Elle est sur deux territoires en même temps, ce qui m'étonne pas d'elle. C'est quand même terrible parce qu'en plus vous ressemblez bien plus à Vladimir Poutine qu'à Monsieur Zelensky.
0: Oh, oui, ça
4: c'est les piqûres.
0: Ça c'est la beauté froide de l'Est.
2: Qu'est-ce que vous dites, Chantal?
4: Ça c'est les piqûres, non, j'ai rien à dire.
2: Les piqûres? Parce qu'il s'est refait. Vous êtes au courant plus
4: de ça. J'ai rien dit, non, c'est méchant, il n'y a aucun problème. Allons-y, on continue.
3: Tu allais dire, il n'y a aucun botox.
2: Non, mais Chantal est au courant parce qu'ils ont la même adresse. Vous avez déjà eu des gros contrats, je veux dire, en dehors des vérandas et du boursin, on va dire, vous avez déjà...
1: Genre avec des couches confort,
2: des
1: trucs comme ça.
2: Non, des vrais contrats, je veux dire, genre L'Oréal, des trucs pour les actrices un peu plus...
4: Je suis sur un coup.
2: Ah,
1: Carglass, c'est bon?
4: Pour une crème raffermissante.
2: Une crème raffermissante.
0: Post-ménopause, c'est ça?
2: Et vous, Carina, on vous a proposé déjà des publicités?
3: Oh, bah non, non.
2: Non, non.
4: Vous n'avez jamais dire
2: pas, non, pas, non, mais vous n'avez jamais fait, avec votre voix, ne serait-ce
3: que... Ah si, je fais beaucoup de pubs, moi, en voix. Ah, ouais. Mais les trucs...
2: Par exemple,
3: justement, L'Oréal et tout ça.
2: Ah, vous faites L'Oréal?
3: Oui, j'ai fait.
2: Qu'est-ce que vous dites alors?
3: L'Oréal anti-âge cellulaire.
2: Ah, oui.
3: Après, je sais pas, je les apprends pas par cœur, Laurent. Hein.
5: Mais moi, j'ai fait une pub, vous me posez pas la question, mais...
2: Il me semble que je vous ai vu, oui.
5: Mais j'ai fait la pub Knorr.
2: Knorr,
5: j'adore. Et il m'est arrivé un truc incroyable. Je fais la pub Knorr, j'adore. Et le réalisateur a beaucoup aimé mon travail. Et il devait faire la pub Président après. Donc il appelait mon agent en disant, je cherche, et d'autres agents, c'est-à-dire, je cherche un comédien style Olivier de Benoît. Donc on m'a convoqué pour le casting pour faire style Olivier de Benoît et j'ai pas été pris.
3: Tu déconnes.
5: Et j'ai demandé pourquoi. Parce que l'autre avait plus ce style Olivier de Benoît que moi.
2: Non, mais vous avez vraiment fait Knorr. C'est là où je vous ai vu. Alors.
5: La soupe des huit légumes, ouais, c'était ça.
2: La soupe des huit légumes.
5: Ouais, pour bouffer après les grosses têtes. Bah,
1: c'était comment, vas-y. C'était comment alors? Tu devais un peu changer.
5: Bah non, mais tu veux, moi, quand je suis avec Knorr, j'adore. Voilà, je l'ai mieux fait. Il y en a,
2: c'est Dior, j'adore.
5: Oui. Non, j'ai fait ça. J'ai
3: ça,
5: fait.
3: C'est plus cher.
5: Et j'ai fait. J'ai tondu un mouton aussi pour Ford. J'avais que cette pub qui fait donc 8 secondes. Je l'ai enregistrée sur une cassette vidéo, parce qu'à l'époque, c'était des cassettes vidéo. Et je suis allé voir un agent. Et voilà, je tournais un mouton. Le mouton a trouvé un agent et pas moi. Non, mais ça, c'était 8 secondes.
2: Écoutez, vous parliez de l'Ukraine, donc votre deuxième pays, si j'ai bien compris.
0: Oui, c'est mes racines.
2: Cher Jean-Philippe Janssen, eh ben, l'Ukraine est encore dans l'actualité, mais pour toujours des raisons sportives. Il y a une autre ville ukrainienne dont on va parler là dans les 48 heures. C'est la ville...
1: Lens
2: de, non, la ville de Donetsk. Vous connaissez sûrement...
1: Il y a un port là-bas.
2: Donetsk.
3: Ah, pas du tout, non.
2: Mais pour quelle raison, non? C'est pas au bord de la mer.
1: Non, mais il y a un mec, un port, dégueulasse.
2: Pardon. C'est pas du tout au bord de la mer.
1: PORC
2: Donetsk.
1: Vous êtes bête ou quoi?
2: Non, non, c'est une ville industrielle ukrainienne qui est dans le Donbass, d'ailleurs, dans la région.
3: La capitale du Donbass.
2: Mais pour quelle raison, là, dans les 48 heures
3: qui
2: viennent?
3: Parce qu'il y a une grande équipe de foot.
2: Oui, exact.
3: Traditionnelle.
2: Et qui va jouer?
1: Le Shakhtar Donetsk.
2: Et qui va jouer?
1: Brest.
2: Bonne réponse de Sébastien Thoen.
1: À Brest, il y a un port.
2: À Brest, oui, mais pas à Donetsk. Et c'est vrai que Brest, pour l'instant, c'est quand même le club français qui est le mieux placé.
1: Ils sont genre quatrième
2: dans la compétition européenne, bien juste devant Lille, bien avant le Paris Saint-Germain qui est pour l'instant dans la zone éliminatoire. Et effectivement, vous avez aussi Monaco, d'ailleurs, dans les clubs qualifiés.
1: Ah, c'est français, Monaco?
2: Pour la Ligue des Champions, on considère que c'est quasi français.
1: D'un point de vue bancaire.
3: Et tais-toi.
1: Attends, mais si t'aimes pas mon émission, ne viens pas dans mon émission.
3: J'en peux plus.
1: Elle est grande, elle. C'est mon émission, elle vient. Moi, je t'aime pas, je vais pas voir ta pièce. C'est logique, non? Ça va, les Français? Ah, le peuple avec moi, enfin.
2: Et ce soir, disais-je, avant d'être interrompu par cette... Elle est insupportable,
0: c'est une querelle d'amoureux.
2: Elle est incroyable, cette Carina Marimont.
1: Elle coupe tout le temps la parole.
2: Elle m'a interrompu.
1: Laissez parler les gens connus.
2: Enfin, c'est vrai. On fait pas ça dans l'émission de Toine, qu'est-ce que je dis? J'allais vous dire en tout cas que, outre Donetsk,

0: qui va affronter Brest. Je crois que ce sera demain le match. Ce soir, c'est votre club, Jean-Fy. C'est Lille qui affronte Liverpool.
1: Ça se passe un gros match.
0: Ah oui, oui. Ça se passe en Angleterre.
2: Et un beau match.
1: Hein. Un beau derby d'alcoolique.
2: Oui, il débrouille bien.
1: À Liverpool, ça picole. Hein. À Lille, un peu moins. Oui.
0: Ah bah oui, oui, mais enfin bon, écoutez, Lille, Liverpool, plutôt Liverpool, Lille, c'est ce soir. Un petit coup de.
1: Pardon
2: bah, oui, d'accord.
1: La soirée commence.
2: On arrête l'émission.
1: Allez, on arrête l'émission, tous en slip.
0: Un petit coup d'œil, je voulais dire. Un petit. Oh, et merde. Finalement, vous aviez raison, Karina. Ouais.
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0: Qu'est-ce que le Tsundoku? Et quelque chose qu'on appelle ainsi au Japon, mais qui existe dans tous les pays. Le Tsundoku.
4: C'est un jeu. Ça se mange ?
0: Non, ça ne se mange pas.
5: C'est un jeu.
0: Je vais vous aider parce que c'est un peu vague ma question. Je vous le concède. Oui. C'est un syndrome, le Tsundoku. Ah. C'est une caractéristique. Je pense qu'ici, il y en a quelques-uns d'ailleurs qui peuvent témoigner de ce syndrome. Oh, j'imagine un peu vous, Madame Bravo, sûrement Monsieur Titoff, peut-être Madame Latsou. Je ne crois pas que Monsieur Moix s'en soit atteint, et pourtant peut-être il devrait être le premier à en être victime, mais c'est un syndrome intéressant, le Tsundoku.
2: Et moi je suis pas menacé.
0: Non, alors là pas du tout.
6: Est-ce que ça a rapport avec le sommeil ?
0: Et d'ailleurs, on a tout à l'heure, sans le vouloir et sans le faire exprès, un peu évoqué ce syndrome.
5: Ah ouais.
6: À quel
5: ça a rapport avec les enfants ?
0: Les enfants, non.
7: Avec les coupe-papier ?
0: Avec la lecture, oui.
7: La lecture.
6: Le sommeil ?
0: Le sommeil, non.
7: Quelqu'un qui ne peut pas, qui s'endort en lisant ou qui ne peut pas s'empêcher de.
5: Non, l'inverse.
2: Qui n'arrive pas. Quand il n'arrive pas à la fin.
0: Oh, okay. Pas tout le monde en même temps. Là, je vois bien que vous êtes des érudits.
5: C'est quand on n'arrive plus à s'arrêter de lire.
0: Ah, dès qu'on parle lecture, Jean-Phi et Titoff. Jean-Phi et Titoff se battent pour la réponse.
4: C'est quelqu'un
7: qui ne peut plus s'arrêter de lire une fois qu'il a commencé.
0: Non, non, c'est quelqu'un. Plutôt l'inverse.
7: Quelqu'un qui s'endort pour dormir, il est obligé de lire.
0: Oublier dormir et aucun rapport avec le sommeil.
7: C'est quelqu'un qui n'arrive pas à terminer un livre.
2: Qui n'arrive pas à se concentrer.
0: C'est pire que ça encore.
4: Qui lit la fin avant de...
0: Non, non.
5: Qui ne lit jamais.
6: Qui achète des bouquins mais qui les lit pas.
0: Bonne réponse de Chantal là-dessous.
4: Alors, c'est pas du tout mon cas, alors là.
0: C'est le syndrome de la pile à lire.
6: Ouais.
0: Vous avez une pile de bouquins.
7: Je l'ai, ce syndrome.
0: Et vous ne les lisez jamais. Ah bon,
7: c'est vrai ? Non, moi je finis toujours par les lire. Mais par contre, la pile, je finis toujours par les écouler tôt ou tard.
0: Et ben voilà, le Tsundoku, c'est le syndrome de la pile à lire. Voilà, peut-être vous êtes atteint de ce problème. Non, Christine, vous n'avez pas de pile à lire chez vous ?
4: Ah, j'ai pas de pile à lire, non. J'ai pas de pile à lire. D'abord, c'est vrai que maintenant, je suis beaucoup plus sur une tablette que sur des livres, y compris d'ailleurs pour lire.
5: Voilà, oui, oui.
4: Et donc, ça empêche la pile.
2: Oui, il n'y a pas la magie du papier.
0: Et on a besoin. Parce que moi, j'ai acheté plusieurs tablettes. À chaque livre, j'achète une tablette.
5: Elle est bonne. Elle est bonne.
0: Mais alors, j'ai des piles de tablettes.
4: C'est génial. Le mec a rien compris.
5: Moi, je faisais ça au supermarché avec les chariots. J'ai assez 1 euro. J'en ai une trentaine à la maison.
0: Le Tsundoku, en tout cas, est né au Japon parce que la bourgeoisie japonaise achetait à une certaine époque des livres pour se créer une légitimité intellectuelle.
5: Bah,
0: ça faisait bien,
5: pareil.
0: D'ailleurs. Les politiques, hein, remarquez souvent, ils posent devant une bibliothèque. Ouais. Il y a des tas de livres derrière. Bon, on n'est pas certain qu'ils les aient lus.
5: C'est des trompe-l'œil en plus.
0: Ouais, il y a des bouteilles de whisky à l'intérieur. Le Tsundoku, c'est le syndrome de la pile à lire.
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0: Vous savez peut-être, Christine Bravo, que la spécialité de notre ami Az, ce sont les fromages.
8: Eh oui, ça se voit pas, hein.
0: Et donc, je vais poser une question sur un fromage qu'il faut identifier. Monsieur Az, je compte sur vous, mais tout le monde connaît cette marque déposée, parce que c'est une marque déposée au début des années 90, en Saône-et-Loire, une marque qui regroupe 5 fermes caprines du département. Parce qu'il s'agit effectivement d'un mini crottin de chèvre d'environ 4 cm de diamètre et de hauteur. C'est un des plus petits fromages en France.
9: Ah, je sais.
0: Allez-y.
9: Le cabicou.
0: Non.
10: Un chabignol ou un truc comme ça.

0: C'est un crottin.
1: C'est Chavignol, c'est encore plus.
0: Un bouchon. Petit. Un
2: non.
0: bouchon.
2: Non.
3: Ouais, j'ai des lacunes en fromage de chèvre, en fait.
1: Tu fais du fromage de quoi,
3: non,
1: toi?
3: Mais je suis plus les fromages.
1: De quoi?
3: Bah, je sais pas, les trucs connus, quoi, l'Ardameur et tout.
1: J'arrête tes conneries.
0: La vache qui rit, Babybel.
3: Non, mais le Morbier, les trucs comme ça, tu vois, pas les trucs crottins de chèvre et tout.
4: En fait, c'est la taille du fromage. C'est plus petit qu'un cabécou?
1: Oui.
2: Un mini crottin petit, oui. D'environ 4 cm. On l'appelle d'ailleurs parfois aussi le cabrion ou le chèvreton. Du Mâconnais, mais il a un nom plus officiel puisque c'est une marque déposée.
1: On lui met une paille dans le fion là.
2: Quand il est jeune, sa croûte est blanche et elle évolue vers le gris bleuté tout au long
3: Je vois très bien c'est quel fromage.
2: Maturation.
5: Est-ce que le nom c'est lié à
1: une région? Je vois très bien c'est quel fromage.
3: Non mais je le vois, je te jure, je l'ai en face de moi dans le rire.
2: Apprenez-lui à parler français.
4: Parce qu'avec la paille,
1: je vois très bien c'est quel fromage.
0: Non mais il y a pas de paille.
1: Alors écoute, tu sais quoi?
3: Mais je vois très bien c'est quel fromage.
1: De quel fromage il s'agit?
3: Oui, bah voilà, mais vous avez compris, on voit très bien de quel fromage il s'agit.
5: Est-ce que c'est le nom d'une région ou d'un
2: non,
5: coin?
2: Non, c'est pas le nom d'une région, c'est un nom qu'on n'oublie pas quand on le connaît, vous voyez.
1: Et c'est le bouchon de cul.
2: Le quoi?
1: C'est le bouchon de cul ou le trou du cul ou un truc
5: comme ça.
1: Ah, on y est.
2: On se rapproche.
1: C'est le cul.
5: La levrette.
1: Il y a cul. Non. Il y a le mot cul dedans.
2: Pas tout à fait, non. Mais on se rapproche.
1: Si,
4: trou du cul.
5: Le cou.
2: C'est un petit fromage au lait cru de chèvre à pâte molle et à croûte fleurie, originaire du Mâconnais et du Haut-Beaujolais.
3: Mais oui, je vois très bien de quel fromage il s'agit.
2: Peut-être, mais moi, je vois. En revanche, moi, je vois pas c'est quel d'entre vous qui va gagner.
5: C'est un joli nom, c'est un petit ou c'est rigolo.
2: Ah, c'est rigolo. C'est plutôt amusant.
1: Sur
2: le tutu, c'est parce qu'il est tout petit qu'on l'a évidemment baptisé, nommé ainsi, et que c'est devenu une marque déposée. Un mini crottin de 4 cm sur 4 de haut et de diamètre.
5: Le rikiki.
2: Non.
4: 4 sur 4. On ne peut pas le mettre d'un coup dans sa bouche. C'est quand même assez gros.
2: Ça ne me regarde pas.
4: Non, mais je veux dire, c'est pas un petit truc qu'on met à l'apéro, vous voyez, c'est pas ce
1: mais
4: qu'on...
1: Mais si, tu...
4: Mais non, tu mets pas 4 sur 4 dans ta bouche, Christine.
0: Mais t'as jamais... T'as pas vécu, toi.
1: Si moi, je mets pas 4 sur 4 dans ma bouche...
6: Nagatsu.
2: Alors, ça dégage quand même une... Ça dégage une odeur de chèvre très marquée, hein, autant vous dire.
0: C'est un pu du cul? Un pu du cul?
2: Non.
5: Est-ce que vous l'aimez, Laurent?
0: Mais ouais. Un peu un truc gaulois.
2: Il a une saveur poivrée typique lorsqu'il est sec.
3: Non, mais c'est dans
2: l'emballage. Et il a un goût à caractère caprin prononcé. Vous voyez, je peux pas vous dire
5: mieux. Est-ce qu'on peut dire qu'il y a la syllabe cul quelque chose?
2: Et comme il est tout petit, il devient sec au-delà de 2 mois et il s'affine rapidement.
0: Voilà. Comme moi.
5: Ouais. C'est un petit mot ou c'est un long mot?
2: Je me demande d'ailleurs si c'est pas une chanson aussi. J'ai un doute si c'est pas le titre d'une chanson.
6: Le zizi.
2: Ah non.
1: Non, mais je sais. Est-ce que c'est un mot grossier?
2: Monsieur Bellamy, si vous avez un zizi de 4 cm de hauteur sur 4 cm de diamètre.
5: Qui vous l'a dit?
4: Le pélargon.
1: C'est un fromage de chèvre. Le pélargon.
3: Mais non, mais c'est le rond là, avec l'emballage comme ça. Il
1: n'y a pas le petit.
4: Az, celui-là, c'est la pyramide de Valençay. Ça, c'est le Valençay, le fromage de chèvre qui fait comme ça.
3: Le petit rond avec l'emballage comme ça.
4: Voilà, et ben ça, c'est le Valençay. C'est pas du tout dans le Mâconnais, c'est pas chez moi. Et l'autre avec une paille dans le cul, c'est le Saint-Maur de Touraine.
1: C'est pas le petit fion.
2: Non.
5: Est-ce que c'est un petit peu vulgaire, ça, tout petit peu?
2: Ah non, ça n'est pas.
0: C'est gaulois quand même.
2: C'est même pas gaulois. Ça peut vraiment, si vraiment on veut aller au bout des choses, faire penser à des choses sexuelles, mais
5: le tourniquet,
0: le gland.
2: Ah non.
0: Le gland.
1: Pourquoi vous avez dit que j'étais pas loin avec le trou du cul?
2: Bah non.
3: Parce que je pense qu'il y a huc.
1: Le cru.
3: Huc.
1: Le trou du cru.
2: Non, pas avec le trou, mais avec le cul. J'ai dit oui, pas si loin.
1: Avec le trou, mais avec le cul.
3: Huc. Huc.
1: Alors la raie.
2: Non.
4: Et est-ce que ça se mange plutôt sec, dur ou mou? Est-ce que c'est meilleur dur ou mou?
2: Si vous attendez 2 mois, ça va plutôt être dur.
1: Le
2: gratte-cul, c'est comme Johan Rioux.
1: On a que ça à foutre.
6: Le gratte-cul.
2: Le gratte-cul, non.
1: Le rince.
2: Non.
4: Le gratte-cul, c'est une confiture.
2: Oui. On va donner 300 euros.
1: Mais quelqu'un sait.
2: Laurence Calou, qui habite à Marcolin dans l'Isère, touche un chèque RTL. Regardez, il y a un monsieur qui lève la main au premier rang, un deuxième. Ah. Si vous voulez bien y aller, Johan Rioux, pour 100 euros dans la salle. Une dame là-bas au milieu aussi.
7: Bonjour monsieur, comment vous vous appelez?
8: Alors Pierre, bonjour.
7: Alors Pierre, c'est quoi votre réponse? Alors moi je pense au bouton de culotte.
2: Exact. Ah, c'est le bouton de culotte.
1: Mais oui. Mais bien sûr, on est très loin du trou. Alors là. Mais oui, le bouton de culotte.
2: Ah, ah, là, on m'a dit le cul. La culotte, c'est pas loin du cul, excusez-moi. Ou alors vous la mettez sur la tête et ça ne nous regarde pas.
1: Ah oui, c'est la culotte.
4: Mais oui, le
5: vous avez déjà goûté le
2: culotte. Pardon.
5: Vous avez déjà goûté.
2: Non, je n'ai jamais goûté le bouton de culotte, mais on me confirme qu'il y a bien une chanson à propos du bouton de culotte.
1: C'est la

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0: Qu'est-ce qui est arrivé deux fois en 24 heures à Ernest Hemingway et sa femme dans les années 50?
5: Une tornade, un ouragan là-bas dans les Keys?
0: Non.
6: Et ils étaient à Cuba?
0: Non. Non.
6: Ils étaient aux États-Unis à l'époque?
0: Non, ils étaient, pour tout vous dire, ils étaient du côté en safari, en Ouganda. Et là, en 24 heures, il leur arrivait deux fois la même chose.
6: Ils se sont fait mordre par des rhinocéros?
0: Non.
5: Violés par un éléphant?
0: Non.
7: Est-ce que c'est arrivé que à eux ou c'est arrivé à d'autres gens?
0: Alors, il y avait très peu de personnes avec eux.
8: Ils se sont fait taper par la foudre.
0: Mais ils n'étaient pas seuls, ça c'est vrai. Et Ernest Hemingway raconte ça d'ailleurs dans une lettre qui s'est vendue très cher. 220 000 euros la lettre.
6: Ils ne sont pas fait attaquer par des lions?
0: Non. Deux fois en 24 heures.
7: Par une tribu africaine?
0: Non plus.
5: Sans aucun racisme. Ils sont allés aux toilettes?
8: Attendez.
0: Pardon?
5: Ils sont allés aux toilettes?
0: Deux fois en 24 heures.
8: C'est pas étonnant, quoi.
6: C'est dans les cadres du safari qu'il est arrivé.
0: Alors, ils étaient en safari, et là, qu'est-ce qui se passe?
8: C'est quelque chose d'agréable ou de désagréable?
0: Non, c'est pas agréable. Non, ça, c'est surtout, alors je vais vous dire, c'est très étonnant. Ça arrive rarement deux fois en 24 heures.
8: Est-ce qu'on peut en mourir?
0: Ah oui, ils auraient pu mourir.
7: Ils ont pris la foudre sur la tête.
0: Ils n'ont pas pris la foudre.
8: Des sables mouvants.
0: La Jeep,
5: elle a crevé?
0: Non, la Jeep, n'a pas crevé.
8: Tu meurs rarement en changeant un pneu.
6: Ouais. Ils sont fait
5: Ah bah moi si.
6: Ils sont fait attaquer
0: par... C'est ce qu'on appelle le cric qui tue.
6: Ils sont fait attaquer par des locaux, par des tribus.
7: Non, j'ai demandé.
0: Non.
5: C'est par rapport à des animaux?
0: Ah non, il n'y a pas d'animaux là-dedans, non.
8: Est-ce que c'est un phénomène météorologique?
0: Alors, il y a Ernest Hemingway, il y a sa femme.
8: Je vais la reposer un peu plus tard la question.
0: Alors je sais pas si la météo a à voir là-dedans, mais peut-être que la météo a à voir là-dedans.
8: Merci Laurent.
0: Il y a peut-être un lien avec la météo tout de même.
6: La voiture est tombée en panne, il ne pouvait pas sortir.
0: Non, la voiture n'est pas tombée en panne. On est en 1954.
7: Juste après la guerre.
8: Est-ce qu'ils sont tombés dans une crevasse?
7: Il y a un serpent qui est rentré dans la culotte de Madame Hemingway.
0: Deux fois en 24 heures.
6: La chance.
7: C'est pour ça qu'il en a fait une lettre, il en a fait un roman.
5: Ah oui,
7: s'appelle Le serpent dans la culotte d'Ernest Hemingway.
8: Est-ce que c'est un rapport avec les animaux ou les insectes?
0: Non, pas du tout.
7: Est-ce que c'est quelque chose qui vous est arrivé une fois dans votre vie?
0: Moi, non. Par chance, non.
5: Ah oui, par chance.
7: Ah, il s'est trompé.
0: Monsieur Janssen, peut-être.
7: Il s'est trompé de trou.
5: Ça m'est arrivé.
8: Est-ce que ça a un rapport avec le sol?
0: Le sol, oui. Oui, je suis obligé de vous dire oui. Oui et non, d'ailleurs. Ils sont en Ouganda avec Madame Hemingway.
7: Oui. Hein. Elle était plutôt sympa.
0: Ernest est là, il y a Madame aussi. Il n'y a pas que, évidemment. Il y a l'avocat aussi.
7: Gérard.
0: Pardon?
7: Gérard, leur copain Gérard.
8: Est-ce que c'est quelque chose qui leur est arrivé quand ils étaient en mouvement?
0: Oui,
5: dans l'avion.
0: Ah!
5: Ils ont eu un problème dans l'avion.
0: Alors,
6: ils se sont écrasés deux fois.
0: Ils ont échappé deux fois à un crash aérien.
7: Wow.
0: Bonne réponse de Constance, aidée par Jean-Philippe. En effet. Ils sont en Ouganda. Le couple est d'abord victime d'un accident d'avion alors qu'ils souhaitent photographier les chutes Murchison. Le pilote a été contraint d'effectuer un atterrissage en urgence pour éviter un groupe d'ibis.
5: Ah oui, les hôtels.
0: Non. tous, en tournée, on essaie d'éviter les ibis.
7: Généralement, c'est quand il n'y a rien d'autre, l'ibis. Oh merde, on va devoir aller à l'ibis. La soirée est niquée.
9: Le pire, parce qu'il y a plusieurs catégories d'ibis.
0: Ouais. Ah oui.
9: L'ibis budget.
7: Il est moins bien que le style.
9: Comme son nom l'indique.
0: Les Mercure, c'est mieux.
7: Mercure, c'est vrai.
0: Top, c'est le Méridien. Alors,
5: il n'y en a plus beaucoup.
0: Ah oui.
5: Et des Méridiens. Oui, puisque avant, ça appartenait à Air France, les Méridiens.
0: Alors là, je vous ai raconté que le risque d'un premier crash aérien.
7: Mais racontez-nous le second, là.
5: Oui, parce qu'on est pendu à vos lèvres.
0: Alors, ils sont là, les Hemingway. Oh, en Ouganda, ils veulent photographier les chutes.
7: Ouh là là. essaie de mettre un peu de jeu, un peu d'acting là-dedans.
0: Peut-être on pourrait le jouer d'ailleurs.
7: Ah oui, moi je peux faire Ernest.
0: Constance, vous voulez bien faire Madame Hemingway?
10: Yeah.
0: Bon, parfait. Monsieur Boublil, vous
7: faites. Oui,
0: c'est
7: bien.
0: C'est l'acteur.
6: C'est vrai qu'il fait, ouais, il fait penser à Hemingway.
7: C'est vrai, j'ai un
6: quand on les voit, on imagine tout de suite.
7: J'ai l'impression que c'est ironique et ça me plaît pas.
6: Vie parallèle.
7: Allez, vas-y, allez, j'y vais.
5: Je fais le pilote.
7: Il est un peu comme Trump, quoi, Hemingway, un peu.
0: Alors là, ils sont en Ouganda.
7: Oh, what the fuck, what an amazing country.
0: Ils veulent photographier les chutes.
7: Much black
10: alors, moi, je vais pas faire l'accent américain, je vais faire l'accent picard. Okay. Qu'est-ce qu'on va où, là, quand c'est ce qu'on a atterri, là?
7: Ah, bon, d'accord. Eh ben, alors, on arrive bien à temps, mon chéri.
10: Ah, bah oui, à
7: t'inquiète pas, mets-toi sur le ventre, je vais te faire un petit mensonge.
10: Oh, tiens, je connais, la dernière fois que t'as fait ça, j'en ai eu deux de gamins.
7: Coquine, bon. Ah, vas-y, t'as...
0: C'est le couple Hemingway, mais version France 3.
8: Mais c'est fou, du coup, t'es ni chanteur ni acteur en vrai.
0: Bon, bref, alors ils évitent le groupe d'Ibis. Hein,
5: oui. Voilà.
0: Et là, il
7: y a encore un hôtel Ibis pour Laurent.
0: Et ils passent une nuit dans la jungle parce que le pilote a réussi à ne pas se cracher. Et quand même, il a fallu atterrir d'urgence. Une nuit dans la jungle, les médias ont même annoncé la mort d'Ernest Hemingway.
7: Ah, mesdames et messieurs, nous annonçons la mort d'Ernest
0: Hemingway. Ah, vous faites aussi
7: la radio et tout.
0: Mesdames et messieurs, nous annonçons la mort d'Ernest Hemingway en Ouganda, ayant échappé à un groupe d'Ibis. Vous le retrouverez prochainement. Qu'est-ce qu'il y a, vous?
6: Mais alors, et le pilote, il a recommencé.
0: Alors,
5: il a dit, attention, on va se cracher.
10: Il a ton anglais.
5: Attention, crispez-vous, brace.
0: Les médias.
8: Il a dit bien, mesdames et messieurs, bienvenue à tous. Ici Mustapha de chez Lufthansa.
0: C'est ça, c'est un bad boy.
7: Parce que toi, ton pilote, il ressemblait beaucoup à Christian Clavier.
5: On va cracher, ok.
0: Et alors, le lendemain, ils repartent d'Ouganda et là, paf, ça remet ça. L'avion qu'ils prennent dans le second vol, l'appareil prend feu. Et,
5: oh là là, attention, ça brille.
6: C'est les mêmes appareils qu'ils ont pris.
0: Non, un autre avion.
5: Avec un autre pilote.
0: Qui prend feu et qui laissera à Ernest Hemingway des séquelles à vie, voyez-vous.
5: Ah oui, il a brûlé.
0: Des blessures conséquentes.
7: Je le savais, ça.
5: Ça veut dire quoi, des blessures?
0: Le rein droit a été rompu, le foie et la rate blessés.
5: À cause d'un feu.
0: Je vous lis la lettre d'Ernest Hemingway, c'est lui-même.
7: On la connaît, vous n'avez pas besoin de nous la dire. Hein.
0: Le rein droit a été rompu, le foie et la rate ont été blessés. Je ne pouvais plus écrire de lettres à cause de mon bras droit qui était brûlé jusqu'aux os au troisième degré. Ça me faisait des crampes, raconte Hemingway.
5: Gaucher.
0: Les doigts brûlaient et la main gauche était également brûlée au troisième degré.
7: It burns.
0: Je ne pouvais plus taper. Et même sa compagne Marie a eu un grand choc et sa mémoire n'est pas encore très bonne, elle ne s'en est pas remise.
5: Je me souviens plus de rien.
0: Mais tout va bien, il est optimiste.
5: On est en vie.
0: Parce que quand même, si sa femme, elle a plus de mémoire et que lui, il pouvait plus écrire des deux bras, je trouve que c'est drôlement optimiste pour un écrivain de conclure par « tout va bien ». Bah écoutez, voyez, il y a des hommes qui sont optimistes dans la vie.
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0: Il s'appelait Jacques Nicolaou et Jacques Nicolaou, on lui doit d'avoir dessiné des personnages qui évidemment ont marqué notre enfance. Quels sont les personnages?
13: Placide et Museau.
0: Placide et Museau, excellente réponse de Sébastien Thoen.
5: Bien.
0: Alors attention, il n'a pas été le premier à dessiner Placide et Museau.
13: Je vous en prie, c'est un plaisir.
0: C'est Arnal, le premier dessinateur.
14: Oui, Arnal.
0: Dessinateur de Pif d'ailleurs aussi, qui a dessiné d'abord Placide et Museau. Puis lui, il a effectivement repris le duo et c'est lui qui les a dessinés le plus longtemps dans le journal de Pif, dans Pif Gadget, dans Dimanche Fillette.
13: Ça, je c'était ça. Bien.
5: Dimanche Fillette.
0: Oui, dans Les Rois du Rire.
13: Oui, c'était un magazine catholique.
0: Et surtout dans Placide et Museau Poche. Moi, j'achetais Placide et Museau.
13: Les petits bleus, là, les petits bleus
0: voilà,
13: en carré.
0: Placide et Museau Poche. Puis il y avait quand on feuilletait vite, il y avait une,
5: comme un dessin animé.
0: Ça faisait comme un dessin animé.
6: Bien, oui. Et Arthur et Zoé aussi.
0: Ah bah alors oui, ça c'est autre chose. Mais est-ce que vous savez quand même, Liane, qui sont les personnages de Placide et Museau? Qui est Placide et qui est Museau?
13: Gérard Larcher et le petit Sarkozy.
0: Quel genre de personnes? Ce sont des animaux alors? Quel genre d'animaux?
13: Non, il y a dessus une souris. Une grosse souris. Non, c'est un panda.
5: Non. Un mulot.
0: Non.
5: Un
0: chat. Non. Non. Non. Ah bah vous voyez, c'est
6: Placide. Non, un ours. Un nounours.
0: Alors, effectivement,
6: Museau.
0: Placide. Alors, Placide, c'est un ours brun.
6: Un ours brun.
0: Et Museau.
5: Un museau, c'est pas un tapir.
0: Pardon.
5: Un tapir à fourmilier.
8: C'est une sorte de renard.
6: Un singe.
8: Comme un petit renard.
0: C'est un renard. Voilà. Un ours brun et un renard roux. Voilà ce que sont Placide et Museau.
8: Mais
0: pour ceux qui ne connaîtraient pas.
8: Il s'appelle comment ce monsieur alors?
0: Alors le monsieur Jacques Nicolaou. Jacques Nicolaou. C'est lui qui a dessiné pendant des années Placide et Museau. Et là, regardez, ça me rappelle mon enfant. Placide et Museau poche.
13: Ah bah là, en plus, c'est marrant. Bah il fait quoi Museau là?
0: Ah ben vous avez
13: comme raison. Par hasard.
5: Il fait quoi?
13: Il y a une bande dessinée sur 25 000 ou l'autre Museau. C'est ce qu'a choisi Laurent.
0: Bravo. Mais pas du tout.
13: Pas du tout quoi?
0: Museau, il est sur des patins à roulettes.
13: Ouais, bien sûr. Et puis l'autre, il a plus de slip.
0: Et Placide, il fait du sport, mais c'est vrai que c'est
13: bizarre. Oui, mais ils sont derrière quand même.
0: C'est bizarre comment il le porte, ça.
13: Ah oui, c'est quand même très bizarre.
5: Oui, bon, c'est Placide.
0: Je reconnais.
12: C'est bien choisi, Laurent.
0: Et puis il y a le petit chien derrière.
12: Oui, derrière encore.
0: Qui s'appelle Mecton. Et il y a le professeur Gros Talent aussi.
12: Ah, Gros Rolin.
0: Qui est un inventeur qui porte des lunettes comme tous les inventeurs et qui, évidemment, apporte des inventions à Placide et Museau. Ça sortait tous les 3 mois. 1,50 francs que ça coûtait.
5: Oh,
0: Moi, je me souviens, j'avais 2,50 francs de prêt.
12: C'est super.
0: Le prêt, on nous disait le prêt. Je sais pas si on disait ça chez vous, le prêt.
12: L'argent de poche, quoi.
0: On disait le prêt. Mon père, il me disait, tiens, c'était ça, je t'aurai ton prêt.
6: Si c'est un prêt, vous le rendiez après?
0: Oui, je l'ai rendu, bien après, alors.
13: Mais c'est ça, et c'était quelle année, Laurent?
0: Les années 70.
13: Voilà, et qui était au pouvoir? C'était la gauche? Sûrement pas. Est-ce qu'on était malheureux? Sûrement pas.
6: C'était Giscard?
13: C'était Giscard. Moi, je vote encore Giscard, moi, de toute façon.
0: Mais pas du tout, c'est les années plutôt Pompidou, ça, vous voyez.
13: Je l'adore, lui. Il devient quoi?
0: Placide et Museau, poche, on avait Pifou, poche aussi.
6: Ah, Pifou.
0: Ah, Pifou, glop, glop ou pas glop, glop?
6: Glop, glop, j'adore ça. Glop. Pas glop, c'est glop ou pas glop. Et je parle encore avec mon frère comme ça à nos âges.
0: Ah oui?
6: Ouais. Parce que quand il a un truc, il me dit, rappelle-moi, parce qu'il est à l'étranger, il me dit toujours, pas glop, rappelle-moi, ou glop, glop, rappelle-moi. Il me dit, pas glop.
13: La BD, plus du slip et gros hibou utilisé?
0: Plus du slip.
13: Avec le petit chien, attrape-fion.
0: Mais c'est quoi ça?
13: Ça vous dit rien?
0: C'est quoi ça?
13: Bah, c'était avec Placide et Museau, je crois.
0: Non, pas du tout.
13: Ah bon?
0: Vous venez d'inventer les
13: noms. Pas du tout.
6: Non, mais tu vois.
13: Attrapez-vous le petit chat qui y a partout. Fistouille, le petit chat aussi.
5: Fistouille.
13: Mais ça vous dit rien, cette BD?
5: Non.
13: C'est bizarre.
12: Qu'est-ce qu'il est lourdingue, celui-là.
0: Merci, Paul. Vous avez raison.
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0: Une question littéraire, profitons de la présence de Philippe Claudel. C'est à destination de Madame Le Hénaff, qui habite Gap, Juliette Le Hénaff. Baudelaire a dédicacé ses Fleurs du Mal à un poète impeccable. Je cite Baudelaire lui-même, c'est la dédicace au début des Fleurs du Mal. Au poète impeccable, à mon très cher et très vénéré maître et ami, je dédie ses fleurs maladives.
12: Théophile Gautier?
0: À Théophile Gautier, bonne réponse de Monsieur Claudel, ça c'est de la culture, voyez ça. Alors là, il y a rien à dire. C'est la classe. C'est pas Boutboule qui dit que Nadal a une carrière en dents de scie.
12: Elle a raison quelque part. Il a prouvé quoi dans le tennis, Nadal?
0: Pour Agnès Cellier qui habite Tourdrin dans l'Aisne, quelle œuvre célèbre se termine par ces mots? Il me reste à m'asseoir au bord de ma fosse, après quoi je descendrai hardiment le crucifix à la main dans l'éternité.
12: Martine à la plage ?
0: Non.
10: Cesbron ?
0: Non, non, pas une œuvre de Cesbron.
9: C'est de Maupassant ?
0: De Maupassant, non, non, non, non.
9: C'est du XXe siècle ?
0: Ah non, c'est du XIXe.
9: Baudelaire. Oh non, mais je tente des choses comme ça.
10: C'est Victor Hugo ?
0: La Martine.
9: Chateaubriand.
0: Pardon.
9: Les Mémoires d'Outre-Tombe.
0: Les Mémoires d'Outre-Tombe de Chateaubriand. Bonne réponse de Philippe Claudel. Je l'ai jamais lu, moi. Ça vaut le coup.
10: Faut arriver au bout.
0: Alors, ça vaut le coup vraiment de lire les Mémoires d'Outre-Tombe.
9: Très honnêtement, moi, j'en ai lu des larges extraits, mais je ne l'ai encore pas lu en entier.
0: C'est pas vrai. Bon, si vous l'avez pas lu, alors je vais pas commencer tout de suite. Alors, vous l'avez lu vous, Dodwick? C'est marrant les rires d'adolescents.
6: C'est comme les Mémoires de Saint-Simon, on les lit jamais.
0: Oh, toi. Pour Amir Sicardini, qui habite Montfort-sur-Meux, en Ille-et-Vilaine.
9: Arrête, on va avoir des problèmes.
0: Non, écoutez, j'ai pas engagé un bruiteur ici, monsieur Beaugrand.
5: J'adore les vaches.
0: Oui, j'ai bien. Oui, mais elles vous le rendent pas. Voilà. Vous connaissez évidemment l'actrice Cécile de France.
5: Qui est belge d'ailleurs.
10: C'est vrai. C'est reparti.
5: C'est une grande belge, dis donc.
0: Eh bien, elle va jouer Marie Boursin bientôt, ou plutôt Maria Boursin.
5: Boursin, oui, comme avec... le fromage.
0: Oui, comme le fromage. Ah. Elle va jouer Maria Boursin à l'écran, là, tout prochainement. Mais qui est Maria Boursin?
5: Eh bien, la créatrice du fromage.
0: Pas du tout.
12: Une résistante?
0: Ah, une résistante, non.
12: Est-ce que une artiste?
0: Une artiste, oui.
5: Elle a fait quelque chose de formidable.
6: Une peintre?
0: Une peintre, oui.
6: Ah ben voilà, je
10: l'épouse d'un autre peintre.
0: Pardon.
9: La femme de Bonnard.
0: Et c'est la femme de Bonnard, Marthe Bonnard. Bonne réponse de Philippe Claudel.
5: Ça va faire bizarre, la femme de Bonnard avec l'accent belge, quand même.
0: Bah oui, mais Cécile de France n'a pas l'accent.
5: Je sais.
0: Et le film s'appelle Bonnard, Pierre et Marthe. Ça sort la semaine prochaine, le 10 janvier. Et c'est vrai que Marthe Bonnard, son nom de jeune fille, c'était Maria Boursin.
12: Bonnard disait du pain, du vin et du boursin. C'est Bonnard.
9: Et personne ne me demande si je connais Bonnard ou pas.
0: Ah, est-ce que vous connaissez Bonnard?
10: Ça, c'est plus grave.
0: Quand même, expliquez qui était le peintre Bonnard au petit Madame Ockrent.
17: C'était un peintre...
9: Ça, j'avais compris. Ça, je l'avais.
17: Dans la lignée qui a précédé les impressionnistes ou qui les a accompagnés et qui était un
5: Elle
17: ami...
5: Elle galère quand même un petit peu.
17: Qui était un ami...
12: De ma voisine, laisse tomber. C'est des,
17: un ami de tous ceux qui sont, se sont opposés au conformisme de la peinture à son époque.
9: Pas précédé, Christine, pardon, qui a succédé aux impressionnistes.
12: On a tous vu qu'elle avait dit une connerie, mais on l'a pas
17: vu. Accompagné, non?
9: Après, c'est un peu voilà. Après.
12: Mais... On le refait, Christine, qui était Bonnard?
5: Bon, alors est-ce que quelqu'un autour de la table peut dire qui était Bonnard?
0: Oui, c'était le mari de Maria Boursin. Une autre question pour Gauthier Pousse. Monsieur Pousse habite Albi. Je voudrais vous parler d'un livre qui sort chez Albin Michel qui s'appelle « Tout le monde en regarde, ou presque ». C'est une sexologue qui s'appelle Thérèse Argaud.
5: Ah, je la connais.
0: Qui s'en prend à la pornographie trop présente sur les réseaux sociaux, sur Internet. Et c'est vrai qu'il y a du porno partout. Et évidemment, ça donne aux jeunes une idée du sexe et de l'amour qui n'est pas fidèle à la réalité. Parce que
5: ça dépend des films.
0: Comment ça dépend des films?
5: Ça dépend des films. Tous les films porno ne sont pas violents, vous voyez, dans le rapport.
9: Ceux dans lesquels tu joues,
5: sexuel.
0: Non, mais enfin, c'est rarement dans la vie comme dans un film porno, monsieur Beaugrand.
12: Vous parlez pour vous, Laurent.
5: Évidemment, c'est rarement quand il y a un livreur qui sonne à la porte qu'il va trousser la dame comme ça sur la machine à laver. Mais
0: voilà,
5: bon, ça peut arriver.
0: C'est ce qu'elle dit, madame Argaud, Thérèse Argaud.
5: Oui, mais c'est le fantasme.
0: Et en plus, elle dit que la pornographie est une drogue dure qui ne dit pas son nom.
5: Ah oui.
0: Et d'ailleurs, le titre de son livre est assez explicite. Hein, tout le monde en regarde ou presque.
6: Pas moi.
9: Oh.
12: Non, toi, t'en tournes.
5: Et moi, je suis pas sûr que Christine Ockrent regarde du porno. Tu
0: non, mais bah, écoutez,
5: je pense pas.
6: Et ben voilà, nous, on est des gens normaux.
10: Je sais qui est Bonnard.
12: Et le porno, c'est Bonnard.
0: Là, Christine va passer son tour sur la question qui vient parce que je vais vous demander le nom d'une célèbre actrice porno assez célèbre tout de même parce qu'on la voit d'ailleurs souvent invitée pour parler de ce problème de la pornographie chez les jeunes, des conséquences que cela a. On l'a même vu il n'y a pas si longtemps dans un talk show animé par Léa Salamé le samedi soir. Vous voyez quelle époque. Mais alors, ce qui est plus étonnant, c'est qu'on l'a vu à la fois dans le clip de la chanteuse belge Angèle,
5: oui.
0: Balance ton quoi. Vous voyez, et là, il y avait quand même un côté évidemment féministe. Et faites attention, un oui, c'est un oui, un non, c'est un non. Et en même temps, on l'a vu aussi faire du scooter avec Gérard Depardieu dans l'émission Paris Dernière. Quel est le nom de cette actrice?

0: porno.
1: Alors j'ai un trou. Pardon. Non, parce que je vois qui c'est. Elle est brune, elle est très jolie.
0: Elle est brune, elle est très jolie.
1: Oui, oui. Je sais plus comment elle s'appelle. Elle se bat
2: uniquement
1: contre...
2: un prénom, non ?
0: Non, non, non. Elle a un Alors elle a un prénom cinématographique. Enfin, elle a un prénom et un nom qui sont tous les deux des références cinématographiques.
3: Mais est-ce qu'il y a un jeu de mots ?
0: Pas un jeu de mots, mais elle a choisi un prénom et un nom qui sont les deux des références au cinéma.
3: Lady Chat.
0: Non.
4: Et elle
0: non.
4: se bat contre Marlène ou Greta.
0: Non, des, non, non.
4: Un prénom connu comme
0: Linda.
4: Linda,
0: non, non, non, non. Non, non, un titre de film.
3: Fiona Dutroux.
0: Non.
1: Un titre comment vous dites pardon
0: un prénom de qui est un titre de film titre
1: Emmanuel
0: non
2: si si
0: non non
1: si
0: non.
1: Si, ah, si, si.
0: Ah non mais alors là on aura tout entendu
2: bah pourquoi c'est
0: Nadal a une carrière en dents de scie et en une actrice porno qui s'appelle Sissi alors là écoutez
4: pourquoi pas
2: mais pourquoi pas
0: non écoutez alors elle a joué dans Madame et sa soubrette
1: ah oui
3: son nom est un titre de film
0: dans les Françaises kiffent les blagues.
1: Les Françaises kiffent les blagues.
0: Oui, dans
5: Blanche Fesse et les Sept Mains.
0: Non, dans Pascal le Grand Frère Pineur 3.
5: Ça, c'est très bien.
1: Pascal moi, le Grand Frère Pineur.
3: J'ai vu le 2 c'est et génial. Le 3 est mieux.
1: C'est génial, Pascal le Grand Frère Pineur.
0: Ah, bah oui, c'est le titre.
1: Ça, j'adore.
0: Bonne et cochonne aussi.
1: Ah oui, bah c'est
0: bon, voilà, je vous donne un peu de la filmographie.
1: Oui, oui.
0: Mais c'est une actrice engagée. Vous voyez.
3: Ah, bah oui, moins elle, que le non, mec, mais quand même.
1: Elle se bat notamment et Laurent, contre l'accessibilité sur Internet pour les plus jeunes.
0: Voilà.
1: Je l'ai interviewé pour ça.
3: Son nom
0: vous l'avez interviewé ?
1: Mais oui, oui, oui.
5: Katsuni.
0: Pardon ?
5: Katsuni.
0: Non.
1: Non, non, mais je n'arrive plus à...
0: Elle a le prénom d'un titre de film célèbre.
2: À Katsudoro.
3: Mash ?
0: Non.
5: Son prénom, c'était un titre d'une français, Laurent ?
0: Son prénom est un
3: ouais,
0: prénom...
3: Oui, c'est pas les dents de la mer, connard.
0: Son prénom est un prénom.
5: Je t'aime, Laurent.
1: Aidez-nous sur le prénom.
0: Son nom de famille est oui. le nom d'une autre grande actrice qui, elle, ne fait pas du porno. Bon.
1: Catherine Deneuve.
0: Non. Et son prénom, c'est le prénom d'un film de Besson. Écoutez, là, franchement.
3: Oh. Ah, Nikita.
0: Alors, Nikita
1: Bellucci. Nikita Bellucci, oui.
0: Nikita Bellucci, voyez que vous la connaissez.
1: Ah, oui, Nikita Bellucci.
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0: Une question à destination de Jean-Philippe Abat qui habite, tiens, encore dans les Bouches-du-Rhône, décidément à Marseille.
3: On les attire ou quoi?
0: Eh ben oui, monsieur Abat espère un chèque de 300 euros. Et la question porte sur un article que vous avez peut-être lu cette semaine dans le Figaro. Mmh. On nous annonçait la nouvelle présidente, enfin, la nomination d'une nouvelle présidente d'un syndicat, un syndicat majoritaire, une profession assez rare. Il y a à peu près que 1000 personnes qui participent, on va dire, qui font ce métier chez nous en France. Et il n'y a que 4 écoles qui enseignent ce métier sur notre territoire. Alors, oui. Ce syndicat dont Madame Quenet, c'est son nom, Madame Quenet, nous maintenant présidente, ce syndicat s'appelle, ça va vous aider parce que les initiales évidemment de chaque lettre devraient vous donner une indication, le SNARP. Ah. Madame Quenet est désormais présidente du SNARP.
1: Syndicat alors, national
8: des voilà. arts et des réfections du patrimoine.
0: Pas du tout.
8: Bah, c'était
1: c'est
8: pas
1: un métier,
8: mal.
1: Des métiers de bouche?
0: Un métier de bouche, non.
1: Alors, le syndicat... Des artisans de roupettes poilues?
0: Non.
9: le syndicat national des arrondisseurs de rondelles de poulet?
0: Non.
1: Artistique?
0: Alors, autant vous dire que le SNARP, effectivement, vous avez raison, c'est syndicat national pour les deux premières lettres, mais ARP, les mots choisis par le syndicat ne correspondent pas.
1: Au métier?
9: Au métier.
0: Ça correspond au métier, mais c'est...
8: Ah bah oui, c'est pour ça qu'ils sont pas nombreux à le faire.
0: Mais c'est pas le mot le plus courant utilisé pour des désigner ce métier.
1: Ah, c'est un synonyme.
9: Ah, d'accord.
0: Ouais, c'est un peu comme si vous disiez, par exemple, le syndicat des hommes et des femmes de ménage, ce serait le syndicat des techniciens de surface.
9: D'accord.
0: Vous voyez, c'est pas facile à retrouver.
9: C'est un moment intéressant. Hein, oui, c'est...
1: Alors, Laurent, est-ce que ce sont trois mots, les ARP, ou
0: alors,
1: ce sont trois mots différents?
0: ARP, c'est trois mots différents.
8: Laurent, est-ce que c'est artistique?
0: Oui, voilà. Il vaudrait mieux essayer de trouver le métier plutôt que...
8: Bah, c'est ce que je fais.
0: Ce que j'essaie, en fait, de vous dire, c'est que plutôt que de chercher ce qui se cache derrière chaque lettre.
10: Trouvons le métier.
0: Trouvez le métier directement.
9: Okay, okay. Est-ce que c'est un métier manuel?
8: Je reprends ma question. Est-ce que c'est artistique?
0: Pas du tout.
9: C'est manuel? C'est manuel?
0: Manuel, non.
11: Est-ce que c'est bien P, c'est pour police?
0: Pardon?
11: P, c'est pour police?
0: P, ce n'est pas pour police, mais.
1: Protection, protection.
0: Mais on se rapproche.
8: Ah, ok.
9: Pour poulet?
8: Facile.
1: Est-ce que c'est bien? Est-ce que c'est bien payé?
12: T'as un rapport le bâtiment?
0: Avec le bâtiment?
8: Non.
0: Tout n'a pas rapport avec le bâtiment.
10: Est-ce que c'est un métier utile?
0: Alors utile, c'est un métier, on va dire, un peu mythique, un peu légendaire.
10: Un
0: peu
10: druide,
0: avec
10: druide.
0: Non, avec des clichés autour de ce
1: métier. Des cartes anciennes.
8: Oui, ok, alors c'est facile. Ah ouais, c'est, bon, c'est le mec qui met les fers à chevaux.
0: Pardon. Ah
1: bah oui. Non, les fers à cheval. Fers à cheval.
8: Oui, alors il met des fers à cheval.
9: Des fers à cheval.
10: Bon, je vois.
9: Il a des petits.
0: C'est un mec, il a un fer et il a quatre chevaux.
9: Ouais. Et il se démerde avec.
8: Vous m'avez comprise.
1: Mais oui. Est-ce que c'est l'astrologie?
0: Non, non, non. C'est un métier très réglementé, hein, contrairement à ce qu'on pourrait croire.
12: Mais on fait appel souvent à ces gens?
0: Alors écoutez, vous nous direz tout à l'heure, Mme Dupanier, si vous avez déjà fait appel à ce corps de métier.
1: À votre avis, autour de la table, ça nous est arrivé ou pas?
0: Caroline, c'est possible.
8: Ah, moi, j'ai tout fait.
0: Monsieur Gazan, je sais pas s'il a eu fait appel à ce métier, mais il aurait peut-être dû le faire.
10: Ah bon.
1: C'est pour les conseillers
9: c'est
1: conjugaux.
9: Pour les chirurgiens
1: c'est
9: athlétiques.
1: Les conseillers conjugaux. Alors, ça... c'est les agences matrimoniales.
9: Ah, c'est les détectives privés.
0: Les détectives privés. Bonne réponse.
10: Bravo.
0: De Florian Gazan.
9: Attendez.
8: Excusez-moi, Laurent, mais doué comme je suis. Si j'avais envie d'un détective privé, croyez-moi que je ferais l'enquête moi-même.
0: Ah, c'est vrai?
8: Ah, mais attendez, ouais. Moi qui adore les thrillers.
10: Si tu pistes ton mari et que tu te caches derrière un journal, tu vois, il va te reconnaître.
9: Bah, il faut un très grand journal.
8: Mais t'as des amis dans la vie, vous êtes con.
1: Non, à mon avis, pourrait être une bonne détective.
8: De toute façon, je n'ai jamais, ça me serait venu à l'idée de pister mon mari.
0: Ah, il va pas envoyer ses copines pour pister son mari, puisque ses copines étaient avec son mari.
1: Ça, elles l'ont vu de près.
10: Alors, non, rien à signaler.
1: Rien.
10: Il va bien, il est très calme en ce moment.
1: Il est plutôt en forme.
10: Écoute, j'ai passé l'après-midi avec lui, vraiment.
0: C'est le dernier truc qu'il faut faire, demander à un ami de pister.
10: Tu m'étonnes.
1: Ça dépend des amis.
0: Donc tu peux pas suivre ma femme.
8: Moi, toutes mes amies, quand elles me présentent leur mec, ils sont asexués pour moi. Je vois des petits nounours.
9: Mais c'est réciproque, je te rassure.
0: Détective privé ou agent de recherche privée, voilà ce que ça voulait dire.
8: Mais Laurent, quand vous dites qu'il y a une école, vous apprennent à acheter un impair, c'est quoi le...
0: À suivre quelqu'un,
1: à vous déguiser,
0: à se déguiser,
1: à faire des filatures,
0: à se camoufler,
10: à prendre la photo.
9: Si ça se trouve, Gilles Dupanier, c'est un détective privé.
12: Pourquoi il veut absolument que je sois déguisé, moi?
1: Elle est discrète, en tout cas.
0: T'as raison, c'est peut-être Taverneau qui nous suit.
9: Oh la vache. Je vais pas reprendre deux fois de la boisson.
1: C'est assez peu probable.
12: Il n'y a pas plus naturel que moi, et de suite, il fait croire des choses.
0: Non, pas du tout. Non, mais est-ce que vous avez déjà fait appel à un détective privé?
12: Non, jamais, pourquoi faire? Moi, j'ai rien à... Mais non, mon mari, vous savez, je vois en lui, clair. Il est tellement bête, en plus.
1: Mais t'as un mari?
12: Pas besoin de dépenser du pognon.
1: Mais t'as un mari?
12: Oui.
0: Il faut savoir passer inaperçu dans quelque endroit que ce soit.
12: Ah, c'est pour moi, alors.
0: Dans un restaurant 4 étoiles, comme dans un petit bistrot de banlieue parisienne. Ah là là. Il faut savoir, évidemment, se fondre dans l'environnement. Il faut savoir aussi prendre en filature quelqu'un... Et tout ça dans un cadre juridique.
12: Oui, mais faire ça.
10: Ils ont le droit, il y a des ustensiles, ils ont le droit de tout utiliser.
0: Qu'est-ce
10: il y a une réglementation.
0: Dire, tu penses à quoi exemple,
1: là, ils s'inquiètent. Ils s'inquiètent.
10: Non, mais les écoutent. Non, mais
1: c'est merde.
10: Non, mais c'est
1: alors,
10: pas ça.
1: En fait, alors, qu'est-ce que tu me fais comme connerie? Alors.
12: Là, tu t'embarques sur une mauvaise voie.
10: Non, parce que ça fait quelques semaines qu'il y a un camion devant chez moi, là. Et il y a une petite camionnette, je commence à me poser un peu les questions. Moi, je dis rien à me reprocher. Tu me connais, Laurent. Et qu'est-ce que je vais dire?
0: C'est le seul follower qu'il faut pas accepter comme ami, hein. Non mais franchement.
10: Non, ce que je veux dire, c'est que par exemple, maintenant il y a des kits de détectives amateurs. Tu peux acheter, ça c'est dégueulasse.
1: Pour espionner un téléphone, par exemple.
10: Ils peuvent mettre des mouchards, des trucs comme ça. Est-ce qu'ils ont le droit de faire des écoutes?
0: Mais en tout cas, il y a des écoles de détectives privés. Quatre écoles habilitées pour devenir agent de recherche. Il y a à peu près 1000 détectives privés en France. Et c'est Madame Quenet qui est désormais la présidente du syndicat majoritaire.
13: Merci.
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0: Je vous emmène sur une tombe sur laquelle il est écrit « Je prie les chers enfants qui peuvent tout faire de se joindre à moi pour construire la paix dans les hommes et dans le monde. »
9: Oh ! L'abbé Pierre ?
0: Non.
9: C'est un philosophe ?
0: Sur quelle tombe peut-on lire ?
13: Mandela ?
9: Sœur Emmanuel ?
0: Non.
14: Peut-être celle d'Abraham Lincoln.
0: Non, bah arrêtez-vous avec Abraham Lincoln.
14: Mais le 12 février, c'est son anniversaire.
13: Il n'y a pas de question, Ariel.
9: Baden-Powell ?
0: Non, non.
13: Michel
0: non.
13: Drucker ?
9: C'est un Français ?
0: Michel est bien vivant et il va être demain décoré de commandeur de la Légion d'honneur.
9: Mais il reste encore de la place ?
0: Par le président Macron. Alors, voyez-vous un peu. Non, non, non, là, je parle de quelqu'un qui est mort d'une hémorragie cérébrale à l'âge de 81 ans, avant un voyage qui était prévu
13: Mère Teresa
0: en Afrique. Non. Comment vous dites ?
13: Mère Teresa ?
0: Non, mais c'est une femme, en tout cas, sur laquelle, de tombe, on peut lire « Je prie les chers enfants qui peuvent tout faire de se joindre à moi pour construire la paix dans les hommes et dans le monde. »
13: Mais elle était ecclésiastique ?
0: Non, elle n'était pas ecclésiastique.
9: Elle était scientifique ?
14: Est-ce qu'elle était prix Nobel ?
0: Prix Nobel, non.
9: Chantal Goya ?
0: Non.
9: Artiste ?
0: Artiste, non.
14: Écrivain ?
0: Écrivain, alors... Elle a publié des livres, mais elle n'était pas écrivain.
14: Politique.
13: Ah, Françoise
9: Dolto.
13: Dolto. Ah oh non, c'est moi qui l'ai dit.
9: Est-ce qu'elle était médecin ?
0: Alors, qui l'a dit en premier ?
13: Moi, j'ai dit Françoise.
0: C'est pas elle.
9: Ouais. Oh. Est-ce que c'était une
0: scientifique ? C'est un vieux coup qui, au bout de 10 ans, marche encore.
13: Même 20 ans. Hein.
9: Est-ce que c'était une médecin ?
0: Pardon ?
9: Est-ce que c'était une médecin ?
0: Absolument.
14: Ah,
13: Dr. Quinn ?
0: Ben oh, non.
13: Ah,
15: bah oui, bien sûr.
0: Évidemment. Vous n'étiez pas loin avec Françoise Dolto.
13: Ah, c'est une Françoise.
14: Non. Ah, Françoise Chadernagor.
0: Ah non, non, non, non, c'est pas le prénom qui comptait, c'était évidemment le métier. Je prie les chers enfants qui peuvent tout faire de se joindre à moi pour construire la paix dans les...

0: Tendance anti-Montessori, on appelle ça la ghetto-sori d'ailleurs, c'est un néologisme où les parents disent bah « maintenant nous on en a marre, on a envie ». C'est un peu dur hein, d'ailleurs de ce qu'on... Enfin, je sais pas si vous avez lu cet article.
1: Oui, tout à fait, on a envie de se révolter contre les adolescents, de les engueuler, voire de leur donner des gifles.
0: Enfin là, ça va un peu loin quand même. Il y a une maman qui dit « moi je donne des chips à mon fils pour bouffer, il se démerde
2: ». C'est ma femme qui a écrit ça. c'est sur ma recommandation. Non mais moi je suis d'accord avec...
0: On en a marre d'être gentil, ça nous donne vraiment l'impression d'être un légume, on peut pas lever la voix. Non, franchement, à nous de nous reprendre, disent certains parents. Bah oui. Halte à la méthode Montessori.
2: Oui, je suis entièrement d'accord avec ça, moi. Je pense qu'on est allé trop loin. L'éducation positive, c'est bien, mais il y a un moment donné, il faut dire stop. Voilà.
3: Donc, non, mais il y a un juste milieu entre faire bouffer des chips et mettre des torgnoles.
4: Moi, je dois dire que j'adore les chips.
2: Alors, Ariel, viens chez moi. Viens chez moi, Ariel.
5: Là, ça clôt le débat. Qu'est-ce qu'on peut dire derrière ça?
0: Vivez en coloc avec Titoff, vous allez être très heureuse.
3: C'est un argument massu, effectivement. Ah, voilà.
0: Ce serait pas l'anniversaire de Lincoln aujourd'hui.
3: Je mangerais bien Paris-Brest.
0: En tout cas, voilà, la ghetto-sori, c'est la dernière tendance. C'est l'inverse de la méthode Maria Montessori, cette italienne qui d'ailleurs est morte aux Pays-Bas. Elle était née dans les marches. Alors, née dans les marches, cher Stevie, c'est pas dans l'escalier.
6: J'ai eu peur.
0: C'est une région italienne.
6: C'est vrai que c'était la petite fille dans le landau, là, en Ukraine.
5: Là. À l'occurrence, c'est Potemkin.
6: Voilà.
5: Il y a un bordel dans ta tête.
3: Ah oui.
5: C'est pas Montessori au niveau du rangement. Hein.
6: Bah, c'est une Italienne, mais qu'est-ce qu'elle fout aux Pays-Bas?
0: Écoutez, on peut voyager dans la vie. Elle était médecin, pédagogue, et effectivement, elle est morte à Noordwijk-Zwanzee, aux Pays-Bas. Mais elle était née dans les Marches, en Italie, la région des Marches. Ouais. Et c'est bien sur sa tombe qu'on peut lire quand même cette très jolie phrase. Je prie les chers enfants qui peuvent tout faire de se joindre à moi pour construire la paix dans les hommes et dans le monde. Je suis pas sûr pour l'instant qu'elle ait été beaucoup écoutée.
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0: Quel artiste est mort en mettant le pied sur une mine antipersonnelle le 25 mai 1954.
8: En 1954.
6: Français?
0: Un artiste, non, pas français au départ, mais qu'on avait adopté chez nous en France.
9: Un peintre. Il est mort ou bien il a juste perdu une jambe?
0: Ah non, il est mort. On est en Indochine le 25 mai 1954 et il met le pied sur une mine antipersonnelle.
9: C'est pas de bol.
0: Il va succomber à ses blessures. La France lui décernera d'ailleurs la croix de guerre des théâtres d'opérations extérieures, mais il s'agit pourtant d'un artiste célèbre.
9: Lino Ventura.
0: Sur une mine antipersonnelle.
9: Attends.
0: Elle croit tout ce qu'elle voit dans un taxi pour Tobruk.
5: C'était un écrivain?
0: Un écrivain, non.
9: Un acteur?
5: Photographe,
0: oui.
9: Man Ray, non.
5: Cartier-Bresson.
10: C'est un Américain.
0: D'origine
10: américaine.
0: Il est né à Budapest et il est mort en Indochine.
5: Capa.
0: Robert Capa. Bonne réponse de Laurent Deutsch. Un ami d'Ernest Hemingway, il a eu une relation amoureuse avec Ingrid Bergman. C'est un des plus grands photographes et correspondants de guerre. Est-ce que les photographes sont des artistes pour vous, monsieur? Parce que j'ai dit artiste et j'aurais peut-être pas dû. Alors.
10: Ils ont un succès fou auprès des actrices. Hein. C'est fou ce qu'ils emballent, ces photographes. C'est plus difficile pour un peintre.
0: Pourquoi?
10: Les photographes, c'est toujours plus flatteur, tout ça. Oui, ce sont des artistes, bien sûr. Mais un cuisinier, c'est aussi un artiste, j'ai pas de problème. Hein. Après, vous avez des arts mineurs et des arts majeurs. Tout est art, mais oui, tout est art en quelque sorte, puisqu'il y faut de l'art pour... Est-ce qu'il y a un art de faire des bouquets de fleurs aussi? Oui. Vous savez pourquoi est-ce que l'art de faire des bouquets de fleurs serait inférieur à l'art de faire de la peinture? Très simple. C'est parce que quand vous faites un bouquet de fleurs, ça peut pas être moche. La peinture, ça peut être une croûte. Donc c'est plus risqué de faire de la peinture. Ah. Et donc on risque plus aussi de faire du sublime, qu'on a aucune chance avec un bouquet de fleurs.
9: Ah, moi j'ai déjà reçu des bouquets de fleurs.
10: Mais bien sûr, c'était ce qui portait sentimentalement. Mais honnêtement, vous mettez le bouquet de fleurs, puis vous mettez après votre rembrandt. Est-ce que vous voyez mon point? Mon point, c'est pas caricatural. C'est pas de dire, il y a les mauvais, il y a les bons, non. Il y a ceux qui prennent des risques, Et ceux qui en prennent moins.
4: Oui.
10: Et c'est normal, du coup, que les uns soient dans un genre... Mais...

0: Mais jamais, je préfère être un grand artiste dans un genre mineur qu'une merde dans un genre majeur. Voilà. Et ça, on le dit jamais, ça. Ça, j'ai tenté tellement de fois de le dire à l'université. Personne ne m'écoute là-dessus. Il fallait que je fasse les grosses têtes pour le dire.
1: Eh oui.
0: Et oui. Les grosses têtes, j'ai décidé que ce serait ma tribune de philosophie esthétique. Et ça, personne n'ose le faire. Personne ne dit, bah tiens, bah, tu l'as dit où ça? Aux grosses têtes.
1: Mais oui, c'est...
2: Et alors,
1: on est
2: un peu les
1: scientifiques...
3: On a une référence,
1: hein. Oui, mais c'est... Ah
4: bah ouais. On apprend la France.
0: C'est pas ça, c'est que si ça passe aux grosses têtes, ça passe.
4: C'est clair. C'est vrai.
0: Mais ils écoutent pas à l'université. Non. Moi, trois fois, j'ai essayé de professeur à l'école des Beaux-Arts. Ils écoutent pas. Ils écoutent pas.
2: Oui.
0: Là, je sens que je suis écouté.
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1: Vous parlez de la méthode S plus 7. J'en ai d'ailleurs déjà parlé ici de la méthode S plus 7. C'est une méthode inventée par les écrivains amusants qui participaient à l'Oulipo, parmi lesquels Raymond Queneau. C'est toute une mode. Ouais, il s'amusait, il s'imposait des contraintes, il faisait des exercices littéraires. Et la méthode S plus 7, c'était de réécrire quelque chose en prenant le septième substantif dans le dictionnaire qui suivait le mot d'origine. Vous comprenez
7: d'accord,
1: ce que je veux dire?
7: Très bien.
1: Vous prenez un texte et vous remplacez chaque mot par le septième mot qui suit ce mot dans le dictionnaire.
4: Ouais. Oh là là, vous allez nous donner une phrase et vous allez nous demander de trouver la phrase originale.
0: Il me faut un dictionnaire.
1: Alors, ils ont repris à l'Oulipo, grâce à cette méthode S plus 7, ils ont repris la cigale et la fourmi.
4: Ah. Oh mon Dieu.
3: Ah, génial.
1: Et qu'est-ce que c'est devenu? Je vous demande que le titre, bien sûr.
4: Ah. Ah bah oui, non mais on n'est pas là pour 3 heures avec une
0: le septième mot dans le dictionnaire après cigale, donc ça veut dire
1: et pareil pour fourmi évidemment.
0: La cochonne et là
7: non
0: tu vois c'est
1: ah c'est pas mal la cochonne
8: c'est pas mal la
0: cochonne et
7: la cochonne et la tchakalop la tchakalop et la tchakalop
0: et la framboise
1: la cochonne et la framboise pas du tout
4: mais le mec on n'est pas passé ouais
1: mais vous avez compris le raisonnement parce que effectivement c'est exactement ça il faut trouver un mot qui commence par C, un mot qui commence par F et qui arrive derrière cigale et derrière fourmi. C'est ça le principe, c'est le jeu du S plus 7 et ce sont les écrivains de l'Oulipo qui évidemment ont inventé ce jeu et ça donne la cigale et la fourmi.
7: La cigarette.
8: La cochonne c'est trop loin, à mon avis ça doit être la claire.
7: Je suis pas loin, la cigarette je suis pas loin.
1: La cigarette, non.
4: La clarinette.
1: Non, vous allez trop loin aussi.
7: Le cigare.
1: Alors, ça reste là et là, voyez.
8: La syphilis.
4: Avec un T.
9: Et ça s'écrit avec un S.
1: Et un Y en plus. Oh,
4: La cigogne.
1: Non.
8: Ah oui, pas mal.
1: Monsieur Obalk, normalement, devrait être favorisé au moins pour le mot qui remplace la cigale, voyez-vous.
0: Ah. Putain. Quarelle.
1: Ah, pas du tout.
7: La cigogne.
0: C'est
7: la cigogne.
0: Vous connaissez pas.
8: On l'a dit.
1: La cigogne, non. Non, oubliez le G, hein. On est au L.
2: La cimaise.
4: On est C-I-L.
2: La cimaise.
0: La cimaise, pas mal.
1: La cimaise, ça, c'est la première partie. Bravo.
7: Mais c'est quoi? Pardon, mais c'est quoi une cigaise?
1: Merguez.
7: Ah, parce que je connais les merguez, grâce à Dieu.
1: C'est la différence entre une saucisse et une merguez.
0: Une cimaise, en gros, c'est deux choses. Soit c'est la paroi sur laquelle vous accrochez les tableaux.
7: D'accord.
0: Soit c'est la tringle elle-même.
7: C'est chiant.
1: Mais la fourmi, alors?
2: La fournaise.
1: Non.
4: La fournaise, c'est trop haut. C'est deux R.
1: Ah, non.
4: C'est pas deux R, F-O-U, deux
7: R. La fourrière, la fourrière.
1: Non.
7: Cigale et la fourrière.
2: La fourniture.
1: Non, mais oubliez le haut, hein, on va plus loin. Hein.
7: Et la frange,
1: non, c'est avant frange, mais on se rapproche.
4: La fragrance.
1: Non plus.
8: Mais non, c'est
4: fragrance. Mais excuse-moi.
7: La fraternité.
1: On est avant la fragrance encore.
4: Ben voilà.
7: Eh ben la fraternité, ça marche.
1: Non, ça c'est après.
4: Mais vous connaissez même pas votre alphabet.
0: La fraîche.
1: Pardon.
0: La fraîche
1: avec un i, on est encore avant le i.
7: Parce que le
4: la fracture, la fracture.
1: La fraction.
4: La fracture. La fraction.
1: La cimaise et la fraction. Voilà la traduction pour l'Oulipo de la cigale et la fourmi.
4: Bravo.
8: Oh là là, tout ça pour ça.
1: Et puisqu'on parle de Simez, monsieur Obal, qu'est-ce que vous pouvez m'expliquer pourquoi les tableaux sont encadrés toujours dans les musées?
0: Oui, non. Pourquoi ils sont encadrés les tableaux dans les musées?
1: C'est moi qui vous pose la question.
0: pour pouvoir les accrocher. Vous avez une idée? Parce que moi je connais la réponse quand même.
1: Ah bah,
0: pourquoi il y a des cadres? Pourquoi il y a des encadrements aux tableaux?
7: Pour pas qu'on les touche.
0: Pour pas qu'on les touche, je vois pas le rapport, on peut très
2: bien les mettre en valeur.
0: Tu vas dans un musée où il y a de l'art abstrait, où il y a de l'art cubiste, où il y a de l'art ce que vous voulez, il n'y a pas de cadre autour des tableaux.
7: C'est vrai.
0: Est-ce que vous voyez qu'il y a une grande différence entre les musées d'art moderne et les musées d'art ancien? Il y en a une qui est évidente, en dehors des cadres, et qui sera la solution.
4: Oui.
0: C'est quoi?
4: Il y a des murs.
0: Bravo.
7: Ah bon?
0: Non mais ça suffit pas, Coco. C'est que les murs sont blancs dans les musées d'art moderne.
7: Oui.
0: Et que les murs sont tapissés dans les musées d'art ancien. Et alors du coup, il faut des cadres. Pourquoi il faut des cadres? Parce que c'est chiant quand il y a un mur tapissé avec des traits bleus et rouges et tout ça.
1: Surtout si c'est tapissé sur le mur.
0: Le tableau, eh ben, il faut bien qu'il ait son espace
7: de séparation. Sinon on le voit pas.
0: Ouais. Et ça, personne n'a fait le rapport entre le fait que les murs sont blancs.
7: Parce que c'est tous des cons. N'existent pas.
0: Et qui c'est qui l'a fait? J'ai lu plein de livres là-dessus. Il y a personne qui dit ça, sauf moi.
7: Mais oui.
0: Je glisse comme ça à mes quelques collègues des petites choses qu'ils ne savent pas et je leur dis écoute-moi aux grosses têtes demain, tu verras la réponse.
1: Quand même, j'ai un doute sur ce que vous nous racontez. Le fait que, effectivement, dans les musées d'art moderne, les murs soient blancs, ça je suis d'accord avec vous. Mais enfin, dans les vieux musées, c'est pas de la tapisserie sur les murs.
8: Mais non, c'est les gens.
0: Regardez, tous les grands musées du monde, le Prado, le Kunsthistorisches Museum.
1: Au Louvre aussi.
0: Le Louvre, les salles rouges du Louvre, par exemple.
7: Eh oui.
0: Les fonds rouges, c'est pas pour rien. Donc, ça sent bien une couleur. Et on peut pas mettre un tableau rouge sur un fond rouge. Donc, pour faire une séparation, on fait un cadre. Et pourquoi?
4: Ah, bah, tu t'es mal expliqué, alors.
0: J'ai très bien expliqué.
8: Moi, je redirais une chose, c'est que avant, les tableaux étaient chez les gens. Et les gens, souvent, avaient des murs,
1: Ah, bah oui.
0: Mais est-ce que vous avez remarqué que, avant l'histoire, que l'histoire de la peinture commence, qu'on fait commencer avec les tableaux, qu'on appelle, peinture,
4: rupestre?
0: Non.
7: Équestre.
0: Non, les fonds or. C'est-à-dire qu'on savait pas peindre, il y avait des fonds or, d'accord? Bon, tous les tableaux qui font un peu Moyen-Âge, ça fait fonds or, vous êtes d'accord?
7: Ouais.
0: Et pourtant, il y avait de la peinture au temps préhistorique, il y avait de la peinture à l'époque romaine.
4: Bah oui, les groupes.
0: Pourquoi alors? Eh ben, c'est que la peinture, elle existait peut-être de tous les temps, si ça vous amuse, sauf que le tableau, lui, il existe que depuis la Renaissance.
7: Ah oui, parce qu'avant, il peignait dans les grottes.
1: Oui.
0: Non, il peignait sur les murs, ça veut dire que...
4: Mais c'est ça, la
0: Oui. Et je veux dire par là que la peinture, c'était juste un truc de plus décoratif de l'architecture.
7: Bien sûr.
0: Et c'était inséparable. Tu vas pas à Lascaux en disant, ouais, ce graffiti, je le mettrais mieux là que là. Non.
7: C'est vrai.
0: Il est là ou là, il bouge plus.
7: C'est vrai.
0: Alors que
7: moi, je vais pas à Lascaux.
0: Ce qui est magique avec la peinture, c'est qu'on a créé un espace fictif, un espace virtuel, qui fait que vous pouvez le mettre. Tout d'un coup, c'est une vue de la mer, vous pouvez la mettre dans la salle à manger, comme vous pouvez la mettre dans le salon. Et c'est ça qui fait la grandeur. D'où le fait qu'il y a un cadre. Et c'est pour ça qu'il y a un cadre, parce qu'il y a un espace, si je puis dire.
1: Alors ici, il y a un cadre et il est en train de se terminer. Mais bravo quand même!
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1: Comment s'appelait le cheval de Turenne, le célèbre militaire Turenne?
8: C'était pas un truc du genre foudre ou un
1: foudre
8: un comme ça?
1: Non.
8: Il avait des flatulences. Et non, c'est Pégase.
1: Non. Turenne, qui était maréchal de France, général des armées du roi. Alors Louis XIII d'abord, Louis XIV.
8: Louis XIV.
1: Ensuite,
4: la rude.
1: Un stratège de grand talent, Turenne. Je crois même qu'il a été touché par un boulet de canon.
8: Oui, hein. et avant
10: de monter ce jour-là à cheval, justement sur le cheval dont on cherche le nom, il dit, on le voit trembler. Tout le monde se dit, mais il a peur. Et il dit, oh, tu trembles, carcasse, parce qu'il a froid en fait. Ah, mais oui. Tu tremblerais bien plus si tu savais où je t'emmène.
1: Ah, et ben là, c'est une petite erreur de Franck Ferrand que je m'amuse à entendre.
2: Quoi?
1: Une méconnaissance de la part.
4: Tu trembles, carcasse.
2: Oh là là.
1: Et oui, parce que là, vous venez de donner la réponse sans savoir qui vous la donne.
2: Il s'appelle Carcasse.
1: Il s'appelle Carcasse, le cheval.
2: Mais qu'il est con. Mais qu'il est con, ce Ferrand.
4: Il est trop con.
10: Ça s'appelle donner la bonne réponse sans le savoir. Là, j'avoue que je suis un peu humilié.
0: Ah bah.

0: quelle humiliation.
1: Tu as trop étalé ta science là. Bah,
2: qu'est-ce que ça peut être con un historien.
3: T'as perdu toute dignité en 2 minutes.
4: Non mais ça laisse entendre qu'en fait ça ne s'adressait pas à lui-même mais à son cheval.
5: Oh là, il vient de comprendre.
0: Mais oui, la phrase est très célèbre. Moi, je la connaissais,
4: mais pas
0: cette phrase. Tu trembles, carcasse, mais tu tremblerais bien davantage si tu savais où je vais te mener.
5: C'est pas gentil.
0: Il parle à son cheval.
5: Ouais, bah, c'est pas gentil.
3: Sinon, pourquoi il l'appellerait carcasse?
6: Il pourrait s'appeler lui-même. Il pourrait dire que sa carcasse tremble.
5: Ah oui,
3: On dit souvent, je tremble, carcasse, quand tu tiens ta froide.
6: Toi, non, mais tu rennes, oui.
5: Mais c'est pas gentil pour le cheval, quand même.
3: Bah oui.
0: Tu trembles, carcasse, et tu tremblerais bien davantage si tu savais que Franck Ferrand t'ignorerait.
5: À ce point.
0: Quelques années plus tard. Bon, c'est quand même une bonne réponse d'Isabelle Mergaux, aidée par Franck Ferrand. Et on va rester dans l'histoire et le cinéma. Ça va permettre de marier vos deux talents, Isabelle et Franck, puisque tout le monde sait évidemment que Abel Gance a réalisé un très grand film sur Napoléon. Très long aussi, ça c'est vrai. Ça date de 1927. Hein, vous rendez compte un peu comme c'est vieux ce film de Napoléon. Je ne vous ferai pas l'injure de vous demander qui jouait Napoléon.
3: Non, c'est insultant.
5: Oui, ne nous insultez pas, monsieur.
3: Franchement,
5: non,
0: c'était Dieudonné, Albert Dieudonné.
4: Qui est devenu antisémite.
0: Qui jouait Napoléon. Mais ce qui est intéressant, c'est qu'Abel Gance lui-même jouait dans le film le réalisateur. Souvent, les réalisateurs, c'est encore plus vrai à cette époque.
6: Ce qui est horrible, c'est que j'ai présenté ce film il n'y a pas très longtemps. On était sur un bateau pour aller à Sainte-Hélène et j'ai dit aux gens, vous allez bien regarder telle image parce que le personnage de... est interprété par Abel Gance.
0: Et voilà, parce que c'est ça ma question.
6: Mais c'était Talleyrand, non?
0: Ah non, Talleyrand.
4: Durène, c'est Durène.
6: Ah, tu trembles.
0: Tremble, Ferrand. Et oui, qui était le personnage joué par le réalisateur?
4: Rocher?
0: Non.
4: Fauquier?
0: Non.
5: C'était un Joséphine?
0: Joséphine, non. Non, c'était un député.
4: Un révolutionnaire?
0: Un révolutionnaire, un membre du comité de salut public, si ça peut vous aider, surnommé l'archange de la terreur.
4: Saint-Just.
0: Saint-Just. Bonne réponse de Franck Ferrand. C'est Saint-Just. Tremble Saint-Just.
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0: Question culturelle et littéraire à l'attention de Mme Carré qui habite Gruissant. Et cette question concerne un académicien français, j'allais dire un ex-académicien, mais on l'a immortellement évidemment bien quand sûr. On a été académicien. Et celui-ci évidemment n'a pas forcément laissé son nom à la postérité, à part peut-être pour une raison précise. Et voilà pourquoi ma question est... Pour quelle raison continue-t-on à parler parfois de Nepomucène Lemercier, qui fut poète, dramaturge et académicien français ?
4: Nepomucène Lemercier.
0: Ah oui.
6: Il est de la famille de Valéry ?
0: Non, pas du tout.
4: Il a écrit une œuvre célèbre qui est passée à la postérité.
0: Nepomucène Lemercier a écrit quelques œuvres comme Le Tartuffe révolutionnaire, Les Quatre Métamorphoses. Et alors, son œuvre la plus connue, c'est La Panhypocrisiade ou La Comédie Infernale du XVIe siècle.
5: Mais c'est un poète
4: du XVIe siècle.
0: Alors,
4: parce qu'il est Canut français du XVIIe.
0: Exactement, il est du XIXe, un peu plus tard. Il était au fauteuil 14 de l'Académie française.
6: Nepomucène, c'est son prénom.
3: On continue d'en parler parce qu'il a laissé quelque chose à l'Académie française.
0: Alors il a laissé
3: un usage quoi.
0: Qu'est-ce que vous voulez dire?
3: Des us et coutumes. Il a inventé quelque chose qui a encore lieu aujourd'hui à l'Académie française.
8: Il a laissé son prénom parce que Nepomucène, il doit pas y en avoir 36.
0: Voilà.
9: C'est bien. Un médicament, ça se prend 500 grammes, ça.
0: Ça, vous avez raison.
6: Mais il s'appelait Nepomucène tout le temps.
0: Du Nepomucène trois fois par jour.
9: Bah oui.
5: Mais du coup, c'est quoi la question?
0: La question, c'est pour quelle raison continue-t-on à parler parfois de Nepomucène Lemercier? Parce qu'effectivement, on n'en parle pas pour ses œuvres.
4: Parce qu'il a un prénom chelou. Quelqu'un de très célèbre à l'Académie?
0: Alors, ce n'est pas qu'il a battu quelqu'un.
4: C'est qu'il a succédé à quelqu'un.
0: Alors, non, mais on
4: brûle. Il a précédé quelqu'un.
0: Il a précédé quelqu'un, et non seulement il a précédé quelqu'un, au même fauteuil, effectivement, quelqu'un lui a succédé, quelqu'un dont il ne voulait pas voir l'entrée.
6: Jules César.
0: Non.
8: Non, mais on a pris ce
0: quelqu'un dont il ne voulait pas voir l'entrée à la Comédie Française.
10: À la Comédie, à l'Académie Française.
0: À l'Académie Française.
3: Un rival.
10: Est-ce que c'est un politique?
0: Bah, rival, on peut pas dire ça, parce que franchement, le pauvre Nepomucène Le Mercier, quand on était rival avec lui, c'est qu'on devait pas être très très connu. Vous voyez?
10: Donc c'est quelqu'un de très connu qui lui a succédé?
0: Absolument.
10: Un politique ou un écrivain?
0: Les deux, les deux.
9: Et ils se jalousaient mutuellement?
10: Victor Hugo.
0: Et c'est Victor Hugo.
11: Wow.
0: Bonne réponse. Et oui. Et oui, il était contre l'entrée de Victor Hugo à l'Académie Française. Faut quand même être gonflé quand on s'appelle Nepomucène Le Mercier.
10: Mais c'est parce qu'il était dans le clan des classiques contre les modernes. C'était après la bataille d'Hernani.
0: Exactement. Ah, oui, il était contre les nouveaux romantiques. Oui. Nepomucène Le Mercier. Donc,
9: Monsieur Barbier, sans indiscrétion, vous êtes en couple?
10: Mozart, oui, marié, mais...
9: Ah, ok, non, c'est parce que ma maman, enfin, ça m'intéresserait de vous avoir à Noël parce que vous êtes, enfin, voilà, j'aimerais vous avoir comme beau-père, enfin, bref. On n'est pas obligé d'en parler maintenant, je sais pas.
10: Maintenant que je sais que vous avez 32 ans, j'imagine l'âge de votre maman, ça dépend de la dot.
9: Ça m'a... C'était une invitation ratée.
0: En tout cas, Nepomucène Le Mercier.
9: Laurent, vous êtes célibataire?
0: Non, non plus.
9: Non plus? Oui. Moi, je vais le faire plus clairement dans le public, quelqu'un veut se taper ma mère.
0: Bon, je peux revenir à mon Nepomucène.
9: Oui, pardon, oui. Donc, trois fois par jour, c'est ça?
0: Alors, Nepomucène Le Mercier était académicien français. Il était contre l'entrée de Victor Hugo à l'Académie française. Faut quand même être gonflé d'être contre l'entrée de Victor Hugo à l'Académie française. Et pas de chance, quand il est mort, qui on a élu?
9: Bim.
0: Au fauteuil de Nepomucène Le Mercier.
11: Victor Hugo.
0: Victor Hugo. Et vous connaissez évidemment la coutume dans ces cas-là, monsieur Barbier.
10: On prononce l'éloge de son prédécesseur.
9: Oh là là.
0: Si bien que Victor Hugo a dû faire l'éloge de celui qui était contre son entrée à l'Académie française.
10: Mais ça arrive souvent, hein, vous savez. Alain Perfit, gaulliste, a dû prononcer l'éloge de Paul Morand, anti-gaulliste et proche de Pétain et de Laval. Donc, vous voyez, souvent, on met l'honneur de l'Académie au-dessus de la sincérité.
0: Mais quand même, Victor Hugo a réussi à trouver un compliment en faveur de Nepomucène Le Mercier, puisqu'il a dit, Victor Hugo, que c'était un des rares qui ne s'était pas agenouillé devant Napoléon, parce qu'effectivement, politiquement, Nepomucène Le Mercier avait boudé Napoléon pendant un long moment. Donc, vous voyez, on trouve toujours un petit compliment à faire, même si on ne le pense pas. Autrement, on ne ferait pas ce métier. En tout cas, Nepomucène Le Mercier, effectivement, a laissé son nom à la postérité uniquement pour avoir été le prédécesseur de Victor Hugo. Et ça a donné un discours, effectivement, formidable de Victor Hugo à propos de Nepomucène Le Mercier. Bravo, Christophe. Ah tiens, puisque vous avez pris la parole à propos de votre maman, vous, là-bas.
9: Oh, oui.
0: Vous êtes en train de me filmer.
9: Non, j'allais faire une photo de vous.
3: Des photos volées comme
8: ça. Oh là là, ça c'est un crime de lèse-majesté.
0: Déjà, je n'aime pas qu'on me prenne une photo.
11: Il faut demander.
10: Pour envoyer à sa maman.
0: Même sa mère, j'en ai fait.
9: Non, c'est pour les réseaux sociaux.
11: Enfin.
0: Je ne veux pas qu'on me photographie.
11: Non,
3: il y a des photos volées, c'est pas bien.
9: Il y a des photos de vous.
0: Pardon ?
9: Il y a des photos de vous sur mes réseaux.
0: Bah oui, mais j'aime pas les photos, moi.
9: C'est vrai, pourtant, vous êtes plutôt. Enfin, je puis me permettre.
8: Tu veux dire qu'il est mieux en photo qu'en vrai ? Fais attention à ce que tu dis.
9: Vous êtes.
11: Non, non, il n'y a qu'un suceur à cette table, c'est moi.
0: Mais en tout cas, justement, j'allais vous faire un compliment, monsieur.
9: Moi, c'est foutu.
0: Monsieur Guillaume, parce que quand même, il a fait, Guillaume, il y a peu de temps, la dernière page, le portrait de Libération.
9: Ah, oui.
0: Je l'ai conservé, parce que ça, quand même, c'est assez rare, c'est exceptionnel.
11: Moi, je l'ai fait trois fois.
0: Ah, oui, bon, moi aussi, mais je veux dire pour un Belge.
9: Ah, voilà, c'est foutu.
0: Et alors, justement, on nous rappelle dans cet article que vous avez été élu en 2023, donc il y a quelques mois, Belge de l'année. C'est un sondage réalisé par Ciné Télé Revue. Vous étiez le Belge de l'année devant Virginie Efira, devant Princesse Elisabeth. C'est qui Princesse Elisabeth?
9: Ah ben c'est la fille de notre roi qui sera un jour notre reine.
0: Ah, très, donc vous avez fini devant la princesse.
11: Oh là là,
9: c'est mieux que derrière.
0: Mentissa, c'est une Belge aussi.
9: Mentissa, oui, qui est chanteuse belge et qui cartonne partout.
0: Et monsieur Evenepoel, qui est un cycliste,
9: oui,
0: c'est ça?
9: Voilà. Cycliste, ouais.
0: Allez, donc premier, monsieur Guillaume, on a
9: gentil.
0: Le Belge de l'année.
9: Merci, Laurent.
8: Oh là là.
0: Bon, ma question est toute bête. Qui était Belge de l'année en 2022, l'année précédente?
11: Ah, Poulvorde.
0: Pour Anthony Guérin. Poulvorde, oh non, ça c'était il y a 20
9: moi
0: ans.
9: Moi j'ai évidemment
12: Damiens,
9: la réponse.
12: François Damiens.
0: François Damiens, non.
8: Philippe Geluck.
0: Philippe Geluck, non.
11: Jérémy Efira.
9: Ou je la donne?
0: Ah bah si vous l'avez, oui.
9: Oh bah c'est la plus belle des chanteuses, c'est Angèle.
0: Angèle,
9: ah bah,
0: Angèle. Évidemment, c'était Angèle. Il a pas de chance, le cycliste, là, Evenepoel, parce qu'il était deuxième en 2022. Il est passé cinquième en 2023.
9: Tant qu'il est premier sur la ligne d'arrivée, c'est vrai.
0: C'est ça la question. Et Bertrand Carrois, c'est qui ça, Bertrand Carrois?
9: Ça, c'est très... C'est très marrant parce que la Belgique va se dire, Laurent Ruquier a parlé de notre Bertrand Carrois à nous. C'est une émission comme chez vous, vous avez 90 minutes enquête, etc.
0: Ben... On n'a pas 90 minutes.
12: On a 60 minutes en français.
9: 90 minutes.
0: Chez nous, on n'a pas 90 minutes enquête.
9: C'est ridicule de dire 90. On dit 40, 50, 60, 70. Pourquoi est-ce que vous cassez toute la logique comme ça?
12: Tu prends notre langue. C'est 90 minutes.
0: Allô, Darmanin.
9: Donc, c'est le 90 minutes enquête, mais belge. Vous, vous suivez plein d'équipes de police. Nous, on n'a pas les moyens, donc à l'année, on ne suit qu'un seul policier.
5: C'est le fameux Bertrand.
9: Et c'est Bertrand Carrois qui est une star nationale parce qu'on suit toutes ses aventures. Évidemment, il tombe sur tous les spécimens belges les plus tarés de l'histoire sur les routes.
0: Alors.
9: Et c'est des séquences télévisées incroyables.
0: C'est un flic, Bertrand Carrois.
9: Ah oui, et on le suit partout. Et il parle un peu comme ça et il engueule les gens. Mais
0: faut qu'on l'appelle.
9: Je l'ai rencontré lors de la cérémonie puisqu'il était là quand j'ai reçu le prix.
0: Et pourquoi vous ne lui avez pas proposé votre mère, Bertrand Carrois?
10: Ici, c'est fait.
9: Bah, je préfère.
10: Elle a eu un PV.
9: Je préfère qu'il fasse sauter mes PV que ma mère.
0: Mais donc, quand même, c'est gonflé parce que Bertrand Carrois, qu'on connaissait pas, il arrive devant Stromae comme Belge de l'année.
9: C'est la Belgique. On met tout le monde à la même enseigne et on vote pour des gens qui sont moins connus que d'autres.
0: Ouais, ça a l'air super scientifique, ciné, télé, revue.
12: Ouais, ouais. Classement bidon.
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0: Combien de temps vous restez à table quand vous êtes à table, Bernard?
14: Bah, ça dépend si je peux.
0: Ah, ça, c'est le P de fin de table qu'il vient de faire.
10: Non, mais comme il arrive plus à.
14: Ça dépend si je peux me lever ou
10: c'est
14: pas.
10: Ça. Il arrive plus à se lever. Une fois qu'il est à table, il reste.
0: Ah. D'ailleurs, il se lève pas de table, il repasse par en dessous. On est content que vous soyez revenu parmi nous parce qu'on savait plus de qui se moquait.
14: Bah oui, bah là, ça y est.
0: Même Rioux a maigri, a perdu je ne sais combien de kilos.
14: Oui,
0: et
14: j'ai vu ça. Oui.
0: Alors, c'est terrible.
14: Bah, moi pas.
0: Et ça fait plaisir que vous ayez gardé
14: tous mes kilos. Oui. Toute ma cellulite.
10: Tout votre humour.
0: Il paraît que vous avez acheté un tapis de marche.
14: Oui.
0: Mais un tapis de marche, ça s'appelle un tapis de course, en fait.
14: Oui, mais pour moi, c'est un tapis de marche.
0: C'est-à-dire que vous l'avez mis à l'arrêt. En fait, c'est un tapis de course que tu branches pas.
14: Ah oui, c'est ça, oui.
10: Mais parce qu'en principe, c'est pour courir, ça.
5: Mais oui, non, oui, tu peux très bien marcher.
14: Alors,
5: hein,
14: il y a une ceinture abdominale, je sais pas à quoi ça sert.
0: Une ceinture abdominale,
15: c'est pour te masser le ventre.
14: Ah, ça te masse le ventre.
15: Oui, bien, voilà, tu te la mets autour de ton ventre et tout en marchant, tu te fais masser.
14: Et puis alors, il y a un truc.
0: Celle que je le connais, il va la mettre autour de la bite.
14: Ah non, il n'est pas assez grande. Enfin, la ceinture.
0: Ça démarre fort. Allez, une première citation pour Mme Carré, qui habite Gruissant dans l'Aude, qui a dit « Ne marchez pas dans la mode, ça porte malheur. »
5: Desproges.
0: Pierre Desproges, bonne réponse de Valérie Mérès. Qui, rappelons-le, a eu l'honneur de faire de la radio avec Pierre Desproges. C'était sur RMC, hein, c'est ça?
5: Oui, moi j'ai travaillé avec tous les grands.
14: Moi aussi, j'ai fait de la radio.
0: Travaillé avec Coluche, Desproges, Ruquier.
14: Moi aussi, j'ai travaillé avec Desproges.
0: Ah,
14: deux ans sur Inter.
0: Oui. Ah oui, et je vous écoutais d'ailleurs dans Les Parasites.
14: Sur l'antenne.
0: Exactement. Et j'avais à peu près 18 ans et je vous écoutais. Il y avait Le Luron aussi.
14: Le Luron, Desproges. Il y avait Evelyne Grandjean aussi.
0: Oh, j'adorais Evelyne Grandjean.
14: Qui travaillait avec Desproges.
0: Oui, elle se mettait au piano et lui était à côté. C'était chouette.
14: Ça, oui.
9: Que de souvenirs, que de souvenirs.
14: Vous confondez peut-être avec Mireille du Petit Conservatoire, non?
0: Non, pas du tout. Ils avaient un sketch où elle était au piano et lui à côté Pierre Desproges.
14: Ah, ouais.
0: De rien, ça y est, c'est terrible.
14: Il faut bien que ça arrive un jour. Hein.
9: Chaque jour, il rentre chez lui, il fait « Mais pourquoi il y a un tapis de marche au milieu du salon ?»
0: Une autre citation pour Madame Note, Muriel Note. Et d'ailleurs, elle est pour vous, cher Bernard, cette citation. Je ne parle pas de la citation, mais surtout de celui qui l'a...
14: Alors, c'est un vieux...
10: C'est un vieux chansonnier.
0: Quelqu'un que vous avez croisé dans les cabarets, forcément.
14: Sous Napoléon III.
0: Qui a dit « Ève... » Et celle qui a inventé la formule « Je n'ai rien à me mettre ».
14: Ah, c'est joli ça. Pierre-Jean Vaillard, peut-être?
10: Julie Pietri?
0: Non, il a travaillé à La Vache Enragée avec Jean Valton, au Caveau de la République.
14: Jacques Grélot?
0: Non, il a travaillé avec Jacques Grélot à La Boîte à sel.
14: Robert Roca?
0: Robert Roca, bonne réponse de Bernard Mabille. pour Hélène Roussel, qui habite en Haute-Savoie, qui a dit « Les lois de l'humour sont très sévères. On ne peut plus se moquer des victimes, des noirs, des homos, des musulmans, des juifs, des handicapés. Mais de qui se moque-t-on »
16: Ça, c'est assez récent, du coup.
0: Ah, oui. C'est très récent.
17: C'est Donald Trump.
0: Non, c'est pas Donald
9: Trump. Jean-Marie Bigard.
0: Non.
16: Ça a été dit en français.
14: Stand-upper.
0: Pas stand-upper, français et camarade à nous. D'ailleurs, qui sera là, il faut le dire, pour l'enregistrement des 10 ans des Grosses Têtes au Dôme, tout à l'heure, à

0: Jérémy Ferrari.
1: Non, pas Jérémy Ferrari.
2: Philippe Gueluc.
1: Philippe Gueluc, bonne réponse de Valérie Mérès et Bernard Mabille. Pour Sabrina Oisy, qui habite Séry-Fontaine, qui a dit « La chirurgie esthétique, si c'est bien fait, ça ne se voit pas. Mais si ça ne se voit pas, ça sert à quoi ?»
0: Les frères Bogdanov.
1: Non.
3: C'est américain.
1: Ah non, c'est français.
4: Quelqu'un qui a eu recours à la chirurgie.
1: Alors écoutez, franchement...
3: ça se voit pas.
1: On s'en serait aperçu.
4: Ah.
1: Elle sera d'ailleurs avec nous cet après-midi.
2: Anne Roumanoff.
1: C'est pas gentil.
4: On l'a eu deux direct.
3: Non, c'est pas sympa, non.
4: C'est vrai que c'est pas gentil, pardon. En plus, elle a eu un peu recours. Hein.
1: Je lui transmettrai cet après-midi. Non, elle a eu recours
3: les
1: à
3: dents,
1: la
3: chirurgie. Les dents.
4: Ah bah, elle, couleur bidet.
3: Oui, oui, oui, bidet.
4: Elle a les dents très très blanches.
1: Et elle a toujours les dents rouges. Il y a toujours ce rouge à lèvres qui.
3: Oui, parce qu'elle a les dents qui dépassent de la lèvre.
4: Parce qu'ils lui ont pas mis la bonne taille.
3: Ils lui ont mis plus de dents qu'au départ.
4: Ils lui ont mis des dents de Morandini. Alors
2: non, mais c'est pas feu. Parce que le rouge à lèvres, on s'accroche au bidet.
0: En tout cas, elle est impatiente de vous revoir.
5: Ouais, les bons camarades. Ah, vous l'aimez, hein, vous l'aimez.
1: Les dents de Morandini, vous parlez des dents de lait qu'il a sur la
2: bite. Oh non.
5: Oh là là.
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5: Radio Bétara.
0: Vous voilà, tout est fait, mais moi j'ai un début de carrière à lancer.
1: Une autre citation pour Karine Leclerc, qui habite Carros dans les Alpes-Maritimes, qui a dit « Je pense des femmes comme Vauban des citadelles ». Vous voyez, c'est un peu d'ailleurs comme tout à l'heure quand je vous ai comparé au Tour de La Rochelle, chère Valérie Mérès. Mais là, c'est pas moi qui ai fait cette citation. « Je pense des femmes comme Vauban des citadelles ».
0: Stevie ?
1: Non. Toutes sont faites pour être prises. Hein ? Toute la question est dans le nombre de jours de siège.
2: C'est Charles de Laclos ?
1: L'auteur des liaisons dangereuses.
4: Oui. Choderlos.
1: J'avais bien compris. Elle l'a dit dans le désordre, mais j'ai bien compris. Non, ce n'est pas Choderlos. Comment on dit déjà ?
4: Charles Choderlos de Laclos.
1: De Laclos. Voilà. Non, c'est pas lui.
2: C'est aussi loin que Choderlos de Laclos ?
1: Oh, c'est du 19e siècle, en tout cas.
3: Ah, oui.
0: 19e.
1: Le 19e incarné.
5: Hugo.
1: Victor Hugo. Oui. Bonne réponse.
5: Oui.
1: De Philippe Claudel.
5: Ah, c'était un chaud lapin.
1: Ah ouais. Alors voilà une citation plus difficile, car c'est quelqu'un qu'on cite rarement, et faut-il encore le connaître, pour Stéphanie Crozier, qui habite Mâcon en Gironde, qui a dit « Les prétextes n'ont jamais besoin d'être vraisemblables, autrement ils seraient des raisons et non des prétextes. »
0: Adil Rami ?
1: Non.
3: En tout cas, c'est un mec chiant. Hein.
4: Non, mais c'est joli.
1: C'est joli, avouez.
3: Oui.
1: Il faut comprendre la phrase, Bernard.
3: Oui. Alors, répétez. Carrément que je suis un con.
1: Je la répète.
4: Non, mais si, c'est joli.
2: Non, mais on a compris.
4: Non, mais pas Bernard, il n'est pas futur.
1: Expliquez à Bernard alors ce que ça veut dire, Marcella.
2: Ça veut dire... Tu n'as pas compris la phrase ?
3: Non, vas-y, moi, j'aime t'entendre.
2: C'est un notaire qui dit que les prétextes ne sont pas des raisons. Sinon, ce serait pas des prétextes.
0: Merde, j'avais compris avant.
3: Tu pourrais le dire en français.
1: Les prétextes n'ont jamais besoin d'être vraisemblables. Autrement, ce seraient des raisons et non des prétextes. Oh, c'est vrai.
3: C'est un français.
0: Un alcoolique.
1: Un français mort ici, d'ailleurs, à Neuilly-sur-Seine.
4: Vous croyez dans le studio ?
1: Non.
5: Un grand studio.
4: C'est violent.
2: C'est un romancier.
1: Alors, un romancier, biographe, essayiste, voilà.
4: Il est mort il y a longtemps.
1: Qui fut même président du jury du Festival de Cannes, tiens, en 1957. Oh, bah,
0: 57.
4: Ouais. Mais il n'avait pas fait de cinéma, ce monsieur.
1: Non, il a écrit des biographies de Victor Hugo, de Georges Sand, de Balzac.
3: Ah oui.
5: Bon.
2: Ah ben alors.
1: Il fut académicien français aussi.
3: Oui.
2: Il est mort en quelle année ?
1: Il est mort en 1967.
3: C'est pas Jean Co.
1: C'est lui qui avait traduit d'ailleurs le célèbre poème de Rudyard Kipling, If, sous le titre Tu seras un homme, mon fils.
0: Non, mais Paul n'est pas là, mais je suis là, Laurent. Donnez-moi sa date de naissance et j'enchaîne.
1: 1880. À Elbeuf.
0: Ah ben, c'est une belle date.
4: Mauroy.
5: André Mauroy.
1: André Mauroy, bonne réponse. Ils se sont mis à deux.
4: Ah oui.
1: André Mauroy, bonne réponse Christophe. De Philippe Claudel et Christophe Beaugrand.
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2: Et il paraît que François Hollande redevient populaire.
3: Oui.
2: Je n'en revenais pas moi-même.
4: J'ai dîné avec lui il n'y a pas longtemps chez Gérard Jugnot.
2: Et alors ?
4: C'était génial.
5: Il est drôle, hein ?
4: Oh, il est drôle. Pour un mec de gauche, il est drôle.
2: Mais Gérard Jugnot ou François Hollande ?
4: Les deux. Non, Jugnot, ça fait longtemps qu'il n'est plus de gauche. Alors, moins à gauche,
2: mais
4: plus
2: vraiment,
4: à clavier.
2: Vraiment, pour de vrai, vous avez.
4: Non, j'ai dîné avec lui, super.
2: Dîner avec François
4: hyper
2: Hollande.
4: Hyper sympa.
3: Mais qu'est-ce que tu faisais avec Jugnot ?
4: Bah, c'est Gérard qui fait bien. J'ai un dîner avec un ancien président. Alors, moi, j'ai que ça à foutre. C'était ça, ou faire un baby-foot avec les copains. Et j'étais chez lui, effectivement. Et il le disait lui-même, il sentait que dans la rue, on l'aimait plus qu'avant. Quand il était président, il recevait un peu des colibés. Là, dans la rue, il va à la supérette, il va tout ça. Les gens lui disent bonjour.
3: Mais il vient dans ma rue, souvent. Il s'est mis à parler avec les gens comme un clown. Enfin, il s'est mis à dire bonjour, bonjour. C'est pathétique.
4: Tu confonds pas avec Rio.
3: Pathétique.
5: Non, mais il veut revenir en politique.
2: Vous voulez dire qu'il racole dans tous les quartiers, c'est ça ?
6: Il est en campagne.
2: Bon, en tout cas, s'il peut revenir, il reviendra, nous dit Le Figaro. C'est Richard Flurin et Pierre Le Pelletier qui font un article que peut-être vous avez lu, Christophe Barbier, aujourd'hui dans Le Figaro. L'ex-président se déploie sur le terrain. Ben, vous avez raison, vous voyez, Marcella. Il est devenu la troisième personnalité politique préférée des Français.
4: Ils sont vraiment débiles, les Français.
2: Ça me paraît tellement incroyable. Mais
4: Jean-Jacques Goldman est encore la personnalité préférée des Français. Il ne fait plus rien depuis 25 ans.
2: Oui, mais ça, c'est bien. La différence entre Goldman et François Hollande, c'est que, vous l'avez dit, Goldman ne fait plus rien, alors que Hollande, lui, n'a jamais rien fait. Ça fait quand même grosse différence. François Hollande, en tout cas, se prend à rêver, nous dit le Figaro. Et là va venir ma question. Évidemment. Pourquoi il se prend à rêver ? Parce qu'il aura 72 ans au printemps 2027.
4: Ah ouais,
2: prochaine présidentielle.
4: Pas, hein. Pour les 50 ans des grosses têtes.
2: Voilà. 72, vous avez raison. Pour les 50 ans des grosses
4: têtes. Il viendra l'émission.
2: J'avais pas pensé à ça. On sera en pleine présidentielle pour les 50 ans des grosses têtes.
4: On va tout fêter. Les 50 ans des grosses têtes. La victoire de Bardella. Ça va être super.
2: Et mon départ.
5: Non.
2: Je vous disais donc que François Hollande aurait 72 ans en 2027. Et évidemment, les candidat aux différentes fonctions présidentielles à travers le monde, c'est vrai, maintenant comme avantage parfois d'avoir de l'expérience, une certaine forme de sagesse. Il est évoqué dans cet article du Figaro, évidemment, Joe Biden aux États-Unis, Lula qui a été élu, plutôt même réélu au Brésil, Mario Draghi en Italie. Mais voilà ce qu'on nous dit ensuite. Et c'est même d'ailleurs François Hollande lui-même, paraît-il, qui prononce cette phrase, c'est un peu le mythe du vieux général romain qu'on va chercher en période de crise pour apaiser le pays. Mais quel est le nom de ce vieux général romain qu'on est allé chercher à une époque en période de crise ?
5: Cincinnatus.
2: Cincinnatus. Oh. Bonne réponse.
5: Bravo.
2: De Christophe Barbier.
4: Le cousin d'Hibernatus.
2: Vous pouvez expliquer, Christophe.
5: Rome était dans une situation très très difficile. C'était la Rome très ancienne. Lui s'était retiré de la guerre et de ses exploits militaires. On est allé le chercher pour remettre de l'ordre. Il a remis de l'ordre. Et après, on lui a dit, il faut rester. Il a dit non. Je retourne à ma charrue.
2: À la culture de mes terres.
5: Voilà.
2: Je crois d'ailleurs que Arnaud Montebourg avait utilisé aussi à cette époque, une époque, cette expression. Non
6: et José Bové,
5: et d'ailleurs, il y est retourné, on n'en entend plus parler, de Montebourg.
4: Qu'est-ce qu'il devient, Montebourg
5: Il fait du miel et des glaces.
3: Non
5: Il a tout compris. Soutient le miel français et les glaces françaises.
3: Ah ouais, c'est marrant parce que les.
5: Pour quelqu'un qui était complètement givré, les glaces, c'est normal.
3: Hein. Il est on fire aujourd'hui. Les hommes d'un certain âge, on dit qu'ils ont de l'expérience, alors que les femmes d'un certain âge, on dit qu'elles sont vieilles, voilà.
6: Ouais. C'est vrai, on dit que c'est des vieilles marmites, c'est vrai.
3: Non mais
6: c'est vrai, t'as raison.
3: Alors parce que 72 ans Hollande,
7: mais c'est pas comme un étalon qu'on le veut, comme un persil. C'est pas ça qui, tu comprends
3: ce que je dis toi ou pas, non?
7: Je comprends très bien.
3: Non mais
5: c'est vrai que les vieux hommes politiques, on dit, ils reviennent, et les vieilles femmes politiques, elles sont sur le retour.
3: Voilà.
5: C'est pas du tout le même
4: sens.
5: C'est
4: pas juste.
3: Non.
5: C'est très injuste.
3: Mais si, c'est comme ça.
5: Et quand c'est la crise, il faut faire appel aux jeunes.
2: Quand Madame Bachelot a été nommée à la culture. Personne n'a fait référence à son âge.
7: Bien sûr.
8: Normalement, quand il y a une situation de crise, moi, je ferais plutôt appel à quelqu'un de jeune qui, justement, n'a pas l'expérience du passé.
7: Non,
8: et donc, peut apporter, qui peut apporter son regard neuf, qui peut apporter sa vitalité.
7: Attends. Plus tu es jeune, plus tu es criminel.
8: Ah bon?
7: Ça c'est l'histoire l'a montré toujours. Les plus grands criminels sont les jeunes.
4: Ah oui, demande à Cédric Jubilard.
8: Oui, mais si Hollande revient demain, il a déjà connu le pouvoir, il a plus faim, il a plus envie de.
7: Mais
8: il faut avoir envie.
4: Mais c'est ton point. Vous voulez les anciens.
2: Vous me fatiguez.

0: Et tellement, je me demande s'il n'est pas temps de faire revenir Philippe Bouvard.
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0: Par exemple, si vous allez dimanche au pavillon Baltard,
3: oui,
0: vous pouvez applaudir quelqu'un de 79 ans.
4: Ah, Yvette Horner.
5: Enrico, dans un cercueil.
0: Quelqu'un de 79 ans qui est né à Saïgon.
3: C'est un homme ou une femme?
0: Une femme.
3: Une femme.
0: Au pavillon Baltard dimanche.
3: C'est de la variété.
4: Dani,
0: non.
3: Est-ce que c'est de la variété?
0: De la variété, on peut dire.
3: C'est pas du rock,
0: ouais. Oh, c'est pas du rock.
5: Elle a été une grande chanteuse.
0: Elle a jamais été une grande chanteuse.
3: Isabelle
4: Aubray. Petite chanteuse.
0: Elle a été une chanteuse.
5: Régine.
0: Que vous connaissez bien, Bernard.
4: Dalida.
0: Non.
3: Il y a des tubes.
4: Ah, je ne connais que Dalida.
3: Est-ce qu'il y a des gros tubes?
0: Oh, bah, vous pouvez me chanter au moins 10 tubes, vous, Bob.
3: 10 tubes?
4: Chantal Goya.
0: Eh oui, c'est Chantal Goya.
6: Évidemment. Eh oui, bien sûr.
5: Un lapin.
3: Ah bah oui, que vous entendez. Vous voulez lequel?
5: Le lapin.
0: Elle a 79 ans, Chantal.
7: Bah
0: oui,
7: je pensais qu'elle faisait beaucoup plus.
0: Et
3: non, non.
5: Bah non, mais elle est là depuis tellement longtemps.
3: Oui, elle est bien pour son
0: âge. Non, mais ce qui est fou, c'est que t'as le mec de Genesis qui est assis.
5: Oui, elle est debout. Elle est Jean-Jacques debout.
0: Elle, c'est même Madame debout.
3: Oui. Mais Jean-Jacques est assis.
5: Est-ce que vous voulez que je vous lise le texto que je vous ai envoyé il y a deux jours?
0: Monsieur Rioux, si jamais vous continuez, je dis ce que vous allez faire bientôt sur TF1.
5: Oh le salaud!
3: Vas-y, balance!
5: Mais non, je vais faire la roue de la fortune! Mais oui!
8: La roue de la fortune!
5: Mais vite, tiens, je vais tourner la roue! Je vais remplacer Philippe Risoli, ça va être énorme et tout! Le million!
3: Non, mais c'est pas la même émission, ça, c'est le millionnaire! Tu dis n'importe quoi!
4: Il va être vachette dans Interville!
3: Je sais pas dans quoi il pourra rentrer, Guilux. Mais c'est pas gagné!
5: Ah, Guilux! Ah, Simone, qui est en tête, Vic faisant sac ou Nîmes! Allez, maintenant, Lyon, Citron, je ne vois rien, mes lunettes sont cassées! La vachette Marguerite m'a perturbé! Et Yann Moix maintenant qui essaye de faire. Vous savez quand il y a le truc à la fin, il fallait qu'il monte là.
3: Détends-toi.
5: Et là, Yann Moix qui monte. Yann Moix qui monte encore. Allez.
9: Arrête. Faut être un degré de désespoir pour en arriver là. Mais.
5: Vous allez bien, le public, on s'amuse énormément. Ouais.
0: Mais le pire, Yann. Vous voulez que je vous confie un truc? Le pire, c'est que les gens l'aiment bien. Autrement, je le garderais pas qui est avec moi.
5: Il paraît dans le public aujourd'hui. En fait, j'ai fait un truc énorme avant l'émission. Ouais. J'ai piqué le listing des invités. Et il paraît, il y a une gentille demoiselle qui est adorable et qui s'appelle Romane Bouquet, qui est au dernier rang, apparemment. Romane, est-ce que vous pouvez lever la main?
3: Mais tu veux draguer?
5: Ah, elle est là! Elle a levé la main!
4: Que regardez cela!
0: Enfin, regardez les noms des gens dans le public!
3: Mais parce qu'il a très envie de baiser. C'est pour ça.
5: Et Romain est avec son copain. C'est vous le copain, monsieur?
0: Il va faire le copain.
3: Pardon, mais Romain et son fiancé, est-ce que vous pourriez vous dévouer tous les deux pour le calmer d'une manière ou d'une autre?
0: Le public vient ici anonymement.
3: Oui, enfin, elle a rien demandé, madame Bouquet.
5: Il y a Simone aussi au troisième rang.
3: Il y a Simone
5: Grenier. Allez, Simone.
3: Mais arrête, enfin.
5: Il y a Anaïs aussi.
9: Il est steward ou quoi?
5: Allez, Anaïs, levez la main, celle qui s'appelle Anaïs. Ouais,
0: mais il a les noms des gens.
3: Mais laisse-la tranquille.
5: Attendez, je vais interviewer Anaïs.
3: Mais non.
5: Bonjour Anaïs, comment vous allez?
10: Bonjour Yoann, très bien.
5: C'est votre première fois aux grosses têtes?
10: Non, troisième fois.
5: Vous venez d'où, madame?
10: À côté de Dunkerque.
5: Ah, c'est super, je vais vous alerter. Ah, c'est votre copain à côté? Oh, oui. Comment vous vous appelez, monsieur?
11: Je m'appelle François.
5: Ah, François, c'est super. Vous êtes heureux, vous allez vous marier, vous allez faire des enfants.
3: Mais laisse.
5: Non, ils vont pas se marier.
11: Les enfants, c'est déjà fait.
5: Oh, c'est génial, il vous reste le mariage, alors c'est beau. Bon, allez, je retourne à mon place, je suis quand même payé pour faire une émission. Allez, à tout à l'heure. Bonjour madame, comment vous vous appelez?
10: Catherine.
5: Catherine, c'est super, monsieur.
4: Philippe, c'est terrible d'être né avant terme.
5: C'est vrai, en plus.
0: Je me souviens plus, vous l'avez croisé, vous, Pierre Benichou, ou pas?
5: C'est la vérité. En fait, je devais faire une émission avec lui et je crois que vous l'avez annulé la veille en disant il y a le Covid, il vaut mieux que vous restiez à la maison. Et je devais faire une émission juste avant qu'il décède.
9: En tout cas, quoi, il est mort.
4: Il est mort heureux.
5: Mais j'avais préparé l'émission et tout, j'avais préparé des choses.
0: Il a préféré pas voir sa pierre.

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2: Question qui va quand même, je pense, faire beaucoup parler dans cette émission, et c'est pour Dominique Berthoud, qui habite Moncey-en-Belin, dans la Sarthe. En effet, quelle photo Bertrand Laforêt a faite en 1980, photo qui va beaucoup vous étonner, sur une plage de Cannes pendant le festival.
3: Moi, je le connais, ce photographe.
2: Bertrand Laforêt ?
3: Oui.
2: Ah oui ?
3: Est-ce que je serais pas sur cette photo?
2: Vous êtes sur cette photo.
4: Est-ce qu'il est tout nu?
2: Non.
5: Ah, c'est avec la Cicciolina?
2: Non. Pas loin.
5: Brigitte Bardot?
2: Non.
4: Il est avec une star.
5: Claire Chazal?
2: Ah oui.
4: Une star du porno.
2: On est en 1980. Ils sont tous les deux sur la plage.
4: Et c'est un peu sexy?
6: C'est pas Gérard qui est sexy.
4: Non. Voilà. Il avait la moustache à l'époque.
3: Et ce serait une actrice?
2: Ah oui, une actrice.
5: C'est pas Valérie Mérès?
2: Et c'est Valérie Mérès!
5: T'as raison, c'est Gérard qui est sexy, ouais.
2: Alors, parce que la photo vaut son pesant de cacahuètes.
6: Mais, c'est dans le film d'Houry.
4: Elle sort d'où cette photo? Qu'est-ce qui se passe?
5: C'était dans quel cadre? Un séminaire?
7: T'aurais pu te faire du blé.
4: Il faut nous la décrire, Gérard.
3: Mais là, parce qu'on tournait.
6: Oui,
3: on tournait à Cannes.
6: Le coup du parapluie.
3: Le coup du parapluie. J'avais une très jolie veste.
5: C'est sublime, Gérard.
2: Mais pourquoi vous avez ces cheveux, Valérie Mérès?
6: Parce que, en fait, pour le film, Gérard Houry avait voulu que je me teigne
4: en blonde.
2: Et vous appreniez le français dans un deuxième temps. Vous êtes mignons tous les deux.
4: Il y a un doute sur la veste.
6: Mignon.
4: La
6: Moi,
4: veste de
6: déteste,
4: Gérard, quand même.
3: Mais... je joue un impresario, l'impresario de Pierre Richard.
2: Et c'est là qu'on voit quand même que Cannes a beaucoup changé. À l'époque, vous aviez Gérard Jugnot et Valérie Mérès à Cannes. Aujourd'hui, c'est Jodie Foster et Nabila, vous voyez.
5: Il y a Nabila au Festival de Cannes?
4: Oui, elle est
3: créatrice de contenu.
4: Elle a fait la montée des marches.
2: Dieu sait que j'aime beaucoup Anne-Elisabeth Lemoine et l'émission C'est à vous. Mais je trouve que quand même, franchement, quand on reçoit Jodie Foster, on reçoit pas Nabila en même temps.
5: Pour contrebalancer.
2: Je trouve ça honteux.
5: Je trouve ça logique.
6: Elle a reçu les deux en même temps.
4: Et elles étaient assises à côté.
2: Mais enfin, franchement.
5: Et il y avait Bertrand Cantat à la météo. Non mais elle a plein de trucs à raconter sur sa vie quoi. Après vous savez bien, patron, le Festival de Cannes, c'est le festival des marques, des cosmétiques, beaucoup plus que du cinéma.
2: C'est pas ça que je vous dis, je n'ai aucun problème à ce qu'on reçoive Nabila éventuellement dans C'est à vous. Le problème pour moi, ça m'a choqué, c'est en même temps que Jodie Foster. C'est ça.
5: Et ils lui ont posé les mêmes questions?
4: Non mais ça donne l'impression de les mettre sur le même plan.
5: Ça c'est ouf, s'ils ont fait ça, c'est ouf.
2: Non, ce qui est génial, c'est que Jodie Foster parle mieux français que Nabila.
5: Mais c'est un casting d'émission, c'est comme les grosses têtes. On met un génie comme moi, puis on met Junio en face. Pour contrebalancer.
4: Alors, tu veux dire que Junio, c'est Nabila, et toi, tu es Jodie Foster?
5: Et inversement, oui, inversement.
2: Vous êtes contente de retrouver cette photo, Valérie Mérès, alors?
6: Oh, ça me fait toujours. Ça m'émeut toujours de.
5: C'est un film mythique.
6: De me voir avec Gérard.
2: Mais pourquoi vous étiez ensemble à cette époque-là? Parce que on croirait quand même.
3: Pas du tout.
6: Non,
4: vous avez jamais tâté.
5: Vous avez joué au docteur un petit peu quand même.
4: Oui.
5: Il n'y a pas eu une partie de Ça va, ça vient à un moment?
6: Mais pas du tout.
2: J'ai vérifié, vous aviez 25 et 29 ans l'un et l'autre.
4: C'est incroyable parce que Gérard, il en fait 60 sur cette photo.
5: Mais non, il a toujours eu 60.
4: C'est ça qui est formidable.
3: Je suis arrêté à 50.
2: Valérie est la plus jeune, elle a 25 ans sur cette photo.
4: Oh, t'es mignonne, hein.
3: Suivant son Wikipédia. L'avantage avec Valérie, c'est qu'on rajeunit quand on regarde son Wikipédia.
5: Non, mais moi, j'ai vu un dessin de Valérie dans une grotte de Lascaux. Hein.
4: C'est comme
2: de bas, Lascaux. En tout cas, c'est vrai que cette photo de Gérard, on va la distribuer, on va la faire passer dans le public pour que vous puissiez la mettre chez vous. Mais
5: avec cette veste.
2: C'est vrai que c'est mignon de vous retrouver tous les deux comme ça. Gérard, vous êtes presque ému même.
3: Hein. Ouais, c'est touchant. Ouais.
2: Ouais.
7: C'est peut-être l'année où j'y ai travaillé. C'était en quelle année?
2: Ah non, c'était pas le festival de Cannes.
7: C'est lâche.
3: Mais c'est lâche.
2: Je l'avais depuis un moment, puis je savais pas sur qui ça allait tomber.
4: Et comme par hasard.
6: Par contre, ce qui était fou, c'est que on a tourné pendant le festival de Cannes avec Gérard. On nous a fait monter les marches et tout. C'était l'ancien palais pour une scène alors qu'il y avait des tas de gens, les figurants, c'était les vraies personnes qui étaient là, quoi.
3: Ah. C'est la première fois que je, et la dernière que j'ai monté les marches pour un film à moi.
2: Ah oui?
3: Oui.
2: Ils vous ont jamais invité à Cannes,
3: si,
2: autrement officiellement?
3: Si, mais pas pour mes films.
2: Ah,
3: oui.
2: Ah voilà, pas officiellement.
3: On a failli y aller pour Tandem.
5: Mais... Attends, t'as pas eu la palme pour Pino Simple Flic?
6: Alors que moi j'ai monté. Alors
8: qu'il
6: que.
8: Con. Il est méchant en plus.
5: Alors mais que. Mais en plus j'adore ce film. Je me moque de toi, mais j'adore.
9: La mais palme la palme, elle est pas remise à un acteur, elle est remise à un film.
5: Alors. Un Pino Simple Flic.
6: Alors que moi j'ai monté les marches pour un film qui a eu un prix.
5: Mais c'était pas pour les festivals, c'était au casino.
6: Pas du tout. Pas du tout. On a eu le grand prix.
8: De quel film?
6: Le sacrifice de Tarkovski.
5: Ah, mais non. Alors là, bravo.
3: Mais Valérie, alors, elle a fait des tas de films à la télé.
2: Ah bah oui, elle a fait Les Bronzés font du Tarkovski.
6: Non, j'ai fait Le Grand Écart toute ma vie.
2: Oh là là,
8: cette souplesse. Tu le fais encore?
5: D'accord.
9: Le Grand Écart de quoi?
6: Bah, le Grand Écart entre des films hyper intello et des comédies hyper pas intello.
5: D'accord. Bah, c'est bien, t'as économisé du temps sur ta séance de psy, là. C'est bon.
2: En tout cas, j'en ai vu quand même des vedettes sur le sable et comme j'ai...
3: sur le sable.
2: Et comme Gérard et Valérie réunis sur cette photo, on va la mettre sur Twitter, cette photo. Ah, ah non, oui. Mais peut-être qu'il faut payer des droits à monsieur Bertrand Laforêt.
3: Ouais, je sais.
2: Il était sympa, le photographe, Valérie.
6: Je m'en souviens absolument pas de cette photo.
2: Gérard, lui, semble s'en souvenir.
3: Ouais, je connais. Enfin, c'est son nom, mais je sais pas. Je l'ai pas revu depuis longtemps.
2: Ah, bah, c'est ça.
5: Non, mais c'est intéressant. En plus, c'est rare de trouver des belles photos de gens échoués sur la plage.
3: Il y avait une
5: photo. Il y a une photo de Roselyne en baie de Somme, mais elle est pas très bien.
6: C'est pas des migrants, qu'est-ce que
9: c'est
6: tu
9: comme des migrants, je t'emmerde.
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2: Alessandro Moreschi fut le dernier à cause du pape Léon XIII. Le dernier quoi?
11: Toucheur de des parties du pape.
2: Alors écoutez monsieur, faites ce que vous voulez.
11: Mais non, mais il y a eu quelqu'un qui touchait à cause d'une papesse qui s'était fait passer pour un homme.
2: Oui, mais alors là, on est en 1902, il y a bien longtemps qu'il n'y avait plus de papesse à la place du pape.
11: On est en 1902.
2: Et Alessandro Moreschi, lui, d'ailleurs, il est mort dans l'indifférence en 1922. Voilà, un peu de retour de gloire grâce aux grosses têtes aujourd'hui qui va lui arriver à cet Alessandro Moreschi qui fut le dernier quoi à cause du pape.
11: Est-ce que c'était lié à la religion?
2: Alors oui, c'était lié à la religion.
11: Et lui-même était au Vatican?
2: Et c'est le pape Léon XIII qui prit une décision qui fait qu'il n'y a eu personne qui a succédé à Alessandro Moreschi.
11: C'était le dernier des Templiers.
6: Ok, j'ai une idée. Je pense que c'est le dernier qui était sanctifié et qu'un pape a désanctifié.
2: Pas du tout.
3: Non.
6: Le dernier des Mohicans.
2: Oh,
8: c'est pas le dernier qui donne l'hostie.
2: Non plus. Non.
6: Mais c'est le dernier... C'est le dernier.
8: Il faisait une activité.
6: C'est un mec bien, Alessandro Moreschi.
2: Oh oui.
11: Il avait une fonction.
2: Tout ce qu'il y a de bien.
11: C'était la nounou du pape.
2: La nounou du pape.
11: Super nanny. Non mais
8: c'est pas la repasseuse.
6: Il a comme la gouvernante, sauf que c'était un homme.
3: Alors non, mais est-ce qu'il se trouve que c'était le dernier ou est-ce que ce pape-là a décidé que c'était le dernier?
2: Ah, c'est le pape qui. Enfin, il a pas décidé que lui. Il avait rien contre Alessandro Moreschi en particulier, mais
3: il a dit.
2: C'est une décision du pape qui a fait qu'Alessandro Moreschi a été le dernier.
11: C'était la dernière soupape.
2: Pouf.
6: C'était un métier qui s'exerçait au Vatican.
2: Et
6: qui n'a plus existé après.
8: Ok.
2: Oui.
8: Alors, ça a un rapport avec les gardes suisses.
2: Pas du tout.
8: Ils étaient polonais.
2: Pas du tout.
3: Ah bah oui, sûrement.
2: Et ça fait déjà deux roulements de tambour, Caroline. Et
8: le troisième sera le bon.
11: Le mec qui a composé ce roulement de tambour va se faire des couilles en or avec toi.
6: Il jouait de la musique au Vatican.
2: Ah, on se rapproche, Valérie.
11: Ah, c'était le dernier chanteur.
8: Sonneur de cloche.
2: Plus précisément.
3: Le dernier castrat.
2: Le dernier castrat.
6: Ah.
2: Bonne réponse de François Rollin, aidé par Stevie. Mais oui, le dernier vrai castrat. Parce qu'il y en a eu d'autres après, évidemment. Mais le pape Léon XIII, lui, a fini par interdire en 1902 l'utilisation de castrat, c'est-à-dire d'enfants à qui on avait coupé les parties pour qu'ils puissent avoir cette voix cristalline. C'est quelque chose qui était quand même terrible.
8: Mais alors, qu'est-ce que vous appelez un vrai castrat, Laurent?
2: Quelqu'un à qui on avait coupé les couilles.
8: Et donc, il a décidé qu'on ne mutilerait plus les enfants.
2: Exactement.
4: Voilà. Voilà. Bah, il les mutile différemment.
11: C'est un bon pape, ce Léon.
2: Léon XIII, effectivement, a mis officiellement fin à cette pratique mutilante.
8: Hein. Ah bah oui.
2: On peut appeler ça comme ça. La castration des jeunes enfants pour chanter dans les églises. Et Alessandro Moreschi, lui, est mort effectivement en 1922. Il a été le dernier des célèbres castrats à qui, effectivement, on avait fait subir cette opération. Opération incertaine, hein, quand même, parce qu'il y a parfois des problèmes médicaux qui suivent ce genre d'opération. Mais en tout cas, en tant que castrat, il a fait une carrière et il a même été un des rares à cette époque-là à pouvoir enregistrer. On a, je crois, un enregistrement du dernier

0: Il a mal quand même,
1: direct. Ouais, il souffre.
2: C'est émouvant en même temps.
3: Ouais. Il a quel âge là ?
2: Alors là, je sais pas, parce que j'étais pas là le jour de l'enregistrement.
3: Non, mais je veux dire, il n'est plus... Non, mais il n'est plus enfant.
4: Là, il a 55 ans, là.
3: Non, ah bah, il est adulte. Parce que...
2: Ah bah, écoutez, il est mort en 1922. Il a quand même vécu de 1858 à 1922. Ça fait 40-62. Donc, à mon avis, effectivement,
3: oui,
2: il a une cinquantaine d'années, voilà, peut-être.
3: D'accord. Mais, oui, donc c'est impressionnant.
2: Très impressionnant.
3: Ouais, ouais, c'est très impressionnant.
2: Essayez d'avoir une voix aiguë, Caroline.
3: Mais moi, je suis incapable.
2: Juste
3: même si vous me remettez les couilles, ça va. Il n'y a rien à faire.
1: C'est un castron.
4: Ouais, ça... Vous êtes sûr de mes fidèles castrats, toi, non?
2: C'est pas vous la chanteuse de Micheline Camion, là?
3: Isabelle Camion.
4: Isabelle Camion.
3: Ouais. Elle avait pris comme pseudo Isabelle Camion, même, et elle a
1: avec
3: sorti un album
1: Pouet Pouet.
3: En même temps que Pauline Esther, et c'est Pauline Esther qui a fait un carton.
2: Et vous, Stevie, vous avez un peu une voix quand vous chantez? Bah c'est bien, c'est bien, c'est bien, mon petit Stevie.
5: C'est pour ça, c'est des grosses boules.
3: Ave Maria. Mais vous avez tous la voix aiguë, c'est dingue.
5: Non, non, là, ça, c'est Tchernobyl.
6: C'est pas la voix aiguë qu'il a, là. Ça s'appelle pas la voix aiguë.
3: Une voix de tête.
6: Ça ne s'appelle pas la voix aiguë, ça s'appelle une voix de tête. C'est pas du tout pareil.
3: Non, mais moi, j'ai pas de voix de tête.
2: Mais essayez. Essayez.
3: Ave Maria.
5: Allez, contracto.
2: Le retour d'Yvan Rebroff.
3: Non, j'ai...
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2: Une question pour Cyrielle Jamy, qui habite Saint-Georges-sur-Layon, dans le Maine-et-Loire. Je vous ai dit tout à l'heure que ici actuellement se jouait cette comédie musicale, Funny Thing Happened on the Way to the Forum, le Forum en folie, si vous préférez. En français, c'est plus simple. Ça a été un film, d'ailleurs, aussi, le Forum en folie. Ça a été adapté au cinéma. Et dans la version cinématographique de cette comédie musicale, il y a un acteur qui jouait, pour la dernière fois, qui jouait son dernier rôle au cinéma. Il jouait Erroneus au cinéma, dans le film... Et c'est la dernière fois qu'on le voyait sur les grands écrans.
9: Acteur comique. Est-ce que c'est un acteur anglais? Non.
2: Alors, c'est un acteur américain.
9: Robin Williams?
2: Non. Et un acteur, écoutez bien, attention, hein, qui était né en 1895.
5: Mmh. Harold Lloyd?
2: Pas Harold Lloyd, mais on n'est pas loin.
5: Buster Keaton.
2: Pardon.
5: Buster Keaton.
2: Buster Keaton, excellente réponse de Franck Ferrand. Je vais expliquer au petit qui était Buster Keaton.
5: Ah, je sais qui est Buster Keaton,
2: bon,
5: quand même. Enfin,
2: allez-y, alors.
5: Bon, expliquez-moi quand même. Il a fait Bénur aussi.
9: C'était un génie.
2: C'était avant Chaplin. Chaplin dit même qu'il s'est inspiré de...
5: Ils ont joué à une époque chez Keystone.
2: Alors, ils ont joué ensemble, en plus, dans un film de Chaplin, il faut le dire. Effectivement, ils sont tous les deux réunis, et Buster Keaton et Chaplin. Je crois que c'est dans Les Lumières de la Ville, il me semble, qu'ils sont l'un et l'autre réunis.
5: Absolument.
2: Les Feux de la Rampe. Limelight, ils font deux partenaires, deux vieux clowns.
5: Magnifique
2: passage, effectivement, dans Les Feux de la Rampe, c'est dans les années 1950. Et le dernier film de Buster Keaton, c'est bien dans Le Forum en folie en 1966. C'était L'Homme qui ne sourit jamais. L'Homme qui ne rit jamais, Buster Keaton. C'était les films muets au départ. Et voilà pourquoi il a eu après, évidemment.
5: Et moins il riait, plus les gens riaient.
2: Et quand le film parlant est arrivé, évidemment, sa carrière a un peu commencé à décliner. Ça va de soi, mais il a fait des films comme Les Fiancés en folie. Je sais pas si vous voyez cette scène, c'est une scène culte des films muets de l'époque, où il y a des tas de femmes qui sont en train de courir, des femmes déguisées, enfin habillées, pas déguisées, des femmes en tenue de mariage qui courent parce qu'il a promis à 7 femmes en même temps de se marier, et les 7 courent derrière lui.
5: Ça me rappelle un souvenir.
2: C'est-à-dire?
5: Je vous jure que c'est vrai, j'espère qu'elles écoutent pas la radio, mais j'ai fait un spectacle au Grand Point Virgule il y a 2 mois, même pas, et j'avais invité plein de gens, puis j'avais invité des copines en me disant bon, avec un peu de chance, il y en a une qui voudra bien à la fin du spectacle. Et le problème, c'est qu'il y en a

0: Il a fait aussi La croisière du navigateur, Le mécano de la générale, ça c'est les grands films de Buster Keaton. Alors, il y a une anecdote incroyable que vraiment j'ignorais, justement, à la fin de sa vie, il est mort à 70 ans d'un cancer du poumon.
1: À la fin de sa vie, il était au Cirque d'hiver à Paris.
0: Il a fait le Cirque Medrano, c'est vous ça, avez raison.

0: dans les années 1950, mais encore 10 ans plus tard, en 66, il meurt d'un cancer du poumon. La gravité de son état ne lui avait jamais été expliquée. Il pensait souffrir d'une simple bronchite. Pardon, Ariel.
1: Mais oui, ça fait très, très peur.
2: C'est très délicat.

0: fumait sur les conseils de son épouse, il posait sa cigarette dans un des petits wagons et il ne prenait qu'une bouffée à chaque passage du train, tous les quatre tours, de façon
1: La locomotive.
0: De façon à moins fumer que précédemment.
2: Et c'est comme ça que son immeuble a brûlé.
0: Non, mais quand même, c'est absolument incroyable, cette histoire. C'est une anecdote, moi, que je trouve fou.
1: Mais il est un véritable génie, hein, total. Oui.
0: Voilà, maintenant, grâce à nous, vous savez qui est Buster Keaton, qui jouait donc dans la version cinéma de la comédie musicale qui se joue actuellement au Lido de Paris. Parlons d'une comédie musicale plus récente, sortie au cinéma en 2016. Alors, si je vous envoie la musique de cette comédie musicale, un film américain écrit par Damien Chazelle, je me demande d'ailleurs si c'est pas la nouvelle musique de L'amour est dans le pré. La La Land.
2: Ah, elle est extraordinaire.
0: Je crois que maintenant, c'est ça qu'on entend dans l'émission de Karine Le Marchand sur M6 il y a quelques années. C'était, vous savez, la fameuse chanson de comment s'appelle ça?
3: Blunt, non, James Blunt?
0: De James Blunt, voilà. Oui, elle a changé depuis, elle change, je crois, chaque saison.
1: Beautiful.
0: You are beautiful. Mais ça a changé chaque saison de chanson. Et cette année, je crois qu'ils ont pris la musique de La La Land. La La Land, c'est évidemment avec Ryan Gosling. Mais qui est l'actrice qui joue dans La La Land?
2: Emma Stone.
0: Emma Stone, bonne réponse.
2: Vous voyez, Laurent, dès que votre question comporte quelqu'un qui est encore en vie, je trouve. Hein.
0: Et c'est vrai que Emma Stone va être au cinéma là cette semaine dans le rôle de la fiancée de Frankenstein. Ça s'appelle Pauvre créature. Moi, j'ai vu la bande-annonce. J'ai qu'une hâte, c'est de courir dans les salles de cinéma voir ce film. Elle, c'est une actrice exceptionnelle,
1: extraordinaire.
0: Emma Stone.
1: Incroyable.
0: Et c'est vrai que cette musique de La La Land, moi, à chaque fois, je rêve quand j'entends, si je peux entendre à nouveau cette musique. C'est mon film culte dans les comédies musicales.
2: Elle donne envie de danser. Johan, tu m'as convaincu, j'ai envie de danser avec toi maintenant.
0: Allez-y, allez-y. Mesdames et messieurs, pour la première fois, Johan Rioux et Romain Doduic dansent pour vous. Quelle horreur.
4: Quel joli spectacle.
0: C'est un avant-goût du Horror Picture Show.
1: Pourquoi il a pris son...
3: Oh, je suis bien, je suis bien. Un homme et une femme. Shabadabada, shabadabada.
5: C'est la nouvelle saison de Danse avec les Stars. Non,
0: franchement, le public n'est pas venu pour ça, non, monsieur Rioux.
4: Heureusement que c'est de la radio.
3: J'ai jamais aussi dansé de ma vie.
0: Romain Doduic et Johan Rioux. Merci.
2: J'ai ressenti des émotions que je n'avais jamais ressenties auparavant.
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0: Voici une question maintenant sur l'actualité, puisque c'est le retour de France Gall. Enfin, je parle du rugby.
2: Ah bon,
0: oui, du rugby.
2: Ah bon, d'accord, oui, pardon.
0: Puisque...
5: Résiste, prouve que tu existes.
0: Ça y est,
3: qu'est-ce qu'elle devient?
0: Le tournoi des Six Nations reprend.
5: Abaca.
0: C'est ce week-end et ça débute vendredi par France Gall. C'est pas ma faute, c'est le match. L'équipe de France va affronter...
5: Jouer du piano de
0: l'équipe galloise.
3: Mais comment t'arrives à trouver tout ça? On dit France Gall et tu chantes France Gall. C'est fou, hein. C'est tu vas faire de la scène.
0: Et ma question concerne le 15 du poireau, puisque c'est le surnom du Pays de Galles.
3: Ah bon?
0: Ben oui, les Français, c'est le coq.
3: C'est pas le surnom de Rocco Siffredi, ça.
0: Les Anglais, c'est le 15 de la rose. Les Écossais, c'est le 15 du chardon. L'Irlande, c'est le 15 du trèfle. Le Pays de Galles, c'est le poireau. Ah. Or, ils n'ont pas un poireau sur leur maillot.
2: Ah bon?
0: Non.
2: Ah.
3: Ils ont un furoncle.
0: On pourrait croire que c'est un poireau, et ce n'est pas un poireau.
2: C'est autre chose.
3: Une asperge.
0: Ce n'est pas une asperge.
2: C'est un légume.
3: C'est un fruit.
0: Ce n'est pas un légume.
10: C'est long et fin.
0: Et effectivement.
11: Une saucisse.
0: J'ai le maillot, je vois le maillot des Gallois que nous allons donc affronter vendredi pour le début du tournoi des Six Nations.
11: Oui.
0: Et effectivement, c'est pas un poireau qui porte sur leur
12: c'est
0: maillot.
12: C'est un phallus.
11: Ça y est, l'autre cochonne qui se réveille.
0: Oh là là. Marcella. Elle dit pas grand chose, mais alors quand elle le dit.
10: Mais surtout qu'elle le pense en plus.
13: Est-ce que c'est un phallus qu'ils ont sur le maillot?
10: Non, non, non. Non, mais c'est un objet.
0: C'est pas un objet.
13: Est-ce que ça se

0: mange.
1: C'est lié à un animal.
2: Ah, c'est un nain.
3: C'est la queue d'un animal.
1: Pas la queue.
3: La tête.
4: Les oreilles.
0: Les oreilles.
4: Pas la crotte. Les yeux.
1: Alors, c'est pour ça qu'on pourrait croire que c'est un poireau.
3: Mais c'est la partie d'un animal qui ressemble à un poireau.
1: Oui.
3: Ah, c'est bizarre quand même.
4: La nue.
1: Pardon.
4: C'est la nue.
3: Quoi, la nue?
1: L'anus. Ah, l'anus.
5: Ça va pas, Gérard?
0: Un poireau, s'il est pris,
6: les oreilles.
1: Les oreilles d'un poireau?
3: Alors, non, mais est-ce qu'il y a que
1: la barbe? La barbe,
3: est-ce qu'il y a que le blanc du poireau?
1: La barbe.
3: Il y a les feuilles aussi.
1: Alors, c'est pas des feuilles, c'est quoi? Parce que c'est
4: la barbe.
1: Un animal.
3: Des poils.
4: Des poils.
1: Pas des poils.
0: Des cheveux.
3: Des cheveux. Des plumes. Des plumes.
1: Alors, des plumes.
3: C'est une queue d'oiseau.
1: Des plumes de quoi, alors?
3: Des plumes de paon.
1: Pas de paon.
4: Des de cygnes,
0: de canards,
6: des canards,
3: de poules,
4: de ma tante.
1: Non,
5: mais c'est pas un animal mythique, c'est un vrai animal.
1: Oui, un vrai animal.
3: Est-ce que c'est un bel animal, c'est un bel oiseau?
1: Ah, c'est un bel oiseau. Oui.
4: C'est gros.
0: Ah,
4: c'est...
0: Une autruche.
1: Des plumes d'autruche. Bon, la réponse de Valérie Mérès. Les Gallois ont effectivement des plumes d'autruche comme emblème, bien qu'on les appelle le 15 du poireau, et on croit que c'est un poireau qu'ils ont sur le maillot, et pas du tout, ce sont des plumes d'autruche. En fait, ils ont deux emblèmes, deux symboles, le duvet de l'autruche et le symbole des dragons, qu'on peut effectivement aussi appeler le 15 du poireau.
5: Et le symbole de l'équipe du Portugal, c'est quoi alors?
1: Voilà pour le pays de Galles. Je suis pas sûr qu'ils aient une grande équipe de rugby.
5: Il y a pas des poils, il y a pas des plumes.
1: Les Portugais, je vérifie, mais non, ils seraient non. Les Portugais, je suis pas sûr.
3: Ça doit être un artichaut.
1: Les Italiens sont dans le tournoi des
5: Ah, ils sont bons d'ailleurs.
1: Ah oui.
7: Eux, c'est pas un duvet, c'est une moustache.
1: Destination. Mais ils n'ont pas d'emblème, les Italiens. On les appelle les gladiateurs de Rome.
5: Ils sont humbles.
1: Les Italiens,
0: bon, voyez-vous. En tout cas, les meilleurs, c'est ceux de La Rochelle, hein.
1: Ah, il y a des rugbymen à La Rochelle.
0: Ah, bah oui, bah, bien
3: ils ont,
0: sûr.
3: Ils ont été champions de France.
0: Le Stade Rochelet, c'est un des meilleurs du
1: monde. Mais là, on parle d'équipe nationale, on parle pas de club.
5: Il y a deux trucs à La Rochelle.
0: Oui, il y a plein de Rochelais qui font partie du truc national, hein.
5: Il y a deux trucs à La Rochelle. Il y a des rugbymen et les socialistes.
0: Et moi.
5: Et Valérie Mérès.
1: Alors, il y a les Écossais aussi. Évidemment, avec leur kilt, ils seront nombreux à venir encourager, puisque je vous l'ai dit, l'Écosse, c'est le 15 du chardon, à encourager le 15 du chardon.
0: Pourvu qu'il n'y ait pas de vent.
1: Alors, c'est bien que vous disiez ça, Valérie, parce que ça me permet de poser la
5: question.
1: D'ailleurs,
5: quand il pète, ça se lève ou pas?
1: Non, mais justement,
7: vous pétez fort.
1: Si vous demandez à un Écossais ce qu'il porte sous leur kilt, qu'est-ce qu'ils vous répondent traditionnellement?
0: Le 5 de Chanel?
1: Non.
3: Est-ce que c'est une expression qui veut dire le sexe, qui désigne le sexe?
1: Ah non, non, non, non.
5: C'est pas la Tour Eiffel?
1: Non.
5: Une couche?
3: Parce qu'ils sont, en principe, ils
1: sont tenus. Et j'ai vérifié cette question qui avait déjà été posée à l'époque de Philippe Bouvard aux Grosses Têtes.
3: Ah, oui.
1: Et je me suis dit, mais est-ce que c'est vrai? Et effectivement, il y a même, d'ailleurs, un extrait d'émission où on voit un Écossais en kilt.
3: Ouais.
1: Et c'est Bernard Tapie dans une émission de Christine Bravo. Je crois que c'était Froufrou à l'époque.
3: Ouais.
1: Ou peut-être pas d'ailleurs, c'était peut-être Union Libre. Et on voit Christine Bravo et Bernard Tapie qui sont là.
3: Il y a un
1: Écossais en kilt et Bernard Tapie demande à l'Écossais, il y a quoi sous votre kilt? Et l'Écossais répond, car c'est la phrase traditionnelle que répondent les Écossais.
3: Ça ne nous le garde pas, gros cochon.
1: Non.
0: My socks, mes chaussettes.
5: La couronne d'Angleterre.
1: Pire que ça.
4: My dick.
1: J'ai la traduction, évidemment.
3: Mais est-ce que c'est un gros mot?
1: Non, pas un gros mot, mais c'est pas gentil ce qu'il
3: répond. C'est un truc agressif, genre.
5: Ça te regarde pas?
3: Genre, va te faire foutre.
1: Non, mais pas loin.
7: Ah, j'ai.
5: Ma sœur.
7: Ta mère, ouais.
1: Non, mais c'est effectivement lié à
5: ta mère en maillot de bain?
1: Non, non, non.
3: C'est par rapport à la mère de la personne qui pose la question.
6: Les couilles de ta mère.
1: Mais non.
3: Ah, ça y est, elle est réveillée.
5: Un poil de ta mère.
1: Qu'est-ce qu'elle peut avoir fait, la maman?
5: Bah, une pipe.
1: Alors?
5: La bouche, la langue.
1: Qu'est-ce que vous laissez?
5: La salive. Bah, un billet.
3: Mais non.
5: Un billet.
0: Attendez, mes lèvres.
1: Mais non, vous les laissez pas.
5: Le rouge à lèvres.
1: Le rouge à lèvres de ta mère.
3: D'accord.
5: Ah bah,
1: c'est rigolo. Si vous demandez à un Écossais qu'est-ce qu'il y a sous ta jupe ou sous ton kilt, il vous répond your mother's lipstick.
3: Ah, c'est rigolo.
1: Le rouge à lèvres de ta mère.
7: Quelle belle culture.
3: Non, c'est pas très chic, mais
7: quelle belle tradition.
0: Ah, moi je mets jamais de rouge à lèvres, alors j'y ai pas pensé.
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1: Les questions littérature, autant dire que Géraldine Conduche a une chance pour un chèque RTL. Oh. Elle habite dans le Doubs, au pays de Clerval. Non, c'est vrai que Christine Bravo, quand même, faut pas l'oublier, a été institutrice,
5: et
1: enseignante,
5: l'internet,
1: critique littéraire, oh, animatrice d'émissions culturelles, jusqu'à sa déchéance.
5: Ça, c'est bon. Drôle.
1: Là, je vais vous demander de retrouver un écrivain qui est mort à l'âge de 40 ans dans un sanatorium. C'est jeune, 40 ans, évidemment, il avait la tuberculose, et on ne la soignait pas à l'époque. De quel écrivain s'agit-il ?
2: Balzac.
1: Balzac, non.
9: Radiguet ?
1: Ah, Radiguet, non.
9: C'est un français.
1: Français, non.
10: Il était russe.
9: C'est un russe.
1: Russe, non.
9: Portugais. Espagnol.
1: Espagnol, non.
11: Polonais.
1: Alors écoutez, les frontières ont changé depuis.
11: C'est l'Est.
1: Oui, en tout cas, c'est l'Est. Oui.
10: Est-ce que c'était un... Il a écrit beaucoup de livres ?
1: Il écrivait en langue allemande, en tout cas, oui.
10: Thomas Mann.
1: Il était autrichien.
9: Il était juif.
10: Thomas Mann.
1: Pas tout à fait autrichien. Il était.
11: Rilke.
1: Rilke, non.
9: Zweig.
1: Zweig, non.
10: Non.
1: Goethe, non.
9: Lévi-Strauss?
1: Pardon?
9: Lévi-Strauss?
1: Lévi-Strauss, non.
11: Ça finit en Stein.
1: Ça finit pas en Stein.
10: Vous pouvez nous donner un indice encore, s'il vous plaît?
1: Je vous ai dit qu'il avait écrit en langue allemande, qu'il était mort à 40 ans de la tuberculose dans un sanatorium près de Vienne, qu'il a fait partie, on va dire, des écrivains majeurs du début du XXe siècle. Il était né en 1883 à Prague, vous voyez, et il est mort près de Vienne. Qu'est-ce que je peux vous dire?
2: Politique, il faisait pas d'œuvre politique.
1: Son nom était si célèbre, et est toujours si célèbre, qu'il est même devenu, sous forme de dérivé, un adjectif aujourd'hui.
2: Tolstoï.
1: Tolstoï, non.
2: Dante. On dit Tolstoïen.
11: Dante, parce qu'on dit c'est dantesque.
1: Ah oui, mais c'est pas mal, ça, voyez. Sauf que Dante, c'est italien, voyez-vous.
11: Ah oui, je ne savais pas.
2: C'est pas allemand.
9: Attends, j'essaye comme lui, Hemingway.
2: Non, on ne dit pas Hemingway, on dit pas Hemingway.
5: Il a écrit quelle saison de Sous le soleil? Comme ça, peut-être nous aider à...
11: Attends. C'est pas Kant?
1: Non. Non, c'est pas Kant.
9: Kafka.
1: Pardon ?
9: Kafka.
1: Kafka, excellente réponse.
2: J'ai pas dit ?
10: Eh oui.
11: Voilà, c'est ça.
2: Kafkaïen, bien sûr.
1: Sort des inédits de Franz Kafka qui sont publiés dans une nouvelle traduction aux éditions Rivage. On respecte pas toujours les volontés des écrivains.
11: Pour faire des sous, ils republient ce qu'il avait mis dans les tiroirs.
1: Parce qu'avant sa mort, il avait demandé à ce qu'on brûle ses cahiers, ses carnets, sa correspondance. Mais un de ses amis a quand même tout gardé aujourd'hui. Aujourd'hui, on publie ses réflexions sur le péché, la souffrance, l'espérance. Faut tout brûler vous-même si vous voulez pas qu'on retrouve.
5: Les fringues surtout.
1: Remarquez, il y a longtemps que vous n'avez pas écrit quelque chose.
10: Oui, d'abord.
5: Non, mais le conducteur de Froufrou, faut le brûler. Pourtant, c'est inestimable. Je sais, ça va me faire mal au cœur et puis je pense aux collectionneurs, mais faut le faire.
1: Tiens, il y a un autre inédit qui va sortir, c'est la deuxième question.
5: Il a avalé Jean-Phi. Merde, le patron a avalé Jean-Phi.
10: Ça devait arriver, hein.
5: T'as commencé comme ça.
2: Ça apparaît pas dans le
1: Dieu me regarde, moi je suis un garçon prudent, moi, voyez.
11: Ah oui, c'est sûr.
1: Je veux pas des maladies, moi.
2: Non.
11: Oui.
5: Mais parce Jean-Phi, c'est normal.
11: Parce que je vais prêter ma péniche. Ça y est. J'étais sûr qu'on allait arriver. Stop. Péniche, on va en parler tant. Non, mais attends. Tout s'est bien passé, mais mon amoureux a attrapé la ch'touille.
5: Mais Jean-Phi, je te jure, demande à un médecin, c'est pas normal d'avoir deux
11: glands. J'ai dormi une nuit sur la péniche, j'étais plein de morpions.
9: Non, mais rassure-moi, tu fais des passes sanitaires.
10: Bravo Bernard.
1: Alors un nouvel inédit va sortir, donc disais-je.
2: On était sur Kafka avant ça. Hein,
1: et on passe à un autre écrivain dont justement le premier roman va être publié pour la première fois chez nous en France. Et ce premier roman, en tout cas aux États-Unis, s'appelait The Sea Is My Brother. Chez nous, ça va être traduit par L'Océan est mon frère. Mais qui en est l'auteur?
2: Cyril Dion, le
9: Cousteau.
1: Non, Cousteau.
2: C'est un truc écologie.
11: Répétez la question. Ça n'a jamais été publié.
1: En France. En France. Aux États-Unis, oui, mais en France, non.
11: Alors,
1: premier roman écrit à l'âge de 20 ans et qui s'appelle L'Océan et mon frère.
12: Greta Thunberg.
10: Est-ce que l'auteur est décédé?
1: Ah oui, ah oui, oui.
5: Ça. Est-ce que c'est l'auteur du 20e
9: siècle? C'était un navigateur.
1: Un navigateur? Alors non, mais il s'était engagé à ce moment-là, effectivement.
5: Quelle année?
1: Alors là, on est dans les années 40, quand il s'engage et qu'il part sur un bateau, effectivement.
5: Henri Miller.
1: Non, non, non.
5: Arthur Miller. Gérard Miller.
1: Non.
9: Tabarly.
1: Il s'engage dans la marine marchande au printemps 1942. Vous voyez.
11: Il est américain?
1: Ah bah oui. Alors non, il n'est pas américain. Il a été américain ensuite. Il a pris la nationalité américaine, mais il venait du Canada. Et ça, d'ailleurs, ça a été l'objet d'une question.
5: Ah, Roque Voisine.
1: Non, il n'y a pas si longtemps aux grosses têtes. Car on ignorait qu'il était canadien au départ et qu'il avait même d'ailleurs des origines bretonnes.
11: Ah bon? Est-ce qu'il a une œuvre?
1: Ah bah oui, une œuvre culte. J'ai posé une question là-dessus il y a 15 jours, mais là, j'ignorais à ce moment-là qu'il y aurait un inédit qui allait sortir.
10: Jacques Kerouac.
1: Jacques Kerouac.
5: Ah ouais.
1: Excellente réponse. Delis et Moon. Vous avez lu Kerouac, Jean-Philippe?
12: Oui, oui, oui. Il est...
5: Sur Instagram, tu as suivi
12: Jacques Kerouac, hein,
9: ton... sur la route.
12: Ah oui, un beau roman sur l'océan, là, qui c'est son frère, je sais pas quoi. Là, là, une histoire de famille incroyable, ah oui. Et puis il y a du remue-ménage.
1: Quand, quand vous lui prêtez votre péniche, puisque vous venez de nous dire que vous lui avez prêté votre péniche, vous lui conseillez des livres dans votre bibliothèque, Christine?
9: Ah, puis, il n'y va pas pour ça. Hein.
12: Il n'y a rien à foutre des livres.
10: Le miroir, des choses comme ça. Non, je sais pas. Y a
9: tu
10: des...
9: mets un peu de vaseline dans la salle de bain.
13: Oh mon Dieu.
12: J'ai même pas vu, il y a des livres sur la péniche.
10: T'as tout nettoyé après, en partant?
12: Hein, oui, bah oui. Bah,
1: non, il y a des livres sur la péniche.
11: Il y a un mur de livres, Jean-Philippe. Tu les as pas vus?
12: Ah bah c'est peut-être parce qu'il y en a trop, ça fait un mur.
5: Mais si.
11: T'as cru que
12: si tu retirais, il y a tout qui tombe.
11: T'as cru que c'était des briques?
12: Oui, mais bah, je pensais que c'était de la déco.
11: C'était un décor.
12: Parce que chez moi, j'ai ça à trompe-l'œil, c'est une bibliothèque, mais c'est des faux livres, c'est du papier peint. J'ai cru que c'était la même chose chez elle.
9: Bah bien sûr. C'est Damido qui t'a fait le décor?
12: Ah oui, parce que péniche, tu m'as vendu à un hôtel 5 étoiles sur l'eau, mon Dieu, c'est un camping-car flottant, oui.
1: En tout cas, les gars qui viennent vous voir, Jean-Philippe, c'est pas de la péniche, c'est de la pénicilline. Dont ils ont besoin.
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1: Pour Yann Poyot, qui habite Noisy-le-Grand, en Seine-Saint-Denis, quel est l'autre nom de cette terre célèbre? Où va la jeune hindoue?
15: C'est dans l'Acmé.
7: Je vais nier. L'air des clochettes.
1: L'air des clochettes. Bonne réponse de Franck Ferrand. Qui a grillé la politesse. Non, vous connaissez l'air des clochettes, Franck Ferrand?
7: Oui, je pourrais pas. Tiens, lâchez.
15: Prends tout de suite les devants. Ah, c'est un vrai air de son panneau coloratour.
1: C'est, on va dire, le tube de cet opéra.
15: Oui, il y a aussi... oui, c'est elle, c'est la déesse, qui est quand même un grand air baryton.
1: Et
15: ténor.
1: Demain soir, sur Mezzo, qui est une chaîne consacrée à la musique classique et à l'opéra, sur Mezzo, demain soir, vous pourrez voir cet opéra de Léo Delibes, un opéra qui s'appelle L'Acmé avec cet air célèbre. C'est Ariel?
7: Oui. Non, c'est un quatre. C'est Ridou, c'est Ryu qui se vide.
1: Oh non, Ryu, non. Oh non, non.
11: Il manquait plus que le chant.
7: Quelqu'un, une serpillière?
1: On vient de massacrer l'air des clochettes. Ah, il y a aussi Tu m'as donné le plus doux rêve.
15: Ah oui, c'est l'air Denis Lacanta, oui.
1: Donc il y a vraiment des tubes dans cet opéra.
15: Ah bah il y en a plein de tubes.
13: Bien sûr,
1: oui. Ah bah quoi, oh bien sûr.
13: Non, mais c'est un des opéras qui a le plus d'air connu.
15: Non, pas l'air Denis Lacanta, mais c'est l'air de l'Acmé aussi.
1: C'est chouette, hein.
13: Ah oui.
1: C'est Rachida Dati quand elle apprend qu'elle va rester à la culture.
15: Non, moi j'avais un vieux sénateur qui, chaque fois que je rentrais dans la salle de commission, chantait un désert de l'Acmé. Oui, c'est elle, c'est la déesse plus charmante et plus belle. Et j'aimais bien ça.
1: Ouais. Ah, oui, ouais. La déesse est plus côté à l'Argus, hein, mais bon.
15: Oh, mais les voitures vintage, ça a son charme.
1: Mais oui, regardez le Premier ministre.
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1: Question littéraire, cette fois pour Régine Page, qui habite Courbevoie dans les Hauts-de-Seine. Question qui concerne un livre de mémoire.

0: mémoires. Des mémoires qui s'intitulaient « Mes souvenirs d'enfants paresseux ». Qui a écrit ce...
1: Sacha Guitry, non?
0: Sacha Guitry, non.
2: Voilà. C'est quelqu'un qui est encore vivant?
0: Non, ce n'est pas quelqu'un de vivant.
3: Ah, Titoff?
4: Français?
0: Titoff, non. Mes souvenirs d'enfants paresseux.
1: C'est un français? Quelqu'un de travailleur.
0: Alors, un français, oui, absolument.
2: Non, c'est un artiste?
0: Alors, oui, un artiste, bien sûr. Oui, oui, oui.
5: Un politique aussi?
0: Un politique, non.
4: Ah, c'est celui qui a écrit Poil de carotte.
0: Ah, Jules Renard, non.
4: Oui,
2: humoriste?
4: Renard.
0: Humoriste,
3: c'était,
0: non.
3: C'était évidemment c'était ironique, il n'était pas paresseux.
4: Comédien?
0: Pardon?
4: Comédien?
0: Comédien, non. Non, non,
3: c'était
0: non.
3: Ironique, il n'était pas paresseux quand il dit ça. Voilà. Ouais, il est rêveur.
0: Il n'aimait pas ce pourquoi on le connaît au départ, et puis finalement, il y a pris goût.
5: La musique, peut-être.
0: La musique, absolument.
5: C'est Ravel?
0: Et c'est Maurice. Maurice Ravel, ouais. Bonne réponse. Excellente réponse de Christophe Barbier. Ah oui. Je vous en parle parce qu'il y a un album qui sort. Peut-être que Monsieur Bellamy saura me dire si ça vaut le coup de l'acheter. Un piano solo. Maurice Ravel, joué par Philippe Bianconi. C'est un bon pianiste.
1: Ah, excellent. C'est l'intégrale. L'intégrale
0: oh,
1: de
0: merde.
1: Toutes les œuvres de Maurice Ravel. Non, mais en deux CD. Parce que comme il était tellement perfectionniste, chaque
3: parce qu'il
1: note,
3: est décédé.
1: Voilà. Et
0: non, on n'est pas obligé de rire.
1: C'est un très bon pianiste. C'est un très bon pianiste. Philippe Bianconi. Ouais, ouais.
0: Est-ce que vous êtes capable de nous faire le boléro de Ravel, Chantal?
1: Non. Ça, c'est Mozart.
0: Elle avait une chanson de là.
4: Oui, oui.
0: C'est
4: pas ça?
0: C'est pas ça du tout.
4: Non, non.
6: Bien sûr que oui.
2: C'est beau quand tu fais les chœurs, Chantal. Hein. Mais est-ce que quand un pianiste reprend comme ça des grandes œuvres du classique, est-ce qu'il apporte quelque chose en plus qu'un autre pianiste? Parce que c'est compliqué de dire un mauvais pianiste, un bon pianiste, sinon ils font pas de fausses notes. J'imagine sinon on leur propose pas d'enregistrer un album. Donc qu'est-ce qui fait la différence?
1: Mais ce qui est absolument fascinant, c'est que le langage musical, ce sont des notes noires sur une feuille blanche, et que chaque interprète apporte quelque chose. Parce que comme disait Karajan, l'essentiel, c'est ce qu'il y a entre les notes.
4: Et
1: pourtant, ce sont les mêmes notes, les mêmes indications, et vous prenez 10 interprétations différentes, vous aurez peut-être 10 œuvres différentes. C'est ça qui est extraordinaire.
2: Parce qu'ils doivent quand même respecter, j'imagine, le rythme, la mélodie, etc.
1: Oui, oui, il y a pas mais on peut... On
3: vous
1: peut
3: êtes bien sur Radio Classique, on va passer...
1: Mais non.
2: Écoute, mais non, mais c'est moi, je trouve ça toujours intéressant.
3: Mais parlez-en en café, on s'en mange. Tout à l'heure, il demandait, il est bon, le pianiste? Bah oui, il a sorti un CD, bien sûr qu'il est bon.
1: Oh, c'est
0: mais beaucoup de gens qui écoutent du piano en CD, monsieur...
3: Ah bah oui,
0: oui.
3: Chopin, quand tous les CD de Chopin...
0: Et il y a le boléro sur les deux CD ou pas alors?
5: Ah, c'est à l'orchestre.
1: Là, c'est à l'orchestre, ouais.
5: Et alors, le concerto pour la main gauche, c'est Ravel?
1: Ah, oui, c'est Ravel.
3: Non, c'est Jamel Debbouze. Oh. Ah, mais il faut bien des blagues aussi, merde. Tout à l'heure, il nous balance le truc, là. Le catalogue de Wolfgang, machin.
0: C'est ça, les grosses têtes, hein, culture et humour. Une question maintenant.
3: Je suis là.
0: Une question pour Géraldine Maurice, qui habite Saint-Cyr-sur-Menton. C'est dans l'Ain, Saint-Cyr-sur-Menton.
3: Ah, c'est là où sont nés les Bogdanov.
0: Eh oui, bien sûr. Et ma question concerne...
3: Elle est moins bien, mais dans le rythme, elle est bien.
2: Celle-là, elle est vieille.
3: Tu vois, elle est nulle, mais comme j'ai bien sorti mon nom... Une bonne blague.
0: C'est le boléro de Mozart, Chantal.
6: Et tu te souviens, l'ami Audrey?
3: Audrey Bellamy, ouais.
0: Audrey Bellamy.
1: Tu as chanté.
6: Tu m'avais invité dans ton émission.
1: Oui.
2: Bellamy l'a dit à tous les gens qu'il a croisé ici. Tu te souviens quand je t'ai invité dans mon émission? Une sur deux, c'était pas vrai.
6: Bah, moi, c'est vrai.
0: Qu'est-ce que vous avez chanté alors?
6: J'avais chanté L'enfant et les sortilèges.
0: Allez-y.
6: De Ravel, non?
2: Mais oui.
1: Oui.
2: Vas-y.
6: Attends, comment c'était?
3: Mais si.
1: Sur un texte de Colette.
6: Sur un texte de Colette.
2: Oh, ça doit être bien.
3: Mais oui.
6: Et ça, c'est vrai, c'est un enfant qui était très méchant et qui cassait les objets.
1: Voilà.
6: Et les objets se rebellaient contre lui.
1: Oui, oui.
6: Ah, l'armoire normande et tout. Tu es méchant, la la la la la.
2: Et où est-ce qu'on peut réécouter cette formidable émission?
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0: Une question pour Jean-Luc Landreau, qui habite Cyr-Denis, en Charente-Maritime. Il y a une photo, là, dans le Figaro, mais dans les autres journaux aussi. Mais là, c'est une jolie photo. On voit Emmanuel Macron avec des Suzanniens. Mais qui sont les Suzanniens?
4: Suzanniens?
0: Oui.
2: Alors là, les Suzanniens.
0: Suzannais, pardon. Oh, Suzannais. J'ai commis une erreur. Suzannais.
2: Ah, ils ont changé de nom, c'est comme les Indiens.
8: Suzannais, c'est un gentilé.
0: Ah, c'est un gentilé. Oui, d'accord. Absolument.
9: Ça veut dire quoi, gentilé?
8: Gentilé, c'est le nom des habitants d'une
0: Soisson,
8: ville ou de...
0: Soisson? Soisson, non, il n'était pas Soisson, monsieur Macron. Suzannais. Et effectivement, hier, il a fait lui aussi un déplacement pour la rentrée scolaire, où il a dit d'ailleurs qu'il fallait que les écoliers fassent plus de sport, de sport, parce qu'il n'y a pas assez de sport dans les écoles.
9: Mais pas avec les vêtements de Christine Bravo.
10: Il a dit que pour les élèves un petit peu à la traîne, il voulait les faire rentrer plus tôt.
9: Bah, il a raison.
8: Bah, imagine dans les écoles.
10: Déjà, le mec, il aime pas l'école, tu vas le faire rentrer plus tôt que ses camarades.
0: Bah oui, comme vous d'ailleurs, pour les grosses têtes, l'année prochaine, vous rentrerez en juin.
9: Il y a des enfants qui aiment l'école, mais qui n'y arrivent pas, hein.
2: Est-ce que le nom de la ville ressemble fortement au nom des habitants?
0: Alors, pas du tout, les Suzannais, ils n'habitent que rive gauche de cette ville.
8: Rive gauche? Paris?
0: Non.
9: Ça veut dire que c'est traversé par un fleuve.
0: Parce que cette ville est effectivement.
4: Non, mais elle en a là-dedans. Ah hein. Ouais. Elle est pas que belle.
10: Hein.
9: Les lions.
0: Les Suzannais, en fait, ils sont de l'autre côté de la rive parce qu'il y a deux villes qui ont jumelé. Il y avait Sainte-Suzanne d'un côté, qui a été en quelque sorte absorbée
8: par
0: la rive droite, en quelque sorte, vous voyez. Et voilà pourquoi on appelle ceux qui continuent à vivre rive gauche les Suzannais.
9: C'est dans l'Est.
0: Non, c'est pas dans
9: l'Est. C'est dans l'Ouest.
0: Non, c'est dans l'Est. Je peux vous dire
9: c'est
0: le
9: au nord.
0: Ah, oh, je vais vous dire. Oui. La région, c'est la Nouvelle-Aquitaine.
8: Mais voilà.
0: Le président était en Nouvelle-Aquitaine hier. Et c'est une commune connue surtout. Je me demande, c'est pas pour le rugby ou le basket.
2: Comment ils choisissent leur déplacement?
8: Le rugby ou le basket. Le rugby. Ça nous aide, ça. Le rugby, le basket, ou alors le tennis de table, je sais plus bien.
0: Non, non, mais je vous jure, il y a une grande équipe de. Je crois que c'est de basket. Il y a aussi un grand club de rugby. Il y a les deux, en fait.
9: C'est une grande ville, quand même, genre Bordeaux?
0: Oh, une grande ville, genre Bordeaux,
9: ou plutôt
0: non.
9: Plutôt genre Tarbes.
0: Non.
4: Bayonne.
0: Non. On est plus du côté du Béarn, voyez-vous.
8: C'est sûrement pas Bayonne, parce que je pense que les habitants de Bayonne s'appellent les Bayonnais.
0: Oui, mais les habitants de Bayonne pourraient s'appeler les Bayonnais. Et rive gauche, les Suzannais. C'est le piège, monsieur.
8: Et qu'il y a un fleuve à Bayonne.
0: Oui, absolument. Il y a un pont, donc il y a un fleuve.
4: Toulouse,
0: une rivière, en tout cas.
4: C'est Toulouse, tes potes.
0: C'est pas Toulouse.
9: Non, mais c'est une plus petite ville que Toulouse.
0: Ah oui, il y a, je vais vous dire combien il y a d'habitants à peu près. Il y a, entre 10 et 12 000 habitants.
9: Ah ouais, c'est tout petit.
2: Selon les années. Ouais. Oui.
0: Comment je connais cette ville?
2: Alors attendez, quand vous dites 12 000, c'est 6 000 d'un côté, 6 000 de l'autre.
10: Mais ils se détestent.
9: Comment ils connaissent cette ville?
0: Moi, comment je connais cette ville? Parce que d'abord, le président de la République y était hier en déplacement. Et ça, évidemment, moi, je suis tous les déplacements de tout le gouvernement. Voilà. Mme Borne et M. Attal étaient à Rennes. Et M. Macron, lui, hier, il a fait des nouvelles annonces concernant les écoles et la rentrée dans le Béarn.
4: On bouffe bien, là.
0: On dîne, madame. On bouffe pas.
9: Donc, c'est pas peau.
2: Est-ce qu'il y a une raison pour laquelle Macron a choisi cet endroit? Est-ce que quand on entend le nom de la ville, on se dit ah oui, c'est compréhensible qu'il soit allé là-bas?
0: Non, je sais pas pourquoi il est allé là-bas. Il s'est dit tiens, je vais aller dans le Béarn.
9: Quel bise atterrissage!
2: C'est
10: un aéroport privé. Ouais.
4: Qu'est-ce qu'il y a comme grande ville à côté?
0: Ils se partagent les régions. Bah, on est dans le Béarn.
10: Pau,
0: c'est à 47 km de Pau.
10: Moi j'ai dit Dax.
0: Bah oui, tout ça, si vous voulez.
4: Tarbes. Je le sais. Je l'ai retrouvé.
0: Allez,
4: c'est Orthez.
0: Orthez, bonne réponse de Christine Bravo. Non, mais on peut se moquer de Christine, mais on lui doit beaucoup de bonnes réponses pendant cette émission.
4: Et on peut pas se moquer de Christine Bravo. Non.
0: Bon, comment ça?
4: Foutez-moi la paix. Pourquoi vous voulez vous moquer de quelqu'un d'aussi brillant? Moquez-vous des nazes, mais moi
8: non,
4: quand même.
8: Non, mais c'est pas de toi, c'est de je veux dire. On parlait de l'uniforme obligatoire à l'école. J'espère que ce sera pas, ils seront pas tous habillés comme toi, tu imagines.
2: Bah, en fait, ils sont déjà tous habillés quand même.
0: Mais oui, à l'école, il y a beaucoup d'élèves en survêt.
4: Mais oui, ben c'est bien le survêtement, c'est jeune, ça maintient.
10: Ça plaisait pas à notre Pedro, ça, hein, les gens en survêt.
4: Oui, mais enfin là, tu vois bien qu'il y a une harmonie.
10: Ah oui, le vert, le ouais, vert,
9: le vert et le bleu.
4: Aïe, aïe, j'ai une crampe. Ah, j'ai levé la guibole. Ah,
10: elle est souple.
4: Attends, je suis crampé.
10: Qu'est-ce qu'elle est souple.
4: Fond, fais quelque chose, je suis crampé.
8: Attends, ça c'est la jambe artificielle crampé. Ou l'autre.
10: Il y a une photo là, l'élégance de Michel Faux avec la de Christine Bravo.
0: Quand je pense que Michel Faux, il adore les artistes parce que pour lui, les artistes c'est le chic, l'élégance. Oui, voilà. Et on le fout à côté de Christine Bravo.
4: On le fout.
1: J'aime les créatures.
4: Mais voilà.
10: Ouais, il y en a une belle là.
4: Je le fascine. Tu vois pas il...

0: le nez qui fronce quand il me regarde. Il est.
1: Non, mais ça, c'est l'odeur.
2: Ah non, mais je vous garantis, c'est vrai que vous êtes typiquement son type d'homme.
3: Surtout en survêtement.
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0: Non, non, mais c'est une merveille, c'est orchestré dans 50 pays et c'est la fête de l'amour. Et en plus, il semble que c'est aussi le jour où les oiseaux...
6: Popule.
0: Dis-le, dis-le. Voilà, les oiseaux recommencent.
6: J'ai toujours cru que t'étais ovipare, toi. C'est sûr et certain.
7: Ah, ils roucoulent. Ils roucoulent. Voilà, beaucoup non, plus.
2: C'est le pigeon roucoule, le j'éjacule.
6: L'alouette turlute.
2: Bien sûr. Vous avez un date pour la Saint-Valentin,
6: ah,
2: monsieur?
6: Ben oui, parce que moi, maintenant, j'ai une amoureuse, les gars. Ça y est, c'est officiel.
2: Comment elle s'appelle?
6: Écoutez.
8: Non, il a pas une amoureuse. Il a un fond d'écran.
6: Non, c'est vrai qu'elle est sur mon fond d'écran. Je l'ai invitée à Lisbonne là, le week-end dernier. C'était mes premières vacances en amoureux. J'avais jamais fait ça avant.
2: Au Portugal.
6: Oui, on est allé au Portugal et le concept de vacances en couple, j'ai découvert ça. C'est génial.
8: Vous n'avez pas quitté la chambre?
6: Ah bah non. On mange en attendant de baiser, on baise en attendant de manger. C'est un cercle vertueux.
1: Et c'est pas la peine d'aller au Portugal.
6: On n'a rien vu du Portugal. On n'a rien vu. C'était très beau depuis la fête.
7: Mais, est-ce que t'es pas amoureux, hein?
0: Oui. Est-ce que tu as mangé du bacalao?
6: Oui, on a mangé du bacalao nata.
2: Morue, il en a eu.
6: Mais non, mais c'est ça le truc, c'est que ma copine, je ne comprends pas, elle est sublime. Elle est magnifique quand on croise des gens dans la rue. Ça y est, je suis devenu ce couple où la meuf est trop belle et on comprend pas ce qu'elle fait avec ce gars-là.
2: Oui, elle avait pas beaucoup à faire.
6: Ah non, mais je vous jure, c'est terrible, je me demande ce qui cloche chez cette fille. J'arrive pas à comprendre.
2: Ben, elle existe vraiment, vous nous faites pas une Ryu, là?
6: Mais non. elle est sur mon fond d'écran.
2: Elle est belle, Philippe.
6: Regardez,
1: ah, non,
6: je le montre à Philippe juste à l'heure.
8: Elle est très jolie, elle est très très belle.
0: Mais attention, ce n'est peut-être qu'une allumeuse.
6: Est-ce qu'elle est réelle aussi?
8: Tu parles de ma meuf, toi?
6: Est-ce qu'elle est réelle?
9: Ce n'est peut-être qu'une petite pute.
1: On parle pas comme ça des femmes.
6: Mais je vais tous vous péter la gueule. J'ai mis mon perfecto en pire.
2: Ariel est jalouse parce que, enfin, elle est quand même très heureuse, très épanouie parce que son BH rentre pour elle aujourd'hui.
0: Les États-Unis, oui, parce que c'est tout de même, il y a une vibration dans l'air spéciale. D'ailleurs, on la sent même dans ce studio.
7: Ça fait chier la Saint-Valentin.
2: Ah oui, vous êtes malheureuse, vous?
7: Non, je suis pas malheureuse, mais ça va, quoi. Ceux qui sont en couple sont en couple, les autres, ça va, foutez-leur la paix.
10: Mais non, mais c'est bien, on fait des dîners de copines et on tape sur les mecs. Hein,
0: non,
10: bien.
0: Mais j'ai appris que tu vas sur Tinder.
7: Mais non, j'y vais pas, c'est lui, il raconte n'importe quoi. Pas du tout, ça va pas.
2: J'ai vu votre profil.
7: Agent.
6: Sur Grindr.
2: Anne Roumanoff.
7: Mais jamais de la vie, quand t'es connu, tu peux
2: cherche
7: pas...
2: médecin.
7: Mais quand t'es connu, tu peux pas aller sur des sites de rencontres.
6: Moi, j'allais sur Tinder avant et je me suis fait sauter mon compte parce qu'il était signalé comme fake.
2: C'est-à-dire
6: que les gens disaient, c'est pas possible que Romain Dodduic soit sur Tinder. Du coup, mon compte a été.
10: Son ego est devenu.
8: Il a mis du gel dans les cheveux, mais la tête a gonflé quand même.
2: Ah, bravo!
6: C'est vrai?
2: Allez, oublions la Saint-Valentin pour les grosses têtes et quelques citations à commencer. Tiens, par une citation qui va vous plaire, monsieur Claudel, je l'ai choisi pour votre retour, puisque vous étiez absent depuis quelques semaines, qui a dit un écrivain, attention, je ne pense pas à vous, mais c'est... d'un seul coup, je suis en train de réaliser...
8: Attention, Laurent,
2: la gaffe.
8: Je suis tout ouïe.
2: Qui a dit un écrivain raté... Non.
8: Ah oui, c'est raté. Oui. Bah, continuez.
9: Tu dois savoir ça, Philippe, quand même. C'est ta branche.
7: Tu vas comprendre.
10: attendre.
8: Non, mais il va jamais te swiper sur Tinder avec ça.
2: Mais non, mais attendez la suite de la citation et vous verrez que vous pourrez vous servir de cette citation.
8: Un écrivain raté sans cheveux, allez-y, continuez.
2: Un écrivain raté peut faire un excellent critique puisqu'avec du mauvais vin, on fait d'excellents vinaigres.
0: Oh là là,
8: c'est très très bien.
0: C'est très méchant.
8: Et c'est très vrai.
10: Allez, c'est assez récent.
2: Mais... Non, c'est pas récent.
8: Ça, Alphonse date
2: de...
8: Allais.
2: Et c'est Alphonse Allais. Bonne réponse de Philippe Claudel.
8: Oh, c'est joli. Hein.
2: Ouais. Une citation maintenant.
7: En plus, il est pas chauve, il a un petit tapis sur la tête.
8: Merci Yann, tu l'as remarqué.
2: Ah, c'est votre genre d'homme.
7: Non, pas du tout.
2: Pour Jean-Paul Cuvelier, alors j'enchaîne, qui a dit « Un groupe de loups, c'est une horde. Un groupe de vaches, c'est un troupeau. Un groupe d'hommes, c'est souvent une bande de cons.
10: » C'est un humoriste ?
2: Oui, on l'aime bien, c'est un copain à nous.
9: C'est Élie Semoun ?
2: Ah non, c'est pas Élie Semoun.
10: Oh bah non, Bigard. Parce qu'il est dans le groupe.
8: Jean-Marie Bigard ?
2: Jean-Marie Bigard, non.
7: Bernard Mabie ?
2: Non plus, non.
10: Il est jeune ?
2: Ah non, il est pas tout jeune. Non.
7: Il est vieux.
2: Il est né en 54, vous voyez.
7: Ah oui.
10: Ah bah c'est pas Gueuluc.
2: C'est Philippe Gueuluc. Bonne réponse de Valérie Béraud. Une citation pour Jean-Sébastien de Tournemire, qui habite la Jumelière Chemillée en Anjou, qui a dit « À chaque fois que je vois le roi Charles, je pense qu'un membre de la famille royale a sûrement dû un jour être très très proche d'un autre membre de la famille royale.
8: » Est-ce que c'est un Anglais ?
2: Alors c'était un Américain qui a dit ça.
8: Un Américain.
10: C'est Woody Allen ?
2: Pas Woody Allen.
7: Il est mort ?
2: Il est mort aussi, il n'y a pas si longtemps, il y a une dizaine d'années. Ah. Il s'est, je crois, d'ailleurs suicidé à son domicile.
10: C'est Robin Williams ?
2: Robin Williams, bonne réponse de Valérie Mérès.
8: Valérie connaît tous les suicidés, hein, c'est ça ?
10: Ah ouais, j'étais tellement triste quand il s'est suicidé.
2: C'est vrai.
10: Bah, j'étais triste parce que c'est qu'il devait être très très malheureux.
8: Généralement, oui.
7: C'est le principe du suicide.
8: Non, ce qui est terrible, c'est quand les gens suicident alors qu'ils vont très bien. Ça, c'est terrible.
2: Il n'y a que les homosexuels qui se suicident gays. Pour Sébastien Lugano maintenant, qui habite Fontaine Couverte en Mayenne, qui a dit que les femmes soient condamnées parce qu'elles aient osé porter des habits d'hommes à une époque, c'était déjà aberrant. Mais le comble, c'est qu'elles l'ont été par des hommes qui portaient une robe.
8: Oh. Ah. Un historien ?
0: C'est un Irlandais.
2: C'est pas mal,
0: un Écossais.
2: Mais non.
10: Mais c'est une femme.
0: Non, mais qui a dit une chose pareille.
2: Mais non, mais qui portait une robe sont les juges qui portent une robe.
0: Les prêtres. Non, mais.
8: C'est un Français, Laurent.
2: Qu'est-ce qu'elle raconte ?
0: Non,
10: mais c'est une femme qui a dit
2: c'est
10: ça.
2: C'est une Française.
8: Une Française. Ouais.
2: Des pionnières de l'humour féminin, voyez-vous.
10: Sylvie Joly.
2: Pas Jacqueline Maillan.
8: Muriel Robin.
2: Pas Muriel Robin. Avant.
8: Avant.
7: Maria Pacôme, non ?
2: Pas Maria Pacôme.
8: Avant Jacques Maillan.
2: Elle faisait les cabarets, vous avez dû la croiser.
7: Anne-Marie Carrière.
2: Anne-Marie Carrière. Ah oui. Bonne réponse d'Anne Roumanoff. Pour Natacha Thierry, qui habite en Haute-Garonne, qui a dit « La première fois que l'on joue de la cornemuse, c'est un peu comme si on faisait l'amour avec une pieuvre. »
0: Alors, est-ce que c'est un Irlandais ou
2: un des plus célèbres Écossais au monde.
10: Sean Connery.
2: Bonne réponse de Valérie Mérès.
8: Oh, Valérie, tu es en forme.
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2: Question littéraire très difficile, mais aujourd'hui il y a du niveau, hein, alors je me lance. Pour Didier Aguado, qui habite Perpignan, c'est dans les Pyrénées orientales. Pouvez-vous retrouver pour moi le nom de celui qui a écrit ce roman d'inspiration picaresque, l'histoire de Gilles Blas de Santillane ?
11: René Alain Lesage.
2: René Lesage. Bonne réponse ! Bravo. Alors là, bravo. Vous connaissiez l'histoire de Gilles Blas de Santillane, monsieur Ferrand ?
11: Très vaguement.
2: Très vaguement.
11: Ça veut dire non. Mais j'ai un problème, j'inverse toujours les prénoms.
2: Oh, c'est pas très grave, Stevie le fait aussi.
11: Oui. super, Pascal Blaise. Super, on me compare à Stevie.
2: Allez, moi j'avoue que je ne connaissais même pas l'histoire de Gilles Blas de Santillane. Excellente réponse de notre ami Paul Elkarat. Alors, trouverez-vous maintenant le nom de ce roman historique, paru en 1862. Je vous demande le titre du roman, pas, enfin, le nom.
9: Le nombre de pages.
2: Le nom de l'auteur, éventuellement.
11: Oh,
2: le nom.
11: Misérable.
2: Le nombre de pages, j'ai pas besoin, mais je vais vous donner l'histoire que raconte ce roman, paru en 1862. Ce roman a pour sujet la guerre des mercenaires, au 3e siècle avant Jésus-Christ.
9: Oh là là là là.
2: Mercenaires, guerre qui oppose la ville de Carthage.
11: Ah, Salambo.
2: Salambo, oui, bah ouais. Excellente réponse.
0: Victor Hugo.
2: Non, c'est Flaubert.
0: C'est Flaubert.
10: Ah, Flaubert.
0: C'est Flaubert.
11: Salambo, la pâtisserie.
9: Mais oui.

0: c'est marrant, c'est le nom d'un gâteau, c'est
1: l'ambo. Moi, j'ai jamais réussi à lire.
0: Dans certaines boulangeries, le dessert, là, le chou à la crème,
2: le gland.
0: Qu'on appelle parfois aussi dans certaines boulangeries, c'est comme chocolatine, pain au chocolat, on sait pas trop.
2: Le gland.
0: Le gland.
3: Ou la petite souris. Moi, j'appelais ça une petite souris.
2: Oui, parce qu'il mettait des oreilles et une queue,
3: ma maman voulait pas que je dise le gland, déjà.
4: Ouais, c'est ça. Ah ben voilà.
2: Elle pressentait tenter des choses.
4: Voilà pourquoi.
3: Elle voulait que je bouffe des petites souris.
2: Ah oui,
3: monsieur Toen. On était dans la littérature, monsieur Toen.
0: Mais non, mais on parle de gland, là.
2: Voilà.
3: Et c'est un roman, non pas de Victor Hugo, madame.
4: Oui,
3: Bravo.
4: Oui, ma langue.
3: Mais de Gustave Flaubert. Et la première phrase, monsieur Ferrand, alors?
5: C'était à Mégara, faubourg de Carthage, dans les jardins d'Amilcar.
3: On a du niveau aujourd'hui. Ah, hein.
0: J'aimerais bien qu'on vérifie quand même.
3: On vérifie. Pour Virginie Astruc, je tente le coup de 3. Elle habite d'Arès, dans le Rhône, madame Astruc. Elle espère un chèque RTL, mais aujourd'hui, ça ne va pas être facile. Trouverez-vous le nom de l'auteur de ces quelques vers? L'aurore sur le front du jour sème l'azur, l'or et l'ivoire, et le soleil, lassé de boire, commence son oblique tour. Ses chevaux, sortir de l'onde, de flammes et de clarté couverts, la bouche et les naseaux ouverts, ronflent la lumière du monde.
5: Albert Samin?
2: Apollinaire?
3: Ah non, non.
0: C'est pas L'Autréamont. Clavier dans les bronzés?
4: Vous pardon. Pouvez répéter.
0: Clavier dans les bronzés?
2: Ouais.
0: Ah non, c'est Azur.
2: C'est Saint John Perse.
5: L'Autréamont.
3: Ah, L'Autréamont, non.
1: 19e?
3: Alors non, on est avant le 19e.
1: 18?
2: Là. 18?
3: Alors on est à cheval entre le 16e et le 17e.
4: C'est Théophile de Viau.
3: Théophile de Viau.
5: Bravo.
3: Excellent.
0: Vache. Putain.
3: Alors là, d'où vous nous tenez, Théophile de Viau?
4: Eh ben, je le connais parce que c'est un poète exceptionnel.
5: C'est le plus grand baroque.
4: Mais évidemment.
3: Ça
4: et
0: c'est
4: que.
0: Dingue.
4: Incroyable. J'allais le dire.
0: Si on m'avait dit que la présentatrice du Keno allait répondre.
2: À chaque fois, c'est moi qui le sors.
0: Je n'y aurais pas cru.
3: Oh là là.
0: Non, mais bravo, Christine.
3: Elle n'a jamais présenté le Keno, Christine.
0: Ça ne saurait tardé.
5: L'ombre de cette fleur vermeille et celle de ces joncs flottants paraissent être là-dedans les songes de l'eau qui sommeille.
4: Voilà. Et au fil de Viau, mais attention, il est. C'est pas un inconnu. C'est pas du tout.
2: Il a tout pompé sur Vianney, hein.
3: Alors attention.
0: Ou les trois cafés gourmands.
3: Ouais. Une partie de quatre. Quatrième question littéraire.
2: À la suite.
3: Ça brille, hein, aujourd'hui. Je vous demande, attention, le nom du roman et l'auteur de ce roman qui se situe entre deux surprises parties. Lors de la première surprise partie, le major tombe amoureux de Zizani. Dans la seconde partie, le major se fiance avec Zizani. Et entre les deux parties, le major déploie toute une stratégie pour obtenir l'autorisation de l'oncle et tuteur de Zizani.
5: Les carnets du major Thompson?
3: Non. Roman apparaît aussi le personnage d'Antioche Tambre-Tambre.
4: Qui?
3: Antioche Tambre-Tambre, bras droit du major.
5: C'est Tom Sharp, non?
3: Non.
0: Attendez, c'est une surprise partie.
1: On est dans l'anglo-saxon?
3: Alors, c'est un roman publié en 1946.
4: Oh là là.
0: Donc, c'est pas la Boum de Claude Pinoteau, c'est une surprise partie.
2: Avec Vic.
5: C'est un roman humoristique?
3: La Boum de Claude Pinoteau.
2: Bah oui.
0: C'est un livre à la base, c'est un livre.
2: Bien sûr.
0: Hyper bien.
3: 50 nuances de Denise Gray.
0: Oh! hyper bien.
2: Poupette. Ah, Poupette.
3: Non, là, il s'agit d'un romancier.
5: C'est un roman humoristique?
3: Ah oui.
4: C'est pas Boris Vian.
3: C'est Boris Vian qui a écrit ça. Déjà, on a l'auteur. Bravo.
4: Et ça s'appelle Zizani et le Major, ou le Major et Zizani.
3: Non.
0: Monsieur Ferrand, vous pouvez...
3: Il y a une partie, vous qui êtes avec un navigateur, chère Christine Bravo.
0: T'es avec Kersauzon? Ça y est, il a réussi. Depuis le temps qu'il te plotte dans les loges. Attends, tu dis pas non, toi.
2: La route
0: Florian.
2: Ouais, bien sûr.
0: Parle de toi, pas de Christian.
2: Ah ouais, t'inquiète pas.
0: Il est gentil, Boris Vian.
3: La dernière partie, c'est quelque chose que les marins connaissent, vous voyez.
2: Le rhum?
3: Non.
1: Le trésor? Les tempêtes?
3: Qu'on trouve dans la mer, vous voyez.
2: Les étoiles de mer, les sirènes?
3: Non. Ça représente le dans l'esprit de Boris Vian, ce qui surnage dans
0: les migrants.
2: L'écume?
3: Non. Ce qui surnage dans le monde adulte, vous voyez.
1: Alors,
3: si vous enlevez aussi une lettre, ça peut être le type...
4: Ah, c'est le plancton.
3: Le plancton, bravo.
4: Alors, Zirsuquin et le plancton.
3: Oh, je vais vous l'accorder.
0: Parce qu'elle va faire un AVC, c'est bon.
4: Zirsuquin.
0: Tenez-lui, Laurent, parce que là...
3: Elle a trouvé Vian, elle a trouvé le plancton. Et c'est vert coquin et le plancton.
0: Ah, oui.
3: Et j'accorde la réponse à Christine Bravo.
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3: Oh, alors là, une question de culture générale
0: j'arrive.
3: Pour Sarah Breton qui habite Sancy dans Lyon, importante, parce que c'est vrai que tout le monde connaît Marco Polo, mais on connaît moins celui qui a succédé à Marco Polo. Je dis ça parce qu'en fait, si vous allez au Millennium Center de Pékin, le bas-relief consacré à l'histoire de la Chine comporte... Qu'est-ce qu'il y a?
0: Ah non, rien. Je...
8: Non mais on se pense tous les yeux.
0: Vous avez trop lu
9: ce week-end. Le bas-relief du Pékin en Chine.
2: Ça commence mal.
5: Ça devient inquiétant.
8: Je sais pas qui qui vous a offert des livres.
0: Oui, mais bah, j'ai une larme de l'œil gauche. Donc là, je ne sais pas si c'est la joie, l'anticipation, la tristesse, je ne sais pas.
3: Bon, vous allez à Pékin.
8: Oui,
0: ouais.
8: D'accord.
0: En express.
3: Vous allez au Millennium Center de
8: Bien
3: Pékin.
8: Sûr.
0: Normal, ouais, rapport resto.
3: Là, il y a un bas-relief qui raconte l'histoire de la Chine.
8: Oui.
3: Et on n'y trouve que deux noms étrangers, deux Italiens. Le premier, c'est effectivement Marco Polo. Le deuxième, qu'on voit revêtant l'habit de mandarin confucéen, ça veut dire de Confucius,
8: ouais,
3: est en train de scruter le ciel parce que c'est l'homme qui a dessiné des maps mondes qui ont fait connaître aux Chinois le reste du monde. C'est lui qui a traduit en chinois des livres de philosophie, de mathématiques et d'astronomie. Et inversement, il a révélé à l'Occident Confucius, sa philosophie. Vous voyez que c'est un homme presque et quasi aussi important que Marco Polo.
5: Mais même peut-être plus.
3: De qui s'agit-il?
0: Calvino.
8: Il a un nom italien?
3: Ah oui, il a un nom italien.
5: Donc c'est pas Guillaume de Rebrouck, parce que c'est celui...
8: Non, mais... bah non. Enfin, Guillaume de Rebrouck.
9: C'est marrant parce que vraiment, tu lis dans ma tête, je pensais à Guillaume de Rebrouck.
8: Ouais, qui est un nom très italien.
3: Et cet Italien est à l'origine de la dénomination actuelle de nombreux pays. Il a profité de sa présence en Chine pour affiner la cartographie de cette région du monde, la Chine, et même il faut le dire, longtemps hésité avant de présenter à l'empereur une carte dont la Chine n'était pas le centre. Parce que vous imaginez bien que les Chinois...
8: Ah, c'est Mappy.
3: Non.
0: C'est pas un Génois, c'est un Génois.
3: Non, il était né à Macerata, dans les États pontificaux.
8: Ah oui.
2: Est-ce que c'est un nom italien très courant, très...
3: Ah oui, le prénom et le nom.
0: Ah, Luigi Mario.
9: C'est Giovanni.
3: Non.
0: Gianluca.
5: Vous êtes conscient qu'on va redonner un sixième chèque de France.
3: Peut-être même un septième.
9: Mais enfin, pourquoi tu es défaitiste comme ça?
5: Parce qu'on ne connaît pas ce bonhomme, donc forcément.
3: Parce qu'il ne le connaît pas, ça devient un bonhomme.
9: Ah ouais. C'est un pote à Marco Polo et toi tu l'as
0: connu. Mais surtout, il dit on, forcément. C'est... Toi tu sais pas, alors nous on sait pas. Bon, tu as dit, c'est vrai que ça arrive souvent.
8: Est-ce qu'il a. Alors, pas du Leonardo.
3: Marco Polo, vous situez ça dans quel zone?
5: Il est 1275, 1306 ou 7.
3: Alors lui, il est allé. Arrivé après Marco Polo.
9: Déjà, ça nous aide.
5: Mais, mais au XIVe siècle, donc.
3: Il est là-bas, non, au XVIe siècle.
8: Giacomo, quelque chose.
3: Et il est mort en 1610. Et il est mort à Pékin.
5: Et
3: hein,
5: donc, c'est pas Torricelli ou quelqu'un comme ça?
3: Non.
0: C'est un peintre.
9: Est-ce qu'on aurait donné son nom à une recette?
3: Non, mais son
0: nom. C'est pas Luigi Tiramisu?
5: Est-ce qu'un moyen aurions-nous de le découvrir sans le connaître?
3: Le pape François, assez récemment, en 2022, en décembre 2022.
5: Parce que c'était un missionnaire jésuite.
3: Le pape François a signé un décret le déclarant vénérable.
5: Ah, donc c'était un missionnaire de l'Église.
9: Ah là là, oui, si je pouvais lire les décrets,
10: il me déclarait vénérable.
3: Prêtre jésuite italien,
5: voilà, c'est ça.
3: Missionnaire en Chine impériale.
2: Il n'y a pas du Lombardo.
5: C'est Matteo quelque chose.
3: Matteo
9: Razzi.
5: J'ai raconté sa vie.
0: Alors, et puis
8: c'est honnête. Matteo Stromboli.
0: Mais puis Alzheimer
5: mais
0: est arrivé.
5: J'ai oublié.
8: Matteo
0: Bagna.
8: Matteo Scampi.
5: C'est un prêtre, c'est un jésuite. Ouais, je revois tout ça maintenant.
2: Ah. C'est un grand joueur de foot.
5: Et c'est vrai qu'il avait carrément, il avait son pavillon dans la cité impériale.
3: Ah, vous voyez
5: non, mais ça me revient.
3: Vous voyez que c'est une belle question.
0: Alors, le nom.

0: Un beau sujet, en tout cas.
1: Il y a eu Marco Polo et Matteo...
2: Et Matteo... Poli.
0: Non.
1: Non, mais c'est un nom italien très courant. Hein.
2: Oui, Vecchio.
3: Alors, Rizzi.
2: Matteo... Matteo Rizzi.
0: Un nom comme ça.
3: Rizzo.
2: Razza.
4: Generuzzo.
5: Razzia.
2: Razzia sur la schnouf.
1: Pensez à un grand tube italien chanté par...
5: Toto Cutugno.
2: La mi cantare.
3: Toto Cutugno. Ramazzotti.
2: Ramazzotti.
5: Sarah Perchetti, amo,
1: merde.
3: Laura Pagini.
5: Ramazzotto.
2: Risotto.
6: Risotto.
1: Matteo.
5: Matteo.
1: Vous l'avez quasi dit.
0: Non, mais je le connais, mais je...
2: Matteo.
5: Razzi.
6: Di Razzo. Di Razzi. Di Razzo.
5: Razzi. Razza.
3: Razzi.
2: Razzani.
3: Rizzi. Razza.
2: Pozzi.
3: Razzi. Razzi. Matteo Razzi.
2: Pizza.
5: Rosso.
3: Rosso.
2: Zozo.
3: Matteo Zizi. Matteo Zaza. Matteo Zozo.
2: Est-ce que c'est toi,
3: Zaza? On peut tous les faire.
1: Né d'un père pharmacien dans une famille de 13 enfants.
3: C'est gentil de nous aider. Quand même.
6: En plus, 13 enfants, on va trouver un prénom pour chaque.
1: Il a effectivement...
3: Comment s'appelaient les frères?
1: Il a voyagé jusqu'en Chine. Et il a appris les diverses langues chinoises. Et même la langue écrite, le mandarin. Il était doué pour les langues.
3: Ça devait être dur à l'époque, en plus, d'apprendre tout ça.
1: Oui, oui,
3: il n'y avait pas Google Translate.
0: Matteo Ricci.
1: Comment vous dites?
0: Matteo Ricci.
1: Matteo Ricci. La réponse de Franck Ferrand.
2: Ah oui, Ricci et Poveri. Ricci et Poveri.
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1: Vous-même, vous n'avez pas pensé à une candidature, même du panier, parce que voilà, qui serait original, vous voyez.
0: Oui. C'est vrai, c'est
5: pour
0: vrai.
5: Le parti animaliste.
0: Je suis ouverte à toute proposition. Hein,
1: Une candidate un peu différente.
9: Bien sûr.
0: Différente.
9: En plus, faire le bonheur de Marseille, ça ferait bien.
0: Bah, vous savez, je pense que je ne ferai pas plus de conneries que ce qu'ils sont en train de faire à Marseille depuis que les nouveaux sont
1: arrivés. Regardez, à Marseille, ils ont voté pour une femme et finalement, c'est un homme à la mairie. Donc, pourquoi pas vous?
5: C'est le bon cursus.
3: Au moins, on n'aurait pas été surpris. Là.
1: Une question maintenant pour Martine Vazé qui habite Moyenneville.
0: C'est à côté de Grandville. Oui.
1: C'est dans le Pas-de-Calais. Qu'est-ce que les Zonéens et les Zonéennes ont vu arriver cette semaine? Pour dire la vérité, ça fait un moment qu'ils savaient, mais ça s'est concrétisé cette semaine. Ça fait quand même 180 000 mètres carrés ce qu'ont vu les Zonéens et les Zonéennes.
0: Vous faites la liaison là. Ça commence pas par un Z ou un S.
1: Non, ça commence par un A, évidemment.
2: Ok, les Zonéens sont les habitants.
0: Les habitants de.
1: De. A-U-N-E-E-N ou A-U-N-E-E-N-N-E.
3: Ouais. Momomotus.
5: Voilà, tu tires la boule noire.
1: C'est en Lorraine.
3: On s'en fout, il n'y aura jamais, non.
0: Alors, et la boule noire, ça fait oh.
5: On parle pas comme ça de Caroline. Hein.
1: Comme vous savez pas manifestement ce que sont les Zonéens et les Zonéennes, ce sont les habitants d'Ogny. Et Ogny, Ogny, c'est un petit village lorrain. Et les habitants de ce village, en périphérie de Metz, ont vu évidemment débarquer chez eux.
3: Les Allemands.
1: Non, ce qui devrait quand même vous aider, c'est la surface.
2: Bah, 180 000 mètres. Ah, l'astéroïde.
1: Action. Non.
5: C'est beaucoup, hein.
1: 180 000 mètres carrés, c'est pas rien, voyez-vous.
3: Non, c'est quelque chose. Pardon, on peut revenir sur ce qu'a dit Caroline, parce que.
0: Elle a dit
3: je pense que ça serait passé sur BFM. Un astéroïde, elle a dit.
0: On aurait entendu parler.
3: Je pense qu'on en aurait un petit peu parlé.
0: Non, mais c'est pas quelque chose. C'est pas quelque chose.
3: Alors, c'est News, non, parce que.
0: C'était pas inaperçu.
3: Ils auraient parlé des délinquants et tout, mais sur BFM, ils en auraient parlé quand même.
1: Je crois qu'elle veut avoir un prix chez Paco Rabanne.
0: Non, mais c'est pas quelque chose qui va s'écraser sur la ville.
1: Non,
0: c'est quelque chose qui est installé.
2: Ah, c'est dans le ciel.
0: C'est un terrain de sport.
1: Ça fait des pages entières dans la presse cette semaine. Hein.
2: 180 000 mètres carrés.
0: Après, là-bas, ils n'ont pas grand-chose aussi. Hein, donc,
1: Alors, il y en a qui sont pour, hein, autant vous dire, puis d'autres qui sont contre.
2: Est-ce qu'il y en a ailleurs qu'à Ogny?
5: C'est un solaire.
1: Un solaire, non.
3: Est-ce que c'est une potion? Peut-être qu'ils ont fait l'aéroport de Nantes, mais là-bas.
0: Est-ce que...
1: Non, monsieur.
0: Est-ce que c'est une usine? C'est une route.
5: C'est une usine?
1: Alors, oui, on peut... Alors, usine, ça dépend ce que vous appelez.
0: C'est un entrepôt Amazon le plus grand.
1: L'entrepôt Amazon. Bonne réponse de Christophe Beaugrand.
3: Ouais, part, ça.
5: Ils seront vite livrés. Hein.
1: 24 mètres de haut, 180 000 mètres carrés de surface, sur 4 niveaux, un parking de 1200 places pour ceux qui y travaillent.
0: Ah, ça va faire bosser du monde.

0: Et aussi évidemment pour les camions qui vont transporter les colis un peu partout dans la région. Et puis quand même, il y a la surpuissance économique de Monsieur Bezos dont on parlait tout à l'heure, qui fait que les gens sont pas très bien payés quand on travaille chez Amazon.
1: Et puis c'est tellement bien d'aller au magasin, de discuter avec les gens et tout
0: ça. Ils sont pas très bien traités et en plus ils ne payent pas d'impôts.
2: C'est horrible, je suis d'accord, c'est atroce. Néanmoins, moi qui suis très insomniaque, à 3h du mat, quand je me rappelle que j'ai besoin d'un truc, que je commande et que je le reçois le lendemain à midi, c'est proche de l'orgasme.
3: Oui, mais c'est tout ce qui te reste.
4: Allez donc, mais tu fais livrer un sextoy.
5: La pauvre, elle a vraiment une vie à chier. Elle,
3: c'est soudain, elle se dit à 2h du mat, oh, j'ai oublié mes éponges. Et hop.
0: Et alors, j'ai bien le droit de me faire du bien, Amazon.
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0: Direction Caluire et Cuire, c'est dans le Rhône, vous le savez, c'est Gaëlle qui nous attend là-bas. Bonjour Gaëlle. Gaëlle ?
8: Gaga,
0: Lady Gaga.
9: Gaëlle.
0: Elle a disparu, Gaëlle.
8: Je suis là.
0: Bah, qu'est-ce que vous foutiez, alors, Gaëlle?
8: Vous m'entendez?
0: Ah, oui, on vous entend très bien, mais c'est...
8: Bonjour, monsieur Ruquier. Ah, bonjour.
0: Alors, oui, on recommence aussi. Bonjour, mademoiselle ou madame Garando.
8: Madame
0: Garando. Je vous appelais Lady Gaga. On vous appelle Gaga, Gaëlle?
8: Ah, pas du tout, non.
0: Pardon. Alors, je retire ce que j'ai dit. Que faites-vous dans la vie?
8: Je viens de vendre mon commerce et voilà, je suis en transition. Je me cherche.
0: Ah oui, c'est un gros commerce quand on vend carrément le commerce.
8: Oui, enfin.
0: C'était un commerce de quoi ?
8: C'était une pâtisserie à la Croix-Rousse.
0: Ah, une pâtisserie à la Croix-Rousse.
3: Il y avait des éclairs au café ou pas ? J'adore.
8: Pas du tout.
10: Oh non, on s'en fout. Non, mais lui répondez pas, il va. Franchement, concentrez-vous sur le jeu, il y a un mec qui va vous parler.
11: C'est pas un éclair, lui.
12: Il y avait des glands. Il y avait des glands. C'est bizarre que c'est pas le gland.
3: J'adore les glands.
12: Ta pâtisserie préférée.
3: Mais comment on peut avoir une pâtisserie sans éclair au café? C'est comme dans toutes les boulangeries, dans toutes les pâtisseries.
11: Oui, il y a des éclairs au café.
0: C'est juste que Gaëlle avait pas envie de vous répondre. N'est-ce pas, Gaëlle?
8: Non, mais en fait, je faisais la pâtisserie américaine, donc.
11: Non, mais dites qu'il y a des éclairs au café.
0: Eh oui, il y a moins d'éclairs. C'est comme ici, il n'y a pas d'éclairs de génie non plus.
10: La pâtisserie américaine.
12: American pastry. Des cupcakes. Vous faisiez des
11: cupcakes.
12: Et des popcakes.
0: Ah, dis donc, vous étiez branché hein, comme commerce, Gaëlle.
8: Ouais, puis Trump est arrivé, je me suis dit que c'était plus tendance.
13: Et vous avez acheté une Tesla.
8: Pas du tout.
0: Gaëlle, concentrez-vous parce que j'ai un beau cadeau à vous proposer. Un week-end à Saint-Malo à l'hôtel Spa Le Nouveau Monde. Il est situé sur la grande plage de Saint-Malo, à 5 minutes à pied de la vieille ville. Piscine à jet sous-marin, hammam, solarium. Une vraie parenthèse de bien-être pendant tout un week-end avec dîner au restaurant gastronomique Les Sept Mers. Vous connaissez Saint-Malo, Gaëlle?
8: Alors oui, et ça me motive totalement.
0: Ah, mais vous êtes déjà allé à Saint-Malo en plus et vous avez envie d'y retourner.
11: Ah bah oui.
0: Écoutez, franchement, RTL tombe bien pour ça. Il faut retrouver la vraie info parmi les fake news qu'on va vous donner. Et nous commençons tout de suite par Madame Bachelot.
14: En réponse à Laurent Wauquiez, qui veut envoyer les étrangers sous OQTF à Saint-Pierre et Miquelon, François Bayrou, a suggéré de les envoyer à Notre-Dame de Bétarame. Ce sera encore plus dissuasif.
0: Alex Vizorek.
15: Alors, avant toute chose, je présente mes excuses à la personne qui va être citée parce que je l'aime profondément. L'Association de défense des sans-papiers de France conseille à ses membres, pour éviter de partir à Saint-Pierre-et-Miquelon,

0: Mais vous n'êtes même pas capable de lire une phrase.
1: Ouais, mais je perds des yeux, je suis devenu presbyte et après, avec.
2: Presbyte, oui. On presse ce qu'on peut. Hein. Gaëlle, où est la vraie info?
3: Alors, le marathon de Paris, j'élimine.
2: Oui, c'est vrai que c'est bien le marathon de Paris ce dimanche prochain, le Paris-Roubaix aussi, mais effectivement, on ne mélange pas les deux épreuves. Ensuite.
3: La lumière au bout du tunnel de Monsieur Haz, j'élimine aussi.
2: Mais c'était très bien. Ensuite.
3: Les sans-papiers qui doivent épouser Michel Thor.
2: Ce salaud de Vizorek.
3: Roselyne Bachelot, je vais aussi l'éliminer.
2: Ah, oui, on ne les enverra pas pour autant à Notre-Dame de Bétarame.
3: Voilà, alors il me reste connaître sa formation depuis la maternelle.
2: Oui.
3: Ou les avocats d'Istanbul. Et je pense que je vais prendre Elisabeth Borne.
2: C'est-à-dire Karina Marimont. Vous avez raison, bravo oui, Gaëlle. La nouvelle de Turquie, l'avocat de l'avocat du maire d'Istanbul a été arrêté à son tour. Ça, c'était une vraie info du Gorafi. Tandis que le ministre, plutôt la ministre de l'Éducation, Madame Borne, qui dit que les élèves doivent réfléchir à leur orientation professionnelle dès la maternelle, ça, c'était pas une information du Gorafi, c'était une vraie info.
4: Elle s'est rétractée. Hein.
2: Ah oui, c'est-à-dire elle se rétracte souvent. Une goutte de citron suffit, pareil.
5: Ce serait quand même d'une bêtise affligeante.
2: Ah oui, c'était affligeant. C'est sur la chaîne parlementaire qu'elle avait dit ça.
4: Oui, exactement. Elle a rétro-pédalé.
2: Oui. Elle s'est dit, oui, c'est un peu tôt quand même la maternelle.
4: Oui, peut-être. En première année de CP, ça devrait. En CP, ça devrait suffire.
2: On devrait avoir autrement que des pompiers et des infirmières si on demande aux petites filles, aux petits garçons. Voilà. Vous vouliez faire quoi quand vous étiez petit?
1: Alors, j'ai regardé parce que j'ai fait des blagues sur le sujet ce matin. Les petits garçons veulent être pilotes d'hélicoptère.
2: Pilotes d'hélicoptère. Ah oui, oui.
4: Moi, je voulais être chanteuse d'opéra.
2: Vous vouliez être chanteuse d'opéra.
4: Ouais, ouais.
2: Oui, oui. C'est pas loin.
4: C'est raté. Hein.
2: Vous, monsieur Berléand?
5: Moi, je voulais être pape.
1: C'est pas fini, c'est pas perdu.
2: C'est pas trop tard, François.
5: Ouais, je sais.
2: Vous n'avez pas été au cinéma encore?
5: Non, mais j'ai reçu déjà une dépêche du Vatican.
4: Faut aller voir Conclave.
1: Le poste va se libérer bientôt, a priori. Ouais.
2: Et vous, monsieur Haas, vous vouliez faire quoi quand vous étiez petit?
6: Je voulais être dans les grosses têtes.
2: Ah, bravo. Karina Marimont.
7: Moi, je voulais être maîtresse d'école quand j'étais petite.
2: Ah oui, maîtresse d'école. Et vous, Johan Rioux?
1: Correspondant de guerre. Je voulais être grand reporter à Beyrouth et tout, parce que quand j'étais petit, je suis en 78, donc le monde se transforme dans des 80.
7: Il va développer là, il va développer.
1: Et non, je voulais être presse-première, je voulais
7: qui lui dit.
6: Franchement, une balle de sniper dans la tête, personne n'est pas
5: là. Faites comme s'il était pas là.
1: Et je vous assure, non mais attendez, je faisais semblant de tenir un micro devant une glace, et je disais, voilà, journal de TF1, on retrouve Johan Rioux, notre correspondant à Moscou, alors que se passe-t-il devant le Parlement?
5: À Beyrouth.
1: Et là, il y a un putsch et tout devant. Vraiment, je m'inventais comme vous inventiez votre vie de patron des grosses têtes déjà, et moi je rêvais vraiment qu'on cite mon nom.
2: Ok. Vous continuez à le faire un peu ici quand même, à donner des nouvelles de Beyrouth. Bon, c'est gagné, Gaëlle. Bravo.
3: Super. Merci à vous. Hein.
1: Merci à vous. Vous partez avec Johan Rioux pendant une semaine à Saint-Malo.
4: Saint-Pierre et Miquelon.
2: Vous le voyez dans la thalasso et on vous pardonnera, Gaëlle.
1: À bientôt, Gaëlle.
2: Bah, dis donc, c'est moi qui dis au revoir. Mais pour qui vous prenez maintenant?
1: Je suis heureux aujourd'hui, Laurent. Que vous ne m'envoyez pas mon bonheur.
2: Pourquoi vous êtes heureux? Il y a vraiment
5: parce
2: rien.
5: Parce que c'est un imbécile.
2: Ah oui, vu comme ça.
1: Mon nouveau duo préféré. Ah oui. Fais-tu une tournée? Rioux Berléand, moi je prends les places.
7: Ça va te changer de Sophie Marceau.
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2: J'aimerais maintenant pour Tatiana Druyère, qui habite Reims, vous parler des Solène marginatus, Solène obliquus Sprengler, Solène rostriformis, Solène sicarius ou encore Solène viridis.
1: Alors ce sont des plantes, ça.
2: Et là, je vous ai donné les différentes...
10: Des MST, ce sont des coquilles Saint-Jacques.
2: Les différentes espèces. Vous avez dit...
10: Des coquilles Saint-Jacques.
2: Non, mais on n'est pas loin.
10: Des moules.
1: Ce sont des crevettes.
2: Non.
7: Des huîtres.
1: Ça vit dans l'eau.
11: C'est dans l'eau, oui.
10: C'est fruit de mer.
2: Alors, ça vit dans l'eau.
10: Ah, des migrants.
2: Non.

0: Alors, ça
1: non,
0: vit...
1: tu vas trop loin.
2: C'est des algues.
3: Vous inquiétez pas, je suis là. Pour l'humour, je suis là.
0: Sa vie dans
1: ce...
4: Pour l'humour de bon goût. Hein.
0: Sa vie dans ce qu'on appelle.
1: C'est dégoûtant.
0: Sa vie dans ce qu'on appelle l'estran. Je ne sais pas si vous savez ce que c'est que l'estran.
5: Ah oui, c'est au niveau de la de l'embouchure d'un fleuve.
0: C'est la zone comprise entre les marées les plus hautes et les plus basses.
2: Est-ce que ça se mange?
0: Les zones de sable à gros grains, vous voyez.
2: C'est un animal ou une plante?
0: Ça se mange et je vais vous dire, j'adore
4: des
0: ça.
4: Des amandes?
0: Non.
2: Des bulots.
0: J'adore ça, des bulots.
6: Des couteaux.
0: Ah ouais, bonne réponse de Valérie Mérès.
4: Bien sûr, bien
1: c'est très
4: sûr.
1: Bon.
2: Et c'est très rigolo à ramasser.
0: Et oui, alors moi je sais pas comment on les ramasse.
4: On met du sel.
6: On met du sel.
4: Et si ça pisse, c'est.
0: Je sais comment on les mange. En tout cas, croyez-moi, c'est tellement bon.
4: On les mange avec des cuillères.
0: Non, même pas d'ailleurs.
2: Même moi, j'aurais pas osé ça.
0: Mais attention, alors il faut avoir, il faut être méfiant hein, quand oui. on ramasse les couteaux, paraît-il.
4: On peut pas se faire mal.
0: Faut toujours avoir le soleil face à soi.
1: Ah bon,
4: pourquoi?
0: C'est ce que, bah, je vous lis ce qui est écrit. Hein.
4: Non, tu prends une clé.
0: Et ne pas créer d'ombre sur le trou.
2: Laurent, on est bien d'accord que le couteau, c'est ce crustacé qui ressemble à une espèce de, oui. de truc longitudinal.
0: C'est pas ça ressemble à un couteau.
2: Oui, mais on en trouve qui ont plusieurs branches.
0: Ah oui.
2: C'est le couteau suisse. On trouve.
0: Ah oui, la mer
2: dans
0: en
2: le
0: Suisse.
2: Lac Léman.
4: Oui. Mais attendez, ils ont des coques. Parce que quand on nous laissait au restaurant, il y a la coque autour.
0: Oui,
4: là,
0: bien, ah bien, bien sûr. C'est, la,
4: c'est deux.
0: Ce sont des mollusques bivalves, les couteaux.
4: Ah, d'accord.
0: Et
4: un peu comme Faustine Bollard.
6: En même temps, ce qui est bon dans le couteau, c'est l'ail et le persil.
0: Ça, c'est pas faux. En même temps, vous avez raison, il faut que ce soit effectivement bien assaisonné.
4: C'est un peu caoutchouteux.
0: Alors, c'est facilement caoutchouteux, ça c'est vrai. Ouais. Télérama, sous la plume d'Esterel Payani, cette semaine, nous fait un petit article sur le mollusque chic, parce que c'est un mollusque chic.
2: C'est-à-dire
0: et c'est, bah,
4: c'est branché.
0: C'est branché, le couteau. Et avec l'automne et les grandes marées, eh bien, c'est le temps des couteaux en ce moment.
2: C'est le temps des couteaux.
0: C'est un très bel article qu'elle écrit. Droit et nacré comme le manche d'un couteau, d'où son nom. Voilà.
2: Ah oui.
0: C'est nacré comme le manche d'un couteau.
2: Ouais.
0: Ce bivalve fruste, peu onéreux, ça serait que c'est pas cher en plus, mais consommé dans le sud de l'Europe et en Asie, est devenu le plus chic des mollusques. Ah
4: ouais. C'est tellement bon en sorbet, par exemple.
0: Les amateurs de pêche à pied le débusquent en salant légèrement le trou
2: oui.
0: en forme de 8 qu'ils creusent dans le sable.
2: Et ça sort.
0: Si vous voyez un 8 dans le sable, hop, il y a un couteau. Alors, vous pouvez évidemment le faire en tartare de couteau.
2: Ah bon ?
0: Vous pouvez le faire en aller-retour dans une poêle chaude. Je vous dis ce que dit Télérama.
2: Oui, bien sûr.
0: Le plonger 10 secondes dans l'eau bouillante suffit à le voir s'ouvrir.
2: Ouais.
0: Suffit à le voir s'ouvrir. Sa chair ferme à la saveur plutôt intense n'a peur de rien.
1: Ça veut rien dire, ça. Qu'est-ce que vous allez dire?
0: Ça veut dire qu'on peut,
1: on
0: par
1: peut
0: exemple, on peut par exemple l'accommoder avec une persillade, avec un vin blanc.
1: Ah,
0: avec
1: c'est vrai, elle a peur de rien, cette chair ferme. Vraiment, elle a peur de rien.
4: Ça veut dire qu'en fait, ça n'a aucun goût.
2: Oui.
0: Avec une sauce marinière.
4: Mais faut faire attention avec le sel, hein, parce que moi, j'ai mis du sel là, sur une plage au Cap d'Agde, et c'est pas un couteau qui est sorti, c'est une vieille moule. Hein.
1: Et elle a giclé ou pas?
4: Non, mais sérieux, hein. Parce qu'il y a, le faites pas partout, le sel dans le sable, le faites pas partout.
0: Monsieur Swann, moi, j'adore les. Vous voulez me faire plaisir?
4: Oui.
0: Vous me commandez des couteaux.
4: C'est prévu.
2: Allez, on y va. Mais
4: on va à la gueule.
2: Et vous savez, vous devez garder les coquilles.
0: Ah oui.
2: Une fois que vous avez mangé la bête.
0: Pour faire quoi?
2: Mais pour faire des jeux de Mikado pour les enfants pauvres.
0: Non.
4: C'est vrai? Ou pour faire des faux ongles aussi?
2: Ouais.
1: Ah, les influenceuses, elles ont ça.
0: C'est affreux.
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0: Question qui concerne une nouvelle lettre, la lettre M, qui va être ajoutée derrière trois autres lettres. Lesquelles?
2: SNCF, le train.
6: Alors, le TGV.
2: Le TGV.
0: TGV M. Eh oui, TGV M. La bonne réponse est de Marcela Yacoub, oh. aidée par Richard Orlinski.
6: J'avais pas besoin d'aide. Et
2: d'ailleurs,
6: hein.
2: ils ont.
0: Qu'est-ce que vous dites, Marcel?
6: J'avais pas besoin d'aide. J'avais lu les Parisiens.
0: TGVM, et c'est vrai que lui, bêtement, il a dit SNCF.
2: Oui, bah parce que je suis pas très intelligent. Donc moi, j'ai à côté d'un puits de science comme
1: Marcel. Marcela est brillante.
2: Elle est très, oui, elle brille. Lui,
4: ah ouais, hein,
6: il
4: s'en fout.
0: Il devient drôle, Orlinski.
4: Ouais,
2: mais par contre, c'est intéressant. Vous avez vu que ce qui va, les trains, comment ils vont être, ça va être un truc incroyable.
0: Incroyable.
2: Et c'est super luxueux. Par contre, pour ceux qui vont en seconde classe, ils ont réduit extraordinairement les.
4: Ah, c'est bizarre, tiens.
2: Ouais, il y a plus du tout de place, quoi.
8: C'est-à-dire qu'il y a une différence des classes plus marquée, plus radicalisée.
9: Ah, oui, là, c'est vraiment... c'est bien ça. Pour les riches, vraiment... les riches se sentiront vraiment bien d'être riches.
4: Mais t'as les
9: il ne suffit pas que ce soit confortable, il faut que ce soit vraiment moins confortable pour les pauvres.
0: Il y a quelque chose que vous allez regretter, Christophe Beaugrand.
2: Le bar.
0: Ah ben oui, parce que.
2: Le bar cathédrale.
9: Ah, il n'y a plus le barman.
2: Non, mais
9: le barista.
0: Il n'y a plus de barista.
9: C'est scandaleux. Non, c'est tous des trucs automatiques.
0: C'est-à-dire que encore du travail en moins pour les gays.
9: Non mais en revanche
0: Écoutez,
4: si les baristas c'est comme les curés, ils en sont tous.
0: Non bah, je sais pas si vous avez remarqué à bord de tous les TGV, c'est comme ça.
4: Ou c'est des gays ou ils ont la tête de marcher là.
0: Non mais écoutez,
6: quoi
0: vous entendez le barista qui vous fait alors si vous avez envie de venir voir le beau barista.
2: Moi, la voix au parleur, elle est incroyable.
0: Non, incroyable,
2: vos parlants c'est.
4: Et quand
2: unique.
4: Il propose le chocolat, c'est avec un chocolat, pas de café.
9: Non, la voix c'est comme ça.
2: Et nous restons à votre disposition.
10: Bonjour, je suis Kevin, votre barista. Sachez qu'il reste des tartines que je vous beurrerai moi-même. Rendez-vous au wagon-bar, n'hésitez pas.
0: Alors le wagon-bar, maintenant, il fera deux étages.
2: Étages.
0: Mais il y aura... Alors, je comprends pas. Il fait deux étages, mais il n'y a plus de barista.
9: Deux étages, mais en revanche, il y a quand même quelqu'un qui surveillera.
0: Ah.
9: Pour aider les clients à appuyer correctement sur les boutons, visiblement, pour avoir des sandwichs distribués dans une machine. Moi, je trouve ça très triste.
4: Franchement, c'est dommage.
6: Moi aussi,
4: c'est dommage.
6: Je trouve ça très triste.
2: Moi, non.
4: Ça sert à rien.
2: Bien, parce que très souvent, il n'y a personne. Parce que souvent, il y a grève.
10: C'est parce que Kevin a trouvé un voyageur pour s'amuser dans les toilettes du wagon 12.
0: Ah bah, puisque vous parlez des toilettes, il y aura une ambiance bleu nuit dans les toilettes.
6: Alors jusque-là... On va encourager à sauter dans le...
0: Alors que...
9: Ah, c'est vrai, t'as fait ça déjà ?
0: Non, franchement, bleu merde, ça aurait été mieux, parce que bleu nuit...
9: Ça sentira toujours le pipi.
4: Mais
9: hein.
4: Je vais vous dire, patron, ce qui est grave, c'est que la SNCF a une très mauvaise image depuis un moment, parce qu'il n'y a plus de grève, mais c'est trop cher. Le TGV, c'est génial, c'est la meilleure invention française, avec la perche à selfie et Marcela Yacoub. mais une chose est sûre, c'est que c'est très cher. Et là, c'est sûr que ce que nous dites, la première classe, elle va être plus classe, tout ça, ça va devenir encore plus cher, le train. Donc là, ils ne vont pas se réconcilier avec les Français.
0: Non, mais la seconde classe, il y aura plus de place pour les jambes, mais c'est vrai que les fauteuils...
4: C'est pas pour les corps, par contre. Pour le reste du corps.
0: Les fauteuils...
6: j'espère que je vais pas
2: les fauteuils
4: par contre, on saura pas où mettre nos têtes, mais il y aura pas de place pour les jambes.
9: On peut être grand, mais pas gros.
0: Alors, attendez, que je vous explique. Il y aura plus de place non plus au-dessus de vos têtes pour mettre la valise.
6: Il y a longtemps que c'est...
0: Ça, c'est fini.
9: On met le blouson.
0: Mais en revanche, vous pourrez mettre la valise sous votre siège. Ça, il y aura de la place pour la mettre sous le siège.
9: D'accord.
6: Avec les jambes en même temps.
0: Alors, vos jambes partent sous la valise.
9: Et en revanche,
0: le fauteuil sera plus étroit, vous voyez.
2: Beaucoup plus étroit.
9: Ça veut dire qu'on va voir les coudes du voisin.
0: En fait, il y aura des rangées de 4
9: de chaque côté.
0: Non, pas de chaque côté.
9: Parce que ça fait beaucoup.
0: Mais parfois, il y en a.
6: Sardines, comme les sardines.
0: Non, mais dans les TGV, vous avez généralement 2 d'un côté et 1 de l'autre.
6: Ouais. Oui.
0: Tandis que là, il y aura 2 de chaque côté.
2: 2, 4.
0: Voilà. Donc,
4: on va être plus serré, quoi.
0: Faut réduire la largeur. Mais ce sera un petit bijou technologique.
4: Est-ce que ça ira plus vite?
0: Il va vite déjà.
2: Non, ça dépend des voies, ça dépend pas des trains.
0: Mais en libre service, vous aurez 2 machines à café, un frigo avec boissons et plats.
4: Il y aura un pressing?
0: 2 caisses automatiques et chacun scannera ses articles.
9: Voilà, comme
4: c'est un super
9: monoprix.
4: Le barista, c'est pas.
2: Et il y aura du vol, du coup.
4: C'était génial, le barista. Un vrai petit resto, en fait. Ils sont gentils.
0: Qu'est-ce qui va devenir Kevin?
9: Il était content.
10: Eh bien, Kevin va être bien dans la merde. Merci, la SNCF.
2: Il est au chômage.
4: Il va rester dans la cabine du conducteur. Et puis
0: encore des futurs humoristes qui vont venir.
9: Ah oui, ils vont être obligés de faire des comédies club maintenant.
4: Mais franchement, et c'est pas avec ça qu'ils perdaient de l'argent, c'est parce qu'il y avait un mec au bar ou une nana.
9: Non, mais alors le fait de mettre un étage quand même, il va falloir se baisser quand même, parce que c'est pas forcément...
0: Comment ça?
9: C'est sur 2 niveaux.
0: Oui.
9: Il va falloir arriver en rampant.
2: Mais non, comme dans tous les TGV, c'est 2 niveaux.
4: Non, mais ce qui est terrible, c'est que s'il n'y a plus de barista, comment tu fais pour les plats chauds?
2: Parce qu'à il y a un micro-ondes.
9: Tu peux avoir un
4: micro-ondes. Non, c'est pas bien, ça va être dégueulasse.
2: Il y a toujours des micro-ondes.
4: Ah, il faut chier la SNCF.
2: Je crois que les sandwichs, ils étaient réchauffés avec quoi?
4: Oui,
2: mais
4: moi, il y
2: avait du but à gaz.
4: Tu le commandais,
9: il faut se mobiliser pour sauver Kevin.
2: Sauvons Kevin.
0: Ça, c'est vrai. L'intérieur du TGV du futur, en tout cas, a été dévoilé par la SNCF. Faudra attendre le début de l'année prochaine pour voir ces nouvelles rames. Sans Kevin, c'est comme ça.
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1: Une question pour Fabienne Touboul, qui habite Bussière-Badil, c'est en Dordogne. La Rémarde est une rivière de France dont on parle aujourd'hui beaucoup dans les journaux, enfin beaucoup. Il y a un article dans Le Parisien, mais pour quelle raison parle-t-on de la Rémarde?
2: Il y a des poissons.
3: Parce qu'elle a débordé.
4: Et elle est sortie de son lit sans se maquiller.
1: Ça c'est joli, monsieur Bellamy.
2: Et elle s'appelle c'est une sirène.
5: C'est pas la rivière de Gisors?
1: Alors c'est une rivière qui se trouve du côté de Saint-Arnoult en Yvelines. Et effectivement, il y a une conséquence assez terrible du fait que la Rémarde soit sortie de son lit, comme vous le dites si joliment, monsieur Bellamy.
5: Bah, y a un gars sur sa voiture qui a été...
1: Ah non, non.
2: Elle a changé sa route en fait.
3: Ah, c'est pas la rivière qui a tué la vache?
2: La vache a surnagé. Elle a nagé, la vache.
1: J'ai vu qu'il y avait effectivement une vache.
3: Voilà. Il y a une vache qui est morte dans une rivière. On était tous.
2: Mais je pense pas qu'elle soit morte.
5: Je crois pas qu'elle est morte. Hein.
3: Ah, elle est morte là.
2: Revenons à la rivière.
1: Oui, oh bah dites donc pour une fois que c'est vous qui comprenez quelque chose.
2: Elle a changé de direction.
1: Pardon.
2: Elle a bifurqué, elle a changé de direction.
1: Ah non, elle a débordé cette rivière. Oui, bon.
2: Et du coup, on a découvert un village qui était en dessous.
1: Pas du tout.
2: Ah mais non, parce qu'elle a débordé.
1: Et du coup, cette inondation, évidemment, a fait que il y a un lieu, d'ailleurs, qui appartient au ministère de la Culture, un lieu qui a été inondé. Mais lequel?
2: Une église.
1: La Rémarde, je vous dis, est une jolie rivière de
5: elle
1: France.
5: Elle a inondé la forêt de Sénart?
1: Non, elle a inondé, je vous dis, une maison, on peut pas mieux vous dire.
3: Ah, la maison d'un président, d'un ancien président.
1: Non plus.
5: La maison d'un artiste.
1: Alors,
3: la maison de la culture.
1: La maison de deux artistes, même.
2: C'était un couple d'écrivains.
1: C'était un couple, oui.
2: Communiste.
4: Aragon et Elsa Triolet, non?
2: Aragon.
4: Aragon et Elsa Triolet.
1: Bonne réponse de monsieur Bellamy, aidé par Daniel Evnoux, je dois dire.
2: Oui, et alors c'était à quel endroit?
1: En effet, c'est le moulin de Villeneuve que les écrivains avaient acquis en 1951, qui vient d'être durement touché par les pluies, et le ministère de la Culture a mis une cagnotte en ligne pour soutenir ce lieu de mémoire, la maison de Louis Aragon et d'Elsa Triolet, inondée par la Rémarde. J'ignorais le nom de cette rivière jusqu'à ce matin, mais la Rémarde, on doit dire Rémarde, est une rivière de France qui manifestement a débordé au point qu'aujourd'hui, on réclame de l'argent pour sécher et nettoyer la maison d'Elsa Triolet et de Louis Aragon, ce qui est normal.
4: Oh bah oui, quand même.
1: Vous-même, Chantal, vous n'avez pas été victime des inondations?
6: Pas du tout, j'habite toujours en hauteur, moi.
1: Ah, c'est vrai?
6: Je domine la situation.
1: Mais je pensais que vous aviez une maison à la campagne à un moment donné.
6: Oui, mais elle est haute.
1: Comment ça, elle est haute?
6: Parce que je suis dans une cuvette, mais elle est en haut de la cuvette, si vous voulez.
1: Je vous parle pas de vos toilettes, je vous parle de votre maison de campagne.
6: Non, mais c'est une ville en cuvette et je suis en hauteur. Donc l'eau peut couler.
4: Non, elle t'as pas d'inondation, mais t'as des fuites maintenant.
6: J'ai compris. Tu vois, tout le monde est choqué.
2: Oui.
6: J'ai aucune fuite. C'est génial, non? J'ai des amis qui ont des fuites.
1: Ah, sans rire.
6: Oui, j'ai des amis de mon âge qui ont des fuites. Et qui ont des couches confiance.
5: Bon, bah, on est en EHPAD. Hein.
6: C'est bien.
5: On est définitivement en EHPAD. Hein.
1: Je vais poser une question culturelle pour remonter le niveau pour Madame Evelyne Co, qui habite Chambéry, en Savoie. Ah, j'aime beaucoup cette question parce qu'elle permet de nous rappeler le vrai sens, le premier sens d'un mot que tout le monde connaît, sans savoir qu'à l'origine, ce mot désignait, en Grèce antique, un sacrifice religieux de 100 bœufs.
5: Hécatombe.
1: Bah, oui. Hécatombe. Excellente réponse. Bravo. De Paul Elkarat, une hécatombe. Évidemment, tout le monde connaît aujourd'hui le sens du mot hécatombe, mais quand même, à l'origine, c'était un sacrifice rituel, sacrifice religieux de 100 bœufs. Bon, même quand c'était un peu moins de 100, on appelait ça une hécatombe. Puis maintenant, on appelle ça une hécatombe, même quand il s'agit pas d'un sacrifice d'animaux. Mais d'ailleurs, ici, il faut le dire aujourd'hui,
5: oui, c'est ce que je veux dire.
1: Depuis 15h30, c'est une hécatombe.
6: Oh. Eka, parce que c'est 10.
1: Pardon?
6: Eka, ça fait 10.
7: Caton qui est 100 et bouée le bœuf.
2: J'ai pas compris.
1: Non, mais c'est pas grave, Daniel.
5: C'est tombeux.
1: On va passer à une autre question culturelle. Vous êtes prête, Chantal ?
6: Je suis prête.
1: Ah, vous toussez de... Vous raclez la gorge. Ouais. Déjà que vous vous maquillez.
6: Ouais.
1: Si maintenant, en plus, vous raclez la gorge dans le micro, Chantal...
6: Bah, c'est-à-dire que c'est très famille ici. Ouais. On est chez soi, un petit peu.
3: Manquerait plus qu'elle se rase.
6: Hein. Ben, je suis pas rasé ce matin. Je t'emmerde.
3: C'est vrai ? Ça se voit pas.
1: Pour Farah Mohamed, cette question culturelle qui concerne la vache enragée. Voilà le titre d'un livre qui, au départ, d'ailleurs, je vais être honnête, s'appelait Down and Out in London and Paris. Qui a été aussi publié ce livre sous le titre Dans la dèche à Paris et à Londres. Un livre publié au départ dans les années 30. Un livre signé Eric Blair. Mais qui était Eric Blair?
7: C'est George Orwell.
1: Excellente réponse de Paul Elkarat. En effet, George Orwell est un pseudonyme, il s'appelait Eric Blair au départ.
7: Et natif de d'Inde.
1: Et il est venu travailler à Paris pendant quelques années, et c'est à ce moment-là qu'il a écrit ce livre, Dans la dèche, à Paris et à Londres. C'est l'auteur évidemment de La ferme des animaux et de 1983.
7: Toujours à côté.
6: Non, parce que 1983 passe dimanche soir sur Comedy Plus.
1: C'est quoi 1980?
6: C'est la pièce dans laquelle je jouais.
4: Oh, la promo géniale.
1: Elle arrive.
4: Ah, très fort, elle est très forte. Hein.
1: Elle arrive à se servir de 1984 d'Orwell pour placer la pub pour 1983.
6: Incroyable.
1: Sa pièce.
6: Je suis très forte, non?
4: Ah oui.
1: Vous êtes très très forte parce que j'avais même pas fait le rapprochement.
0: Vous êtes bien sur la web radio 100% grosse tête.
1: Alors, je dois dire.
8: Mais alors, pardon, pourquoi il est coiffé comme Chantal Goya?
1: Ou Mireille Mathieu, je sais pas.
9: Ou c'est... Ringo Starr, les amateurs de rock'n'roll, ils reconnaîtront la référence à mon idole.
8: La moustache, c'est plus Mireille Mathieu.
9: Non, je tiens à dire que c'est parce que c'est mon comeback dans les grosses têtes, alors il fallait faire un peu comme à la rentrée, on fait la nouvelle coupe de cheveux, et c'est pour Laurent que j'ai fait cette petite coupette.
10: Mais c'est assez réussi.
9: C'est une frange pour les auditeurs qui nous verraient pas, en fait.
10: Mais moi, je trouve que ça le rajeunit, cette coupe de cheveux.
9: Et ça m'embellit aussi, me disent.
1: Non.
9: Merci,
1: mon pauvre Esteban.
9: Oh là là.
1: J'avais oublié que vous pouviez être un souffre-douleur parfait.
9: Mais pas du tout. D'ailleurs, je reviens de la chasse aux Respunchus avec mon beau-père.
1: Il faudrait que je revienne à son imitation. J'arrive plus à le faire. Comment?
9: Mais vous avez jamais réussi à le faire.
11: Mais vous avez jamais réussi à le faire.
9: Oh là là. Je sais pourquoi j'ai boycotté cette émission clivante pendant 2 ans.
8: Non, mais c'est Homer Simpson.
9: Mais pas du tout. C'est ma voix.
11: Mais pas du tout, toi, de neuf.
9: C'est la voix d'Esteban.
8: C'est Homer Simpson.
11: Homage.
6: Mais c'est une très belle voix.
9: Eh ben merci Christine, enfin des gens respectueux et respectables.
1: Allez, première citation si vous voulez bien pour Anthony Pouzel qui habite le Valois-Perret, qui a dit « Dieu, il y a longtemps que j'ai fait une croix dessus. »
10: Ah, c'est joli.
9: Laurie, bien
10: est-ce
9: sûr,
10: que ça serait des proches qui a dit ça?
1: Non, c'est pas des proches, mais
10: c'est pas loin.
1: Quelqu'un qui a travaillé beaucoup avec
10: Daniel Prévost.
1: Daniel Prévost, bonne réponse de Christophe Beaugrand, aidé par Liane Folli. Une citation maintenant pour Madame Daniela Diora, quelqu'un qu'on a rarement cité.
9: Moi, ce que j'aime chez Daniela, c'est que l'on peut s'y mettre à trois. Il y a toujours de la place pour les copains qui passent.
1: C'était Elmer Footbeat, ça.
8: Exact. Elmer Footbeat.
1: La chanson d'Elmer Footbeat. Rien à voir avec la citation.
8: On embrasse Daniela.
1: Citation qui nous vient d'Hollywood, donc c'est quelqu'un qu'on a rarement cité. De temps en temps, on la cite.
10: Donc, c'est une dame.
1: C'est une dame, effectivement. Elle a dit la carrière d'acteur de Sylvester Stallone est un plus grand mystère que la mort subite du nourrisson.
8: Oh la vache.
9: Joan Rivers?
1: Non, pas Joan Rivers.
9: Mélanie Griffiths, Laurent.
1: Non plus.
10: C'est une actrice?
1: Alors, actrice, humoriste, chanteuse.
8: Oula. Bette Midler.
1: Bette Midler, bonne réponse de Monsieur Beaugrand. À propos de la religion, voici celle-ci de citation, et c'est à destination de Mme Huette, Alexia Huette, qui habite Jouer-les-Tours, qui a dit « En gros, les religions sont toutes les mêmes. Une grosse part de culpabilité et différentes dates de vacances.
9: » c'est du
10: français,
9: guitry, ça.
10: C'est français.
1: C'est français, ça vient des grosses têtes, d'ailleurs.
8: Ah. Pierre Bénichoux.
1: Pas Jean-Yann, mais l'autre.
8: Carlos. Jacques Martin.
1: Jacques Martin, bonne réponse. La suivante, pour Aline Henry, qui habite Nantes, la voici, je l'ai retrouvée, la citation, qui a dit « Jamais je n'avais vu rayonner autant d'intelligence autour de moi, sauf peut-être le jour où je me suis trouvé tout seul dans la grande galerie des glaces à Versailles. »
2: François Bayrou.
1: Ah non, pas quand même.
8: C'est quelqu'un qui se la pétait un petit peu.
12: Ouais, qui s'aime beaucoup.
1: Mais qui faisait de la politique, ça c'est vrai. Un diplomate.
12: Plutôt gauche ou droite, alors, Monsieur Ruquier?
1: Américain. Alors, c'est qu'aux États-Unis, il n'y a pas de gauche, il n'y a pas de droite.
12: Kissinger. Plutôt démocrate.
1: Comment vous dites?
4: Kissinger, Henri Kissinger.
1: Henri Kissinger. Ah. Bonne réponse d'Olivier Bellamy.
12: Mais c'est qui, Singer? Oh, excellente blague de Esteban.
1: Non, alors écoutez, laissez-nous juger nous-mêmes de l'excellence de vos blagues, et celle-ci nous rappelle pourquoi vous n'êtes pas venu depuis longtemps.
12: Ouais, je savais, j'ai tendu cette perche pour me faire taper par un bâton.
11: J'aurais vraiment pas dû venir.
1: Pour Madame Brigitte Lacaille, qui habite Vionville, qui a dit « Je cherche un associé pour ouvrir un magasin, j'ai déjà le pied de biche et les cagoules.
8: » Ça, c'est
2: un malfaiteur.
8: Ça, c'est français.
1: C'est français.
8: Ah, Olivier de Benoît.
1: C'est quelqu'un, d'ailleurs, la cagoule lui irait bien, il faut bien dire. Pardon à lui de dire
4: parce
1: ça.
4: Parce qu'il est moche.
2: Oh, y en a beaucoup. C'est Michael Youn.
13: Parce qu'il est chaud.
2: Michael Youn. C'est Boudère.
1: Boudère, bonne réponse. Oh,
8: c'est horrible. Vous devriez avoir honte.
1: Alors, ce qui est horrible, c'est pas l'indice que j'ai donné. Ce qui est horrible, c'est que Valérie ait trouvé.
8: Oh. Il est génial, Boudère, on l'adore.
12: On l'adore.
1: Il est drôle, Boudère. Très, très drôle.
8: Très drôle.
1: Et d'ailleurs, la preuve, cette citation est très amusante. Je cherche un associé pour ouvrir un magasin. J'ai déjà le pied de biche et les cagoules. Pour Charlie Chomy, la dernière citation du jour, avant de passer aux questions sur l'actualité, qui a dit « À Hollywood, les mariages sont si éphémères qu'à la sortie de l'église, on jette du riz à cuisson rapide. »
4: Oh. Woody Allen.
2: Woody Allen.
1: Non,
2: mais c'est un Français qui a fait ça.
12: C'est l'oncle Ben.
1: Non,
2: c'est un Américain.
1: Un Américain.
8: Qui fait du talk show.
1: Producteur de cinéma.
12: Eddie Murphy.
1: Non. Il est parfois avec Robert De Niro dans des films très drôles.
8: Je vois sa tête.
2: Ah oui, Ben Stiller.
8: Ben Stiller.
1: Ben Stiller. Bonne réponse de Valérie Mérès.
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0: je sais que vous êtes solidaire avec moi, hein, que oui. Quand vous avez vu Beaugrand arriver, vous avez dit « Oh merde, il va chanter !»
1: Il s'est réjoui.
0: Non, non, il s'est pas réjoui. Il est comme moi, il en a marre de vos chansons, vraiment. De vos casseroles.
2: Il en a marre, il vient d'arriver, ça fait longtemps qu'il n'était pas là, il en a déjà marre.
3: Mais de toi, oui. D'abord, c'est ça.
4: On va le baïonner comme assurance touriste.
2: Ça pourrait m'exciter.
5: Ça, à tous les coups. Hein.
6: Moi, je dirige une émission, quelqu'un me gonfle, je ne le fais pas revenir juste pour le déplaisir de l'entendre.
2: Mais il veut me virer, cet enfoiré.
6: Mais non, mais...
0: Non, c'est moi qui veux virer. Il trouve que je ne dirige pas bien cette émission à partir du moment où je prends... C'est vrai.
3: Bah,
0: il y en a d'autres qui m'énervent, par exemple, parce qu'au bout d'une heure, ils sont fatigués et ils disent,
2: d'ailleurs,
0: tout,
2: ils sont
0: ce
2: plus là.
0: Et ils disent tout ce qui se passe par leur tête, vous voyez.
4: Oui, mais vous avez...
0: Parce qu'ils sont un peu,
4: oui, mais vous avez
0: un peu autistes, vous voyez.
4: Oui.
0: Et je ne les vire pas pour autant, vous voyez.
4: Vous n'avez pas le choix, parce que sinon, il y a trop de chèques qui sont partout.
0: Il est mignon.
7: On l'aime, notre Paul.
0: D'ailleurs, j'ai choisi des citations difficiles aujourd'hui pour vous, Paul Alcarat. Pas la première. La première,
3: elle est une date de naissance.
0: Non, la première, elle est pour Valérie Mérès et Claude Richier.
4: Coluche, alors.
0: Pardon,
4: Coluche.
0: Voilà. Bonne réponse.
2: Voilà, pauvre. Elle a même pas eu.
7: Je l'aimais beaucoup, mais ne me réduisez pas.
0: C'est vrai que c'était une citation de Coluche. Je peux la donner après. Si j'ai l'occasion, j'aimerais mieux mourir de mon vivant. Bon, bah voilà.
4: Coluche.
0: C'était Coluche.
4: Allez, ciao, Pantin.
2: Ça me fait penser à une chanson. Aimons-nous vivants. N'attendons pas que la mort nous trouve du talent. Aimons-nous vivants.
3: C'est ça.
2: S'il faut danser, je veux danser maintenant.
4: Il y en a qui meurent injustement, Coluche, et il y en a.
0: Ah, c'est vrai que s'il pouvait prendre un camion dans la gueule, Beaugrand.
2: Vous êtes horrible, ma mère vous écoute.
7: Oh non.
8: Mais ce qui est incroyable, c'est que tu n'aies pas fait cette carrière de chanteur. Pourquoi t'es animateur alors?
2: Et pourquoi toi t'es imitatrice?
8: Parce que ça fait partie de mon métier de chanteuse, rien à voir.
2: Tu sais tout faire.
0: Allez, une citation pour Paul Alcarat cette fois, pour Anne Cobel. Enfin, il a déjà trouvé la première sans que je la donne, mais.
4: C'est pas juste.
0: Pour Mme Cobel de Lunel, c'est dans l'Hérault, qui a dit: pour se diriger parmi l'écueil des hommes, les femmes se servent de leurs yeux comme sextant, de leur sexe comme boussole et de leur bouche comme gouvernail.
8: Waouh.
4: Ah oui.
3: Jean-Luc Lavie.
2: C'est Kersauzon?
0: Non, c'est pas Kersauzon.
2: Est-ce que c'est un navigateur?
0: C'est quelqu'un qui est né en 1902 et qui est mort en 1981.
4: Alors, voilà.
0: Et qui est...
4: Jacques Lacan.
0: Non, et qui était né sur l'île Maurice.
8: Oula.
3: Ah, l'île Maurice.
4: Malcolm de Chazal.
0: Comment vous dites?
4: Malcolm de Chazal.
0: Malcolm de Chazal.
3: Alors là,
0: c'est une excellente réponse.
3: Mais qui c'est?
2: Quelqu'un avait déjà entendu ce nom?
0: Oui, Malcolm de Chazal, c'est le père de Claire.
2: Ah oui, Claire, oui, mais
4: Malcolm de Chazal, c'est l'un des plus grands écrivains de langue française mauricien. C'est un mauricien, il est pas français, et c'est un peu celui qui a devancé, on va dire, en termes de nationalité, notre cher Le Clésio, qui est aussi mauricien et dont on ne sait pas qu'il est mauricien.
0: Et ben voilà, vous voyez, ça c'est une excellente réponse, circonstanciée. Et c'est pas que les dates, vous voyez, c'est aussi une partie du dictionnaire dans sa tête.
3: Il a lu, oui.
0: C'est effectivement un poète, un écrivain et un peintre mauricien, Malcolm de Chazal.
2: Bravo Paul.
0: Ça faisait un moment que j'avais gardé cette citation.
3: Oui, parce que celle-là,
0: je suis bien content de m'en être débarrassé.
4: Avec plaisir.
0: Et voici une citation pour Laurent Decrème, qui habite ici, les Moulineaux, qui a dit: j'étais un con congrès donné en Allemagne pendant la guerre, ça s'appelait Nazisme et Dialogue.
4: Joseph Goebbels,
2: des proches?
0: Non.
7: Pétain?
8: Ça serait pas Woody Allen?
0: Non.
2: Est-ce que c'est un présentateur de talk show américain?
0: Oh, il aurait adoré, de toute façon, il aurait adoré tout faire. Il était jaloux de notre ami, c'était notre ami. Il était jaloux de
2: Pierre Bénichoux.
0: Pierre Bénichoux, bien sûr.
2: Évidemment.
0: Une citation, allez, tiens, je la prends, celle-ci, elle est difficile, pour Gauthier Foulon, qui habite Cosne-Cours-sur-Loire, dans la Nièvre, qui a dit que la nature est prévoyante. Elle fait pousser les pommes en Normandie, sachant que les indigènes de cette province ne boivent que du cidre.
4: Laurent Ruquier?
0: Non, c'est pas Laurent Ruquier.
4: Il est vivant.
7: Philippe Geluck?
0: Ah non. Mais c'est pas Philippe Geluck, mais c'est bien que vous disiez ça.
7: Il est pas belge?
0: Non, il est pas belge.
7: Il est dessinateur.
0: Piem
3: Uderzo.
7: Stampé.
0: Illustrateur, caricaturiste, dramaturge.
4: Ilippe?
0: Comment vous dites?
4: Ilippe?
0: Ah non. Et il est du 19e siècle.
2: Non, c'est pas Dominique.
3: Ilels?
2: Ah oui, il est.
4: C'est un belge, vous dites?
0: Ah non, pas du tout. Non.
2: Il est dessinateur.
0: Pardon?
4: Henri Monnier?
2: Je sais pas qui c'est.
4: Henri Monnier.
2: Henri Monnier?
0: Sans que je donne les dates, alors.
4: Henri Monnier, celui
0: qui... C'est Henri Monnier.

0: réponse. Alors là,
1: c'est le créateur du personnage pédant burlesque d'Auguste Prudhomme.
0: Exact.
1: Qu'il a réalisé dans des journaux dans les années 1830.
0: Je crois que c'est Joseph Prudhomme.
2: Ah oui, il est nul, ce
1: Auguste
2: Paul.
1: Prudhomme.
0: Non, les mémoires de Joseph Prudhomme, il a écrit, vous voyez.
1: Ah, c'est, il n'y avait pas Auguste dedans?
0: Non, il n'y a pas Auguste dedans.
3: Peut-être qu'il y a son père.
0: Oh, le con. Ouais.
2: Je vous préviens, mesdames et messieurs, si vous êtes venus pour gagner 100 euros,
1: en tout cas, son prénom, on ne le dit pas, c'est surtout Monsieur Prudhomme qu'on dit.
0: Une citation pour Gauthier Verbert, qui habite Saint-Just, qui a dit « Picasso peint les femmes avec une bouche à la place de l'oreille, ça prouve qu'il les connaît bien. »
1: Van Gogh,
4: Van Gogh. Jean-Yann.
0: Non, non, mais c'est quelqu'un qui dessinait et peignait lui.
1: Matisse.
2: Dali.
0: Ah, je vous donne les dates. 1889-1963.
2: Vas-y,
0: Cocteau.
2: Paul.
0: Jean Cocteau. Voilà, merci. Voilà, réponse de Paul.
2: Et voilà.
0: J'aime bien celle-ci, tiens, pour Florian Sobo, qui habite le Talus, dans les Deux-Sèvres, qui a dit « J'arrête de boire, mais seulement quand je dors. »
1: Oula, Jean Carmé.
2: C'est un alcoolique notoire.
1: Gérard Depardieu.
0: Non.
2: Jean-Louis Borloo.
1: Patrick Sébastien.
0: Non.
2: On va citer tous les alcoolos du métier, c'est formidable.
4: Non, mais d'abord, est-ce que c'est un acteur?
0: Un acteur, non.
2: Est-ce qu'il est mort?
4: Un écrivain?
0: Il est mort.
2: Ah, il est mort. D'accord.
0: Il est mort en 2005.
2: D'une cirrhose.
0: C'est le même qui avait dit, et vous me laissez terminer la citation, Paul. Je n'ai pas couché avec 7 Miss Monde, seulement 4. Les 3 autres, je ne suis pas allé au rendez-vous.
2: Il était beau gosse.
5: C'est un auteur?
0: Ah, il était très séducteur.
1: John Huston.
0: Ah, je sais qui c'est. Il a dit aussi en 69, j'ai arrêté les femmes et l'alcool.
5: Ah, oui.
0: Ça a été les 20 minutes les plus dures de
1: ma
0: vie.
1: Mais oui, c'est le ballon d'or, George Best.
0: C'est George Best, un footballeur.
1: Bravo. Et. Monsieur Ruquier,
0: oui.
1: Monsieur Ruquier, vous, il est nord-irlandais pour être plus précis.
4: Ah, franchement.
2: Ah là, mais quel emmerdeur. Alors c'est pas possible.
0: Pardon, j'avais pas ma boussole. Citation.
6: Il y avait les Connors, les O'Connelly, les Flaherty, les Rivoquerry, et de quoi boire trois jours et deux nuits. Le Tiber Galway, arrivé de.
0: Les gens vont croire que l'émission est terminée, c'est toujours à la fin, pour
4: non.
0: Comme ça. Pour Jean-Pierre Muller, qui habite Bonneuil-sur-Marne.
2: Herr Muller!
0: Qui a dit, je me suis toujours demandé si au moment de mourir, les gauchers passaient l'arme à droite.
2: Ah, c'est mignon.
1: Oh, c'est joli.
2: Jean-Marie Le Pen. C'est français,
4: est-ce
2: du
4: que
2: coup,
4: c'est
2: ça,
4: un humoriste?
0: Ah, c'est un des plus grands humoristes.
4: Guy Bedos.
0: Né en 1854.
4: Ah, oui, non. Pas de date.
1: Alphonse Allais.
0: Alphonse Allais. Voilà, comme ça, on a le grand chelem.
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0: Et Madame Dupanier, alors.
9: Oh, moi, je suis contente de voir Madame Bouteboule, parce que, franchement.
1: Bouteboule.
9: À Marseille, on prononce tout, on est pas radin. Non, parce que quand j'étais petite, moi, je voulais être jockey. C'est vrai.
0: C'est pas vrai.
9: C'était un rêve, je vous jure.
1: Et maintenant,
9: à 16 ans, je faisais déjà 80 kilos, alors.
1: Mais du coup, t'en as mangé beaucoup.
9: Je l'ai laissé tomber, mais je l'ai suivi tout le temps.
0: C'est vrai, c'est vrai.
9: Ah oui, je l'adore.
0: Elle vous faisait rêver quand elle était à cheval.
9: Quand elle a eu sa cravache d'or, là, hein. Hoche de. Première femme à avoir gagné le tiercé.
0: Oui, ça, oui.
9: Ça applaudit, ouais. Ça, hein.
0: On finit par le savoir. Non, mais c'est vrai que moi aussi, je suis très impressionné depuis que Gary Woodbull est revenu. J'ai l'impression que j'ai 16 ans, que j'écoute la radio et que je suis. Ah, bon, vous taisez-vous.
9: Ça veut dire que
1: c'est retour vers le futur.
9: Pardon. Ah, non, mais on aime les gens âgés, c'est vrai.
10: Si vous en avez 15, moi j'en ai 80.
0: Mais non, mais c'est comme Valérie Mérès qui a démarré, elle avait 20 ans, tout comme vous, dans cette émission. Vous voyez, donc vous êtes très jeune encore.
10: Ah, bah oui, sûrement.
0: Gary,
10: pas du tout, je suis dans les crèmes de beauté, âge mature.
0: Avec des morceaux à l'intérieur.
1: Maintenant, le jockey, elle se le tartine sur le visage. Et puis, vous êtes une femme des années 80. J'ai beaucoup enquêté sur vous la nuit dernière. Parce que.
0: Autre chose.
1: Non, mais Gary Woodbull, c'est énorme quand même.
10: Oh, non, mais vous avez rien d'autre à faire la nuit?
1: Alors, je sais.
0: Ça, je vais vous répondre non.
1: Non. Ça, c'est officiel.
11: En fait, le 1er avril 1984, il y a la mort comme de Marvin Gaye, assassiné par son papa. Et vous, vous gagnez le tiercé.
12: Oh, lui dis pas qu'il y a des gays qui meurent, le pauvre. Il dit ça.
11: Et là, il y a Bernard Rapp, c'est quand même le 20h de Antenne 2 à l'époque. C'est énorme, quand même, 84. Et là, vous faites l'ouverture. Et c'est énormissime parce que vous avez fait gagner, quand même. Quelqu'un qui avait parié 5 francs sur vous avait gagné à l'époque 7556 francs 50, ce qui fait 2242,24 €. C'est énorme. Et si vous aviez eu l'ordre différent, c'était 802,50 francs, qui est 238,13 €. Et ce qui est génial, c'est l'histoire de ce cheval

0: Adonski. Parce qu'Adonski, en fait, vous l'avez acheté 250 000 francs.
1: Mais monsieur, bonjour.
0: 55 000
1: oui,
0: euros,
1: mon cher Laurent.
0: Et quand vous gagnez ce jour-là, vous êtes à la lutte avec Siegfried, avec Maxime Sfer, avec Balois, avec Valoir.
2: Non, mais attends, Laurent, il a été démoulé trop chaud.
1: Je vous confirme.
0: Et c'est génial. Et là, vous étiez allé faire un stage dans la plus grande galerie marchande à New
1: York. Vous aurez remarqué, c'est le spécialiste STRC, Esquarté, mais surtout Esquinté.
0: Dari Boudboul, non mais Dari Boudboul, non mais c'est quand même les années 80, c'est quoi? C'est l'affaire du petit Grégory et c'est Dari Boudboul, c'est énorme. La rêve de star des années 80. Non mais 80.
3: Oh la comparaison.
2: Mais le truc en fait, c'est comme il a pas de, apparemment la nuit, il a rien à faire. Bien que l'énergie elle parte ailleurs.
1: Sans transition, une première citation, comme on dit, pour Pierre Decauze qui habite Igny en Haute-Garonne, qui a dit: Van Gogh était peut-être très pauvre, n'empêche qu'il possédait plusieurs Van Gogh chez lui.
3: Coluche,
1: non.
4: Jacques Martin.
1: Mais on n'est pas très loin, c'est un Français.
3: Jean-Yann.
1: Non, pardon, un francophone.
3: Gueluc.
1: Philippe Gueluc. Bonne réponse de Paul Alcarat. Ça commence. Pour Karl Tressani, qui habite Saverne dans le Bas-Rhin, qui a dit: pour être sûr, je doute de tout.
3: Johan Rioux?
1: Non.
3: C'est pour ça qu'il ouvre sa bouche.
4: De rien, lui.
1: Avouez que c'est joli, quand même.
0: C'est français mort.
1: Alors, c'est français, c'est mort depuis un moment. Tiens, on va impressionner Dari Boudboul, si vous voulez bien.
3: Juste quand il est mort.
1: Vous voulez juste la date de la mort? D'accord. Alors, il est mort le 3 avril 1596.
4: Boileau.
1: Ah non, pardon. Ça, c'est son baptême. Il est mort.
3: C'est Descartes, alors.
1: Oh. Il a même les dates de baptême.
3: Si vous lui donnez la bar mitzvah de Woody Allen, il trouve. Hein.
4: Il travaille sur les dates de circoncision.
3: Bah oui, c'est moi qui enterre les prépuces, couillon.
1: Mais effectivement, il a été baptisé le 3 avril 1596.
3: À La Haye.
1: Il était né, oui, exact, à La Haye, en Touraine.
3: En Touraine.
1: Et il est né le 31 mars 1596, la même année quand même, parce que les baptêmes, c'est souvent peu de temps, pas toujours, mais
3: oui,
1: souvent,
3: oui, quand même.
1: Souvent peu de temps après la naissance. Et il est mort. Vous savez où il est mort, Descartes ?
3: Stockholm.
1: À Stockholm, exactement. En 1650. Et c'est bien une phrase de Descartes, quelle belle phrase. Pour être sûr, je doute de tout.
3: Ça aurait pu être Socrate.
1: Ça aurait pu, mais c'est pas.
2: Ah ouais.
1: Mais c'est qui se fout de ma gueule en plus?
3: Ouais, je crois, ouais.
0: Qu'est-ce qui t'arrive? Ouais,
4: j'ai une vraie question dans mon spectacle, c'est: peut-on lire Socrate en faisant sa crotte? Eh bien,
1: pour Christophe de Pierrepont, qui habite Bonzé, dans la Meuse, qui a dit: les gens attendent-ils de tousser pour aller au spectacle, ou est-ce que c'est les spectacles qui font tousser?
3: Guitry?
1: Non.
3: Jean-Claude Carrière?
2: C'est plus récent?
1: C'est pas tout récent, mais...
3: C'est décédé quand même.
1: Mais c'est quand même quelqu'un qui est du 20e siècle.
3: Il est mort.
1: Et qui est même mort au 21e, en 2005.
3: Comédien?
1: Un comédien, non.
0: Une grosse tête? Une ancienne grosse tête?
1: Ah non, non. Il aurait pu être grosse tête. Je me demande d'ailleurs...
3: C'est peut-être Claude Simon?
1: Non, ce n'est pas impossible que M. Bouvard l'ait invité une fois ou deux.
4: Chazot?
1: Chazot, non.
3: Pierre Daninos?
1: Pierre Daninos, excellente réponse. Une autre citation pour Jean Abélard, qui habite Mont-Saint-Aignan, qui a dit: vous avez dit tel soir des paroles si belles que sans doute les fleurs qui se penchaient vers vous soudain nous ont aimés, et que l'une d'entre elles, pour nous toucher tous deux, tomba sur nos genoux.
4: Oh, Ronsard.
3: On dirait du Ronsard.
1: C'est pas du Ronsard.
0: Rabelais.
2: Pauline de Beaumont.
1: Ah non, c'est qui ça, Pauline de Beaumont?
4: C'était un cheval qui allait jouer dans la troisième.
0: C'est énorme.
3: C'est la créatrice
1: de... Elle est montée dessus dans une course.
3: Non, n'importe quoi.
0: Dany, pas brillant pour le moment.
1: C'est pas Dany, c'est Dari, connard. Oh là là.
4: Autant il est drôle à Fort Boyard, il est mieux ici. Hein.
3: À la rigueur, Dari Colette.
1: J'ai un boulot ici, alors, moi. Alors.
4: Non, t'as un boulet.
1: Faut que je rectifie tout le monde. Je redonne ce poème, très joli quand même. Vous avez dit tel soir des paroles si belles que sans doute les fleurs qui se penchaient vers vous soudain nous ont aimé, que l'une d'entre elles, pour nous toucher tous deux, tomba sur nos genoux.
0: Alfred de Musset?
3: Joachim de Bellay?
1: Non, non, non.
2: 19e?
1: Alors
3: le siècle, juste.
1: On est plutôt la deuxième moitié du 19e siècle, et il s'agit d'un Belge.
3: Émile Verhaeren?
1: Émile Verhaeren, bonne réponse de Paul Alcarat. Alors là, bravo.
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1: Une question pour Gabriel Leclerc, question liée à l'actualité aussi. Même Leclerc habite Galgon, en Gironde.
6: C'est très bon pour la machine. Oui.
7: Mais la blague de plus longtemps avec Galgon.
8: Ça enlève tout le tartre.
3: Ça enlève le galguer.
7: Ça évite les dépôts de bactéries.
1: C'est Galgon, pas Calgon, oui, vous voyez. Même Leclerc habite Galgon, en Gironde. Et ma question concerne une Américaine. Une Américaine qui fut la première femme à faire la couverture du magazine Business Week, et elle s'appelait Bronnie Wise, cette femme.
6: C'est mais quoi la question?
1: Ben la voici. La voici, monsieur.
7: Il a bout de nerfs.
3: Elle est pas dans l'éphéméride.
8: Voilà, il a pas placé un coup sur l'éphéméride, il est au bout du rouleau.
1: La voici, monsieur Buxy. Oui. C'est quelque part d'ailleurs un anniversaire, parce qu'il y a 70 ans, elle faisait...
0: Est-ce que c'était aujourd'hui?
1: Il y a 70 ans, elle faisait la une du magazine Business Week. Première femme à faire la une de ce magazine, Bronnie Wise. Mais en effet, je vous demande...
0: Le New York Times.
1: Non.
3: Calme-toi.
1: Je vous demande pour quelle raison faisait-elle la une du magazine Business Week.
6: Elle a inventé
1: Week.
6: Quelque chose.
1: Alors, en quelque sorte. Inventée, pas tout à fait, mais elle a été la première à faire quelque chose.
7: Une chaîne de restaurants.
6: Et le 20 septembre aussi.
3: Elle faisait... Elle...
1: Non, on se fout de okay. du jour.
3: C'est un truc que faisait ma
6: elle
3: mère.
6: Elle a été la première.
1: Pardon.
3: C'est quelque chose que faisait ma mère, dont j'ai beaucoup souffert quand j'étais jeune.
1: Allez-y.
3: Les réunions Tupperware.
1: La première réunion Tupperware. Bonne réponse.
8: Mais il paraît qu'ils font faillite. Excusez-moi.
7: Peut-on savoir pourquoi il a souffert de réunion de Tupperware? J'ai pareil.
3: J'avais tout.
7: T'as plein de bonnes femmes qui débarquent à ta maison pendant que ta mère elle a préparé à bouffer pour tout le monde avec des recettes de merde.
8: Tu connaissais parler, Florian, pour
7: vendre des boîtes. Et puis moi je devais servir les tartes qu'on avait fait dans les Tupperware.
3: Dans le placard il y avait que des trucs en plastoc, le vinaigré, des trucs qui servaient à rien en plus qui prenaient la poussière.
8: Il n'y avait pas de la vaisselle de chez Christophe.
6: Ça a fait des grandes embrouilles dans les familles capverdiennes et martiniquaises.
1: Expliquez.
7: Elle a volé mon Tupperware. Elle a tous mes Tupperware chez elle. Ah ouais. Moi, je me rappelle, dans ma famille, ma mère, qu'est-ce qu'elle faisait? Elle mettait son nom, elle gravait son nom, elle mettait ses initiales. Elle allait chez mes tantes, elle allait revoir. Regardez, elle a mes Tupperware. Ça fait des grandes embrouilles devant
1: vous. Mais vous avez raison, mais vous avez... Je suis absolument d'accord avec vous.
3: Mais bien sûr.
1: Parce que moi, tout le temps, parce que moi, je déteste transporter de la nourriture. Je sais pas pourquoi, d'où ça peut venir. Par exemple, quand j'étais objecteur de conscience, je gagnais rien, je gagnais pas ma vie. Et le week-end, qu'est-ce que je faisais? Je rentrais manger chez mes parents. Et évidemment, ma mère, elle me disait toujours, tiens, reprends ça, tu pour ta... Et je ne voulais pas, j'avais pas envie de transporter dans le train de la bouffe. Et je sais pas d'où ça vient,
3: vous
1: ce traumatisme.
3: Peur que ça se renverse, peut-être.
1: Je sais pas, j'ai pas envie de transporter de la nourriture.
6: Mais c'est le traumatisme.
1: Et c'est encore vrai aujourd'hui. Et en revanche, quand on vient chez moi dîner, c'est vrai que j'aime pas perdre, j'aime pas le gâchis. Et souvent, je dis à des amis, ils ramènent jamais les Tupperware.
3: Mais c'est comme les DVD. C'est comme les DVD.
1: Les gens ramènent jamais les Tupperware.
7: Je crois que j'ai deux Tupperware à vous à la maison.
3: Eh ben voilà.
7: Je sais en tant que femme de ménage, je sais ce que
1: je comprends pas d'ailleurs qu'ils fassent faillite, parce que c'est ça l'actualité de Tupperware. Effectivement, la boîte fait faillite. Voilà
7: parce que
1: pourquoi.
7: Ça reste cher, c'est trop cher. Et puis la concurrence est arrivée avec des produits et les plans en verre.
8: Ils ont pas su négocier leur avenir.
3: Et puis le plastique est pas trop à la mode.
1: C'est le plastique qui n'est plus à la mode.
7: Mais la technique de vente, c'était une idée de génie au départ.
1: Ah oui.
7: Le bouche à oreille de femme en femme.
1: Vous avez fait des réunions Tupperware, vous?
7: J'ai une tête à faire des réunions. D'abord, c'est pas ma génération.
3: Une tête à faire avec des réunions sextoy.
4: Les réunions sextoy étaient encore plus frustrantes pour les enfants.
3: Sauf les démonstrations.
6: J'en ai fait des réunions Tupperware. Effectivement, on remplit ses placards avec des trucs qui servent jamais. Soi-disant des poissonnières où on pourrait mettre le poisson dans l'eau chaude pour le cuire. Évidemment, le poisson.
7: Quand t'as eu le temps de faire ça,
6: J'étais pas ministre à l'époque. J'étais rien du tout.
1: Il aurait pu manquer qu'elle fasse des réunions Tupperware
3: au ministère
4: à la rue de Valois.
1: Au ministère de la culture.
3: T'imagines un peu. Oh, ça aurait été génial. Tu l'imagines.
7: Il s'appelle Hubert et Adjani avec leur Tupperware. C'est la ministre de la culture qui vous a.
3: Elle arrive au conseil des ministres. Alors aujourd'hui, j'ai reçu un assortiment de pots là qui s'emboîtent.
1: Mais c'est génial les boîtes Tupperware.
6: Mais il paraît qu'ils font faillite.
1: Oui, on vient de le dire, Roselyne.
3: La journée d'Alzheimer, c'est demain, Roselyne.
8: On m'a proposé de faire
2: Attendez.
3: Attendez, dis rien, comme j'aime.
1: Pas encore comme j'aime.

0: problème. Parce qu'ils sont quand même passés de vous à Adriana Carambo.
1: Mais la preuve, la preuve qui...
2: Bah oui. Mais c'est normal, ils ont fait avant après.
1: Bon bah tant pis, vous saurez pas.
3: Oh, si, ah si, on en veut.
1: Alors là, allez bien bouffer. Je nous tiens en haleine.
0: On ne terminera pas cette émission.
1: Ah si, vous allez la terminer, je vous le dis.
0: Vous ne sortirez pas d'ici.
2: Ah non, on va te coller.
4: Allez, Caroline, Caroline.
1: Ah non. Caroline.
4: Ça vous intéresse, Caroline, vas-y.
1: Non, non. C'est pas intéressant, c'était dans le mouvement. Alors, vous avez une autre question?
0: Oh, allez, allez.
1: Ah, non, non, allez. Non.
0: Qu'est-ce qu'on vous a...
1: Ah non, vous saurez que quand je dis non, je dis non.
5: T'as fait l'amour dans la tupperware.
0: On vous a proposé d'être l'égérie de quelque chose, une marque.
1: Pas du tout.
2: Allez, on joue pour 300 euros. Alors, français mort.
4: Ah. Elle est pas commode, hein, Caroline.
0: Mais l'autre qui en rajoute. Allez. Non, mais ici, c'est terrible. Hein. Personne n'a de pitié pour personne.
1: Hein.
0: Ah là là, heureusement, c'est bientôt le week-end. Et dans quelques instants, on reçoit l'invité du jour.
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0: Une question pour Alexandra Geffray-Simon qui habite le Morbihan. Quel cadeau fit Alexandre le Grand à son, le grand Alexandre, hein, à son célèbre peintre préféré, Appel?
8: Un cheval?
0: Un cheval, non.
3: Des portes?
0: Des portes, non.
8: Une arme de guerre?
0: Une arme de guerre, non.
8: Une maison?
0: Une maison non plus.
8: Un pays?
0: Un pays non.
8: Une femme?
9: Des bottes?
0: Qu'est-ce que vous avez dit?
8: Une femme?
0: Alors une femme, expliquez.
8: Je suis pas sûr, mais je sais qu'Alexandre le Grand, il avait l'habitude d'assimiler les cultures et les coutumes. Quand il arrivait dans un territoire, il aimait bien dire aux gens, mélangez-vous, etc. Donc il n'est pas impossible que sur un nouveau territoire, il ait offert, par exemple, je sais pas, une...
0: Ah non, c'est mieux que ça. Mieux que, beaucoup mieux que ça.
3: Il a offert une reine?
0: Une reine, non.
1: Une princesse?
0: Une princesse, bah pas encore.
9: Ni... Une esclave d'abord?
0: Pas une esclave. Non,
3: sa fille,
4: quelqu'un de sa progéniture,
1: sa fille.
0: Non, mais
9: sa maîtresse,
0: sa maîtresse, évidemment. Ah. Il demande à son peintre préféré de faire le portrait de sa maîtresse. Appel, le fameux peintre en question, commence à peindre celle qui s'appelait d'ailleurs Campaspe ou Panaste. Je ne sais pas si ça vous dit quelque chose, monsieur Lambron. Et il s'aperçoit, parce qu'il est là, il assiste évidemment à la scène, Alexandre le Grand, et il s'aperçoit que le peintre est en train de tomber amoureux de son modèle et il lui offre donc sa maîtresse. Au lieu d'être en colère, il offre au peintre la femme qu'il est en train de peindre, qui est sa première maîtresse d'ailleurs, hein, Alexandre le Grand. C'est une histoire absolument incroyable. Ce peintre, vous n'y croyez pas, j'ai l'impression, Lambron aussi.
8: Si, c'est un peu comme Claude François avec France Gall.
0: Oh.
8: Qui est passé chez Julien Clerc. Enfin, il y a eu comme ça des translations.
2: Qui est passé chez Julien Clerc.
9: En principe, c'est la gonzesse qui décide. Ah, or là, c'est pas du tout...
0: En principe, comme d'habitude.
8: Oui, ouais. c'est pas très étonnant d'Alexandre Legrand. Il avait quand même un peu cette notion-là. Quoi.
0: Mais il faut dire que le peintre Appel était quelqu'un quand même d'assez incroyable. On lui doit d'ailleurs un proverbe que je ne connaissais pas très bien, mais dont le sens va vous parler. C'est Pline l'Ancien, hein, qui raconte tout ça, parce qu'il exposait ses peintures sur les marchés, à l'étal, comme on dit, ce peintre. Et un jour, il avait peint sur un tableau où on voyait, un tableau figuratif, où on voyait les pieds et les sandales. Et dans la nuit qui suivait le moment où il avait exposé ce tableau, il a modifié le tableau parce que la veille, il avait entendu un cordonnier qui passait devant le tableau et qui avait critiqué la façon dont la sandale avait été peinte. Alors, il a repris son tableau et pendant la nuit, il a retouché son œuvre et il a modifié la sandale. Le lendemain, il réexpose son tableau avec la sandale modifiée, certainement mieux peinte qu'elle n'était la veille. Et là, le même cordonnier repasse devant le tableau et il regarde le tableau et il dit « Ah, mais la jambe n'est pas bien non plus. » Et là, Appel lui dit... Alors, je vais vous le dire en latin, hein, sutor ne supra crepidam, ce qui veut dire cordonnier, pas plus haut que la sandale et s'est transformé depuis en que le cordonnier ne juge pas au-delà de la sandale. Un proverbe qui marche encore aujourd'hui, en gros, parle de ce que tu connais, mais pas du reste. Voilà d'où est venu ce proverbe, d'une belle anecdote quand même.
5: Soutor, ne ultra crépidam. C'est un très bon slogan pour RTL.
0: Comment vous dites ?
5: Je crois que c'est soutor, ne ultra crépidam.
0: Vous dites, je l'ai mal dit, ça que vous voulez dire.
5: Ah non, pas du tout, non, je répète pour que ça entre.
0: Je parle aussi mal latin qu'anglais.
5: Ah non, vous êtes bien meilleur en latin qu'en anglais.
0: C'est pas dur, notez bien. Soutor, ne supra crépidam, cordonnier, pas plus haut que la sandale. C'est une histoire géniale.
9: Et cela dit, le cordonnier est
10: toujours le plus mal chaussé.
9: Toujours le plus mal chaussé, merci.
10: Alors, rien.
0: Ah ben écoutez, à deux, voyez, vous y arrivez. T'en vas à l'eau que les deux crues. Pour Jean-Marc Bogiani, qui habite Beaucaire, c'est dans le Gard. Si un chef cuisinier vous prépare un coulibiac, de quoi s'agit-il ?
3: C'est un dessert ?
0: Ah non, c'est pas un dessert.
3: Une entrée ?
10: C'est un plat avec un oiseau.
0: Avec un oiseau.
10: Bah oui, c'est un oiseau, chérie.
0: Il n'y a pas un oiseau dans le coulibiac.
5: Mais c'est un plat de viande.
0: Alors, ce n'est pas...
5: Une sorte de ragoût, de mélange.
0: Alors, c'est vrai qu'il y a, on va dire, des variantes avec de la viande, mais normalement, non, c'est avec du poisson, le coulibiac, au départ. Et c'est d'ailleurs le célèbre chef cuisinier et auteur culinaire français
3: Escoffier
0: qui a importé la recette en France de ce plat russe, le coulibiac.
8: Alors est-ce que c'est déjà le poisson a son importance ?
0: Ah oui, le poisson. Il faut juste que vous me disiez comment il est présenté, le poisson.
1: Ben, en ceviche.
0: Non, pas en ceviche.
8: Est-ce qu'il est entier déjà ?
0: Ah non, il est pas entier. Ben, on vous a déjà donné un poisson entier.
9: Oui. Non, justement. Petit morceau de poisson.
3: On mange que la tête et pas la queue.
0: Oh,
3: Stevie. Alors.
0: Ça vous changera de vos habitudes.
9: Non, mais c'est la spécialité marseillaise en russe.
3: Mais excusez-moi, Monsieur Ruquier, mais qu'est-ce que vous
0: voulez, Monsieur Boulet.
3: Qu'est-ce que vous voulez savoir?
0: Comment on le présente, le poisson?
10: Comment on présente le
3: papillote
10: poisson
5: en croûte.
3: Il est caviar.
5: Il y a une sorte de croûte. C'est comme un poisson en croûte autour.
8: Est-ce qu'il y a une croûte de fromage autour du poisson?
0: Alors, du fromage.
10: Ah bah là, c'est le saumon en croûte.
0: C'est pas le saumon en croûte, mais on se rapproche, là, vous voyez.
10: C'est le...
0: C'est
5: une tourte.
0: Une tourte feuilleté à base de couches de poisson. On y est arrivé, on a eu du mal. Bonne réponse de Marc Lambron.
5: Merci.
0: J'irai pas manger chez vous,
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0: Une question pour Monsieur Bouton, Andreas Bouton, qui habite Aix-sur-Vienne. À la Saint-Norbert, on attend plus de 6 millions de personnes. Mais où ça ?
10: C'est en Irlande.
11: C'est en France ?
0: En France, non.
11: Est-ce que c'est lié à la climatologie, c'est-à-dire qu'un phénomène...
0: Pas du tout.
12: C'est en Europe ?
0: C'est en Europe.
1: C'est la Saint-Norbert, le patron, ou c'est une ville qui s'appelle Saint-Norbert ?
0: C'est pas bête, ça, Monsieur Junior, comme
1: mais
0: question.
1: Non, mais c'est moi qui l'a posé.
0: Mais c'est bien le saint patron, c'est le jour de la Saint-Norbert.
1: Est-ce que c'est une fête religieuse ?
0: Une fête religieuse.
11: C'est lié au sport, à une activité,
0: Le sport, non.
1: C'est une fête un peu rigolote, genre originale, c'est en Europe ?
0: Pas vraiment rigolote.
1: C'est en Europe ?
0: En Europe, oui.
12: Commémoration.
10: En Espagne ?
11: Ce ne seront pas 6 millions de personnes au même endroit, on pourra y être connecté.
12: C'est une réunion Zoom,
1: c'est 6 millions répartis dans le monde, la question n'a aucun intérêt.
11: Tu peux pas avoir 6 millions de personnes
0: dans le
11: monde.
0: Dame.
11: Mais non, j'ai raison.
10: À Noël, t'as 6 millions de gens devant une dinde. Ah oui, bon, c'est pas...
0: Ça s'appelle le concours Miss France.
10: Est-ce que c'est en Espagne?
0: En Espagne, oui.
1: Est-ce que c'est vieux? Est-ce que c'est ancestral?
0: C'est funéraire?
1: Depuis longtemps?
0: C'est-à-dire que c'est
10: un
0: vrai
10: carnaval.
0: Que tous les 10 ans, ça a son importance, oui.
10: En Italie?
0: En Italie, non.
12: C'est lié à l'alcool?
1: Est-ce qu'on commémore un Norbert célèbre?
0: Ah non, pas du tout.
11: C'est pas lié au méridien de Greenwich? Ou au méridien de Greenwich?
0: Ah oui.
11: Peut-être il y a un changement de latitude ou un changement de... Non, c'est pas...
1: Quand tu bouges, il y a un changement de latitude.
11: C'est pas lié à l'équateur?
0: Vous avez déjà donné rendez-vous à Nathalie dans un méridien ou dans un mercure?
11: Ah, vous êtes très très fort. Non, on n'est pas hôtel du tout.
0: Ah, vous n'êtes pas hôtel du tout.
1: Tu la fourres dans la rue.
10: Mais vous êtes...
1: Ah, mais c'est chouette, t'as raison. Pourquoi pas un petit pas de porte?
10: Il a raison.
1: Il est en train de parquer.
11: Elle m'a posé une question extraordinaire parce que...
1: Un
2: arrêtez Laurent. Elle m'a posé la question.
0: Et les juifs, alors ils font l'amour sous les portes cachères.
2: On l'a pas fait encore.
1: Non. Ah, mais... Toujours pas.
10: Mais qu'est-ce que t'as... Mais...
12: Il vous appelle
2: au secours. J'ai pas envie de donner aujourd'hui. Aujourd'hui,
1: j'ai pas envie de donner. Oh, mais... Ça va, Rothschild.
0: Dites-lui à elle, mais pas à nous.
2: Non, mais je suis très gênée. Parce
10: qu'est-ce qu'elle mange? Elle est végétarienne.
2: Parce que le problème, c'est que je ne sais pas ce que je dois dire ou pas dire. J'ai envie de lui envoyer un texto.
1: Moi, je vais simplifier la vie pour toi. Attends, je vais te simplifier la vie, Johan. Tu préfères perdre ton boulot ou perdre ta meuf?
11: Ah, je préfère garder mon amour de ma vie.
1: Ah, d'accord.
2: Et bah, personne n'applaudit dans le public. Non. Voilà le romantisme.
1: Et bah, alors, casse-toi, casse-toi.
0: Ça, c'est une bonne nouvelle.
11: Quand on s'est vu récemment, en fait, j'ai fait une mise au vert, je me suis arrêté à l'hôtel parce que elle habite très très loin.
12: C'est quoi une mise
11: donc,
12: au vert?
11: Je peux pas faire la route, sans m'arrêter. Donc je me suis arrêté dans un petit hôtel, et je vous assure, et j'avais la boule au ventre, et je sais que c'est bon.
0: Et la gaule?
11: Parce que quand on,
1: non mais, ah oui.
10: J'ai la boule. Non, la boule.
1: Bah, c'est lui la boule, hein.
11: Non mais est-ce que ça vous arrive encore à vous, la franchement, d'avoir la boule au ventre, d'avoir le stress?
10: Ah oui, toi, quand tu parles, oui, je l'ai. Tu m'angoisses, en fait.
12: Johan, vous faites des rêves.
10: Elle habite où? Elle est pas con, elle habite très loin.
11: Elle habite très loin.
10: Elle a déménagé.
11: Ce qui est génial, c'est que je vous assure, en revanche, dès qu'on s'est vu, tout de suite, tout de suite, ça disparaît, ça y est, c'est.
1: Mais attends, mais c'est pas loin, Beauval. Je comprends pas, c'est pas le zoo de Beauval, c'est à côté, non, c'est à 3 heures.
11: Elle m'a dit qu'elle était vraiment, elle t'admonistrait.
0: Oh, dis donc, on est en train de perdre 300
1: balles.
10: La
1: vie amoureuse de Johan devrait être décomptée.
10: Quand vous parlez de vous, de vos anecdotes, vous arrêtez le compteur.
0: Oui, mais
10: là vous la faites, vous le faites parler, et on arrête pas le compteur.
1: Ah, c'est injuste.
5: Moi, je m'en fous, c'est le pognon d'RTL.
0: C'est fini, et tant mieux pour les 300 euros qu'on va donner à monsieur Bouton, qui habite Aix-sur-Vienne, et sûrement 100 euros de plus dans la salle. Regardez.
1: Oh, il y a une dame, elle est motivée, madame.
0: Il y a une main qui se lève.
1: Avec une main levée aussi. Attendez, je vais passer par là.
13: Avec
1: alors,
13: autant d'énergie.
1: Attendez. Sait. Voilà, enlevez la prothèse. Poussez la canne. Dégagez le fauteuil. Enlevez la secrétaire médicale. Le défibrillateur, on s'en fout.

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1: Le téléphone du jour nous emmène en Alsace où nous attend monsieur Rémi Gullung qu'on va avoir au téléphone.
2: Et,
1: monsieur.
2: Plat, bonjour.
1: Monsieur Gullung.
2: Gullung, le téléphone sonne.
1: Non, il va raccrocher monsieur Gullung.
3: Là, t'es lourd.
2: Ça serait un dommage.
4: Bien, monsieur
1: Gullung. Vous êtes lourdingue.
2: Ouais, moi, lourd, alors lourd. Personne me l'a jamais dit.
1: Vous feriez pas ça sur TF1. Hein,
2: oh, ouais. Je ferais pire.
1: Monsieur Gullung, si vous m'entendez, n'écoutez pas ce que disent mes camarades parce que monsieur Gullung est un expert. Dans son domaine. Il fait des prévisions météo. Et j'ai d'ailleurs là devant les yeux toutes les prévisions météorologiques pour 2020.
2: Jusqu'à la Saint-Glinglin.
1: Ne raccrochez pas, monsieur Gullung.
2: Ce que j'aime bien, c'est qu'on l'a pas entendu, monsieur Gullung, encore.
1: Mais non, parce que je dois vous poser la question d'abord.
2: Prêt à tout pour un bon mot. Hein. Ouais, une star, monsieur Gullung. Voilà, tout le monde va parler de lui.
1: Vous me cassez les glaouis en attendant. Hein. Alors, monsieur Gullung.
2: Et arrêtez de redire le nom. Mais arrêtez de redire le nom.
1: Rémi, appelons-le.
2: Rémi Gullung. Monsieur Rémi Gullung. Je crois que ça a sonné à la porte.
1: Il est en Alsace. Arsmansville.
2: On lui fait plein de schmutz.
5: Un sop des schnogrog, tout ce qu'il veut, il l'a. Mais ce qu'il a, il n'en veut pas. Et ce qu'il veut, il ne l'a pas dit. Un sop des schnogrog, tout ce qu'il veut, il l'a. Voilà, c'est un peu alsacien.
3: Ah oui, oui,
1: ah oui, bien marqué.
5: Donc c'était pour faire un hommage à monsieur
1: Gullung. Il est bien vivant, monsieur Gullung.
5: Il paraît.
1: J'ai devant les yeux, d'ailleurs, les prévisions météo de Rémi, jusque pour la fin de l'année. Hein. Ça qui est bien, c'est qu'on a les prévisions pour toute l'année.
2: Décembre 2025, il sait.
1: Oui. Ah ouais. Et même j'ai un résumé de toute l'année qui sera plutôt sèche et chaude avec un été mitigé, mais en compensation une assez belle arrière-saison pour septembre. En Alsace, les vendanges auront lieu vers le 7 septembre.
2: Ah oui, il est précis quand même.
1: Mais comment monsieur Gullung réalise-t-il ses prévisions météo?
5: Il a une grenouille.
1: Non, pas avec une grenouille. Avec que Jean Breton, qui était ici un grand présentateur météo pendant des années sur RTL dans les années 70-80, était réputé pour avoir sa grenouille.
5: Oui, mais il y avait une chanson de Carlos d'ailleurs.
1: C'était comment?
5: Seigneur météo, quand tu dis qu'il fait beau. Seigneur météo, aïe aïe aïe, quel frigo.
1: Non, à Gullung Gullung, fait frigo.
6: C'est avec un animal?
1: Un animal,
2: est-ce
1: non.
2: Est-ce que c'est les tarots? C'est au pif?
1: Les tarots, non.
5: Est-ce que c'est ça, un truc physique, par exemple?
1: J'ai la photo, hein, j'ai l'illustration.
6: Vous pouvez nous montrer?
1: De sa technique.
2: Ah, il a une technique très particulière.
1: De prévision météo.
6: Il presse le raisin?
1: Ce qui lui permet d'avoir les 12 mois de l'année.
3: Il voyage dans le temps?
1: Non, il va nous expliquer comment il fait d'ailleurs. Et c'est une technique ancestrale. Il fait ça le soir de Noël, le soir du réveillon de Noël.
6: Ah, il va sur la crèche?
1: Non.
2: En fonction du temps qu'il fait le soir de Noël?
1: Et ça fait près de 20 ans qu'il réalise ses prévisions météo.
2: Et ça marche?
1: Ah bah écoutez, il a en tout cas beaucoup de gens qui le suivent sur Facebook. C'est un gros succès.
2: Ah bon?
1: Évidemment, il vous donne la météo pour les 12 mois de l'année.
5: Et ça veut dire que tout le monde peut le faire, Laurent?
1: Ah oui, oui, vous pouvez le faire aussi. Ah. Il se sert de quelque chose.
3: Il regarde pas dans les fesses d'un animal?
1: Non.
7: Pourquoi? Pourquoi, Maxime?
3: Non, mais avec
2: par exemple, dans les fesses de la chèvre d'Alain Bougrain-Dubourg, par exemple.
1: Tout le monde ne fait pas comme vous, monsieur Gourville.
6: Lui, il y compare avec les entrailles.
1: Non. Non, il fait quelque chose, et peut-être...
3: avec des végétaux?
1: Monsieur, ah oui, avec des végétaux.
6: Il fait un herbier?
1: Non, pas un herbier. Ah non.
5: Est-ce que c'est une plante qui nous fait des trucs pour manger, par exemple?
1: Alors, on s'en sert en tout cas en alimentation, oui. On en mange, oui.
6: On en mange.
2: Alors, attendez,
5: dans la patate.
2: Mais qu'est-ce qu'il fait avec cette plante? Il la regarde fonction de la taille des feuilles, ça dit quelque chose?
1: Non, pas du tout. Mais ça, après, on va vous l'expliquer. Déjà, trouver la plante.
3: Le tournesol.
6: Est-ce que c'est une fleur, cette plante?
1: Non, c'est pas une fleur.
6: Est-ce que c'est un légume?
1: Un légume. Est-ce que ça fait partie des légumes? Faut que je vérifie.
2: C'est de la salade?
1: C'est considéré comme un légume.
6: Est-ce que c'est quelle famille de légumes, les cucurbitacées?
1: Oh non, ce n'est pas un cucurbitacée.
2: Est-ce que ça se mange cuit ou cru?
6: C'est quoi la famille?
1: Alors c'est plutôt c'est compliqué. Ah. On mange ça plutôt cuit, oui.
6: Un navet.
1: Ouais, non.
2: Une carotte.
1: Une carotte.
3: Non, on peut le manger cru.
1: Non.
2: Une courgette.
1: Une courgette.
6: Mais non, on a dit c'est pas un cucurbitacée.
5: Les potirons.
1: Les potirons. Non.
5: Et on a dit c'est pas un
3: cucurbitacée. Une patate douce.
1: Non, c'est une plante.
5: Mais m'engueule pas toi.
2: Est-ce qu'il y en a particulièrement en Alsace?
1: C'est une plante consommée comme légume.
6: Et c'est de la famille de quelle famille?
1: Ou comme condiment.
6: Quelle famille botanique?
2: Le cornichon.
1: De la famille des amaryllidacées.
2: Mais arrête avec le cornichon, on a dit pas les cucurbitacées.
1: Vous l'énervez, hein?
2: Oui, mais il s'énerve tout seul.
6: Mais c'est tout que de la même famille que vous.
1: Vous allez finir par l'exciter plus que la Miss France.
2: Dieu m'en préserve.
6: C'est le poireau.

0: Le poireau, non. Non.
1: Est-ce que ça a différentes tailles, différentes couleurs?
2: Ah, il y a... de la semoule aussi.
3: Poivron.
4: C'est du couscous.
0: Il y en a des spaghettis.
2: Mais qui lit dans la semoule? Alors,
1: est-ce que ce légume porte un autre nom? Un autre nom.
5: Alors, dans mon couscous royal, j'ai vu qu'il allait faire très beau le 14 avril. Voilà.
0: Bah, il y en a différentes variétés, évidemment.
1: Et c'est quoi les noms des variétés?
0: Ah bah ça, poivron. C'est trop facile.
1: Ah bon?
0: Bah, vous m'avez demandé la famille, je vous ai donné la famille quand même.
5: Oui, les amalées.
0: Comme tout à l'heure, la famille Jackson, vous avez Germaine. Bon, bah là.
4: German.
5: Est-ce que ça se mange avec de l'assaisonnement?
0: Là, dans la famille, bah, je vous ai dit que c'était aussi un condiment, donc on pouvait s'en servir aussi.
1: La moutarde?
0: Justement pour assaisonner.
1: Le réfort.
0: C'est à la fois un légume et un condiment. Vous pouvez en avoir au pied aussi, ça peut
5: Des oignons!
0: Des oignons! Voilà!
3: Ah, la réponse aussi, ça marchait. Alors, ah oui, on peut lire la météo dans l'oignon.
4: Vous avez dans j'étais
5: l'oignon.
4: Pas loin.
5: Alors, dans l'oignon.
4: Avec le cul des animaux, non, mais... j'étais pas loin.
5: Dans l'oignon. Non, mais attendez. Pas dans n'importe. Dans l'oignon de monsieur Glungling.
0: Monsieur Météo, ne les écoutez
5: monsieur
0: pas.
5: Monsieur Météo?
0: Oui, monsieur Météo, Grand Est France. C'est ainsi qu'on surnomme, monsieur Glungling. Rémi Glungling. Bonjour, Rémi Glungling.
6: Bonjour, Laurent Ruquier. Ça me fait un honneur de pouvoir parler.
0: Et moi aussi, je suis très honoré. Je vois sur le rubber de votre fenêtre, les 12 oignons que vous avez installés, de l'oignon numéro 1 jusqu'à l'oignon numéro 12.
5: Il y a un oignon par mois, donc.
0: Exactement.
5: Très bien.
0: Mais alors, comment se fait-il que les 12 oignons, j'imagine que vous installez au même moment devant, sur le rebord de votre fenêtre le soir du 25 décembre, comment se fait-il que ces oignons-là, avec du gros sel, hein, je crois, ne donnent pas les mêmes prévisions,
5: ça
0: mois par mois? Qu'est-ce qui différencie chaque oignon?
6: Donc, je vous explique, je pèle 6 oignons.
0: Oui.
6: Je les coupe en deux.
0: Oui.
6: Je les place devant la fenêtre.
0: Oui.
6: L'oignon, quand je suis derrière la fenêtre, l'oignon de gauche, c'est janvier. Et l'oignon de droite, oui, c'est décembre. Hein.
4: Décembre, oui.
6: Donc, je mets un peu de gros sel sur chaque oignon.
5: Et après, qu'est-ce qui se passe?
6: Je ferme les volets.
5: Oui, parce que ça sent fort.
6: Et après la messe de minuit, je regarde les oignons qui sont mouillés.
5: Sont mouillés?
0: Et ils sont pas mouillés pareil du numéro 1 au numéro 12. Mais pourquoi? Comment c'est possible?
6: C'est ça le...
5: C'est la magie, hein?
6: C'est ça le mystère, hein?
5: Mais alors, pardon, en fonction du taux d'humidité de votre oignon, vous déterminez s'il va faire, s'il va faire beau ou pas.
2: Donc, le plus humide et il va pleuvoir.
4: Si l'oignon sue, vous savez qu'il va pleuvoir.
5: Ah, mais si l'oignon sue, il fait chaud.
6: Si l'oignon est mouillé,
5: oui,
6: ça peut dire que le mois qu'il représente sera humide.
0: Ah bah oui.
5: D'accord. Et alors du coup, c'est bien. Et alors, pardon, alors on va poser une question concrète. Votre oignon du mois d'août, il est comment?
0: Occupez-vous de vos oignons.
5: Il est très mauvais.
2: Ah
4: bon, il est mauvais.
5: Il est très mouillé.
0: Alors c'est vrai que c'est pas précis au jour le jour.
5: C'est que pour l'Alsace ou c'est pour toute la France?
6: C'est la région où vous le faites, hein. Vous pouvez le faire partout.
0: C'est uniquement la météo régionale.
5: Ouais. Mais c'est juste la nuit de Noël ou on peut le faire maintenant?
6: C'est la nuit de Noël.
5: C'est trop tard.
0: Encore raté.
5: C'est encore un coup du petit Jésus.
0: Moi qui voulais refiler le tuyau à Louis Baudin. Alors c'est raté.
5: Pour l'année prochaine.
0: Écoutez, on vous remercie en tout cas pour cette astuce. On vous rappelle. Pensez-moi, on vous rappelle, c'est promis le 20 ou le 22 décembre l'année prochaine pour qu'on pense tous à le faire pour la prochaine nuit de Noël.
5: On sortira tous nos oignons.
7: À suivre.
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0: Une question pour Henri Bernon, qui habite à Courcelles. Question qui nous emmène à Bruxelles. Place du Congrès, exactement. Qu'est-ce qu'on trouve?
9: Vous me cherchez aujourd'hui.
5: Madame des Crayoncourt.
0: Qu'est-ce qu'on trouve place du Congrès à Bruxelles depuis 1920?
10: Le fameux...
4: Un musée, le musée du nougat? Du chocolat?
1: Le musée de la BD?
10: Le fameux petit bonhomme qui fait pipi?
1: Le mannequin de piste, non.
0: Alors, il y a un monument célèbre à place du Congrès à Bruxelles. C'est la colonne du Congrès. Mais au pied de la colonne du Congrès, qu'est-ce qu'il y a?
11: La maison natale d'Annie Cordy.
0: Ah, pas du
5: tout. Non. C'est grand. Vous dites, c'est au pied de la colonne. Est-ce que c'est grand?
1: C'est une plaque avec une inscription.
0: Il y a une plaque aussi, mais pas seulement.
10: Mais au pied de la colonne, il y a quelque chose d'écrit?
0: Ah bon, il y a des choses écrites sur la colonne.
5: Mais en belge.
1: Colonne, et au pied côté, de la colonne, est-ce que c'est grand?
0: Devant, derrière la colonne, partout autour de la colonne.
1: Mais il y a quoi, genre une fontaine, un truc comme ça?
0: Ah, une fontaine, non, mieux non. que ça.
5: Hein. Des jardins?
1: Un robinet?
0: Des jardins, non.
1: Un distributeur de bière?
0: Non,
11: patinoire.
1: Un jardin aquatique?
0: Non, écoutez, c'est plus officiel que ça. Plus sérieux, mesdames et messieurs.
10: Un bureau de vote?
11: Ça a rapport avec le Congo? Belge?
0: Non. C'est la colonne du Congrès, pas du Congo.
5: Il a un AVC, faites gaffe.
1: C'est le kilomètre zéro de la Belgique.
5: Est-ce que ça a un lien
1: avec la maison royale?
10: C'est un rapport avec la religion?
0: À la religion, non, pas du tout.
5: Avec Marc Dutroux?
0: Avec Marc Dutroux.
11: Avec les tramways?
0: Oh, bah, vous n'allez pas me dire que vous êtes belge aussi maintenant.
10: Hein. Mais non, mais...
1: Nous, les Belges. Nous, les Belges, t'as intérêt à retirer ce que tu viens de dire, beau grand.
11: C'est un rapport avec la royauté?
0: Ah non, non. Du tout. Non.
5: Est-ce que ça se voit de loin quand on y va, ou il faut aller vraiment au pied de la colonne?
0: Non, ça se voit pas de loin. Ah, non, mais enfin, la colonne, elle, elle se voit de loin, la colonne du Congrès.
10: Mais alors, il y a simplement un panneau.
0: Elle fait 47 mètres d'eau, alors, vous voyez.
10: Un panneau avec interdiction de faire pipi.
0: Et vous croyez que vous poserez une question, Ariel, sur le fait que depuis 1920 ou 1922, il y aurait un panneau interdiction de faire pipi le long de la colonne?
10: Non, mais les hommes font ça. Dès qu'ils voient quelque chose de...
1: Pardon?
5: Mais,
10: c'est vrai.
5: Elle est folle.
1: Non,
5: mais pardon, mais elle n'a pas tort. Elle n'a pas tort. Quand on veut faire pipi dehors, on pourrait faire pipi contre n'importe quoi, mais on a besoin contre un arbre.
10: Voilà,
5: on pourrait faire
4: pour te cacher.
10: Toi, un arbre te cache pas. Hein.
5: Quoi, un baobab?
1: Non, c'est un arbre. Non, c'est Stevie qui cache un arbre.
5: Non, Stevie, non, c'est Bernard. Non, moi, j'aimerais savoir si Bernard Henry fait pipi contre les arbres.
4: Bernard, il est pas comme ça.
11: Est-ce qu'il fait pipi d'abord?
1: Non, il ne fait pas pipi.
0: En tout cas, c'est pas Christine qu'on verrait pisser contre l'écorce.
10: Très joli. Ouais, bah, me chatouillez pas parce que je suis encore parisienne pour 2 jours. Et là, ça y est, c'est les beaux jours. Les quais chiotent à ciel ouvert. Ils viennent déféquer devant ma péniche.
11: Mais qui?
10: Les gens, les Français dégueulasses. Tous ça n'existe pas, ça, chez nous, les Corses.
5: Tous les Français viennent chier devant ta péniche.
11: C'est très rare de trouver une péniche au-dessus de la montagne. Ouais.
1: Et tu vas traverser la Méditerranée avec tes péniches ou pas? Qu'est-ce qu'on fait de ta péniche?
10: Oh là là, j'en sais rien.
11: Mais excuse-moi, je ne savais pas que c'était ta péniche.
10: C'est dégueulasse.
5: Ben si, c'est la péniche où il y avait toutes les crottes par terre, donc on s'est dit que c'était là qu'il fallait aller.
10: Alors, ils viennent autour du mât de ton bateau.
5: Oui, voilà. Non, c'est pas une péniche à voile.
10: Si, il y a un mât.
0: Alors, dites ma colonne du Congrès.
4: On s'en fout. Non, mais attends, il y a forcément quelque chose d'intéressant.
0: Place du Congrès, au pied de la colonne du Congrès, qu'est-ce qu'on trouve à Bruxelles?
5: Est-ce que c'est joli?
0: Bah, joli, c'est pas le but.
4: C'est pas la constitution écrite dans le marbre?
0: Non.
5: Est-ce que ça a un rapport avec l'Union Européenne?
0: L'Union Européenne, pas spécialement.
10: Et sinon, vous avez des questions marrantes?
0: Ah bah ça, c'est une question quand même intéressante.
10: Ah oui, la signature d'un traité.
0: La signature d'un traité. Non, regardez.
5: Oh là là, il y a des Belges au fond.
1: Oh là là, il y a des Belges.
5: À mon avis, ils sont Belges, c'est pour ça.
10: Il y a des Belges.
5: Il y a des Belges.
0: Plusieurs mains qui se lèvent dans la salle.
10: Oh.
0: Et ben, ils seront pas venus pour rien.
5: Non, des Belges au fond, je vais les voir.
0: En attendant, monsieur Bernon de Courcelles. Elle lui a touché 300 euros et peut-être 100 euros de plus. Ça tombe bien si on a des amis belges parmi nous.
5: Alors,
0: aujourd'hui.
5: Bonjour, c'est quoi votre prénom?
9: Michel.
5: Alors bonjour Michel, vous venez d'où exactement?
9: Je viens entre autres de Bruxelles, mais surtout de Namur.
5: Ah, il vient de Namur. Ah, je ne fais pas bien l'accent. Je vais me faire punir.
9: Votre accent, c'est l'accent de 100 000 personnes dans un quartier de Bruxelles.
5: Ah bah voilà, c'est mes potes, c'est ce que je...
10: Merci monsieur.
9: C'est à cause de Coluche. C'est Coluche qui a répandu cette mode de cet accent.
5: De cet accent-là, dis donc. Alors bon, mais c'est vrai que vous n'avez pas d'accent, monsieur. Alors,
9: de Verviers.
5: Alors, il a l'accent de Verviers, c'est plus précis. Alors, dites-moi Michel, quelle est la réponse? Qu'y a-t-il au pied de cette colonne?
9: Le soldat est connu.
0: Le soldat connu belge.
5: Eh ben bravo Michel, vous avez gagné 100 euros.
0: Eh oui,
5: bravo.
10: Ah, c'est une bonne question.
0: Eh oui, il n'y a pas que chez nous qu'il y a un soldat inconnu.
4: Ah, c'est dingue.
11: Sauf qu'en Belgique, il a son nom sur la plaque. Oui.
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0: Question à propos d'un article très intéressant d'ailleurs, signé Frédéric Goyard dans Le Parisien aujourd'hui, jeudi 13 mars, page 10 du Parisien. On nous rappelle que c'est vrai, les jeunes aujourd'hui sont de plus en plus nombreux à dire « je sais pas c'est quoi » au lieu de dire « je ne sais pas ce que c'est »,« je sais pas c'est où ». Et ce sont des phrases qu'on reproche souvent aux adolescents. Il n'y a pas que les adolescents d'ailleurs, les adultes commencent à dire ça aussi. C'est-à-dire ceux qui étaient encore adolescents il y a 10 ans, je pense, même Adil Rami dit ça parfois ici, ou Stomy même le dire. Je sais pas c'est quoi, je sais pas c'est où, je sais pas c'est qui. Et on leur reproche ces expressions-là.
14: C'est dommage.
15: À juste titre.
0: Ouais. Eh ben à juste titre, c'est ce que je pensais jusqu'à ce que je lise cet article. Et en fait, non, parce que dans cet article, il y a quelqu'un qui s'appelle Mathieu Gou, qui est docteur en lettres et en langue française, qui nous dit qu'on n'a pas fait mieux nous-mêmes ces dernières années. Il donne en exemple, justement, c'est ma question. Que donne-t-il en exemple pour dire qu'au fond, on n'a rien à reprocher aux jeunes qui font ça, parce que nous-mêmes, on a quasiment fait la même chose. Mais avec quelle question, quelle expression?
15: C'est aussi une question?
0: Oui, aussi, souvent, ce sont des questions.
14: Tu vois?
0: C'est-à-dire?
14: Je sais pas, tu vois.
15: T'as vu?
14: Oui, t'as vu, tu vois.
0: C'est-à-dire, expliquez,
16: c'est
0: Bernard.
16: C'est un type de langage.
14: Oui, mais tu vois, ça...
16: Je sais pas si t'as vu. Mais
14: t'as vu
16: RTL aujourd'hui, tu vois.
0: Vous dites vous-même parfois que vous dites
14: tu vois.
0: Ah bon, et qu'est-ce qu'il faudrait dire?
14: Vois-tu.
15: Et pas tu vois.
0: Et voilà, ça voilà. C'est un bon exemple. Bonne réponse de Bernard Mabille. Mais oui, on dit tu vois alors qu'on devrait dire effectivement vois-tu. Et ça fait des années qu'on dit ça et ça ne nous choque pas. Et les jeunes font effectivement finalement la même chose que ce que nous on a fait. Et puis il y a des tas d'autres exemples dans l'article qui finalement m'ont convaincu et me font dire que on reproche aux jeunes ce que nous-mêmes on a fait ou peut-être nos parents ont fait il y a quelques années. D'autres exemples donnés par ce linguiste. T'as fini? On devrait pas dire t'as fini.
16: As-tu fini?
0: Et pas tu as fini. Et on le fait nous-mêmes. Donc finalement, c'est exactement la même chose.
15: Par exemple, tu suces? On dit,
16: c'est vrai.
15: À l'envers, c'est pas évident. Sustu, je sais pas si les gens comprennent.
0: Oui, mais sustu, c'est plus élégant. Je trouve. En tout cas, c'est plus discret.
16: En tout cas, c'est plus chic.
0: C'est plus discret. Sustu. Oui. Je suis pas sûr que sustu.
15: On comprend pas tout de suite.
0: Sustu sur un malentendu, on peut vous répondre oui.
16: Ah bah oui. Puis alors, on peut aller un peu plus loin. Nique-tu.
0: Non, mais c'est vrai que ce qu'on reproche aux jeunes d'aujourd'hui quand ils disent je sais pas c'est quoi, au lieu de dire je ne sais pas ce que c'est ou qu'est-ce que c'est, eh bien on le fait depuis des années avec d'autres. Tu me passes le sel? Alors que on devrait dire
14: sel.
0: Passe-moi
14: le sel, oui.
16: Passe-moi le sel. Veuillez me passer le sel.
0: Mais non, c'est pas ça. Oh là là là, mais vous comprenez rien.
16: Oyez.
0: Mais non. Me passerais-tu le sel et pas tu me passes le sel.
14: C'est long ça.
0: C'est ce qu'on fait.
14: Ça dépend avec qui on est, parce que si je suis avec Bernard, je dis passe-moi le sel.
15: Oui, avec des gens vulgaires, il faut leur parler.
14: Est-ce que quelqu'un va passer le sel?
0: C'est quoi le problème?
15: Vas-y, c'est quoi le problème?
0: C'est quelque chose.
16: Quel est le problème?
0: C'est quelque chose qu'on dit depuis des années. C'est quoi le problème?
14: Alors, quel est le problème?
0: Donc, en gros...
15: Oh, vous nous saoulez, là. Hein. Là, c'est un peu moralo, hein, quand même.
0: Mais non, j'ai été convaincu par et cet article et ce linguiste qu'au fond, effectivement, on reproche aux jeunes d'aujourd'hui, on leur reproche ce que nous-mêmes on fait depuis des années avec d'autres formules.
15: De toute façon, les jeunes ont tort par définition.
17: Bah, les adultes aussi, du coup.
15: Et oui, mais parce qu'ils ont été jeunes avant.
16: De toute façon, voilà, ça tourne, hein, le fait d'être jeune.
15: Oui, ah bah oui. Comment te dire que là
0: ça tourne mal. Ça
16: comme si... C'est comme la montre RTL, elle n'est pas arrivée.
0: Bon, en tout cas, voilà, les jeunes, vous pouvez continuer à dire je sais pas c'est quoi, non. Parce qu'on a exactement fait la même chose depuis des années avec d'autres questions. Non mais c'est vrai. c'est ça la conclusion.
16: Mais sauf que je trouve qu'il y a des choses qui font saigner les oreilles, quoi. Je sais pas c'est quoi.
0: Oui, mais sûrement au
16: c'est
0: début.
16: C'est qui voilà.
0: Certainement les premières personnes au début qui ont dit « t'as fini » au lieu de dire « as-tu fini ?» eh ben, ont dû faire saigner les oreilles des générations précédentes, vous voyez.
16: C'est ça, moi, quand j'étais petite, on disait pas les haricots.
0: Quel rapport?
14: On dit toujours pas. Hein.
16: Parce qu'on les mangeait.
0: À l'époque, vous en mangiez encore.
14: En tout cas, au bac français, faut pas dire, je sais pas c'est quoi. Il aura pas une bonne note. Il aura pas une bonne note.
16: À mon avis,
1: on devrait pas le dire du tout, Pombard.
0: Qu'est-ce qu'il y a, vous, le jeune là?
1: Bah, le jeune.
0: Oui, mais vous êtes un vieux dans votre

0: tête. C'est ça le problème, vous voyez.
1: Bah justement, non, je suis avec des vieux qui disent la même chose. Donc les vieux qui ont été jeunes mais qui continuent à dire ça aux jeunes, ces jeunes-là vont dire la même chose.
0: En résumé, il faut pas dire.
1: Faut cesser de le dire. Maintenant.
0: Voilà, faut pas dire je sais pas c'est quoi, faut dire je sais
1: donc,
0: pas.
1: Donc c'est ça que vous auriez dû dire, Monsieur Ruquier. Cessez de dire ça au lieu de dire
2: bah,
1: vous pouvez continuer, les
2: Paul.
1: Adultes le font.
3: Paul, tais-toi.
0: Ce que je sais pas surtout, c'est pourquoi j'ai posé cette question. Une question pour Charlotte Pio qui habite Vougeot-Court, c'est dans le Doubs. Quel est l'autre nom du baculum?
3: Ah bah,
4: c'est sexuel. La baignoire.
0: Ah non, non, non, le baculum.
4: C'est avec deux C.
1: C'est physique.
4: B A C U.
0: C'est B A C U L U M.
1: Ah oui, mais c'est physique. C'est une partie du corps.
0: C'est une partie du corps. Ouais.
4: C'est un os.
0: Oui, lequel?
4: Ah, voilà.
1: Est-ce qu'il est coccyx?
5: Est-ce qu'il est dans le bas du corps?
0: Oui, dans le bas du corps.
5: Dans est-ce que c'est dans le pied?
1: La hanche?
0: Non, dans le pied, non, non.
4: Dans la cheville?
0: Non, dans la cheville.
4: C'est près du fémur.
0: Mais c'est un os, le baculum.
2: Dans le genou?
4: Le genou?
0: Le genou, non.
5: Dans le cul?
0: Alors, chez vous, souvent, sûrement.
2: Le pénis? C'est dans le pénis?
0: C'est l'os pénien. Bonne réponse de Bernard Mabille.
5: Mais pourquoi j'ai dit ça?
0: Mais il n'y en a pas chez les humains, hein.
5: Mais oui, parce que c'est des baleines, non?
0: Donc,
5: baleines.
0: Oui. J'imagine
5: parce que
4: vous auriez moins de problèmes.
5: C'est pas un os.
0: J'imagine que vous ne couchez ni avec les primates. Mais effectivement, les gorilles et les chimpanzés ont un os pénien, contrairement à nous qui n'en avons pas.
2: C'est leur avantage.
5: Je crois que François en a un.
0: Et ça facilite leur...
4: Mais c'est un vieux qui l'avait récupéré
5: oui, en vacances en Afrique, il avait ramené un...
0: Ça facilite le rapport sexuel. Les ratons laveurs aussi ont un os pénien.
5: Ah bah oui, ils n'ont pas de problème d'érection.
4: C'est pratique parce que, voilà, en plus, ils font la vaisselle.
5: Ils ont vraiment pas besoin de femmes.
0: Le baculum, effectivement, c'est surtout chez les animaux, donc d'accord. Vous l'aurez compris, et pas chez l'homme.
1: Plus on av-
0: Mais oui, quoi.
1: Non, je disais, plus on avance dans l'évolution, plus l'homme perd des os. Hein.
0: Pas les femmes qui perdent des os.
1: Oui, j'ai pensé à la même chose. Mais quand j'étais petit, je pensais qu'elles perdaient vraiment des os, hein, quand on les a couchées. Bref. Voilà. Mais sinon, on avait aussi un os qui permettait d'avoir une queue avant. Ah un oui. Os qui sert à rien. Oui. Et c'est pareil pour le baculum. On en avait un au premier temps de l'évolution.
0: Moi, je crois que j'ai un baculum, mais je sais pas c'est quoi.
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0: Vous bricolez vraiment, monsieur Wiesmann?
7: Écoutez, ça se voit pas. Enfin, physiquement, c'est
0: non,
7: vrai que j'ai pas un physique de bricoleur.
0: On
7: si
0: vous
7: ça
0: imagine
7: existe.
0: Pas chez le roi Merlin.
7: Mais ça peut m'arriver quand vraiment il y a une très très forte pression de la part de mon épouse. Je peux visser, dévisser, défoncer même.
8: Voilà. Mais ça veut rien dire, Philippe, il a un physique de garagiste, il est écrivain.
9: Oui, c'est vrai. On me prend pour un ancien boxeur aussi.
8: Ah, c'est vrai?
9: Parce que j'ai un nez cassé. Mais même quand il n'était pas cassé, on me disait, vous avez le nez cassé. Alors depuis, je me suis cassé deux fois. Pour être raccord, quoi. Ouais,
0: c'est une solution, évidemment. Vous êtes content de rencontrer pour la première fois Karine Lemarchand?
9: Bah, je suis ravi, je suis sous le charme. En plus, on est de la même région,
10: mais oui,
9: de la même ville.
10: Donc...
9: Merveilleux.
10: Oui.
0: Mais vous vous connaissiez déjà?
10: On se ressemble.
0: C'est vrai que vous avez un nez de boxeuse.
7: Mais juste pour qu'on ait un public sympathique aujourd'hui, oui, oui. Est-ce que c'est vrai que tous les sièges ont été désinfectés des punaises de lit?
0: Mais c'est ça ce stress qu'on voyait dans la salle.
8: Mais on peut se les passer comme ça, les punaises de lit? C'est-à-dire que si un copain a des punaises de lit chez lui, il vous les passe?
0: Non, c'est pas contagieux, je crois.
8: C'est pas contagieux?
0: Non, non, non, non, non.
10: Mais qu'elle rentre dans ton pantalon.
11: Moi, je préfère que ce soit autre chose qu'une punaise qui rentre dans mon pantalon, quand
8: même. Oh, coquine! Bah, on parle beaucoup d'Hidalgo, Malara Bachelot.
7: Mais je sais pas si vous avez écouté. Non, il y a eu une étude incroyable sur la sexualité des punaises de lit que je vous recommande.
8: Dingue,
7: elles peuvent faire l'amour 100 fois par jour.
8: Ah, ça, c'est normal.
7: Elles ont le mâle a un pénis hyper long qui projette carrément à distance.
4: Ah, bah, voilà.
7: Et il peut être hermaphrodite, c'est-à-dire qu'il peut avoir un pénis et plusieurs petits vagins sur le dos.
8: Mais c'est Nicolas Hulot, une punaise de lit.
11: Mais il y a une histoire comme ça d'une femme qui vient d'avoir un petit bébé.
0: Ah oui.
11: Et alors, l'obstétricien est un peu gênant pour lui dire « Enfin, docteur, dites-moi ce qui se passe. Ben, » Le médecin dit « Il est hermaphrodite. » « Mais c'est quoi ça, hermaphrodite ?»« Ben, il a ce qu'il y a de très bien chez un homme et de très bien chez une femme. »« Oh, docteur, vous voulez dire qu'il a une bite et un cerveau ?»
0: Thank you. Allez, une première citation pour Madame Durand, Jessica Durand, qui habite la Guérinière en Vendée, qui a dit « Le banquier est quelqu'un qui vous prête son parapluie lorsque le soleil brille et vous le retire aussitôt qu'il pleut. »
11: Coluche ?
0: Coluche, non, c'est plus ancien.
10: Ah, c'est Jean-Yann, c'est plus ancien.
0: Non.
11: Est-ce que c'est français?
0: Ce n'est pas français.
11: C'est américain.
0: Ah, c'est américain.
8: Woody Allen.
7: Le maréchal Pétain.
0: Non, américain qu'on vous dit.
10: Groucho Marx.
0: Non, c'est avant Groucho Marx.
10: Avant Groucho Marx. Alors c'est un intellectuel?
0: Un romancier américain. Un romancier.
8: Henry Miller.
0: Écrivain, essayiste, humoriste.
7: Mark Twain.
0: Mark Twain, bonne réponse. Dariel Wiesmann.
7: J'avais un peu semé le doute avec le maréchal Pétain. Bon, voilà, mais c'est Mark Twain.
0: Pour Véronique Étard, Madame Étard habite Colombes dans les Hauts-de-Seine, qui a dit on a souvent plus petits besoins que soi.
8: Oh là là.
0: Avouez que c'est joli.
8: Ah, c'est pas Nagui?
0: Non. Un artiste au sens large du terme.
10: Politique.
0: Il a été à la fois comédien, chansonnier, acteur, poète, dramaturge, metteur en scène, peintre, illustrateur, dessinateur.
8: Ouh là là, mais c'est le roi Merlin.
0: Il a travaillé pour Harakiri, pour le magazine Elle aussi à une époque. Il est le frère d'une historienne qui porte d'ailleurs un peu son nom et aussi l'oncle de l'historien Fabrice d'Almeida.
8: Topor ?
0: Ben oui, c'est Topor. Bonne réponse.
9: Un très grand dessinateur, un très bon romancier aussi, nouvelliste.
0: Oui, bah c'est bien la peine de le dire.
9: Voilà, maintenant, je fais son agiographie. Voilà.
7: Et je pense que dans la vie, c'est un des mecs qui avait la plus grosse répartie.
8: Oh, pardon, j'ai eu peur.
7: C'était incroyable.
8: J'ai eu peur parce que je savais qu'il y avait une petite bite, moi. Non, mais
0: pour Madame Sapin, qui habite Mognonien dans l'Ain.
8: Quel âge elle a? Bah pour savoir si ça colle avec son nom.
0: Qui a dit la différence entre un mari et un amant, c'est le jour et la nuit.
11: Oh, c'est français. Charmant,
8: ah, Sophie d'avant?
0: Non.
10: C'est une femme.
8: Ah, bah elle enchaîne. Bah, elle a raison, elle se fait plaisir.
10: C'est une femme. Voilà.
11: Non, c'est français.
0: C'est français. Une femme française morte en 98, qui a fait les grosses têtes d'ailleurs, et était très marrante.
8: Micheline Dax.
0: Aux grosses têtes. Pas Micheline
8: Patachou.
0: Dax. Patachou, non.
9: Comédienne.
0: Actrice.
10: Amanda Lear.
0: Pas Alice.
8: Jacqueline Maillan.
0: Pas Amanda Lear.
11: Elle est morte donc.
0: Elle est morte. Son fils est toujours en activité.
8: Ah,
0: mais elle est.
8: Josiane Palmade.
0: Ne faute. Mais qu'il est con.
8: Pardon, ça marche pas, le fils est plus en activité en plus. Pardon, patron, j'ai pas entendu.
11: Son fils est en activité. Et il est comédien, son fils?
0: Pas vraiment, il a fait un ou deux films, mais c'est pas son métier principal.
9: Sardou.
0: Alors,
10: ah, Jackie, oui.
0: Jackie Sardou. Bonne réponse de Philippe Claudel, aidé par Valérie Mérès. C'est Jackie Sardou. Ben oui, c'est marrant quand même, c'est bien du Jackie Sardou, ça.
8: Et Michel, il vous avait proposé à Michel de venir à Michel Sardou, c'était pas mal.
0: On pourrait, c'est génial.
10: Ah, quoi, il est drôle?
0: Ah ben, il est drôle.
8: Ah, pour un comique de gauche, il est incroyable.
0: Ah ben si, il est drôle, Sardou, absolument. Et sa mère était très très drôle. Jackie Sardou, on l'imagine bien, effectivement, avoir dit la différence entre un mari et un amant, c'est le jour et la nuit.
7: Mais elle avait pas l'accent, elle avait l'accent du Sud, je
0: Elle
7: crois.
0: Avait un peu l'accent, mais pas tant que ça.
10: Titi parisien.
9: Elle avait la gouaille.
0: Le père avait l'accent, Fernand Sardou, plus que la mère, Jackie.
7: Une sorte de rému.
0: Le père, c'est lui qui chantait « Aujourd'hui peut-être,
7: ou alors demain,
11: ce sacré soleil nous fait... »
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0: Il est une...

0: Il est unique, Nicholas Breakspeare, cet Anglais. Pour quelle raison est-il unique?
1: Est-ce qu'il a réalisé un exploit extraordinaire?
0: Oh, un exploit, on n'ira pas jusque-là. Mais en tout cas, c'est le seul, effectivement, britannique à qui c'est arrivé.
1: Ah, parce que c'est arrivé en France, par exemple. C'est le seul britannique, mais il y a d'autres gens qui l'ont
2: c'est
1: fait dans le
2: monde. C'est arrivé en Grande-Bretagne?
0: En Grande-Bretagne, non. Alors, c'est pas arrivé en Grande-Bretagne, mais il est né, effectivement, en Angleterre. Je peux même vous dire où, si ça vous intéresse.
1: Bah, ça va nous aider
3: non,
1: ou pas?
3: Bah, on aime l'Angleterre.
1: Si ça nous aide pas, non.
0: Pourquoi vous dites que ça vous intéresse pas, Christine?
4: Mais parce que c'est pas, ça va pas nous aider à le trouver.
3: Et sait-on jamais?
5: C'est le, c'est bon. Le seul Anglais qui a pas mangé de petits pois à la menthe?
0: Non.
6: C'est le seul Anglais hétérosexuel.
0: Non.
1: Ça y est. Ah, y a l'autre Bisslard qui se réveille.
3: Moi, j'ai un début de piste. C'est un rapport avec le pape.
0: C'est-à-dire?
3: Ok. Je sais que Breakspeare, c'était une des maîtresses de Bob Marley qui elle-même avait un rapport papal.
0: Et c'est donc
3: et son grand-père était pape.
5: C'est le seul mec qui a été cocu par Bob Dylan.
1: C'est le seul Anglais qui a été pape.
0: C'est le seul Anglais qui a été pape. Oh. Bonne réponse de Christophe Beaugrand.
3: Ouais, un peu aidé de Esteban.
1: Légèrement.
0: Oh, aidé, ça m'étonnerait, parce que là, votre histoire tient pas debout, monsieur. Oui. Le pape Adrien IV, car son nom c'était Adrien IV, mais son vrai nom c'était bien Nicholas Breakspeare, est certes le seul Anglais à avoir été élu pape, et là, monsieur Beaugrand a donné la bonne réponse, mais on est au 12e siècle, monsieur Esteban.
2: Alors ça fait donc, long, lignée.
3: Alors, j'ai dû louper quelques.
1: Sa fille pouvait pas être avec Bob Marley.
3: Non,
1: c'est pas possible.
3: Oui, bon d'accord, ok, c'est vrai. Là, je m'incline.
0: Alors, je voudrais vous parler du pape qui, lui, est resté le moins longtemps au Vatican.
6: Jean-Paul Ier.
0: Non. Urbain VII. Ah. On est là au XVIe siècle.
1: À cause de la bite à Urbain, il y a eu un scandale.
4: Non, mais c'est une obsession.
3: D'ailleurs, le saviez-vous, mais la bite des éléphants permet, enfin, le pénis des éléphants peut leur aider à marcher. Ça peut faire comme une quatrième jambe.
0: Une cinquième, vous voulez dire.
3: Oui, mais parce que ils auraient une jambe qui marcherait mal. Donc ça leur ferait.
1: Si jamais il est amputé, ça leur fait une quatrième.
3: Et ils peuvent se gratter le dos avec.
0: Bah écoutez, on va le dire à Théo Curin. Urbain VII, en tout cas, effectivement, est un pape qui lui était italien, autant vous dire, qui est né à Rome, il est mort à Rome, et donc il a été pape à Rome, tout ça est logique. Mmh. Et c'est un des pontificats, si ce n'est le pontificat le plus court de l'histoire de la papauté. Urbain VII, effectivement, est resté 3 mois seulement pape, mais il a eu le temps de faire quelque chose, puisque c'est le premier pape qui a interdit, dans les églises, qui a interdit quoi?
5: Au pape de se marier?
0: Non.
1: Mmh. Est-ce que c'est lié à l'accès de certaines personnes à l'église?
0: Non. Non. Tout le monde avait le droit de rentrer dans l'église, mais...
1: Il y avait quelque chose qu'on n'avait pas le droit de faire.
0: Oui, absolument.
5: Ben, on n'avait pas le droit de se battre dans les églises.
1: Non. De manger du chewing-gum.
0: Non.
7: D'avoir la tête couverte.
0: Ah non plus, non.
7: Est-ce que c'est vestimentaire?
0: Non. Non, à l'époque, personne ne pensait à ça. Et lui, l'a interdit.
1: Lui, parce que c'était gênant, ça dérangeait les autres?
0: Ah, ouais, en tout cas, lui, manifestement, ça devait
1: Par exemple,
0: le...
1: c'est interdit
3: de fumer dans les...
0: Bonne réponse de monsieur Esteban.
3: Ah ouais. Mais ça devait être cool hein, de fumer.
1: Oui, alors, je crois que la pipe est restée autorisée.
0: À l'époque, on disait pas fumer, on disait prendre du tabac, hein, parce que je pense pas qu'on...
1: Ça chiquait.
0: On fumait pas des cigarettes.
6: Mais l'encens, c'est...
1: Ben, ça se fume pas, il est vraiment drogué.
6: Ah bah si, quand t'es fumeur, tu fumes tout, hein.
0: Vous êtes dans un état, vous, alors.
3: Non, mais c'est pas faux, parce que c'est vrai que moi, quand j'avais plus de clopes, je fumais des bâtons de cannelle.
6: Et ben voilà.
3: Voilà. Et j'allumais, ça faisait assez mal à la gorge.
6: Bon, ouais,
5: et ça montait au cerveau aussi.
1: Et visiblement, il y avait des séquelles.
4: Et c'est resté.
0: Je voudrais maintenant vous parler de Joseph Odermatt. Pierre III, c'est son nom. Hein. Joseph Odermatt, c'est son vrai nom. Qui est Pierre III par rapport au pape François ou au futur pape?
5: Celui qui était avant...
1: Il a été pape ou pas, ce monsieur?
0: Il est en fonction, Pierre III.
1: Alors,
7: il est cardinal.
4: C'est un camériste.
1: C'est le camerlingue?
0: Non plus, non.
3: C'est un archi quelque chose?
0: C'est un archi de rien.
7: C'est son chef de cabinet?
0: Du tout.
1: Est-ce qu'il a une importance hiérarchique au Vatican?
0: Au Vatican, non.
3: Ah. Son père était Pierre II?
0: Non, il a un titre...
3: Et son grand-père Pierre I. Non mais
0: et sa grand-mère elle était avec Bob Marley aussi.
7: Est-ce que c'est comme un secrétaire?
0: J'ai une photo de lui. Regardez, je peux même vous le montrer.
4: Est-ce qu'il occupe une fonction officielle?
0: Alors une fonction officielle.
7: Il tient ses réseaux sociaux.
0: Oui, regardez, il est là Pierre III et il est actuellement en exercice.
7: Est-ce

0: Est-ce qu'il croisait souvent le pape François?
1: Ah non.
0: Il l'a jamais vu?
1: Et pour cause, d'ailleurs. Il y a un nom précis qui désigne Pierre III.
2: Enfin, ah, c'est sa doublure?
1: Non.
3: Il l'a remplacé en Argentine
1: non
3: quand
1: plus.
3: Le pape...
1: Ah, non, c'est
0: pas mal, ça, non plus. Pierre III, il présente pas les grosses têtes.
1: Non. Pierre III ne présente pas les grosses têtes.
3: Il est resté à Europe 1.
1: Ah non, mais...
0: Bon, on trouve pas ce qu'il fait, ce monsieur, dans la vie. Il n'est pas marié.
1: Non, il n'est pas marié.
2: C'est un terme qu'on connaît dans la vie avec...
4: Ah. Rapport aux protestants, peut-être?
1: Non, pas protestants.
0: Est-ce que c'est une autre branche de la chrétienté?
1: Alors voilà, guillemets. Là, bravo.
0: L'église évangélique.
1: Alors donc, on dit qu'il est, il est quoi?
0: Il est pope.
1: Non, pope, non.
5: Les chrétiens d'Orient, non?
1: Alors, chrétiens d'Orient, non.
0: Oui. Est-ce que ce sont les témoins de Jéhovah?
1: Ah non, mais c'est vrai que certains considèrent qu'il s'agit là...
0: La scientologie.
1: D'une forme de secte, hein, bien sûr.
5: Il est à Malte.
1: Ah, il n'est pas à Malte, je vous dis, il est suisse.
6: Il est à Jérusalem?
1: Ah non, il n'est pas à Jérusalem.
4: Suisse,
1: c'est
4: l'ordre du temple solaire.
1: Oui, mais lui, il est en Suisse.
0: Et il y a des églises qui se revendiquent de son obédience en France?
1: Ah bah, il y a du monde, évidemment. Et je vous dis, ce titre existe depuis des années, puisqu'il a lui-même succédé à quelqu'un qui avait la même fonction que lui précédemment.
0: Une secte,
1: et ça depuis des siècles.
0: C'est le grand gourou.
1: Non.
4: C'est le.
3: Scientologie.
1: Ah non. On va donner 300 euros.
2: Non. Est-ce qu'il est maître? Il est vénérable.
6: Le grand maître.
0: C'est un franc-maçon peut-être.
1: Non, franc-maçon. Non, grand maître non plus. C'est un terme que manifestement vous ne connaissez pas. Non. Et pourtant il y a toute une.
6: L'archimandrite.
1: Non, une tripotée de.
5: Mais c'est le cas de le dire.
0: Il se tripote aussi.
1: Ah non, mais de.
0: C'est comme l'Église catholique.
1: Je vais pas dire quoi, hein, mais...
6: L'Opus Dei,
1: non. 300 euros, voilà, qui s'en vont à cause de celui qui, effectivement, n'est pas pape, Pierre III, mais il est quoi?
6: L'Ordre de Malte.
1: Non, l'Ordre de Malte, non. Est-ce que quelqu'un lèverait la main dans la salle? Personne. Eh bien, il est tout simplement anti-pape. C'est un titre anti-pape.
0: Mais qu'est-ce que c'est?
1: En tout cas, il y en a eu une quarantaine d'anti-papes. Ah, et Laurent, qu'on cite souvent comme le seul pape qui a porté ce nom, n'était pas pape. C'était lui aussi un antipape. Il y a un pape, mais il y a aussi un antipape. Il fallait le savoir.
2: La dingue.
7: Jamais entendu.
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1: Non, parce que c'est vrai, on me demande souvent, mais est-ce qu'il pense vraiment ce qu'il dit, Toen?
2: Ah, on vous parle de moi.
1: Ah oui, on vous
6: voit. Ou est-ce qu'il pense tout court?
1: Ah ben, ça...
9: Oui, ça oui, mais...
6: C'est ça.
2: Qu'est-ce qu'elle a, Anne Sinclair? Ça y est
1: Alors là, vous pouvez tout dire, mais alors là, entre les deux, moi, mon choix est fait depuis longtemps.
2: C'est Strauss-Kahn.
1: Oh là là là là. Va falloir m'aider, les copains, parce qu'aujourd'hui, je suis...
2: Qu'est-ce qui se passe?
1: Je suis perturbé.
9: Ah, ben... Oui, on dirait qu'il y a quelque chose qui vous...
1: Et je n'arrive pas à savoir pourquoi.
9: Oh, il y a sûrement
2: ça, c'est la désintox.
9: Cherchez bien. Il y a forcément quelque chose qui l'a déclenché.
1: Vous ne croyez pas, si bien dit. Ça fait une semaine que je ne fume plus. Et...
2: De quoi, des clopes?
1: Oui.
2: Ah oui. Forcément.
1: Pas grand chose d'autre.
2: Vous êtes tendu, patron? Qu'est-ce qui se passe? Vous êtes tendu, patron?
1: Quand je vous vois, surtout.
9: Mais ça, c'est les premiers jours quand tu arrêtes le tabac. Mais c'est pas 7 jours après, c'est pas une semaine. Il y a dû avoir un facteur déclencheur.
1: Déjà essayé d'articuler, je comprends rien.
9: Il y a eu un facteur déclencheur qui fait que vous n'êtes pas bien.
1: Facteur qui soit passé, j'aimerais bien. Mais il n'a pas déclenché quoi que ce soit, mon facteur, croyez-moi.
10: Non mais Laurent, faut vous faire percer, ça marche très bien.
1: Ah c'est vrai?
10: Oui, moi j'ai un ami qui s'est fait percer l'anus, bon, par un autre très bon ami à moi. Et ben il fume plus.
1: C'est toujours un ami, hein, c'est jamais soi-même dans ces cas-là, j'ai remarqué. Non,
10: pas devant Jean-Phi.
9: Moi, depuis le temps qu'on me perce, j'aurais dû arrêter de fumer 20 fois.
2: Non, mais on parle de la bouche, de la bouche.
9: Ah oui.
1: Oh là là là là là.
2: Ça commence bien.
6: Oh là là là là.
2: Ça va, Christine? C'est ton ambiance, c'est ton délire, ça. Hein. Le petit bar PMU, hein. Les deux hétéros curieux, c'est ton délire, ça.
1: On ne tutoie pas Christine O'Crane.
9: Oui, enfin.
2: Mais Christine, j'ai grandi en la regardant, moi.
9: C'est une institution.
2: Elle fait partie de la famille, Christine.
9: Enfin, quand même, non.
6: Elle présidait ton dîner.
2: Bah oui, c'est comme quand tu croises Loana, tu la tutoies.
1: Oh, la comparaison, écoutez, franchement.
2: Je veux dire, ça fait partie de la famille, c'est ça que je veux dire.
10: Et qui était dans le loft, Christine ou...
2: Dans la piscine, Christine,
1: pardon. Et monsieur Ferrand, alors on vous a pas entendu encore, vous êtes en forme?
11: Je suis content parce qu'on a enlevé le décor qui m'était tombé dessus la dernière fois.
1: C'est vrai. Ah bon, on l'a fait encadrer et tout. On l'a envoyé à Stéphane Bern, il m'a dit, toi, ça n'a pas marché cette fois-là.
11: Non, ce sera pour la prochaine.
1: Une première citation, si vous voulez bien, pour Jérôme Fournier, qui habite Fontaine-la-Mallet, en Seine-Maritime, qui a dit... Ce fut certes admirable de découvrir l'Amérique, mais il eût été plus encore de passer à côté.
6: Woody Allen. Christophe Colomb.
1: Pas Christophe Colomb, mais c'est un Américain qui a dit ça.
10: Woody Allen. Ah oui.
1: Woody Allen, non.
10: Groucho Marx.
1: Groucho Marx, non.
6: Magellan.
1: Encore avant ces deux-là.
5: Un politique.
1: Un politique, non.
10: Franklin. Beans.
1: C'est qui ça, Beans?
9: Bah, Mr. Beans.
1: Mais c'est qui,
10: Mark
1: Beans?
10: Twain.
1: Monsieur Ferrand a dit Mark Twain, et c'est lui qui a la bonne réponse. C'est Mark Twain. Pour monsieur Bourse, qui habite Valenton, dans le Val-de-Marne, qui a dit « Un jour, à la télé, j'avais mis une vitre entre la caméra et moi. Et j'ai annoncé en direct « Bonjour, je vais nettoyer l'intérieur de votre écran. » Puis j'ai aspergé la vitre d'un produit spécial et j'ai passé un chiffon. Eh bien, j'ai reçu 600 lettres qui disaient « Merci, j'y vois bien mieux avec mon poste depuis que vous l'avez nettoyé de l'intérieur. »
5: Jean-Yann, Jacques Martin.
1: Jacques Martin, bonne réponse. C'est génial quand même. Encore une bonne réponse de Franck Ferrand. Ce sera maintenant pour Véronique Glanche, qui habite Cressevoye dans le Calvados, qui a dit « Vous avez toujours dans la vie un ami qui appelle régulièrement pour prendre de ses propres nouvelles.
10: Oh, » c'est vieux ça.
1: Non, justement pas.
2: Et c'est, ah bah c'est Luchini ça.
1: Non, c'est quelqu'un qu'on aime bien ici d'ailleurs.
2: Ah, c'est pas
6: Luchini.
5: Ah, un habitué des Grosses Têtes.
1: Une Grosse Tête, oui.
9: Et Bernard Mabille.
1: Pas Bernard Mabille.
10: C'est une femme.
1: Une femme.
2: Ah, Christine Bravo.
1: Non.
6: Chantal Latsou.
1: Pas Chantal.
2: Amanda Lear.
1: Pas Amanda
6: Lear. Michel Bernier.
1: Michel Bernier. Ah. Bonne réponse de Valérie Mérès. Une citation plus littéraire pour Marguerite Prempart, qui habite Saint-Brice-sous-Forêt dans le Val d'Oise, qui a dit « Il faut travailler, sinon par goût, au moins par désespoir, puisque tout bien vérifié, travailler est moins ennuyeux que s'amuser. »
6: Woody Boileau. Allen.
1: Non.
10: Boileau.
1: Oh, c'est plus vieux que ça. Alors, pas Boileau, mais on est
5: c'est
1: entre...
5: de cette époque.
1: On est entre Boileau et Woody Allen, vous voyez, c'est large.
9: Ah, c'est large, oui. Ah, oui.
5: C'est donc un romancier du 19e.
1: On est au 19e.
5: C'est Flaubert.
1: Et c'est un poète du 19e.
5: Ah, L'autre est Amont.
1: Non.
5: Non.
10: C'est Baudelaire.
1: Baudelaire, Charles Baudelaire. Oh. Encore une bonne réponse de Monsieur Ferrand.
5: Au petit bonheur.
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0: Je vous ai senti un peu jaloux hein, sur le mannequin pâtissier, monsieur Adil Rami, parce que vous êtes un peu mannequin footballeur.
1: Oh, ouais. Je ne suis pas mannequin, je n'étais pas jaloux. Ce qui m'a turlupiné.
2: On a senti un petit truc de jalousie.
1: Oui, ce qui m'a turlupiné, c'est qu'Ariel, elle veut nous piquer les cornes de gazelle pour des cookies. Je n'ai pas compris le délire.
0: Ah bah Ariel, non, mais
3: Ariel, elle vit dans son monde, tu sais.
4: Non.
0: Ariel ne sait pas trop ce qu'on lui donne à manger. Ariel, elle picore. Si vous la voyez un jour au restaurant, elle picore. C'est-à-dire, quoi que vous mangiez, elle prend un truc comme ça, mais elle ne mange rien. Vous voyez, elle picore à travers tous les plats, les assiettes, donc elle ne sait pas ce qu'elle mange. Donc pour elle, un tiramisu, effectivement, à du hareng mariné, c'est la même chose. Je n'ai pas totalement tort, Ariel.
4: Non, mais la corne de gazelle est quand même une chose délicieuse, comme pâtisserie orientale. Elle est au sommet. Et je me demandais, où est-ce que l'appellation cookie s'arrêtait?
2: Oui, où commencer?
5: Oui, c'est important, ça.
2: Mais c'est important.
3: Si, c'est pour trouver l'étymologie.
5: Non, mais en ce moment,
3: sûrement l'antiquité.
5: Toute l'Europe se pose la question.
3: Ben oui.
2: Non, mais c'est ça. Et surtout que le cookie s'arrête là où la corne de gazelle commence.
3: Oui.
4: C'est ça.
0: C'est-à-dire que quand t'es cookie, t'as tes corne de gazelle qui pousse. Cabaret, restons dans le domaine culinaire pour Jérémy Corniaud qui habite Molette dans les Yvelines. Comment appelle-t-on cette manière de faire cuire certaines viandes à l'étouffée dans un récipient fermé?
6: Le bake-off.
0: Non, c'est un mot français, évidemment, que vous connaissez
6: et
0: tous.
6: Alors, bake-off, c'est français,
0: oui,
6: alsacien.
0: Oui, alsacien, alors.
5: À l'étouffée, vous avez dit.
4: À l'étouffée.
0: Oui, une manière de faire cuire certaines viandes à l'étouffée dans un récipient fermé.
1: Bah, le tagine, hein.
0: Quoi?
1: Le tagine, hein.
0: Ah, bah,
1: tu fermes avec le chapeau.
3: C'est pas du mijoté.
0: Bah, vous avez raison, hein, en quelque sorte. Mais c'est le tagine, version,
4: européenne.
0: D'ailleurs, ça vient de l'Espagne, pour tout vous dire, ce mot.
5: C'est pas une daube?
0: Et c'est une daube, bien sûr. Bonne réponse de Michel Bernier. Ça, vous connaissez, Ariel, la daube?
4: Eh bien, je croyais que c'était un poisson.
0: Non, la dorade.
5: Ah, la pêche à la daube. Alors là, je vais dire, on en a ramassé. Hein.
3: Grosse daube.
5: Ah, de la daube. On
3: en a mangé le bateau, là.
4: Non, mais...
6: C'est non, formidable. C'est...
5: Ah bah, c'était les daubes de la mer, au départ.
0: Alors attention, de la daube, ça peut être aussi effectivement quelque chose qui est de mauvaise qualité. Tout peut être de la daube, au fond.
4: Voilà, c'est ça.
0: Un mauvais poisson, vous pouvez dire, ah bah c'est de la daube, parce que c'est pas très bon. Mais ça, c'est le mot argotique. Voilà. Mais au départ, de la daube, c'est très bon, puisque c'est effectivement une manière de faire cuire de la viande, du bœuf en daube, viande accommodée de cette manière, viande servie en daube. Et ça vient de daube, D-O-2-B-E, qui veut dire en marinade ou adoba, et ça vient de l'espagnol.
6: Mais il faut réhabiliter la daube, parce que c'est excellent. C'est vrai que le sens secondaire a pris le devant maintenant. On a l'impression que c'est toujours péjoratif.
3: Ah bon, oui, le sens secondaire a pris le devant, oui.
4: Mais par exemple, un bœuf mirmiton, c'est de la daube.
6: Un bœuf comment? Un bœuf comment? Un mirmiton.
5: Mirliton. C'est pour vous dire à quel point le temps qu'elle passe dans la cuisine.
0: Ça n'existe pas, ça, Ariel.
5: Non, c'est le bœuf mironton.
0: Mironton.
4: Tu es sûr?
6: Oui.
0: Et d'ailleurs, je crois même que c'est miroton qui est devenu mironton, si ma mémoire est bonne.
2: Comme dans la chanson.
0: Mais les deux s'acceptent aujourd'hui, miroton ou mironton. Mais en tout cas, c'est pas mirmiton. Après, il y a un marmiton.
4: Ah, voilà.
0: Le marmiton est celui qui prépare le mironton.
4: Ah, d'accord.
5: Et après, tu as le mirliton, qui est un instrument de musique.
1: Et après, tu as le marathon.
6: La cuisine.
1: Et après, le mirliton, tu vas courir.
5: Après, tu as le téléton.
0: Ah, tu as une bonne équipe aujourd'hui.
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0: Une question pour madame ou monsieur Yelda Karabulut qui habite Alfortville.
8: Yelda Karabulut?
0: Oui, c'est son nom. Ah, écoutez,
8: quel but?
0: Non, pas quel but. On ne se moque pas des patronymes.
8: Est-ce que
0: je m'appelle Beaugrand, moi? Non, alors.
8: Comme son nom l'indique.
0: Franchement. Gazan, vous croyez que c'est mieux, Gazan?
9: Mais c'est un pseudo.
0: Voilà.
5: C'est un pseudo?
9: Oui.
3: Ah, mais pourquoi t'as choisi un truc aussi moche alors?
9: Ben bon, il s'appelait Hitler, c'est plus facile.
0: Yelda Karabulut.
8: Madame Karabulut.
0: Oui.
8: Comment on avait cette quelle origine, Karabulut? Oh, Yelda, c'est féminin.
0: Monsieur,
8: non
0: Yelda, ça peut très bien être un monsieur.
5: Non, Yelda, je pense que c'est
9: Madame Yelda.

0: On lui souhaite, parce qu'alors pour le coup, il y a le Dakar à Bulut, en tant que monsieur.
1: Ah oui, elle va avoir un problème d'identité.
2: Mais ils doivent, c'est de l'Est.
3: Non, monsieur et madame Carabulut ont une fille,
4: Yelda. Non, mais attendez, quand j'entends même Dupanier dire, elle va avoir un problème d'identité. Vous foutez-moi, vous, là-bas.
0: Pourquoi?
5: Madame Carabulut. Le prénom, c'est important, hein. On sait de suite à qui on a affaire, comme ça.
4: Alors, en tout cas, monsieur et madame Carabulut habitent Alfortville.
6: Dire un nom de Pokémon.
4: Et la question, on se moque pas du patronyme de nos auditeurs.
3: Non. En plus, Carabulut, c'est rigolo.
6: Mais oui,
3: on aime bien, c'est sympathique. On dirait un nom de magicien. On imagine une magicienne.
4: Alors,
3: fait des potions. Yelda.
2: C'est super joli, Yelda. Comme
3: Yelda, ben oui.
4: Je ne répéterai pas son nom. Parce
3: non,
4: que
3: mais
4: là,
3: en plus, on voudrait l'origine.
2: Vous voulez dire Carabulut?
6: Carabulut.
4: L'origine, c'est Alfortville, dans le Val-de-Marne.
3: Carabulut. Qu'est-ce qu'elle fait dans la ville, Laurent? Cette Yelda Carabulut. Est-ce que vous avez davantage d'informations?
4: J'en sais rien.
6: C'est madame Carabulut.
4: Non, mais écoutez, l'essentiel, c'est la question que je vais poser. Qui concerne d'ailleurs un milliardaire, un autre, pas Bezos, celui-là, Elon Musk, vous savez, qui lui, justement.
0: Ah. Oui,
4: a commencé.
6: Dont la mère était une Carabulut. Madame Musk était une Janine Carabulut. On a bien connu, elle était danseuse étoiles. Au Moulin Rouge.
4: Ben, justement.
6: Elle est partie en Amérique faire la pub.
4: Justement. Justement, monsieur Musk. Monsieur Musk, il veut voir les étoiles.
2: Oui.
4: Pas monsieur Musk, là.
2: Elon Musk.
4: Il a commencé à faire assembler une fusée au Texas. Elle s'appelle Starship, d'ailleurs.
3: Starship.
4: La plus grande fusée jamais construite.
2: Oui.
4: Mais avant de s'appeler Starship, elle avait un autre nom.
3: Carabulut.
4: Non. Il l'avait baptisée de trois lettres. BFR. BFR, si vous préférez. Mais que voulait dire ces trois lettres BFR?
0: Alors, à mon avis, Starship Trooper, c'est un film avec David Bowie, donc le B, c'est pour Bowie.
4: Non, pas du tout.
6: Big Fucking Rocket?
4: Comment vous savez ça?
6: J'ai dit au hasard.
4: Big Fucking Rocket! Bonne réponse de Florian Gazan.
5: Il ferait bien, d'engager une détective parce qu'il a une chasse de cocu, lui.
3: Et tu viens de faire perdre madame Carabulut.
5: Bah oui,
3: c'est dégueulasse.
5: Oh, pauvre Yelda.
0: Dans deux minutes, il va nous faire croire que sa meuf appelle sa bite comme ça.
4: Big fucking rocket.
6: J'avoue que ça m'est arrivé.
3: Ça m'étonnerait.
4: Oh, l'élégance de cette Caroline Diamant.
3: Ça, c'est vrai qu'elle...
6: Depuis quelques mots sur Amazon.
0: Non, je ne viens pas de Marseille.
4: Même Ziz du panier fait moins camionneur.
5: Ah oui, c'est clair.
3: Mais Ziz, elle est pas vulgaire. Elle a l'air vulgaire, mais elle est pas vulgaire.
4: Ah, moi,
5: c'est pas parce que je suis comme ça à l'extérieur que je suis comme ça à l'intérieur.
0: C'est moi, toujours ce que je dis.
4: Moi, je vous trouve très, très chic. Très élégante.
3: Tais-toi.
4: Même panier. Et je vais vous dire, même, je suis assez surpris parce que j'ai l'impression que monsieur de Kersauzon, qui s'adresse pas trop à vous,
6: non, il est timide.
5: Il a l'œil qui frise quand
3: il est troublé.
4: Il est intimidé.
5: On pourrait se refaire un remake du Titanic, beaucoup plus court. Pas besoin des icebergs, on se met à l'avant du bateau tous les deux, il coule de suite.
6: Ah, mais je comprends qu'il soit.
4: Alors là, vous avez commis une erreur. Jamais ne parler de bateau qui coule à monsieur Kersauzon. Jamais malheureux.
6: Ça ne coule jamais un bateau avec Olivier.
4: Et vous êtes ému aussi de voir pour la première fois Olivier de Kersauzon.
5: Ah oui, vraiment. Moi, ça m'a fait quelque chose. D'ailleurs, aujourd'hui, je me suis pomponné toute la journée. Ouais. Je suis allé au coiffeur. Je me suis fait faire l'épilation. Tout vraiment impeccable. Je suis arrivé à Paris toute la journée. Puis alors là, j'étais en retard aussi parce que je me suis fait faire l'oignon cet après-midi. Ouais.
6: Ah bah se faire le maillot pour un mari.
5: Mais c'était terrible. Je me suis trouvé un docteur formidable dans le 18e. Alors écoute, il te fait l'oignon, Caro.
0: Oh,
5: si un jour tu as envie, je te donne l'adresse.
0: C'est l'oignon.
5: Il te lime une demi-heure, tu sais. L'oignon, c'est pour se chausser, tu sais, au niveau. Karine Le Marchand, elle vient de se faire opérer de l'oignon.
3: Oh, c'est au niveau du pied.
4: À force.
3: C'est
4: au niveau
6: Jean-Philippe Janssen aussi.
5: Ah non, mais vous croyez que je parlais de quoi, là?
4: L'oignon, c'est le pied.
5: L'oignon, c'est sur le pied,
3: quand il y a des callosités au niveau du pied.
5: Voilà. Et alors là, je suis toute neuve. Alors que j'ai dit, je vais voir Olivier, je vais être impeccable sur mon 51 en plus.
2: Ouais.
5: Et si je pouvais lui faire un bisou, j'ai mis le tricot. Regarde.
3: Ah, alors le bisou. Ah,
4: mais vous avez dû en connaître des marins quand même à Marseille.
5: Non.
4: Il n'y a pas de marins à Marseille.
5: C'est la mer Méditerranée, Laurent. Vous savez, on fait vite le tour.
6: Il
5: n'y
6: a plus de marins à Marseille.
4: Il n'y a plus de marins à Marseille.
6: Même le port a été supprimé.
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4: Ça vous fait drôle d'être avec votre mari ici?
7: Moi, ça me fait drôle déjà d'être parmi vous, parce que moi, je suis une fan de l'émission, je suis une fan de Michel Bernier, d'Isabelle Mergo, mais de toute la troupe en même temps.
4: Je sens que vous nous aimez plus que votre mari. Moi, et Olivier de Kersauzon vous impressionne?
7: Très impressionnant, et comme Adil aussi.
8: Ah, merci.
7: C'est une grande révérence.
9: Adil n'est pas impressionnant. Il est beau, mais il n'est pas impressionnant.
7: Et puis, il est beau en vrai. Pauline. Il est beau en vrai.
8: Merci.
9: Mais elle n'arrête pas de parler, celui-là.
4: C'est vrai. Pour une débutante.
9: Hey, tu vas te calmer. Pauline, je voulais savoir.
7: Pardon, Isabelle.
9: Dis-moi tout.
7: Oui.
9: Je voulais savoir si ton mari gardait son écharpe polie.
7: Mais oui, mais bien sûr, ça nous sert d'accessoire, évidemment.
9: Ah,
7: mais évidemment, on a des pratiques peu communes.
8: Vous l'avez déjà menotté avec?
7: Bien sûr. Très souvent.
8: T'es comme ça, toi.
4: Ça fait 50 ans qu'il est menotté par le gouvernement.
8: Je savais pas qu'on pouvait venir avec ses copines.
9: Mais ah c'est bah. Sympa, moi.
7: Ah, non, mais on est mariés pièce, quand même.
4: Qu'est-ce que vous dites?
9: Il n'y a pas assez de place, Adil.
4: Non, mais Pamela Anderson pourrait venir la prochaine fois.
8: Bah, avec grand plaisir. Moi, j'ai aucun problème avec elle. Je trouve que c'est une femme extraordinaire, très intelligente.
4: On va la faire venir.
8: On peut la faire venir, mais est-ce qu'elle va vouloir me revoir? Je suis pas sûr.
7: Pour les gens de ma génération, Alerte à Malibu, c'était quelque chose. Hein.
8: Ben vous avez
7: on a rêvé devant Pamela Anderson
9: tous,
7: quand même.
9: On a tous acheté un maillot rouge. Ça donnait pas tout à fait pareil.
7: Il fallait pas de la même façon, bon. Mais...
10: Eh ben moi aussi, j'ai acheté un maillot de bain et puis après j'en ai fait une écharpe, voilà.
4: Olivier de Kersauzon, on vous dérange pas, non, parce que ça non. Fait 3 minutes que vous êtes sur votre téléphone, là.
9: Ah bah pour
4: non
9: une fois, je
6: suis
9: chose.
6: Maladroit, moi, donc il me faut du temps pour faire des trucs.
8: Oh, matelot, matelot.
9: Pousse, mousse, tu pousses et ça mousse.
4: Mais qu'est-ce que vous faites, Olivier? À qui vous répondez, là?
6: Mais non, je réponds à personne, j'essaie de me connecter sur la station de la boîte, là, mais.
9: Non, mais.
6: C'est merdique, ça marche pas.
8: C'est un comble pour lui de pas pouvoir naviguer sur Internet.
4: Oh! Et il est en forme!
9: Et poète!
4: Non,
9: et poète!
4: Alors, ben ça alors!
9: C'est joli!
4: Mais c'est vrai que vous avez été capitaine, vous aussi, alors pas sur des bateaux.
6: Sur le garçon maudit, donc c'est autre chose.
8: Non, mais par contre, blague à part, j'ai le permis moto. Bon, j'ai bateau.
9: Ah, mais si tu comprends, on est mal barré, hein!
8: Non, parce que je viens d'avoir le permis moto.
9: Ah.
8: Mais j'ai le permis bateau.
4: Ah,
8: et par contre, je prends le bateau et je vais en mer tout seul.
4: Sans rire. Ouais.
8: Non, non, ça c'est pas. Blague à part. Et je vous jure, j'ai une fenêtre de concentration qui est très courte. Et là, elle est maintenant. Il faut en profiter, monsieur Gazon. C'est quand je suis en mer.
4: Kersauzon.
6: Qu'est-ce qu'il va nous faire chier,
9: non,
6: là?
9: Non, mais c'est pas Gabé Jardin, hein.
6: Attends.
8: Olivier.
4: Olivier.
9: Voilà, voilà, appelle Olivier.
8: Je peux vous appeler Olivier?
6: Qu'est-ce qu'il le simplet de la pelouse, là? Qu'est-ce qu'il lui prend, là? Ah non, mais j'avais pas besoin de merder longtemps.
8: Je trouve une paix absolue en mer.
4: Ah bah voyez, ça fait plaisir à Olivier, ce
6: mais
4: que vous dites.
6: Mais t'as compris ça?
8: Ouais.
9: Ça vide la tête, hein.
4: Et alors vous naviguez où, monsieur?
8: Alors quand je vais dans... Bah chez moi je suis de Saint-Raphaël, Fréjus. Donc je fais sur la Côte d'Azur. Et là, tranquille, je m'évade. Je crois que le maximum tout seul, c'est un 12 mètres que j'ai pris.
9: Mais tu le gonfles? Est-ce que tu gonfles les rames aussi?
8: Non, mais je vous jure. Michel, si t'étais en même moment que moi sur la Côte d'Azur, je t'emmène.
4: Pourquoi j'ai besoin d'une bouée en plus?
9: Oui. Non, c'est pour faire l'équilibre.
8: Non, mais c'est quelque chose, la mer en bateau.
4: T'as vu, dès qu'on attaque Michel, ça c'est drôle. Caroline Diamant, on peut lui dire toutes les horreurs. Les gens se marrent dès que vous attaquez Michel. Ah, vous avez remarqué Michel, ça.
9: Ah, tout le monde siffle.
4: C'est je ça d'être aimé, hein, quand même.
9: Voilà, je suis aimé.
4: Ah,
9: protégée.
4: C'est beau, ça. Ah,
9: pareil, quand vous m'attaquez, tout le monde se marre.
4: Ah, hein. Oui, mais vous, c'est normal. Allez, une première citation. Ce sera quelque chose de classique pour la première citation pour Madame Poré, Alexandre Poré, qui habite en Moselle, qui a dit « Ce n'est pas parce qu'en hiver, on dit « Fermez la porte, il fait froid dehors » qu'il fait moins froid dehors quand la porte est fermée. »
9: Pierre Dac.
4: Pierre Dac, évidemment. C'est une question d'actualité. Et c'est bien Pierre Dac. Christophe Barbier, aujourd'hui, il est tout timide. Il est venu avec son épouse. C'est un peu comme si Olivier était venu avec sa charmante compagne, femme, parce qu'ils sont mariés.
9: Bah oui, femme.
4: C'est comme si vous étiez venu avec votre quincailler, voyez.
9: Ah non, non. Non, c'est fini entre lui et moi. Il avait trop de vis, mon quincailler.
4: Non, monsieur de Kersauzon, elle était...
6: Dis pas n'importe quoi avec ma meuf, toi.
4: Non, bah non, je l'aime beaucoup. Elle est restée en Polynésie ou elle est...
6: Ouais, pour venir ici, tu ferais quoi?
11: Eh ben, elle serait avec toi. Une femme doit toujours accompagner son mari.
10: Mieux vaut qu'elle soit en Polynésie qu'en polygamie.
4: Vous devez vous marrer à la maison, Pauline. Ouais. Alors, l'autre citation pour Monsieur Boulanger, donc, qui habite Bonnevaux, dans l'Essonne, qui a dit « Les curés se consolent de n'être pas mariés, justement, quand ils entendent les femmes se confesser. »
11: Ça, c'est Sacha pour... Guitry.
4: Sacha Guitry, non. Mais c'est un dramaturge.
7: 20e siècle.
4: Alors, un dramaturge du 20e siècle. Bon, il était né juste à la fin du 19e, en 1899.
11: La Biche,
4: non.
11: Fédo.
4: Et d'ailleurs, il est né à un Normand, il est né à Rouen, il est mort au Havre.
10: Marcel Achard.
4: Non.
11: Il est drôle ou il n'est pas drôle?
4: Oh non, c'était plutôt vraiment...
10: Bourdet?
4: Non. Quand on est au Havre, on connaît bien parce qu'il y a sa maison, c'est une très belle maison qui donne sur la plage du Havre.
8: Vous n'êtes pas du Havre?
4: Oui.
11: Eh ben alors vous devriez le savoir, c'est qui?
4: Eh ben, je le sais qui c'est. C'est même pour ça que je l'ai choisi, parce que je suis très fier. Mais attention, il n'était pas vrai, il est né à Rouen, il est mort au Havre.
10: Mort en quelle année?
4: Il est mort en 1989.
11: Ah oui, dis donc, c'était hier.
4: Il a même été président du jury du Festival de Cannes, en 63, tiens, l'année de ma naissance. Il a été journaliste à l'Humanité, à l'International. Il est entré à l'Académie Goncourt en 49. Personne ne vous croit. Non, monsieur, là, monsieur.
6: Oui, oui,
4: mais en plus, devant votre femme.
11: Ah ouais, non, mais elle m'intimide, c'est pour ça.
10: Bah oui, je perds tous mes moyens, là, aujourd'hui.
7: Elle a défait le premier bouton de votre chemise, là.
10: La chemise, pour respirer un peu. Là.
4: Quand il défait le premier bouton.
7: Ah ouais, c'est que ça va pas, là.
4: Et quand on arrive à la braguette, alors.
10: C'est que ça va mieux, quand même.
4: On va donner 300.
10: Allez, on peut voir son prénom pour un dernier indice?
11: Non, c'est trop facile.
7: C'est trop facile, on a donné beaucoup d'indices.
11: Ne t'appelle pas
8: trop facile,
11: ça.
8: Trop facile, pas pour moi.
4: Son prénom, ce que je peux vous dire en tout cas, c'est que ses initiales, ça fait As.
8: Alexandre Stewart.
4: Non. A-S, vous l'aurez compris, As.
11: A-S.
4: Non, écoutez, là, c'est bien triste.
11: Armand Salacrou.
4: Ah bah oui, mais c'est trop tard.
11: Ah bah oui, mais ça y est, mais t'es arrivé là, sur le gong. Mais moi aussi, j'ai dit Armand. Mais c'était un petit gars qui s'appelait Armand, l'avait pas de popo, l'avait pas de maman.
4: Bah oui, mais en tout cas, on vient de faire 300 euros sur le fil.
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0: naissance.
1: Non, non plus.
2: Oh, mais genre, c'est pas là qu'il faut aller pour faire un bébé?
1: C'est d'ailleurs à propos du livre d'Amélie Nothomb que j'ai pu trouver ce mot dans la presse.
0: Ah, psychopompe?
1: Oui, exactement, à propos de son livre Psychopompe. Et on parle, effectivement, à propos de ce livre, de palingénésie.
3: C'est un rapport avec les oiseaux?
1: Ah bah c'est drôle que vous disiez ça, parce que oui, ça a un rapport avec les oiseaux, mais...
3: C'est le fait de parler plusieurs langues...
1: Mais ça a un rapport avec les oiseaux uniquement dans son livre, autrement, ça n'a aucun rapport.
4: Avec les âmes?
1: Avec les âmes, avec la vie, ça c'est sûr.
0: C'est l'arbre généalogique?
1: Non.
3: C'est quelque chose de psychologique, comme un trouble psychologique héréditaire?
1: Non, mais psychologique...
2: C'est les gènes?
1: Non, effectivement, on peut considérer que ce soit psychologique, oui.
0: La naissance d'une maladie psychique?
5: C'est une façon de se souvenir depuis le fœtus,
6: revenir
5: depuis le fœtus
2: de sa naissance,
4: se remémorer.
6: C'est un retour à la vie.
1: Un retour à la vie, c'est l'excellente réponse de Guillaume.
4: Bravo.
1: Écoutez, vous m'avez donné la définition exacte.
6: Ah
1: car
6: bon
1: si vous allez dans le dictionnaire et que vous voyez palingénésie, substantif féminin, retour à la vie, renaissance, qui est en même temps une régénération. Voilà ce que c'est qu'une palingénésie. C'est quand on revit à nouveau.
6: C'est
1: quand,
6: fou, hein, ça.
1: Quand on a une forme de renaissance.
2: Mais ça veut dire quoi? Spirituel que... Alors genre on a un accident, on est déclaré mort et on revit?
1: Non, ça peut être spirituel aussi. Simplement, on est totalement déprimé, on n'y croit plus.
2: Ah,
1: c'est
2: comme fini. Moi, comme par exemple, quand j'arrive aux grosses têtes.
1: Voilà, et ben là, d'un seul coup, vous arrivez ici, il y a une palingénésie qui se crée chez vous.
2: Ah, c'est un joli mot.
6: C'est fou comme plus Paul devient con, plus je suis intelligent. Il y a un transfert de données.
1: C'est totalement par hasard, monsieur Guillaume, que vous avez trouvé cette réponse.
6: Ah oui, pourquoi?
1: Non.
6: Vous êtes persuadé que je ne suis pas capable de trouver une bonne réponse comme ça?
1: Je n'ai pas dit ça, mais...
6: Bah si, c'est ce que vous avez dit, Laurent.
1: J'étais sûr.
2: Tu vois bien qu'on t'a amené comme un animal tropical. D'un pays improbable. D'une contrée impossible. Donc quand tu réponds bien, on hallucine.
6: Je ne sais pas, c'était axé sur la naissance. Un moment où je me suis dit, tiens, est-ce que c'est un retour à la vie? Voilà, excusez-moi d'avoir parfois des moments de génie.
0: Des fulgurances.
2: Fais ça sur scène, plutôt.
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1: Chantal,
6: oui.
1: Qu'est-ce que vous voulez donner comme conseil aux trois puceaux qui sont là aujourd'hui? Parce que il y a effectivement un dépucelage pour monsieur Bellamy, pour monsieur Dodwick et pour mademoiselle Tellier.
9: Mais
1: qui
9: voilà.
1: Se déplacent pour la première fois avec les grosses têtes.
9: Alors, ils ont beaucoup de chance de venir à Saint-Dizier parce que le public est excellent.
10: Moi, je suis pucelle de la délocalisation des grosses têtes, mais je suis pas pucelle de Saint-Dizier parce que je suis déjà venue.
1: Pucelle de nulle part.
11: Ça, c'est moi, je suis plus celle que vous croyez.
1: Qu'est-ce que vous êtes venu faire déjà
10: ici? Moi, je suis venu organiser l'élection de Miss Haute-Marne, il y a quelques années.
1: Ah bah oui, tu m'étonnes.
2: Ah oui, t'es plus jeune non plus.
1: Ça devait être bien.
10: C'était très bien.
1: Ah oui, les filles sont jolies ici.
10: Alors, la Champagne Ardenne n'a jamais gagné, mais ça va peut-être changer cette année, hein, n'est-ce pas?
2: Oui, mais ça.
11: Mais oui, moi je vois deux, trois vieilles dans le public qui seraient parfaites pour ça.
9: Si vous voulez, je vais
12: souvent,
9: jury.
12: Mais c'est vrai que c'est souvent les filles du Nord qui gagnent, excusez-moi. On a un réservoir de beauté dans le Nord.
11: Non, parce que les gens appellent, en fait, les gens adorent appeler. Donc les gens appellent le 36-15 et c'est pour ça que vous gagnez souvent.
10: Mais c'est fini, 36-15. C'est terminé.
2: 36-15.
9: Mais non, attendez, moi je suis dans le jury, vous me donnez un peu d'argent, je fais gagner la Champagne Ardenne.
11: Non mais c'est vrai.
1: Attendez que je comprenne. Cette année, vous serez dans le jury sur TF1.
9: TF1, oui.
1: C'est pas vrai. C'est pour que les téléspectateurs voient bien la différence.
12: Avant, après.
9: Non, parce que je vais peut-être aussi défiler, si vous voulez.
1: C'est pas vrai.
9: Si, parce que maintenant, ils pointent
1: des... Alors on pourrait peut-être commencer par ça. Avant même les citations.
9: Oui.
1: C'est Sylvie Tellier, d'accord. Ne bougez pas,
10: Sylvie. Je ne bouge pas, parce que c'est facile de dire qu'on va défiler. Mais quand t'es devant 12 millions de téléspectateurs, c'est pas si facile.
12: J'ai défilé dans le monde entier,
1: alors,
12: madame.
1: J'aimerais que vous vous leviez tous les cinq autres grosses têtes que Sylvie et que vous défiliez en file indienne là devant le public.
11: Ça tombe bien, j'ai ramené mon bikini.
1: Et Sylvie va vous dire qui défile le mieux et va vous donner des conseils.
10: Un par un, vous allez défiler. Puis
12: il
10: moi,
12: faut
10: je vais
12: marcher
10: vous donner
12: sur
10: conseils.
12: Une ligne.
1: Pour l'instant, on croirait un défilé de la CGT.
12: Vous me suivez.
1: Jean-Philippe vient de passer. Monsieur Bellamy.
10: Posez vos talons un peu, monsieur Bellamy. Voyez, Chantal, elle roule des hanches, c'est bien.

0: Roman. Ah,
1: moi, j'avais vu que tout était dans le regard. Il faut un mélange d'admiration et de dégoût, vous voyez.
0: Roman Doduic, habillé en arlequin aujourd'hui, il faut bien dire, il est bien.
2: Et Roman, il a compris, regarde les téléspectateurs, c'est important.
0: Alors, Ryu. Ryu défile sur la scène des Fuseaux à Saint-Dizier. Qu'est-ce que vous en dites?
2: Ah, c'est pas facile. Non, non, mais c'est Chantal. Haut la main.
0: Ah oui,
2: ah, c'est Chantal.
1: Non, mais attendez, Johan Ryu, on dirait une pute russe pas chère.
0: Pas cher, vous êtes généreux. Moi, je dirais gratuite. Rejoignez vos places. On peut applaudir nos grosses têtes qui ont défilé devant Sylvie. Et on va passer à une première citation. Ce sera pour Florian Sobo, qui habite le Talus dans les Deux-Sèvres, qui a dit « J'ai claqué beaucoup d'argent dans l'alcool, les filles et les voitures de sport. Le reste, je l'ai gaspillé. »
3: Georges Best.
0: Vous êtes sûr?
3: Oui, je suis sûr de moi, c'est sûr. Extraordinaire Ballon d'Or en 1968. Et il a jamais pu, il habitait à côté d'une plage, et il a jamais pu aller à la plage parce que...
1: Vous voulez juste le nom du mec, hein.
0: C'est,
1: ah,
0: la page de c'est une bonne réponse de Johan Ryu. Pour Pierre Julien, qui habite la Chapelle d'Armentières dans le Nord, qui a dit « Une nuit d'amour, finalement, ça dure souvent qu'un quart d'heure. »
3: Ah, c'est vrai.
2: C'est vrai, c'est pas faux.
3: Ah, ça dure moins longtemps. Non, mais très honnêtement, soyons réalistes, tout le monde, on est 1200 ici. Franchement, personne fait l'amour à quart d'heure. C'est impossible de tenir un quart d'heure.
4: Bien sûr que si.
3: La moyenne, je crois que c'est 5 minutes 23.
2: Mais le dernier sondage. Mais pas du tout.
1: Non,
2: mais...
1: Non, moi, je suis d'accord avec Johan. En 15 minutes, j'espère faire un jour de
0: écoutez,
1: quoi.
0: Vous voulez que je vous dise, moi, je crois qu'avec vous, ça durerait beaucoup plus longtemps. Déjà, le temps que ça marche. Chantal, vous qui avez de l'expérience.
2: Oui.
0: Alors, le plus longtemps que ça ait duré.
2: Ben, c'est-à-dire que c'est bon quand c'est long, je trouve, moi.
5: Ah, pas ouais. Trop, quand même. Hein.
0: Je parle pas de la taille du sexe, je parle de la nuit.
2: Eh ben, une nuit d'amour, ça peut être 2 heures, 3 heures.
0: Ah, quand même.
5: Non, non, 2 heures avec le même homme, c'est trop long.
0: Ah oui.
5: Ah oui, plusieurs fois, mais pas une fois.
0: Ah, donc
5: en
0: vous
5: deux
0: êtes
5: heures.
0: D'accord, un quart d'heure, 20 minutes, c'est à peu près.
5: Oh, je pense que la bonne moyenne, je dirais que c'est 20 minutes.
2: Oui,
5: c'est
2: bien. On peut s'endormir entre les trucs, si tu veux.
5: Oui, bah, faut reprendre.
2: Moi, je vais récupérer.
1: 20 minutes, tu te la pètes, franchement.
0: Vous, monsieur Doduic,
1: oh, mais moi,
0: 3 pas... secondes.
1: Quand ça dure 35 secondes, je suis content parce que je suis quelqu'un de très émotif. Et j'aimerais représenter tous les précoces de France. Oh. Venez, on assume, les gars. Parce que hey, c'est peut-être 3-4 secondes, mais c'est 3-4 secondes magnifiques. Il y a de la passion.
0: Comme on le dit à chaque fois, ce sont les meilleurs qui partent le premier. Je vous signale quand même que vous êtes en train de perdre le chrono pour trouver l'auteur de la phrase. Ouais, une nuit d'amour, ça dure jamais plus d'un quart d'heure.
5: Enfin, Frédéric Dard.
0: Frédéric Dard, non. C'était un dessinateur pour vous aider un
2: Camus.
0: Peu. Pas Cabu.
1: Gueluc.
3: Cavana.
0: Pas Cavana.
2: Gueluc.
0: Il est mort, hélas, le 7 janvier 2015.
3: Volinsky,
0: bien sûr, c'est Volinsky. La citation suivante sera signée de quelqu'un qui a un rapport proche avec la Haute-Marne. C'est quelqu'un qui a dit « La pire calamité après un général idiot, c'est un général intelligent. »
3: Un grand général gagnant de la Seconde Guerre mondiale?
0: Alors, un grand général gagnant, oui. Enfin, gagnant.
6: Leclerc, le maréchal Leclerc.
0: Mais non, réfléchissez en haute...
3: On cherche en général?
0: En haute... Oui, en général.
3: Foch?
6: Non. Pétain? Toi-même?
2: MacMahon?
0: Chacun les siens, hein. Mais non, en Haute-Marne, voyons.
1: De Gaulle?
0: De Roman Doduic.
1: Et on est d'accord, une bonne Gaulle, ça ne dure jamais moins de 15 minutes, ça on est sûr et certain.
0: Le général de Gaulle, évidemment, Colombelle et deux églises. Ça
2: oui,
0: vous
2: mais
0: dit...
2: attendez, il est né à Lille.
0: Oui, quel rapport.
2: Ben, il n'est pas de la Haute-Marne. C'est pas loin.
0: Et Colombelle et deux églises, vous
2: citez... C'était sa maison de campagne.
0: Enfin, quand même, il y est mort, cher Chantal.
2: Ah oui, mais il est né à Lille.
0: Oui, d'accord.
3: On peut pas aller en pèlerinage chez lui avant de repartir demain.
0: Bien sûr, il y a Tantivonne qui t'attend. Une dernière citation pour Monsieur Dupanier, qui habite Fumet, dans les Ardennes.
2: Ah oui.
6: Aziz.
0: Qui a dit « Avec ma femme, on organise les Jeux Olympiques du sexe. » On baisse tous les 4 ans.
3: C'est contemporain, c'est tout récent.
0: C'est français, ça. Ah, c'est français, non, c'est contemporain.
5: C'est Coluche.
0: Et c'est quelqu'un qui d'ailleurs sera ici au Fuseau le 25 janvier.
3: Olivier de Benoît.
0: Olivier de Benoît. Bonne réponse collective.

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6: Alors voilà des questions pour mélomanes, pour ceux qui aiment la musique. Non, pas pétomanes. Et là, je vais vous demander le nom et Madame Bachelot et Monsieur Bellamy seront forcément avantagés. Encore que, si vous connaissez la politique, vous pouvez répondre aussi parce que c'est quelqu'un qui fut à la fois Premier ministre et ministre des Affaires étrangères. Je vais même vous le faire écouter en train de jouer du piano. Mais de qui s'agit-il? Qui joue?
7: Je l'ai.
6: Allez-y.
7: Paderewski.
6: Prénom?
7: Ah, le prénom...
6: Pavel. Non.
8: Sigmund.
6: C'est bien Ignace Paderewski.
7: Ignace, voilà.
6: C'est quand même une très belle réponse.
7: Bon, oui, bravo.
6: Une très belle réponse d'Olivier Bellamy. Bravo.
7: J'ai une petite anecdote.
6: Vous l'avez reconnu à quoi? Au toucher de piano?
7: Au toucher, naturellement.
5: Non, enfin, il a reconnu au fait que vous ayez dit qu'il était à la fois ministre et qu'il cherchait un ministre.
7: Tu n'es pas obligé de me dévaloriser tout le temps.
9: Mais pardon, c'est de quel pays?
7: Non, c'est parce qu'il joue du Chopin. Et c'était un Polonais et un très grand interprète de Frédéric Chopin. Certains disent qu'il prenait un peu trop de liberté. Je laisse à chacun le soin.
6: Mais t'avais une anecdote
7: par
6: alors
7: lui-même. Alors j'avais une petite anecdote, c'est Paderewski qui est devenu, après la Première Guerre mondiale, je crois, il est devenu président même de Pologne, je crois.
6: Premier ministre, président
7: Premier
6: du
7: ministre,
6: Conseil,
7: voilà.
6: En 1919.
7: Et donc Clémenceau lui a dit, alors monsieur Paderewski, vous étiez pianiste et vous êtes devenu homme politique, quelle dégringolade! C'est pas beau,
5: c'est
7: ça.
5: Ah, ça, c'est une belle anecdote.
8: Ah ouais.
7: J'étais sûr que j'aurais dû me taire.
6: C'est pas souvent, effectivement, qu'un grand pianiste, compositeur, devienne homme d'État.
7: Voilà.
6: Et effectivement, c'est une belle réponse. Vous connaissiez, vous, Ignace Paderewski?
10: Oui, oui. Il y avait un grand accordéoniste qui est devenu président de la République.
6: Oh, jusqu'à...
11: Très content Valérie. Que vous rappeliez de moi. J'ai Roselyne, je me la suis fait.
6: C'est vrai? On reste dans l'opéra, enfin plutôt dans la musique. Là, c'est de l'opéra dont je vais vous parler. Et j'aimerais que vous retrouviez le nom de cet opéra et le nom de son compositeur, d'ailleurs, c'est son œuvre la plus célèbre. Et on trouve dans cet opéra une jeune paysanne qui s'appelle Santuzza, un jeune paysan.
7: Oui, je l'ai.
10: Cavalleria Rusticana. Voilà.
6: Et le compositeur
7: Mascagni.
10: Mascagni, oui.
6: Pietro Mascagni, Chevalerie Campagnarde, Cavalleria Rusticana. Bravo, notre duo de mélomanes.
7: Ah, ça, c'est magnifique.
6: Bellamy Bachelot, je vous fais écouter un extrait de cet opéra.
10: L'intermezzo est magnifique.
7: Ah ouais. Qu'on entend dans Le Parrain.
6: Exact, ouais. Dans Le Parrain 3 de Francis Ford Coppola.
10: On passe entend... à Palerme. Et où il joue Cavalleria Rusticana.
6: Oui, il y a un des personnages du Parrain qui joue en fait dans l'opéra. Ouais. Bravo Roselyne. On a dit la musique classique au cinéma. Bravo, bravo, bravo. Chevalerie Campagnarde. J'avoue que je connaissais pas cet opéra.
7: C'est de qui?
10: Mais c'est toujours joué avec quelque chose d'autre. C'est un opéra très court. Hein.
6: Ah oui.
7: Ouais. Avec Payas.
6: C'est bien ça alors, c'est con alors.
7: C'est toujours joué avec Payas de Léon Cavallo. Et après il y a Cavalleria Rusticana.
10: Oh là là.
9: Mais il chante jamais?
10: Ah si si.
9: Ah bon,
7: mais
9: parce que c'est censé être un opéra.
7: Si, mais c'est un intermezzo.
5: On ne peut pas mettre le refrain.
9: Moi je reconnais pas là.
7: C'est beau ça, non? Tu trouves pas?
5: Je plaisante.
9: C'est pas une pub pour les soupliers Big aussi?
7: Oh. Ah,
10: mais ça sort de vie dans des publicités.
6: Pietro Mascagni, en tout
7: Mascagni,
6: cas. Eh bien, l'auteur de cet opéra en un acte, Cavalleria Rusticana, Chevalerie Campagnarde. Allez, une dernière question musicale, parce qu'après les autres
5: vont s'ennuyer. Ouais, parce qu'on existe. 36
8: ouais, on n'existe pas, toi.
10: T'as encore un Minitel.
9: C'est vrai qu'elle est moderne, 36.
6: Elle a commencé comme ça. 3615 Hula, c'était elle. Et en tant qu'Hula, elle.
7: Oulala.
6: Elle a gardé le Minitel. Alors. Un autre opéra dont on peut dire

0: qu'une des héroïnes de cet opéra s'habille en garçon, se fait appeler Zdenko au lieu de Zdenka, et l'opéra porte le nom de sa sœur. De quel opéra s'agit-il? Où on trouve Zdenko, habillée en garçon, alors que c'est une fille, elle s'appelle Zdenka en vrai. Elle écrit des lettres d'amour à Matteo, qu'elle signe du nom de sa sœur. Et sa sœur, c'est le titre de l'opéra en question.
1: Alors, c'est pas la fiancée vendue?
0: Non, ce n'est pas la fiancée vendue.
2: T'as dit que l'opéra...
1: C'est tchèque, hein?
0: Ah non, c'est pas tchèque du tout.
3: C'est italien.
2: Mais en une dans le but, quand même. C'est pas tchèque.
1: Qu'est-ce que t'as mangé?
0: C'est le dernier opéra d'un grand compositeur. Et effectivement...
2: Allemand?
0: Alors, allemand, oui. Alors, pareil, attention. Oulala.
2: Oulala.
0: Oulala.
2: Oui, parce que si c'est la Poznanie, il y a une époque où c'était polonais.
0: Non, mais là, c'est à Munich, donc c'est bien allemand.
1: Ah, Richard Strauss. Capriccio.
0: Non, mais non. C'est bien de Richard Strauss.
1: Zdenka.
0: Alors, comment ça
1: si. Arabella.
0: Arabella. Bonne réponse.
4: Bravo. Bravo.
0: Excellente réponse d'Olivier Bellamy.
2: Bravo.
1: Mais c'est pas le dernier opéra.
2: Il connaît son métier, quoi.
1: Ce n'est pas le dernier opéra. C'est un des premiers, même. Parce que le dernier, c'est Capriccio.
0: C'est la dernière collaboration entre Strauss et Hofmannsthal.
4: Ah oui, mais il a fait des choses après.
0: Voilà.
4: Oui, là.
0: Mais pas l'autre. L'autre est mort.
4: Ça n'a rien dit.
0: D'une attaque d'apoplexie, chère Roselyne.
4: On m'a parlé de Gatel, mais voilà.
0: Richard Strauss, Arabella, en trois actes. Écoutez cette comédie lyrique. Regardez, Bellamy est content, hein.
4: Oui, il rouge.
1: Ah, je bois du petit lait.
2: Ça change.
4: Ouais, du gros rouge. C'est autre chose que beau grand.
0: Il vaut mieux un petit lait qu'un grand moche. En tout cas, bravo, monsieur Bellamy. Vous êtes une vraie grosse tête mélomane.
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0: On passe du rap à la littérature pour Monsieur Marino, qui habite Bouligny dans la Meuse, puisqu'on a appris la disparition d'une romancière qui s'appelait Madeleine Chapsal. Alors bon, elle était âgée, hein, il faut bien dire les choses, puisque...
7: Pas tant que ça.
0: Ah bah quand même 98 ans. Vous appelez ça pas tant que ça?
8: C'est pas mal.
2: Ça me laisse quelques belles semaines.
7: Non, je croyais...
0: Non, non, 98 ans...
7: Ah oui, on peut pas dire qu'elle soit fauchée dans l'âge.
0: Ah non, voilà, comme vous dites.
3: Mais l'amiral de Gaulle est mort à 102 ans, donc 98...
0: Exactement, il l'a battu, l'amiral de Gaulle a battu
3: 200 ans, eux deux, là.
0: Mais d'ailleurs, elle a quand même fait des records, madame Madeleine Chapsal, que j'ai eu la chance il y a quelques années de recevoir en tant que romancière, donc c'est bien qu'on lui rende hommage. Dans les années 90, elle avait sorti 6 livres la même année. C'est un record. 6 romans en 1997. 6 romans dans la même année pour Madeleine Chapsal, la romancière de l'amour, comme l'appelle évidemment Le Figaro aujourd'hui. Il faut dire qu'il y avait un trio amoureux au sein du magazine L'Express.
3: On en parlait encore de mon temps.
0: Vous pouvez raconter, Christophe Barbier.
3: Jean-Jacques Servan-Schreiber, par ailleurs marié, avait Madeleine Chapsal dans sa vie.
8: Oui.
3: Et puis Françoise Giroud était éperdument amoureuse de lui. Donc ça a été un trio et presque un quatuor amoureux qui a fait quand même pas mal de dégâts psychologiques, mais la rédaction de L'Express ne parlait que de cela.
0: Alors c'est vrai qu'elle faisait des romans d'amour. Son plus gros succès, c'est parmi ses premiers romans, La Maison de Jade, qui d'ailleurs fut adapté au cinéma. Plus d'un million d'exemplaires vendus pour La Maison de Jade. Et puis c'est vrai qu'on s'est beaucoup moqué d'elle, parce qu'après elle faisait tellement de romans d'amour avec le mot amour que ça en devenait un peu rigolo. C'est d'ailleurs ce que dit Mohamed Aïssaoui dans son papier hommage du Figaro aujourd'hui. Un amour pour trois, l'amour n'a pas de saison. Adieu l'amour, la femme abandonnée, les amoureux, la maîtresse de mon mari, affaire de cœur, le charme de disons, le charme des amours.
4: Oh là là.
2: Alors c'est toi la question.
0: On croirait des...
8: Harlequin, c'est Harlequin.
0: On croirait des chansons de Frédéric François. Bon alors... alors la question sur Madeleine Chapsal, la voici, elle va venir, Rosine. Il faut être patient, pour l'instant on est en train de rendre hommage à une romancière.
2: Très
0: vous
2: bien.
0: Permettez quand même.
7: Oui, vous rendra hommage aussi, on te rendra hommage aussi, hein, Roselyne, quand il faudra.
0: Et ouais.
7: Alors.
8: Dans 3-4 jours.
0: Et nous, on écrira nous-mêmes le communiqué.
2: Ben oui,
7: voilà.
0: Parce que c'est ça, quand on est ministre de la Culture, il y a un communiqué officiel.
4: Ah ben on a sa de toute façon, la nécrologie est déjà prête dans
7: mais
4: les
7: oui,
4: rédactions.
7: Mais oui, mais attends, t'as pas fini ta vie, tu peux t'arriver
4: dans ben
7: plein
4: de trucs. Ah ben
7: non,
4: elle est prête à l'avance.
7: Oui, mais on sait pas ce que tu vas faire. Si tu fais une grosse connerie de main, il va falloir réécrire un peu.
4: Ça, y a pas de risque, à part de venir aux grosses

0: recette.
1: Non, mais on sent.
2: C'est justement l'objet de ma question, chère Isabelle Mergaux. Je viens de vous dire, elle est morte à 98 ans. Mais qu'est-ce qu'elle a fait d'incroyable il y a 5 ans, Madeleine Chapsal ?
1: Elle a fugué ?
2: Fugué, non.
3: Il y a 5 ans.
4: Le Mont Blanc, le
2: Mont Blanc. Il y a 5 ans.
1: Ah, vous, alors c'était proche de fuguer. Elle a fui, elle a fui.
2: Non, non, non, non, non.
5: Elle a c'est pas quand elle s'est fait virer du prix féminin.
2: Non, ah non, elle s'est fait virer du prix féminin.
5: C'était plus ancien.
2: Dans les années 2000.
6: Elle a participé à une émission de télé ou de radio incroyable.
2: Non.
4: Elle a fait l'amour.
2: Ah, fofa. Peut-être.
4: Ah, 98
2: ans. Sûrement, mais.
4: Avec quelqu'un.
5: Elle s'est remariée.
2: Elle s'est mariée à 93 ans.
4: Oh là là.
2: Bonne réponse de Christophe Barbier.
4: Avec un
1: il avait quel âge, 28 ?
2: Alors écoutez, elle s'est mariée avec un monsieur qui s'appelle Jean-Marc Vallée, elle avait 93 ans, au Pouliguen, elle a épousé effectivement ce monsieur.
5: C'était pas son médecin, son kiné ?
7: Eh ben ça me donne des
1: idées. Il est médecin.
6: Son garde-malade.
4: Il est voilà. Antiquaire, non ?
6: Ou archéologue ?
2: Non, écoutez, on est en train
1: de... Il avait quel âge ?
2: Vraiment, ici, il faut pas avoir d'amis.
0: C'est marié, hein. c'est marié vraiment en robe de mariée ou en pyjama ?
2: Je suis en train de rendre hommage.
7: Ils ont le fauteuil roulant.
2: Je suis en train de rendre hommage à Madeleine Chapsal. Elle s'est mariée avec son optométriste.
0: C'est celui qui lui prend l'attention, celui qui lui prend.
6: Mais non, c'est l'œil.
2: Effectivement, c'est l'œil.
5: Oui, il lui a rétabli la vue. Elle l'a vu, elle l'a trouvé beau, elle l'a épousé.
4: Il lui a tapé dans l'œil.
7: Il a remis sa rétine.
1: Il avait quel âge ?
0: À cet âge-là, tu peux que être cougar. Hein.
2: C'est quand même génial de se marier à 93 ans.
1: Franchement, c'est beau.
6: Elle attendait que ses enfants soient morts.
2: Non mais c'est fou, vous vous rendez compte. Elle vient de nous quitter à 98 ans, elle s'est mariée il y a 5 ans seulement, c'est à 93 ans. Et c'est pas vous me demandez, elle a fait l'amour. Ben sûrement, parce qu'il y a eu une nuit de noces.
5: Il y a eu une nuit d'os, surtout.
7: Il y a eu une nuit d'os.
0: Et alors, elle était vierge ou pas ?
2: Ah, paf.
4: Oh la nuit de noces.
2: T'imagines la surprise pour le gars.
0: À 93 ans, c'est possible. Hein.
2: Il avait 77 ans le jour du mariage.
0: Ah,
2: ouais, c'est jeune, un petit jeune.
6: C'est jeune.
1: Après, il va bien hérité.
2: Un optométriste. C'est marrant, moi. C'est comme un opticien, en fait.
5: Non, un taxidermiste, ça aurait été plus inquiétant.
6: C'est une spécialisation paramédicale.
2: Oui.
6: Effectivement, non, c'est autre chose que...
1: Ah bah, c'est quoi ? Vas-y.
7: Ça regarde dans l'œil, quand même.
6: C'est-à-dire, oui, tu regardes ce qu'il faut rectifier dans l'œil.
7: Il a tapé dans l'œil.
4: À 98 ans, tu
2: c'est lui qui lui fait la cuisine. Des lentilles, tous les jours. Hommage quand même à Madeleine Chapsal qui s'était mariée il y a 5 ans, rendez-vous compte.
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2: Une question pour monsieur Montel, Bernard Montel qui habite...
6: Patrick
2: Montiel. Non, non, alors ni ni Bernard Montiel, ni Patrick Montel, mais Bertrand Montel, voilà.
4: Ils sont trois dans la famille. Il fait quoi lui ? Il y en a un qui a rien qu'animateur.
2: Écoutez, il habite à Telgruc-sur-Mer, dans le Finistère. Et si vous allez à la Diane, c'est pour quelle raison ?
4: Ah bah c'est la salle.
1: On en a très envie.
4: Les toilettes, oui.
1: Quand on en a envie.
2: Ah non, la Diane, c'est pas
1: on
2: les toilettes.
1: On va pas se retenir.
4: C'est la chasse.
2: Ah non, non, non.
5: C'est un lieu.
2: Ah, c'est un lieu, la Diane.
5: C'est l'église ?
2: Une église, non.
4: C'est la vieille de chevaux ?
2: Non, non, non, non.
1: C'est les toilettes ?
2: Non, non, non. C'est un acronyme, hein. Et d'ailleurs, tout récemment, quelqu'un est allé à la Diane, ça fait la une des journaux.
1: Alors, un acronyme. Alors, D pour...
9: Alors, est-ce que c'est la prison ?
1: Mais attends, il faut trouver les D-I-A-N-E.
2: Exactement.
4: C'est interdit, alors, c'est interdit.
1: D comme département ?
2: Même, d'ailleurs, le I, D-I est...
6: Direction internationale ?
2: Non, il n'y a pas d'international là-dedans.
6: Direction interne ?
2: Non, mais franchement, je vous jure...
6: Direction unifugée ?
2: Non.
10: Département ?
2: Non plus.
4: Bah c'est quoi alors ?
1: Doudou ?
2: C'est bien, Isabelle, bien. Je peux même vous donner le D parce que...
5: Ah ouais.
1: Ouais, donnez-nous le D.
2: Ça vous donnera rien. Le D, c'est... et le I, c'est division, voyez.
1: Ah, la
2: division.
1: Alors, division.
6: C'est le truc de...
1: Annuel.
10: C'est quelque chose d'État, qui est régi par l'État.
2: Ah oui, ça c'est l'État.
6: Le
2: c'est
6: A. La France.
1: Le A pour annuel.
2: Et d'ailleurs, il y a effectivement...
10: Une autoroute.
2: Pardon.
10: Les autoroutes.
2: Les autoroutes, non.
1: Il y a annuel.
2: Comment vous dites?
1: Annuel. Répondez une bonne fois pour toutes, parce que sinon je vais le. De toute façon, je le répéterai jusqu'à ce que vous me disiez oui ou merde.
2: Bah merde.
10: Alors,
2: merde.
9: Alors est-ce que A pour armée?
2: Non. Il y a d'ailleurs un équivalent américain. Hein. On peut évidemment employer une expression américaine plus répandue d'ailleurs que la Diane. Mais la Diane, c'est quoi?
3: Uh-huh. Attendez, alors, c'est en France, d'accord. C'est une division. C'est un service secret, France, c'est un milieu, c'est l'armée.
2: Alors, service secret, non.
3: C'est l'armée.
4: C'est policier.
2: C'est policier, oui.
4: Oui.
2: Dans quel cas
4: allons... Les douanes.
2: Alors, c'est pas les douanes, la Diane. Ah.
3: C'est la brigade des mœurs, le nouveau nom.
2: La brigade des mœurs, non.
4: C'est à Paris, la Diane.
2: Alors, la Diane, c'est à Paris.
3: Et... Sur les bœufs carottes, en fait.
2: Et j'imagine, non, ce ne sont pas les bœufs carottes. Et vous pouvez évidemment aller, j'imagine, en province aussi voir la Diane, parce qu'il y a, j'imagine, plusieurs divisions en France.
1: Ça se voit.
2: Mais on y va dans un cas précis à la
3: Changer de nom. Ah, c'est quand il y a une alerte attentat.
2: Non.
4: Changer de nom.
2: Changer de nom, non.
9: C'est des pelotons d'exécution.
2: Non.
10: Ça existe plus, Ariel.
9: Ariel.
10: Je veux encore buter des gens.
9: Ne sois pas nostalgique.
2: On va vous la donner, votre dernière cigarette, Ariel.
4: Laurent, alors, on est convoqué à la Diane ou on y va?
2: Alors, justement, non, on n'est pas convoqué, on y va parce qu'on a quelque chose à dire.
3: Ah, c'est pour balancer?
4: Dénoncer
3: un voisin. C'est les impôts, c'est les impôts.
2: Non, c'est pas pour les impôts.
9: Est-ce que si on va à la Diane, après on est puni?
2: Ah non, non, non, pas du tout, non. Alors,
4: est-ce qu'on est récompensé, oui.
2: Récompensé, on n'ira pas jusque-là, mais en tout cas, ça peut faire...
9: Ils diront merci.
10: Est-ce que ça se substitue au commissariat?
2: Alors, c'est de toute façon policier, on l'a dit, la Diane.
4: C'est des objets trouvés?
2: Non, pas du tout.
3: Objets perdus?
2: Non plus. Non, il y a un équivalent, évidemment, américain très, très...
9: Ah oui, le KGB.
2: Comment vous dites?
9: Le KGB.
2: Ah oui, c'est américain, le KGB, oui.
10: Le KGB, elle voulait dire. Par rapport à la nourriture.
3: Ah, le FBI, c'est pas
9: le
3: rapport
9: CIA,
3: au FBI.
9: Le CIA.
2: Non,
9: oui, je veux dire FBI.
2: Ah non plus, non, non.
3: La SBA.
10: Un non, truc américain, non, non, c'est pour la... Oui, c'est de l'adoption.
9: Il y a une série française, il y a une série américaine.
2: Ah oui, c'est vrai qu'il y a une série.
9: NCIS.
2: Il y a une série qui s'appelle comme ça.
4: Ce sont les cas non résolus. Les cas non résolus.
2: Bonne réponse de Bernard Mabille. Aux États-Unis, on appelle ça les cold case. Et la Diane, ça veut dire division des affaires non élucidées. D-I-A-N-E. Affaires non élucidées. Vous allez à la Diane quand vous les témoignez parce que d'un seul coup, vous vous rappelez avoir vu quelque chose qui peut faire avancer une affaire.
4: J'ai vu l'abbé Pierre dans le bois de Boulogne. Hop, je file à la Diane.
2: C'est vrai, Bernard?
4: Oui. Il dit
2: oui, plus. Parce qu'il m'a rien dit.
4: Promener son chien. Bon.
2: Voilà, vous savez ce que c'est que la Diane, comme voilà. Ça, vous voyez.
9: Mais il paraît qu'il y a 80% des affaires non élucidées.
10: Selon Lacan.
9: Non, selon un préfet de police.
2: Pour Philippe Pinton, qui habite Donzenac, en Corrèze, j'enchaîne, hein, Ariel.
9: Oui, oui, mais penchez-vous sur la question.
2: Oui, oui, d'ailleurs, je me penche sur la prochaine question. Et là, je pense que le plus jeune d'entre nous, Jérémy Creudeville, je crois que c'est vous le plus jeune ici aujourd'hui, pourra sûrement répondre à ça, parce qu'on voit ça de plus en plus sur les réseaux sociaux, que ce soit TikTok, Instagram. Et moi, j'ignorais au départ ce que ça voulait dire. Il a fallu que je fasse une petite recherche. Alors, je me permets de vous poser la question. Tant pis si la réponse est rapide. Il s'agit des trois lettres POV qu'on voit régulièrement.
10: C'est Personal One View.
2: Comment
10: c'est
2: vous dites?
10: Personal One View.
2: Personal, non.
9: À une personne, c'est en français ou en anglais que vous voulez savoir?
2: Alors, moi, je le veux en français, personne. Évidemment. Mais en anglais, c'est la même chose.
9: Photo.
2: Non. Non, mais vous l'avez la réponse, monsieur Creudeville.
10: Donc, c'est pas le personal one view?
2: Oui, mais comment vous dites ça?
10: Eh bien, le point de vue personnel.
2: Le point de vue personnel. Voilà, c'est point de vue, point of view. Oubliez personnel.
10: D'accord, j'oublie le personnel.
2: POV, ça veut dire point de vue, point of view.
10: C'est ça.
2: Voilà ce que ça veut dire.
9: Moi, je crois que c'était une insulte, pauvre gars.
10: Pauvre merde, non.
9: Oui.
2: Mais vous avez vu ça souvent, POV. Ouais.
9: Mais oui, tout mais je croyais que ça voulait dire pauvre. Moi, on m'a répondu un truc comme ça, on m'a dit, j'ai bloqué le mec, mais merde. Alors.
2: Oui, ça dépend.
10: Il voulait ton point de vue.
2: Ça dépend si vous avez écrit pauvre fille. Effectivement, là, c'est une insulte. Mais si c'est POV tout seul, ça veut dire POV. Juste.
3: Ça veut dire quoi alors?
2: Pourquoi point de vue, voilà mon point de vue expliqué, Creudeville.
10: Bah, c'est souvent ce que tu vois, toi, POV.
9: Ton point de vue.
2: Bah voilà, on aura au moins appris, c'est pour les plus anciens qui nous écoutent. Les jeunes le savaient. Ce que veut dire POV, point of view, c'est un point de vue personnel, si vous voulez.
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0: ne termine jamais manger la banane.
1: Ben, je prends mon temps.
0: Est-ce que c'est une vraie banane?
1: Demandez à Christophe, ça peut durer 2 heures.
2: Si, si, parce que il lui reste la banane, mais il a mangé la peau.
1: Mais qu'est-ce qui se passe? Je dois me dépêcher.
3: Ça lui fait bizarre de voir quelqu'un manger une banane.
1: Il y a votre chien affalé sur la table qui a cassé l'écran. Je ne fais aucune remarque, hein, moi.
3: Non, il est mignon, il dort. Ou alors elle est en train de mourir, je ne sais pas.
4: Qu'est-ce qu'il est? Qu'est-ce qu'il est laid? Mais qu'est-ce qu'il est laid?
3: Ça, c'est vrai. Bah, on dirait pas un chien, on dirait un rat.
2: D'abord, c'est une petite fille, elle s'appelle Carlotta. Et vous ne touchez pas à la fiancée de Tigane.
3: Votre chien est fiancé à ça?
2: Absolument.
3: Oh, franchement, votre chien mérite mieux.
0: Oh non, mais
3: faut que je lui présente ma chienne.
5: Elle aussi, elle a le cul rouge ou pas?
3: Non, mais il n'a pas vraiment fait l'amour avec votre
0: chien. Oui, oui, oui, mais.
3: Non, non.
1: Écoute, tu le vois bien, elle est trop.
0: Comment dire, tu es trop normé, hétéronormé.
3: De taille.
2: Oui, ça c'est vrai que beau grand comme hétéronormé.
6: Vachement hétéronormé.
7: Non mais franchement c'est de la maltraitance.
8: Oh, il n'aime pas qu'on le tripote.
2: Qu'est-ce qui s'est passé?
8: Il lui soulève la queue, il a failli se faire mort.
3: J'ai voulu voir son trou de balle, elle a essayé de me mordre.
0: Mais comment tu as fait ça?
2: Mais qui, Marcella ou la chienne?
8: Ah, tu lui soulèves la queue, mais t'es malade.
3: Non, j'ai pas essayé de soulever la queue.
0: Elle a sa pudeur.
8: Non, t'as fait.
2: Elle a sa pudeur.
8: Oh là là là là là là.
2: Elle a sa pudeur, il y a quand même tout le premier rang qui se rince l'œil sur le cul de Carlotta depuis tout à l'heure. Enfin, voyez.
1: En tout cas, Philippe et moi, on attend une nouvelle question littéraire.
6: Merci Guillaume.
2: Ça tombe bien parce que je vais vous parler d'un écrivain français qui a d'ailleurs eu le prix Goncourt pour son livre. Et je vous demande de retrouver son nom. Il a 75 ans, hein. Il les a eu il y a quelques jours déjà. Qu'est-ce qu'on vieillit tout ça quand même. Il a eu 75 ans il y a 4 jours. Un écrivain qui a reçu le prix Goncourt avec son livre « Tous les hommes n'habitent pas le monde de la même façon ».
6: Dubois.
2: Pardon.
6: Dubois.
1: Le prénom, le
8: Jean-Paul.
1: Prénom.
8: Jean-Paul Olivier.
6: Dubois.
8: Jean-Paul.
6: Jean-Paul Dubois.
2: Jean-Paul Dubois. Bravo. Bonne réponse. Mais il y avait quand même... Ça, je savais que ça allait vite venir, Jean-Paul Dubois, donc il y a quand même une petite question subsidiaire. Dans les thèmes récurrents de Jean-Paul Dubois, dans ses différents romans, parce qu'il y en a d'autres qui ont eu d'énormes succès, il y a quelque chose qui revient souvent, quelque chose dont il dit lui-même « J'aime et j'ai toujours aimé faire ça, c'est une de mes 12 perversions ». Mais de quoi s'agit-il ?
3: Il mange ses crottes de nez ?
2: Non.
6: Passer la tondeuse à gazon.
2: Excellente réponse ! Bravo Philippe Claudel.
3: C'est pas très pervers.
2: C'est curieux d'avoir cette passion de passer la tour de la gazon.
6: J'en ai jamais parlé avec lui, mais c'est vrai que j'ai noté ça. Et il s'en était expliqué d'ailleurs, et un de ses éditeurs étrangers lui avait fait livrer une magnifique tondeuse américaine qu'il décrivait comme on peut décrire une femme quand on est amoureux.
2: C'est quoi. Quand même chiant de tondre le gazon.
7: Non, bah, non, moi j'adore. Pas.
6: Non, j'adore. Ah oui, moi j'adore tondre le
2: gazon. Vous tondez le gazon.
6: Je tonds le gazon et j'adore faire la vaisselle.
2: Ah oui.
6: C'est des choses qui me. Non, pas toujours.
3: C'est dangereux.
6: La suite.
3: Si elle est électrique, c'est dangereux.
6: Non, mais les travaux manuels, moi ça me passionne et oui, puis bah, ça, alors, moi, ça me permet de me vider
2: dire,
6: la tête.
2: Faut dire que moi, elle n'était pas électrique. Moi, je me souviens que chez mes parents, quand ils ont...
8: Attention, ce sont les misérables. Vas-y, Cosette.
6: Vous étiez chez les Thénardier, en fait.
2: Justement, pas tout à fait, parce que quand, quand mes parents ont eu la chance de quitter leur HLM et qu'ils ont vécu dans une petite maison, j'avais 15-16 ans à ce moment-là.
6: Sans chauffage.
2: Et c'est vrai que mon père me confiait de tondre la pelouse.
8: Enfin, il n'avait pas de lame.
6: Non.
2: Mais c'est pas ça, c'est que
1: c'était pas électrique.
2: C'est que c'était pas électrique.
8: Ah bah oui, bah à l'époque,
2: c'était,
8: Laurent,
2: c'était pénible.
8: Ah bah à l'époque,
2: fallait faire ça à la main.
6: Pourquoi vous êtes bien gaulé comme ça aujourd'hui?
2: Enfin, il y avait 5 cm carrés de...
7: C'est pour ça.
2: Il y avait 5 cm carrés d'herbe. Je mettais plus de temps à tondre ma moustache. Vous conseillez la lecture des romans de Jean-Paul Dubois?
1: C'est pas moi que vous posiez la question.
2: Non, c'est à Monsieur Claudel.
6: Ah oui, c'est bien, c'est un bon romancier.
2: Mais...
6: C'est un auteur intéressant, ancien journaliste. Et c'est vrai qu'il y a toujours une forme de mélancolie, de douce mélancolie.
2: Il y a toujours une tondeuse à gazon.
6: Il y a une tondeuse à gazon.
2: Et vous, Monsieur Beaugrand, vous tondez le gazon?
3: Oui.
2: Enfin, je veux dire.
3: Non, alors c'est mon mari.
6: Vous montez la pelouse?
3: C'est mon mari qui tond le gazon. Moi, je fais la vaisselle.
0: Mais tu n'as pas imaginé la vaisselle.
8: Mieux que, t'es mieux qu'une femme, hein, finalement.
3: Ah oh bah, disons que
8: j'ai mettre une femme à la vaisselle.
3: Je suis multifonction.
8: Ah ouais.
3: Et je fais également. Ah, j'adore leur passage.
2: Ah oui.
3: Ah oui, oui.
8: Oh putain.
3: Je repasse en regardant les replays de Plus belle la vie. J'ai une vie passionnante.
0: Oh
8: en dehors de TF1, il travaille chez Shiva, tu sais. Il fait des
3: Ah non, mais j'aime beaucoup le repassage.
7: Alors moi, je déteste ça. J'ai juré que je repasserai jamais.
3: Mais t'es pas une vraie femme.
7: Non.
2: Non. Mais alors, qui repasse chez vous, alors, Valérie?
7: Alors, quand j'ai besoin vraiment de repasser, il y a une dame qui vient pour le repassage aussi.
2: Elle repasse chez vous.
3: Ah, elle

0: sont riches, les comédiennes.
1: Peut-être en fait, va voir un mec.
2: Quand quelqu'un passe chez Valérie, il ne repasse jamais.
3: Oui, c'est ça, oui.
4: Non, mais il n'y a plus que moi qui vis chez ma mère, en fait, autour de la table.
5: Ah, vous vivez vraiment chez votre mère, vous, Guillaume?
4: Ah, ben, en tout cas, j'ai vécu très longtemps juste chez ma maman. Et là, je viens de prendre une petite maison dans la rue de chez ma maman. Comme ça, je continue à bénéficier.
2: Et comment tu vis l'inceste, alors?
4: Non, mais en Belgique, l'inceste est une religion normale.
0: Mais en revanche, elle repasse.
4: Ah oui, moi, je ne fais absolument rien.
6: Mais pourquoi? C'est parce que tu es attaché à elle ou parce que c'est moins cher?
5: Ça, c'est une bonne question de Marseille.
0: Alors, c'est bien parce qu'elle écoute peut-être. Hein.
4: Non, c'est avant tout une attache à ma mère.
7: C'est parce qu'elle serait triste si tu lui donnais pas tes trucs à repasser, c'est ça?
4: C'est sûr que si elle n'avait pas mes caleçons, ma mère aurait... Non, c'est sûr que... Non, c'est une relation.
5: Vous êtes combien d'enfants dans la famille?
4: On est quatre.
5: Ah oui, quand même.
4: Je suis le petit dernier.
5: Et ils sont tous comme vous, je veux dire, physiquement?
4: Alors... On descend tous d'une grande lignée de mannequins et je suis la version finalisée.
0: Ah, le plus beau alors, c'est toi.
2: Les autres étaient des brouillons avant toi, c'est ça?
4: Oui, je suis vraiment le...
5: Mais moi, je vous trouve du charme, monsieur Guillaume.
4: De plus en plus ou depuis le début?
5: Non, pas de plus en plus. Au début, en tout cas.
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5: Alors, il y a une chose que j'ignore d'Hélène in Paris, c'est si elle est cultivée, si elle peut répondre
10: aux questions.
5: Oh. Pourquoi vous dites ça, Bernard?
10: Non, parce que j'ai connu beaucoup de mondains.
11: Non, il a la grosse tête, c'est tout.
10: Ah, oui.
5: Mais je sens que Bernard Mabie vous plaît bien quand même, il vous fait rire.
11: Ah, moi, je l'aime bien. Moi, j'aime bien tout le monde.
10: Mais moi aussi.
11: Vous êtes tous adorables.
12: Non, attends, tu dis ça parce que ça fait seulement 5 minutes que t'es là. Tu verras pour 3 ans.
10: L'autre qui sent qu'il tient pas le coup.
12: Mais il se dans 3 ans déjà.
5: D'abord, vous ne tutoyez pas Madame Hélène
12: c'est
5: in
12: vrai,
5: Paris.
12: Madame.
5: Faites attention, Monsieur Rioux. Il y a des manières à voir avec les dames.
12: Hein? C'est vrai.
5: Et Stevie peut vous montrer comment on fait, Stevie.
13: Tout à fait, mon cher. Je te donnerai des cours après.
12: Pas sale Paul, la pépère.
10: C'est dommage que Kersauzon soit pas là, parce qu'il aurait su trousser le compliment.
13: Mais alors, d'où tombe le fruit de Madame?
5: Ouf enfin, comment vous voyez que son fruit tombe d'ici?
13: Mais non, je veux dire, vous arrivez d'où? Vous êtes né où?
11: Je suis né au Maroc. Voilà. J'ai grandi à Paris.
10: Voilà.
11: À Neuilly. Et après, j'ai fait mes études à Dauphine. J'ai déménagé à Los Angeles. J'ai épousé un American.
10: Ah.
11: Et après, à Beverly Hills.
5: Vous l'avez tué?
11: Non, c'est lui qui m'a tué, mais je me suis enfuie. J'ai eu deux magnifiques enfants. J'ai déménagé à New York. J'ai vécu 10 ans à New York et 15 ans à Londres. Et à chaque fois, c'était une nouvelle vie.
10: Moi, j'ai fait 20 ans à Aubervilliers, mais... C'est pas passionnant, quoi.
12: Et surtout, vous êtes chanteuse maintenant, c'est ça?
11: Je suis chanteuse depuis le Covid.
12: Et avec des... Parmi, ça fait tousser, d'autres que ça fait chanter.
5: Comme quoi, il y a des effets secondaires.
11: Non, c'est que au début, tout le monde était paniqué, déprimé, tout le monde pensait que c'était la fin du monde. Je me suis dit, bon, on va les amuser, on va les égayer, on va leur donner la bonne humeur. Et donc, je me suis mise à poster des choses un peu rigolotes sur Instagram et je me suis mise à chantonner sur des chansons existantes. Et les gens ont adoré. C'est comme ça que j'ai commencé.
12: Et elle prend des cours tous les jours pendant 2 heures, t'imagines un peu?
5: Mais comment vous savez ça, vous?
12: Parce que je sais.
11: Il a travaillé.
14: Non, mais moi, je me demande s'il n'est pas agent secret. Pour Poutine.
5: Oh, t'as vu la gueule de James Bond?
2: Ah, putain.
10: Yann, c'est un peu James Bond, puisque c'est 007.
12: Oh, Bernard. Johan, j'ai une question qui me turlupine. C'est quoi un demi-puceau? Je visualise pas bien.
15: Je me suis arrêté à l'entrée.
12: Parce qu'il y avait un côté qui n'avait pas d'effet, mais...
15: Il y a un casting de fou aujourd'hui. Et je devais pas venir aujourd'hui. En plus, hier, j'ai envoyé un texto à votre collaborateur pour annuler parce que j'étais un peu pris. Et puis,
5: il est un peu pris. Ça, c'est vrai.
10: Qui peut le prendre?
5: Il y a 6 mois encore, il était à genoux. Il nous priait tous les jours pour qu'on le reprenne. Là, maintenant, on appelle. Il dit, mais je suis un peu pris.
15: Et je regrette. Enfin, je suis tellement.
5: Vous êtes fait engueuler par Anthony.
15: Ouais, il m'a engueulé. Il m'a envoyé un texto là en pleine séance de sport. Mais là, je suis heureux d'être là. On a
5: en pleine
15: deux
5: séance de sport.
15: Tu me fais croire.
5: Il n'y a rien de crédible.
14: Rien, non mais rien.
15: Ça va Hélène, vous allez bien?
11: J'adore. En plus, à côté de vous, tout va bien.
10: Vous ne risquez rien.
5: De notre côté non plus.
2: C'est vrai. Hein.

0: D'être pas obligé de me outer comme ça vis-à-vis d'Hélène, il me out.
1: Ouais, tu parles d'outing. Si vous voulez son pognon, faut bien qu'elle sache que vous soyez gay.
2: Et tu peux servir de meuble si t'es gay, ridon.
3: Oh. Ah, c'est pas mal.
1: Oh là là. Alors, on est en 1755.
4: Ah, déjà?
1: En 1755, à Bordeaux, une certaine Marie se promène sur les quais bordelais et elle va rencontrer, il faut le dire, un esclave qui brûle de fièvre et qui erre sur le port bordelais. Et elle va le soigner, le secourir et pour témoigner de sa reconnaissance, eh bien, ce garçon va lui donner une liqueur qu'elle va utiliser et qui va devenir très célèbre. Comment s'appelle cette fameuse Marie ?
5: Marie Brizard.
1: Marie Brizard.
4: Mais tu vas trop vite.
3: Ah, mais trop rapide.
4: Ah non, mais dès que ça parle d'alcool. Hein.
2: Vous avez dit Brizard.
5: Oui, comme c'est Brizard.
2: Comme des Brizards.
1: C'est Marie Brizard. Ah, ouais. Bravo Bernard. Ah. Vous connaissiez l'histoire?
5: Oui, bien sûr, Laurent.
4: Mais non, mais il connaît son alcool par cœur. Hein.
1: C'est bon, c'est Marie Brizard.
5: Ah, oui, c'est bon.
1: Moi,
5: oui.
1: Je connais pas.
5: C'est très sucré, mais c'est bon.
2: Anisé.
3: C'est
2: anisé.
3: Mais non, ça fait comme une anisette.
5: Oui, c'est bon. C'est bon.
1: Vous buvez, vous, madame Inparis?
3: Non, je ne bois pas.
1: Comment ça se fait, ça?
3: Jamais.
1: C'est parce que vos maris buvaient peut-être.
3: Ah oui, un peu trop.
1: Ah,
3: non,
1: voilà.
3: J'en avais pas des maris, un mari.
1: Oh. Oui, mais un par un, je veux dire.
3: Un seul, ça suffit.
6: C'était quand votre dernier copain? C'était quand votre dernier petit copain?
3: Petit copain, il n'y a pas tellement longtemps.
6: Ah. Il s'appelait comment?
5: Red Charles.
0: C'est ma fille. Oh, le saligo.
1: C'est pas bien, Bernard. Parce que moi, je trouvais l'aide très jolie, très élégante.
6: Ah ouais, mais elle est super canon.
5: Moi aussi, je la trouve très jolie, très simple en plus. Très abordable.
3: Vous connaissez l'expression? Je te tarte ta gueule à la récré.
1: Monsieur Boulet, c'est tout à fait le genre de dame que vous aimez, vous. Hein.
7: Ah, moi, je suis fan.
1: Ah, voilà, mais oui.
7: Mais oui, mais elle est trop belle.
1: C'était pour vous faire plaisir.
7: Ah, bah, c'est très gentil, merci, j'apprécie.
5: Elle ressemble à madame?
7: Madame, elle était quand même un peu plus âgée. Elle est quand même plus jolie.
3: Merci.
7: Enfin, madame était très belle aussi, cela dit, mais c'est pas le même âge non plus.
1: Bah, d'abord, elle est morte, là, maintenant.
7: Ah, bah oui. Elle était...
3: Martha?
7: Oui. Ouais. Ah ben bah oui, c'est vrai, vous la connaissez
3: très bien.
7: Vous.
1: J'ai l'impression de regarder un Monopoly dans lequel je joue pas.
7: Ah oui, là-bas c'est les cases bleues et nous c'est les cases bleues foncées. Hein.
5: Et vous c'est les cases couilles.
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1: Ah, ça c'est intéressant, parce qu'on va profiter de la présence de monsieur Bellamy, célèbre pianiste qui avait épousé la fille de Franz Liszt.
0: Ah oui.
1: Et qui en plus s'est vu trompé, cocufié par Wagner.
0: Oui. Histoire terrible.
1: Et puis, Cosima Liszt est reparti avec Wagner, qui était son meilleur ami.
0: Voilà. C'était Hans von Bülow, qui a deux titres de gloire. Il a créé la sonate de Franz Liszt, il était élève de Franz Liszt, et il a créé Tristan et Isolde. Il était à la fois pianiste et chef d'orchestre, donc il a dirigé...
1: Faites plus court, parce que la prochaine fois, d'accord, je laisse parler Ferrand. Bon.
0: Et alors, finalement... la question, c'était quoi?
6: Oui, c'est ton histoire terrible.
1: Là, vous y avez répondu.
0: Oui. Non. Très important. Il a été cocufié par Wagner.
1: C'est ce que j'ai dit, oui.
0: Voilà.
1: J'ai raconté la question. Si c'est pour répéter la question...
0: Si vous posez des questions...
10: On va vous ramener au tailleul, monsieur Bellamy.
6: Ouais, mais il est tellement passionné, c'est normal.
3: Non, mais il est sourd, pas passionné.
1: Franck Ferrand a failli le dire. Vous connaissez monsieur Bülow?
11: Je le connais. Surtout par sa mésaventure conjugale.
0: Wagner était un immense compositeur, mais c'était un sale type. Voilà. Il fallait que cette chose soit dite un jour.
10: Oui, mais l'amour, ça contrôle pas des fois. Ben, on fait cocu, c'est la conséquence, mais l'amour, quand ça tombe dessus.
4: Mais c'est pas un sale type parce qu'il a pris la femme de quelqu'un, en fait.
10: Bah oui, il a pas choisi.
0: Si, quand même.
10: Bah non.
6: On sort
12: remarque quand même avec le. Imagine, Olivier, on devient hyper amis. Oui. On devient hyper amis.
1: C'est une supposition.
10: Ah. Olivier va pas partir avec Nathalie.
0: Jusque-là, je te suis.
12: Imagine pendant 2-3-4 ans, on se fréquente, on va au restaurant ensemble, on va en vacances ensemble. Bah, jamais je sortirai avec ta femme.
0: À ce moment-là,
12: jamais,
0: je te fuis.
12: Non, mais jamais on
10: Non, mais vous coucherez ensemble.
12: Mais non, mais on couche pas avec le compagnon ou la compagne d'un ami, quand même.
1: Bien sûr, ça s'est jamais fait.
13: Non, mais qu'est-ce Marcel... que t'es naïf, toi.
12: Non, mais franchement, c'est. Oh là là. T'imagines, on t'offre le logis, il y a des week-ends ensemble, il y a des vacances ensemble, il y a une confiance.
13: Mais les cœurs, on ne les contrôle pas.
12: Bah, non, mais ça bite, on peut la contrôler quand même. Bah oui, franchement, il y a un cerveau qui
10: est au.
12: Pour moi, le cerveau est supérieur à l'engin sexuel, attendez.
1: Qu'est-ce que vous dites?
12: Bah, pour moi, le cerveau est beaucoup plus important
13: que
12: le.
13: Parce que pour toi, tu sais.
1: Mais de peu, alors.
0: Non, mais si vous voulez, ce qui est dégueulasse, c'est qu'en fait, Hans von Bülow a servi la musique de Richard Wagner, et pendant ce temps-là, l'autre, il lui pique sa femme.
13: Bah bien. Ah bah oui, mais non, après, c'est
0: un gros malotru.
13: Non, mais c'est quand même incroyable, ces reproches, enfin.
14: Mais c'est fou,
13: je comprends pas qu'il y ait des reproches.
14: Je suis d'accord avec toi.
12: Mais après, donc, en fait, il a été malheureux toute sa vie, alors qu'ensuite, il a été malheureux toute sa vie, il est devenu fou, alors qu'il a justement, il était extraordinaire avec Solitz. Il était extraordinaire avec Cosima. Non, mais franchement, je comprends pas ça.
10: Moi,
12: je
10: vais pas voir. C'était pas avec Wagner, tu vois.
0: Cosima, c'était une grosse salope aussi. Pourquoi elle a laissé crever son père.
1: Ah bon?
0: Ah oui,
1: mais Liszt.
0: Liszt, oui.
1: Il était austère, Liszt.
0: Bayreuth.
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1: J'ai une question, si vous voulez bien, maintenant, pour Mohamed Regieg, qui habite Escalquins. C'est en Haute-Garonne. Et la question va nous permettre de connaître mieux Martha Mathilda Harper. Elle fut la première à ouvrir en 1888. Ouvrir quoi en 1888?
13: Maison close?
1: Une maison close, non.
16: Une boutique?
1: Alors, je peux vous dire que c'était aux États-Unis, hein, sur la côte est des États-Unis, très précisément, à Rochester.
16: C'est une boutique? On y vendait quelque chose?
1: Alors, on y vendait quelque chose. Oui, il y a des choses qui certainement pouvaient s'acheter, mais c'était pas le
10: principe. Un salon de coiffure.
1: Le premier salon de coiffure. Ah. Bonne réponse de Christine Bravo. Et oui, je vous en parle parce qu'évidemment, dès lundi matin, les Français vont se ruer dans les... Imaginez qu'il y a quand même 85 192 salons de coiffure en France. Et alors, un nombre, moi, qui m'a surpris, j'ai lu ça dans Paris Match, qui vient de sortir là en kiosque. Chaque jour, écoutez bien ça, chaque jour, 1 million de Français se rendent chez le coiffeur.
16: Ah oui?
1: Ça paraît incroyable. En tout cas, lundi, il y aura embouteillage chez les coiffeurs, parce que des gens ont déjà pris rendez-vous. Hein. Vous avez pris rendez-vous déjà dès lundi, vous, hein, Isabelle?
17: Bah, pas du tout, parce que non.
13: Elle est bien au naturel. Rendez-vous,
17: mais je comprends pas. Non, parce que moi, je suis une trouillarde et je resterai confinée et je ne vois pas pourquoi. Comment ils vont pouvoir mettre 1 mètre de distance?
1: Ah, bah, vous savez, il y a des coiffeurs qui ont eu le bras long.
16: Le bras long, oui. ça va être sympa, les demandes bien dégagées derrière le masque.
17: Bah, il faut
13: couper l'élastique.
17: Moi, je vais vous donner une combine. Vous repérez un coiffeur pour être sûr de l'avoir. Et vous dites, venez chez moi, je fais venir 10 potes et on vous file du cash. Le mec, il vient. On n'a pas le droit.
16: Normalement, non.
17: C'est du travail au noir.
16: Non, c'est pas légal.
1: Ça dépend de la couleur de vos potes.
17: Oui, ça s'appelle du travail au noir. Mais non, alors, on dit, on te donne 30 euros pour te faire plaisir, parce que c'est ton anniversaire, alors.
1: Ariel, heureusement que vous êtes une femme, vous qui irez chez le coiffeur dès lundi, j'en suis sûre, Ariel.
18: Non.
1: Ah non?
18: Non, moi, étrangement, mais d'ailleurs, ça se voit, on dit toujours que je suis très mal coiffée, mais je n'ai pas de coiffeur.
1: Ah bon?
18: Non.
16: Mes cheveux ne poussent pas.
18: Mes cheveux poussent, mais je les coupe moi-même avec des ciseaux à ongles.
17: Tu coupes tes...
18: Oui. C'est moi qui le fais. D'ailleurs, c'est très mal fait, mais je le fais moi-même.
17: Pourquoi tu fais ça?
16: Pour ressembler à Pollux.
18: Non, mais...
1: Décidément, les Français ont vraiment plus beaucoup d'argent. Même le couple d'Oval Lévy est obligé de se couper les cheveux.
17: Avec des ciseaux à ongles.
18: Oui.
1: C'est la crise.
16: Pas que Bernard repasse ses chemises, quand même. Et pourquoi vous n'y allez pas?
18: J'adore l'idée de couper les cheveux de Bernard Henry. C'est une volupté totale.
17: Et je coupe.
18: les miens aussi. Moi, j'aime ça, oui.
17: Mais tu lui coupes les cheveux à lui.
18: Oui, aussi.
14: Ah,
18: oui.
14: C'est pour ça.
16: Mais comment tu, comment tu les coupes derrière?
17: Mais tu les coupes toujours sur le côté.
18: Non, mais je pense que j'aurais été une très bonne petite coiffeuse. J'ai la main, j'ai la main.
1: Mais bien sûr qu'elle a la main. Giscard nous le disait encore il n'y a pas si longtemps. Une question maintenant pour Romain Pédernianien qui habite Fleuriel, monsieur Pédernianien.
17: Oh, c'est pas facile.
1: Il habite dans l'Allier, monsieur Pédernianien.
17: Au plafond.
1: Et il espère un chèque.
17: Au tableau.
1: Il espère un chèque RTL, évidemment. Et je vais vous demander quel célèbre personnage a été créé en 1946 par Alan W. Livingston, un Américain, et qui est apparu pour la première fois à la télévision en 1949 aux États-Unis.
17: Pinocchio ?
1: Pinocchio, non.
17: Est-ce que c'est un personnage de fiction ?
1: Un personnage fictif.
14: C'est pour les enfants ?
1: Alors, il faut dire que sa renommée a été atteinte dans les années 60. On en reparle en ce moment parce que c'est le surnom qu'on a donné à quelqu'un, on va dire, qui fait partie de la politique internationale. Mais
18: Je crois que je sais.
1: Allez-y.
18: Est-ce que c'est Crazy Cat?
1: Crazy Cat, non.
17: Mickey?
1: Non. Mickey, non.
16: C'est un personnage de BD?
14: Donald?
1: Donald, non.
16: Par rapport à Trump?
1: Non, ce n'est pas par rapport à Trump, mais en tout cas...
18: Betty Boop?
1: Betty Boop, non.
17: Il est chez Walt Disney?
1: Non, il n'est pas chez Walt Disney.
14: Okay. Ça concerne les enfants,
1: mais c'est vrai que c'est un personnage qui était le héros, on va dire, d'un dessin animé américain qui est arrivé chez nous dans les années 60. On l'a revu dans les années 70 à la télévision. Ça a donné...
17: À la télé?
1: Ah, oui, à la télévision.
17: Pollux?
1: Pollux, non.
17: Castor et...
16: Bip Bip?
1: Bip Bip, non.
16: Il y a un grand homme en ce moment politique, peut-être, dont on parle, et c'est...
1: comme vous dites, un grand homme. Je ne sais pas s'il est grand, mais en tout cas, une personnalité politique internationale.
16: Américain?
1: Qu'on surnomme ainsi aujourd'hui.
17: C'est le bête, c'est une bête.
1: Quoi, une bête?
17: C'est une bête, votre personnage?
1: Ah, pas du tout.
18: Ce n'est pas Donald Duck.
1: Non, ce n'est pas Donald Duck.
14: Non, parce que c'est pas un animal. Hein.
16: Ce personnage...
1: Ce n'est pas un animal.
16: L'homme qu'on surnomme...
10: C'est un clown.
16: De ce nom, il est chauve.
10: C'est un clown.
1: C'est un clown.
16: Bozo?
1: Bozo le clown. Bonne réponse de Florian Gazan. Et c'est le président du Brésil, Bolsonaro, qui est surnommé Bozo le clown. Ah. Par, évidemment, ceux qui s'opposent à sa politique. Et ils sont de plus en plus nombreux. Bozo le clown, c'est le surnom donné au président du Brésil. Et Bozo le clown, c'est un clown américain qui a été inventé en 1946 par Alan W. Livingston. Bravo Florian Gazan.
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1: Question pour Monsieur Gauthier Fresne de Connecourt-sur-Loire dans la Nièvre. On nous dit dans les pages économiques du Figaro que l'or blond va faire du mal aux acériculteurs car en effet il y a un problème avec l'or blond actuellement et les 8000 acériculteurs sont inquiets. Mais de quoi s'agit-il?
5: La bière?
1: Non.
14: Le vinaigre? Le blé?
1: Le vinaigre? Non.
16: L'or blond?
1: L'or blond.
10: C'est de l'or.
17: Surtout acériculteur, c'est quoi?
1: C'est les deux, il faut connaître les deux.
14: L'huile.
16: L'or blond, c'est pas le blé.
1: Le blé, non.
10: Et si c'était que de l'or,
16: Il est brillant.
10: Peut-être que je suis brillant, ouais.
16: Attendez, il y a de l'or rose.
1: Il vient de mourir de l'or, alors.
14: Il y a de l'or blanc.
1: On peut lui rendre hommage, mais non, rien à voir avec
10: vrai or,
1: de l'or et du vrai or.
5: Ça se mange?
1: Oui, ça se mange.
16: Ah. C'est des céréales?
1: Ce ne sont pas des céréales.
14: Du maïs?
1: 8000 acériculteurs sont inquiets de voir l'effondrement de la production
16: c'est
1: de
16: le miel.
1: L'or blond, ce n'est pas le miel, mais on se rapproche.
14: Ah, c'est la vitamine C.
1: Pardon.
16: Le sucre
14: c'est
16: brun.
14: La vitamine C. Ouais, parce que
16: il y en a une,
14: elle s'appelle Acérola.
1: Ah oui.
14: Machin, là, ça se rapproche.
1: Ouais. Ouais.
14: Donc, du coup, j'en déduis que c'est
17: de... tais-toi.
5: La gelée royale. La gelée royale.
10: C'est une bonne idée, la gelée royale.
14: On est proche du miel, vous dites.
1: Je vous aurais accepté le miel pour la gelée royale.
16: Le sucre brun, Laurent.
1: Le sucre brun, on se rapproche.
14: La betterave.
10: C'est pas du sirop d'érable.
1: Le sirop d'érable, bonne réponse de Max Boublil.
16: Ah, ils sont inquiets.
1: Et oui, ils sont inquiets, les Québécois, et particulièrement les 8000 acériculteurs, ça veut dire les producteurs de sirop d'érable.
19: C'est très bon le sirop d'érable, c'est plein de qualités nutritives.
14: Pas tous les sirops,
19: pas tous,
14: de la vitamine C, tu vois.
19: Ouais, il y a plein de vitamine C.
1: Non mais les acériculteurs sont très inquiets parce qu'effectivement, ils ont de plus en plus de mal à produire ce nectar doré, on l'appelle l'or blanc là-bas, l'or blond pardon au Québec.
19: Donc c'est plutôt brun en vrai.
1: Ah oui.
19: Bah oui, oui, quand ça coule, c'est plutôt marron, hein, marronasse.
14: Il y a plusieurs formes. Il y en a, il y en a qui sont assez blonds.
5: C'est assez dégueulasse.
1: Ah bon.
14: Ah non, c'est
19: bah
14: bon.
19: Là, tu le vends bien.
16: Non, c'est bon le sirop d'érable.
19: Ça va. C'est bon sur les pancakes.
16: Sur les crêpes bretonnes, ah ouais. Bernard.
1: Les experts évoquent l'impact du changement climatique sur le sirop d'érable. D'autres mettent en avant les prix trop élevé du sirop, ça coûte trop cher le sirop d'érable. Et puis en plus, il y a ceux qui font du régime, évidemment, et qui ne veulent plus en prendre. Sans compter un marketing un peu vieillot, il paraît qu'il y a le cliché d'un cheval.
16: Ah bon, c'est pas un élan ?
1: Non, un cheval dans une érablière enneigée sur les flacons les plus célèbres du sirop d'érable qu'on trouve au Québec. Il paraît que c'est un écureuil qui un jour a mordu une branche d'érable et qui s'est mis à en boire l'eau. Et là, il y a un Indien qui a vu l'écureuil faire et il s'est dit « Ah, bah tiens, on va l'imiter ».
14: Je comprends pas pourquoi il y a un problème.
1: Parce
14: voilà.
1: Que c'est Marine Le Pen qui l'a dit. Elle dit « Il y a trop d'érable en France ». Non mais
5: alors l'écureuil.
1: Alors l'écureuil, un jour il mord une branche d'érable, et il se met à en boire l'eau et voyant l'animal, il y a un Indien qui va imiter l'écureuil, vous voyez.
19: Il va mordre.
5: Et il va mordre l'érable.
1: Et voilà. Et sachez que
16: on est sûr de ça.
1: Il y a rien de meilleur que le sirop d'érable sur une queue de castor. Il faut
16: parce
1: le
16: que
1: savoir.
16: Les écureuils, ils ont vu les Indiens chasser le bison, ils sont pas mis.
5: Queue de castor.
19: C'est quoi ça?
1: Quoi?
14: Comment ça sur une queue de castor?
16: Ouais, j'ai pas dit, comment la queue du castor est arrivée là?
1: Il y a rien de meilleur que le sirop d'érable sur une queue de castor. La queue de castor, c'est comme un beignet, une crêpe.
14: Ah,
19: c'est pas une vraie queue de castor.
14: Bah non.
1: Je crois qu'on a bien fait le tour du sirop d'érable. Et en tout cas, sachez, si vous voulez...
16: On n'avait vraiment rien à dire.
19: Vraiment rien à dire.
1: Maple syrup, hein, en anglais. Évidemment.
16: Ah oui, on sait vraiment plus quoi dire.
19: Maple.
16: Et en espagnol.
14: Érable.
1: C'est important de connaître les langues.
14: Et des origines.
1: Oui, mais je vais vous dire pourquoi, parce que je vous ai préparé une petite question en allemand, dites donc.
19: Ah, c'est une langue que j'adore, que j'affectionne tout particulièrement.
1: Oui, il s'agit de retrouver... Vous parlez allemand, vous, Christophe Barbier ?
16: Pas du tout.
1: Non, parce que j'ai préparé une petite question en allemand. C'est un proverbe qui existe aussi bien chez nous en France qu'en Allemagne, sauf qu'évidemment, en allemand, on dit « Wie man sich betet, so schläft man ». Mais qu'est-ce que cela veut dire ?
19: L'avenir appartient à ceux qui se lèvent tôt.
1: Pas du tout.
16: L'homme est meilleur quand il dort.
14: La nuit, les chats sont gris.
16: La nuit porte conseil.
1: Non. Wie man sich betet, so schläft man.
19: Mieux vaut un que deux, tu l'auras.
1: Non plus.
14: Mais faut avoir fait de l'allemand parce que
16: un homme averti en vaut deux. Ah, mais attendez, on va peut-être poser des questions parce qu'il y en a beaucoup des expressions, hein, si on y va au pif.
14: Alors, est-ce qu'il y a, oui. Est-ce qu'il y a un animal là-dedans?
19: Ça n'a rien à voir avec la queue du castor.
1: Non.
16: Est-ce que c'est une morale qui pourrait servir à l'un d'entre nous?
1: Ah oui, c'est vrai, oui. Et c'est d'ailleurs ça sert à tout le monde. C'est une vraie morale.
14: Vous pouvez répéter, Laurent. C'est Wiman.
5: La fin
14: ça doit être genre un homme.
1: Pardon.
14: Wiman, la fin du proverbe. Mmh. C'est homme.
1: Alors, wie man sich betet, so schläft man.
16: Ah, c'est comme on fait son lit, on se couche.
1: Excellente réponse de Christophe Barbier.
5: Bon, et il nous dit qu'il parle pas allemand, alors là.
14: Et pourquoi ça parlera à tout le monde, ça, comme on fait son
19: nom? Ce qui est dingue, c'est que je la connais même pas en français.
1: Ah, vous connaissez pas ce proverbe?
19: Non.
1: Comment on fait son lit?
14: Moi, je l'ai jamais vraiment compris.
1: Eh ben, ça veut dire un peu qui sème le vent récolte la tempête.
14: Non.
1: Si. On ne récolte que ce que l'on sème. C'est à peu près ça.
16: Oui. Non. Et surtout la manière dont on se comporte dans la vie fait de vous l'homme que vous êtes.
1: Voilà.
14: Ça veut juste dire si tu fais pas ton lit, tu dors mal.
16: Si tu veux connaître ton avenir, regarde ton présent. Voilà.
1: Ce proverbe signifie que si on ne prépare pas bien son propre lit avant de se coucher,
5: on dort mal.
1: On court le risque de passer une mauvaise nuit dans un lit mal fait.
14: Eh ben oui.
1: C'est donc une manière figurative de dire qu'il faut assumer les conséquences de ses actes. Et voilà pourquoi je vous dis que ça ressemble un peu à « on ne récolte que ce que l'on sème ».
14: Oui, sauf que ça marche plus parce que maintenant, il y a des couettes.
1: Comme on fait son lit, on se couche, qui se dit en allemand, wie man sich bettet, so schläft man.
16: C'est allemand à la base, c'est pour ça qu'on l'a dit en allemand, ou c'est juste que vous avez pris une expression et vous avez traduit?
1: Non, c'est un proverbe qui existe en Allemagne, et d'ailleurs en Espagne aussi. Quen mala kama ase, en ela sa
19: yase. Là, j'aurais compris.
1: Ou en italien, comme uno si fra il letto, così dorme.
16: Donc, oui, mais du coup, ça existe partout dans le monde, si juste vous prenez l'expression et que vous
1: En Lituanie, kapas azita jiplosi, voyez.
16: On aimerait bien savoir dans quel journal vous avez trouvé cette information.
1: C'est Nelson Montfort qui m'a transmis la question.
15: À suivre. 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
20: Dans les 20 derniers mois, le cours de l'or a pris 50%. Si ça monte, par définition, c'est que les achats se multiplient. Achats qui viennent, bien sûr, des particuliers, mais il n'y a pas que ça. Depuis plusieurs années, ce sont les banques centrales qui achètent massivement. Et c'est le point clé, elles se débarrassent du dollar américain. C'est le symptôme du déclin des États-Unis et de la montée en puissance de ce qu'on appelait naguère le tiers-monde.
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0: Une députée de Loire-Atlantique, d'ailleurs, hein, députée MoDem.
1: C'est Sandrine Josseau qui, avec la députée Aurore Berger, mène un combat pour inscrire la soumission chimique dans les...
0: Absolument.
1: Dans la violence sexuelle.
0: Vous croyez qu'il voulait deux consorts ou le sénateur Joël Guerriau, Roselyne Bachelot, qui dit « je ne l'ai pas fait exprès ».
1: Ah oui, c'est
2: pardon.
1: Ça.
2: Alors le excusez-moi.
3: Non mais le témoignage est
2: on va revenir en arrière. Qu'est-ce que c'est? J'ai versé une drogue dans ton verre.
3: Non, il a
2: et dit... c'était pas intentionnel.
3: Il explique qu'il avait versé de la drogue dans un verre pour lui plus tard pour se détendre peiné parce que son chat était mort et qu'il était un peu déprimé.
2: OK, alors c'est une bonne défense, je veux dire, s'il est peiné, il reste chez lui, il prend ses drogues. Si vraiment il exagère, il meurt, c'est pas grave.
3: Il dit qu'il a pris le mauvais verre pour lui verser. Je ne crois pas que c'est vrai.
2: Quelle honte.
4: Quelle honte.
0: Un petit ecstasy dans une coupe de champagne.
5: Qui n'a jamais fait ça? Bernard.
3: Bah lui, il ecstasy dans la tisane.
5: Il le met dans le rôti de bœuf, lui.
2: Je vous jure que
5: dans la choucroute.
3: Il y a des gens qui mettent
5: des
3: l'ail
5: dans sa choucroute.
4: Je ne viens plus jamais.
3: Il met des extas dans les petits pois, alors c'est compliqué. Bernard, je suis sûr qu'il a déjà pris des ecstasy.
5: T'avais pris des extas,
0: Bernard, à l'époque de Thierry Luron,
4: j'ai pris plein de trucs.
0: Vous avez dû vous droguer pas mal.
4: Oui.
3: Ah, et alors?
4: Oui.
3: Est-ce que quelqu'un t'a drogué pour abuser de toi?
4: C'était une époque où la cocaïne était en bol chez tous les gens chics chez qui nous passent.
3: Ah déjà
4: c'est bah pas évidemment.
5: Dans les années 50.
4: Mais vous avez rien inventé les mecs.
2: Bah si, ils ont inventé des
4: demain
2: trucs.
4: Je parlerai de mon homosexualité.
3: Vivement demain. Ah, il est en forme.
5: Ah, il est en forme.
4: Ah, les mecs, mais vous êtes des bébés à côté de nous.
0: Mais c'est vrai que Bernard, vous avez tout vu, tout connu. Ah oui. Vous avez fait toutes les boîtes de nuit avec le Luron.
4: Bien sûr.
3: Je suis sûr qu'il a fait des rêves.
4: Et même sans le Luron, j'arrivais à sortir sans le Luron.
3: Ah, mais t'arrivais. Surtout, est-ce que t'arrivais à rentrer dans les boîtes?
0: Et vous étiez en cuir avec Yves Mourouzi.
4: Ah ouais? Ne me parlez pas d'Yves Mourouzi, c'était un type formidable.
0: Ah, mais je l'adorais.
4: Formidable.
0: Mais connu, j'ai eu la chance de le connaître.
4: J'allais au Look, bien sûr.
3: Mais il était en cuir.
2: C'est quoi le Look?
0: Alors ça, je connais pas.
4: Ça, c'était la boîte d'Yves Mourouzi au Hall.
2: Ah, je savais pas qu'il avait une boîte de nuit.
4: Ah bah, elle est au courant de tout, mais c'est rien. Je savais pas qu'il y avait une boîte de nuit. C'est vrai.
3: Non, mais c'est vrai qu'on imagine. Tu vois, on n'imagine pas. On voit un petit papier avec sa canne. Le gars, il se défonçait en boîte.
4: Et si la canne pouvait parler, on en a vu. Hein.
3: Non, mais c'est génial. On pouvait pas l'imaginer.
0: Moi, je vous imagine pas en cuir sur une moto
3: avec un harnais.
4: Mais même sans Yves Roussy, j'ai une moto, j'ai eu du cuir, des trucs.
2: Mais attends, mais alors, t'es très vieux là, alors.
3: Bah oui, ça se voit.
4: Oui, c'était les années quoi, Yves Mourouzi?
5: 70, 80.
2: Non, mais moi, 70, je sortais pas, j'ai pas ton âge.
0: Et alors, donc, vous étiez en moto en cuir et faisiez les boîtes de.
4: J'ai une moto, j'ai une Honda, oui.
0: Une Honda?
2: Ah, une Honda. Voilà, honte.
3: Et tu n'es
2: pas toujours Harley Davidson.
3: Et alors, des expériences homosexuelles, moi, c'est ça qui m'intéresse.
2: Bah, c'est les camionneurs. On en a parlé pendant des années.
3: Ah, c'est ça, c'est les camionneurs.
6: C'est une offre de service?
3: Non, mais je suis curieux.
2: Les aires d'autoroute.
3: Ah oui, il devait aller sur les aires d'autoroute et laisser les petits mots dans les toilettes.
4: J'ai fait l'inauguration du train.
3: Oh, j'ai cru qu'il y avait une Renault.
5: Moi aussi.
3: Il est vraiment très vieux. Très, très vieux.
4: Ah, non. J'ai pas connu les horreurs de la guerre.
0: Oh. On embrasse Lynn, qu'on adore.
4: On l'embrasse.
2: Elle nous entend.
0: Je la vois dimanche, Lynn.
2: Vous l'embrassez?
4: Elle va vous chanter des trucs, peut-être, non?
0: Ah bah, c'est moi qui vais lui chanter son répertoire.
4: Qu'est-ce que vous allez lui chanter?
0: Toi, ma petite folie.
7: Toi, ma petite folie, mon petit grain de fantaisie. Oh là là.
2: Pourquoi il y a que les homosexuels qui savent, qui connaissent la chanson?
3: Est-ce qu'elle va chanter Bananas Island?
0: Allez-y, Christophe.
7: Mais que font ces garçons tout bronzés qui se promènent sous les bananiers? Oh, mais que font ces garçons tout musclés? Ils vous attendent sous les bananiers. Oh, qu'est-ce qu'ils offrent aux touristes étrangers? Oh bah. Les fruits sauvages de leur bananier.
2: Oh non, mais c'était honteux.
3: Je vous jure, elle attend la fin.
7: Et est-ce tu que... crois que c'est bon à goûter? Ouvre la bouche et viens les goûter. Ananas, Ananas Island, c'est un pays magnifique.
0: Je vais pas faire pour dimanche.
3: Bananas Island, c'est une chanson sur le tourisme.
4: Est-ce que vous allez lui chanter?
5: Non, mais elle chantait vraiment
4: ça. Est-ce que vous allez lui chanter combien pour me faire la vitrine?
3: Ça, c'est ce que t'avais écrit pour...
0: Ça, c'est une parodie pour le Luron.
2: Pour le Luron.
0: Elle est fâchée contre vous, Lino?
4: Il paraît, je sais pas pourquoi, parce que moi, j'ai toujours trouvé sympathique.
0: Ah bah, si vous voulez, je vous emmène avec moi dimanche.
2: Ah bah non, attendez. À mon avis, elle va pas kiffer.
4: Dimanche, je vais voir ma grand-mère à l'EHPAD.
3: Si à manger, Bernard, il vient, à mon avis.
8: Est-ce qu'on peut régler le casque sur jeune?

0: Non, sur le trône.
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3: Ah bah tiens, une question mythologique pour Valérie Barque qui habite Puteaux. De qui Hylas, Abderos, Philoctète, Diomos, Péritoas, Phryx étaient-ils les petits amis?
4: Oh bah dis donc, elle en a eu elle hein.
3: Oui. Ah non, c'est un homme qu'il faut trouver.
5: Ah, ah il était gay?
3: Oui.
5: Ah percé?
6: Jupiter. Ah.
3: Tous les hommes sont pas percés.
7: Non.
6: Jupiter.
3: Jupiter, non.
6: Alibaba.
3: Ah non, Alibaba, non, non, non. Alibaba. On est dans la mythologie grecque,
4: oh,
3: évidemment.
4: Ah, je savais pas qu'il y avait des gens de la paroisse dans la mytho.
8: Ah bah. Du Pérusa, dis donc.
5: Amoclès.
3: Amoclès, ça n'existe pas, Amoclès.
4: Ah, l'épée d'Amoclès.
3: Deux Damoclès.
8: Deux Damoclès. Oh, ça va.
4: Vous chipotez toujours avec moi. C'est dingue, hein.
8: L'épée de la Damoclès. Ouais.
3: Oh, ouais. Il nous aura tout fait. Hein. Oh, là, là, là. Oh. Mais il en loupe pas une.
4: Pygmalion.
3: L'épée d'Amoclès.
4: Pythagore,
3: Pythagore, Damoclès, ben non. Non, non.
6: Socrate.
3: Non, mais au moins il donne des noms de Grecs.
8: Socrate. Il était un philosophe.
3: Un philosophe, non. Non, non, non.
8: Un demi-dieu.
4: Mais non, il était.
6: Diogène.
8: Alexandre le Grand.
3: Alexandre le Grand, non, non. Non,
4: il avait quatre pattes.
3: Oh,
4: mais il faisait ça,
9: c'était
4: pas Yo.
9: Il était à quatre pattes.
4: C'était pas Yo.
3: Non, non.
10: Le Minotaure.
3: Le Minotaure. Non, non, c'est un des héros les plus vénérés.
8: Cerbère. Mais Janus.
3: Non. Mais non.
8: Un des... Achille.
3: Achille, non.
6: Ulysse.
3: Ulysse, non.
10: Zeus.
3: Zeus, non.
8: Sénèque.
3: Non, mais en revanche, il a un lien familial avec Zeus.
8: Son fils. Son fils.
3: Alors, bah oui, mais qui alors?
8: Ah, Hadès.
3: Mais non, mais non, mais non.
8: Mais il a eu plein de fils.
4: Mais attends, attends, je connais tous les fils
9: mais
4: de Zeus.
9: Alors, attends.
10: Apollon.
3: Pardon, Hélène.
9: Non, non, il me.
4: Ah, je crie, bah oui, chérie, parce que je suis dans l'action. Oh, ouais, bon. Mais j'aime calmer.
3: Ryu, non. Quand vous allez baiser, faudra pas crier.
11: Je suis très bruyant, vous savez, Hélène. J'adore crier.
6: Apollon. Elle n'entendra plus, vu qu'elle sera étouffée.
8: Oh, mais vous inquiétez pas, il fait que ça, il crie, c'est tout.
11: Non, parce que je fais des pompes et tout, de, voilà, pendant l'amour, je fais des pompes.
9: On attendra que tu maigrisses de 10 kilos.
11: Alors, c'est quoi la réponse?
8: Héraclès.
3: Héraclès, c'est-à-dire?
4: Eh ben,
8: Hercule.
3: Hercule, Héraclès.
9: Ah, voilà.
3: Bonne réponse de Stevie.
4: C'est les fils de Zeus, petit fils.
3: Hercule, Hercule, et oui, Hercule, des 12 travaux d'Hercule.
6: Des 12 travelots d'Hercule.
3: Eh ben oui, mais non, mais à cette époque, vous savez, on était bisexuels, hein.
4: Mais c'est l'église qui a inventé qu'on devait être avec qu'un homme devait être avec une femme, parce qu'avant, se passait très bien. Bah, depuis la nuit des temps, hein.
3: Ouais, enfin,
4: même sous Louis XIV, le frère de monsieur, c'était quand même la plus grande pédalerie de l'époque. Et c'était le frère du roi.
3: Il faut quand même bien que les gens se reproduisent, monsieur Boulet, voyez-vous.
4: Non, mais, oui, il en faut, mais pas trop non plus. Ben oui, mais on arrive à 8 milliards, il y en a la moitié qui crèvent la dalle. Oh, vive les PD, hein.
8: Ah bah oui.
4: Ah oui. Ah non, mais c'est vrai.
3: Bon, dites-moi, Hercule, là.
4: Oui.
3: Alors, personne ne savait, vous voyez, c'était une bonne question.
4: Ah oui.
3: Hercule, Héraclès, le fils de Zeus et d'Alcmène, un des héros les plus vénérés de la Grèce antique. Tout le monde connaît, évidemment, les 12 travaux d'Hercule. Eh ben oui, il avait des petits compagnons, des héromènes, comme on appelait ça.
4: Ça, alors,
9: héros.
4: Faut que je mette un portrait d'Hercule chez moi, du coup. Mais non, mais si.
3: Iolaos, Hylas, le fils de Théodamas, Admet, Philoctète, Diomos, Péritoas, Phryx.
9: Mykonos.
3: Ah non, Mykonos, il était pas. Il faisait The Voice déjà à l'époque. Mais tous ces noms, ce sont bien des noms d'amants d'Hercule, le héros.
6: Ah, je savais pas.
3: Que vous appelez Héraclès, en fonction évidemment de la mythologie grecque ou romaine. Bravo à Logérias et à Stevie.
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3: C'est le jour ou jamais où j'imagine vous avez préparé, révisé votre chanson de
8: Comme les rois mages.
3: Voilà, voilà.

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1: ah bah voilà, on est
0: débarrassé. 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
1: Oui, ça y est, c'est fini.
0: Plaise au ciel ça... que s'ouvrent les fenêtres.
2: Ça, tais-toi, tais-toi.
1: Aïe, aïe, aïe, aïe, aïe, aïe, aïe.
3: Bah, j'en chanterai d'autres.
1: Hein. Ah non, non, non, enfin là.
4: Oh on... si, ça m'a presque manqué.
1: Ah, au moins, on est débarrassé, vous voyez, de cette
2: pas sûr.
1: Chanson. Ah, vous pensez qu'il peut la refaire bah non, avant 18h
3: oui, oh, plein d'autres merdes aussi.
2: Poste, hein.
1: Oh, ça, je peux compter sur vous. C'est vrai que vous avez encore l'âge d'être reine maintenant qu'on sait qu'une Miss.
3: Je croyais que vous me parliez. Je croyais que vous me parliez à moi.
1: Ah non, non,
3: c'est bizarre.
4: Non, je... Nous, on voit pas quand vous vous tournez. Ils sont
2: bah oui, oui.
3: Non, mais oui, je suis d'accord.
1: Je me tourne vers Sylvie Tellier.
5: Mais bien sûr, j'ai l'âge, vous aussi, patron.
1: Eh ben oui, ben, on, peut être, on peut être reine jusqu'à quel âge alors
5: il n'y a plus d'âge.
3: Ah oui, mais par contre, il faut être une femme. Donc, Laurent, ça va être difficile, non? Il faut être une femme pour faire Miss France.
5: Il faut être une femme, mais il ne faut pas être automatiquement née femme.
3: Oui, mais, faut, oui, non, mais, d'accord, mais il a pas encore fait l'opération.
5: Il attend de changer d'avis.
2: Peut-être qu'il est en transition.
5: Bah, peut-être. Pas, voilà.
3: Ah, c'est pour ça, il m'a dit qu'il allait chez le barbier tout à l'heure.
2: Voilà, c'est ça.
3: c'est la transition.
1: Ah non, mais enfin, écoutez, franchement, vous me voyez changer. Je pense que c'est un
3: Laurence Ruquier.
1: C'est un peu tard pour que je change de genre.
4: Non, Laurence
1: Ruquier. Mais pourquoi
2: Miss
1: pas
2: Miss Normandie.
1: Si d'un seul coup.
5: Ah oui, Miss Le
2: Havre. Miss Normandie.
3: Les vacheurs au plancher noir qui auraient été tombés la pluie. Et les mais alors, une Normandie, une main avec des canards. Mais
6: bonjour madame, alors mademoiselle Ruquier, vous pensez à quoi est-ce que vous avez une opinion sur la guerre, sur la paix?
1: Ah ben bien sûr.
6: Sur les fleurs, sur les plantes.
1: Disons qu'après mes études d'esthéticienne, oui, je tiens à dire que je suis contre la guerre,
6: oui,
1: que je suis pour la paix dans le monde.
7: Si vous souhaitez voter pour la charmante Laurence, vous envoyez un au 72 500. Pourquoi pas?
5: Bah, juste après Amandine.
1: Quel âge est là alors la nouvelle Miss
5: Elle
1: Sylvie.
5: A 34 ans, il
1: vous
5: me
1: y
5: semble.
1: Étiez,
4: oh, mon Dieu.
5: Mais oui, j'y étais. Surtout, j'étais à Miss Martinique. Je présentais avec son Miss Martinique, dont je la connais depuis le mois de septembre.
1: Ah donc, ah oui, oh là là.
5: Eh oui, oui, oui,
1: elle
5: oui,
1: est sympa en tout cas.
5: Elle est très sympa.
1: Elle va venir ici en tant que grosse tête bientôt.
5: Génial. Elle vient la semaine
3: prochaine. Elle a beaucoup de réparties. Ouais,
1: pardon.
3: Beaucoup, elle a beaucoup de réparties.
1: Ouais. Ah oui, oui.
5: Bah heureusement, à 34 ans.
3: Oui, elle est vieille, elle peut quand même.
5: Non, c'est pas ça. C'est que
4: c'est pas une question d'âge.
1: Elle commence même à radoter. Pour Evelyne Gouthier, la première citation. Même Gouthier habitant Seine-Maritime, tiens, bah justement, voilà, qui a dit...
4: Bonne année.
1: Bonne année, Mme Gouthier. Qui a dit, quand tu prêtes de l'argent à des amis, tu perds l'argent et les et amis.
4: Ah, oui, Charlotte de Turckheim.
1: Charlotte de Turckheim, non.
3: Est-ce que c'est une humoriste?
1: Une humoriste.
5: Michel Bernier.
1: Qu'on aime bien, une copine à nous.
5: Florence Foresti.
3: Bon, non. Muriel Robin.
1: Robin. Non, bah, va être contente que toutes les autres passent avant elle.
3: Ah, merde.
4: Ah oui, bah, bien sûr. Anne Roumanoff.
1: Anne Roumanoff. Bonne réponse de Caroline Diam. Pour Karim Deroux, qui habite la Ricamari, c'est dans la Loire, qui a dit « Je n'aimerais guère vivre sur la Lune, ça m'embêterait de changer de quartier tous les 9 jours. »
4: Groucho Marx.
1: Non, c'est un Français, ouais, car ça marche pas autrement, vous voyez, les quartiers de Lune et les quartiers...
4: Bah, les Quarters of Moon.
1: Vous voyez, c'est forcément français. Je n'aimerais pas vivre sur la Lune, ça m'embêterait de changer de quartier tous les 9 jours.
3: Est-ce que c'est un poète?
4: Raymond Devos.
1: Ah non, il était aussi poète, mais il était avant tout humoriste, un des rois de l'humour français.
5: Pierre Dac.
1: Dans les années... Pas Pierre Dac.
5: Guy Bedos.
1: Pas Pierre Dac.
3: Francis Blanche.
1: Francis Blanche. Ah, oui. Bonne réponse de Christophe Beaugrand, qui connaît bien l'émission.
3: Pour oui, Marie Bernard. Je ne connais Bernard. Pas Pierre Dac et Blanche, mais je connais l'émission.
1: Quand, oui, c'est quand vrai. Je dis pas Pierre Dac... Oui.
3: C'est l'autre.
1: C'est Francis Blanche. Mm-hmm. Pour Marie Bernard, qui habite Saint-Dié-sur-Loire, dans le Loire-et-Cher. Qui
0: ma a dit... famille habite oh, dans le Loire-et-Cher. Ces gens-là ne font pas
1: oh,
0: de
1: merde.
0: On dirait que ça gêne de marcher dans la boue. On dirait que ça gêne de marcher avec nous.
1: Beaugrand, même si vous mettez rien dans la fente, il chante.
3: Bon, arrêtez, ça peut sembler un peu pervers, ça.
1: C'est la différence avec un jukebox.
3: Ah, j'ai eu peur, je croyais que vous alliez dire avec une copine.
1: Qui a dit, et c'est donc pour Mme Bernard de Saint-Dié-sur-Loire, qui est dans le Loir-et-Cher, donc je confirme,
3: oui.
1: Puisque tout est parti de là, qui a dit, les femmes ne devraient pas se fatiguer à simuler l'orgasme, puisque de toute façon, on s'en fout de savoir si elles en ont un ou pas.
5: Putain,
3: Jean-Yann, oui, moi je pense à Jean-Yann. Coluche.
1: Pas Jean-Yann, c'est plus récent, c'est contemporain.
3: Olivier de Benoît.
1: Olivier de Benoît, bonne réponse de Christophe Beaugrand. Allez, une dernière citation, et cette fois, ce sera cette citation pour Sylvie Pinsard, plus littéraire, je vous préviens d'avance, pour M. Pinsard qui a dit « L'humour est une déclaration de dignité, une affirmation de la supériorité de l'homme sur ce qui lui arrive. »
6: Oh, c'est Madame de Sévigné.
1: Pas du tout.
3: C'est un homme.
1: Un homme.

0: Bah oui,
1: c'est oui, pas un philosophe.
2: Ça aurait pu être moi.
0: Alors philosophe, pourquoi vous, ça aurait pu être
2: parce
0: vous.
2: Que l'humour c'est quand même un petit peu mon domaine.
3: Ah bah, c'est ouais, mais l'intelligence, non.
0: Vous avez raison, plus que la chanson en tout cas.
4: Alors est-ce que c'est quelqu'un du 19e siècle?
0: Au 20e siècle, il est mort en 1980. Si mes souvenirs sont bons, il s'est même suicidé.
3: Ah, et, c'est, ah bah, c'est Mike Brandt. Non.
5: Et Romain Gary.
0: Et c'est Romain Gary. Bah excellente oui. Réponse de François Rollin.
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0: Pour Salomé Tiquet, qui habite Villejuif, une question sur quelqu'un qui lors de son moment de passer de l'autre côté, comme on dit, il a eu ses derniers mots. J'aime bien souvent vous interroger sur les fameux mots de la fin, vous voyez.
7: Oui.
0: Et lui, il a dit, vous savez, elle est venue, elle est très grosse et très noire, elle est toute noire.
7: On m'a dit ça hier.
0: Elle est affreuse, elle me fait peur, nul ne peut la toucher, elle est implacable, elle devient de plus en plus horrible. Maman!
3: C'est Maupassant ?
0: Ce n'est pas Maupassant.
8: C'est un écrivain, Laurent ?
0: Ce sont ses derniers mots, c'est un écrivain, oui.
8: Mm-hmm. Français ?
0: Ah, un écrivain français, mort à 51 ans.
8: Proust ?
0: Et c'est bien sûr Marcel Proust qui crie maman. Ça ne peut être que Marcel Proust. Bonne réponse de Yann Moix.
8: Je sais, Laurent, que vous êtes dans Proust en ce moment, d'ailleurs.
0: Ah, j'ai terminé le premier tome, mais là, j'ai peu de temps pour continuer, mais je continuerai dans mes vieux jours ou lors de mes prochaines vacances.
2: Vous n'aviez pas lu non plus?
0: Non, mais ça y est, là, j'ai commencé par...
3: La recherche?
0: Par du côté de chez... Oui, la recherche est du côté de chez Swann. Et c'est vrai que dès le premier tome, on comprend l'amour qu'il a pour sa maman, puisqu'il l'attend le soir dans le lit pour qu'elle vienne l'embrasser une dernière fois. Il se désespère quand elle ne monte pas à l'embrasser. C'est beau, je trouve.
7: Bah oui, c'est
0: on a tous vécu un peu ça.
3: Oui, vous avec Raymond, peut-être.
1: Et s'il y avait un étage chez toi.
0: Alors non, c'est vrai que Raymond, elle venait pas nous embrasser dans le lit.
2: Elle n'était pas tactile.
3: Non,
8: elle n'était pas proustienne.
3: Elle était tactile, mais...
0: Raymond n'était pas proustienne.
3: Elle était tactile.
0: Elle était plus Frédéric Dard, tu vois.
3: Ah là là, elle était, ouais.
0: Oui, mais il n'empêche que quand on est enfant, on voit Bonne nuit les petits, tout ça, les enfants qui se font border, la maman qui vient, la maman qui vient dire bonne nuit, qui vient raconter une histoire. Mon papa me racontait des histoires, même pas le soir, le matin.
3: Parce qu'il était fatigué le soir.
0: Quand je me réveillais, il me racontait toujours les trois petits cochons. Moi, j'avais les trois petits cochons
3: le matin.
0: Ouais, le dimanche matin, parce que les autres matins, ils travaillaient, mais le dimanche matin, j'allais dans le lit et il me racontait les trois petits cochons.
3: Et dans le lit de tes parents?
0: Oui, dans le lit de mon père, oui, de ma mère.
5: Intellectuellement, ça t'a formé. Hein,
3: non, mais...
0: On va dire que ça m'a habitué.
3: Mais on voit que...
0: Et il faisait bien, il faisait... Et le grand méchant loup souffle sur la maison.
3: Oh. Et voilà. Tout.
0: Moi, je voulais qu'ils me redisent à chaque fois la même histoire. On adore quand on est gamin, on adore la même histoire, mais plein de fois tout le temps.
1: Bien sûr.
3: Mais peut-être qu'il n'en connaissait pas d'autres aussi.
1: Puis c'est toujours agréable quand t'as ton papa au réveil qui te souffle dessus comme ça, c'est toujours un plaisir. Ah, ouais, avec la laine
0: Roger, il pouvait pas du bec.
3: Comment il a fait, Roger, pour supporter Raymond?
0: Demandez à votre mari.
3: Mais t'es gentil, Roger.
0: Non, mais c'est vrai que c'est beau quand même. Moi, je trouve franchement, j'ai adoré déjà ce premier tome et j'ai hâte de lire. C'est sur vos conseils et un cadeau que vous m'avez fait.
8: Je savais que vous alliez aimer. J'ai toujours su.
0: Monsieur Moix m'a offert carrément l'intégralité de la recherche du temps perdu.
3: Sauf
0: qu'il faut couper les pages au fur et à mesure. Hein,
1: comment ça, il faut couper les pages?
0: Mais parce que les pages sont encore reliées.
7: Elles sont collées.
0: Où est-ce que vous avez acheté ça?
8: Parce que en plus, c'est comme l'édition originale. Laurent, si vous le voulez en poche, j'y vais, vous l'achetez.
0: Ah non, mais j'étais très fier. J'étais là avec mon coupe-papier, page par page. Il y a quelque chose de...
3: Comme ça, on sait qu'il a lu.
0: Non, mais c'est vrai que c'est un geste formidable de pouvoir...
3: Oui.
7: D'ouvrir un livre, oui.
0: Non. Et de découper les pages.
7: Ah oui, mais
0: masticoter.
8: Masticoter.
0: Masticoter.
4: Et vous avez un coupe-papier?
0: Pardon, j'ai acheté un coupe-papier exprès.
4: Oh, c'est beau.
5: Ah, c'est une histoire intéressante.
8: Au Japon.
1: Moi, j'adore masticoter aussi quand je lis.
7: Ah oui, mais je masticote. On masticote beaucoup, moi.
1: J'adore ça, mais bon, je lis pas Proust, quoi, pour masticoter.
0: En tout cas, Marcel Proust aurait prononcé ces quelques phrases au moment de mourir. Vous avez vos mots de la fin, vous, Jean-Philippe?
7: Je sais pas, je pense pas à la mort. Moi, j'ai pas peur de la mort, mais j'y pense pas.
4: Voilà, on y
8: vous connaissez les derniers mots d'Oscar Wilde? Il était sur son lit de mort, donc, à l'hôtel des Beaux-Arts, et il a dit « Ce papier peint est hideux, l'un de nous doit disparaître.
0: » C'est en tout cas une excellente réponse de Yann Moix.
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0: Pour quelle raison a-t-on vu un flamand entrer dans un commissariat?
7: Un flamand, l'animal ou
9: c'est celui qui s'est dénoncé pour avoir jeté un bidon sur la tête du vainqueur du Paris-Roubaix.
8: Van der Poel.
0: Il sait tout. Oh. Bonne réponse de Christophe Barbier.
4: Ça m'a échappé. Il a lancé quoi? Un bidon?
9: Oui, ça lui a échappé aussi. Il avait un bidon, vous savez, ces petits bidons en plastique qui servent de gourde pour les vélos. Pour les
4: cyclistes. Oui, donc
0: il n'a pas un petit bidon, BHL?
4: Ah non,
0: pas une gourde, oui, mais un petit bidon.
4: Mais l'important, c'est qu'il adore sa gourde.
0: Pardon, Ariel, parce que vraiment, je ne le pensais pas. C'était juste pour faire un bon matin. Je m'en veux même de vous avoir fait ça.
4: Non, mais ça m'a flatté.
0: Ah bon, voilà. Ah bon. Alors, ça me fait plaisir.
7: Et on va l'appeler comme ça pendant 10 ans. Et la gourde.
0: Non, mais c'est vrai que BHL n'a pas un petit bidon et vous n'êtes pas une gourde.
4: Et voilà.
0: Voilà pourquoi vous ne pouviez pas comprendre qu'un Belge, flamand, donc, quelqu'un qui n'avait pas envie qu'un Néerlandais gagne, parce que les Belges, en fait, n'aiment pas que les Hollandais soient meilleurs qu'eux en cyclisme. Et c'est bien ça.
9: Mathieu Van Der Poel n'est pas un Néerlandais, c'est un Français, puisqu'il est le petit-fils de Poulidor. C'est un Français d'adoption.
0: Oui, mais enfin, il est quand même Néerlandais.
9: Ah, c'est sûr, il est Néerlandais de passeport.
4: Ça oui. Mais
9: et il n'aimait pas ça, le flamand.
4: C'est peut-être qu'il a lancé la gourde comme avec une bonne intention. L'autre n'en pouvait plus de pédaler et il avait envie d'un petit coup à boire.
7: Est-ce que vous êtes sûr que c'est lié à un truc, effectivement, ouais, enfin, c'était pour l'embêter?
0: Ariel, quand BHL a faim, vous lui envoyez pas la cocotte minute à la gueule. Vous voyez?
4: Alors, je vais vous dire que je n'ai pas de cocotte minute.
8: Ça nous étonne.
10: Enfin, non, tu ne le sais pas. Peut-être qu'il y en a une, mais tu ne sais pas.
4: Et je ne sais pas.
0: Vous n'entendez jamais siffler dans la cuisine?
4: Non.
10: Ouais, alors c'est pas
4: il y a une sorte de robinet, non, au-dessus de la cocotte.
0: Non, pas un robinet. Un petit truc qui laisse passer le... Vous voyez?
8: Une soupape.
4: Eh ben voilà, c'est quelque chose qui m'échappe.
7: Qu'est-ce que vous mangez? Vous mangez quoi?
4: Des radis.
7: Oh. Tous les soirs.
0: Ah, c'est beau, hein, quand même.
10: Ah, un gros radis dans une cocotte minute. Là, on a envie.
2: C'est un repas de gourde. Hein.
0: Ah non, mais c'est vrai que manger des radis tous les soirs, je comprends mieux, effectivement.
2: La ligne.
0: Votre taille et votre ligne.
7: Et la couleur de la robe.
9: Il est en radis, d'ailleurs, aujourd'hui.
2: Ouais.
9: Avec du rose et du rouge.
0: C'est
9: un radis à croquer, d'ailleurs.
4: À croquer, voilà qui est gentil.
7: Eh ben, ça va baiser ce soir.
2: Allez. Encore un enfant.
7: Encore un enfant. Allez, c'est la maternité, les grosses têtes.
0: Une question maintenant à propos de la disparition de l'académicien français qui n'était pas tout à fait français d'ailleurs, puisqu'il était péruvien.
8: Il n'était pas du tout.
0: Voilà. Alors d'ailleurs, ça vous gêne, vous, qu'un français soit un écrivain pas français entre à l'Académie française?
8: Je n'oserais pas commenter les choix de mes confrères et consoeurs de l'Académie française. Il a été élu à une majorité et il a siégé.
0: Alors justement, parlons des académicien français, ce sera ça ma question et j'espérais que ce jour-là vous seriez là, monsieur Claudel et vous aussi, monsieur Barbier. Les autres peuvent faire autre chose pendant ce temps. Puisque effectivement, à l'Académie française...
2: Allô, papa ? Je suis grosse tête, là. T'es au paradis.
0: À l'Académie française, on a aussi un Italien.
8: Oui, Maurizio Serra.
0: Maurizio Serra, excellente réponse de Philippe Claudel.
8: C'est un homme charmant, mais qui écrit en français, Maurizio.
0: Ah bon, très bien, parce que justement, j'ai fait la liste des écrivains d'origine étrangère qui sont à l'Académie française. Vous avez Dany Laferrière.
8: Oui, Dany, qui est haïtien, canadien.
0: Il est haïtien. Andrei Makine, qui lui est russe.
8: Mmh. Gao Xignan.
0: On l'a dit, Maurizio Serra, qui est lui italien. Et puis, on a aussi Monsieur Cheng, qui est chinois.
7: Cheng, c'est chinois?
0: Est-ce qu'il écrit en français, Monsieur Cheng?
8: Oui, absolument.
0: Ah bah, très bien, parfait. Et Michael Edwards, aussi un Anglais.
8: Un Anglais.
0: Vous les connaissez tous?
11: Je les connais un petit peu, oui.
0: Et on a aussi Amin Malouf qui est
11: Libanais.
0: Libanais, ben voilà. On a fait le tour des écrivains académiciens d'origine étrangère. Oui. Mais alors, il y a quelque chose de plus compliqué, et là on va s'amuser.
4: Attendez, je voulais rajouter quelque
0: mais
4: chose.
0: Mais je vous en prie,
4: il y a tout de même...
0: Qui a à voir avec ce qu'on dit ou pas?
4: Oui.
0: Oh, formidable alors.
4: Il faut tout de même saluer Cioran et Kundera, qui sont tous les deux étrangers, mais qui ont écrit leur œuvre en français.
0: Oui, mais qui ne sont pas académiciens français, vous voyez.
4: Oui, mais peu importe.
0: Donc je savais bien que ça n'avait pas de rapport.
4: Oh, très
0: bien.
4: Même...
7: Qu'est-ce qu'elle est gourde.
11: Ma chère Ariel, Kundera n'a pas écrit son œuvre en français, il a écrit quelques livres en français. Mais la majorité de son œuvre a été écrite en tchèque.
7: Et Cioran, c'était en roumain ou c'était en français?
11: Non, c'était en français.
4: En français.
0: C'est l'insoutenable légèreté d'Ariel.
11: Oh, bravo,
7: culture.
4: Ça, c'est joli.
10: Tout ça dans une cocotte minute.
0: Pour monsieur Chauvel, qui habite Saint-Germain, on va s'intéresser à la vie privée de monsieur Vargas Llosa, effectivement, dont on a beaucoup parlé depuis hier. Hier même, on en parlait aux grosses têtes, puisqu'on a appris sa disparition hier matin. Et monsieur Étienne Jernel, dans la matinale, on a fait tout un portrait hier. Et depuis, c'est vrai que c'était dans tous les JT. J'étais surpris que ça ait autant d'importance, même aux 20h.
11: Ah non, c'est normal, parce que Vargas Llosa est un très très grand écrivain, c'est peut-être le dernier des géants sud-américains de la génération, enfin il était plus jeune que García Márquez, mais c'est quelqu'un
4: Gabriel
11: qui a énormément...
4: García Márquez.
11: Oui.
7: Si.
11: J'ai mon Google Translate à côté de moi, et c'est vraiment quelqu'un qui a beaucoup compté dans les lettres internationales.
7: Parce que la télé,
11: et
7: puis, qu'on parle de quelque chose.
11: Monsieur Toen, s'il vous plaît, précisons quand même que Vargas Llosa a été aussi prix Nobel.
0: De littérature.
11: Ah oui, 2010.
0: Et moi, le hasard...
7: Chantal Nobel.
0: Le hasard.
11: Et avait été candidat à l'élection présidentielle au Pérou,
9: oui. Battu par Fujimori.
0: Et d'ailleurs, le hasard veut qu'effectivement, et je ne veux pas reparler de mon voyage au Pérou.
7: Ah si,
11: mais allez-y,
7: vous étiez combien de jours?
0: Je l'ai raconté hier, on m'avait offert un livre de cet écrivain pour partir au Pérou, que j'ai lu en étant sur place.
7: El Guido del Rutaldo.
0: Comment vous dites?
7: El Guido del Rutaldo.
0: Mais non, mais con alors.
7: Mais non, mais c'est bien pour se repérer, c'est quand même mieux d'avoir la salle.
11: C'était quoi, Laurent? Conversation dans la cathédrale?
0: Temps sauvage.
10: Tempo sauvage.
0: Voilà. Comment vous dites?
4: El tiempo salvaje.
0: Non, tiempos recios.
4: Ah,
7: voilà. Olé, olé.
4: Tiempos recios.
0: Temps sauvage. Je t'ai raconté l'histoire d'un type qui avait réussi dans la banane et qui.
11: Ça vous plaît?
7: C'est la biographie de Stevie, non?
11: Non, mais qui vous avez offert ça?
0: Eh ben, c'était Voyageur du Monde.
11: Vous avez bien ciblé. Hein.
4: Est-ce que vous avez goûté les bananes du Pérou?
9: C'est des questions personnelles et privées qui n'ont rien à faire ici.
7: Non, c'est en plus, la police est sur l'enquête.
0: Puisque justement, on est dans la vie privée, la dernière compagne de monsieur...
4: Vargas Llosa.
0: Voilà, comme vous dites, puisque vous le dites mieux que moi. La dernière compagne a un fils célèbre qu'elle n'a pas eu avec monsieur Vargas Llosa.
4: Ah.
0: Mais qui est le fils de la dernière compagne de monsieur Vargas Llosa?
7: C'est pas le Pepito, là, le gâteau?
11: Elle est espagnole, sa dernière
0: elle
11: compagne.
0: Elle est espagnole.
9: C'est pas le fils de l'ex-femme de Julio Iglesias? Donc c'est
7: Enrique
0: Iglesias. Enrique Iglesias. Bonne réponse. Comment vous savez ça, vous?
9: J'ai lu la biographie. Il a épousé d'abord sa tante par alliance, qui venait divorcer de son oncle.
0: Ah oui.
9: Et quand il a quitté sa tante, il a épousé la nièce de sa tante, c'est-à-dire sa cousine.
10: Il aime la famille.
9: Avec laquelle il est resté pendant 50 ans.
7: Mais il est péruvien ou
9: il est chinois? Il a rendu hommage d'ailleurs lors du Nobel. Et ensuite, c'était à la une de tous les journaux People à l'époque. Il a refait sa vie avec madame Iglesias.
0: Le premier qui dit qu'il pourrait épouser une tante, il a une baffe.
11: Mais c'était un grand séducteur. Hein.
9: Grand séducteur. Vous dire, il avait une classe incroyable.
7: Ah ouais. Le bide.
2: Grand séducteur, il aurait pu aller chercher ailleurs que chez sa cousine.
0: Après, il a cherché ailleurs que chez sa cousine, puisqu'il était allé chercher la maman des trois enfants de Rulio. Oui, savoir qu'un académicien français, ses écrivains.
10: Ils sont pas l'air comme ça.
0: Ils sont pas là, mais dès qu'il y a une mise qui traîne, et paf.
11: Pour pécho, c'est.
7: Ou une nana sur un cheval.
11: Il y a toujours un avenir sexuel pour un écrivain.
0: Ah oui, vous emballez.
11: L'écrivain fascine.
4: C'est vrai.
11: L'écrivain fascine. Même vieux, même moche, mais l'écrivain fascine.
7: Mais non, parle pas de toi.
11: Pourquoi on écrit des livres, Laurent? Franchement. Pourquoi on écrit
12: des livres.
0: Vous emballez beaucoup,
12: monsieur. Oh là là.
0: Je connais votre épouse.
12: Du jambon, du beefsteak, tout ce que vous voulez.
0: Et vous, monsieur Barbier, vous emballez?
9: J'écris pas assez de livres, je pense.
12: Ah, c'est malin, ça, Christophe.
0: En tout cas, voilà, c'était quand même l'info, la petite info anecdotique et croustillante. Mmh. Effectivement, ce grand académicien, grand écrivain, prix Nobel de littérature, mine de rien, quand même, avait été le compagnon de l'ex-femme de Julio Iglesias, maman d'Enrique. Voilà.
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2: Cette citation pour faire plaisir justement à monsieur Bellamy qui fréquente l'opéra.
3: Où j'ai eu peur.
4: Et les opérettes.
2: Pour Sophie Le Gaillard qui habite Saint-Martin-d'Hères.
4: La Gaillard, c'est féminin.
2: Qui a dit les ballerines sont toujours sur la pointe des pieds. Pourquoi est-ce qu'on n'en engage pas des plus grandes?
4: Sacha Guitry.
5: Ah non, c'est du Jean-Yann.
2: Non, non, c'est américain pour tout vous dire.
6: Woody Allen.
2: Non, après.
3: Robin Williams.
2: Robin Williams. Oh. Bonne réponse d'Olivier Bellamy. Vous voyez que c'était pour vous. Ah bah tiens, on va rester aux États-Unis pour cette citation suivante. À l'attention de Pascaline Mignard, qui habite Villers-Excel, en Haute-Saône, qui a dit « Pourquoi est-ce que le sirop de citron est fait avec des produits chimiques alors que le liquide pour laver la vaisselle est fait à base de vrai citron ?»
6: C'est bien.
3: Ah, c'est pas bête, ça.
4: Ça, c'est un cuistot, non?
2: Non, non, non. C'est un humoriste, c'est très drôle. Et c'est tellement vrai, en plus.
5: Alors, peut-être Dave LaChapelle.
2: Ah, Dave LaChapelle, non, mais...
7: C'est un Américain?
2: Un Américain, toujours vivant, lui, est né à Brooklyn en 1900.
4: Seinfeld.
2: Jerry Seinfeld. Seinfeld, bonne réponse de monsieur Toen.
4: Bah, je l'aime pas, lui. Moi.
2: Pour Thierry Schneider, qui habite Fête-Bretagne, en Loire-Atlantique, on revient avec une citation française.
4: Ah, enfin.
2: Qui a dit, quand je n'ai pas de petite copine, je me rase une jambe, comme ça, quand je dors, j'ai l'impression d'être avec une femme.
4: Ah, bah, c'est Patrick Bruel.
2: Non.
4: Mais il a toujours une petite copine, en même temps.
6: C'est Coluche.
2: Et c'est Coluche.
4: Ah, oui.
2: Bonne réponse de sa fiancée désert, Valérie Mérès.
4: Tu te l'es tapé, Coluche, Valérie?
6: Non.
4: Bah pourquoi?
6: Parce que je me tape que des beaux, t'as aucun espoir.
4: Dommage pour Bellamy.
3: C'est pour ça que les cyclistes se rasent les jambes.
2: Ah, il est toujours sur la citation. Ah,
4: oui. Lui, c'est l'émission, la culture, la culture.
3: Moi, j'ai l'esprit lent, excusez-moi.
2: Pour Hélène Mouix, qui habite Voiron, dans l'Isère, qui a dit « Hier, j'ai déjeuné avec un champion d'échecs. Il a mis 20 minutes pour me passer le sel.
4: » Jean-Yann.
2: Pas Jean-Yann.
4: Jacques Martin.
2: Jacques Martin, ah. Bonne réponse de Sébastien Thorel.
4: Ah, je suis bon aujourd'hui. Je suis pas drôle, mais je suis bon.
2: Pour Mehdi Aziki, qui habite Pipriac, en Ille-et-Vilaine, qui a dit « Si la natation est bonne pour la ligne, pourquoi les baleines sont-elles si grosses ?»
4: De Kersozo ?
2: Non.
7: Thierry le Luron.
2: Ah non, c'est alors quelqu'un qui est mort, on n'est pas habitué à l'avoir dans nos citations, parce que, pour tout vous dire, ça n'est pas français, je vous aide un peu, mais c'est quelqu'un dont on a peu de citations, il faut bien dire.
5: Esther Williams.
2: Non, non, alors, c'est vrai qu'elle était nageuse, Esther Williams. C'est quelqu'un qu'on a peut-être vu nager, mais au cinéma, voyez-vous.
3: Ah. Johnny Weissmuller,
2: non.
6: C'est un acteur américain?
2: Un acteur américain, absolument.
4: Qui est mort, hein?
2: Oui, il est mort à Santa Barbara en 97.
5: Ah, c'est peut-être Jerry Lewis.
2: Jerry Lewis, non.
8: Robert Mitchum.
2: Et c'est Robert Mitchum.
8: Quand même.
7: Wow.
2: Encore une bonne réponse de Richard Orlinski.
4: Oh là là, là.
2: Votre famille doit être fière parce que vous trouvez beaucoup de bonnes réponses. On a remarqué ça, on vous avait pas invité pour ça, vous.
8: Oui, mais je raconte beaucoup de conneries aussi.
2: Oui, d'accord, mais enfin, c'est vrai que c'est...
4: Alors
2: c'est...
4: qu'en poterie, t'es à l'ouest. Mais dès qu'il y a une question ciné, t'es bon, hein.
2: Encore une citation pour Pauline Clavry qui habitait Lincourt, ce sera la dernière pour aujourd'hui avant qu'on passe évidemment aux questions d'actualité, qui a dit « Si Michel-Ange avait été hétéro, il aurait peint le plafond de la chapelle Sixtine en blanc et au rouleau. »
5: Ah, c'est Jean-Yann. Woody Allen.
2: Pardon ?
4: C'est Jean-Yann.
2: Eh ben oui, ça, bah c'est Jean-Yann. Oui.
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2: Ah, une question historique pour Robert Jugnot qui habite Grange-sur-Aube dans la Marne.
10: Le Vénard.
2: Comment ça, le Vénard?
10: Ah non, mais je sais pas.
2: Vous voulez être batelier dans la Marne, monsieur de Kersozo?
10: Non, rien, je veux rien, putain, laisse-moi. Lâche-moi la grappe, putain de moine, c'est ton anniversaire. Faites-la avec les autres bougies, tu me fous la paix, moi.
2: Mais non, justement, j'étais heureux d'être entouré d'amis, vous voyez. Mais
6: les autres quoi? Comment ils nous ont
10: fait? Tu peux pas savoir, je suis content de te voir.
2: Voyez.
10: Mais je commence à être lassé de t'entendre.
2: Vous êtes peut-être même mon plus vieil ami, ici, au fond, si je réalise avec Caroline Diamant, parce que Bernard, je ne le connais que depuis que je suis ici à RTL, Hélène in Paris, je la connais depuis 15 jours, Jean-Philippe en scène depuis 5-6 ans.
11: Non, depuis décembre.
2: L'autre, je le connais toujours pas, là, c'est Moon.
11: Personne ne me connaît, moi.
2: Donc, oui, vous êtes mon plus vieil ami pour mon anniversaire. Ça me fait plaisir de vous voir là. Je suis même limite ému en vous regardant, Olivier.
10: Mais tu peux. Regarde-moi, parce que tu vas pas me voir avant un certain temps, parce que l'invité mystère vient de m'appeler, là. Il vient...
2: Vous reprenez l'avion, en plus, aujourd'hui, vous repartez. Là.
10: Oh non. Ah oui, je travaille, moi, je suis pas un riche oisif.
2: Oh. Vous pouvez appeler Air Tahiti, qu'il le soigne bien.
12: Ah, bah, je vais laisser des consignes.
10: Non, leur parle pas, s'il te plaît.
12: Je vais laisser des consignes.
10: Ah, yes, vous voyez, vous calmez
12: le temps, tu leur parles pas. Pour être sûr qu'ils prennent au sérieux, pour rien. Je vais dire que c'est mon petit ami. Je vais dire, mon petit ami reprend la vie aujourd'hui.
10: Attends, personne ne te croit.
12: Il est milliardaire discret, mais il est CEO refoulé. Alors, fais attention à lui.
2: Dans ces cas-là, c'est quoi le service spécial quand vous appelez pour un camarade?
12: Oh, bah, c'est des petites attentions, vous savez. C'est le petit verre de champagne, elle arrive tout de suite. C'est on lui demande si ça va bien. On s'en occupe un peu plus que les autres. Quand il y a une turbulence, on tombe dessus pour être sur ses genoux. Donc, voilà, et ça fait. C'est des petites attentions qui font plaisir aux gens.
10: C'est toujours comme ça.
2: Vous allez être bien en retour, Olivier.
12: Ah, j'ai demandé à Tahiti Nuit de faire bien attention à mon petit ami, Olivier Kersaudon. Je vous remercie vivement de tout ce que vous pouvez faire pour lui.
11: Et puis ça dure 24 heures en plus.
12: Sachez qu'il adore qu'on le touche. Merci.
2: Pour une fois, Tahiti Nuit portera bien son nom. Bon, moi j'ai une question historique, disais-je.
10: Ben, remets-la dans ta culotte.
2: Pour Monsieur Journiot, qui habite Granges-sur-Aube, elle nous emmène à Moscou, tiens.
4: C'est le temps.
2: On ne peut plus d'actualité, sauf qu'à l'époque, c'est nous.
10: C'est peut-être la dernière émission de notre vie aujourd'hui. c'est vrai. Peut-être que là, on fait les cons, mais dès
2: c'est
10: qu'on
2: comme
10: va
2: ça
10: sortir,
2: tous les jours,
10: mourir.
2: Vous savez. Mais à l'époque, c'est Napoléon qui, évidemment, envahissait Moscou, qui faisait son entrée à Moscou. Si bien que le gouverneur de Moscou avait évidemment fait incendier les places fortes avant que l'ennemi arrive. C'est ce qu'on fait quand il y a une invasion, évidemment, pour que l'ennemi ne s'empare pas de certains points stratégiques. Eh bien, voilà, on met le feu à plusieurs édifices publics. Et c'est ce qu'avait fait le gouverneur de Russie de l'époque, qu'on connaît bien, d'ailleurs, le gouverneur de Russie de l'époque, parce que c'était le père de qui ?
11: De Tolstoï ?
2: Ah non, non,
4: de Mireille
2: non.
4: Mathieu.
11: Écrivain,
2: de Mireille Mathieu, non. On est en 1812.
13: De Depardieu.
2: Depardieu, non.
4: De Chagall ?
2: Non. C'est la guerre de 1812.
13: C'est le père d'un romancier.
2: Un père d'un romancier. Non, vous connaissez même son nom, j'en suis sûr. Mais je vous demande même pas son nom, je vous demande le nom de
4: son fils.
2: De
4: son
2: pas
4: fils.
2: De son fils.
13: Ah, de son neveu.
2: Non.
4: Son pseudo.
11: Son père.
2: Non, mais je vous ai dit que c'était le père. Alors, c'est pas son fils.
4: De sa fille.
2: Ah, merci, dites donc.
13: C'est d'Ourakine.
2: Non.
4: Elle était quoi ? Danseuse ?
2: Danseuse, non.
13: Écrivaine.
2: Écrivaine, oui.
13: Oui.
4: Ah, donc écrivaine russe. On n'en connaît pas beaucoup.
2: Ah, j'ai pas dit qu'elle était russe. Enfin.
4: Ah, c'est comment qu'elle s'appelle ? Douchka, non ?
2: Comment
11: mais
2: ça,
11: non, c'était la chanteuse.
13: Ivan Rebrov.
2: Non, mais il y a un niveau culturel ici.
4: Attendez, elle est française ?
11: Elle était d'origine
4: elle était
11: russe.
4: Française.
2: Alors, d'origine russe, voilà. Mais française.
10: Et une comtesse ?
2: Une comtesse, oui.
10: Oui, je vois qui c'est.
2: Merci, monsieur.
13: La comtesse de Ségur.
2: Eh ben voilà, bonne réponse. Heureusement que vous êtes là, Bernard. Qui s'appelait
13: Chaliapin ou un nom comme
2: non,
13: ça, non, de Dourakine.
2: Non,
13: Dourakine.
2: Mais non.
13: Bah, c'est un nom en pine.
2: Rostopchine.
13: Ah, bon, bah voilà, c'est ce que
2: et
13: je
2: c'est
13: disais.
2: Son père, Fédor Rostopchine, qui gouvernait Moscou à cette époque, en 1812, et qui a commencé à faire brûler certains édifices dans la capitale russe. Et effectivement, sa fille, elle, on la connaît plus sous le nom de la comtesse de Ségur. Vous le saviez, monsieur de Kersauvin, pourquoi vous
10: me non, faites... j'ai dit la comtesse, c'est tout. Bah. Oh. On va pas uniquement couper cette ambiance délicieuse en faisant apparaître son savoir. Il faut être un peu délicat, non?
2: C'est vrai que monsieur de Kersauvin, c'est bien de répondre quand vous avez les réponses, parce que ça permet d'économiser.
10: Mais j'ai beaucoup répondu, mais je vais pas répondre tout le temps. Tu sais, on est un groupe.
2: Oui.
10: Assez disparate.
4: Et il est pas là.
10: Dans lequel chacun doit avoir sa chance.
4: Ouais, mais. Voilà. Oui, voilà, merci beaucoup.
2: Bah oui, mais enfin, quand
10: il y a même, faut qu'il y ait sa chance, ça va.
4: Il est pas là pour combler toutes nos lacunes, vous savez.
10: Faut qu'après, quand il rentre dans l'eau, il se foute de lui. On va pas se foutre de toi, tu vas rentrer. Bah, t'aurais des bonnes
4: réponses. Eh bah, tu vas faire bon vol sur Tahiti.
10: Non, mais il a pas tout dit, il était tué. Oui, t'as laissé pour lui.
2: Vous parlez russe, madame
14: Hélène in Paris, quelques mots.
2: Oui, bah, je se connais pourtant, elle me donne son nom à chaque fois, Hélène in Paris.
15: Mais c'est pas bête.
14: Mais j'ai peur que vous disiez Hélène in Paris.
2: Oui, Hélène in Paris.
14: Hélène in Paris. Oui, je sais. Dobridine. Dobridine. Dobridine.
15: Ah, c'est un médicament.
2: Et chanter en russe, vous êtes capable?
14: Non.
2: Ah, c'est dommage, là.
14: Mais je vais apprendre, je vais apprendre.
15: Allez, votre chanson. Une chanson. Spasiba, spasiba. Niet, niet.
14: Niet, niet, niet. Spasiba, bonjour. Niet, niet, niet. Cadilla.
2: Si jamais vous êtes qualifié pour représenter la France à l'Eurovision, ça se passera où le concours?
14: À Turin.
2: À Turin, en Italie. Ah, ben oui, c'est les Italiens cocaïnés qui ont gagné. Oui, c'est pas mal.
14: Oui, c'est pas mal. Donc, j'irai à Turin. Donc, Laurent. Des cours en italien.
2: Non, ça, j'ai pas besoin d'apprendre l'italien. Bah, de toute façon, vous allez chanter en français.
14: Ah, évidemment, pour représenter la France, cocorico.
2: Avec quelques mots en anglais, quand même.
14: Quelques mots, bien sûr.
2: Le refrain, évidemment.
14: Non, ouais. Ah non, le refrain,
15: je l'ai... I love you dans ta phrase.
14: Non, j'ai juste dit I love you.
2: Ah oui.
14: Voilà.
15: Ça veut dire quoi, I love you?
14: I love you, je t'aime.
15: Ah, moi, c'est bien.
10: Ah, ça veut dire je t'aime.
11: Je sais pas.
15: Ah, ça fait des années que je me trompe, alors.
10: On apprend ça. Pouf. I love you, c'est la version mielleuse de Bon Appétit, en fait.
2: Non, mais je suis sûr, monsieur de Kersauzon, que quand vous verrez Hélène avec son orchestre...
10: Non, mais attends, mais sans orchestre, j'adore déjà.
2: Ses plumes... Ah.
10: Le féministe que je suis est parfaitement ému par cette jeune femme.
2: Sa voix...
10: Délicieuse, cette espèce de flèche vivante, argentine. Connasse.
2: Moi, je crois que vous avez vos chances sur les 12, Hélène.
13: Bah, ouais, ouais.
15: Ah oui, je suis sûr.
14: Bah, je suis un peu une outsider.
2: Comment ça? C'est qui les favoris alors?
14: Non, je suis un peu l'ovni de tous mes petits. Ils sont tous mignons, les candidats. Ce sont tous des jeunes qui ont beaucoup de talent.
2: Oui, mais justement.
14: Et,
2: oui, mais
13: j'ai un petit côté mère poule.
2: Voilà, vous.
14: Non, pas mère poule, mais je suis un peu l'ovni, quoi. C'est celle qu'on n'attend pas.
13: C'est
14: pourquoi
13: une belle
14: pas
13: chanson, ça.
14: Mais non, je veux montrer que tout est possible à tout âge et que. Voilà.
2: Monsieur de Kersauzon me réclame encore le refrain, si c'est possible.
10: Ah, mais rien, putain, arrête de.
14: Ah, Olivier, oui ou non?
15: Oui, oui.
10: Ça fait énormément plaisir, voilà.
2: N'est-ce pas?
14: C'est une histoire d'amour entre nous, Paris mon éternel rendez-vous, I know je t'aime, I know I love you, à nos espoirs, nos rêves les plus fous.
2: C'est bien.
15: Ah, oui. Pas mal. Ça reste dans la tête en tout cas.
13: Ça va donner le moral aux EHPAD.
15: Ah oui.
2: Caroline, vous voterez pour Hélène?
15: Alors moi, je ne vote pas
14: à l'Eurovision.
13: Mais pas avec Siri, tu vas pouvoir voter.
15: Mais non, mais je ne vote pas d'une manière générale. Oh. Je soutiens le candidat une fois qu'il est décidé.
14: Décédé. Bah, c'est trop tard. C'est trop tard, Caroline, il faut avant.
15: Oui, c'est vrai, mais là, peut-être je ferai un effort pour...
14: Ah, merci.
15: Et après,
14: merci,
15: je n'ai pas vu les autres candidats.
2: Ah, c'est vrai qu'il faut.
15: C'est vrai que Barbara Pravi avait aussi une très belle chanson.
14: Ah, mais c'était magnifique.
15: Donc les jurés ont bien fait leur travail.
14: C'était vraiment très beau.
2: Bah, ce qu'on va faire pour faire plaisir à Olivier de Kersauzon, c'est
10: mais arrête de me mêler à tes conneries là, putain.
2: C'est que d'ici au 5 mars, on va inviter les 11 autres.
15: Ouais.
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2: Bonjour Franck. Premier message, c'est vous qui nous l'avez envoyé, Franck. Et il est adressé d'ailleurs ce message à Richard Orlinski, c'est bien ça?
18: Je voulais le remercier, monsieur Orlinski, pour l'exposition qu'il a fait dans la ville de Nancy en 2019.
2: Ah oui,
15: il était temps, oui.
2: Il y a 6 ans déjà.
15: Il
2: alors.
15: Était temps de le remercier. Bah,
2: vous avez fait une expo à Nancy.
18: J'ai eu l'occasion de le faire auparavant, donc je profite de votre antenne pour le remercier, en fait.
2: Ah bah c'est gentil. Qu'est-ce que vous aviez fait à Nancy, Richard?
8: Alors, on a fait une très belle exposition, effectivement, sur la place Stanislas. Il y avait des écoles, on a fait des visites aussi pour le troisième âge, des visites pour les écoles, et ça avait beaucoup, beaucoup plu.
13: Quoi, j'ai rien dit.
8: Moi, je regarde maintenant ma vie quand j'ai le troisième âge.
13: C'est, bah, franchement, non, mais ça, honteux. Ça finit par reposer.
8: C'est lourd.
13: J'ai rien dit.
8: Christophe, tout seul. Moi, je parle de quelque chose de très important, une exposition qu'on a fait à Nancy. Et elle vous a plu, l'exposition, cher monsieur?
13: Mais il s'en souvient parfait. Pas.
18: Si, je me souviens, c'est pour ça que je me permets d'appeler, parce que moi, j'étais dans les cours à
2: l'époque.
18: Et du coup, ça m'a fait permettre de découvrir l'art, et notamment monsieur Orlinski. Effectivement, il y en avait un peu partout dans la ville, c'était bien sympa.
2: Découvrir l'art, n'exagérons pas non plus.
8: Vas-y, il a raison.
11: Forme.
8: Non, vous avez raison, parce que beaucoup de gens disent ça. Ce qui est intéressant, c'est qu'il y a beaucoup de gens qui sont des primo-accédants à l'art que j'ai, grâce à ces expositions, j'ai fait découvrir l'art. Effectivement, c'est rien d'extraordinaire. En tout cas, il y a plein de gens qui n'ont jamais été dans un musée, qui n'ont jamais une.
2: C'est de l'art populaire. C'est une façon de découvrir l'art. Vous avez raison.
8: Et d'amener le spectateur gratuitement aux sculptures.
2: Comment vous avez dit, des primates découvreurs?
5: Des primo.
8: Non,
15: des primo-accédants.
8: Il y avait des primates dans l'exposition, mais non, c'était des primo-accédants à l'art.
2: Et vous voulez pas une montre RTL, Franck? Qu'est-ce que vous réclamez à monsieur Orlinski?
18: Non, apparemment, les gens, ils reçoivent pas les montres RTL, donc si monsieur Orlinski veut bien m'envoyer une petite statuette de sa création, c'est très sympa.
2: Ah, une petite œuvre miniature.
8: Je vous enverrai un porte-clé, si vous voulez.
2: Eh ben voilà.
8: En forme de Kong.
2: Un porte-clé Orlinski en forme de Kong, ça c'est bien, Franck. Leïla, maintenant. Bonjour, Leïla.
19: Bonjour, les coutets.
2: Ça résonne chez vous, Leïla.
19: Ah, ça résonne. Pourtant, je suis pas aux toilettes. Hein.
15: N'hésitez pas si vous avez besoin.
2: Merci de l'information.
19: Désolé.
15: Ça nous choquera pas.
2: Marquez, je préfère, parce que vous dites, je vous écoute depuis les années 90, vous seriez sacrément constipé.
15: Oui.
19: Ouais, non, tout va bien dans le niveau transit, vous inquiétez pas.
2: Vous dites que je suis comme un tonton de la famille.
19: Ah. Oui, vous êtes le tonton. On vous écoute depuis plus de 30 ans.
2: Oui, merci, oui. Vous
19: oui,
2: avez
19: depuis
2: raison.
19: Rennes à Ciré, ma mère vous écoute à la radio.
20: Même je vous entendais, je vous écoutais au temps
15: Il y a la maman derrière.
20: Amadou et Maryse.
19: Oui, il y a la maman. Il y a
15: oh là là, elle est fan depuis longtemps.
13: Vous pouvez nous passer la grand-mère.
19: Non, la grand-mère, non, c'est à son âme.
2: Ah non, mais c'est gentil, ça. Vous m'écoutiez déjà avec Jean-Amadou et Maryse, c'est gentil, ça. Et puis après, vous avez fait France Inter, Europe 1, et vous voilà sur
19: oui,
2: RTL.
19: Voilà, exactement. Et vous, c'est... Ma soeur depuis qu'Adil est là.
2: Ah, alors Adil va revenir bientôt, là il est absent depuis quelques semaines parce que c'est qu'il triomphe à la fois dans Les Traîtres, il va nous faire un strike
15: il
2: Adil Rami, à la fois Les Traîtres et à la fois Danse avec les stars. Et bientôt il fera Danse avec les traîtres. Mais en tout cas il risque de gagner les deux.
11: Ça c'est pour son entrée au gouvernement.
2: Ah, c'est incroyable.
15: En tout cas il est finaliste pour Danse avec les stars vendredi. Là.
2: Ah, bah, et pour l'instant ça se passe bien aussi dans Les Traîtres.
15: Il fait partie des trois finalistes.
2: Mais il reviendra tout de suite après, je l'ai de temps en temps.
19: On est derrière lui.
2: En message, moi pas encore, mais en tout cas...
8: Ça va arriver.
15: Mais il espère.
8: Mais ça va arriver.
15: Moi, j'aimerais bien être devant, mais...
2: En tout cas,
15: moi, les deux. Moi, je m'en fous, je viens sur le côté. Hein.
2: Leïla, on vous envoie en tout cas une montre RTL pour vous et une montre aussi pour votre maman. Et même une autre pour votre sœur. Élise, maintenant. Bonjour, Élise.
21: Bonjour à tous.
2: Bonjour.
5: Élise.
2: Je vous sens intimidée, Élise. N'ayez pas peur. Peut-être que vous écoutez avec votre sœur Charline et que vous n'osez pas encore. C'est elle qui vous a dit appelle-les, Charline.
15: Ah bon?
21: Oui, en fait, voilà, ma sœur va avoir 40 ans cette année.
2: Ah oui?
21: Et j'aurais aimé lui faire la surprise de venir vous voir.
2: Ah oui, ah bah ça, c'est, alors, c'est raté maintenant que vous le dites.
21: Oui, mais non, parce que de toute façon, elle est très en temps dans les podcasts. Donc,
2: elle écoute. Bon, très bien, mais quand est-ce que vous voulez venir alors?
21: Eh bien, en fait, nous venons demain à Paris.
2: Ah, oui, ça c'est...
15: Pourquoi vous nous prévenez? Alors, il faut vérifier.
2: Pourquoi vous n'avez pas pris de place?
21: Parce que j'ai surveillé tous les jours pendant un mois. Je surveillais l'ouverture des places et le jour J.
15: Ah, ben, on va dégager deux personnes pour demain.
8: Oh, on va bien virer, on virera deux vieilles.
21: Parce qu'il y a ma maman qui est avec nous.
2: On va vous trouver trois places pour demain.
15: Oui. Oui. Au pire, vous mettez par terre au premier rang.
2: Mais oui.
21: Il y a, on va sur vos genoux, sinon.
2: Il y a toujours deux ou trois morts, hein, entre les réservations et le moment où
8: c'est
2: les
8: vrai,
2: gens viennent.
8: Ça arrive.
2: Hors antenne, on prend votre nom, Élise, et effectivement, de toute façon, il y a toujours des places au dernier moment. N'hésitez pas à venir au studio RTL à Neuilly-sur-Seine. Il y aura trois places qui se libéreront pour vous. C'est promis, Élise. Et on termine avec Nicolas. Bonjour, Nicolas.
22: Bonjour, monsieur Ruquier. Bonjour à toutes les grosses têtes et puis bonjour au public.
15: Salut, Nicolas.
2: Bonjour, Nicolas.
5: Bonjour, Nicolas.
2: Alors, c'est rigolo ce que vous m'écrivez, Nicolas. Vous voulez le raconter vous-même ou vous voulez que je vous lise?
22: Oui, je peux raconter rapidement. Donc, j'ai rencontré une fille il y a plusieurs années et puis je me suis dit, je vais appliquer le principe femme qui rit à moitié dans ton lit. Ah. Et du coup, je lui ai fait découvrir les grosses têtes. Et bah, du coup, ça a bien marché puisqu'aujourd'hui, c'est ma femme et on attend notre premier enfant.
2: Wow.
22: Et donc, ça, c'est génial. Le problème, c'est que ça a un petit peu dérapé.
2: Ah oui.
22: Et maintenant, elle est devenue une aficionados des grosses têtes. Elle vous écoute systématiquement en podcast. Là, d'ailleurs, elle doit se bidonner sur son vélo en allant au boulot en me reconnaissant.
2: Ouais.
22: Et du coup, il suffit qu'elle ait un petit peu de retard dans vos émissions et je vous entends matin, midi et soir, comme une prescription médicale.
0: Vous en avez marre, en fait.
2: Fallait pas lui dire d'écouter les grosses têtes.
3: Hein. Vous n'aurez peut-être pas un deuxième enfant. Hein.
0: C'est une sorte de virus, les grosses têtes, vous savez.
22: Bah, je pense que notre enfant, quand il va naître, bah, il vous prendra, Laurent, pour son papa, je pense.
2: Ah bah écoutez, c'est pas mal, c'est une façon pour moi d'avoir des enfants. Dites-moi, vous pourriez peut-être l'appeler Laurent pour me faire plaisir.
0: Très bien. Ou Valise, si c'est une fille.
2: Vous avez prévu quoi comme prénom ?
22: Ah bah pour le moment, on n'en est pas là encore.
2: Ah bah, faites-moi plaisir. Ce serait le premier petit Laurent, peut-être, parce qu'il n'y en a plus beaucoup de Laurent.
0: Ah non, c'est un peu disparu.
15: Non, non, mais c'est peut-être une fille.
2: Ah bah, Laurence, vous l'appelez Laurence.
15: Bonjour Laurence. C'est pas très moderne.
2: Oui, c'est ce que je disais, oui. C'est pour ça que ça me ferait plaisir que le prénom revienne à la mode, voyez Nicolas.
22: Ah oui, oui, bon, on va essayer. Alors, je vous promets rien.
2: C'est prévu pour quand ?
22: Le mi-septembre.
2: Mi-septembre.
0: Ah, vous avez le temps de réfléchir. Quoi.
2: Vous-même, vous nous écoutez quand même encore un tout petit peu, Nicolas.
22: Oui, bien sûr. Et puis surtout, dans la voiture, quand on fait des longs trajets, on essaye de se bagarrer un petit peu pour essayer de trouver les réponses. Et puis, généralement, quand il y en a un qui trouve la bonne réponse avant les grosses têtes, on dit « Bonne réponse, Amélie !»
2: Ah bah, c'est gentil.
3: Vous allez bien vous foutre de notre couple.
0: Vous vous ennuyez pas,
2: c'est bien. Comme cadeau de mariage, on vous envoie l'almanach des grosses têtes et deux montres RTL qui devraient arriver avant le mariage, ou plutôt la naissance du mois de septembre.
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24: Oh, Isabelle Mergo a eu la même lundi. La même gerbe.
25: C'est toujours éternel.
2: C'est toujours le même bouquet. C'est celui d'Ariel Dombal qu'on a refilé à Isabelle Mergo.
26: Ah, il est absolument sublime. Je posterai une photo sur les réseaux sociaux.
2: Sur votre compte Instagram.
26: Sur Instagram.
2: Les dessous de la scène. Non, comment ça s'appelle? Les jupons de la scène.
26: Les dessous.
27: Il est gros le bouquet. Faudrait pas qu'il fasse couler la péniche.
2: Qu'est-ce que vous dites?
27: Il est gros le bouquet. Faudrait pas qu'il fasse couler la péniche.
2: Elle saura où le mettre dans l'eau, au moins.
26: Vous savez, ce qui est extrêmement émouvant dans ce bouquet, bon, outre le fait qu'on sait que c'est la saison des pivoines. Ah oui, c'est le dernier, oui. C'est la saison des pivoines. C'est qu'ils ont mis des petites marguerites. Vous savez, les toutes petites. Et ça, ça évoque la jeunesse, la fraîcheur.
2: Et bien sûr.
25: Ah bah oui, donc, bah oui.
24: Il y a marqué quoi sur le ruban?
26: À ma regretter. Je vous signale que c'est un bouquet qui vient de chez La Chaume. On s'est pas foutu de moi.
27: Ah non, bah non.
2: Dites, je peux revenir à mes questions?
15: Oui,
2: parce que
15: on aimerait.
2: Votre anniversaire, c'est une chose, Christine Bravo, mais il y a la culture aussi cette émission. Oui. Et pour Alexis Martin, qui habite Bresse-Vallonne dans l'Ain, j'aimerais que vous me disiez pour quelle raison l'enseignante Christa McAuliffe restera toujours dans la mémoire des Américains.
26: Oh bah ça, je le sais, alors vraiment.
27: Elle est pas montée sur la lune.
26: Elle est cinglée, celle-là. Elle a tué sa rivale, elle a voulu assassiner sa rivale. C'est une astronaute qui avait fait des études de dingue. Elle était à un niveau dingue. Elle tombe amoureuse d'un mec qui est aussi astronaute.
2: Ouais.
26: Il la trompe.
2: Ouais.
26: Elle le tue.
2: C'est pas ça du tout.
26: Alors c'est celle qui est morte dans Challenger.
2: C'est celle qui est morte. Voyez, vous vous souvenez bien de la dernière question.
27: C'est ce que j'allais dire. C'est la dernière question avant votre engueulade.
24: Avant ton décès.
26: C'était la dernière question.
2: La question sur laquelle elle avait triché.
26: J'ai jamais triché.
24: Si t'as regardé ton portail.
2: C'est la question. Je l'ai ressortie. Je l'avais gardée pendant 3 ans, cette question.
24: Et nous, on avait gardé la réponse.
2: Et cette fois, parce qu'elle l'a fait sans téléphone, on peut dire bonne réponse de Christine Bravo.
26: Jamais j'ai regardé cette question sur mon téléphone, puisque je le savais qu'elle était morte. Oh, t'es un pourri.
2: Laurent,
26: t'es pervers.
25: C'est émouvant d'assister au tournage de Moi moche et méchant.
2: C'est le 3. Allez, une question d'actualité cette fois pour Liliane Ganet qui habite Bron dans le Rhône. On parle beaucoup de l'orthodromie dans la presse en ce moment. Mais qu'est-ce que l'orthodromie?
26: C'est les dents, ça.
2: Rien à voir avec les dents.
25: C'est droit en grec.
2: Alors, c'est vrai, vous avez raison.
24: On va beaucoup les voir en ce moment
1: on rattrape le temps perdu, on va beaucoup les voir.
2: Quoi donc?
1: Ce sont des robots, les orthodromes.
25: Ah non, il y a pas. Ce sont des robots qui surveillent.
2: Pas du tout.
4: C'est un lien avec les drones, non?
24: Pardon. C'est un lien avec l'orthophonie.
2: Pas du tout.
25: C'est médical?
2: Ce n'est pas médical. Il y a à peu près, je vais vous dire, à peu près au moins un article par jour sur l'orthodromie, sauf qu'on emploie le mot courant, alors que ça, c'est le mot savant.
27: L'orthodromie.
25: Est-ce que ça concerne le Covid, la Covid-19?
2: Alors, ça concerne effectivement, on va dire, les conséquences de l'épidémie, oui.
24: C'est la distanciation, c'est le nom savant de la distanciation sociale?
2: Alors non, mais il y a un rapport.
25: Avec les mesures barrières?
2: Les mesures barrières, non, mais il y a
26: un rapport. C'est un rapport avec les chats?
2: Avec les chats, non.
24: Avec les masques?
2: La signalétique? Avec les masques, non. La signalétique, non.
25: Avec les projections de miasmes?
2: Les projections de miasmes.
1: Quelque chose qu'on ne peut plus faire?
4: Non, mais c'est un rapport avec la distanciation. Alors,
2: non, pas la distanciation.
1: Ne plus faire la bise?
2: Non, pas ne plus faire la bise.
25: C'est un rapport avec les parcs publics?
2: Non.
26: C'est quelque chose qu'on peut plus faire, Laurent.
2: Alors, c'est vrai que c'est lié à une interdiction, oui.
24: C'est un rapport avec le contact?
2: Le contact, non.
4: Avec les parcs et jardins?
2: Pas du tout. Quel est le nom le plus courant qu'on utilise pour parler d'orthodromie?
25: C'est pas médical.
24: La sodromie?
2: La sodromie, non.
25: Est-ce que c'est... on parle de ça dans les bureaux?
2: Alors, on en parle... Ah, ben, tout

0: le monde en parle de leur taux de remis en ce moment. Ça, je vous garantis, c'est quelque chose.
1: Vous en parlez, vous, Laurence?
0: Ah oui, oui, parce que ça embête certains, effectivement.
2: C'est les 4 mètres carrés dans les...
0: C'est pas les 4 mètres carrés.
1: C'est vraiment dérangeant ou pas?
3: C'est sur les bateaux?
0: Non, c'est pas sur les bateaux.
4: C'est le fait de pas pouvoir rester statique.
1: C'est pour les piétons?
0: Leur taux de remis, quand on en parle, c'est pas lié au fait de marcher à pied, non.
4: Ah oui.
1: Alors, est-ce qu'on marche ailleurs qu'à pied, d'une autre façon qu'à pied?
0: Non, non, mais je veux dire.
5: Est-ce que c'est ce qu'on appelle la zone d'intimité?
0: Du
1: la
0: tout.
1: Chatte.
0: Non.
2: Ça se passe dans la maison?
0: Non, pas du tout.
2: À l'extérieur?
4: Dans la rue.
0: Alors, c'est plutôt à l'extérieur, oui.
1: On n'a pas le droit de s'arrêter.
0: Qu'est-ce que ça veut dire que l'orthodromie...
1: De bouger tout le temps. Être en mouvement tout le temps.
0: Vous avez pourtant dit quelque chose d'intéressant.
1: C'est droit.
0: Voilà.
1: Droit.
0: Alors,
1: marcher droit.
0: Alors.
1: Il faut marcher droit.
2: On a d'alcool.
0: Alors, qu'est-ce que ça veut dire l'orthodromie?
1: Ça veut dire qu'il ne faut pas zigzaguer.
0: Oui, alors qu'est-ce que c'est l'orthodromie?
2: C'est bien se comporter.
1: C'est la course.
2: C'est respecter les règles.
1: C'est la marche. La marche danser.
4: Le fait de s'éviter de se croiser.
1: C'est que c'est droit.
5: Marche tout droit. Cette fille-là.
0: Alors justement, qu'est-ce que c'est que l'orthodromie? On en parle.
1: C'est mettre un pied devant l'autre.
0: Non.
1: Je vous dis que le plus mettre à la queue le.
0: Généralement, quand on parle d'orthodromie, c'est bon, ça, on peut marcher. Mais là, en l'occurrence, en ce moment, quand on en parle, c'est pas pour marcher.
3: On peut pas se mettre les uns sur les autres.
0: Non, bah ça.
1: Bah, on peut plus on faire peut la queue les uns derrière les autres. On peut plus faire
6: on
1: la queue dans les magasins.
0: Quelle est l'expression plus courue, plus courante qu'on connaît tous, qui signifie
3: à la queue le.
0: L'orthodromie, non, en langage scientifique.
6: La station debout?
0: Non.
2: Regarde ton portable, Christine.
3: Salope.
0: Elle a pas envie qu'elle revienne. Bon, l'orthodromie.
1: C'est un comportement humain, Laurent?
0: Non, c'est pas un comportement humain, mais c'est quelque chose qui fait partie des mesures. On n'arrête pas de dire.
4: Ça n'a rien à voir avec faire des provisions.
2: C'est se moucher dans son coude.
0: Se moucher dans son coude, non.
3: On est obligé de bouger, voilà.
0: Non, pas du tout.
3: Bah
0: non.
3: Si, non. Si, on est obligé de bouger.
0: Non.
3: On n'a pas le droit de faire
6: avec la droiture.
4: Le masque. Non. C'est un rapport avec le masque.
6: C'est un comportement sur le déplacement. D'une façon rectiligne.
5: Pardon. C'est lié au déplacement.
0: C'est lié au déplacement, ça, oui.
3: On n'a pas le droit de tirer.
1: On n'a plus le droit de...
0: L'orthodromie, vous étiez tout près pourtant Laurent Baffy, hein, ouais. Vous avez dit c'est tout droit. Bah oui, alors qu'est-ce qu'on désigne quand
1: on vol d'oiseau.
0: À vol d'oiseau,
6: ah, merde.
0: C'est trop tard. Et oui, ça veut dire à vol d'oiseau.
6: Et oui, parce que dromie, c'est voler. Et oui,
0: c'est les fameux 100 km à vol d'oiseau. L'orthodromie désigne le chemin le plus court entre deux points d'une surface sur une sphère. Ce sera le plus petit des deux arcs du grand cercle joignant les deux points. Les navigateurs les vrais connaissent ce terme.
3: oui, mais pourquoi tu me souffles pas, toi?
0: Parce qu'il veut... remplace le téléphone, votre mec. La distance à vol d'oiseau, c'est ça qu'on appelle l'orthodromie dont tout le monde parle en ce moment à propos des 100 km, 300 euros qui s'en vont.
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0: À une question culturelle pour Anthony Guérin qui habite l'île Jourdain dans le Gers. On est dans la mythologie grecque, je sais que ça.
1: Ah,
0: Paul Elkarat maîtrise.
4: Il et moi beaucoup. J'aime, mais je ne maîtrise pas.
0: Alors, par exemple, la déesse Athéna a inventé l'holos. Mais qu'est-ce que l'holos?
1: L'holos?
4: Oui, c'est le reflet, puisque c'est ce qui a donné le mot hologramme.
0: Ah, pas j'imagine.
1: C'est l'eau pour les chiens, il y a le nonos, ouais, c'est l'holos.
4: Et holos, H-O-L-O-S?
0: Non. L'apostrophe A-U-L-O-S. La déesse Athéna a inventé l'holos. On faisait même des concours d'holos. Mais qu'est-ce que l'holos?
6: Est-ce que c'est une note spéciale avec des bagarres?
0: Des bagarres, non.
1: Un instrument de musique?
0: Un instrument de musique, oui.
1: Oui. Wow. Donc des concours de chant?
0: Alors, c'était pas des concours.
1: Des concours de...
6: Ah, c'est pour les sirènes, pour
1: non,
6: les sirènes.
1: Des concerts, quoi.
0: L'holos, c'est un instrument de musique.
4: C'est une harpe!
0: Alors, pas une harpe.
1: Une lyre.
0: Pas une lyre.
1: Une flûte.
3: Un violon.
1: Une flûte.
0: Une flûte. Ah ouais. C'est une flûte, l'holos.
4: Et ah ouais, la flûte à l'holos.
6: Ils organisaient des concours de l'holos?
0: Oui, et d'ailleurs, dans la mythologie, on raconte qu'il y a eu un concours qui a opposé Apollon à quelqu'un qui s'appelait Marcias. Et Marcias a...
6: Enrico Marcias. Et c'était la Grèce à un incroyable talent.
5: C'est un satyre qui a perdu le concours.
9: Alors vraiment, je suis très content d'être dans l'Iliade. Ça me fait tellement plaisir. Qu'on parle de moi déjà à cette époque, vraiment. C'est un grand honneur, Laurent Ruquier.
0: D'être dans l'Iliade et Walt Disney.
9: Ouais, l'Iliade. Vraiment, merci.
0: Marcias. Qu'est-ce qu'il fait, Marcias?
5: C'est un satyre.
0: Alors, il ramasse l'holos qu'a jeté Athéna, la flûte, si vous préférez. Il ramasse

0: quand vous nous demandez est-ce que je chante bien, et qu'on vous dit oui.
1: Oui, et quand vous demandez est-ce que j'ai un bon accent anglais, qu'on vous dit ah ouais.
0: Oui, merveilleux, patron.
2: Je suis assez lucide là-dessus, voyez-vous.
0: C'est vrai.
2: J'ai pas vraiment besoin de vous demander votre avis là-dessus. Je m'en rends compte tout seul.
3: Après, si Laurent s'éloigne, je le remets, y a pas de problème.
4: Quoi donc?
3: Par exemple, vous vous mentez à vous-même, moi je sais vous dire que c'est pas vrai.
2: Ah, ça c'est vrai, parce que
3: je suis très honnête.
2: Si vous êtes le plus honnête ici,
3: voilà, ouais, exactement.
2: Parce que vous ne pouvez pas faire autrement en même temps.
3: Exactement. Voilà,
5: c'est ce qui est très énervant au passage. Hein,
3: parce que
2: le petit, c'est normal, le petit n'a pas de filtre. Donc
3: ouais,
2: on est sûr qu'il vous dit la vérité, lui. C'est pour ça
3: que je me suis fait écorcher tout à l'heure.
2: C'est pour ça que je le garde, parce que tous les autres sont des gros menteurs.
1: Oh non.
2: Il serait capable de vous faire croire qu'on est le 2 janvier.
0: Ah, ils sont assez ignobles pour ça.
2: Alors donc, je raconte... J'en reviens à Martias, donc. Hein.
6: Alors, pas de problème. Parlez de moi, vraiment, ça me fait trop plaisir.
2: Effectivement, on déclare vainqueur Apollon pour faire plaisir à Apollon, alors que c'est Martias qui joue mieux de la flûte, de l'olas. Et Apollon va donc faire écorcher vif Martias, clouer sa peau à un pin, l'arbre de la déesse. Et il y a effectivement des représentations où on voit Martias, les mains en l'air, attaché, c'est terrible. Oui. Tout nu, d'ailleurs, il y a un petit kiki.
3: Oui, mais il y a une sculpture qui montre ça.
2: Oui, au Louvre, on peut l'avoir
3: au Louvre.
2: Martias.
0: Il y a le sexe d'Enrico Martias au Louvre.
3: Martias écorché.
0: La pique a écouté que d'une oreille.
2: Et ils ont mis un audiophone dans longtemps. Ah, que sont jolies les filles de mon pays. La la la la la la la la la.
5: Allez, Paul, dis-lui qu'il chante mal.
3: Oui, d'accord. Okay.
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2: Pour Daniel Topic, qui habite Andernos-les-Bains en Gironde.
10: Andernos-les-Bains
2: en Gironde, c'est votre région, monsieur.
10: Ah ben ma grand-mère avait sa maison en Andernos.
2: Est-ce que je vous demande si elle faisait du vélo?
10: Alors non, elle faisait pas de
11: vélo. Elle en a fait.
10: Mais elle en fait plus, elle est morte.
1: La pauvre.
10: Ah ben ça arrive. Elle s'appelait Mamie Janine. Elle faisait d'excellentes tomates farcies.
12: Elle est morte de vieillesse.
10: Oui.
2: Non, mais elle faisait des tomates farcies en même temps que de faire le vélo. Alors forcément, on peut pas tout faire.
10: C'est une très belle maison.
5: Allez, à vendre.
10: Pas loin de la plage du Béteil.
2: Vous avez hérité de Mamie Janine?
10: Non, ça a été vendu avant. Il y a eu une dispute de famille.
12: Ah là là, la connasse.
10: Non.
12: Oh pardon.
11: Qu'est-ce qu'elle des tomates?
10: Parce qu'elle était propriétaire avec sa sœur, Tati Nicole.
12: Ah,
10: en fait, c'était la maison de Mamie Cécile, de la grand-mère.
11: Et c'est Papy Robert qui a hérité de tout, alors.
10: C'est intéressant. Mais Tati Nicole, elle est encore vivante, elle nous écoute peut-être.
2: Ah, bah, bien sûr, bah, ouais. Qu'elle sache que.
11: Bonjour.
2: Qu'elle sache que Tata Christophe l'embrasse.
5: Pas mal.
10: Joli. Donc on dit Andernos.
12: Ah oui, pardon, on a un peu parlé de vous, on voulait pas, excusez-nous. Oui. Andernos.
2: Tout est là, à Andernos, moi je disais Andernos les bains, donc en Gironde, monsieur Topic attend maintenant la question pour savoir s'il a une chance de gagner 300 balles. Pourquoi ne doit-on jamais, c'est une, on va dire, une tradition, ou plutôt même une superstition, mais d'où vient cette superstition? Pourquoi ne doit-on jamais allumer 3 cigarettes avec la même allumette?
11: Parce que pendant la guerre, quand on allumait 3 cigarettes, on était repéré avec la même allumette.
2: Expliquez bien, monsieur Babi, mais c'est la bonne réponse.
11: Bah, c'est la bonne réponse, donc j'ai rien à expliquer.
1: Mais si, parce que ça durait trop longtemps.
2: Voilà, c'est ça qu'il faut dire.
11: Ah oui,
2: bonne réponse de Bernard Mabi et de Valérie Mérès. Eh oui.
1: Je fais le...
2: Allumer 3 cigarettes avec la même allumette portait malheur, porte toujours malheur, mais tout ça vient effectivement du fait que pendant les guerres, c'était dangereux d'allumer 3 cigarettes avec une seule allumette parce que la nuit, un tireur habile a le temps de préparer son arme à la première cigarette, de viser à la deuxième cigarette et de tirer enfin à la troisième cigarette.
12: D'ailleurs, ce soldat en question n'a fait l'erreur qu'une fois.
2: Je ne connaissais pas cette superstition non plus. Vous la connaissiez, vous?
10: Jamais entendu.
2: Bernard, oui, manifestement.
11: Ah bah moi, j'ai
10: connu la guerre. Je rigole. Il était dans les tranchées.

0: Je sais pas comment il faisait pour passer.
1: Depuis 70, je fais trois guerres.
0: Il était dans les tranchées, il n'a jamais réussi à ressortir.
1: Ça l'a fait rire, l'autre, l'Argentine.
0: Ah bah, elle a fait la guerre aussi.
1: Ah bah, elle a fait les Malouines.
2: Les Malouines.
3: Allez, question littéraire et d'actualité, en tout cas d'éphéméride, pour Rémi Gerbeau, qui habite dans les Deux-Sèvres. De qui Voltaire parlait-il quand il écrivait « On dit qu'à l'âge de 18 ans, il savait 22 langues ». Cela n'est certainement pas dans le cours ordinaire de la nature. Il n'y a point de langue qui ne demande environ au moins une année pour bien la savoir. Quiconque, dans une si grande jeunesse, en sait 22 à 18 ans, peut donc être soupçonné de les savoir mal, ou plutôt il en sait les éléments, ce qui est ne rien en savoir.
4: Mozart. Alors, il disait Mozart. Ça de Rousseau.
3: De Rousseau, non.
1: Mozart.
3: De Mozart, non.
2: D'un monarque.
0: D'un écrivain.
3: D'un monarque, non.
0: D'un écrivain.
3: Oui, oui. D'un autre philosophe, même.
1: Diderot.
3: Diderot, non. Non.
2: Du même siècle que lui ?
3: Non, pas tout à fait du même siècle. Ah. Du siècle, de, on va dire, de, au moins du siècle précédent. Ça ah. dépend parce que tout est à cheval, là, vous voyez, c'est compliqué.
1: Ah, ils sont tous à cheval.
3: Lui, en tout cas, était du 15e siècle, voilà.
2: Ah, du 15e ?
0: Ça remonte.
2: Oui. Ah oui, donc...
3: Donc ça fait 2 siècles d'écart entre Voltaire et lui.
4: Ah oui, donc c'était il y a longtemps.
2: Ça fait même 3 longs.
3: Il parlait... Non, ah oui, non, ben non. Voltaire, c'est le 18e. Ah oui, vous avez raison, vous avez raison.
0: Mais donc, il a 3 siècles. Il l'a pas connu, en tout cas.
1: Ça en fait presque 4.
4: 1400.
1: Ça en fait presque 4.
3: Ben non, entre 14 et 17, ça fait 3 siècles.
1: Ah, 3 siècles.
4: Un italien, un français, les philosophes en question.
3: Ah, ça, c'est une très bonne question.
2: Pic de la Mirandole.
3: Et c'est le Pic de la Mirandole. Oh, bonne réponse.
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3: Mais c'est à vous de jouer, Carole. Bonjour, Carole.
7: Bonjour.
0: Bonjour, Carole. Bonjour. Bonjour. Bonjour. Oui, alors, vous êtes énervée, Carole.
3: Voilà, elle est remontée, Carole.
7: Oh là là, je suis très contente avec vous.
3: Ah, qu'est-ce que vous faites dans la vie, Carole? Vous êtes pas très loin, d'ailleurs, vous êtes dans le Val d'Oise.
7: Exactement, ben, je suis fonctionnaire.
3: Fonctionnaire. Ah, ben, en plus, l'indice vient d'être remonté, lui aussi.
7: Ah ben, on attend encore.
0: Ah, bon, on vous a dégelé le point d'indice.
3: Quand même, on vous a dégelé l'indice.
0: Alors, oui, ça fait du bien. Oh, oh, oh,
3: oh. 3 coquillettes de plus à la fin du mois. Carole, vous allez devoir parier sur une de mes grosses têtes pour tenter de gagner. Alors là, attention, hein, c'est pas une promesse que je vous fais. C'est du. Alors là, c'est du vrai, c'est du dur. C'est deux nuits.
0: Oh là là. Alors c'est pariou. Hein. Parce que lui, c'est du vrai, c'est du mou.
3: C'est 2 nuits à Saint-Malo, l'hôtel Spa, le Nouveau Monde. La cité des corsaires et des grands navigateurs vous attend. Ah oui, l'hôtel Spa, le Nouveau Monde, c'est un enchantement à tous les étages. Piscine à jet sous-marin.
1: Ça veut dire que ça baise à tous les étages.
0: Il n'y a pas que le sexe, Bernard.
3: Solarium, spa avec piscine à jet, voilà. Restaurant des sept mers, le plaisir des papilles.
1: Des mamies.
3: Le Nouveau Monde. Hôtel-le-nouveau-monde.fr.
1: Oui, puisque c'est les papilles et les mamies.
0: Les papilles et les mamies.
1: Puisqu'il y a une piscine à jet.
7: Tout le monde est bien en forme.
3: Ah oui. Carole, il faut surtout trouver celui, pas celui qui est drôle, mais celui qui connaît mieux, qui suit mieux les noms qui font l'actualité.
4: Celui ou celle?
3: Oui, celle ou celui. Ciel. Ciel.
0: Ouais. Le Yel. Ouais, c'est ça.
3: Ciel qui saura le mieux répondre à mes questions, qui est qui fait quoi.
7: Oui.
3: Oui. Je vous sens
0: convaincu, hein.
3: Je vous sens hésitante.
7: Non, je vais miser sur Christophe Beaugrand.
3: C'est un bon choix, autant que bon choix.
2: Ça dépend des jours.
3: On va tout de suite commencer par Bernard Mabie. Bernard, pouvez-vous me dire qui est Christiane Lambert?
1: Christiane Lambert, c'est l'agriculture.
3: C'est-à-dire?
1: C'est la patronne de la FNSEA.
3: Excellente réponse, Bernard. C'est normal qu'il ait retenu son nom.
1: Ah, oui.
3: C'est la semaine pendant laquelle il bouffe gratos.
0: Il y est en exposition. Hein.
3: Mademoiselle Tchakalov.
8: Oui, mon amour.
3: Pouvez-vous dire qui est Max Verstappen?
8: Un joueur de rugby.
3: Ah, c'est un pilote.
8: Un apprenti.
3: Champion du monde de Formule 1 qui reprend du service ce week-end.
8: C'est pareil.
3: C'est le Grand Prix à Bahreïn. Grand Prix, premier Grand Prix de la saison qui redémarre avec le duel que tout le monde va à nouveau suivre entre Lewis Hamilton.
8: Mais voyez.
3: Sœur Lewis Hamilton, car il a été anobli par la reine. On doit même donner maintenant le nom de la maman.
1: C'est le fils de sœur Ursule.
3: Non. Gudule.
1: Gudule.
0: Il est à côté.
3: En tout cas, Max Verstappen.

0: vous élimine.
1: Oui, ben désolé, mais les auditeurs sont complices. Enfin, ils savent ce que vous faites. Ils savent très bien que je ne connais rien au sport et que vous me posez une question de sport.
0: Monsieur Christophe Beaugrand, pouvez-vous me dire, cher Christophe Beaugrand, qui est Germain Louvet?
2: Alors, Germain Louvet, il est très bien connu.
0: C'est pas un sportif, hein,
2: il est en train de faire des signes bizarres, là. Germain Louvet fait du patinage artistique. Germain Louvet est un danseur étoile. C'est ça. C'est le nouveau danseur étoile de l'Opéra de Paris.
0: Alors, je dois dire que je vais vous accorder le point. Je vais vous dire pourquoi je vais vous accorder le point. Parce que franchement, trouver un danseur étoile en voyant Yoann Riou, alors là, chapeau, fallait le faire.
2: En fait, mais on aurait dit l'hippopotame dans Fantasia.
3: Vous savez. Vous devez vous remercier, madame. Vous devez me remercier.
2: Oui, alors Yoann a tout donné.
0: Germain Louvet.
2: Merci d'accepter.
4: J'espère que la scène de l'opéra est solide.
0: Germain Louvet est un magnifique danseur étoile qui vient de publier des choses qui se dansent chez Fayard et qui va danser la Bayadère tout prochainement avec François Allu. D'ailleurs, ils seront
2: je connais.
0: L'un et l'autre sur la scène de l'opéra Bastille. Allez, vous êtes qualifié, mais c'est bien parce que j'ai envie de faire plaisir à notre auditrice Carole et que le mime de Riou était tellement introuvable.
5: Il y avait un exploit. Dommage, j'ai pas l'image.
2: Ah ben, vous êtes passé à côté d'un truc, là.
0: Ariel Dombasle. Oui. Cher Ariel, pouvez-vous me dire, Ariel, qui est Patrice Evra?
6: Oui, Patrice Evra fait maintenant partie du gouvernement. Et c'est le nouveau secrétaire d'État auprès des dom-toms.
0: C'est un ex-footballeur qui a publié sa biographie il n'y a pas si longtemps. Et ce qui est étonnant, pourquoi on en reparle aujourd'hui, vous le savez, monsieur Riou?
3: Il a fait un bouquin, non? Il a fait un livre où il raconte.
4: La sextape.
3: Ah, j'ai pas vu ces dernières heures.
0: Il y a un mois. Non, il va faire un combat de boxe, Patrice Evra.
2: Ah non, je peux savoir.
0: Il va boxer, il va affronter un youtubeur sur un ring.
2: Ah bon?
0: Oui.
2: Un youtubeur.
0: Le 30 avril prochain.
3: Comment il s'appelle ce youtubeur?
0: L'ancien footballeur Patrice Evra va disputer son premier combat de boxe.
2: Contre McFly et Carlito. Ça va être violent.
0: Contre le youtubeur Adam Salé, que je ne connais pas. C'est un Américain d'origine qui a 28 ans. Il est également chanteur et ils vont s'affronter sur un ring. Vous êtes éliminé.
6: Mais oui.
0: Ariel Dombasle.
2: C'est du catch, ça.
0: Monsieur Mouax.
7: Raison.
0: Pouvez-vous me dire qui est Louis Léopold Boyi?
7: Oui, c'est l'homme qui était témoin de la défenestration de Mike Brandt.
6: Moi je sais Boyi.
0: Allez-y.
6: Eh bien, c'est un caricaturiste, un dessinateur qui a une exposition au musée
0: Cognac-Jay.
6: Ouais,
0: c'est dommage que c'était pas votre tour.
6: Hein, ben ouais.
0: Monsieur Mouax s'est éliminé.
6: Oui, oui.
2: Mais il y a un homme qui était témoin de la défenestration de Mike Brandt.
7: Lui.
2: Ah ouais.
0: Mais non, il est mort en 1845.
2: Ah, oui.
0: C'est jusque fin juin au musée Cognac-Jay, exposition Louis-Léopold Boyi. Seul un qualifié pour l'instant, sur qui vous avez misé,
2: non,
0: Carole.
2: Deux. Il a trouvé Bernard.
0: Ah oui, c'est vrai, j'avais oublié Bernard.
2: Il a trouvé la NSEA.
0: Alors il y en a deux.
2: Christian Lambert.
4: Je sens le pâté, appelez-moi Inaf.
2: Inaf is Inaf.
0: Et il y a Riou encore, Yoann Riou, pouvez-vous me dire, cher Yoann, qui est...
3: Non, vous n'allez pas m'avoir.
0: Salomé Zourabichvili.
3: une Ukrainienne qui essaye de sauver son pays, qui se bat. Une Ukrainienne, une...
0: La présidente de la Géorgie, vous êtes éliminée.
2: Alors, elle parle parfaitement français.
0: Un duel Mabille-Beaugrand. Je vais éliminer Mabille très très vite, vous allez voir. Ça va se faire.
2: Viens.
1: Parce que il est pas facile à éliminer.
2: Il a le courage, il a la vieille troupe.
0: Qui est Edith Jones?
4: Edith Jones, c'est la sœur d'Edith Piaf.
0: C'est un Australien qui est évidemment l'entraîneur sélectionneur du 15 d'Angleterre. On va les affronter samedi, évidemment. Et attention, on va peut-être gagner le Grand Chelem samedi soir. Nous, les rugbymen français.
2: Ouais.
0: Nous, les bleus.
2: Mais oui.
0: On sera devant notre...
2: Avec Antoine Dupont, oui, avec lui, il est beau.
0: C'est Fabien Galthié qui est le sélectionneur français et c'est Edith Jones qui est le sélectionneur anglais, même s'il est australien d'origine. Christophe Beaugrand vous envoie, chère Carole, à Saint-Malo.
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0: Ah, ça c'est pas mal aussi. Je vais vous demander le nom d'un célèbre empereur romain. D'ailleurs, quand il est mort, cet empereur, il est mort curieusement en Angleterre. Enfin, à l'époque, on n'appelait pas ça l'Angleterre. Hein. On appelait ça la Bretagne.
1: Voyez.
0: Ah oui. Et oui, c'était comme ça. Il est mort le 4 février 211. Il avait 64 ans, cet empereur. Et il aurait même prononcé sur son lit de mort des mots qui seraient, je dis seraient parce que moi, je ne connaissais pas cette phrase, « Maintenez la concorde, enrichissez les soldats et moquez-vous du reste. »
2: C'est pas commode.
0: Alors justement, c'est pas commode. Ça, c'est marrant que vous disiez ça, parce que c'est tout sauf commode.
3: Ah, aimable.
4: Est-ce que ça serait...
3: Aimable.
0: Pas aimable, mais c'est quelqu'un qui a succédé...
1: J'ai pas compris le mot commode.
0: Parce que commode est un empereur.
1: Ah, je croyais que c'était un meuble, pardon.
3: Mais non.
1: Excusez-moi, est-ce que premier degré.
0: Commode est mort en...
3: Marc Aurèle.
1: Attendez, depuis quand commode est aussi célèbre que Jules César?
3: Mais si, parce que dans Maximus, les gladiateurs, là... Il parle de commode.
1: Ah, mais je regarde pas, moi je regarde
0: pas les commodes. Commode,
3: oui, c'est pareil.
0: Il a été assassiné, Commode, le 31 décembre 192. Ça marque la fin de sa dynastie. Et dans l'année qui va suivre... Et de sa vie, oui, bien sûr. Et dans l'année qui va suivre, il y a 5 empereurs qui vont se succéder.
2: Il y a
0: Pertinax, Dudius Julianus, Pessinius, Claudius Albinus... Et le dernier.
1: Et Caius.
2: Jean-Michel Trounicus.
1: Caius.
0: Le dernier.
4: Est-ce que c'est Titus?
0: Titus. Non.
1: Néron, Caligula.
0: Non.
4: Est-ce que ça finit en us?
0: Ça finit pas en us.
4: Ah.
0: Et croyez-moi.
2: Vespasien.
0: C'est assez dingue d'imaginer que cet empereur ait pu effectivement succéder à l'empereur Commode.
1: Ah, armoire bretonne.
3: Buffet.
2: Lame de nuit.
1: Il est mort en Bretagne.
0: Et je vous rappelle que quand
4: même. C'est Cicéron, c'est pas carré.
0: Non. Je vous rappelle que quand Monsieur Baffy m'a demandé, est-ce que c'est commode? Qu'est-ce que je lui ai répondu?
1: Non, c'est tout sauf commode. C'est pas facile.
3: Poltron et coffin.
0: Non.
1: C'est compliqué.
0: Non. Qu'est-ce que je lui ai répondu?
1: Et vous l'avez dit, c'est tout sauf commode.
0: Exactement. Voilà. Je dis, c'est pas commode.
4: Ah, c'est pas commode.
1: C'est méchant.
3: Non, c'est Complicus.
1: C'est Machiavel.
0: Alors, je peux donner son petit nom, hein. Son petit nom, c'était Septime.
5: Septime Sévère.
0: Sévère. Bonne réponse de Julie Leclerc. Eh oui.
3: Excusez-moi. Non, mais. Séverine Ferrer.
0: Non, pas Séverine Ferrer. Ah. Septime Sévère.
3: Ah, d'accord, je pensais.
0: Et effectivement, un empereur sévère a succédé à un empereur commode.
3: Ah,
0: ça
3: oui.
0: paraît incroyable.
3: Ah, ouais.
0: Mais c'est comme ça, effectivement. Jolie réponse collective, là encore. Et Julie Leclerc a fait fort.
1: Ah oui, bravo Julie.
3: Oui, bravo Julie.
2: Oui, c'est Julie.
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0: Ah, une question pour Madame Roche, Marie-Laure Roche, qui habite Reims. C'est dans Libération que j'ai trouvé cet acronyme PAC, PAC. Mais qu'est-ce que ça veut dire? On en parle de plus en plus des
5: prêts
0: PAC.
5: Prêts à consommer.
3: Oui, oui.
0: Prêts à consommer, non.
5: Non, c'est les nouveaux moteurs à chaleur.
2: Pompes à chaleur.
0: Les pompes à chaleur. Oui. Bonne réponse alors là. Ouais.
2: Après, c'est comment? Après, c'est comme ça que Bernard surnomme Ariel. Hein. Mais comment vous savez ça, Ariel?
0: Je m'attendais à tout, mais pas à une réponse de la part d'Ariel Dombal sur les pompes à chaleur.
5: Non, mais on s'interroge sur ce que ces pompes-là, franchement.
7: Est-ce que vous savez ce que c'est
2: Pompes à chaleur.
0: C'est des hogs. Pour Ariel, les pompes à chaleur, c'est des hogs.
5: Non, parce qu'on dit halte aux énergies fossiles, donc il faut trouver des nouvelles solutions.
0: C'est pour remplacer les chaudières au gaz ou chaudières au fuel, effectivement, qu'on préconise les PAC, les PAC, pompes à chaleur, PAC. Oui. Vous avez une chaudière à la maison, Ariel?
5: Écoutez, je ne sais pas.
2: Je ne sais pas, quand je rentre chez moi, il fait bon, donc sans doute qu'il y en a une.
0: Je ne sais pas si vous êtes au gaz, à l'électricité, au fuel. Est-ce que de temps en temps, vous allez acheter du charbon? Ou est-ce que...
2: Il y a des panneaux solaires?
0: Revenez avec la bouteille de propane but à gaz?
5: Non, je sais que c'est la ville qui ouvre les robinets, quoi.
0: Ah, la ville ouvre les robinets.
5: Bah, oui.
0: C'est Anne Hidalgo.
2: Elle vient ouvrir.
0: Elle passe 3 fois par semaine.
5: Non. Mais en tout cas, si on a trop froid, c'est pas vous qui commandez le chauffage de l'immeuble. Il y a une certaine date.
0: C'est ce qu'on appelle un chauffage collectif.
2: Collectif.
5: Voilà, exactement.
0: Ariel.
2: Donc, il y a des gens qui habitent dans le même immeuble que toi.
0: Vous avez des voisins.
2: Quelle honte.
5: J'ai des voisins merveilleux.

0: Mais c'est vrai que je devrais aller faire un tour du côté de la Chaudière.
1: On dirait le titre d'une pièce de théâtre. Hein?
2: Mais vous savez où elle se trouve, la Chaudière?
0: Ben, elle doit être dans les bas-fonds, quelque part.
3: Les bas-fonds, il y a des gens.
2: Généralement, il y a une buanderie, quelque part. Ouais, ou une cave.
4: La cave, derrière la chambre du chauffeur.
0: Non, mais la cave, j'y vais. Ah, et d'ailleurs, j'ai...
2: Ah,
0: j'ai
2: aller à la cave.
0: Mais j'ai
4: c'est
0: interdit...
4: là qu'il y a la cellule avec les objets.
2: Elle va, ben, évidemment, elle va à la cave pour sécher le linge. Elle
0: non,
2: va
0: non, mais
2: étendre son linge.
0: Non, mais j'ai interdit les pièges Lucifer contre les souris.
2: Ah.
0: Ma dernière visite à la cave, c'est pour enlever ces horribles pièges.
2: Vous avez supprimé les tapettes.
0: Exactement.
3: Ce sont pas les tapettes, ce sont des...
0: Ça s'appelle Lucifer. Vous voyez le truc
2: oui,
0: avec un ressort et paf, ça attrape la petite souris.
2: C'est donc à cause de vous qu'il y a de plus en plus de rats dans Paris. Alors.
0: Ah, peut-être.
2: Une question pour Virginie Flore, qui habite à Nantes, en Loire-Atlantique. Question historique. Si vous avez lu Le Parisien ce week-end, vous saurez répondre, puisque Le Parisien nous rappelait qu'il y avait déjà eu un pape qui était venu à Marseille, mais c'était quand même il y a très longtemps, en 1533. Clément VII, effectivement, a marié le fils, futur Henri II, donc le fils de François Ier, avec Catherine de Médicis, dans la cité phocéenne. Ça a duré assez longtemps, d'ailleurs, les festivités. C'est ce que nous racontait Sébastien Ramnoux dans le Parisien. Non, il n'y avait pas encore le stade Vélodrome en 1533. Mais justement, comme il y avait mauvais temps sur la Méditerranée, eh bien, toute la délégation papale s'était vue empêchée de reprendre la mer. Et ça a duré comme ça pendant des jours et des jours et des semaines et des semaines. On s'est échangé des cadeaux, évidemment, à l'époque, dont le célèbre lion offert par François Ier à Clément VII, un lion qui avait été, on va dire, français pendant un temps, puisque c'est un lion qui avait été ramené par un pirate, célèbre pirate ottoman, dont je vais vous demander le nom. Quel est le
3: Oula,
2: nom de
3: Sinbad ce...
2: Non, pas Sinbad.
4: L'autre.
3: Barberouge.
2: Comment vous dites?
3: Barberousse.
4: Barberousse.
2: Barberousse. Bonne réponse de Gérard Jugnot. Il est fort, ce Gérard Jugnot, quand même.
4: Oui.
2: Bon, il a d'abord dit Barbe Rouge dans
4: oui,
2: un premier temps.
4: Il tâtonne toujours un peu.
3: Il tâtonne un peu.
4: Il tâtonne.
3: Mais j'ai joué Barbe Rouge dans Astérix.
2: Ah oui!
0: Ah.
2: Eh ben voilà. Le non, pape c'est... était venu marier sa cousine à Marseille en 1533 et il avait reçu effectivement en cadeau de François Ier
4: un lion,
2: le lion de Barbe Rousse. C'est comme ça.
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2: J'aimerais maintenant vous demander qui est mort pendant une célèbre bataille. Il faut que je la retrouve, la bataille, parce que j'ai perdu.
3: Jeanne d'Arc.
2: Non.
3: Elle est morte après la bataille.
2: Pendant une bataille,
3: c'est
2: Jeanne d'Arc.
3: Je sais pas moi comment je peux savoir.
4: Bah oui, parce qu'à Disney, il raconte Jeanne d'Arc mourir dans la guerre du barbecue.
3: Bah, Napoléon, alors.
2: Mais non, mais Jeanne d'Arc, vous savez bien qu'elle est morte sur un bûcher en train de brûler, Jeanne d'Arc.
3: Ah bah ouais, ok. Alors Napoléon, je sais pas. Ah, il était sur un. Il était même pas sur un cheval en plus, c'est faux. La photo du cheval, c'est vraiment pas vrai.
2: Mais vous me citez que
3: il
2: des
3: était
2: gens.
3: Sur un âne ou sur un mulet, c'est un mytho.
2: Mais non, mais vous me citez que des gens qui justement sont pas morts pendant une bataille.
3: Bah, ils m'ont menti alors. J'ai l'impression que c'était des guerriers qui sont morts en.
2: Mais non, Napoléon, c'est juste qu'il est pas mort dans son lit là-bas.
3: Ah bah alors Maximus.
2: Qui ça?
3: Maximus.
2: C'est qui ça, Maximus?
3: Le Gladiator 1. Ah, je sais pas moi. Parce qu'il doit attendre la fin de la question alors.
2: On l'aime un autre.
0: On a envie de lui faire des bisous.
2: Oui, c'est vrai.
3: On sent grosse tête tout de suite.
2: Ouais. Non, le mien, il est mort pendant une célèbre bataille le 27 avril 1521. La bataille de Mactan ou Mactan, comme on dit à l'international. Mais en France, on dit Mactan. Qui est mort pendant la bataille de Mactan le 27 avril 1521
0: Il y en avait beaucoup, hein.
3: Wow. Oui.
2: Un soldat, non.
3: Un poète.
2: Un poète, non.
0: Il y avait Lucien Marchal.
2: Non.
0: Là aussi.
2: Qui vous dites?
0: Moi, je connais que ceux qui sont pas connus.
8: Lucien Marchal, François Klein, enfin il y en a beaucoup, hein. C'est.
9: Dis des noms.
10: Merci de leur rendre hommage.
2: Je crois pas qu'il y avait des noms comme ça lors de la bataille de Mactan.
9: C'était pas un soldat de métier.
8: Ah, c'est quoi? C'est une bataille qui est pas française?
2: Elle n'est pas française.
8: Ah. Elle est vietnamienne. Ah. Oh, elle, asiatique.
2: Vous connaissez non,
9: Vietnam? Je connais, moi, par contre.
2: Allez-y.
9: Alors c'est Booba.
8: Mais non.
2: Qu'est-ce que vous me racontez?
9: Bah, Booba dans Forrest Gump. Oh la vache. C'est la guerre du Vietnam.
2: Vous allez trop au cinéma, vous. Ouais.
10: T'as donné ton corps
8: non,
10: à la science.
8: Non, c'est... c'est. Est-ce que c'est.
10: Le corps à un accident, parce que moi, j'aimerais assister à la dissection, tu vois.
8: Non, donne ton cerveau à la science.
9: Mais lisez mon livre, il s'appelle Autopsie.
11: Est-ce que c'est un anglais?
2: Remarquez, je serais de vous, monsieur de Kersauzon, je ferais moins le fiero sur cette question.
8: Oui. Ah!
2: Parce que vous
8: c'est en Bretagne!
11: C'est ça, breton!
10: Vous êtes Christophe Colomb?
2: Non, pas Christophe Colomb.
8: Allô, non, c'est
10: Américo Vespucci.
2: Magellan. Ah, pardon?
9: C'est Magellan?
2: Magellan! Ah, oui. Bonne réponse!
9: Tu me mets toujours sur la piste.
2: Oui!
8: Ouais, il s'est marqué.
10: C'est mon boulot.
9: Gueluc, qui fait les passes décisives.
10: Ouais.
9: Je mets le but.
2: Bonne réponse de monsieur Crédville. Magellan, à qui d'ailleurs, Olivier de Kersauzon rend un vibrant hommage dans son livre Avant que la mémoire s'efface. Vous dites quand même que ce qu'il a fait Magellan à son époque, donc au XVIe siècle, même s'il n'a pas vraiment réussi à aller jusqu'au bout de son tour du monde, puisqu'il est mort pendant cette fameuse bataille, hein. Il y avait sur la petite île de Mactan des autochtones qui, se sont battus. Lui pensait gagner parce que ils étaient plus nombreux, mais il n'avait pas envisagé qu'il y avait des flèches empoisonnées en face de lui, et donc il en est mort, le pauvre Magellan. En même temps, il essayait de chasser
8: carrément
2: des gens de leur île, l'île de Mactan. Mais vous dites qu'à cette époque, fallait le faire de naviguer comme il a navigué.
10: Ah ouais, c'est incroyable. Ouais. C'est le plus beau parcours maritime qui ait jamais été fait, hein.
2: Mieux que Christophe Colomb, Magellan.
10: Oui, parce que Christophe Colomb, il part des côtes espagnoles et je sais pas quoi, et il va vers les Antilles. Et en fait, on change pas vraiment de lumière entre avril au Portugal, la mer, les bleus ciels, ça, et pareil aux Antilles, parce que, comme Magellan, lui, il descend, et plus il va vers le sud, plus la mer est verte, plus elle devient noire, plus elle devient dure, plus les gens ont peur. Ça a rien à voir. Magellan, c'est très courageux.
2: Vous dites même quand il y a la nuit pendant plusieurs jours.
10: Ouais. Plus tu vas vers le sud, plus c'est la nuit absolue en hiver.
2: Et voilà. Et donc, vous dites, à cette époque-là, eux, ils savaient pas ce que ça voulait dire.
10: Non, il y avait des hommes de Magellan qui croyaient encore que la mer était plate. Tu vois, donc chacun pensait approcher de l'endroit où on va tomber pour toujours.
9: Elle est pas plate?
10: Non.
8: C'est pas une crêpe.
9: Ouais, parfois, il y a des vagues, mais elle est plate.
10: Non, mais elle est plate, oui. Non, oui, oui. Non, elle est plate.
2: Elle est plus plate que ma Pamela Anderson.
10: Ouais, non, elle est plate. Tout est plat.
9: Ah, voilà.
10: Olivier, continue ton récit passionnant sur ton livre formidable. Je suis tout à fait perturbé par ce qu'il dit, moi.
2: Vous lirez le livre d'Olivier de Kersauzon à
9: Lille? Impossible, là. Juste la couverture, ça m'intéresse pas.
10: Non mais, je te remercie, ça me rassure.
9: Hier, j'ai croisé Paul Alcarat. Il a voulu m'offrir son livre. Mais évidemment, je ne l'ai pas pris.
2: Bah non.
9: Je lui dis, mais comment tu veux que je le lise? Il me dit, tu te renseigneras, tu feras des recherches. C'est incroyable, lui. Hein. J'ai lu quand même le truc derrière, là. Je ne sais pas comment ça s'appelle, le résumé, là. La quatrième de couverture. La première phrase, il fallait que j'aille dans le dictionnaire. C'est bon. Je lui dis, au moins, mets-moi des astérix, quelque chose. Non, même pas.
2: Il sera là la semaine prochaine, Paul. Ah bah vous... Il a dû être déçu que vous preniez pas son livre, quand même.
9: Ouais, mais pourquoi faire?
2: Pour le lire.
9: Non, je vais pas le lire.
11: Alors, il est passionnant. Il est passionnant.
2: Si vous voulez, moi, je peux vous donner des cours de lecture.
9: Non, mais je sais lire. Mais le problème, c'est que je sais lire. Mais je retiens pas ce que je lis. Et je suis dyslexique, alors à chaque fois je dois revenir au bout de la phrase et je mets du temps à lire un livre.
10: Mais Isabelle aussi a failli être Miss Mexique à un moment, non?
9: Mais il y a un nouveau truc maintenant. Ah, je viens de comprendre, enfoiré.
2: Vous avez dyslexique et Miss Mexique réunis dans la même émission.
12: Ah, quelle horreur.
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2: Qu'est-ce que vous allez faire pour Pâques, vous, alors, Chantal?
14: Eh bien, moi, on me donne, enfin, on me fait une rose à mon nom, si vous voulez.
2: C'est-à-dire?
14: Chantal Latsou.
4: Mais ils font des roses fanées?
14: La rose Chantal. La rose Chantal Latsou.
2: Avec des vieilles tiges.
14: Non, je n'écoute pas ce que vous dites. Elle pique, justement. Elle est très,
15: ah oui,
14: très,
15: ça y a
14: très
15: des épines. Hein.
14: Très drue, ouais. Très, très droite.
2: Mais je pensais que vous l'aviez déjà, votre rose.
14: Oui, mais alors, c'est la fête de la rose à Bellegarde et on me
2: fait. C'est où ça, Bellegarde, d'abord?
14: C'est dans le Loiret.
2: Dans le Loiret.
14: Très connu, la fête de la rose. Il y a toutes sortes de roses.
2: Vous allez aller à Bellegarde ce week-end?
14: Dimanche. Je vous invite là-bas à Bellegarde pour fêter ma rose.
4: Et ouais. C'est quand le chrysanthème?
14: Qu'est-ce que ça? Ça te fait rire, Julie?
4: Ah oui, vraiment?
14: Alors,
4: ouais.
14: Tu passeras avant moi, en plus. Hier, je suis allé voir Jérémy Ferrari, c'est fantastique.
2: Ah oui, oui.
14: Ah,
2: c'est j'y vais ce soir.
14: Ah, c'est très bon. Et alors, il y avait dans les coulisses, après, quand j'attendais pour le voir, Valérie Trierweiler.
2: Ah oui?
14: Et donc, j'étais avec mon mari.
2: Oui.
14: Et donc, elle ne connaît pas mon mari. Oui. Et puis, j'ai eu un trou de mémoire. Je sais pas, je ne me souvenais plus de son nom.
4: À ton mari?
14: Et pour être bien élevé, j'ai dit, je te présente Julie Gayet, mon mari.
4: C'est pas vrai.
15: Non, sérieux?
2: Bon, bah, je crois qu'il est temps qu'on démarre. On a trois blondes aujourd'hui à faire avec.
15: Ah hein. Ouais. On en souffre.
2: Bon, bah vous, alors dites donc.
4: Ouais. Oh, t'as été blonde, hein, Stevie?
15: Oui, bah je sais.
4: N'oublie pas.
15: On connaît une blonde intelligente, c'est une brune décolorée quand même. Hein.
4: Ah, ça c'est pas faux pour moi.
2: Ah, vous êtes décolorée depuis combien d'années, Julie?
4: Ouh là là.
2: C'était combien d'années avant ou après Julien Lepers?
4: Oh, mais là, c'est... Oh. Oh.
2: Elle a eu Julien le père.
14: C'est vrai, t'as eu Julien le père.
4: Ah oui, Julien et Julie, c'est
15: bien.
4: On
15: en a combien dans la liste, là?
4: Ah, mais elle s'est tapée toutes les 7 jours. Hein.
2: C'est qu'elle a eu aussi
16: votre... T'as couché avec Julien Lepers?
14: Et alors?
4: Mais c'est pas possible.
15: Mais c'était pour le plaisir.
16: Non, mais attends.
4: Exactement.
2: Non, c'était dans une partouze, il s'en est fait 5 à la suite.
16: Non, mais attends, c'est un truc de ouf. Moi, on me fait passer pour une info alors que j'ai eu 2 mecs dans ma vie. L'autre, elle s'en est tapée 4492.
2: Vous avez eu 2 mecs dans votre 93. Vie la nuit dernière.
16: Non, mais... Et l'autre, elle, mine de rien, elle s'est tapée tout le monde.
14: Mais non, puis de toute façon,
2: c'est... Une première citation.
4: Ah
16: non. On verra.
2: Est-ce que je peux passer à une première citation?
16: Yes, oui. Ça dépend.
2: Le professeur Rollin s'impatiente et monsieur Gazan aussi souhaite répondre à des questions. Eux, voyez-vous.
16: Oh, oui, bah oui. Oh.
2: Pour monsieur Guérin de Sèvres, dans les Deux-Sèvres justement, qui a dit: si Moïse avait été un politicien, il n'aurait pas eu les 10 commandements mais les 10 suggestions.
4: Guy Bedos.
2: Ah, pas Guy Bedos.
4: C'est Jean.
2: Ah oui, un grand classique.
4: Coluche. Hein.
2: Pas ah, Coluche.
4: Jacques Martin.
2: Alors, il n'est pas Deluc.
14: Jean-Yann.
2: Qui a dit Jean-Yann?
14: Moi.
2: Eh ben, c'est une première bonne réponse.
4: Eh ben voilà, Chantal.
2: Oui, oh, ben, il n'y a pas de quoi non plus.
15: Ah. C'est bien.
2: Il n'y a pas de quoi non plus en faire un plat, hein, Chantal.
14: Ah, si. Ah si, pour une fois que j'en ai une, attendez, non.
2: Baptiste Biaison habite Bourbourg, dans le Nord. Il espère un chèque RTL. La deuxième citation est plus difficile, celle-là, qui a dit: avec ceux que nous aimons, nous avons cessé de parler... Et ce n'est pas du silence.
4: Oh. Ouh là là.
16: Ah, c'est un écrivain, ça.
2: Ah oui, un écrivain.
15: Un français.
4: C'est pas tout jeune, hein.
2: C'est assez joli, quand même. Oui, joli,
14: c'est
2: pas tout jeune. C'est
16: le 19e.
2: C'est quand même du 20e siècle,
14: vous
2: voyez.
14: Jean d'Ormesson.
2: Jean d'Ormesson, non. Avec ceux que nous aimons, nous avons cessé de parler, et ce n'est pas pour autant du silence.
16: Oh. Est-ce que c'est un romancier qui a été plasticien aussi?
2: Non, plasticien, non. Non, mais son nom irait bien avec notre amie Julie, pour vous aider un peu.
4: Alors, s'il y a du Leclerc dans l'air,
17: Julie, non? Julie Pietri?
4: Julien quelque chose?
2: Non, mais j'essaie de vous trouver des astuces.
15: Gérard?
14: Julien Gracq.
2: Bah oui, oui, oui, bien sûr, oui.
16: il a eu des prix?
2: C'est pour vous, normalement, ce genre
16: est-ce
2: de question,
16: oui,
2: monsieur.
16: Oui, est-ce qu'il a eu des prix? Attendez,
2: monsieur Roland, c'est pas à vous que je m'adressais, c'est à Roland.
15: Ah, l'autre est si cruel.
16: Non, mais... Pardon, je me
15: de notre côté, c'est pas nous le cerveau, c'est pas toi le cerveau ni moi, c'est François de notre côté.
4: Vous avez entendu ce que j'ai dit, Laurent?
2: Vous
4: ou
2: avez
4: pas
2: dit quoi?
4: Saint-Jean-Perse pour le Perse.
2: Ah non, rien à voir avec
4: ça. Bah, vous disiez qu'il y avait un indice.
14: Oh, il t'habite le Perse.
2: Il n'y a pas que Julien le Perse dans votre vie quand même.
4: Non.
17: Julien Topalov.
2: Non, mais pensez à son mari actuel.
14: À qui et quel mari?
17: Gérard de Nerval.
4: Gérard
17: de Nerval.
2: Vous voulez des titres d'œuvres?
4: Oui.
2: Alors allons-y. Fureur et mystère, La parole en archipel, Le marteau 100 mètres.
14: Ça me dit rien.
2: Voilà, ouais, vous les avez, les œuvres.
15: René Char.
2: René Char. Bonne réponse.
14: Avec Gérard.
4: Quel rapport? Mais c'est avec Céline Dion qu'il y a un rapport, René Char.
2: Pardon?
18: C'est avec Céline Dion qui a un rapport, René Charles.
16: Non mais vous
18: pas
16: pourriez...
18: avec moi.
16: Non mais moi il fallait dire.
2: Et les Charles Leclerc, vous en faites quoi?
16: Ah oui. Non mais attendez Laurent.
2: Ils sont vraiment cons. Hein. Non mais.
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2: Dans quoi trouve-t-on de la lupuline ?
3: De la lupuline ?
2: De la lupuline. Ah oui, il y a toutes sortes de questions ici.
3: Ouais, non, mais
4: c'est
3: une question.
4: C'est un médicament.
3: C'est un grand écart, Laurent.
4: C'est un médicament.
2: C'est une question de culture générale. Ce n'est pas un médicament, la lupuline.
4: On trouve ça dans quelque chose qu'on mange ?
2: Qu'on mange, non.
4: Dans une plante. Qu'on boit.
2: Quelque chose qu'on boit, oui.
3: Dans l'alcool ?
2: Alors, c'est alcoolisé, effectivement. C'est jaunâtre, la lupuline.
3: Dans la
4: suze.
3: Dans la suze.
2: La pérole, non, la suze, non. À l'alcool, c'est mieux que les chanteurs.
5: Dans la bière.
4: Pastis.
5: Dans la bière.
2: Dans la bière, c'est une bonne réponse d'Hector Obalk.
5: Ça donne la couleur orange.
2: La lupuline, c'est ce qui donne à la bière son amertume. C'est une substance jaunâtre produite par les plants femelles du houblon. Et la lupuline sécrète des résines amères qui contribuent à cette amertume de la bière et qui contribuent au bouquet final que peut avoir une bonne bière que nos amis belges.
6: Je veux dire, on s'en fiche de ce qu'il y a dedans, l'important c'est de la boire. Hein.
2: Mais c'est vrai, les bières belges sont meilleures que les bières françaises, monsieur.
6: Nos seuls vrais concurrents, c'est les Tchèques.
2: Ah oui?
6: Ouais, c'est une grande tradition de la bière tchèque. Et d'ailleurs, le mot Pils, c'est une ville de Tchéquie. Donc Pilsner, c'est de la bière tchèque. Pour nous, bière française, c'est un oxymore.
2: C'est pas gentil, ça.
6: Non, mais c'est vrai.
2: La Tourtelle, qu'est-ce que vous faites de la Tourtelle?
6: Alors là, un jour, je suis passé par Tourtelle. C'est une petite ville en Alsace et en fait, ils ont vraiment.
3: Non, mais c'est surtout qu'elles.
2: Il n'y a pas de cimetière.
6: C'était une vraie.
3: Non, mais c'est surtout qu'elles sont, plus fortes, les bières belges.
6: Ça dépend.
3: Donc, comme au bout de deux gorgées, t'es bourré, tu la trouves meilleure, quoi.
6: Non, il y a de tout. On a des bières. Non, puis on en fait beaucoup par habitant.
3: Mais elles sont épaisses, surtout, les bières belges.
6: Il y en a des. T'as l'impression que tu manges des tartines.
3: Ouais, c'est ça. Tu manges et tu bois en même temps.
5: Mais sans doute alcoolique en Belgique.
6: Oui.
2: Vous-même, vous buvez beaucoup, monsieur Obalk?
5: Moi, pas du tout.
2: Non, jamais.
5: C'est pas du tout parce que j'aime pas.
2: Bah, vous devriez.
5: Bah, oui.
3: C'est dommage d'avoir le physique d'un alcoolique sans le plaisir qui va avec. Ouais.
6: Et puis vous êtes malhonnête, monsieur Obalk, parce qu'on est allé dîner après votre spectacle.
5: Non, ce que je veux dire, c'est qu'au bout du deuxième verre, j'ai mal à la tête.
4: Mais alors tu bois un peu, enfin tu.
5: Je bois deux verres et après c'est fini, j'ai mal à la tête.
4: Alors deux verres, c'est deux verres quand même.
3: Quel est votre vice alors? Vous en avez un forcément.
5: Et impuissant.
2: Je crois qu'il y a un gros problème sexuel.
3: Ah bah oui.
2: Il est déprimé aujourd'hui.
4: Ah, oui. Voilà, je pense qu'il y a une nuit malheureuse.
6: Ouais, ça a pas marché.
2: Si quelqu'un a la pilule du Schtroumpf, c'est le moment de lui donner.
7: Il doit m'en rester une dans mon sac.
2: Pour Sarah Lay, qui habite Mantelan, c'est dans l'Indre-et-Loire. Si vous souffrez d'intertrigo, quel médecin devez-vous aller voir?
4: Un podologue? Vénérologue.
7: Un trigologue?
2: Un vénérologue, non.
3: C'est quoi un vénérologue?
7: Un phlébologue?
4: Un dermatologue?
2: Un dermatologue, bonne réponse! Qu'est-ce que c'est que l'intertrigo, alors?
4: Ça va être une maladie de la peau?
2: Oui, c'est une...
6: du coup.
2: Ah, bah oui, ça, forcément, puisqu'on va chez le dermatologue. Ce sont les inflammations de l'épiderme qu'on trouve dans les plis cutanés, dans les endroits qui sont les moins aérés et les plus humides du corps.
3: Les aisselles ou les fesses, quoi.
2: Exactement.
3: C'est une belle question, ça, Laurent. Hein.
2: attendez, parce que vous n'avez pas la chute.
4: Nous l'attendons.
2: Je tombe sur ce mot. Ouais. Moi, je vais chercher des mots, des questions au hasard dans le dictionnaire maintenant. Parce que faut en trouver au bout de 10 ans des nouvelles questions. Hein, vous êtes drôle. Vous.
3: Ah, surtout avec des gens cultivés comme nous.
6: Mais quel genre de dictionnaire vous avez pour tomber là-dessus?
2: Je prends le petit Larousse, le petit Robert, au hasard, puis je vois des mots et je vais chercher. Et là, je suis tombé sur l'intertrigo. Et c'est effectivement une dermatite qui touche les deux faces des plis cutanés au niveau des fesses, des aisselles des seins. Alors, le risque peut venir de l'incontinence urinaire, du diabète.
3: Mais comment on se fait pipi sur les seins?
2: Ou d'une indice de masse corporel trop élevé.
3: Ah, donc ça peut être aussi dans les plis.
2: Ah oui,
4: c'est dans les plis
2: surtout.
5: Mais ça naît dans les plis tout ça.
2: C'est dans les plis.
4: C'est une maladie de l'obésité.
2: C'est une maladie de la poste. C'est dans les plis. Et non, mais c'est pas ça, c'est que une fois que je prends le mot,
8: oui,
2: je demande à Anthony Bloch qui travaille avec moi de me m'imprimer sur Wikipédia, et là, j'ose même pas vous montrer les photos.
3: Ah, mais oui, c'est Bernard Mabille.

0: Oh non.
1: Ah, il y a des photos de d'intertrigo.
2: Oh non, c'est dégueulasse.
0: Oh non, moi, non, est, pas est, non, non.
1: Montrez à Jean-Philippe, montrez à Jean-Philippe.
2: Ah non, c'est vraiment...
1: Pourquoi ça va me rappeler quelque chose?
2: un samedi soir compliqué.
3: Mais il y a assez peu de maladies dermatologiques très agréables.
2: Oh, ouais. Non, c'est-à-dire que Laurent, on peut dire la photo que vous venez de nous montrer. C'est-à-dire qu'a priori, ça arrive aussi dans les plis des couilles.
1: Oh là là. Pourquoi ils ont choisi cette partie-là pour...
4: Bah oui, puis pourquoi ils l'ont illustré comme ça? Enfin, oh, quel horreur.
0: Ah bah en même temps, c'est ce qui...
1: Mon cauchemar.
0: C'est ce qu'il y a de plus plissé.
1: Ah bah ça, c'est pour être plissé, c'est plissé.
4: Ah bah oui, on a les couilles, c'est décharpé. Hein.
1: Vous voulez voir, monsieur?
5: Non,
6: c'est facile pour moi.
1: Je vous parle, regardez, Marcella, elle se lève.
2: Ah bah, oui, dès qu'elle peut voir des couilles, même malade, elle y va. Hein.
1: L'intertrigo.
2: Non, c'est immonde.
1: Montrez à monsieur Vizorek, il faut qu'il sache ce que non, c'est.
3: Avec monsieur Obalk, on va essayer de décrire.
2: Mais c'est quoi? Parce qu'il y a des trucs blancs, c'est du talc. Oui. Qu'est-ce qu'ils ont fait?
1: Ça, c'est vrai que monsieur Obalk, vous qui savez si bien décrire les tableaux, peut-être vous pourriez nous décrire la photo.
3: Je vais vous dire, le problème de cette photo, je vais le montrer au public un peu, c'est pas tant l'intertrigo que le micro-pénis.
4: Oui, c'est ça. C'est incroyable.
3: Pour parler peinture, c'est exactement cadré comme l'origine du monde.
1: Alors, monsieur Obalk, qu'est-ce que vous pouvez nous décrire cette photo?
6: Oui, vous voulez quand même pas que je regarde cette photo, non?
1: Si, quand même. Allez-y.
3: Allez, prenez une grande respiration.
1: On vous écoute, on vous encourage. Vous allez nous décrire la photo.
6: Je me bouche le nez.
1: Description par Hector Obalk.
6: Mais c'est dégueulasse.
2: Ah bah oui, mais ça...
6: Mais pourquoi vous me montrez une chose
2: pareille? Parce que ça t'a réveillé.
4: Mais on dirait... Mais ça m'a complètement réveillé.
6: On dirait un Lucien Freud compressé par César. Mais c'est pas possible. Pourquoi vous me faites ça à moi alors que c'est le matin pour moi et que j'ai pas dormi cette nuit? Vous me mettez...
2: Mais
6: ah
2: il...
6: Arrête.
3: Et alors pourquoi votre assistant imprime en couleur?
4: Pour qu'on se rende mieux compte.
1: Parce que c'est un vicieux, Anthony Bloch.
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1: C'est votre première fois avec Ariel Dombal, Sébastien Thoen.
8: On se croisait au Kurdistan, je crois.
9: Oui.
8: Un comedy club au Kurdistan, je crois, avec votre mari. Vous c'était très
1: pas
8: drôle.
1: Sébastien, Ariel.
9: Mais je le connais mal. Je vois qu'il est en short avec des oiseaux.
8: Et il n'a rien en dessous.
9: Non, mais écoutez, moi j'arrive d'Occitanie, j'arrive. Eh bien, c'est un des plus grands départements de France. Hein.
6: Ouais.
9: Bon, l'Occitanie. Et donc,
2: c'est une région.
1: Une région, on va dire.
9: Voilà, une région.
2: Du coup, forcément, pour un département, c'est grand.
9: Ah oui, c'est une région qui regroupe plusieurs départements.
1: Ils se sont partagés la tâche entre Ariel et Bernard Henry. Lui est à Kaboul, elle à Kabour.
6: T'étais où en Occitanie?
9: Non, mais je tournais un film en Occitanie et alors j'étais médusée par la beauté de la région. Mais hier, je suis revenue par le train, voilà, et je me suis rendu compte... Ah mais alors? Oh, des gens qui font comme s'ils ronflaient dans la salle. Ça alors, c'est on m'avait encore jamais fait ça.
8: Il reste mais combien de temps l'émission, Laurent?
1: Non mais Toen, maintenant, moi je vais ronfler quand vous ronflez, parce que vous me le faites à chaque fois comme
8: c'est coup. C'est vrai. Dès que je parle pas, je ronfle.
1: Dès que vous ronflez, je ronflerai désormais.
8: C'est vrai, vous avez
9: c'est sa jalousie qui pointe.
10: Non mais, Ariel a pris le train, c'est ça qui est important.
2: Mais oui, moi j'aurais adoré voir Ariel prendre le train.
9: J'ai pris le train et c'était merveilleux. Et le contrôleur m'a dit, oh mademoiselle,
2: ah oui.
9: Je suis transi, il m'a dit.
1: Transi,
9: c'était mignon.
6: Il y avait l'air conditionné.
2: Vous avez chanté?
1: Quand elle chante, ça débouche les transis. Je tiens aussi à m'excuser auprès du public, enfin à me faire pardonner, mais je me suis taché juste avant l'émission.
9: Ouais.
1: Ariel a tenté de me détacher, mais
2: c'est pire.
11: Elle est restée accrochée.
1: Bon, en tout cas, merci Ariel de m'avoir frotté le téton comme vous l'avez fait juste avant l'émission. Ça vient en forme.
11: C'est toujours un peu humide.
1: Allez, une première citation assez facile.
6: Parce
1: si vous
6: que
1: voulez
6: si
1: bien.
6: On se tâche, elle frotte.
1: Elle pourra jamais frotter assez longtemps, Bernard. pour Céline Moreau, qui habite Libye-Brevin, dans le Val-de-Marne. Alors, première citation, un grand classique, très facile, hein, qui a dit « Toto, cesse de tourner en rond, sinon je cloue l'autre pied. »
5: Pierre Doris.
1: Pierre Doris, bonne réponse. Bonne réponse de Bernard Mabille pour Amata So, qui habite en Belgique, qui a dit « Quand je sors du bistrot, je marche de travers. Faut que j'arrête les chips au crabe.
5: Béroni.
1: Non.
11: Jean-Yann.
1: Mais Jean-Yann, non.
11: C'est Gueluc. Pierre Dac.
1: Gueluc. Gueluc, non.
10: Un alcoolique notoire?
1: Ah non, je ne dirais pas
5: Bukowski.
1: Ça.
9: D'abord... Ah, Pierre Desproges.
1: Non, d'abord parce qu'il nous écoute peut-être.
11: Ah, ah, il y a des alcooliques qui
5: nous
11: écoutent.
5: Il cuve en nous écoutant.
1: Et je crois qu'il ne boit plus depuis un moment.
11: Bigard. Ah,
1: non.
11: Est-ce qu'il est jeune?
5: Oh, tous les alcooliques. Colo connu.
11: Dubos, oui, alors c'est ça.
10: Oui. C'est un acteur
1: ou pas? Il est vivant et il est né dans les années 50.
8: Ah, Jean-Louis Debré.
1: Non.
10: Mais il est humoriste, écrivain, acteur.
11: Ah oui, est-ce qu'il est humoriste à la base?
1: Alors humoriste, il y a plusieurs, on va dire, plusieurs casquettes.
11: Philippe Bouvard.
1: Non.
11: Philippe Bouvard.
10: Gad Elmaleh.
5: Philippe Gueluc.
1: Il est venu de temps en temps aux Grosses Têtes aussi à une époque.
11: Avec vous ou avant?
1: Il est venu une fois ou deux avec moi et aussi avec Philippe avant.
5: Il n'est pas jeune alors.
1: Quand je sors du bistrot, je marche de travers.
10: Michel Bougenat.
1: Il faut que j'arrête les chips au crabe.
10: Michel Bougenat.
1: Non.
11: Est-ce qu'il fait de la scène, ce monsieur?
1: Ah oui, il fait de la scène. En ce moment, c'est même surtout ce qu'il fait.
5: Il fait des bouquins aussi.
1: Oui, beaucoup.
8: François Morel.
1: Non.
11: Pièce de théâtre ou plutôt one man show.
1: Il est né en 53, pour être très précis.
11: Tim Sit. Olivier le Jeune.
1: Non.
5: Olivier de Kersauzon.
1: Non.
11: Alors attendez.
5: Olivier Giroud.
10: Scène.
11: Du cinéma aussi, non, pas trop.
1: Ah, il a fait un peu de cinéma, mais il a surtout fait son succès à la télévision, pour tout dire.
11: Ah, en tant qu'acteur ou humoriste dans des émissions?
1: Humoriste, animateur.
11: Patrick Sébastien,
1: bonne réponse de Christophe Beaugrand. Une citation pour Romain Gallo, qui habite Segré, c'est dans le Maine-et-Loire, qui a dit « Chez les pauvres, tu as froid. Chez les riches, tu te fais chier.
5: » Coluche. Macron.
1: Non, mais c'est
11: Jean-Yann.
1: Pas Coluche.
11: Pierre Dac.
5: Des Proges.
1: Mais c'est quelqu'un qui fournissait de temps en temps Coluche.
5: Romain Bouteille.
1: Ah, non.
5: Un dealer ou un... ou qui fournissait, vous dites, excusez-moi.
1: Quelqu'un qu'on aimait bien, enfin, voyons.
11: Il est mort?
1: Oui, hélas.
8: Romain Bouteille.
1: Et il nous manque, évidemment.
11: Pierre Bénichoux.
1: Mais oui, Pierre Bénichoux. Bonne réponse de Christophe Beaugrand.
12: À suivre.
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1: Notre ami Boudère nous a promis d'autres blagues. En plus, elles sont neuves, ces blagues. On ne les connaît pas.
14: Mais
1: d'où vous les sortez, vos blagues, d'ailleurs, Boudère?
14: Vous savez, les blagues n'appartiennent à personne. On nous les raconte dans des dîners, entre potes, et après, on s'est refait à notre sauce.
1: Alors, allons.
14: Ça, c'est comme, ça se passe dans un mariage. Il y a la mariée qui rentre avec le mari. Il rentre, c'est la cérémonie. Et là, t'as deux personnes qui sont assises, ils se disent entre eux, oh là là, mais qu'est-ce qu'elle est moche, la mariée. Et l'autre, il dit, ah ouais, elle est dégueulasse. Et là, derrière, elle dit, oh, dis donc, je vous dérange pas, vous parlez de ma fille, là. Elle dit, ah, pardon, vous êtes son père? Elle dit, non, je suis sa mère.
1: Encore une.
14: Vous en voulez une autre, c'est vrai?
1: Ah oui, vraiment.
5: Très, très bon.
14: Mais c'est un mec qui passe devant le juge. Le juge, il dit, bon, monsieur, c'est quoi les faits qui vous ont reproché? Il dit, écoutez, c'est bientôt Noël et j'ai fait les courses de Noël un peu trop tôt. Il dit, un peu trop tôt, mais c'est pas puni par la loi. Mais qu'est-ce que vous avez appelé trop tôt? Il dit, le magasin était fermé.
1: Ah ben si, elles sont bien, parce qu'en plus elles sont propres.
14: Ouais.
1: Elles sont propres, elles sont drôles.
11: On peut les raconter dans une bar mitzvah.
1: Ah ouais.
14: Là, c'est une petite fille qui vient voir son papa. Il dit, papa, c'est quoi la beauté? Il dit, tu vois ta mère? Il dit, oui. Il dit, ah ben, c'est pas ça du tout.
12: À suivre.
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1: Appelle-t-on au Sénat l'équivalent du perchoir à l'Assemblée nationale?
11: Oui.
1: C'est ça ma question.
5: La chaise longue?
1: La chaise longue, non. Parce que le président ou la présidente, puisque c'est une femme actuellement à l'Assemblée nationale, on dit qu'elle est au perchoir de l'Assemblée nationale.
11: Le pilote?
1: Et comment on appelle ça pour le Sénat?
5: La tribune?
1: Non, la tribune, non.
10: La chaire?
1: La chaire, non.
11: Pas, ouais. Le mont-escalier?
1: Non plus.
11: Est-ce que c'est également quelque chose qui n'a absolument pour le coup rien à voir sur... Est-ce que c'est animalier?
1: Alors, j'ai envie de vous dire que ça va mieux à Gérard Larcher que perchoir.
11: La baignoire.
15: Non. Non.
16: La montagne.
15: La montagne, non.
17: Ça va mieux à l'archer. La cantine. À cause de son nom de famille, archer.
11: Ou de sa corpulence.
15: Non. Plutôt à cause, on va dire, de sa gourmandise.
18: Le boudoir.
15: Le boudoir, non.
11: La cuisine. La cuisine.
15: C'est pas un oiseau. La cuisine, non.
17: C'est un ustensile de cuisine ou un plat?
15: C'est le lieu face à l'hémicycle, d'où le président de séance veille au bon déroulement des débats. Et ça s'appelle.
16: Au fourneau, non.
17: C'est un ustensile ou un plat?
15: C'est plus grand qu'un plat.
16: Mais non, est-ce que ça pourrait...
11: C'est un lieu où l'on mange, pas vraiment.
16: Est-ce que c'est au piano?
15: Au piano, non.
17: C'est plus grand qu'un plat.
15: On se rapproche.
18: La cuisinière.
15: Au fourneau, non.
11: C'est un endroit pour faire la cuisine.
15: Gérard Larcher a été réélu
11: au four.
15: Au four, non.
11: Au four à pizza.
17: À la haute.
15: C'est pas le Père Noël, Gérard Larcher, non plus.
16: À la cheminée?
15: À la cheminée, non plus.
11: À la rôtissoire?
15: Non.
16: Je le sais, je me
11: Est-ce que c'est quelque chose où on fait cuire?
15: Non, on peut
18: au
15: pas
18: frigo.
15: Dire ça. Au frigo, non.
18: Un faitout. C'est gros.
15: C'est gros, il y en a différentes tailles, Bernard.
11: Oh, l'autocuiseur.
15: Non, mais enfin, écoutez, on ne dit pas Gérard Larcher a été réélu à l'autocuiseur.
11: Non, c'est peu probable.
18: À la cocotte,
15: non,
18: oui.
15: Non, tout. C'est un titre dans la presse.
11: À la friteuse.
15: Non, c'est un titre dans la presse ce matin. Sénat, Gérard Larcher rempile au... Vous imaginez bien que ça a un...
17: La yaourtière.
15: Vous imaginez bien que ça a un double sens.
18: Au barbecue.
15: Un sens plus général, mais c'est vrai que, vu que c'est Monsieur Larcher, on peut penser au sens alimentaire du terme, mais c'est pas que ça, voyez-vous.
17: À la louche.
15: Mais non, c'est pas mal à la louche, mais c'est pas la louche.
18: Allez, que moi.
15: Mais ça n'est pas un instrument, je vous ai dit.
16: Oh là là,
15: mais
16: c'est pas vrai, je le sais.
17: Alors à la blanquette.
15: À la blanquette, non.
11: On est perdu.
18: C'est pas un plat non plus.
15: C'est pas un plat, j'ai dit. Plus grand qu'un plat, j'ai dit.
11: C'est là où est-ce qu'on range des instruments.
17: Qu'est-ce qui est plus grand qu'un plat? Un grand plat.
18: Un grand plat, oui.
11: une grosse marmite.
18: Un plateau.
15: Le plateau. Ah, bonne réponse de Bernard Mabille.
11: Oh. Ah oui.
16: Eh oui.
15: Oh, Gérard Larcher remplit le plateau. Eh oui.
17: Si vous aviez voulu nous aider, vous auriez pu dire que j'aurais pu vous aider.
15: Parce que vous êtes habitué des plateaux, voilà. Bien sûr.
17: Ainsi que Monsieur Berlier.
15: Mais bien sûr. Mais là, c'est pas des plateaux cinématographiques.
17: Oui, mais ça nous aurait aidé.
11: Oui, plus que la bouffe.
15: C'est le plateau qui était l'équivalent du perchoir à l'Assemblée nationale. Oui. Une réponse qui a été longue à venir, mais il ne nous étonnera pas que c'est finalement Bernard Mabille quand même qui l'a retrouvé. Une question, puisque vous rappelez, chère Isabelle, que vous êtes actrice et
11: oui, elle est bien obligée, c'est ce que vous êtes en train de dire.
15: Et Monsieur Berléand, acteur, voilà une question théâtrale. Encore que, il s'agit d'un opéra comique dont il faut retrouver le nom. Le personnage principal de cet opéra comique s'appelle Clairette. Mais quel est l'autre nom de Clairette, qui est le titre de cet opéra comique, signé Charles Lecoq?
18: Dodi.
15: Comment vous dites?
18: Dodi.
15: Clairette Dodi, non. C'est une question pour Philippe Giroux.
17: Donc c'est un prénom.
15: Qui habite, Monsieur Giroux, Ramonville-Saint-Agne, en Haute-Garonne. Clairette, c'est un prénom.
17: Oui, et on cherche un prénom.
15: Non, on cherche pas un prénom.
11: On cherche un surnom.
15: On cherche comment on appelle Clairette dans le titre de cet opéra comique en trois actes de Charles Lecoq.
18: C'est un animal.
17: Oui, mais dans le titre, c'est un animal. Donc le prénom.
15: C'est pas un animal. Non. Clairette, elle doit se marier avec Pomponnet, un perruquier.
17: Un perruquier.
11: Le père de Ruquier.
15: Non. Un perruquier qui est amoureux d'elle.
18: La cantatrice chauve.
15: Non, mais Clairette n'est pas insensible aussi au charme d'Ange Pitou, un chansonnier qui a l'habitude d'aller en prison pour les chansons qu'il écrit. Et elle le rejoint en cachette et essaie de trouver un moyen pour que le mariage n'ait pas lieu. Voilà. L'histoire de Clairette.
16: Est-ce que c'est la dame de...
15: Quoi?
17: Et le pot au lait.
15: Clairette et non. Le pot au lait, non.
16: Est-ce que c'est la dame 2?
15: La dame 2, non.
18: La dame 3?
15: Non.
16: ça ressemble?
15: Ça ressemble à...
17: C'est Mademoiselle 1-1?
15: Il n'y a pas Mademoiselle dans le
16: Monsieur,
15: titre.
16: Monsieur, est-ce que c'est la belle de Cadix?
15: Non.
11: Est-ce que c'est Madame quelque chose?
15: Ça se joue jusqu'au 5 octobre à l'Opéra Comique actuellement.
18: Ah.
11: Est-ce que c'est Madame quelque chose?
15: Il y a Madame dedans.
11: Comme Madame sans gêne, mais enfin c'est pas ça.
15: Elle n'est pas Madame, elle.
18: Madame Cécé.
16: Mademoiselle.
15: Puisque Clairette, elle doit épouser.
11: Mais il y a Madame ou il n'y a pas Madame dans le titre?
15: Il y a Madame dans le titre, mais elle, ça ne peut pas être Madame puisqu'elle n'est pas mariée.
11: Si elle était mariée, ce serait Madame.
18: Voilà. Madame, Mademoiselle, Monsieur. Mademoiselle, Madame.
16: Est-ce que ça serait presque Madame?
17: Madame.
18: Mademoiselle.
16: Madame.
15: J'essaie de vous aider, mais je n'y arrive pas.
11: Mademoiselle, si c'est pas Madame.
15: C'est mis en scène par Richard Brunel à l'Opéra Comique actuellement.
17: Je résume votre aide.
15: Oui.
17: Il y a madame dans courage. Le titre.
15: Oui.
17: Mais, rappelez-vous qu'elle ne sera jamais madame. C'est ça que vous dites.
15: J'ai pas dit qu'elle ne sera jamais. J'ai dit qu'elle ne l'est pas encore, en tout
17: future
15: cas.
17: Future madame. Donc,
16: madame se marie.
15: Non.
16: Donc,
15: non.
16: Madame va se marier. Madame s'est mariée.
19: Y a une la fiancée de madame.
15: Non, mais on sera proche.
17: Le fiancé de madame.
11: Le futur mari de madame.
15: Mais non, c'est qui elle, Clairette?
11: C'est la fille de madame.
15: Oui, mais c'est pas le titre en entier.
2: Eh ben, madame la fille?
19: La fille de madame.
16: La fille de madame.
11: La fille de madame se marie.
15: Mais non, mais maintenant, il faut le nom de la dame.
16: Ah,
11: la fille de Clairette. Non, mais je sais pas comment elle s'appelle.
19: Madame Claude.
15: Je l'ai entendu.
19: Madame Angot.
15: La fille de madame Angot. Bonne réponse de Bernard Mabir.
11: Ah ben je connaissais pas son nom, moi, vous êtes marrant.
19: Bah non, moi non plus.
15: Ah bah c'est très connu, la fille de madame
19: oui,
15: Angot.
19: Ah oui, oui, mais elle a pas de... Elle a pas de Clairette.
15: Mais ça n'a rien à voir avec Christine Angot. Là, elle s'appelle Clairette. C'est un des opéras comiques les plus célèbres. Oui, oui. La fille de madame Angot, qui se joue actuellement à l'opéra comique. Elle s'appelle Clairette, la fille de madame Angot. Bravo Bernard Mabie, vous nous avez sauvés.
11: Il est fort.
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15: Vous n'êtes pas le nouveau studio RTL?
2: Il n'est pas mieux que l'ancien, attends, je vais dire.
15: Regardez, rien n'a changé. Isabelle Mergo est toujours aussi fraîche.
2: Non, mais Isabelle, c'est.
17: Ça pourrait être fraîche. Il faut qu'elle avale d'abord, je dirai après.
15: Elle a la bouche, elle goûte. Hein. C'est l'heure de goûter pour Isabelle Mergo. Mais c'est vrai que quand elle est arrivée tout à l'heure, vous avez dit, elle est toujours aussi bien gaulée. En 40 ans, elle n'a pas pris.
17: Il n'a pas dit ça.
11: Non, il n'a pas dit ça.
17: Il a dit, elle n'a pas de chance. Elle bouge pas.
15: Oui, elle bouge pas.
17: Non, attendez.
15: Bernard Mabie non plus, il bouge plus.
17: J'explique aux auditeurs que j'ai mangé un petit pain.
15: Oh, ils ne voient pas la différence.
2: Non, la différence, c'est quand elle a mordu dans un croissant, ça fait des postillons en miettes.
3: Et sinon, c'est comme ça qu'on a créé le millefeuille. Le millefeuille a été créé comme ça, Isabelle.
17: Mais complètement con, lui.
3: C'est pas nouveau.
17: D'où il sort? Je supporte pas les petits jeunes ébouriffés comme ça.
15: Ah, ébouriffés, vous trouvez qu'il est ébouriffé?
17: Ah, bah ouais, ouais, ouais, c'est marrant. Ouais. On voit que ça a été étudié dans la glace.
3: Heures que je suis pour la glace.
15: Ouais, c'est un petit côté Laurent de la Housse.
17: Oh, je me réveille.
3: C'est Laurent de la Housse.
17: Et mon cul, il se réveille. Quoi que j'aimerais bien.
2: Il est veuille de jamais endormi.
15: Ah oui, vous n'avez pas non.
17: Non, bah oui, c'est un des plus beaux avec mon voisin.
15: Ah, voyez-vous.
3: Elle me gâte finalement.
15: Vous lui plaisez.
3: Merci.
17: Non, pas plus que ça. Oh, bah attendez, vous savez, j'ai un bon moyen de drague.
15: Ah oui.
17: Ah oui, mais je ne l'ai pas fait exprès. J'étais à côté de gens qui m'avaient reconnu et je cherche mon téléphone.
15: C'est déjà
2: exceptionnel.
3: C'est un événement.
17: Oh là là, vous êtes méchant. J'avais un énorme sac et je cherche mon téléphone et je dis, écoutez, vous ne pouvez pas m'appeler s'il vous plaît parce que je ne retrouve pas. Il fallait tout. Mais je te jure, j'ai un gros, grand sac comme ça.
2: Et ils ont été cons parce qu'ils ont crié « Isabelle
17: !» Et donc, je donne mon numéro, ça sonne, je le retrouve, on se dit « Oh, merci !» Et là, après, je me suis dit, bon, c'était pas terrible. Mais je me suis dit, en fait, c'est un bon plan
15: oui,
17: de drague.
15: Oui, il faut pas donner son numéro à un moche, en revanche.
2: Si tu veux, ça peut marcher plus généralement. Le numéro d'Isabelle est le 06 78.
3: Est-ce qu'ils ont rappelé depuis?
19: C'est marrant. C'est marrant parce que ce que dit Isabelle, c'est juste une trend sur TikTok. Hein.
15: Ah oui?
19: Ah oui, c'est connu. Hein. Une trend. Bon, bien sûr, t'as un petit... Ouais, parce que t'as pas TikTok, tu scrolles pas. Ben, c'est pour ça.
17: Je quoi?
19: Tu scrolles pas.
15: C'est quand même marrant quand deux patients chez un orthophoniste se parlent.
17: Non mais...
15: On se croirait dans la salle d'attente.
17: Va voir un orthopédiste, tu parles comme un pied.
15: Je peux peut-être placer une première citation si ça dérange personne.
17: Non, comme ça.
15: C'est vrai qu'on se marrait bien en même temps.
17: Vous avez cassé l'ambiance, Laurent. Ouais, vous ne savez pas animer.
15: Pardon.
17: Vous ne savez pas animer une émission.
15: On me l'a souvent dit. Hein.
17: Vous cassez l'ambiance, on était bien. Alors allez-y, allons.
15: Non, je voudrais prendre des nouvelles de Liane Folie parce que c'est vrai qu'on n'a pas pris des nouvelles de Liane.
22: Depuis pas mal de temps.
15: Et quand même, vous voyez, quand elle prend sa voix de.
17: Mais c'est ta voix normale ou t'as imité quelqu'un?
22: Non, pas du tout. Non, je m'imite moi.

0: Non, tout va bien, je suis très heureuse de vous retrouver.
1: Oh merci Léane.
0: Voilà.
1: Ah, je préfère quand vous imitez Isabelle Mergo. C'est que monsieur de Kersauzon peut vous battre dans l'imitation d'Isabelle Mergo.
2: Ah bon? Ah, oui, Sacha Guitry. Ouais, mais pas au niveau des seins, lui, il peut pas me battre.
3: Mais Laurent, vous faites bien de dire qu'il y a des ramasse-miettes au premier rang, parce que tout à l'heure je parlais avec quelqu'un, je lui ai dit tiens, vous avez des pellicules, il dit non, j'ai bavardé avec Isabelle Mergo.
1: Oh. Ah bah c'est sûr que c'est pas avec vous qu'il a causé. Allez, une première citation si vous voulez bien, et ce sera pour Catherine Loyer. Mme Loyer habite Thonon, qui a dit « Si vous avez la même tête que la photo sur votre passeport, c'est que vous n'êtes pas en état de voyager.
0: Oh, » oh, c'est contemporain, ça, c'est...
1: Si vous avez la même tête...
0: Oh, bah, j'ai bien compris la phrase. Hein.
1: Oui.
2: Ouais. Un humoriste,
4: vous
2: Laurent.
4: Vous pouvez redire tous les mots, moi, c'est les mots ensemble que je ne sais pas comprendre. Si vous avez la même tête que sur votre passeport, vous n'êtes pas en état de voyager.
1: Oui, parce que les photos sont souvent nulles, terribles, sur les passeports. Donc, si on a la même tête que sur la photo d'identité, c'est qu'on ne va pas bien, vous voyez.
0: Non, c'est un humoriste.
1: Ah, si, un humoriste très drôle.
0: Il était aux Grosses Têtes.
1: Qu'on cite régulièrement, il n'est jamais venu.
0: Coluche. Ah, il n'est pas venu.
1: Aux Grosses Têtes, il est mort il y a 2-3 ans de ça. Oh. Et c'est un de nos favoris, un francophone.
2: Légaré. Ah bah, c'est bon son prénom.
3: Pierre Légaré.
1: Bonne réponse de Philippe Gueluc.
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1: Ah là là, qu'est-ce que vous avez à nous raconter encore?
9: Content, je suis content d'être là déjà. Je suis content. Ça va le public?
1: De revoir.
9: On est content. En plus, c'est marrant, il y a le retour de Stevie, ça manquait de virilité dans l'émission. Non, j'ai vu un super film hier soir. J'ai enfin vu Le Comte de Monte Cristo.
2: Mais moi aussi, je l'ai regardé il y a deux jours.
9: Ah là là, mais qu'est-ce qu'il est beau! Il joue pas bien, mais qu'est-ce qu'il est beau! Dès le début, il est dans l'eau, là. Pierre Ninet, il est à moitié à poil, mais il nage tellement bien. C'est Léon Marchand. Il va sauver une femme et tout le monde lui fait il va pas. Il fait non, je m'en fous. Oh, il est politiquement incorrect, j'adore. Il y a un problème dans le film. Je sais pas ce que t'en penses, Sylvie. Tu l'as vu il y a pas longtemps?
2: Je l'ai vu il y a deux jours.
9: Le film est très bien.
1: Moi, je l'ai vu il y a quelques semaines aussi.
9: Mais vous étiez invité, c'était gratos. Moi,
1: non,
9: j'ai payé.
1: Non, j'ai ça dans l'avion. Moi, je vois ça dans l'avion.
9: Bien sûr. Alors, on a les stewards surtout. Bref.
1: Il n'y a pas besoin, il y en a une vieille ici.
9: Ouais, il y en a un ici en même temps. Il y a un problème au milieu du film, je sais pas ce que tu en penses. C'est quand il revient, en fait, c'est une vengeance. Allez, il s'est fait trahir et tout. Il revient 15 ans après. Il prend 15 ans quand même.
1: Ouais.
9: C'était pas Retailleau à l'époque, hein, le ministre. Il prend 15 ans, il revient et il veut donc se venger des gens qui l'ont trahi, qui le connaissent. Sauf qu'il a la même tête qu'il y a 15 ans. C'est pas vrai?
2: Ils lui ont ils lui ont fait une petite balade.
9: Tais-toi, la vilaine! Oh, ils lui ont juste mis le faunet Jean-Luc Reichmann sans la tache de vin. Oh. Tout le monde fait. Et personne fait, c'est pas lui. Il a la même tête, la même coupe de cheveux. Il met un bob ou une casquette au moins, je sais pas. Donc on n'y croit plus. Ouais. Sinon, le film est très bien.
1: Ça a attiré des dizaines de millions de spectateurs dans les salles. C'est quand même pas vous qui avez.
9: Oui, les Français sont pas cons, on voit pour qui ils votent. Et c'est marrant parce que j'ai regardé le film, il y a un pote qui m'a envoyé. C'est marrant parce que là, ça se passe au 19e siècle, c'est sur une vengeance. Mais si c'était passé maintenant, c'était sur, par exemple, sur les bitcoins, ça se serait appelé Le Comte de Monte Crypto.
10: Oh là là.
9: Ah oui, excusez-moi,
10: mais celle-là.
9: J'ai un faible pour les jeux de mots.
1: Tout ça pour...
9: Ça va, Romanoff? On va finir.
1: Tout ça pour en arriver là, alors là, vraiment.
10: Mais c'est vrai que la version de José Dayan était mieux, je trouve.
1: Ah oui, on va sûrement.
10: Ah oui, c'est bien. Aussi, Le Comte de Monte Cristo par José Dayan.
1: Elle fait dans la légèreté, elle, toujours, en plus.
9: Oh, c'est un beau mec, quand même. C'est un très beau mec.
2: Oh, puis il a travaillé les pecs, hein, pour le...
9: Bien. On le voit à peine dans le film.
1: Je vous conseille aussi Guillaume Canet dans le film qui vient.
9: Ad vitam.
2: Ah, moi, j'ai pas aimé.
1: Le film qui vient de sortir sur Netflix, pareil, donc il est bâti.
11: J'ai adoré.
2: Ah, moi, j'ai pas aimé.
11: Ah, oui,
2: du
11: ça
2: coup.
11: M'a fait rêver, ces ambiances.
1: Vous avez dormi pendant le film.
9: Et puis c'est marrant, il joue un gendarme, un gendarme un peu demeuré, ça lui ressemble pas.
11: Du GIGN.
2: Ah, moi, j'ai pas aimé Ad vitam, je trouvais que c'était du sous Tom Cruise.
1: C'est pas pour les filles.
11: Toi, t'es une soumise.
9: Sur le GIGN.
1: C'est pas pour les, c'est pour les mecs, ce genre de film.
11: Eh oui, c'est pour nous les hommes.
2: Pourquoi est-ce que vous bavez devant ces pecs, c'est ça?
9: Mais non, mais on y croit, il y a de l'action, il y a du rebondissement,
1: mais
9: c'est
1: ouais,
9: super. Il y a une cascade en ULM à la française.
1: Est-ce que

0: qu'est-ce qu'il y a dans l'ULM?
1: Non, mais attends, il est en ULM et tout d'un coup, il arrive pile au service des urgences et il se tape dans la voiture.
2: Ça, c'est le moment.
0: Mais c'est un film! C'est pas une caméra cachée,
2: ça! Ça, c'est le moment un peu grotesque.
1: On est d'accord.
3: Mais non, ils sont entraînés au millimètre près. C'est les GIGN, ils ne peuvent pas louper une cible.
2: C'est vrai qu'il y a une poursuite en ULM. Le gars, il arrive à suivre je ne sais pas combien de voitures et il arrive pile au moment où le type prend le revolver et il tombe dessus, dis donc.
0: Mais c'est Guillaume Canet!
3: Moi qui étais dans l'aérien, je peux dire que c'est comme ça.
0: C'est Guillaume Canet, c'est normal qu'il arrive au bon moment.
2: Oui.
0: Demandez à Marion Cotillard. Allez, Roumanoff, applaudissements.
4: Moi, ils me font pas fantasmer, Guillaume Canet. J'ai pris le petit-déj avec lui, mais on n'était pas à la même table. Mais...
5: Ah, moi, t'as fait une visite médicale avec Guillaume Canet.
0: Tu es un proctologue?
2: Attendez, pas tout le monde en même temps. Alors, d'abord, le petit-déjeuner avec Guillaume Canet.
4: Non, mais c'était dans un hôtel, il était à une autre table.
2: Ah oui?
4: Mais il m'a pas trop calculé, mais après, c'est normal. Je le trouve pas super chaleureux, quoi.
0: Mais t'as pas confondu avec Marion? Bizarre.
2: Non, mais il a fait les grosses têtes une fois ici avec nous.
5: Oui, il est sympathique.
2: Très bien passé, il est très sympathique, Guillaume. Et le film est très bien, ad vitam.
0: Non, c'est Franck Dubosc qui est un con.
3: Moi, je crois qu'il m'aimait
0: bien. Ça va, Jean-Fi, avec ma voix en plus. Sympa.
3: Non, moi, je crois qu'il m'aimait bien parce que j'avais fait une émission chez Drucker avec lui. Et c'était toute l'équipe des petits mouchoirs qui étaient sur le canapé. Il y avait Marion Cotillard. Et je crois qu'elle est jalouse de moi. Parce que je voyais bien que lui, il me regardait.
2: Si vous avez monté dessus pour sauter une haie.
3: Il me regardait avec des yeux
6: de. Ah oui, il adore le cheval.
3: Et j'ai eu le malheur de. Je voyais bien qu'il me regardait. Et j'ai fait un bon mot parce que Marion Cotillard, sur ses réseaux sociaux, défend la saison. Des produits, qu'il faut manger les légumes à telle époque, machin. Et j'ai dit que oui, mais que son empreinte carbone n'était pas bonne parce que pour aller chercher son Oscar à Los Angeles, forcément, on s'en fout de la saison des légumes. Là, elle m'a fait des yeux, mais de méchante. Et du coup, elle l'a empêché de me parler, lui.
2: Ah oui, je veux voir en titre de Google demain Mario Cotillard, jalouse de Jean-Philippe Janssen.
3: Oui, je suis un rival pour elle.
5: Oh, la paix est dans le pudding.
2: Bon, bah, après cette fâchée avec tout le cinéma français, il est temps de passer à la première citation du jour pour Marc Chiez, qui habite Vauréal, dans le Val d'Oise, qui a dit « La lune est habitée, la preuve, c'est allumé tous les soirs.
5: Ah. » Jean-Yann ?
2: Pas Jean-Yann.
0: Coluche.
2: C'est Coluche. Ouh. Bonne réponse. Pour Florent Menou, qui habite Conchanouche dans l'Eure, qui a dit « Il était si con que lorsqu'il disait quelque chose d'intelligent, il se retournait pour voir si c'était pas un autre. »
0: Alors, il parlait de qui,
2: c'est un dessinateur, humoriste.
0: Sampé,
3: Philippe Gueluc.
2: Non,
0: Cabu.
2: Non, pas Cabu, mais il est.
5: Sampé.
2: Il est hélas parti en même temps que Cabu.
5: Volinsky.
3: Volinsky.
2: Volinsky, Georges Volinsky. Bonne réponse de Stevie et Jean-Philippe. Ah, plus compliqué, plus loin peut-être pour Jean-Luc Pica qui habite Pau, tiens, ville à l'honneur en ce moment, la ville de Pau avec Monsieur Bayrou. Mais on va parler de Normandie plutôt, qui a dit Guillaume le Conquérant est le seul Normand qui n'ait jamais su prendre une décision.
1: Est-ce qu'il est du Havre?
2: Non, mais non. C'est justement quelqu'un qui m'a engagé à mes débuts, tiens.
5: Si.
4: Jean Amadou.
2: Jean Amadou, bonne réponse d'Anne Roumanoff.
5: Il est mort, Jean Amadou?
2: Ah oui, il est mort, Jean Amadou. Ah. J'étais à l'enterrement.
0: Mais non, il chante avec Mariam. Jean Amadou et Mariam, t'aimes bien?
2: Un dimanche à Bamako.
0: Un dimanche à Bamako. Ouais. C'est le jour des grosses têtes.
3: Les jours de mariage.
2: Pour Mélanie Mazout.
0: Ça commence bien.
2: Mazout habite Gap dans les Hautes-Alpes, qui a dit les Français m'agacent prodigieusement, mais comme je ne connais aucune langue étrangère, je suis bien obligé de parler avec eux.
0: Churchill.
2: Non, non.
5: C'est un Américain.
2: C'était un Français. Bah non, Français.
4: Philippe Bouvard.
2: Non, un scénariste, réalisateur, dialoguiste. Vous avez dit
4: Michel Audiard.
2: Bonne réponse d'Anne Roumanoff, c'est Michel Audiard.
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2: Une question pour Madame Sabine Lampe. Madame Lampe habite à Aix-en-Provence. Bon, évidemment.
8: Non, on ne fera pas de jeu de mots.
2: Vous ne l'allumez pas.
8: C'est pas une lumière. Elle a des ampoules au pied, mais voilà.
6: Et elle est laide.
2: Madame Lampe, oh non, écoutez.
8: Chez elle, on ne pouvait pas dire c'est pas Versailles ici, quand on n'éteignait pas. Enfin bon, bref. Allez. Oh, j'ai tenté, ça a foiré, ça va, c'est bon.
6: Ça arrive.
2: Écoutez, Madame Lampe espère 300 euros, une rallonge donc.
8: Alors, Je trouve qu'on devrait tous lui dire ah bonjour madame Lange.
2: Mais c'est n'importe quoi.
6: C'est vrai.
8: Quoi ? Oh là là, si on va pas toutes les faire.
2: Vous êtes en train de l'achever. Oh. Alors, madame Lampe, donc, qui habite Aix-en-Provence, nous emmène indirectement.
8: Elle habite pas à Douille ?
5: Ils sont partis dans un combat, les deux. Là.
6: What ?
5: Qui aura le dernier mot ?
8: What ?
5: Attention,
8: what ?
5: Qui aura le dernier mot ?
2: Bon, alors, mais ma... Vous allez me laisser parler.
8: Non, mais attends, mais chalogène, là.
2: Alors, madame Lampe, j'espère, ne nous en voudra pas de ces vilains jeux de mots concernant son nom. Et la question nous emmène au Mans. Tiens, chez Stevie.
6: Ah, ouais.
2: C'est une question choisie d'ailleurs pour monsieur Rami, car vous avez une chance de répondre à cette question, Adil. Oh, en effet, ce week-end.
8: Ça doit être très simple. Deux et deux.
2: Ouais. Ce week-end au Mans.
5: Le Mans sonore.
2: Dans la Sarthe, il y avait à Luban Soccer, il y avait un tournoi de football ce week-end, un peu particulier, il faut le dire, puisque les équipes qui étaient en lice, il y avait une douzaine de clubs du département, se sont affrontés dans ce football un peu différent du football classique. Qu'est-ce qu'il est interdit de faire pendant les matchs de foot de ce tournoi ?
5: On n'a pas le droit d'utiliser ses pieds.
2: Non.
5: Le ballon ne doit jamais tomber sur le sol.
2: Ah non.
9: C'est un truc particulier, on est d'accord.
2: Ah oui, oui, bien sûr, autrement
8: c'est,
2: je...
8: C'est vestimentaire.
2: Non, non, non, non.
6: Mais c'était pas...
5: Mais en ce moment, tout se passe au Mans.
6: Ah oui. Ah bah oui.
5: Mais non, mais on avait Jean-Michel Jarre.
6: Ah mais tout
5: on avait
6: est...
5: Jean-Michel Jarre pour une première mondiale.
6: Ah oui.
5: Avec... Mais non, mais le Mans sonore, c'est la biennale du son. Non, mais c'est exceptionnel.
2: La biennale de la rillette et du son.
5: Ah non, mais du son 3D avec une structure unique au monde.
6: Ah mais oui.
5: Et vous, vous me parlez des soccer.
2: Tout se passe au Mans.
6: Ah mais la guerre en Ukraine, c'est au Mans. Tout est au Mans.
2: Les Oscars, ça se passe au Mans cette année.
6: Les Molières, les Molières.
2: Le G7, c'est au Mans.
6: Mais tout est au Mans.
2: Les Jeux Olympiques du Mans.
6: Ah mais Madame Oudéa Castéra va mettre ses enfants au Mans.
2: Tout se passe au Mans.
5: Est-ce que ça a un rapport avec le ballon?
2: Bah oui, puisque c'est du football.
6: Mais Laurent, c'est spécifique à ce tournoi-là ou à l'Urban Soccer en général?
2: Bah c'est quoi l'Urban Soccer?
6: C'est le foot, c'est le foot à 5 où il y a des rambards, il n'y a pas de touche et voilà.
5: Mais c'est en intérieur peut-être?
2: Effectivement, c'est en intérieur l'Urban Soccer. Mais là, c'est plus particulièrement du football où il y a une interdiction et c'est, il paraît que c'est très fatigant d'ailleurs.
6: Ah, il y a pas de remplacement.
8: On ne peut pas rester statique. Il faut toujours courir.
2: Alors,
10: on n'a pas de crampons.
9: Non mais ça c'est normal dans
6: mais
9: tous les.
6: Mais attends, moi
9: j'ai pas de crampons dans les foot.
6: On a joué au Urban Soccer. Il y a pas d'arrêt de jeu.
9: Qu'est-ce qu'ils ont pu inventer en fait?
8: Il y a pas de time, il y a pas de break, il y a pas de pause.
2: Expliquez monsieur Rami pourquoi il y a pas de crampons dans
9: parce qu'on est en salle, il y a pas de pelouse.
6: C'est de la moquette.
9: Ouais oui.
11: On joue en talon aiguille alors.
6: Oui. On parle pas de tes soirées Olivier.
9: Oh. Non mais c'est très fatigant.
10: Vous dites, il a pas de souliers.
11: Ça, c'est très fatigant, enfin, j'imagine.
9: Qu'est-ce qu'ils ont pu inventer?
6: Il n'y a pas de touche, il n'y a pas de tacle.
5: Est-ce qu'ils sont statiques en fait?
2: Non, ils ne sont pas statiques.
8: Ils sont obligés juste de courir tout le temps.
2: Non,
8: de
2: justement.
8: Boucher. Non, de bouger tout le temps.
6: Non.
5: Ils n'ont pas le droit de courir.
2: Ils n'ont pas le droit de courir, c'est du foot en marchant. Bonne réponse.
9: C'est dur.
8: Attendez.
6: T'aurais dû trouver toi.
9: Quoi que j'aurais pu réussir.
6: Adil, il faisait du organ soccer dans les vrais matchs de foot lui.
8: Mais c'est quoi?
2: Lionel Messi faisait ça au Paris Saint-Germain.
9: Mais grâce à ma vitesse, il a attrapé Pamela Anderson. Elle est passée au ralenti. Je dis, attends, bouge pas, toi.
2: Un joueur l'a dit, c'est frustrant parce qu'il faut s'habituer à ne pas courir et à marcher vite.
10: Mais... Je peux les entraîner. Hein. Pas courir.
8: Mais il se déhanche en marchant comme à la marche rapide.
2: Il y a presque autant de plaisir que dans le vrai foot à 11 et en courant. Là, ils sont 5 ou 6 joueurs dans chaque équipe. Interdiction de courir. Le ballon ne doit pas passer au-dessus de la taille et les contacts sont interdits.
8: Celui qui est derrière la cage, là, vous savez,
2: devant
9: la cage.
2: Oui, parce que si derrière, c'est trop tard.
6: C'est le spectateur derrière.
8: Lui,
9: si tu mets des tampons derrière, ça va pas le faire.
8: Lui non plus, il peut pas courir pour arrêter la.
6: Ah bah non.
9: Mais il court pas, lui, de toute façon.
2: Le gardien, il court jamais, le gardien.
8: Oh bah, En général, ils courent pas, mais ils peuvent faire quelques pas, un petit pas de course. C'est ça que je demande, ma question.
12: Ce serait sympa qu'il y ait des gens qui ont au moins 100 de QI, sinon.
9: Non, je t'explique pourquoi.
2: Je peux pas inviter 100 grosses têtes.
9: Tu veux que je t'explique ou pas?
8: Vas-y.
9: On parle de foot urban soccer. Dans un stade de futsal, les gardiens ne courent pas du tout, parce que les cages sont petites. Oui. En talons longs, tu fais toute la cage.
6: J'ai des cages de handball.
8: Ah, bah voilà. Se foutre de moi et de mon QI, qui va très bien. Je te remercie. Non, cela dit, c'est pas vrai. J'ai fait un quiz sur Internet, sur
12: un quiz
8: qui n'en finissait plus. Alors à la fin, fallait payer. J'en pouvais tellement plus que j'ai payé du coup.
2: Faut dire que vous avez une cervelle de moineau qui fait cuit.
12: Et à la fin, donc t'as payé. Ils t'ont dit que t'avais combien?
8: 26.
12: Oh oui.
6: Oh merde. T'as fait ça en fin de soirée?
2: Attendez. Non.
6: 26.
2: 26 de cuit ou 26 euros?
8: 26 de cuit?
6: C'est pas possible.
11: Non. Un jeu.
8: Je vais vous expliquer, c'est que je suis trop émotive. Et qu'il y a des évidences. On s'en va, hein. Il y a des évidences, par exemple. 2 plus 2 égale. Et moi, je me dis, il y a un piège.
6: Oui. Ceci dit, 26, ça me semble beaucoup, moi.
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2: Une question historique pour faire plaisir à Christophe Barbier. Ah, vous faites A vous aussi.
9: Ah oui, je vais enfin pouvoir briller.
2: Ah oui, je suis sûr.
8: Ah oui.
2: Remarquez, c'est une phrase que tout le monde connaît, donc vraiment.
9: Est-ce que c'est dans Fort Boyard?
2: La réponse est à la portée de tout le monde. Non, alors là, on est un peu plus loin dans le temps pour tout vous dire. On est au 14e siècle.
9: Voilà. Ah, bon.
2: Ah oui. Ah.
9: Voilà.
2: Donc
9: c'est avant-guerre.
2: Dans les années 1320. Et même vous dire le nom du roi en question, hein, c'est Philippe VI de Valois. Il va tenter d'affronter... ça vous concerne, monsieur... comment il s'appelle, lui, là-bas?
13: Guillaume. Ouais, bah, enchanté, Laurent. Comment il s'appelle, lui? Partie de l'équipe depuis un an et demi. Là, pour l'anecdote, j'ai croisé Adil Rami sur une émission. Et oui. Il m'a dit, il faut absolument que je te dise un truc. J'ai dit, dis-moi. Il m'a dit, je te vois bien aux grosses têtes. Et je lui ai dit que j'étais arrivé avant lui.
9: Incroyable.
2: Alors, ma question concernant Philippe VI de Valois et donc les années 1320, avant que monsieur le roi déclare la guerre aux Flamands révoltés.
9: C'est avant le roi d'Agobert, hein.
6: C'est après.
2: Philippe VI de Valois, c'est après. Et Philippe VI, qu'on appelait le fortuné ou le catholique, a affronté donc les Flamands. Et là, il a eu, cette année-là, une phrase célèbre. On est en 1328, précisément. Quelle phrase célèbre fut prononcée par Philippe VI de Valois en 1328?
9: À l'attaque.
2: Non, mais on n'est pas sûr.
6: Qui même me suivent.
2: Pardon.
6: Qui même me suivent.
2: Qui même me suivent. Bonne réponse de Christophe Barbier. Voilà, et c'est une phrase qu'on utilise encore.
8: Il y avait ceux qui même prennent le train.
2: Ah oui, ça c'est Patrice Chéreau. Ouais. Mais effectivement...
13: Il a gagné contre ces Flamands, on ne sait pas.
2: En tout cas, c'est une phrase qu'il prononce à Gaucher 5 de Châtillon. Je vous le dis pour votre information. Hein. Gaucher de Châtillon, qui quand même a 80 ans à cette époque-là, et qui dit au roi, quand il dit qu'il va avoir besoin de soldats pour affronter les Flamands, je le comprends, le pauvre Gaucher de Châtillon, qui a quand même 80 ans à ce moment-là. Là, lui dit « Qui a bon cœur trouve toujours bon temps pour la guerre ». Et c'est à ces mots que Philippe VI de Valois prend le vieil homme dans ses bras et s'écrit « Qui m'aime, me suive ».
6: Il faut dire qu'à l'époque, on ne suivait pas le roi comme ça, il n'était pas le chef du pays. Les grands féodaux devaient être convaincus ou payés pour lever l'OST, O-S-T, c'est-à-dire le service militaire. Voilà, on faisait campagne.
2: Il n'y avait pas d'armée.
6: Il n'y avait pas d'armée, donc soit on payait, et soit on devait les entraîner par de telles phrases.
12: Mais c'est une jolie phrase qui est restée. Hein. Moi, je le dis, histoire avant d'aller me coucher, qui m'aime, me suive.
2: Et alors, il y a du monde.
12: Ça fait la queue à la porte.
2: Non, mais en tout cas, c'est une excellente réponse de Christophe Barbier. Qui m'aime, me suive. Oh ben ça aussi, tiens, ça va être pour Monsieur Barbier. Et là, je pense qu'il n'y a que lui qui peut répondre. Pour Simon Pierrat, qui habite Mions, dans le Rhône, j'aimerais que vous me donniez l'auteur de Das Land der Schlangen et Die Lustige Witwe.
8: Ah oui, d'accord.
9: C'est de l'espagnol.
2: Alors, c'est de l'allemand.
13: Donc, c'est de l'allemand, mais c'est une grande œuvre qui a été traduite en français.
2: Je vous donne deux œuvres qui, évidemment, ont été traduites en français. D'un côté,
13: ne me répondez pas avec ce petit ton-là, Laurent. J'essaye de participer à votre émission comme je peux.
2: Petit ton vous-même. Hein. Das Land des Lächelns, et die Lustige Witwe.
14: Alors, Dasland, le pays
3: le
14: de...
3: pays.
14: Vous ne nous donnez pas les traductions, je sais
2: pas. Non.
3: Ça serait pas
2: non,
15: donc, Dasland, c'est ce pays. Ah, voilà. Allez-y.
2: Le pays, Dasland, le pays.
14: Dasland. Oui. Il parle un peu néerlandais.
16: C'est
14: donc
16: un romancier ou c'est un religieux?